0: Rita.
1: Bonsoir Gérard, mon petit lapin en sucre.
0: Bonsoir ma chérie.
1: Ça va Gérard?
0: J'ai pas regardé ce matin.
1: Ah, Gérard,
0: trop bien. Excuse-moi pour la semaine dernière du petit problème technique du standard. Bon, c'est bon, toi, Gilbert. Michel, tu te tais, s'il te plaît. Merci.
2: Ok, thank you.
0: Donc, pour toi, Rita?
1: Moi, j'ai un copain qui arrête pas de ronfler.
0: Mm-hmm.
1: Et donc, je lui donne des claques. Et ça réveille.
0: Ouais, mais alors, c'est peut-être pas la meilleure solution. Hein.
1: Ah, mais si, parce que je lui donne des claques et je lui susurre son nom tout doucement.
0: De quoi?
1: Je lui susurre son nom tout doucement et ça s'arrête.
2: Quoi?
1: Susurrer, chuchoter. C'est un synonyme.
2: Oui.
0: Ouais, d'accord.
1: Il chuchote son nom à l'oreille.
2: Il ronfle la trompe.
0: Ouais. Fred?
3: Ouais, bah écoute, moi j'ai pas de copine, c'est Fred, moi j'ai pas de copine, mais j'ai un chat et ouais, il ronfle.
0: Non, on en a rien à foutre que t'as un chat.
3: Attends, mais j'ai un chat, il dort avec moi sur mon lit, et mon chat il ronfle. Voilà, il s'appelle Gérald et il ronfle.
1: Comment il s'appelle? Gérald.
0: Gilbert.
3: En hommage à quelqu'un.
2: Oui, bonsoir mon.
0: De quoi, qu'est-ce que tu viens de dire, Fred?
3: J'ai dit que mon chat s'appelait Gérald en hommage à quelqu'un.
0: Oui, d'accord.
3: Bah, tu t'appelles pas Gérald?
0: Non, mais je te préviens, d'une chose.
4: Ça ressemble un peu quand même, hein, ça ressemble.
0: Non, mais
3: c'est Gérald des G-Squad, attention.
0: Je te préviens, tu as intérêt de rester poli, s'il te plaît, parce que sinon tu vas gerber vite fait.
3: J'ai dit Gérald.
0: Ok. Donc,
3: Gérald, donc, moi, c'est version américaine.
0: Gilbert.
3: Donc, toi, c'est Gilbert, je couche pas avec
0: Gilbert.
3: Non, mais avec ton cochon d'Inde.
0: Ouais, bon, voilà. Vous la fermez. Gilbert, s'il te plaît.
3: Pas de problème.
0: Gilbert. Bon, allez, hop.
4: Gilbert.
0: Gilbert, dehors. Bon, il est plus là. Hop, bonne nuit, Gilbert. Alors, Michel. Michel est pas là ou quoi, là? Oh, c'est quoi, là, ce bordel?
3: Dites-le, Michel.
4: Voilà, il est là, Gérard.
0: Ouais, il se réveille ou quoi, lui?
3: Gérard, sorry, parce que là, je t'appelle de New York.
0: Non, mais vas-y, accouche.
3: Mais je t'écoute, je voulais juste dire un truc, je t'écoute par Internet. Il est 19h15 à New York, et je voulais juste saluer tous les Américains qui sont très nombreux à écouter les débats de
0: Gérard. Hop. Bonne nuit.
1: Gérard, t'es pas content d'avoir des gens qui appellent.
0: Non,
1: New York.
0: attendez.
3: Excuse-moi, Gérard, j'ai juste signalé les Américains, c'est tout.
0: Bon, là, tu réponds à la question, c'est
3: alors,
0: tout.
3: Moi, je dors avec mon ordinateur, il ronfle pas.
0: Ouais, d'accord, tu dors avec ton ordinateur, bientôt, moi, je vais te faire dormir avec un téléphone aussi.
3: Gérard, je suis seul, je n'ai pas d'amis, je suis désolé, merde.
0: Merci pour le Larsen.
3: Je n'ai pas d'amis, Gérard.
0: Ouais, bah, je m'en fous. Deuxième question, Gérard, comme ça va aller vite.
3: Gérard, c'est Gilbert, je suis revenu.
0: Ouais, tu travailles un peu,
3: donc,
0: toi.
3: J'aimerais répondre à la question. Donc, moi, ma copine, elle ronfle pas, mais par contre, je suis vierge.
0: Et alors, j'en ai rien à
3: foutre
0: que...
3: Tout, non, mais c'est tout.
0: C'est pas le thème du premier débat, d'accord?
3: Ok. Je vais m'occuper de toi, Gilbert.
0: Ok, bon. Deuxième question. Ronflez-vous souvent en conduisant?
4: Non, mais attends, Gérard, t'as pas répondu à la première question. Mais toi, la première question, est-ce que ta copine ronfle en dormant?
0: Pour l'instant, j'ai pas de copine, ok? En de bon entendeur, salut.
4: Et Christine, comme ça, ronflé?
0: Je te répondrai pas, d'accord?
3: Et ton colombe, Gérard?
0: Comment? De quoi?
3: Ton colombe, ronfle?
0: Mon colombe?
3: Ta colombe, je sais plus comment.
1: Ton colombe.
0: Ta
3: colombe.
1: Oui.
0: Ben, vous lui demanderez un peu plus tard.
4: Donc la deuxième question, c'est original comme question, je crois, c'est...
0: Ronflez-vous souvent en conduisant? Alors, Claire?
4: En conduisant.
1: Bah écoute, Gérard, jusqu'à preuve du contraire, je m'endors pas quand je conduis. Donc, à mon avis, pour ronfler, vaut mieux dormir. Donc, non, je ronfle pas quand je conduis.
0: D'accord.
5: Et est-ce qu'on peut ronfler quand on n'a pas le permis?
1: Ah!
0: Mais attendez, qui c'est qui pose cette question?
5: C'est Fildar, enchanté.
0: Ah ouais, Fildar. Donc, est-ce que tu peux ronfler quand t'as pas ton permis?
5: Ah ouais?
0: Bah, mais non. C'est bête parce que.
1: Non, parce que quand, pour ronfler, il faut avoir le permis, tout
3: On peut ronfler en mobylette.
0: Ouais, ben. Ça sera dur pour toi, hein.
3: On peut ronfler en mobylette.
0: Ok. Donc, Barbara?
1: Oui.
6: C'est Max.
1: Moi, je ronfle pas en conduisant. Par contre, ça m'arrive de ronfler en prenant l'ascenseur et ça m'inquiète.
0: Ah bon, ouais, d'accord.
3: En montant
0: ou descendant? Ok, Rita?
1: Moi, mon petit sucre d'orge, jamais je n'ai ronflé en conduisant.
0: Mmh.
1: Et...
0: Bon, tu commences pas, Olivier, s'il te plaît.
1: Ah,
4: c'est ce qui arrive.
0: Non, mais tu t'amuses pas comme ça. Tu as pas commencé le premier débat, là. Parce que sinon, j'arrête là.
5: Olivier. Pourquoi?
0: Hein?
5: Assure.
0: Là, j'arrête là. J'arrête là tout de suite.
1: Allez,
5: Gérard, t'as dit d'assurer, bon, bordel.
0: Et alors, Rita, pour finir.
3: Et moi?
1: Donc, moi, je disais mon petit chou, donc jamais il est arrivé de ronfler en conduisant.
0: Mm-hmm.
1: Et donc, voilà.
0: Non, mais est-ce que t'as ton permis?
1: Oui, j'ai mon permis.
0: Depuis combien de temps?
1: Ça va faire 6 mois.
0: Mmh. Ah, 6 mois, bah, t'es une jeune conductrice.
1: Voilà, exactement.
0: Ouais, donc t'as toujours ton petit A derrière. Ouais, ok. Ok, bon.
3: Moi, j'ai pas répondu, Gérard.
0: Ouais, bah, mais une minute, j'irai à vous. Ok, vous allez commencer par vous calmer, là, les mecs, hein, parce que vous commencez à me les gonfler.
1: Okay, Fred.
6: Ouais, bah, moi, je sais pas, je dors, donc je me rends pas compte si je ronfle, quoi.
0: Ouais, d'accord. Quand tu conduis, tu dors.
6: Bah, écoute, pour ronfler, je vais pas ronfler réveillé, abruti.
0: Bah, abruti toi-même.
6: Bah, écoute, il faut bien que je dorme si je
0: ronfle. Non, mais attends, déjà, est-ce que tu ronfles en voiture?
6: Bah, si je dors, ouais.
0: Ah ouais, tu dors, tu conduis en dormant.
6: Bah écoute, si je conduis en ronflant, je conduis en dormant.
0: Non mais
6: bah,
0: attends, et mon pote, là, je crois que t'as des casques de vide. Hein.
6: Non mais toi, tu ronfles pas réveillé, faut dormir pour ronfler, t'es bien d'accord, GG?
0: Attends, pour conduire, faut dormir.
6: Non, pour ronfler, il faut dormir.
0: Ouais, ben, je te demande si tu ronfles en conduisant.
6: Donc si, pour pouvoir ronfler en conduisant, il faut que je dorme.
0: Ouais.
6: Donc, je m'en rends pas compte parce que je dors. Donc je sais pas si je ronfle, c'est clair.
0: Ouais, ben, tu sais pas si tu conduis non plus.
6: Bah ouais, a priori, ouais, t'as raison. Bravo GG, ouais.
0: Ouais, d'accord.
6: Tout à fait.
0: Bon, Gilbert.
3: Ouais, moi, donc...
0: Ouais, attends, Gilbert. Qui c'est qui veut poser une question?
1: Mon petit chou.
0: Ouais.
1: On fait des mathématiques, là, parce que j'ai pas très bien compris, là.
6: Ah, c'est mathématique.
7: Je tout à l'heure.
1: Est-ce que c'est le théorème de Pythagore, tout ça, ou quoi?
7: Ouais, non. C'est pas loin.
3: C'est le théorème de Pythagore.
0: Ouais, c'est bon, t'as Gigi Mitchell, pour l'instant, tu te...
3: Gigi Mitchell, j'attends de répondre, Gérard.
0: Ouais, ben...
1: Pas grave, parce que je trouve que c'est très mathématique, tout ça. On fait en voiture, quand on a le permis, ensuite on passe par là. Mmh. J'ai l'impression que ça forme un angle droit, tout ça.
0: D'accord, ok.
1: Qu'est-ce que t'en penses, Gérard?
0: Ouais, ben, pour l'instant, moi, j'ai jamais conduit en ronflant, hein.
1: Ça part,
0: non, mais attendez, il y a Gilbert qui a pas répondu.
6: Oui, je vais répondre. Donc, moi, c'est vrai, j'ai pas doute à cette source, mais je ronfle en dormant.
0: Mmh.
6: Ce qui se passe, c'est que je dors en même temps que je conduis.
3: Ah bah,
6: donc je me prends un mur.
1: Oui.
6: Je dirais pas sous quel pont.
0: Ouais, bah allez, c'est bon. Alors. Allez hop.
1: Mais non,
4: Gilbert, mais il a pas entendu. Il a pas. Il
0: est non, non, non, non, non, non, mais sous quel pont?
8: Il a pas dit pour l'Allemagne. Il l'a pas dit pour l'Allemagne.
0: J'ai bien compris.
4: Il a pas dit. Il a pas
0: rien. Je veux pas le savoir.
6: Écoute, je m'endors. Oui. Je me tape un mur. Donc l'airbag il s'ouvre et hop.
4: Sous quel pont c'était?
6: C'était l'Allemagne, il t'a dit.
0: Voilà, hop.
6: D'Avignon.
0: C'est bon, le pont d'Avignon, Gérard. Non, c'est bon.
6: Il y a des crashs.
0: Oh, c'est bon, tu me le prends.
4: Merci pour le Larsen.
0: Merci pour le Larsen. Tu prends donc Gilbert. Non, mais c'est bon. Gigi Michel.
3: Oui, alors Gérard, juste, si vous avez une petite question, parce que je ne comprends pas. C'est la question, c'est ronfler en conduisant ou conduire en ronflant?
0: Non, c'est ronflez-vous en conduisant.
3: Alors juste, moi, je t'expliquais tout à l'heure, je suis seul,
0: mm-hmm.
3: parce que j'ai eu l'accident, parce que je ronflais conduisant,
0: mm-hmm.
3: puis je suis en fauteuil, malheureusement.
0: D'accord.
1: Ah, c'est triste tout ça.
0: Voilà. Ah, ok.
1: Combien de roues?
0: Comment?
1: C'est combien de roues à ton fauteuil?
3: C'est une 4 roues motrices.
1: 4 roues motrices?
0: Ouais, c'est ça. 4 roues motrices, ça serait pas un train non plus. Ouais, c'est ça, c'est ça. Donc, je vais quand même vous répondre déjà.
1: Est-ce que tu as l'airbag?
0: Non, mais. Qui parle là, des trois filles?
3: C'est DJ Michel. Non, mais... J'aimerais savoir s'il a fait le Paris-Dakar. Avec son. 4-4.
0: Bon, moi, je voudrais quand même répondre. Si vous me laissez parler, je pourrais peut-être répondre déjà aux deux premières questions. Donc, je ronfle pas la nuit.
1: Comment tu le sais
7: que tu ronfles pas? Est-ce qu'on te le dit?
0: Non,
3: c'est
0: Christine
3: qui te l'a dit.
0: Bon, allez hop.
1: Non.
0: Gigi Michel dehors.
3: Tu penses que tu es
1: Gérard.
0: C'est bon, Gigi Michel, bon.
4: Allez hop, dégagez.
0: Bonne nuit.
1: Gérard.
0: Bonne nuit pour lui.
4: Faut pas prendre les gens pour les câlins sauvages.
3: J'appelle les États-Unis.
0: Je veux pas le savoir, t'avais qu'à pas dire que c'est de mon pote. Bonne nuit à toi.
4: Et Carole.
0: Pareil. Toi, tu restes un peu poli, s'il te plaît. D'accord?
4: Ah, c'est une insulte, Carole.
0: Ouais, tu restes poli, d'accord?
3: Allez, hop.
1: Gérard.
0: Entre Christine, Carole et toutes celles qui m'ont posé des lapins ou qui me prennent pour un con, c'est bon. Mmh. D'accord? Tu t'amuses pas avec le double son parce que sinon, en 5 minutes, j'arrête.
3: Mais non, c'est le double airbag.
0: Ok.
4: Okay.
0: En de bon entendeur, salut.
1: Gérard.
0: Oui.
1: Comment est-ce que tu sais que tu ronfles pas la nuit?
0: Qui c'est qui pose cette question?
1: C'est clair.
0: Ben, je peux te le dire parce que vu aller aux heures que je me couche, je risque pas de ronfler.
1: Mais ça n'a rien à voir.
0: De toute manière, que je dorme le jour ou la nuit, je ronfle pas.
1: Mais comment tu le sais?
0: Parce que je sais comment que je dors et j'ai jamais ronflé.
4: Sur Minitel, il y a une réponse Pipe Express qui dit que Gérard effectivement ne ronfle pas puisque Christine se posait son cul sur ses narines quand il dormait.
0: Voilà, ben dans ces cas-là. Bonne nuit pour lui, il n'aura pas de réponse. Donc,
6: Gérard, comment tu peux savoir si tu ronfles ou tu ne ronfles pas? L'autre fois, t'étais tellement bourré, t'es rentré chez toi, t'as fait caca sur le paillasson.
0: Bon, Manu, s'il te plaît.
9: Gilbert.
5: Ok, Gérard.
0: Hop là. Dehors pour lui. Dehors pour lui, ça y apprendra. Alors maintenant, celui qui vient de dire ça... Non, mais c'est bon, je me doute qui c'est qui s'amuse à mettre ça devant ma porte. Ok, c'est bon. Donc, le ronflement vous gêne-t-il en avion?
4: Non, t'as pas répondu à la question aussi, est-ce que ta copine ronflait?
0: Pour l'instant, j'ai pas de copine.
9: Gérard, est-ce que t'as déjà eu des copines qui ronflaient?
0: Comment?
6: Ta copine imaginaire, elle ronfle?
0: Laquelle?
6: Je sais pas, ta poupée gonflable, elle ronfle.
0: Attends, ma poupée gonflable, t'emmerde, toi, connard.
6: Ouais.
0: D'accord.
3: J'ai un truc, en tout cas, pour pas ronfler, il faut dormir sur le ventre.
0: Ouais, bah attends, toi, pour l'instant, je t'ai demandé
3: avec
0: de gerber.
3: Avec des cotons-tiges dans le nez.
4: Bah bon, allez, hop. Non. Moi, j'ai un autre mail sur Minitel. Effectivement, il y a un sondage, on a trouvé dans un magazine. L'Institut de lutte contre le ronflement a trouvé un remède miracle. Pour arrêter de ronfler instantanément, il suffit de se mettre un coton-tige dans le cul.
0: Bah c'est bien. Dans ces cas-là, continue comme ça.
10: Dans son cul.
0: Eh ben alors, dans ces cas-là.
4: Non, mais on continue.
0: C'était
4: sur Minitel.
0: Troisième question. Le ronflement, vous gêne-t-il dans l'avion? Et on pense, je ronfle comme un cochon avec un doigt où je pense. Hop, et on se retrouve tout de suite après. Donc, bonsoir à tous, la suite des débats. Donc, on récupère Gigi Mitchell, je pense qu'il est encore là.
11: Ouais, il est là, ouais.
0: Ouais, tu l'as calmé?
11: Ouais.
0: Non, si. Ça m'étonnerait.
11: Si. Gilbert, si tu m'avais pas pris le standard pendant le 10, j'aurais pu le calmer, Gérard.
0: Tu me les calmes avant. Fred. Allô?
12: Je suis là, ouais. Easy. Ouais, je suis là, GG, tu m'entends?
0: Ouais.
12: Ouais. Did you measure, you listening to me, Gérard?
0: Ouais, tu commences à te calmer un peu, toi. Yeah, ok.
12: Okay.
0: Donc, tu me le prends, tu me le calmes.
12: You're welcome, Gérard.
0: Gilbert.
13: Oui, bonsoir, mon chou.
0: Non, attends, je suis pas ton chou, d'accord? Tu vas te faire foutre. Alors, commence pas comme ça, parce que tu as dégagé vite fait, toi. Allez, hop, Gilbert, dehors. Bonne nuit à toi. Hop.
13: Non, c'est pas moi qui ai parlé, là.
0: Non, c'est pas toi, mon cul.
13: Non.
0: T'en veux une aile?
4: Ça fait un mon cul en tout cas, pour les
0: sondages. Allez,
13: faut noter.
0: Hop dehors celui-là.
11: Gilbert, au revoir.
0: Bonne nuit Gilbert, on prend quelqu'un d'autre à ta place.
13: A tout de suite.
0: Ouais, à tout de suite, t'as raison, passe sous un autre nom.
5: Manu, change de prénom, tu mets René, ça marche.
11: Ok, on accueille René.
0: Non. Non, mais dans ce cas-là, c'est pas la peine.
4: Mais Christine comme prénom.
0: Non, bah alors c'est pas la peine, j'arrête.
4: Non, continue.
9: Non, Gérard.
4: Donc la troisième question, tu peux la répéter?
0: Non, mais attends, j'ai pas fini de présenter. C'est Fred.
13: Ouais.
0: On s'en fout, moi je m'en fous pas, d'accord.
13: Ah,
0: d'accord.
13: Ouais, je suis là, GG.
0: Fred, Rita.
9: Oui, je suis là, on s'est pensé que je suis là.
0: Barbara.
14: Oui, je suis là.
0: Et Claire.
14: Bonsoir.
0: Ouais, bonsoir. Donc, le ronflement vous gêne-t-il en avion? Donc, Claire.
14: Le ronflement me gêne-t-il en avion? Bah oui, c'est chiant.
0: Ouais, mais par exemple, si quelqu'un est à côté de toi pendant 3 ou 4 heures d'avion.
14: Ouais.
0: Bah, oui, Olivier, ça suffit, s'il te plaît! Ok.
4: Ok.
13: Tu as déjà pris l'avion, je vois.
0: Ouais, c'est vrai. Je te dis à Gigi Michel de le virer.
4: Non, mais Claire, répondez à la question, là. Claire, continue de répondre.
0: Donc, Claire, je te disais, donc, est-ce que pour toi, est-ce que tu penses qu'en faisant 6 heures d'avion, par exemple, est-ce que quelqu'un qui rompt la compte de toi, ça te gêne?
14: Bah oui, ça me gêne. Je le prends par la fenêtre, tu vois. Je le prends par la peau du cul et je le jette par la fenêtre.
0: Ouais, mais attends, par un hublot, tu vas ouvrir le
14: bout. Bah oui.
4: Bien sûr. Ça se voit, c'est une fenêtre.
0: C'est ça.
14: C'est affreux de ronfler.
13: C'est des dépressurisations de cabine.
14: Mais non.
13: L'avion, il tanguait un petit peu.
4: C'est le ronflement des réacteurs, moi, qui me dérange le plus.
13: Ouais, voilà. Parce que quand tu ronfles, on n'entend pas le réacteur, en fait. Donc à quoi ça sert de prendre l'avion si on n'entend pas le réacteur?
0: Non, je crois que je t'avais demandé à Manu, je t'avais demandé de me virer Gilbert.
11: Et... Ah, il est plus là, c'est René.
13: C'est René. Bah oui, c'est René.
0: Comme par hasard, René, il passe avec la même voix de Michel. Comme par hasard.
11: Mais non, Michel, il est là aussi.
0: Ah non, mais... Bon, tu dégages, toi, avec ta caméra, tu vas pas m'emmerder, d'accord, ce soir?
13: Attends, mais j'ai pas dit tout la même voix, qu'est-ce qu'il
0: raconte? Bon, si t'es pas content, tu vires, toi.
4: Continue, Jean.
0: Ok, Barbara.
15: Oui.
0: Donc, pourquoi?
15: Moi, ça me gêne pas.
0: Manu, c'est pas la peine d'essayer de lui dire de passer pour une autre voix. Hein.
11: Mais je lui dis pas ça, je le calme, Gérard.
0: Ouais, oui.
11: Je le calme pour que tes débats soient bien. Gérard, je le calme pour que tes débats soient bien.
0: Ouais, non,
11: alors,
0: mais.
11: M'engueule pas.
13: Celui-ci est très intéressant. C'est bon, en plus, il me calmait.
0: Ouais, tu vas déjà te taire, toi. D'accord?
13: Ok.
0: Parce que tu vas pas te faire passer pour Gilbert ni René derrière. Ok?
13: Ok.
0: Mais ce matin, tu vas pas faire, tu vas pas continuer comme ça.
3: Ok.
0: Je te le dis. Donc Barbara.
15: Oui, bah moi ça me gêne pas parce que je prends pas l'avion, donc les gens peuvent ronfler.
0: Ouais, mais est-ce que t'as déjà pris l'avion?
15: Oui, mais les gens ne ronflaient pas, donc je peux pas dire.
0: Oh, allez bien, s'il te plaît.
15: Ferme la porte.
0: Bon, allez, moi j'arrête.
15: Mais il y a des gens qui passent. Non, Gérard, c'est bon.
0: Olivier, ça commence à bien faire.
3: Rest, please, Gérard.
15: C'est qui l'américain là?
3: DJ Michel.
15: Eddie Mitchell. How are you?
0: Il me semble que ça m'est dit de le virer, lui.
11: Ah bon?
15: Non, c'est bon, oui. C'est bon, Gérard.
3: J'ai rien dit, Michel.
0: Donc, Barbara, pour finir, pour continuer le thème du débat, parce que je sens que ça va être la fin.
15: Non, non,
3: mais non.
0: Je sens que ça va être la dernière question,
15: non,
0: parce que. Je crois que le premier débat, il commence à foirer. Allez, et je pense que le deuxième, Gérard. Il va être pareil.
15: Non, non, Gérard, réponds.
4: Gérard, c'est assez sérieux, là. J'ai le nouveau patron en ligne qui demande que tu
0: t'aimes. Non, mais c'est ça, c'est
4: bah,
0: ça.
4: Je te le passe. Attends, bouge pas. Allez-y, parlez, monsieur.
15: Bonjour.
3: Allô, monsieur patron. Allô, oui.
4: Oui, allez-y, parlez.
3: Allô, monsieur Gérard.
0: Ouais, je vous écoute, là, maniez-vous.
3: Oui, bah c'est Axel, vous continuez. L'émission et vous me parlez autrement, s'il vous plaît, monsieur Gérard.
0: Ouais, c'est bon, c'est même pas lui, allez hop.
3: Vous continuez l'émission et vous me parlez autrement, on va voir si c'est pas moi.
0: Bah, c'est même pas le vrai patron, dans ces cas-là, vous descendez.
3: J'arrive.
0: Ouais, bah, venez. Hop, comme ça, ça va plus vite.
3: Ouh, toi, tu vas te faire venir, toi.
0: Barbara.
4: C'était Axel Durbo, quand même.
0: Bon, Barbara. Bon, qu'est-ce que je viens de te dire avec DJ Mitchell, là? Punaise, mais Manu, okay, s'il te plaît, mais merde!
4: Petite publicité pendant ce temps-là.
0: Beaucoup... Oh non, non, mais moi, je commence à ras le bol là!
4: Pendant que Gérard se calme, petite pause publicitaire.
0: Non, non, non, non, il n'y a pas de pause publicitaire. Moi, d'accord, les sondages, ça, c'est de la merde.
4: Si, si, beaucoup d'animaux ronds.
0: Non, non, c'est de la merde. C'est de la merde, c'est même pas la peine de me dire
4: en
0: les sondages.
4: En train de ronfler à
0: Sérène,
4: qui faisait un bruit bizarre, il avait un tatou dans le nez.
0: Bah, voilà, comme par hasard, il aurait récupéré ça où? Dans les trucs de sondage AFP. Encore.
15: Dans les chiens de lait locaux.
0: Bah voyons.
15: Continuez
0: à jouer comme ça, vous allez voir le deuxième débat, comment il va se faire.
15: Non, non, c'est bon, Gérard.
0: Rita, pour toi.
15: Donc moi, mon petit chou, je vais te raconter une anecdote. Tout d'abord, j'ai voyagé beaucoup de fois en avion et une fois, il y avait un mec qui était assis à côté de moi. Il n'arrêtait pas de ronfler durant tout le vol. J'ai pas arrêté de lui foutre des claques. Et il a pas arrêté.
0: Ouais, mais tu penses que foutre des claques à un mec, c'est une solution pour qu'il arrête de ronfler?
15: Ça me gêne énormément, Gérard.
10: T'es pas un peu violente?
15: Non, non, du tout, non.
10: Parce que tu frappes quand même.
0: Mais de toute manière, la question.
15: Non, mais c'est des petites tapes, hein, Gérard.
10: C'est pas des bourrés dans la gueule, non?
15: Non, non, quand même pas.
0: Non, qui veut réagir aussi avec ce que Rita dit là?
11: Gérard, on accueille Mokhtar à la place de DJ.
15: Ah, Mokhtar.
3: Salut Mokhtar.
0: Voyons. Qu'est-ce que je te dis?
11: Quoi?
0: De me choisir d'autres personnes.
11: Eh ben, c'est une autre personne, c'est Mokhtar.
0: Ouais, bien sûr.
3: Sois pas raciste. Bonsoir, monsieur Gérard.
0: Voilà.
11: Bonsoir.
3: Bonsoir, Mokhtar. Comment vas-tu?
0: Ouais, vas-y.
3: Bonsoir, Mokhtar. Tu vas bien? Ça va bien, les amis?
15: Oui, ça va. Comment tu vas?
0: Oh non, bah vas-y, c'est bon, moi je continue pas un débat.
15: Non, vas-y,
0: je continue pas un débat comme ça.
15: Mais Gérard,
0: je continue pas un débat. Gérard. Je continue pas un débat dans un bordel comme ça.
3: On s'excuse, on arrête. Gérard.
0: Continue pas un débat comme ça, c'est tout.
15: Gérard,
0: on s'excuse, on arrête.
15: Gérard.
0: Voilà, et voyons, continuez.
11: Ton débat est tellement chiant qu'il y en a qui dorment.
0: On continue. Vas-y. Laisse les bien faire au lieu de les calmer.
11: Non. Mais c'est à toi de les calmer aussi,
0: ouais,
11: Gérard.
0: Mais attends, c'est à moi de les calmer, c'est pas le standard.
11: Mais tu gueules, Gérard, tu gueules tout le temps.
0: Punaise.
15: Gérard, allez.
0: Allez hop.
15: Gérard.
0: Quatrième.
3: Gérard, j'ai pas répondu. Ils sont calmes,
0: non, non, attends.
3: On écoute, c'est...
0: Non, ouais, mais attends. Déjà, lui, tu lui interdis, tu lui retires l'os, qu'il arrête pas. Et qu'il arrête les doubles bruits.
3: Donne-moi les doubles bruits.
0: Hein?
3: Les doubles bruits.
0: Non, non, mais qu'il arrête de s'amuser aussi avec. Déjà. Parce que je voyais très bien que comment que ça allait se terminer. L'histoire des contentiges. Et derrière.
11: Manu, tu travailles.
0: Ouais. Un petit peu.
11: Là, et Gérard, c'est pas peine de t'énerver non plus toutes les deux secondes, parce qu'on a l'impression que dès qu'il se passe un embryon de quelque chose, tu t'énerves. Donc
0: un débat,
11: il y a des. C'est comme dans les hommes politiques, il y a des gens qui sont d'accord, et puis ça gueule un peu, c'est comme à la télé, donc il faut accepter.
15: Exactement.
0: Il y a certaines.
11: C'est vrai que j'entends pas d'hommes politiques avec des contentiges dans le cul, mais.
0: Alors quand je lui demande de virer Gilbert, c'est pas la peine que Gilbert
11: Gilbert.
0: Non, non, Non, mais Gilbert, c'est pas la peine qu'il vienne.
16: Gilbert, il est parti, il est parti.
0: Non, non, mais c'est pas la peine qu'il revienne sous le nom de René, comme Pilder a été dire.
17: Bravo,
18: tu fais mal ton travail.
17: Il a un prêt standard, Pilder. Alors...
0: Ouais, non, non, mais dans ce cas-là, il y a quelqu'un à côté de toi qui me prenne. Qui me prenne
18: voilà, des victoires.
0: Oh, ouais. Alors, là, tiens.
4: Là, regarde. Tiens.
0: Okay. Hop.
4: Hop.
0: Bonne radio.
19: Hip-hop. Bonne radio.
0: Ringo, lui. Ouais, ben, attends, je te passe Ringo, ok.
18: C'est une star.
0: Voilà.
17: Ringo.
19: C'est
17: Ringo,
19: il s'appelle. C'est un mec de
0: Chexan. Ouais, mais tu vas, mais si ça va pas. Hop. Tu prends autre chose.
19: Appelle le Ringo, DJ Ringo.
0: Hein? Donc,
18: Il s'appelle DJ Ringo.
0: Hein?
19: Gérard.
0: Oui.
19: Gérard, t'as une feuille propre et t'as tous les noms dessus, donc voilà, y'a pas
0: de problème. Mais non, mais. C'est quoi ça?
19: Gérard, tu peux poser autre question? Bon, Gérard, on pourrait continuer.
20: Allez, on continue.
0: Oh, celui qui ronfle, t'arrêtes?
19: Mais n'y pense mais pas, mais
0: celui qui ronfle, t'arrêtes!
18: C'est un débat sur les ronflements.
19: Bah, il faut le réveiller, hein.
0: Bon, et là, ça commence à bien faire.
19: Pense au coton-tige.
0: Voilà, pense au coton-tige. Hein. Barbara, bonne nuit.
17: Comme par hasard. Comme par hasard.
0: Barbara, allez, bonne nuit.
4: Eh ben voilà, Barbara,
17: et
4: salut.
17: Bon, allez, hop, Barbara, allez, hop, bonne nuit.
19: Allez,
0: quoi,
19: Gérard, je voulais savoir, parce que Mokhtar avait quelque chose à dire, et je sais pas, tu l'as coupé, là.
0: Non, non, mais pour l'instant, si c'est possible d'avoir deux disques, avant de continuer la prochaine question.
19: Pas là-haut.
4: Non,
0: mais.
19: Alors,
0: deux,
19: enchaîne.
17: Ils sont partis, au fait.
4: Big up.
18: Oui. Deux, ta copine, là, elle est partie, elle revient tout à l'heure vers 2h30. Elle est partie avec Henri.
0: Comme bien sûr.
4: Comme par hasard.
19: Ouais, okay.
4: Comme par hasard.
0: Ouais, j'ai compris.
4: Et voilà, encore.
18: En plus, il a chauffette à l'heure.
0: Ouais, c'est ça.
4: Ouais, ça
0: donc, on met deux disques.
4: Non, il n'y a pas de disque. J'ai pas de disque.
0: Mais merde, à chaque fois.
4: Mais t'as fait une question, Gérard.
0: Et moi
4: aussi, je peux gueuler. Vas-y.
0: Creuse un peu, toi. Parce que qu'est-ce que t'es en train de me préparer, là?
18: Coton-tige dans le cul.
0: Voilà, alors donc, c'est pas la peine de commencer comme ça, ok?
4: Quatrième question.
0: Si j'en ai envie.
4: Mais t'en as envie. Je vois tes yeux.
0: Ouais, bah peut-être, pas moi. Peut-être dans ce cas-là, tu mets ta ça, je continuerai pas avant.
18: Bon, Gérard, on peut poser une question, là, parce qu'on avance pas, là. Elle est revenue, ta nana, là-haut. Elle est toute excitée, elle m'a dit qu'elle mouillait la culotte et qu'elle t'attendait.
0: Ouais, bah, qu'elle descende à côté de moi, me faire un massage, ça voudra mieux. Bon, ouais.
4: Bon, allez, quatrième question.
18: T'entends la nana là-haut, là, tu descends lui faire un massage.
0: La colombe, tu descends me faire un massage, s'il te plaît, merci.
4: Et voilà, ok.
19: Macho.
0: Ouais, tais-toi. Bon, au Manu, au standard, là.
18: Quatrième question,
4: Gérard. Vas-y, quand tu veux, surtout, hein, Gérard.
0: Si c'est les mêmes.
4: Non, mais Gérard, on s'en fout.
18: Arrête de me prévenir.
4: Quatrième question.
0: Y a-t-il un moyen pour arrêter.
4: Devant le micro.
0: Y a-t-il un moyen pour arrêter le ronflement? Ouais, oh, c'est bon, hein. Y a-t-il un moyen pour arrêter le ronflement, Claire?
19: Oui, il y a un moyen. Faut savoir que le ronflement, c'est quand même une maladie.
0: Mmh.
19: Ça se soigne et que on peut se faire opérer pour arrêter de ronfler. Ouais.
0: C'est-à-dire?
19: Eh ben, c'est-à-dire que ça se passe dans la gorge, je sais pas quoi, et voilà, voir un spécialiste.
0: Mmh.
19: Et il y a pas de problème. Il t'opérera par laser ou je sais pas quoi, et puis voilà. C'est comme ça qu'on fait aujourd'hui.
0: Mmh. D'accord. Barbara.
21: Oui, bah oui, je suis d'accord avec Claire. Puis il y a des opérations, il y a aussi des espèces de scotch qui se collent sur les narines et ça t'empêche de
18: ronfler. Gérard.
0: Non mais t'inquiète pas, quoi?
18: On accueille Thierry de Brest.
21: Bonsoir,
18: à la place de Mokhtar.
20: Salut Thierry. Bonsoir, c'est Thierry, 21 ans de Brest. Salut Thierry.
21: Ça va?
20: Bonsoir,
21: Gérard. Bonsoir les filles.
0: Quel temps
21: Brest?
0: Donc, Barbara, tu viens de répondre?
21: Oui.
0: Donc, Rita?
18: J'aimerais bien.
21: Moi je te dis, la seule solution c'est les claques. Hein.
0: Mm-hmm.
21: Donc voilà, une bonne claque, il y a que ça. Sans passer par l'hôpital, tout ça.
22: Ne serais-tu pas un peu violente, Rita?
21: Non, du tout, ma chère, non, du tout.
0: Non, mais il n'y a pas besoin de faire. Là, on parle pas de violence. Hein.
21: Attends, trois questions, des claques.
0: Non, y a-t-il un moyen pour arrêter le...
21: Des claques très douces et très sensuelles.
0: Attends, Rita.
20: Oh, oui,
0: Rita.
21: Oui.
0: Bon, celui qui veut parler derrière, t'attends 5 minutes, je vais quand même reposer bien la question.
4: Oui,
0: y a-t-il un moyen d'arrêter le ronflement? Donc, c'est, par exemple, je sais pas moi, Rita, Barbara ou Claire,
21: oui,
0: ou Fred, ou René, ou Thierry, vous répondrez si vous voulez.
20: Ouais,
0: bon, si vous avez, par exemple, les trois filles et puis les trois gars,
20: ouais.
0: Bon... les trois filles, si vous avez un copain qui ronfle, qu'est-ce que vous faites? Maintenant, les trois garçons, Bon, si moi, vous avez une copine qui ronfle, comment que vous faites moi, à part... Non mais attendez.
22: Ah, c'était ça la question.
0: Ouais, mais à part lui mettre des baffes dans la figure.
18: Tue, non, c'est ça.
22: Ben, moi, je lui demande de se tourner.
0: C'est qui voilà.

0: Claire, s'il
1: oui,
0: te plaît.
1: Oui, je suis là, Gérard.
0: Ouais, bah,
1: tu veux savoir comment je fais, c'est ça?
0: Ouais.
1: Bon, et ben moi, je fais une petite...
0: ouais, une petite fellation. Ouais, ça, ça. Bah, dis-le.
1: Pas juste là, mais c'est pas loin, tu vois.
0: Ouais, bah, tu fais une fellation, c'est bon.
2: Bien, tu montes ton numéro, Claire. Alors,
1: non,
2: seulement
1: non,
2: il rompt,
1: mais attends, moi, je suis un peu plus câline que ça aussi, hein.
0: Hein?
1: Je serais peut-être un peu plus câline que ça.
0: Ah, ok, bon, moi, j'adore les câlins, oui.
1: Ah!
0: Ah, ouais, à chaque fois, toutes les semaines, je le dis que j'aime bien les câlins, donc ça commence à bien faire.
2: Moi, j'ai les mains douces.
0: Bon, ta gueule, toi. Non, mais attends, le rire de Guenon, là, c'est bon, hein.
1: De quoi?
0: Le rire de Guenon que je viens d'entendre, c'est bon. Rita, pour toi.
1: Oui, Gérard.
0: Bon, c'est bon, tu me tombes celui qui rompe, là, quand on me parle.
3: Ça vient pas d'ici, Gérard.
0: Ouais, comme par hasard.
2: C'est un mec qui rompt. Ouais.
0: Comme ça, j'entends pas ce qu'on me dit. Eh ben, c'est bien. Allez, hop, cinquième.
1: Gérard, tu m'entends?
0: Attends, mais non, mais... c'est bon, allez, cinquième. Pensez-vous que Max rompe la nuit? Hey, allez, hop, on continue.
2: Tu laisses pas répondre les mecs. Hein.
0: Mais non, mais je m'en fous. Quand ça arrêtera de ronfler, quand je pose les questions, quand on me répond...
3: C'est pas eux, Gérard.
0: Non, c'est pas eux, c'est jamais personne.
2: Aucun respect.
0: Allez, hop, on continue. Pensez-vous que Max ronfle la nuit? Allez, hop, Thierry.
2: Mais j'ai pas répondu à la question d'avant. Foutre,
4: moi
2: non
4: fait.
2: Plus, Fred, j'ai pas répondu à la question d'avant.
0: Allez, vous répondez à la cinquième là, maintenant j'en ai rien à foutre.
2: Tu ronfles la nuit, qu'est-ce que ça peut te foutre?
5: On s'en branle.
2: Bon, Gérard.
5: Mais profond.
2: Moi je veux répondre à la question d'avant. Ouais, moi aussi. Solution, c'est vrai que c'est un peu radical, mais pour ma copine, je la prends violemment, la sodomisant avec du sable et des graviers.
0: Pauvre tâche. T'adores faire mal à une nana.
1: Non,
0: attendez, une sodomie, ça fait mal. Arrêtez vos conneries. Vous me faites chier, là.
5: Souviens-toi quand on t'a pris.
2: Oh, j'ai la sexualité que je veux.
0: Et attends, celle qui vient de dire les chiottes de la loco, tout à l'heure, tu as gerbé vite fait, toi.
2: Elle aime ça, en plus. Attends, je vais dire, je fais ce que comme je veux, Gérard.
0: Ouais, ben, tu feras mal si tu veux, mais dans ce cas-là, tu me le dis pas.
2: Pas mal, elle aime ça.
0: Ouais, ben, tu me le diras pas à moi devant. Tu me le diras pas dans un micro, d'accord?
5: C'est pas mal. Après, ça coule tout seul.
0: C'est bien. Comment, qu'est-ce que vous... De quoi?
2: Elle adore ça, ça lui fait des petites perles hémorroïdaires.
0: Ouais.
2: Et les perles, ça prend avec des aiguilles.
0: C'est ça. T'as raison. Qui c'est qui vient de dire ça?
2: C'est Thierry de 21 ans de Brest.
0: Ouais, ben Thierry, ben mon pote, je crois que...
2: C'est la vérité, je suis désolé, Gérard.
0: Enfin, bref.
2: Elle aime ça. Il a
0: ouais, c'est bon.
2: Sa copine de l'intérieur.
0: Donc, Claire.
6: Non, Christine.
1: Oui.
0: Bon, allez hop, moi j'arrête.
1: Mais Gérard.
0: Bon, dégage, quoi, parce que tout à l'heure, c'est éclaté là, avec ta caméra. Sauf celui qui s'amuse à ça.
6: Oh, bébé rose.
0: Gérard. Non, alors moi, je. Profitez-en, parce que là, ça commence à bien faire. Max, il revient, donc. Non, mais Max, t'essaye de savoir. Il y en a qui s'amusent à faire des conneries, donc t'essayes de savoir.
7: C'est à toi, Manu.
3: Putain, mais dégage-le, Manu.
7: Ouais.
3: Zéro.
8: Gérard, tu reprends ta question.
0: Cinquième question. Pensez-vous que Max rompe la nuit?
8: Oui.
0: Claire.
8: Je l'ai déjà entendu.
0: C'est mon équipe. Bah, attends, je vais te dire une chose, une drôle d'équipe. Hein. Lui, je l'ai prévenu depuis mardi, apparemment, il se fout de ma gueule. Je lui ai dit, c'est le premier débat, je veux du bon boulot. Apparemment, René.
1: René.
7: Ah, mais Ringo là. J'ai que des mecs.
0: Ouais, ben, je veux pas le savoir.
2: René,
0: apparemment.
7: Bon, Ringo, tu travailles, oh.
0: Il se fait passer pour Tony.
2: N'importe quoi.
0: Ouais, presque pas.
2: Non, je crois
0: pas. Tu crois pas que je suis reconnu?
7: Le débat, c'est nul. Hein. Le premier débat, on aurait dû faire la virginité. Hein.
1: Gérard,
7: je pensais à un truc, là. Oh, le premier débat, t'as fait quoi, là? Le ronflement?
2: Ouais.
7: Je t'ai demandé de faire la virginité, espèce d'abruti.
0: C'est le standard.
7: C'est bien fait pour ta gueule, t'assumes, t'es nul, je te l'avais dit.
0: Dans ce cas-là, tu finis.
7: Je t'avais dit de faire la virginité.
1: Gérard.
7: Le deuxième débat, tu me donneras les questions, je les ferai moi-même.
1: Gérard, reviens, j'ai envie de te dire quelque chose, c'est Rita.
0: Ouais. Hey Max, au lieu de te sauver
8: à l'antenne, Gérard, reprends le débat.
0: J'ai demandé à ce qu'elle descende. Non, elle est pas là comme par hasard.
7: On l'a cherchée alors, tu verras pendant un disque, elle est partie, elle revient à 3h.
2: Elle est partie avec Henri au bois.
0: Bon, c'est bon, maintenant tu me calmes tous les mecs là. Bon, Fildar. Fildar.
8: Non, mais il est pas là, il t'écoute pas, laisse tomber.
0: Bon, vous mettez un disque.
8: Il t'écoute pas.
1: Gérard,
5: c'est bon, réponds.
2: On écoute là.
1: Gérard.
5: Alors moi je pense que Max, j'en ai rien à foutre tout

0: Gérard.
1: Bah, moi,
0: Gérard. Gérard.
1: Il travaille.
2: Putain.
0: Mais tu vas arrêter toi avec tes doubles voix.
2: Mais je n'ai rien fait.
3: Gérard.
0: Fuldard.
3: Gérard.
0: Ouais.
3: Gérard.
0: Ouais.
3: T'es là?
0: Non mais attends, pour l'instant, Olivier s'amuse avec les micros encore.
3: Qu'est-ce qui se passe?
0: Bon, tu balances deux disques.
2: Ta cinquième question, est-ce que Max dort? Voilà, alors.
0: Est-ce que Max ronfle la nuit? On met deux disques, point final à la ligne, on reprend après. À une condition qu'au standard, ça se réveille.
2: Non, c'est un point final, on reprend.
1: Très bien, là, au standard, là, Gérard.
0: Ouais, attends, tu permets, c'est pas toi qui commande, d'accord?
1: Bah, je te donne mon avis, on est bons auditeurs, là.
0: Oh, non, mais pour l'instant, c'est moi qui commande.
4: Gérard, je voulais te dire quelque chose. Gérard.
0: Fuldard, s'il te plaît. Fuldard.
2: Non, mais Gérard.
0: Punaise, oh.
2: Mais punaise, fais ton
0: réveil. Punaise, oh. À chaque fois, c'est pareil.
5: Qu'est-ce que tu me...
0: Bon, Fuldard, tu balances deux disques, s'il te plaît.
3: Mais je les balance où?
0: Bah, tu me donnes les titres.
3: Je les amène, chauffe un peu les auditeurs, j'arrive.
0: Alors, tu veux pas... Bon, alors, croyez-vous que toutes les femmes ronflent 24 sur 24
1: ah, au moins.
2: Mais la question de Max, c'est fini?
0: Terminé, on la saute, ça apprendra à tout le monde d'être poli.
2: On saute qui?
3: On saute laquelle? C'est bien savoir, quoi.
2: On saute qui?
0: On saute la 5.
3: Carole, Christine, enfin, je sais pas.
0: Bah voilà, continuez. Continuez à me faire rire comme ça, vous allez voir tout à l'heure le deuxième débat, comment qui va se faire.
1: Tu peux répondre, Gérard?
0: Surtout que là, il y a quand même 13 questions sur le ronflement, alors... Claire.
1: Je réponds.
0: Claire.
6: Oui.
0: Alors
6: sur la question sur les femmes.
0: Quoi, attends, si t'es pas content, Lascar, c'est
2: Gérard,
0: pareil.
2: Là, tu attends.
7: Il a raison.
2: Je sais plus où s'en est le débat là. Je sais même plus où s'en est le débat, moi.
0: Pour l'instant, j'ai demandé à ce qu'il y ait deux disques.
2: Non, mais attends, on vient d'en mettre un disque.
0: Non, attends.
2: Tu l'as dit toi-même, il y a 13 questions. Vas-y, pose ta.
0: Ça y est, elle est composée. Ok.
2: Mais tu passes ton temps, hein, on sait même plus.
1: Répondre.
0: Alors vas-y, c'est qui?
1: Alors c'est Thierry 21 ans. Bref.
0: Alors vas-y.
2: Vas-y Thierry.
1: Alors je pense que la dernière fois que j'ai entendu une femme ronfler, c'était lorsque je l'ai prise dans un avion, dans les chiottes de l'avion.
0: Ouais. Comme par hasard, tu dis les chiottes de l'avion pour pas dire les chiottes de la loco. Oh. Et Olivier, t'arrêtes avec le double son, s'il te plaît, maintenant.
3: Maintenant, non.
0: D'accord.
1: Non mais t'as jamais fait l'amour dans un avion, Gérard? Moi j'ai déjà fait l'amour.
0: Te fous pas de ma gueule là-bas. Bon allez hop. Les éléphants avec une capote, c'est marrant, tout nu. Hop, à tout de suite. Donc la suite du débat, donc on va abréger sur le ronflement. Je pense donc même pas, on va laisser tomber le ronflement.
2: Mais non.
1: Gérard, puis-je poser une question?
2: Gérard.
0: Vas-y.
1: Est-ce que le débat sur le ronflement ne serait pas un peu soporifique?
0: C'est-à-dire?
1: Bah, soporifique.
6: Soporifique.
0: Vous savez quoi, ça?
6: Soporifique.
1: Je connais pas le mot soporifique.
0: Ouais, putain, mais abrégez quand vous dites des questions, quand vous voulez poser des questions qui tiennent pas debout.
6: Bah, attends, c'est un mot que tout ce qu'il y a de plus français.
1: Bah hein, oui, ton débat c'est pour la soporifique.
0: Comment?
1: Ton débat c'est pour.
0: Qu'est-ce que. Attends, j'ai mal entendu là, celui qui vient de dire ça.
1: Moi j'ai pas entendu non plus.
0: Ouais, comme par hasard.
6: Moi j'ai entendu que c'était soporifique.
0: Il l'a coupé au moment que.
1: Est-ce que c'est soporifique, Gérard?
6: Soporifique.
0: Ouais, bon,
6: Un somnifère, tu vois.
1: Unilatéralement, forcément.
0: Bon, c'est bon. Allez, hop. On attaque le deuxième épisode.
2: Non, mais Gérard, en antenne, c'est pas du tout ce qu'on a dit. On a dit que tu finissais avec 2-3 questions et t'as dit OK. Et après, on attaque
0: le deuxième débat. Je fais la 6 et je reviendrai après.
2: Fais celle qui te paraît le plus intéressant.
0: Je reviens.
2: Celle qui t'intéresse le plus.
0: Sur la 6, donc croyez-vous que toutes les femmes ronflent 24 sur 24? Alors si on pouvait avoir Claire, Barbara, Rita,
6: oui, on est là.
0: Fred, René, Thierry.
2: On est là. On est là.
0: Donc alors maintenant, si je demande à chacune de me répondre, c'est pas au mec de parler parce que le premier qui l'ouvre dégage. C'est clair et net. Ça va aller vite?
1: Mais demande pas qu'à Claire alors. Hein.
0: Bah, tu permets, je prends les gens que je veux.
1: Ok.
0: Alors si t'es déjà pas content, tu retournes déjà au standard.
1: Allez, hop,
6: c'est bon, ça y est, c'est bon.
0: Ok.
1: Je suis content.
0: Bon.
6: Je m'excuse, Claire.
0: Alors, Claire.
6: Oui. Bah écoute, à mon avis, non, toutes les femmes ne ronflent pas.
0: Mm-hmm.
6: Mais beaucoup ronflent aussi, donc je sais pas. Moi, spécialement, si je ronfle pas, on m'a jamais dit que je ronflais.
0: Mm-hmm.
6: Voilà.
0: D'accord. Barbara.
8: Moi, je pense que quand même, 24 sur 24, ça fait beaucoup. Bon, moi, je mettrais plutôt du 12 sur 12 et à 50%.
0: Ok. Rita?
9: Moi, genre, je pense que... Bon, la plupart des femmes ne ronflent pas.
0: Mm-hmm.
9: Mais il y a une catégorie de femmes, ce sont les femmes marmottes. et elle ronfle 24 heures sur 24.
5: C'est quoi ça?
1: C'est les cousines des femmes fontaines.
9: Comment?
1: Ce sont les cousines des femmes fontaines.
9: Oui, voilà, exactement.
1: C'est
9: oui.
1: 24 sur 24.
9: Ouais.
0: Fred?
1: Ouais, ben je suis d'accord avec les marmottes.
0: Attends, Fred.
1: Quoi?
0: Rita, c'est quoi une marmotte?
9: Comment?
0: C'est quoi une marmotte?
9: Ben c'est un animal, Gérard. Mais oh. C'est une sorte de synonyme, on dit une femme marmotte, Gérard.
1: Voilà.
0: Ouais, mais c'est quoi une femme marmotte?
9: Attends, c'est celle qui ne se réveille pas. Elle dort tout le temps. Elle peut dormir. Elle dort 24 heures sur 24. C'est-à-dire voilà. Le matin, elle se réveille, elle dort. Ensuite, la 5
7: elle prend sa douche,
9: elle dort. Voilà. Et ensuite, c'est un cycle.
0: Non, mais.
9: Gérard, ça a été prouvé scientifiquement.
1: Ah, elle hiberne,
0: Non, mais attendez 5 minutes, là, les gars. Rita?
9: Oui, Gérard.
0: Il y a quand même un truc, t'aurais pas été chercher ça dans le dictionnaire ou quelque part?
5: Dans les proverbes? Dans les proverbes?
7: T'as regardé dans le kid?
5: C'est un proverbe.
0: Non, c'est à mon avis, pour que Fred, René, Thierry, s'il vous plaît, vous vous taisez.
5: Laissez parler un peu Gérard.
1: Ouais.
0: Donc, Rita, moi, à mon avis, c'est un truc que t'as été chercher
9: dans le kid. Non, c'est sur un magazine scientifique.
0: Ah oui, ouais, non,
1: c'est connu.
0: Ouais, c'est un proverbe.
1: Non, c'est dans Okapi.
0: Taisez-vous, s'il vous plaît, derrière.
7: C'est Okapi?
9: Non, du tout, c'est dans une revue américaine. Je sais pas si on a encore Eddie Mitchell, Gérard.
0: Non, il est pas là, Eddie Mitchell.
1: C'est dans Nos Amis les Bêtes, je confirme.
9: Non, du tout, non.
0: Rita. Ok, c'est bon. Fred?
1: Bah moi je pense que ouais, je suis d'accord, les marmottes, les femmes qui dorment tout le temps, c'est celles qui hibernent, hein, c'est clair.
0: Non mais attends, croyez-vous que les femmes ronflent 24-24? Non mais c'est pas la peine de reprendre ce que Rita vient de dire, d'accord?
1: Écoute-moi, si elles ronflent 24 sur 24, c'est qu'elles dorment 24 sur 24, donc ouais, elles hibernent, voilà, d'où les marmottes, c'est pour ça.
0: Ok, René?
1: Ouais, donc sur les femmes marmottes, un petit truc que je devrais rajouter, c'est les copines aux hommes blaireaux. Donc j'ai une question à te poser. Est-ce que Christine était une femme marmotte?
0: Allez hop, René dort. Bonne nuit, René. La scoula. Terminé pour lui.
10: Ça y est, il est plus là.
5: Remplace-le par n'importe quoi.
0: Tu me le changes. C'est même pas la peine qu'il passe sous un autre nom.
5: Tu changes en Didier.
10: C'est pas le style.
0: Non. Parce que de Gilbert, il passe avec une voix de René. Maintenant, si tu me le passes.
5: Tu changes en fil d'art.
0: Okay. Non. C'est même pas la peine parce que je continuerai pas les débats avec lui. Bon. Donc Thierry?
1: Je voulais dire, moi j'ai lu dans un magazine américain, Occupy, que les femmes qui dormaient donc constamment étaient dépendants et tributaires de toute forme ecclésiastique.
9: C'est-à-dire?
0: Non mais on se calme derrière là les nanas.
1: Ah bah non mais là, je veux dire confiné uniquement au mode de vie reclus en ermite. C'est clair.
7: Moi je l'ai lu ça aussi.
1: GG, t'aimes les randonnées pédestres?
0: Non. Bon. c'est pas la peine de se marrer comme des pétasses derrière.
1: Mais c'est dans le dernier que pareil.
7: Gérard, tu pourrais être plus poli. Hein.
0: Ah ben peut-être mais vous avez pas besoin de vous marrer.
7: Bon écoute, c'est rigolo.
0: Bon ok. Alors maintenant, la dernière question.
5: Et voilà, toc dans ta gueule. Bien
0: dernière
5: envoyé, Gérard.
0: Question.
1: Ouais.
0: Pensez-vous que l'on peut ronfler lors d'un mariage ou d'un divorce, Claire? Thierry.
1: Ah.
0: Thierry, comme par hasard. Allez, hop, vas-y.
1: Écoute, Gérard, tu me donnes le temps de la réflexion.
0: Non, t'accouches tout de suite.
1: Il me semble avoir lu.
0: Attention à ce que tu vas dire parce que tu as dégagé vite fait.
1: Mais pourquoi? J'ai rien fait.
0: Non, mais tu te dépêches de répondre.
5: Bon, laisse-le répondre, hein, quand même.
1: Tu m'as pas laissé le temps de la réflexion.
0: Non, mais de toute manière, je te prends au hasard. Allez, hop.
1: Alors, moi, j'ai lu dans Pif.
7: Pif Gadget.
10: Pif Gadget.
1: Excusez-moi, magazine. On disait qu'il était préférable d'avoir la science au petit doigt.
7: Ouais.
1: Pour éviter le sommeil. Il t'écoute pas, il a enlevé son casque.
10: Voilà, il y en a un qui a fait un TV là.
1: Mais moi je l'ai lu dans Pif. Léa,
7: c'est une méthode chinoise, c'est ça?
0: Fred?
1: C'est une méthode ancestrale. Ouais, bah, Fred? Écoute, ouais, le ronflement, ouais, j'ai vu ça dans Pif aussi, je confirme.
0: Comme par hasard.
1: Bah écoute.
0: Dans Pif? Tu Pif. Dirais pas, hey, non mais faudrait peut-être parler comme un français, vous direz
1: bah,
0: plus.
1: Écoute, c'était pas
0: dans
1: la page,
0: Pif?
1: C'est
0: pas dans la Pif? Page.
1: Mais non, c'est pas pareil, Gérard, tu m'as...
0: Non, dans Pif, c'est pas pareil, Pif, c'est pas pareil.
1: Et Pif Gadget, c'est le truc avec les godes michants qui se mettent dans le derrière. Hein. Non, on parle de Pif, c'est un truc sérieux, quoi. C'est un truc sérieux, Pif.
11: Pif, c'est un magazine scientifique américain sur le ronflement.
0: Voilà.
11: Ça, c'est vrai.
0: Et Thierry, j'ai mal entendu ce que t'as dit avant.
1: Ah non, moi, je te dis que c'était tributaire de la...
0: Non, mais j'ai vaguement entendu dire...
1: Par rapport au mariage.
0: Non, non, mais j'ai vaguement entendu un mot qui m'a pas tellement fait plaisir.
12: Venant de moi?
0: Oui.
12: Genre,
0: ok. Rita.
13: Oui, Gérard, oui, moi je réponds, donc...
0: Attends, 5 minutes, Rita.
14: On, a, 5 minutes. On accueille Philippe.
13: Hi, Philippe.
5: Salut, Philippe. Bonjour, Philippe.
0: Salut.
12: Bonjour. Philippe, pardon.
13: Salut, Philippe.
12: Bonjour.
13: Oui.
0: Donc, Rita.
13: Oui, ben, moi je réponds, donc, la dernière fois que j'ai assisté à un mariage, donc sur une anecdote, le mariage était tellement chiant qu'il y avait la moitié de la salle qui était en train de ronfler, et donc ça a empêché le mariage. C'est triste, hein. Bon, celle qui se marre, hein, je trouve pas ça très drôle. Hein.
0: Bon, et Barbara, pour l'instant, c'est moi qui
13: ouais,
0: gère, d'accord
13: fait, hein.
0: Donc, Barbara, Rita,
13: oui,
0: tu t'énerves vrai. Pas comme la semaine dernière, d'accord? Tu laisses, s'il y en a qui se marrent ou qui t'insultent, tu laisses, je vais savoir qui c'est, d'accord? Ok? Tu fais pas comme la semaine dernière.
13: Gérard.
0: Barbara?
13: Oui. Ah, moi, j'ai lu dans VoiceEye que...
0: Non, mais arrêtez de me dire que vous avez lu dans des magazines, parce que pour l'instant...
13: Bah, écoute, on te donne des sources...
0: Oui, non, mais moi, je vous demande, est-ce que vous l'avez déjà vécu ou pas? Je vous demande pas de me sortir oui, des trucs des magazines.
12: Alors,
0: le truc de magazine, j'en ai rien à foutre.
13: Gérard, en fait, c'est surtout dans
0: attends,
13: les enterrements.
0: Thierry, 5 minutes.
13: C'est surtout dans les enterrements et les mariages que les gens ronflent. Moi, je n'ai pas vécu de ça. Mmh. Je l'ai vu dans VoiceEye et il le disait.
0: D'accord. Alors, Thierry.
12: Il y a un proverbe tibétain qui dit mariage en ronflant, divorce en pétant.
0: D'accord. Ok. Claire. Attends, Claire, 5 minutes. Philippe.
15: Excuse-moi, là, je suis en train de démouler un cake.
0: Ah, d'accord. Tu vas pas me dire que celui-là, il fait pas partie, il a pas encore changé de voix.
16: Mais non, Gérard.
0: J'ai la même voix que les trois autres.
16: Mais arrête.
12: Là, j'ai trouvé.
0: Allez, vas-y, Philippe. Allez, hop. C'est bon, ouais, calme-le, parce que là, pour l'instant, il est en train de me prendre la tête. Là, il me prend la tête et j'aime pas ça. Claire.
17: Oui.
0: Donc, pour toi.
17: Est-ce que tu peux me répéter un petit peu la question, s'il te plaît?
0: Donc, pensez-vous que l'on peut ronfler lors d'un mariage ou d'un divorce? Si tu as déjà assisté à au moins un mariage, bah sur un divorce, ça serait dur, à mon avis.
12: Ouais. Si c'est sur la séparation de biens, c'est possible.
0: Ouais, bon, qui c'est qui parle là?
12: C'est Thierry, je voulais dire.
0: Ouais, ben bah, Thierry, pour l'instant, t'as répondu. Maintenant, tu laisses répondre Claire, s'il te plaît, merci.
12: Ah, mais je lis le code civil. Hein.
0: Ouais, non, mais tu lis le code civil. Pour l'instant, t'as pas besoin de dire le code civil. C'est pas sur le code civil qu'on est, c'est sur les ronflements. Donc, tu laisses répondre Claire, s'il te plaît, merci.
12: Mais il y a un article là-dessus.
0: Tu te tais, s'il te plaît, merci.
12: Ok.
0: Ok, c'est la dernière fois que je te le dis. Alors, Claire.
17: Oui. Bah écoute, personnellement, j'ai jamais assisté à des ronflements au mariage ou au divorce, mais bon, je crois que c'est tout à fait possible. Quand c'est chiant, on s'emmerde, on dort et on ronfle, voilà.
0: D'accord. Donc, huitième question.
13: Gérard ?
0: Oui.
13: Ouais, je voulais ajouter un truc, là.
0: C'est qui ?
13: C'est Rita.
0: Oui.
13: Je voulais ajouter un truc, parce qu'à propos, justement, le garçon, là, qui disait à propos du code civil, parce que c'est vrai, Gérard.
0: Non, mais de toute manière, j'en ai rien à foutre du code civil.
13: Mais c'est la clause, Gérard, c'est la loi.
0: Non, mais j'en ai rien à foutre. Ça, c'est pas le thème. Je vais pas m'amuser à faire un débat sur les bouquins du code civil pour savoir qui a tort et qui a raison lors d'un mariage ou autre.
17: Mais non.
0: Donc ça, j'en ai rien à foutre. Les sondages qui sont sur le code civil, j'en ai rien à foutre.
13: Gérard.
0: Non, mais même. De manière, ça m'étonnerait que ça soit marqué que les clauses du ronflement lors d'un divorce ou d'un mariage.
13: Mais non.
0: Mais dans ces cas-là, au lieu de me dire que c'est, au lieu de me dire oui, bah dans ces cas-là, vous envoyez les preuves, vous me les ferez lire.
12: Alors,
0: mais comme il n'y a personne qui est capable d'envoyer des preuves réelles sur ça, donc pour moi, c'est des conneries, c'est tout.
12: Bah, t'en reçois plein chez toi.
0: Ouais, bah attends, si ça. Parce que tu connais mon adresse, toi.
12: Mais non, mais tu dis que personne t'envoie jamais rien, puis après tu dis que tu reçois plein de trucs chez toi, faudra savoir.
0: Ouais, mais moi je reçois des messages d'insultes, d'accord?
12: Ah, d'accord.
0: Donc nuance, c'est pas des trucs sur des débats.
12: Bah insulte-moi les gens à l'antenne, ils s'insulteront moins dans
0: ouais,
12: ton
0: non.
12: Pas
0: un débat. Non, mais attends, parce que dans ces cas-là, moi des thèmes de débat, j'en ai. Hein, sur les préservatifs, sur, sur l'avortement, et puis tout ça. Je vais m'amuser à faire des débats à 2h du matin là-dessus.
12: Bah, hein, tu veux, ouais.
18: Gérard.
0: Quoi?
18: Est-ce que ce débat peut être un peu plus didactique et pédagogique?
0: Bah pour l'instant, est-ce que... Peut-on ronfler lors d'un accouchement? Tiens, Claire. ça s'adresse aux nanas.
18: Oh là là, le massacre.
0: Ouais, bah si ça te plaît pas, le massacre, bah tu fais une chose, tu raccroches.
18: Gérard, t'as combien de neurones, sérieux?
0: Bon, allez, hop, dégage. Bonne nuit pour toi.
19: Ça reste...
18: Deux, un pour respirer, un pour chier.
19: Bon, la rhétorique n'est pas très établie, Gérard.
0: Manu, s'il te plaît.
19: Et toi, Gérard,
0: Manu, s'il te plaît.
3: Ne braque pas, Gérard, des neurones, oui, c'est Gérard. Des petits chiens.
0: Non, non, mais tu me chopes les trois mecs, là, tu l'as.
20: Non, non, Gérard, il y en a plus de deux déjà, Gérard. Hein. Le troisième, il est déjà zappé depuis au moins 30 minutes, tu t'en es même pas rendu compte.
0: Ouais. C'est qui que t'as retiré?
20: Philippe, il est parti.
18: Moi, je n'ai rien dit, Gérard. C'est Thierry, je n'ai rien.
0: Comme par hasard. Comment?
19: Il y a un Larsen, j'ai l'impression, Gérard.
0: Non, non, pour l'instant,
20: Gérard, on accueille Thénard.
0: À la place?
20: Bah, à la place de Philippe.
19: Salut Thénard.
0: Thénard, bonsoir.
19: Salut Thénard.
0: Allô. Thénard, bonsoir.
18: Ouais, salut Gérard, tu vas bien?
0: J'ai pas regardé ce matin.
19: Ah, Thénard.
18: Ok, super. Ok, super.
0: Donc voilà. Claire,
19: oui,
0: si tu pouvais continuer de répondre à la question, s'il te plaît.
19: Donc, est-ce que les femmes ronflent quand elles accouchent, c'est ça?
0: Mmh.
19: Bah écoute, c'est peut-être une drôle de question, mais enfin moi, j'ai jamais encore accouché, donc je peux pas te dire exactement mon expérience personnelle.
0: Mmh.
19: Mais à mon avis, bah écoute, si elle fait un bébé ronfleur, oui, peut-être que oui, ça lui.
0: Ok.
19: Ça lui ira peut-être.
0: D'accord. Barbara?
21: Bah moi je sais pas, mais j'essaierai.
0: Ok, bon ben, c'est tout ce que tu peux répondre là-dessus?
21: Bah oui, je sais pas si on m'endort pour.
0: Bon, mais ça c'est.
21: Attends, quand on te fait une césarienne, t'es endormi, hein. Tu crois pas qu'on t'ouvre le ventre comme ça? Et bah, tu peux ronfler si tu dors.
0: Ouais, mais.
21: Bah, on peut ronfler en accouchant.
0: D'accord. Ouais, Rita?
22: Ouais, bah, je suis d'accord avec ce qu'elle a dit, là.
0: Mm-hmm.
22: C'est Barbara, justement.
0: Merci pour Larsen. Je sais pas qui c'est, mais merci pour Larsen.
18: C'est pas très sympa, d'ailleurs.
22: Si une femme accouche par césarienne, c'est possible qu'elle ronfle, hein.
0: D'accord. Ouais. Fred?
18: Ouais, bah moi je pense que ta mère elle devait dormir, ouais.
0: Comment?
18: Non,
0: allez hop,
18: allez hop,
0: dehors.
18: Allez hop.
0: Bonne nuit Fred, merci.
18: Allez,
0: au revoir Fred.
22: Oui.
18: Allez dégage.
0: Voilà, hop, ça y apprendra de dire ma mère. Toc.
18: Ouais,
0: on reste poli.
18: Il a dit une insulte.
0: Allez hop, on reste poli quand même avec la vie privée des gens.
22: C'est quoi le prénom de ta maman?
0: Ça te regarde pas. Qui c'est qui veut savoir ça?
22: Barbara,
0: fais gaffe parce que tout à l'heure tu vas faire comme Fred si tu continues.
22: Quoi, je te demande le prénom de ta maman.
0: Pour l'instant, je te répondrai pas pour l'instant.
18: J'aime ta voix, Barbara.
22: Ah ouais.
0: Ben, si t'aimes ta voix, tu te débrouilleras avec elle en antenne, d'accord. Donc, Thénard.
18: Moi, Gérard, vu que je suis arrivé en cours de débat, je te demanderai gentiment de répéter la question.
0: Non, mais attends. Thénard. Thénard, là, tu commences pas parce que t'as bien compris la question. Tu as bien compris la question. Ronfle.
20: Non, Gérard, pendant que tu l'as posé, il était au téléphone avec moi. Je lui disais comment être cool, sympa.
0: Ok, alors peut-on ronfler lors d'un accouchement? Voilà.
18: Bah, tout dépend si c'est ta femme ou quelqu'un d'autre.
0: Non, mais attends, Manu, t'as dit comment qu'il fallait faire, donc soit tu réponds gentiment à la question.
18: Bah, je réponds gentiment, j'ai rien dit.
0: Non, non, mais à mon avis, pour l'instant, t'es en train de jouer là. T'es en train de jouer.
18: Bon, enfin, ouais, je trouve que non, c'est pas bien de ronfler à un accouchement.
22: Ça peut laisser des séquelles.
0: Tu te réveilles, toi?
23: Un peu, quoi.
0: Tu te réveilles? Réveille-toi là.
23: Ça fait mal.
0: Mais t'as rien, réveille-toi un petit peu là. tu veux peut-être un petit câlin?
23: Ah oui, je veux bien.
22: Oh là là!
0: S'il y a une nana qui peut. S'il y a quelqu'un qui pouvait venir faire un petit câlin, Olivier, dans les studios.
3: Ça commence le temps qu'on trouve la nana.
0: Donc, allez-y. Non, mais moi, j'y fais pas un câlin.
23: Son os, en plus, il vient me balancer un os dans la gueule.
0: Il avait qu'à pas dormir.
18: Gérard! Tu ronflais pour son accouchement. Hein.
0: Voilà, Thierry!
23: Je m'endormais avec
18: elle. Moi, si je puis me permettre d'être un peu technique,
22: je pense
18: que le ronflement est indispensable si la perfusion est dans l'intraveineuse au niveau de l'input de la line A.
0: Quoi?
18: Écoutez,
0: parle français ou quoi là?
18: Médical, un peu précis.
0: Ouais, parle français, s'il te plaît. On parle pas politique, sinon tu dégages.
18: Ouais, fous-lui une claque, Gérard.
23: Non, il parle anglais, pas politique.
18: Non, écoute, Gérard, ce sont des termes médicaux. Je n'y peux rien. Je ne fais que restituer les termes que j'ai. Dégage-moi ce schizophrène.
0: Bon, allez, hop.
23: Bon, allez, hop. Ça tourne au vinaigre. Ça tourne à l'huile.
0: Ça tourne à l'huile. Allez, terminé. On met deux disques et puis on va faire.
23: Non, on fait la conclusion. On fait la conclusion avant.
0: Conclusion.
18: Perfusion en input line.
0: Allez hop, celui qui dit perfusion dehors.
23: Allez hop.
18: Ça c'est Fred.
23: Le pont de la main aussi.
0: Non, allez hop, terminé pour vous. Donc, conclusion.
23: Conclusion.
0: Ouais, mais de toute manière, on reviendra sur les quatre dernières questions en fin Mais on prend le débat sur la virginité. Tire ta conclusion.
18: Réveille-toi,
0: parce que...
18: Je pense qu'il faut, à partir d'un certain moment, faire la séparation des corps et des biens au niveau de l'ecclésiastisme de...
0: La conclusion.
22: C'est ça.
0: Non, c'est pas la conclusion, ça.
22: Bah, écoute.
0: Bon, attends, qui c'est qui me parle comme ça?
18: Mais je pense que la périodicité menstruelle des femmes ne permet pas le ronflement, c'est tout.
0: Ok, d'accord. Ben, bonne nuit à toi. Hein.
18: Ben, je donne mon avis.
0: Ouais, ben, c'est bon, ben, bonne nuit. Je passe à Ténard pour la conclusion.
18: C'est Pénard. Je te fais ma petite conclusion en chantant.
0: Ouais. Non,
23: en chantant.
18: Ah oui,
23: oui, une chanson, c'est pas une chanson. Une chanson.
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18: Ok.
22: C'est mignon.
18: Ok.
22: C'est mignon,
23: c'est mignon.
18: C'est gentil. Mignon.
23: Gérard, tu remets ton casque, tu t'assois. Attention, il y a un coton-tige sur le siège.
0: Ah, tes conneries, tu vas passer tout à l'heure, ça va aller vite. Rita, conclusion sur le premier débat.
22: Conclusion sur le premier débat.
18: Pas très bien combiné, Rita.
0: Non, mais attends, Thierry et les autres, bonne nuit à vous. Hein.
18: J'ai rien dit.
0: Okay.
22: C'est comme si c'était une quéquette.
0: Non, mais Manu, s'il te plaît.
22: Gérard, c'est Claire.
0: Attends, Claire, 5 minutes.
20: Oui,
0: tu me retires les mecs au fur et à mesure qu'ils ont fait la conclusion. On reprend quelqu'un d'autre pour le deuxième
20: pas
0: débat.
20: De problème.
18: Donc, ma conclusion, okay,
0: comment?
18: Input line.
23: Comment?
0: J'ai vaguement entendu le mot connard.
18: J'ai entendu Gérard, c'est Fred.
0: Ouais, bah alors, Fred, bonne nuit à toi.
23: À toi.
0: Comme ça, la conclusion, elle est vite faite avec toi. Ça t'apprendra. Toi. Allez hop,
20: voilà. Ça y est.
0: Rita.
22: Oui, bah moi, je te donne ma conclusion, Gérard. Donc,
0: c'est bizarre, la semaine dernière, c'était mon petit chou, mon petit lapin, et puis tout ça, maintenant, c'est Gérard.
22: Gérard, en fait, parce que t'étais pas... t'avais l'air énervé, t'étais énervé, donc...
0: Maintenant c'est Gérard et puis c'est tout.
22: Non, mais okay. Eh ben,
0: attends, de toute manière, t'as envie de faire le deuxième débat?
22: Oui, mais c'est mon petit chou, Gérard.
0: Gérard, tu les mouilles,
23: là.
22: Gérard.
0: Quoi?
22: Gérard,
0: ouais.
22: Tu
0: fais
22: un câlin?
0: Ben, attends, je te prends en antenne tout à l'heure, toi.
22: Ah, d'accord, tu vas me prendre, ouais. Bon, ben, je fais ma conclusion, mon petit lapin en sucre.
0: Ouais, ben, vas-y. Ben, tu te tais, s'il te plaît, derrière, merci.
22: Y a Thierry aussi qui veut te faire un bisou, Gérard.
0: Quoi ?
22: Il y a Thierry qui veut te faire un bisou.
0: Non, non, mais Thierry, j'en ai rien
23: à
0: foutre.
23: Sur Minitel, il y a Chris qui dit « Salut, ma femme va accoucher cette nuit, dit à Gérard qu'elle ne ronfle pas du tout.
0: Ah. » Ok, ben bah, c'est bien.
23: Quand même une réponse
0: non, en espérant,
23: positive,
0: en hein. espérant que ça soit un garçon ou une fille.
23: Non,
0: hein.
23: non, c'est pas un garçon, c'est ni une fille, c'est ni un garçon ni une fille.
22: C'est un
0: Gérard. Donc, Rita.
22: Oui, bah, donc ma conclusion, c'est que, bon, il y a plusieurs sortes de ronfleurs, hein.
0: Mm-hmm.
22: Donc surtout les femmes, donc il y a des femmes marmottes, comme je t'ai dit.
18: Fontaine.
22: Et puis la meilleure solution, c'est de donner des baffes. Hein.
0: D'accord.
22: Voilà, toutes sensuelles, toutes. Et puis voilà, c'est bon.
0: Ok, bon, ben, tu quittes pas, je te prends en antenne. Ouais. Barbara.
18: Oui.
0: Barbara.
22: Yanguille-sous-Roche, non?
0: Barbara.
22: Yanguille-sous-Roche.
0: Barbara, s'il te plaît.
22: Oui.
0: Tu travailles, merci.
22: La conclusion, ben, oui, c'était bien. On s'est bien débrouillé, quand même.
0: Non, mais de toute manière, il reste 4 questions sur le ronflement. On va faire la virginité.
22: Pas une autre, regarde.
0: Non, non, mais...
22: Non, on va faire la virginité, Gérard.
0: On va faire la virginité.
22: C'est plus intéressant.
0: Ouais, je pense qu'on va rigoler un petit peu plus là.
22: Bah écoute, moi j'ai beaucoup appris ce soir.
0: Et oui.
22: Je suis très contente d'avoir appelé pour la première fois.
0: Mm-hmm.
22: Et bah, je te remercie, voilà.
0: Bah tu veux participer à une partie du deuxième débat ou pas?
22: Bah pourquoi pas.
0: Ok, bah on te garde alors, tu quittes pas.
22: Merci également aux autres éditeurs qui sont très charmants.
0: D'accord. Bah tu quittes pas, Barbara et Rita, bah vous ne quittez pas.
18: Les mecs, on sent le pâté. Hein.
0: Donc Claire.
4: Oui, alors donc moi je voulais dire que ton débat c'est un petit peu soporifique.
0: Mmh.
4: Mais c'est pas grave.
22: Pas de bon mot.
4: Par contre, je voulais rajouter une petite chose, dire qu'un moment, je t'ai entendu rire, enfin, c'était vachement agréable. Donc si ça pouvait continuer comme ça, ce serait bien.
22: Ouais, exactement, je suis d'accord.
4: Plutôt que de gueuler tout le temps, c'est sympa quand t'es de bonne humeur, du moins.
22: Mmh. C'est rare, t'es beau quand tu rires.
4: Voilà.
22: Ouais,
0: qui c'est qui cause dire ça, là? Attends, Claire. Claire.
4: Quand tu ris, c'est rare.
0: Qui c'est qui vient de dire ça?
4: Barbara.
0: Ok. Bah tu quittes pas, je te prends en antenne avec
22: non,
0: Rita.
22: Non, c'est Rita ou rien du tout.
23: Quitte pas, il va t'enfiler en antenne.
18: Gérard.
0: Oui.
18: Quand tu ris, moi je l'ai demi-molle.
0: Non, non, mais toi, de toute manière, tu dégages, je te veux pas pour le deuxième débat, d'accord? Okay. On a bon entendeur, salut. Donc, conclusion du premier débat, donc il reste encore quatre questions.
23: Devant le micro, s'il te plaît.
0: Il reste quatre questions, donc on va abréger sur celui-là parce qu'apparemment.
23: D'accord. Mais la conclusion, on n'était pas déjà en train de la faire
0: hein. Ben non, parce qu'on va revenir parce qu'il reste encore quatre questions.
23: Attends, on a fait la conclusion et on revient sur les questions après là.
0: Bon, je pense qu'on va. On va faire la virginité, donc conclusion. Ouais. Bon,
23: mais il y a une petite conclusion quand même à franchir là sur Minitel. Mm-hmm. Département 69, âge 18 ans. Ah non, c'est pas du tout ça. C'est 007 en fait qui laisse sa conclusion. Le dicton philosophique du jour, qui s'endort avec le cul qui gratte, se réveille avec le coton-tige qui pue.
0: Bon, même pas. Donc, moi, conclusion, c'est bête parce qu'il y a certaines personnes qui.
23: Mais ça, c'est comme tous les jeudis. Et sinon.
0: Ça fait comme tous les jeudis, c'est bizarre parce que la semaine dernière, le premier débat, on avait quand même fait jusqu'à pas loin de 2h30, 3h du matin. Mmh. Là, il est 2h20, déjà on passe au deuxième débat, donc.
23: D'accord.
0: Je sais pas, donc on va faire le débat sur.
23: Mais ta conclusion à toi, ton avis sur le ronflement, sur les femmes qui ronflent, sur les gens qui ronflent.
0: Moi, personnellement, les gens qui ronflent, jusqu'à maintenant, ça m'a jamais gêné. Mmh. J'ai jamais eu de femme qui ronflait à côté de moi, donc.
23: Même des grosses, jamais.
0: Merci pour ce que tu veux dire là-dessus.
23: Bah, je veux rien.
0: Donc, qui tu veux parler.
23: Qui ça?
0: Non, mais je cherche pas midi à
6: 4. Non, mais des grosses couettes.
0: Des gros... 14h.
23: Non, mais je te parle de grosses couvertures. Couettes. De grosses couvertures.
0: Donc, c'est dommage que ça ne soit pas réveillé plus tôt.
23: D'accord, mais pour toi, alors pour toi, alors,
0: ce qu'il y a, c'est qu'on aurait pu. On aurait pu faire autre chose que le ronflement comme débat, mais bon, apparemment, le Star System avait dit que c'était bon comme question.
23: D'accord. Et donc pour toi, le ronflement, qu'est-ce que t'en penses?
0: Personnellement, ronfle qui voudra la nuit et c'est tout.
23: Tu t'en fous.
0: Voilà.
23: Et toi tu ronfles? Et toi tu ronfles?
0: Personnellement non.
23: Personnellement tu ronfles pas?
0: Non mais j'ai jamais ronflé donc.
22: C'est sûr.
0: Ouais,
23: je crois que Christine avait dit que tu ronflais.
0: Ouais ça j'en ai rien à foutre d'elle, elle fait ce qu'elle veut, c'est pas mon problème, elle dormira. Ah bah hop, au bois de Boulogne, ça y rapportera plus cher, comme ça elle dira pas que j'irai lui piquer des sous.
23: Cassé.
0: Jean-Christophe, 23 ans de Paris. Donc bonsoir à toi Jean-Christophe.
8: Bonsoir.
9: Bonsoir Sandy.
0: Donc la fréquence c'est 101.9 hein,
9: tu la connais mieux que moi.
0: Bah ouais, mais ils sont au standard, ils sont un peu feignants, ils ne marquent plus les fréquences.
6: Vraiment, alors, pareil.
0: Oula. Oula, les deux problèmes qu'on va avoir, ça.
8: Donc toi Jean-Christophe, c'est quel genre de problème?
9: Sandy, tu peux laisser parler Gérard, s'il te plaît, il a dit un truc.
0: Les deux problèmes là qu'on va avoir sont assez délicats, alors on va pas trop se. Surtout le tien, là, il a l'air.
6: C'est quoi?
0: Donc, toi, t'aurais des problèmes avec ton père, c'est ce que j'ai.
9: Exactement.
0: Bon,
9: alors. J'ai des problèmes avec mon père, il fait des trucs vraiment pas bien.
0: C'est-à-dire?
6: Non, mais qui est ton père ou que fait ton père? Je sais pas.
0: Mais attends.
9: Je voulais que je le dise tout de suite?
6: Bah, je sais pas.
0: Non.
9: Vraiment rester dans l'anonymat.
6: Oui, vas-y.
9: Monsieur Gérard, que je reste dans l'anonymat.
6: Bien sûr.
0: Mais de manière, non, vous dites pas, vous écoutez pas ce qu'il vient de vous dire, Fildar, c'est tout. Ça sert à rien de dire qui est votre père et ce qu'il fait, c'est pas ça le problème, d'accord?
6: Non, parce que sinon on va rien comprendre.
9: Monsieur Gérard, je m'appelle Jean-Christophe, j'ai 23 ans, je suis le fils du maire de Paris, mais je veux pas qu'on dise son nom.
0: D'accord.
9: Je reste dans l'anonymat.
0: Ok, bon, alors le problème, c'est.
9: Mon père, il fait des trucs vraiment pas bien, il fait des trucs dégueulasses.
0: Alors, quoi?
9: Des élections.
0: Quoi?
9: Il truc des élections.
0: Ouais.
9: Il fait des emplois fictifs, un peu comme toi, quand tu sais ce que c'est. Et je sais pas, il y a plein de trucs qu'il fait vraiment pas bien. Moi, j'ai envie de le balancer, mais j'ai pas du tout envie qu'il sache que c'est moi. Donc,
6: Le conseil que tu voudrais, c'est que Gérard te dise comment pouvoir balancer ton père sans savoir que c'est toi.
9: Ouais, parce
6: tout
9: que
6: en Gérard, sachant qu'il est le maire de Paris.
9: Oui, exactement.
0: Okay. Sans le citer.
6: Sans le citer, bien sûr.
9: Oui.
0: Alors là, je vais te dire une chose.
6: Gérard est naze. Sandy, peut-être.
0: Non, mais attends, je suis naze, toi, tu fermes ta gueule, d'accord? T'es à l'AREA, tu la fermes. Donc le problème qui est.
6: C'est vrai que t'es un peu à la rue à tous les soirs.
0: Toi, tu nous emmerdes. Toi, tu nous emmerdes, tu fais ton standard, t'essayes de nous avoir d'autres auditeurs, ça vaudra mieux.
8: Moi, tu sais, déjà, je pense que tu devrais accepter ce que ton père fait comme métier, parce que même, il peut être routier ou n'importe, tu vois, comme on disait tout à l'heure, le problème des routiers. Bah, tu peux être routier ou infirmier ou n'importe quel métier.
6: Mais oui, quand même, chez les routiers.
8: Faut accepter ce qu'il fait, et c'est tout.
0: Non, mais là, le problème, c'est que...
8: S'il a choisi ce métier, c'est qu'il avait envie de le faire, et que...
9: Je suis d'accord avec toi, Sandy, c'est pas son métier qui est pas bien, il fait un métier bien, mais lui, c'est un salaud dans son dans son métier, c'est tout.
8: Ouais, mais justement, c'est lui qui prend les risques.
0: C'est toi qui dis que c'est un salaud.
9: Attends, s'il te plaît, je suis avec Sandy. Hein,
0: oh, tu vois, tu t'écrases, sinon je te vire, moi. Tu vas voir si c'est Sandy qui commande, là.
1: Mais il veut pas.
9: Okay, venir, chérie.
0: Tu vas te calmer un peu avec moi là, c'est moi, je te le dis tout de suite, hein, parce que sinon ton truc, il y en a un qui est plus grave, qui est plus grave derrière, d'accord?
8: Tu vois, justement, c'est ton père qui prend les risques de ce qu'il fait. Et même
1: c'est
8: si...
1: pas ça qu'il veut, il veut un conseil pour balancer son père.
0: Non, mais de toute manière, pour balancer son père, on peut pas lui donner de conseils comme ça. Non, mais attends,
9: dans la scène,
8: il
9: m'a compris, lui.
0: Mais attends, qu'est-ce que tu as balancé, un maire de Paris, espèce d'abruti?
7: Chut.
8: C'est pas de le faire, et puis c'est tout.
0: Mais alors, mais qu'est-ce que tu as balancé ton père qui est maire de Paris? T'en es où, toi? T'es complètement taré. Oui, allez, bonne nuit. Bonne nuit. Au revoir. Au revoir.
9: T'as dégagé ton père.
0: Ta gueule, allez. Bonne nuit, dégage. Non, mais attends. Il est complètement fou, celui-là.
9: Il
0: y a
9: dans le
0: 15e, en fait. Ouais, bah, c'est ça. Au revoir. Bonne nuit.
10: Pendant cette nuit, les débats de Gérard, on y va. On va peut-être mettre le petit jingle. On l'a calé ou pas? On va peut-être... Il va enlever ses moufles, le Manu, tu vois. Ça va être parti, là. Quand le Manu décide de bosser, c'est parti. Allez,
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10: Voilà. Pardon. Et voilà. Alors. Donc bienvenue pour donc 0h35. Donc bienvenue pour le premier débat. Donc alors ça Fildar, tu vas te prendre une claque.
1: Tu vas
10: te prendre une gaufre. Mais méchante tout à l'heure.
1: Pourquoi?
10: Tu me refais ça.
1: Mais attends, c'est propre. Hein.
10: Non, mais je lui avais dit qu'elle avait un surnom. Alors
1: bah ouais, mais elle me l'a pas dit, donc je peux pas
10: ouais,
1: le deviner.
10: Bah, c'est moi qui va me démerder, c'est pas grave. Donc, premier débat qui va porter sur New York. Donc, vous pouvez toujours nous appeler au 0870 5000. Et 0803 08 5000 est toujours IRC, donc www.fr, voilà, bonne radio.
23: Et ça n'arrête pas de monter, on est déjà à 2413,8 connectés.
10: Eh ben c'est
0: joli,
10: bien.
0: Gérard.
10: Alors, on va accueillir.
0: On va accueillir qui?
10: On va accueillir Cul de Poule, 24 ans, qu'on écoute Fun Radio à New York sur 93.4. Bonjour, Cul de Poule.
24: Salut, Gérard.
10: On va accueillir Saucisson à l'ail, 101.9 Paris. Allô.
1: Allez, gars, toi, c'est voilà. Même alors.
0: Voilà, bravo. Allô. Bravo.
24: Salut,
0: bon.
24: GG.
10: Salut.
24: Ah, bah, non, mais c'est parce que je t'entendais pas, donc c'est pour ça. Allô.
10: Bon, ça commence.
0: C'est quoi ça?
1: Et c'est à côté, là, ils font des essais, là. Coupe le truc, là.
10: Voilà. Bon, ça y est, merci. Susboul, 21 ans, 100.3 à Le Mans.
25: Bonsoir, Bill.
10: Big Bill. Bonsoir correctement et tu vas pas commencer parce que sinon tu vas pas faire la première question, je te le dis tout de suite, ok?
25: Bah tu viens de dire que c'était toi qui faisais Bill dans le Big Bill.
10: Bon, je t'ai pas demandé quelle heure il était, si ta sœur faisait du vélo.
1: Ouais.
10: Ok.
25: Alors. Elle en fait ou pas?
10: Je te signale que tu vas aller voir Fildar tout de suite au standard.
1: Bon, Gérard, merci. T'accueilles les gens s'il te plaît.
10: Et Gérard Dion, le.
1: Non, j'ai rien. J'ai rien.
10: Ah donc,
1: non, j'ai rien
10: dans le froc. Donc, 22 ans, on écoute 94.6 à Salo. Oui, allô.
25: Exactement, bonsoir.
10: Salut Tony, ça t'apprendra, on t'avait vachement reconnu.
25: C'est pas grave.
1: Bah, mais j'ai rien dans le froc, Tony, si tu veux.
10: Voilà, donc, on va mettre Tony.
25: C'est mon nom de famille. Tony, c'est Arnett.
10: Ouais, c'est ça, t'as raison. Cuisse de Blours, on écoute à Hoche 98.7. Hein. Et pot de chambre à Dinan 103.5.
26: Ouais, salut Gérard, ça va?
10: Salut. Donc, alors, première question qui porte sur New York. Alors, êtes-vous allé à New York? Bon, celui qui commence à roter déjà, il va commencer à fermer sa gueule parce que ça va aller vite avec lui. D'accord?
26: C'est dit comme Gérard.
10: Ok, ben, celui qui rote aussi. Alors, première question, êtes-vous allé à New York? Si oui, quel type de transport avez-vous pris? On va demander à Saucisson à l'ail.
24: Ouais, j'y suis déjà allée et donc le transport que j'ai pris, c'est bien sûr l'avion. Et quand j'ai pris l'avion, j'ai énormément plané.
10: D'accord. Question
23: c'est
10: déjà.
23: Désolé d'interrompre.
24: Il n'y avait pas de problème.
23: Excuse-moi, je suis en train de parler. Il y a Davy One sur l'IRC qui te demande c'est quoi la fréquence de Fun à New York.
10: Alors là, je ne sais pas et il faudra demander ça.
1: Attends,
10: à Fildar.
1: Je vais vous donner ça dans 2 minutes.
10: Alors, cul de poule.
24: Oui, moi j'y suis allée. Mmh. J'ai pris des gros taxis jaunes.
10: D'accord. Alors, Susboul.
25: Bah moi j'ai jamais été mais ça me dirait bien.
10: Mm-hmm. Tony.
5: Non, je suis jamais allé à New York. D'ailleurs, j'ai été un petit peu vexé que tu m'aies pas invité à aller en avant-première.
10: Non, mais attends, c'est pas moi qui ai décidé, c'est la radio, d'accord?
5: Ah, désolé.
10: Cuisse de velours.
7: Ouais, moi, je suis allé, j'ai pris l'avion.
10: D'accord.
1: J'ai la fréquence, Gérard.
10: Ouais.
1: 145. 6.57.
10: Non, mais tu parles français, s'il te plaît, ça. Oh, derrière, vous vous calmez, s'il vous plaît, merci.
5: Non,
10: la fréquence.
1: 105.4.7.
10: Bon, alors quand tu parles en français, je te répondrai.
1: 104.7.
10: 104.7, ça m'étonnerait.
13: Il parlait pour les New Yorkais. Ouais.
10: Pas de chambre.
26: Ouais, oui. Oui, allô?
10: Oui?
26: Ça va?
10: Non, mais pas de chambre, tu réponds à la question ou tu vas dégager?
26: Ouais, non, c'est bon, j'y étais en deltaplane avec le Mistral.
10: D'accord, je crois que t'as pas tellement compris la question, hein?
26: Si, je suis parti à New York.
10: Je crois que t'as pas tellement compris. Êtes-vous allé à New York? Si oui, quel type de transport avez-vous pris?
26: Ouais, j'y suis allé.
5: En deltaplane.
10: Oh là là là là là là là là là. Hey, tu lui expliques comment que ça se passe, un débat?
1: Il comprend rien.
10: Il comprend mes genoux, lui, hein.
5: Non, mais c'est possible.
10: Oh là là. Non, allez, tu le prends, tu y expliques, parce qu'à mon avis, il n'a pas tellement compris le truc. Donc, alors moi.
7: Voilà, bref.
10: Qui dit abrège là?
1: Gérard pose des questions.
7: Non, d'abord.
10: Hey, cul de poule et cuir.
5: Le but, c'est de faire parler le gros beauf à l'antenne.
10: Le gros beauf, puis t'emmerdes, toi, connard.
7: C'est n'importe quoi.
10: Et toi, Fildar, fais gaffe avant la fin de l'émission, toi, parce que tu pourrais peut-être recevoir le restant du café sur ta gueule. Ok. Alors qu'est-ce que je voulais dire? Ouais, je voulais dire que j'ai été à New York. J'y étais avec Sandy, donc on a pris l'avion, donc c'était super bien. Alors, les habitants de New York payent-ils moins d'impôts qu'à Paris? On va demander à Pot de Chambre.
26: Ouais, mais sérieusement, toi, Gérard, j'en sais rien du tout.
10: Bon, alors, Pot de Chambre, on t'a sélectionné, c'est pour quoi faire?
26: Ouais, j'en sais rien s'ils payent des impôts.
10: Je te demande, on t'a sélectionné, c'était pour quoi faire? Pour participer au débat ou pour te foutre de ma gueule?
26: Je peux vous pas de ta gueule, je réponds.
5: T'es même pas New Yorkien, toi.
26: Je suis à Paris, moi.
10: Non, mais moi, je te demande. Attends, à Paris, c'est pour ça que j'ai 103.5, dis non.
26: Ah oui, c'est dis non.
10: Ah ouais, dis non. Tu prendrais pas les gens pour des cons?
7: Non.
10: Hein? Celle qui s'amuse à dire que je suis lourd tout à l'heure, elle va dégager. Et je vais pas chercher. Alors je vous préviens, soit que vous répondez correctement aux questions, ou soit que vous vous foutez de ma gueule et que vous avez pas envie de participer au débat, ça sert à rien qu'on vous sélectionne, ok?
1: Ouais,
10: c'est clair et net.
13: Gérard, il y a encore Davy One qui te demande si les nouilles York, c'est un plat surénien.
10: Ah ben ça, pour l'instant, on n'est pas arrivé à la question, qu'est-ce qu'on mange là-bas? Alors on va demander à Potchamp s'il est réveillé.
26: Oui, je suis réveillé, vas-y.
10: Alors,
26: est-ce que tu peux me répéter ta question, s'il te plaît?
10: Tu as commencé à te foutre de ma gueule, là, ou quoi?
1: Je vais expliquer hors antenne, Gérard, c'est pour ça, il a pas entendu.
10: Non, il a pas entendu la question, alors que j'y ai demandé la première fois. Apparemment, il a dit, j'ai pas envie d'y répondre. Alors, s'il a pas envie d'y répondre, il participe pas au débat. Ça sert à rien de sélectionner.
7: Ah,
10: bon, ça suffit, s'il vous plaît, c'est moi qui commande.
5: Mais laissez-le, ça le stimule.
10: Hein? Alors, je vous préviens, si on vous sélectionne, c'est pour pas... On se calme. Si on vous sélectionne, c'est pour participer au débat. Si vous voulez pas participer, ça sert à rien qu'on vous sélectionne. C'est clair et net.
7: Mais t'énerve pas.
14: T'entends, hein, crie pas.
10: Alors, pas de chambre, les habitants de New York payent-ils moins d'impôts qu'à Paris?
26: Oh bah, sans doute.
10: D'accord.
1: Voilà. Et pourquoi aussi? Il faut peut-être expliquer un peu.
10: Alors, tu peux expliquer?
26: Je sais pas, moi, parce qu'ils habitent aux appartements, alors... Franchement, je pourrais pas te dire plus que ça. J'en sais rien du tout.
10: Non, mais attends. Non, mais là, je crois que t'es en train de...
26: J'ai compris ta question, mais je sais pas y répondre. J'habite pas à New York et... voilà, je sais pas te répondre mieux.
10: Bon, ok. Cuisse de velours.
7: Tu peux répéter la question?
10: Eh, vous commencez à me les gonfler, là?
7: Mais non, mais j'ai pas entendu.
10: Non, mais les oreilles, c'est comme le cul, ça se lave. Vous avez très bien compris la question. Alors maintenant, je la répète plus.
7: Bah, je me suis pas lavé depuis une semaine.
10: Alors, si t'as pas compris la question, je passe à Tony, merci.
5: Ouais, je crois qu'ils comprennent pas le sens de tes questions, mon GG.
10: Alors, ouais, Tony.
7: Je suis d'accord avec lui.
5: Ouais, moi, je voulais dire que les habitants de New York, ils doivent payer un petit peu plus d'impôts, parce qu'il me semble que le dollar, c'est plus fort en Amérique qu'en France, en fait.
3: Ouais, mais non.
25: D'ailleurs, tu pourrais témoigner, même toi, parce que t'as vu que, en fait, ils ont payé plus d'impôts parce qu'il paraît qu'il y a un gros monstre qui a tout détruit dans la ville. D'ailleurs, ça fait qu'en fait, ils ont payé plus d'impôts.
3: Il fallait
24: tout reconstruire après.
3: Bah, attendez, il y a une question
13: IRC. Ouais, attends, il y a Booster qui te demande, enfin, il te demande pas, il explique que les habitants de New York ne payent pas souvent de pots, c'est pour ça que les bistrots sont vides.
3: Non, mais je vois pas tout le rapport avec
1: ça. Non, parce que Gérard, tu es allé dans les bistrots là-bas, toi. Tu peux nous en parler, non ou pas?
13: T'as payé un pot?
12: T'as fait des teufs quand même là-bas, GG.
3: Non. Pour l'instant, on est pas en train de parler des cafés, d'accord? Susboul.
25: Ah, moi, je pense que le gros monstre qui a détruit New York, il doit payer beaucoup d'impôts parce qu'il doit avoir une grosse maison, quoi.
3: Bon, Fildar, tu me cherches celui qui fait le con et t'éteins ton micro parce que tout à l'heure, ça va mal se terminer pour ton matricule.
15: D'accord.
3: Alors, Susboul, pour toi.
25: Bah, moi, je pense qu'il paye beaucoup d'impôts parce que le gros monstre qui a détruit New York, il doit avoir une grosse maison quand même.
3: Mmh. Ok, saucisson à l'ail.
24: Alors, sérieusement, moi, je pense qu'à New York, les gens ont plus d'avantages que la France, parce que, notamment, le problème des impôts, comme on parle, quoi.
3: Ouais, non, mais tu peux préciser le fond de ta réponse.
24: Ils payent plus d'impôts qu'en France.
3: Ouais, mais pourquoi?
24: Bah, pourquoi? Parce que, il faut qu'ils payent des impôts, et c'est comme ça.
3: D'accord.
1: Parce que c'est en dollars, Gérard, non? C'est en dollars.
3: Mais toi, pour l'instant, je t'ai dit de chercher qui c'est qu'en train de faire le con, je t'ai pas demandé de... Fidlar, je te signale, au lieu d'allumer ta clope, t'essayes tout de suite de savoir qui fait le con. Parce que sinon, c'est toi qui dérouilles.
24: Tout de suite. Rassure, c'est pas moi.
3: Je te préviens, Fildar. Ça tu cherches tout de suite.
25: C'est jamais toi, saucisson à l'ail mystère.
3: Ouais, tu fermes, Tony, ça suffit, d'accord? Alors, cul de poule.
24: Oui.
3: Donc, toi.
24: En fait, ça dépend où tu habites dans New York. Mmh. Tu habites à côté de New Tower Bridge Center, tu payes.
3: Voilà, attends, tu peux répéter là, parce que j'ai pas compris le.
24: New Tower Bridge Center.
3: Ouais.
24: Tu payes trois fois plus cher si t'es à un petit short street.
3: Oh non, mais je peux pas vous dire parce que nous on a été dans New York tout.
24: Ouais, donc non, attends, ça va. T'as été à New York 3 jours, tu peux pas dire que tu connais New York, quoi.
3: Non, mais attends, en 3 jours tu peux visiter New York, je suis désolé.
25: Ouais, mais Gérard, t'as été dans le Bronx.
3: Quoi?
25: T'as été dans le Bronx.
3: C'est où ça?
25: C'est à côté de Harlem.
3: Non, mais attends.
25: Il y a des grands négros avec des couteaux de chasse et tout.
3: Non, mais attends, je te signale qu'on a visité certains quartiers et je peux vous dire une chose que c'est quand même pas évident de se balader là-dedans. Donc, pour vous dire.
25: C'est agressé ou pas?
3: Oh!
25: C'est agressé ou pas?
15: C'est ce que tu dis.
3: Bon, Fildar.
1: Oui, mais je peux pas deviner à chaque fois.
3: Non, mais tu peux pas deviner, c'est ton boulot. Tu veux faire le standard, maintenant tu fais ton boulot correctement ou pas du tout?
1: D'accord.
3: C'est clair, net, précis.
1: Voilà. D'accord.
3: Ok.
13: Grave, Gérard, en attendant, à propos du Bronx, sur IRC, on me demande si t'as coulé un Bronx.
3: Non. Non. Donc, pour vous dire s'ils payent plus d'impôts que nous à Paris, ça, je peux pas vous le dire parce qu'on n'a pas eu.
1: T'as pas fait des recherches?
3: Non, on n'a pas eu l'occasion de trop discuter avec les gens et tout. Donc.
25: N'importe quoi.
3: Oh, ta gueule, à toi, je t'emmerde.
25: Et est-ce que t'as rencontré Bittelborg?
3: Quoi?
25: Est-ce que t'as rencontré Bittelborg?
3: N'importe quoi, toi. Toi, t'es en train de planer à 24 à l'heure.
25: Et
3: hein.
25: Toi, Gérard, t'es allé à New York pour voir un film, c'est ça?
3: Bah oui.
25: C'était quoi? C'était le film de cul, la Zobzilla contre les pétins nymphomanes, c'est ça?
3: Attends, fais gaffe à toi, Tony, parce que tout à l'heure, tu as dégagé. Alors, je te signale, t'as intérêt de rester à carreau si tu veux finir les 10 questions.
25: Non, moi, je m'arrête.
3: Ouais, non, mais moi, je te dis, t'as intérêt de te calmer.
25: Ok, pas de problème.
24: Gérard, t'es monté dans l'Empire State Building?
3: Mais pour l'instant, on n'en est pas arrivé là, d'accord?
24: D'accord.
3: Alors, que mange-t-on à nous, que mange-t-on quand on est à New York, leur spécialité là-bas, pour vous? Donc, on va demander à...
1: C'est un mec en moto?
3: Putain, mais qu'est-ce qu'il fait là,
13: il y a un mec en moto.
3: Toi, tu cherches.
13: D'où il sort? Putain, trouve-le, il est importable en plus, c'est sûr.
15: Allô?
3: Oh là là.
25: Je vais faire 30 sur l'autoroute.
3: Non, mais allez-y, continuez. Hey. Attends, parce que lui, il veut pas faire son boulot.
13: Ah non, mais c'est bon, apparemment, ah oui, il s'est arrêté. Apparemment, il s'est arrêté, vas-y. Non, mais
3: tu vois, tout à l'heure, je vais me lever, je vais t'en coller une. Ça va te faire tout drôle avant la fin, toi. Je te signale, c'est la dernière fois que je te le dis. Ouais, vous fermez vos gueules. Merci.
13: Alors, bon, Gérard, pour calmer le débat, il y a Oxyde qui dit qu'un jour il ira à New York avec toi, on y jouera, tu verras.
3: Ouais, mais ça c'est une chanson, donc je m'en fous. Alors, que mange-t-on quand
13: c'est
3: on
13: pas
3: est...
13: gentil hein, de ta part.
3: Ben si, de toute manière, j'irai pas à New York avec lui, j'irai plutôt avec ma femme.
24: Ça vient un film en anglais,
10: Non, personnellement, j'ai pas trop. On comprend trop, pas trop bien ce qu'ils nous disent, à part excuse me. Excuse me ou thank you, saucisse à l'ail. Donc on revient sur
1: saucisse à l'ail.
24: Tu veux dire quoi,
1: saucisse
24: à l'ail? Saucisse
1: à l'ail.
25: T'as pas dit fuck me, kiss man.
13: Gérard,
10: non, t'as
13: Gérard,
10: pas Fildar, il a rien fait.
13: Gérard, il y a Jupiler qui te demande si à New York t'as vu Starsky Hutch.
10: Non. Alors on revient à la troisième question. Que mange-t-on quand on est à New York? Leur spécialité, on va demander ça à Pot de Chambre.
24: Hamburger.
10: Oh là là là là là, putain, vous
24: des
10: commencez.
24: Hamburgers.
10: Vous commencez à me coincer les couilles, sérieusement.
24: Non, pour moi, ce sera des brouillons.
10: On est déjà à la troisième question. Vous commencez à foutre votre merde. C'est pas bon.
25: Inadmissible.
10: Ça va pas être bon pour le deuxième débat. Je le sens.
24: Ouais.
10: Alors, pot de chambre.
26: Oui, bah, des hamburgers, des frites et du ketchup.
10: Ah ouais, tu crois qu'ils mangent des frites là-bas?
26: Bah ouais.
10: D'accord.
24: Bah ouais, évidemment, aux États-Unis, on mange que des frites et des hamburgers.
1: Pas tous en même temps, s'il vous plaît.
10: Cuisse de velours.
24: Bah, je viens de répondre à la question.
10: Ah bah, c'est bien, parce que tu
24: penses. Des frites, des hamburgers, etc.
10: Non, mais je demande à Pochon, mais c'est toi qui réponds, c'est
24: bah,
10: pas mal.
24: Tu m'as dit cuisse de velours, bah, alors je réponds.
26: Cuisse de velours.
24: Excuse-moi. Hein.
10: Tony.
25: Bah, il me semble aussi que c'est beaucoup à base de sauce grasse, de viande rouge et de frites.
10: D'accord.
25: Ok, pas de problème.
10: Suzboule.
25: Bah moi, j'étais dans un fast-food et j'ai pris un menu MacGyver. Donc il y avait un minimum de Suisse.
10: Non, Tony.
25: Ouais.
10: Tony, laisse-le parler.
25: Pas de problème. Donc j'ai pris un menu MacGyver, j'ai un couteau suisse,
10: ouais,
25: une boussole,
10: ouais,
25: et un sandwich au pâté.
10: D'accord, eh ben tu vois mon pote.
25: Attends, mais ça c'est pas comestible.
10: Dans ce cas-là, tu sais ce que tu vas faire, tu vas aller voir Fildar. Tu vas aller voir Fildar au standard maintenant. Ça va être terminé pour
1: je
10: toi.
1: Je peux pas l'aider, hein.
10: Non, mais c'est bon, tu prends quelqu'un d'autre parce que j'aime pas les cons qui s'amusent à dire des conneries. Donc,
1: on n'a pas le droit d'être drôle.
10: Saucisson à l'ail.
24: Alors, la nourriture la plus répandue, je dirais les hamburgers, les hot dogs, les frites et les œufs brouillés.
10: Mm-hmm.
24: Et comme c'est ça, je prendrais une pomme.
10: D'accord. Cul de poule.
24: Moi j'ai entendu dire qu'ils faisaient des hot dogs avec des chiens écrasés, mais bon.
10: Alors, cul de poule.
24: Ouais.
10: Cul de poule.
24: Oui.
10: Je crois que t'as pas tellement bien compris la question.
24: Bah si, répète, vas-y.
10: Non, mais attends, tu crois que je vais m'amuser à faire que ça toute la soirée?
24: Tu me demandes ce qu'ils mangent. Bah, je te dis, ils mangent des hamburgers faits avec des chiens écrasés.
10: Ouais, bah ça, c'est en Chine qu'on mange des bêtes.
25: Non, c'est du chat.
10: Bon, oh.
24: Tu saurais qu'ils font des hot dogs avec des chiens écrasés.
10: D'accord. Alors moi, je peux te dire une chose que c'est faux. Donc les plats le plus qui est demandé. Entends, celui qui s'amuse à renifler comme un bœuf.
24: Sandy.
10: Ouais, c'est Sandy. Alors Sandy, à ton merde, toi, d'accord, pétasse. Ça va aller vite maintenant. Je vous préviens, je modère pas mes mots. Alors
1: ah bon, on a vu.
10: Gare.
1: Gare au gorille.
10: Donc qu'est-ce que je disais? Donc ouais, je voulais répondre. Donc c'est sûr que la spécialité là-bas, c'est hamburger, brouillé, voire même café, du café. Souvent c'est hamburger café là-bas en règle générale. Donc
25: beaucoup de glace.
10: Hein, ouais, non, mais c'est vrai qu'ils mangent aussi des glaces, mais je pense que merci pour le Larsen, quand je parle, c'est sympa. Je peux dire que c'est vrai qu'il y a aussi des glaces, mais quand il fait froid, ça m'étonnerait. Hein.
25: C'est vrai qu'il y a beaucoup, Gérard, c'est vrai qu'il y a beaucoup d'obèses aux États-Unis.
24: La moitié de la population.
10: Non, je peux dire que en règle générale, là dans les quartiers. Attendez, s'il vous plaît, merci. Déjà, je vais couper, je vais te répondre, Tony, après, mais il y a une question IRC qui est peut-être importante.
13: Oui, il y a Jarvis Cooker qui te demande, quand tu es allé à New York, est-ce qu'il y avait encore le vaisseau d'Independence Day au-dessus de l'Empire State Building?
10: Non. qu'est-ce que je voulais dire? Ouais, tiens, il y a peut-être un petit sondage.
1: Ouais.
10: Merci. C'est pas Manu qui peut les envoyer, c'est à moi, d'accord?
1: Vas-y,
10: tu me parlais
1: plus. Un petit sondage.
10: Alors, pour la première question, êtes-vous déjà allé à New York? Alors, il y a 50% des gens qui ne connaissent pas New York dans la Manche. Alors ça, la Manche, c'est dans le département 50, donc je vois pas du tout le rapport.
1: Il y a New York là-bas. Non, mais il faut passer par la Manche pour la New York, c'est mer.
10: Ah oui.
1: La mer, tu connais pas la Manche?
10: Non, mais attends. Toi, tu me dirais, faut traverser la Seine pour aller à
1: Suresnes.
10: C'est pareil. À Brouty.
1: Bah ouais.
25: À Brouty. C'est vraiment qu'un cas.
10: 32% des gens répondent.
1: Ne répondent
10: pas aux mendiants.
3: Donc je vois pas du tout le rapport avec êtes-vous déjà allé à New York? Qu'est-ce qu'il y a encore? 18% sont allés à Euro Disney. Alors je sais pas si Euro Disney, ils veulent parler de Euro Disney, celui qui est à Paris, mais à New York c'est pas, ça s'appelle pas Euro Disney. C'est même pas Disneyland.
1: C'est Disney World.
3: C'est
1: Disney World.
3: Je sais plus exactement. Mais je crois que ce parc d'attractions là, il est en voie de disparition. Oui, Rigaud.
13: Ouais, ben il y a Raptor qui te demande si vu qu'il y avait pas le vaisseau d'Independence Day, est-ce qu'il y avait King Kong sur l'Empire State Building?
3: Non plus. Donc je répondais à qui c'était. Tony, tu peux me
25: répondre? Ouais, je répète pas la question.
3: Ouais, donc tu voulais me parler s'il y avait des obèses. Voilà, j'ai très bien compris.
25: Je répète pas la question.
3: Ouais, ben si ça te plaît pas, mon pote, tout à l'heure tu vas dégager, puis je vais pas te répondre tout de suite.
25: Vas-y, réponds. Ok. Réponds quand même.
3: Alors donc, pour te dire s'il y avait des obèses là-bas, je sais qu'on en a vu pas mal, et c'est vrai que faut voir aussi ce qu'ils mangent, hein, parce que quand tu vois le nombre de restaurants qui sont les uns à côté des autres, ça fait un restaurant tous les 20 mètres à peine, hein. Grosso modo. Et je peux te dire une chose que, grosso modo, il y avait un restaurant tous les 20 mètres. Oui, Rigo, avant qu'on fasse une pause.
13: Non, il me demande si, attends. Non, c'est méchant, il parle de 110, c'est méchant.
3: Bon, alors c'est pas la peine. Donc,
25: quel rapport avec Gérard? J'ai une question.
3: Oui.
25: C'est pas de chambre.
3: Oui.
25: Tu sais s'ils ont toujours le syndrome de la vache folle au McDo?
3: Non mais attends, je vois pas du tout le rapport avec New York là.
25: Bah dans les hamburgers.
3: Non mais attends, mais je vois pas du tout le rapport parce que le truc sur les vaches Paul, ça vient pas de New York, hein, ça vient d'Angleterre.
25: Oh pardon.
3: Donc non mais vas-y toi.
1: Tu vas encore parler plus fort, Fildar.
3: Ouais, parle plus fort comme ça on comprendra bien.
24: J'entends
3: plus. Donc oui. Oui.
24: Moi, j'aimerais te poser une question. Est-ce que tu crois que la viande qu'ils mettent dans les hamburgers, est-ce que c'est la même viande qu'en France?
3: Hey, attends 5 minutes. Hey, tu parles encore plus fort. Je comprends pas, espèce de con.
24: C'est de la viande de rat dans les hamburgers.
3: Non mais,
1: je pense sur les 24 lignes.
24: Oh.
3: Attends, attends 5 minutes.
1: Va bouffer ton saucisson en live.
3: Et toi, tu fermes ta gueule, toi, connard. Ok, connard.
1: Mais quoi, je fais les 24 lignes?
3: Ouais, tu fais les 24 lignes et tu parles moins fort quand les gens ils parlent, ok?
1: Allô? Non, Gérard, arrête!
3: Vas-y, laisse-le!
1: Il lui met des baffes!
13: Arrête de le frapper!
1: Gérard, arrête!
13: Vas-y, continue ton débat!
1: Mais t'es fou! Hello.
3: Bon, alors, saucisson là, vas-y, je t'écoute avant qu'on fasse la pause.
24: Oui, donc je voulais te poser la question suivante. Est-ce que tu crois que la viande qu'ils mettent dans les hamburgers, est-ce que tu crois que c'est la même viande qu'en France?
3: Je pense, parce que c'est, faut dire une chose, que les hamburgers, donc, c'est des trucs qui sont importés d'un peu partout dans le monde. Donc c'est de la viande hachée, donc je pense que...
24: C'est de la viande fabriquée aussi.
25: De la viande hachée.
3: Je pense. Bon, on arrête pour cette question, maintenant tout le monde a répondu. Alors, que représente New York pour vous? Et on va s'écouter.
1: On va s'écouter quoi?
3: La croûte des pieds de ma femme sont bonnes avec du caviar. Et on se retrouve tout de suite après au 0803 08 5000 et 0870.

0: de Gérard.
1: Eh ben, une heure. Une, j'en connais, il va s'en prendre une tout à l'heure, mais ça, là, je crois que ça va lui faire plus mal. Donc, une heure, une du matin, toujours les débats de Gérard. Donc, vous êtes toujours sur Pun Radio. Et donc, il y a toujours Rigaud qui vous attend sur le site internet www.fr.fr.
2: Gérard, j'ai une grande nouvelle. On a déjà dépassé les 3000 personnes.
1: Oh, ça va.
2: Alors qu'il est qu'une heure du matin, on est en train de battre les records.
1: 3104,3. Ouais, mais j'espère que y en a pas qui vont s'en aller à cause de Phil Dard, parce que
3: on vient de s'écouter quoi, Gigi?
1: Et on vient de s'écouter, les croûtes de pied de ma femme sont bonnes avec du caviar. Et donc, vous pouvez toujours nous appeler au 0803-08-5000. Il y a toujours monsieur Fildar quand il sera décidé à faire son boulot correctement, parce que les 24 lignes sautent, mais il prend personne au standard. Donc, ceux qui essayent d'appeler, n'ayez crainte, c'est Fildar qui déconne.
4: Allô?
1: Hein?
2: retiens les lignes qui sautent.
1: Alors, donc on récupère cul de poule. C'est bien si Manu.
4: Oui.
1: Je peux avoir les gens.
4: Pardon, excuse-moi.
1: Merci. Donc on récupère cul de poule.
5: Oui, je suis là.
1: Rebonsoir. Bonsoir. Saucisson à l'ail.
5: Salut.
1: Suzboule.
3: Toi, tu viens d'arriver.
6: Bonsoir.
1: Tony.
7: Salut, ma couille.
1: Salut. Et cuisse de velours, pardon.
5: Moi, je suis là.
1: Et pot de chambre pour terminer.
8: Hello, Gérard.
1: Ok. Alors, donc, la question, c'est que représente New York pour vous? Alors, on va demander ça à... Cuisse de velours, tiens.
5: Bah, pour moi, ça représente un lieu historique. Enfin, je parle de la Statue de Liberté.
1: Ouais.
5: Et voilà, c'est tout.
1: Ça, pour toi, mais toi, tu y as jamais été.
5: Ouais, ouais,

0: Non, mais attends, Tony, pour l'instant, je demande un pot de chambre.
1: Oui.
0: Bon, alors, vas-y, Tony, si tu... Bon, toi, pour toi, c'est le cinéma et la Statue de la Liberté, c'est ça, voilà. Pot de chambre. Hein? Tony?
1: Non, mais je voulais dire qu'il avait raison, parce que moi, j'avais vu Perversion anale à New York aussi, et ça parlait de New York, et puis il y avait en toile de fond New York. Ah, téléphone, excuse-moi.
2: Allô?
1: Ouais, salut, chérie, ça va?
0: Non, mais Tony...
1: Ouais.
0: Tony, tu t'arrêtes, s'il te plaît.
1: Je te rappelle plus tard, là, je parle
0: au bouffe. Non, Tony, s'il te plaît.
1: Je parle au bouffe de l'antenne.
2: Ok, ok.
0: Tony!
1: Ouais, et puis aussi, ce que ça m'inspire aussi, New York, c'est des filles blondes qui vont se baigner à moitié à poil en maillot de bain rouge dans la Tamise.
0: Non, mais attends, parce que là, je vois pas le rapport. Hein.
1: Ouais, écoute, enfin,
0: Susboul.
3: Ouais, ça me fait penser à King Kong et Godzilla.
0: D'accord.
3: Ouais, Jean, tu peux répéter la première question du débat, je voulais répondre.
0: Non, je répète plus les questions. Saucisson à l'ail.
2: Alors, ce que ça représente, la Statue de la Liberté, les vacances et évidemment les beaux garçons.
0: D'accord. Ah ben.
2: Donc voilà.
0: Cul de poule.
2: Ouais, moi ça représente 6 mois de ma vie. Je suis partie 6 mois là-bas, j'ai fait la fête pendant 6 mois. Quoi.
0: Alors, comme toi, tu y as été pendant 6 mois.
2: Ouais.
0: Donc, tu peux me dire qu'est-ce que tu as visité?
2: J'ai visité plein de trucs, mais j'ai surtout fait la fête en fait. J'étais dans les boîtes. J'étais pas là-bas pour visiter vraiment. Quoi. Je suis allée à la Statue de la Liberté, l'Empire State Building, tout ça.
1: T'aurais pu nous inviter quand même.
2: Voilà.
1: T'aurais pu nous inviter.
0: Mais attends.
2: Non, mais la prochaine fois, j'y retourne bien.
0: Il y a une question IRC, Rigo, non?
4: Ouais, il y a Davy.
5: Laisse tomber, Rigo, laisse tomber.
4: Deux. Non, mais attends.
1: Rigo. Là, impose-toi, Rigo.
4: Assis-toi, Gérard.
0: Toi, fais gaffe, parce que tout à l'heure, je vais t'éclater, toi.
4: Non, Gérard, il y a juste Davy One qui te demandait si New York, c'était la capitale des États-Unis.
0: C'est Washington. Pour le remettre à sa place.
2: Bingo.
0: Voilà, alors, donc tout le monde a répondu. Donc, pour moi, que représente New York? Bon, bien sûr, il y a la Statue de la Liberté, il y a le Stadium Building, il y a le Central Park, il y a la 5e avenue qui est super belle à visiter avec.
2: Manhattan.
0: Hein?
2: Manhattan.
0: C'est où ça?
2: C'est New York.
0: Ouais, mais attends, tu peux préciser le fond de...
2: Manhattan. Ouais.
0: Bah oui, bien sûr, on a visité tous ces coins-là, on a même visité les quartiers chinois, italiens et autres.
1: Est-ce que t'as visité le quartier, Gérard?
0: Hum?
1: T'as visité Hollywood Boulevard?
0: Ben bien sûr, qu'est-ce que je viens de dire? On a fait la 5e avenue, on a fait que de marcher durant les 3 jours.
1: Est-ce que t'es allé dans le...
0: Attendez, tout le monde, pas tous en même temps.
1: Ouais, c'est Tony, je voulais te demander si t'étais allé dans le quartier Black Amsalem.
0: Bah, qu'est-ce que je viens de dire dans les quartiers noirs, espèce d'abruti?
1: Ah, excuse-moi, j'ai pas entendu. Amsalem, donc. C'est Amsalem. Ouais.
0: Bon, celui qui reçoit du monde, là, c'est plus la peine qu'il participe au débat parce que ça commence à m'énerver.
6: Dégage de chez toi, tu les fais pas rentrer.
1: Ok.
6: Ok. Hey. On veut pas, on veut personne.
1: Arrêtez
6: de
1: rigoler.
6: Personne.
0: Tu gères un peu?
6: Hey, tu fais quoi, là?
2: Oh non, GG.
6: Tu fous ta merde.
0: Mais non.
1: Il n'y a pas que j'ai une émission à faire avec le bœuf de fun radio, là.
0: Oh, t'es en train de foutre ta merde ou quoi, toi?
2: Oh là là, c'est mou. New York.
0: Donc, qu'est-ce que je voulais dire? Bon, c'est tout.
4: Gérard?
0: Oui?
4: Il y a Ethan sur IRC qui te demande si t'as rencontré des stars à New York.
0: Non, on n'a pas eu l'occasion d'en voir, à part que cuisse saucisson à l'ail, elle a dû voir...
2: Moi, j'ai vu Al Pacino et Jean Reno.
0: Bon, alors, celui-là, c'est plus la peine maintenant, Fildar, tu fais ton boulot correctement.
2: Le président de la République des États-Unis, Bill Clinton.
0: D'accord. Fildar, t'éteins ton micro et tu me gères celui... T'es en train de recevoir du monde parce que ça m'énerve.
5: Je voulais te poser une question, Gérard. Je voulais te poser une question. Est-ce que t'as été dans la rue, tu sais, où ils font ils laissent des empreintes de pied là, tu sais, avec leur nom?
0: Ouais, on l'a visité aussi, ça. On y est passé.
2: Hollywood.
0: Ouais, c'est Hollywood Boulevard. Bon, Fildar,
5: ouais.
0: Tu gères maintenant. Ça commence à bien faire.
5: Je vais ouvrir alors.
0: D'ailleurs, je vais t'ouvrir à mon point dans ta gueule, toi.
1: T'es allé à South Fork?
0: Non. Les touristes vont-ils plus facilement à New York qu'à Roubaix?
1: C'est pas la même ambiance.
2: Ah ouais, c'est sûr.
0: Quoi?
1: C'est pas pareil.
0: Elle est bien la question. Donc on va demander à Cupoule.
2: Ouais, moi je vais plus facilement à New York. Ouais.
0: Mm-hmm.
2: Je suis désolée pour les gens qui habitent Roubaix, mais non, là, je peux pas là.
0: D'accord. Ok. Saucisson à l'ail.
2: Non, moi je pense que les touristes peuvent se rendre plutôt à Roubaix plus facilement.
0: Ouais, non mais attends, il y en a un qui est en train de faire le compte tout à l'heure, si je me lève, il va s'en prendre une, il va dégager des studios vite fait, lui.
2: Ouais, donc je te disais, je pense que les touristes peuvent se rendre plus facilement à Roubaix, donc je vais t'expliquer pourquoi. Parce qu'à Roubaix, ils peuvent s'y rendre en voiture ou en train et que c'est moins cher que l'avion.

0: T'as quoi à voir à Roubaix ? À l'avion, quand tu payes ton billet de train, déjà que ça coûte cher. En plus, tu fais la queue pour avoir ton billet de train. Donc,
1: t'as pas la statue de la liberté à Roubaix.
2: Il y a des buildings à Roubaix ?
1: Il n'y a pas de building là-bas.
3: Non, mais vous la laissez parler, c'est tout. Ok, bon, merci. Suisse-Boule.
4: Bah moi, je pense que c'est quand même plus facile d'aller à trifouiller les oies parce que c'est en France et c'est plus près.
3: N'importe quoi, toi. Tony.
5: Ouais, moi, tant qu'à faire, je préférais aller à New York avec plus de poules qu'aller à Roubaix.
3: Ouais. Cuisse de velours.
6: Bon, bah, je préfère aller à New York, c'est clair. On t'emmènera.
5: Ouais. On fera des trucs à trois.
3: Ah non, mais c'est
7: Gérard,
3: pas mal.
7: Attends, ouais. Il y a Delight sur IRC, il demande quelle langue on parle à Roubaix.
3: Ben, à Roubaix, vous.
6: Roubaix quoi ?
3: Non, on parle le ch'timi. Donc, comme Roubaix, c'est dans le nord, donc on parle le ch'ti. Mi. Voilà. Pas de chambre pour terminer.
8: Moi, plus facilement à New York aussi, ouais.
6: Comme on part tous les cinq, alors.
3: Ouais, d'accord. Ben, moi, je peux vous dire, je préfère aller à New York qu'à Roubaix, parce qu'à New York, au moins.
6: On t'en comme moi, alors.
3: Moi, je préfère aller à New York, parce qu'il y a plus de trucs à visiter que dans le nord de la France. Voilà. Donc alors, il y a peut-être un petit sondage là, mais je pense que ça m'étonnerait que ça fasse plaisir aux gens. Non, mais ça.
9: Non, mais c'est intéressant.
3: D'où New Yorkais de naissance, 60% répondu, 60% des gens le sont depuis le 1er janvier. Je vois pas du tout le rapport. Mm. Ça a rien à voir. Après, j'ai 30% des gens sont. Des gens le sont depuis que Dieu est là. Alors là, je vois pas du tout le rapport. Et 10% des gens se sont fait vacciner contre New York cet après-midi. N'importe quoi. Ça, c'est des conneries au PD de Fildar. Ah bah, donc ça a rien à voir avec les questions. Donc je sais même pas pourquoi on me donne des sondages comme ça. Ça sert à rien du tout.
10: Alors
3: la sixième question, celui qui s'amuse à vouloir répondre, qui est pas sur l'antenne, il va s'écraser, merci.
10: Allô, Gérard.
3: Alors, qu'est-ce qui vous a fait rêver à New York?
10: Allô, Gérard.
3: Ça y est,
7: t'as fini. Répondez.
3: Ça y est, t'as fini, toi, de dire allô, Gérard, là, le connard? Putain, c'est bizarre, on l'entend plus. Alors, pas de chambre.
10: Allô, Gérard.
8: Ouais, bah, moi, je dis que je suis pas allé à New York, alors, je peux pas savoir si tu peux me faire rêver le plus, quoi.
3: Non mais attends, tu peux imaginer parce que ils en parlent quand même. Non mais tu peux imaginer, ils en parlent quand même à la télé.
8: Ouais.
3: Ouais, d'accord. Je crois que
8: il est blasé. Non mais non, pas du tout. Mais
3: non, si, mais je pense que si, t'es blasé.
9: J'ai une idée. Je crois que je vais le dégager.
3: Ouais, ouais, je pense.
7: Bonne idée. Hein.
9: Ouais.
3: Allez, cuisse de velours.
6: Bah, les beaux garçons, le soleil.
4: T'as pas besoin d'aller à New York, ma petite, tu viens à Paris. Là.
3: Bon, Tony, s'il te plaît, tu te calmes.
4: Non, mais
3: Tony, tu te calmes ou sinon tu vas faire comme pas de chambre.
4: Non, mais pourquoi aller si loin?
3: Non, mais attends, tu permets.
6: Non, mais...
3: On la laisse parler, ok? Tony, s'il te plaît, tu laisses parler les gens, après on te laissera parler, d'accord?
4: Ok.
3: Alors tu laisses parler un peu les gens aussi, ok?
4: Ok.
3: Merci. Donc, cuisse de velours.
6: Ah ouais, bah, c'est bien ce que je disais, voilà, et puis, mais je suis allée que 3 jours, donc...
3: Bah, tu y as été 3 jours?
6: Ouais.
3: De quand à quand?
6: Bon, j'en sais rien, moi, il y a 2 ans, quand là.
3: D'accord. Tony, donc, maintenant?
4: Ouais, mais New York, j'ai eu l'occasion de connaître, mais en fait, rien que par la télé, et puis ça me dit rien, en fait, je suis bien à Paris.
3: Mm-hmm. Ouais. Donc, New York, pour toi, personnellement, ça...
4: Ah non, moi, ça me dit rien, franchement, non.
3: D'accord. Boule.
4: Bah moi j'aurais voulu rencontrer Jockey Wing, mais il est mort.
3: Non mais attends. Qu'est-ce qui vous a fait rêver à New York?
4: Bah c'est Jockey Wing dans son ranch.
3: Non mais attends, je vois pas du tout le rapport avec la question.
4: Et Bonanza, il est encore vivant, Bonanza ou pas?
3: Tony, s'il te plaît. Merci. Bon alors Suisse-Boule.
4: Et bah ouais, c'est Jockey Wing parce que...
3: Bah vous réveillez un peu parce que là c'est mort quoi. Oh punaise, bon ouais. Putain. Au revoir pour les saucissons à l'ail.
6: Oui alors moi je vais te dire, franchement ce qui me fait vraiment rêver c'est d'habiter dans un grand building et de voir les habitants de haut.
10: N'importe quoi.
3: Non mais ça...
4: De toute façon toi même si on monte au 40e étage on te voit.
3: Non, là je vais te dire une chose que ça m'étonnerait, Tony.
6: C'est tellement petite que personne ne voit. Hein.
4: Si.
3: Tony, je vais te dire une chose que...
4: Je te reconnais à l'odeur.
3: Tony.
6: Non mais moi j'ai pas d'odeur. Hein.
3: Tony, s'il te plaît.
4: Oui.
3: Merci. Cul de poule.
6: Oui. Bah moi en fait je rêvais de tout et puis...
11: En fait, si tu claques un peu de fric, tu peux assouvir tous tes fantasmes là-bas, quoi.
3: Mmh, d'accord. Je répondrai après. Oui, Rigo.
7: Ouais, il y a Ethan encore sur l'IRC qui te demande si tu t'es bien bourré la gueule à New York.
3: Là, je vais te dire une chose, tu vois, c'est que le plus gros problème à New York, c'est que si tu te fais piquer avec de l'alcool, tu vas directement en cabane. Donc, il faut.
6: Mais il y a pas beaucoup de cafés à New York.
3: Non, c'est plus des.
6: C'est petit comme. C'est plutôt mort. Hein.
3: Non, mais je peux. On va préciser même avec saucisson à l'ail comme on y a été. Donc on peut préciser, c'est que là-bas, c'est rare que t'as le droit de boire de l'alcool ou sinon faut que tu la planques dans un espace.
6: Moi je crois pas y avoir été avec toi. Hein. Ça m'étonne rien. Hein.
11: C'est moi qui suis allé.
6: Je crois que là tu dois faire.
4: Ouais, t'arrêtes. C'était avec toi. Vous êtes allé voir Zobzilla.
3: Ouais, saucisson à l'ail.
6: Oui.
3: Tu te fous de moi là?
6: Bah oui, je me fous de toi, parce que je t'ai dit que non.
3: Ah, t'es en train de te foutre de ma gueule. Attends, toi, je te jure, t'as intérêt de répondre aux prochaines questions correctes.
7: Il y a Rennes sur l'IRC qui te demande si tu te fais piquer avec de l'Adidas, tu vas en prison aussi.
3: Non, parce que ça, là, le parfum, t'as le droit d'en acheter. Mais pour revenir à la question là d'Ethan, donc pour l'alcool, donc faut que ça soit planqué. Et ça, je pense que personne pourra me contredire. C'est que ça, ils mettent ça dans des poches dans des trucs qu'on puisse pas aller voir.
6: Ah mais quand tu vas dans les cafés, c'est pas dans les...
3: Tu passes
6: aussi au détecteur de bagages.
3: Arrête Gérard, mais tu
7: passes arrête de lui mettre des coups de pied.
3: Toi, tu vas te prendre mon poing dans ta gueule dans peu de temps.
4: Allez, enchaîne-le.
3: Alors, donc, moi, qu'est-ce qui m'a fait... qu'est-ce qui me fait rêver... Oh, vous fermez vos gueules ou quoi, là, maintenant?
4: Non, mais Gérard, ce que t'aurais dû faire, c'est mettre de l'eau de vie dans une bouteille d'Evian. Comme ça, t'aurais eu ta dose quotidienne d'alcool.
6: Gérard?
4: Ah, oui.
6: Et
4: j'ai... Saucisson à l'ail, tu m'excites pas du tout.
6: Il est parti.
4: Direction sexuelle, là. Hein.
3: Non, mais quand vous allez arrêter de punir vos conneries maintenant, vous allez peut-être reprendre le débat correctement.
12: I'm leaving today.
3: Oh, ta gueule, toi, connard.
4: Un jour, j'irai à New York avec
3: bon.
13: Gérard, assis-toi et reprends dans le calme avec les auditeurs.
7: C'est bon, un jour, tu iras à New York avec lui, c'est bon.
3: Putain, allez. Ouais, marre-toi bien, toi, espèce de connard, va. Allez, hop, c'est une question.
13: Bon, les auditeurs.
4: Oui.
13: La question de Gérard. Vas-y, Gégé.
4: On écoute.
3: Alors, pensez-vous qu'il fait jour à... quel pute de salope. Bon. Eh ben c'est simple, on va s'envoyer un disque.
13: Non mais on peut pas.
3: Non, tu peux pas, je veux pas le savoir. Moi, Fildar, il fait pas son boulot.
13: On va reprendre dans le calme, Gérard.
7: Bon, Gérard, d'accord, pour reprendre le débat.
6: On arrête.
7: Pour reprendre le débat calmement, il y a Delight sur l'IRC qui te demande si t'étais en première classe dans l'avion et où était la piscine et les cours de tennis dans l'avion. Est-ce que t'as vu ça?
3: Déjà pour lui dire, il y a pas de piscine, il y a pas de cours de tennis. En première classe, c'est réservé aux hôtesses de l'air, donc on n'a pas eu l'occasion d'être en première classe et il y a pas de première classe dans les avions.
6: Pour y a un écran, GG.
3: Comment?
6: Il y a un écran.
3: Ouais, il y a un écran, un écran télé. Qu'est-ce que je voulais dire?
4: De Paname. Du béton et du macadam. C'est la plage.
9: Bon, Gigi, ce qu'on va faire, c'est que tu vas poser la question et on va mettre un petit disque.
13: Ouais, je crois que c'est mieux. Hein.
3: Non, mais on va. Toi, tu vas me gérer ça parce que tout à l'heure, je vais t'éclater, toi. Je le sens. Je le sens parce que là, pour l'instant, combien qu'on est, Rico?
7: Non, c'est bon, on est toujours plus de 3500, ce qui est déjà pas mal.
9: Bah, ça va, alors je peux faire le con.
3: Je crois que tu vas faire le con chez toi, là. Et vite fait avec mon pied dans le cul.
9: Alors, pose la question, ça. Gérard.
7: Pose la question.
3: Alors, pensez-vous qu'il fait jour à New York quand il est 18h à Paris et qu'il pleut? Et on s'écoute les petits pousseaux en Paname avec les chiens d'Henri en break. Je te signale... d'Henri en break est toujours 1h. Il est 1h22 exactement, donc vous êtes toujours sur Fun Radio. Donc vous pouvez toujours nous appeler au 0803 085 000 et 0870 5000, où il y a Fildar qui vous y accueille, qui veut pas vous répondre. C'est pas de notre faute. Et puis Rigo, toujours sur l'internet.
9: Lui il bosse bien.
3: Donc www.frfunradio.
7: Ouais.
3: Donc tu me disais, on est combien là maintenant?
7: On est un peu moins de 4000.
3: Ah, Ah ben, non, on a...
7: 3856, moins 3, parce qu'il y en a 3 qui viennent de partir.
3: Bah ouais, à cause de Fildar.
7: Ça, bravo. Non, non.
3: Bravo.
7: Alors, ils allaient se coucher, ils connaissent New York et ils s'en foutent de ton débat.
3: Eh ben c'est bien, ben tant pis pour eux. Donc on est quand même à 3800 personnes, c'est quand même pas mal à 1h23 du matin, donc c'est bien. Donc on récupère Kipoul.
14: Oui, je suis là. Bonsoir Gérard, bonsoir Manu, bonsoir Fidela.
3: Bonsoir. Saucisson à l'ail.
14: Oui, donc bonsoir à tous.
3: Je te prends.
15: Par devant et par derrière.
14: Il n'y a pas de problème.
3: Tony, la salope à ton merde, toi, pétasse.
14: C'est quand tu veux, hein. Pousse quand tu veux.
3: Oh, saucisson à l'ail, attends. Je réponds à celle qui vient de te dire.
14: C'était non, y a pas de problème, hein, GG.
3: Non, mais moi, je t'emmerde, salope, ok?
14: Oh. C'est gentil, hein.
3: D'accord? Alors, celle qui s'amuse à dire des conneries, moi, je l'emmerde tout de suite, d'accord? C'est clair et net. Donc, Tony.
15: Ouais. Bonsoir,
3: fils de velours.
14: Ouais, je suis là.
3: Et j'ai le boule.
16: Sus.
3: J'ai les boules. J'ai les boules. Attends, j'ai les boules.
7: Calmez-vous, s'il vous plaît.
3: Oh là là.
7: S'il vous
3: plaît. C'est bien.
7: Pour en venir au débat.
3: Bon, alors, 1h24, on recommence juste après la pause. Toi, tu fous ta merde. Tu les laisses dire, les auditeurs, c'est bien, ils ont raison. Continue, à cause de toi, ça va descendre. Ouais, celui qui s'amuse à recevoir du monde, c'est pareil.
9: Donc, j'accueille le dernier auditeur, parce que t'es incapable de lire son nom, c'est J'ai les boules qui grattent. Bonsoir.
3: J'ai les boules qui grattent.
14: C'est intéressant.
3: Mais dis donc, tu pourrais mieux écrire, on t'a pas appris à écrire, connard.
14: Bonsoir.
3: Okay.
15: Bonsoir à tous.
3: Alors, donc, septième... Bonsoir. Bon, ça y est, on a compris.
15: Salut. Bonjour.
3: Ça va? Enchaîne, Gérard. Alors, septième question.
15: Manu, il est vénère aujourd'hui.
3: Bon, toi, tu te tais, s'il te plaît, d'accord? Pensez-vous qu'il fasse... Pensez-vous qu'il fait jour? Oh, tu la fermes, salope! Ok, cul de poule au cuisse de velours. Là, je vous préviens, vous allez vous calmer, les deux salopes qui nous restent.
7: Gérard, pour en revenir au débat, il y a Yankee sur l'IRC qui te demande si on peut payer les putes de New York en euros.
3: Alors là, pour l'instant, je peux pas répondre parce que l'euro, c'est pas avant janvier 99 et les billets sont pas avant... ça sera que les pièces qui seront sorties maintenant.
15: Toi,
3: je t'emmerde.
15: Ok.
3: Tony, tu dégages, bonjour, bonne nuit.
15: Bonsoir.
3: Allez, hop, au revoir, Tony.
15: C'est ma femme.
3: Allez, pour Tony, c'est terminé. Tony, c'est terminé pour lui. Allez, hop.
9: J'en fais quoi encore?
3: Tu le bires, tu prends quelqu'un d'autre. Allez, hop, terminé. Comme ça, on n'entendra pas le téléphone sans arrêt.
7: Ouais, mais Gérard, c'était pas la même sonnerie que le téléphone de Tony.
14: C'était chez moi, mais j'ai décroché, donc c'est bon.
3: Ouais, mais ça commence à bien faire.
14: Non, mais ça y est, j'ai décroché le téléphone.
3: Manu, tu m'éteins le double son, s'il te plaît.
16: J'ai rien mis, Gérard.
15: Allô?
16: J'ai rien mis.
3: Non, presque pas.
16: Non, j'ai ma gueule. Mais j'ai rien mis.
3: Bah, je m'en fous, je pose pas la septième question.
16: Vas-y.
15: Allô?
3: Alors, tu penses... Bon, alors, Fildar, tu gères ou sinon c'est
9: Écoute, je cherche des auditeurs, je peux pas tout faire, hein. Autrement, je fais la vaisselle aussi.
15: Bon, tu la poses, tes questions, là.
3: Pensez-vous qu'il fasse jour à New York quand il est 18h à Paris et qu'il pleut? On va demander à ça, à Kipoul.
15: Allô?
14: Alors là, ça me demande un peu beaucoup de questions. Donc, il y a 6h.
15: Allô? Allô?
14: Ça dépend, en fait. Ça dépend.
15: Allô?
14: Ça dépend si le soleil s'est levé ou pas.
3: Non, mais... qui m'ont arrêté de dire allô constamment parce que ça commence à me faire chier là.
15: Ok.
3: D'accord.
15: Repeat the question, please.
3: Bon, alors tu t'écrases, toi, pour l'instant. Quand je t'appellerai pot de chambre, tu sortiras dessous le lit, toi.
9: Excuse-moi, à la place de Tony, j'ai trouvé un auditeur très sympa, au demeurant, qui s'appelle Mon Chéri.
15: Salut. Salut, mon chéri. Tu peux me foutre où tu veux, hein, tu le sais. Salut.
3: Salut. Je te signale, Fildar, fais gaffe à ce que tu me prends comme auditeur, parce que c'est toi qui es responsable si tu me prends pas aucune des 24 lignes. Hein.
17: Ouais.
3: D'accord?
17: Ouais.
3: Alors, regarde à toi. Alors, saucisson à l'ail.
14: Alors te dire qu'il pleut quand il est 18h, je pense que ça, je crois pas. Hein.
3: Non, mais pensez-vous qu'il fasse jour à New York quand il est 18h?
14: Et qu'il pleut.
15: Allô?
14: J'ai pas compris la question. Bah alors putain. Je te dis qu'il pleut là-bas, je crois pas.
3: Je crois
14: rien. Mais de là, il peut faire beurre, je pense pas non plus. Hein.
3: Hé, Attends, saucisson à l'ail. Oui. Je te préviens, cul de poule aux cuisses de velours. Vous avez fermé vos gueules, les deux pétasses.
17: C'est pas moi. Eh, tu
3: ne
17: t'insultes pas comme ça, alors c'est pas moi.
3: Alors vous fermez vos gueules.
17: C'est pas nous. Mais effectivement, je crois qu'il peut faire jour quand il est 18h à Paris, donc voilà.
3: Et quand vous avez fini de prendre de foutre de ma gueule, là.
17: Gérard,
3: je sens que tu vas prendre mon poing dans ta gueule.
17: Ah, mais t'écoutes même pas ce que je te dis, là.
3: Non, mais attends, pour l'instant, il y a des connards.
17: Moi, je réponds aux questions, tu écoutes même pas les questions qu'on te pose.
18: Gérard, t'es payé combien pour faire le Big Bill?
3: Et ta sœur, elle est payée combien pour faire une pipe?
15: Bon, Gérard, tu continues ton débat, là, tu gères un peu le bordel.
9: Bon, s'il vous plaît, les auditeurs, on se calme, on écoute Gérard.
3: Alors, on continue, je repose la question à Saucisson à l'ail. Pensez-vous qu'il passe jour à New York quand il est 18h à Paris et qu'il pleut?
17: Parle bien devant ton micro. Je viens de te dire qu'il pleut pas et que là-bas, effectivement, il peut faire 18h quand il fait jour là-bas.
3: D'accord, je te prends.
15: Moi aussi.
3: Bon, alors toi, tu dégages, comme ça, t'as tout de suite répondu.
9: Mais non, il a pas répondu, Gérard, laisse-le répondre.
3: Non, bah attends, pour l'instant, il est en train de me prendre pour un con. Mais non, fils de pute.
15: J'ai cru que tu voulais que je te prenne, c'est pour ça.
3: Toi, Manu, tu fermes ta gueule et tu fais ton boulot correctement.
9: J'ai rien dit.
3: Ouais, alors, je te prends, tu réponds à la question pour la dernière fois.
15: Mais donc, moi, je pense que il fait nuit à New York quand il fait jour à Paris, du Luxembourg.
3: Bon, alors toi, t'as pas compris la question, tu dégages, ça
9: te... Non, bah, explique-lui, Gérard, plutôt.
3: Donc, au lieu de... Pensez-vous qu'il passe jour à New York quand il est 18h à Paris et qu'il pleut? C'est clair, net, précis.
15: Non, moi, je pense que qu'il fait nuit à New York et puis qu'il neige. À 18h à Paris,
3: ouais. Ah, à 18h, il fait déjà jour à New York et à Paris, il fait nuit, je te signale.
9: Bah ouais, mais ça, c'est... Attends, mais c'est pas un questionnaire.
3: Parce qu'il y a un décalage d'horaire de 6 heures.
9: Pourquoi tu l'expliques pas, ça, au lieu de leur poser une question?
3: Toi, écrase, tu fais ton boulot, tu la fermes.
9: T'es pas au Big Bill, là.
3: C'est pas à toi que je m'adresse.
9: T'es pas au Big Bill, tu poses pas des questions pour gagner des cadeaux.
3: C'est pas à toi que je m'adresse.
17: Gérard?
3: Oui.
17: Ça dépasse, quoi.
3: C'est qui?
17: Bah, c'est les saucissons à l'ail.
3: Oui.
7: Ouais, Gérard, pour revenir au débat, il y a Rennes sur l'IRC qui te demande si les New Yorkais dorment sous la pluie le jour à cause du décalage horaire.
3: Ça, je peux pas dire, parce que le décalage horaire, je sais pas s'ils font aussi ou pas. Donc, je peux pas lui dire.
7: Est-ce que toi, t'en as vu qui dormait le jour sous la pluie?
3: Là-bas, on n'a pas eu l'occasion d'avoir de pluie, donc je peux pas le dire. On n'a pas eu l'occasion d'avoir de pluie. Hein.
7: Ok.
3: Mon chéri.
15: Ouais, bah moi, je pense qu'à New York, déjà, il pleut tout le temps.
3: Ah ouais.
15: C'est un phénomène que je peux prouver. Et en fait, à cette heure-ci, à New York, il doit faire jour. Ouais.
3: Il est quelle heure? 1h30?
15: Il est 18h17 à New York, exactement.
3: Ouais, il y a
15: ouais,
3: ce...
15: Ouais, 18h17. Mmh. Ouais.
3: Ok. Cuisse de velours?
17: Bah, j'en sais rien du tout.
3: Attends, t'en sais rien? Ah, non, mais attends.
17: C'est vrai, hein.
3: Non, mais ça va, tu veux pas que Sam, il t'achète un lit non plus, non?
17: Hein? Oui.
3: Que tu fais bien ton boulot, là?
17: Bah ouais. Oui,
3: ah bah, dis donc, bah, on le dirait pas. Hein.
17: Bonne nuit, hein, pour moi.
3: Ouais, ben, l'autre, il est vautré sur les deux sièges. Monsieur, il est même pas capable de prendre les gens au standard. Alors, les 24 lignes sonnent. Les gens, ils s'amusent à appeler. Monsieur veut rien prendre. Donc,
17: il est fatigué, faut le comprendre.
3: Non, mais il est fatigué pour rien de la journée.
18: Je rêvais d'un autre monde.
7: Bon, Gérard, pour en revenir au débat, il y a Ethan sur IRC qui te demande si t'as visité une radio à New York, genre Fun Radio.
3: Non, là-bas, on n'a pas eu l'occasion de visiter des radios.
15: Si, à ce qui paraît, t'as été invité pour l'émission de Howard Stern.
3: C'est ça, t'as raison, toi. J'ai les boules qui grattent.
9: Il y a des shampoings pour ça.
19: Yes, Gérard. Moi, je suis. I am d'origine New Yorker. Ok. I think. Je pense que. Enfin, le temps. The time. Yeah.
17: The weather.
19: Okay. All right. Have you so big bill?
3: Bon, alors, j'ai les boules qui grattent, tu dégages, au revoir.
9: Tu peux pas dégager, il vient de New York.
3: Je
9: le dégagerai pas, il est de New York, c'est intéressant.
3: Tu fais ton boulot comme il faut.
19: J'ai vu la Big Bill Tower.
15: Ok.
3: Bon, bah moi, quand Pildar il fera son boulot, je continuerai le débat.
9: Attends, j'essaye d'avoir des New Yorkais parce que tu fais un débat sur New York. Je me suis fait chier toute la journée à appeler New York.
3: T'as rien foutu.
9: On le garde.
3: Non, Gérard.
7: Gérard, il y a Turpentine sur l'IRC qui te demande si t'es monté sur la Statue de la Liberté. Est-ce que d'en haut, t'as vu la Tour Eiffel?
3: Non. La Statue de la Liberté, de toute manière, elle était trop loin et on n'a pas pu monter dessus.
7: Elle était partie?
3: Non, elle est trop loin par rapport à là où on était du 102e étage du... Je sais plus où.
7: Vous étiez au 102e étage?
15: Il y a 50 étages.
20: Empire State.
3: Non. Alors, Tony, je te signale que je viens de te reconnaître encore.
9: Non, Tony n'est pas là. Donc,
15: il est pas là, Tony, il s'est couché.
3: Ouais. Enfin, bref. Fildar, il fait vachement bien son boulot. Ça se voit qu'il veut vite dégager du standard.
15: C'est un boulot comparé à certains.
3: Ouais, ben, il ferait mieux son boulot, ça irait peut-être mieux pour gérer le débat. Bon, enfin, il fait que de la merde.
15: Bon, Gérard, fais mieux ton boulot et pose ta question, là. Enchaîne.
3: Attends, toi, si t'es pas content, tu vas dégager.
15: Ok, super.
3: Bon. Alors, 8e question. New York est-elle une ville plus dangereuse que Paris? Si oui, pourquoi? On va demander à Saucisson à l'ail.
21: Ouais, absolument. Parce que New York, je pense qu'il y a plus de problèmes avec la police. On entend souvent les sirènes. Mmh. Donc, les sirènes des polices. Si tu veux.
3: Ouais, il y a la police et les ambulances et...
21: Il y a souvent des meurtres aussi. Hein. Mmh.
3: Mais ce qu'il y a, c'est que, comme on y avait été, c'est bête qu'on a pas pu voir les...
21: Voilà, c'est un genre de sirène comme ça.
3: Pour l'instant, celui-là, c'en est un qui s'amuse. Donc, ok. C'est bien comme réponse. Mais parle un peu plus fort devant ton combiné, s'il te plaît, saucisson en live, parce que...
21: C'est ce que je fais, mais je peux pas faire autrement.
3: Hein. Ok. Cul de poule.
21: Non, c'est pas plus dangereux, New York. Hein. Il suffit de pas sortir la nuit.
3: Bah, de toute manière, il y a des gens qui sortent quand même la nuit.
21: Ah,
3: hein.
21: Toi, c'est le risque et périls, mais tu sors dans la journée, tu crains rien. Hein.
3: Ah bah, même dans la journée, je peux te dire, on peut le confirmer avec saucisson à l'ail, on pourra te...
21: Mais je te dis, Gérard, que je ne te connaissais pas, donc pourquoi tu veux... Tu crois que je te connais? Moi, je te connais pas.
3: Ouais, fous-toi de ma gueule, toi.
21: Mais je me fous pas de ta gueule, je te dis simplement que je ne te connais pas.
3: C'est ça, t'as raison. Je te prends.
15: Quand tu veux.
21: Il n'y a pas de problème.
3: Non, tu réponds? Bon, d'accord, alors lui, c'est terminé pour
9: je
3: lui.
9: Je te prends, t'es là. Hein.
21: Ah?
3: Ouais, non, mais tu réponds.
15: Allô?
21: Ah, on entend très mal. Hein.
22: Ah ouais?
15: Ouais, c'est vrai ça.
22: C'est loin, je me prends.
3: Je te prends, tu réponds à la question, s'il te plaît.
9: Tu me prends par la barbichette, le premier de nous deux qui roule.
3: Bon, Manu, fais pas comme Fildar, d'accord? Sois moins con que lui. Parce que sinon, tu seras pas chef du standard, toi.
9: Ah merde.
21: Gégé?
3: Oui.
21: Et je te prends par la bistouquette.
3: Moi, je t'emmerde.
9: T'emmerdes si ils sont à l'ail, c'est bien.
15: Faut avoir une
9: porte de bière.
3: C'est bien.
9: Bravo,
3: c'est bien. Bravo.
15: Le
3: débat. Ok, connard.
9: Gérard.
3: Bon, allez, hop, terminé. Moi, je fais conclusion. J'arrête à la 7e. À la 8e, c'est terminé. Grâce à Fildar, on arrête ici.
15: Mais non, c'est pas grave.
9: Attends, tu traites saucisson à l'ail et c'est de ma faute?
3: Ta gueule, tu fais même pas ton boulot.
9: Mais je le fais, mon boulot, il est fait.
3: Non, attends, il est mal fait. Bah, t'es même pas capable de gérer. T'es même pas capable de dire à l'autre, t'es à l'antenne, tu réponds à la question.
9: Mais si, t'attendais.
3: Non, même pas.
9: Attends, t'es même pas capable de répondre.
3: Ta gueule.
9: Si tu vois la Tour Eiffel de la Statue de la Liberté, tu sais même pas répondre.
3: Ta gueule. Ferme ta gueule et c'est tout. Alors, je te prends pour la dernière fois.
15: Par la barbichette. Ok.
3: Bon.
15: Ok.
23: Allô?
15: Ok.
7: Ah, Gérard, j'ai perdu 200 personnes sur l'IRC parce que t'as dit trop de gros mots.
3: Ouais. Non, bah, c'est bien, merci Fildar aussi, hein.
7: C'est toi qui les a dit, les gros mots, Gérard.
3: Ouais, non, mais Fildar, il fait même pas son boulot, il est même pas capable de gérer un standard.
9: Bon, hein? Je te prends.
3: À part travailler pour Max à partir de 11h30, d'y trouver des auditeurs potables,
9: le débat, c'est sur New York.
3: Il y a que Manu qui est capable de bosser. Or, si ça continue, c'est Manu qui va prendre le standard. Hein, parce que là, ça commence à bien faire. Alors, je te prends pour la troisième fois. Tu réponds à la question où tu dors.
15: Je te prends pour la troisième fois. Allô? Faut que tu me prennes, moi.
3: Mais c'est qui celui qui dit allô?
9: Je sais pas.
3: Allô? Mais putain, mais tu commences à me faire chier, toi.
15: Hello?
3: Je te prends, tu réponds!
9: 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Gérard t'entendra, vas-y.
0: Je t'écoute, Gérard.
9: Voilà.
3: Non, tu réponds à la question, je la répète plus.
0: Bah, peux-tu la répéter, s'il te plaît?
3: Putain, mais... Fildar, tu commences à me casser les couilles, sérieusement.
0: C'est pas de la faute de Fildar, mais il y a tellement de boxons.
3: Sérieusement, tu commences à me casser les couilles.
0: Allô?
3: Pauvre connard, va.
0: Il y a tellement de boxons que j'ai pas entendu la question.
3: Alors, New York est-il une ville plus dangereuse que Paris? Si oui, pourquoi?
0: Bah oui, parce que je pense qu'il peut y avoir des criminels à New York comme à Paris. Hein.
3: D'accord. Alors, mon chéri, maintenant.
2: Ouais, bah moi, je pense que New York, c'est bien plus dangereux que Paris.
3: Ouais, une question IRC avant de demander à cuisse de velours.
7: Est-ce que tu t'es fait arrêter à la douane pour transport de substances illicites dans ton froc?
3: Non. Non, parce qu'à la douane...
7: Vas-y, Gérard. Continue.
3: Donc, pour répondre à cette personne, donc à la douane, on est passé. Ils nous ont simplement souhaité un bon séjour. Donc, c'est tout. Voilà ce que je pouvais dire. Donc,
21: tu es dans les secteurs de bagages aussi. Hein.
3: Ouais, ben, toi, détecteur.
7: Gérard.
3: Détecteur de bagages. Je voudrais bien savoir qui c'est qui vient de me sortir ça encore comme connerie.
7: Gérard, il y a Turpentine qui te demande est-ce que c'est vrai qu'à côté de la Statue de la Liberté, ils ont mis le Gargantua de Mirapolis?
3: Non. Non, pas du tout.
21: Ouais,
3: alors, cuisse de velours.
0: Gérard, tu m'excites avec tes moustaches.
3: Cuisse de velours.
21: Bah, je viens de répondre là.
3: Ok, donc qui c'est qui nous reste l'autre?
22: I am here. Moi, je pense que c'est plus dangereux parce qu'il y a plus de circulation in the ville, ok? J'ai vécu à New York. Je pense que c'est plus dangereux.
0: I
22: fuck you very much.
3: Donc, ne viens. Alors, celui qui recommence à faire ça va dégager.
7: Ouais, si vous pouvez arrêter de jouiller, merci.
3: Ouais, parce que ça commence à me gonfler, là.
23: Je sais pas.
3: Déjà, le premier débat, ça va aller vite. Je fais la dernière question, là. Il est 1h40. Je fais la dernière question. Alors.
21: Vas-y.
3: À votre avis, quelle est la différence entre Paris et New York?
23: Oui, c'est bon, vas-y.
21: C'est qu'est-ce que j'aime bien? Non? Mais t'as contenté, j'en sens cul!
3: Oh là là!
7: Vire-le, Fildar!
9: C'est non, je vais le virer! Je le vire!
21: Faut arrêter là!
22: C'est non, mais c'est bon!
3: Alors, je répète, à votre.
2: Bah, on a compris, Paris, New York,
22: c'est
2: bon, on a compris!
22: Speaking the truth, genre!
23: Jouiez pas!
21: Donc, quelle est la différence entre Paris et New York?
3: Voilà!
21: Donc, je peux répondre, c'est saucisson à l'ail!
3: Vas-y!
21: Donc là-bas à New York, que l'avantage c'est que les gens en particulier en été sont plus habillés cool que les Français à Paris.
3: Mmh.
21: Et l'inconvénient c'est qu'il n'y a pas de papier par terre évidemment. Mmh. Dès que tu mets un papier par terre, tu as une amende quoi.
3: D'accord.
21: Et en plus tu te fais arrêter par la police. C'est assez dangereux.
23: Oui, vas-y, c'est bon.
21: Vous arrêtez quand je parle, merci.
2: Ok, super. Mmh.
3: Celui qui s'amuse à faire des conneries quand les gens parlent, tout à l'heure va gerber, je vais pas chercher. Alors, cul de poule.
21: Oui. Il y a 6000 bornes entre Paris et New York.
3: Non, mais attends.
2: Allô?
0: Allô? Bonjour?
21: Allô? Ah là là, on n'entend rien.
0: TF1, bonsoir.
3: À votre avis, quelle est la différence entre Paris et New York, cul de poule? S'il te plaît, tu réponds.
21: Oui, je viens de te répondre, c'est 1000 km.
3: Vas-y. Ok, 6000 km, alors je te prends.
0: Non, je veux pas que tu me prennes.
3: Tu réponds à la question ou tu dégages? Allez, hop, bonne nuit pour lui. À ce coup-là, c'est terminé. Hop, Fildar, c'est fait. Alors, mon chéri.
2: Oui, ma cochonne.
3: Fais gaffe, parce que toi aussi, tu vas faire comme lui.
2: Ok. La différence entre Paris et New York, je pense qu'il n'y en a pas beaucoup.
3: Alors, tu peux expliquer pourquoi?
2: Parce que la Tour Eiffel, la Statue de la Liberté, tout ça. Déjà, c'est pas pareil.
3: Non, attends, t'as déjà vu la Statue de la Liberté à Paris, toi?
0: Non,
2: si. Il y a une mini-Statue de la Liberté à Paris.
0: La Tour Big Bill.
2: Tu l'as déjà vu, Gérard, quand même, près de la Seine, quand même.
3: Non, mais je vois pas du tout le rapport avec... je te demande, à votre avis, quelle est la différence entre Paris
2: répondu,
3: et New York?
2: C'est cassé,
3: et
2: c'est tout, voilà.
3: D'accord.
9: Et regarde Gérard, il y a Chuck Norris à la télé.
3: Fils de blou, toi tu fais ton boulot et tu fermes ta gueule.
21: Quelle chaîne?
3: Non mais l'autre il est complètement starbé. Il est à moitié fou lui. Fils de blou.
21: Ouais, je pense que à New York, c'est toujours beau.
23: Non.
21: Et à Paris, bon, je peux parler
3: Ah, vous vous tenez derrière.
21: Ah, sans déconner, vous êtes trop lourd. Hein.
15: Ouais, bah, ça, on est comme toi. C'est clair, pardonnez-le.
3: Oh là là, je sens. Cuisse de blour, tu réponds et c'est terminé, on fait conclusion.
9: Ah bah non, on a préparé des questions.
3: Non, attends. Le premier, c'est de la merde, grâce à lui. Le deuxième, ça va être encore pire. Alors, je crois que autant conclure sur la neuvième et terminer. On attaque le deuxième.
9: Excuse-moi, Gérard, avant qu'on fasse la conclusion, à la place de Je te prends, on accueille Chias de Noël. Bonsoir.
3: Bien sûr. Ouais, c'est encore
1: Hello.
3: Des mecs.
1: C'est
3: encore, des mecs que t'as même pas pris au standard.
1: Ça fait une heure que j'appelle au standard, j'ai galéré, arrête.
3: Ouais.
1: Ah, je veux bien le croire. Bah ouais, c'est
3: ok, bah on verra.
7: Gérard, il y a Rennes sur IRC qui te demande si à New York, les gens qui crient sont considérés comme des criminels.
3: Alors, les gens qui crient sont-ils considérés comme des criminels? Je ne pense pas, parce que t'entends pas quotidiennement crier dans New York, à mon avis.
21: Gérard?
3: Oui.
21: C'est Saucisson là, j'aimerais te poser une question.
3: Ouais.
21: Putain,
15: elle est lourde.
3: Hé, ta gueule!
21: Gérard?
15: Franchement, Saucisson là,
23: c'est bon, vas-y.
21: Non mais ça suffit, hein, vous arrêtez maintenant. Hein. Moi aussi, je parle, d'accord?
15: Allez, là.
21: Donc je pose une question à Gérard, do you speak English?
3: Yes.
21: Donc yes, tu parles anglais?
3: Voilà.
21: Donc voilà, c'est tout ce que je voulais savoir.
3: Cuisse de velours, pour finir.
21: Oui, bah, donc je disais qu'à Paris, fait jamais beau, pas le temps de merde. Et à New York, bah c'est bien, quoi.
3: D'accord. Donc, Chias...
22: Hello. The question.
15: If you speak English, son of a bitch,
22: est-ce que je peux répondre à la question, please?
1: Vas-y, Ulrichin.
22: Yes, I think the difference between New York and Paris is because there are more circulation between New York and circulation.
21: Yeah, yeah.
22: And that is the between Stratford and the Perth and that and the money market.
21: Yeah.
3: Non, mais attends, mais lui, de toute manière, c'est même plus la peine que tu le gardes dans l'équipe. Bon,
9: Gérard, t'as dit que tu parles anglais, tu peux traduire, s'il te plaît?
3: Non, va te faire foutre, toi, tu vas te faire enculer.
15: Bah,
3: si
15: c'est
3: Chias de... je sais pas quoi, là.
15: Ouais,
9: de Noël.
1: C'est Chias de Noël, ça va arriver bientôt.
3: Non, vas-y, toi.
1: Bah, écoute, c'est dommage, parce que moi, j'arrive à la fin du débat, et en fait, j'aurais pu te dire plein de trucs, parce que mes parents sont américains, bien sûr, je me touche, donc voilà, c'est dommage que j'arrive à la fin.
3: Ben ouais, mais je suis désolé.
1: Voilà, bah écoute.
3: C'est pas de ma faute parce que.
1: Un peu quand même. Hein,
3: non, attends, je vais te dire, Chias de Noël, c'est pas de ma faute.
15: Ah, bien sûr.
3: Non, c'est pas moi qui.
9: S'il vous plaît, les auditeurs, moi je peux soumettre une idée, c'est que étant donné qu'il vient d'arriver, Gérard, on peut le garder pour le deuxième débat.
3: C'est pas toi qui commande, c'est moi.
9: Je te demande.
3: C'est moi qui commande,
9: je te demande.
3: Toi, de toute manière, au deuxième débat, t'es pas là, tu te casses.
9: Non,
3: t'es plus là.
21: Ah, il est là,
3: t'es plus là. Tu n'es plus là, toi.
15: C'est ton chéri, vu que je peux y en arriver, je pourrais rester aussi.
3: Non.
15: Bah arrête, sois
22: chéri. Gérard, je peux rester, s'il te plaît.
1: Non, pas de ricain.
22: S'il te plaît.
3: Bon, je vais répondre, donc, à votre avis, quelle est la différence entre Paris et New York? C'est que, comme Saucisson Alaï a dit, donc là-bas, les gens sont plus cool, sont mieux habillés que dans Paris, et que là-bas, c'est plus propre, parce que dès que tu jettes un papier par terre, de toute manière, t'es tout de suite sanctionné. Tandis qu'à Paris, c'est dégueulasse.
9: C'est quoi,
3: c'est
9: comme
3: la ville la plus dégueulasse que d'autres villes. Moi, je peux vous dire que New York, par rapport à Paris, c'est vachement plus propre et les gens sont vachement plus cool que Paris.
9: C'est parce que tu y es resté moins longtemps qu'en France, non?
3: Non, mais même, les gens sont vachement plus cool. Gérard. Dès qu'ils te bousculent... Attends, tu permets que je réponde à Manu, ok? Les gens sont vachement plus cool parce que dès qu'ils te bousculent, ils te disent « excuse me ». Tandis qu'à Paris... Dès qu'ils te bousculent ici, ils en ont rien à foutre. J'en ai eu l'expérience, je sais plus quand, avec Saucisson Lail. Elle a été bousculée, on y a même pas dit pardon. L'autre, ils s'en foutaient complètement.
5: Elle n'est pas tombée enceinte, quand même.
3: Non. Bon, donc, voilà. Donc,
5: Gérard, je voulais te demander par rapport à New York, tu dis que c'est différent de Paris. C'est quoi les sanctions que tu peux avoir à New York si, par exemple, tu jettes un papier par terre?
3: Là-bas, tu te chopes une amende et tu peux te retrouver au commissariat de police.
5: Ah, carrément.
9: Tu peux faire de la prison ou pas?
3: Ça dépend. Si t'es pris pour la première fois, bon, tu chopes une amende. Si t'es pris pour la deuxième fois, tu te prends une deuxième amende et puis tu t'es en garde à vue pendant 48 heures.
9: Il y a des amendes, mais il n'y a pas des noix?
3: Et si les amendes peuvent aller très loin, plus cher que Paris sur par rapport aux voitures. Et si t'es pris pour la troisième fois, ben là tu te prends tu te chopes une amende et puis là tu passes au tribunal et tu te retrouves en taule.
1: Gérard.
3: Oui.
1: Ouais, tu parles de la propreté dans les rues. Moi, je voulais savoir, vu que t'as été à New York avec ton chien, qu'est-ce qui se passe si ton chien il fait caca sur le trottoir?
3: Ben c'est pareil, sauf que bon bah à Paris t'as des.
1: Pas.
22: C'est que the shit of the dog.
3: Donc je réponds à celui ouais. il aurait pu préciser
1: son
3: nom.
1: C'est la chaise, tu reconnais pas l'odeur.
3: Donc je te réponds.
1: Ouais.
3: Donc là-bas bon bah c'est pareil à peu près qu'à Paris, je pense que tu as des petites poches pour ramasser puis tu mets ça dans une poubelle. Donc voilà, donc conclusion de ce débat, on n'ira pas plus loin parce que
1: bah on pourrait la faire notre conclusion quand même. C'est à moi de
3: politesse. Bah vous allez attendre, il y a encore qui veut poser une question.
7: Non, j'ai un sondage sur l'IRC, Gérard.
3: Oui.
7: Alors, un sondage effectué auprès des habitants de New York. À la question, quel souvenir gardez-vous du passage de Gérard? 2% réclament l'annulation de la dette que la ville avait. Alors, attends. Que la ville avait envers les autres pays pour cause de catastrophes naturelles. 5% déclarent être opposés à son éventuel retour. Et 100% du personnel de son hôtel durant son séjour lui rappelle que c'est inadmissible non seulement de venir avec un chien. Oh là là, non, je continuerai pas.
3: Ouais, d'accord. Mais de manière, moi, je vais, avant que vous fassiez la conclusion, donc, je vais marquer à la question aimez-vous New York? Il y a 70% des gens répondent qu'ils ne trompaient jamais leur conjoint, donc, je vois pas du tout le rapport. 20% des gens qui préfèrent les pizzas au pepperoni. Alors là, je vois ça, c'est
9: la
3: même
9: police de bonne.
3: Hop, c'est même pas la peine que je continue.
9: Et 55% des gens n'aiment rien.
3: 55% des gens, j'ai dit qu'on terminait pas, d'accord. Parce que c'est toi qui fais des trucs de con. Alors, cul de poule, conclusion du débat.
1: Tu as dit de la pâte pizza.
21: Alors moi je dis que quand on a passé 3 jours à New York et qu'on se permet de faire un débat où on n'apporte aucune information, on ferait mieux de faire un débat sur autre chose.
3: Alors cul de poule, je veux dire une chose, que si t'es pas contente le prochain coup tu restes chez toi.
1: Ouais.
3: Donc
1: ouais,
3: je vais parler de New York comme on l'a vécu et c'est tout. D'accord? D'accord?
21: Oui, non, mais c'est n'importe quoi.
3: Alors, j'ai les boules qui grattent.
22: Mais de la ouais, Gérard, moi, je pense que ce soir, c'était un débat très
3: important. Vogel derrière!
22: Toi-même. Je pense que ce soir, c'est... Allô? Je pense que ce soir, c'était un débat très intéressant. D'autant plus que ce soir, avec ta coupe de cheveux, tu serais plutôt le duc comblero du tétanos. Et je pense que c'est toujours aussi un peu de la shit des débats.
3: D'accord, ben si ça chie, le prochain coup, tu resteras chez toi. Cuisse de velours pour continuer.
21: Ouais, bah tout le monde devrait y aller pour voir la statue de la liberté, parce que c'est assez important quand même.
3: Bah oui, mais ça, de toute manière, la statue de la liberté, de toute manière, faut prendre les bateaux et tu peux la survoler en hélicoptère, mais je ne sais pas. C'est faux. Quoi, c'est faux? Tu sais même pas ce que tu dis, toi, alors écrase, occupe-toi de ton standard. Occupe-toi de prendre des gens pour le deuxième débat, espèce d'abruti. Non, mais
1: ouais,
3: Gérard,
1: tu peux répéter la première question du débat, je voulais répondre.
3: Non, je répète plus, cuisse de velours, donc pour toi.
21: Ben voilà, donc
3: j'ai dit. Ok, mon chéri, pour conclure.
1: J'aime quand tu me parles comme ça.
3: Ouais, bah moi j'aime pas, alors tu fais la conclusion et
1: bah,
3: tu t'écrases.
1: Tu m'appelles comme ça. Bon, ton débat mal géré, franchement tu fais mal ton boulot, Gérard. Ouais. Et puis voilà, quoi, tu devrais être plus sympa avec ton équipe.
3: C'est ça. Chiasse de Noël.
1: Ouais, alors, bah écoute, c'est chiasse de Noël. Alors, ce que je voulais te dire, c'est que, je sais pas si tu sais, mais New York, on appelle ça The Big Apple. Toi, je trouve que ça tombe bien parce que t'es quand même The Big Poireau. Et deuxièmement, est-ce que c'est vrai que tu vas servir de modèle pour la statue de la propreté?
3: Et toi, est-ce que c'est vrai que tu sers comme un. Que t'es un con quand on te demande une conclusion?
1: Bah, c'est une conclusion.
3: Voilà. Et ben moi, je te dis que t'es un con. Voilà. Saucisson à l'ail pour finir.
21: Alors, moi, je voulais dire que c'est un excellent débat, mais le problème, c'est que t'as pas posé la 10e question. Et je voulais te poser une question. Est-ce que tu veux partir à New York avec.
3: Gérard, mais t'es fou! Gérard, arrête!
8: Arrête!
3: Oh, fils de pute!
8: Assieds-toi!
3: Assieds-toi! Mais Gérard, qu'est-ce qui s'est passé? Qu'est-ce qui s'est passé, Gérard? On n'a rien compris! Qu'est-ce que t'as fait, Phil? T'as fait quoi là?
8: Qu'est-ce qu'il y a?
3: Gérard, reste dans le studio, qu'est-ce qui se passe? Qu'est-ce qui se passe?
8: Tu le dégages de l'équipe pour tout le temps! Tu le dégages!
10: Allez, sors, Phil d'art!
8: Allez, toi, tu dégages! Là, t'es vraiment un enculé!
6: C'est bon,
8: alors tu dégages, je vais la rappeler.
10: C'est bon, mais on va la rappeler.
8: Ah non, culé, va.
11: Bon, Gérard, reprends, je sais même plus où on en était avec ça.
8: Non, mais de toute manière, il a coupé une saucisson à l'ail, donc moi, conclusion, grâce
11: il
8: à...
11: Il s'est coupé une tranche.
10: Attends, non, il doit y avoir des auditeurs encore, Rigo, va voir s'il y a des auditeurs.
8: Okay, non,
10: voir.
8: Mais ils ont fait tous leurs conclusions, donc sur l'IRC, une petite conclusion.
11: Alors,
8: on est combien là
11: de l'IRC, on est... Ah, alors attends, je vais demander combien on est parce que j'ai pas trop le temps de regarder. Donc s'il vous plaît les gens, est-ce que vous pouvez me dire combien? Nous sommes 3654. Ouais, on a perdu un peu parce que tu t'es énervé, t'as pas arrêté de gueuler. Ouais. Et est-ce que t'es allé aux États-Unis à d'autres baleines sur Sandy? Je sais pas, je comprends.
12: Allô
11: pas.
8: Ah, Gérard, il y a
11: quelqu'un.
8: Non, mais c'est bon, la conclusion, ils l'ont toute faite, donc tu peux me donc, le mettre en air.
11: Attends, donc, allô, parle-lui Gérard.
8: Ouais, je t'écoute. C'est qui?
11: Bah réponds maintenant.
12: Allô?
8: Moi, bon, tu réponds? Bon, allez, c'est bon, alors
11: ah
8: on va pas faire
11: là,
8: de
11: il
8: blanc.
11: Il est là, pourtant, il est là.
8: Allô? Mais non, mais il répond pas, alors.
11: Donc, attends, je suis au standard, là, je vais essayer de le trouver.
10: Essaye de faire quelque chose, Ring.
11: Ouais.
8: Bon, c'est qui, là?
12: Allô?
8: Bon, tu donnes ton nom?
11: Bon, allez. Précise ton nom. Donne ton nom.
8: Non, mais attends, pour l'instant, il veut pas, donc c'est pas grave. Allez, hop, c'est terminé. Moi, pour conclusion, c'est con, parce que d'habitude, les semaines... Oula.
11: C'était quoi, ça?
10: Je sais pas.
8: Non, ça doit être toi, Rigo, sans le faire exprès. Donc, conclusion, c'est dommage, parce que le premier débat, d'habitude, toutes les semaines, il se passe bien. Là, ça foire complètement grâce à Fildar.
12: Allô?
8: Bon, il y en a que deux qui ont bien fait leur boulot, c'est Rigo. Non, Fildar, tu dégages. Ouais, tu dégages, parce que je veux plus de toi ici.
10: Non, mais c'est sûr.
8: Non, mais tu prends ton casque et tu t'en vas.
12: Allô?
10: Comme il ça, reste quelqu'un, il reste quelqu'un, Gérard. Hein.
8: Ouais, mais on n'arrive pas à voir son
10: c'est
8: nom.
10: C'est qui, Fildar?
8: Allô? Allô?
10: Fildar, gère.
8: Allô?
10: Bon, ouais, allez, hop. Je sais pas ce qu'il fait.
12: Allô?
8: Non, ouais, ben. Donc, alors.
10: Précise ce que c'est que le deuxième débat, quand même.
8: Donc, le deuxième débat, ça sera sur les grèves. Bon, je vais pas continuer la conclusion du premier. Donc, grâce à Fildar, ça a foiré le premier. J'aime pas trop que le premier débat foire.
10: Bon, ça va.
8: Donc, il y en a que deux qui ont bien bossé. C'est Manu et Rigo, comme d'habitude.
10: Merci.
8: On est arrivé à 3600.
11: Merci. Donc,
8: j'espère qu'on ira plus loin sur le deuxième.
12: Allô?
8: Donc,
10: il reste quelqu'un, Gérard. Hein.
8: Mais non, mais on n'arrive pas à l'avoir, il répond pas. Donc, alors, on va se retrouver pour le deuxième débat qui vont porter sur les grèves. Donc, vous pouvez nous appeler au 0803-08-5000 et 0870-5000 et toujours l'IRC www.funradio. Et on va s'écouter la plus grosse poitrine de Suresnes avec des gars, des os. Et on se retrouve tout de suite après pour le deuxième débat. À tout de suite.
24: Alors, Marcelito, 18 ans, de Blois, 99.9, donc, toi, ton rêve, bonsoir à toi.
25: Ouais, bonsoir.
26: Bonsoir.
25: Bonsoir Gérard, bonsoir Cindy.
26: Non, c'est Sandy.
25: Bonsoir Sandy, bonsoir tout le monde, bonsoir l'équipe.
24: Donc,
25: ouais.
24: Alors, ton rêve, c'est de devenir gitan. Comment tu peux faire?
25: Tout à fait, donc voilà, je voulais des conseils parce que moi, je pense que j'ai un avenir dans la gitanerie. Mmh. Parce que je taquine déjà un peu, là, je manie un peu le couteau. J'ai arrêté les études très tôt, c'est-à-dire qu'ils m'ont jeté du BEP quand j'avais 17 ans. J'ai fait 6 mois de maison de redressement et maintenant je voudrais me réinsérer, donc je voudrais faire gitan.
26: Mais alors là, t'as la famille qui est gitan ou...
24: Non, attends. Déjà, si t'as fait de la maison de redressement...
25: Non, de correction.
24: De correction, c'est même pas la peine d'y compter, tu peux dire amène à ton projet.
10: Non, un casier vierge pour être gitan.
24: Attends,
25: moi j'ai le droit de faire gitan, pourquoi?
24: Non mais à mon avis là, je crois que
25: ça aide.
26: Est-ce que t'as quelqu'un dans ta famille qui est gitan?
25: Je connais un peu des gens, je veux dire, parce qu'en fait j'ai eu la passion après un stage de réinsertion au Sainte-Marie de la Mer. Là-bas j'ai rencontré des gens.
26: Mais tu sais, être gitan, ça n'a jamais été un métier. Hein.
24: Non, c'est pas un métier, hein, je te le dis,
10: c'est une passion.
25: C'est une vocation, tu vois quand même. C'est un sacerdoce quand même, tu vois.
10: Non, mais c'est une...
24: Déjà, faut que tu connaisses du monde.
25: Oui, je connais plein de gens. Attends, il y a Polo, il maquille les voitures. Il y a René qui refourgue les caisses une fois que Polo les a maquillées.
24: Marcelito.
10: Mais non, deux secondes.
24: Non,
10: j'ai peut-être une idée
25: attends,
10: pour lui.
25: Moi, j'ai rencontré un gars. Il jouait de la guitare. Je veux dire. Moi,
24: je m'en doutais du coup.
10: En même temps, il te restait un panier d'osier avec les pieds. Ça.
24: Je m'en doutais.
25: Non, mais c'est une collection de portefeuilles en cuir. Il y a plein de monde.
24: Non, c'est pas la peine. Non.
10: Attends, Marcelito. Gérard.
25: Oui.
4: si, je sais pas si t'as vu le film avec Quasimodo là.
24: Non, mais même, je m'en doutais.
4: Tu sais, en fait, pour devenir, il y a des Cubains et pour devenir cubain, faut se marier avec un Cubain.
24: J'ai dit non, donc terminé. Bonne nuit.
6: Si moi j'aurais un conseil à te donner, si t'es toujours là, c'est comment il s'appelle.
24: Mais merde, je t'ai dit non. On lui dit au revoir, il dit trop de conneries. Allez hop, moi je prends pas de
6: risques.
24: Là, je prends pas de risque. Monsieur Mazur.
6: Non, monsieur Mazur. Une femme gitan.
24: Non, allez.
25: Est-ce que tu aurais une sœur qui serait pas mariée?
24: Non, terminé, au revoir.
6: J'ai une femme.
24: Terminé, je viens de dire.
4: C'est une suivante.
24: Terminé. Je ne prends pas de risque comme ça sur l'antenne avec un mec comme ça. Donc terminé.
25: Comment les bohémiennes.
24: Non, allez hop, bonne nuit.
6: Ok, j'ai compris.
3: Déjà le son tu as...
9: Le son, le quoi?
3: Non mais tu as déjà pas commencé à me mettre un double son parce que là j'ai un peu trop de bruit.
9: Ah, il y a un message de Gina sur Minitel. Gérard, je te trouve super, continue tes débats car je les écoute tous les jeudis et tu devrais appeler Françoise pour que tu mettes les points sur les i et les barres sur les t. Gros bisous.
3: Ouais, ben, c'est bien. Il y a une dénommée Sarah normalement qui devait
9: sur
3: venir.
9: Sur Minitel, ouais, elle a dit qu'elle pourrait pas venir.
3: Ouais, comme par hasard, elle peut jamais venir. Je sais quoi, c'est des lapins. Bon, enfin, bref, passons. Donc, on va attaquer le thème des débats, en espérant qu'il y ait un peu moins de bruit. Parce que là, il y a quand même des doubles sons et j'aime pas trop. On va accueillir Lisa, bonsoir.
13: Bonsoir Gérard, mon petit lapin sucre.
3: Salut Lisa.
13: Ça va Gérard?
3: Je sais pas, j'ai pas regardé ce matin.
13: Ah.
3: On va accueillir... une guenon en voie de disparition du côté de Chartres.
14: Bonsoir Gérard.
3: Bonsoir la guenon.
9: C'est quoi une guenon Gérard?
3: C'est un singe qui mange des cacahuètes et des bananes.
9: D'accord, c'est sympa alors.
3: Donc on va accueillir la petite guenon, si elle est là.
14: Je t'ai déjà dit bonsoir Gérard et j'aimerais que tu m'appelles autrement, je te dérange pas.
9: Salut le singe.
14: Salut Manu.
3: Non c'est pas Manu, tu vois, c'est...
14: Ah, bonsoir. J'ai oublié, pardon, désolé.
9: C'est pas grave, vas-y Gérard.
3: Et après on va accueillir Fanny.
16: Bonsoir.
3: Salut. Chris.
16: Bonsoir tout le monde.
3: Salut. Stéphane. Salut. Oh !
17: Ouais.
3: Tu travailles ?
17: Ouais, ok, je me réveille. Salut GG.
3: Ok. Et Pierre.
18: Bonsoir Gérard, bonsoir tout le monde.
3: Ouais, comme par hasard, celui-là, c'est pas un habituel, il serait...
9: Non, Gérard.
3: Non, presque pas.
9: Non, il m'a appelé ce soir pendant l'émission de Max, Gérard.
3: Ouais, c'est ça. Tu crois que je reconnais pas les voix? Bah, non, oui. Faudrait... Non,
4: c'est pas habitué, Gérard. On a mis vraiment que des nouveaux. J'ai demandé vraiment que ça se calme. C'est que des nouveaux.
3: Pierre, demande la voix à Pierre.
4: Pierre?
27: Oui, c'est Pierre.
3: Ouais, c'est là, pas, il voit, il change sa voix. Tu vois, ça serait pas un Arnett ou un Luigi ou autre?
9: Ou une Françoise?
3: Hein? D'accord.
27: Je pense que tu es un peu trop parano.
3: Ouais, bon, bah, tu vois.
9: Je le retire, GG, je le retire.
3: Allez, bonne nuit.
4: Bonne nuit, allez,
3: bonne nuit, Pierre. Le débat n'est même pas commencé que ça saute déjà. Donc c'est même pas la peine. C'est même pas la peine d'essayer de le faire repasser pour un autre nom. Hein.
9: Je vais en rappeler un autre, GG, tout de suite.
4: Je tenais juste. Je précise non, juste non, mais... que Gérard est très remonté soi et qu'à mon avis, la première erreur, ça va valser. Le GG, il va pas faire de cadeau. Hein, le GG?
3: Non, mais attends. Ouais.
4: Attends.
3: Ça, toi, tu dégages avec ça.
4: Allez, on commence
3: le débat. Hop. Voilà. Non, mais c'est pas la peine. Et
9: Gérard, surtout Gérard, tu t'assois
4: Gérard,
9: pas.
4: Hein. Je viens de me rappeler Antoine.
9: Non, Gérard, arrête.
4: Antoine. Allez, on Gérard. Bonjour, on y va, Gérard. Antoine. Antoine, t'es là?
18: Bonsoir.
4: Bonsoir.
9: Salut.
4: Donc, t'as Antoine à la place de Pierre, hein, Gérard.
3: Ouais. Enfin. Bon bref, on va bien voir comment vont se passer les deux débats. Il y a...
4: On paraît que ça va bien se passer, j'en suis sûr.
3: Il y a 12 questions sur un et 10 sur l'autre. Alors
4: oh,
3: on va...
4: mais le... Hey, oh. Gérard.
3: Ouais, on va commencer. Gérard. Non, mais toi...
9: Moi, je trouve que t'as pas la pêche, hein, Gérard.
3: Hop.
13: Ouais, tu dis même avis que Manu, hein.
3: Ouais. Qui c'est qui dit ça? Qui c'est qui dit ça? Oh, la nana qui vient de dire ça, là, elle peut donner son nom?
9: Bon, réveillez-vous, standard.
3: Oh!
4: Mais ils sont tous honnêtes, hein, Gérard.
3: Ouais! Je te demande pas les. Pour l'instant, il y en a une qui vient de dire quelque chose, on l'entend même pas.
9: Bon, c'est pas grave, Gérard. Il y a Actarus sur Minitel qui dit bonsoir à GG, bon courage pour le débat, surtout t'as pas l'air en forme.
3: Bah, on verra.
9: Ouais.
13: C'est vrai que t'as une petite mine.
9: Ouais.
13: Allez, Gérard, pète le feu ce soir, Gérard. On est prêts.
3: Ouais, allez,
13: okay. Pète le feu, Gérard, nous on est tous prêts.
3: Ouais,
13: on attend des questions.
3: Gérard,
13: Gérard,
3: Gérard.
13: Gérard.
3: Gérard, allez. Bravez-vous par des agneaux ou des capards.
4: C'est quoi le débat? Mais c'est quoi le débat?
0: Ouais, tu commences par quoi?
4: Mais c'est quoi le débat, Gérard?
3: Sur les araignées.
4: Parle devant ton micro et fais de la radio.
0: Tu commences par quoi?
2: Je m'en vais, Gérard.
4: Gérard,
3: sur les araignées. Oh, réveillez-vous un peu, merde!
4: Oui, mais c'est toi qui dors!
2: Non! Allez,
3: ouais, bon, c'est merde, merde,
2: oh!
3: Oh!
2: Oh! Oh, Ringo!
3: Oh, putain, mais c'est quoi là, ce bordel au standard? Eh, vous avez pas commencé comme ça le premier débat!
5: Hein, mais arrête, Gérard, là, c'est pas nous, là!
3: Ce standard, là, je vais faire comme la semaine dernière!
5: Tous,
3: là,
5: tu vas tous les zapper, c'est ça?
3: Moi, je vais faire
5: tu vas
3: comme la semaine
5: standard.
3: Dernière! Ouais,
5: Gérard,
3: c'est
5: le standard,
0: Gérard,
5: ouais,
0: Gérard,
2: mais c'est bon, ça! Gérard!
3: Ouais, oh!
0: Gérard.
2: Y'a Ringo aussi, hein.
3: Oh, ben, ils vont se réveiller parce que tout à l'heure, c'est moi qui vais faire le standard.
0: Ouais.
3: Moi, je vais pas prendre les fiches, moi. Je vais prendre là sur toutes les lignes qui sonnent.
0: C'est toi qui as endormi.
3: Ouais, si t'es pas content, tu dégages.
4: Non, Gérard, le débat, c'est sur quoi?
3: Sur les araignées. Avez-vous peur des araignées ou des capards?
7: Les araignées à gros corps ou les araignées à petit corps et à grandes pattes?
3: Qui c'est qui pose cette question?
7: Fanny.
3: Ah, enfin, donnez vos noms quand vous parlez, d'accord? Alors, merci. Donc, avez-vous peur des araignées ou des capards? Donc, les araignées, vous savez ce que c'est?
7: Ouais.
3: Donc, les capards, c'est pareil?
0: Ouais.
7: Mais c'est les araignées avec un petit corps et des grandes pattes ou les grosses araignées avec un gros corps et des petites pattes?
3: Ben, ça dépend du style d'araignée, c'est tout.
7: Donc, quel est le Gérard?
3: Oui.
7: C'est Lisa, mon petit chéri.
3: Oui. Calme-toi un peu, toi.
7: Ah bon? Non, mais Gérard, moi j'ai la forme ce soir.
3: C'est pas la peine de t'amuser à me dire, ouais, mon petit chéri, tout ça, on se connaît pas. Ouais, toi, tu es la ferme.
0: Il est pas habitué avec
7: Gérard,
0: les mots d'amour.
7: Je suis pas d'accord, là. Gérard, je suis pas d'accord, là.
3: Bon, ouais. Y en a un déjà qui va commencer par se taire. Je préviens tout de suite des histoires de dire ouais mon petit chéri tout ça patati patata, je commence à en avoir ras-le-bol.
7: Mais comment tu veux
0: ça, Gérard?
7: Gérard, moi je fais pas partie de ceux qui posent des lapins, hein, Gérard.
3: Non.
7: Gérard.
3: Parce que
7: pas.
3: Bah
7: non,
15: pas nous qui donnons ton téléphone, hein.
3: Comment?
15: On te donne pas ton téléphone, nous, hein.
7: Gérard.
3: Quoi?
0: Allez, enchaîne, mon cacao.
7: Comment?
3: Attends. Qui c'est? Ouais, oh. Olivier, s'il te plaît, déjà tu as commencé par faire une chose.
4: Non mais Gérard.
3: Tu vas pas me prendre la tête avec un double son parce que là j'ai trop de.
4: Il y a pas de double son, par contre on me demande s'il y a besoin d'un contentif pour que tu aies l'air un peu moins stressé.
3: Ouais, bah alors là tu vois, des questions comme ça, Minitel, je répondrai pas.
4: D'accord.
3: Claire et net.
7: Gérard,
15: pose ta première question.
7: Gérard.
3: Ça y est, elle est posée, maintenant ça vous de répondre.
7: Christ.
3: Oui.
15: Moi j'ai un petit problème pour répondre à la question parce que je sais pas de quoi tu parles.
3: Avez-vous peur des araignées ou des cafards?
15: J'ai bien compris, j'ai bien entendu araignée et cafard. Araignée à la rigueur, je sais ce que c'est, cafard, je sais pas.
3: Un cafard, tu sais pas ce que c'est ce qui court dans la cuisine.
15: Oui, mais ça ressemble à quoi?
3: Ça ressemble à quoi? Attends, je vois mon café en même temps. cafard, ça ressemble à peu près comme un.
5: Gérard?
3: Un scarabée.
15: Un scarabée?
3: Mmh.
15: Et c'est gros comment?
3: Ben, c'est aussi gros qu'un scarabée.
15: Non, c'est plus petit.
3: Ouais, ou plus petit. Là. Ouais, doucement, là, il y en a qui ont des portables? Non. Non. Non. T'en es sûr?
0: Il n'y a pas de portable, là.
3: Je suis certain.
2: Gérard, ça fait...
4: C'est quand tu veux, hein, pour commencer vraiment, Gérard.
7: Tu peux répondre, Gérard?
3: Alors, Lisa? Non, c'est...
7: Oui, Gérard, donc moi, je n'aime pas les araignées et les cafards.
3: Et pourquoi?
7: Parce que je trouve que c'est dégoûtant, c'est des petites bestioles qui arrêtent pas de courir, très vite. C'est dégoûtant, c'est ça. Hein, c'est dégoûtant. Même d'y penser, ça me donne des frissons, Gérard.
3: Mm-hmm. Donc, Fanny?
15: Moi, à la rigueur, ça me dérange pas trop parce que c'est pas des bestioles qui sautent, c'est pas ça te grimpe pas aux cheveux, c'est pas traître. Donc mm-hmm. À la rigueur, ça me dérange pas.
3: D'accord. Chris?
19: Oui, et eh ben écoute Gérard, moi j'ai très très peur des araignées, je les supporte pas. D'ailleurs, il y en a une dans ma chambre et je voulais savoir si tu pouvais venir l'écraser cette nuit et me défendre contre elle parce que t'es tellement beau et tellement fort.
3: Non, mais ça, voilà. tu te débrouilles toute seule.
19: Ouais,
3: tu te débrouilles
19: Gérard,
3: toute seule.
19: Peur.
3: Tu te débrouilles toute seule.
5: Le playboy.
19: Une invitation à venir écraser une araignée, ça se refuse pas.
3: Non, mais tu te débrouilles toute seule, d'accord? Je vais chez personne, d'accord?
0: Mais vas-y,
19: Gérard, t'as peur des araignées?
3: Non, mais même, moi, ça m'intéresse pas d'aller chez des gens pour écraser n'importe quoi.
19: Tu sais donc, qu'une invitation à venir écraser une araignée,
3: non,
19: ça
3: non,
19: peut
3: mais
19: mener
3: tu
19: loin. Hein.
3: Mais tu te débrouilles toute seule. T'es assez grande. Tu sais comment qu'on fait.
19: Ouais,
3: tu prends un chiffon et tu la tues toi-même. Voilà.
15: Ah, mais ça fait des traces sur le mur après.
3: Ouais, ouais.
17: Moi, je veux bien venir lui tuer son araignée.
3: Bon, Stéphane ?
19: Bah, écoute, ouais. Pas de problème.
17: Ouais, bah, moi, j'ai carrément horreur des araignées.
3: Mm-hmm.
17: Ah, ouais, c'est la folie, quoi. Carrément.
3: Merci pour Larsen.
17: Ouais. Ouais, donc, j'ai carrément horreur des araignées, comme je te disais. Ouais, c'est carrément les cafards, ça va encore, mais moi, chez moi, c'est propre, donc j'en ai pas.
19: Mm-hmm. Gérard ?
3: Mais attends, 5 minutes. Stéphane, pourquoi que tu dis ça ?
17: Bah, je dis ça comme ça.
3: Oui. Parce que tu crois que chez moi c'est dégueulasse, c'est ça ?
17: Bah non, j'ai pas parlé de ça.
3: Non, non, mais presque pas.
17: Bah non,
3: merci Olivier. Olivier, tu as pas commencé parce que tout à l'heure je vais laisser tomber.
9: Mais j'ai rien fait, Gérard.
3: Non, non, tu vas pas t'amuser avec jouer sur les boutons là.
9: Je joue pas sur les boutons.
3: Non, parce que là.
9: On parle d'araignée, on parle pas de

0: connais.
1: J'appelle de Limoges.
0: C'est sûr.
1: J'appelle de Limoges, j'ai 25 ans.
0: Oui, c'est ça. T'appelles de Limoges parce que on t'a dit, tu dis que t'appelles de Limoges, mais t'habites sur Paris, d'accord?
2: Tiens, non, sur Minitel, il y a Actarus qui dit qu'il a ton numéro de portable et c'est sur le site internet déjà.
0: Non, c'est bien, c'est bien.
2: Ça commence par 06.
0: Ouais, mais t'inquiète pas, il y en a une, je vais m'occuper de son cas dans moins de 2 heures.
2: D'accord, donc pour Limoges...
0: Dans moins de 2 heures, je vais m'occuper de son cas.
2: Il y a beaucoup de cafards à Limoges?
1: Oui, beaucoup, oui. Ça court les rues.
0: Ouais, c'est ça. T'as raison. Et pour finir, la colombe en voie de disparition?
3: Moi, pour ce qui est des araignées, j'ai pas peur. Maintenant, pour ce qui est des cafards, j'ai toujours pas pigé ce que c'était, donc je peux pas te répondre.
0: Un cafard, tu vois ce que c'est? Un scarabée?
3: Les scarabées, t'en as toutes les tailles, Gérard.
4: Mais c'est un tout petit scarabée.
5: Un cafard.
6: Bah, explique-nous, on comprend pas, là, Gérard.
0: Bon, cafard, scarabée, tu sais ce que c'est?
3: Ouais.
0: T'en as déjà vu?
3: Ouais.
0: Bon, tu prends
6: au McDo,
0: le cafard. Non, merci. Au McDo, pourquoi? Qui c'est qui pose au McDo Neuilly, là? Qui c'est que, qui dit ça?
2: C'est moi.
0: Pourquoi? Parce que t'es au courant?
2: Ça fait le tour.
0: Ouais.
3: Donc, mais Gérard, ça fait quoi un cafard? Ça marche, ça vole, ça fait quoi?
4: Ça rampe.
5: Mais ça rampe un cafard.
1: Ça pète, ça rote.
0: Celui qui s'amuse à dire des conneries tout à l'heure, il va dégager et ça va aller vite fait. Parce qu'il y a deux mecs, et les deux mecs, si vous continuez à me prendre trop la tête sur le débat...
2: Il y a une question sur Minitel intéressante, c'est comment c'est Chris...
0: Ça va chauffer. Antoine, déjà, tu vas me le prendre.
7: Mais
0: Gérard, non, mais Antoine, c'est un habituel. C'est un habituel.
7: T'as picolé ou quoi?
0: Antoine, c'est un habituel.
2: Moi, je pense.
0: Moi aussi. Ouais.
2: Ou alors, il attend un appel sur son portable.
5: Vas-y, Gérard, c'est le chef,
0: Mais t'inquiète pas qu'Antoine, tu vas pas rester longtemps. Je te le dis tout de suite.
1: Je sais pas, j'essaie de répondre sérieusement aux questions.
0: Non, mais dans ce cas-là, tu dégages, j'ai reconnu ta voix.
3: Mais allez hop, Gérard, bonne nuit.
0: Gérard. Hop, bonne nuit pour Antoine, allez hop.
1: Depuis quand tu reconnais ta
0: voix? Dehors. J'avais dit pas les habituels. Des habituels.
6: Dans ce cas-là, si on vire Antoine l'habituel, on vire Estelle l'habituel aussi.
7: Allez, ça y est. Hop là, elle est virée aussi.
0: Alors dans ce cas-là, je fais pas de débat.
7: Alors dans ces cas-là.
2: Bon Gérard, sur Minitel, il y a une question intéressante, c'est comment s'écrit scarabée?
7: Estelle?
3: Oui.
7: T'es inhabituelle?
3: Ouais.
7: Ah bah ouais,
6: et voilà.
0: Elle a répondu aux questions.
6: Et ben
0: elle
6: Antoine aussi. Antoine aussi répondait.
0: Non.
2: Gérard, le problème c'est que elle c'est une fille, Antoine c'est un garçon.
7: Voilà, exactement.
2: Et que systématiquement, dès qu'il y a un truc qui va pas, c'est le garçon.
1: En plus, je suis un beau gosse.
5: Ouais, ça je suis d'accord.
0: De manière, si ça te plaît pas, Antoine, c'est le même prix.
2: Tu veux pas faire de débat, tu veux juste qu'il y ait des filles qui te parlent. C'est tout.
3: Mais Gérard, c'est un essai. Il a pas dit de conneries encore pour l'instant.
2: Alors maintenant, sur Métal, il y a une question. Comment s'écrit scarabée?
0: Comme ça se prononce.
2: Mais non.
0: Voilà, terminé. Comme ça se prononce. Ils vont pas me casser les biantes sur Minitel.
3: Gérard.
0: Quoi?
3: C'est Lisa.
0: Ouais.
3: J'avais une question à te poser, s'il te plaît.
0: Vas-y.
3: Je voulais savoir si t'es chez toi le soir, t'es en train de dormir et soudain tu vois une araignée et un cafard. Quelle est ta réaction?
0: Non mais attends, quand je dors, je vois pas d'araignée ni de cafard.
3: Non mais disons que t'en vois une.
0: Non, mais quand je dors, je ne vois rien, j'ai les yeux fermés, donc je peux pas voir s'il y a des araignées ou des cafards.
3: Même ok, si y a un
0: on est bien d'accord.
5: Gigi, c'est Stéphane.
0: Quoi?
5: Hey, je voulais te poser une question, est-ce que t'as souvent le cafard?
2: Est-ce que t'es un habituel, Gérard?
0: Ouais, attends, pour l'instant, Olivier...
4: J'ai entendu la semaine dernière,
5: est-ce que t'as souvent
4: habituel.
5: Le cafard?
0: Pourquoi tu me poses cette question?
5: Je sais pas, on parle d'araignée de cafard, alors je te pose
0: la
5: question.
0: Non mais attends, cafard, c'est ce qui court dans les cuisines, d'accord?
2: Non mais c'est intéressant, parce que c'est intéressant.
0: C'est pas sur la vie privée des gens.
5: Non, c'était comme ça.
0: D'accord.
5: Hein.
2: Gérard, c'est intéressant ce qu'il demande, parce qu'il y a peut-être une relation entre avoir le cafard et les cafards. Peut-être que avoir le cafard, ça attire les cafards. Ou peut-être l'inverse.
0: Non, pas du tout.
2: Non, tu penses pas?
0: Pensez-vous que dans le métro, il y a des rats?
2: Mais t'as pas répondu à la question, toi.
0: Non, mais je répondrai pas.
2: Non, mais réponds.
5: Je peux pas répondre, Gérard.
2: Réponds à la première question. Est-ce que toi, t'as peur des araignées, des cafards?
0: Je viens d'y répondre quand je dors, je vois les araignées, les cafards.
2: Oui, d'accord, mais ça dit pas si t'en as peur ou pas. Y a pas que quand tu dors.
3: Est-ce que tu vas la tuer?
2: Est-ce que si t'en vois un, t'as peur ou pas?
0: De toute manière, je l'écrase.
2: Tu l'écrases.
4: Aucune pitié, alors.
0: D'accord, ça y est, t'es contente de ta question, Lisa?
3: Mais Gérard, mais qu'est-ce que tu prends ce soir?
6: Si Gérard pouvait se réveiller et être un tout petit peu moins aigri, ça serait bien, parce que sinon, à 2 ans, on est parti.
3: Je suis tout à fait d'accord avec Max. Au moins, Max, il a la pêche. Hein.
0: Si t'es pas contente, dans ce cas-là...
3: Je suis très contente, Gérard.
0: Si t'es pas contente, c'est le mépris de tout à l'heure, tu as gerbé.
8: Ah bah okay. Grave, ça va.
5: Il y a une réunion.

0: question, Gérard.
1: Ah bah c'est sympa, Gérard, pour les nanas, c'est sympa.
2: Ouais, franchement.
3: Non mais tu as gerbé, Lisa, si tu continues.
4: Bon, Gérard, deuxième question.
3: D'accord. Je fais ce que je veux.
5: D'accord.
6: T'es pas trop agréable.
7: C'est toi le chef, GG.
3: Pensez-vous que dans le métro, y a-t-il des rats?
0: Chris.
8: Non, c'est comme c'est bien nettoyé.
3: Ouais, Chris.
0: Ça dépend, est-ce que tu prends le métro?
3: Oui.
0: Ben,
6: ah
0: y
6: oui,
0: en
6: ben
0: a,
6: oui, alors.
3: Comment?
6: Non, rien.
3: Non, non, mais toi, je vais te dire une chose, tu vas déjà te calmer parce que tout à l'heure, tu vas gerber, mais vite fait.
0: Quelle poésie.
3: Hein?
8: Un petit poème, Gérard.
3: Qui c'est qui demande ça?
8: Fanny.
3: Comment?
8: Fanny.
3: Ouais, ben, pour l'instant, tu réponds aux questions.
8: Ben après, moi, j'ai pas le métro chez moi.
3: Comment?
8: J'ai pas le métro chez moi.
3: Ben, y a quoi de ton côté?
8: Ben, y a juste des bus et des cars.
3: Ouais.
7: Ouais, c'est pareil pour moi.
3: Quoi?
7: C'est pareil pour moi.
3: Qui?
7: Stéphane.
3: Ouais.
7: Ouais, par contre, pour ce qui est des rats, ça dépend les endroits, quoi.
3: Non, mais dans le métro, hein.
8: Ben, j'ai jamais pris le métro, moi.
7: Ben, les rats dans le métro, ça dépend les endroits, quoi. Ben,
3: j'en connais un! Qui a un portable ou qui a une musique derrière, c'est atroce le bruit que j'ai dans les oreilles.
4: Inadmissible. C'est inadmissible.
3: J'ai du bruit dans les oreilles, je suis désolé.
4: Non, Gérard, tu fais de la radio là.
3: J'ai trop de bruit dans les
4: oreilles. Mais sans déconner, Gérard.
9: Mais tout le monde Gérard, a le même bruit, quoi, Gérard.
7: Oh, ouais, c'est radio,
4: Gérard s'en fout là.
9: Allez,
3: j'ai trop de bruit dans les oreilles. Il y a quelqu'un.
4: Eh ben,
3: il y a un bruit dans. Il y a quelqu'un qui a un portable.
4: Ben, retire ton casque, t'auras plus de bruit.
3: Bon, alors, Chris.
0: Oui. Ben, je te demandais si tu prenais le métro.
3: Ben oui, je t'ai déjà répondu quand
0: ben
3: j'allais
0: oui,
3: à l'auto, je prends
0: le
3: métro.
0: Il y a des rats dans le métro. Il y en a
7: et
0: sûrement.
7: Pourquoi tu réponds à ces questions et pas aux miennes?
3: Ben attends, toi t'habites où?
0: Parce que je suis une fille.
3: Non, mais attends, Chris.
0: Oui.
3: Anthony, c'est toi qui viens de parler?
7: Non, c'est Stéphane.
3: Ouais, Stéphane, t'habites où?
7: Moi j'habite Compiègne.
3: Compiègne, il n'y a pas de métro?
7: Ah non, négatif.
4: Non.
7: Il n'y a que des bus.
3: Ah ouais.
4: Négatif.
3: T'es jamais venu sur Paris pour prendre le métro?
7: Ah si, tout à fait, je suis venu, c'est pour ça que je t'ai dit tout à l'heure, ça dépend les endroits au niveau du métro.
3: Ah. Et oui. Dans toutes les rames de métro, je suis désolé, il y a quand même des rats.
7: T'en as vu?
3: Ben, ça commence à bien faire le bruit, là.
4: Quel bruit?
9: Tout le monde a le même bruit, Gérard, il n'y a pas de bruit.
4: Faut que t'arrêtes ce soir, là, Gérard.
7: T'en as vu beaucoup des rats, Gérard,
4: tu te poses une question, tu dis même pas si toi tu prends le métro, si t'as déjà vu des rats dans le métro.
7: Il y a le cafard.
4: Tu dis rien.
0: T'as peut-être pas cafard dans
4: Est-ce que tu prends le métro, Gérard?
8: Tu fais
3: cotentige.
0: Il a un métro.
3: Non,
4: il y a
3: Max. La Max, il l'entend et on entend très bien un bruit.
10: Il y a un téléphone sans fil.
3: Ouais, il y a quelqu'un qui a un portable.
4: Un portable.
10: Attends.
6: Pêche-toi, chochotte.
10: Voilà, c'est plus là. On l'entend encore?
3: Ah si.
4: Non, on l'entend plus.
3: Non, mais attends.
4: Non, on l'entend plus. On l'entend plus.
3: Mais attends, c'est quel être? Dans ces cas-là, tu t'amuses pas derrière.
4: Je m'amuse.
3: Ok.
4: Mais
10: il fait rien.
4: Je Gérard, fais rien, Gérard.
10: Passe de l'autre côté.
7: Allez,
10: passe de l'autre côté.
7: Gérard.
4: Gérard, tu veux venir ici?
3: Donc, Chris.
4: Gérard, tu veux venir là?
0: J'ai déjà répondu, Gérard.
4: La gueule.
3: Comment?
0: J'ai déjà répondu. Je te dis que j'en ai jamais vu des rats.
3: D'accord.
0: Mais j'ai pas de métro non plus là où j'habite. Hein.
3: Ouais, mais t'habites du quel côté toi?
0: Aix-en-Provence.
3: Aix-en-Provence, y a pas de métro.
0: Ouais, y en a un à Marseille, mais bon, j'ai jamais vu de rat dans le métro à Marseille.
3: Mmh. Voilà. D'accord.
10: Tu mets ton
3: Fanny?
8: Non, moi je t'ai dit, y a pas de métro chez moi. Moi c'est des bus et des cars.
3: Mmh.
6: C'est quelle ligne, la ligne Aix-en-Provence-Paris?
0: Ben, j'en sais rien.
3: Mais Aix-en-Provence-Paris, je vois pas le rapport avec les lignes de métro.
6: Les lignes de métro, c'est la nouvelle, là, je crois.
3: Ouais, c'est ça.
0: Ah, oui, la nouvelle qu'ils ont construite récemment. Je sais pas, c'est nord-sud, plus vite, plus loin, plus beau, c'est ça?
6: Ouais, c'est révolutionnaire, voilà, c'est un tramway qui roule dans un tunnel.
0: Mmh, mais il y a beaucoup de rats sur cette ligne-là.
6: Ouais, c'est vrai, ouais.
0: Mmh. On a entendu parler de rats.
6: Voilà.
4: Et toi?
3: Estelle?
11: Oui. Bah moi c'est pareil, j'ai pas de métro ici, Gérard. Je l'ai pris qu'une fois et bah j'ai rien vu.
3: Ouais, ok. Lisa?
1: Ouais, Gérard, moi je pense qu'il doit sûrement y en avoir certains, quoi. Ça dépend les endroits.
3: Mais est-ce qu'il y a un métro de ton côté?
1: Ouais, moi j'habite Paris.
3: Mmh.
1: Donc, ça dépend des lignes.
3: Qui c'est qui a un portable derrière
4: Gérard,
3: d'allumer?
4: Gérard, il y a beaucoup de questions au standard. On me demande pourquoi les rats? Quel est le rapport entre les rats et les araignées?
10: Et
4: on
10: les
4: me demande
10: au standard. Et le métro.
4: Et
10: les cuisines.
4: Est-ce qu'il y a un rapport de coton-tige sur Mitel? On me demande.
3: Question Minitel, je répondrai pas. Je vais répondre, vous permettez, je vais répondre quand même à la question standard qui a été annoncée. Bon, si t'es pas content, Tony, c'est pareil. Donc, je réponds. Donc, dans le métro, à l'heure actuelle, il y a des rats. Ça, vous le savez très bien. Ceux qui habitent la région parisienne, je sais qu'il y en a. Parce que tout le monde me dit que... Il y en a certains qui me disent qu'ils sont de banlieue alors que c'est faux.
0: Qui ? Mais Gérard, quelles sont les lignes où tu trouves des rats ? Tu peux nous le dire ?
7: Ouais, dis-nous-le parce que t'as l'air de connaître.
3: Eh ben, sur la ligne. Sur la ligne.
6: Est-ce que tu t'es déjà fait.
2: Excuse-nous, Gérard. Parce que Rigo et moi,
4: t'as pas répondu à la question du standard qui est quel est le rapport entre les rats, les araignées et les cafards et le métro.
2: Et les baignoires.
0: Ouais, Gérard, est-ce que ça entrave tout ça ou pas ?
3: De quoi ?
0: Est-ce que ça anthracite, ça, les rats, le métro, les araignées, tout ça ?
3: Non.
0: Tu penses pas que c'est anthracite ?
3: Non. Donc, je sais.
6: Déjà fait courser dans le métro par des rats mâles en chaleur.
3: C'est comment ton nom, toi ?
6: Moi, c'est Ant.
3: C'est c'est bon.
2: C'est Jean-Yves.
3: Jean-Yves.
6: Avec ma voix de René.
3: Oui, avec la voix de René. Pour un habituel. Ok, alors bonne nuit à lui. Allez, hop ! Ça m'aurait étonné parce que hier il avait annoncé qu'il voulait faire partie et c'est un dénommé Arnette. C'est bon.
2: Ah non.
3: Terminé.
2: Ah t'as perdu, c'était Tony, GG.
3: Eh ben dans ce cas-là, c'est pas la peine. C'est pas la peine. J'avais bien prévu. Qu'est-ce que je t'ai dit Manu hier ? J'aime pas trop qu'on soude de ma gueule.
2: Exactement, bon on zappe Estelle alors.
5: Qu'est-ce qu'on t'a dit il y a 10 minutes ? Fais un peu attention à ton débat.
3: Croyez-vous que qu'une chauve-souris ça fait mal à quelqu'un ?
0: J'ai quoi le rapport avec les...
5: Sexuellement ?
7: Ouais.
3: Celui qui s'amuse à prendre des voix des mecs, des habituels, c'est pas la peine, il va gerber vite fait.
7: Oui.
3: Je sens que je vais pas faire les 10 questions, les 12 questions sur celui-là.
5: Moi je sens que tu vas t'arrêter dans 15 minutes et puis c'est tout, parce que c'est tellement nul là.
3: Bah si ça te plaît pas.
5: Non mais t'as pas la pêche là.
3: Non mais si ça te plaît pas, tu le fais, d'accord ?
5: Non, t'as pas la pêche.
3: Ok.
8: Ça dépend des races des chauves-souris.
0: Mmh.
8: Il y en a qui attaquent les chevaux.
3: De quoi ?
8: Il y a des chauves-souris qui attaquent les chevaux et qui leur sucent le sang.
3: Mm-hmm.
8: Mais
7: ouais, mais ça c'est pas des chauves-souris hein.
8: Comment ?
7: Ça c'est pas des chauves-souris.
3: C'est quoi ?
8: Bah ça, c'est, peut-être que les chauves-souris c'est une race, les vampires c'est une race de chauves-souris.
7: Ah ouais ?
8: Ouais.
0: Bon, donc, Chris, je voudrais recerner la question parce que moi je comprends pas. Ça fait mal quand quoi ?
3: Croyez-vous qu'une chauve-souris
0: c'est
3: ça,
0: mal ?
3: Ça fait mal.
0: Oui, mais quand quoi ?
3: Bah si elle vous attrape les cheveux.
0: Ah,
3: la nuit.
0: Ah, mais il fallait
8: dire.
0: Questions,
8: on comprend rien. Ça s'attaque rarement à l'homme, quand même, les chauves-souris.
3: En principe, si la personne a des longs cheveux, si elle s'attaque sur elle, hein. Je suis désolé.
7: C'est pas qu'elle s'attaque, c'est qu'elles ont eu peur, cheveux, et puis elle se trouve, se file dans tes cheveux, quoi.
8: Elle se prend
2: dans les moustaches aussi,
8: pas.
2: Pareil.
7: Ouais,
3: c'est ça. Dans les moustaches, et puis quoi encore. C'est ça.
0: Non, mais elle se fout dans les cheveux seulement si la personne, elle vient de se laver les cheveux. C'est l'odeur du shampoing qui les attire.
3: Ok.
0: Et elle sève tout particulièrement, sans citer de marque.
7: Il y en a qui n'ont pas de problème.
3: Mmh.
7: Allô ?
5: Je suis en train de regarder qu'il y a le téléphone qui est pourri, parce que t'as raison, il y a un téléphone qui est pourri, on est en train d'en regarder. Continue ton débat.
10: Gérard, là, pour l'instant, c'est nul. Ça fait un quart d'heure, c'est nul, c'est mou. Hein.
0: Ah, j'adore Max, quand tu parles.
3: Donc, avez-vous déjà croisé des hiboux dans la campagne ?
0: Des quoi ?
3: Des hiboux !
5: Mais t'as même pas dit si t'avais peur des chauves-souris, toi.
0: Bah, genre, on n'a pas répondu à la question, hein, d'avant.
10: Attends,
7: tu nous as même pas peur.
8: Des hiboux ? Bon, je vais faire une blague.
0: Ouais. Mmh.
8: Chouette comme question.
3: Allez, on va s'amuser.
5: Allez, on arrête maintenant. Ah, Gérard nous a fait une blague en fait. Il faisait genre j'ai pas la pêche.
3: Comme ça, on va s'amuser sur le silicone. Il y a 10 questions.
5: Non, c'est trop facile.
3: Je
5: commence les chauves-souris, ça devenait drôle là.
3: Non, je continue pas comme ça, on me prendra pas pour un.
2: Mais si, continue-le, Gérard.
5: C'est pas toi qui as fait la question, c'est pour ça.
2: Vas-y, Gérard.
3: C'est moi qui ai zappé. Alors, si ça plaît pas, c'est le même prix. Si ça plaît pas, c'est le même prix. Je fais ce que je veux comme débat.
0: Gérard.
3: Quoi ?
0: C'est Lisa. Je voulais te dire, tes questions, elles sont intelligentes, donc ça va, c'est bon, donc on répond.
3: Ouais, ben, faudra peut-être vous réveiller un peu, parce que là, vous commencez à
7: me gonfler.
3: Sinon,
2: tu fais ton deuxième débat, t'arrêtes à 2h30, moi j'en fais un derrière.
0: Ouais.
3: Parce que
2: t'as vraiment rien à faire, t'es aigri.
12: Je sais pas ce que t'as, soir t'es aigri, donc je pense que déjà...
7: Ah ouais, je trouve qu'il est normal, hein.
12: Je pense que tu vas prendre des vacances, Noël, tu vas prendre tes 15 jours, là, comme prévu.
5: Il y aura François qui viendra.
12: Ouais, non, bah... non, il y aura pas de débat le jeudi, on prendra des vacances, et moi je ferai des débats à sa place pendant 15 jours, ça lui fera du bien.
7: Ouais.
3: Bah, dans ouais, ce
12: il
3: cas...
12: se passe rien, là, t'es mou, t'es tout
3: dans
12: mou.
3: Dans ce cas-là, on va faire le silicone et c'est tout.
12: Allez,
7: mais
12: j'arrête,
7: non, Gérard, j'arrête
3: derrière.
7: Gérard,
3: j'arrête derrière, je fais les silicones et c'est tout.
7: Gérard, Gérard,
12: tu parles comme ça. Tu sais qu'on fera même pas le silicone si t'es mou comme ça, je préfère arrêter, je préfère mettre de la musique, hein, c'est mieux. Hein.
3: Et bah, dans ce cas-là, tu fais ce que tu veux, c'est tout, c'est toi qui commande.
5: Mais s'en fout,
11: mais pourquoi tu te laisses faire comme ça? C'est bien tes débats, Gérard, merde, réveille-toi, réagis.
3: Non, mais quand je demande quelque chose au standard, j'aime bien qu'on m'écoute.
11: Gérard, c'est pas le problème, attends, le standard, c'est un faux prétexte pour toi.
7: Je suis sûr que tu es capable de dominer ton sujet, Gérard.
5: On va faire un débat, quel est le problème, Gérard?
11: Voilà.
5: On va résoudre ça en 5 minutes parce que là. Quel est le problème? Quel est le problème, Gérard?
3: Non, non, mais déjà une.
5: Oui, une.
3: Tu as déjà essayé de mettre moins de bordel dans les oreilles parce que là, ça commence à bien faire.
5: Alors, le bordel dans les oreilles, j'y suis pour rien. Il y a des gens au téléphone, tu entends des gens au téléphone, oui, tu parles, c'est tout. C'est tout. Il n'y a rien. J'ai rien fait depuis le début.
3: Déjà deux.
12: C'est une heure et quart, ça commence.
3: Deux. Au standard. Vous allez vous réveiller un petit peu.
12: Arrête, mais on est réveillé, c'est toi qui dois. C'est l'animateur qui va se réveiller.
5: Gérard.
12: C'est l'animateur de se réveiller.
3: Ouais, c'est ça.
12: Les gens, ils sont réveillés, c'est toi qui es mou. Tu dis rien, c'est mou. Eh mais moi on va pas à 4h, on arrête à 3h.
3: Ah bah moi j'arrête à 2h30 et c'est tout, comme ça tu te débrouilleras la semaine prochaine.
5: Qui dit mieux, qui dit mieux.
11: Des promesses, toujours des promesses. Bon. Gérard, c'est Estelle. Hein, franchement t'exagères sur ce coup-là.
13: Ouais,
11: tu nous invites, tu nous demandes de venir participer à tes débats et tout. T'arrives, t'es mou comme jamais t'as été de ta vie. Hein, tu fous rien. Tu nous dis à nous qu'on est mou alors que c'est toi qui fous rien.
7: Et il nous pose même pas les questions.
11: Ouais,
7: on peut pas répondre aux questions.
3: Non mais attendez, au standard, c'est pas la peine d'essayer de jouer avec le mec de la pro.
12: Mais on fait rien, Gérard. Okay. Mais arrête, reprends ton débat. On a rien fait, Gérard. Arrête.
3: Je vous vois, hein, on peut en même temps que tu nous poses des questions.
12: Vas-y,
7: Gérard, on est au hibou.
3: Hein,
11: c'est
3: ton débat.
11: Attention.
12: Maintenant, on va être clair. Si dans 30 secondes, tu démarres pas ton débat, tu te mets à la place d'Olivier, comme ça, il n'y aura pas de problème de production. Et comme ça, ça se passera bien. Et si le débat n'est pas bien, moi, je l'arrête et je fais la suite tout seul.
3: Ouais, bah dans ce cas-là... Eux, ils n'ont pas à s'amuser sur un tous moche pour parler à Olivier dans le casque.
5: On n'a pas pu. Arrête un peu de boire, je pense.
12: Toi, on dirait un dictateur.
13: Arrête ton coton dit, Gérard.
12: Si t'es parano, tu fais toi-même, mais fais ta réa comme
5: mais
12: ça.
5: Viens.
7: Ouais, si. Je sais pas ce que vous en pensez, mais en Gérard, ce soir.
3: Y a-t-il des souris dans toutes les gaves, dans toutes les caves ou dans les égouts?
11: Gérard, tu sautes les questions, on n'a même pas
7: répondu aux
11: questions
7: précédentes.
11: Et tu nous as pas dit de répondre.
12: Mais
7: voilà.
12: J'ai rien
11: fait,
12: Gérard. Gérard, reprends tes débats, concentre-toi un peu, on a rien fait.
11: Allez, bouge.
3: Pas la peine de lui dire.
12: Arrête, Gérard.
3: Vous êtes très bien entendu.
12: Ouais, ok, tu nous as entendu, tu nous as vu, vas-y.
3: Faut quand même prendre point.
11: Pour un?
7: Eh, Gérard, reviens.
11: Oh là là, pour Manu, hein.
3: Pas jouer voilà, merci. Pas jouer au con avec moi, là.
12: Ah bah, c'est vrai, oui.
11: Mais Gérard, quand même.
13: Qu'est-ce
11: qu'il prend? On peut répondre aux questions, Gérard?
3: On répondait à la quatrième.
11: Tu t'accuses tout le temps Manu, Olivier, toute la bande.
7: On était au hibou, là.
11: Nous, on aimerait bien comprendre, hein.
13: Bon, alors, les hibou, donc.
7: On était au hibou, ouais.
11: On était à la question au hibou.
13: Dans
11: la
13: question, ouais.
5: Tu peux répéter la question, Gérard?
3: Avez-vous croisé des hiboux dans la campagne?
11: Ah, oui. Voilà.
7: Oui.
5: Alors, qui répond?
3: Alors, oui,
5: qui répond?
13: Fanny.
7: C'est Stéphane.
5: Bon, Fanny répond.
3: Fanny répond.
13: Alors, moi, j'ai des hiboux qui sont à la fenêtre de chez moi. Et à deux couples de c'est, enfin je sais pas si c'est des hiboux ou des chouettes, en fait je sais pas trop les différencier, mais donc ça fait un bruit assez strident et j'en ai déjà rencontré.
3: D'accord. Chris. Ah bah à 2h30 j'arrête et ben c'est bien.
11: Merci de me couper la parole, cher ami.
5: Vas-y Chris.
11: J'en ai déjà vu dans la forêt, d'ailleurs on a chanté tous ensemble coucou hibou, coucou hibou, coucou coucou coucou. Voilà, je mets de l'ambiance.
7: Ah, c'est super sympa. Chouette.
3: Lisa.
14: Ouais, moi j'en ai déjà rencontré. Et puis, je leur ai donné un coup de carabine.
3: Hein. Ah. D'accord, ouais, ce qu'il faut
14: faire.
3: Parce
14: qu'ils font chier, ils font trop de bruit, ils sautent dessus. Moi je suis pas d'accord.
3: Hein. Et Stéphane ?
14: Il n'y a pas le droit de faire ça. Hein.
3: Comment ?
14: Il n'y a pas le droit de faire ça.
3: Ouais, qui c'est qui répond là ?
14: Stéphanie. Il n'y a pas le droit de tuer les hiboux. Hein. C'est protégé.
3: Ok.
14: Ouais, mais quand ils font des bruits tout stridents, il faut bien se protéger. Hein.
13: Mais elles font pas mal.
14: Ouais, bon.
5: Gérard.
7: Ouais. Ah, c'est mignon, et vous?
13: Gérard.
3: Stéphane.
7: Okay. Ouais, bah moi.
12: Donc, Gérard fait la gueule, mais bon, on accueille quand même Yves à la place d'Antoine.
13: Ah,
7: ouais.
13: On veut... Bonjour, Yves.
7: Salut, Yves.
14: Salut.
7: Moi, c'est Steph, le GG. Ouais, j'ai déjà croisé des hiboux dans la forêt, je trouve ça super impressionnant, et ouais. Des yeux.
13: Et le coup, il tourne.
3: Bon, ouais. Yves, t'as du monde derrière toi, tu demandes aux gens qu'ils se calment ou sinon tu ressors.
15: Alors, y'a personne, je suis tout seul.
3: Non, comme par hasard, y'avait du bruit.
15: Je sais que t'es parano, mais y'a personne.
3: Si ça te plaît pas, c'est le même prix, d'accord?
15: Ouais, mais ça me plaît pas, mais c'était parano, y'a personne derrière moi. Je suis tout seul dans mon appartement de 15 mètres carrés.
14: Combien de mètres carrés?
15: 15 mètres.
14: Ah, là là. C'est petit tout ça, non?
15: Pardon?
3: Stéphane!
15: Oui, c'est vrai, mais il y a 25 mètres carrés dans mon
3: slip. Stéphane!
7: Je réponds, mais il se parle tout, j'arrive pas à parler là.
3: Ouais, tu la fermes pour l'instant, d'accord?
7: Bon alors?
3: Tu la fermes, c'est pas toi que je m'adresse.
4: N'oublie jamais que t'es
7: un
4: mec.
7: Non, mais c'est moi, c'est Stéphane.
3: Ouais, ben, l'autre, il la ferme.
15: Est-ce que Yves pourrait intervenir quand même?
3: Pour l'instant, Yves, tu la fermes.
4: Laetitia Sommitel qui dit Gérard,
15: je vois que l'accueil est sympathique, hein.
7: Bon, GG, c'est Stéphane.
3: Question Minutel avant.
4: Laetitia, Gérard, j'ai envie de toi. Tiens, ça, tu l'entends par contre. Hein.
3: Oh, bah, elle va se faire foutre. Stéphane.
7: Ouais, oui. Donc, comme je te disais, j'en ai croisé dans la forêt et je trouve ça super au niveau des yeux. C'est impressionnant dans la nuit.
3: Non, mais attends. Eh, un hibou, tu sais ce que c'est?
4: C'est quoi, Gérard? C'est quoi?
3: C'est un oiseau qui est sur un arbre et qui arrête pas d'hurler toute la nuit.
4: Ça fait, ouais, ça fait quoi comme bruit?
7: D'accord, mais ça a des yeux. Bah oui, ça a des yeux.
4: Ça fait quoi comme bruit, Gérard, un hibou?
3: J'en sais rien, j'en ai jamais vu.
7: Gérard, ça a des yeux, un hibou? Bah bien sûr.
3: En principe.
7: Bah oui, la nuit, c'est très joli d'ailleurs.
3: Regardez. La grande gueule là qui vient d'arriver, qui veut parler au-dessus de tout le monde, alors vas-y.
7: Ah, c'est pas que je veux parler au-dessus de tout le monde, c'est que simplement je veux intervenir. Je voulais juste te dire que le hibou est un chouette animal, comme le disait tout à l'heure une demoiselle, et que c'est effectivement un oiseau qui est très joli à regarder la nuit.
13: Et qu'il faut protéger.
7: Moi je l'étudie, moi je l'ai beaucoup étudié parce que je fais une école d'animaux. Et
3: non, mais on en a rien à foutre de ce que tu fais comme étude, d'accord?
7: Non, mais Gérard est très aigri ce soir, je sais qu'il est très aigri et qu'il a l'air d'être dans le pâté. Mais
3: tout à l'heure je vais être dans le pâté que tu vas retourner au standard, tu vas même pas avoir le temps.
4: Il y a même des gens sur Minitel qui disent qu'en fait il faut trouver peut-être une femme à Gérard pour qu'il soit moins aigri.
7: Oui, bah il a qu'à prendre son habituel.
4: Allez hop.
3: Bonne nuit, hein.
4: Et voilà.
3: Wow.
4: Ouais, bien joué. Ouais.
3: Wow. Tu me récupères au lieu de téléphoner là.
7: Mais
9: c'est mon boulot de téléphoner, Gérard.
3: Mais merde, je te dis, t'en récupères, tu le calmes. J'ai pas la peine d'essayer de jacter avec quelqu'un d'autre quand je te parle. À chaque fois, c'est pareil.
4: Il y a quand même un comité extrême, Gérard, faut que je t'en parle parce que ça a l'air assez grave. J'ai deux messages depuis tout à l'heure qui ont posé un ultimatum, qui ont dit que si dans 5 minutes ton débat était pas bien, ils allaient diffuser ton numéro de portable sur internet et sur toutes les télés du monde.
3: Eh ben, c'est bien parce que de toute manière.
4: Signé extrême Gérard.
3: Ouais, et ben, qu'ils essayent. Parce que bon, Gérard, j'ai pas la carte.
9: Gérard, je l'ai calmé, hein, j'ai calmé Yves, mais c'était pas lui, hein.
3: Non, c'était pas lui, presque
9: arrête.
7: Mais j'ai rien dit.
4: Il a rien dit.
3: Y a-t-il des souris dans...
7: Mais j'ai même pas fini de répondre à la question.
14: J'étais
7: en train de parler de mes études.
3: Mais on en a rien à foutre de tes études, d'accord?
7: C'était pour dire que par rapport à mes études, j'étudiais donc la chouette et le hibou et que je trouvais que c'était une belle bête.
4: C'est chouette, ça, comme étude.
3: On en a rien à foutre de tes études, y'a du monde derrière toi.
7: Mais laisse-le parler, Gérard. Dégage quand même, parce que là, y'a du monde.
3: Espèce d'abruti, tu dégages et va te faire foutre.
7: Non, bonne nuit, Gérard. Je suis tout seul dans mon appartement.
9: Gérard, c'est dur, c'est n'importe quoi.
7: T'es parano.
3: Bonne nuit. Il a pas à me dire je suis un abruti, il va se faire foutre.
9: Lui gueuler dessus, il a rien dit. Tu lui gueules dessus.
3: Il a du monde derrière, je suis désolé.
7: Mais je suis tout seul.
3: Non, tu te fous de ma gueule ou quoi?
7: Je suis tout seul.
3: Ouais, mais attends, t'as plus personne.
14: Gérard.
3: Ne prends pas pour un compte, d'accord?
7: C'est dingue ce mec.
14: Gérard, c'est Lisa, je peux parler? Gérard.
7: Oui, parle, vas-y.
14: Oui.
3: Mais attends, c'est pas toi qui commande.
7: Non, c'est pas toi non plus.
14: Bon,
3: alors tu dégages.
4: Bah, allez, vas-y Lisa, parle.
14: Gérard, je voulais te dire que moi je trouvais que il avait, c'était très intéressant. Nous,
7: bah
14: on
7: oui,
14: avait
7: mais,
14: bien
7: mais,
14: savoir.
7: Mais,
14: donc,
7: mais le problème c'est qu'il faut répondre à ces questions et dès qu'on en sort un tout petit peu, monsieur s'énerve. Il faut répondre. On se croirait un dictateur.
14: Vous pouvez écouter ce que Yves a à dire.
7: C'est plus Gérard qu'il faut appeler. C'est Bocassa, il faut l'appeler Bocassa.
3: Yves, tu me l'avais tous les deux.
4: Problème en plus.
3: Ils vont se réveiller leur raison en antenne.
7: Non, c'est à toi qu'on va régler ton compte, c'est pas la nana, donc c'est toi que je vais avoir en antenne.
3: Ah. Non, mais attends, mais moi je t'emmerde, d'accord?
7: Gérard,
3: allez hop! Dégage,
4: enfoiré! Sois poli, Gérard!
3: Bonne nuit! Attends, tu permets?
7: Non, c'est toi qui n'as pas été poli!
3: Attends, et oh! Allez hop, tu dégages!
7: T'as pas
3: raison,
7: été poli.
3: Gérard! Tu dégages!
7: T'as
4: c'est
7: pas
4: toi qui
7: n'as
4: pas été poli, Gérard!
3: Tu dégages!
7: Non. T'as pas été poli!
3: Tu dégages.
15: Tu n'as pas été poli avec moi.
3: Tu dégages.
15: Sinon, je suis poli, moi.
3: Tu dégages.
15: Mais je reste là.
7: On en est où au niveau des questions?
3: Alors, tu dégages, Yves.
4: On dégage pas, Yves.
5: Vas-y.
4: Il est resté poli.
5: C'est toi qui est poli.
4: Vas-y, Yves.
3: Bon, alors,
4: Yves,
3: tu mets un disque. Yves, moi, je ne continuerai pas le débat avec toi.
4: Yves, on t'écoute.
15: C'est toi qui n'es pas poli.
14: Bon, Yves, tu peux nous donner un petit. Tu peux nous faire un petit.
4: C'est bon,
7: alors.
4: Oui,
7: alors
4: on est tranquille, Gérard a éteint son micro. Vas-y, Yves.
15: La chouette naquit en 1757 dans une forêt qui est la forêt de Fontainebleau, que tout le monde connaît.
14: Ouais, bien sûr.
15: Donc tout est venu de là. Et.
4: Il y a Gérard qui va chercher Max, là.
14: Alors.
4: Gérard, reviens.
14: Il pourrait pas être un peu plus aimable.
15: C'est de pire en pire avec Gérard.
4: Ah, il est. C'est très difficile, hein. Je crois que là, il est malheureux.
3: Non, tu dégages, tu n'as jamais
4: rien. C'est parce qu'il trouve pas de femme.
14: Ça va être le massacre.
4: Je crois que Christine lui manque.
15: Ouais, je sais pas ce qu'il fait,
4: Je pense que Christine lui manque.
14: Bon, il faut appeler l'hôpital, hein.
15: Il est où, là?
4: À côté de Dijon, drogué. Donc, Gérard est dans le couloir. Il appelle Max.
3: Il est où, lui?
4: Il est où, là?
15: Et qu'est-ce qu'il fait, là?
14: Mais qu'est-ce qu'il va faire, Max?
4: Qu'est-ce qu'il fait, là? Il se balade, il est.
5: Bah, il va de droite à gauche,
4: voilà.
14: Ce serait bien qu'il s'intéresse un peu à nous quand même.
15: Ouais, ce serait super sympa.
4: Je crois que ce qui l'intéresse, c'est surtout lui. Hein.
5: De toute façon, déjà, si t'es un mec, c'est clair, t'as aucune chance.
4: Les filles, appelez-le. Donc, il y a une adresse sur internet pour avoir le numéro de portable de Gérard.
15: Et en fait, il n'y a que les filles qui peuvent résoudre le problème là.
5: Ah bah
14: ouais,
5: c'est.
14: Mais... Oh, Gérard, tu peux revenir, s'il te plaît, parce que là.
4: Gérard, reviens.
14: Gérard,
3: ce sera pas là pour gerber, faire un peu le bordel là.
4: Gérard.
3: Parce que toi, tu fous rien. Au standard, ils en ont rien à foutre.
4: Il est parti.
3: Max, s'il te plaît, tu demandes à Yves qu'il se calme, qu'il reste poli avec toi.
16: Il est parti depuis un quart d'heure, si
3: Ouais, comme par hasard.
16: Il est parti depuis un quart d'heure, si t'avais pas quitté ton casque et t'as ton micro.
3: Non, mais attends,
16: parti à l'issue de la FM. Mais arrête, Gérard. Non, mais moi j'ai entendu que Yves il voulait parler de ses études.
4: Ouais, non, il voulait parler d'un truc intéressant.
3: Quand je demande quelque chose, tu lances. Toi, tu dégages. Là, tu viens.
15: Gérard, calme-toi.
16: Non, mais là, ça part en couille, là, dans le studio, ça finit en bagarre.
3: Tu vires.
16: C'est bon,
4: Gérard vient taper l'alligator.
3: Tu mets un disque.
4: Gérard vient taper l'alligator.
16: Tu te calmes, sinon c'est toi qui vire. C'est toi qui est énervé. Je veux pas de joystick avec
3: lui, dans ces cas-là, au standard, ils font leur boulot.
16: C'est toi qui
3: a fait notre boulot.
16: C'est toi qui a gueulé au début sur lui.
3: Ils sont deux.
16: C'est toi qui a gueulé sur lui.
3: Ils sont deux, ils sont même pas capables de faire leur boulot. Ils sont même pas capables. Ils sont deux, ils sont même pas capables de faire leur boulot.
16: Allez, on met un disque.
4: On met un disque ? Bon, allez.
16: On met un disque.
4: Vas-y, Gérard.
3: Ouais, bonsoir à tous. Donc,
14: bonsoir.
3: Donc, on va essayer de reprendre la suite des débats jusqu'à 2h30. Après, on verra.
15: Ouais, je suis sûr que ça va bien se passer, Gégé.
14: Ouais,
16: moi aussi, je crois.
14: Faut garder l'espoir.
15: Ouais, je le sens bien.
14: On va y mettre une autre.
3: Donc, y a-t-il des souris dans toutes les cabines ou dans les égouts ?
15: Ouais, tout le monde est dans la plage, Gérard. Ah, les souris dans les égouts, non.
14: Non, les souris, bah, les souris à la limite, si, mais les chauves-souris, non.
15: Ouais, mais les souris dans les égouts, pas trop, quoi.
14: Non, plus dans les caves, comme on va aller, les caves.
15: Dans les égouts, c'est plutôt les rats, quoi.
14: Ouais.
3: Ok.
14: Ouais, moi, je suis d'accord.
15: C'est passionnant comme débat.
3: Si ça te plaît pas, bah, dans ce cas-là, t'envoies des questions. D'accord.
14: Bah, moi, j'ai une question. Mm-hmm. Pour ou contre le silicone chez les araignées?
15: Mais non, oh là là, quelle abrutie, celle-là.
14: Oh,
3: bah. Tu restes poli, s'il te plaît, avec elle.
15: Hein, avec les filles, hein.
3: Tu restes poli avec elle, s'il te plaît, merci.
15: D'accord.
3: On demande entendeur, je veux pas entendre un truc comme ça.
15: D'accord.
3: Donc, oui.
14: Ouais, c'est bizarre.
3: Ouais.
14: Ouais, donc, moi, je pense qu'il y a des rats quand même dans les égouts. Hein.
15: Tu m'étonnes.
3: Dans les grandes surfaces en stock.
15: Non, on a même pas répondu. Et vas-y, que je te pose des questions.
14: Mais Gérard, pourquoi tu sautes les questions là?
4: Mais pourquoi tu réponds pas à toi, Gérard? Pourquoi tu réponds pas?
15: Putain, il se passe rien dans ces débats.
3: Non mais c'était pas content.
15: Très bien, moi j'écoute depuis.
3: Non. Tu dis putain, il se passe rien dans les débats. Si t'es pas content, dans ce cas-là, si t'es pas content, tu donnes tes thèmes de débat, tu les envoies.
15: J'ai pas dit que okay. C'est pas bien, mais je trouve que là, tant qu'il est question, il se passe rien. Tu poses même pas, y a pas de rythme, t'es aigri, je sais pas ce que t'as.
3: Mais alors, j'ai le droit.
15: Non, il a pas fait raison. Possible de faire un débat avec Gérard. Ça, c'est une question.
3: Comment?
4: Est-il possible de
15: faire un débat avec Gérard? Ah bah aujourd'hui c'est non.
3: Eh ben dans ce cas-là vous faites une chose. Si ça vous plaît pas, bah dans ce cas-là la semaine prochaine vous allez avoir Françoise à ma place.
15: Ouais.
3: On verra.
15: Ouais.
3: Mais comme ça.
15: Moi j'aime bien Gérard. Hein.
3: Comment ?
15: Moi j'aime bien Gérard.
3: Ouais, ben dans ces cas-là, ben, vous comptez un peu sur moi.
5: Ah, il y a Laetitia.
15: On t'aime bien Gérard. Ouais,
5: sur Minitel. Sur Minitel, il y a Laetitia qui demande à Gérard de surtout pas partir.
3: Non, ben je ferai ce que je voudrais, Laetitia.
15: Mais ce ne sont pas tes admirateurs, Gérard.
3: Mais alors,
15: des
3: j'en
15: millions de téléspectateurs et de
17: encore 4% des gens qui t'aiment.
3: Mais oui, mais c'est ça,
14: ouais,
3: c'est
14: mais
3: ça.
14: Gérard, on t'aime, mais tu nous rends pas, tu nous rends pas notre amour. Hein.
15: Voilà, ouais. C'est vrai, il était aigri. Hein. Tu crois que tout est gagné, puis quand t'as là, il y avait le mec et tout qui voulait parler et tout, tu l'as zappé, c'est dommage.
3: Ouais. Mais alors, je fais ce que je veux.
5: C'est lui qui commande.
18: On se demande si les questions, si les, la réponse qu'il a donnée n'était pas trop intelligente pour toi. Il a parlé de ses études et là, je
15: on crois. On pourrait pas rappeler Yves là pour lui parler de ses études.
5: Ouais, rappelle, ouais. Rappelle Yves.
3: Ouais, on va le rappeler
14: ouais,
3: alors.
14: Gérard, ce serait super cool.
5: Gérard
14: ouais.
5: Est d'accord. Gérard est d'accord.
14: Ah,
18: Gérard pourrait peut-être bien.
5: T'es pas d'accord?
4: Ouais, Gérard, tu pourrais t'excuser auprès d'Yves.
5: Tu pourrais t'excuser.
3: Non, moi, je
5: l'ai insulté, t'avais rien dit.
3: Non, mais j'ai pas d'excuses à faire.
5: Tu t'excuses jamais, tu t'excuses jamais.
9: Je vais le rappeler, puis il va s'excuser. Hein.
3: Non, non, mais.
5: Même tout à l'heure, t'as même pas voulu reconnaître que c'était toi qu'on avait appelé.
18: Ouais.
3: Ouais, c'est ça.
5: Tu t'excuses jamais. Tu t'excuses ouais, jamais.
9: Ça y est, Yves est là. Je viens de le rappeler.
3: Salut, Yves. Comme par hasard. C'est bizarre. Non, non, mais attends. Il y a un truc qui est quand même bizarre.
14: Oui.
3: C'est que, au standard, ils font vite. Pour appeler la personne, on n'a même pas la tonalité.
4: Mais là, faut quand même le faire.
3: Non, mais pas. On ne sent quand même pas.
5: Il n'y a plus de tonalité. Il n'y a jamais de tonalité, Gérard. Faut arrêter.
9: Mais arrête,
5: c'est parano. Il n'y a jamais de tonalité.
15: C'est parce que t'as
5: Gérard,
15: le trop, Gérard.
14: Gérard, il y a le bouton bis.
15: Gérard, c'est Yves. Quand tu commences ton débat, est-ce qu'on entend la tonalité des gens qui sont déjà à l'antenne au début du débat?
3: Non, parce que je peux pas vous avoir avant.
15: Bah, évidemment, bah, non, bah, non, bah, je l'ai, il m'a rappelé, puis ça a décroché, il m'a passé à l'antenne.
3: Bien sûr, parce que c'est ça.
5: C'est pas joli à l'antenne, tonalité.
15: Non mais Gérard est un peu gogol ce soir.
18: On disperse là hein.
15: Donc c'est Yves à l'appareil.
5: Ah, oui Yves. Donc raconte-nous les études sur les hiboux.
15: Ouais bah moi je disais que donc le hibou est né en 1752 dans la forêt de Fontainebleau, de Blois.
5: Ouais.
15: Bon le hibou.
9: Gérard va t'asseoir.
18: Pas trop vite, tu prends des notes.
9: Il est tard, il est tu ne regardes pas comme ça, c'est pas la peine.
14: Tu peux nous donner son état naturel
15: Oui, bah, écoutez, il est à la fois poilu et... Alors, ce qui est marrant par rapport au hibou, c'est que le hibou a une paire de couilles par rapport à la chouette qui n'en a pas.
7: Ouais, et ça se reproduit comment?
15: Pardon?
7: Ça se reproduit comment?
15: Bah, c'est plutôt en fin d'après-midi, tout dépend de la saison, mais on va prendre l'automne comme exemple, ça vous convient? Le quoi?
3: Dégage.
5: Oui.
15: Je prends l'automne, ça vous convient comme saison?
18: Ouais,
15: bon,
18: ouais,
15: en hiver.
18: Ouais, bon, ouais.
15: Non, mais si vous avez une préférence, dites-moi.
7: Non, en hiver.
18: Non, c'est coloré, c'est frais.
3: Dégage.
15: Alors, en automne, le hibou, bon, ça a plutôt l'intention à copuler entre, on va dire, entre 18h et
18: 20h30. Est-ce qu'il prend une glace de mi-par coton-tige?
15: Alors là, c'est une question que tu répondrais pas.
3: Là, tu vois, au standard. Là, vous entendez pas.
5: Et sur Minitel.
9: Ça y est, on l'a zappé, alors arrête de t'énerver. Ouais,
5: sur Minitel, il y a Manu Malin. Sur Minitel, il y a Manu Malin.
15: Si tu peux éviter de me couper quand je parle, merci.
5: Qui demande s'il y a des rats sous le pont d'Alma.
14: Ah.
3: Là, je répondrai pas.
15: Bah, moi, je vais répondre, il y en a un.
5: Il y en a
3: un. Ouais. Tu vas répondre ce que tu vas vouloir, mais moi, j'ai précisé que je veux pas entendre ce connerie-là. Tu dégages.
4: Ça va pas?
3: Tu dégages.
5: Gérard vient de frapper l'alligator.
3: Non, c'est pas à toi que je m'adresse.
15: Ah
3: bon. Tu dégages avec ta caméra.
9: Non, mais Gérard, tu n'as pas à le frapper, attends.
3: Non, non, mais il a pas...
9: Mais non, Gérard.
3: Ok.
15: Allô, les filles.
14: Oui, vas-y, continue.
15: On était où sur les hiboux, là?
5: Vas-y.
15: Les hiboux, il y a trois couleurs. Il y a le noir, le gris et le blanc.
5: C'est joli, ça.
15: La hiboulette blanche est plus dure d'accès. On peut la trouver dans des périodes de saison plutôt hivernales. Sous ton blond manteau, hirondelle, prends mon envol. Bon, vous connaissez tout ce texte.
14: Ah,
15: désolé.
14: Okay.
15: Hirondelle, tu es toujours plus belle. Quand tu es assis sur ta branche, vas-y, montre-moi ton manche. Je voudrais te sauter, mais je n'ai plus de blé.
14: Ah.
15: Alors, c'est une phrase, en fin de compte, qu'a fait Louis XVI.
5: Ok, c'est bon. Hein.
15: En 1854. Je veux savoir ce que j'ai en pensé.
3: J'en ai rien à foutre.
5: Ah, foutre.
15: Comme d'habitude, bah, voilà, Gérard, comme d'habitude. Eh bah, si t'en as rien à foutre, tu raccroches.
3: Comment ?
15: Si t'en as rien à foutre, tu raccroches.
3: Non, mais tout à l'heure, Yves, tu as vite fait gerber.
15: Ouais. Non, c'est gerber, c'est vomir. On dit jarter.
18: Jarter.
3: Ouais.
15: Gerber, c'est vomir.
14: Mais Gérard, là, c'est bien parce que t'as été quand même compréhensif et tu l'as laissé pareil, donc c'est bien, on est content.
15: Il a compris que j'étais un peu intelligent.
18: Tu t'es excusé ?
5: Non, il s'est pas excusé.
15: Non, mais s'excuse jamais le Gérard. Le Gérard est une bestiole qui ne s'excuse pas. Hein.
5: C'est le G.
18: On la trouve où ?
15: Oh, ça se trouve nulle part. Hein. Ça se trouve dans les catacombes. Mais ça se reproduit comment ? Ça se reproduit pas, c'est une erreur de la nature. C'est-à-dire, c'est un peu comme les mauvaises herbes ou les racines. Il faut laisser.
17: Ça, non, je plaisante, j'adore. Le Gérard est une... Nous, on fait un élevage. Hein.
7: Ouais, c'est une créature unique, le Gérard.
17: Ouais. Bon, allez, sérieux, Gérard, c'est quoi la question d'après?
14: Gérard, tu peux poser la question suivante, s'il te plaît?
3: Le sucre attire-t-il les fourmis dans...
17: On a rien compris, hein.
14: Quoi,
17: on a
7: rien compris, là, vas-y.
3: Le sucre attire-t-il les fourmis quand il n'est pas ouvert? Oh, vous ouvrez un peu les oreilles.
17: Bon, alors, d'après ce que j'ai compris, les filles, c'est le sucre.
5: J'ai rien compris, hein.
14: Bah, je voudrais répondre.
3: T'as rien compris, c'est que...
5: Ouais, c'est... Repose la question, Gérard.
17: Alors, est-ce que le sucre attire les fourmis?
14: Oui,
17: alors,
3: les fourmis, espèce d'abruti.
17: Ah, les fourmis.
14: Alors, Chris...
7: Alors, moi, j'ai déjà vu des bouts de sucre à couvert dans les fourmis, hein.
14: La réponse, moi, c'est oh.
5: Qui c'est qui a dit qui a parlé de fourmis qui a couru vers les bouts de sucre?
17: Non, c'est alors, parce que c'est quoi comme sucre? C'est du sucre candi? C'est quoi? C'est du sucre comment?
5: C'est
14: en
5: sucre...
14: poudre ou en morceaux?
3: En poudre et en morceaux, les deux. Merci pour la scène.
5: Les sucres roux ou blancs?
14: Ouais, c'est plutôt le sucre qui va vers les fourmis, hein.
7: Ah, affirmatif. Et d'ailleurs, il va pas trop vite.
5: Moi, ça m'est arrivé chez moi comme ça.
7: Et d'ailleurs, quand le sucre est pas rapide, c'est sucre lent.
14: Ouais. C'est pour ça qu'il faut mettre le sucre en boîte.
5: Voilà. Moi j'ai un paquet de sucre comme ça qui s'est déplacé vers la fourmi.
7: Ouais, c'est impressionnant.
5: Salut, c'est
14: Lisa.
3: Lisa,
14: oui, je
3: vais faire
17: le débat
3: à
17: la pause de Gérard. Vas-y, Lisa.
3: Yves, tu la fermes s'il te plaît, merci. Je m'en fous, c'est pas le mien qui sonne. Donc c'est pas moi. Donc au standard, réveillez-vous un petit peu.
14: On est là.
19: Donc Gérard, réponds, c'est Lisa. Donc, oui, tout à fait, les fourmis sont toujours attirées vers le sucre.
17: Ah non, moi, je n'ai pas
3: fait le sucre. Yves, tu la fermes.
19: Donc, elles sont attirées vers le sucre glacé, le sucre roux, le sucre blanc, les sucres lents.
14: Particulièrement le sucre roux.
19: Et le sucre glacé aussi, Gérard.
3: C'est-à-dire?
17: Non, mais je suis pas d'accord, là.
3: Mais écrase.
17: Bah, si je l'écrase, une fourmi, ça va mourir, hein.
14: Donc,
3: Hey, comment ça va être lourd, lui, quand je demande de se l'écraser?
17: Bah attends, je suis quand même le seul qui a fait des études, donc je peux parler.
19: Non, mais parce que le sucre glacé, le sucre roux, ça a des propriétés très douces, voilà, exactement. Et donc voilà, quoi, c'est pour ça que c'est très apprécié chez les fourmis.
17: Voilà, bon, je peux donner la vraie réponse, maintenant?
19: Oui.
17: Parce que j'ai fait des études.
19: Ah, c'est bien.
14: Vas-y, informe-moi.
17: Tu peux y aller, Gérard?
3: Pour l'instant, personne n'a répondu, donc si tu veux répondre à la place de tout le monde, ben vas-y, réponds. Comme ça, toi, tu veux faire le chef, et ben fais ton chef.
9: Mais c'est un débat, Gérard, tout le monde a le droit de parler. De
3: non, mais attends, mais oui, Gérard. J'ai le droit de quand même demander aux gens ce qu'ils en pensent.
17: Bon, bah alors demande-leur.
9: Ils te le disent, là, ils sont en train de te le dire.
17: Non, mais qui donne des mauvaises réponses et je donnerai la vraie réponse.
5: Et ben il y a Julien sur Minitel qui dit que la fourmi peut porter 250 fois son poids. Ça fait 3 GG.
17: Oh là là. Bon, moi, j'ai participé au tournage de Microcosmos, quand même. Ouais. Je vais, c'est pas pour me la ramener.
5: Non, pour te la raconter, c'est pas
17: pour
5: ton genre.
17: Pour me la raconter. Bon, j'ai vu le film, parce qu'en fin de compte, Olivier et Philippe me connaissent. J'ai déjà ramené des films. Je sais pas si vous vous souvenez de moi. Je suis venu avec un jour à la radio.
9: Ah, t'es le blaireau, c'est ça.
5: Ah, le blaireau, là, le...
17: Non, justement, je suis le copain.
9: Le beau gosse.
17: Le blaireau, ça mange des fourmis. Hein. Voilà. Alors, bon, la fourmi, n'est pas attirée par le sucre, mais attirée par l'eau.
5: Ah. Et le coca? Le coca aussi?
17: Apparemment Gérard est d'accord avec moi parce qu'il dit que c'est ça, donc apparemment il le savait aussi.
5: Ah oui, il dit oui de la tête.
14: C'est une lésion hydrophobe.
17: Alors il y a différentes.
3: Tu dégages.
17: Il y a la fourmi marron, il y a la fourmi verte et la fourmi bleue.
19: Ah.
7: Et la fourmi micro-ondes aussi.
17: Alors je pense que vous connaissez tous cette chanson qui dit une fourmi verte
5: qui courait dans l'herbe. Je l'attrape par la queue.
17: Ah oui,
5: ces messieurs me disent trempez-la dans l'eau, ça fera un légèrement
17: tout chaud. Bon, ça c'est le truc de.
3: Bon, et bien c'est bien, de manière le débat sur. Le débat est terminé, maintenant on va faire les silicones. À 2h30, j'arrête, c'est tout, comme ça.
5: Oh, à 2h, on va avoir fini là.
14: Je suis pas d'accord.
5: Avec la vitesse à laquelle tu vas, on va avoir fini à 2h, Gérard.
3: 2h30, j'arrête, c'est tout.
5: C'est bien, je vais pouvoir me coucher tôt.
19: Cool. Gérard, je peux te dire quelque chose?
3: C'est qui?
19: C'est Lisa.
3: Vas-y.
19: Oui, je vais te dire, Gérard, on est comme dans un débat politique quand on regarde la télévision, tu vois. Donc tout le monde a le droit de s'exprimer. Donc, il y en a qui parlent plus longtemps que d'autres. Donc, toi, gère ton débat, Gérard.
17: Parce que j'ai plus de choses à dire que les autres.
3: Mais pour l'instant, c'est pas toi qui fais les débats, c'est moi, d'accord?
19: Vas-y, Gérard, pose ta question.
17: Pour moi, Gérard, c'est toi le chef, je suis tout à fait d'accord.
3: Alors, tu t'écrases quand je demande aux gens qui réagissent, ok?
17: D'accord, ok.
3: Oui.
17: Vas-y, Gérard.
3: Vas-y, Estelle.
20: Tu m'écoutes?
3: Oui.
20: Juste pour te dire que là, je vais raccrocher parce que j'en ai franchement marre de t'écouter. Et tu m'as demandé de rester réveillée alors que demain matin je me lève à 6h pour aller en cours. Mmh. Tout ce que tu fais depuis le début, c'est vraiment merdique, c'est nul à chier. Mmh. Donc là, je vais aller me coucher et puis bah tu me rappelleras quand tu seras de meilleure humeur et quand tu auras des trucs intéressants à me dire, ok?
5: Voilà, ça te plaira. Ah, ouais, ouais, ouais,
21: bravo Estelle, on est tous avec toi.
20: Alors donc,
3: bande de connards au standard.
20: Respecte un peu les gens avec qui tu bosses, hein.
16: Estelle.
5: Merci Lisa.
16: En plus, ils sont super au standard.
5: Merci, merci.
3: Ah, ben c'est bien, tu m'énerves que tiens, Max.
5: Il y avait la tonalité là.
3: Non, ben Max, il est
20: trop. Non, mais c'est rare que toutes les filles vont suivre son exemple.
3: Eh ben dans ces cas-là, vous faites ce que vous voulez, moi j'ai arrêté ça.
16: Ah non, on t'adore, nous.
5: Hop,
3: nous
20: on t'adore.
5: En plus, il y a toujours Laetitia sur Mitel qui dit qu'elle t'adore et que vraiment elle est déçue.
3: J'en ai rien à foutre.
5: Elle aimerait bien que tu souris.
16: Voilà, t'en as rien à foutre, mais tu respectes personne.
22: T'en as rien à foutre de tout.
20: Tu respectes ta mère au moins?
5: Gérard, reviens, éteint son micro.
22: Il m'a fait au moins 50 fois par débat, alors.
20: Gérard.
5: Donc Gérard a retiré son casque,
20: Gérard,
5: il a éteint son micro.
22: Ah mais ça, il le fait tout le temps,
20: encore.
22: Ça.
20: Hein.
22: Non mais Gérard ne respecte personne.
5: Et il appuie sur le bouton du micro pour pas que je puisse le rallumer.
22: Bon, Gérard. Tous les cas. Bon, moi je continue le débat.
5: Oui,
22: donc,
5: vas-y, continue.
22: On parlait des fourmis et des chouettes.
5: Ouais.
22: Quelle est la bête qui vous fait le plus peur, vous?
20: Moi,
5: c'est les araignées.
20: Les fourmis bleues.
22: Le Gérard. Les fourmis bleues, c'est quoi, ça?
20: Bah, je sais pas, c'est pas qui nous a parlé de cette espèce, donc...
22: Non, les fourmis vertes.
20: Ah. Non, mais moi, c'est les fourmis bleues qui me font peur.
22: D'accord. Et toi, garçon?
20: Garçon.
22: Oui.
23: Ouais, c'est Stéphane.
22: Oui, Steph.
23: Ouais, moi, c'est les fourmis micro-ondes.
22: Ok, c'est passionnant tout ça.
5: Moi, c'est les araignées.
22: C'est les araignées,
23: en fait, c'est vrai, c'est les araignées.
22: Moi, j'ai entendu dire qu'il y avait des araignées à Fun.
5: Ah. Non. Moi, ça me fait super flipper les araignées.
22: C'est vrai.
5: Ah,
22: ouais,
5: ah mais vraiment, vrai. En plus, c'est vrai quoi.
22: Et là, Fildar, il est parti lui aussi, Philippe, ils sont tous partis les mecs.
5: Non, je suis Fildar. Fildar, c'est quoi ton animal, toi?
23: Le pire, en façon, c'est les grosses velues.
5: Qu'est-ce qui te fait peur, Fildar?
20: Ah, les juteuses.
5: Ah, c'est les Laurence.
23: Ah, t'aimes bien les juteuses?
20: Ah,
23: les quoi? Les juteuses.
5: Les Laurence.
22: C'est quoi les Laurence?
5: Les Laurence à poil aussi, elles sont toutes poilues, les Laurence.
22: Ah là,
23: j'ai entendu qu'il y en avait une qui aimait bien les grosses velues et juteuses.
20: Bah, c'est moi, c'est Chris.
23: Ah bon?
5: Donc, attendez 30 secondes, s'il vous plaît. Estelle et Fanny ont raccroché. Et donc, on accueille Nadia à la place. Hein?
22: Salut Nadia.
5: Gérard a raccroché aussi. Hein.
22: Il est là, Gérard, ou pas?
5: Non, il a raccroché, je crois. Hein. Il veut plus, là.
22: Il
5: boude.
22: Il parle plus,
23: devant son micro,
5: il boude.
23: Je pourrais
20: faire une petite déclaration, s'il vous plaît?
5: Oui, vas-y.
22: Moi, vas-y.
20: C'est Lisa, donc je m'adresse à Gérard. Salut, hein,
5: laissez Lisa faire sa déclaration.
20: Allô? Je m'adresse à Gérard. Alors, Gérard, c'est beau. Ça, tout le monde le sait.
22: Moi,
20: Gérard, s'il te plaît, reviens, on veut répondre aux questions.
5: Là, sur le Thébo, il a mis une oreillette du casque, donc si tu lui dis qu'il est très joli, je pense qu'il va remettre le casque en entier.
20: Gérard, t'es joli avec ta grosse moustache.
22: Allez, Gérard.
24: Allez, Gérard. 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
20: Allez, Gérard. Allez, Gérard. Donc, Gérard, c'est beau, reviens dans ton débat.
22: Allez, Gérard, pour ton
5: dernier
22: débat, là.
5: Pour le dernier,
20: Gérard.
3: Je me casse. À 2h30.
5: Ah ouais.
20: Ça fait du bien d'entendre ta voix, Gérard.
22: C'est François.
3: Venir, c'est sur le silicone, je vous préviens.
20: Mais non,
5: alors, est-ce que les araignées ont du silicone ou pas? C'est ça?
22: Siliconopathe.
5: Ou est-ce que les araignées peuvent même se faire mettre du silicone?
3: Quand je t'appellerai pas de chambre, tu répondras, d'accord?
20: Ouais,
5: GG, vas-y.
20: Gérard, c'est quoi ta question suivante, s'il te plaît?
22: Ouais, vas-y, Gérard,
20: on t'attend. Bon, allez, la question.
3: Maintenant, on fait les silicones, on va mettre un disque.
20: Ah, Gérard,
22: non,
20: Gérard,
22: mais c'est bon,
5: mets ton casque, ça fait des larcènes. Ça fait du larcène.
3: On voit ce que je veux, d'accord?
5: Ça fait du larcène, Gérard, ton casque. Voilà.
3: Donc, on met un disque et on vient
5: mais
3: pour le
5: j'ai plus de disque, on en a mis un.
22: Vas-y, continue, Gérard. Mais continue, bordel! Putain, mec, il a raison, c'est nul!
3: Silicone est terminé.
22: Non, bah termine,
3: Silicone est...
22: Ça sert à rien.
5: Termine le premier débat, Gérard. Parle là-bas pendant que tu es, Gérard. Hein. Parle là-bas pour ton micro. Hein,
22: c'est parce que t'as pas parlé de débat qu'on est obligé d'entendre les deux. Si t'en as marre, tu te barres avant. Hein. Il y a le respect de l'auditeur quand même. Les gens qui écoutent la radio.
5: Il y a Sonic qui dit va chier, Gérard, tu nous emmerdes avec ta façon de jouer la star. Et c'est vrai que tu joues la star ce soir.
3: Eh ben, s'il n'est pas content, c'est le même prix.
22: Non, c'est pas le même prix. C'est nous qui payons. On est auditeur. Si c'est pas bien, tu t'en vas.
3: Mais attends, c'est pas vous qui payez, d'accord?
20: Gérard,
3: c'est pas vous qui.
20: Gérard, tu respires un grand.
22: Ah, mais Gérard, Max, il voudra jamais.
20: Pose ta question, Gérard. Pose la question.
22: On t'écoute.
3: Non, mais attends. Bah,
20: allez.
3: Où qu'ils ont été chercher.
5: C'est le nouveau son de la semaine.
3: Ouais.
5: C'est le nouveau son de la semaine.
3: Donc on va s'écouter les demoiselles de Suresnes avec des portes d'Irtel. Comme par hasard, merci Philippe.
0: Donc rebonsoir à tous. Donc on va attaquer le deuxième débat de la soirée. Il est 3h30 du matin et donc apparemment ça a l'air de très bien se passer. Donc mon chef m'a donné l'autorisation. Donc on va accueillir Jennifer, 19 ans de Paris.
1: Tout à fait, bonjour tout le monde.
0: Bonjour Jennifer,
1: bonjour,
0: comment vas-tu?
1: Très très bien, et toi?
0: Je sais pas, j'ai pas regardé. Tu vois, il est 3h30, je suis pas encore couché.
1: Mais il faut regarder.
0: Je verrai ça quand je me réveillerai, Jennifer.
1: D'accord,
0: t'inquiète pas.
1: D'accord, Gérard.
0: Thierry, 19 ans de Rennes.
6: Bonsoir, Thierry. Bonsoir à tous. Comment ça va, Gérard?
0: Ouais, ben, ça va. C'est bon. Pascal, 33 ans de Toulon.
8: Oui, bonsoir à tous. Ça va, Gérard?
0: Je sais pas, je te dirai ça demain quand je dirai.
8: D'accord.
0: Quand j'aurai dormi.
1: Après,
0: et après. Et après, on va accueillir Marine, 20 ans de Brest.
10: Salut mon petit Gégé d'amour, ça va?
0: Bonsoir ma petite chérie, comment vas-tu à Brest? Il fait beau à Brest?
10: Oui.
0: Ça va chez les Bretons?
10: Bah ouais.
0: Il y a une Bretonne et un Breton, hein, alors attention. Hein.
6: Ouais, salut Brest, ça va bien?
10: Ouais, ça va.
6: Super.
0: Bon, allez.
6: Grosse patate de folie, hein?
10: Ouais,
6: là,
10: calme-toi.
0: On se calme, s'il vous plaît.
10: Merci.
0: Voilà. Donc, alors. Non, mais attendez. Là, maintenant, c'est le premier débat s'est très bien passé. Donc, je voudrais que le deuxième se passe aussi bien.
6: Ouais,
10: oui, le premier débat était excellent. Moi, j'ai bien écouté. C'était excellent, quoi.
6: Ah, oui, c'était génial. Alors, ouais, pareil. Carrément bordel.
0: Bon, alors maintenant, je vais vous poser la question. Donc, vous allez répondre chacun votre tour. Je sais que c'est la première question. C'est une question vraiment bidon. C'est êtes-vous pour ou contre le mariage?
10: Jennifer.
0: Oui, Jennifer.
10: Alors moi, je suis pour le mariage, mais pas trop tôt, quand même. Pas trop tôt.
25: Ouais, c'est Leïla. En fait, moi aussi, je partage son point de vue. Moi, je dis que pour le mariage, mais pas trop tôt, quoi. Ouais, faut profiter un petit peu.
26: Non,
25: et,
26: c'est Marine.
0: Marine.
25: Oui.
0: C'est Marine, c'est pas Leïla.
25: Ah non, c'est Marine.
0: Ah oui. Donc, alors, on va accueillir Marine. Tu m'excuses de te couper.
25: Ouais.
0: On va accueillir Michel, 23 ans de Paris.
27: Oui, bonsoir Gérard.
10: Bonsoir Michel.
27: Bonsoir tout le monde. Super, carrément super Michel, bonsoir à toi.
0: Thierry.
27: Oui.
0: Thierry, tu te calmes et Pascal, vous vous calmez.
27: Non mais donc, c'est la pêche, quoi. Bon.
0: Non mais c'est bon. Ouais, alors c'est maintenant, je repose la question comme okay. Michel vient d'arriver.
27: Oui.
0: Donc, pour ou contre le mariage? Alors Marine, tu me dis que t'es contre. Alors, pourquoi?
25: Non, moi je dis que je suis pour.
0: Oui, mais pour... Alors, t'es pour, mais pourquoi?
25: Je suis pour, mais pas trop tôt, quoi. Moi, je dis qu'avant, il faut d'abord un peu profiter, s'épanouir sexuellement et tout. Et après, ben...
10: Rencontrer du monde.
25: Voilà, rencontrer du monde et s'amuser avant de s'engager.
0: Ouais, d'accord.
10: La bonne personne, je
0: voilà. Voilà. Tout à fait. Donc, il y a une question qui s'adresse à...
27: À moi?
0: Non, qui s'adresse. C'est Manu, malheureusement, qui s'adresse encore à. Qui va s'adresser à Tina. Et donc, si Tina pouvait répondre à Manu.
27: Salut,
0: c'est
27: Tina.
0: C'est marqué.
10: Bonsoir Tina.
0: Donc, c'est marqué pauvre Tina qui va passer dans les bras de GG.
27: Ouais, c'est clair que ça doit être dur quand même. Ouais, ça va être très dur. Hein.
0: Là.
10: Et Christine, alors GG.
0: Comment?
10: Méo, Christine.
0: Attends, qui c'est qui parle là?
27: Un petit quiz.
0: Jennifer.
10: Oui,
0: Jennifer.
10: Oui.
0: Je vais te dire une chose avec Christine, ça fait déjà plus de.
27: Bon, six mois, Gérard.
0: 6 mois que ça a terminé.
10: Oh, okay. Oh,
0: donc,
10: terminé.
0: Manu, t'as entendu la réponse, donc non. Donc pour toi, Marine.
25: Oui.
0: Donc, à ton avis.
25: Pauvre
0: Tina.
25: Ouais.
0: C'est bon.
25: Ouais, moi, je suis pour le mariage, mais pas tôt, quoi.
6: Et moi, je peux dire, moi.
0: Oui.
6: Alors moi, bon, salut, c'est Thierry de Rennes, donc.
0: Oui, vas-y.
6: Je suis animateur dans une discothèque et moi, je veux dire, je suis contre le mariage parce que une fois qu'on est marié, on peut plus se faire sucer sous la console. Mais je suis pour le mariage parce que d'un autre côté, une fois qu'on est marié, on peut se faire sucer sous la console.
0: Bon, ça va, là, je vais te dire une chose, Thierry.
6: Oui.
0: T'es carrément à côté de la plaque.
6: Mais non, mais écoute,
28: pourquoi Gégé t'aime pas te faire sucer sous la console?
0: Non. Jennifer.
6: Jennifer.
0: Oui. Vas-y.
10: Oui.
6: Ah, j'ai un petit pipe sous la console. Ouais,
0: alors vas-y, Jennifer.
10: De
0: pour ou contre?
10: Bah, j'ai déjà répondu, je t'ai dit que.
0: Ah non, c'est Marine qui m'a répondu.
10: Bah non, j'ai répondu à la première, donc avant
6: Michel.
27: Gérard, Michel.
3: Michel, je t'écoute.
27: Oui, ben, je voudrais te poser une question sur Christine et le mariage.
3: Non, alors et c'est bon, Michel, tu retournes au standard. Bonne nuit.
27: Allez,
3: au revoir.
27: Ouais,
3: Au revoir, Michel. Alors, il y a Nabis qui me dit, alors tu es libre pour moi, mon amour. Nabis, si t'es un homme, non. Je suis libre que pour... merci Nabis. Oui.
25: Gérard, t'es pour ou contre le mariage?
3: Moi, je suis tout à fait contre, parce que déjà, pour une chose, c'est que dans la vie, si tu te maries trop jeune, t'as pas le temps d'en profiter.
27: Ouais, super.
3: Attendez.
25: C'est bien Gérard, là, je suis...
2: Excusez-moi,
3: oui.
2: Michel est parti,
3: oui.
2: Comme tu l'as jarté, bien sûr.
3: Oui.
2: Et c'est Robert, 27 ans, de Suresnes, qui arrive.
27: Salut tout le monde.
25: Salut Robert,
27: tu comment tu vas? Super. Bonsoir Gérard, s'il vous plaît. Bonsoir Gérard.
3: Bonsoir Robert.
27: Voilà.
25: Voilà, super.
3: Donc je réponds donc à la question. Non, c'est bon, s'il vous plaît.
25: S'il te plaît.
3: Bon, je vous préviens tout de suite, c'est pas la peine de demander Luigi et tout ça.
27: Parce que c'est quand même
3: ça ne sert à rien. Sinon, j'arrête. Je continue pas.
27: Je réponds à ta question.
3: Vas-y, Robert.
27: Gérard, c'est Pascal, je peux répondre à ta question là?
3: Vas-y, Pascal.
27: Ouais, ben moi je suis quoi? Je suis pour le mariage, parce que vu que je me suis marié à 17 ans, moi alors je suis pour le mariage. Hein.
25: Ouais. Et pourquoi tu es pour? C'est marié à 17 ans, parce qu'il s'est marié à 17 ans.
3: Non, mais attends, Pascal.
27: Oui.
3: Pascal, tu t'es marié à 17 ans?
4: Non, mais c'est 17 ans qu'il est marié.
3: Attendez, je vais répondre à la question quand même à Pascal, parce que là ça me paraît bizarre.
4: Il n'y avait pas de question.
3: Attendez. Attendez, je vais quand même intervenir. Pascal,
27: oui.
3: Tu dis que tu viens de te marier à 17 ans.
27: Non, j'ai pas dit que je viens de me marier. J'ai 33 ans. Bon, je me suis marié à 17 ans.
3: Oui.
27: J'ai vécu pendant 6 ans avec cette femme.
4: Mmh. Oui.
27: Bon, et j'ai divorcé. Et là, maintenant, je vis avec ma autre femme. Ça fait plus de 11 ans.
4: Mmh. Et tu vas te marier avec?
3: Non, mais...
27: Comment?
4: Tu vas te marier avec?
27: Ah ouais, vu que j'ai 4 enfants, je vais me marier, oui.
3: Non, mais attends, Pascal. Il y a un truc qui va pas là, parce que pour moi ça me chagrine.
27: Vas-y.
3: Bon, tu la connais depuis combien de temps que tu as dit? Parce que j'ai pas trop entendu, parce que tout le monde a parlé sur quand tu l'as dit.
27: Ouais, la deuxième femme?
3: Non, bah attends. T'en as combien là,
27: voilà, je t'explique, Gérard. Voilà, je me suis marié à 17 ans.
3: Ouais.
27: J'ai eu un enfant avec sa femme-là.
3: Ouais.
27: Bon, j'ai divorcé.
3: Ouais.
27: Là, je me suis remis avec une autre femme. Ça fait 11 ans que je suis avec elle et j'ai déjà 3 enfants avec elle.
4: Ok.
3: Oh là là.
27: À 33 ans, j'ai 4 enfants.
4: Et donc, tu as 72 ans.
27: Gérard. Ne mélange pas les pinceaux là.
3: Oh là là.
27: Gérard, c'est Robert.
3: C'est bon. Robert, tu veux.
27: Ouais, je vous.
3: Robert.
27: Oui, bonsoir. Je voudrais te poser une question, Gérard.
3: Vas-y.
27: J'ai vu des rumeurs sur l'internet. C'est vrai que tu vas te marier avec Arlette?
3: Bon, allez, c'est bon. Robert, dehors. Robert, dehors.
27: Si c'est pour dire ça, dehors.
3: Bonne nuit, Robert.
27: Grande soirée. Bonne nuit, Robert. Salut à toi.
3: Bon,
25: Mais Gérard, il a seulement lu ça, le pauvre. Pourquoi?
3: Non, mais je veux pas le savoir. De toute manière, moi, des conneries comme ça, je suis pas là pour les entendre sur un débat. Je suis très calme ce soir, donc c'est pas la peine de...
27: Il n'avait même pas dit un mot, tu lui envoies déjà à la blague.
3: Non, mais l'histoire de...
27: Gérard, c'est hyper dur quand même.
25: Gérard, c'est bon, ça j'adore.
27: Ouais, si t'as lu être sur internet, je vais le laisser parler, Gérard.
2: Excusez-moi, Michel est parti, maintenant c'est Marcel.
27: Bonjour.
2: 24 ans de Limoges.
3: Bonsoir Marcel.
27: Bonsoir tout le monde.
4: Salut Marcel.
25: Salut Marcel.
27: Super beau soirée ce soir. Grosse patate de folie.
25: Ouais, bah fond de méga.
27: Ah non, ça ouais, c'est
3: bien. Bon.
27: J'étais sous la brosse tout à l'heure, ok. Salut Gérard.
25: Alors, Gérard.
3: Salut Marcel.
25: Deuxième question.
3: Bon, alors on revient au mariage. Donc moi bon,
27: faudrait peut-être demander l'avis à Marcel quand même, pour ou contre le mariage. Moi je suis pour.
3: Non, alors pourquoi t'es pour?
27: Super.
3: Mais attends, si t'as.
27: En fait. Oui.
3: Oui.
27: Bah oui, non, je suis pour le mariage, mais ça dépend à quel âge, bien sûr.
3: Mm-hmm.
27: Si je te marie à l'âge de 17 ans, 19 ans, 20 ans, c'est vrai que c'est pas très, très cool, quoi.
9: Non, mais attends, 17 ans, je me suis marié à 17 ans, mais j'ai rien perdu de ma vie.
27: Non, mais faut être con, je veux dire, faut se marier à 17 ans.
9: C'est clair, faut être con.
3: Stop. Attendez.
27: Gérard, t'es d'accord avec nous, quand même.
3: Attendez. Moi, je vais vous répondre. Stop.
25: C'était vous, putain.
27: D'accord ou pas?
3: Moi, je vais vous répondre. Moi, de toute manière, je suis contre le mariage trop jeune.
27: Ouais,
3: faut profiter de la vie.
27: C'est pas.
25: Faut profiter.
27: Écoutez.
3: Oh, vous la fermez!
27: Excuse. Pourquoi t'es contre le mariage?
3: Parce que. faut profiter de la vie en premier.
22: Non, ouais, attends, Gérard. Non, Gérard,
25: il n'a pas dit qu'il était contre le mariage. Gérard. Il était contre le mariage trop
27: Gérard,
25: jeune.
27: Non, mais attends, Gérard.
7: Non, mais tais-toi, une seconde, je voudrais parler à Gérard. Moi, je pense que c'est vrai que le mariage, c'est pas bien à partir de 17 ans, 18 ans, ces trucs-là, parce que, en fait.
3: Déjà, à 17 ans, faut déjà avoir l'accord des parents, d'accord?
7: Exactement, je veux dire. Mais faut profiter de sa jeunesse, se faire sucer sous la console par Gérard.
22: Bah, carrément, bon, alors. Carrément, Marcel, mon frère.
3: Alors, Marcel. Marcel, Pascal et Thierry, vous retournez au standard. Bonne nuit. Bonne nuit à tous les trois, j'ai dit.
28: Gérard, continue. J'ai envie de mener le débat, stop, 30 secondes, c'est Gérard qui mène le débat, déjà.
3: Donc,
28: et Gérard était en train de dire qu'il fallait profiter de sa jeunesse, pourquoi? Tu veux pas te marier, Gégé, tu veux jamais te marier. T'as pas envie de te marier un jour.
3: Bon. Déjà.
25: C'est Marine, t'as pas envie de fonder une famille, je sais pas.
3: Bon, Marine, oui. Maintenant, comme on en vient à la question, et ça, je voulais pas trop en parler sur l'antenne.
25: Ah, d'accord.
3: Bon, malheureusement, on m'a posé la question, donc maintenant, je vais quand même le dire. Donc, Marcel, Pascal et Thierry, vous la fermez.
7: D'accord, Gérard. Ok,
3: excuse-moi, Gérard.
7: Big respect, brother.
3: Stop!
2: Il y a aussi Chris, 30 ans de Saint-Jean-de-Six.
11: Bonsoir Chris.
22: Bonsoir Gérard.
12: Salut Six.
11: Alors moi je suis tout à fait d'accord avec Gérard parce qu'il a raison.
22: Ouais.
3: Bon allez, pour l'instant, moi je vais vous dire une chose que j'ai déjà vécu, un mariage.
11: Comme moi.
3: Non mais attends, pour l'instant, tu permets, je réponds à la question à Julie.
11: Oui, le mariage, c'est
3: dégueulasse.
22: Bon,
3: s'il vous plaît.
22: C'est... Vas-y.
3: Je réponds à une question.
22: Vas-y.
28: Il nous dévoile sa vie privée, alors écoutez pour une fois.
3: Ouais, bah...
7: Il va parler d'Arlette à tous les cours.
3: Ouais, non, non.
25: Soyez respectueux.
3: C'est bon, vous voulez pas écouter, alors dans ce cas-là, vous allez vous faire foutre. Pensez-vous au mariage. Allez, hop, terminé. C'est bon. Pensez-vous au mariage.
28: Attends, ton sujet, Gégé, je crois que c'était pour ou contre le mariage.
7: Oui, mais... pour ou contre le mariage.
28: Si c'est pour ou contre, c'est qu'ils y pensent.
3: Chris, Marcel, Pascal et Thierry comprendront que tu m'as posé une question que je vais répondre, dans ce cas, ils se la fermeront. Ouais, donc, comme tout le monde parle, hop, c'est bon. On enchaîne. Pensez-vous au mariage.
22: C'est bon.
7: Gérard.
3: Ouais, maintenant vous allez me fermer.
22: Ouais, c'est bon.
3: Bon, allez.
22: Ça va.
3: Tu me vires, Thierry. Tu me les vires.
22: Ça va.
7: Gérard.
3: Tu vires Marcel, Pascal, avant de me virer, Chris et Thierry.
7: Il y a Michel qui a dit sur internet que t'allais te marier avec Arnette, je crois.
3: Allez, c'est bon, tu me les vires tout ça.
25: Allez,
3: tu me les vires tout ça. Bon, alors maintenant je vais pouvoir. Il reste plus que Jennifer et Marine, c'est pas grave, on va récupérer d'autres personnes. Donc je vais quand même répondre à la question. Oui. À Julie qui m'a posé tout à l'heure, pourquoi que j'étais contre le mariage? C'est ça la question que tu m'as posée.
28: Non, parce que tu avais l'air de dire il faut profiter de sa jeunesse. Je t'ai dit, mais est-ce que toi tu comptes pas te marier un jour?
3: Je vais te répondre maintenant parce que comme ça un peu plus calme, on peut discuter. Donc si veulent intervenir deux filles à Pove. Donc moi j'ai déjà été marié, j'ai eu une fille.
25: Ouais.
3: Bon.
25: Elle a quel âge?
3: Maintenant à l'heure actuelle elle a 7 ans. Donc elle va sur 8 ans. Et à l'heure actuelle, bon ben suite à un accident que tout le monde connaît, parce que j'en ai déjà assez parlé sur l'antenne, donc je vais pas redire tout. Donc vous êtes au courant si vous êtes des fans de Max. Donc j'en ai parlé. Donc j'ai dit, donc suite à l'accident, maintenant. Bon, elle est partie, c'est depuis 80...
28: Non, mais tu nous parles du passé, là. Je sais pas
3: oui,
28: ce qui, c'est
3: pas mais à l'heure actuelle, moi, je suis contre.
28: Moi, je te parle contre. Du futur. Mais maintenant, t'es contre.
3: Même à l'heure actuelle, je serais contre de me remarier avec quelqu'un. Je ne referais... Je ferai ma vie avec quelqu'un, mais je vivrai en concubinage.
28: En concubinage?
3: En concubinage.
2: J'ai des nouveaux.
3: Oui.
2: Alors, j'ai Jérôme, 20 ans... de Cherbourg.
7: Bonsoir Gérard.
3: Bonsoir.
2: Il y a Gilles de Paris.
7: Et bonsoir Gérard.
3: Bonsoir Gilles.
2: Il y a Billy de Lille.
7: Ouais, salut Gérard, ça va?
12: Ouais, salut Bill.
2: Et Gérard, j'ai Jean-Pascal.
12: Salut Gérard.
3: Salut. Dis-moi. Hey, derrière.
7: Gérard, bonsoir.
11: Tu peux poser la quatrième question sur le mariage?
3: Non, non, alors déjà, si ça commence comme ça...
7: Tu vires tout le monde.
3: C'est bon, hein. Allez, tu me le chopes.
22: C'est mieux.
3: C'est bon, allez.
7: Ouais,
3: bonne nuit à celui-là, Billy. Billy
0: bonne nuit.
25: C'est pas
27: Billy. Gérard, c'est pas Billy qui parle là. Hein.
2: C'est
27: Gérard,
25: on a rien dit encore.
27: C'était l'autre. Billy, il est sage pour l'instant.
0: C'est qui?
27: Ça va, Billy.
0: Allez, là. Dehors, celui-là. Dehors, dehors, dehors, dehors. Dehors. Dehors, dehors.
27: Gérard.
0: Dehors.
2: Je crois que c'est Jean-Pascal, je vais le virer.
27: Voilà. Gérard, je vais te poser une question sérieuse sur le débat.
0: Vas-y.
27: Vous vous voulez les autres, mais c'est un peu des imbéciles quand même. Oui, qu'est-ce que tu penses de se marier à l'âge de 27 ans?
25: C'est le bon âge.
27: Tu penses que c'est un bon âge de se marier à 27, 28 ans?
0: Non,
25: bon
0: mais,
25: âge, ouais.
0: Non, mais de toute manière, moi je vais vous dire une chose.
27: Ça, oui, dis-nous une chose.
0: Bon, moi, de toute manière, la meilleure chose.
27: Mais c'est une, hein.

0: va faire une petite pause, le temps que tout le monde se calme.
1: Plus Gérard là.
2: Allô.
1: Gérard.
2: Gérard.
1: Il est où?
2: Gérard Rontaine.
3: Les
1: Gérard.
3: Poèmes de Gégé.
1: C'est tout à l'heure, j'ai le E, le R, le A, le R, le D.
3: Il habite à su, il habite à su, il habite à su.
4: Attends, mais qu'est-ce que c'est, je te payais.
1: Je suis tellement déçu, je suis tellement haché.
0: Gérard, stop, je crois qu'on va un peu trop loin, donc on va faire une petite pause et on se retrouve après ça.
5: Le débat, s'il vous plaît.
4: Non, mais les mecs, vous sortez.
5: Oui.
6: Non, il y a un nouveau qui est assez cool, il s'appelle Paul-Henri.
5: Oui, parce que moi j'ai adoré l'émission en entière.
4: Ah oui.
7: Bonjour Paul-Henri.
5: Bonsoir.
8: Bonsoir.
7: Tu as quel âge Paul-Henri?
5: J'ai 32 ans.
4: Tu as 32 ans et toutes tes dents?
5: Oui.
9: Tu es marié Paul-Henri?
5: Est-ce qu'on pourrait finir le son de mariage?
7: Tu appelles d'où Paul-Henri?
5: J'appelle de Saint-Jean.
4: Non mais attends,
5: Oui. Très jolie ville.
4: Non mais attendez, oui. Point A.
5: Oui.
4: C'est pas aux autres. Déjà, tu as baissé ta radio.
5: Bonsoir, Gérard.
4: Bonsoir, déjà, tu as baissé ta radio.
7: On reprend le débat sérieux, là.
4: Non, mais,
5: Gérard. Donc, et après, t'as promis plein de choses.
7: Allez, repose une question, Gérard.
9: Ouais, donc, on t'écoute.
4: Donc, alors, baissez un peu la radio, s'il vous plaît, parce que j'ai trop d'écho.
8: C'est pas cool, là.
4: Baissez les radios.
7: S'il vous plaît, baissez les radios.
4: Les radios,
7: ouais. Les auditeurs sont priés de baisser leur radio, merci.
4: Voilà. Enfin.
7: Allez, vas-y, Gérard, super.
4: Bon.
8: Alors, la prochaine question, Gérard.
4: Maintenant, c'est dans le casque. Voilà.
8: Vas-y, Gérard.
4: La production, s'il vous plaît. La responsable de la production.
7: Gérard,
4: madame à la production, j'ai trop d'écho.
7: Parle bien devant ton micro, Gérard.
4: J'ai trop d'écho.
0: Parle devant ton micro, mais je n'y peux rien. Ce n'est pas moi, ce n'est pas de ma faute.
4: Ouais, mais moi j'ai trop d'écho.
8: Bon,
4: alors.
7: Non, sérieux,
4: Ça y est, c'est bon, ça y est. Stop.
8: C'est bon.
4: De toute manière, les poèmes de Gérard, vous les aurez pas ce soir.
8: Bravo.
9: On a été gentils. T'as vu, le débat était super, tu pas de poème.
7: Allez, non, on veut le débat, c'est pas grave.
4: Non, mais pour l'instant, vous l'avez fermé.
8: Bravo. La question là.
4: On a fermé, donc on va. Je repose la première question et après on va. Je pense qu'on va conclure là-dessus.
7: Vas-y.
4: On va conclure.
7: Ah non.
4: Donc pensez-vous au mariage?
8: Tout le temps.
5: Oui,
4: qui?
8: Gilles.
4: Non. Gilles, alors vas-y, Gilles.
7: Non.
8: Ah, moi je suis d'accord,
5: moi je suis tout à fait d'accord avec tout le monde.
4: Attends, Gilles.
8: Oui,
4: Gilles.
7: Je crois que c'est clair, il ne vit.
4: Stop!
8: C'est qui gueule comme un fou?
4: Bon, tu me viens Jean-Pascal.
0: Gégé, il n'y aura plus personne.
4: M'en fous. Tu me viens Jean-Pascal.
6: Mais j'ai pas de Jean-Pascal.
4: Alors, qui c'est qui l'a remplacé?
0: Paul-Henri.
6: Je sais plus.
4: Jérôme, il est encore là?
6: Ouais, mais il est cool, lui.
4: Bon. Gilles, c'est Gilles qui veut répondre.
6: C'est
4: Bill,
6: bien.
4: Billy.
6: Billy est là, il est hyper sympa.
4: Billy, tu le dis.
6: Non, il est hyper sympa, Billy. Et il y a Paul-Henri qui est hyper cool aussi.
5: La conclusion, c'est Paul-Henri, on voit la conclusion.
4: Pour l'instant, Gilles.
8: Oui.
4: Gilles.
8: Oui.
4: Tu viens de dire que tu étais contre le mariage.
8: Alors, je suis pour le mariage.
7: Tu pensais souvent.
4: Non, attends. Gilles, t'as dit que tu étais pour le mariage. Pourquoi?
7: Ah merde, putain.
4: Baisse la radio!
1: C'est quand les téléphones pourris, ça va!
7: C'est pas un téléphone, c'est la radio, imbécile.
4: Ouais, c'est bon, là, on les vire, là.
8: Genre, merde.
4: Tu me vires tout.
7: Non, Gilles, réponds, vas-y.
4: Merde, avec votre trompe de merde! Ta gueule, toi! Bon, allez, c'est bon. Ouais, ça va faire.
8: Non, sérieux, c'est bien.
9: Ça devient vraiment un truc.
8: C'est vraiment insupportable. On n'entend même plus,
4: Gérard. C'est pas moi, c'est là.
8: Gérard, pour débat, ça devient vraiment un truc.
4: C'est bon, alors Gilles, t'es contre. Gilles,
8: oui.
4: T'es contre le mariage, pourquoi?
8: Parce que.
4: Non, c'est bon, et Bill et Jérôme, tu l'as.

0: Vous la fermez, s'il vous plaît.
1: Attends, mais laisse-le répondre, GG, sérieux.
0: Bon, allez. Non. Gilles, t'es contre, pourquoi?
2: Non, je suis pour.
0: Non, pensez-vous au mariage. Attends, non. Bah,
2: parce qu'on peut, créer quelque chose dans la vie, quand même.
3: Ouais. Ouais, super, moi je suis pour lui.
4: Bien joué, ouais.
3: Ouais, moi je dis, c'est Marine, c'est important de, fonder une famille.
0: Ouais, ouais, attends, hey, Marine. Ouais. Marine, bon. Marine. Bon, allez.
2: Dors. Dors, c'est Jules.
0: Eh, Marine.
3: Oui.
0: Marine.
3: Oui.
0: Attends.
3: T'écoute, j'ai.
0: Eh, Marine, à 20 ans, tu crois que tu vas te marier?
3: Mais oui, oui.
1: Bah, attends, je suis désolée, elle a le droit de penser un jour à se marier.
3: Je vais me marier. Ouais, bah. En fait, Jennifer, c'est un objectif dans ma vie, quoi.
0: Ouais, d'accord.
3: C'est important.
0: Et t'es vraiment attaché à lui? Attends, 5 minutes. T'es vraiment.
3: Mais taisez-vous.
0: T'es vrai? Marine!
3: Oui, mais je t'en vois pas, Gégé.
0: Bon, allez, viens-le, là. Viens-le. Viens l'autre, là.
1: Gérard, pourquoi est-ce que tu penses qu'à 20 ans, on n'a pas d'espoir de se marier un jour?
3: Gérard, est-ce que c'est Jennifer?
0: Oui, Jennifer.
3: En fait, moi, je pense que c'est plutôt une question de situation sociale. C'est-à-dire, si tu fais tes études, si tu fais tes études, il est clair que, de toute façon, tu vas te marier dès que tu termines tes études. Mais si t'as rien, t'as trouvé ton boulot, tu sais, que t'as 20 ans, donc tu veux te caser. Non, mais c'est Marine. Moi, je dis pas que je vais me marier à 20 ans. Oui, c'est sûr que je vais d'abord attendre d'avoir une situation et tout.
0: Bon, allez, s'il vous plaît.
5: Gérard, t'es d'accord avec moi, ils sont chiants. On peut même plus s'entendre parler.
0: Je réponds à Marine. Bon, Marine, oui, moi, je vais te répondre à ta question. Et de manière, on va conclure là-dessus parce qu'il est déjà 3h56.
5: Gérard, j'ai un peu moins.
0: Non, mais de manière, c'est pas toi qui commandes pour l'instant. Donc, Marine, moi, je vais dire une chose. Stop! S'il vous plaît!
5: Ouais.
0: Donc moi, Marine, je vais te dire une chose. Moi, je reviens à ta question. Donc moi, je suis tout à fait là.
5: Oh là là, ils sont pénibles.
0: Ouais, tu te croyais hors antenne tout à l'heure, tu vas y aller hors antenne.
1: Il serait bien que tu t'essaies de mener ton débat.
0: Non mais,
1: la question d'après.
0: La dernière question.
1: Fais la dernière question, s'il te plaît.
0: Pensez-vous vous marier avec quelqu'un de plus jeune que vous?
5: Oui.
3: J'ai pas compris.
0: Pensez-vous vous marier avec quelqu'un de plus jeune?
6: C'est hyper difficile de se marier avec quelqu'un qui est né exactement le même jour à la même heure. Donc soit il est plus jeune, soit il est plus vieux, forcément.
0: Non mais attends, vis-à-vis de l'âge, abruti. Vis-à-vis de l'âge,
5: tu pourras te marier avec un bisexuel.
0: Oh, ta gueule, toi.
6: Est-ce que tu pourras te marier avec Arnette?
0: Ta gueule.
5: Est-ce que tu pourras divorcer avec Christine?
0: Allez, bonne nuit à tous. Bonne nuit à tous.
1: Attends, il manque la conclusion sur le mariage. Il manque la conclusion sur le mariage.
0: Bonne nuit à tous. Voilà, tu les vires.
1: Gérard, il faut que tu fasses une conclusion. Tu dis pas au revoir comme ça, qu'on retrouve demain, qu'on retrouve après. Allez. Le chef a dit, t'assure.
0: Bon, vos gueules. Maintenant, c'est terminé. C'est terminé. C'est terminé, maintenant. C'est terminé. C'est terminé. Maintenant, vous allez retrouver Yannick pour la nuit sans pub à 6h. Quoi, tu t'en fous? Eh ben dans ce cas-là, si vous vous en foutez, vous n'aurez pas de cadeau. Surtout qu'il y a des bons voyages à gagner avec Lorenzo. Donc, de 6h à 9, de 4h, vous allez... On va le remix et c'est bon. Voilà. Donc maintenant vous allez retrouver Yannick pour la nuit sans pub et de 6h à 9h vous allez retrouver retrouver Yannick parce que
7: espèce d'hétéro va
0: toi-même.
7: Alors.
0: Donc vous allez retrouver Yannick pour la nuit sans pub, 6h 9h Lorenzo, après ben toute l'équipe, Miguel. Après Aimé, Eric et Ramzy. Donc 20h, 22h Doc Arnold et Jessica. Et n'oubliez pas surtout 22h le plus beau Et les deux plus beaux standards, c'est-à-dire Julie, Florent, et bien sûr, n'oubliez pas, votre chef qui vous aime, c'est-à-dire Max. Moi, je vous souhaite une bonne nuit. Et n'oubliez pas qu'il y a des places encore pour la loco de cette nuit à gagner. Voilà, bonne nuit à tous, et là, comme tout le monde était sympa, vous allez écouter les poèmes de Gégé, je pense. Allez, bonne nuit à tous.
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11: Ouais, les débats de Gérard sans Gérard. Gérard ! Gérard ! Allez ! Oh là là, c'est déjà le bordel.
12: Mais non, je te demande de combler.
13: C'est pas de sa faute, il me faisait une turlute.
11: Ouais, c'est bon. C'est ce que c'est une turlute, au moins ?
14: Oh oui, c'est.
15: Eh oui, bah voilà, excusez-moi du retard. Donc, on venait de s'écouter quoi, Pedro ? Parce que moi, j'avais pas la fiche. Hein,
11: on va te dire après ce qu'on a écouté. On va te faire la fiche juste après, tu vas le dire.
15: Donc bah, alors...
11: un débat qui porte sur quoi ce soir, Gérard ?
15: Donc, les surdoués et sous-doués. Donc, et puis, donc, alors, au standard, vous avez Céline. Donc, vous pouvez toujours... vous pouvez appeler au 0803 08 5000. Et donc, il y a...
11: C'est 0825 pour appeler, hein, pas 0803.
15: Ouais, 0825 08 5000. Et donc, il y a Céline qui est au standard avec Hervé.
1: Bonsoir, Gérard.
15: Donc, bonsoir. Salut à tous. Sur le chat funradio.fr, donc, vous avez Esteban.
14: Bonsoir, Gérard.
15: Et à l'aria, donc, vous avez Pedro.
11: Bonsoir, Gérard.
15: Bonsoir.
11: Ça va, mon cochon ?
15: Bonsoir.
11: Oh, je plaisante.
15: Alors, on va accueillir... Oh là, j'ai un retour, mais...
11: Baisse-le.
15: Non, mais ça doit venir de...
11: Bah, mais branche-le à côté, Gérard, c'est pas très visuel, on s'en... Voilà, c'est bon ?
15: Voilà, c'est mieux.
11: Voilà, c'est nickel.
15: Bon,
11: on a qui, alors ?
15: C'est à peu près pareil, mais bon, on va travailler comme ça. Donc, on accueille pour ça Victor Hureau.
16: Oui, bonsoir, Victor Hureau, écrivain europhile, 119.9, j'appelle de Douai, bonsoir.
15: Ah ouais, mais alors ça, donnez les fréquences, parce que...
16: 119.9 FM.
15: 119.9, hein ?
16: Ouais.
15: Ok. Pierre Curie de Rungis.
17: Ouais, non, c'est Pierre Curie Lingus, et j'appelle de Douai aussi. Pareil, 119.9.
15: Bon, ben, on va rien qu'avoir des gens du Nord.
17: Ouais, c'est un débat sur Douai, donc.
15: Et Vigo Stel, ouais, de Douai, bah, 119.9.
18: GG, bah, moi aussi, j'appelle de Douai, hein, tiens, c'est un hasard. 119.9.
15: Ouais, et puis Biquette, je pense que c'est 172.9, c'est ça?
19: Oui, j'appelle d'Arras, bonsoir.
15: 172.9.
19: Biquette, 28 ans, d'Arras, bonsoir.
18: Bonsoir, Biquette.
17: Une Arrasienne.
19: Oui, une Arrasienne argeoise.
15: Comment, là ?
19: Bonsoir.
15: Bonsoir,
19: Gérard. Bonsoir, tout le monde.
17: Ça va bien ?
19: Oui.
18: Non, bah, tranquille.
17: Tranquille.
15: Ça va, allez. Ça y est. On commence pas ?
18: Bonsoir, Gérard.
15: Attends, bon, ça y est, j'ai dit bon. Oh, ça y est, on a dit bonsoir à
17: bonsoir
15: tout le monde.
17: Pedro.
11: Bonsoir, tout le monde. On va y aller, hein, Gérard.
19: C'est
11: toi.
15: Alors, d'après vous.
17: Salut, Céline.
19: Bonsoir.
15: S'il vous plaît. Attendez. L'équipe, vous leur dites une chose, vous leur dites une bonne poêle pour toutes. Céline, Hervé, et puis Esteban, et puis...
1: Oui, Gérard, pas de problème.
18: Bonsoir, Céline. Bonsoir, Hervé. Bonsoir, Esteban.
15: Pedro ! Les auditeurs te parlent, merci de les écouter.
11: Oui, mais on parle derrière, qu'est-ce
18: bonsoir
11: qu'il y a
18: Pedro.
15: Donc,
11: bonsoir tout le
15: monde.
11: Voilà, je crois qu'on va attaquer.
15: Ça y est.
18: Bonsoir Hervé.
15: Bon,
19: bonsoir,
15: non mais répondez-leur, parce que sinon on va entendre que ça toute la soirée.
18: Bonsoir,
15: Hervé. Esteban.
1: Bonsoir.
15: Réponds-leur. Oui, réponds-leur.
14: Bonsoir.
15: Bon, ça y est.
14: Bonsoir à tous.
18: Bonsoir.
15: Ça y est, c'est terminé.
19: Bonsoir mon cœur.
14: Bonsoir Gérard.
15: Allez, c'est parti.
19: C'est qui part?
15: On est parti. Alors, d'après vous, peut-on guérir une personne surdouée ou sous-douée ?
18: Oh là là là là.
15: Ah, bah oui.
18: Ça
15: hein.
18: Commence bien, ouais, mais c'est un show.
15: Ah non, mais...
18: C'est du bon débat.
15: Bah, de toute manière, on va... Je vais vous dire une chose, que là, comme je sais très bien que ça va sûrement se terminer en décatombe...
17: Ah non, je pense pas.
19: En décatombe,
15: j'ai pas envie. Alors donc, on verra petit à petit comment que ça se passe. Alors, pour Victor,
16: Victor Hugo, bah écoute, moi je pense que c'est quelque chose d'inné, hein, quand tu l'as, que ça soit dans un sens ou dans l'autre.
15: D'inné,
16: c'est quelque chose d'inné. C'est-à-dire que tu sois sûr ou que tu sois sous, a priori tu peux pas t'en débarrasser. Hein.
19: Tout à fait.
16: Mm-hmm. T'es collé avec pour la vie entière.
15: Moi, ouais, mais je pense pas, moi.
16: Ah bah si, attends, tu connais, toi, des manières de soigner un petit peu ce genre d'affection ou pas, toi?
15: Bah, de manière, si on fait un débat là-dessus, c'est qu'on a eu un auditeur une fois dans l'émission de Max.
17: Ouais. Un surdoué ou un sous-doué?
15: Un sous-doué, hein.
16: Un sous-doué, ah bah il y en a un plus souvent qu'une fois.
15: Mais en fin de compte, on n'aurait pas dû faire sous-doué, c'est plutôt les sous-doués, hein.
16: Ah mais non, mais les deux sont bien, attention,
17: ouais,
16: hein,
17: oui.
16: Moi,
17: je pense aussi.
15: Hein. Non mais même, je pense qu'on va faire, on va pas mélanger, je vais simplement mettre sous-doué.
16: On peut faire un peu des deux,
17: ouais,
16: un peu des
17: deux. Sous-doué, ça regarde un peu plus déjà, donc... Faut pas mélanger les sous-doués, ouais, sinon c'est pire.
15: Ouais, mais faut pas mélanger tentacules et encurtasseurs, c'est
16: toi,
15: ça.
16: Attends, tu te sens plus proche des sûrs ou des sous-doués, toi, GG?
17: C'est une bonne question, ça, hein.
15: Plutôt des surdoués.
16: Plutôt des surdoués, ouais.
17: D'accord, donc c'est vrai, ça part bien, là.
14: Mmh. Sur le net, il y a quelqu'un qui dit apparemment ce soir Gérard est complètement sous-doué.
19: C'est pas faux.
15: Ah bon, bah d'accord. Donc, ça. Comment?
17: Oh, je disais que t'étais un peu plus sous quand même.
16: Ah, que doué.
19: De temps en temps, ouais.
17: Doué quand même.
15: Ah, parce que j'avais compris autre chose.
16: Ah, non, sous-sûr.
15: Pierre Curie.
17: Bah, moi je dirais que pour guérir déjà les surdoués, je pense qu'ils n'ont pas besoin. Je pense qu'ils ont déjà une intelligence assez suffisante.
15: Mmh.
17: Par contre, les sous-doués, c'est vrai qu'il existe certains médicaments pour les guérir.
15: Ouais, mais quoi comme.
17: Bah, des antibiotiques, tu sais, du Vaporubs.
15: Attends. On va laisser parler tout le monde.
17: Oui.
15: Et puis on va essayer de voir à ce que tu veux en venir. Parce que je vois pas du tout.
17: Il y a des traitements pour ces gens-là.
16: Ouais, moi je vois. Moi,
15: Vigo.
17: Bah, écoute, moi je pense comme l'auditeur, quoi. Déjà, c'est pas sale, ça se soigne très bien. Un petit suppositoire dans les fesses et hop, t'es guéri, quoi.
15: Voilà. Et par contre, s'il y a quelqu'un qui avait un portable, qui essaye de se mettre comme il faut, parce que à un moment donné j'ai un retour de j'ai un Larsen, mais qui est pas bon, hein.
17: Tes oreilles qui sifflent, non?
15: Non, mais j'ai un Larsen là, c'est pas tellement bon, hein.
17: T'as des acouphènes?
15: Non, mais j'ai un Larsen. Si je vous dis que si, parce que je sais que doit y avoir quelqu'un qui avait un portable.
17: Ah non. Ah, moi j'ai un fixant.
15: Céline.
17: J'ai de la caillasse.
1: Oui, Gérard.
16: Ah bah tiens, on en parlait.
14: Gérard, c'est ta montre.
15: Non.
14: À chaque fois que tu rapproches ta montre, ça fait de Larsen.
16: Non, c'est ta jambe.
14: T'entends? Regarde.
17: Ah, c'est quoi, c'est
15: Non, il y a...
14: C'est ton pivot. C'est ton pivot en fer.
15: Non, il y a un portable quelque part, là. Je veux pas entendre ça.
16: Attends, c'est quoi,
15: Céline,
16: sur fixe ou sur portable?
15: Bon. Donc, Céline, apparemment, c'est rien que des fixes.
1: Ouais, c'est que des fixes, je t'assure.
15: Ok. Donc, Vigo,
14: j'ai une question de tomate. Je peux me permettre.
16: Mm-hmm.
14: Est-ce que les surdoués pratiquent la surdomisation et les sous-doués pratiquent la sous-domisation?
16: Ouh, c'est bon, ça.
15: Attends, là, si on commence déjà à parler de cul, le quart, je crois qu'il commence à faire fort.
17: Oh, lâche-toi, libère-toi.
15: La sodomie.
17: La planus.
15: Ouais, bah voilà, merci.
16: Ah, c'est vrai qu'on casse le cul un peu quand même.
15: Bah ouais, mais attends, c'est pas un débat sur le cul. Hein, pour un sang, d'accord?
17: Mais ils baissent aussi, ces gens-là.
16: C'est vrai, ils ont une sexualité aussi.
15: Ça dépend, parce qu'à mon avis, l'auditeur qu'on a eu, lui, apparemment, il a des problèmes.
17: Attends, c'est des gens comme toi, GG, hein?
15: Non, merci pour celui qui s'amuse à appuyer sur les touches de téléphone.
17: Que j'ai un exemple, moi, tu sais, Victor Hugo, c'était un surdoué.
16: Victor Hugo.
17: Ouais, voilà, Victor Hugo, c'est un surdoué, et puis il donnait dans de la boniche, dans de la paysanne, il y allait, hein?
15: Eh, commencez pas, parce que il me semble que j'ai reconnu certaines voix, d'accord? Alors commencez pas à vouloir jouer les pranjos, d'accord?
17: Tu as vu à Douai?
15: Ouais, non, mais commence pas à jouer les pranjos, Tony!
16: Mais attends,
15: GG,
16: commence
15: pas à jouer les pranjos, Tony!
16: Non, là, c'est Victor, hein.
15: Non, mais de toute manière, il y en a un des trois. De cette manière, vous êtes tous de Douai.
19: Mm-hmm. Hein?
17: Attends, c'est un hasard.
15: Mais de toute manière, j'en connais un. Qui a l'habitude de passer régulièrement dans mes débats.
16: Attends, nous, on l'a eu en tête.
15: D'accord.
16: Non, mais même.
17: On n'est pas au courant.
15: Mais t'es pas au courant, toi. Fais gaffe, parce que toi, t'es sur la ligne 3. Et apparemment, c'est toi qui t'amuses à être Tony, d'accord?
17: Vous confondez, moi, c'est Pierre.
15: Ouais, c'est ça. Alors, commence pas à jouer les pranjos, d'accord? Parce que sinon, je vais faire comme la semaine dernière.
16: Et toi, Gégé ?
15: Écoutez-moi, je vais faire comme la semaine dernière.
17: Ah non, revenons dans le débat.
15: Je vais virer tout cela.
16: Non.
15: Et je vais garder que le maximum.
17: Ah, mais
15: parce que
17: bien,
15: là, il était hors de question que vous passiez dans les débats. Ouais. D'accord ? Clair, net et précis.
16: On va calmer, bravo, on va prendre bravo,
15: bravo. D'accord ?
16: On va revenir sur Victor Hugo, là, tout à fait.
15: Non, mais pour l'instant, on va demander.
16: Est-ce que t'as lu Notre-Dame de Paris, toi, Gégé, ou Les Misérables, ou un truc comme ça ? Toi, c'est plutôt Les Misérables, quand même, non ?
15: Bon alors Bigot, au revoir. Ce coup-là, je te dis au revoir. Je te dis au revoir.
17: C'est une question là sur les
15: misérables. Je te dis au revoir.
16: C'est une question à deux fois.
15: Je te dis.
16: C'est pour un
15: voilà.
16: Camembert.
17: Pas les comédies musicales.
15: Non parce que là apparemment. Oui,
1: Gérard, c'est pas Vigo qu'il faut virer, c'est Pierre.
17: Et puis quoi encore ?
1: Parce que Vigo, il a rien dit.
15: Ah donc c'est Pierre qui s'est fait passer pour Tony ? Ah bah alors tu...
16: Ah non.
15: Donc dans ces cas-là, tu laisses...
17: Je comprends plus rien, là, je m'appelle comment, là ?
15: Non, tu laisses Vigo, Céline, et tu vires Pierre.
18: Il y avait injustice, là, quand même,
11: On vire Pierre.
15: C'est tout.
11: Bon, on vire Pierre. Voilà. Oh. On va le récupérer après, vous inquiétez pas.
15: Non,
11: au standard, je disais.
15: Non, mais il n'y a pas qu'on les récupère sous d'autres noms.
18: Ah, il y a de la dénonce, aujourd'hui.
15: D'accord.
11: Bon, Gérard...
15: Parce que là, j'ai les 24 lignes qui sonnent, et moi, je veux comprendre des gens.
11: Gérard, on va peut-être enchaîner sur le débat, maintenant.
15: Ouais, donc, alors,
11: on va y retourner,
15: qui c'est qui restait, qui n'a pas répondu ?
20: Moi.
15: Biquette.
20: Oui, Gérard, écoute, j'étais au sondage, j'ai pas écouté la question, tu peux répéter, s'il te plaît.
15: Alors, d'après vous,
20: oui.
15: Peut-on guérir une personne surdouée ou sous-douée ?
20: Oui. Bah écoute, effectivement, donc être sous-doué à notre époque, c'est une maladie quand même pas très répandue, mais quand même... Allô.
15: Oui.
20: Ouais, donc je disais que c'était une maladie, qui était pas très répandue. Mais effectivement, on peut tout à fait guérir ce genre de maladie à coup d'antidépresseurs et de tranquillisants, parce qu'effectivement, toi, à long terme, ça peut entraîner une dépression de type profonde.
15: D'accord.
20: J'ai plombé l'ambiance, excusez-moi.
15: Je pense qu'à mon avis.
20: Quand même, c'est.
16: Non, mais c'est vrai. Est-ce que t'as entendu parler du nouveau médicament là ? C'est des antidépresseurs en suppositoire effervescent.
20: Absolument.
16: Et il paraît que c'est super efficace en fait.
18: Ça t'explose dans les fesses, il paraît.
16: Ouais, il paraît que ça te met un coup de boost, mais un truc de dingue. Hein.
17: Du Locabital.
16: Du Locabital.
15: Ouais, c'est cela, oui.
16: C'est des pays de l'Est en fait. Attends. Et franchement, ça booste la nuque.
17: Ça cartonne. Hein.
18: Je te file.
20: Ça la cartonne.
16: Ah, ça booste la nuque quand même.
15: J'en connais, il est en train de se marrer.
20: Mais attends, il est excellent le mec là. Hein. Il est bien.
15: Ouais, on va accueillir.
17: Biquette, on va te gérer toi.
18: Attends, il y a peut-être moyen de pécho le numéro de Biquette en antenne.
15: Non.
20: Un petit peu quand même.
15: Hors de question.
17: Petit rendez-vous là.
15: Super Hostide.
20: Bon, on enchaîne.
21: Oui, bonsoir, c'est Super Autiste. J'appelle de Chicoletrou.
15: Ouais, 112.
21: Voilà, 112.
16: Bonsoir, Super.
21: Bonsoir à tous.
16: Bonsoir, Autiste.
15: Bon alors, tu réponds à la question ?
21: Ah, je n'ai pas suivi la question, j'étais avec Céline, je viens d'appeler là.
16: On est sur les suppos effervescents là.
21: Ah, sur les antibiotiques donc. Ouais.
15: D'après vous, peut-on guérir une personne sous-douée ou sous-douée ?
21: Oui, je pense que la médecine a fait ses preuves dans le domaine des sous-doués pour les guérir, pour faire en sorte que ces gens-là puissent s'épanouir et avoir une vie normale, hein, comme les surdoués.
20: Absolument.
15: D'accord, ouais. Ah bah punaise.
18: Oh, mais il a bien répondu.
16: Et toi, t'as des petits remèdes, toi, Gégé, des petits remèdes de grand-mère, des trucs de famille pour.
15: Non.
18: Je sais pas.
15: Comment
16: Oula.
20: Qu'est-ce qu'il a dit ?
16: Oula.
15: Là, je crois qu'on va pas être d'accord longtemps, les enfants.
16: On parle pas des mamans, là.
20: Bon, on va se calmer, hein.
17: En même temps, si tu m'appelles ton gosse, ça fait
15: déjà. Alors, attention, je vire au hasard.
20: Calme-toi.
11: Hop là, on les met 2 secondes en attente.
15: Ah,
11: ok, on peut y retourner.
20: C'est reparti. Ok.
15: Ah, ce coup-là.
11: Tu me plais, toi.
15: J'y ferai pas de cadeau.
18: Non, mais Gérard, t'as pas répondu à la question de l'autre.
20: J'ai une petite réponse, s'il te plaît.
18: T'as pas des remèdes de famille, là, non ?
15: Non.
18: Non, aucun.
20: Même pas.
15: Non, j'ai aucun remède. Et de toute manière.
20: Il n'est pas concerné par la question, surtout. Il n'est pas sous-doué, mon GG.
15: D'accord, merci, Biquette, de ta réponse.
11: Mais Gérard, toi, t'es plutôt surdoué ou sous-doué ?
15: Les deux.
11: C'est vrai ? C'est-à-dire ?
20: Intelligence mitigée.
15: Voilà, tu vois, on répond à ma place donc.
11: Elle a dit quoi ? T'as dit quoi ?
20: Intelligence mitigée.
11: D'accord.
20: Moitié-moitié.
11: Vous avez dit ça ?
17: Vous êtes un peu vieux coupe.
20: Voilà, oui, vieux coupe.
15: Attends, Hervé, s'il te plaît. Au lieu de me donner ça. Hervé ! Pas Hervé.
22: Moi, c'est pas Esteban. Hervé. Hein.
15: Esteban, au lieu de me donner ça, tu le dis toi-même. Et ça, je réponds même pas. Ça sert même pas à rien. C'est même pas la peine de poser des questions comme ça parce que Ça, des trucs comme ça, on ne fait pas un débat pour l'instant là-dessus.
21: C'était quoi la question?
14: Il y avait une question d'auditeur qui demande, est-ce que tu suces tête de bite?
15: Et je l'ai pas lu. Non, mais après...
14: T'as un beau cul anonyme.
20: Ça, c'est vrai, ça.
14: Mais je te l'ai pas dit, je te l'ai pas dit, Gérard.
21: Il a un beau cul.
20: Ah,
21: public.
20: Mais grave. Hein.
21: Bah, réponds à la question, j'ai dit, est-ce que tu suces?
15: Non.
21: Pour un TikTok. Bon, allez, libère-toi.
2: Un sneakers.
15: Eh, je sens que tout à l'heure, vous allez tous faire boum boum et je vais en garder qu'une.
20: Ah, comme par hasard.
11: Tu garderais qui?
21: Gérard, il veut faire
15: des
21: jardins secrets.
15: Ouais, non. Et ça, les jardins secrets, c'est mon problème, c'est pas le vôtre. D'accord.
11: Je crois qu'on a accueilli quelqu'un là, Gérard. C'est qui?
20: C'est qui, Gérard?
15: Bien sûr. Encore un. Vous me le faites exprès au standard ou quoi?
1: Gérard, c'est surdoué, alors il faut bien prendre des gens de Douai.
20: Allô, allô.
1: Moi, j'avais compris que c'était sur la ville.
11: Bah ouais, c'est ça le débat.
1: Désolé, moi, je croyais que c'était surdoué et sous-doué, mais.
11: Ouais,
15: c'est les deux.
21: C'est pour ça qu'on vient de Douai.
1: Mais les villes sous-douées et les villes surdouées.
14: Arras, voilà. C'est juste en dessous de Douai. Mais sous-douée, c'est une toute petite ville.
3: Et
14: Douai,
3: tu comprends
14: pas.
3: Hein.
14: Et surdouée. Voilà.
3: En fait, ils sont tous habitués.
15: Bon,
14: département, Gérard, département de surdouée.
15: Alors, attendez, que
14: j'ai. Il n'a pas travaillé son débat.
15: 72.
21: Attends, Douai, c'est quand même à côté de son
1: armée.
14: La honte 72.
15: Bah si.
14: 72, c'est Procto.
15: Mais non, le 72.
14: C'est 72, c'est Procto. 73,
21: attends,
14: c'est
21: Procto. Gérard,
20: très, très sous-doué, là. Hein.
15: Mais c'est la Sarthe, le 72.
21: Mais attendez,
15: laissez-moi finir.
20: Bah, vas-y, réponds.
15: La Sarthe, c'est le 72.
14: Non, c'est Procto.
21: Oh,
14: la Sarthe, c'est 59.
3: T'es un peu sous-doué, hein.
1: Ouais.
15: Mais non, Lille, c'est 59.
11: T'es un peu sous.
14: Ah non, Lille, c'est
20: 59.
14: Pas depuis les événements.
20: Absolument.
14: Ah non, Gérard, non, sans déconner.
15: Mais
14: avec
15: attends,
14: la 50, nouvelle...
15: mais 59, c'est quel département?
14: 59
15: c'est bien, 59 c'est, 59, c'est bien le département de Lille.
14: Mais non, c'est plus Lille. Ça, c'est fini, ça.
11: C'est fini, ça a changé.
14: Le passage à l'euro.
15: Le Pas-de-Calais, c'est 62.
14: 62, mais en euros, ça faisait 11, c'est fini tout ça.
15: Mais non, ça fait 26.
20: N'importe quoi.
11: Mais si, c'est depuis le passage à l'euro. Réfléchis, on divise par 6,5.
15: Non, attendez.
14: Gérard, Paris.
15: Non, je parle à rien.
20: Paris, 26.
21: Gégé, il a eu ton bac quand même. Hein.
15: Non, mais Paris, 75, c'est dans le 98.
20: C'est dans le Calvados.
15: Mais non, c'est... Oh là là.
21: Il manque le numéro complémentaire, la balance ton QI, là.
15: Non, mais attendez. Le département 62. Mais attendez.
14: Attendez, laissez-le réfléchir.
11: Attendez, chute deux secondes. Alors, Gérard.
15: Non, laissez-le en rentrer. Okay. Le département 62, c'est bien le département du Pas-de-Calais.
14: Mais non.
21: C'est n'importe quoi.
14: Maintenant, on dit plus Pas-de-Calais.
11: Ça a changé,
15: mais
11: Gérard.
15: Depuis quand?
11: Mais depuis le passage à l'euro, mais tu comprends pas?
14: Non.
20: Putain, n'importe quoi, lui. T'es nul.
21: Allez, là, un débat sur les autistes, là, faut que ça change. Allez, sur les culs de jatte aussi, tant qu'à faire.
14: On dit plus Pas-de-Calais, on dit encore du Nord.
20: Absolument. Ouais.
15: Mais attends, le Pas-de-Calais, le Nord. Parce qu'il y a.
21: On s'en fout.
15: Il y a Lille, qui est la limite de la frontière belge.
20: Ouais, c'est okay, de la Hollande.
21: Bon, allez, l'alcoolique, là, passe à la suite, merde.
22: Allez, fais pas ton mongol. Allez.
11: Il a dit allez l'acolyte. Arrête.
15: Non, j'ai entendu l'alcoolite. Terminé.
20: Non, c'est l'acolyte.
14: Acolyte.
11: Il a dit l'acolyte, tout le monde l'a entendu, Gérard.
20: Ouais, on va dire surdoué acolyte.
14: Puis c'est pas grave d'avoir une petite acolyte le soir.
15: Bon.
20: Allez.
15: Alors, on va poser la question et. Bah non, on va pas mettre un disque, malheureusement.
20: Bonsoir, est-ce qu'on peut m'accueillir?
21: Bonsoir.
15: Mangeneux de Douai.
20: Je m'appelle Mangeneux, je suis sur Douai.
21: T'es une voix charmante, Mangeneux. Hein.
20: Merci, sur 19.9. Bonsoir tout le monde, les auditeurs, les
21: soirs. Bonsoir.
20: Gérard, bonsoir.
15: Bonsoir.
21: Il y a moyen de pêcher ton numéro en antenne aussi? Attends, j'ai fait de haut.
20: N'en fais pas trop.
21: Bon, ok.
15: Alors, maintenant, vous allez vous calmer? On a assez déconné sur les départements, alors que je connais très bien ma géographie, mais c'était pour savoir à peu près comment vous allez réagir. Mais il y en a une d'une manière qui m'a dit que j'avais tout faux. Donc c'est pas grave, elle va me faire des heures supplémentaires. Alors d'après vous, d'où vient l'étymologiquement ce vieil...
21: Comment
20: l'étymologiquement.
15: Ce vieil adage, à savoir, belle parole, tu buveras... Surdoué, tu deviendras mon frère.
21: Oula, t'as quelqu'un qui traduit là parce que.
20: Waouh!
14: Non, il a un taux d'étiologie très très fort ce soir.
20: Putain, t'as ouvert le dico.
21: C'est chaud là.
15: Mais alors, mange-ne.
2: Bien sûr. Je pense que c'est une parole des surdoués qui incite la population à y tendre, en fait, en ingurgitant des boissons illicites. Peut-être parlait-on à l'époque de l'absinthe.
22: Je suis d'accord.
2: Voilà, voilà.
22: Moi aussi, je suis d'accord.
2: Moi aussi.
15: T'as dit quoi, mange-nous, parce que je discute avec Pedro en même temps.
2: Ok, ça fait vachement plaisir. Ben, demande à quelqu'un d'autre.
15: Mange-nous.
2: Oui.
15: C'est pas biquette, c'est mange-nous.
2: Oui.
15: C'est mange-nous, alors.
2: Oui.
5: Oui, mange-nous.
2: Tu veux que je répète?
15: Bon alors, ta réponse.
2: Ma réponse, c'était que je pensais que c'était une parole de surdoué. Qui tendrait à rendre les personnes aussi surdouées qu'elles en les invitant à ingurgiter des boissons illicites telles de l'absinthe.
15: D'accord. Mm-hmm. Super autiste. Super autiste.
22: Ouais, bah pour moi, éthyliquement, ça veut pas trop dire grand chose ce genre de proverbe. Mais il faut juste le placer dans le contexte, quoi. Ça dépend dans quel contexte tu utilises cette phrase.
15: Vigo, pour finir.
6: Ouais, bah moi aussi, je suis d'accord. T'as soudoué, surdoué. Moi, je pense que c'est un grade et étymologiquement, c'est à peu près pareil. Hein. Qu'est-ce que t'en penses?
2: Étymologiquement?
6: Ouais, étymologiquement. Moi, je pense que c'est pareil.
15: Et biquette?
5: Pareil. Moi, je pense que étymologiquement, pardon, ça vient de là. Donc, je pense que c'est une bonne question, absolument, ouais.
15: Mais moi, je pense que c'est pas une personne qui lit dans un bouquin.
2: Et toi, que penses-tu de cet adage?
15: Attends, je réponds à la question, mange-nous.
6: Mais j'ai les cartons de ces questions. Hein.
2: Qu'en penses-tu?
15: Justement, je réponds à la question.
5: On t'écoute.
15: Donc, c'est une personne qui lit dans un bouquin, mais au fur et à mesure qu'elle tourne les feuilles, elle pense à autre chose.
6: Ah, d'accord.
5: Ouais, c'est ça, ouais.
14: Gérard, t'as fait tomber un pou dans ton sandwich.
22: Un pou, c'est un
15: morpion. Oh merde, allez, je vais faire. Allez, attendez avant
6: que ça. C'est une crotte de nez, c'est rien.
15: Alors, Vigo.
2: Au revoir.
6: Bah, tu sais, moi j'ai déjà répondu, Coco.
15: Non, non, mais, Vigo.
6: Oui.
15: Ça fait déjà deux fois que tu commences à m'insulter, ouais. Donc je te dis au revoir.
6: Chaud, pas...
15: Au revoir.
22: Arrête de le traiter d'alcoolique doué.
15: Et fais gaffe, super autiste.
22: Non, mais j'ai entendu, c'est pour ça que je te le dis, je te le répète.
15: Ouais, non, mais fais gaffe aussi, parce que toi, tu risques de partir derrière. Alors, comment distingue-t-on un surdoué d'un sous-doué? Alors, 95% de la taille de ses lunettes. 70% à l'écart encouru entre ses dents, 50% au carnet de notes, 30% à la taille de son sexe. À la taille de son sexe, 7% à la fréquence. Hey! Mais merde, ouais, bah, je vais dire, ouais, bah attends.
14: C'est sur les lunettes.
15: Ouais, bah hey, c'est bon. Et 7% à la fréquence de. Patule de l'ancienne. Alors là, j'ai un truc de Gérard Damery, sous-doué avec des lunettes, né à Douai en 1850, professeur d'éducation physique et psychologique appliquée, maître d'école française d'éducation physique. Il invente le premier cinéma. Il meurt en 1935. Voilà, donc.
2: De quoi ? Il était sous-doué, lui ?
15: Ben, apparemment, ouais, c'était un sous-doué.
11: Il habitait sous-doué.
15: Il habitait à Douai, bien sûr.
11: D'accord.
15: Et après, on a Henri de Edmond Cross sur Douai. Donc, alors, peintre sur Douai, il sera avec le groupe, il sera et signe, oh là, les néo-impressionnistes ou punctilistes.
6: C'est fini, le mec.
15: Ces œuvres sont... Oh, vous arrêtez là, oui.
5: Pas facile.
11: Ah, Gérard, vas-y, continue à lire.
15: Alors, les néo-impressionnistes. Oh là,
6: j'ai l'impression que
15: c'est bon. Ouais, c'est bon.
5: T'as pas l'habitude.
22: Quand tu lis, Gérard, on a l'impression que tu souffres.
15: Non, mais attendez, parce que déjà, il y en a qui n'arrêtent pas de me faire des misères ici, alors dans le studio. Donc, c'est bon, hein.
11: Bon, Gérard, donc, ce qu'on va faire, c'est que tu vas poser la question suivante, on va écouter un peu de musique.
15: Voilà, donc.
11: C'est de la fille, je crois. Ouais, c'est bon.
15: Donc, ça, c'est bon. Donc, alors.
11: Vas-y, pose ta question. On va mettre les gens en attente et on va y aller.
15: Alors, pensez-vous que les animateurs télé ou radio sont-ils surdoués ou sous-doués? On va s'écouter sous-doués ou surnoués de Zeroun. Et on se retrouve tout de suite après au 0825-08-5000. Vous pouvez toujours nous appeler. Merci.
23: Ce soir.
0: Gérard.
15: Oh, celui qui a sa musique. Celui qui a sa musique derrière, arrête.
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15: Et voilà, rebonsoir à tous. Donc, on essaie de s'écouter les Soudoués sur, sur Noué de Zorun. Donc, vous pouvez toujours nous appeler au 0825-08-5000 et pour les Belges, 033-0825-08-5000 sur le chat www.funradio.fr. J'aurais bien voulu savoir à peu près, Esteban, à combien qu'on était.
14: Alors, pour l'instant, on est à 2111 et il y a beaucoup de critiques sur le débat qui disent « Gérard, toi-même, t'as pas l'air très intéressé sur le débat, tu devrais plus rentrer dedans parce que pour l'instant, t'as pas l'air très passionné par ce que tu fais ».
15: Si, mais s'il y a des questions qui servent à rien sur le net, c'est pas la peine de les poser. Donc, si on n'est pas beaucoup, donc tant pis. Oui, Hervé.
7: Ah, mais nous, on a eu la même réflexion au standard, ouais.
15: Ouais, mais de manière au standard.
7: T'es mou.
15: Non, mais au standard, j'ai bien vu que par moment donné, vous faites rien. Hein.
8: On nous a dit que t'étais pas doué, en fait.
15: Ouais, non, mais donc on va accueillir Jean-Mimi, donc qui vient d'arriver.
23: Ouais, salut Gérard, Jean-Mimi de Boutrolles.
15: Donc Mangeneux.
24: Oui, rebonsoir.
15: Rebonsoir. Super autiste.
22: Oui, toujours là. Moi, j'ai reçu un SMS qui me dit la même chose. Hein. Il faut que tu t'impliques plus, t'es pas
15: temps. T'éteindras ton portable quand tu fais les débats, d'accord, merci.
22: Ok.
15: Et Biquette pour terminer.
25: Oui, rebonsoir Gérard. Bonsoir. Salut. Moi, je vais pas pouvoir rester trop longtemps, Gérard. Hein. Donc, moi, je dois raccrocher. Je dois absolument rappeler ma maman.
26: Il fréquentait des Mongoliennes.
25: Donc voilà, moi je vous dis au revoir, à bientôt. Au revoir.
22: À bientôt, reviens.
11: Bonne soirée, Biquette.
25: Bonne soirée à tous. Au revoir, bon débat.
11: Merci, Biquette. Bonne soirée. Ciao.
22: Ciao.
11: Voilà, c'est géré.
22: Ça dégage.
11: Non, ça dégage pas. On lui dit au revoir.
15: Non, mais je sais pourquoi. De toute manière, comme ça, moi aussi, je vais jouer de ma face. Pensez-vous que les animateurs télé-radio sont-ils des sous-doués ou surdoués? On va demander à Jean-Mimi.
23: Alors Gérard, en fait, je voudrais savoir si tu qualifies d'intelligence ce que tu crois être, en fait.
15: Je vous demande à vous, je vous pose pas si c'est moi, d'accord, parce que je dois vous
23: non,
15: répondre.
23: Non, mais je voudrais avoir ton point de vue, Gérard, sur le sujet des sous-doués.
22: Mais tu veux pas répondre ou quoi?
15: C'est à vous de répondre aux questions, c'est pas à moi, je vous pose une question, vous répondez.
23: Bon, alors, Gérard, là, quand même, t'exagères, hein.
22: Oh là là, Gérard, tu vas pas cautionner ça quand même.
23: Gérard, donne-nous ton avis quand même.
15: Vous répondez ou pas?
24: Moi, je veux bien te répondre.
23: Bon, vas-y.
15: Alors, mange-nous.
24: Ça dépend. Et la preuve, on l'a tous les jours sous le nez, quoi.
15: Comment
24: ça? Non, mais tu veux des noms, des détails, tout ça?
22: On peut parler de calme.
24: Parce que moi, je veux pas trop balancer, quoi.
23: Vas-y, détends-toi.
24: C'est vrai?
23: Lâche-toi.
15: On va accueillir Amande de Mollard.
27: Non, Amadeus Mollard.
24: Bonsoir, Amadeus.
27: J'appelle de Casablanquette, 118.8.
24: Peut-être que tu vas m'aider à répondre.
27: Bonsoir Gégé.
15: Bonsoir.
27: Salut. Faut que je réponde direct, là, j'y vais, j'en suis.
15: Mais vous êtes borné ou quoi ce soir?
22: Super autiste, j'aimerais répondre.
23: Détends-toi, Gérard.
22: Voilà. Super autiste, je peux répondre ou pas? J'ai le feu vert.
15: Eh hey, putain, celui qui me soupe dans la gueule, il arrête maintenant!
22: C'est pour décoller les croûtes.
15: Je sens que tout à l'heure, je vais me borrer, mais vous allez vous voir!
7: Hervé, putain.
23: Yeah!
15: Vous allez voir comment que je vais faire, hein!
22: Super autiste!
23: T'es un peu jeune, surdoué.
15: Alors vas-y!
27: Vas-y, super autiste!
22: Ouais, moi je dirais que, bon, en animateur, justement, s'ils en sont arrivés à ce point-là, à être animateur, soit radio, quoi qu'il y ait des contre-exemples, soit télé, c'est qu'ils ont un certain talent. Donc on peut pas les considérer comme sous-doués.
15: Tu les considères dans quelle catégorie?
22: Moi je suis comme Van Damme, je les considérerais comme neutres.
24: Neutral.
22: Ouais. Neutre avec un petit peu d'ambition, quoi.
27: Molécule, col, si, tout.
15: Jean-Mimi.
23: Ouais, moi la même chose que celui qui vient de passer. Je pense que Van Damme pour moi est un très bon exemple de ce qui peut être le surdoué chez l'homme. Et ma foi, il représente tout à fait cela, quoi.
27: Amadeus, voilà. Écoute, je pense qu'on peut parler. Il y a quand même des grands présentateurs. Je sais pas si tu te souviens, par exemple, de Charlie Oleg.
22: Formidable.
27: Formidable. Qui, à mon avis, il y avait quand même une bonne couche. Mm-hmm. Alors, c'était du surdoué, du sous-doué, je sais pas trop. À mon avis, au niveau du piano, il était bien surdoué parce qu'il touchait sa bille, mais au niveau du reste, c'était pas trop ça.
22: Il déchirait au beau tampillon.
27: Ouais,
23: il draguait aussi, c'est pas mal.
24: Et tous les musclés.
27: De quoi?
4: Ah bah framboisier.
27: Ah bah oui, les musclés, c'est vrai, par exemple, les musclés.
4: C'est quand même un bon exemple.
27: Corbier, Patrick Simpson-Jones, tout ça.
15: Non mais attendez, là, je pense que vous allez un peu loin, hein, quand même.
27: Une case dédiée à Monsieur Cadeau, quand même.
15: Ouais, c'est ça.
27: Et puis en radio, par contre, en radio, franchement, des surdoués, j'en vois pas, je vois plutôt des sous-doués. Hein.
22: Tiens, en parlant de cadeaux, Gérard, moi, je te ferai une petite surprise pour ton anniv. J'ai des quignons de pain, je m'en sers pas, je vais te faire un petit assortiment.
27: Ah. Tu pourras manger pendant tout le mois.
22: Des apéricubes.
27: Faire des tartines.
22: Je te jure.
27: Des sandwichs de ouf. Hein.
4: Tu vas te carrer.
15: Et qui c'est qui vient de dire ça?
27: C'est un peu tout le monde, là, je crois.
15: Alors, je vous préviens, vous n'avez pas commencé, parce que sinon, ça va aller vite.
24: Moi, j'étais en train de boire un coup, alors.
27: Non, je vais te nourrir.
15: Mange-le pour finir.
24: Ouais. Mais c'est ce que je te disais tout à l'heure, ça dépend qui, mais j'osais pas trop te donner des noms, mais je pense qu'on a fait le tour en citant les musclés et certains présentateurs radio, quoi.
4: Oui, Joey Star aussi, il est pas mal dans son genre.
24: Joey Star, ouais.
22: Non, faut pas donner d'exemple d'animateur radio, ça va avec ses gérants.
24: Bah ouais, non, ouais. Je voudrais pas, parce que tu vois, ça se trouve, tu te crois moins bon qu'eux ou meilleur qu'eux, enfin, si t'arrives pas trop à te situer, donc si je te dis des trucs, ça va t'influencer tout de suite, donc autant que ce soit toi-même qui te fasse une image sur la chose.
15: Non, mais dis ce que t'as à dire.
24: Ah non, mais rien de plus, hein, je veux pas...
22: Je crois qu'on a bien compris, en fait.
27: Ouais, bah,
24: voilà, je crois que t'as
27: clair,
24: pas compris
27: hein.
24: Ce que je voulais dire.
27: T'es un enfant de la bande FM, c'est tout.
24: C'est tout, non, mais toi, t'as ton talent, t'as ton truc, bah, tu fais pas la même chose que d'autres, et...
27: C'est son style, tu vois, c'est comme Bernard Ménès, c'est son style à lui, voilà. Quoi. Bon, Darry Cole, c'est pareil, chacun son style, quoi.
24: Voilà.
14: Gérard, on a une question d'un paysan homosexuel du Nord qui demande, est-ce que tu t'es déjà pris un doué dans le cul?
15: Je réponds même pas à cette question.
27: Bah, il fait que des fils, toi, bah, des fils.
15: C'est tout? Je vois pas du tout le rapport avec le débat.
14: On est en train de monter, on est en train de monter, on est à 4139. Ouh, parce que t'as repris le débat en main.
15: Ouais, non, mais de toute manière, bravo. Ce soir.
4: Bravo, bon, bravo Gérard.
15: Gérard dans le cul.
4: Oui.
25: Je vous ai pas.
27: C'est beau.
15: Et celui qui vient de dire des conneries comme ça, il a intérêt de se calmer parce que je vais pas chercher midi à 14h en ce moment, d'accord?
22: Allez, pardon, il a du métier.
15: Faut-il avoir un QI pour devenir sous-doué? Tiens, c'est bizarre qu'on puisse pas avoir cet auditeur là de 24 ans. Qui est passé. Non, c'est pas vous que je parle.
11: De qui tu parles?
15: À toi, Pedro.
11: Quoi? Je suis au standard?
15: Non, mais je te demande.
11: Ah bah, oui, c'est vrai que c'est.
15: Est-ce qu'on peut pas avoir cet auditeur?
22: Qui ça?
15: Comment il s'appelle? Celui qui courait plus vite que son ombre là.
11: Ah oui, avec ses ans, l'ange là. Avec ses ailes d'ando, celui qui avait.
15: Ouais, celui-là, ouais.
11: Bah ouais.
15: On peut pas l'avoir.
9: On a essayé de l'appeler,
11: on a essayé de l'appeler spécialement, ouais.
27: Comme par hasard, ouais.
15: Ouais, bah celui, il se croyait monsieur tout le monde.
27: Chelou.
15: Donc, on va demander à Super Hostit.
22: Excuse-moi, parce que là, en même temps, j'ai buvé un verre de flotte, donc j'ai pas entendu ta question.
15: Non, mais attendez, vous savez pas comment ça me les gonfler.
24: Je crois que tu l'as pas posé la question, en fait.
15: Va-t-il avoir un QI pour devenir sous-doué?
27: Ah oui, si, tu l'avais posé.
22: Ouais, alors le QI...
15: Arrête, me prenez pas pour un con, d'accord?
27: Pardon.
15: Parce qu'apparemment, je vous ai tous reconnus.
22: Non, c'est super utile, j'aimerais répondre. Donc,
11: non,
22: le QI, c'est la mesure de l'intelligence.
15: À peine.
22: Donc on peut pas dire qu'un sous-doué peut être considéré socialement selon son QI, quoi.
27: Bah, c'est vrai, ça. Hein.
15: Et celui-là,
22: il y a plusieurs paramètres.
15: Celui-là, il peut passer sous un autre nom. Mais vous faites rien.
11: Attendez, calmez-vous, les auditeurs.
14: Non, t'as raison, Gérard. Gérard, il a raison. Pour le coup, il a raison.
15: Le standard sonne, personne prend des auditeurs. Mais non,
1: pardon.
15: Mais il n'y a personne. Eh ben, il n'y a personne. Et ben, dans ce cas-là, j'arrête le débat et c'est tout.
14: Gérard, calme-toi.
11: Mais non, Gérard, arrête pas le débat.
14: Il a raison. Non, là,
11: t'as raison. T'as bien raison de gueuler, il fout rien.
14: Je mets une baffe.
11: Voilà.
15: Non, mais même ça sert à rien, t'envoies un disque et tu vires tout le monde, tu reprends d'autres personnes, terminé. Hop, moi je continue pas le débat comme
11: ça. Il y a d'arracher un œil à Hermé au standard.
15: Non, mais désolé, c'est simple. Il est
1: putain, merde, mon maquillage.
15: Il est 1h15, tu m'envoies le disque et.
11: Non, Gérard, il est pas.
15: Ils reprennent d'autres personnes,
11: c'est
15: moi
11: bon,
15: je
11: Gérard,
15: pas.
11: Gérard, on est d'accord avec toi.
15: Non, c'est les mêmes, il y a Tony Arnett et toute la bande. Hey, tu crois que je les ai pas reconnus? Ça, c'est Arnett. Ça, c'est Tony.
11: T'as connu l'écriture.
15: Ça, c'est Goldo. Et l'autre, t'as Megan. D'accord.
11: T'as connu l'écriture.
14: C'est Max. Par contre, dès que Lily, elle est partie, tu t'es énervé. Ah, Lily.
15: Alors,
14: non, mais Gérard.
15: Terminé. Ça, c'est clair, net et précis. Au revoir.
14: Quand t'avais Lily, t'avais le sourire. Depuis qu'elle est plus là, t'es énervé.
4: Ouais, ça y est.
15: C'est tout, maintenant.
14: C'est pas de notre faute si Lily, elle a raccroché, voilà.
15: Là, c'est les mêmes auditeurs.
11: Bon, Gérard.
15: Ils ont jamais été changés. C'est toujours les mêmes qu'on a depuis tout à l'heure.
11: Gérard, ce qu'on va faire, c'est que.
15: Ils ont été repris sous d'autres noms. Mais vous prenez rien depuis un quart d'heure.
11: Arrête, ouais. Gérard, arrête-toi deux secondes.
15: C'est tout.
11: Gérard, si tout se passe bien, on va peut-être essayer de rappeler Lily un peu plus tard.
15: Bah oui. Non, mais moi, il est hors de question. Il est 1h15, on met un disque et terminé.
11: Non, on vient d'en mettre un, Gérard.
15: On remet un disque, je vois d'autres auditeurs.
11: La machine ne peut pas repartir. Ça y est, on est en train de les chercher.
15: Non, arrête. Tu remets un disque.
9: En attendant, on fait des sondages.
11: Allez, continue, Gérard. Lis les sondages.
15: Non.
9: Oh là là.
10: Il y a une question sur le net.
15: De toute manière, c'est simple. C'est toutes les semaines, c'est le bordel. Mais non, toutes les semaines, on a les mêmes auditeurs.
9: Je sais pas gérer, toi non plus, tes débats.
15: Mais attends, mais je les reconnais. Attends, ça, c'est Mégane. Ça, c'est les autres.
9: Mais non.
15: Mais si.
9: Monsieur Mazur, on l'a plus. Tu l'as demandé, on l'a plus.
15: Mais non, j'ai jamais demandé à ce qu'ils reviennent, monsieur Mazur.
9: Bah, tu l'as plus, tu vois. Comme quoi,
15: c'est tout.
9: Mesure, on les a plus.
10: Gérard, il y a une question qui...
9: On ne pourra pas faire l'anniversaire dans un état d'esprit.
15: Bah dans ce cas-là, on ne prend pas d'anniversaire et c'est tout.
9: Je crois qu'on va être obligé
15: d'annuler. Il n'y aura pas de débat et on arrêtera les débats jusqu'à la rentrée. Et encore peut-être.
10: Gérard, il y a des gens...
9: Lily, à mon avis, Lily, tu ne la verras plus jamais. Hein. Jamais elle aura envie de toi.
15: Question nette.
10: Il y a des gens qui disaient qu'il y a les surdoués, il y a les sous-doués. Et les gens qui sont ni l'un ni l'autre, on les nomme comment? Une vraie question de débat.
15: Bah les surdoués, c'est ceux qu'il y en a qui arrivent qui comprennent pas ce qu'on veut dire.
10: D'accord.
15: Comme au standard, quand on leur demande de prendre du monde, ils arrivent pas à comprendre ce qu'on veut dire. Bon, d'accord, moi j'en fais qu'à ma tête, ça c'est mon problème. Et les autres, on les classe dans une catégorie à part.
10: Merci.
15: Voilà.
10: Nickel.
15: Voilà, c'est tout.
10: On est à 6999.
9: Dis donc.
11: Eh ben voilà.
10: Et quand il a entamé sa réponse. Hein. Ça a monté d'un coup.
15: 6000 combien?
10: 6999. Ça a augmenté de 800 à partir du moment où t'as expliqué.
15: Donc voilà, maintenant on va attendre d'avoir du monde.
11: On a quelqu'un qui est en ligne là, on a qui? Allô?
12: On a Marie Mure.
13: Bonsoir.
11: Voilà, tu vois, on a quelqu'un d'autre.
13: Bonsoir. Excusez ma voix, je suis un petit peu enrouée, mais bonsoir Gérard.
15: Bonsoir.
13: Je suis surdouée, 119.9.
15: Mais non mais...
13: Marie Mure.
15: Non mais, qui c'est qui a demandé à ce qu'on aille que des gens de doués d'appeler?
10: Mais c'est toi, tu nous as dit un débat sur les surdoués, et ils sont tous surdoués.
13: Moi, je suis surdouée. Hein.
10: Sauf, on en avait une tout à l'heure qui était de Arras, donc elle était juste sous-douée.
15: Non, mais là, je crois que c'était pas la ville.
10: Gérard, on s'est mal compris, on a compris surdouée.
15: C'était pas du tout ça. Non, c'est pas D.
10: Si on nous dit rien non plus.
15: Hein. Non, mais...
10: Mais la prochaine fois, pour que ce soit clair, fais un débat sur Roubaix.
15: Pourquoi aussi?
10: Parce qu'il n'y aura pas de problème.
15: Vous voulez pas que je fasse aussi un débat sur le cyclisme Paris-Roubaix non plus, non? Tant que vous y êtes.
13: Ouais.
10: Pourquoi pas?
15: Non?
13: Pourquoi pas?
15: Donc on a qui?
11: Écoute, voilà.
15: Moi, j'ai pas la.
11: On va te faire les fiches, Gérard.
13: Bonsoir.
11: Voilà, on a quelqu'un d'autre qui est là, vas-y.
27: Bonsoir, Gérard. Bonsoir, l'équipe, c'est Louis Armstrong. Bonsoir, j'appelle de Cacapulco, c'est 117.7.
11: Bonsoir, Louis.
27: Bonsoir, tout le monde.
11: Tu vois, il est pas de Douai, lui.
27: Ah non, moi, je suis pas de Douai, je suis de Cacapulco, hein, c'est dans le sud.
11: Voilà, Cacapulco.
27: Mmh. Tout à fait, bonsoir.
15: Bonsoir. Bonsoir. Bon, alors, en attendant qu'on...
11: Il y a une troisième personne, Gérard.
16: Moi, c'est Douai de sauvetage et j'habite à Paris. Hein. Donc, j'habite pas à Douai. Bonsoir.
15: Bonsoir. Je vais faire un sondage.
16: Bonne bonsoir idée, oui. Céline, hein. Bonsoir à Pedro.
11: Bonsoir. Bonsoir. Non, on va laisser parler Gérard, peut-être.
15: Il n'y a pas d'Apolline dans les débats, d'accord?
16: J'ai dit Céline, hein. Faut te déboucher les oreilles, Coco.
15: Si ça te plaît pas, c'est le même prix, d'accord?
16: Ouais, vas-y, ouais. Dans le calme.
15: Alors, quel métier pour les sous-doués? Alors, 85% des technocrates, 50% des anthropographes, je pense que c'est.
12: Anthropophage.
15: Ouais, ça, je sais pas où vous allez me chercher ça, mais enfin, c'est pas grave.
10: 30%
15: des ethnocentristes, 20% des sumériens et 5% des podologues.
16: Gérard, tu pourrais nous expliquer le sondage?
11: Ouais, est-ce que tu es d'accord avec le sondage déjà?
15: Non, mais attends, déjà une. Je sais pas où qui vont me chercher ça et de toute manière, t'expliquer tout ça.
12: C'est en interviewant les gens dans la rue, Gérard, tout simplement.
11: Non, mais Gérard, est-ce que tu es d'accord avec ces chiffres d'abord?
15: Avec ces chiffres-là, non, je suis pas d'accord.
11: Tu dirais quoi alors?
15: Moi, je répondrais même pas du tout, je m'abstiens.
13: Mais tu peux expliquer les mots parce que j'ai pas tout compris, moi.
15: T'es technocrate?
13: Ouais, c'est quoi?
15: Bah, technocrate, tu sais pas ce que c'est un technocrate?
16: Non.
15: Ah, dans ces cas-là, moi non plus.
12: Ah, c'est un monsieur qui ramasse les crates.
16: Ah, anthropophage aussi, c'est quoi ça?
13: Anthropophagiste?
16: Ouais.
15: Mais ça, je sais pas ce que c'est.
16: Mais c'est un rapport avec l'anthropophagiste, non?
15: Bah, ça, je sais pas. Et okay. Des ethnocentristes.
16: Un mec qui vend son techno, un technocentriste. Non, c'est un rêveur.
15: Ouais, je pense, à mon avis.
16: Ouais.
15: Des sumériens, je sais pas.
16: C'est les gens qui vont souvent à la mer, les sumériens, ouais.
15: Et puis après, il y a des podologues.
24: Ça, c'est bien, faut pas parler de ça, les enfants, tout ça, c'est pas bien.
27: Non. Par contre, je comprends pas quand tu dis 58%, je comprends pas ce que ça veut dire, en fait.
15: Non, j'ai jamais dit 58%.
27: C'était combien, t'as dit
2: 59, je crois.
15: Il y a 85% des technocrates, ça, 50%.
27: Ah là, 50%, c'est ça, 50%.
15: Ah ben moi, c'est pour moi. Moi, c'est des sondages. D'après ce qu'on m'a dit, c'est des sondages qui ont été pris dans la rue.
27: Mais attends, 50%, ça fait quoi? Ça fait une personne sur 4 à peu près, en fait.
15: Bah, ça doit être une personne sur 4 ou sur 10 qui répond.
27: Ouais, ou sur 10, ouais. Peut-être sur 10, ouais, tu dois avoir raison.
15: Qui répond, c'est tout.
27: Ouais, bon,
15: donc, c'est cool. Alors, peut-il avoir un QI pour devenir sous-doué? On va demander à Diagod.
3: J'ai une question de Pine de Lapin, moi, qui demande: est-ce que GG, tu as déjà pratiqué la surdomie?
15: Mais ça a rien à voir avec le débat, ça.
11: Ouais, ça a rien à voir, Esteban. Hein.
3: Ouais, mais surdomie, sous-doué.
11: Ouais, mais.
27: C'est bon quand même.
11: C'est le genre de...
27: Ouais,
11: hein.
27: C'est bon à prendre.
15: Ouais, d'accord, c'est bon à prendre. Recommencez pas à me casser les cacahuètes, parce que là, ce coup-là, je vais arrêter le débat complètement.
11: Allez, Gérard, retourne bien au débat, repose ta question, aller, oui. Ils vont répondre un par un, vas-y.
27: Voilà.
11: Allez, Gérard.
15: Faut-il avoir un QI pour devenir sous-doué?
6: Bien sûr.
15: Digote.
17: Bon, salut Gérard, tout d'abord, je vais Gougnafré. Moi, je pense que les diplomates sont des bons surdoués. Je voudrais avoir...
15: Faut-il avoir un QI?
17: Bon, Gérard, je te pose la question.
27: Ok. Alors, suivant.
15: Oh là là là là.
11: Ok, la personne suivante qui peut répondre à la question, peut-être.
27: Écoute, GG, moi, c'est Louis Armstrong. Moi, je suis, faut le savoir, je suis le fils de Louis Armstrong, hein, celui qui a marché sur la Lune.
17: Joli, quand même.
27: Donc, bon, nous, on est plutôt surdoués dans la famille. Je pense qu'un QI, c'est un bagage minimum. Hein. Si tu peux te pointer avec ton propre QI perso, franchement, ça aide pour passer l'examen de surdoué. Hein. T'as déjà vachement plus de chance. Je sais pas si t'as déjà eu l'occasion de passer un examen de surdouage ou pas, toi, dans ta jeunesse.
15: Non, pas du tout.
27: Non, pas du tout, mais si tu viens avec ton propre QI, franchement, t'as déjà fait la moitié des deux tiers du chemin, hein, direct.
15: Non, mais t'es bien au courant, toi,
27: t'es
15: vachement bien au courant de ma vie privée.
27: Pourquoi? Au niveau du surdouage?
15: Non, parce que tu balances quand même des trucs à l'antenne que...
27: Ah non, mais moi je te dis, ça vient de ma famille.
15: Je me serais abstenu d'en parler.
27: Et mon père, il a marché sur la Lune.
15: Je me serais abstenu de parler de la vie privée des autres personnes que tu ne connais pas encore, d'accord?
27: Ouais, alors que tu sais, il a marché dans la merde, je sais.
15: Bon! Alors ce coup-là, vous me faites chier.
11: Arrêtez, attendez. Hop,
3: Gérard,
11: là.
3: J'ai une vraie question sur le net, voilà. De Gérard Mandbulo. Gérard, peut-on sous-estimer un surdoué et surestimer un sous-doué?
15: Alors surestimer, ça dépend dans quel sens qu'il veut. Non, tu me
3: dis quoi? Dans le sens de l'estimation globale par rapport à un travail non acquis, tout simplement.
15: On peut estimer un sous-doué sur un travail mal fait.
3: Bien sûr.
15: Et sur l'autre partie, on peut lui dire, bon, malgré qu'il ait du mal à comprendre, comme celui, l'auditeur qu'on n'arrive pas à voir, mais c'est bizarre, on peut lui dire qu'il avait fait quelque chose de bien, voilà.
3: Merci Gérard.
15: Voilà, c'est tout ce qu'on peut dire.
3: Bravo.
15: Là-dessus.
3: Bravo.
15: Alors, bouée de sauvetage pour continuer.
17: Bah écoute, moi...
15: Malgré que Louis Armstrong...
27: Non mais je suis désolé, ça m'a échappé.
15: Non mais de toute manière, moi je vais te dire une chose. Je t'ai répondu.
27: Je te présente toutes mes consignes.
15: Non, mais moi maintenant ça va être clair et net, précis.
27: Et je vais me tenir à carreau.
15: Ouais, bah de toute manière, t'as plutôt intérêt.
27: Bah juste un carton jaune direct.
17: C'est bon, il est cool.
27: Prochain carton, c'est expulsion.
15: Mais tu vas voir, tu vas même pas faire deux cartons, toi, tu vas en faire qu'un si tu continues, d'accord?
27: Dans le calme, ok.
15: Ok, alors en de bon entendeur, salut.
17: Ouais.
27: Salut. Tranquille. Hein.
15: Boîte sauvetage.
17: Bah écoute, je suis le fils de Bernard Pivot quand même, bien ah ouais. Dire. Et moi, je t'enchaîne les dictées à la volée. Moi, je suis un surdoué. Vas-y, enchaîne. Hein, je t'écoute.
15: Je te demande de répondre à la question. Je te demande pas si t'es Bernard.
17: Je suis pour une dictée là. Vas-y, enchaîne. Hein.
24: Est-ce qu'il faut avoir un QI?
17: Attends. Moi, j'ai un QI de 140. Hein. C'est pété.
15: Et tu crois qu'il y en a qu'on des QI encore plus gros que ça?
24: Bah oui.
17: Non, mais toi, t'es dans le négatif, donc.
24: Kafelnikov qui joue aux échecs, il a 180.
17: Ouais, ah, quand même, hein. C'est pas mal, hein. Ouais.
15: Et Michael Schumacher, il a 200, d'accord?
17: Ouais.
15: Merci.
17: Non, mais c'est pas des
15: Merci. Et c'est pas toi, là. Là, c'est pas toi, Pedro, d'accord?
11: Ah, c'est
17: moi qui rigole.
11: Voilà.
15: Hein? Non, bien sûr.
11: Et Gérard, t'as un cul de combien, toi?
15: De 0, comme ça, ça te bat?
11: Voilà,
15: de
11: ça va venir.
17: C'est 20.
15: Ouais, c'est ça.
24: Bah la poule, quoi.
27: C'est l'heure de vérité ou quoi, là?
17: Ouais, bah oui.
15: Et Gigi,
17: tu l'as vu l'émission de QI, là, qu'il y avait sur la 6 à un moment, là?
27: Avec Castaldi, là.
17: Ouais, tu l'as fait?
15: Non mais attends, c'est bon, vous n'allez pas me prendre la tête avec vos conneries comme ça, d'accord?
27: Ah bah non, mais c'était pas la télé dans ton foyer aussi, je sais pas.
24: C'était des vraies questions, c'était des vrais chiffres.
15: Alors messieurs, je préviens, ce coup-là, il est 1h23.
11: Qu'est-ce qu'il y a eu?
15: Il y en a un qui a été balancé une connerie.
11: Qu'est-ce qu'il a dit?
15: Maintenant, attends, Gérard, on va mettre un disque.
11: Qu'est-ce qu'il a dit, Gérard?
15: Il y en a un qui a été sorti, que j'étais dans un foyer. Il a
11: mais non.
15: Mais attends.
11: Bon, on va s'occuper de son cas hors antenne.
0: Arrête, Jeanne d'Arc.
11: Non, il a raison, on l'a entendu. Donc tu vas aller hors antenne, tu vas lui dire qu'il faut pas.
2: Une question de Al Bundy, Gérard. Voilà. Est-ce qu'un sous-doué peut être victime de sous-ménage ou peut-il raconter des histoires sous-naturelles?
15: De manière à sous-doué peut être menacé par des gens qui sont mal élevés au standard et comme sur le net, en de bon entendeur, salut.
2: Voilà, non, mais attends, elle était sérieuse la question.
15: Ah, non, mais même, on va s'écouter.
11: Ah, tiens, voilà l'affiche.
15: On va s'écouter. Mets-toi un doigt de par derrière et on se retrouve peut-être après au 0825 08 5000.
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15: Et voilà, rebonsoir à tous, suite et fin du débat, donc mets-toi un doué de par derrière, et voilà, donc suite et fin du débat, donc pour ce soir on va écouter, on va essayer de décourter un peu, c'est dommage, mais bon, ça sera comme ça.
11: Mais non Gérard, c'est bon, ça va bien se passer, elle va rappeler Lydie, t'inquiète pas.
15: On est combien sur le chat?
2: Bah sur le chat, on est repassé à 3980 parce qu'il y a des gens qui te reprochent d'être uniquement intéressé par Lily et par personne d'autre.
11: Voilà.
2: Il y a beaucoup de reproches.
15: Mais ça, si c'est comme ça, bah dans ces cas-là, bah on va faire une chose, et bah on va arrêter, puis c'est tout.
2: Ouais, mais tu dis que ça depuis le début, Gérard. C'est pas sympa pour les auditeurs qui écoutent. Tu dis que tu vas arrêter depuis tout à l'heure. Pense aux gens qui t'écoutent et qui t'entendent qu'une fois par semaine, quoi.
11: Voilà. Il y en a, ils attendent du
2: débat. Tu te fous du débat. Nous, on reste jusqu'à 2h du mat pour faire les débats avec toi. Et tu t'intéresses même pas.
15: Mais je me fous pas de ça. C'est que, c'est tout. Il y a des trucs qu'ont été dit tout à l'heure à l'antenne et que j'aime pas et c'est tout.
11: Bon, bah, écoute, on va les gérer. Voilà. On va y retourner. On part sur une nouvelle base. Hein? On y retourne.
15: Donc voilà.
11: Ok, on a qui là, actuellement?
15: On accueille Marie Mur.
6: Ouais, rebonsoir tout le monde.
15: De Douai.
6: Ouais, je suis sur Douai.
15: Gasparov de Roubaix.
18: Bonsoir Gérard, bonsoir Suren, bonsoir tout le monde.
15: Voilà, bonsoir Suren. Et voilà, bonsoir. Ça commence.
2: Mais tu arrives, mais c'était ouais. Mais t'es sur
15: Roubaix. Mais non, Gérard. Ça commence.
11: Mais non, Gérard.
15: Mais ça recommence.
11: Oh, c'est un clin d'œil. Bon, allez, on y retourne.
15: Ah, ça commence.
11: Arrête d'être parano.
18: C'est bon, arrête de faire ta star.
11: Arrêtez-vous.
15: Attends, si t'es pas content, c'est le même prix, d'accord?
11: Arrête, ne chauffe pas, je t'en prie, ne chauffe pas.
18: Donnez-lui des enfêtes, là.
6: Allez.
18: Non, mais fais pas chier, fais ton débat.
11: arrêtez, s'il vous plaît, arrêtez. Non, Gérard, tu restes là. Arrêtez, s'il vous plaît, arrêtez de le charrer.
15: Sinon, je te préviens, Gasparov.
18: Gasparov, pas Gasparov.
15: Ouais, ben je te préviens, toi, tu vas pas rester longtemps, d'accord?
18: Gasparov,
15: tu retournes au standard, tu vas voir Céline. Merci.
11: Voilà, retourne au standard. Voilà, deux secondes et on y retourne.
18: GG, il y a moyen qu'on fasse un point love story là parce que je me tiens pas au courant là.
11: Non, on fait pas love story.
18: Bon, ok, tant pis.
15: Sirob.
19: Non, c'est Sinoc. Appel Poitiers, 112.5.
15: Edouard, ouais. Tu es, ça t'arrive de parler français?
19: Appel Sinoc, appel Poitiers, 112.5. Choco.
11: Ah ça c'est bravo Céline au standard. Tu vas le reprendre et tu vas vite me gérer. Allez vas-y.
19: Mongolien.
15: Allez hop, terminé.
11: Allez hop.
15: Non mais de toute manière ça va aller vite. Moi
11: voilà. Attends Gérard, attends parce qu'il faut compter de moins jusqu'à moins 20 parce qu'on va peut-être rappeler Lily, elle va peut-être revenir. Donc faut au moins qu'on reste là jusqu'à moins 20, moins quart.
15: Et Douai, Douai le queue.
18: Non, Douai dans le HUC. C'est Paris 109.
15: Donc bonsoir.
18: Ouais, bonsoir.
11: Allez Gérard, réveille-toi, vraiment.
15: Alors, la question c'était... Ben non, qu'est-ce qu'on avait posé comme question?
11: Ah bah c'est toi qui fais le débat mon grand, c'est à toi de voir.
15: Bah attends, on a balancé le disque, on n'a même pas posé la question.
11: Eh ben vas-y.
2: J'ai une petite question sur le net alors. J'ai une petite question de Bertrand Deladouet qui dit: est-ce qu'un pigeon surdoué est cuit au four à un cuit-cuit?
15: Non.
2: D'accord.
11: Non.
2: Ouais, okay. C'est net.
11: D'accord. Combien de temps de cuisson?
15: Ça, on n'en a rien à foutre de
11: d'accord.
15: Combien de temps de cuisson.
2: C'est comme les dents.
11: Voilà.
2: Deux minutes.
11: Bon allez Gérard, vas-y, en qui?
15: Alors, la question, faut-il... Un surdoué peut-il conduire un camion ou autre? On va demander à Doué dans la queue.
18: Doué dans la queue?
0: Oui, dans Hugues plutôt, non? OG.
15: Oui, putain.
7: Allez,
0: tu vas enchaîner, fumier. Bon.
15: Ah, fumier, t'en es au pas. Terminé, le
7: débat. Arrête,
15: là.
7: Arrête, Gérard.
0: Ah, je parlais pas à toi. Je parlais pas à toi.
15: Terminé.
7: Voilà, voilà, Gérard.
15: C'est terminé.
7: Non, Gérard.
15: Le débat est clos. Ça fait trois fois que je suis insulté, c'est terminé.
7: Mais t'as pas insulté, il parlait à l'autre auditeur.
15: C'est terminé.
7: Gérard,
8: tu prends tout
15: le
8: pour toi.
15: Le débat est terminé.
7: Gérard.
8: Bah alors t'auras pas Lily
15: tout
8: au téléphone.
15: Tout est terminé.
8: T'auras pas Lily au téléphone.
7: Voilà.
15: Tout est terminé.
7: Gérard.
15: Le débat est clos.
7: Gérard, je peux en placer une? Bon, il parlait pas à toi.

0: J'aimerais répondre à la question.
1: Il y a deux nouveaux auditeurs, s'il te plaît.
2: Alors, on accueille Pierre-Jean de Pochetron
0: sur Branca. Oui, c'est dans le Kosovois, 178. Bonsoir Gérard, comment ça va?
3: Bonsoir
0: les auditeurs, bonsoir tout le monde.
3: Bonsoir.
4: Et qui est-ce qui est là encore?
2: Nenou là, ou je
1: sais pas. Non, c'est Nemo Gérard.
2: Nemo de Marseille.
3: Ne m'insulte pas, j'appelle de Marseille. Bonsoir Gérard.
5: Bonsoir Nemo.
0: Bonsoir tout le monde.
4: Bonsoir, allez, vas-y, on va répondre à la question.
2: La question, on va demander à Doué dans la queue là.
0: Oui, dans Huc. Donc, un surdoué peut-il conduire un camion
2: Ou autre.
0: Moi je pense plutôt autre, moi je pense pour autre parce qu'un surdoué quand même, je sais pas, un Q8-2 c'est bon, tu le conduis ton camion. Hein. Mmh. GG, t'as quand même conduit un camtar, c'est ce que t'es. C'est ce que c'est quand même.
2: Ouais, merci, je connais.
0: Tu te considères comme un surdoué toi?
2: De manière, t'as pas besoin d'être surdoué ou autre pour conduire un camion, d'accord?
0: C'est bon, t'as répondu à la question, hein. On peut enchaîner la suivante.
2: Attends, si ça te plaît pas, c'est le même prix, d'accord? C'est pas toi qui vas me commander, d'accord?
0: Bah, écoute, je sais pas, t'as répondu, c'est bon.
2: Ah non, mais c'est toi, depuis quand tu me commandes, toi?
3: Il y a d'autres auditeurs, quand même, Gérard.
4: Voilà, et Gérard...
6: Il y a une question de Scatanic, surfeur. Est-ce que les routiers ont eu leur diplôme de soudoué pour conduire?
2: Non, il n'y a pas besoin d'avoir un diplôme pour conduire.
4: Il n'y a pas besoin,
2: hein? Non.
6: C'est certain?
4: D'accord.
2: Non.
4: Ah, faut qu'on le communique à la presse, là.
2: Donc, justement, en parlant je les salue tous, les potzos qui sont sur la route, et bonne bourre à vous.
0: Ouais,
2: donc,
3: et les taxis, tu les salues jamais?
2: Attends, les chauffeurs de taxi aussi, d'accord? Je suis pas tout seul à passer des bons jours, d'accord?
4: D'accord. Ok, Gérard, on les embrasse, on leur fait la bise.
3: Parce que tu penses beaucoup aux routiers, mais pas souvent aux taxis, quoi.
2: Ouais, mais les chauffeurs de taxi, il y en a qu'on vous estime bien, d'accord?
5: Ils crachaient dans le camion.
2: Malgré qu'on vous passe pas assez de coucou, mais n'ayez crainte, on vous estime quand même bien.
5: Ils prenaient des putes.
3: Parce qu'on en chie aussi la nuit.
2: Ouais, je le sais.
4: Voilà, Gérard, on peut-être retourner au débat maintenant.
2: Et par contre, celui...
5: Il n'est pas dans la couchette.
4: Pas moi. Ok, Gérard, vas-y, pose une autre question, parce qu'à priori, tu as répondu à la question, c'est bon. Hop là, voilà.
2: Donc, Groove. C'est Roube, là, ou je sais pas quoi. C'est Roube.
0: Non, il a été viré, c'est Roube.
4: Non, il a été viré, Gérard. Tu l'as viré tout à l'heure.
2: Punaise.
0: Ah oui, bah, tu vires tellement de gens qu'après, c'est le bordel, hein. Quelque chose de mignon.
7: Ah, c'est clair.
0: Bah, alors.
2: Alors, Gasparotte.
1: Mais tu l'as viré aussi, Gérard.
0: Demande-leur
1: qui se présente.
2: Pierre-Jean.
0: Ouais. C'est la question sur les routiers encore, GG. Moi, je dirais que conduire un camtar, ça demande certaines compétences, donc c'est pas donné à tout le monde, et j'estime que c'est pour des gens qui ont un excellent QI, qui ont des réflexes, qui ont une acuité visuelle acerbe. Donc, pour moi, ouais, ça demande certaines compétences, c'est clair, Gérard.
2: Mmh. Nemo?
5: Tu peux m'expliquer l'acuité visuelle à Serge?
0: Ouais, j'ai pas compris non plus l'acuité.
3: Ouais, tu peux lui dire de se taire derrière?
2: Nemo?
3: Ok, donc pour moi, les surdoués, c'est les mecs qui conduisent des taxis, c'est clair.
2: Ouais, mais il y a ça, et puis aussi les camions, hein, d'accord?
3: Bah, il y a les routiers, ouais, mais bon, les routiers, il y en a tellement par rapport aux taxis que...
2: Non, mais il faut dire une chose que, bon, attends, on va laisser parler Marie-Mure.
5: Marie-Mure, ouais, non, faut pas avoir fait les nains, hein, pour conduire un camion, donc suffit d'avoir un peu de synchronicité dans les membres, et voilà, quoi. Mmh. Après, tu connais tes panneaux, bon, faut pas être trop, tu vois.
0: Ouais. Et
5: après, tant qu'il y a une première, deuxième, troisième.
0: Et après, quatrième. Hop là, sur l'autoroute, à fond la caisse.
5: Mmh. Voilà, tu
0: quittes l'autoroute pour voir les tepus.
2: Je pense pas, mon ami. C'était Nemo là qui parlait des chauffeurs de taxi, c'est ça?
3: Ouais, je te parlais des chauffeurs de taxi, ouais.
2: Non, mais faut bien se dire une chose que, bon, c'est vrai que vous êtes comme certains chauffeurs routiers, vous risquez aussi votre vie comme tout le monde, d'accord?
3: Ouais, c'est
2: vous
3: clair.
2: T'es d'accord avec moi?
3: Ouais.
2: Bon, donc.
3: Il y a peut-être plus de femmes dans notre métier que dans le métier des routiers. Quoi.
0: Il a l'air grave motivé, le KEM, là, quand même.
2: Non, mais ça, c'est vrai que du côté poids lourd, c'est vrai qu'il n'y a pas tellement de femmes. Hein.
0: Ouais.
2: Il y en a plus, et encore...
5: T'en as connu quelques-unes, quand même.
0: Ouais, t'en connais quand même quelques-unes.
2: Qui conduisait chauffeur, comme
0: non,
2: chauffeur...
0: Non, pas forcément.
5: Des 40 tonnes.
0: Ouais, voilà.
2: Ah non. Non, en tant que chauffeur routier, non. Hein.
0: Bah attends, tu les as niqués. T'en as rencontré des bonasses quand même, chauffeur routier, non?
3: Ouais.
2: Ah non. Même ça, je peux te dire non. Hein.
7: T'en as pas tiré une gueule.
0: Il y en a quelques-unes.

0: quand même.
1: Non. Non, ça je peux te dire non. Bon, donc on va pas s'éterniser là-dessus. Donc c'est pour te dire que à Nemo, qu'en fin de compte, c'est vrai que dans votre profession, il y en a, mais elles sont plus de jour que de nuit.
0: Ouais, mais je pense qu'il y a plus d'agression chez les taxis que chez les routiers, tu vois, déjà.
1: Ouais, non, mais pourquoi? Parce que vous avez quand même une recette à ramener.
0: Parce qu'on a des clients, alors que les routiers, ils prennent pas de clients la nuit.
2: Ouais, ça dépend des routiers, il y en a qui prennent des clients. Hein.
1: Nemo.
0: Ouais.
1: Attendez derrière, s'il vous plaît. Eh, Nemo. Faut bien me dire une chose que certains routiers ont des recettes aussi sur eux à ramener au patron. Hein.
0: C'est-à-dire, c'est vrai qu'ils ont une grosse marchandise aussi.
1: Ouais. Hein, parce que tu dis qu'il y a moins d'agression vis-à-vis des routiers par rapport à vous. Moi, je peux te dire que non. Parce qu'au moment des fêtes de fin d'année, il y en a quand même pas mal qui se font avoir parce qu'ils ont des magnétoscopes et tout ça dans les remorques. Hein.
3: Ouais,
0: de l'alcool, hein.
1: Il y a de tout. Donc c'est bon, c'était pour vous dire, voilà. Voilà, d'accord.
0: Ouais, vas-y, ouais. À coup.
1: Donc voilà.
2: Tranquille.
1: Alors, d'où peut provenir la maladie d'un sous-doué?
2: Ton cul. T'écoutes.
1: Dans 5 minutes, le débat est terminé.
4: Mais arrête! Comme par hasard, c'est marrant, Gérard, c'est marrant.
1: C'est
4: comme par hasard, c'est dans 5 minutes quand on doit appeler Lily. C'est marrant, ça. C'est pur hasard.
1: D'où peut provenir la maladie d'un surdoué ou sous-doué?
2: De ton kiste.
0: Vas-y, laisse tomber.
5: Gérard, c'est de l'humour, prends-le bien.
0: Elle attend que ça, que tu rebondisses.
6: Ouais, souris, mon téchico.
0: Oublie.
1: On va demander à Nemo.
0: Ouais. Bah, la maladie, c'est quoi? C'est une maladie d'être surdoué ou sous-doué, c'est ça?
1: Bah, de manière, tout à l'heure, j'ai demandé sur la première question. D'après vous, peut-on guérir une personne sous-douée ou sous-douée?
2: Ça peut être
1: une maladie. Hein.
2: Mais non, explique-toi, là, parce que je comprends pas depuis le début. T'as l'impression de faire passer les sous-doués pour des malades mentaux.
0: Ouais.
1: Ah bah,
2: alors que c'est pas vrai, hein.
1: Ah bah attends,
2: Non mais attends,
1: quand tu vois l'autre personne qui est passée à l'antenne et qui savait pas ce qu'il disait, je suis désolé.
6: Il était très bourré. Pour l'hôpital, c'est normal.
0: Attends, c'est toi qui les as fait les questions, GG, là, ou quoi?
1: Ouais, c'est moi.
2: Accorde lui le bénéfice du doute, quand même.
0: Bon, ok. As-tu fait tes questions, maintenant, GG?
6: Ah ouais?
1: Pourquoi, ça vous gêne?
0: Bah, je sais pas, moi,
6: on dit qu'il est copié sur un gros lien, c'est pas possible.
0: Ouais.
6: Pas vrai, ça.
0: Et tu nous présenteras tes potes Trizo, GG?
6: Trisomie pastis 51.
0: Et tu connais ton QI, toi, GG, ou pas?
6: Ah oui,
5: Gérard, réponds la question.
4: Gérard, on t'a demandé.
1: Ma vie privée ne vous regarde pas, bon, je ne réponds pas.
4: Terminé. Arrête, tu tombes dans la provoque, tu mènes pas ton débat, regarde.
1: Terminé, c'est tout.
4: C'est vrai, Gérard.
1: Terminé.
4: Non, Gérard, c'est pas terminé.
5: Il y a des gens qui veulent te provoquer. Par exemple, Tomate qui te dit est-ce que ton dentiste, GG, c'est un sous-doué? Et ben ça, c'est fait pour t'énerver et ça doit pas t'énerver.
1: Terminé, le débat est
6: clos. Tu réponds du tac au tac.
1: Terminé, j'en ai marre de qu'on m'insulte.
4: On t'a pas insulté.
1: C'est tout.
4: Mais c'est vrai, Gérard, on t'a pas insulté.
1: C'est tout, terminé.
4: Non, Gérard.
1: Le débat est clos, terminé.
4: Gérard, avoue que t'en as rien à foutre du débat depuis le départ. Sérieusement.
1: Terminé.
4: Je te pose une question.
1: Je savais très bien comment que ça allait se terminer. Mais non. Cette manière, c'est toutes les semaines, donc c'est terminé. La semaine prochaine, pour mon anniversaire, il n'y aura rien, c'est tout annulé. Terminé, point final à la ligne. Le débat est clos, il est moins le quart, terminé.
5: Enfin, si le directeur d'antenne, il entend ça, tu pourras plus du tout rentrer dans le truc. Dans le bâtiment, alors, terminé.
1: De manière, j'ai déjà plus le droit d'y rentrer, d'accord?
5: Ouais, mais
1: merci.
5: Là, plus du tout.
1: Donc, maintenant,
4: Gérard.
1: Tout est clos, c'est tout.
4: Non,
1: terminé.
4: Gérard, c'est pas clos.
1: Terminé, c'est moi qui commande.
4: On a même pas fait de conclusion, on a rien fait.
1: Donc, on fait conclusion, Nemo.
4: On fait, voilà.
6: Elles étaient bonnes, tes questions, là.
4: On fait pas conclusion, Gérard. On fait conclusion! Gérard, on fait pas conclusion, il faut qu'on tienne au moins jusqu'à moins quart. Il y a Lily qui doit appeler.
1: Non, il est moins le quart, c'est tout.
4: J'ai remarqué que comme par hasard.
1: Il est moins le quart et c'est tout!
4: J'ai remarqué que comme par hasard, quand on arrive
1: il
4: à moins quart.
1: Moins le quart et
4: Gérard,
1: c'est terminé.
4: Arrête Gérard. Sérieusement. Tu vois, il est moins quart, comme par hasard, tu vas arrêter parce que tu sais que Lily doit appeler. Peut-être.
1: Non, j'ai dit que.
4: Alors, on va aller jusqu'au bout. Tu vas poser une autre question, tu vas continuer celle-là et après on fera la conclusion. Ok,
1: non,
4: Gérard?
1: On fait conclusion, c'est tout.
6: Allez, non.
4: Regarde, personne ne veut faire la conclusion. Vous voulez faire la conclusion?
6: Non, question.
1: Mais même, c'est pas parce que Max est parti, maintenant c'est moi qui commande et celui qui me souffle dans la gueule, arrête!
2: C'est pas toi qui commande.
1: Ok, si c'est moi qui commande en ce moment.
4: C'est sur la ligne 1.
1: Terminé, hop.
2: Dans ta tête.
1: Conclusion du débat est terminée, on n'en parle plus.
6: Oh là là, mais
2: si tu veux que je te dise que je vais te sucer pour rester, tu
1: mais
2: vois.
1: Mais ouais, c'est ça. Allez, c'est bon, hop. On arrête un peu de dire n'importe quoi.
4: Tant pis, on appellera pas Lily.
2: Si tu veux une nana qui te kiffe à l'antenne, moi je te kiffe, hein, vas-y. Je vais bien t'allumer après.
4: Tu vois, il y en a
1: qui... Non, terminé.
2: Je te prends en antenne, la Lily, tu vas vite l'oublier, t'inquiète.
6: C'est bon, elle est bonne en plus, elle est bonne.
1: Terminé, je fais conclusion du débat, c'est tout. Ben maintenant, Max arrive, maintenant vous allez voir.
2: Eh ben,
1: maintenant...
2: tu as quelque chose, là.
1: Je dis que c'est terminé, c'est tout, d'accord ?
6: Ben alors, c'était question, là.
0: Mais arrête de pleurer, putain, et pose ta putain de question.
1: Eh, la putain de question, c'est moi qui l'ai fait, j'ai dit que c'était terminé. C'est clair, net et précis.
6: Oh, le gogol. Enchaîne, là, sérieux. Hein ?
1: Parce que depuis le départ, vous arrêtez pas de m'envoyer chier.
0: Mais arrête de
1: faire ta star. Maintenant, c'est terminé. C'est terminé.
0: Gérard, arrête de faire ta star.
1: Terminé.
3: Bonsoir. Est-ce qu'on peut m'accueillir?
1: Non, c'est terminé.
0: Bonsoir, arrête de pleurer, fais ta conclusion.
1: C'est terminé.
4: Bon, Gérard.
1: Mais je vais pas te faire chier, tu vas dégager chez toi,
0: mais
1: d'accord?
0: C'est vraiment, mais Gérard,
6: la famille Leboeuf,
0: on essaye de faire un débat intéressant et t'es sans arrêt.
1: Mais depuis tout à l'heure, vous arrêtez pas de me balancer n'importe quoi, donc maintenant c'est terminé. La semaine prochaine, il n'y aura rien terminé, final.
4: Tu l'as déjà dit 10 fois que c'est terminé.
1: Ouais. Ok, ouais, terminé.
5: Gérard restera chez lui.
4: Voilà, il n'y aura pas de pinard, il n'y aura rien. Bon, Gérard.
1: Mais Pedro, t'as dit. Mais tu me fais chier toi aussi!
4: Arrête!
1: Merde, tiens! T'as fait ton... tout seul ta conclusion!
4: Mais non, je vais pas la faire
1: Gérard.
4: Tout seul!
1: Gérard!
4: Ouais, il fait son show. Bon, alors on fait quoi? On attend? Ah, on va chanter la chanson!
5: On va chanter la chanson!
4: On a la fameuse chanson à faire! Alors on va chanter!
5: La chanson, tant pis pour ta gueule!
4: On va la faire tout seul!
5: Reviens, Yvonne! Alors faut laisser le premier couplet, hein!
4: Non! Ah non, attendez, les auditeurs, on met en attente et on le fait tout de suite! On va faire une chanson, alors attention!
5: À 3,
4: 1, 2, 3!
5: Allez, GG!

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2: la suite tout à l'heure parce qu'il revient.
1: Ah voilà. Gérard, tu reviens. Viens Gérard.
2: On fait carrément une chanson pour te faire revenir.
1: On a fait une chanson entière pour toi.
3: Non, j'en ai rien à votre chanson.
1: Allez Gérard, regarde les auditeurs. Gégé. Franchement les auditeurs, elle était bien.
4: Elle était géniale.
1: Elle est géniale. Tu vois, tout le monde adore.
5: Faut prendre ça à l'humour.
1: Mais voilà Gérard, faut prendre ça à l'humour, écoute les gens.
4: C'est des paroles de Johnny Hallyday.
1: Voilà, il est de retour, ça y est, il est en train de s'asseoir.
5: Il est lourd.
1: Calmez-vous s'il vous plaît. Et donc, mets ton casque Gérard.
5: Il a pas d'humour.
1: Si, il en a. Par contre, là, maintenant, il écoute.
5: Ah, quand même. Bon, tu nous entends, Gérard ?
1: Oui, il vous entend. Allez, allume ton micro.
2: Allume ton micro, Gégé.
5: On t'aime bien, on a envie de continuer. Bonne anive.
1: Voilà.
3: Non, mais c'est tout, c'est clos et c'est terminé.
1: Tu vas pas chialer, quand même.
3: C'est tout, c'est fini.
5: Plein de cadeaux. Plein de cadeaux pour ton anive.
3: C'est fini, c'est tout.
1: Mais non, c'est pas fini.
3: Bah, yes, c'est terminé, le débat est clos. Maintenant.
1: Mais il est pas clos, il est que moins quart, regarde.
4: Moins quart, on a le temps, là.
6: En plus, Gégé, il y a un nouvel auditeur sur la ligne.
2: Ah, et en plus, il te reste des questions. Pose une question,
1: vas-y,
2: Gérard.
1: Vas-y, t'en as fait 15, on l'a même pas fait.
2: Gérard,
1: La question.
3: C'est pas la peine d'insister.
1: Mais qu'est-ce que t'as ce soir? Sérieux? Qu'est-ce que t'as, Gérard, ce soir?
6: Ça il est amoureux.
3: Non, mais ça vous regarde pas. C'est
6: bah si,
3: Gégé,
6: tu fais chier tout le monde, là.
1: Franchement, Gérard, depuis qu'il y est parti, ça y est, tu nous prends la tête. Qu'est-ce qu'il y a?
3: Non, même, de toute manière, c'est pas ça, c'est tout.
6: La menteuse.
2: Non, mais t'as pas été pareil. T'as pas été pareil. Quand Lily était là, tout allait bien, t'étais tout sourire. Une fois que Lily, elle est plus là, t'en as plus rien à foutre de
1: notre gueule. Voilà, ça y est. Tu vois, tu respectes pas les gens comme ça quand tu fais ça.
2: Tu respectes pas l'auditeur.
1: Tu vois.
3: Dans ce cas-là, on respecte un peu la vie privée des gens.
2: Bah, respecte-nous. C'est toi qui en parle.
3: C'est pas vous, d'accord? J'ai rien après vous, d'accord? C'est les auditeurs. Maintenant, c'est à vous, au standard, de gérer un peu les auditeurs.
2: Gérard, t'as de la moutarde sur ta moustache.
3: Bon, ça suffit.
2: C'est pas grave, c'est pas grave.
1: Ça arrive.
2: Enfin bon, à la radio, ça fait meilleur.
1: Bon, Gérard, vas-y, on va conclure. On fait ça calmement. Hein. Les auditeurs ont compris, à mon avis, on va faire ça calmement.
2: Allez,
1: la conclusion. Allez, Gérard.
3: Donc, conclusion, et c'est terminé.
1: Allez, conclusion, on va pousser jusqu'à 2h tranquille. Hein.
3: Non, on fait.
1: Ah, bah, ça a raccroché, tiens.
5: Voilà.
1: Si tu pouvais gérer, Céline.
5: Bye.
1: Bah, non, c'est pas celle-là. Attends, on va mettre en antenne.
3: Donc c'est bon, on fait la conclusion.
1: Vas-y, commence à la faire parce que je crois que Céline a du mal.
3: Marie.
1: Voilà, c'est bon.
5: Conclusion, il est moins le quart.
1: Allez, vas-y.
4: On va faire une question.
1: Vous inquiétez pas, on va gérer.
5: Gérard, encore une allez, il y a Lily qui t'écoute là, Gégé, vas-y.
1: Allez, je suis sûr, en plus, ça nous écoute.
5: Pose le débat, recentre.
3: Marie, allez. Conclusion.
4: Mais pense à
5: non, putain, mais une question, Gérard, il est moins le quart.
1: Franchement, il est moins le quart, Gérard.
4: On a le temps, hein. On est calme, regarde.
1: En plus, tu sais quoi, Lily m'a dit qu'elle écouterait en plus le débat et elle espérait que t'allais assurer. Donc, franchement, là, t'assures pas, il est 2h-12
5: plus
1: et tu veux déjà
5: finir. Plus rien, vas-y.
1: Ça y est.
5: Eh, mais t'es pas dégoûté d'avoir écrit des questions et de faire la conclusion maintenant?
4: Attends,
3: mais à chaque fois, vous me cassez les débats. Mais à chaque fois, vous me cassez tous les débats.
5: Gérard, qui est-ce qui s'énerve?
3: Dans ce cas-là, il y en a qui ont intérêt de se calmer.
5: Qui est-ce qui s'énerve?
7: Allô, bonsoir.
4: Bonsoir.
7: Nouveau, je suis revenu, ça avait raccroché, je suis désolé.
1: D'accord.
6: C'est Yuri Margarine, c'est le nouveau.
7: Voilà, c'est Yuri Margarine, j'appelle de Bucarotte, 116.6.
4: Bonsoir, Yuri.
7: Je suis désolé, ça a coupé, hein, je sais pas pourquoi. Hein.
3: Alors, c'est la dernière question, après c'est la conclusion.
1: Voilà, nickel, voilà.
4: Mignon.
3: D'où peut provenir
5: une bonne question, hein.
3: Eh, tu vas pas commencer, toi, Yuri, d'accord?
1: Vas-y, enchaîne, pose ta question.
6: C'est pas Yuri, hein.
5: C'est pas Yuri, et c'est pas méchant ce que je viens de dire.
7: C'est vrai.
3: Alors, est-ce que... Ah ben, voilà, tiens, comment on a...
5: C'est Nemo qui te parle. Une bonne question, Gérard. Allez,
3: comme on a J-6, moins 6h30, moins 6h30 du début du match, est-ce que les joueurs de foot doivent être surdoués pour gagner la Coupe du Monde?
4: Ah, je pense que ouais. Hein.
7: Quand même.
3: Alors, Marie, pour toi?
4: Marie Mure, ouais, je pense qu'il faut être...
3: Non, mais je parle pour nous, hein.
4: Ah bah oui, évidemment, moi je ne considère que surdoués les Français de France, donc les autres ne le font pas, et je pense qu'on a de bons exemples, avec Zizou, avec Carambeu, avec, tu vois.
3: Ouais, mais là, je crois qu'on est...
4: Et surtout le bœuf.
5: C'est clair. D'ailleurs, il s'est claqué, ça c'est une aubaine pour nous,
7: ouais, c'est un
5: parce qu'on va aligner...
3: Attendez, New...
4: Petit commentaire.
3: Yuri Margarine.
7: Ouais, bah écoute, je ne peux qu'aller dans le sens de ce qu'a dit la jeune fille. Sauf que j'émettrais une toute petite réserve, c'est-à-dire que moi je ferais deux catégories, c'est-à-dire que le bœuf je le mets dans les sous-doués, pas dans les surdoués. Hein.
4: Non, c'est parce que t'as mal regardé.
7: Qu'il n'y ait pas de confusion.
5: Mmh. Bah moi, c'est Nemo qui te parle. Moi, franchement, le bœuf je le mets dans les surdoués parce que quand tu vois la pub qu'il a faite pour le bœuf, Franchement, c'est écrit vrai.
0: Une, deux, trois preuves de qualité.
7: C'est vrai, j'ai pas
5: c'est
7: pris.
5: Excellent, quoi.
7: Par les temps qui courent, donner l'envie de manger du bœuf, c'est pas facile. Hein. C'est plus du
0: franchement,
7: facile
0: que de prendre un bœuf. C'est normal qu'il fasse de la pub pour la viande folle.
3: Pierre-Jean, pour finir.
0: Moi, je dirais que ouais, c'est une aubaine. Je rejoindrai les auditeurs pour dire que c'est une aubaine que le bœuf se soit blessé et que c'est pas une question de sous-doué et sur-doué. Demain, il faudra jouer le match à fond. On y croit. Allez les bleus, on est tous ensemble. Allez les bleus, on est avec vous.
1: On est d'accord, Gérard, on est avec eux.
3: Ça veut de nous le prouver hein, demain.
1: Gérard, tu nous as pas donné ton pronostic pour demain. À ton avis, il y aura combien?
3: 2-0.
1: 2-0 pour qui?
3: Pour nous, hein.
7: C'est but de qui, c'est...
1: But de qui, ouais.
3: À votre avis.
7: Est-ce que le bœuf va marquer, par exemple?
3: Non, le bœuf, il est blessé. Henri, il est pas là, donc,
6: Alors,
1: Anelka, peut-être?
0: Non. Ziguez.
3: Non, c'est Zidane qui va marquer.
6: Zidane
3: et Dugarry, voilà.
7: Dugarry, ouais.
3: Voilà, terminé. Donc, conclusion du débat, voilà.
1: Voilà, on est dans les temps, c'est nickel.
3: Donc voilà, donc on va demander à New.
7: On aurait même pu en faire une de plus. Hein,
3: non, c'est terminé.
0: Allez, pas
3: non,
0: une un peu plus loin.
3: C'est terminé.
1: Je crois qu'on avait une question internet, Gérard. Attends, hop là, on avait une question internet, je crois.
2: Je la retrouve, il faut que je la retrouve. Vas-y.
1: Vas-y, Gérard.
3: Donc, conclusion.
5: Une bonne question. Hein.
7: Ah, ça se passait bien, là. C'était
3: non, conclusion.
5: Pas de
0: chute de la loco.
3: Conclusion.
0: On n'a pas parlé de Christine. On n'a pas parlé de Tekiste. Ça se passait bien.
5: Ouais, Gérard. On aurait pu continuer comme ça.
3: Non, j'ai dit conclusion.
1: Allez, on va faire la conclusion. On va essayer de tenir jusqu'à 2h du mat. On va combler, vous inquiétez pas.
7: On va faire 10 minutes de conclusion.
1: Mais si, t'inquiète pas, on a l'habitude.
3: Oui. Non, mais c'est
7: alors, à ce moment-là, on fait une question après la conclusion.
6: Voilà.
3: Il n'y aura pas de question.
0: Allez, et un petit karaoké aussi, un petit karaoké. Il n'y aura rien du tout.
7: Un petit doigt quand même, non?
6: On fait une question avant la conclusion.
1: Allez, on va faire la conclusion, après on fera une question. Allez, vas-y.
0: On aura pas de cadeau.
1: Allez, vas-y.
5: Une dernière question, sinon ça va partir en couille, tu le sais toi-même. Donc,
0: conclusion. Toi-même, tu sais que tu vas t'en manger plein les chicots, toi-même.
5: Une dernière question, Gérard.
0: Donc, t'as plutôt intérêt à enchaîner. Fais gaffe.
5: Je conseille plutôt une question, Gérard, parce que sinon, à mon avis, la conclusion.
0: On te prend en otage.
7: Il y a des têtes et des dents qui vont tomber.
6: Ouais.
5: Ça va partir en couille.
3: Eh ben, les auditeurs, je vous dis au revoir.
1: Mais non, Gérard.
3: Vous avez tout gagné.
1: Mais non, Gérard.
3: Maintenant, c'est terminé. Il n'y aura pas de conclusion, donc c'est terminé. Voilà.
1: Mais non, Gérard, on va faire la conclusion. On fait la conclusion, Gérard. Il est temps, il est l'heure. Franchement.
2: Moi, j'aurai ma question internet plus tard, peut-être.
1: Bah, non, mais tu peux y aller.
3: Ça dépend ce que c'est comme question.
5: Allô, les auditeurs.
1: Ok, vas-y, je les ai coupés parce que.
2: On te demande, est-ce que Lily est petite? Si oui, est-ce qu'il s'agit d'une Lilliputte?
3: Merci pour la question, je réponds même pas.
1: D'accord.
3: Là, vous cherchez à vraiment foutre la merde. Alors donc, c'est terminé. Maintenant, c'est OK.
1: On fait la conclusion.
5: Une dernière question.
1: OK, on va pas faire la question, on va faire la conclusion. Ceux qui veulent faire la conclusion, allez-y. Sinon, les autres pouvaient aller dormir. Allez, on y va.
5: Non, mais on reste jusqu'à 2h du mat et il nous fait sa conclusion à moins 10.
3: C'est terminé.
0: Non, ça continue.
5: Tu te fous pas de la gueule à tout le monde un peu.
7: On fait les prolongations, là.
1: Eh hey, Gérard, vas-y. Gérard, commence à faire la conclusion, après ils vont la faire, vas-y.
3: Voilà. Yuri Margarine.
1: Mais non.
7: Bah écoute,
5: tu t'appelleras pas le bœuf par hasard, toi.
7: Voilà, ce fut un bon débat. Moi, je pense que t'as bien élargi là sur le foot. Tu nous as ouvert une petite porte pour faire 2-3 questions de rab après cette conclusion. Et puis voilà, surdoué, bah écoute, je pense que t'as une grande carrière devant toi. Maintenant, t'as pas été détecté plus tôt. C'est dommage, t'aurais pu faire encore mieux, je pense.
3: Ok. Pierre-Jean. Voilà. Bonsoir à toi.
0: Bah, c'est dommage.
3: Bonne semaine.
7: Oui.
0: Ok.
3: Pierre-Jean.
0: C'est dommage que tu te sois emballé comme ça. Tu t'énerves tout seul, donc c'est un petit peu relou, quoi.
5: Bah, comme d'hab. Bon, hein.
0: C'était quand même un bon débat. On a parlé avec retenue. On n'a pas trop parlé des Mongoliens, tout ça, parce que ça se fait pas. Par contre, il y avait des choses à dire, mais on fera ça une prochaine fois. Je pense que tu referas un débat sur les Mongols.
7: Sur la famille.
0: Parler de ta famille, ouais, un petit peu là. Non.
3: Pierre-Jean, bonsoir.
0: Bonsoir.
1: Bonsoir.
0: Moi, c'est Pierre-Jean, j'appelle donc du Kosovo. Je voulais faire ma conclusion pour dire que j'espère qu'il y aura un autre débat sur les Mongolitos et que tu pourrais parler un petit peu des rapports.
3: Céline,
0: entre,
3: s'il te plaît, j'ai dit à Pierre-Jean, au revoir.
0: Entre ton père et ta mère qui a résisté à ça,
5: Gérard.
0: Un animateur sur Fun Radio complètement.
1: Mais non, Gérard, oh là là. Mais pourquoi vous avez. Qu'est-ce que vous avez fait?
0: N'importe quoi.
3: Terminé au sondage, je ne peux plus de vous.
1: Il est parti.
0: Reviens,
1: Gérard.
2: Reviens, Gérard s'en va.
1: Gérard est parti.
3: Parce qu'on a parlé de ma mère et mon père, non. C'est un truc que j'ai horreur.
1: Qu'est-ce que vous avez fait?
2: Vous avez dit.
1: Mais non, vous avez pas parlé.
3: C'est que j'ai horreur d'entendre des auditeurs.
2: C'est pas eux.
1: Mais ils sont pas.
3: Si. Si. c'est Pierre-Jean, donc c'est terminé.
0: Non, moi, c'est quelqu'un dans l'autre studio. Là.
2: Il s'en va rejoindre les alcooliques anonymes.
0: C'est
2: Val. Déconné, Pierre-Jean, on est viré.
1: Val, franchement, t'as déconné, du
2: mais
1: coup.
2: Mais c'est pas moi, c'est pas moi. Oh,
8: non, mais vous êtes pas viré, c'est nous, c'est Hervé et moi. Alors.
1: Franchement, ça sera outil sur votre paye, vous allez pas faire les fiers.
5: Non, mais qu'est-ce qu'il a dit?
6: Remerciez-nous.
2: Je sais pas, on n'a pas entendu, qu'est-ce qui a été dit.
8: Non, en fait, il faut pas parler de sa maman et son papa, voilà. Il supporte pas.
6: De son père et sa mère qui étaient cousins, apparemment.
1: Arrête, on parle plus de ça, sérieux, on parle plus de ça, parce que sinon, ça va très mal finir. En plus.
5: Moi, je suis en train
9: Attends,
5: de
9: faire un je savais même pas qu'il avait un père et une mère, moi. Alors.
1: Arrêtez.
3: Ça, c'est terminé. Là, vous êtes
2: pas. Gérard, une explication.
1: Une explication à la presse.
2: Une explication.
1: Gérard, viens avec moi.
2: Gérard, une explication.
1: Viens à côté de moi, Gérard.
0: Gérard, dans le confesse.
2: Gérard, il faut que tu t'expliques.
1: Gérard, viens ici.
6: Viens voir le psy, là.
1: Reviens, Gérard.
2: Gérard,
1: ok, laissez-le. Tant pis, on va faire sans lui, on va faire autre chose. Hop là.
2: On avait plein de questions sur Sandy, enfin des trucs et tout.
6: Vas-y, allez, on va se répondre.
9: Ouais, d'ailleurs, moi j'aimerais bien connaître le cul de Sandy.
6: Vas-y, balance. Ça dépasse pas celui de la moule.
1: Bon, qu'est-ce qu'on va faire? Bon, on va pas le rappeler, tant pis qu'il fasse la tête, tant pis.
7: On continue sans lui.
1: Ouais, on va faire sans lui. Bon, la conclusion.
6: Piquez-lui sa feuille.
1: Qu'est-ce qui a pas fait la conclusion?
0: Il est parti,
1: mais il nous
0: écoute. Bon, arrêtez de vous.
1: Vous parlez pas dessus, c'est pas la peine. Qu'est-ce qui a pas fait la conclusion? Faites-la, après tout, on va aller jusqu'au bout. Hein.
7: Mais pose des questions, Pedro.
0: Vas-y.
7: Vas-y, fais des questions.
1: Ah, bah alors, attendez, il a laissé son cahier.
2: Ah, il a laissé son cahier.
6: C'est semblant de mal lire.
7: Allez, prends le cahier, là.
6: Et si tu peux nous chauffer un poème?
1: Alors.
0: On enchaîne sur un débat.
1: Est-ce que les extraterrestres sont-ils des surdoués ou des sous-doués?
6: Une autre.
1: Ah bah alors attendez.
0: Peut-être. Pedro, on va parler de ta vie privée.
7: On va parler de la famille.
1: Peut-on être sous-doué ou surdoué dès la naissance?
6: Du cul.
7: Ah. Pas celle-là.
2: Naissance avec 5 S.
1: Ah bah ça y est, m'a pris des questions.
2: Gérard, ton sandwich. Gérard, ton sandwich.
7: Gérard, ton odeur.
1: Bah sors, vas-y, au revoir.
7: Est-ce que tu peux embarquer ton odeur aussi?
2: On va arrêter. Je pense qu'on va arrêter.
1: On va bientôt arrêter le débat, à mon avis. On va même carrément arrêter, hein. Tu peux couper son micro, ouais, à mon avis.
7: Reviens, on n'a pas encore parlé de ta fille, reviens.
1: Arrête. Je les ai coupés, le débat, à mon avis, s'arrête ici. Qu'est-ce qu'on va avoir dans quelques instants? On va avoir Evan qui va débarquer pour tous les messages, 0825-08-5000.
10: Je préfère prévenir tout le monde maintenant. C'est clair et net. Tout CD, tout cassette, CD, remix sur mon compte sera sanctionné. Tenez-vous sur vos gardes. Si fin septembre, j'entends encore une connerie sur mon dos, c'est clair et net. Je vous laisse tomber. Et je laisse tout le monde tomber.
11: Je vous laisse tomber.
10: Si j'entends encore une personne me dire, oui, on a fait des remix sur toi. Alors là, moi, je vais vous dire une chose, c'est le tribunal d'entrée. Allô?
12: Oui, bonsoir, monsieur, je m'excuse de vous déranger.
10: Oui, bonsoir, monsieur, je m'excuse de vous déranger. C'est bizarre. Et surtout, pas de radio et pas d'insultes.
12: Oui, c'est sympa même, c'est...
10: Allô?
12: J'ai décidé que maintenant, je calme.
10: Oui, mais d'accord, mais...
12: Préviens d'une chose, les poches de les i et les barres sur l'été.
10: Non, mais... Qui c'est qui vous a sorti ça?
12: Non, bah, tu vas pas commencer, s'il te plaît.
10: Vous allez vous calmer ou sinon ça va être clair et net. Vous saquez. Bon, t'es pas là, bonne nuit.
12: Non, bah, tu vas pas commencer, s'il te plaît.
10: Vous la calmez. Le premier ce soir, tu viens me faire chier lors du débat. Non, t'es plus là, ok, bonne nuit.
12: Bon, attends, c'est moi qui mène les débats.
10: Attends, t'es qui toi?
12: Bon, attends, c'est moi qui mène les débats.
10: Là, vous allez la fermer parce que là, c'est pas le thème du débat.
12: La libre antenne continue.
10: Oh non. Vous la fermez tous les deux. Vous allez vous calmer maintenant.
12: Alors faut que tu te calmes là. Vous commencez à me casser les couilles.
10: Ta gueule. Alors attends. Oh, 6 minutes.
9: Ça se termine au tribunal. Ça termine au tribunal.

0: attends, leur tourne au standard parce que t'as un téléphone portable et c'est pourri. C'est bon, Caramel, si tu me prends pour un con, c'est pas la peine. Alors, vous laissez Christine de côté, s'il vous plaît. C'est une question vraiment bidon. Voilà, bonsoir à tous. Donc, nous voilà arrivés dans au terme du débat. Bon, c'est bon, on commence pas. Bonsoir à tous. Bon, c'est le débat. Oh! On se calme derrière, s'il vous plaît. Ok, c'est bon, je vois déjà le terme du débat. On commence le débat.
1: Et on se calme.
0: C'est pas moi, c'est ma sœur qui bat le bar
1: entre les cuisses d'un catcheur.
0: Tu retournes chez toi et c'est bon.
1: C'est bon.
0: Il y en a qui s'amusent derrière mon dos. Bon, c'est fini là, ce bordel ou quoi? Là, je vous préviens d'une chose, une chose.
2: La centaine d'agents.
0: Ok, point final à la ligne.
3: Ok, point final à la ligne. Ok, point final à la ligne.
1: Ok, point final à la ligne.
0: J'ai dit qu'on parlait pas de la loco.
1: Bon, alors Caramel, tu dégages. C'est bien impossible de travailler comme ça sur un débat.
0: Jean-Luc, tu retournes chez toi et c'est bon.
1: Jean-Luc,
0: tu sais ce qu'il dit le vieux porc?
1: Jean-Luc.
4: T'as foutu.
5: Ah, c'est bon, c'est bon.
4: Et voilà, donc, rebonsoir à tous. Donc, deuxième débat qui va porter sur l'éducation. Donc, Manu qui est au standard avec Apolline. Et Rigo sur le www.fr.
6: Oh, deux secondes, j'ai pété ma montre.
7: Oh, merde.
8: Merde, une lip.
7: Merde, une lip. Ah là là là là.
4: Alors donc on venait de écouter les piliers du relais Carnot avec vite ta couille chaude dans mon pigon bière et le premier c'était la petite fée qui avale avec je parie que j'ai du caca à la place des dents. Et je voulais faire un petit coucou comme on en a fait sur l'IRC donc je vais en faire un.
8: Ah ouais.
4: Je souhaite un petit coucou à Daniel Foch qui recherche lui une agence matrimoniale et voilà.
8: Et moi je souhaite un bon anniversaire à Zitoun.
4: Voilà.
8: Et moi, je dis à ma cousine que je vais peut-être venir ce week-end et je resterai peut-être dimanche.
4: Bon, donc...
8: Alors moi, je vais saluer... Minitel, c'est que tu leur apportes du beurre. Alors.
9: Moi, je voulais saluer Turpentine, Yankee, Jet, Ness, Airbud, Babouin, WC, Benji, Big Canard,
8: Singamine, si on venait au débat... Attendez, la Dream Tease. La Dream Tease.
7: Ouais.
8: Arrêtez.
4: Bon, Manu, t'éteins déjà ton micro. Apolline.
9: Et Arnette Keketos.
4: Apolline, tu te tiens comme il faut, s'il te plaît, parce que c'est, on n'est pas dans une chambre à coucher ici.
8: En plus, tu puis des yeb, donc.
4: On est dans un studio. Bon, Apolline.
9: Allez, tu dégages. Allez, va te mettre sur l'IRC, il y a Perfora s'il veut te parler.
4: Ouais, va voir, dehors.
8: Allez, Gérard, allez, on y va.
4: On accueille Petit Lycée, 25 ans de Lille. Comme par hasard, encore un mec de Lille. Ça commence à bien faire de prendre des gens de Lille. Apolline, tu commences à me faire
8: chier. C'est moi qui l'ai pris, Gérard. Moi,
4: ouais, mais ça commence à bien faire. Ouais,
8: un auditeur bien. Hein.
4: Salut, Gérard, ouais, non, mais ça commence à bien faire parce que c'est pas parce qu'elle vient de Lille qu'on va prendre que des mecs de Lille.
8: Mais attends, ça n'a rien à voir.
4: Sur les deux débats.
8: Attends, ça n'a rien à voir.
4: Ça fait le troisième auditeur en espace de deux débats qu'on prend.
8: Ouais, et là, non, c'est pas grave.
10: En plus, je suis en vacances à Lille. Sinon, je suis parisien.
4: Ouais, ben, c'est bon. Alors, donc, Rémi, 1000.
10: Rémi, 100 000 fa.
4: Ouais, 100 000 fa, 27 ans de Rennes, 94,5.
10: Exact.
4: Marie Popper.
11: Popper.
4: 23 ans, Paris, 101,9.
11: Gérard, ouais.
4: Et Chantal Goyave. C'est ce qu'on m'a mis, 21 ans de Toulouse, 105,9.
11: Bonsoir la Dream Quiz.
4: Alors donc, la question c'est quel genre d'éducation donneriez-vous à vos enfants? Eh ben tiens, tu vas répondre Chantal.
11: C'est une question assez compliquée.
4: Ben, c'est justement pour ça que vous allez répondre.
11: Quelle éducation? Donc déjà, je pense que je voudrais pas qu'ils traînent avec des personnes qui sont peu recommandables.
10: Je suis phobique.
11: Et
10: je veux pas qu'ils glissent.
11: Je sais pas, c'est trop vaste. Je voudrais qu'ils
10: aillent.
11: Là, je suis vachement coupée. Je pourrais dire aux auditeurs qui ferment leur gueule.
10: Ah, excusez-moi. Ah, ouais.
11: Voilà.
4: Alors, donc,
11: hyper important, truc primordial, c'est le bac.
12: C'est important, ouais.
11: Le bac, je pense que ça, c'est très important. Ah,
12: c'est important.
11: Le seul truc qu'il faut qu'ils aillent. Ah, voilà.
4: Marie Popers.
11: Popers.
4: Ouais, donc toi
12: Moi, je leur donnerai une éducation très stricte.
2: C'est-à-dire qu'ils n'auront pas le droit de sortir avant 18 ans, qu'ils ne regarderont pas la télé soir après 20h, enfin, tu vois, quoi.
5: C'est pas bien,
6: non, mais, non, non, mais là, je pense
5: non,
6: mais que...
5: c'est bien, c'est bien. Parce non, c'est pas bien de dire ça.
2: J'ai pas été élevée comme ça, je viens d'une famille laxiste où...
6: Bon, Apolline, tu dégages des studios.
5: Allez.
2: Écoute même pas.
6: Ça Apolline, tu dégages, tu m'excuseras, Marie-Popers.
9: Allez, allez, va sur l'IRC dans la rédac.
6: Excuse-moi, excuse-moi, Marie-Popers. Apolline, tu dégages.
9: Allez, vas-y.
6: Allez, tu dégages, comme ça, t'arrêteras de foutre ta merde, tu prends ton casque et tu dégages. Au revoir. Merci Pildar pour le double son que j'ai.
12: Il n'y a pas de double son.
6: Non, il n'y a pas de double son, presque pas. Fous-toi bien de ma gueule. Voilà. Bon. Alors, donc, Apolline, je viens de te dire de dégager.
12: Mais quoi ?
6: Pildar, tu arrêtes, s'il te plaît, parce que tu as dégagé aussi.
12: Il n'y a rien.
6: Bon.
13: Il n'y a rien.
14: Bah vas-y, Gérard, enchaîne, moi.
6: Non, non, l'autre sort des studios.
9: Gérard, vite fait, avant que tu reprennes,
6: ça fait Yankee. Quatrième avertissement, donc ce coup-là, t'es
9: vite
6: sorti.
9: Fait, Gérard.
6: Terminé, au revoir.
9: Il y a Yankee qui dit que pour éduquer un gamin, faut... Ah, attends, ça.
5: Oh là là.
6: Hey, tu fais gaffe parce que tu paies, toi, d'accord.
5: Elle a connu
6: une... Je suis pas ton petit copain, alors tu dégages des studios, vite fait.
13: Je crois qu'elle lui a cassé la bite.
6: Là, tu dégages et vite fait.
9: Je vais te mettre l'IRC à peau. Bon, donc Gérard, tu m'écoutes? Il y a Yankee sur l'IRC, il dit que pour éduquer un gamin, faut déjà pouvoir les faire, et c'est pas avec la dose d'alcool que t'as dans le peu de sperme que tu possèdes que ça changera grand chose.
6: Alors si c'est pour me poser des questions cons, ça sert à rien.
5: Sperme alcoolisé.
6: Attends, toi Rémi, j'en connais tout à l'heure qui vont dégager aussi, ça va aller vite ce soir. Hein.
13: Ouais, ce serait bien qu'on se calme légèrement pour le début du débat.
6: Alors Marie Popers.
13: Il y a un truc sur le Minitel, il y a Max le Belge qui demande qui est à la réa. Donc c'est Fildar, et je suis ouvert aussi pour tout ce qui est Nike et tout ça. Hein.
14: Non, sinon moi c'est une casquette et un bob. Voilà, maintenant c'est dit, on y va, on enchaîne les débats.
13: Allez Gérard, allez les auditeurs.
6: Marie Popers.
9: C'est pété.
5: Okay.
2: Ouais, donc je te disais, moi une éducation serait très stricte, pas de télé, pas de petits copains, pas de petites copines, enfin tirer de l'intention.
5: Rien que des doigts quoi.
2: Hein?
6: Non mais là t'es quand même sévère hein.
5: Ah bah oui mais c'est normal Gérard.
6: Non non mais...
2: Après 7 ans, les gamins ça devient chiant, donc moi je les enverrai en pension jusqu'à leur 18 ans.
5: Oh là là.
6: Alors là je veux te dire une chose, Marie Popers.
5: Une mauvaise mère.
6: Non non, attendez s'il vous plaît. Oui. Marie Popers, je t'entends encore dire un mot comme ça. Tu vires du débat, mais complètement, d'accord ?
9: Qu'est-ce qu'elle a dit,
5: ouais. Elle a parlé de pension.
6: Ouais. Donc, alors, un conseil que je te donne, Manu, tu la prends. Si.
14: Mais Gérard, écoute-moi 30 secondes. C'est pas parce que tu n'es pas d'accord avec elle.
6: Non, non, mais même, elle a pas à dire ça, d'accord ? Alors, si, dans ces cas-là, si, attends.
14: Sans crier, 30 secondes. Écoute,
6: laisse-moi
14: finir. Non, Gérard, laisse-moi finir.
6: Alors, vas-y.
14: C'est pas parce qu'elle a répondu à une question et que tu ne penses pas qu'elle a raison qu'il faut la dégager. Tu peux l'écouter et c'est pas parce que vous avez pas le même avis que tu dois la dégager forcément à chaque fois.
6: Non mais même elle a pas besoin de dire ça à l'antenne devant des millions d'auditeurs en disant dans ce cas-là si elle aime pas les enfants ça sert à rien qu'elle en passe.
14: Si c'est ce qu'elle pense.
6: Ouais mais si c'est ce qu'elle pense mais elle a pas à dire ça devant des millions d'auditeurs.
14: Elle a le droit de
6: parce
14: le dire,
6: à cause des conneries comme ça on risque de perdre de l'audience. Ah. Alors moi je veux pas perdre d'audience à cause des conneries comme
13: ça. Pas ce soir, c'est pas le moment.
9: C'est vrai, on n'a pas de raison.
13: Il a peut-être un autre taf.
6: Alors Marie Popers, c'est un avertissement que je te donne. Donc t'amuses pas à rejouer avec ça parce que c'est des trucs que je veux pas entendre sur l'antenne, d'accord ?
9: Gérard, à propos de l'avertissement, au bout de combien elle dégage ?
6: Au bout du deuxième, elle dégagera.
5: Oh là.
9: Fais gaffe.
2: Après, il y a le blâme.
6: Non, non, mais de toute manière, après, ça, tu seras carrément hors antenne. Rémi, 100 000 passes.
5: Ça, ouais. Bah écoute, moi j'ai une éducation assez libre hein, avec mes enfants. Je les élève dans la plus pure tradition taoïste.
6: Alors précise.
5: Bah j'adore les cités d'or, donc en fait je me suis inspiré et je les élève un petit peu dans la tradition, voilà.
6: Okay. Petit lycée.
15: Ouais, alors moi aussi j'irais très cool avec mes gosses. Bon, j'en ai pas pour l'instant, mais dès que j'en ai, j'ai 5-6 ans, je ferai des tours le bédo, que des trucs comme ça, quoi, y a pas de problème, quoi.
5: C'est un peu tôt, vaut mieux attendre 8-9 ans.
15: Ouais, je pense. On ira bien avec cool, quoi.
2: Ouais.
15: Pas de problème, partir de pour 12 ans, tout ça, j'ai très
5: faut les
15: en bois.
5: Faut les gâter, hein, les enfants, j'ai été comment faire. Hein.
15: Bah ouais.
5: C'est la prunelle de nos yeux, quand même.
6: Mmh. Non, mais ça, de toute manière, ouais. Faut se dire une chose que déjà l'éducation, c'est à nous de leur donner, c'est pas.
5: C'est pas eux de l'apprendre.
6: Rigaud, ouais. Manu, pardon.
14: Je voulais savoir, il parle de gâter. Est-ce que tu ferais des gâteries à tes enfants, toi?
6: Mais ça, moi, je suis si je pouvais en avoir, oui, je ferais tout.
14: Je ferais des gâteries.
6: Non, mais je serais prêt à leur acheter ce qu'ils ont besoin. Ok. Dans la limite du possible.
14: Normal.
6: Bien sûr. De quoi?
2: PlayStation, tu leur offres?
6: Ça dépend du prix que ça coûte, d'accord?
2: Ah d'accord.
6: Petit lycée pour en finir avec cette histoire.
15: Ouais, j'ai dit que donc j'irai une éducation très cool avec mes gosses, y a aucun problème quoi.
6: Je voulais répondre justement, c'est ça que je voulais dire. C'est vrai que de toute manière, pour leur donner une éducation que nous on a déjà du mal, pour ceux qu'on n'ont pas eu malheureusement, c'est différent. Ouais. Donc c'est pour revenir à ce que disait Marie Popper. Mais ça, son truc, c'est quand même un truc à éviter de dire à l'antenne. Non, parce que c'est
14: Gérard,
6: vrai que
14: c'est pas parce que tu es en pension que tu ne reçois pas d'éducation, ça a rien.
6: Oui, mais attention parce que si justement parce que là-bas
14: en pension ils t'éduquent.
6: Mais attends, différent que si tu restes chez toi avec tes parents.
14: Évidemment, Pildar, c'est pas la
6: s'il
14: même
6: te
14: chose.
6: Plaît.
14: Quoi?
6: C'est la dernière fois que tu me mets un double son parce que sinon je t'éclate là. Là tu ça va voler encore ce soir.
14: Il n'y a pas de double
2: Gérard,
14: son.
2: Hein. Ouais. Gérard?
6: Oui.
2: Marie Poppers. Je voulais pas dire qu'on les envoyait en pension, je les abandonnais, quoi.
6: Ah bah si, attention, attends, non, ah là justement, là tu te trompes parce que si tu t'amuses à faire ça, automatiquement tu pourras pas les voir tous les week-ends. Nuance.
2: Mais si,
14: Gérard, moi j'ai plein de
6: ça,
14: potes.
6: Ça dépend comment tu les mets.
2: Bah, je les mets très bien de toute façon.
14: Par derrière.
15: Ouais.
6: Parce que ça c'est.
15: C'est trop loin.
6: Donc tu voulais rajouter
14: Non, c'est pas grave.
6: Non,
14: t'as répondu.
2: Des potes qui étaient en pension, c'est ça?
14: Ça c'est pas important.
15: Ouais, on s'en va. Allez, le prof.
6: Okay. Alors, une bonne éducation passe-t-elle forcément par un enseignement professionnel ou éducatif? Alors, petit lycée.
15: Attends, tu peux répéter ce qui rigolait derrière le...
6: Une bonne éducation passe-t-elle forcément par un enseignement
14: professionnel
6: ou éducatif?
15: Alors, une bonne éducation, c'est clair que ça passe par un enseignement éducatif, surtout à l'école, ça se fait. Hein.
6: Ouais, mais il y a professionnellement. Il y a professionnellement aussi, hein.
15: Oui, mais bon, professionnellement, quand tu passes dans le professionnalisme, tu es déjà adulte. Donc, ton éducation est déjà faite.
6: Ouais, non, mais.
15: Si. Moi, je te dis que si.
16: Il y a des professionnels de l'école, c'est clair.
15: Ouais. Mmh.
6: Rémi?
16: Oui, bah écoute, tout à fait. Moi, je pense que effectivement, l'auditeur a suivi la bonne piste. C'est vrai qu'il a abordé un peu tous les sujets. Il y a aussi l'école de la rue. Il y a quand même des gens qui se sont faits tout seuls. Hein. Je pense, Gégé, que t'en es un digne exemple. Il y a des gens qui n'ont pas forcément suivi un cursus scolaire très, très, très poussé.
15: Bah oui, à 18 ans,
16: je parle pas là, je parle pas au niveau de l'âge. Hein. C'est vrai que t'as quand même poussé long au niveau de l'âge, mais au niveau des classes, quoi, bon... Voilà quoi.
2: C'est
14: vrai que
2: CE2 c'est pas top.
14: Non mais en fait Gérard c'est un...
16: T'avais le permis quand les autres ils jouent au billes, mais bon.
14: C'est un autopinax.
16: Ouais.
14: Et puis l'école de la rue ça se discute un peu.
16: Ouais,
6: Marie Popper.
2: Moi en fait professionnellement je travaille avec des enfants.
14: Mmh. Ah bah
6: donc,
14: voilà.
6: Ah bah ouais mais donc t'avais qu'à le préciser d'entrée.
2: Bah oui. Désolée mais tu parlais des miens mais j'éduque pas du tout les enfants dont je m'occupe comme j'éduquerais mes enfants.
6: Ah mais attends, si, de toute manière, t'es obligé de leur donner une éducation quand même aux enfants que tu t'occupes, même si c'est pas les tiens.
2: Oui, mais ce sera pas la même.
6: Ouais, mais d'accord, c'est pas la même, je suis d'accord avec toi. Mais, donc, tu t'occupes quand même d'enfants, de quel âge à quel âge, ils ont quel âge à peu près?
2: Ils ont 3 ans d'âge mental.
6: Moi, 3 ans, c'est vrai qu'encore à 3 ans, ils ont du mal à comprendre.
14: Bah oui, mais c'est à cet âge-là qu'on commence à éduquer. Hein. Après, c'est trop dur. Hein.
16: Ouais, mais regarde, Gégé. Si c'est ton gamin.
6: Ouais, non, mais attends, qui c'est qui parle?
16: C'est. J'ai un problème avec les noms.
14: Rémi Saint-Michel.
16: Rémi Saint-Michel. Si tu travailles avec des enfants, tu les éduques forcément moins bien que les tiens. Regarde-moi, si j'ai un enfant, je le surveille tout ça. Si c'est celui d'un autre, il peut se curer le nez, tout ça, je m'en fiche, je le laisse faire, tu vois ce que je veux dire?
15: Ouais.
6: Alors, attends. Rémi.
16: Ouais.
6: Rémi, déjà, une chose qu'il faut te dire, déjà, quand tu viens de parler de le mec, il se machine le nez, ouais. Déjà, c'est une mauvaise éducation, tu lui dis non gentiment.
16: Ah, mais non, mais moi, si c'est pas le mien, je laisse faire, mon bac à sable, je lui laisse manger des crottes et tout, c'est pas les miens.
6: Non, ça, c'est.
16: Par contre, le mien, je fais attention, quoi, mais bon, c'est le mien, quoi, c'est tout.
6: Ah, ouais, d'accord.
16: Bah, ouais, ok.
6: Chantal Goyab.
17: Goyo, moi c'est tout le contraire de Marie Poppers.
6: Mmh.
17: C'est que éducativement je travaille avec des professionnels.
6: Uh-huh. Alors dis.
17: Et en fait ces professionnels ils sont éduqués pour éduquer les enfants qui ne sont pas encore éduqués.
13: C'est simple. Oui, c'est vrai. Oui.
16: Avant ou après leur formation?
17: Après la formation professionnelle de l'éducation.
16: Ah, ok.
13: Mais il faut une éducation professionnelle pour suivre cette formation ou pas?
17: Des fois, éducativement parlant, bien entendu, le professionnalisme pousse jusqu'à l'éducation qui est au bas limite de l'éducative.
16: Mais c'est des instructeurs diplômés quand même d'État, j'espère.
17: Mais oui, diplômés, profession.
13: D'État d'études.
17: Voilà.
16: D'accord.
6: Ouais, non, mais tu te. Apparemment, t'es éducatrice toi aussi, non?
17: Non, moi je suis professionnelle de l'éducation.
6: Ouais, mais donc.
17: C'est pas la même chose. Ah, c'est différent, oui. Ouais.
6: Ouais, ça n'a rien à voir du tout avec.
13: C'est quoi la différence, Gégé? Ouais. Tu veux m'expliquer parce que j'ai du mal à suivre.
16: Le statut.
6: C'est le statut professionnel, c'est différent que de l'enseignement.
13: C'est-à-dire ce voilà. Niveau de quoi? Du salaire?
6: Non, pas...
17: Moi, je gagne deux fois plus qu'elle, par exemple.
16: La prime de panier est plus importante, quand même. Je disais, la prime de panier est plus importante.
6: Comment ça?
16: Bah, la prime de panier est quand même double pour les consultants professionnels que pour les éducateurs de base, quoi.
6: Ouais. Ouais, mais ça, c'est vrai que maintenant, pour s'occuper d'enfants, maintenant, c'est vrai qu'il faut avoir presque le niveau bac à l'heure actuelle. Hein, maintenant.
17: Ah bah c'est clair. Hein, un minimum, là, ça va beaucoup plus loin.
6: Ouais. Ah, si.
17: Bac plus 13.
6: C'est bac, pour avoir le bac, pour avoir le BEPC. Pour avoir
13: le baccalauréat aussi.
16: Un bug ou un sgeg, c'est bon.
13: Le baccalauréat.
6: Mais non, le baccalauréat, attends, qu'est-ce que tu racontes, toi?
13: Qu'est-ce que tu racontes? Ça sert à rien, le baccalauréat.
6: Donc, alors, aimez-vous éduquer? Donc, il y a 28% qui demandent à garder l'anonymat, bah, c'est vrai. 10% n'ont pas d'enfants et m'emmerdent. Alors là,
13: Non, mais il y en a des fois, ils prennent la mouche.
6: Ouais, mais d'accord.
13: Parce que, ça se trouve, c'est des gens qui peuvent pas avoir d'enfants, donc tu leur demandes est-ce que vous voulez éduquer vos enfants. Toi, ils le prennent mal, donc ils t'emmerdent directement.
6: Ouais, bah moi, je
13: passe pas par la case départ. Ils t'emmerdent direct.
6: Qu'est-ce que j'ai d'autre, bon?
13: Gérard, pendant que tu cherches, moi j'ai sur le Minitel, j'ai Fibble qui demande est-ce que la pension est un bon moyen d'éducation et est-ce que l'armée aussi?
6: Alors là, sur sa première question, j'y répondrai pas. Sur l'armée.
13: Ben, la pension, c'est quand t'es à l'école et que tu rentres pas chez toi.
6: Ouais, mais attends, ça c'est pas du tout une pension, nuance.
16: C'est
6: un internat, donc ouais. Ça n'a rien à voir avec les pensions.
13: Bah quand ils disent alors je vais te foutre en pension, c'est quoi?
6: Non mais là, ça la pension c'est différent, parce que la pension.
16: Il y a des barreaux et des vigiles.
6: Tu peux pas rentrer comme ça chez toi du matin au soir, le soir.
13: Ah ouais.
6: Et tu peux pas. C'est comme à l'armée, ouais. Tu rentres que tous les soirs selon.
13: Tous les week-ends, non?
6: Non, selon où t'es, et tu peux rentrer soit en perme, en 48 heures ou en PLD. Une PLD, c'est une permission longue durée, c'est-à-dire qui dure 10 jours.
13: Et l'internat, c'est quoi alors?
6: L'internat, c'est à ce que.
13: C'est pour les fous, non?
6: Non. Ça, c'est pour ceux qui veulent travailler, qui ont envie de bosser et qui veulent apprendre un boulot. Donc là, ils restent constamment là-bas et ils reviennent les week-ends chez eux. Ça n'a rien à voir avec la pension, parce que la pension, c'est différemment que l'internat.
13: C'est beau d'entendre. Moi, je croyais que c'était un truc que tu touchais quand tu étais invalide.
6: Non, ça n'a rien à voir. Non, ça.
16: La pension alimentaire, tout ça.
6: Non, ça n'a rien à voir.
13: Ah, d'accord.
6: Troisième question.
13: Bah, attends, tu viens de poser la deuxième, non?
16: Non, c'est bon.
13: Ah pardon, excusez-moi, t'as répondu toi?
6: Bah oui.
13: Ah bon?
6: Bah j'ai répondu à tout le monde, hein. Je viens de répondre à la question sur Minitel et puis tout ça, donc...
13: Ça roule, putain, t'as un chef.
17: De quoi il s'appelle, fille?
6: Donc, troisième... vous restez poli, s'il vous plaît, bah ouais. Question... Ouais,
13: avec les gens qui vous emmerdent.
16: Ouais, voilà.
18: Ouais. Moulinex, il demande... alors, il dit, vu que l'homme descend du singe et que toi tu remontes... où se trouveront tes futurs enfants sur l'échelle de l'évolution?
16: Dans les bras du singe.
6: Voilà.
18: Dans les bras d'un singe, d'accord. Bah, c'est tout à fait ça en plus.
6: Devrait-on avoir un salaire pour éduquer nos enfants? Alors, je précise la question, c'est un truc qui est gros. Donc, je vais vous laisser répondre.
16: Elle est où? Je croyais qu'elle était restée à la maison. Oh là là, il se lâche un peu trop, lui. Hein.
6: C'est qui, celui-là?
16: C'est qui, ça?
13: Je crois que c'était petit lycée.
16: Oh, t'es fou, non, c'est pas moi, Gérard, on reconnaît la voix, c'est l'autre, là.
13: C'est Rémi sans Mifa.
6: Tu lui dis au revoir.
18: Tu peux enlever ton nick, Kekétos.
16: Ah oui, excuse-moi.
6: Tu lui dis au revoir, complète.
13: Ça y est, il est parti.
6: Alors, petit lycée.
13: Je croyais qu'il faisait pas l'internet en même temps.
6: Petit lycée.
10: Ouais, je pense qu'on devrait être payé, parce que moi j'en ai, enfin je trouve que c'est trop chiant d'élever des gosses. On n'a pas que ça à foutre dans la vie, il y a déjà le boulot, tout ça. Alors si en plus faut élever les miches, non. Donc se faire payer, ce serait bien cool.
6: Mais tu peux préciser?
10: Bah c'est du boulot d'élever des gamins, en plus on doit ça coûte beaucoup d'argent.
6: Ouais mais dans ces cas-là
10: la bouffe tout ça.
6: Ouais mais de toute manière t'es avec quelqu'un dans ces cas-là vous essayez de jouer à tour de rôle, un coup c'est toi qui l'emmène à l'école, un coup c'est ta copine ou vice-versa.
13: Mais
6: ouais.
13: S'il y en a qu'un qui travaille aussi.
10: Ouais voilà ouais parce que
6: eh ben s'il y en a qu'un qui travaille, l'autre peut l'emmener. Je suis désolé hein.
10: Ouais ça.
6: Marie Popper.
19: Popper.
6: Ouais.
19: Bah moi, en fait, je pense aux femmes qui ont arrêté de travailler pour élever leurs enfants. Et je me dis que, bon, elles perdent un salaire. Donc, ouais, ça serait logique, à la rigueur, qu'elles soient payées pour élever leurs enfants.
6: Ouais, mais ça, à perdre un salaire, parce que, bon, c'est un congé parental.
19: Bah oui.
6: Bon, donc, à son toit... non, attention, à peur. Bon, Fildar, tu m'éteins ce truc-là, ça commence à bien faire.
19: Il y en a qui perdent leur boulot hein, quand elles sont enceintes, donc...
6: Non, ça je suis désolé, parce que normalement les employeurs n'ont pas le droit de virer des femmes enceintes. Mmh. Ça je suis désolé, c'est interdit par la loi et par le règlement.
13: C'est pas le débat.
6: Non. Normalement ils n'ont pas...
19: Il y a des copines qui ont démissionné quand elles ont eu leur gamin, parce qu'elles voulaient l'élever et elles ne pouvaient pas avoir de congé parental.
6: Bon, ok.
14: Ouais.
6: Manu ?
14: Oui, je voulais dire qu'à la place de Rémi sans Mifa, on va accueillir Framboisier, il est très musclé. De Paris.
16: Ah, c'était oui, bonsoir. C'est Framboisier, je suis une masse. C'est
19: bonsoir.
16: Je suis une masse. Bonsoir.
19: Framboisier.
16: Oui, alors moi je tenais à préciser. Bonsoir GG.
6: Bonsoir.
16: Je tenais à préciser que j'ai élevé ma petite nièce Justine, qui m'a été confiée par ses parents.
6: Non, mais devrait-on avoir un salaire pour éduquer nos enfants? C'est là la question.
16: J'ai mon salaire de musicien. Et
13: t'es musicien, Framboisier? Tu es musicien dans la vie?
16: Oui, tout à fait.
6: Fildar, s'il te plaît.
16: Non, mais il a raison.
6: Tu le laisses répondre à la question pour un cent.
13: Bah justement, il dit avec mon salaire de musicien, donc je demande s'il est musicien.
16: Tout à fait, je joue du synthé.
13: Ah, d'accord.
16: Je joue du synthé. J'ai élevé d'ailleurs ma petite nièce dans l'esprit Jean-Michel Jarre, AB Productions, tout ça à fond, quoi.
6: Mmh.
16: Voilà. Mmh. Et donc, a priori, il paraît qu'elle aurait mal tourné parce qu'il paraît que maintenant elle serait dans des séries à deux balles et qu'en plus, ouais, elle taquine un peu, quoi.
6: D'accord. Mmh. Marie Popers.
19: Ça y est, Gérard, je t'ai répondu.
6: Chantal Goyave.
20: Ouais, moi, comme mon idole, Chantal Goya, elle a éduqué beaucoup d'enfants avec ses chansons. Mmh. Et elle a bien été payée. Je pense que maintenant, elle est, je sais pas, elle possède beaucoup de yachts à Cannes, tout ça. Elle est vachement riche, quoi.
13: Justement, Gérard, Marie Popers, elle vient. C'est pas Marie Popers,
14: c'est Chantal Goyave.
13: Chantal Goyave, justement, elle pose une bonne question. Enfin, ça me donne une question à te poser. C'est, est-ce que tu crois que la télé, genre tout ce que faisait Dorothée, tout ça, Chantal Goya à la télé. Voilà, merci Manu, merci mon petit tout con. Ok.
16: C'est vrai ça.
13: Okay. Hop là, c'est géré. Est-ce que la télé peut éduquer les enfants quand ils restent, tu vois, plus de 2-3 heures devant la télé tous les jours?
6: Ah non, mais ça, faut bien se dire une chose, que c'est Marie Popers qui l'a dit tout à l'heure. Mmh. C'est vrai que de laisser un enfant toute une journée devant une télé à regarder des dessins animés, fais-moi confiance qu'à la fin du coup, ça va pas l'éduquer. Hein.
13: Mais ça dépend ce qu'il regarde.
6: Ouais, non, mais si c'est pour regarder des dessins animés.
13: Est-ce que regarder le Big Bill, par exemple, ça éduque?
6: Ouais. Oui, justement.
13: Bah justement, explique-nous.
6: Si, ça éduque parce que ça te fait...
13: Ça t'apprend les mots, tout ça.
6: Ça te fait chercher dans ta tête pas mal de trucs et ça éduque.
13: Ah, s'il faut choisir entre la mère, le fils ou la fille.
6: Tiens, t'as qu'à prendre un nouveau truc sur la 3 aussi, c'est pareil, t'essayes de retrouver des titres de chansons. Ça comme fait comme Max quand le soir quand il peut gagner des trucs. Ça, c'est vrai que ça...
13: C'est mémotechnique, en fait.
6: Non, mais ça te permet de connaître... d'essayer de voir tes trucs musicales.
18: Mm-hmm. Ah mais Gérard, à l'école, ils t'apprennent pas du tout ces trucs-là, ça n'a rien à voir avec l'éducation.
6: Ouais, non, mais ça, avec, c'est vrai que là, on va un peu loin sur les trucs qui s'amusent
21: on
6: à...
21: Où, on va où, là? Dis-moi.
6: Sur ce qu'il nous dit. Donc, c'est vrai que sur l'éducation, c'est vrai que maintenant, c'est aux parents d'essayer de faire quelque chose. Parce que voir des jeunes qui traînent dans la rue jusqu'à des deux heures, trois heures du matin...
14: C'est prôner son fils. Hein.
6: Ouais, mais ça... Ça, c'est les parents. Hein. De toute manière, si les parents n'ont pas d'autorité envers leur enfant, automatiquement, ça ne servira à rien.
13: Hein. Bah, c'est comme ça. Hein.
14: Ouais, mais il peut rentrer avec de la fièvre.
16: On n'a pas de
6: Ouais mais ça c'est ça eux.
18: C'est comme ça. Hein.
16: C'est une affaire de famille, hein, c'est tout.
6: Ah, c'est clair. Mais ça c'est
20: beau,
6: sûr.
20: La vie, quand même,
18: pour ceux qui boxent avec les mots.
20: C'est bon.
18: Et Gérard, il y a Turpentine, elle voulait savoir comment est-ce qu'on peut éduquer un enfant à trois épaules et au sourire de mots croisés. Parce qu'elle a pas osé de parler de...
6: Non, moi je vois... Déjà, faire des mots croisés, c'est vrai que ça te fait creuser comme ça te fait creuser la tête, comme on disait. Donc, faut que tu regardes sur l'audico...
18: Au sourire de mots croisés.
6: Ouais. Qu'est-ce qu'elle veut dire? Qu'est-ce qu'elle veut préciser par là? Parce que je comprends pas. Je comprends pas là.
13: Je sais pas, des dents en forme de piano, quoi, de clavier de piano.
6: Non, je pense pas.
18: Des blanches, des noires.
6: Non. Alors donc, la quatrième question, puis on va se retrouver juste après pour la suite
13: et la suite.
6: Suite et fin de ce débat-là, en espérant qu'on fasse comme le premier, qu'on aille jusqu'à la dixième. Ça serait bien. Donc, la question, c'est à quel moment de la journée peut-on éduquer nos enfants? Donc, vous réfléchissez, on s'écoute Alain Bouchon avec Allô Maman Sodo, dis-moi pourquoi il me l'a mis, c'est pas gros, donc...
13: C'est trop gros.
6: C'est trop gros.
13: Répète-le d'une seule traite.
6: C'est Allô Maman
13: Sodo. Non, Alain.
6: Alain Bouchon avec...
13: Non, Bouchon.
6: Un bouchon avec Allô Maman Sodo, dis-moi pourquoi il me la met, c'est trop gros, et on se retrouve tout de suite après au 0803.
3: Pour moi. Ouais.
6: Utilisé.
3: Mon pote GG.
6: Framboisier.
3: Oui, tout à fait, Framboisier.
6: Marie Poppers.
21: Toujours là, Gérard.
6: Et Chantal Goyard.
21: Toujours là aussi.
6: Donc, alors, la question, vous l'avez entendue.
21: Ouais.
6: Donc, alors, tiens, petit lycée.
3: Ouais, moi j'ai eu un gros problème, j'ai pas entendu la question.
13: Je lui parlais pendant que tu la posais, c'est ouais, vrai.
6: Alors,
13: c'est
6: vrai. Tu lui répètes en
13: je m'en souviens plus non plus.
3: Vas-y, répète mon pote. Ah bah, quelqu'un, tu vas voir, je suis sûr que tous les auditeurs...
21: À quel moment de la journée peut-on éduquer ses enfants?
6: Comment? Voilà.
21: À quel moment
3: de la journée peut-on éduquer ses enfants? Alors, ça dépend, en général, quand t'as un gosse, tu t'en occupes toute la journée, même le soir, très tard, à 3-4 heures du matin. Surtout au début, quand il a 3 mois, tout ça, qui fait ses petits cris et tout. Et voilà quoi, donc faut te donner un plein temps pour tes enfants, Gérard.
6: Mm-hmm.
3: Donc voilà.
6: Ouais, okay. Framboisier.
16: Ouais, bah écoute, moi aussi je fais mon job à plein temps.
3: Faut faire son job à plein temps, ouais.
6: Voilà. Attends, petit lycée, s'il te plaît.
3: Toi, non
16: ouais, non, mais je fais
6: petit sport, lycée. Petit
3: truc, hein. Dans les transports.
6: Petit cours, lycée, transports. S'il te plaît.
3: Excuse-moi.
6: Merci, donc Framboisier.
16: Bah écoute, c'est vrai que donc ça prend pas mal de temps dans la journée quand même. Hein. Ça se fait très tôt le matin, très tard le soir, c'est comme on sait, les biberons, les couches à changer.
6: Mmh.
16: Je sais que tu es calé pour ce qui concerne les couches quand même,
3: c'est clair.
16: Donc voilà, donc bah, voilà, c'est pas rien de faire un enfant, donc faites pas des enfants à la légère, quoi, tu vois.
6: D'accord.
16: Ah bah ouais, ça s'improvise pas quand même. Si t'as déjà, je sais pas moi, genre, imaginons, t'as un boulot, ça te prend, allez, 3 heures par semaine, on va dire, un soir dans la semaine.
3: Un jeudi.
16: Bon, ouais, par exemple. Déjà, je vois pas comment, avec un emploi du temps aussi chargé que ça, tu pourrais avoir, tu vois, assumer un enfant facilement. Quoi.
3: Ouais, c'est clair, c'est dur.
16: Forcément, ça complique les choses avec... la vie professionnelle non active d'aujourd'hui, quoi, tu vois.
6: Marie Poppers. Marie Poppers.
16: Surtout si c'est des jumeaux, effectivement.
6: Marie Poppers.
21: Bah moi, je pense que c'est 24 heures sur 24, quoi. Et c'est en fait ce côté-là qui me gêne, d'être toujours à la disposition des gamins. Enfin, tu vois, j'aime bien avoir mon temps à moi, donc voilà, 24 sur 24.
6: Ouais, mais ça, de toute manière, c'est faut se dire une chose, que là-dessus, c'est toi qui es consentante dès le départ quand t'as voulu avec ton copain en avoir un. Donc maintenant, faut que t'assumes la responsabilité, que dans la nuit... pour les biberons, c'est à chacun votre tour de lui donner. Hein.
16: Parce qu'elles disent oui pour faire sauter, puis après elles assument pas.
21: Oh, t'étais ouais. Bien content quand
6: non,
21: même.
6: Non, mais attendez. Parce que là, faut quand même pas aller trop loin non, sur les...
16: Vrai, pour là, oui, vas-y, c'est bon, et après elles assument
21: oui,
16: pas.
21: Oui, enfin,
16: quoi.
21: Tu disais pas non.
16: Ah, ouais, mais ils montaient sur moi, tout ça. Là,
6: ouais, mais ça, d'accord, mais faut se dire une chose, qu'il y a quand même une part de responsabilité des deux côtés. Hein.
16: Ouais, mais bon.
6: Chantal Goyave.
16: Assumé.
21: C'est pas que je veux dire que tes auditeurs sont un petit peu bêtes, mais je le dis quand même. Parce...
16: Ok, très bien, pas faire long feu, toi, quand même.
21: Non, parce que.
16: S'il est ton heure de mort, toi.
6: Framboisier ou petit lycée,
16: oui,
6: c'est la deuxième fois que je vous dis de vous calmer quand les gens parlent ou sinon vous gerbez au standard et je reprends deux autres personnes, d'accord?
21: Ouais, ok. Moi je pense qu'ils disent n'importe quoi parce qu'en fait, le truc c'est que la nuit ils dorment, donc il n'y a pas les
16: udis. C'est faux, non.
6: Non, attends.
21: À l'école, tu me laisses parler, s'il te plaît. Non, t'es mytho, toi.
16: Ouais, sérieux, ouais.
21: La journée, ils sont à l'école, donc c'est l'école qui les éduque.
6: Non, je t'écoute.
21: Et voilà. Donc c'est n'importe quoi, hein, tu peux les gérer.
16: Ok, super. Non, mais la nuit, ils font leurs dents et tout, parce qu'il y en a qui font leurs dents, c'est pas
21: ouais,
16: parce
21: ben,
16: que
21: pas les miens. Jeux,
16: machin, tu vois, mais il y en a qui font toutes leurs dents.
6: Donc, attends, attendez. Hey, à 21 ans, t'as déjà des gamins, toi, Chantal?
21: Non, je parle de mes petits frères, mais bon, c'est pas grave. Mais non. Non,
16: ben moi. Oh, mais regarde, tu parles, tu connais rien de la vie.
15: Ouais, je sais pas quoi elle parle.
16: Tu connais rien de la vie.
6: Oh
16: pas
21: je les trouve bêtes et
16: rudes. Et voilà, et après, elle dit qu'on est bêtes. Non, mais GG, tu vois.
6: La prochaine qui s'amuse à dire morue, dégage.
15: Non, mais c'est vrai, elle a raison, hein. Moi, je la soutiens.
21: Merci.
6: Ben, c'est qui vient de dire ça?
15: C'est. Pas moi.
14: C'est Petit Lycée.
15: Ah non, c'est pas moi, ça.
21: Mais là, il a raison.
6: Non, c'est Framboisier.
16: Voilà. Ah non, moi, je suis pas du tout d'accord avec elle. Hein. Non, moi, je suis désolé, elle a pas d'enfant, elle sait pas de quoi elle parle.
15: Ouais, voilà, on est bêtes.
6: Ah ouais, mais non, mais attends, si t'as des frères, les frères, tu les as pas chez toi.
16: Qui les a sortis d'entre tes jambes non plus.
15: Ouais, voilà.
16: Voilà, moi, je sais ce que c'est, moi. Moi, je sais ce que c'est, j'ai vécu tout ça déjà.
15: C'est une grosse tantôme, il sait ce que c'est.
21: Alors, Zara, ils sont pas bêtes, tes auditeurs?
6: Manu, s'il te plaît.
15: Allez hop, tu me l'as dit.
14: Que sais-je
6: voilà. Non, déjà,
16: en
6: pour
16: l'instant. Tu dis qu'on est bêtes, GG.
6: Non, mais pour l'instant, Manu va. Manu. Alors là, Manu. Tu ouais. sors Framboisier, ah non, Petit Lycée, ah non, tu leur dis au revoir, allez, tu leur dis au revoir.
18: Ça y est. Gérard, et sinon sur IRC, il y a Turpentine, elle te demande si toi, GG, tu as bien été étrouduqué.
6: Non, bah j'y réponds même pas, parce que c'est même pas ce qu'elle veut dire.
21: Ouais, t'as raison.
6: C'est même pas ce qu'elle veut dire. Alors, si c'est pour taper sur l'IRC et pas savoir poser une question, ça devient grave hein, chez elle.
14: Ça se trouve, elle s'est endormie sur le clavier, elle tape n'importe quoi.
6: Ouais. Je pense.
14: Bon, t'as un petit sondage ou pas là genre par rapport à la question là, je crois qu'il y a un moment où on parle justement de la durée et quand est-ce que c'est important d'éduquer les enfants. Dans la première, je crois, non?
6: Non, avec
14: aimez-vous éduquer?
6: Aimez-vous éduquer, donc 35% aiment bien ça quand ils ont le temps. Oui, bah ça c'est ça, bah, ça oui. Revient ouais. Et 24% préfèrent le prendre avec à la pause le faire pendant la pause déjeuner, ouais, ça, je suis d'accord. Avez-vous déjà eu recours à l'éducation? Donc 47% jamais pendant l'amour.
14: Normal.
6: 34% avaient laissé leur messagerie. Leur messagerie de quoi?
14: La portable, donc ils n'ont pas pu répondre. Enfin, on n'a pas pu avoir leur réponse.
6: 22% me retournent la question et 16% estiment que quoi?
14: Bah quoi, c'est pas marqué?
6: Non.
14: Mais il y a un problème, il y a eu un problème d'impression.
6: Donc, tout ça, c'est bon. Savez-vous pourquoi éduquer les enfants est-il cher? Ah ouais, ça, c'était la question, devrait-on avoir un salaire? Donc, alors, je réponds à cette question-là avant de passer à la cinquième. 57% pensent que c'est parce que la vie, c'est comme ça. Ben oui, ça, je suis d'accord. 20% disent que...
14: T'inquiète, ça arrive.
6: 20% disent que c'est parce qu'on n'a pas toujours ce qu'on veut, mon gars.
21: Ah. Voyante.

0: Parce je que... pense que tu l'as fait changer de nom.
1: Non, il est basketteur, t'es basketteur.
2: C'est parce que je l'ai eu sur l'IRC.
1: Ouais. Grégory,
2: il voulait passer et moi j'estimais que sur IRC il était pas bien. Maintenant on va voir s'il est bien à l'antenne.
0: Alors justement,
3: son vrai nom c'est Kenneda, c'est tout ce que je sais.
4: Ah, okay. Non.
1: Il parle peut-être mieux qu'il ne tape.
4: Là,
1: peut-être.
0: Alors Kenneda.
4: Vous faites passer pour un imposteur, je suis une ninja mystère, merde.
1: Donc vas-y, grand Grégory.
0: Alors vas-y.
4: Tout à fait. Je pense qu'on peut avoir recours à d'autres personnes pour faire l'éducation de ses enfants.
0: Tu peux préciser ?
4: Moi, je sais que... Non, j'allais dire une connerie. Moi, je sais que j'ai recours à des gens qui m'aident. Donc, quand j'ai des trucs lourds à trimballer, tu vois, voilà.
0: Non, mais je te parle d'éduquer les enfants, je te parle pas des trucs lourds.
4: L'éducation, hein, les sacs plastiques, tout ça, quoi. Donc, voilà. Et puis, faut les emmener... au bord de l'eau, quoi. Voilà, faut les emmener faire de l'éveil aquatique, on va dire.
5: La baignade.
4: Donc, on citera pas de marque, mais Aqualand, Aquaboulevard.
0: Bon, bah alors, c'est bon. T'es aussi con que sur l'IRC, Rigo, il avait bien raison. Allez, hop, au revoir. Hop, terminé, lui. Il est bien.
1: Il est con.
0: Il est bien comme sur l'IRC.
1: C'est bien Kenneda, ça. Hein.
0: Ouais,
1: il prend un tocard. Hein.
0: Il ferait mieux de rester sur l'IRC.
1: Il passe deux fois dans l'année, mais ça suffit.
2: Oh putain.
0: Marie Popper.
1: Poppers.
6: Ouais, Gérard.
0: Donc, alors toi ?
6: Moi, je suis donc éducatrice. Donc, il y a des gens qui font appel à moi pour élever leurs enfants. Et quand j'aurai des enfants, je ferai appel à des gens pour élever les miens. Ouais. Je trouve ça aussi bien.
0: Chantal Goyanov.
7: Moi, pas du tout. Je trouve que, ouais, c'est bien. C'est bien d'utiliser des personnes comme Marie Popers.
6: Merci.
7: Grâce à elles,
6: c'est bien.
7: Elles éduquent nos enfants. Et je crois que Marie Popers. Je t'avais passé mon fils une fois, mon frère.
6: Bon, parle pas de ça, s'il te plaît.
0: Non, mais si c'est pour régler
6: t'es passé de
7: non, et non, bah, je vais dire que ça s'est très bien passé. Ça s'est très bien passé.
6: Ouais.
0: Bon, alors donc, la question, c'est peut-on utiliser d'autres personnes pour éduquer nos enfants ? Donc, c'est vrai que personne n'a pensé à parler des grands-parents.
6: Ah, moi, j'en ai pas de grands-parents. Alors.
0: Ouais, non, mais d'accord, mais moi, je peux te dire que tu peux très bien avoir recours aux grands-parents pour éduquer tes enfants. Ouais, Manu ?
8: Je voulais dire qu'à la place de petit lycée, on accueille Ilgegeu. Il va se présenter tout seul.
2: Ah, il dit pas d'extraterrestre.
9: Bonsoir Gérard. Bonsoir,
2: et pas d'homosexuel, on avait dit aussi.
0: Ta fréquence.
9: Ok, bien il beubard.
0: Attends, et tu commences à être poli, toi, parce que sinon tu retournes au standard.
9: J'ai rien dit de méchant. Donc, moi, j'appelle 97.5. Et je viens de Brest.
0: Ok, donc tu peux répondre à la question.
9: Non, j'ai été au standard, désolé.
0: Alors, peut-on utiliser d'autres personnes pour éduquer nos enfants ?
9: Oui, tout à fait. Alors déjà, à la crèche, c'est d'autres personnes qui s'occupent de nos enfants quand ils sont plus petits. Et puis après, on peut demander à une nounou, par exemple.
1: La nourrice, ouais, ça éduque bien, ça.
9: Ouais.
0: Ben, ça, de toute manière, il y a beaucoup de parents qui ont recours à trouver une nourrice pour garder leurs enfants. Hein.
9: Bah ouais.
0: Ça se fait régulièrement.
1: Mais à partir de quel âge on peut les mettre en nourrice ?
0: À partir... Ben,
9: 12-13 ans, elles sont bien.
0: Non, 12-13 ans, ça va pas. Tu commences à partir de 5 ans, 5-6 ans, dès qu'ils ont l'âge pour aller à l'école. Parce que si t'as pas le temps de les emmener à l'école, c'est la nourrice qui s'en occupe et qui va aller...
1: Ouais, mais si, t'as pas besoin de nourrice s'ils vont à l'école.
0: Ouais, mais faut bien... À moins que tu les laisses le midi à la cantine et que tu les récupères le soir. Mais le soir, si tu finis tard du boulot, donc automatiquement, t'as pas forcément des garderies dans toutes les crèches. Donc pour ça,
1: ans, ouais.
0: Donc il faut que tu ailles une nourrice qui soit apte à s'occuper de lui jusqu'à temps que tu rentres, c'est-à-dire lui donner son goûter et lui le faire manger le soir le temps que tu arrives.
1: Changer la couche.
0: Ouais, mais ça, 5 ans si. Quand même, il va déjà sur le pot.
2: Bah non.
1: Ah oui, à 5 ans, il va sur le pot. Ouais. À 5 ans, il chie déjà dans le pot.
9: Ouais.
1: Mais il faut l'essuyer quand même.
0: Voilà.
2: Ouais. Voilà.
0: Donc, question IRC.
2: Donc, pour parler de ça, il y a Perfora sur l'IRC. Il demande si t'es plus pour une éducation laxiste ou plutôt laxative.
0: Alors, s'il pouvait préciser, parce que je comprends pas du tout ce qu'il veut me sortir encore comme connerie, lui.
9: Ouais.
2: Bah, c'est pas du tout une connerie. Ouais. C'est que une éducation laxiste, c'est que tu es cool, tu vois, avec tes enfants.
7: Laxatif, c'est avec des pruneaux.
2: Voilà.
0: D'accord, ok. Ouais. C'est, merci.
2: Donc, t'es plus pour quoi ?
0: La première.
7: Bingo.
2: Ok.
0: Oui, Manu.
1: All right.
8: À la place de je sais plus qui.

0: Keneda.
1: Oui, il était
2: voilà, Keneda.
1: On n'a jamais eu, je sais plus qui.
2: Non, c'était Keneda ou Ultraman, en tout cas. Ouais. On accueille Bernard Minou.
3: Goldo, Ultraman, tout ça, la même lignée, quoi. Oh la honte, tu te calmes pas. Oui, bonsoir, c'est Bernard Minou.
0: Ta fréquence
3: 103.7.
0: Donc, alors pour toi, la question.
3: Ouais, bah tout à fait. Je pense qu'il faut explorer tous les champs de diversification de la pensée humaine.
0: Donc, peut-on utiliser d'autres personnes pour éduquer nos enfants terminer.
3: Moi, j'ai recours à une jeune fille au pair suédoise, qui a au demeurant une pair magnifique d'ailleurs. Et elle s'occupe de moi également.
0: Et, attends, t'as quel âge toi ?
3: Elle a quoi, une paire de couilles ou... Et mes enfants, 32 ans.
0: À 32 ans, t'as besoin de quelqu'un pour s'occuper de toi encore ?
3: Ah bah tout à fait, j'ai un emploi du temps de ministre, donc...
0: Bon, c'est ça,
3: prends... Ah bah non, mais j'ai un emploi du temps chargé, j'y peux rien.
0: Ça. Prends-moi bien pour un
3: mais
0: compte.
3: Non, regarde, Max, il a 29 ans, il a plein de trucs à faire, c'est pareil, moi j'ai des trucs à faire, j'ai 32 ans.
0: Mais Max, il a besoin de personne pour s'occuper de lui.
3: Bah non, mais il a pas d'enfant, c'est normal, il va pas avoir une jeune fille au pair.
0: N'importe quoi, là.
3: Que je suis sûr que l'idée l'intéresserait, entre parenthèses.
4: Ouais, on pourrait lui en parler, ouais.
0: Tu en parleras lundi, tu lui laisses un message répondeur.
3: Bon, Gérard, je passerai le voir, t'inquiète.
1: Gérard, sur le Minitel, il y a Feeble qui te demande si les centres aérés sont une bonne façon aussi d'éduquer ses enfants quand on fait l'amour avec sa femme.
5: Au moins, il y a la clim là-bas.
0: Non, mais ça, déjà, les centres aérés, c'est pour...
4: Too much.
3: Tu te mets au centre de l'arrêt et...
0: Ouais, j'en connais un tout à l'heure, il va retourner au standard.
1: Donc,
0: les centres aérés, c'est vrai que... Mais pour quand tu fais l'amour, non, parce que les centres aérés, c'est pour le mercredi, c'est pour les enfants.
1: Ouais, mais justement, est-ce que tu peux mettre tes centres aérés pour qu'ils se fassent éduquer là-bas, pendant que toi, par exemple, tu t'occupes à faire faire l'amour avec ta grosse?
0: Non, mais pour l'instant, t'as pas... là-bas, ils s'amusent que comme ça, hein, t'as pas d'éducation.
1: Ah, ils éduquent pas, ils les laissent jouer, ils s'en occupent pas.
0: Si, mais ils sont là pour les surveiller en cas où ils se feraient mal, parce que de toute manière, faut se dire une chose, que dans les centres aérés et dans les écoles, et ça, je pense que Marine Popper va être d'accord avec moi. Même Chantal Goyab. Ouais.
3: Et les colonies de vacances aussi.
0: Oui, mais ça, justement, il y a des assurances là-dessus qu'il faut payer. Ah ouais. C'est aux parents de les payer. Donc, il y a quand même, je crois qu'à l'heure actuelle, ça doit coûter 100 francs.
3: T'es sûr de ça ?
0: Oui.
1: Par enfant ou par groupe ?
0: Non, pour l'enfant.
1: D'accord.
0: Donc, si t'as.
1: C'est 100 francs pour se faire éduquer ?
0: Non. C'est ça. T'as une assurance qui est prise et que tu payes pour si par exemple il se fait mal. Donc, t'as payé ton assurance. Donc, là, avec l'assurance, eux, ils sont couverts du côté de l'école.
3: Attends, mais le gamin, il est garanti ou pas ?
0: De toute manière. Le gamin, s'il se fait mal, il va à l'hôpital et c'est...
3: Ouais,
0: c'est
3: non mais attends, si tu le casses, on t'en donne un autre neuf à la place.
4: Ouais,
0: n'importe quoi.
5: Il y a
0: quoi.
5: Le trafic d'organes pour changer.
1: Non, par exemple, pendant la colo, il se casse un genou.
0: Ouais.
1: Est-ce qu'on l'emmène à l'hôpital et on lui met un genou en bois ou une rotule en bois ou un truc?
0: Non, mais là, selon... Selon ça. Tu me dégages ces deux-là, parce que j'en ai marre de les entendre.
2: C'est chaud, on va plus avoir de musclés. Hein.
6: Pour te calmer, sur IRC, il y a Quartz qui pense qu'en fait, t'aurais été plus qualifié pour nous parler de la rééducation plutôt que de l'éducation.
1: Mais ça, on va en parler.
0: Non, justement, on n'a pas de questions.
1: Ah non, on va parler de l'éducation sexuelle aussi.
0: Ouais, ça, c'est la 9e question.
1: Et ça va vous faire plaisir, les salopes.
6: Ah, c'est mieux que ça. Non mais Gérard,
0: déjà j'ai viré Apolline parce que c'était pas un dortoir ici, donc toi c'est pareil.
1: J'ai mal aux jambes.
0: Non mais moi je veux pas le savoir, tu te tiens correctement, d'accord ? Parce que je peux faire pareil aussi.
4: Ouais,
0: attends, c'est pas un siège, hein. On n'est pas dans un dortoir, hein.
4: D'accord. Arrête de nous traiter de salopes.
0: Voilà.
4: Moi j'aime bien qu'on me traite des salopes.
0: Toi pour l'instant tu te calmes.
4: Pas de private.
0: Alors l'éducation existe-t-elle pour les enfants ?
4: Bonne question.
1: Oui. Bonne question. Qui commence à parler ?
6: Qu'est-ce que tu fais ?
1: Marie Poppers. Marie Poppers.
4: Ouais, Gérard. Tu vois, les enfants, ils ont des poupées, machin, donc ils s'entraînent dès leur plus jeune âge avec des kikis, des nounours, des machins. Et puis, ils copient leurs parents, en fait. L'éducation, c'est de copier l'éducation qu'on a reçue.
0: Oui, mais ça, oui, tout à fait. Je m'excuse 5 minutes, Marie Poppers.
4: Pas de problème, Gérard.
0: On récupère deux auditeurs.
2: Donc, à la place d'Ilgugu, on accueille Jackie. Et à la place de Bernard Minou, on accueille Corbier.
1: C'est dans combien de temps ?
2: Dans 2 minutes ! Le Jackie Show !
0: Non mais ça va là
7: Qu'est-ce qu'il y a dans deux minutes?
0: C'est le Jackie Show!
8: Jackie Show! Avec Jackie! Ça, les bandes de tarés!
0: Ouais, bah ils sont aussi tarés que toi!
8: À la télé.
0: Alors, t'as ta fréquence?
4: Et Dorothée.
0: Ta fréquence?
8: Alors, moi, j'appelle de 97.5.
0: Et Cordier?
9: Et Cordier, c'est 101.8.
7: Cordier, je les flics.
0: Enfin!
7: Ils sont trois.
0: Enfin,
7: ils sont trois.
0: Heureusement qu'il y a que deux nanas qui savent répondre aux questions, parce que sinon ça devient la débandade là depuis qu'on a mis Manu au standard.
7: Ah, c'est le bordel.
4: Quand il y a Manu.
8: Ah, ça, ouais,
0: je crois que ça devient le vrai bordel. Hein. Alors
7: Marie Popper, c'est parti, elle a raccroché, excuse-moi.
0: Ouais. Ah bah tu la rappelles.
4: Moi aussi j'ai envie de raccrocher.
0: Pourquoi? Parce que t'as deux connards.
4: Ouais.
8: Bien sûr, tu vas prendre un coup de guitare, toi. Hein. C'est Cordier qui parle. Mettre un coup de beubard, moi, tu vas voir.
7: Ouais, elle est revenue. Hein.
0: Beubard en bois.
8: Oui, mettre un coup de frisouille, mon pote.
0: Bon,
7: on en a là quelle question, Gérard. Gérard, on en a là quelle question. On mettra un petit disque après pour aérer.
0: Ouais, j'en connais un.
7: C'est vrai qu'il faut offrir le studio. Ça a besoin.
0: Bah ouais, surtout toi.
7: Faut qu'on fasse un peu un centre aéré.
0: L'éducation existe-t-elle pour les...
8: C'est toi.
4: À laquelle on repense l'esprit plein de chagrin.
8: Vas-y.
4: Hop là,
8: c'est géré.
7: Vas-y, Gérard.
0: Alors la question, comme ça vous allez avoir le temps d'y réfléchir, c'est l'éducation existe-t-il pour les enfants? Et on va s'écouter les trois petits cousins avec Viens mon gros loup me renifler dans le bois. Et on se retrouve tout de suite après pour la fin du débat.
10: Et voilà, rebonsoir à tous. Donc, suite et fin du débat sur l'éducation. Merci de me retourner du son, toi.
7: Mais quoi? Il y en a du son?
10: Non, j'ai rien du tout. Voilà, maintenant, oui. Donc, suite et fin du débat sur l'éducation. Donc, c'est la musique qu'on vient de s'écouter. C'est les trois petits cousins avec Viens mon gros loup, renifler dans le bois. Et donc, vous êtes toujours sur 101.9 FM.
7: À Paris, parce que tout le monde n'est pas sur 101.9.
11: Il n'y a pas que Paris dans le...
7: Si tu veux, je te mets sur Paris, mais bon...
10: Et donc, toujours l'IRC www.frfunradio. Rigo vous attend. 3615 4 Fun Radio, rubrique directe. Et
7: je les attends.
12: On est combien sur Minitel?
7: Sur Minitel, on est encore 49.
12: Oh la vache.
10: Et sur l'IRC, on a
12: sur l'IRC, monté, bah, vu qu'on va parler de cul, c'est monté à 9912.
7: Ouais. On va aller franchir les 10 000, hein, mon salaud.
10: Je sais pas.
7: Je te le dis, moi.
10: Donc, alors, la question, c'était l'éducation existe-t-il pour les enfants? Donc, on va demander à Marie Popiers, comme elle avait coupé, donc je voulais savoir ce qu'elle voulait dire.
4: Bah, je t'avais répondu, en fait, en te disant que les enfants copiaient leur propre éducation sur l'éducation que leur donnent leurs parents.
0: Ouais, mais ça, je pense que moi aussi. Si, c'est vrai, parce qu'en fin de compte, c'est quand même nous, parents, qui leur montrons le droit chemin.
4: Les règles de base de vie.
0: Voilà. Donc, Chantal Goyave.
4: Ouais.
0: Donc, pour toi.
4: Bonsoir. Ouais, bonsoir. Sous ta gueule. Hein. Non, c'est que je ne me rappelle pas trop de la question. Et je comprends pas, en fait. Excuse-moi, mais je comprends pas.
0: Tu te fous de moi là ou quoi?
8: Non, répète-lui, Gérard, quand même. Allez,
0: l'éducation existe-t-elle pour les enfants? Dernière fois que je la répète.
4: L'éducation existe-t-elle pour les enfants?
8: Dernière sommation.
4: Bon, ok, je vais répondre. Bon,
8: Et où ça?
4: D'abord, je vais vous informer que j'ai terminé ma licence de maîtrise de schizophrénie et scatophilie de l'enfance, que je suis actuellement étudiante en morphologie et pathologie infantile.
8: J'aime la merde, toi.
0: Jackie et Cordier, vous fermez vos gueules, s'il vous plaît, merci.
7: Dans deux minutes.
8: Jackie Show avec Mallory Datouf. Culotte, le miel dans les oreilles.
0: Bon, je sens, tu peux leur dire au revoir.
8: Jackie Show.
0: Hop, au revoir. Au revoir à ces deux-là. Comme ça ira plus vite pour finir les débats. Donc Chantal Goyave, alors donc pour maintenant qu'ils sont barrés, on va peut-être pouvoir continuer le débat comme ça s'était bien produit jusqu'à maintenant.
7: Oui. Donc
0: tu me la remets ou quoi là?
4: Allô?
0: Ouais, on t'écoute.
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0: qu'on
1: appelle
0: ou pas?
1: Alors, filtre, tu dégages.
0: Je m'appelle, je...
2: Mais elle parle là, écoute.
1: Ça. Tu dégages, tu m'éteins ça, parce qu'il y en a ras-le-bol de cette musique.
0: Maître de l'espace. Alors, je continue. Monoclal, qui appartient à un même clone cellulaire, anticorps monoclal, anticorps spécifique sécrété par des dimorphites, décrivant d'une cellule unique sélectionnée. La fabrication des anticorps monoclos a permis d'importants progrès diagnostiques et thérapeutiques en immunologie et cancérologie.
1: Voilà. Ouais, ben d'accord, je crois que t'as même pas répondu à la question, t'es en train de nous lire un bouquin.
0: Non, ben, tout le monde peut dire, j'ai répondu quand même.
1: Ouais, ben ok. Ouais, Manu.
3: Donc, on va accueillir à la place de Jackie, Patrick Simpson-Jones. et à la place de Corby, on va...
1: Pat Le Guen aussi.
3: Attends, on va accueillir Monsieur Cadeau.
4: Oui, bonsoir, c'est Monsieur Cadeau.
1: Alors Manu, quoi? C'est le troisième avertissement que je te donne. Tu m'as rechangé les...
2: Non, c'est pas les mêmes.
1: Sous d'autres noms.
2: Non, c'est faux.
1: C'est terminé.
2: C'est faux, c'est pas
1: les fréquences. Ta gueule.
4: C'est Patrick, j'ai fait des bons cartes de membres du club.
1: Alors au revoir à Monsieur Cadeau, celui-là terminé.
2: Galère, moi.
1: Hop, je m'en fous.
2: Attends, t'as vu quand la cadence où tu les vires?
5: Non, mais c'est vrai, sérieux. Pourquoi ils peuvent pas rester? Je vois pas l'intérêt.
1: Non, attends, tu les vires, tu reprends d'autres personnes.
2: Je le calme.
1: Non, tu le vires.
4: Alors j'appelle de 96.6. Clermont-Ferrand.
1: Ok, donc tu peux répondre à la question?
4: Ah non, j'ai pas entendu, désolé, j'étais au standard avec Manu de Fun.
1: Alors, l'éducation existe-t-elle pour les enfants?

0: Je crois qu'il m'a cassé le dos, j'hallucine. Quoi, qu'est-ce qu'il y a?
1: Toi, c'est jeudi.
2: Radio tous les matins.
0: Vas-y Gérard.
2: Vas-y
0: Gérard.
2: C'est Fantonic.
0: Ouais mais c'est pas l'heure.
1: Patrick.
0: Reste ouais, éveillé, hein, c'est dans 4 heures.
3: Ouais, bon, moi,
1: Patrick.
3: C'est une petite totalement, je suis au chômage, je suis en galère. Alors oui, il est tout à fait possible d'élever ses enfants, c'est clair. Mais que ta question est très très mal posée. Enfin, j'ai du mal à comprendre. Hein, entre nous, Gérard.
2: Les enfants peuvent avoir une éducation, c'est clair.
3: Va voir une éducation.
1: Tu le vire.
3: Qu'ils peuvent faire une éducation gauche, tout seul, Gérard,
2: voilà,
3: c'est ça?
2: Eux-mêmes, ouais.
3: Eux-mêmes?
1: Ouais.
3: Oui, c'est possible dans ce cas-là si les parents ne s'occupent pas d'eux et si personne n'est derrière eux.
1: De cette manière, tu reviens à la question, à la réponse que Mary Poppins donnait.
3: Ah oui, mais j'étais pas là, moi, à ce moment-là.
1: Parce qu'en fin de compte, de toute manière, si les...
3: Tout le monde va te répondre ça, hein,
1: de
3: toute façon.
1: Non, mais de toute manière, elle a bien répondu, donc l'éducation d'un enfant vient de l'éducation des parents.
3: Voilà,
1: c'est
3: tout. Pas forcément.
1: Si.
3: Les parents ont peut-être été mal éduqués, se sont rattrapés sur le temps et éduquent bien leurs enfants. Ça arrive aussi, ça.
1: Chantal Goya, t'arrives.
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4: Oh, on y va là,
5: merde!
4: Oh là là!
5: Alors, bon, pour remettre
0: le débat ou pas, Gérard là?
5: Pour remettre tout le monde d'aplomb et repartir dans un calme, une sérénité, on va accueillir Pat Le Guen à la place de Monsieur Cadeau.
0: Bonsoir Pat.
6: Bonsoir, c'est Pat Le Guen, bonsoir à tous. Pas de pitié pour les 300. Bonsoir l'équipe, pas de pitié pour les 300.
1: Bonsoir à toi.
0: On peut quand même dire qu'on a une sacrée éducation tous.
1: Ta fréquence s'il te plaît?
6: C'est 88.9.
1: D'accord.
5: Pat Le Guen sur RC, on me demande si t'as le numéro de Valériane pour l'appeler.
6: Oui tout à fait. D'ailleurs je tenais à préciser. Ah putain okay. C'est mon proche. Ah, à tous ceux qui kiffaient les rousses qu'elle s'est fait décolorer. Donc
5: on va l'appeler là alors. C'est bon. Tu vas passer le numéro à Manu?
6: Ouais, j'ai passé le numéro à Manu, on va appeler Valériane.
1: C'est ça.
4: C'est Ariane.
6: On aura Gus. Non, c'est Valériane.
1: Ouais, c'est ça. Tu crois que tu as t'amusé à la faire venir sur l'antenne lors des débats, toi. Bah, tu rêves.
6: Dis-moi.
1: Non, tu rêves.
2: Alors, toi. Tu vas y arriver, t'es qu'un gros bouffon, Gérard.
1: Attends, toi, tu dégages. Bah, hop, Chantal.
0: C'était laquelle?
1: Chantal, hop, terminé.
4: Vérité.
1: Chantal, c'est terminé pour elle. Chantal, tu lui dis au revoir. Alors, septième question, et après on va s'arrêter là, parce que ça devient un peu le bordel.
3: Tu fais ton boulot jusqu'au bout, c'est tout, t'es payé pour ça, c'est tout.
1: Toi, pour l'instant, tu fermes ta gueule, d'accord?
3: Pas de problème.
1: Non, parce que c'est moi qui décide, alors vu que ce soir, le deuxième débat foire, okay, donc je pense qu'on va s'arrêter vite fait, bien fait.
6: Mais non.
1: Alors, doit-on créer une école?
5: Juste avant cette question, excuse-moi de te couper comme ça la parole, j'ai honte. Justement, bah ça y est, hein, j'ai eu Valériane.
2: Yo.
5: À la place de Chantal Goyave.
2: Bonsoir
6: Valériane.
2: Bonsoir.
7: Salut Valériane.
6: Salut chérie.
2: J'ai appris que Bernard Minet, il était là.
6: Salut.
2: Bernard Minouz.
6: Il est reparti.
2: Il a parlé à des filles.
6: Oui.
1: Ta fréquence.
2: Un bruitage de claque. Il a parlé à des filles.
1: Ta fréquence.
2: 103.4.
1: Et maintenant, tu vas écouter un peu les questions, hein, parce que sinon, je te vire aussi. Alors, doit-on créer une école pour une... Pat Le Guen et Valériane, vous fermez vos gueules, s'il vous plaît.
6: Ouais, sérieux, s'il vous plaît.
1: Doit-on créer une école pour éduquer nos enfants? On va demander à Mary Poppers.
2: Doit-on créer une école pour éduquer nos enfants?
6: Elle existe déjà, l'école.
2: Je pense que c'est le but de l'école, donc oui, continuons à envoyer nos enfants à l'école.
1: Mmh. Mais est-ce que tu penses qu'on devrait en créer des écoles encore?
2: Oui, plein.
1: Mmh.
6: Oh la question d'alcoolique, sérieux.
1: Bon alors Patrick, tu dégages, l'alcoolique, tu t'emmerdes, espèce de connard.
0: Tu vires qui là, Patrick Simpson Jones?
1: Allez hop, celui-là, au revoir. C'est bien
0: Manu.
1: Le standard, bien.
0: Bravo
1: au standard.
0: Manu, tiens, je t'applaudis Manu.
5: Bah, fallait me laisser à l'arrière. Hein.
1: Ouais. Je pense que là...
0: Tiens, pour recalmer Gérard.
5: Il y a combien d'avertissements le Manu là?
1: Là, ça fait le quatrième, je crois qu'il va dégager.
0: Au bout du centième, il dégage.
6: Excusez-moi,
0: auditeur, j'ai un auditeur sur le Minitel, Balbuzard, 35 ans, du département de l'Aube, hein, qui m'est cher, qui demande à GG, peux-tu dire à GG, donc je lui dis, que je m'occupe de l'éducation sexuelle de Sandy pendant qu'il est à l'antenne avec mon pote Big Bill.
2: Lui aussi?
1: Lui, je l'emmerde, mais j'aime pas les mecs de 3.
6: C'est une question de 3,
1: hein. Voilà, ouais, bah, de toute manière,
0: non, ça veut pas dire qu'il est 3, hein.
1: Non, l'Aube, c'est quel département? C'est le département le 10.
6: C'est le 0.
1: Alors,
0: les têtes de cul, y a pas que 3 dans l'Aube.
1: Ah, tiens.
0: D'accord?
1: Alors, va te faire enculer, connard.
5: Gérard?
4: Et Yankee qui te demande si tu envisagerais de faire l'éducation sexuelle de tes enfants en leur apprenant la zoophilie comme toi.
1: Non.
2: Et la sodomie
1: non plus.
6: Ça s'apprend sur le tas. Ça.
1: Manu, ouais.
5: Ouais, à la place de Patrick Simpson.
4: Attention, attention, on accueille Annette.
6: Annette.
7: Ouais, salut, salut tout le monde.
6: J'adore
7: salut,
6: tes couettes.
7: Salut, salut, Annette. Merci.
6: J'ai trop tourné, cochon.
1: Pat Le Guen, tu fermes ta gueule.
6: Pardon, pardon, pardon.
4: Pat Le Guen, tu
1: bon. Je sens que le débat va se conclure sur cette question-là.
0: Non, il reste 10 minutes,
7: Jérôme. Non, il reste 10 minutes.
5: Quoi. Non, on va reprendre dans le calme, les auditeurs.
0: Ouais, un peu.
4: On va essayer de calmer.
0: Sérieux,
4: ouais.
0: Sérieux.
1: Ta fréquence
7: J'appelle de Paris, donc 100.9.
1: Ouais, ok.
6: Remets tes lunettes, là.
1: Pat Le Guen, pour toi.
6: Ouais, bah écoute, je sais même plus ce que c'était la question avec tout ce...
2: Les écoles.
6: Brouhaha. Ah oui, l'école, oui, moi je conseille à tout le monde de s'adresser à un... Il y a un organisme qui s'appelle l'Éducation Nationale,
2: mm-hmm.
6: qui se charge, en fait, depuis quelques temps, en fait, maintenant. Ça fait quelques années, je crois, qu'il se charge de fournir à nos enfants et à nos progénitures une éducation correcte, quoi. Et je voudrais remercier Monsieur Charlemagne pour tout ce qu'il a fait pour le milieu de l'école. Quand même.
1: Valériane.
2: Ouais, moi, je conseillerais une autre école. Ça serait l'école du micro d'argent. Là-bas, ils apprennent à fumer.
6: Comment t'es en bas, toi? Oh là.
0: Pas d'animosité entre auditeurs. Hein.
6: Ouais,
5: bon, Annette, elle est partie.
0: Vous êtes tous, tous partis d'AB. Hein. Faites tous partie d'AB, je vous le rappelle.
1: Je pense
4: me trouver des jumelles.
1: J'en connais la semaine prochaine. J'en connais la semaine prochaine qui vont virer des studios, ça va aller vite. Hein.
0: Mm-hmm. Un Manu.
1: Un Fildar.
0: Ah merde.
1: Alors la suite. Valériane.
2: Ouais non, ils m'ont saqué le moral.
6: Quand est-ce qu'on accueille Harry là avec les frisettes et les lunettes, là, lui il fait bien triper aussi.
1: Pat Le Guen, pour l'instant tu t'écrases, c'est pas toi que je m'adresse.
6: Ah putain.
1: Okay. Alors Valériane.
2: Non, ils ont été trop méchants, je réponds plus.
1: Donc, alors dans ces cas-là, tu peux aller pousser.
0: Bah, non, mais repose-toi 2 minutes, Valérie, va prendre un coca à la cafette.
1: Annette, si elle est encore là, non, elle est plus là.
0: Non, elle est partie.
2: Salut, c'est Brian, retrouve-moi à la cafette.
0: Vas-y, Gérard.
1: Ça y est, alors donc, 8e question.
0: Non, t'as pas répondu, toi.
1: De toute manière, qu'est-ce que tu veux que je réponde avec des conneries que vous êtes en train de me faire?
0: Mais tu peux répondre aux questions.
1: Doit-on créer une école pour éduquer nos enfants? Donc je réponds à ce que Marie Poppers disait. Donc c'est vrai qu'on en a assez, on en a pas trop, et donc il en faudra encore un peu plus.
0: Mais qu'est-ce que t'appelles une école pour éduquer? Qu'est-ce qu'il y aurait dans l'école?
1: De tout. Pour savoir comment qu'il faut parler et tout. Et ça c'est
0: l'école, quoi.
1: Bah oui.
0: Bah oui, bah
1: donc,
5: un message pour dire que Pat Le Guen est parti.
1: Donc, qui c'est qui nous reste?
5: Bah, Mary Popper, c'est Valériane.
0: Et il n'y a pas un petit sondage, là, en attendant qu'il trouve quelqu'un d'autre, Gérard?
1: Bah, de toute manière, on va faire la 7e question, comme ça va aller plus vite. Hein.
2: Tu peux pas passer à la 9e, parce qu'on devait parler de cul.
1: Attends, pour l'instant, c'est moi qui commande, donc ça sera la 8e. On va passer à la question 8.
0: Un petit sondage?
1: Qu'aimeriez-vous éduquer pour le plaisir? Alors 60% Herbert Léonard, n'importe quoi.
0: Mais non, c'est vrai.
1: 35%
4: c'est pour le plaisir, genre.
1: Des gens disent leur sexe pour mieux me pénétrer, donc je vois pas du tout le rapport. 16% pendant... On répond, les cousines... On retire le E qui pue. Ouais, ben ça c'est bien les questions. C'est bien ton sondage de merde.
0: Mais non, c'est pas
1: connard.
0: Moi, c'est Jérigo.
1: Ta gueule, au lieu de te marrer comme un putois.
0: Je me marre pas.
1: Mais non, tu te marres pas, pauvre con. Hein. Tu ferais mieux de t'occuper de trouver des auditeurs la semaine.
0: Fini le sondage.
1: Et 0,6% explique que la réponse d'avant, si vous retiriez le E de cousine, ça fait, on n'en sait rien.
2: Cousin, un cousin à l'envers, ça fait quoi?
1: Ça fait fermer vos gueules et c'est tout. Voilà. Ouais.
5: Gérard, j'ai retrouvé 2 personnes. Alors essaye de pas les virer tout de suite parce que je galère. À la place d'Annette, on accueille Susan. Et à la place de je sais même plus qui, Pat Le Guen, on accueille Suzy.
8: Salut, on se voit. Salut, c'est Suzy.
9: Salut, c'est Susan.
8: Comment tu vas?
9: J'ai Susan.
8: Bonsoir, c'est Suzy.
1: Quoi? Prends-moi bien deux traves.
4: C'est des jumelles.
1: Prends-moi deux, ouais, deux traves.
0: C'est alors, ils ont le droit de parler d'éducation.
1: La fréquence. Oh, mon Dieu, il y a les deux salopes.
8: Alors, la fréquence, on appelle de Paris 100.9.
1: Ouais, toutes les deux.
8: Ouais, oui, on est jumelles.
1: Ouais, c'est ça. Alors, dernière.
8: Everyone.
1: Alors, quels sont les avantages et les inconvénients de l'éducation? On va demander à Suzy.
7: Écoute, moi, je pense que l'éducation, c'est bien pour la fois. On va parler au fond, c'est correct, quand même.
1: Un travelot.
7: Je peux plus.
0: Bon, vous répondez ou vous rigolez?
5: Bon, allez, merde, du professionnalisme.
7: Je pense que c'est bien, donc, pour apprendre à vivre en société. Et aussi à faire du patin roulette pour servir des coca dans la cassette, quand même. Je voulais savoir ce que Suzon en pense, quand même.
1: Suzon, les travelots, là. Oh, les travelots.
7: Alors, ouais, l'éducation, je veux dire, comme ma soeur, c'est super, c'est trop bien.
1: Yes. Putain.
0: Bah demande à quelqu'un d'autre, Manu. Parce que,
1: ouais, Manu,
5: ouais, je les vire.
1: Tu les vires. Allez, hop, oh, là, je fais pas du tout. Je travaille pas avec des travelots.
0: On fait pas du talk show de merde.
5: Ok, d'accord.
1: Hop. Terminé pour ça. Valériane.
9: C'était quoi? Bah, j'ai déjà répondu.
1: Non. Non, c'est la huitième. Quels sont les avantages et inconvénients de l'éducation?
9: Alors, les avantages, c'est qu'on peut bien éduquer, ben, ça fait des enfants bien, gentils. Mmh. Les inconvénients, c'est que ça peut faire des enfants mal, mauvais, méchants.
1: Uh-huh. Okay.
9: Et à la ligne.
1: Marie Popirne.
10: Poppers.
1: Ouais, Poppers, pardon.
10: Les avantages, c'est que quand même tu touches les allocs. Les inconvénients, c'est que ça coûte pas mal de fric. Donc voilà, quoi, c'est litigieux en fait.
1: Mmh. Ouais, ouais, mais attends, j'ai entendu. Je crois non, savoir ce que tu viens de me faire.
5: Tu crois rien du tout. Je voulais te dire que j'avais trouvé personne.
1: Ouais, bah, c'est bien. De manière, on termine avec les deux nanas.
5: Ça y est, je viens de trouver. À la place de Suzy, c'est Christophe Ripper. Et à la place de qui? À la place de Suzon, c'est Cricri d'amour. Bonsoir.
11: Bonsoir. C'est Cricri d'amour.
12: Et Christophe Ripper.
11: Je
1: prends
11: la drogue.
9: Ça va?
1: Vos fréquences. Ouais, non, mais attends. Et Manu,
5: quoi?
1: Ça commence à bien faire.
11: Alors, moi, c'est Cricri d'amour, j'appelle de Versailles.
1: 101.9.
11: Voilà.
12: Ouais, et moi, j'appelle de Nancy, 97.5, c'est Christophe.
1: Ah bon, je croyais que c'était 83.9, tu te fous de ma gueule, là?
12: Ah non, c'est pas moi, j'ai rien dit. Non.
1: Donc, c'est quoi alors, 97?
12: 0.3.
9: Allez, on passe à la question de cul.
1: Eh ben alors, l'éducation sexuelle doit-elle apprise par aux enfants? Donc, bah vas-y, tiens, Valériane.
9: C'était ça, la question de cul?
1: Ouais.
11: Répète.
9: L'éducation sexuelle doit être prise par les enfants?
11: Ah oui.
1: Apprise aux enfants.
9: Ah, apprise.
10: Par les parents?
1: Non, aux enfants.
11: Entre eux?
9: Je trouve ça très malsain. Je sais pas, tu crois que faut que les parents fassent les pauses devant les enfants et que les enfants prennent l'exemple?
10: Bah oui.
1: Mais t'en as bien qui s'amusent à regarder des films de cul à n'importe quelle heure.
9: En famille,
11: ouais,
9: hein.
11: Ouais, c'est vrai, hein, sur Canal. Pas de pub, pardon.
9: Voilà. C'est très très malsain, je sais pas.
1: Marie Popier, cri d'amour. Non, attends. On va laisser parler les deux mecs là.
11: Ouais, alors moi c'est cri d'amour. Ouais les gosses, je trouve que faut leur apprendre le plus tôt possible l'éducation sexuelle pour qu'ils comprennent bien vite qu'il faut se protéger et tout ça. Et savoir comment faire. Ouais. Qu'ils passent pas pour un con le jour où il est devant la foufoune d'une nana, tu vois ce que je veux dire, genre. Mm-hmm. T'as connu ça toi?
1: Christophe, pour continuer.
12: Ouais, Christophe Ripper, bah écoute, tout à fait. Moi, dans mes séries, j'essaye de faire comprendre ce que c'est que l'amour pour les jeunes.

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1: Hey, j'ai trouvé le nom, c'est Eric.
2: Ouais, je savais.
3: Mary Poppers pour terminer.
4: Arrête, Gérard. Je vais pas passer mon temps à...
3: Moi, la musique, là.
4: Savaté, merde.
3: Coupe-moi la musique.
2: Ça ne t'est viré.
3: Oh, ça a savaté dur, là. Hein.
1: Oh, non, non.
3: Bon, moi, de manière...
0: Allez, on arrête. Allez, on y va, sérieux.
3: Terminé, c'est la conclusion du débat. C'est...
0: Oh, non.
3: Mary Poppers, pour
1: déjà.
3: Terminer.
1: Si, si. Il est moins 3, là.
3: Non, non, c'est terminé. On arrête après.
1: Il est 2h57. Fais ton boulot jusqu'à...
3: Non, non, il est... Je suis désolé, il est 3h. Donc, terminé. Tu réponds. Mary Poppers.
5: Ouais, je te réponds, Gérard. Parce qu'en fait, moi, mon boulot, c'est dans le contrat, on est obligé d'en fait montrer aux enfants dont on s'occupe les positions sexuelles. Donc ça reste très soft, il n'y a pas pénétration, mais on est obligé de leur montrer les poses, comment se roule une pelle, donc tu vois, avec la bave, sans la bave, les doigts dans le cul, enfin tout ça, c'est tout, quoi, c'est chiant.
4: Là, toi, je le laisse le bas de ça la prochaine.
1: Oh, il y a des regards là qui...
3: Bon, donc, conclusion du débat.
1: Oh putain.
3: Conclusion. Conclusion du débat.
1: Merci.
4: Alors, conclusion du débat sur l'IRC, vu que Gérard n'a pas l'air de se décider.
1: Alors, tu me dis la...
4: Alors, fesse de babouin, quel paradoxe. Gérard fait un débat sur l'intelligence. Tu ferais mieux de faire un débat sur l'illettrisme.
3: Ouais, c'est bien.
1: Il serait bon en quelque chose.
4: Voilà, c'est clair. Judge de babouin rappelle que Gérard continue son éducation sexuelle avec les animaux, les ustensiles, bouteilles ou autres, l'exploration anale, et j'ai pas eu le temps de lire le reste, heureusement.
1: Page offert à Suren, c'était la suite.
4: Et Perforas qui dit quand même que c'est un débat qui restera dans tes annales.
3: Donc maintenant on va demander à la conclusion du débat à Cri-Cri d'amour, parce que ça commence à...
4: Attends, j'en ai oublié une, on me dit que j'en ai oublié une. Merde, elle est où cette conne? Conclusion d'Obi-Wan, débat mémorable. Non, je la dirai pas.
3: Bon, alors, cri-cri.
0: Ouais, fleur de peau, j'y suis ma peau.
1: Dans certains épisodes, je me droille et tout, donc c'est chaud, quoi.
6: Cri-cri, c'est pas Johanna, reviens tout de suite à la maison.
1: Non, je peux pas venir dans le Texas. Alors, j'espère tout d'abord qu'on va pas avoir un procès avec AB. Mais à part ça, GG, ton débat, c'était tout naze. Les questions étaient pourries et voilà, quoi, c'est tout ce que j'ai à dire.
3: Eh ben toi, t'es un con. C'est pas pareil, alors. Au revoir.
1: C'était naze, quoi.
3: Christophe.
7: Alors, Christophe Ripper, AB Power en force, donc. L'éducation des enfants, c'est bien. Il aurait aussi fallu parler de l'éducation des adultes, quand même, parce que je pense que ça te concerne.
5: Mm-hmm.
7: L'éducation, c'est aussi savoir manger proprement, se brosser les dents, tout ça.
5: Je t'apprends.
7: Et je voulais savoir si toi, c'était vrai que t'avais pas appris à lire à l'école, mais sur la carte des vins.
3: N'importe quoi. Toi, tu ferais mieux de fermer ta gueule, espèce de connard.
7: Pas de problème.
3: Hop, tu leur dis au revoir à ceux-là. Valériane.
8: C'était de la grosse merde, bon, comme d'habitude. Sinon, ça m'a quand même appris quelque chose.
3: Oh, c'était de la grosse merde.
8: Les enfants de Suren sont beaucoup plus cons que les autres, quoi.
3: Ah bah, moi, je t'emmerde, alors au revoir. Mary Poppers.
9: Bah, moi, je voulais dire que le débat était très bien. Et que ça me faisait chier que mon pote Tony boycotte ce soir parce que c'est rigolo, enfin bon bref. Et sinon, je sais pas depuis combien de temps t'as pas pris une douche, mais ça pue jusque là, quoi. Va te laver, tu pues.
1: C'est clair.
3: Moi je t'emmerde.
10: Va te laver les fesses, tu pues.
3: Alors donc, moi, conclusion du débat.

0: Et quand même, il y a la conclusion d'Yanky qui dit qu'il a gagné son pari qu'il t'a fait avant le deuxième débat. Le deuxième, c'était vraiment de la merde.
1: Ouais, ouais, mais ça, grâce à deux cons. Donc, tous les deux, la semaine prochaine, vous êtes virés.
2: Oh non. La classe.
3: On va où ce soir. On va au Europe 2 ou pas?
1: Non, bah.
3: Allez, banco.
1: Ils rentrent chez eux, c'est tout. Pour l'instant, il n'y a que toi qui as fait du bon boulot ce soir.
3: Tu feras tout, Rigo.
2: Bah, ta conclusion, Gérard.
1: Moi, conclusion, c'était de la merde, comme d'habitude. Vous m'avez foutu la merde tous les deux, donc c'est terminé.
2: Non, alors, c'est pas la conclusion des débats, ça.
1: Pour la loco, donc, de demain, pour ce soir, donc, au platine, il y aura Gigi Billy, Gigi Jean-Marc Thibault, Gigi Roger Pierre et Max aux Lumières. Pour le warm-up.
2: Warm-up.
1: Non, mais je dis pas l'autre parce que...
4: Il n'y a pas les deux salopes, là.
2: Non. Il y avait Rigola suceuse au percu.
1: Ouais, tu prends bien Diallo au lieu de te foutre de sa gueule, espèce de gros con.
2: Mais on rappelle les DJ, parce que tu l'as dit vite. Les DJ, au moins, pour demain, c'est la loco, Max.
1: DJ Billy, DJ Jean-Marc Thibault.
2: Non, attends, quoi, DJ
1: ta gueule. DJ Jean-Marc Thibault, DJ Roger Pierre et Max aux Lumières pour le Warm-up.
2: Il est aux Lumières demain, Max.
1: Ouais, et surtout qu'il mixe pas, donc ça m'aurait...
2: Non, il est aux Lumières, il mixe
1: et
2: pas.
1: Et donc, on va s'écouter Bibi Grossi avec Mon Papa à moi est un pervers, et on se retrouve dimanche soir pour la... Ben, pour la une radio normale avec
2: peut-être ivre, une radio ivre
1: peut-être, mais là ça sera mieux parce que Max il sera là, donc vous foutrez pas votre merde, bande de connards. Donc je serai présent avec toute l'équipe et on peut savoir à combien qu'on a terminé, si on n'a pas chuté à cause du bordel.
0: Bah si, c'est un peu ça le problème. Merde. On n'est plus qu'à 5623.
1: Merci Filda. Mieux love like this. Et là vous allez retrouver Seb.

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0: Ouais, bah peut-être pas, parce que t'as peut-être une sale gueule.
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5: C'est peut-être celui-là, tiens.
6: Mais non,
5: se regarde.
7: Bien, Gérard, un bon débat.
8: Eh ben, ça commence mal.
0: Oh là là. Et voilà, donc, merci, Mélanie. Donc, vous m'excuserez. Alors, si Laurent m'écoute, parce que là, je ne suis pas d'accord, il y a un truc qui a disparu, qui était là, avec mes questions. Non, non. Ah, bah oui. Et alors, tu touches à ton cul. D'accord, et hop, tu dégages, je veux plus te voir.
5: Oh, il est lourd.
0: Ouais, non, mais de toute manière, c'est comme ça que ça va se passer. Donc, voilà, donc, mini débat improvisé qui était pas prévu pour ce soir, pour l'anniversaire de Max. Donc, Max, je te souhaite un bon anniversaire quand même. Et donc, voilà, donc, alors à l'arrière.
8: Léo a donné un quart d'heure de plus, minuit et quart, minuit 20 maximum.
0: Non, mais attends, en plus, c'est pas mon siège,
8: c'est
0: alors.
8: Pas grave, allez.
0: Mais non, c'est pas mon siège. Oh, ah, si.
8: Allez, vas-y.
0: Si, c'est bon, c'est mon siège. Voilà, donc, Léo, je te remercie pour le petit quart d'heure, mais je vais rester avec toi après. T'inquiète pas. Donc, voilà, donc, à l'arrière, Thomas.
9: Bonsoir.
0: Bonsoir, Thomas.
9: Bonsoir.
0: Donc sur le www.funradio.fr, donc vous avez Valérie et j'espère que ça va bien se passer.
5: Bonsoir.
0: Bonsoir Valérie.
5: Bonsoir.
10: Excuse-nous.
0: Donc au standard, Pauline. Pauline, bonsoir. Bonsoir. J'espère que tu t'es remis quand même de ce qui s'est passé hier soir.
10: Mais oui, il n'y a pas de problème.
0: Donc et puis bien sûr, l'incontournable... Manu!
8: Oh putain, quel triomphe! Merci Gigi, ça va?
0: Dénommé ouais. Le cocu du bois de Boulogne!
11: Moi, je suis pété de rire! Bravo!
0: Voilà!
8: Allez, bah, là, fond,
11: tu m'as cassé, je suis cassé!
0: Oh, t'es cassé! Oh. Bon, allez, c'est parti, on y va! Alors, on accueille pour ça Stéphanie, 93 FM Saint-Brieuc, bonsoir!
12: Bonsoir tout le monde et à 10h des Max!
0: Ah bah Max c'est pas là malheureusement.
12: Ouais, je pense qu'il a entendu.
0: Ouais je pense. T'es arrêté j'espère.
12: Bien sûr.
0: Et t'es avec un portable.
12: Non, c'est un fixe.
0: Oh là. Manu,
8: je vais la rappeler sur une autre ligne.
0: Oui. Donc monsieur Bouge 101.9 Paris.
13: Ouais, salut.
0: Oh là là, mais c'est quoi les.
13: M'entendez là?
0: T'es en train de rouler ou t'es avec un portable?
13: Moi je suis à l'arrêt là, porte-chapelle.
0: Non mais c'est bien de dire où que t'es, mais t'es avec un portable?
13: Ouais, j'ai un portable.
0: Ah ben dis donc, ça va pas être évident avec toi. Bah, Monsieur Mito.
14: Oui, bonsoir Gérard.
0: Oh punaise, encore des... Tu peux pas mettre... c'est peut-être moi qui ai mis moins...
14: Ouais. Allô?
0: Monsieur Mito.
14: Oui, bonsoir Gérard.
0: Bonsoir. Didier, 101.9.
15: Bonsoir Monsieur Cousin.
0: Alors Didier, au revoir. Hop, terminé. Allez, hop, direct.
15: Monsieur Cousin.
0: Non, allez, alors là, hop. Manu, s'il te plaît. Manu.
11: Oui, mon con.
0: Non, attention. Là, je vais te dire une chose.
15: Cousin. Vous m'entendez, là? Je suis toujours porte-chapelle, là, j'entends rien.
0: Ouais, non, coup, vas-y.
11: Deux secondes rouges. Quitte pas, hein.
15: Ok.
8: On règle un petit dilemme. Vas-y, je t'écoute.
0: Alors, je te préviens, Manu.
8: Je t'en supplie.
0: Tu vires le mec qui vient d'appeler mais par
8: ça
0: mon
8: y est,
0: nom de famille.
8: Ça y est, il est parti, je le reprends pas sous un faux nom, c'est ça, j'ai bon.
0: Voilà, okay. T'as tout compris. Et fais gaffe à...
11: Allez, on y va, Gérard, on y va, parce que là, ça fait 10 minutes que t'as démarré.
0: Alors, que...
15: Porte-chapelle.
0: Comment? Qui c'est qui dit porte de la chapelle?
15: Et bouge, là.
0: Ouais, ben, bouge, ah ben, tiens, que pensez-vous des routiers qui risquent leur vie? Tiens, vas-y, allez, bouge.
15: Bah, c'est une question philosophique, là, que tu me poses.
0: Ah bah vas-y, t'es routier ou t'es pas routier?
15: Bah je suis pas routier, je suis pas ni chausseux là, le philosophe.
0: Non ouais, mais attends,
15: c'est mon gagne-pain, c'est pour me payer des trucs quoi, moi je stream quoi.
0: Ouais bien sûr. Non mais attends, on demande des routiers, on demande pas des branleurs.
13: Bah je suis pas branleur moi, je travaille pour vivre, hein, c'est tout. Je voulais dire que je t'adorais en tout cas, que j'écoutais ce que tu faisais depuis 6 ans.
0: Ah ouais, ben si tu m'écoutes
13: depuis... C'est une fierté pour la profession.
0: Ouais, non mais si tu m'écoutes depuis 6 ans, ça fait 6 ans que qu'on fait des débats sur les routiers. Hein.
13: Bah ouais, bah t'as raison, bah écoute, continue quoi.
0: Ben, je continuerai, il y en a un qui est bientôt à venir avant la fin de l'année.
13: J'ai rien compris.
0: Ouais, ben t'as rien compris, les oreilles
11: mais
0: c'est comme
11: non,
0: le...
11: Nous non plus, hein. Nous non plus, non.
0: Les oreilles c'est comme le cul, ça se lave, il y en a un qui est un débat sur les routiers qui est à venir très prochainement, avant la fin de l'année.
13: Ah putain, c'est génial.
0: Ouais, voilà.
8: Excusez-moi, bonbon Gérard, je me permets de vous interrompre, on a Cindy à la place de je sais plus qui que t'as viré.
2: Bonsoir.
6: De Didier.
2: Bonsoir Gérard.
0: T'appelles d'où?
2: De Saint-Denis.
0: Comment ?
2: De Saint-Denis.
0: 101.9.
2: 101.9, tout à
13: fait. T'es loin de Porte-la-Chapelle ?
2: Je suis pas loin, je peux me déplacer, je suis en camion aussi.
13: Ok.
0: Manu !
8: Oui ?
0: Manu !
8: Qu'est-ce qui se passe ?
0: Un conseil que je te donne.
8: Qu'est-ce qui s'est passé ?
0: Ne me passe pas des travelots !
8: Mais c'est pas un travelot !
0: Non, presque pas ! Presque pas !
2: Oui, en effet, je suis travestie.
0: Ah, voilà, non. Au revoir !
9: Mais pourquoi ? Ils ont le droit de s'exprimer.
0: Je veux que des super routiers.
11: C'est un routier.
0: Pauline, s'il te plaît.
11: C'est un routier, t'inquiète.
0: Ah, ta gueule.
2: S'il vous plaît.
0: Oh, c'est moi qui commande.
13: Pour de la chapelle Saint-Denis, je peux être là en 2 minutes. Hein.
0: Va-toi, au revoir, bouge, au revoir. Allez.
6: Il y en a combien là?
0: Bouge, Cindy. Alors, Pauline.
16: Oui, je suis là.
8: Elle fait n'importe
0: tu fais
8: quoi,
0: une
8: Gérard.
0: Chose. Oui. Tu prends le standard. Mm-hmm. Vous appelez au 0825-08-5000. Sinon, le débat... Miette.
16: Oh non.
0: Vous choisissez.
6: Il n'y a pas eu de questions, il y en a déjà 3 qui sont partis.
0: Ah bah il n'y a pas eu de questions. Bah quand Pauline, elle sera décidée, au lieu de se gratter le nez, de prendre des auditeurs, oh là là. Je travaillerai.
16: Je te regarde.
0: Non mais attends, mais regarde, oh non, pour rien.
16: Mais non mais t'enflamme pas comme ça, je te regarde.
0: Mais attends, mais merde, j'en ai rien à foutre moi.
6: Arrête de gueuler,
9: ouais, GG, s'il te plaît.
0: C'est attends, Pauline, je vais te dire une chose. C'est pas comme ça que t'arriveras à travailler avec moi les jeudis. C'est vrai.
17: Bon, ceci dit, et tu peux faire un débat sur les routiers, pas obligé qu'il y ait que des routiers.
0: Si, je veux que des routiers.
18: C'est Monsieur Mito à l'appareil.
8: Et juste avant, excusez-moi Monsieur Mito, on accueille Cathy Dumont. Bonsoir.
11: Allez, on y va Gérard, sérieusement là.
19: Salut Gérard.
2: Salut Cathy.
19: Tu vas ?
0: Encore un travelot.
19: Non, je suis pas un travelot.
0: Non, presque pas. Non, mais presque pas.
18: Mais Gérard, tu me déçois. Gérard, raison, c'est un travelot, ça.
0: Non, c'est pas...
19: Tu savais reconnaître les vraies femmes.
0: Mais bien sûr. Hein, une femme avec une bite au milieu,
19: et
0: c'est
19: alors,
0: ça.
19: J'ai le droit d'avoir une bite.
0: Mais attends, t'es routier.
19: J'ai dans ma peau.
0: Mais putain, mais c'est pas possible.
19: J'ai des seins, je me sens bien, j'ai un sexe, effectivement, mais bon.
0: Oh là là là là là là là là là là.
18: Bon Gérard, c'est Monsieur Mito, est-ce que je peux répondre à la question que t'as posée ?
0: Vas-y.
18: Bon bah, moi je pense que là, je trouve ça un peu dommage, parce que tout le monde est apprentissage sur la rigolade, mais faut quand même qu'on se rende compte qu'il y a des routiers, des gens qui sont plutôt super sympas, qui risquent leur vie vraiment au péril de leur vie, qui font des kilomètres tous les jours, et tout ça pourquoi ? Pour qu'on ait à manger dans nos assiettes, quoi. Et il y a des gens qui prennent pas ça au sérieux, je trouve ça bien dommage. Voilà mon avis, et il est comme ça, quoi.
0: Attends, Monsieur Mito.
18: Oui.
0: Attendez, Stéphanie.
2: Oui.
0: Stéphanie, vas-y.
2: Bah, moi, je trouve pas qu'ils risquaient leur vie, enfin, pas plus que les autres, quoi. Moi, je suis.
18: Mais ils font des kilomètres.
0: Attends, monsieur Mito. Laisse tomber, je vais m'occuper de son matricule dans 2-3 minutes, à celle-là.
2: Ta gueule, je ne suis pas femme de
0: vie. Ta gueule, va te enculer, salope, au revoir.
2: Au revoir, connasse.
0: Allez hop.
19: C'est encore Cathy Dumont, je trouve que les routiers prennent trop de risques.
0: La fréquence du Mans.
19: Oui.
0: Oui, quand tu veux, tu me la donnes, la fréquence du Mans.
19: La fréquence du Mans ?
0: Oui.
19: 105.9.
8: Moi, okay, il le note, hein.
18: Est-ce que je peux répondre à celui qui vient de dire qu'il prenait trop de risques, Gérard ?
0: Non, mais attends, laisse finir.
18: On leur laisse pas le choix, des fois, les routiers. Des fois, ils sont obligés par leur boîte. On leur oblige à faire des kilomètres de trop et tout ça parce qu'ils doivent tenir des délais et c'est impossible.
19: Bah, c'est n'importe quoi. C'est n'importe quoi.
0: Attends, monsieur. Mito. Mito.
18: Oui.
0: Mito. Laisse-le finir, monsieur Cathy.
18: D'accord.
0: Vas-y, finis.
19: C'est soit Madame Cathy, soit...
0: Vas-y, finis, travelot.
19: C'est pas très cool.
0: Non, non, mais vas-y, parce qu'il y a... Je vais te dire une chose. Cathy, tu vas la fermer ta gueule. Parce que je vais te dire une chose. À l'heure actuelle, tous les routiers nous écoutent.
19: Ouais. Bah oui, alors justement.
0: Alors tu vas fermer ta gueule.
19: C'est un métier super dangereux. Ok.
0: Alors vas-y.
19: Tu prends des risques tous les jours. Et tu peux pas me dire le contraire. Tu sais ce que c'est. T'en as morflé, toi.
0: Bah oui, j'ai... Oui,
19: alors, t'étonneras,
0: je suis pas ton chou, okay. T'éteindras la radio qui est derrière toi,
16: calme-toi, s'il te plaît, c'est pas sympa, là.
19: J'ai vécu avec un routier, ok.
0: Non, non, mais t'éteins la radio, s'il te plaît, merci.
19: Ok.
0: Je t'écouterai, mais t'éteins la radio.
19: Promis.
0: Ouais, bah, tout de suite.
18: C'est pas possible, quand même, ces gens...
19: C'est éteint.
0: Alors vas-y maintenant, vas-y, réponds à la question. Pensez-vous que les routiers risquent leur vie ?
19: J'ai pas de question, j'ai envie de pousser un cri. Je souffre, quoi, tu vois. Les routiers, c'est la guerre, quoi.
0: Non, non, mais attends, mais t'as quelqu'un avec toi derrière toi ?
19: Mais j'ai personne, Gérard.
0: Non, non, mais attends. Il y a quelqu'un derrière qui te souffle. Ou c'est mytho qu'il y a quelqu'un derrière lui, non ?
18: Ah non, moi j'ai personne derrière moi, non, parce que je suis trop scandalisé par ce qui est dit sur cette antenne. Je crois qu'il y a un respect des routiers qu'il faut absolument que les gens aient conscience, et ça c'est important, et il faut absolument que les gens prennent conscience que c'est comme les astronautes ou que c'est comme les conducteurs de train. Mmh. Ils risquent leur vie 10 fois plus que n'importe qui, ils sont mal payés. Et ça, les gens n'ont pas assez conscience.
0: Mmh. Alors je vais répondre. Je vais répondre tout de suite et on prendra d'autres...
19: À quelle question, Gérard ?
0: À la première.
19: Laquelle ?
18: Est-ce que les routiers risquent leur vie sur la route ? Est-ce que tu as écouté la question ? Est-ce que tu écoutes les débats de Gérard ?
19: Tous les soirs.
0: Ah ouais, bah alors, la preuve que non.
16: Il y a des réponses sur Internet en disant qu'ils risquent leur vie à cause du verglas, en fait.
0: Oui, tout à fait.
16: Voilà.
0: Et ça, c'est vrai. Et ça,
19: n'importe quoi, il y a...
16: Allô ? Là.
20: Je vais être nounours. Non.
0: Cathy ?
19: Oui.
0: Je vais te dire une chose. Soit que tu réponds correctement à la question qui est posée. Merci pour celui qui rote.
19: Je trouve ça dégueulasse.
0: Ouais, non, mais attends, Cathy, c'est pas toi qui commande pour un sens, c'est moi. Ah, d'accord, t'es dans mes débats et...
19: Retourne-toi à l'antenne quand même.
0: Nounours.
20: Oui.
0: Nounours.
20: Oui, bonsoir.
0: Bonsoir. T'es routier ?
20: Je suis routier aussi.
0: T'appelles d'où ?
20: J'appelle de Nanterre.
0: 101.9 ?
20: Tout à fait.
0: Et... attends, tu permets ? Oh ! Oui. Tu permets ? Germaître.
21: Ouais, salut, ouais.
0: T'appelles d'où ?
21: Germaine, je suis sur Dijon, là.
0: La fréquence ?
21: 114.3.
0: Il faudrait peut-être... 114.3. Donc, alors, je répète la question. Hein, parce que, comme monsieur... monsieur Mito a bien répondu. Donc, pensez-vous que les routiers risquent leur vie ? Donc, alors, Cathy, Mito, vous dites rien ? D'accord ?
19: T'es sûr ou quoi ? On a dit oui.
18: Non, mais ce qu'il veut dire par là, c'est qu'on dit rien. Il répond à la question.
19: Ah, pardon, autant pour nous. Voilà.
0: Non, non, mais Nounours c'est Germaître, on va les laisser répondre et je verrai après.
18: On va leur répondre après. D'accord.
0: Alors, Nounours.
20: Pouvez-vous répéter la question, s'il vous plaît, Gérard, parce que j'ai...
0: Non, je répète plus les questions, ça vient d'être dit à l'instant.
18: Est-ce que les routiers risquent leur vie, bordel ?
0: Et toi, tu fermes ta gueule, connard !
20: Oui, je trouve que pour un routier, il a un vocabulaire un petit peu déplacé sur cette antenne. Néanmoins, je vais répondre tout à fait correctement à votre question, Gérard. Les routiers, pour moi, ne risquent en aucun cas leur vie.
0: Ah bon ?
20: Simple et bonne raison.
0: Alors, attends, Nounours, attends. Stop. Je te coupe tout de suite la parole, Nounours.
20: Je n'ai pas le droit de m'exprimer.
0: Moi, je veux dire une chose, que les routiers risquent leur vie à tout moment, ok ? En de bon entendeur.
21: C'est pas vrai.
19: Faux, archi faux, tu dis que des bêtises.
21: C'est mytho.
20: J'aimerais bien que Gérard, s'il vous plaît, sachant que lui-même a été routier dans sa jeunesse...
21: Attends, il a été routier 4 mois.
0: Comment
20: que monsieur Gérard puisse s'exprimer.
0: Stop ! Fermez...
20: Que monsieur Gérard puisse s'exprimer.
0: Il faut qu'il fasse quoi ? Voilà, merci.
20: D'accord. Bah,
0: oui, tu me coupes les auditeurs. Il y a une question internet peut-être intéressante.
16: Il y a une petite phrase en fait qui dit que les plus dangereux, ce sont les routiers qui ont une seule jambe parce qu'ils peuvent pas freiner.
0: Non, mais alors, Valérie, s'il te plaît.
8: Tu commences par Valérie.
16: C'est méga dangereux.
0: S'il te plaît, Valérie, tu me poses des questions sérieuses. Merci.
8: Par contre, Gérard, tu dis qu'ils sont en danger à chaque seconde, les routiers, c'est ça que tu viens de dire. Hein. Mmh. J'aimerais que tu cites un exemple précis.
0: Moi aussi.
8: Enfin, tout le monde sait le faire, c'est cool.
20: Bonsoir.
8: Non, c'est quoi tes exemples, tu vois, en quoi ils
0: risquent... Bah alors maintenant, je voudrais bien que que Thomas.
1: Ouais.
0: Tu me coupes les auditeurs. Je vais.
1: Ils sont plus là.
0: Donc voilà. Donc je vais répondre à la question à
8: Manu. C'est Manu. Moi, bonsoir,
1: enchanté. Manu.
8: Christian.
0: Donc tu dis les routiers risquent leur vie. Pourquoi? Donc faut se dire bien une chose. C'est que là, à l'heure actuelle, il y a des routiers, on ne sait pas où qu'il est toujours. On ne l'a pas retrouvé.
1: Il y a des routiers, on ne sait pas où qu'il est.
0: Il est parti, il a été en Russie, on n'a toujours pas retrouvé son camion. Donc il y a des routiers, moi je suis désolé, ce n'est pas parce que j'ai été routier.
8: Je m'en veux, je
0: t'ai répondu.
3: Il répond en même temps. Hein.
0: Mais c'est je te réponds, mais ce qu'il faut se dire, c'est que les patrons prennent les chauffeurs routiers pour des cons. Parce que... Non, ça, je veux pas de son.
1: Il y a pas de son.
8: Oh, comment il est agréable.
1: Il est pas à la meilleure place, là, aussi.
0: Non, mais ça, il est hors de question que j'aille des sons. Non, mais là, il est hors de question que j'aille des sons là-dessus.
1: C'est vrai.
0: Donc, maintenant, je dis, il y a des patrons qui prennent les chauffeurs routiers pour des cons. Et ça, je ne suis pas d'accord. Parce que le jour... Ou que les routiers vont être forcés de transporter leurs marsandises par rail.
1: Mais eh regarde pas dans les yeux en même temps, parce que là j'ai.
0: Non, mais de toute manière, ça va être pesable, et c'est pour ça que le débat sur les routiers va venir très bientôt.
1: On n'est pas en train de le faire là?
0: Non, ça c'est
8: un avant-goût de ce qui
0: c'est un avant-goût.
1: C'est un teasing.
0: C'est un avant-goût. Et le prochain débat, donc pas le 31, mais début novembre, vers mi-novembre, eh ben le débat sera...
8: Quand il commence à faire froid, il y a du verglas, tout ça, ça va être
0: oui,
8: bien.
0: Non. Mais il faut bien se dire une chose. Qu'un de ces quatre matins, vous allez voir que dans les magasins, on va y a rien à voir. Pourquoi? Parce que les camions seront sur rail.
8: Eh ben il y aura quand même alors, ils seront sur rail, c'est tout.
0: Non, mais ils seront sur rail, ça sera encore pire. Parce que là, les chauffeurs routiers, je leur donnerai raison de manifester.
1: Bah c'est plus
0: facile. Parce que c'est leur gagne-pain.
8: D'un autre côté,
0: et on est bien content de les avoir pour manger.
1: Bah ils viendront chauffeurs
8: pourquoi tu m'engueules?
0: Non mais,
8: je suis d'accord, hein.
0: Qu'est-ce que vous avez là? C'est grâce aux chauffeurs routiers que vous mangez. C'est grâce au chauffeur routier. C'est grâce à qui qu'on a des papiers? Grâce au chauffeur routier.
1: Ouais. Alors, grâce aux arbres.
0: Ouais, des prenez pas les routiers pour des cons. Au contraire.
8: Le producteur.
0: Ta gueule, toi, dégage.
8: Le producteur vient de dire à Gérard de se calmer. Donc Gérard se lève et tape le producteur.
1: Voilà.
8: Très très bien. Donc Gérard va regagner sa place tout de suite et continuer le débat. Ne bougez pas.
0: Donc voilà. Donc alors, faut bien se dire une chose, que nous. En tant que castor dans des grandes surfaces, on est bien content d'avoir ce qu'on a besoin, même pour l'essence et tout ça. Parce que le jour où il n'y aura plus rien, eh ben vous allez voir comment que ça va faire. Je sais pas ce qu'on pense, Mytho.
18: Mais bien sûr, mais c'est tout à fait normal. Mais je trouve ça scandaleux. Hello. Que les gens ne se rendent pas compte que sans les routiers, mais ils sont rien. Ils crèvent de la dalle toute la journée et que... Enfin bon, de toute façon, ce qu'il faut quand même se dire, c'est que les routiers, le jour où leurs camions, on va leur supprimer, on va dire aux routiers, bah tiens, vous mettez votre camion sur la rail, et beaucoup moins de nourriture dans la tête des gens, bah là, les gens, ils gueuleront. Mais ça sera trop tard.
22: Je ne suis pas d'accord.
0: Attends, Mytho. Qui c'est qui est pas d'accord?
22: C'est Nounours.
23: Nounours, c'est Cathy.
0: Attends, Nounours.
22: Et je vais m'exprimer.
0: Nounours, vas-y.
22: Je désire m'exprimer.
0: Ouais, vas-y.
22: Je ne tiens pas du tout le même avis sur le discours que vous venez de donner à propos des routiers.
23: Bravo.
22: Je suis moi-même routier,
0: oui.
22: Monsieur Gérard.
0: Oui.
22: Le seul risque éventuel que les routiers rencontrent dans leur dure carrière, ce sont l'hiver. Lorsqu'ils descendent des camions, généralement, il y a de la flotte. Et c'est cette flotte qui est importante et c'est cette flotte qui est intéressante pour le routier. Pour la simple et bonne raison que s'ils se cassent la gueule, c'est terminé. Sa carrière est foutue.
0: Non, je suis pas d'accord avec toi.
23: Je peux parler,
22: Monsieur
0: Cathy, Gérard. Cathy, non, c'est terminé, Nounours, Cathy.
23: Je ne vois pas de quoi il parle de flotte, mais on tourne plutôt à la bière. Hein. Et moi, je trouve pas que les routiers risquent leur vie, hein, c'est pas vrai. Hein, pas autant que les VRP, pas parce que le mec qui est dans le camion, il meurt moins souvent que le mec qui est dans la bagnole.
0: Mais attends, Cathy,
23: tu m'écoutes.
0: Attends, je te coupe la parole. Tu vas te taire.
23: C'est moi le routier, c'est pas toi.
0: Toi, tu vas la fermer parce que j'ai été routier plus longtemps que toi. Alors moi, je vais te dire une chose, tu fermes ta gueule.
8: Gérard, dans mon oreillette, on me dit que t'as été routier, mais en camionnette.
0: Et t'as...
8: Là, c'est l'oreillette, hein, c'est pas moi.
1: En utilitaire.
23: Eh, c'est au bois.
0: Va te faire sucer au bois. Au bois, il paraît qu'il pompe bien.
3: Oh, je suis cassé.
23: Est-ce que je peux rebondir sur ce que tu viens de dire?
0: Cathy, attends, laisse finir Cathy parce que je vais la casser d'entrée celle-là. Parce que ça m'énerve.
23: Ben, je voulais vous dire que les routiers servaient à rien en fait.
22: Moi je suis tout à fait d'accord.
23: Que c'est complètement has-been et que l'avenir c'est l'avion, voire la soucoupe volante.
4: Pourquoi pas?
0: Hé hey, Cathy,
22: les routiers
0: Cathy
22: n'ont aucune place dans cette société.
23: Je pense qu'ils sont complètement has-been, complètement rétro, c'est plus du tout à la mode.
0: Alors attendez.
22: Tu la fermes quand on parle.
0: Oh, tu fermes ta gueule quoi, c'est moi qui commande. Alors,
4: attendez, mais non,
8: on va pas les virer, on va simplement les calmer. Vas-y Gérard, qu'est-ce que vous voulez dire à Cathy?
0: Alors Cathy,

0: Pauline ne donne pas sur cette antenne.
1: Non, c'est rien. Pauline revient, va faire caca. Bon, alors vas-y.
2: Cathy Dumont, là, j'aimerais rebondir sur ce qu'a dit l'idiot, là.
0: C'est l'idiot.
3: Oh, Manu.
4: Non, non, désolé, mais Cathy, hein. Au revoir. Allez, tu vas voir, l'idiot, il t'emmerde. Allez, Gérard, dégage. Hop, au revoir pour Cathy.
0: Gérard, c'est monsieur Mito. Est-ce que je peux juste rajouter quelque chose?
4: Attends, attends, Mito. Il y a Nounours et Gérard Marche.
3: Toujours, mais tu peux m'appeler Germaine. Hein.
4: Ouais, Germaine, alors vas-y, toi.
3: Ah, moi, ça y est, je t'ai répondu. Hein.
0: T'as
3: moi,
0: taillé.
3: J'ai 100%. D'accord.
0: T'as taillé.
4: Avec ce que je viens de dire.
3: Moi, je voudrais savoir où est-ce que Mito a pris à sucer, parce que là, j'hallucine.
4: Ok. Qui c'est qui m'appelle Tataillé, là?
0: Oui, monsieur Gérard, c'est Nounours. Je vous ai connu lors de votre carrière de chauffeur routier. On a eu l'occasion de discuter de nombreuses fois par l'intermédiaire de la CIBI.
3: C'est intéressant, ça.
4: Oui, c'est intéressant
0: pour le simple fait que monsieur Gérard était considéré comme un routier bidon, puisque bon, dans notre milieu, on avait l'occasion de discuter avec de nombreux routiers, et c'est vrai que monsieur Gérard avait tendance à prendre beaucoup de femmes en autostop et de les mettre surtout dans son arrière-train derrière.
3: Oh.
0: Monsieur Gérard a eu l'occasion d'avoir de nombreux contacts physiques avec des femmes, et je pense qu'il ne peut pas le nier aujourd'hui sur cette antenne. Monsieur Gérard?
3: T'as pas compris.
4: Monsieur non, Gérard. Non, mais Nounours, au revoir.
1: Mais pourquoi?
0: Monsieur Gérard, parce que c'est lamentable, c'est lamentable.
4: Attends, Nounours, attends, je vais te dire une chose.
0: Je dévoile la vérité, monsieur Gérard.
4: Non, mais moi, je vais te dire une chose. Que là, ce que t'es en train de dévoiler à l'antenne, c'est faux. Au revoir.
1: Pourquoi?
4: Au revoir. Au revoir.
0: C'est lamentable, les routiers n'ont pas le temps de faire ce qu'il dit exactement.
4: Non, mais attends, au revoir, Nounours.
0: Gérard, mon cousin, s'il vous plaît.
4: Merci, au revoir.
5: Bon, alors, pour remplacer Nounours, on a Poncherello de Marseille.
4: Non. Attends, tu permets.
5: Bah oui, vas-y.
6: Allô, bonsoir.
5: Tu vois, c'est pas le même.
6: Il y a l'officier Poncherello là, pareil. Bonsoir, Gérard.
5: Il y a aucun problème.
4: Attends, je voudrais répondre quand même à Mito qui me posait une question.
5: Pardon.
0: Non, moi, je voulais juste rajouter quelque chose, puisque le débat est sur les CB et les routiers.
4: Non, mais qu'est-ce
0: que les gens...
4: Attends, Mito, qu'est-ce que tu penses que je viens de dire en prenant la défense des routiers?
0: Mais moi, je pense que tu as tout à fait raison, et je pense que les gens ont du mal à se mettre dans la tête que les routiers, l'importance des routiers et le dur travail qu'ils font. Et d'autant plus que, on parlait de CIBI tout à l'heure pour rigoler, il y avait un auditeur qui disait n'importe quoi, mais la CIBI, heureusement qu'elle est là, parce que bien des fois, elle permet de sauver la vie d'automobilistes en danger, et ça, c'est grâce aux routiers, parce que sur un CIBI, on dit tout simplement qu'il y a un accident qui est à tel endroit, et grâce à nous, les voitures, elles freinent avant l'accident.
4: Je suis tout à fait d'accord avec toi.
0: Ouais.
4: Et là, je vais te dire une chose. La question, c'est que pensez-vous si la CB sera retirée? Et on va s'écouter. Monsieur Max, s'il vous plaît.
1: Oh putain!
4: Déjà. Eh oui!
7: J'ai pas de.
5: Mais pendant que monsieur Max cherche le disque. On accueille juste un auditeur.
4: Mais Manu, tu me fais des nouvelles fiches, s'il te plaît.
5: Non, mais d'accord, mais on accueille quand même monsieur Marcus.
4: Merci.
5: Monsieur Marcus de Bordeaux.
7: Non, mais je crois pas que ça vaut le coup de mettre
4: mais
7: un disque.
8: Salut Marcus de Bordeaux, vous m'entendez?
5: Ouais, mais on t'entend, mais attends, il gueule là.
1: Mais t'es où?
5: Bah en fait, il jette des encens plein.
9: Il a renversé son verre. T'as renversé ton verre de champagne partout.
1: Putain, mais tu t'es fait sucer par un gnou, quoi. Mais t'es ouf.
5: Ça aurait été trop pour
1: toi. Mais Gérard, c'est bon, le débat. Mais attends, on parlait de choses intéressantes.
8: Ouais, est-ce qu'il y a un débat, oui ou merde?
1: Regarde, écoute les auditeurs.
9: Mais de quoi?
8: Mais si tu veux bien, tranquille.
1: Bon, Gérard, bah attends, parce qu'en plus, il avait qu'un verre de champ, là, tranquille. Il fait la fête, Gérard, c'est le birthday, ouais, il est dans la place. Hein.
10: Alors, attends, c'est le premier.
5: N'oublions pas que sans alcool, la fête est plus folle.
8: C'est la fête au foyer.
1: Ouais, alors.
0: Mister Cocktail.
1: Oh putain, ils viennent le boire cul sec.
9: Le salaud. Oh mon salaud.
0: Oh là
10: là,
0: écoutez,
9: ça suffit
0: un peu. Là, tu suis vraiment scandalisé par l'attitude de Gérard et les auditeurs.
11: Allez, dégage de l'eau!
0: Ne l'énervez pas, putain!
11: Là,
8: non, mais l'énervez pas, ça sert à rien!
10: Non, mais on s'en va, oui!
1: Non, là, c'est pas possible, là, putain!
5: Qu'est-ce qui se passe, les gars? On est tous des amis, on est tous des potes!
1: Putain, je comprends pas, ça partait bien!
5: On fait des bisous!
1: Mais arrête, Gérard!

0: ça se passe bien.
1: Reviens, Gégé, reviens.
0: Combien on est sur internet?
1: Il y a plein de monde, là on en est à 7250. Ça augmente, voilà. En plus, ouais. Allez.
0: Allez, dégage, Lolo.
2: Pas génial le débat.
0: Non, si, il est bien. Hein.
2: Moi, j'ai écouté, franchement, il est bidon.
0: Mais non, mais fais pas ça, ça va brûler. Donne.
3: Mais il lance de l'encens contre les murs.
0: Oh là là, mais le ouf. Allez, GG, dégage, Laurent. Dégage. Allez, viens. Allez, ferme la porte. Mais laisse la porte ouverte. Allez, Olivier, donne-lui un coup de main là. Oh là là. Bon, Gérard.
4: Toi, tu dégages.
0: Allez, Gérard. Allez, ouais, là, rigole. Ouais, Gérard.
3: Oh là là.
0: Gérard.
1: Oh, c'est du n'importe quoi.
3: Oh, il s'est bat.
0: Oh, l'anarchie, putain. Non, allez, Gérard. Allez, viens,
1: qu'est-ce qui se passe?
0: Allez,
1: viens, Gégé.
3: Allez, ma couille de loup.
1: On continue.
0: Bon.
5: Les auditeurs.
0: Mais ils sont là.
3: Assieds-toi,
0: Gérard.
3: Je te refais une fiche.
1: Mais en plus, il y a plus en plus de monde sur internet. Allez.
0: Ah putain, t'es boulé, ça.
1: Non, j'ai pas de disque.
5: Tu mets un disque.
0: J'en ai pas, putain.
5: Tu mets un disque.
0: Je vais quand même pas le chier, le disque. J'en ai pas.
5: Eh ben, tu mets n'importe quoi. J'en ai
0: pas. Je vais pas mettre n'importe quoi.
1: Gégé, on continue le débat.
5: Non.
1: Il nous reste plus beaucoup de temps.
6: Non, vous mettez un disque et c'est tout.
3: Mais on n'aura pas le temps.
0: Pourquoi faire?
6: Vous mettez un disque, on a le temps, on a le droit jusqu'à 1h15.
1: Non, mais attends,
0: vous
1: mettez ma
0: main, toi, j'ai une famille, moi.
1: Non,
0: mais
1: c'est fini, là.
5: Jusqu'à quelle heure?
0: Non, mais. Minuit et quart.
6: C'est-à-dire, il reste 3 minutes. Tu prendras minuit et demi.
0: Non, minuit et quart. Non, mais genre, il est venu spécialement. Non, il n'est pas question, il faut respecter ça.
6: Non, mais de toute manière. Dernière question. On met vague, vite fait un disque et basta.
0: Mais non, c'est rare.
3: On n'a pas le temps. Tiens, voilà ta nouvelle fiche.
0: Allez, fiche. Allez, on fait un truc propre et carré là.
6: Et attention, parce que là, je ne vais pas me laisser faire. Hein.
0: Tiens, Thomas, donne un coup de mon standard parce que là, Manu s'en sort pas tout seul. Voilà, comment ça se passe sur internet?
1: Là.
3: Les fréquences. J'ai pas eu le temps, c'est pas grave.
1: GG, il y a beaucoup de monde sur internet qui veut continuer le débat. Alors continue 2-3 minutes, allez.
6: Ah bah de toute manière ça va aller vite hein.
1: Allez,
0: de toute façon c'est Léo quand il décide, il prend l'antenne et voilà, tu gicles.
6: Puncherello. Dehors.
0: Mais arrête Laurent, arrête, casse-toi Laurent, je t'en supplie, arrête. Allez Laurent, arrête.
7: J'en peux plus, putain, ça fait 2 heures je gueule. J'en peux plus, il m'a épuisé ce con.
3: Oh, un beau cadeau.
8: C'est un chouette birthday.
0: Écoutez,
5: casse-toi, ça vaudra mieux. Casse-toi avec ton
8: mensonge. Eh mais il est nerveux hein.
0: Bah légèrement ouais. Un peu sur les nerfs ce soir.
8: Quand il s'énerve, il transpire aussi.
0: Ah c'est ça l'excite hein, de fêter mon anniversaire.
8: Ah, ça doit fouetter dans le studio hein.
3: Ah j'ai les yeux qui pleurent moi.
0: Ah bah là, 300 c'est non rien. Gérard, voilà, merci d'être revenu. Gérard donc va reprendre son débat sur les routiers.
8: Ouais,
0: sur les...
8: On peut pousser un coup de gueule là.
0: Non mais en plus c'est intéressant, t'as des routiers Gérard qui veulent te parler. Alors Gérard.
8: Alors, est-ce qu'on peut le pousser ce coup de gueule?
0: Alors d'abord, alors qui est avec nous sur l'antenne?
6: Monsieur Marcus.
8: Marcus Bordeaux 118.2.
6: Poncherello.
8: Poncherello Marseille 113.3.
6: Mito.
9: Oui. Toujours bien sûr, je suis assez scandalisé par ce qui se passe et quand je vois le non-respect des auditeurs qui sont là, ça dénote bien le non-respect des auditeurs vis-à-vis des routiers.
10: Mais quel fils,
8: quel cul d'ail, ouais.
6: La fréquence Mito.
9: 107.9.
0: T'as ton repérage toi.
8: Oh, bah, direct.
6: Germaine.
10: Ouais,
0: mais il y a personne, je surveille.
6: Non, mais je crois que toi, je t'ai dit au revoir.
0: Oh, il a les yeux de lézard.
8: Écoutez, vous m'avez pris la tête, moi j'aimerais pousser un coup de gueule.
0: Vas-y, alors.
8: Vous êtes dans la merde.
0: Mais écoute-le,
8: c'est. Sans les routiers, vous êtes dans la merde.
6: Ouais. Mais attends, mais alors, qu'est-ce que.
8: Ouais, Marcus. Les routiers vous respecteront.
6: Mais Marcus.
8: Marcus, t'as raison. Tu vois, j'ai la haine.
6: Oh, Marcus.
8: Marcus. Ouais, je t'écoute.
6: Écoute-moi. Si t'es vraiment un routier,
8: ouais.
6: Je prends votre défense.
0: Chut, écoutez.
6: Vous le savez que je prends toujours votre défense. À chaque fois que je fais des débats, je pense à vous. Je vous salue parce que je sais très bien que vous
0: Femme
6: nous écoutiez.
0: Race. Je vous salue.
6: Hein? De toute manière, je vous estime bien. Donc, n'ayez crainte, il n'y aura pas de menace. De toute manière, je vous ai toujours bien estimé. D'accord, Marcus?
8: Mais je peux te dire, des fois, la tarte à 5 doigts, elle tremble. Hein?
6: Non, mais attends, Marcus. Ça, moi, je vais te dire une chose. Que lorsque je fais des débats... C'est vrai que vous êtes plusieurs à nous écouter.
8: On est des milliers à t'écouter, Gérard.
6: Oui, non, mais je le sais. Mais ça, malheureusement, c'est pas à moi qu'il faut s'en prendre. C'est à ceux qui sont standards, qui ne veulent pas vous prendre.
0: Si, mais c'est
8: ouais, tu sais combien de fois j'ai appelé, moi? On me suit sur un espèce de Laurent tout à l'heure.
0: Ah, on l'a bien fait de le virer. Ah ouais, s'il nous écoute dans l'ascenseur.
8: Moi, je suis bloqué de langue de rock en cours depuis une demi-heure, j'essaie de vous joindre.
9: J'ai eu Laurent.
0: Ton warning? T'as mis les warnings?
8: Bien sûr. Mais c'est quoi cette question? Bien sûr que je suis en warning.
6: Non, non, Laurent, Marcus.
0: Calme-toi,
6: Marcus.
0: Routier, mais
8: attends, attends. Je suis en train de perdre du temps, là.
6: Marcus.
0: Calme tes routiers, là, parce que.
6: Marcus.
8: Je t'écoute.
6: Marcus. Calme-toi, c'est Max qui vient de parler. C'était son anniversaire, c'est son birthday.
9: Jésus-Christ.
0: Ouais. Qu'il aura de poser des questions à la con.
8: Happy birthday.
0: Merci voilà, les routiers. Merci les routiers. Non mais Gérard,
6: c'est vrai que toi, dans un sens, t'es quand même un peu vache aussi.
0: T'as toujours défendu cette profession de routier quand même.
6: Mais même moi, j'ai jamais
0: toujours été tous les deux. C'est vrai que t'as souvent défendu les routiers.
6: Ah bah oui, je les défendrai toujours.
8: Mais ça se fait. Moi Gérard, Marcus de Bordeaux là.
6: Oui.
8: Moi j'ai envie de savoir un moment dans quel camp se trouve Max.
6: Max, il se trouve dans aucun camp, mais malheureusement, c'est qu'il pense pas assez à vous, parce que dès qu'il prend l'antenne à 21h, il vous laisse tomber.
8: Gérard, il parle pas avec son cœur.
9: Gérard, c'est mytho.
8: Quand on est des routiers, on vit avec le cœur. Moi, je vibre.
9: Mais bien sûr. Attends, on transpire, on est là, et Max, il fait la route comme nous. Max, il fait la route comme nous, il doit comprendre comment c'est dur et comment c'est pas facile.
0: Ah bah j'ai un scooter, donc je sais de quoi je parle. Hein.
9: On n'a pas de famille. Ah bah oui.
6: Non, je le sais. Mais ça, de toute manière, attendez, les Pozzo. Moi, je peux vous dire une chose.
9: C'est notre Pozzo aussi. C'est pas ton pote, il n'y a rien à voir.
6: Qui?
9: C'est officier pour le Chirello. Moi, je suis keuf et j'aime bien aligner des routiers au radar.
6: Connard! Alors, dégage! Au revoir! Au revoir, Pont Chirello!
10: Je peux pas le zapper, c'est la police, hein!
6: Dégage! Je vais le vire!
10: Ah non, moi, je suis pour la police! Je suis pour la police!
1: Mais t'es malade ou quoi?
0: C'est le bordel! Gérard, gère un peu!
10: Non, mais pas la police! Ah, mais non, c'est la police!
6: Je le vire!
10: Mais c'est les forces de l'ordre!
8: Gérard, pour les routiers, tu me le vires.
10: Je peux pas, hein. C'est la police, hein. C'est la police, merde.
8: Gérard, Marcus de Bordeaux,
10: c'est parti.
8: Pour les routiers, au nom des routiers, tu me le vires.
0: C'est fait.
6: Voilà, ça,
10: je ne cautionne pas. Hein,
0: on va faire bientôt la conclusion de ce débat, mais Gérard, encore, si tu... C'est vrai que t'as toujours défendu les routiers.
6: Et ça, je les défendrai toujours.
0: Pourquoi?
8: Merci, Gérard.
0: Pourquoi?
6: Parce que c'est un métier qui est dur. Faut bien se dire une chose, ils partent, ils ne savent pas quand ils vont rentrer. S'ils vont rentrer, ils vont rentrer chez eux.
0: Attendez, on va juste te laisser parler.
6: Attends, Marcus.
8: Je reviens de Düsseldorf, j'ai failli me faire péter la gueule.
6: Attends, Marcus.
8: À côté de Munich.
6: Marcus.
0: Non mais Marcus, là, il faut le calmer.
8: Londres, Varsovie.
0: Non, parle-lui en antenne un peu là, calme-le parce que c'est un peu boulé quand même là le routier.
10: Et en attendant, excusez-moi, on a John Baker.
0: Ah bah vraiment, c'est le dernier, John Baker, vite fait. Hein.
9: Bonsoir, John Baker, Aix-en-Provence,
0: 117.7. 117.7, la fréquence.
9: 117.7. Bonsoir tout le monde, bonsoir Gérard, bonsoir l'équipe.
0: Bonsoir
9: les routiers.
1: Bonsoir.
0: Bon là c'est un petit débat improvisé, je le rappelle pour ceux qui viendraient de rejoindre Fun Radio, hein, bien sûr en direct Gérard, le vrai débat de demain, ça sera sur la drogue et le cannabis, autant dire que...
10: Tout un programme,
1: ça
0: c'est
1: promet.
0: Tout un programme, ouais.
11: Regardez un peu de champagne en coin là.
0: Et Gérard, tu disais donc les routiers, tu seras toujours derrière eux.
6: Toujours. Pour l'instant je ne peux pas conduire, mais je serai toujours avec vous. Tous les jours, quand je vous vois, je pense à vous. Non, c'est pas que je bande, mais je pense à vous. Parce que vous faites un boulot.
0: De merde.
6: Pas un boulot de merde.
0: Un boulot énorme.
6: Je suis désolé.
0: Un boulot.
6: On peut pas dire un boulot de merde.
0: Ouais, je suis d'accord.
6: Parce que c'est grâce à eux, si t'as de l'essence dans les pompes, dans les stations-service, c'est grâce à eux, si t'as le ravitaillement partout. Donc, je ne peux pas dire que les routiers sont des cons, non. Je peux pas me permettre.
0: Des abrutis, oui, mais des cons,
6: non. Non, même pas.
0: Même pas.
6: D'accord. Même pas, je peux pas me permettre d'insulter.
0: Moi non plus.
6: Ouais, je peux pas.
9: GG, moi j'ai une question, c'est l'officier John Baker là. Tu dis l'essence, la bouffe dans les magasins et tout, mais toi qui vas jamais acheter de l'essence parce que t'as pas de voiture, tu vas pas non plus faire les courses, t'achètes jamais à bouffer parce que tu bouffes à la cantoche quand même.
12: Donc je voulais savoir en quoi tu te sens concerné par ce métier de routier, quoi, en fait.
6: Non, mais attends, moi je vais vous dire...
12: Nous ne sommes pas les produits qui ramènent, en fait.
6: Non, mais attends, jeune Baker. Ouais. Moi, je vais te répondre tout de suite à ta question.
12: Ouais.
6: C'est que je vois dans les grandes surfaces, et je vois...
12: Mais là, attends, tu fais pas de course dans les grandes surfaces.
6: Non, mais je vois où vous livrez, et je suis désolé, vous avez des ligues, des files d'attente pas possibles.
13: Ouais. Bah ouais, hein.
0: Pas possible.
12: Attends, tu veux dire que les routiers font la queue à la caisse ?
6: Non, ils font la queue pour décharger leur camion. S'ils ont un complet, je suis désolé. Ouais. Attends,
12: c'est pas parce que t'as un complet veston que tu décharges avant les
6: routiers. Mais attends, de toute manière. Eh, attends, tu permets que je réponde ?
12: Y a pas de privilège, hein, camarade.
6: Là, si. Si, parce que je suis désolé. Vous avez des heures à respecter. Je suis désolé, vous avez des heures à respecter. Mmh. Et si elles sont pas respectées par les magasins, et vous êtes bloqué.
12: Ah mais pour les heures, il y a le
0: ça c'est vrai, ça c'est vrai, Gérard.
13: Dans les magasins, je suis obligé de faire la queue et je décharge à la main. Alors je te raconte pas le temps que je perds.
6: Ouais, mais en principe, normalement, moi il y a une chose, c'est Germaine qui répète, qui parle là.
13: Ouais.
6: Hein, moi je vais dire une chose, Germaine. Normalement, si t'es en 40 tonnes, normalement vous n'avez pas à toucher à la marchandise de derrière du camion. C'est le client qui décharge lui-même le camion.
13: Mais moi j'ai pas le choix, hein.
6: Ouais, ben dans ces cas-là, normalement c'est une mauvaise convention collective.
10: Là tu nous fais cacher mon gars.
6: C'est une mauvaise convention collective et normalement c'est bien spécifié sur les contrats.
13: Tu décharges à la main, bah ouais.
6: Non, normalement.
12: GG, quand t'étais routier, toi.
6: Oui, c'est qui? Donnez vos noms.
12: C'est John Baker.
6: Oui.
12: Il t'est arrivé d'aider d'autres collègues routiers à décharger, toi. Tu files un coup de main quand même de temps en temps.
6: Non.
12: Entre collègues, attends, on s'aide à décharger quand même.
14: Mais on n'a pas à décharger, c'est pas notre travail.
6: Normalement, sur les 40 tonnes, vous n'avez pas à décharger.
10: Excuse-moi Gérard, pour répondre à cette question, on a un monsieur Marcus qui s'est bien calmé avec moi au standard.
15: Ouais, c'est Marcus. Ouais, je me suis calmé là,
14: Marcus.
0: T'as fait un peu de route, c'est ça? T'as fait un ou deux kilomètres pour te calmer?
15: Ouais, de porte à porte.
12: T'as fait un peu de civi, ça va mieux là.
15: Oh, vous foutez de ma gueule.
6: Bon, allez, vas-y.
12: Pas le genre.
15: Moi, je décharge à la main.
12: Ouais.
15: Même si c'est pas dans la commotion collective.
12: Ouais.
15: Et je me chope plein d'échardes. Et arrêtez de rire.
6: Attends, t'as combien de tonnes?
15: J'ai un 40 tonnes. Je sais, c'est stipulé dans mon contrat que je dois pas décharger.
12: Mais c'est parce que tu prends le Pinocchio que tu chopes des échardes.
15: Gérard, tu prends ma défense.
6: Non, je prendrai pas de défense parce que tu nous insultes tout à l'heure. Moi, je te dis au revoir maintenant.
13: Allez, au revoir, Pinocchio.
6: Au revoir.
14: Gérard, c'est mytho.
6: Oui, mytho.
14: Moi, j'avais une petite conclusion.
0: Ouais, parce qu'on va faire la conclusion, là.
14: Moi, je pense que les routiers, je voudrais que les gens écoutent vraiment parce que c'est sincère. Je pense que Gérard, tu sais, quoi. Je pense que les routiers, les gens sont jaloux. Jaloux parce que nous, les routiers, comme toi, mon frère Marcus, là, qui était à l'antenne, ou comme toi, Gérard, mon cousin, on est tous une grande famille. Et de toutes les saisons, de tous les temps, la pluie, le soleil, la mer, la neige, le verglas, on avance sur des routes comme une longue glissade vers la fin de notre chemin.
6: Mytho, il y a une question que je vais te poser.
14: Oui.
13: En combien ?
6: Est-ce que tu crois...
12: En deux.
6: Est-ce que tu crois que dans peu de temps, vous allez perdre votre boulot ? Réponds-moi, Mytho, Germaine et John Baker, ça sera la dernière question que je vous pose.
0: Et Marcus, non ?
6: Non, Marcus, il est plus là.
14: Marcus, attends, on peut récupérer. Marcus, il est routier, comme vous, hein.
6: Non, vous trois, comme vous avez l'air d'être
0: Marcus aussi, GG, pour terminer, allez, sois généreux.
14: Gérard, c'est Mytho, moi, Marcus, je le connais bien, j'ai bossé avec lui, c'est un type sympa.
0: Marcus.
14: Il est super speed, mais c'est un type sympa, vraiment. Et il bosse dur.
0: On va récupérer Marcus quand même, c'est un routier, il a fait du bon boulot, allez, Gérard, sois généreux, sois pour les routiers. Marcus, t'es là ? Pour la conclusion ?
14: Ouais, Marcus, c'est Mytho, là.
10: Ouais, je l'ai calmé encore, hein.
14: Marcus ? Ouais, allô ? Ouais, Marcus, c'est Mytho, là. Bon, c'est bon, j'ai dit à Gérard qu'on se connaissait, mais sois plus calme, hein.
15: Non, mais bon, moi, le métier de la route, c'est ma vie, quoi.
14: Bah ouais, je peux pas supporter que les gens insultent. Tu sais, faut le pardonner, hein. Il passe des heures et des heures pour nourrir sa famille, hein.
6: Ouais. Non, mais attendez, c'est pas ça que je voulais dire.
14: Non, mais c'est un enfant, tu vois, issu de la DAS et enfin, tu vois.
6: Non, Mytho. Mytho, s'il te plaît, Mytho.
15: Oui. Je suis désolé, Gérard. Hein,
6: retire ce que tu viens de dire.
14: Je retire ce que je viens de dire.
15: Gérard, je suis désolé d'apprendre ça comme ça.
6: Mytho, s'il te plaît, t'arrêtes avec ça. Alors, moi, je vais vous dire une chose. Donc,
15: je suis désolé, Gérard. Hein,
6: une petite conclusion, conclusion vite fait. Non, le débat, on reprend un débat.
15: Tout oublié, la DAS, on oublie tout.
6: Non, non, mais Marcus, c'est pas la peine d'en rajouter.
13: On peut s'embrasser sur la
6: c'est
13: bouche.
6: C'est pas la peine d'en rajouter.
12: Bah, il a pas parlé du foyer, hein.
6: Non, non, mais c'est bon, allez, on fait une conclusion, là, vite fait.
8: Bah, la conclusion, moi, je voulais dire que les routiers, heureusement qu'ils sont là. Parce que sans vous, sans eux, vous bouffez pas.
7: Sans toi, Marcus.
8: Y a pas d'argent.
12: Sans toi, Marcus.
8: Y a pas de légumes.
12: Ouais.
8: Y a pas de pois cassés.
13: Y a pas de poisson.
8: Y a pas de petites boîtes de conserve dans les rayons. Y a rien du tout.
7: Mmh.
8: Alors, le train, c'est de la foutaise. L'avion, c'est du caca.
6: Je suis d'accord avec toi, Marcus. Mytho, pour finir.
8: J'ai pas fini.
12: Ben moi, c'est
6: non, non, stop,
12: c'est
6: fini, Marcus.
8: Okay. La route, c'est la vie.
6: Ouais, mais de toute manière.
8: Il y a des gens qui se battent, il y a des gens qui disparaissent. La dernière fois, j'étais à Düsseldorf.
6: Oh, Mytho.
12: Non, c'est Marcus.
6: Marcus, termineux.
12: Oui.
6: Au revoir.
8: J'étais à Düsseldorf.
6: Mytho. Oh.
8: Je suis rentré par Varsovie.
6: Oh.
8: Varsovie, Pékin.
10: Hey. Oh, merde. Il va lancer des trucs.
12: Bon, bah, moi,
10: c'était super intéressant ce qu'il dit.
12: Continue,
6: Mytho.
12: Oui. Moi, c'est Mytho. Bah, moi, je suis comme Marcus. Je pense que sans les routiers, il n'y a pas la vie, tout simplement. La vie sur Terre, elle n'existe pas. Et oui, on risque de perdre notre travail. On risque de perdre notre travail parce que les gens ne se rendent pas compte de l'importance de notre travail de tous les jours, du nombre de kilomètres que l'on parcourt, du nombre de litres d'essence qu'on brûle dans notre camion, dans notre 40 tonnes. Oui, les gens n'ont pas conscience de tout ça. Et quand les gens crèvent.
10: Moi, je l'ai coupé, il m'a cassé les couilles.
8: Je suis toujours en ligne.
6: Germaine. Germaine, pour finir.
7: Marcus.
6: Non, Marcus, c'est terminé.
7: Bah, je sais pas.
8: Entre un médecin et un routier. Entre un médecin et un routier, je préfère.
1: Putain, mais ça va
12: suffit,
1: pas,
12: t'es gueule. Ça suffit, toutes ces conneries, toutes ces balivernes qu'on nous raconte à longueur de journée sur les routiers. Il faut monter. Les routiers, je choisis le repas. Les routiers.
7: J'ai ton débat. Je les ai coupés. Vas-y, hop, pour ta conclusion. C'est bon.
10: Manu.
7: Bonsoir. Deux avertissements.
10: Trois.
7: Oh merde, je viens de me prendre en.
10: Huitième, t'arrêtes.
7: Trois avertissements, ça fait quoi, une image, non?
10: Ouais, un poster de Watt. Petit poster du moustachu, là. Hein? Allume ton micro, GG.
7: À 5, t'as un poster de brosse. Hein.
10: Classe. Germaine, pour finir. Germaine, conclusion.
7: Ah, bravo.
10: Quelqu'un a raccroché.
6: Ouais, mais... Donc c'est bon. John Becker. C'est bien.
10: Quelqu'un a raccroché.
6: Non, mais c'est bien. Non, mais c'est bien.
7: Non, regarde, elle a dit, allez,
6: Germaine. Germaine, on dit pas les enculés, on dit maman travaille.
13: Bah, moi je parle pas de ta mère, hein, tu veux pas qu'on en parle.
6: Non, mais.
7: Ouais, c'est vrai que t'es un peu insulté là, Germaine.
12: Ouais, bah ouais, tu cherches quand même.
13: C'est lui qui a commencé, hein. Moi je voulais dire que c'était un débat assez bien cerné.
6: Non, mais attends, parce que.
13: Je crois que, voilà, demain, gardez-lui une petite bouteille de champ dans un coin parce que. À ce rythme-là, ça va être excellent.
7: C'est vrai que demain, il y a un autre débat, parce que là, t'es venu en cadeau pour mon anniversaire, c'est la cerise sur le gâteau, mais demain, c'est ton vrai débat. Demain, un débat sur le cannabis au volant, les jeunes, l'ecstasy.
10: Si je peux me permettre, c'est une petite cerise à l'eau de vie, hein, quand même.
7: Ouais, et tous les LSD, tout ça, enfin, tu fais un débat sur la drogue. Hein.
12: Mon voilà. À la merde.
7: Ça va. Pardon ?
8: Gérard, je suis toujours en ligne, c'est Marcus, là.
7: Oh putain.
12: C'est quelque chose, Gérard.
7: Non, mais Marcus, faut le dégager.
12: Ouais,
7: mais Marcus, bosse, il faut peut-être qu'il reprenne la route, Gérard, en tant que
8: routier. Non, mais justement, là, je vais la reprendre la route, je voulais dire.
7: Ah ouais, là, attends, là, faut rendre l'antenne.
8: Gérard, c'est un mec cool. Merci de défendre les routiers.
10: Vas-y, regarde l'heure.
1: Oula.
10: Ça va taper.
7: Allez, on fait la conclusion, GG.
12: Ouais, GG.
7: Débat de quoi? Débat de merde ou.
6: Bah.
12: Ouais, t'as taillé.
6: Allez.
12: T'as taillé, là.
6: À mon avis, merci pour les auditeurs qu'on appelait, mais à mon avis, c'était pas des vrais routiers, c'était des faux. N'importe donc, qu'est-ce que j'ai à dire? Ben, petit de merde.
1: Merci.
10: C'est cool.
7: Bah, pas moi quand même.
6: Sur le net, on a terminé.
1: On a terminé à 8952.
7: Ah, bah quand même.
1: Bravo.
7: 8000.
1: Et ils disent que.
7: Quand je vois que je fais 300,
1: 8000,
7: moi.
1: 8952.
10: C'est nul.
7: Doucement parce qu'il est en train de faire des courbes. Hein.
1: Et ils disent que les routiers, c'est l'avenir. Les routiers, c'est vraiment l'avenir de la nation.
7: D'ailleurs, conclusion, voilà. Gérard, pour tous les routiers qui nous écoutent, un message à faire passer pour tous les jeunes qui voudraient devenir routiers.
10: La merde.
7: Non, sérieusement.
6: Non.
7: Pour routiers.
6: Moi, tous ceux qui sont routiers et qui veulent devenir, ben, foncez. De toute manière, l'avenir est devant vous. Si vous avez envie de. Si vous êtes jeune, allez-y. Et qu'est-ce que je peux vous dire? Ben, bonne chance à vous.
7: T'es l'arsène,
6: bonne hein, route. Bonne route, et puis, ben. J'espère voir un jour des routiers devant Fun Radio.
10: En vrai,
6: c'est tout.
10: Des routiers
7: en vrai. Surtout des 40 tonnes sur la rue Bayard, ça va être bien.
6: Oui, bah, pourquoi pas.
10: Ah,
6: bah,
10: ouais.
0: Oui, pourquoi pas. Si Marcus nous entend, qu'il vienne avec son 40 tonnes.
6: Donc on va laisser la nuit à Léo.
0: Je vais mettre juste un disque avant que Léo ne prenne. Et vite fait, donc débat demain à partir de minuit. Après la radio libre avec Mélanie, tu reviens et tu fais donc un débat. Parce que c'est vrai qu'au volant, maintenant, on va pouvoir.
6: On va parler sur la drogue et tout ça. Donc ça va
0: le
6: pas
0: cannabis
6: être
0: au volant, les jeunes, ça va pas être évident. Mais il faut en toucher parce que c'est un fléau.
6: Disons, c'est une actualité. Donc c'est malheureux.
0: Chaud sur l'actu, GG.
6: Ouais, mais c'est malheureux, mais il y a trop de morts sur la route et c'est vrai qu'on dit il y a trop de morts sur la route par rapport à ça et on dit souvent c'est de la faute aux routiers, mais non. Faut bien se dire une chose, que les routiers font leur boulot, ça sera ma seule conclusion. Ne pensez pas que les routiers vous en veulent, c'est tout. Voilà, bonne nuit à tous et bonne nuit à tous mes potes.
0: Ça promet pour demain. Hein. Demain, ouais. 21h pour la radio libre avec Mélanie, bien sûr. Et Gérard, donc demain, gros débat sur le cannabis, sur la drogue.
6: Et bien sûr, ceux qui veulent me parler, je serai sur le chat www.funradio.fr. Bonne nuit à tous.
0: Allez, à demain et pour vous faire plaisir, un cadeau Nirvana sur Fun Radio, le dernier Nelly. Et attention, c'est loin d'être terminé, la radio libre, pardon, au 32-28, toujours pour envie d'intervenir où vous vous trouviez, je ne sais pas, peut-être que vous êtes en train de travailler, mesdemoiselles, vous êtes dans votre lit en train de nous écouter, vous êtes tranquillement installés, eh bien écoutez, venez donc nous passer un petit coup de fil, composez le 32-28, c'est un petit peu, c'est un numéro au prix d'une communication normale, mais bon, ça peut quand même se traduire par un petit numéro de téléphone rose, où notre ami Bruno du Turing de Grande-Bretagne est là, bien entendu, au taquet, et qui attend vos appels, donc mesdemoiselles, dès maintenant. Vous avez 5 minutes si vous voulez absolument venir passer un moment donné, un moment agréable avec Bruno, venir le chauffer, venir le draguer, lui donner du plaisir, ça lui ferait tant de bien parce qu'après il est reparti pour pédaler jusqu'à Versailles pour dormir dans le château de Versailles, derrière dans le parc, donc il a besoin un petit peu d'exercice et surtout de se libérer mentalement. Donc mesdemoiselles, s'il vous plaît, c'est Max qui vous le demande, solidarité, appelez le 32-28, mesdemoiselles, ayez une voix suave, sensuelle, donnez envie de le chauffer. Même si vous avez un petit copain, faites-vous passer pour une célibataire. Dites-lui que vous le kiffez. Dites-lui qu'il a une voix ravissante. Dites-lui qu'il a l'air d'être beau. Que vous auriez tellement envie d'être là le 16 novembre pour pouvoir profiter de lui en direct live. Que vous feriez n'importe quoi pour venir à la sortie de la radio pour pouvoir profiter de lui. Lui et ses sacoches en train de pédaler. Venez donc lui vider les siennes dans ce studio. Comme ça lui ferait tant plaisir. Mesdemoiselles, je vous le demande, s'il vous plaît, presque à genoux. Allez, complicité entre vous et moi pour Bruno. 32-28. Je veux deux ou trois nanas dans les minutes à venir, le plus rapidement possible. Et pendant ce temps-là, pendant que vous appelez mesdemoiselles au 32-28, moi je récupère mon pozo Martin pour les défis de ce soir. Martin, on rappelle un petit peu le contexte, vite fait, t'es avec une bouteille de champagne.
16: De rhum. C'est pas grave, c'est pareil, c'est une bouteille que j'ai donc tapée dans la soirée que je voulais incruster ce soir, mais qui était naze, donc on a bougé vite fait, avec Fabien qui filme toujours. Et le but maintenant, c'est de rentrer dans les bars, de demander un verre au comptoir. Et au moment où je demande un verre, je sors la bouteille de la poche dans laquelle elle est planquée, je la pose sur le bar et je fais mine de vouloir ouvrir ma bouteille tranquille.
0: D'accord, on y va, c'est parti, on suit tous en direct. Tout à l'heure, tu t'es fait déjà jeter d'un ou deux bars, on continue. Le troisième, c'est parti.
16: Voilà, là, ça sent le bon coup de gorge, hein. En même temps, faut passer les apparences, il va être super sympa, même si j'ai des glaçons avec, mais je suis pas sûr. Hein.
0: D'accord, vas-y.
16: Allez, je rentre. Et hop, parti. Bonsoir. Est-ce que je peux avoir un verre avec deux glaçons, s'il vous plaît?
17: Pour boire un coup.
16: Pardon? Je vous prends pas le verre, c'est juste pour boire un coup.
17: J'aurais ouvert les lumières et tout, on travaille et vous arrivez avec une bouteille.
16: C'est Mathieu.
17: Je suis chaud pour boire.
16: Ah ouais, bon, c'était par.
17: Voilà, vous avez comme ça la bouteille dans la rue.
16: Ah ouais, non,
17: restaurant comme ça avec mon.
16: Ah bon, faites ça vous?
17: Non, je fais pas. Moi.
16: Ah, vous faites pas, d'accord.
17: C'est pas ça, moi.
16: Sans les glaçons, mettez-moi juste un verre.
17: Non, rien du tout, pas de verre, pas de glaçons.
16: Moi, j'ai votre problème.
17: Mes clients, je vends pas pour les bouteilles des autres.
16: Mais vous allez pas me vendre le verre. Non,
17: je ne vends rien.
16: Oui, c'est ça.
17: Vous ne voulez pas un verre ni des glaçons. J'achète le matériel, vous arrivez, je vous le donne, et puis on est heureux.
16: Non, mais on va juste boire tranquille.
17: Mais non, vous ne pas un coup avec les glaçons.
16: Allez, c'est ma tournée.
0: Ah, ça, allô?
17: Oui.
16: Allez, j'allais tourner général, c'est pour moi. Monsieur?
17: Oui. Je l'ai déjà en faire, on est en train de laver.
18: Ah oui, mais moi, je me sens pas. Je veux pas. Allez.
19: J'en ai plus, qu'est-ce qu'il faut?
18: Allez, une petite trinquette.
19: Mais non, la trinquette, c'est beaucoup, pas pour moi.
18: Ah, une petite bestiole.
19: J'en fous. Tac, tac, hop. Il s'en bat les fesses.
18: C'est vrai? Ah, parce que ça aurait été sympa quand même, non?
0: Ah, on a perdu Martin, on va le récupérer peut-être.
18: Le verre de l'amitié.
19: Il n'y a pas d'amitié. Alors,
0: le verre. Il n'y a pas d'amitié.
18: Il n'y a pas non plus, il n'y a pas de verre.
19: Il y en a plein là derrière. Bah ouais, mais c'est les miens.
18: Ouais, là, vous êtes en examen. Vous
19: ouais, arrivez à la sortie. Vous êtes chez moi, donc je ne veux pas.
18: Ah non, bah non, parce que là, je ne suis plus chez vous, parce que vous m'avez mis dehors,
19: non,
18: monsieur.
19: Non, voilà.
18: Ah oui, là, c'est dehors, là. Bon, et si j'essaie de rentrer juste discrètement,
0: bah
18: vous
0: ne
18: rentrez pas. Voilà. Ah oui, parce que là, vous êtes devant la porte, donc je ne peux pas rentrer.
19: Chez moi. Vous êtes chez moi, donc vous ne rentrez pas avec votre bouteille chez moi.
18: Ah oui, mais alors vous pouvez mettre en terrasse, peut-être. Alors,
19: on n'a rien fait.
0: Dis-lui, mais attends, on est chez vous, vous habitez ici.
19: Hein, faut gentil, ça va mal finir.
18: Comment ça?
19: Ça va mal finir. Il ne faut pas venir m'emmerder. Moi, je travaille, c'est fini. Il faut aller dans la rue. Vous n'êtes pas normal.
18: Bah, si. Je
19: n'arrivais pas au restaurant avec votre casse-croûte ou vos sandwichs. Je vous ai essayé.
18: Non, au restaurant, je ne vais pas. Non, je ne vais pas.
19: Allez, monsieur, allez.
18: Allez, on met les compteurs à zéro.
19: On ne sent pas les fraises. Je m'en fous. J'ai pas envie de traquer avec ça, mais pas du tout.
18: Allez, on efface, on est ardoise, on met à zéro,
19: voilà.
18: On met les compteurs à zéro, tac tac, c'est parti. Mais si vous fermez la porte, je peux pas rentrer là.
19: Non, mais vous rentrez pas.
18: Ah oui?
19: Vous rentrez pas.
18: Mais c'est ça que je comprends pas, c'est comment je peux faire pour boire à l'intérieur si je peux
19: rentrer. Mais vous ne vivez pas à l'intérieur avec votre bouteille.
18: Ah, bah, d'accord.
19: Allez, vas-y.
18: Bah, d'accord. Ok, voilà. Ah, il y a eu Poussette, ça y est.
0: On l'a entendu.
10: Elle était belle, celle-là.
0: On l'a bien senti, hein.
18: Ah, mais là, je l'ai bien senti un moment parce qu'il s'est mis à trembler quand même.
0: Il était comment physiquement, le mec? Juste parce que.
18: Il faisait une tête de plus que moi, c'est pas forcément difficile, ça, d'accord?
0: Ouais.
18: Mais il a genre soixantaine, mais qui a bourlingué et qu'il a dû faire de la boxe à un moment, un truc comme ça quand même. Hein.
0: On rappelle bien sûr que les défis de Martin sont filmés, seront sur le net. Il y en a un petit
18: Il a tout fait chaud, hein. Il confirme, il a caisse de la tête, je le
0: d'accord.
18: vois, il fait un clin d'œil et il me montre sa
0: braquette. Ok. Il y a un deuxième bar ou pas?
18: Alors, qu'est-ce qu'il y a là?
0: Ou un peu plus tard?
18: Ouais, laissez-moi deux minutes. Hein,
0: allez, on a le temps de récupérer, d'accord, pas de problème. Ouais. Et pendant ce temps-là, nous, dans la Radio Libre au 3228, on va accueillir Vincent. Bonsoir Vincent, bienvenue, 22 ans de Paris.
20: Bonsoir Max.
0: Et juste avant, Vincent, qu'on discute un peu de ton sujet, je rappelle Mesdemoiselles, mais je crois qu'il y en a quand même déjà quelques-unes. Mais je relance l'appel quand même pour Bruno qui est avec nous ce soir. Bruno du Turing de Grande-Bretagne, hein, qui n'a jamais eu véritablement de relation amoureuse. Et ça me ferait tellement plaisir, Mesdemoiselles, que vous puissiez lui offrir un petit peu de charme, un petit peu de sensualité, de sexualité au téléphone. Car le dernier quart d'heure de cette émission vous sera entièrement consacré, Mesdemoiselles, pour Bruno. Donc si vous voulez profiter de Bruno qui est en train de m'écouter, qui n'en peut plus, qui a soif de rencontrer des demoiselles, n'est-ce pas Bruno? Qui a envie de rencontrer peut-être la femme de sa vie, qui est peut-être même prêt à mettre un petit billet, hein éventuellement. Ah oui.
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0: Voilà, Mesdemoiselles. Alors, si vous avez envie de discuter un petit peu avec Bruno, si pour me faire plaisir, vous êtes prête à jouer le jeu d'être célibataire, d'avoir envie de le rencontrer, de discuter avec lui, d'être sensuel, de lui faire des petits câlins, des petits massages, si vous êtes prête à éventuellement aborder une petite discussion coquine avec notre ami Bruno. Je le sais, ça marche, hein. Mais continuez, Mesdemoiselles, on en passera plus qu'il n'en faut si y a vraiment beaucoup d'appels au 3228. Vincent, tu n'es pas là pour essayer de séduire notre ami Bruno, tu es là pour toute autre chose.
20: Non, ouais, exactement, je t'appelle parce que je t'écoute souvent le soir et j'entends que tu donnes quelques conseils.
0: Quelques conseils?
20: Ouais, tu donnes quelques conseils, quoi.
0: Ouais, bah ça dépend du sujet, c'est quoi le problème, là?
20: Bah en fait, c'est plutôt un problème sexuel, quoi, finalement. Ouais. En fait, je suis un peu éjaculateur précoce, quoi, finalement.
0: Un peu, pas tout le temps, un petit peu?
20: Non, un petit peu tout le temps, quoi.
0: C'est quoi, alors, ça en temps, c'est combien? Parce qu'il y a différentes catégories. Moi, j'ai à force d'écouter ce genre d'émissions.
10: Il y a du très rapide.
0: Il y a des gens pour qui il y a même pas pénétration. À peine il y a le câlin, la caresse que le mec éjacule déjà et après il peut pas recommencer. Il y a celui qui à peine il rentre dedans, tac, c'est éjaculé. Il y en a pour qui éjaculateur précoce, c'est quand même 2 minutes. Il y en a pour 10, c'est 5. Il y en a même qui me disaient ouais, je tiens qu'un quart d'heure, je me considère comme éjaculateur précoce. Donc toi, c'est quoi exactement, Vincent?
20: Non, en fait, le truc, moi, c'est que je m'expose pas trop à ce problème parce que pour éviter d'avoir honte, parce qu'au départ, quand je le faisais, je me suis rendu compte de mon problème, quoi. En fait, excitation, dès que je rentre dedans, ça quelques va-et-vient et bon, ça part, quoi.
0: T'arrives pas à te contrôler parce que c'est lié aussi vachement à l'adrénaline, le stress. Est-ce que au moment donné,
10: à la respiration,
0: à la respiration, ouais. Est-ce qu'au moment donné où tu pénètres, t'y penses, tu dis ah, ça y est, c'est bon, je vais éjaculer parce que tu sais que t'es en action et que forcément ça va arriver dans les secondes à venir?
20: Non, en fait, le truc, c'est que maintenant, ce que je fais, si je m'expose plus à un autre truc, c'est que en fait, je me branle avant histoire que d'avoir des meilleures performances, quoi.
0: Bah, ouais, j'ai des fois, moi c'est ce que je pensais, mais des éjaculateurs précoces nous disent que même en ayant fait ça, après une fois qu'il y a la première, c'est pareil, quoi.
20: Bah, C'est-à-dire que je bande mou après, quoi. Donc, c'est pas c'est jamais bien extraordinaire.
7: Ah, tu bandes mou la deuxième fois, toi. T'arrives pas à être vraiment excité, dur comme de la pierre.
20: Bah non, parce que, en fait, si je fais ça avant, c'est pour pas passer pour un idiot.
7: Ouais.
20: Mais après, des fois, j'ai l'impression, en fait, ça fait deux mois que je suis avec une fille, ouais, et elle me répète sans cesse que, je l'excite pas, quoi.
7: Ouais. Et les préliminaires, justement, alors, du coup, tu t'attardes un peu plus dessus ou pas?
20: Ah, là, c'est tendu, parce que quand je fais trop de préliminaires, je viens dans mon, tu vois ce que je veux dire, quoi.
7: Ah, tu peux faire dans ton cas, très honnêtement?
20: Ouais.
7: Ah ouais, là c'est
2: un gros souci, hein.
7: Un gros câlin, là c'est chaud, là c'est gros dossier. Moi je sais pas quoi te dire, hein, parce que ça c'est quelque chose que tu dois pouvoir être capable de gérer au fur et à mesure. À mon avis, il y a beaucoup de stress, d'adrénaline, de savoir comment respirer, comment gérer le truc. Ça dépend aussi de la partenaire, parce que si la partenaire te met une pression, plus t'auras la pression, plus t'auras le stress de vouloir satisfaire et de sachant que tu le fais pas, ça sera encore plus catastrophique. Il y a tellement de choses qui rentrent en ligne de compte. Ça fait quoi, à peine un mois, deux mois, trois mois que t'es avec elle? Combien de temps?
20: C'est deux mois,
7: à peu près. Ah ouais, c'est pour ça, ouais.
2: Et elle dit quoi, elle?
20: Elle pense que, vu que je me branle avant à chaque fois, elle pense que je l'excite pas parce que j'arrive et je suis à moitié mou, quoi.
7: Ah ouais?
2: Ah, elle pense qu'elle t'excite pas, toi?
7: Ouais, mais entre le moment où t'as éjaculé et le moment donné où véritablement tu te retrouves au pieu avec la meuf et que tu commences à être excité, quand même, elle va rebander sérieusement. Tu bandes mou, Vincent?
20: Non, après, si je bande sérieusement et que je suis vraiment excité, ça dure pas longtemps. Bon, le problème revient même.
7: Ouais, d'accord, mais après, tu bandes sérieusement, quoi. Genre, tu bandes mou tout au départ, forcément. Après, éjaculation, ça redescend, mais tu fais quoi? Je comprends pas. C'est-à-dire qu'elle est là, vous êtes ensemble, vous commencez petit peu. Tu sens que tu vas passer à l'acte avec elle, vous allez être dans le lit, vous allez faire des petits câlins avant la pénétration, tu t'absentes quelques instants, tu te branles et tu reviens.
20: Exactement, je vais dans les chiottes, je vais faire mes conneries, tu vois.
7: Et elle s'aperçoit.
20: Même des fois avant qu'elle arrive, tu sais, genre, je me regarde un film de cul, je sais qu'elle va venir à telle heure. Et elle, ça va me calmer un peu, quoi.
7: Et elle s'aperçoit de rien.
20: Non, parce que ça fait que deux mois qu'on est ensemble, mais le jour où
7: on
20: va me mettre devant le fait accompli...
7: Tu nous l'as fait à l'envers, là. Parce que je veux bien, quand tu sais qu'elle va arriver, que tu te branles devant un film porno, elle s'aperçoit de rien. Elle peut arriver une demi-heure après que tu l'aies maté, et quoi qu'une demi-heure après, de nouveau, quand tu vois la meuf à poil, t'as le barreau tout de suite, tu bandes pas mou. Mais là où je dis que tu nous l'as fait un peu à l'envers, parce que si de temps en temps tu te retrouves dans la situation, vous êtes ensemble dans la même pièce, et que d'un coup tu t'absentes pour aller te branler, elle s'aperçoit vraiment de rien.
20: Elle a déjà trouvé ça bizarre, mais je fais pas souvent pour pas me faire griller, c'est ça, je comprends pas, quoi. Fais pas souvent, j'essaye d'esquiver la chose, c'est vraiment ça mon problème, quoi.
7: Moi je pense qu'il faut rester dans les préliminaires, hein, déjà pour commencer. Alors c'est vrai que déjà t'éjacules même pendant les préliminaires, dans ces cas-là, quand tu sens que l'excitation, c'est tout con, hein, ce que je veux dire, mais bon, je pense pas qu'il y a des milliards de solutions miracles. Après, il faut peut-être aller voir si on doit parler sérieusement et si tu dois en parler avec un professionnel. C'est véritablement des sexologues, hein, y a des gens qui sont là pour ça, hein, c'est un peu de la psychologie, sur un sujet bien précis. Ce que tu peux faire, c'est que dès que tu sens que la pression commence à monter, aussi bien pendant les préliminaires que pendant la pénétration, c'est de te retirer, mais de pas donner l'impression que tu sens que t'as pas
2: besoin,
7: que tu sens que ça va venir, mais que genre comme si tu joues, quoi. Tu commences un petit peu à la caresser, tu commences à la chauffer.
2: Tu lui fais un autre truc, quoi.
7: Quand
2: tu
7: sens que l'ambiance commence à monter, que toi, il y a que toi qui peux vraiment le savoir, sans trop le démontrer, que tu sens que l'excitation est proche et que tu peux aller à l'éjaculation, dans ces cas-là, tu ralentis un peu la cadence des préliminaires, de nouveau tu t'allonges à côté d'elle, tu fais des gestes un petit peu moins brusques, un peu moins excitants, elle peut ne pas s'apercevoir que là, justement, tu étais sur le point d'éjaculer.
20: Ouais, en fait.
7: Je sais pas, il faut s'auto-gérer soi-même. À un moment donné, faut se contrôler, quoi. C'est comme quand quelqu'un qui est très, très, très nerveux, qui a habitude de tout le temps, dès qu'on commence un petit peu à le chauffer, à taper dessus, à un moment donné, il est conscient qu'il a un problème et qu'à un moment donné, où il sent que ça chauffe, je sais pas, il se dit, tiens, ce que je vais faire, c'est que je vais penser à autre chose ou je vais m'éloigner de la personne que j'ai envie de frapper pendant une minute ou deux, ça peut me détendre. C'est un peu le même principe.
20: Je la travaille un petit peu, quoi, et je m'écarte histoire qu'elle me touche un peu moins et que...
7: Non, mais c'est marrant parce que tu me demandes des conseils comme si, tu vois, je te dis c'est de la mécanique, quoi, ou genre, c'est ça, hein, donc j'en sais rien, moi.
2: Et tu veux pas lui en parler parce que tout ça, c'est plus facile à deux, quoi.
7: Ouais.
2: Peut-être faire ces trucs-là à deux, tu vois, si elle connaît ton problème, elle va mettre du sien, normalement.
7: Tu crois qu'elle le sait, qu'elle veut pas en parler ou qu'elle s'en doute pas encore complètement, mais qu'elle dit simplement qu'elle est pas totalement satisfaite?
20: Je pense pas qu'elle le sait, mais elle est pas totalement satisfaite vu qu'elle m'a déjà répété plusieurs fois, je t'excite pas, quoi.
7: Ah ouais.
2: Oui, mais c'est parce que
20: elle pense à mon avis que le problème est autre carrément, tu vois.
7: Elle
20: est mise à côté, quoi.
7: Mais le risque il est énorme quand même. Au bout d'un mois et demi, deux mois, la nana lui dit tu trouves que je t'excite pas, il y a une raison, elle est là, j'ai réussi peut-être à plus ou moins de te le cacher, ou alors tu me fais croire que tu t'en es pas douté, mais voilà, je suis éjaculateur précoce. Voilà, il y a des meufs que ça peut faire fuir, hein, quoi. Des fois il y a des filles pour qui il y a de l'amour et ça les empêchera pas de rester avec toi. Il y en a pour d'autres, au bout d'un mois ou deux, quand déjà le cul ça se passe pas bien, on peut pas dire que ça puisse aboutir à quelque chose de très concret, Vincent.
20: J'ai essayé de lui en parler. Tu penses que lui en parler, ça...
4: Mais non, mais c'est excuse-moi, c'est mais c'est un peu idiot de se fier uniquement à ce que je te dis. Je ne te connais pas, je connais pas cette fille, je connais pas la situation. Chacun vit son truc. Tu vois ce que je veux dire? Il y a des gens qui pourront mettre des années à faire quelque chose que quelqu'un va faire en l'espace d'une demi-journée. Il y a des gens qui dans une entreprise vont se prendre la tête et vont prendre 8 mois avant de se choper dans un bureau et se dire bon, bah, maintenant, dis-moi ce qui se passe. Et puis il y en a d'autres qui au bout de 24 heures, ça les énerve, ils veulent crever l'abcès tout de suite. Donc moi, je ne te connais pas suffisamment, je connais pas cette fille, je sais pas comment elle peut réagir. Il y a que toi qui le sais. Comme je te dis, c'est à toi de sentir les choses et d'être assez grand pour prendre de savoir si t'as envie de prendre le risque de lui dire la vérité. Au moins, t'es tranquille, ou si tu te sens honteux ou peur de la perdre, donc de rien lui dire et de savoir comment je vais gérer ça. Et ça se gère de différentes manières. Quand tu sens vraiment l'excitation monter, et ben t'essaies de détourner un petit peu l'attention en ralentissant la cadence. Ça veut pas dire qu'après tu t'arrêtes et tu te mets à lire ou genre attends, reviens, je vais chercher une bouteille d'eau. C'est-à-dire continuer les préliminaires, mais donner la sensation qu'en fin de compte, quand tu sens que toi l'excitation arrive, eh bien t'allèges un petit peu les gestes, t'es un petit peu moins, c'est un petit peu moins sensuel, un petit peu plus léger, mais qu'elle s'aperçoit de rien. Je sais pas comment t'expliquer. Moi, tu me dis, j'ai l'impression d'être en train de noter. Ah oui, d'accord. Donc je fais ça, c'est ça. Mais après, tu le fais au feeling aussi.
5: Il paraît aussi qu'il y a un truc qui fonctionne pour les garçons. Je sais pas, vous allez me dire, mais je crois qu'on avait déjà parlé, c'est de mettre un anneau, de serrer le sang.
4: Mais alors là, la nana, si elle s'en aperçoit pas, alors là, déjà, c'est-à-dire que là, on en parle à bâton rompu. L'anneau, c'est comme les mecs quand ils sentent qu'ils veulent éjaculer. En fin de compte, l'anneau, ce que tu peux faire, c'est que, en fin de compte, tu t'appuies
22: sous entre la bite et les couilles.
4: À l'extrémité de la verge, tu t'appuies dessus. Mais ça, c'est au moment donné, c'est pour éviter d'éjaculer, mais ça te refait redescendre.
22: Ça te fait pas durer beaucoup plus longtemps.
4: Ça te refait descendre la pression pendant 15-20 secondes, mais si tu repars et que tu relimes, tu remontes tout de suite. Hein. Ou alors, il faut faire ça, et puis après, il faut attendre pendant 2-3 minutes, tranquillement, se redescendre. Et puis l'anneau, c'est un faux problème. Enfin, ça peut être marrant, hein, mais.
5: Il paraît que ça marche. Hein,
22: Ça doit être relou quand même pour lui dès qu'il sent que ça commence à monter. Genre il va chercher une vieille bouteille d'eau, il va se taper une queue, ceci cela, etc. Avant qu'elle arrive, c'est pas gérable. Quoi, soit tu lui en parles, je pense qu'elle est quand même pas suffisante. Enfin, elle est suffisamment ouverte pour que tu puisses lui dire un petit peu le souci que t'as avec.
4: Ouais, mais quand t'es avec depuis un mois ou deux,
22: c'est pas évident. Super délicat. Ouais.
4: C'est un risque à prendre, Vincent, de dire la vérité. Maintenant, toi, en tant que personne, est-ce qu'en temps normal, t'es plutôt quelqu'un, de direct, quelqu'un qui aime bien que les choses soient dites franchement? Est-ce que t'es plutôt quelqu'un d'assez réservé, qui a toujours peur de dire la vérité? T'es comment toi déjà en règle générale?
20: Pour tous les sujets en général ça va, mais bon celui-là c'est un peu délicat quand même.
22: C'est super chaud, franchement c'est vrai que c'est chaud. Nous on fait les kékés là, mais quand ça t'arrive à toi...
4: Mais évidemment, mais à un moment donné il faut affronter, la réalité elle est là quoi, donc... Moi, de ce que j'ai pu entendre également à l'époque avec le doc et des sexologues ou des gens qui sont arrivés, c'est quelque chose qui se gère. On a souvent eu des gens du même problème que toi, et quand on demandait des témoignages, des mecs qui étaient exactement dans la même situation que toi et qui aujourd'hui, psychologiquement tout seuls comme des grands, ont appris à s'auto-gérer. Tu vois, c'est un peu comme une respiration.
22: Il y a des techniques de relaxation chinoise qui...
4: Moi, je me souviens d'un mec qui était exactement comme toi, qui éjaculait quasiment systématiquement dans le caleçon, c'est-à-dire qu'il n'y avait même pas de pénétration. Et ben aujourd'hui, le mec qui dit qu'il peut avoir des rapports de 10 minutes à un quart d'heure parce qu'il a su se gérer, c'est un peu comme le bégaiement. C'est comme les mecs qui bégayent, ils vont prendre des cours et tu sais, t'apprends à gérer ton stress. Et les mecs qui bégayent, à un moment donné, dans des écoles, on leur apprend en l'espace de 3 jours à ne plus bégayer parce qu'il y a une façon de respirer, une façon de parler, de respirer du nez, de la bouche. Et quand tu sens que le stress monte, comment le gérer? C'est un peu comme quand tu fais ce métier et que tu montes sur scène et qu'on t'apprend à gérer de l'adrénaline, à pas être en panique. D'un coup, tu te mets à respirer calmement, c'est le même principe pour toi. Et ça s'apprend. Alors, où tu le vois avec un sexe,
22: fais du yoga
4: ou de toi-même, je sais pas, tu le sens Vincent, quand t'as l'excitation qui monte, tu sens qu'à un moment donné t'es tout speed, tout... C'est là où il faut savoir se contrôler malheureusement et pas se lâcher. T'es obligé à ce moment-là de réfléchir, ce qui peut être un peu frustrant. Tu te mets d'un coup une barrière. C'est auto-géré pour pas partir dans l'adrénaline. Ce qui veut pas dire que grâce à ça, tu vas mettre 20 minutes, mais peut-être qu'au lieu de mettre 2 minutes, tu en mets 3. Et puis au bout de 3, un jour, t'en mettras 3,5 ou 4. Et puis après, ça deviendra un automatisme comme une façon de respirer, comme quand quelqu'un qui a des problèmes de respiration, qui est tout le temps obligé d'avoir une bouteille d'oxygène et qui est constamment obligé de gérer sa respiration. Bah, pour toi, à mon avis, dans des cas comme celui-ci, ça doit être la même chose. Et ça, je trouve pas ça, j'arrive pas à comprendre. Ça me fait un peu bizarre que des gens comme ça arrivent, ils ont pas de solution, ils demandent de l'aide et que de même, je sais pas, j'ai pas l'impression que t'aies essayé de trouver toutes ces techniques. Moi, je sais que, je sais pas, quand je vais courir et que je sais que je cours, que je décide de, je sais pas, courir une demi, je dis tiens, je suis parti pour courir une demi-heure. Et au bout d'un quart d'heure, je vois, c'est parce que je me dis que je respire mal, donc c'est pareil, c'est comme quand tu fais un petit footing.
22: T'essayes de faire un autre truc, de changer.
4: Ouais, tu dis, à mon avis, c'est ma respiration, je gère mal, il faut que je gère mieux ma respiration, ma récupération. Je me dis que...
20: L'excitation aussi, peut-être.
4: Bah oui, mais pour toi, ça devrait être la même chose. Je suis surpris que de toi-même, t'aies pas eu ce réflexe-là.
20: Bah en fait, donc, je réfléchis pas trop une fois que je suis excité, c'est ça le problème.
3: Il est comme un bouffe. Ah
9: mais,
20: mais je vais prendre du recul, je vais essayer de faire ce que tu dis, de respirer.
9: Il y a, un truc qui est frustrant, mais on n'a rien sans rien. C'est vrai que quand t'as un rapport normal, tu penses pas à tout ça, tu te libères, tu penses qu'à ce que tu fais. Il y a des moments où forcément tu vas sortir sans qu'elle le sache dans ton esprit de ce que t'es en train de faire. Faudra pas donner l'impression que toi t'es plus avec elle, c'est-à-dire qu'elle voit que t'es bien, mais toi dans ta tête t'es peut-être ailleurs. C'est comme quand tu penses à autre chose, c'est-à-dire que toi tu penseras à ce moment-là, dire attention là je suis en train de m'emballer, là je sens que ça commence à monter, pas pense à autre chose, mais déstresse, respire plus calmement, là ton cœur qui s'emballe et tout, tu te comment regirer, tu vois ce que je veux dire?
20: Ouais.
9: Et ça faut pas donner l'impression à la nana que d'un coup t'es là puis d'un coup tu fais attends.
20: Ouais.
9: Toi faut que ça se fasse.
20: J'ai l'impression d'être pas normal quoi.
9: Ouais, ça toi t'auto-gérer sans qu'elle s'en aperçoit quoi.
20: Ouais. Et ce que je vais faire, je vais d'abord essayer de faire ce que tu m'as dit, de respirer tout ça.
9: Peut-être ouais.
20: Et si ça va pas, je vais lui avouer.
9: De toute façon, c'est du stress, donc c'est du stress, c'est de l'adrénaline. Il faut savoir la checker, il faut savoir la gérer, quoi. Hein. Je te dis, c'est comme nous quand tu fais de la télé pour la première fois, que t'as du public, que t'es en direct. Au début, je peux te dire, tu vas pisser. Moi, je vais aller pisser toutes les 20 secondes. Hein. T'es là, t'es stressé, t'es dans l'adrénaline. Il y a une telle pression. Et puis, bah, t'apprends. Les gens t'apprennent un peu à gérer calmement. Et t'es en plateau, tu dis tout va bien, tout va bien, tout va bien. Puis tu commences et puis. Tu vois, tu respires, tu dis, ah voilà, c'est tranquille. Et puis, des fois, ça se gère tout seul sans avoir besoin de médecin ni quoi que ce soit, de toi-même, quoi.
20: Ouais.
9: Voilà, bah écoute, tiens-moi au courant. Hein.
20: Bah, je te remercie beaucoup, Max, c'est très gentil pour tes conseils, hein. Vraiment, merci beaucoup.
9: Bah, Dorian, il est tellement excité, je le sens, ça sent le sperme. Il a déjà exagéré dans sa bagnole. Dernière ligne droite. Attention, Bruno, du Turing de Grande-Bretagne, face à vous, mademoiselle. 32-28, on fait la pause et on arrive juste après. À tout de suite.
11: Hello, I'm Michelle.

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1: Non, putain.
2: Quoi ?
3: Tout de suite, nous rejoignons Gérard.
4: Ah, mon pote.
2: C'est salut, Gigi. C'est quoi ce jingle?
4: Je sais pas, c'est Max qui l'a calé.
2: Non.
4: Attends, moi je viens d'arriver.
2: Ouais, salut à toute l'équipe, salut Manu.
4: Salut
5: Gigi, on s'était pas vu, ça va bien?
2: Salut Phil Dar, salut Rigo.
4: Salut Gérard, ça va bien?
2: Le retour de Rigo.
1: Ah. Tout à fait.
2: Alors Rigo, il va vous donner le site internet.
4: Bravo Rigo. Merci. Papa Rigo.
2: Il va vous donner le site internet.
1: Alors vous allez sur le site de Voilà, voilà.fr et vous allez dans le chat de Voilà, tout simplement. Il y a.
4: Voilà quoi.
1: Voilà quoi. Vous allez sur le salon Fun Radio et on est tous là et voilà, c'est génial.
2: Donc,
1: on s'éclate, hein, en fait, je voulais dire à tous les gens qui vont arriver, on s'éclate grave.
2: Ouais, bah j'espère qu'on va être nombreux.
1: On l'est déjà.
4: Ah, il y a au moins 10 personnes là.
1: Hein ? Ouais, mais c'est parce que je suis à part, mais en fait, il y a plus de 2500 connectés quand même.
4: Très bien, déjà.
2: Bon, ça va, ça commence bien.
4: Ouais, ça commence bien pour une fois.
2: Donne le sondage.
4: Anka, le sondage vite.
5: Allez, mais Mike.
4: Oh là, c'est pas carré ce soir, ça commence mal, hein. Ça commence mal.
2: Alors, on va pour ce. Donc, c'est un débat sur le chômage. Et pour ça, on accueille Dédé le branleur, 28 ans de Paris. Bonsoir à toi.
6: Salut Gérard. Bonsoir tout le monde.
4: Bonsoir
6: Gab.
2: NPE,
7: bonsoir.
2: Bonsoir, 25 ans de Tours, où on écoute Fun Radio sur 102.8 Paris, 101.9.
7: Exact, bonsoir tout le monde. Bonsoir Rigo.
1: Bonsoir.
2: René Rémy.
6: Bonsoir Rigo.
1: Bonsoir mon pote.
2: René Rémy.
6: Oui, bonsoir, c'est Rémy. J'ai 26 ans, j'appelle de Poitiers. On écoute sur 100. Bonsoir tout le monde, bonsoir l'équipe, bonsoir GG,
2: bonsoir
6: les auditeurs.
2: Et pour terminer, Cédric, 24 ans, Paris, 101.9. Bonsoir.
6: Oui. Bonsoir.
4: C'est
6: bonsoir.
4: À Cédric, hein.
6: Oui, c'est à Cédric.
2: Ah ouais, mais faudra peut-être mieux les marquer.
4: Ah, faudra peut-être mieux lire. Hein.
2: Ouais, ben, pour moi, Léa, ça se fait pas comme ça. D'accord?
6: Oui, mais c'est agrammatical.
2: D'accord, bon, on s'en fout. Donc, débat sur le chômage. Alors, première question, qu'est-ce que le chômage? Donc, à Cédric.
6: Oui, alors, le chômage, effectivement, c'est... Ah, attention, là.
2: Alors, là... À Cédric.
6: Oui, je cherche.
4: J'ai un semouche, hein, 2 secondes.
6: Attends. Gérard,
8: laisse du temps, le temps qu'il décroche, qu'il sèche.
6: Oh, punaise. Attends, bon. Je sais ce que c'est.
2: René Rémy.
4: T'as un dico ou pas? T'as un dico?
2: Non, tu cherches pas dans le dictionnaire, d'accord?
6: Alors, je sais ce que c'est que le chômage.
2: Non, tu cherches pas dans le dictionnaire, je viens de te dire.
6: Oh, bah tant pis, reste une chance.
2: René Rémy, pardon.
8: Ouais, donc RMI, tu peux appeler RMI. Hein. Bah écoute, le chômage, c'est quand même le fléau de notre société moderne, hein, quand même. Il faut le dire. T'es d'accord avec moi quand même.
2: Je
8: pense que t'as vécu le problème pendant quelques années. Et c'est un problème qui gangrène notre société, hein, quand même.
6: Mais précise, c'est quel fléau?
8: C'est le fléau du chômage. C'est-à-dire qu'en fait, les gens ils restent à la maison en survêt et en pantoufles.
6: Ah ouais, c'est dégueulasse.
8: Plutôt que d'aller travailler pour faire de l'argent pour nourrir leur famille, quoi.
6: Regardez le big deal là, pendant que nous on paye nos impôts.
8: Voilà, tout ça. Et exactement.
2: Dédé branleur, tu t'écrases.
8: Et ils vivent avec l'argent de ceux qui cotisent. Voilà ce que c'est le chômage.
2: Dédé branleur, tu t'écrases, s'il te plaît.
6: Parasite.
8: T'as raison, il m'aide un peu, quoi.
2: Ouais, c'est à toi que je pose la question, c'est pas à Dédé le branleur.
8: Est-ce que ma réponse te convient, Gérard?
2: Ouais. NPE.
7: Eh bien, le chômage, c'est en fait l'absence de... Comment on appelle ça? De travail.
8: L'absence totale, hein.
7: L'absence totale, ouais. En fait, moins t'en fais, moins t'as envie d'en foutre, et de toute façon, t'en feras jamais.
2: Qui c'est qui s'amuse avec les téléphones?
8: Franchement.
7: Pas moi. Mais toi, même si tu veux, tu peux trouver des petits boulots d'appoint, genre dans, je sais pas, éducation nationale, n'importe quoi, c'est quand même du chômage.
6: Allô? T'as trouvé?
7: Tu vois?
2: Dédé le branleur.
6: Oui. Bon, déjà, c'est bien mal parti entre nous, Gérard. Déjà, je voulais te dire bonsoir. Comment ça va? Est-ce que t'as bien kiffé la PlayStation?
2: On est dans le débat, on n'est plus sur la PlayStation.
6: D'accord. Donc, attends, parce qu'il y a un haut-parleur. Voilà, ça va mieux? Moi, pour le chômage, je dirais comme mes collègues, je dirais que c'est un arrêt du travail non définitif, hein, parce qu'on peut toujours mettre un petit coup, si on coule au fond de la piscine, pour remonter, Gérard, si t'aimes bien ma métaphore.
8: C'est vrai qu'on peut reprendre.
6: Ouais. C'est jamais définitif, le chômage, tu sais bien.
2: Bah oui, mais ça...
6: Toi, t'as eu une petite période creuse, tu t'es levé le matin, tu t'es pris en main, tu t'es dit, je vais devenir un homme, je vais vendre des yaourts. Là, je trouve ça louable.
8: C'est vrai que c'est beau.
6: Louab, pardon.
2: Ok.
6: Voilà.
2: Bon alors, à Cédric, t'as fini de regarder dans le dictionnaire, tu peux répondre?
6: Je suis mis dans la poche.
8: Excusez-moi. Alors, je pense en effet que le chômage serait une cessation contrainte de l'activité professionnelle d'une personne, le plus souvent après un licenciement.
2: Alors, à Cédric, écoute-moi bien, à Cédric.
6: Toi, t'es dans la merde. Toi.
2: À Cédric, oui. Un conseil que je te donne.
6: Oui.
2: Hein, je te le dirai pas plusieurs fois.
6: C'est
2: tu réponds sans regarder dans le dictionnaire ou je vais te forcer de te zapper.
4: Ouais.
2: Ça va être clair, net et précis.
9: Aïe, aïe, aïe.
2: Et on a de quoi zapper les gens ce
6: tout
2: soir.
6: Tout à fait, d'accord. Il y a du monde derrière. Hein.
2: Et on a du monde qui attend justement qui veut réagir.
6: Un pic d'audience.
2: Alors, Cédric, fais gaffe à toi quand même.
6: J'ai joué.
2: Ouais. Bon, alors maintenant tu vas répondre à part lire ce qui est marqué sur le dico.
6: Vas-y, je vais lire ce qui était marqué, ça va ? Mais je lis pas.
2: Non mais attends, tu te fous de ma gueule ou quoi là ?
6: Non, franchement.
4: Tu prends le train.
2: Tu choisis lequel que tu veux.
6: Lequel que je veux quoi ?
2: Te foutre de ma gueule ou...
6: Non, excuse-moi. Je vais me tenir à carreau.
2: Bon alors, tu réponds !
6: Tu vas répondre. Ah, le chômage ? Eh ben, c'est quand on travaille plus. On sort de l'école. Quoi ?
2: Attends.
6: Qu'est-ce que c'est que ça, Gérard ?
2: Oh là là,
6: t'as abusé. Excusez-moi. On peut pas commencer comme ça.
2: Ah, Cédric !
6: Hop là !
7: Voilà.
2: Ah bon ?
6: Voilà. Bien joué, Gérard.
2: Ouais, alors, ce coup-là, lui, il a tout compris.
6: Voilà.
2: Bah ! Alors, qu'est-ce que je voulais dire sur le chômage ? Bah, pas grand-chose, hein. Tout le monde a répondu à peu près...
6: Ouais,
4: et toi, c'est quoi ta vraie def ?
6: Ouais, ta définition à toi,
2: de manière, c'est ça. Anne, PE, tu vas commencer par fermer ta grande gueule, sinon tu vas zapper aussi.
7: Mais j'ai rien dit du tout.
4: C'est pas grave, laissez Gérard donner sa def, on verra après si on est d'accord ou pas.
7: Il m'a fait rire avec ta def, hein.
4: D'accord.
6: Ouais, je sais. Moi aussi, tu me fais demander.
2: N'importe quoi.
4: Vas-y, Gérard.
2: Donc, le chômage, c'est sûr que c'est une activité que vous avez, que j'ai eue et que je n'ai pas pu revoir après. Donc, maintenant, j'ai retrouvé.
4: Tu penses pouvoir un jour retrouver le chômage ou quoi?
2: Ben, j'ai retrouvé un petit job et maintenant, je suis tranquille. Dédé le branleur, tu fermes ta gueule quand je parle, s'il te plaît, merci.
6: Excuse-moi.
2: D'accord. Donc, voilà ce que ça voulait dire, le chômage, exactement.
4: Donc, en fait, en ce moment, toi, t'as un boulot. Et donc le chômage ne t'attire plus du tout.
2: Bah non.
6: En ce moment.
4: Mais tu penses que ça va revenir par la suite ?
2: Bah non, je pense pas parce que pour l'instant ça se
4: passe. Mais tu penses que t'auras envie ? Je te demande pas si tu vas être au chômage. Je te demande si tu aurais envie d'être au chômage par la suite.
2: Bah non.
6: Oh, c'était quand même la belle époque hein, quand même.
2: Ouais, mais là c'est parce que c'est suite à un accident, c'est tout. Je me suis retrouvé comme ça, c'est tout.
6: Tu l'as bien vécu toi.
2: Anne PE, tu arrêtes de dire aïe parce que tout à l'heure tu vas faire ouille dans ton lit.
6: Voilà.
2: Clair, net et précis.
7: Manu, arrête.
2: Ça fait déjà, c'est pas Manu, ça fait toi deux fois depuis tout à l'heure.
6: Aïe.
2: D'accord ?
7: Pas moi.
2: Ouais, bah fais gaffe à toi.
9: Aïe.
2: Un conseil averti en bon deux.
6: Ouais.
2: Oh !
4: Tu sais que c'est presque du français, ça, Gérard. Aïe.
2: Manu, tu voulais dire ?
4: Non, je voulais dire très beau, très belle définition, un conseil averti en vos deux, très beau.
2: On a personne d'autre
4: Si, on a Tonton Dublette, bonsoir.
10: Bonsoir.
6: Bonsoir, Gérard. Salut, Tonton.
2: T'appelles d'où ?
10: J'appelle d'Épinay-sur-Seine.
2: Et t'as pas un téléphone encore plus pourri que ça ?
6: C'est la parabole.
10: Très très bien mon téléphone.
2: Oh bah alors là,
4: ah oui, c'est mieux.
10: Ah, excusez-moi,
4: je faisais juste un test.
2: Donc pour toi, qu'est-ce qu'est le chômage ?
10: Ah, le chômage, ben, c'est quand tous les immigrés, ils ont dit c'est fini le travail.
2: Qu'est-ce que t'es en train de me sortir comme connerie, toi ?
10: C'est quand il n'y avait plus le travail pour plus personne.
2: Mais attends, tu te foudras pas de la gueule du monde,
10: toi ? Non, monsieur Gérard.
6: Voilà.
10: En tout cas, moi, je suis au chômage.
2: Ouais. Et ça fait combien de temps ?
10: Ah, ça fait 3 ans, monsieur Gérard. J'ai travaillé beaucoup dans le bâtiment, j'ai fait tous les métiers qui sont dégueulasses.
2: Ouais. Eh ben, je peux te dire une chose, qu'il y a d'autres personnes qui sont restées plus longtemps que toi au chômage et qui
4: le voulaient pas. Hein.
2: Qui le voulaient pas.
6: C'est un accident en plus.
4: Ouais.
10: Ah, c'est possible. Hein. En tout cas, moi, je suis à la maison pour le moment.
2: Hein.
10: Et j'écoute les débats des Gérard.
2: Alors, est-il plus facile de nos jours de trouver du boulot par téléphone portable?
4: Si tu peux expliquer 2 secondes la question.
6: Ouais.
2: Alors, est-il plus facile de nos jours de trouver du boulot par téléphone portable?
6: Non, expliquez, pas répéter du
4: voilà,
6: coup.
4: Merci.
2: Bon, ouais, du con. Alors, Dédé le branleur, le du con.
6: Non, c'est pas moi. Attends pour moi.
2: Alors, c'est René Rémy.
6: Bon, voilà,
2: tu rappelles, ouais. Tu crois que je t'ai pas reconnu, toi?
6: Mais
2: alors, René Rémy,
6: allez,
2: au revoir.
6: Hop là. Dehors.
2: Poitiers terminé. Manu, Poitiers terminé.
4: Mais ça y est, il est parti, t'inquiète.
2: Alors, est-il plus facile de nos jours de trouver du boulot par téléphone portable ? C'est-à-dire, je m'explique.
6: C'est...
4: Vas-y.
2: Dédé le branleur, tu arrêtes, merci.
4: Mais vas-y, Gérard.
2: Donc, c'est pour avec un portable, c'est pour répondre aux annonces qu'on a sur les journaux ou par le bien de la NPE.
4: D'accord, voilà.
2: Voilà. Alors, Dédé le branleur, comme tu as une grande gueule, maintenant tu vas l'ouvrir.
6: Non, pas du tout, j'ai pas une grande gueule du tout. Mais
2: tu vas l'ouvrir parce que c'est toi qui jactais quand je donnais la définition.
6: Oui, d'accord. Pour moi, un portable, c'est beaucoup plus indispensable que rien du tout, en fait.
2: Alors, tu peux préciser le fond de ta pensée ?
6: Mais tout à fait. Moi, je dirais que si, par exemple, tu vas aller... De toute façon, pour les inscriptions aux ACEDIC, ça se passe ou à l'NPE, parce que je suis dans le business quand même, ça se passe surtout par téléphone. Hein. Si tu veux, si tu vas, moi, je suis allé l'autre fois, j'ai demandé, oui, je suis chômeur, tout ça, est-ce que c'est possible? Ils m'ont fait, non, il faut appeler. Bon, alors j'ai rappelé, et puis maintenant, je suis chômeur, donc je suis content. Hein.
2: Attends, tu te foutras pas de ma gueule, là?
6: Pas du tout.
2: Non, alors tu me dis que t'appelles la NPE pour savoir s'il y a du boulot, et ils te disent non...
6: Non, j'ai pas dit ça, c'est toi qui as pas compris. Moi, je t'ai dit que je me suis déplacé jusqu'à la NPE, je suis allé au guichet, j'ai demandé est-ce que c'est possible, madame, d'être chômeur. Elle m'a dit non, il faut appeler. Donc le lendemain, j'ai rappelé, j'ai demandé est-ce que c'est possible d'être chômeur, ils m'ont dit oui, c'est bien d'avoir appelé. En plus, ils m'avaient reconnu.
2: Oui, d'accord. Tu crois t'es pas tombé sur quelqu'un qui est aussi con que toi et qui a pas compris ce que ça voulait dire?
6: Non, je pense pas. Plus con que moi, ça existe pas.
2: Ouais, bah je crois que si, hein, parce qu'à mon avis, t'es tombé sur une nana qui aurait dû t'inscrire, d'accord?
6: Ouais.
2: Alors voilà, à NPE.
7: Oui. Bah moi je comprends pas trop ta question parce que je me dis que quand on est au chômage.
2: Eh, les oreilles c'est comme le cul, ça se lave.
7: Oh, je parle.
2: Ouais, si t'es pas contente, au revoir.
5: Elle l'a entendu ta question, mais elle l'a pas compris. Ça a rien à voir avec les oreilles.
2: Elle a pas compris. J'expliquais ce que ça voulait dire.
7: Oui,
2: d'accord.
7: J'ai compris. Mais ce que je comprends pas, c'est que quand on est au chômage, on n'a pas les moyens d'avoir un portable.
2: Et alors?
6: Bah, à part des exceptions.
7: Donc fais plutôt tes démarches avec un fixe.
4: Bah non, parce que tu peux avoir une carte, une mobi carte.
2: Qu'est-ce que je mets?
4: Il y a beaucoup de clochards qui ont des mobiles.
2: Fil d'art.
4: Mais non, mais je parle pas pour toi. Hein.
6: Non. T'as une mobile.
2: Comment?
7: Non, j'ai dit t'es pas un clochard.
2: Mais pourtant j'ai un téléphone avec mon clochard.
6: Tu vois? Et pourtant t'as un téléphone de clochard, bah ouais.
2: Tout arrive. Bon, alors Dédé le branleur, le téléphone de clochard.
6: Non, c'est pas moi, c'est pas moi.
2: C'est qui?
6: C'est la fille.
2: Ah non, Dédé le branleur. Dédé le branleur, terminé.
5: On peut accueillir quelqu'un ou pas?
2: Oui.
5: Cacaloc, bonsoir.
9: Bonsoir GG, c'est Cacaloc.
7: Salut Cacaloc.
9: Bonsoir toute l'équipe, bonsoir les auditeurs. J'appelle de Montmagnon sur Blénau, c'est 118.8. Bonsoir tout le monde.
2: Bonsoir. Donc t'as entendu la... Ah bah non, t'as pas entendu la question.
9: C'est l'histoire du portable, hein, c'est
2: voilà.
9: Ça.
2: Voilà.
9: Ah tu vois, j'ai entendu. Hein. Bah écoute, moi je rejoins un petit peu ce que disait la jeune demoiselle. C'est vrai que quand t'es au chômage, a priori t'as pas trop de caillasse pour t'acheter un portable. Donc c'est vrai que j'aurais aussi tendance à conseiller le téléphone fixe, hein. Sachant que en plus bon tu captes un peu mieux quand même. Il faut savoir que ça peut être embêtant si au moment où t'es au téléphone avec un employeur t'as plus de briques sur le portable.
7: Ou tu passes sous un pont.
2: Oh tonton tonton là.
9: Ouais vas-y.
2: T'arrêtes un peu. Eh mais qui c'est qui s'amuse là?
9: Pas trop hein.
2: Bon Manu, t'essayes de voir si c'est pas tonton là d'épiner parce que ça me paraît bizarre son truc. S'il a envie de dormir, tu lui dis au revoir.
9: C'est la police un peu là, mon pote.
2: Tu me dis alors, tu reviens sur ce que disait ANPE.
9: Ouais, et je te dis en plus, faut avoir de la brique. Parce que si t'as pas de brique, et que t'es au téléphone avec ton employeur, ça craint.
2: Ouais, mais dans ces cas-là, t'essayes de... Oh, t'arrêtes de ramper, espèce de connard.
9: Bah dégage-le, ça sera plus simple. Hein.
7: Allez, vire-le.
11: Non, mais dis donc, qu'est-ce que lui qui ronfle, arrête, hein.
2: Tu te calmes un peu, toi, c'est pas toi qui commande le jeudi, là.
5: Attends, il te file un coup de main.
9: De la comédie française, là, parce que...
11: C'est qui parle?
9: La comédie française, c'est pas trop notre créneau dans les débats, quand même.
2: Bon, tonton.
11: Oui. Bonjour, monsieur Gérard.
2: Bon, ça y est,
9: de nouveau, ils font 10 minutes à chaque fois.
11: Je réponds à la question, monsieur Gérard.
2: Bah, en principe, un débat, c'est fait pour répondre aux questions que je pose.
11: Ah, d'accord, monsieur Gérard.
2: Ne te fous pas de ma gueule avec monsieur Gérard, s'il te plaît, parce que tout à l'heure tu as
5: appelé le madame. Il préfère. Pas, ouais. Après minuit, il préfère.
11: Mais je vous appelle monsieur Gérard tout court.
2: Oh là là là là là là là. Bon Manu.
9: Ouais.
2: Manu, tu me le prends en antenne, tu y expliques comment que ça se passe. Si tu vois que ça va pas, bah tu lui dis bonne nuit.
11: Je vais répondre monsieur Gérard, je vais répondre.

0: Quoi?
1: C'est pas parce que Max est parti que tu vas foutre ta merde, sinon c'est moi qui me tire.
0: Tu peux parler devant le micro ou pas?
1: D'accord.
0: Donc le sondage, mais t'es pas obligé de te reporter au premier sondage, tu fais un autre. Genre, tu vois, c'est pas dans l'ordre les sondages.
2: Improvise, c'est un métier ça.
0: Bah oui.
3: Ouais,
0: ça fait que 6 ans qu'il fait ça. Hein. Attendez, laissez le temps.
2: Attendez,
0: laissez-le réfléchir.
1: Alors, d'après vous, est-ce que les plus riches peuvent être un jour au chômage, Fildar? Tu arrêtes, s'il te plaît.
0: Vas-y.
1: D'accord.
0: Bah oui, vas-y.
1: Alors, 87% des gens disent que de toute façon, avec l'argent qu'ils peuvent, ils peuvent racheter la NPE. C'est ouais. 51% des gens pensent qu'il faut relativiser. Car la collègue. Oh là là, mais qui c'est qui sort des sondages? Vous allez me dire que. Ça... Oui, tiens.
0: Rigo, qui a sorti des sondages?
1: Non.
4: Tout à l'heure, je les ai imprimés.
0: Alors vas-y, écoutez bien.
1: 51% pensent qu'il faut relativiser, car le collectivisme européen est quoi? Hérédique, bah disons. Rédhibitoire, putain.
5: La fac, hein.
0: Vas-y, refais-le.
1: NPE, la pétasse, tu dégages.
5: Salut.
1: Au revoir.
0: Oh bah Cacaloc, il est tout seul, il se fait kiffer.
2: Ben y a pas de problème.
1: Mais non, mais là je vais finir celui-là et après on va passer un disque. T'auras le temps de trouver quelqu'un. Et 37% disent qu'on a coutume de dire que la vie est dure. Moi je m'en bats. Je me bats pour le futur. Quelle aventure. Ouais, d'accord, c'est bien. C'est pas mal comme truc. Et 21% des gens estime que vraiment mon haleine est exceptionnelle ce soir. Ouais, ben j'en ai rien à foutre des sondages de merde.
6: Attends, c'est bien qu'ils te disent que t'as une bonne haleine.
1: Bon.
0: D'un autre côté, c'est vrai.
1: Alors, sur l'internet, Rigo.
0: Ah, aïe.
4: Beaucoup de problèmes pour se connecter. Merci Fun, non, je te jure.
0: Ah, c'était pas du cuir, le salon, c'était du
1: bois, plastique. Oh, les auditeurs, s'il vous plaît, derrière, là, Boubou, caca look, là, tu te calmes.
4: C'était de la récup de bois, il y avait encore les clous. Et donc, voilà, il y a énormément de gens qui t'emmerdent, apparemment, Gérard, et qui te dit ta gueule, sale bâtard. Je peux pas te dire qui, c'est Highlander, voilà.
1: C'est bien, si je suis un sale bâtard, lui, c'est un sale pédé.
4: Il est vraiment mal content.
0: C'est sûr.
1: C'est bien, s'il est pas content.
4: Mal content.
1: Dans ce cas-là, il n'a qu'à aller se faire mal baiser. Ça ira mieux. Alors, comment se passe.
2: Ta femme ne peut pas satisfaire tout le monde, mon petit GG.
1: Coca-Luca. Un conseil que je te donne, ma femme t'emmerde.
2: Bonsoir. Voilà.
1: De bon entendeur, salut. Je lui fais un petit coucou en passant. Voilà, et alors la troisième question, c'est comment se passe un rendez-vous avec la NPE? Et on va s'écouter Jeanne Masselic avec En rouge et noir, c'est le pont de mon froc. Et on se retrouve tout de suite après au 0803-085000 pour la suite du débat sur le chemin.
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1: Allez, je préviens. Une chose, ouais. Celui qui s'amuse à balancer des conneries en remix derrière, il va virer. Quel est le... vous arrêtez, s'il vous plaît.
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1: Et voilà, on vient de s'écouter Jeanne Masselic avec En rouge et noir, c'est le fond de mon froc.
0: Très bon titre.
9: Oui, je t'ai parfait une petite feuille, mais c'est pas grave, Gérard, on a toujours Cacaloc.
2: Ouais.
9: Qui est ici, voilà, bonsoir. On a Woman Power.
5: Oui, bonsoir.
9: Bonsoir. Et on a Marcel, bonsoir.
10: Bonsoir à tous.
0: Bonsoir Marcel.
1: Voilà. Bonsoir. T'appelles d'où, Woman Power?
5: J'appelle de Tourcoing.
1: Fréquence
5: 118.9.
1: Eh, faudrait peut-être, quand je vous demande les fréquences, t'appelles d'où? Tu me donnes tout de suite la fréquence. Et l'autre, c'est qui, Manu?
9: C'est Marcel. Y a Marcel, voilà.
10: Ouais. Alors moi, j'appelle d'un petit village. C'est Salope sur Grille, dans le Vercors.
1: Fréquence!
10: La fréquence, c'est 103.7.
1: Mais t'arrêtes de parler du nez, s'il te plaît, merci.
10: Allez, j'ai votre
1: 103.7. Merci, et t'arrêtes avec ton portable.
2: Portable.
1: Et Coca-Luc, hein, c'est ça?
2: Non, Cacaloc.
1: Cacaloc.
2: Bonsoir.
1: Rebonsoir, donc 118.8.
2: Toujours, ça n'a pas bougé.
1: Il nous en manque encore.
9: Oui, on en a trois pour l'instant. Oui, t'as viré tout le monde.
1: Alors, la question, c'est comment se passe un rendez-vous à la NPE? Alors, on va demander à Cacaloc.
2: Bah écoute, moi je dirais bien, dans l'ensemble, hein, quand même bien, parce que c'est des gens qui sont là pour s'occuper de toi, donc ils sont quand même relativement accueillants.
1: Mm-hmm.
2: Donc en fait, tu prends rendez-vous, tu y vas. Le mec, il détermine quel est

0: à votre garage, et puis ben voilà, ensuite ils t'envoient direct dessus, et puis ça roule, quoi.
1: Non, direct.
2: Bon, Marcel, t'attends un peu que je te donne la parole.
0: Donc voilà, donc chacun ses opportunités.
2: Mm-hmm. D'accord. Marcel, maintenant.
1: Alors, les rendez-vous dans les...
2: Ben, t'arrêtes de parler du nez, parce que ça commence à me gonfler.
1: Non, mais excuse-moi, j'ai de l'asthme en plaque, c'est pour ça.
2: Ouais, t'as de l'asthme... De quoi, t'as?
1: De l'asthme.
2: Ah bon?
1: Ouais, puis j'ai un peu d'asthme.
0: Une voix de canard, tu vois,
2: avec ce... Oh. Bon, tu réponds, là, au lieu de te foutre de ma gueule.
1: Ouais, je vais répondre à la question. Le truc, c'est que, en fait, les réunions à la CEDIC, ça se passe déjà à plusieurs.
2: À l'ANPE, pas aux ACEDIC, espèce d'abruti.
1: Ah, excuse-moi, j'ai cru un attentat à Cédric. Alors, à l'ANPE, ça se passe, en fait, c'est des réunions en groupe. Si tu veux, c'est pas une personne individuellement qui est pris à chaque cas. Si tu veux, c'est des trucs en groupe. C'est comme si on était des moutons, on est des chômeurs. Alors qu'on est des êtres humains, je veux dire. Avec tous nos défauts et nos problèmes de DAS, tout ça.
0: C'est vrai.
1: On est des êtres humains.
0: Mmh. Mmh. Voilà, toi aussi, Gérard.
1: On va gueuler dessus quand même.
2: Ouais, mais Manu. Attends, on a un auditeur, non?
3: Ouais, on en a un, ouais.
2: Bah, vas-y.
3: Ah, tu le veux maintenant?
2: Bah oui.
3: Ah, on a J'en sais rien, bonsoir.
0: Ouais, salut.
4: Oh putain, trop bossé.
2: J'en sais rien, t'appelles d'où?
0: Moi, j'appelle de Paris.
4: Salut Jean.
2: Merci.
0: Salut. Paris, c'est en...
2: 101.9.
0: Ouais, voilà.
2: T'as merci, bon. je connais la fréquence de Paris, heureusement pour moi.
4: Paris à côté d'Orléans?
2: Paris à côté d'Orléans.
0: Ouais, voilà, ouais.
4: D'accord.
3: C'est pas loin.
2: Ah ouais, disons Porte d'Orléans, ça, quoi, je comprends.
3: Ah, t'es trop fort.
2: Ah là. On va peut-être mieux. Donc, Marcel, t'en es à toi, on continue avec toi. Mais bah, t'as brèche.
3: Et devant ton micro.
1: Ouais, j'avais fini mon speech, là. Hein.
2: Ça y est?
1: Ouais.
2: Bon, one power.
4: Woman power. En fait, ça dépend ce que tu vas chercher à la NPE. Si tu vas chercher du travail, en général, ça se passera très mal. Sauf qu'ils vont être gentils avec toi, ils vont te rassurer, ils vont t'expliquer pourquoi tu n'as pas de travail et pourquoi tu n'en auras jamais. Et combien tu ne toucheras pas parce que de toute façon, tu n'as pas de travail. Si tu vas chercher juste pour t'inscrire, c'est cool.
2: Non, mais c'est pas ça que...
3: Qu'est-ce que t'en penses, Gérard? Vas-y.
2: Non, mais attends, on va laisser J'en sais rien parler.
0: Ouais, voilà, bah moi j'avais une question, on va dire, je voulais savoir si tu touches le chômage, est-ce que tu peux être malade?
2: Les questions, c'est moi qui les pose, ce n'est pas les auditeurs. Alors, tu vas répondre à la question que je viens de poser, ouais. Ça, c'est tout.
0: C'est quoi la question?
2: Tu te fous de ma gueule ou tu prends le train?
0: Non, moi je suis habitué à Paris.
3: Attendez. Oui, Rigo.
5: Bonsoir. Après quelques dizaines de minutes passées, j'ai enfin une question à poser à Gérard. Parce que j'ai réussi à effacer tous les messages d'insultes quand même, parce qu'il y a beaucoup de gens qui tenaient à t'insulter, vu que tu parlais du chômage, que tu étais mal placé pour parler de travail en général.
2: Ouais.
5: Tu es d'accord avec ça? Parfait.
2: Pas du tout.
5: Donc c'était une question de Yankee, il voulait savoir si le chômage s'est réglé par rapport aux nouvelles lois sur les 35 heures, comment est-ce que ça a évolué?
2: Bah ça, pour l'instant, je peux pas lui répondre parce que ça va être une question qu'on va poser. Donc je peux pas lui répondre, donc il attendra un petit peu.
5: On lui dit d'attendre?
2: Voilà, tu lui dis qu'il attend sagement et il pourra attendre...
0: Demain.
3: Une heure.
2: Plus d'une heure.
3: Plus d'une heure.
2: Attends, je regarde la question.
0: Minutes, hein, c'est un travail, les gars.
2: Non, je regarde la question qu'on l'a passée.
3: Gérard, c'est le monstre de l'audience. Tu sais, il sait garder ses auditeurs.
0: Il connaît les pointes et tout. Attention,
2: il va pouvoir attendre plus d'une heure.
3: Ouais. C'est pour ça que tous les autres ils t'ont insulté. Hein. Maintenant, tu peux y aller, Yangui. Tu peux l'insulter.
5: Il sera plus là dans une heure parce qu'il va bosser. Il nettoie la cantine de la fac de Nanterre parce qu'apparemment, c'est dégueulasse.
2: C'est ça. Bah, il nettoie rien du tout parce que c'est déjà nettoyé depuis longtemps. Alors,
3: si vous voyez l'état de son fut. Devant le micro, hein, c'est un effort.
2: On était avec J'en sais rien.
0: Ouais.
3: Vas-y, Jean.
0: Moi, c'est J'en sais rien. Donc, en fait, je pense que la NPE, c'est des bâtiments qui sont vachement utiles.
2: Non, mais attends, t'es borné sur la question ou tu le fais exprès?
0: Bah, il cherche. Non, mais 35 heures en même temps, c'est vrai que ça fait beaucoup, quoi.
2: Je te demande comment que se passe un rendez-vous avec la NPE.
0: Bah, t'appelles. Puis après, si elle te trouve gentille, tu peux avoir un rendez-vous.
2: Non, mais attends,
3: je voulais te demander.
2: Non, mais hey,
3: Gérard,
2: je vais y répondre.
3: Vas-y, ouais.
2: Et quand tu vas chez une pute, tu l'appelles pour prendre rendez-vous?
0: Je trouve vachement vulgaire.
2: Bah non, mais moi, je te demande une question, je te demande de répondre à la question.
0: Vas-y, réponds. Bah écoute, tu vas, puis si t'as pas de travail, bah tu peux avoir un rendez-vous, puis après les gens ils sont gentils avec toi et tout, puis ils te renseignent, puis ils peuvent te donner plein de trucs.
1: Oh là
0: et
1: là
0: après
1: là.
0: T'as des papiers et tout à remplir, à signer et tout.
1: Oh là là, Gérard. Ouais.
2: Gérard, est-ce que toi. Ah bah, alors quand même, au bout de 10 minutes, voilà. on a quand même compris son truc. Bah, il faudrait peut-être te réveiller, hein, j'en sais rien.
0: Ouais, Gérard, okay, ouais,
2: Manu. Fildar, ouais.
6: Ouais. Est-ce que toi, donc, tu es déjà là à la NPE, oui ou non? Oui, je pense. Mais est-ce que tu as déjà donc
3: juste
6: eu
3: devant,
6: un rendez-vous?
2: Donc, peux-tu comment, en parler comment se passe un rendez-vous? Déjà, tu arrives. Bon, si c'est pour une inscription, tu prends ton dossier. Il donne un rendez-vous. Donc, dans les jours, dans le lendemain même.
6: Oui.
2: Donc, il donne un rendez-vous pour voir un conseiller. Et le conseiller, selon ce que tu as, te propose des trucs. Voilà comment se passe un rendez-vous avec les responsables de la NPE. Pas d'accord. Comme il y en a qui disent, ouais, s'ils te trouvent sympa, ceci, cela, ils te rappellent, niette. Ça, ça n'existe pas.
6: Et après, en fait, tu demandes après, ce que tu veux comme boulot ou...
2: Non, mais selon ton inscription, lui, il regarde sur un fichier, donc qu'ils ont.
6: Moustache, tout ça.
2: Non, il regarde sur un fichier et donc selon les capacités, le truc de travail que t'as. Bon, ils essayent de voir ce qu'ils peuvent te proposer. Non. Et ils demandent de passer régulièrement pour voir les offres aussi.
6: D'accord.
2: Et donc en allant voir les offres, tu peux obtenir des rendez-vous.
6: Mais est-ce que tu peux par exemple toi étant de Paris aux alentours, aller dans une NPE à Brest par exemple? Est-ce que t'as le droit ou t'es obligé d'aller dans ton NPE de ville?
5: On me posait la même question, c'est marrant.
6: Oh,
5: les génies se retrouvent.
2: Non, parce que déjà t'es inscrit sur la NPE de ta région. Donc si tu as la NPE de l'autre côté, si c'est pas pour longtemps. Bon, à la rigueur, ils peuvent se faire quelque chose, mais en principe, non.
7: D'accord. Ouais, et toi Gégé, c'est par la NPE que tu as retrouvé un truc dans le milieu du yaourt, ou est-ce que c'est une autre filière?
2: Non, c'est sur une autre filière, je dirais pas sur
6: c'est quoi. Des filières parallèles aussi quand même.
7: Attends, il y a quand même plein de gens au chômage,
5: faut les aider.
2: Non, parce que j'ai déjà voulu aider certaines personnes.
7: Ah ouais.
2: Je leur ai proposé là où j'étais. Ouais. Les gens, ils m'ont dit qu'ils y allaient, ils y allaient pas. Donc, moi, maintenant, je ne propose plus rien.
7: Mais c'est qui, les gens?
2: Ça, je ne répondrai pas. C'est tout.
7: Il n'y a plus de flambie, là?
1: Tu me fais un dicus de Donald Kidd.
6: Marcel.
5: Avant Marcel, oui, il y a une petite question de Cody sur le chat de voix là. Il voulait savoir si on peut avoir un accident de travail quand on est au chômage.
2: Quand t'es au chômage, avoir un accident de travail, de toute manière, même si t'es au chômage, donc tu ne peux pas être reconnu avoir un accident de travail parce que c'est pas considéré pour aller. C'est pas sur ton chemin.
3: Même quand si tu as un accident à la NPE, en allant en chercher du travail, tu peux pas quand même. C'est pas considéré comme tel.
2: Non, c'est pas du tout considéré pareil.
3: Ah, très bien.
2: Donc, qu'est-ce que je voulais dire? Ouais, je viens d'avoir un petit message là Manu vient de me donner.
7: Ouais.
2: Donc, on va saluer Eric de la station Shell sur l'autoroute A1. Il se reconnaîtra, il écoute à fond les débats. Donc, bonsoir à toi, bonne bourre et.
5: Ah, c'est lui.
3: Salut Eric,
2: on est tous ensemble. Salut Eric. Fais gaffe, assomme bien Max quand il va là. S'il passe à ta station tout à l'heure, tu lui mets un coup de. Tu l'assommes un bon coup. Il en a besoin.
3: T'es trop fort.
2: Alors.
5: On a enfin trouvé qui écoute.
2: Alors donc là ça y est, bah même il y a plusieurs stations-service qui écoutent Fun Radio, qui écoutent Fun Radio sur l'autoroute. Il y en a une justement, je crois que t'étais venu avec nous.
6: Je crois qu'il n'y en a que deux.
2: Non.
5: Aussi, ouais.
2: Quand on est à Chaumont.
6: À Chaumont?
3: Bah oui, à Chaumont.
6: Je sais pas, moi j'étais derrière, j'étais dans le coma parce que.
2: Non, c'était pas.
3: Tu sens en voiture.
2: Non, c'était pas avec toi.
6: Tu bouques.
2: Ouais, alors Rigo. Donc pour continuer.
5: Qu'est-ce qui se passe? Il y a Zgeek de Macaque qui passe un message à Flavien qui bosse à Toulouse parce que lui aussi il écoute à fond les ballons à Toulouse.
2: Non, on s'en fout des messages, des coucous sur le net, je m'en fous.
5: Bon, par rapport à la NPE, il y a quand même Yankee, il dit que c'est inutile d'aller à la NPE, il suffit juste d'aller bosser dans les cantines et de faire les fonds de poubelle.
2: Non, mais ça, Yankee, tu fermes ta gueule et t'auras ton truc de 35 heures quand ça me prend plaisir. En de bon entendeur, salut Yankee.
5: Donc, s'il ferme sa gueule, il peut quand même taper.
2: Non, mais il fait ce qu'il veut, j'en ai rien à foutre.
5: Ok, tu fais ce que tu veux alors.
2: Alors, qu'est-ce que je voulais faire? Ouais, quatrième question.
6: Babi.
2: Pensez-vous que l'on peut sortir du chômage avec un
8: stade? Les gâteaux, c'est pas fait avec de la viande. C'est...
2: Non. Fildar,
6: non,
2: tu
6: c'est
2: arrêtes,
6: pas moi. C'est
2: tu
6: pas moi.
2: Arrêtes.
6: T'entends bien ouais, que c'est par téléphone.
2: Tu arrêtes.
7: Assume.
6: Arrêtez un peu avec les sons, alors.
8: J'ai envie de câlin.
6: Oh, on peut faire un débat correct ou pas?
2: Manière, je.
6: Non,
2: je
6: c'est fais, pas moi. Regarde.
2: Je m'en fous. Lundi, je fais mon rapport à Max et c'est tout.
5: Oh putain.
6: Arrêtez les auditeurs, merde.
2: Non, non, c'est pas les auditeurs. C'est vous, c'est toi qui t'amuses à appuyer sur des boutons.
5: Enfin, Gérard, okay. On est quand même parce que c'est pas le chat de Fun Radio vu que
2: ouais, y a
5: pas
2: des
5: mal
2: problèmes.
5: D'incompétence dans ce service. Donc nous sommes 2840 connectés sur le chat de Voilà. Je sais pas si tout le monde est intéressé par le débat. Mais
6: c'est quoi, c'est voilà.fr.
5: Voilà.fr. Vous venez pas parce qu'on a fermé, mais
6: voilà sans eux. Hein.
5: Voilà sans eux.
6: Voilà sans eux. Je tiens à le répéter.
2: Il fonctionne pas.
5: Si si, il fonctionne. Regarde, on est 2840.
6: Oh, c'est joli, hein.
5: Enfin sur le truc hein, on va.
2: Alors pensez-vous qu'on le peut, qu'on, pensez-vous que l'on peut sortir du chômage avec internet? On va demander à
6: One man power.
2: Non,
6: one more time.
2: One more time. Oh vos gueules là, les autres là.
8: Putain,
2: ouais, ouais.
8: Si t'as les moyens d'avoir un ordinateur chez toi, au contraire, sers-toi d'internet. Sinon, tu peux aller dans un cybercafé ou même à la NPE voir les annonces sur internet.
5: Ah, c'est vrai, ouais.
6: Gérard, c'est quoi un cybercafé?
2: J'en sais rien, moi.
6: Et tu te poses pas la question, t'en as rien à branler.
8: C'est la cybervodka, mais pas le cybercafé.
7: Pourquoi tu réponds oui, t'es tard?
2: Le tétard, il t'emmerde, Marcel.
3: Non, mais c'est vrai que ça pourrait être intéressant de rechercher ce que c'est qu'un cybercafé.
8: Ouais.
7: C'est quoi internet?
3: Aussi.
2: Oh putain, mais.
7: T'as pas le cybercuit?
2: Et t'as pas, t'es pas super
3: ça,
2: con.
3: Ça, il doit savoir, ouais.
2: Alors, Coca-Look.
7: Non.
2: Si, si, si. Au revoir. Marcel, fais gaffe parce que tu risques d'en faire autant, toi.
7: Ouais. Non, pourquoi?
2: Non, c'est, j'en sais rien.
7: Ouais, c'est moi. Ouais, moi, je connais.
2: Non, mais attends, c'est pas à toi que je m'adresse.
7: Ouais, bah, ok, merci. Donc, le Minitel, je sais que ça marche.
2: Non mais attends, t'arrêtes parce que je viens de te dire que c'était pas toi que je m'adressais.
7: Ok, ouais, bah je suis d'accord.
2: Donc, Woman Power.
7: Bah écoute, tu prends en réserve...
2: Woman Power.
8: Ouais, bah je t'ai répondu Gérard, mais je crois que l'autre avec son Minitel, il dit n'importe quoi. Ah,
2: Bah même sur... Si, il y a des annonces qui sont sur le Minitel. Sur...
8: Et tu sais combien ça coûte la minute sur le Minitel?
2: Ah bah ça, c'est pas donné. Hein.
8: Ah
2: ça,
8: bah quand t'es au chômage, t'as pas de fric à mettre dans le Minitel.
2: Ouais. Et bah alors, t'as même pas de fric pour t'acheter un ordinateur, ça revient au même.
8: Justement, là, tu vas dans les cybercafés, du coup.
7: Gérard, là, tu pars du point de vue qu'un chômeur, en fait, il est Internet et un portable.
2: Mais attends, ah, c'est qui, là, maintenant que j'ai?
7: C'est Marcel, j'ai mis un suppo.
2: Ah ça y est, tu te foutras pas un peu de ma gueule toi?
7: Non, ça va mieux maintenant, hein, franchement.
2: Ah ouais, tu foutras pas trop de ma gueule parce que tu risques de faire comme...
7: J'avais une question sérieuse à te poser, Gérard, quand même. Je voulais te poser la question, comment... Parce que là, tu poses des questions sur Internet, sur... il faut que le chômeur, il ait un portable, Internet.
8: Portable.
7: Parce que tu sais bien que les chômeurs, ils ont rien de tout ça. À part à la rigueur, les plus riches, ils ont des tatous. Donc voilà.
2: Bah t'en fais partir, toi, alors.
7: Ouais, j'ai un tatou, ouais.
2: Oui.
7: Tu m'appelleras.
2: Ouais, c'est ça, bon, rêve de rêve.
7: Bon, tant pis.
2: Tu peux toujours te caresser. Tu peux toujours te caresser.
7: Okay, okay,
2: j'en sais rien.
7: Ouais, bah écoute, moi je connais un site, c'est r14.com.
2: Alors, j'en sais rien.
7: Oui.
2: J'en sais rien. Oui. Au revoir.
7: Non, mais attends, c'est vrai.
2: Au revoir.
7: T'as plein d'annonces.
6: Bah, ça dépend, on va voir ce que c'est. T'es pas obligé de dire tout ça.
2: R14, au revoir.
6: Mais alors, c'est quoi R14? On s'en fout, c'est quoi?
7: Ouais.
3: Bah, c'est une lettre et un chiffre.
6: Voilà, donc vas-y.
8: Un chiffre.
6: Vas-y.
7: Donc c'est www.r14.com.
6: Et ça parle de quoi?
7: Donc, bah, en fait, c'est un site où dessus, bah, t'as plein d'annonces et tout d'emploi. Bon, tu peux vendre des yaourts. Et bon, c'est vachement large, quoi, conduire des camions et tout, quoi.
2: Mmh. Ouais. Et t'en es sûr qu'il existe ton site internet, là?
7: Mais ouais, t'as qu'à demander à Rigo.
2: Ouais. Non, mais attends, tu vas demander à Rigo. Rigo, pour l'instant, on a déjà des problèmes avec.
6: Ouais, fais pas chier Rigo avec des conneries, ok?
5: Ouais,
6: c'est pas le moment.
5: C'est clair.
2: Alors, j'en sais rien, un conseil que je te donne. Tu évites de parler trop de R14 et de yaourt, d'accord? Parce que sinon, je vais te dire bonne nuit.
6: Généralement, il y a des yaourts dans la R14, alors fais gaffe.
7: D'accord.
6: Sur les sièges,
2: c'est pareil, tu arrêtes parce que je commence à en avoir ras-le-bol aussi.
6: Devant ton micro, hein, comme
2: d'hab. D'accord.
7: Mais toi, tu t'as qu'à le taper, Fildar, t'es juste à côté.
2: Bon, toi, tu fermes ta gueule.
7: Ok, j'en sais une idée comme ça.
2: Ouais, bah moi, je te dis, tu la fermes.
7: Ok, d'accord.
2: Ok, voilà.
5: Pas mal l'idée.
3: Gérard, on peut mettre un peu de rythme dans cette émission
2: Attends,
6: il y a un rythme de ouf.
3: On accueille Force Ordurière, bonsoir.
9: Ouais, salut l'équipe du Star System, ici c'est Angelo, bonjour. Message pour Gérard, J'aimerais qu'il m'explique comment fonctionne sa chaîne ici, parce que pendant qu'il anime ses débats à la con, on est en train de se bourrer sur Sandy, lui piquer, lui chier la gueule, on aimerait bien le faire en musique en écoutant sa voix de pédé à la radio. Voilà, puis en plus elle aime ça ta cochonne Gérard, hein. Alors tu libères la ligne s'il te plaît pendant que tu fais tes débats, et tu nous laisses bourrer ta femme. Allez, grosse bise sur la fesse droite, c'était Angelo. Ciao.
2: Mais ça, vraiment, c'est fil d'art.
6: Ah, moi encore.
0: Quoi, t'as une chaîne ici?
2: Force.
10: Oui, bonsoir, c'est Force Derrière. Bonsoir, j'ai 30 ans, j'habite Bordeaux, et on écoute Fun sur 118.9.
11: Salut à toi le communiste.
10: Bonsoir tout le monde, bonsoir l'équipe. Bonsoir,
2: Pas de politique. Bonsoir.
10: Non, non, non, pas de politique, bonsoir. On militera pas.
2: Non, non, mais il y en a un qui a dit bonsoir, je sais pas quoi là.
10: Le communiste.
5: Ouais. C'est vrai.
8: Communiste.
2: Alors, donc, tu veux que t'as entendu la question?
10: Malheureusement, non.
2: Alors, pensez-vous que l'on peut sortir du chômage avec Internet?
10: Oula, moi je pense que c'est quand même un petit peu incompatible avec les données du chômage au niveau de l'argent. Parce que je pense pas que, je sais pas si vous avez abordé le problème, mais je pense pas qu'un chômeur ait les moyens à l'heure actuelle de se payer ce genre de haute technologie.
2: Bah on a déjà parlé du portable.
10: Ouais, donc voilà, tu vois, je pense que ouais, c'est un peu pareil. Je pense pas que les chômeurs soient à même de se servir de ce genre de nouvelles technologies. Je sais pas ce que t'en penses. C'est pas accessible à tout le monde quand même.
5: C'est vrai.
10: Ouais. C'est quand même pour les privilégiés. C'est quand même pour les nantis quoi.
2: Ouais. Pour
10: les nantis.
11: Les nantis, c'est une espèce de peuple.
10: Et les gens qui habitent Nantes, tout simplement.
11: Les de bique.
2: Alors, d'accord, j'ai compris. C'est pas mal.
5: C'est les gens qui se bouchent le nez quand ils te croisent, Gérard.
10: C'est les nantis.
11: Ça, c'est des nantis.
10: Tu sais, les gens qui te donnent des pièces dans la rue, là. C'est des nantis.
5: Ah non, les nantis.
10: C'est des nantis. Il est méchant, il y a les nantis.
2: Le chômage touche-t-il tout le monde?
11: Il enchaîne le blaireau.
2: Le blaireau. Alors, Marcel. Au revoir.
5: Au revoir Marcel.
2: Comme ça, celui-là, il a tout de suite compris comment que ça se fait.
5: Ah Gérard, j'ai une bonne question de.
6: Attends,
5: de Scoil.
6: Attends.
10: Single. Vas-y.
5: Merci. Donc il y a Scoil qui te demandait, est-ce que quand on est abonné au chômage depuis longtemps, est-ce qu'on a le droit à des cadeaux en tant que membre d'honneur?
2: Je vois pas du tout le rapport avec, je vois pas du tout le rapport des cadeaux parce que t'es au chômage. Hein.
5: Ah, mais quand t'es, quand t'es au chômage depuis longtemps, que tu touches ton indemnité, pas pour tout le temps parce que toi t'es resté 5 ans au chômage, mais il suffit que tu retravailles quelques heures et tu peux gagner plus.
2: Non, parce que t'as un nombre d'heures à effectuer. Et si c'est pas dans
6: toi, c'est pas plus d'une par jour, c'est ça?
2: Le nombre d'heures. Puis, Manu, tu fermes ta gueule quand je parle. Ça me fera des vacances, merci.
6: Attends, t'as déjà eu des longues. Hein.
2: T'as un nombre d'heures que tu dois mettre sur ta carte de pointage. Et selon, c'est là qui
6: détermine, oui.
2: Qui vont faire étudier ton dossier pour savoir combien qu'ils te paieront.
10: Attends, tu veux dire il y a une carte quand t'es chômeur? En fait, t'as droit à une carte en tant que chômeur.
2: Étant donné que tu es inscrit à NPE. Donc ton dossier est retransmis aux ACEDIC.
10: Donc t'as une carte.
6: Donc tu peux retirer de l'argent avec cette carte ou pas?
2: C'est une carte de pointage.
10: Je connais pas.
2: Putain mais vous êtes borné ou quoi? J'essaye d'expliquer le système.
6: Excuse-moi, moi je suis pas borné, je suis Manu, tu te souviens ça fait?
2: Ouais, bah écrase un peu.
10: Est-ce que tu peux prendre les transports plus facilement avec cette carte? C'est quand même ça serait quand même.
2: Je te parle de la carte de pointage.
5: Non mais Gérard, c'est quand même bizarre, ouais, pointer pour quelqu'un qui travaille pas, c'est bizarre quand même.
2: Bah celui qui si de toute manière, parce que il y en a qui travaillent pas et qui sont inscrits à la NPE. Bon, t'en as qui veulent chercher du boulot, t'en as d'autres qui en ont. Ils s'en branlent, ils s'en bat les couilles de comme l'an 40.
5: C'est bien quand tu parles aussi.
6: Mais tu vas pointer où en fait? Non, sérieusement.
2: Non, tu reçois ta carte d'ACEDIC.
6: Ah, mais tu fais le trou toi-même avec
2: un. Non, tu prends un stylo et tu coches les croix qu'ils te donnent et tu signes et t'envoies ça. Puis,
6: mais tu l'envoies où?
2: Bah.
6: À ton boulot, mais t'en as pas, t'es chômeur.
8: Il y a un tirage au sort à la fin.
10: Et après, tu gagnes de l'argent, ouais.
5: C'est vrai, ouais.
2: Mais quand t'es inscrit à l'NPO, automatiquement, ton dossier passe aux ACEDIC. Donc, c'est les ACEDIC qui t'envoient ta carte de pointage qui sont.
6: Non, mais ça, j'ai compris. Mais moi, c'est après que j'ai pas compris. Une fois que tu l'as, ta carte de pointage.
2: Ouais. Tu l'as remplie avec un stylo. Tu perces pas.
6: Et devant un micro aussi, tu
2: l'as. Étonnant.
8: De quelle couleur?
10: Ouais.
2: Oh, on s'en fout des couleurs.
6: Et Gérard, est-ce qu'il y a un président dans des chômeurs?
2: Non, il y en a pas.
5: Et est-ce que tu trouves normal qu'il faille mettre un timbre sur cette carte pour la renvoyer alors que tu es chômeur et que tu n'as pas d'argent?
2: Ah, ben ça, c'est justement la question est là. Pourquoi qu'il faut l'envoyer à un prix de
6: Mais pourquoi
2: toi, PD?
6: C'est dégueulasse.
5: Tu peux peut-être la poser maintenant aux éditeurs, ils pourront peut-être t'aider.
10: Tout à fait, oui.
2: Non, mais même, de toute manière, ce que je trouve dégueulasse, c'est que je vois pas pourquoi qu'on nous dise de l'envoyer au tarif normal du net, vu qu'il y en a qui peuvent pas l'envoyer parce qu'ils ont pas de timbre. Donc clair, je trouve ça un peu dégueulasse.
3: Mais imagine les étrangers au chômage, ils doivent l'envoyer à la CEDIC de Paris en plus, donc il faut mettre plus de timbres.
2: Mais ça a rien à voir avec l'étranger. À l'étranger, ils ont un système aussi. Hein.
3: Ah, ils n'envoient pas à la CEDIC de France.
2: Ben non.
6: Gérard, est-ce qu'il y a un premier ministre chez les chômeurs?
2: On en a rien à foutre. Arrête de parler de politique, Max avait déjà dit, d'accord?
3: Très bonne question.
2: Te fous pas de sa gueule.
5: En attendant, on peut quand même parler politique en parlant du chômage.
2: Ouais, mais on en a rien à foutre. C'est pas du tout ça.
6: C'est prévu pour 2h-10.
5: C'est un petit malin.
2: Comment?
12: Moi, je pense que t'es un gros con.
2: Eh ben, force
13: en
2: dur.
13: Non, avec toutes les voix. Avec les voix, merde.
2: Devant
3: ton micro, merde.
2: Marcel est parti.
3: Mais devant ton micro.
2: Coca-Look, ça est parti. Il n'y a plus que J'en sais rien. Alors, c'est où J'en sais rien?
13: Bah voilà, c'est J'en sais rien.
2: Ouais, mais ça m'étonnerait, j'ai reconnu ta voix. Alors,
13: bah non, attends, moi j'ai une grosse voix, j'ai une petite voix,
12: c'est ta fiole. Mais où ça va? Attends, toi-même, dans ton cul.
2: Bon, allez hop, force.
13: Non.
14: Mais c'est pas
13: rien.
3: Bon, c'est pas grave, on enchaîne. Oui. C'était pas bien grave.
2: Ouais, mais vous allez voir. Le chômage touche-t-il tout le monde? Alors, 70% des gens disent oui, car il est très pervers. Je vois pas du tout le rapport avec les questions qu'on pose.
6: Peut-être au niveau du toucher, je sais pas.
2: 33% répondent surtout les hommes entre 35 et 40 ans à moustache, n'importe quoi. Parce qu'il faut pas oublier qu'il y a autant de femmes que d'hommes au chômage.
6: Il y a des femmes à moustache aussi.
2: 23% des gens répondent que ça dépend des pays. Ben oui, mais ça, justement, on va en venir. Mmh. Et 18% me répondent que je devrais me refaire le silencieux. Et ça, c'est ça, fil d'art.
6: Ah, c'est pas moi.
2: Non, mais je vais te dire que ça, l'histoire du silencieux, c'est toi qui l'as balancé mercredi soir à l'antenne.
6: C'était donc, pour t'aider.
2: Ouais, mais moi, j'en ai rien à foutre de ton aide. En de bon entendeur, salut, je veux plus que tu parles de ma caisse.
6: Alors,
2: okay,
6: d'accord. Alors,
2: sinon, on va parler de ta 205 Peugeot.
6: Tu peux crier dans le micro. Donc, alors, je vais t'aider. J'aimerais quelqu'un pour ramener Gérard à 2h parce qu'il est à pied.
2: Ouais. Non, et ben,
6: là, je t'aide.
2: Ouais, ben moi, j'en ai rien à foutre de ta gueule.
5: Voilà. Gérard, est-ce que tu peux, on a quelques problèmes techniques. Est-ce que tu peux bien lever ta tête quand tu parles? Tu sais, comme en garde à vue, tu lèves bien la tête et tu parles bien devant ton micro, s'il te plaît.
3: Merci. Ou sinon, tu baisses ton micro, quoi.
2: Je fais ce que je veux, c'est pas toi qui viens me
5: non,
2: commander.
5: Non, parce que là, tu parles pas en face.
2: Quelle est la journée type d'un chômeur? On va demander à Force Endurieux.
13: Endurière. Écoute, je pense que le chômeur se lève tard, déjà. Parce qu'il a pas grand chose à faire. Donc je préconise un petit lever vers 14h. Petit pipi.
14: Du matin?
13: Ouais, bah oui, bien sûr.
2: De l'après-midi, hein. 14h c'est l'après-midi, c'est plus le matin. Hein. Faudrait peut-être pas confondre. Hein.
14: Quand tu te lèves, c'est le matin.
3: Gérard s'y connaît, hein, c'est son heure.
2: Non, pas du tout.
3: Non? Ah bon. C'est pas grave.
13: C'était un petit pipi, un petit caca, une petite toilette quand même. Et puis après, tu pars. Deux possibilités. Chômeur consciencieux, tu pars écumer les ANPE. Et puis deuxième catégorie de chômeurs, tu pars écumer les bars. Chacun son truc, quoi.
2: Je vais dire une chose que si tu
13: il y en a, il y en a, il y en a.
3: Non, si c'est vrai, Gérard.
2: Non mais je vais dire une chose.
13: Tu peux pas nier, il y en a.
2: Je vais te dire une chose. Je te préviens un truc quand même. Le mec qui se lève à 14h pour du boulot,
3: c'est un branleur. On est d'accord.
2: Et qui
3: ça, on est d'accord.
2: Alors le temps qu'il se lève et puis tout.
3: Attends, j'ai changé de micro.
13: Il y en a qui tapent la douche.
3: Il y en a qui zappent la douche?
13: Ouais, c'est pour ça, pour gagner du temps.
12: Bah ouais.
3: Pour avoir un taf plus.
13: Pour aller plus vite au bistrot.
2: Je pense pas, hein.
13: Toi, t'étais plutôt quelle catégorie, toi? Quand t'étais au chômage, tu te levais tôt, t'allais à la NPE chercher du boulot, tout ça?
2: Étant donné, vu l'accident que j'ai eu, j'ai pas pu aller à la NPE, hein, je te signale.
13: Attends, t'arrives bien à venir à la radio, je vois pas pourquoi tu pouvais pas aller à la NPE.
2: Je te signale quand même que lorsque j'ai eu mon accident, je ne faisais pas encore de radio, d'accord?
13: Non, mais l'année dernière, l'année encore avant.
2: Non, attends, là déjà, j'avais déjà fini la rééducation.
13: Bah donc, tu pouvais aller à la NPE, pourquoi tu as pas été?
2: Putain, mais t'es con ou quoi, toi?
14: Mais non, mais il a raison, attends, tu pouvais venir jusque-là et puis...
13: Voilà, tu peux aller à la radio, mais pas à la NPE.
2: Mais alors?
3: Non, mais Gérard, que tu ne sois pas allé à la NPE, c'est pas grave, mais est-ce que la NPE peut venir à toi?
2: Non.
3: C'est-à-dire, est-ce que des gens peuvent venir chez toi, comme les courses à domicile, tu vois?
2: Non.
3: Non, c'est pas possible, ça. L'agence tout risque, d'accord.
2: Pas possible. Impossible. J'en sais rien.
13: T'as bien esquivé quand même.
12: Bah moi je pense que le type, de toute façon, à partir du moment où il a pas de travail, je vois pas pourquoi il travaillerait pour trouver un travail.
2: Non mais attends, le mec qui a pas de travail, pourquoi qu'il va...
12: Bah oui, il est pas payé.
2: S'il est payé, parce que s'il a bossé bien avant, donc il touche les ACEDIC.
12: Bah ouais, mais ça dépend.
2: Ah bah ça dépend de quoi?
12: Bah ça dépend si t'es riche ou si t'es pas riche.
2: Non mais attends, t'as pas compris toi. Hein. Je crois que t'es loin à la détente. Hein.
12: Non, ça va.
2: Ouais,
12: Toi, en plus, toi, le fait que tu boites et tout, t'as fait exprès de jouer là-dessus pour pouvoir toucher plus vite le chômage.
2: Ah non, parce que je vais te dire une chose, que j'ai été licencié, donc ça a pas été pareil.
12: Et les yaourts, tu fais exprès aussi, c'est pour...
2: Alors, j'en sais rien, les yaourts, tu t'en mets dans... Au revoir. Comme ça, il finira même pas de répondre. Okay. Woman Power.
15: Oui.
6: No, Woman Power.
2: Bon alors.
15: Oui.
2: T'es bouché.
15: Oh là là. T'entendais plus. En fait, bah, c'est comme ils ont dit là, soit tu fous rien, soit tu te lèves, mais en général, ils foutent rien. C'est, ils zappent sur la 1, sur la 2. Voilà, je me gratte les couilles et puis je mets la 3, quoi.
10: Ça me rappelle quelqu'un, ça.
2: Je me gratte les couilles et je fous rien. Faut pas oublier qu'à part la NPE, il y a des boîtes d'intérim.
15: Non, mais attends, t'es au chômage.
10: Tu les aides, toi ?
15: Faut pas exagérer.
10: Est-ce que tu
2: fais les boîtes d'intérim ? Les boîtes d'intérim, tu peux très bien les appeler pour savoir s'ils ont du boulot.
15: C'est tout. Vous avez
2: les appelés. Et alors, les trois quarts du temps, ils te proposent des missions.
6: Non, mais Gérard, ils faisaient pas les boîtes d'intérim, ils faisaient les bars d'intérim. Parce qu'il y en avait qui avaient plus de bibines, donc ils allaient aux autres, c'est tout.
10: À la villa.
2: Ouais, c'est ça. Fous-toi bien de ma gueule, toi, force endurieux.
10: Mais tu réponds pas à mes questions.
2: Mais moi, je te dis, fous-toi bien de ma gueule et tu vas voir que
10: tout à l'heure,
2: tu
10: vas... Si toi, t'as tenté les boîtes d'intérim ou pas.
2: Bien, j'ai déjà répondu à ta question, tu m'emmerdes.
10: Ok, vas-y, esquive encore un coup.
2: Oh là, toi, tu vas pas rester longtemps.
10: Mais tu réponds pas aux questions des auditeurs, tu fais pas un
2: débat. Je viens de te dire oui. Ça fait 50 fois que j'ai dit oui, que j'avais été aux intérims, d'accord. Maintenant, tu fermes ta gueule.
10: T'as fait quoi comme job d'intérim, alors? Raconte un peu.
2: Ta gueule, mais t'as pas besoin de savoir toutes les boîtes d'intérim que je pète, ça te regarde pas, espèce de connard.
10: Mais raconte pas live, putain, ça nous intéresse.
6: T'as fait bis.
2: T'as
6: fait toutes les boîtes de cul de France.
10: T'as fait des remplacements sur les tournages de cul, des trucs comme ça.
2: Bon, allez, dégage, toi. Tu vas aller faire des
15: pommes.
2: Mais toi aussi. Allez, hop, les deux, vous me les dégagez, terminé, je prends, j'en ai marre d'avoir des connards.
6: J'ai deux personnes pour toi, si tu veux.
2: Oh, ouais. Comment ça va vite ce soir.
6: Ah, t'as vu un peu, j'ai Écrasu Sky, bonsoir.
16: Bonsoir, bonsoir à tous.
6: Bonsoir. Et j'ai Big Beat, bonsoir.
17: Oui, bonsoir Gérard et bonsoir à tous.
16: Salut Big Beat.
17: Je travaille à l'ANPE,
16: on s'en fout.
17: D'accord.
2: Toi, tu te calmes et tu vas me donner ta fréquence.
16: 107.3, dans les Vosges.
2: Donc c'est Grasu... quoi.
16: Ah oui, je savais que t'aurais du mal. Écrasu Sky.
2: Écrasu Sky, ouais.
16: Écrasu Sky.
2: Et Bill Beat, là?
17: J'habite à Saint-Luc-sur-Loire, à côté de Thoiré et de Carquefou.
2: Ta fréquence?
17: 106.7.
2: Ah ben dis donc, t'es loin à la détente.
17: À la détente, ça va très bien, merci.
2: Donc, alors, quelle est la journée type d'un chômeur pour vous deux, en attendant qu'on aille d'autres personnes?
16: Alors, pour moi, Écrasu Sky.
6: On a toujours Woman Power, hein. Woman Power, elle est
2: non,
6: toujours.
2: Non,
6: tu la tèches.
2: Allez, virer.
6: Ah, j'avais pas entendu. Tu m'en un coup de.
2: Allez, virer.
6: Voilà, ça y est.
17: Elle est virée sur un débat sur le chômage. Je trouve pas ça très malin.
2: Bah, pourquoi?
17: Bah, écoute, pour les gens qui écoutent, faut leur donner de l'espoir et tu vois.
2: Non, mais attends. Elle, c'était pas pareil parce qu'elle soutient de la gueule du monde.
16: Oui, mais bon, virer les gens donc, comme ça.
2: Ouais, mais virer les gens comme ça, se foutre de la gueule des gens, pour moi, j'appelle pas ça participer à un débat sur le chômage, d'accord?
16: Mais bon, si en plus ils sont chômeurs, tu les vires comme ça au standard.
2: Non, mais attends.
6: C'est pas grave, c'est pas le problème. Le problème, c'est quelle est la journée d'un chômeur?
5: Alors, sur IRC, justement, il y a encore Yankee, décidément, il est pas parti, même au bout de quelques minutes. Il dit que la journée type d'un travailleur, c'est métro, boulot, dodo, et pour un chômeur, en fait, c'est dodo, dodo, dodo.
17: C'est vrai.
16: Même dodo, des fois,
2: 4
16: fois.
2: Hein. Ouais, il pense à ce qu'il veut, de toute manière, parce qu'il m'énerve, alors j'y répondrai même pas à ces questions.
5: Qu'est-ce que t'en penses, toi, quand même?
2: Moi, je te dis, j'y réponds pas à ces questions à lui.
5: Ah, bah, imaginons que c'est Madame de Fontenay qui t'a posé la question.
2: Même, c'est pareil, j'en ai rien à voir. Ça regarde pas.
6: Pourtant, l'attirante, hein.
2: Ouais, ben on sent.
6: Mais des fois, c'est pas dodo, dodo, c'est dodo, je me tape un ton, dodo, je me tape un ton, dodo.
2: Grâce à ce gay.
16: Oui, alors la journée type d'un chômeur, bon, déjà c'est levé tard, très très tard, hein, c'est vers, moi j'irais plus vers 16h, hein. 16h, petit déjeuner à l'accro, on cherche des petites annonces dans le Paris Boom Boom, on n'en trouve pas, et ensuite à 8h, à 7h on regarde le Big Deal, à 8h on n'a rien à branler, donc qu'est-ce qu'on fait? On fait rien, on regarde la télé, voilà, je pense que c'est une journée type de chômeur ça, hein.
2: Un conseil que je préviens les prochains auditeurs.
16: Oui.
2: Hein, que le premier, si ça continue comme ça, le débat va s'arrêter très vite. Parce que là, vous commencez à me casser les couilles.
17: Non, mais tu peux pas aller contre ça. Il dit la vérité.
2: Vous commencez. Allez, toi, tu fermes ta gueule, Big Beat. Pour l'instant, tu fermes ta gueule. Tu fermes ta gueule. Je préviens tout de suite les prochains auditeurs que j'ai. J'entends encore une connerie comme ça.
6: C'est quoi la connerie?
2: J'en ai ras-le-bol.
6: C'est quoi la connerie, tu peux me dire?
2: Surtout quand ils disent, ouais, le Big Bill, et alors je regarde le Big Bill, je les emmerde, moi, les auditeurs.
16: Mais c'est pas pour toi, Gérard.
2: Mais non, mais moi, je vous emmerde.
6: Mais Gérard,
2: je regarde ce que je veux. Je fais ce que je veux de mes journées, je regarde ce que je vois à la télé.
6: Mais Gérard.
2: En de bonne intention, salut aux prochains auditeurs. Et sur le site internet, c'est pareil.
6: Gérard, tu sais combien il y a de gens qui regardent le Big Deal tous les jours? Tu crois que t'es tout seul?
2: Donc, Bill Beat.
17: Oui. Bah écoute, moi, la journée, tout ce que je vois, c'est que généralement, le chômage, ça n'améliore pas les relations humaines. Intramuros, c'est quand les personnes arrivent, elles ont tendance à vomir, parce qu'elles sont alcooliques, c'est vrai, c'est un fait. Mmh. Elles ont tendance à avoir une négligence par rapport à leurs compagnes. Leurs compagnes sont souvent très moches.
16: Ouais, c'est vrai.
17: Il y a une période comme ça qui va entre 4 et 10 ans.
16: Et, la femme du chômeur, quand même, se fait bourrer par des manouches, hein, faut le savoir.
17: Oui, oui, oui.
2: Grazuske. C'est la dernière fois.
16: C'est une étude sociologique.
2: C'est la c'est la dernière fois que tu dis une connerie comme ça, sinon je vais te dire au revoir.
16: Mais je dis la vérité, ni plus ni moins.
2: Ouais, bah moi, la vérité, moi, je sais que je commence à en avoir ras-le-bol de t'entendre dire des conneries. Ok?
17: Un message d'espoir, faut dire bon. Que pour les chômeurs, pour pouvoir s'en sortir, il y a un bon moyen. C'est le métier artistique, tout ce qui est écrire par exemple,
16: tout ce qui est
17: des textes et des.
2: Alors, Grazus Gay, au revoir. Ce coup-là, ça commence à bien faire.
17: Au revoir, Grazus Gay.
3: Tu veux des gens peut-être pour t'aider, pour t'aider dans ton débat. On a Pouce Station 2. Bonsoir.
18: Oui, bonsoir. Bonsoir Gérard, bonsoir tout le monde.
2: T'appelles d'où?
18: J'appelle de Paris, 100.9 FM.
3: Et après, et on a aussi Marius Trésor, bonsoir.
6: Oh, comment ça fait plaisir.
2: T'appelles d'où?
19: Mr. Cousin. Bon, c'est Trevor Jones.
2: Ouais, ouais, bah c'est ça, c'est Trevor Jones, au revoir.
6: Trevor Jones.
2: Au revoir.
6: C'est Trevor Jones.
2: Non, non, mais lui, c'est pas la peine qu'il intervienne là-dedans, c'est même pas
19: le chômage. Il est au chômage.
6: Monsieur Trevor Jones.
2: Fildar, c'est pas toi qui commande, c'est moi, donc il passera pas à l'antenne.
19: Je suis au chômeur.
2: Je t'emmerde.
17: Excuse-moi, mais c'est la première fois que j'écoute tes débats.
2: Tu me le vires. Tu le vires.
6: Ça y est.
19: Mr. Cousin.
2: Bon.
19: Je suis le misère because I don't have a car, you know.
2: Bon.
19: Je n'aime pas avoir le Renault 14 pour aller to ANPE, yes.
6: Ah, j'ai coupé, c'est bon.
17: Oui, je parle un peu anglais, je peux te traduire. Si
2: non, non, non, mais j'en ai rien à foutre, yes. Alors toi, tu as rien. Tu as te taire complètement.
19: Ah ouais.
2: Je t'ai dit, tu te la fermes. Tu te la fermes.
17: Je crois qu'il m'a compris.
6: Bon, on en était où alors? C'était laquelle question, Gérard? Parce qu'il y avait qui était en train d'en parler, je sais plus.
2: C'était
6: Trevor m'a perturbé.
2: C'était
6: quelle est la journée type d'un chômeur?
2: Voilà, c'était. Voilà.
6: Qui n'avait pas répondu à cette sublime question?
2: Bah, pousse.
6: Pousse Station 2.
18: Donc la question, quel est un chômage?
6: La journée type d'un chômeur.
18: Ah, la journée type d'un chômeur, bah écoute, ouais. Disons que je taffe, mais je connais quand même.
6: Ouais.
18: Non, tu Et bah ouais, une journée de chômeur, bah écoute, c'est pas grand chose. Hein. Tu te lèves tard le matin, disons vers midi. Tu plantes pas grand chose et puis t'essayes de trouver du taf, mais si t'es pas trop motivé, c'est pas la peine quoi.
6: Mm-hmm.
18: Bah tu connais ça, Gérard, quand même.
2: Non, parce que je vais pas à la NPE, d'accord?
18: Ah oui, mais j'ai pas dit que t'allais à la NPE, mais je disais que tu connaissais les journées de chômeur.
6: Mais c'est comme tout, quand il va trop, après il t'accepte plus.
18: En plus.
2: Non, au contraire, c'est le contraire, tu vois. Alors, avec
5: attends,
2: vous...
5: j'ai une petite question de Zgeg de Macaque sur l'IRC. Il le mérite. Il voulait savoir si on peut cumuler le RMI avec d'autres types de revenus issus de plusieurs petits boulots. Si oui, qu'encourt un alcoolique bi-biophile s'il fraude de la sorte et qu'il est dénoncé par un singe au cul rouge?
2: Alors, celui-là, sa question, il va se la carrer dans le cul parce que j'y répondrai pas.
5: Dans son cul rouge.
2: Voilà. Et donc, oui, Manu, t'as pas la peine de faire
6: de la guichet, hein, ça sert à rien de la guichet. Hein.
2: Alors,
3: on peut accueillir du monde ou pas?
2: Bah, vas-y.
3: On accueille Gorbitchov. Bonsoir.
20: Bonsoir, c'est Gorbitchov. Bonsoir, Gigi. Bonsoir,
3: et on accueille Patricia Taff. Bonsoir.
21: Bonsoir.
2: T'appelles d'où, Gorbitchov?
20: Alors, bonsoir, c'est Lyon Maritime. C'est 117.7 Fun. Bonsoir.
2: Et qui?
3: Patricia Taff.
21: Voilà, tu peux m'appeler Pat Taff.
2: Je te signale, Patricia Taff là. Non mais moi c'est moi qui décidera comment je t'appellerai. Si ça te plaît pas, ça sera le même prix.
6: Ok.
2: Et quand je te demande comment tu t'appelles, c'est pas à Manu de me le dire, c'est à toi.
6: Okay.
2: Alors tu travailles un peu plus.
6: Ok.
21: J'appelle de Clito sur Jean-Louis.
2: Ta fréquence correctement, je te dis au revoir tout de suite.
21: 117.1.
5: Clito sur Jean-Louis.
1: Je connais. J'y...
20: Bonsoir à tous les clitoïens.
5: Moi, je passe le bonjour à Jean-Louis, du coup. Alors,
2: tous les clitoïens. La question, avez-vous des solutions pour lutter contre le chômage? On va se retrouver tout de suite après. Ah. On va s'écouter Francis Lalanne, PE, avec... passage à moi, il est grand comme ça et on se retrouve.
6: Refais-le parce que on a une grosse intro, tu vas faire l'intro, vas-y refais-le, on a rien
2: Francis
6: compris.
2: Francis Lalanne PE avec mon passage à moi, il est grand comme ça et on se retrouve tout de suite après au 0803 808.
6: Refais tout, c'est n'importe quoi.
2: 0803 08 5000, à tout de suite.
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2: Et voilà, on venait de s'écouter Francis Lalanne PE avec mon passage à moi. Il est grand comme ça et on récupère Bill Pitt. Tu réponds quand tu veux, toi.
25: Salut, Gérard.
2: Ah bon?
25: Oui.
2: Pousse Station 2.
22: Bonsoir.
25: Bonsoir.
2: Gorbatchev.
26: Ouais, bonsoir.
2: Et Patricia Taff.
27: Oui, bonsoir.
2: Alors donc, avez-vous des solutions pour lutter contre le chômage? On va demander à Patricia Taff.
27: Bah écoute, si j'en avais, je les donnerais au gouvernement et puis bah il y aurait plus de chômage quoi. Mais bon, ça serait un peu facile. Moi j'ai plein de solutions, hein, mais bon après, est-ce que c'est réalisable? C'est pas sûr.
2: Ouais bon, c'est pas. Gorbatchev.
26: Bah écoute, je sais pas, moi ton exemple me suggère que le yaourt, ça doit être pas mal.
27: Sinon,
26: faut peut-être chercher dans le domaine de la grillade aussi. Peut-être. Je sais pas, c'est deux, trois pistes comme ça.
27: Et le balai.
2: Pousse Station 2.
28: Ouais, bah écoute, pour éviter le chômage, je pense qu'il n'y a pas trop de solutions. Hein. Faut se bouger.
2: Oh là là,
24: il y a un gros total.
28: C'est de faire vous retourner. Hein.
26: Ouais,
28: c'est chaud.
26: Ils t'ont poussé, ils t'ont tapé et tout.
28: Ouais, exact. Ouais.
2: Ça
26: t'en as vu ou pas?
2: Pour Big Beat.
26: T'en as pas.
25: Solution, mais bon, je les garde pour moi, quoi.
6: Parce que t'es au chômage?
25: Bah non, mais au cas où je tombe dans le chômage...
6: Parle bien dans ton téléphone, Big Beat, hein.
25: Ouais, pardon, mais j'ai un petit téléphone hyper moderne. Et ouais, donc moi je garde ça pour moi, au cas où je suis à la dèche et tout. Moi, j'ai mes trucs pour pouvoir trouver du boulot rapidement, quoi.
6: T'as un truc, Gérard, toi?
25: C'est pas très sympa. C'est quoi, toi? Comment t'as fait pour trouver du boulot, toi?
22: Bah, le yaourt.
27: Cours populaire, tout ça.
28: Bah, l'industrie du yaourt, hein.
22: Je connaissais des Bulgares.
6: Non mais sérieux, GG, c'est toi qui es allé au devant du boulot ou c'est le boulot qui t'a rattrapé avec ta jambe en vrac?
2: Non, c'est moi qui ai été voir c'est moi qui y étais, c'est tout.
6: Bravo,
2: c'est faux.
6: Et ça, c'est beau. Ça, si c'est vrai, bon, j'ai un doute. Ah,
5: mais ouais,
6: c'est
5: moi aussi, ouais, franchement.
25: Mais c'était une vocation chez toi, le yaourt?
2: Non, bah, j'ai pris ce qu'on me proposait, c'est tout. Hein. Je suis pas comme Yana.
6: Il s'est dit, j'en ai dans le caleçon tous les matins. Vas-y, on va en vendre.
26: Exactement.
2: Non mais je suis pas comme certains qui veulent dire, qui disent, ouais, ben c'est dégueulasse, ça m'intéresse pas. Puis c'est tout.
6: Ouais, c'est clair.
27: Si t'avais proposé les fruits et légumes, t'aurais fait quoi?
2: Bah pareil. J'aurais pris n'importe.
6: Il fait de la plongée aussi. Hein.
2: Voilà.
6: Non, de la plonge.
26: Ton rêve, c'est quoi? Qu'est-ce que tu voudrais? Dans l'idéal, dans l'absolu, tu voudrais reprendre quoi comme taf, toi?
27: Jacques Mayol.
2: Patricia Tap, tu t'écrases quand c'est pas toi qu'on s'adresse.
5: C'est vrai ça, Gérard, tu...
2: Ouais, non, mais
5: qu'est-ce que tu viserais, ouais.
28: À mon avis, son objectif, c'est de faire la prochaine pub de Yop.
2: Non, pas du tout. Ouais. Alors, c'est qui me posait cette question?
26: Pour remplacer Maminova, tu cartonnerais, hein, franchement.
2: Qui c'est qui posait cette question
26: C'est Gorbatchev.
2: Alors?
26: Donc, je voulais savoir, toi, ton avenir, tu le voyais comment, si tu pouvais réaliser ton rêve, ça serait quoi, en fait, au niveau du taf?
2: Ben, de refaire de la route.
26: De la route, ouais.
27: Conduire un camion de Yop?
2: Pas du tout. Patricia Taff, tu commences à me gonfler sérieusement. Ouais, avec
6: ça pourrait être un camion de n'importe quoi. Tu t'en fous du moment que c'est un camion, en fait.
2: Ben voilà.
26: Ouais, mais tu pourrais mettre tes compétences laitières en avance, en fait, dans le milieu du camion aussi, non? Ça pourrait être un petit plus.
2: Je
26: m'y connais dans le yaourt, tout ça.
27: Ouais, parce que moi, je pensais que ton boulot, là, c'était comme un perfectionnement, tu vois.
26: Un petit stage, voilà, de perfectionnement, tout à fait.
2: Pas du tout, parce que normalement, c'était prévu pour une journée. Ça fait déjà un mois que j'y suis. Hein.
26: Waouh, c'est bien ça.
2: Non, donc voilà.
26: On est fiers de toi, mon GG. Mmh.
2: Donc, question IRC, non?
6: Aïe!
5: Je sais pas si j'ai pas
6: dur,
5: de
6: très dur ça.
5: Merci.
26: Alors.
5: Donc il y a un certain Yankee, mais à mon avis c'est pas le même parce que là c'est le cousin de Fontenay. Il dit que pour lutter contre le chômage, faut construire des cantines plus grandes et fermer les bars.
2: N'importe quoi.
26: C'est pas faux. C'est pas bête.
2: N'importe quoi. Et après, il y a que ça?
5: Non, il y a Gérard Lambert qui voulait savoir quel niveau d'études faut-il pour être chômeur.
2: Il n'y a pas besoin de niveau d'études.
5: Il y a besoin de quoi alors?
2: De rien du tout.
5: Il faut avoir travaillé quand même.
2: Bah oui. Si t'as pas travaillé, tu peux, si tu peux t'inscrire, mais tu toucheras pas les assédics, ah ouais, comme on l'a dit tout à l'heure.
3: Est-ce que si t'as pas travaillé, est-ce qu'on peut vraiment dire que t'es au chômage? Si t'as vraiment jamais.
26: Ils veulent tout, hein, Manu.
2: Disons oui, parce que comme tu t'inscris au chômage, même si t'as pas travaillé, donc automatiquement le truc qui va se produire, c'est que derrière sur les feuilles que tu remplis à NPE, ça va être, ils vont te demander est-ce que les adresses de tes derniers employeurs, donc là ça va être plus compliqué pour lui.
5: Gérard, il y a énormément de personnes sur l'IRC qui me demandent d'ailleurs sur le chat de voilà, on est quand même plus de 7022.
3: Oh, bien, ouais, c'est
5: beau. Ça a augmenté énormément. Il voulait tout simplement savoir, ça va me revenir, t'inquiète pas.
26: Moi j'ai une question.
3: Bien, oui. Merci.
26: Bien. Ouais, qui c'est quand même, ils sont 7000, il n'y a pas une question potable.
2: Qui c'est qui voulait poser une question?
5: C'est parce qu'ils sont au niveau, c'est pour ça.
26: Ah ok. Voilà, j'ai une question. Pourquoi il n'y aurait pas des télétons pour le chômage?
2: Bah c'est du bénévolat, hein.
27: Chômage France.
3: En plus, voilà. Le Téléthon, c'est bientôt là pour les gens malades, enfin les gens malades.
2: Je crois que c'est la première semaine de décembre.
3: Donc, bah, mais est-ce
2: le
3: que
2: premier
3: tu...
2: week-end de décembre, je crois.
3: Est-ce que tu penses que par la suite, étant donné que ça se passe bien, le Téléthon, ça fait plusieurs années que ça se passe, on pourrait quand même lancer le Téléthon des chômeurs.
5: C'est vrai. Voilà.
2: On sait pas, peut-être, mais comme c'est
5: avec des employeurs qui appelleraient pour donner des emplois.
2: Ben ça, faudra voir. Mais justement, c'est pour
26: des
2: ça
26: promesses,
2: que
26: des promesses d'emploi. Il faudrait faire présenter par des chômeurs.
2: C'est pour ça que tout à l'heure, quand on marquait, pensez-vous que l'on peut sortir du chômage avec l'internet? Donc là, c'est ce que tu.
26: Ça n'avait rien à voir. Ok.
2: Si, ouais. Mais ça revient avec la question qu'on posait là justement, parce que moi j'ai regardé un reportage là il y a pas si longtemps que ça. Mm-hmm. Donc on peut. On peut recruter du monde par le bien de l'internet,
3: ouais. Par le bien, hein.
5: Par le bien.
2: Donc,
5: vas-y, je te. Auditeur, à toi.
26: Ouais, je voulais savoir parce que Gégé, en fait, sans t'en rendre compte, car tu es un sociologue, t'as mis le doigt sur quelque chose d'intéressant. T'as parlé du bénévolat. Mmh. Est-ce que tu considères qu'en fait le bénévolat, ça serait quelque part un moyen de compenser une certaine difficulté à vivre le chômage?
2: Oui. Bah disons comme le bénévolat, donc en fin de compte
26: c'est du travail ou pas?
2: C'est du boulot, oui, mais tu fais ça gratuitement, t'es pas payé derrière, hein.
26: Ah bon? Ah
2: ouais, bah non, non.
5: Et devant?
2: Non, plus.
26: Ce que je comprends pas, c'est que t'as les inconvénients du travail
2: C'est-à-dire
26: que tu te lèves, mais en fait, tu touches pas de caillasse, quoi.
2: Non, mais de toute manière, tu peux faire du bénévolat toute ta vie, tu toucheras jamais rien.
26: Tu trouves ça bien, toi, le bénévolat, Gégé?
2: Bah, personnellement, j'en ai fait pendant deux mois, laisse tomber.
28: Ah oui, mais quand t'es passionné, par le yaourt,
2: c'est... Non, mais attends, c'était pas du tout.
3: C'était dans quoi?
2: Je donnerai pas le truc parce que ça c'est des trucs.
3: C'est un métier comment?
2: Non, c'est des trucs qu'on peut pas dire. C'est comme tout à l'heure.
3: C'est illégal.
2: Non, mais
3: c'est du bénévolat dans la drogue.
2: Non, c'est un truc que quelqu'un qu'a dit tout à l'heure. C'est ça revient sur comme le secours populaire.
3: Ah d'accord. Okay.
2: Ouais.
27: À propos de bénévolat, Manu. Ça serait bien que tu penses à quand même nous régler tout ce que tu nous dois, parce que j'ai appris des choses tout à l'heure qui m'ont pas fait plaisir.
2: Et bah dans ce cas-là, tu vas retourner voir Manu au standard et tu vas t'expliquer. Tu vas régler ça maintenant avec lui au standard et puis tu continueras le débat après quand tu auras réglé tes comptes avec lui.
27: Voilà, je parle au nom de tous mes amis.
26: Ah bon.
2: Manu.
3: Ah ok, je la reprends. Je vais te reprendre, fais attention. Hein.
2: Ah,
3: c'est court, mais bon.
26: Manu, il va au pute.
2: Eh oh, tu te calmes, toi.
3: On peut accueillir quelqu'un en attendant que je la reprenne violemment?
2: Comme tu veux, ouais.
3: Oui, bah je veux. Alors, on accueille Monsieur Mazur, bonsoir.
0: Ah, bonsoir, Monsieur Gérard. Oh, Monsieur Mazur, à la
2: Manu.
0: Bonsoir, mes amis, comment allez-vous?
2: Bonsoir, Manu.
5: Très bien, bonsoir.
2: Manu.
0: Bonsoir, c'est Monsieur Mazur.
2: Bonsoir, Manu,
0: Monsieur
2: une fois.
0: Bonsoir, Prévost.
5: Comment allez-vous?
0: Oui, très bien. Vous-même.
2: Manu, une fois.
0: Écoutez, Manu. Monsieur Gérard, je tiens à vous féliciter sur la haute teneur de votre débat sur le chômage.
2: Il me semble... Oh, Monsieur Mazur!
0: Impressionnant, n'est-ce pas?
2: On parle
0: du débat, bien entendu.
5: Tout à fait.
2: Il m'avait semblé bien t'avoir dit, quand on a mangé, que je ne voulais pas de lui.
3: Ah bon?
2: Oui.
3: Non, tu m'as dit...
2: Je t'ai dit, je ne voulais pas de Monsieur Mazur.
3: Bah, c'est trop tard, il est là.
26: C'est dégueulasse, vous êtes un gros enfoiré de merde.
2: Monsieur Mazur,
0: allons un peu de sérieux, vous savez très bien que ce n'est pas ma voix. Allons. Monsieur Gérard, puis-je vous poser une question? Avez-vous approché la PlayStation? Car vous en aviez un peu parlé tout à l'heure et
2: PlayStation.
0: Oui, à quoi ressemble-t-elle?
3: La PlayStation.
0: La PlayStation.
3: Ah,
0: autant pour moi, la PlayStation.
2: Non, parce qu'il y avait trop de monde et on pouvait pas, on pouvait rien voir du tout.
28: Ouais, c'est déjà comme c'est pas bon dans le Virgin, alors.
2: Ouais, non, mais je veux dire, non,
1: Monsieur Gérard, si je puis me permettre, avec votre statut de célébrité tout à fait notoire, vous devriez en profiter pour rappeler les. Je ne sais pas quelle est la maison qui édite cette nouvelle machine, mais vous devriez vous la faire offrir. Après tout, vous en avez parlé. Je vous ai écouté là depuis le début de l'émission. Vous n'arrêtez pas d'en parler. Alors pourquoi ne pas vous la faire offrir après
2: c'est
1: tout.
2: C'est parrainé avec Fun Radio, c'est tout. On ne sait pas qui c'est qui l'a sorti, mais ça a été parrainé avec Fun Radio.
6: En tout cas, ce qu'ils auraient dû faire, c'est que Gérard aurait été un bon moyen, tu vois, d'éviter les meutes. On l'aurait foutu au milieu avec les PlayStation, tout le monde se serait barré au courant.
1: Comme vous êtes méchant, monsieur Spirouli.
6: Non, mais c'est vrai.
2: Alors,
6: en revenant au débat.
2: Est-ce que le chômage était le plus répandu en France, à l'étranger?
5: Ou autre?
2: Si oui, pourquoi? Alors, Monsieur Mazur.
1: Eh bien, écoutez, Monsieur Gérard, je me dois de répondre malheureusement par l'affirmative. Oui, le chômage, bien que les chiffres soient encourageants, que le nombre de chômeurs baisse, eh bien, malheureusement, nous sommes le pays d'Europe qui en comptons le plus, malheureusement, bien sûr.
2: Et vous pouvez donner un chiffre?
1: Écoutez, je crois que c'est tombé en deçà des 3 millions, n'est-ce pas? Mais pour prendre un exemple sur un autre pays européen, tel les Pays-Bas, la Hollande, n'est-ce pas? Avec l'ouverture de ces célèbres cafés à drogue, où l'on peut inhaler de certaines drogues douces, eh bien le nombre de chômeurs, figurez-vous, a constamment baissé. Parce que, n'est-ce pas, quand les gens ne trouvent pas de travail, eh bien entendu, ils vont se droguer.
2: Alors moi j'ai un chiffre à vous donner.
1: En France,
2: forte baisse du chômage en France en septembre. Alors au mois de septembre,
6: oh, c'est chiant.
2: Il y a eu une baisse de.
6: Attends Gégé, on peut faire ça bien. Je sais pas, il y a pas une zig de journal télé ou.
2: Oh là là.
6: Attends, attendez les gars. Gérard, potasse le document Gégé et on va y aller. Vas-y Gérard.
25: Il y a un blanc là Gérard.
2: Donc. Alors en septembre, il y a eu une baisse de 2,5% de chômeurs, donc à 2,270,200 demandeurs d'emploi, après avoir une baisse de 0,4% en août, selon le chiffre publié par le ministère de l'Emploi. Sur un an, le nombre de chômeurs est en recul de 430 millions, soit de 15,9%. Voilà ce que je pouvais donner comme chiffre à peu près.
6: Ah d'accord, vu comment tu l'as fait, on aurait presque dit PDDA.
2: Alors,
28: t'as chopé dans Pif Magazine, tes chiffres?
2: Non, Patricia tape, si elle est encore là.
6: Ouais, alors attends, ouais. C'est bon, elle est là.
27: Oui, je suis là, ouais.
6: C'était bon?
27: C'est bon, je me suis calmée, tu m'as bien rappelé le nom quand même, Manu.
6: Ouais, je sais, hein, je suis...
27: Ouais, que tu te rases.
6: Excuse-moi.
27: Est-ce que tu peux me rappeler la question, Gérard?
2: Alors, est-ce que le chômage est-il plus répandu en France, à l'étranger? Si oui, pourquoi?
27: Il est plus répandu à l'étranger parce que si tu mets tous les pays réunis, il y a plus de chômeurs qu'en France.
5: C'est vrai.
2: Ben, je viens d'annoncer le chiffre en France. Hein. À l'étranger, on ne l'a pas. Hein.
27: D'ailleurs, c'était très beau.
2: Donc, Gorbatchev.
26: Ben, écoute, ça dépend. Tu considères France, c'est-à-dire avec les dom-tom ou pas?
2: Donc, l'étranger, en France...
6: T'as pas des chiffres là-dessus, non?
2: Non.
26: Parce qu'il y a quand même dom-tom, c'est Canada, tout ça. Ça fait quand même pas mal de chômeurs en plus. Hein.
2: Ouais, mais c'est territoire d'outre-mer.
26: Ouais, donc c'est Canada et compagnie, quoi.
2: Ouais, mais ça...
26: Il y a quoi comme dom-tom, GG?
2: Oh, c'est pas un débat sur les dom-tom, c'est un débat sur le chômage.
26: Ah, mais ça fait quand même un maximum de chômeurs en plus si tu rajoutes à la métropole, quand même.
2: Ouais, mais je veux pas...
26: Il faut les prendre en compte, tu peux pas mettre ça entre parenthèses.
2: Mais de manière, on peut pas avoir tous les...
26: Alors tu cites des chiffres, mais en fait, tes chiffres, ils sont pas complets.
2: Non, mais c'est en France.
26: Mais en France, dom-tom compris.
2: Putain, mais t'es borné, toi, hein.
26: Mais c'est toi qui as interné.
2: Bon, allez, hop, au revoir. PlayStation 2, là.
28: Ouais. Oui, bah écoute, Gérard, en France, oui, il y a beaucoup plus de chômage qu'ailleurs. Étant demandeur d'emploi, j'en trouve pas d'ailleurs. Si tu pourrais me trouver un petit taf, Gérard, dans les yaourts, ça serait sympa.
5: Ah, Gérard, justement, il y a beaucoup de gens sur l'IRC, ils me demandent c'est quoi la différence entre un chômeur et un demandeur d'emploi.
2: Bah, c'est pareil.
28: Non, chômeur... c'est pas pareil. Hein.
2: Bah, bon, c'est pas pareil depuis quand?
28: Bon, depuis la semaine dernière.
27: Ben non,
28: c'est une nouvelle loi qui est passée.
27: Un demandeur d'emploi, il cherche du boulot. Un chômeur, il n'en cherche pas.
2: Eh ben alors. Il en demande, c'est pareil. Hein.
27: Bah, non. Il en demande pas, et toi, il en demande, il en cherche pas.
2: Ouais, mais il en demande quand même.
6: Ouais, mais il attend que ça vienne, alors voilà. Que le chômeur, il
5: faut rien.
2: Alors, Bilbit.
26: Ouais, bah tu m'excuses, j'ai une pizza qui frappe à la porte.
2: Ouais, bah alors bonne nuit.
28: Ah, Gérard, tu savais qui?
2: Voilà, au revoir. Bah ça y est, il est parti tout seul.
6: Ah, bien.
2: Il a raccroché lui-même.
3: Mmh. Ouais. Je peux accueillir quelqu'un si tu veux.
2: Ouais.
3: J'ai Jean-Paul Laguillé, bonsoir.
7: Bonsoir, bonsoir à tous. Bonsoir Gérard, bonsoir Manu, bonsoir Tilda, bonsoir Rigo, bonsoir tout le monde, bonsoir les auditeurs.
2: Bonsoir,
7: bonsoir monsieur Laguillé.
8: Salut Jean-Paul.
7: Bonsoir, monsieur.
2: Donc alors pour vous?
7: Alors pour moi en tant que syndicaliste, hein, proprement dit, je pense que le chômage en France est en net décroissement. Mm-hmm. Et cela est dû au plan gouvernementaux. Et je crois que je vais laisser à monsieur Mazur. je crois que c'est pas mon taf.
2: Ouais.
7: C'est pas mon truc.
2: Bon alors, monsieur Mazur, si vous pouvez lui répondre.
7: Oui, eh bien écoutez, ce jeune homme a tout à fait compris. Hein. Bien entendu, il n'est pas très évolué, car comme vous l'avez remarqué, il est syndiqué. Écoutez, oui, le gouvernement œuvre depuis de nombreuses années sur ce travail long, vigoureux, lent, qu'est justement le décret de nouvelle loi concernant nos amis les chômeurs. Car, je tiens à vous le rappeler, tous les chômeurs sont nos amis.
8: C'est vrai.
7: Vous êtes notre ami, monsieur Gérard.
2: Non, mais répondez.
7: Du moins, vous le fûtes, car vous avez trouvé un emploi, et Dieu bénisse cet emploi et vous-même.
2: Non, mais faudrait.
7: Alors maintenant, par conséquent.
2: Répondez.
7: Je vous dirais que.
2: Répondez à la question de Laguillé. On
7: eh bien justement,
2: fout.
7: J'y arrive, monsieur Gérard, n'est-ce pas? Il faut me laisser le temps, justement, d'avancer mes arguments. Qui sont les suivants? Depuis, madame, est-ce que je peux toujours citer des noms d'hommes politiques, monsieur Gérard, ou bien cela est interdit?
2: Non.
7: Comme...
2: Ah. Non. Fildar, arrête, s'il te plaît.
7: Écoutez, monsieur Gérard, je crains d'être embêté, car si je ne puis citer de noms d'hommes ou de femmes politiques, nous ne pourrons avancer dans l'explication, n'est-ce pas? Est-ce que vous pourriez éventuellement, pour une fois...
28: Il faut laisser, Gérard, ouais.
27: Utiliser les...
28: Allez, laisse-le dire les noms.
2: Non, on donne pas de noms, c'est tout.
7: Bien.
28: On n'a pas de procès, on a de balles d'or.
7: Eh bien, écoutez.
2: Non, mais faut pas donner de nom, c'est tout.
7: D'accord, alors, peut-être des prénoms à ce moment.
2: Non plus.
7: Les initiales.
27: Voilà.
28: On peut les remplacer par des noms de dessins animés, Color Gold, tout ça. C'est possible ou pas?
2: Oh là là là.
7: Ah, très bonne idée. Très bonne idée.
27: Ça, c'est bien, ouais.
7: Voyez-vous, monsieur Gérard, comme votre ami auditeur vient de le préciser, eh bien, je trouve que chez les chômeurs, ce qu'il manque à l'heure actuelle, c'est l'esprit d'initiative. Mm-hmm. Voyez-vous, l'esprit d'initiative, parce que en même temps, aller, n'est-ce pas, dans une agence de comment appelez-vous ça, de l'ANP?
27: L'ANPE, monsieur.
7: Ah, pardon, merci mademoiselle. Eh bien, monsieur Gérard.
28: Allô Gérard, ça va?
2: Non mais vous commencez à me gonfler avec vos questions de merde là.
7: Justement, alors,
2: Fildar,
7: quoi? Ça n'est pas tu seulement mon micro à l'ANP, monsieur Gérard. Bien entendu, c'est important car on y trouve longs formulaires affichés contre des piliers, n'est-ce pas?
6: Qu'est-ce qu'il y a?
2: Hey, tu fais gaffe parce que lundi, je te balance à Max que tu coupes le micro constamment, d'accord? Alors Max, si tu nous écoutes, tu appelles parce que Max, Fildar déconne.
6: Mais je fais quoi? Mais je fais quoi?
8: Qu'est-ce qui se passe là? Qu'est-ce qu'on fait?
6: Mais y a quoi? C'est quoi le problème?
9: Là, c'est le bordel.
2: Mais y a rien. T'en profites maintenant!
6: Bah, mon petit bouchon alors, qu'est-ce qui se passe?
8: Assis-toi, Gérard.
2: C'est pas grave!
6: Ah, attends.
2: Ça sonne!
8: Ça sonne. Qu'est-ce qui se passe?
6: Allô?
8: Parle dans le micro, Gérard.
6: Qu'est-ce qui se passe, Max? Bah, attends, je te le passe.
2: Bah, ouais.
6: Bah, viens,
2: tiens,
6: bah,
2: Gérard, micro
6: va au téléphone! Mais viens!
2: Mais va au téléphone, micro. C'est pas grave!
6: Et viens au micro, il va te parler!
28: T'as Max,
8: va. Attends.
6: Mais quoi?
2: Arrête!
6: Aïe, ça bastonne!
2: Max?
28: Qu'est-ce qu'il y a?
2: Attends, Fildar, il s'amuse à me faire du double son, moi je commence à en avoir pas le bol, hein! Il en profite parce que t'es pas là.
28: Il faut gueuler un coup, quoi.
2: Ben ouais, mais il s'amuse à couper le micro, il fait que des conneries.
28: Putain, il faut chier, hein.
2: Donc, tu te démerdes avec lui lundi, si le débat, il ça a foiré, hein.
28: Ça foire ou pas, là?
2: Bah, pour l'instant, oui, ça a l'air de foirer, hein, avec lui.
6: Ça foire dans ton slip, ouais.
2: Non, mais attends, déjà, Anka, on sait pas où elle est partie, elle est même plus dans les studios, donc, Fildar qui fait le coup.
6: Ouais, elle est partie faire un petit avec Marco, Anka.
2: Alors donc, Fildar qui fait de la merde, il y a que apparemment avec Rigo qu'on arrive à bosser à peu près bien parce
8: encore,
2: on est quand même à 7000 sur l'internet.
8: Mais tout le monde t'insulte quand même.
28: Vous avez pas sur la welcome ou pas?
2: Ben non, hein.
28: Vous avez pas mis la welcome?
2: Non, je l'ai refusé.
28: Demande-lui là, c'est un Fildar.
2: Non, je veux pas qu'on la mette dans le bureau.
28: Pourquoi?
2: Ben la welcome. Mais je te dis, quand t'es pas là, c'est le bordel. T'étais où là? Non, mais c'est ici, toi, ton boulot, hein. C'est pas à côté, hein.
9: Ouais, mais j'ai un quota,
6: là. Ouais, mais bon, lave-toi, parce que tu sens le sperme.
28: Ouais. Tu peux t'installer un petit peu la welcome.
2: Mmh.
9: j'écoute avec
2: impatience
9: par rapport.
2: Ok.
9: Ciao.
2: Ciao.
6: Bon bah voilà, bon boulot.
2: Bon bah bien, bien, très bien.
6: Bon, est-ce qu'on met la welcome ou pas, Gérard?
2: Il a dit on met la welcome et lundi, Gérard, Rigo, tu mets la welcome?
10: Ouais, je suis dessus là, je mets la welcome.
6: C'est tout en haut à droite, la welcome.
10: Tout en haut à droite.
6: Ouais, c'est marqué.
9: La regarde welcome, ça.
2: L'aiguillé.
9: Oui.
2: T'appelles d'où? Parce que j'ai pas eu ta fréquence.
9: Moi j'appelle de Sodo sur Facochère, c'est 105.4.
11: Bonjour tous les Sodois.
2: 105.4. Voilà. Donc, Patricia Tap, t'as répondu, monsieur oui. Mazur a répondu. L'aiguillé, bon, il a répondu. Oui.
9: J'ai mon joker Mazur quand même. Hein.
2: Mm-hmm. C'est tout comme
6: auditeur. Il y en a 4. On peut faire un petit sondage.
2: Non, il y en a 3.
6: Il y a PlayStation 2, Patricia Tap, monsieur Mazur et. L'aiguillé.
9: Bah si.
2: Bah, PlayStation.
9: J'ai répondu, ouais.
2: Patricia.
6: Ouais.
2: Ah ouais, j'ai oublié monsieur Mazur, moi.
6: Ah ouais.
9: Ça m'a fait. Allons, monsieur Gérard.
6: Clique dessus.
9: Pas l'oublier quand même.
2: On va continuer.
6: Faire un petit sondage.
9: Ça devient un peu trop intellectuel comme débat à mon goût.
2: Alors, sondage.

0: part, j'aimerais revenir sur le premier truc, c'est du sondage, que s'il y avait plus de boulot pour personne, il n'y aurait plus de chômage. Tu dis que c'est pas vrai, mais si, c'est vrai.
1: Non, bah, j'ai jamais
0: dit. Parce que qui dit plus de boulot dit plus de chômage.
1: Bah, non, mais j'ai jamais dit.
0: Si personne travaille.
1: J'ai jamais dit que j'en avais rien à foutre.
0: Non, t'as dit que c'était pas vrai.
1: Non, si, mais attends, s'il y a 65%, 66% des gens répondent pour supprimer le travail, dans ces cas-là, ça fera plus de chômeurs.
0: Donc, non, parce que s'il y en a plus de travail, il y a plus de chômage.
1: Bah si.
0: Bah non.
1: Il y en aura encore plus. Si on supprime les boulots. Donc si on supprime le travail, il y aura plus de chômeurs.
0: Oui, mais si personne veut du boulot, il y aura pas de chômeurs, ce sera normal.
1: Parce qu'il y en a qui veulent pas en chercher, c'est tout. Ils préfèrent rester chez papa et maman, c'est tout.
2: Gérard, est-ce qu'il y a un conseil des ministres dans les chômeurs ou pas?
0: Très bonne question, Fildar.
1: Je pense pas, non. Ça.
0: Aïe, aïe, aïe.
3: Il y a Yankee, peut-être encore le même, une heure après, toujours cousin de Fontenay. Il voulait savoir si les chômeurs de nuit étaient payés plus vu qu'ils chômaient de nuit que les chômeurs de jour.
1: C'est une chanson, ça. Ça, c'est des questions de merde.
2: Les chômeurs de nuit.
1: C'est des questions de merde. J'y réponds pas à celui-là.
3: Ouais.
1: Donc, huitième. Pensez-vous que l'État aide les chômeurs en quelles circonstances? Donc,
0: très bonne question, Gérard.
1: Monsieur Mazur.
4: Allons, monsieur Gérard, sauf votre respect, vous rigolez. Attendez, l'État a aidé les chômeurs, mais ne serait-ce que... Bon, prenons l'exemple du RMI, par exemple, le revenu minimum d'insertion. De combien est-il, monsieur Gérard? Voulez-vous me le dire?
1: À l'heure actuelle, pour une personne qui est...
2: Attends, Gérard.
1: Non, mais attends, j'en ai rien à foutre, tu m'énerves avec ça.
2: Et quoi?
1: Tu m'éteins ça!
2: Vas-y.
1: Bon, tu m'éteins ça tout de suite.
2: Bon, je l'éteins, voilà.
0: PDDA, vas-y.
3: Ça donne un côté informatif.
2: Bah ouais, mais c'est bien pour le CSA, c'est bien qu'on ait des trucs comme ça.
3: T'appuies pas trop sur la Numark, là, il y a marqué pas toucher.
2: Vas-y.
1: Donc, le RMI pour une personne seule est de 2500.
4: Bon, alors, monsieur Gérard, je vous pose une question. Pensez-vous que l'on puisse s'en sortir avec une telle somme?
1: Un
2: euro, oui.
1: Mais Pildar, c'est pas...
0: C'est vrai qu'en euros, c'est beaucoup quand même.
4: Bon, admettons qu'en euros, on puisse s'en sortir, aller une ou deux fois en discothèque par semaine, je ne sais pas, ou au restaurant, quelque chose comme ça. Bon, mais la fin du mois, on sait qu'il faut se serrer la ceinture, n'est-ce pas? Vous êtes d'accord avec moi, monsieur Gérard?
1: Par conséquent,
4: malheureusement, nous pouvons affirmer que le gouvernement fait bien peu de choses pour nos amis les chômeurs. Moi-même, lorsque j'en croise un dans la rue, eh bien écoutez, je n'hésite pas à le dépanner de quelques piécettes jaunes.
1: Non mais on s'en fout de ça.
4: Ah bah non, monsieur Gérard, on ne s'en fout pas, parce que finalement, au bout du compte, j'estime en faire beaucoup plus que le gouvernement, voyez-vous.
1: Ouais, bon, on verra, allez, au revoir.
4: Bah pourquoi, monsieur Gérard?
1: Rends,
4: la question, Gérard, quand même. Non, monsieur Gérard, je réponds à votre question le plus sérieusement du monde.
1: Pousse PlayStation 2.
5: La question ne m'intéresse pas, alors moi je vais te...
1: Alors si ça...
5: Le truc, c'est que, tu savais ce que ça voulait dire, le big deal en anglais? Gros qui en route.
1: Bon, alors au revoir, toi.
2: C'est nul.
1: Au revoir.
0: Tu le gagnes.
1: Et voilà. Patricia Taf.
6: Oui.
4: Pas de taf.
6: Pas de taf, tu peux m'appeler, ouais. Moi, je trouve que le gouvernement, en fait, c'est à cause de lui qu'il y a tout ce chômage. Parce que s'il laissait les gens créer des entreprises, s'il les taxait moins, en fait, il y aurait du boulot, quoi.
0: Et pourquoi
4: avec nous, Gérard, il y a une fiscalité trop forte en France à l'heure actuelle.
6: Ils payent trop d'impôts, ils sont trop taxés, et voilà, quoi.
1: Non, mais ce qu'il faut bien se dire pensez-vous que l'État aide les chômeurs en quelles circonstances? Donc, faut bien dire une chose, qu'il y a certaines, à la NPE, et pour être inscrit depuis je sais plus combien de temps, vous pouvez. Il y en a qui arrivent quand même à monter des sociétés par l'aide de la NPE. Donc c'est aussi l'État qui les aide aussi pour monter des sociétés en débloquant des fonds.
6: Ouais, mais c'est aussi l'État qui les taxe.
1: Ben oui, mais ça, bien sûr, c'est eux qui les taxent, parce que faut bien qu'ils récupèrent l'argent qu'ils donnent pour...
4: Monsieur Gérard, permettez-moi d'ajouter que parfois même l'État taxe les créateurs d'entreprises avant que ceux-ci ne montent leur propre entreprise.
1: Mmh. Ouais,
4: on a déjà vu ça.
1: Oui, mais Manu,
0: ça va bien?
1: Donc, un auditeur.
0: Oui, on accueille Anal PE, bonsoir.
7: Bonsoir tout le monde, bonsoir l'équipe, bonsoir GG. C'est Anal PE, j'appelle de Lâche la Purée sur Yvette, 116.6. Bonsoir tout le monde.
0: La pauvre.
3: Salut.
7: 116.
3: Comment vas-tu, Anal?
4: Dans le respect de
7: la news des autres.
3: De l'anal.
1: L'aiguiller.
2: L'anal, ça te plaît.
4: L'aiguiller, oui. La question, est-ce que tu peux me reposer? Parce que l'anal m'a troublé.
1: Non, je repose plus la question.
7: J'ai pas entendu, Gégé, ça tombe bien.
6: Est-ce que le gouvernement aide les chômeurs?
4: Moi, je pense que, contrairement à mes collègues, moi, je dirais que l'État, si, c'est vrai.

0: que l'État aide les chômeurs, hein, parce que il y a certaines personnes qui travaillent un an, je le sais, parce que je suis dans le cas.
1: C'est faux.
0: Qui travaillent un an et après qui foutent rien, et l'État leur donne de l'argent.
1: C'est faux.
0: Et alors je voulais
2: avec
0: remercier
2: nous, à, nous.
0: À ce moment-là l'État et en son nom tous les ministres.
1: C'est faux.
0: D'aider les chômeurs, de les pousser vers l'extrémisme.
3: Pas trop fort.
0: Qui consiste à rester chez soi et à ne rien faire.
2: C'est dégueulasse.
0: Alors c'est ça qu'on veut donner à nos enfants ? Une France de chômeurs ? Je suis désolé, moi, Gérard.
2: Et tout ça avec nos sous, GG, putain, dis quelque chose.
4: Mais qu'est-ce que t'en penses, Gérard ?
5: Non, mais quand t'auras fini,
0: on va faire une putain de secte.
5: Ah, putain. Et l'aiguillet, c'est la dernière fois que je t'entends gueuler comme ça.
1: C'est faux !
0: Je suis dans le délire, moi, là.
5: Eh ben, au revoir. Au revoir.
6: Gérard, pour calmer un petit peu le débat, il y a une très bonne question de Zgeg de Macaque Jingle. Oui, tout à fait. Le chômage touche-t-il plus les alcooliques ou au contraire, l'alcoolisme touche-t-il plus les chômeurs?
5: Et qui c'est qui pose cette question de merde?
6: Zgeg de Macaque.
5: Eh ben, j'y répondrai pas.
6: Mais à ton avis?
5: Je ne lui répondrai pas.
6: Tu te sens concerné par la question?
5: Pas du tout, mais je lui répondrai pas. Voilà. Anal PE. Anal PE.
7: Marco, je t'aime.
6: Oh là là.
5: Oh, ça y est, ouais. Oh là là, mais elle appelle son mec.
7: Putain, mais vas-y, toi. T'es pas obligé de faire ta langue de pute. Tu m'éteins ce micro, c'est bon. J'ai le droit de... Je passais juste un petit coup de fil, c'est bon. Il a appelé au standard, ça va.
6: Putain.
5: Anal PE.
2: Ouais, moi j'étais d'accord avec ce que disait l'auditeur. C'est vrai que la France est un pays où le gouvernement s'occupe bien des chômeurs quand même, hein, tu peux pas dire le contraire.
7: Il les engraisse. Hein.
2: Ouais. Et je crois même qu'on importe des chômeurs de l'extérieur.
5: Non mais faut,
2: en plus.
5: Je crois que j'étais assez clair sur cette question là.
2: Mm-hmm.
5: Donc l'État.
2: Et les chômeurs nourris aux farines, attention. Hein.
5: Non mais attends là tu pousses un peu trop loin.
2: Peut-être. Mais bon, j'ai peut-être dérapé un peu. Mais bon.
5: Ouais, non mais tu vas un peu trop loin quand même là.
2: Bon, ben, je reviens.
7: Pas de bœuf dans le cochon.
5: Patricia tape. Oh ça va ouais.
8: Mais sûr, putain mais.
5: Eh hey, tu mets un
9: gueule chose là.
5: Tu me
8: qu'est-ce
5: raccroches
8: faisais, là. Qu'est-ce que tu faisais là? Qu'est-ce que tu faisais?
5: Non non attends. C'est qui? Allô c'est qui? T'as Marco.
7: Bah ouais.
6: Fais quelque chose Gérard là, tu gères rien.
5: Bah Anka. Oh, Anka, tu peux retirer ton casque, prendre tes affaires et tu vas le retrouver maintenant.
7: Bah voilà, bah qu'est-ce que je disais?
5: Voilà, terminé. Allez hop. Enfin, terminé pour toi.
6: Attendez que ça en plus.
5: Voilà. Donc tu prends ton casque et tes affaires et tu t'en vas.
6: Oui Gérard, une très bonne question de Jet Set pour revenir. Je te remercie Fildar. Il voulait savoir pourquoi 95% des chômeurs n'ont pas de travail fixe et pourquoi 5% des demandeurs d'emploi sont sans emploi stable.
5: Ah. Non mais ça c'est. On en revient à la question qu'on vient de dire.
6: Mm-hmm.
5: Donc on revient sur ce truc là. Anka, attends, je répondrai.
6: Oh
5: Anka, tu prends tes affaires.
10: Ah ça y est.
7: Bah regarde.
5: Non, tu prends toutes tes affaires là. Non, tu prends tout ça et tu t'en vas.
6: T'as oublié ton crack.
5: Tu prends tout ça et tu sors du studio. Tu n'as plus rien à faire dans les studios maintenant.
7: T'es un peu saoulant quand même d'interrompre un débat super intéressant juste parce qu'il y a un pauvre cahier à moi en plein milieu de
6: ta. D'autant plus que c'était une excellente question, hein, genre.
2: Dommage.
5: Donc, tu l'as toujours?
6: Oui, tout à fait.
5: Alors, c'était quoi? Parce que.
6: Bon, en fait, c'était Jet Set.
5: Fais gaffe, Anka!
6: Ah, qu'est-ce qui se passe?
8: Qu'est-ce qui se passe?
2: Fais gaffe!
7: Je sais pas, non, mais moi je.
5: Ouais, non, mais fais gaffe, Anka, quand même.
2: Ça va te faire cogner.
8: Elle passe, elle lui plotte les couilles comme ça et.
5: Bon, on va continuer le débat sérieux, maintenant qu'elle est plus là.
8: On va vraiment bien bosser.
11: Pour continuer, on accueille un quatrième auditeur, excuse-moi.
6: C'était tout à fait ça que j'allais te proposer.
11: Trigo, yes. On accueille Mister Cocktail.
6: Mister Cocktail.
12: Sans alcool, la fête est plus folle.
5: Oui. Mister
12: Cocktail. Salut. Eh, tu diras. Chaume du
5: sur scène. Eh, tu diras à tes petits copains qui sont derrière, qui se calment.
8: Et ils font la fête.
12: Bah, Gérard, sans alcool, la fête est plus folle. Quoique.
5: La fréquence. Putain, je sens que lui, il va pas rester longtemps.
12: 116.8, Chaume du sur scène.
2: Bonsoir à tous les chaumes du heure.
5: Bon, maintenant, t'as bien terminé tes conneries, Cocktail.
12: Ouais.
5: Maintenant tu la fermes. Merci.
8: Voilà, tu sais que là, Gérard est sérieux, fais gaffe, Mister.
6: Oui, donc on va prendre une question un peu plus simple parce que t'aurais peut-être pas saisi. Il y a Tombal qui voulait savoir à quel âge les chômeurs peuvent-ils prendre leur retraite.
5: S'ils sont au chômage, ils sont déjà à la retraite.
6: On est déjà à la retraite.
5: Oh, ça y est là.
8: Restez zen.
5: Je sens que les auditeurs, vous allez dégager. Bon, c'est bon, dans un quart d'heure, on a fini. Alors, quelle tranche de...
8: Attends, c'est la combien de questions là?
5: 9.
8: 9e. Il en reste combien?
5: Il y en a 15, et j'irai bon, pas là. Jusqu'au bout.
8: Moi aussi, attends.
5: Non, j'irai pas jusqu'au bout.
8: Bah attends, bien sûr que si, t'es le meilleur.
5: Non, j'irai pas jusqu'au bout.
8: T'es le meilleur
5: comme
8: ça. Dans ta catégorie, mon petit coq.
5: Ah si, vas-y, je vais jusqu'au bout.
6: Gérard, on est donc monté à 8743. Ce qui fait qu'on pourrait peut-être quand même pousser.
8: Mais, 1000, on pousse aux 10 000.
2: Allez, on pousse.
5: Ah ouais. Bon, gueule, les auditeurs, c'est moi qui commande.
2: On va pousser.
6: On pousse. On pousse. On pousse.
2: Je vais bien te rentrer, on va te pousser, tu vas voir.
6: Allez, on pousse, merde.
5: Combien que t'as
6: donc
5: dit?
6: On avait 8742 il y a quelques secondes.
5: Ouais. Donc, bravo. La question.
8: C'est énorme sur voilà.mifouille, je sais pas trop quoi.
5: Quelle tranche de la population est la plus touchée par le chômage? Et on va s'écouter le book. GG, le book en blues avec Viens bouffer, le steak de ma femme, n'importe quoi comme disque encore.
8: Non, c'est un bon disque. Hein.
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5: Si je serais pas intelligent, ce serait pas des débats, hein, Brouty.
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4: Tout de suite, nous rejoignons Gérard.
5: Et donc, on venait de s'écouter GG, le bouc en blues avec Viens bouffer le steak de ma femme. Voilà. Donc, suite du débat sur le chômage, on récupère Monsieur Mazur.
9: Oui, parfaitement.
5: Patricia Taf.
10: Oui, bonsoir, Pat Taf.
6: Bonsoir.
5: Anel PE.
13: Toujours présent au poste.
5: Et Mister Cocktail.
14: Oui.
5: Oh, je te demande de te calmer ou tu vires.
9: Oui.
13: Ok, on va se calmer.
6: Bonsoir.
13: Bonsoir.
9: Bonsoir.
6: Bonsoir.
14: Bonsoir.
5: Bon, Manu, tu lui dis qu'il se calme ou sinon.
6: Bonsoir.
5: Okay, ok.
13: Bonsoir.
5: Sinon, il reste.
14: Bonsoir.
5: Il retourne chez lui.
10: Bonsoir à tous.
14: Bonsoir.
13: Bonsoir tout le monde.
15: Bonsoir.
13: Bonsoir.
15: Bonsoir.
13: Bonsoir.
15: Bonsoir.
10: Bonsoir à tous les bébés.
8: Tu y vas, Gérard, on y va, là, la
5: non,
8: question.
5: Non, mais tu l'as calmé, là, l'autre espèce de connard?
8: Mais bien sûr que
13: bonsoir.
8: J'ai calmé, le
13: bonsoir.
8: Connard.
9: Oui, bonsoir.
5: Alors, quelle tranche de la population est la plus touchée par le chômage? On va demander à Mister Cocktail.
13: Bah, quand tu parles de tranche, tu parles de quoi? De pain? De...
5: Complètement con.
13: Allez, petite.
5: Bon, tu réponds à la question ou tu vires?
13: C'est bonne blague du jeudi soir.
9: Tranche de jambon, tout ça.
13: Sans alcool, la fête est vraiment plus folle.
5: Ouais, alors au revoir.
13: Allez.
5: Bonne nuit. Un LPE.
9: Écoute, moi je pense que c'est chez les cartes vermeilles quand même. Parce que je pense que la retraite c'est assimilé au chômage hein, quand même.
5: La carte vermeille est assimilée au chômage.
9: Non, la retraite. La retraite, donc, dans quelle catégorie, dans quelle tranche, chez les cartes vermeilles?
5: Je vois pas du tout le rapport avec...
9: Tu réfléchis d'ici demain et puis tu verras, ça va venir.
5: C'est ça, t'as raison. Fous-toi bien de ma gueule.
8: C'est dans 3 semaines. Hein, parce que demain...
5: Monsieur Mazur.
9: Eh bien, écoutez-moi, monsieur Gérard, je pense que cela touche essentiellement les intérimaires, n'est-ce pas?
5: Les intérimaires...
9: Bah oui.
5: C'est pareil, hein.
9: Ah non, monsieur Gérard. Bien entendu, si ces gens-là travaillaient comme vous et moi, enfin plutôt vous, moi que vous,
5: ouais.
9: Eh bien, ce ne serait pas une fois sur deux des chômeurs, n'est-ce pas?
5: Ouais, de toute manière, si les sociétés d'intérim proposaient plus de boulot à ces personnes-là, ça n'arriverait pas non
9: comment
5: plus.
9: Comment ça se fait qu'elles n'en proposent pas? Alors à quoi elles servent? Pourquoi elles sont là, ces sociétés, en fait?
5: Il faut
9: bien prendre de l'argent à quelqu'un, alors. Ah. Puisqu'on ne peut pas en prendre à l'État, autant en prendre à ceux qui en ont le moins, après tout. C'est bien ça, l'égalité, la démocratie, n'est-ce pas?
5: Donc,
9: la démocratie, moi, je dis.
5: Patricia Taf.
10: Oui. Moi, je pense que c'est plus les 40-60.
5: 40-60 ans?
10: Bah oui.
5: Bah, de toute manière, j'ai lu un sondage, un truc, c'était 25-40.
9: C'est pas bien.
10: Ah non, moi je dirais plus 40-60, parce que eux, quand ils perdent leur taf, c'est vraiment dur de retrouver, quoi.
5: Bah, même à partir de 40 ans, hein, ils disent que t'es trop vieux, alors.
10: Bah, c'est ce qu'ils te disent, toi?
5: Non, parce que moi, pour l'instant.
9: Pas tardé, quand même.
10: Bah, à mon avis, c'est pour être poli, parce qu'ils vont pas te dire qu'ils te prennent pas parce que t'es alcoolique, quoi.
5: C'est faux! Alors, Patricia Taf, au revoir.
14: Ah,
5: voilà. Alors, Manu,
9: Gérard, oui. Pas de vérité à l'antenne.
8: Attends, allez, j'accueille l'auditeur et après jingle et c'est un truc de ouf ce qui va se passer
5: attention
8: sur la FM. Attention. Alors on accueille Champomy, bonsoir.
16: Oui, bonsoir Manu, bonsoir à tous.
8: Et là, attention, grand moment de FM, c'est parti, c'est chaud.
6: Oui, donc une question de Père Foura qui s'était un peu absenté des débats ces derniers temps pour cause d'humour déployable. Déplorable, voilà, excusez-moi, j'en trouve plus les mots. Il voulait savoir pourquoi il n'y a pas de chômage aux États-Unis alors qu'ils n'ont même pas de président. Et est-ce qu'il faudrait virer Chirac pour que ce soit pareil en France, du coup?
5: Attends, ils ont pas de chômage aux États-Unis, ils ont pas de président, ils ont encore un président pour l'instant, jusqu'à dimanche, apparemment. Mm-hmm. Et donc, il y a autant de chômage aux États-Unis qu'en France.
6: Ah non, proportionnellement, non.
5: Ah ben, c'est peut-être ce qu'il pense lui, mais pour
6: non,
5: moi...
6: Non, c'est la vérité qu'il pense.
5: Ah ben, non.
6: Non.
5: Non, pas du tout. Champomy, t'appelles d'où parce que t'as pas donné ta fréquence?
4: Oui, c'est du 106.4, c'est Boudin sur Brancard. Et je voulais répondre à la question, moi Gérard.
1: Bonsoir, c'est
4: les,
1: faux
4: bonsoir les Boudinois.
1: Bonsoir
4: les Boudinettes. Non, la question que je me posais, moi Gérard, c'est là tu parles en fait des chômeurs, mais dans les chômeurs tu regroupes tout le monde. Alors qu'il y a des distinctions à faire quand même entre les chômeurs jeunes et les chômeurs vieux. Parce qu'un chômeur vieux a moins de chances d'avoir un travail qu'un chômeur jeune.
5: Mmh.
4: T'es d'accord avec moi?
5: Mmh.
4: Je te prendrais, tu sais, comme exemple, c'est si par exemple là ils ont fait, tu vois, Drôle de Dame. Ils ont pas pris Farrah Fawcett vieille pour faire Drôle de Dame, tu vois le délire.
1: Ouais.
4: Ils ont pris, comment ça s'appelle, Cameron Diaz.
5: Mmh.
4: Parce qu'il y avait pas moyen que Farrah Fawcett monte ses jambes avec ses vergetures, tu vois le délire.
5: Mmh.
4: Donc ils ont pris une jeune. Donc le chômage, moi je dirais que le chômage est plus inégal pour les vieux que pour les jeunes. C'est pas mal ça, j'étais bon au dessert.
5: Ouais, pour revenir à la question...
4: J'ai rien compris de l'Oscar.
5: Je pense que c'était Monsieur Mazur qui avait posé la question sur les intérimaires, c'est ça?
16: Oui, absolument, Monsieur Gérard.
5: Donc alors, les boîtes d'intérim, ce qu'il faut dire, c'est que si...
16: Mr. Cushion.
5: Oh! On se calme, merci.
16: Au revoir.
5: Donc, pour ceux...
16: Mr. Cushion.
5: Putain, vous arrêtez un peu! Merci, Fildar.
17: De rien.
5: Ouais, ben, je sens que ça.
17: Moi, tu me dis pas merci, je reste avec toi jusqu'à 2h du match, lâche ma femme et pas un remerciement. T'es vraiment un gras, hein, je te jure.
5: Ouais, mais on verra ça lundi.
17: Vas-y, Gérard.
5: Lundi, on s'amusera.
17: Vas-y.
5: Donc, pour répondre à la question de Monsieur Mazur, les sociétés d'intérim, c'est des trucs qui prennent plus cher sur dans les sociétés.
6: Est-ce que tu peux répéter, s'il te plaît, Gérard, parce que...
5: Ouais, je répète plus parce que vous avez qu'à écouter ce que je dis.
6: Quand c'est inaudible, c'est pas évident.
5: Les boîtes d'intérim payent leur intérim plus cher que les sociétés, donc ils se récupèrent plus d'argent.
16: Tu crois?
5: Oui. Donc pour ça, les boîtes d'intérim, ils ont du personnel.
18: Mr. Cousin, it's Trevor Jones on the phone. Hi Trevor, je suis le chômeur et je pense, je chante la chanson in English for you et tu donnes argent à moi, yeah?
5: Bon,
18: do you agree?
5: Manu, quand t'auras fini avec ce auditeur de con...
18: Je chante les chansons des...
5: Manu, tu me retires cet abruti d'auditeur.
18: I am an antichrist. I am an antichrist.
4: But c'est Sandy.
18: Don't know what I want, but I know how to get it.
5: Et plus ça va, et plus je sens que le débat va être court.
18: Vous
17: chantez pour qui, Monsieur Trevor?
5: Je vous signale que si c'est Max, vous vous démerdez.
18: Mr. Cousin, tu donnes le argent, maintenant je chante les chansons. Yes? Hello? Je
4: chante bien le paralytique.
17: Je sais pas, Gérard, je fais quoi là?
5: Tu le vires!
17: Ok.
5: Bon,
17: je peux accueillir une fille en attendant?
5: Vas-y.
17: On accueille Alice Ancier. Bonsoir.
19: Oui, bonsoir.
6: Bonsoir Alice.
4: Salut Alice.
19: Bonsoir tout le monde.
5: Bonsoir. Fréquence
19: 118.1, j'appelle de Mourmont en Moignon.
6: Bonsoir.
19: Bonsoir.
4: Bonsoir.
1: Bonsoir.
17: Bonsoir.
5: Bon, ça y est, oh.
4: Alors, le Mourmonnais.
1: Bonsoir.
5: Donc pour.
1: Bonsoir.
19: Bonsoir.
4: Bonsoir.
5: Ça y est, c'est fini, oui. Merci. Donc pour terminer avec les histoires d'intérimaires, parce que on va pas s'éterniser là-dessus, il y a encore des questions.
4: Ouais.
5: Donc je disais que les sociétés d'intérim payent plus cher la personne, vu qu'ils demandent plus au patron. Et là, donc ils envoient un intérimaire selon sa compétence, ça peut durer une journée, ça peut durer...
4: 2 journées, 3 journées...
5: Voilà, ça peut durer une semaine, comme ça peut durer... Après, il y a peut-être possibilité d'embauche derrière. Mais, faut bien se dire que les boîtes d'intérim, c'est pas eux qui vont aller vous chercher, c'est vous qui les appelez. Faut pas l'oublier. N'est-ce pas, monsieur Mazur?
16: Oui, écoutez, tout à fait d'accord, mais comment fait-on si l'on est au chômage et qu'on n'a pas d'argent pour téléphoner?
5: Eh ben, dans ce cas-là, on se déplace.
16: Mais si on est loin d'une agence, monsieur Gérard, alors que comment fait-on si on n'a pas de quoi se payer le métro ou le bus?
5: Ben ça, faut trouver quelqu'un qui est pas trop loin.
4: Un pistolet.
5: Ouais, un piston pour essayer pour pouvoir appeler.
16: D'accord, bonne solution, oui, en effet.
2: T'as des plans, toi, pour te faire pistonner, GG?
5: Ah non, parce que moi, là où que je suis tranquille, je les ai...
2: T'es déjà pistonné, ouais.
4: Ouais, t'étais déjà fait pistonner à la radio. Je crois que le mec qui t'a pistonné, c'est Thierry de la Sécu, non?
5: Non, pas du tout.
4: T'as fait rentrer.
5: Toi, t'arrêtes de dire des conneries parce que tu vas pas rester longtemps. Alors, est-ce que les chômeurs sont mieux couverts en...
19: En hiver,
5: oui.
4: Ouais, parce qu'ils doivent, tu sais, c'est des hommes comme les autres, hein.
17: Très bonne question, Gérard.
4: L'hiver, ils ont froid.
5: Champoni.
6: Ah, je l'ai pas entendu la question. Tu peux.
5: Est-ce que les chômeurs sont mieux couverts en hiver?
4: Oui. Bah, j'étais en train de répondre, c'est Champoni. Mmh. Ouais, bah les chômeurs, c'est des êtres humains comme les autres. Hein. Faut pas faire de discrimination quand même. Mmh. Donc ils ont froid en hiver, ils ont chaud en été, ils se grattent quand il faut se gratter. Et voilà, quoi, ils bédavent, hein, comme moi.
5: D'accord. Ouais. Anal PE.
2: Oh bah écoute, la France est connue pour sa couverture sociale, hein, c'est un fait. Donc moi j'ai qu'une chose à dire, sortez couverts.
4: Ouais, faut pas qu'il attire trop sur l'Espagne quand même.
2: Non, faut pas trop tirer, faut laisser de la couette pour les autres.
5: Monsieur Mazur.
16: Oui, bien entendu. Alors je me range, n'est-ce pas, de l'avis des précédents auditeurs, en signalant toutefois à nos amis chômeurs que lorsque les basses températures arriveront, certaines stations de métro restent toujours ouvertes, n'est-ce pas?
5: Non, mais je vois pas le rapport avec les chômeurs.
16: Bien entendu, bien le rapport est là, monsieur Gérard. C'est-à-dire que tous les chômeurs, n'est-ce pas, ne sont pas couverts de la même manière.
4: Ah oui, il y a du rapport.
5: D'accord. Mais Alice...
2: T'étais plutôt bien couvert quand même à l'époque. Mmh. Il y avait des gens pour te couvrir.
17: Il y avait de la crasse.
5: Alice
4: tu... Gérard, est-ce que tu fais des sodomisations sociales?
5: Champomy.
4: Oui.
5: Au revoir.
4: Non, mais c'est une question.
5: Au revoir.
7: Ça y est.
5: Alice.
19: Oui, alors moi je pense que oui, ils sont mieux couverts parce qu'en fait, dans les années 80, la mode c'était, tu sais, les vieux manteaux de fourrure. Et ces vieux manteaux, tu les retrouves maintenant chez Emmaüs ou au Secours Populaire. C'est tout ce qu'on file aux clochards et aux chômeurs en fait. Donc et ces manteaux-là qui tenaient vachement plus chaud, et ben donnent plus chaud aux chômeurs. Ouais.
5: Bah disons, c'est eux qui ont essayé de les récupérer ces affaires-là. Hein,
16: mais en plus, c'est tout à fait tendance, si je puis me permettre.
19: Ah bah c'est carrément in. Hein.
16: Ah oui,
2: c'est la mode.
5: De toute manière, il n'y a pas que le secours populaire, puis ce que tu disais avant, là, l'autre Emmaüs, il y a aussi la Croix-Rouge. Hein.
16: Mm-hmm. Oui, mais en tout cas, monsieur Gérard, sachez que tous les stylistes vont se fournir à la Croix-Rouge et Emmaüs, ou bien encore l'Armée du Salut, pour ensuite revendre ça dans les magasins de haute couture à plus de 10 000 francs pièce.
6: C'est dégueulasse d'ailleurs.
5: Ouais Manu,
17: je voulais accueillir oui. Un auditeur, on accueille Force 4, bonsoir.
20: Bonsoir.
19: Force 4.
5: Bonsoir. T'appelles d'où?
20: De Miami Beach.
5: Tu appelles d'où la fréquence?
20: Miami, j'écoute sur le net. Wouh! Force 4, une vague de fraîcheur. Wouh!
5: Oh là là là là. Putain, je me demande où tu vas me chercher des abrutis comme ça, toi.
17: Bah, Miami.
6: Bonsoir, Force 4.
20: Bonsoir. Bonsoir, Force.
5: Bonsoir. Bon, question.
16: Bonsoir, monsieur Cap.
2: Que la force soit avec toi.
5: Bonsoir.
20: Ok, je suis pas le seul à être drôle ce soir.
2: Ouais.
5: Pensez-vous qu'il est plus facile de trouver du boulot en province qu'à Paris? On va demander à Force 4.
20: Oui, Gérard. Beaucoup, beaucoup plus simple. Puisque déjà, la vie en province est moins chère, en plus.
6: Et à Miami?
20: À Miami, c'est pas la même chose. Si tu surfes, tu bois de la bière et c'est tout. Ok.
5: Ça y est? C'est tout ce que tu as à me dire?
20: Ouais.
5: Ah bah d'accord, bah... Hein.
20: Ah bah d'accord, bah...
5: Alice?
19: Oui. Moi, je pense que cela est plus facile à Paris. Dans la mesure où à Paris on peut plus trouver des petits boulots ainsi que des petits endroits pour se loger pas cher. En province c'est pas possible.
20: C'est faux.
5: En province tu peux trouver quand même des associations pour te loger, style Emmaüs.
2: Non mais t'es pas obligé de squatter, tu peux aussi payer un loyer, hein, ça existe.
5: mais attends.
2: Te faire héberger à l'œil, hein.
5: Attends déjà pour commencer, si t'as pas de boulot, comment tu peux payer déjà un...
2: Parce que tu touches le chômage.
5: Ouais mais attends.
2: Ça fait une heure que c'est ce que t'expliques.
5: Non mais attends, ça on va en revenir avec ça parce que...
2: Ok, reviens.
6: Ok.
5: On peut pas tout payer. Monsieur Mazur.
16: Bien, écoutez, je dirais que tout cela dépend bien sûr de quelle ville en province vous parlez, bien entendu.
5: Non mais de toute manière, c'est en province, il y a...
2: C'est petite ou grande couronne?
5: Soit Marseille, Lyon...
2: La grande couronne, non.
19: Mais c'est quand même des grandes villes, hein, ouais. Que tu cites.
16: Bon, moi, je vais vous prendre un exemple, monsieur Gérard. Je suis récemment allé dans la petite commune de Bigorneau-le-Trou, et bien sachez que là-bas, question chômage, c'est tout à fait déplorable, n'est-ce pas? le RMI est fixé à 58 francs par mois.
0: Oh là là là.
16: Entendez-vous bien, monsieur Gérard, 58 francs par mois.
19: Même pas 3 paquets.
21: Ça, c'est la misère du monde rural, ça.
22: C'est dur. Hein.
16: Absolument. Plus les farines animales, bien entendu. Alors, les gens ne peuvent pas se nourrir.
5: Anal PE.
21: Ouais, c'est vrai que moi, oui, pareil, j'habite dans un bled et c'est vrai qu'au niveau chaume due, c'est chaud hein, en ce moment. C'est bon. C'est tendu, quoi. Hein.
5: Okay. Il y en a qui disent qu'en province on peut pas trouver de boulot. Ben il y en a, mais bien sûr faut savoir s'y prendre. Et chercher.
21: Faut pas avoir peur de mettre les mains dans le caca aussi. Hein.
5: Ben ah oui.
21: Surtout en province. Hein.
5: Je l'ai dit tout à l'heure. De toute manière, ceux qui ont peur de se salir les mains, ça sert à rien. Parce que il y a du boulot pour tout le monde. Bon, c'est sûr qu'il faut pas avoir peur de se salir.
21: Ils restent chez eux ces gens-là.
5: Voilà.
21: On ouais. a la radio.
5: Bah, pas, si tu parles pour moi, tu vois, t'as tort.
21: Non, mais
5: moi, je vais te dire une chose, que j'ai pas peur de me salir les mains. Ok.
21: C'est complètement carano.
5: Voilà,
22: Donc, Gérard, sur l'IRC
5: C'est qui venait de dire ça? C'est Anal PE.
22: C'est moi, à l'instant, je viens de te parler de...
5: Alors, Anal PE, bonne nuit.
21: Bah non.
5: Bonne nuit.
21: Bah non,
5: bonne nuit.
22: Il lâche pas l'affaire.
5: Bon, et alors?
22: Oui, quelques petites questions concernant le chômage. Une question de Cody. Vous voulez savoir, quand on est au chômage et qu'on est alcoolique, pas beau ou qu'on pue, est-ce qu'on a droit à une prime de pitié de la part de l'État?
5: N'importe quoi, cette question-là, j'y répondrai pas. Ça, c'est des questions de merde sur l'IRC. Ça se voit que c'est pas le site de Fun Radio.
22: Ah, ça se voit.
5: Ouais.
23: On accueille Fanta, bonsoir.
5: Ouais.
21: Salut, hey, Manu. Fanta.
5: Ouais, c'est bizarre parce que tu vas vite. Ouais, je vais vite, ta gueule, Fanta. Regarde toutes les fiches que j'ai.
21: A World of Heroes. World of Heroes.
5: Fanta, tu donnes ta fréquence.
24: J'appelle de la Hague, malheureusement. Et je capte en crypté, hein, c'est chelou les ondes. C'est 102, des fois c'est 103.
5: Hé, ton micro.
24: Ah oui, excuse-moi, tu vois, c'est les radiations. La Hague.
5: La fréquence au lieu de te foutre de ma gueule!
24: 103.7!
25: Ah, ça déconne! Hein.
24: Ah, c'est pas moi ça, c'est pas possible!
5: Ah, bah si, c'est toi!
24: Ah, c'était moi, excusez-moi!
5: Alors, peut-on avoir.
24: Histoire de mettre un peu de rythme.
23: Je suis prêt! Salut à tous, ça va?
24: Ça va.
23: Oh, fil d'arme, t'étais où?
24: Ah,
23: j'étais caché!
5: Ah. Peut-on avoir le RMI si on n'est pas inscrit à NPE avec les ACDIC par rapport au chômage?
22: Voilà.
5: On va demander à Fanta!
22: Avant ta question, j'ai quand même une petite question sur l'internet. Une question de Père Foura, Gérard. Il voulait savoir, entre ces quatre emplois, lesquels choisirais-tu?
5: Fildar, t'arrêtes s'il te plaît.
22: Pour 1 million d'euros. Petit A, balayeur dans une fac pour pauvres. Petit B, plongeur dans une fac pour pauvres. C, chef de rayon yaourt. Et D, les trois en même temps. Et tu peux appeler un ami.
24: Voilà.
5: Et l'autre, il va se faire enculer avec sa question de con.
23: Il a pas d'amis.
5: Voilà.
23: Le vote du public, c'est le vote du public.
22: Ah, c'était ton dernier mot.
5: Ils vont se faire enculer et vous arrêtez avec vos votre jingle de merde.
24: Taureau en Camargue.
5: Alors, Fanta, au revoir.
24: Ah, c'est pas moi, hein.
5: C'est toi. C'est toi, au revoir.
24: C'est 104.
5: Au revoir, et pour ce 4, au revoir.
24: Voilà
5: tous les deux.
23: Non, c'est Fanta, c'était Fanta.
5: C'est les deux. Hop, terminé pour les deux.
23: Non, Force 4 est là.
5: Les deux.
23: Force 4 est là.
5: Non,
23: Force 4 est là.
19: On va t'accueillir, c'est Venap.
5: Non, Force 4 n'est plus là, c'est tout. On lui dit au revoir.
21: Panache.
5: Bon allez hop, au revoir. Manu, tu dis au revoir à Force 4, s'il te plaît, merci.
24: Bon, je vais te faire plaisir, Gérard.
23: Ok, on dit au revoir à Force 4, on accueille 7-Up, bonsoir.
24: Bon,
5: Non, mais là, tu te fous de ma gueule avec les noms de boissons, hein.
26: Est-ce que c'est votre dernier mot?
5: Eh, hey, Fildar, bon, tu
23: bonsoir,
5: arrêtes.
23: Bonsoir, excusez-moi, bon. On accueille Rickless. Oh, bonsoir.
27: Bonsoir, Rick.
5: Bon, de toute manière, c'est la dernière question.
27: Salut,
23: c'est Rickless. Bonsoir,
27: Rick.
23: Salut.
27: Un peu de sérieux.
23: Ah, s'il vous plaît. Allô?
5: Bon, alors, c'est ça. Fildar et Manu, vous êtes au rapport lundi avec Max.
27: Au rapport, les gars, c'est chaud.
19: Putain,
27: dans les fesses, au rapport.
26: Est-ce que c'est votre dernier mot?
27: Tu vas te prendre la réa bien profond, mon pote.
5: À fond. Bon, ça va être très bien, on arrête.
26: Est-ce que c'est votre dernier mot?
5: Allez, conclusion du débat, c'est terminé et c'est tout.
27: Tu peux appeler l'orphelinat pour vérifier la question.
22: On va peut-être poser la dernière question quand même, elle avait l'air intéressante.
5: 7-Up.
22: Mais ouais.
5: 7-Up.
22: La dernière question, Gérard, elle était intéressante.
5: 7-Up.
27: Qu'est-ce qui se passe, GG?
5: Tu répètes ce que tu viens de dire?
27: De quoi?
24: Répète.
27: Ah, j'ai rien dit, moi c'est pas moi, hein.
23: On s'en fout, c'est pas grave.
27: Manière,
5: c'est la dernière question. Alors, peut-on avoir le RMI si on n'est pas inscrit à l'ANPE avec les ASEDIC par rapport au chômage.
27: C'est plus du cul comme question.
5: Rickless.
27: Ouais. Rick.
5: Bon, alors, Rickless, au revoir.
27: Bah pourquoi ?
5: Hop, quand je te demande de répondre, tu répondras. Allez, hop, au revoir.
27: Ah, excuse-moi, je suis un peu...
5: Non, terminé. 7 up.
27: Écoute, moi, je pense que si t'es pas inscrit, c'est chaud, hein. Parce que le principe, c'est que les gens, ils ont droit s'ils sont inscrits. Donc, en fait, si t'es pas inscrit, t'as pas droit.
5: Donc, au RMI, tu veux dire ?
27: Bah oui, pas, je sais pas, au catalogue.
5: Ouais, non, ouais. Donc, tu peux pas avoir ni la NPE, ni les ACDIC.
27: Bah, que dalle. En fait, c'est une inscription groupée. Tu t'inscris pour un package, c'est un lot, quoi, c'est un pack.
5: D'accord. Alice ?
19: Oui, bah, moi, je pense qu'il faut être inscrit, évidemment. Sinon, inscrite. Je sais pas comment on peut les toucher, quoi. Voilà.
5: Ouais.
27: Non, je voulais savoir si elle voulait parler de les toucher recta.
19: Les recto.
27: Ouais.
19: Les toucher recto.
5: Ouais, Manu, pour finir, on accueille Canada Dry, bonsoir.
0: Oui, bonsoir à tous. Tabernac, j'appelle de Paris.
27: Bonsoir, salut.
19: Du Canada.
5: Bonsoir.
0: 102.4.
27: Bonsoir.
5: De Paris, 102.4.
0: Bonsoir, monsieur Dry.
5: Vous soyez bien de ma gueule.
0: Ça va bien ?
27: Bonsoir. Bonsoir. Québécois.
5: Donc, alors.
23: Est-ce qu'il y a un petit sondage juste avant ? Parce que je crois qu'il
5: y a monsieur Mazur.
3: C'était un dernier sondage.
5: Monsieur Mazur,
0: le premier. Je suis là, monsieur Gérard, je vous écoute.
23: Bah écoutez le sondage, monsieur Mazur, le dernier. Le dernier était sympa.
5: Non, il répond à la question, c'est tout. Alors, le sondage, on le fera après.
0: Monsieur Gérard, je vous prierais, s'il vous plaît, d'instamment reformuler cette question qui me paraissait un tout petit peu fouillue.
24: En plus, Gérard, t'as le droit de jeter un petit coup d'œil à la pyramide, hein.
5: Alors, peut-on avoir le RMI si on n'est pas inscrit à l'ANPE avec les ASEDIC ?
0: Non, bien non, bien non, monsieur Gérard, attendez, malgré toute l'estime que je vous porte, parfois vous dépassez les bornes, évidemment. Non, nous n'allons quand même pas donner
5: cotiser
0: pour des personnes qui ne font absolument rien de leur vie, si ce n'est peut-être quelques pécadilles de travaux d'intérêt public, tels ramasser des crottes de chiens ou faire des émissions de radio ou je ne sais quoi.
24: Des broutards de surcroît.
0: Cela, monsieur Gérard, m'écoutez-vous ?
5: Ah bah monsieur Mazur, je vous dis au revoir.
0: Bah, attendez monsieur Gérard, pourquoi ? Mais je ne comprends pas pourquoi.
5: Si, bah vous comprendrez, voilà, au revoir.
0: Mais monsieur Gérard, expliquez-moi.
19: Pacifique.
0: Monsieur Gérard.
5: Terminé. Manu, coupe-le. Il n'y a pas à chercher. Gérard, donc.
19: Pacifique.
5: Avez-vous de...
23: Donc, dernier sondage avant la fin, conclusion du débat, c'était sur le chômage.
5: Avez-vous déjà été au chômage ? Alors, 59% des gens disent qu'ils l'ont déjà été au chômage, mais au noir. Ça c'est leur problème. Mmh. 34% disent qu'ils sont déjà allés au Maroc, mais pas au chômage. Ça, je vois pas du tout le rapport, hein.
23: Bah moi non plus, hein.
5: Et 20% des gens disent que non, parce qu'ils n'ont jamais travaillé. Bah ça, s'il n'est pas inscrit à l'ANPE, qu'il a jamais travaillé, c'est son problème. Et 11% des gens pensent que j'aurai jamais le droit au chômage. Si je les ai touchés depuis bien longtemps. Donc, conclusion du débat, qui aurait été court pour cause de bordel, là. Comme tous les jeudis soirs, quand Max n'est pas là, quand le chef n'est pas là, les souris dansent. N'est-ce pas Manu, n'est-ce pas Fildar?
3: Bonsoir. D'accord. Ça va les gars, vous déconnez quand même.
23: Ça va bien.
5: Donc on a
23: bonsoir.
5: Terminé, on a
23: donc,
5: fini à combien ?
23: Il est 2h12 dans les débats de Gérard et tout va bien.
5: Donc on termine à combien sur le site internet ?
3: Alors sur le site voilà.fr, on était énormément, on était quand même 9732. C'est-à-dire presque qu'est-ce ?
23: Il y a une chorale qui vient d'arriver.
3: Ah.
19: La gamelle.
23: Attention.
5: Non mais ça continuera, donc lundi on mettra tout le monde au rapport et puis c'est bon.
10: C'est les petits. Nous sommes les joyeux troubadours et nous souhaitons rendre hommage à GG.
5: Allez hop, dehors.
10: GG, dehors.
24: Attends, ils vont faire le tour.
3: Les petits chanteurs à la jambe de bois.
10: Tes débats sont ta chaîne.
5: Donc Alice, conclusion du débat. Alice. Conclusion.
24: Non mais moi je vais entendre la musique un peu.
5: Non, t'entendras rien de manière lundi.
24: Du groove et du bent. Hein.
10: GG.
24: Wouhou, je suis fanfare.
5: Conclusion. Arrête un peu là.
23: Bravo.
5: Bravo.
10: Bravo.
5: Merci. Et Anka, Marco, Manu et Fildar, vous êtes au rapport, je vous signale lundi.
23: Est-ce que moi je peux être au rapport mais avoir des rapports avec...
5: Alors Alice, pour la fin.
19: Oui, alors moi je voulais dire pour conclure, enfin Gérard, tu fais un débat où tu sais de quoi tu parles. T'es quand même resté 5 ans au chômage, t'as rien foutu, t'as bien vécu sur le dos de la population. Et puis je voulais aussi lancer un avis à la population justement nanterroise et notamment à la population charcloise de Nanterre. Paris 10 recrute.
5: Eh, hey, Alice, t'es une petite conne. Au revoir.
24: Elle aime bien
5: pour
24: la
17: tête.
5: Alors, 7-Up.
17: Ah non, 7-Up est décédé, ça y est. Tu l'as viré 10 000 fois déjà.
24: Plus rien.
5: Et Canada Drake pour terminer.
24: Oui, ben, Gérard. Ouais, déjà, est-ce que tu penses qu'on a fait un bon débat?
5: De toute manière, j'ai dit que c'était le bordel jusqu'au bout, donc
24: T'as rigolé un petit peu.
5: J'aime pas rigoler sur quand on fait du mauvais boulot, c'est tout. Terminé.
24: On a quand même expliqué un peu ce que c'était le chômage dans les pays à l'étranger. C'est pas mal quand même.
5: Non, mais même de toute manière, j'en ai déjà touché deux mois max, comme quoi que c'était le bordel, donc c'est terminé. Voilà.
24: D'accord. Donc moi je remercie mes sponsors, qui sont les capotes Durex, la société Boom Blaster, les mains qui collent.
5: C'est ça. Au revoir.
17: Ça va mieux avec un masque, hein.
5: Oui. Ouais, oui, docteur Manu. Lundi, vous allez voir aussi le rapport. On va rigoler lundi.
17: Bistouri.
5: Oh.
17: Bon, rapidement.
5: Donc,
17: rapidement.
5: Faut conclure.
17: Bistouri, 2cc.
22: Quelques conclusions internet rapidement.
5: Oui, Rigo,
22: une conclusion de Tombal qui dit que tu as du mérite, passer du gros rouge au yaourt nature, faut le faire. Une conclusion de Yank de Babouin qui dit enfin un débat sur un sujet que GG maîtrise, mais c'est quand même un débat de merde, ça il a pas forcément tort. Jet Set qui dit qu'au lieu de perdre du temps à chercher du boulot, il ferait mieux d'aller bosser, c'est feignant de chômeur. Il a pas forcément tort non plus. Et il y avait juste Geek de Macaque qui finissait en disant encore un débat de merde, t'étonnes pas dans 3 semaines si t'es au chômage. Comment vous allez faire avec Sandy si elle perd également son boulot à cause de l'interdiction de la viande de bœuf dans les cantines?
5: C'est Brown de branleurs qui ont été dire des conneries comme ça, je les emmerde. Donc samedi,
22: il y a juste Rocco qui
8: très,
22: dit
8: très vite,
22: que
8: très vite.
22: C'était mieux avant ta cure. Voilà.
8: Très vite.
5: Alors samedi, Torini Sorbir, l'écho du lac où Max fera une soirée, donc allez-y nombreuses, j'ai déjà été avec lui et je sais que vous allez répondre nombreux et nombreuses à.
17: Je préviens tout le monde, ça a été désinfecté depuis, donc vous pouvez y aller.
5: Toi, tu fermes ta gueule, Mani, là, et Fildar, lundi, vous êtes au rapport.
9: Donc une petite conclusion, Gérard, quand même.
5: Alors, conclusion du débat, vous avez foutu votre merde comme d'habitude.
26: Est-ce que c'est votre dernier mot?
5: Donc, on se termine avec Sandy, casse-toi vite avec moi. Aussi, j'ai mes rivières, poupre, 20 jours par mois.
17: Vous allez retrouver. On n'a rien compris.
5: Vous allez retrouver Ricky.
17: Sortez.
5: Pour la nuit sans plus par mois.
17: Sortez.
8: Allez, c'est fini maintenant.
17: Gérard, dis-leur de sortir.
8: C'est fini maintenant.
17: Non, rappelle le titre, Gérard, rappelle le titre.
8: Non,
17: vite.
8: C'est terminé, tu balances.
17: Vite.
8: Non, c'est terminé.
17: C'était quoi?
8: C'est tout, c'est terminé.
17: Allume ton micro vite.
8: Non, c'est terminé, je l'ai dit, t'avais qu'à écouter.
17: On n'a pas entendu avec les troubadours, vite.
8: Non, c'est terminé, c'est tout. Hop.
17: Mais t'as aucun respect de l'auditeur. Oh, sortez les troubadours, vas-y vite.
8: Non, c'est terminé, tu te démerdes, tu balances le disque et c'est tout.
17: Aïe, bon, bah, on balance.
8: Lundi, vous verrez ça avec Max et puis c'est tout. Moi, maintenant, je commence à en avoir marre de travailler avec des comptes.

0: t'inquiète pas.
1: Ok.
0: D'accord.

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3: Dehors!
1: Mais qu'est-ce qu'il y a?
3: Olivier de la prod, dehors!
1: Qu'est-ce qui se passe?
3: Je vois pas de ça de jingle, tu sors. Hop, bonne nuit!
1: Y'a rien eu là!
3: Attends,
4: on va le repasser.
3: Tu sors!
1: Remets-le pour qu'on écoute bien.
4: J'ai pas suivi là.
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1: Ah, c'est nickel!
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3: Non,
4: c'est pour la jambe.
3: Non, tu sors. Tu sors tout de suite.
1: Oh, t'as fait une tuerie.
3: Non, tu sors.
4: Je te fais des nouveaux
3: liners. Non, il sort.
4: Des nouveaux jingles.
3: Là-bas, Fildar, tu vas à l'aria, s'il te plaît, je commence par les débats.
4: C'est bon, on va faire le quinquennat.
3: Non, tu sors.
4: Ça va être cool ton débat.
3: Tu sors. Tu sors tout de suite. T'as 3 minutes
1: pour le standard un peu là.
5: 3 minutes, c'est bon, t'as le temps.
4: Je vais faire un peu de standard.
3: Non, tu sors tout de suite.
1: Bah, il est
3: Manu, se débrouille tout seul.
1: Mais non,
3: Manu, il se débrouille. Tu sors tout de suite.
4: On oublie tout.
3: Tu sors tout de suite.
4: Je peux pas.
3: Non, tu sors tout de suite.
4: Le fait pas trop crier, ça fout.
3: Tu sors.
1: Essaye de pas transpirer à 1h04, Gérard, s'il te plaît.
4: Si on commence à.
3: Elle la saigne.
4: À suer et tout, ça commence à être chaud là.
3: Bon, Pildar, tu vas.
1: Ouais.
3: À l'aria, s'il te plaît, merci.
1: Ok.
3: Non, il se débrouille tout seul, Manu, il a l'habitude quand c'est comme
4: il
3: ça.
4: Il est assez grand.
1: Je suis un boss.
3: Voilà.
1: J'aime bien de personne, moi.
3: Voilà. Bon, alors, on va commencer. Donc, bonsoir à tous. Donc, Fudlar qui est à l'aria, parce que je voulais pas d'Olivier Dapro. Donc, Rigo qui est sur l'internet, donc vous pouvez y aller, www.fr.funradio.
4: Bonsoir à toi, Rigo. Une petite minute.
3: Bonsoir à toi Manu, ouais, j'étais en train de manger. Et donc bien sûr la mère à Manu qui est là pour qui sera là pour voir comment que ça se passe sur les débats qui se passent à l'heure actuelle. Donc bonsoir à vous, rebonsoir depuis tout à l'heure. Donc alors la première le débat va porter sur le quinquennat, donc vous pouvez nous appeler. Donc vous pouvez nous appeler au 0803 08 5000, donc Manu qui vous attend au standard et on accueille Jospin, 25 ans de Limoges, bonsoir à toi.
6: Bonsoir Gérard, bonsoir à tous, bonsoir à toute l'équipe, bonsoir pour cette nuit marathon.
3: Et ta fréquence s'il te plaît?
6: C'est 95.4 FM.
3: D'accord, Claude, t'éteindras ta radio s'il te plaît derrière, merci.
6: J'ai pas de radio.
3: Chaude Bourgeoise, 28 ans de Tours, ta fréquence s'il te plaît?
7: 102.8.
3: Combien?
7: 102.8. Bonsoir Préfère, bonsoir tout le monde, bonsoir Madame Manu.
6: Bonsoir, je suis bourgeoise.
3: Et l'Aziza, donc 23 ans.
8: Bonsoir.
3: Vous commencez pas là, deux premiers, sinon vous allez voir comment qu'on va faire. Donc l'Aziza, 23 ans, Paris, 101.9.
8: Tout à fait, bonsoir tout le monde, bonsoir l'équipe, bonsoir le marathon.
3: Ok, et qu'est-ce que tu m'as mis là, Poupe?
1: Pouce de Guidog.
3: Pouce de Guidog.
8: Oui, bonsoir Gérard, ça va?
3: Ouais, qu'est-ce que ça peut te foutre? T'es pas médecin?
8: Ok, super.
1: Oh, chaud.
8: Ok.
3: Ta fréquence?
8: 100.9, j'appelle de Paris.
3: Ah bon, Brive? Ah bon, c'est bizarre, je Brive et t'appelles de Paris.
8: Je suis en vacances là, sur Paris, c'est pour ça, en fait.
3: Ouais. Et c'est quoi là, ce Manu?
1: Bah, il habite à Brive, il est en vacances Brive, sur Paris.
8: Mais Brive,
3: alors, dans ces cas-là, tu mets Paris. Hop,
8: voilà.
3: Terminé.
8: T'as compris, Manu?
1: Non, mais il habite à Brive, donc je peux
3: pas
1: dire.
3: Non, mais on s'en fout. 101.9, on s'en fout.
1: Elle, on y va, Gérard, parce qu'il y en a qu'une heure, là.
3: Savez-vous ce que veut dire le quinquennat?
6: Ouais, moi,
1: quinquennat.
6: Je sais, c'est Jospin. C'est un sport de combat.
3: C'est ça. Qui vient de dire ça? Jospin?
6: Non, c'est pas moi. Il y a quelqu'un qui m'a imité, là.
3: Bah alors.
6: Non plus.
3: Pousse. Dog, je sais pas quoi, là.
8: Pousse Doggy Dog, merci.
3: Ouais, alors.
8: Moi, je sais pas trop, c'est peut-être une position dans le Kama Sutra, je sais pas.
3: Ouais, c'est ça, t'as raison. Ok, on a tout compris. Tu comprends vachement bien ce qu'on veut dire, hein?
8: Très bien.
3: Ouais. L'Aziza. Oh, ça y est, oui! Bon, hey, je préviens une chose.
8: On se moque pas.
3: Je préviens
6: laquelle,
3: tout de suite.
6: Laquelle.
3: Je vous préviens que le premier qui déconne sur le nom d'un auditeur va gerber. Je vais ne pas me faire braire cette nuit. Le premier qui dit une connerie, je chope au hasard, je lui dis bonne nuit. Alors, Claude Bourgeoise, au revoir. Allez hop, terminé pour toi. Manu, s'il te plaît. Claude Bourgeoise, tu lui dis au revoir. La chaude bourgeoise. Pardon. Terminé. Allez, c'est parti. Hop. On y va. L'Aziza.
6: Un débat sur le Catavana.
8: Ouais, alors moi, je pense.
3: Fais gaffe, Jospin, parce que tu risques de faire autant aussi.
1: Bon, Gérard, on y va.
3: Yeah. Alors, l'Aziza.
8: Ouais, allô. Bon, moi, je pense que le quinquennat, c'est un rapport avec les chiffres et la numérologique, je pense.
3: C'est-à-dire ?
8: Bah, je sais pas plus. Hein. J'ai lu ça dans un article. J'ai vu que c'était rapport avec la numérologique, le quinquennal.
3: Ouais, mais attends, sur la numérologique, de quoi ?
8: Bah, je sais pas, des chiffres. Bah, forcément, des chiffres.
3: Ouais. Attendez, Rigaud ?
4: Oui, Gérard, une très bonne question sur l'IRC, chaud dans le débat. C'est Paul Atréide qui te demande, tu es pour un quinquennat de quelle durée ?
3: Ah, bah, justement, on va en parler.
1: Ouais. Ouais.
3: Ah
1: ouais.
3: Donc, je veux bien répondre à cette question tout de suite. Donc, en fin de compte...
4: Non, peut-être pas, en fait. Peut-être tout à l'heure.
3: Ben, tu lui dis qu'on lui donnera.
4: Tu peux lui dire, il t'écoute.
3: Ben, donc, le quinquennat, en fin de compte, c'est une durée qui dure 5 ans.
1: Mais voilà. Qu'est-ce que le quinquennat, alors ?
3: Ben, le quinquennat, c'est pour diminuer les élections du président de la République. Soit qu'il les laisse à 7 ans, donc... Ils sont pas d'accord qu'ils soient jusqu'à 7 ans, ils veulent les descendre à 5 ans.
1: Donc
3: voilà.
1: En fait, ils font des élections pendant 5 ans.
3: Non.
1: Au lieu de 7.
3: Non, c'est 7 ans, mais ils veulent les redescendre à 5.
1: Mais quoi ?
2: Et pourquoi ?
3: Ben, ils veulent que le président de la République, au lieu qu'il reste 7 ans au pouvoir, reste que 5 ans maintenant.
1: Et pourquoi ?
3: Ben, justement, le pourquoi, c'est de savoir.
1: Pourquoi ?
3: C'est de savoir pourquoi qu'ils veulent ça.
8: Infilou.
3: Peut-être qu'ils veulent plus de présidents et qu'ils veulent en virer plus. On ne sait pas.
1: Ouais,
3: on ne sait pas.
2: Ils peuvent être élus ou pas après ?
3: Ah bah ça, s'ils se représentent, oui. Mais ils auront un mandat, au lieu qu'ils soient de 7 ans, là, comme c'est à l'heure actuelle.
2: Excuse-moi.
3: Il sera moins long.
2: Un mandat à poste ou un mandat
3: comme tu veux. Comme tu veux. On s'en fout.
6: Un RIB.
3: Ouais.
6: Ouais, GG.
3: Non,
6: ouais.
3: Attendez. Y a...
2: Ouais, à la place de Chaude-Bourgeoise, on accueille Teubéry.
3: Teubéry.
6: Bonsoir Teubéry.
5: Oui, c'est Teubéry, c'est mon nom.
3: T'appelles d'où ?
5: Bonsoir Fida, bonsoir Manu, bonsoir Rigaud, bonsoir les auditeurs. Bonsoir.
3: T'appelles d'où ?
5: J'appelle de Paris, 101.9.
3: Ok. Non mais quand je te demande quand t'appelles d'où, tu me réponds avant de dire bonsoir
5: Paris,
3: aux auditeurs.
5: 101.9.
3: Ok, Jospin.
6: Oui. Ouais, le quinquennat, donc je t'ai répondu, pour moi c'était une durée de 5 ans, c'est un mandat, il change de mandat, la poste, tout ça, le RIB, vive la France.
3: Bon alors, ouais. Jospin, au revoir,
5: non,
3: comme
5: ça. Vrai, hein.
3: Non, mais c'est vrai.
6: Je suis républicain, monsieur.
3: Oh,
6: je paye mes impôts, moi.
3: Ouais, bah tu payes tes impôts, moi je viens de dire ce que c'était le quinquennat, alors bonne nuit, Jospin. Tu continueras d'écouter dans ton lit. Allez hop, bonne nuit, au revoir.
4: Gérard ? Oui. Sur l'IRC où on est déjà 6437.
1: Bien, déjà.
4: Ouais, déjà ça monte.
1: Franchement, tu cartonnes.
4: T'as vu ? Il y a une très bonne question de Davy One qui est belge et il te dit qu'en Belgique il n'y a pas de président de la République. Alors comment ils font pour un quinquennat ?
3: Bah si, justement. Mais qu'ils arrêtent sur l'IRC pour l'instant, s'il vous plaît. Vous arrêtez de nous parler déjà de toutes les questions que je vais dire.
4: Ah, pardon.
3: Parce que ça ne sert à rien que je vous réponde avant.
4: Mais je crois qu'en fait, il y avait des questions sur radiogérard.fr.fm.
3: Non, ça n'existe pas, ce site, donc c'est pas la peine. Donc voilà. Donc, qui c'est que j'ai oublié qui n'a pas répondu à la question ? Ah, Teubéry.
5: Oui, la question c'était.
3: Je vais dire à Manu. Manu, quand tu prends des auditeurs, quand tu me redonnes des auditeurs, tu leur précises la question, d'accord ?
2: Ouais. D'accord, et on va accueillir vite couille. Bonsoir.
3: Tu as précisé la question qu'elle m'a...
2: Non, parce que moi-même, je la connais pas, ta question.
3: Alors, vite couille.
2: Donc, c'est pas gagné.
7: Bonsoir Gérard, bonsoir tout le monde.
3: T'appelles d'où ?
7: J'appelle de Troyes.
3: Non, quand même,
1: quelle belle ville.
3: Ta fréquence, tu as le Troyen de mes deux.
1: Hein ?
3: Ta fréquence.
1: 107.3.
7: Voilà.
3: Ouais, ça m'étonnerait parce que j'ai regardé sur une carte et c'est pas 107.3. En de bon entendeur, salut.
1: En numérique.
3: C'est ça, en numérique, t'as raison.
1: Ah ouais, mon père.
3: C'est ça, t'as raison. Alors, vite couille et Teubéry, la question c'est, savez-vous ce que veut dire quinténa ?
7: Quinténa, c'est un magasin d'outillage, ça.
1: Ouais.
3: N'importe quoi.
7: Tu me dis quinténa ?
3: Quinquennat.
7: Ah, quinquennat, c'est la...
3: Pas
1: quinténa. Là, tu disais
3: quinténa. Non, j'ai dit le quinquennat,
1: mais
3: c'est
1: tu
3: toi
1: pues,
3: qui...
1: Je dis que tu dis...
3: Quoi, tu pues, et
1: tu
3: ta
1: dis
3: gueule.
1: Quinténa tout à l'heure.
3: Ta gueule. Donc, pour vous, Vitecouille et Teubéry.
5: Le quinquennat, c'est une marque de chaussures.
3: Quinquennat, pas quinténa. Oh là là.
7: Je crois que c'est la durée du mandat présidentiel, mais je
3: voilà.
7: suis pas sûr.
3: Voilà, c'est ce que je viens de dire depuis tout à l'heure que j'explique.
7: Ah d'accord, j'avais pas compris.
3: Ah d'accord, faut peut-être vous réveiller, hein. C'est pas parce que c'est la nuit marathon que vous dormez déjà à 1h15 du matin. C'est pas comme si qu'on faisait 2 heures de débat d'affilée.
4: Ouais,
3: hein.
4: C'est clair, ça va.
1: Gérard, justement en parlant de la nuit marathon, tu sais ce que c'est 10 personnes de forte corpulence dans l'eau ?
3: Non.
4: C'est marrant, quand tu me l'as raconté tout à l'heure, c'était pas...
1: Ouais, non mais je veux pas dire de nom à l'antenne, hein. Vous savez bien que c'est saucisson mystère. 10 saucissons mystères dans une mare d'eau, c'est quoi ?
5: C'est toute la famille à la plage, non ?
1: Non, c'est une marathon.
9: D'accord.
1: Voilà, bon,
9: N'importe quoi.
4: Ouais, Rigo. Oui, encore une très bonne question sur IRC de Nescafé. Il te demande comment ça se passe le quinquennat chez les Pokémon. Est-ce que Pikachu, il a fait un Pokémon de.
1: Un quinquennat de.
9: Ça n'existe pas.
5: Toi, c'est plutôt cacapu.
9: Ouais, c'est ça, t'as raison.
5: Cacapu.
1: Devant ton micro, ma couille.
5: Hey Gérard, je suis devant une webcam, c'est chiant, mais je vois le studio et tout, et je vois ta tête. C'est mortel. Ah là, il y a Manu qui lève la main, il fait un bras d'honneur et tout.
1: Ah, génial. Ouais. Sur internet, s'ils ont des webcams, ils peuvent voir le studio.
9: À mon avis, c'est à côté.
1: Non.
9: Ouais, tiens mon cul.
1: Mais non, elle est là, la web, regarde.
9: Avez-vous déjà entendu parler du quinquennat?
1: Ben bien, c'est bien.
9: Avez-vous déjà entendu parler du quinquennat? Alors, 48% des gens répondent oui, mais ils préfèrent le septennat. Alors, 27% répondent qu'il y a une différence de 2 ans en pauvre con. Ça, c'est pas mal. C'est bien ça. 17% des gens sont fonctionnaires et dorment, bien sûr, pourquoi pas. Et 9% sont plus intéressés par les Philippines. Alors ça, j'en ai rien à foutre. Alors je vais faire le sondage comme ça va aller plus vite. Deuxième question. Deuxième sondage. Alors, que doit-on faire pour mettre en place le quinquennat? Alors, 45% des gens répondent en mettant des cultes. Des quoi? Des culs? C'est quoi ça encore? Non. Enfin, on s'en fout. 31% des gens répondent qu'il faut faire des emplois fictifs. 20% pensent qu'il faut suivre un ministre en partouze, bien sûr, pourquoi pas. Et 12% des gens pensent que la France va gagner l'Euro 2000. Celui qui s'amuse à sortir des sondages, c'est pas l'Euro, R-O-T, mais Euro, E-U-R-O.
1: Ah, comme la monnaie.
9: Voilà.
1: Ah, d'accord, merde.
9: Donc, troisième sondage. Que peut apporter le quinquennat? Alors, 75% des gens disent la possibilité d'être plus disponible pour la SADO. Pourquoi pas. 29% répondent que l'important, c'est la rose. L'important, oui, bien sûr. 23% disent une fermeture des foyers d'hébergement, pourquoi pas. Et 5% répondent des ministres, des présidents en tôle.
1: On comprend rien à ce que tu dis. Garde-en un peu pour tout à l'heure, mon grand, on va reprendre le débat là.
9: Donc, il y a déjà la moitié des trucs, je sais pas d'où. De toute manière, c'est pas Rigo qui les sort, donc c'est
1: attends, Rigo.
9: Non. Parce que j'ai demandé.
1: Quinquennat.com.
9: Non, parce que j'ai déjà demandé à Rigo d'avoir le sondage. Il m'a dit que la photocopieuse était en panne. Donc,
1: ça allait réparer.
9: Non, elle n'est pas réparée.
5: En plus, ça parle des Philippines. Attends, déconne pas.
9: Ok, alors. Êtes-vous.
5: D'ailleurs, bonsoir.
9: Êtes-vous prêt?
1: Bonsoir, Rigo.
9: Êtes-vous prêt à vous présenter à l'élection du quinquennat? On va demander à l'Aziza.
10: Ce mot, nous ne le connaissons pas. Ni vous, ni nous. Cependant, nous allons essayer de l'apprendre ensemble.
9: Bon. Celui qui s'amuse à faire ça, arrête, parce que ça me gonfle, sérieusement. Alors êtes-vous prêt à vous présenter à l'élection du quinquennat, l'Aziza?
1: T'as dit quinquennat là?
9: Ouais. Quinquennat.
5: Moi honnêtement je suis pas prêt.
9: Ouais.
5: Parce que je pense que je suis pas encore assez mûr.
9: Mmh.
5: Il faut savoir laisser mûrir les choses dans la vie.
9: Mmh.
5: Et je pense que c'est quelque chose qui demande réflexion, donc moi je pense que je suis pas prêt. Mmh. Par contre, toi je pense que t'es bien mûr.
9: Oh non, mais
5: je pense que tu commences même un petit peu à pourrir.
9: Ah bah c'est bien. Dans ce cas-là, l'Aziza.
5: Il faut cueillir le fruit avant qu'il soit pourri.
9: L'Aziza, dans ce cas-là, tu vois ce que je veux te dire?
5: Si je commence à pourrir,
9: eh ben je te dis bonne nuit. Au revoir. L'Aziza, au revoir.
5: Au revoir.
9: Oh, merci pour ceux qui chantent derrière. Pouce Doggy Dog.
5: Wesh. Ouais, moi, me présenter à l'élection du quinquennat, il n'y a pas moyen, parce que je suis encore trop jeune, j'ai pas mal de choses à vivre, et la politique, c'est pas mon truc.
9: Mmh.
5: Donc, voilà.
1: Mais j'ai excuse-moi. Si le président, ou je sais pas, le ministre, devait se présenter au septennat, et qu'il a été élu, est-ce qu'il peut se représenter en même temps pour le quinquennat, s'il va avoir lieu là?
9: C'est
4: une bonne question.
9: Non, mais justement, là, on va pas tout mélanger, parce que je demande, êtes-vous prêt à vous présenter à l'élection du quinquennat?
1: Par exemple, là, monsieur Chirac, le président, est-ce qu'il peut se présenter pour le quinquennat s'il fait déjà le septennat?
9: Justement, c'est lui à l'heure actuelle qui demande à ce que le quinquennat soit modifié. Et donc, lui, si tu veux, il va se représenter là en 2002, donc il est prévu là pour 7 ans. Mais ce qui va se produire, c'est que là, on va en parler tout à l'heure. Mmh. Mais le problème qui va se poser, c'est de savoir s'il va être élu ou pas. C'est de savoir, parce que là, c'est un mandat présidentiel qui dure 7 ans.
1: On parle pas trop politique quand même.
9: Non, mais moi, je te le dis.
2: Tu t'engages,
9: non, mais moi, je m'en fous. De manière, on a voulu faire un débat là-dessus. Moi, je me lance, c'est tout.
1: De toute façon, t'es de gauche, toi.
9: Non, moi, je suis pas. Moi, de toute manière, que.
1: T'es pour les Verts,
9: non,
1: toi,
9: non, mais de toute manière, il y a un problème.
1: Tu prends ton nature.
9: Il y a un truc qui te dit que tu sois de gauche ou de droite, de toute manière, tu seras cocu. Voilà, terminé, point final à la ligne. Hop. Comme ça, j'ai répondu à ta question.
1: Non, donc,
2: c'est
1: en fait,
2: sûr que
1: donc,
2: toi, t'es cocu.
1: Donc, en 2002, Chirac se représente pour le quinquennat.
9: On ne sait pas.
1: Pour un septennat, en fait.
9: Non, mais on ne sait pas, justement, s'il va se représenter ou s'il ne va pas se représenter.
2: Ouais, mais pour combien de temps? Pour 7 ou 5?
9: Non, mais voilà, c'est là le problème qui va se produire.
1: Quel et problème
9: là, le problème, on va le savoir sur la question d'après. Parce que
1: il y a des
9: trucs qu'il va falloir... Qu'on...
2: Et Jospin, tu dois le savoir, tu sais, il y avait une rumeur comme quoi c'était ton
9: mais
2: père.
9: Non, mais,
2: tout ça.
9: Mais non, ça, j'en ai rien à foutre.
2: Ah bon.
9: Tobéry.
1: Il a attendu que t'aies quinquennat pour
2: Excuse-moi, juste avant, on va accueillir Zoubida.
9: Zoubida. Zoubida.
1: Salut Zoubida.
11: Zoubida. Qu'est-ce que tu vas pleurer? Zoubida.
9: Zoubida.
11: Bien chaud ce soir, bonsoir.
9: Zoubida, t'appelles d'où s'il te plaît, merci?
11: Marrakech. Marrakech-sur-Mer.
9: Encore un qui est en train de se foutre de ma gueule, mais grave de chez grave.
11: Bah comme d'hab, de toute façon. Marrakech-sur-Mer, dans le Vercors.
9: T'appelles d'où?
11: Dans le Vercors. Marrakech-sur-Mer.
9: Ta fréquence, s'il te plaît.
11: 107.2.
9: Merci, enfin. T'as quand même compris ce que je voulais dire.
11: Tout à fait, je suis pour le quinquennat, moi.
9: Ouais, ben, pour l'instant, c'est pas à toi que je m'adresse.
1: Devant ton micro, mon poulet.
9: Tobéry.
12: Ouais, bah alors moi, ce que j'ai compris du quinquennat, c'est que maintenant, on peut devenir président à 5 ans, alors qu'avant, on était obligé d'attendre d'avoir 7 ans.
9: Mais non, voilà. Mais je te parle pas de l'âge, mais t'es vraiment tobé, toi.
1: T'es tobé, hein.
9: T'es vraiment tobé, mon pote.
1: T'es
9: tobé,
1: hein.
12: T'es dégueulasse.
9: T'as quel âge?
12: Hein?
9: Ouais, 2 à 3, on saute, et à 4, on recommence. Allez, Tobéry, les gars. Manuel.
1: Ouais,
9: Tobéry, tu lui dis au revoir, comme ça, il comprendra quand je lui parle.
2: Je peux pas, j'ai besoin d'un nouvel appart.
9: Tobéry, tu lui dis au revoir.
11: Bien joué.
9: Manu. Rigo, pardon, merde.
4: Ouais, bien, ouais. Il y a Snake sur l'IRC qui te demande comment est-ce qu'on attrape un quinquennat. Il voulait savoir si c'était contagieux.
9: Ça, il n'y a pas de maladie pour ça. Donc, sa réponse, elle a ni queue ni tête.
4: Mais si un président est malade, est-ce qu'il peut continuer son quinquennat?
9: Ben, s'il est malade, ça dépend ce qu'il a comme maladie. Mm-hmm. Ou sinon, c'est le Premier ministre qui prend la relève en attendant qu'il soit guéri. Voilà.
4: Mm-hmm.
9: Voilà. Donc, vite couille, pardon.
7: S'il faut devenir président du quinquennat, je veux bien.
9: Mm-hmm.
7: Mais je sais pas, c'est pour quoi faire, quoi.
9: Bah, à ton avis.
7: Bah, je sais pas, tu me dis pas.
9: À ton avis, si on fait un quinquennat, s'il y a un quinquennat qui est prévu à l'heure actuelle, c'est pourquoi?
7: Bah, à ton avis. J'aimerais que tu m'expliques. Parce
9: non,
7: que
9: mais attends, déjà, tu peux me dire quel âge que tu as, s'il te plaît?
7: J'ai 23.
9: 23. Et t'as suivi tu suis un peu les infos?
7: Bah, je regarde Friends, mais.
9: Ah ouais, d'accord.
12: Non, mais
9: attendez, c'est bien, parce que je lui demande, est-ce qu'elle suit les infos? Elle me répond, je regarde Friends. C'est bien, c'est pas
1: c'est
9: mal.
1: Quoi, Friends?
7: Non, c'est parce que c'est avant les infos, c'est tout.
9: Mais est-ce que tu regardes les infos?
7: Après Friends, ouais, je regarde les infos. Ouais.
9: Ouais, d'accord.
7: Mais j'ai entendu parler de ça, mais j'ai pas compris quoi. Ils veulent tous se présenter au quinquennat, mais ça servira à quoi?
9: Non, bah allez, c'est bon, t'as pas encore compris ce que je voulais dire. Zoubida.
11: Moi, je suis d'accord pour le principe du quinquennat, mais moi, je veux que l'euro, ça soit tous les 4 ans, ça change pas.
9: Alors lui est complètement tombé aussi celui-là, il me parle du foot alors que je parle du quinquennat. On en a rien à foutre du foot dans le quinquennat.
11: Non,
9: hein,
11: mais l'euro, tu me le confirmes, ça sera tous les 4 ans.
9: Ouais, mais ça, je m'en fous moi de l'euro.
12: Gérard, je te coupe 2 minutes.
9: C'est qui?
12: Ouais, c'est Pousse Snowy en Ludovic.
7: Ouais.
12: Doggy Dog. C'est parce que je vois 3-4 vis devant moi, donc peut-être que pour ta jambe Paris pas cher, ça pourrait prendre service.
9: C'est ça, t'as raison. Fous-toi bien de ma gueule aussi, toi, parce que je te dis bonne nuit, au revoir. Hop.
12: Salut, allez hop.
9: Bonne nuit. Manu.
11: Ça dégage.
2: Attends.
9: Tu me sors plus.

0: toujours des anus. Hein.
1: Tout à fait.
2: Salut Jacques. La fréquence de Blois.
1: Alors, c'est dans le Jura-Maritime, c'est 108.8.
0: Exact.
2: Dans le Jura-Maritime, pourquoi pas?
3: Ben oui, il y a un fleuve. Hein.
2: 108.8
1: 108.8, exact.
2: Ok, donc on a vite coup Zobita et Jacques Lang. Hein.
1: Oui, ouais.
0: Hop. Moi, pour relancer un peu ton débat, Gérard, tu penses pas que en fait, l'idée de quinquennat de Jacques Chirac,
2: c'est qui parle là?
0: C'est Zoubida.
2: Ouais. Mmh.
0: C'est en fait pour relancer le débat. Tu penses pas que l'idée de Jacques Chirac de relancer le débat sur le quinquennat, c'est pas pour faire oublier les affaires dans lesquelles se sont emmêlés le RPR.
2: Tu vas trop loin, Zoubida, là-dedans.
3: Reviens sur le
2: thème du débat.
3: T'as un sans fil, reviens vers la base.
2: Okay. T'as un sans fil?
0: Non, c'est bon.
1: Non.
3: Vas-y, tu peux. Voilà.
0: J'ai un fil, mais je voulais te poser une question. Qu'est-ce que t'en pensais, toi?
2: Non, mais j'en ai rien à foutre de ça.
0: D'accord.
2: Rigo.
4: Mais ça manquait. On a eu droit à l'histoire de.
2: Rigo, une question, non?
5: J'ai pas capté. Il y a un escapé sur l'IRC qui te demande s'il faut avoir son bac de philo en particulier pour avoir son quinquennat.
2: Justement, je lui répondrai pas parce que ça va être la question, comme on aura le droit de dépasser de 5-10 minutes, pas plus.
5: Est-ce qu'il y a Nello qui demande comment s'appellent les habitants du quinquennat?
2: Oh là, je ne sais pas.
3: Les quinquennois.
2: À mon avis,
3: les quinquennois.
6: Les quinquennais.
3: Tous les quinquennois. Tous les quinquennois.
6: On accueille Monsieur Mazur, bonsoir.
2: Oh non, yes.
7: Bonsoir, monsieur.
2: Allô. Oh non, pas lui.
7: Oui, bonsoir, c'est Monsieur Mazur, votre ami.
8: Bonsoir.
7: Monsieur Gérard, comment allez-vous? Je suis ravi de vous retrouver.
2: Ouais, mais je m'en fous. Allez, bonne nuit.
7: Attendez, pour la raison que je regrette étant la disparition de l'émission L'Heure de Vérité, et je vois que par votre organe, tout cela revit, cela me met en joie.
2: J'espère que vous n'allez pas me casser les biens jusqu'à la fin du débat, parce que sinon je vais vous dire au revoir aussi. Vous,
7: absolument
2: hein
7: pas, monsieur Gérard, soyez tranquille.
2: Bon,
4: l'émission sponsorisée par RVC.
0: Sur l'analyse de Régis Faucon, là.
2: Zoubida, au revoir, ça t'apprendra de parler de n'importe qui. Allez, hop, Zoubida,
0: politique ou quoi, là?
2: Bonne nuit, au revoir, Zoubida.
0: Bon, ok, fumez des spliffs.
2: C'est ça, t'as raison. Alors, la question donc que tu m'as posée tout à l'heure.
3: Très intéressante,
2: donc,
3: oui.
2: Faut-il faire un référendum pour le quinquennat?
3: Voilà.
2: Alors, faut-il faire un référendum?
3: C'est quoi?
2: Pour le quinquennat.
5: Il faudrait donc, qu'il explique le référendum.
2: Alors, un référendum, c'est un truc qui va se passer lors en Assemblée nationale, là, au mois de septembre, pas avant, c'est prévu.
3: Oui.
2: Donc, tout le monde va dire si oui ou non ils sont d'accord sur le quinquennat pour qui dure 5 ou 7 ans.
3: Oui ou non pour le quinquennat,
2: voilà.
3: De 7 ou 5 ans.
2: Voilà.
6: Et si c'est 7 ans, ça fait quoi?
2: Non, mais ça va dépendre du référendum. Parce que si par exemple, t'as à peu près 50% qui disent. Non, mais attends, je te coupe.
6: Il n'y a que les hommes qui vont aller voter alors.
2: Non, mais il y aura tous ceux qui sont à l'Assemblée nationale. Donc, ils vont faire une chose.
6: Là, tu dis référendum.
2: Oui, mais le référendum, ça va être tous les gens qui seront à l'Assemblée.
3: Il y aura un référendum aussi.
2: Qui vont voter. Donc, ça va être là, ça va être à la majorité. Si, par exemple, t'as 50% des gens qui disent oui pour 7 ans, donc.
3: Bah, c'est pas la majorité, il y aura égalité.
6: Il y a 50% qui disent non. Hein.
2: Ouais, mais s'il y a 50-50, ça va dépendre de comment.
3: Ouais, s'il y a 50-50.
2: Oui, mais s'il y a 50-50, il y aura
3: Il y aura 6 ans, pas 5 et 7.
2: Non, mais ils recommenceront jusqu'à savoir pour savoir si on le garde 7 ans ou si on le garde 5 ans. C'est ça le truc.
3: Le quinquennat à 5 ou à 7 ans.
2: Voilà. Ouais. Donc maintenant.
6: Et si on veut moins.
2: Bah non, tu pourras pas l'avoir moins.
6: Non.
2: Parce que de toute manière, c'est 5 ou 7 ans.
6: Ouais, mais pourquoi? Pourquoi 5 ans?
2: Mais pourquoi 5 ans? Pourquoi? Parce que c'est le président qui a décidé que ça sera comme ça et c'est tout. Il changera pas sa position de place.
6: Mais ça a toujours été comme ça ou avant c'était.
2: Non, mais moi, c'est ce que j'ai entendu dire aux informations parce que j'ai écouté justement avant de faire le débat. Donc j'ai écouté ce qu'il a dit et en fin de compte, ça sera 5 ans, non 7 ans. Maintenant, ça va être vis-à-vis du référendum. Comment que ça va se produire? Si au référendum, il y en a qui disent oui ou non. Ok, s'il y a la majorité de oui, donc ça sera 7 ans. S'il y a la majorité de non, ça sera 5 ans, c'est tout. Ça sera pas plus loin, voilà. Donc, vite couille, je pense que j'ai répondu à la question, donc je sais pas pourquoi que je vous la pose. Hein.
9: Ouais, c'est sûr, mais je voulais savoir comment ça s'appelle un quinquennat qui dure 7 ans.
2: Ça dure 7 ans, ça s'appelle un quinquennat, c'est tout.
3: Hein. Quinquennat de 7. T'as un quinquennat de 7 et t'es
2: le roi. Je vois pas comment qu'on pourrait dire comment que ça s'appelle. Hein.
9: Je me demandais la question, c'est tout.
3: Parce que le septennat, c'est fini, donc on va appeler ça un quinquennat.
2: Oui,
6: on va accueillir Jojo à la place.

0: De Zoubida.
1: Oui, bonsoir, bonsoir à tous.
2: Bonsoir Jojo.
3: Ah, salut.
2: Bonsoir Jojo.
1: Oui, bonsoir Monsieur Jojo.
3: Ah, Jojo d'Ajaccio. Aïe, aïe, aïe. Alors, entre Jojo d'Ajaccio et Monsieur Mazur, je crois que le débat, il va durer jusqu'à 2h30.
4: Oh, c'est un beau cadeau, ça.
3: Jacques Lang.
1: C'est Jojo.
3: Ouais, Jojo, pour l'instant, tu te tais, s'il te plaît. Je t'ai pas demandé.
2: Ouais, JG, moi, je voulais savoir, toi, tu...
3: Qui Jacques Lang?
2: C'est Jacques Lang, ouais.
3: Ouais, bah, justement, c'est à toi que je m'adresse.
2: Fourré, bien sûr. T'as pas donné ton avis, toi, si tu votes au référendum, tu votes 5 ou...
3: Non, mais attends, je viens de te dire, c'est pas nous qui allons voter.
5: On peut pas aller à l'Assemblée.
6: On peut pas y aller, nous.
3: Non,
6: on a pas le droit de voter.
1: Oh non.
3: Mais non, ça se passera pas.
5: De toute façon, t'as pas de papier.
2: T'as une carte d'électeur, toi, ou pas?
3: Ah non, mais moi, de toute manière...
2: Il paraît que t'as fait des filtres pour faire des spiffs avec.
3: C'est ça, Jacques Lande.
2: Ah non, c'est pas moi.
5: Il y a un passeport australien, Gérard, déjà.
2: C'est non.
1: On peut pas voter.
3: Attendez, calme. Hey, Manu,
7: oui, Gérard.
3: Calme-moi le, s'il te plaît, Gérard. Parce que là, ça devient grave.
7: D'accord.
8: Sur IRC, il y a Yankee, il voulait savoir si pour un référendum d'un quinquennat, il fallait voter pendant 5 ans.
3: Mais il y a. Mais ils sont bornés sur l'IRC ou quoi? Je viens d'expliquer comment que ça se passait, un quinquennat.
8: Bah, réexplique parce qu'ils n'ont pas compris.
3: Le quinquennat, c'est l'Assemblée nationale qui va dire si oui ou non ça durera 5 ans ou si ça durera 7 ans.
8: 7 ans, un quinquennat.
5: Et si l'Assemblée dit oui, ok, ça dure 5 ans, et que le président dit non, je veux pas, à la fin, il se rétracte. Il se rétracte comme toi, des fois, à la fin du coït.
3: Non, mais ça, de toute manière, c'est pas le président qui va se rétracter. De toute manière, si c'est voté pour 7 ans, ça, la prochaine élection qui aura lieu en 2002, si c'est pour 7 ans, ça fera 2009, c'est tout.
5: Ah ouais, d'accord.
3: Hop, basta.
5: Ah ouais, d'accord. Ah ouais,
3: hop. Si c'est voté pour 5 ans, ça fera 2007 et c'est tout. Voilà. Monsieur Mazur.
1: Oui, monsieur Gérard.
3: Okay. Monsieur Mazur,
1: Monsieur Gérard, écoutez,
3: vos esgourdes.
1: Non, écoutez, Monsieur Gérard, je suis absolument navré, mais la teneur des débats évoquait plutôt l'Assemblée nationale, un tel capharnaüm que je n'ai pu saisir votre question. Auriez-vous l'amabilité, s'il vous plaît, de répéter?
3: Non, je ne répète pas la question.
1: Monsieur Gérard, je vous le demande très gentiment.
3: C'est...
1: Et je sais que vous avez bon fond sous vos aspects rugueux.
9: S'il te plaît, Gérard, répète.
3: Faut-il un référendum pour le quinquennat terminé?
1: Ouais, écoutez, bien entendu, nous sommes en démocratie, alors c'est la moindre des choses.
2: Pas de gros mots, s'il te plaît, Monsieur Mazur, pas de gros mots.
1: Pardon, j'ai dit
2: démocratie, on reste poli.
6: Non, non, faut pas dire ça.
1: Alors, nous sommes dans un système, n'est-ce pas, où le peuple décide, et je trouve qu'il serait de bon ton, n'est-ce pas, de demander l'avis au peuple avant de s'engager sur une question assez grave, n'est-ce pas?
3: Vite couille! Sandy, à ton merde, au revoir!
6: Sur jojoworld.fr.
1: Au revoir, madame Vitrouille.
3: Voilà! Bonne nuit! Comme ça, celle-là, elle aura tout compris de ce que ça voulait dire le quinquennat, alors qu'elle a 23 ans, qu'elle sait même pas ce que je veux dire.
8: Ah, la pub scred.
3: Jojo d'Ajaccio, maintenant.
9: Oui, Gérard. Ouais, mais disons que moi, j'ai un avis sur la question, mais ouais. Les gens, ils me demandent pas mon avis. Hein. Parce que moi, je sais que Yvan Colonna, il se cache dans mon cagibi, là, dans mon jardin.
3: Bon, Jojo, au revoir!
9: Mais c'est vrai,
3: au revoir. Allez, hop. Comme ça va aller plus vite parce que j'aime pas les gens qui se foutent de ma gueule en se mettant loin comme ça pour dire qu'on est Jojo d'Ajaccio.
8: Gérard,
3: tu fais. Oui, bien. Mais.
8: Alors, il y a Davy One qui me dit sur l'IRC qu'il paraît que la longueur du quinquennat a été calculée à l'aide d'une matrice booléenne. Est-ce que tu penses que c'est une bonne méthode?
3: Non, c'est faux tout ça. Bon, ils ont pas fini sur l'IRC de nous mettre des questions.
8: Écoute, il est en école d'ingénieur de quinquennat.
3: Ouais, c'est ça, en école d'ingénieur, moi je suis en école d'animateur radio. Ok, on est combien? Vite fait, là, le point avant que je pose la cinquième question.
8: 5.
5: Dans le studio, avec la mère de Manu, Monique, on est 5. Ouais.
3: Voilà. On est combien là sur l'IRC?
8: On doit être. Tout à l'heure, on était 7047. Et on doit être à peu près pareil.
3: Ok.
5: Ouais, on a augmenté un petit peu, quoi.
3: Alors. Une question qui est super bien.
5: Ah,
3: le quinquennat est-il réservé plus aux hommes qu'aux femmes?
5: Elle est bien celle-là. Ouais, c'est vrai. Attends, il y a
3: deux auditeurs en plus.
5: De nouveau pour le débat de Gérard.
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3: Fildar.
5: C'est pas moi.
3: Fildar, il est temps que tu te casses au mois de septembre, comme ça tu me feras moins chier.
11: Non, mais c'est pas ça, c'est qu'il faut qu'on se fasse du blé avant de partir, c'est pour ça on ramasse un max.
3: Ouais, ouais. Donc, toi, t'as pas besoin de lait avant ton mariage. Ok, terminé.
11: Ok, on va accueillir Ramzy. Bonsoir.
3: Ramzy, bonsoir.
12: Et on va. Bonsoir Fildar, bonsoir Manu, bonsoir les auditeurs.
5: Salut.
11: Bonsoir, et on va accueillir Vladimir Poustine.
5: Oui, t'as bon. Bien bossé, mon con, aujourd'hui.
0: Ouais,
7: t'as bossé, grave.
3: Manu,
0: oui.
3: Au deuxième débat, je veux plus te voir. Je veux pas te voir au deuxième débat parce que là, pour l'instant, tu me.
11: Qu'est-ce qui se passe, ma chatte?
3: Je suis pas ta chatte, d'accord. Oui. Pour l'instant, t'es en train de me prendre des auditeurs cons.
5: Bah écoute,
11: bravo, bah non, attends.
13: Bonsoir, Gérard.
0: Bonsoir, Vladimir.
13: Bonsoir à tous les auditeurs.
0: Bravo pour ce que tu as fait avec Brice Lothio, d'abord.
3: Ça y est, okay. Ouais.
5: Pas de politique, merde.
0: Ouais,
3: Ramzy, t'appelles d'où?
0: J'appelle de Troyes.
3: Oh, chaud.
0: Encore.
3: L'enculé, il dit au revoir, hop, terminé.
0: Bonsoir,
3: allez, au revoir, Ramzy.
0: C'est pas moi, c'est l'autre auditeur.
3: Non, non, je m'en fous, allez.
0: Terminé.
3: Bonne nuit. Bonne nuit, allez, hop. Comme ça, celui-là, il ira vite. Vladimir, t'appelles d'où?
5: De Moscou, non?
3: Vladimir, t'appelles d'où?
13: Une seconde, calme-toi, deux secondes. J'appelle de Caen.
3: Ta fréquence
13: 102.7.
0: Il est super.
3: Alors, la question, vous l'avez tous entendue?
5: Ah ouais, c'était génial.
13: Non, pas du tout.
3: Oh non, mais ça y est.
5: Oh merde, c'est chier.
3: Putain, ils font chier quand ils s'y mettent.
0: C'est le bazar.
3: Le quinquennat est-il réservé plus aux hommes qu'aux femmes? Alors, monsieur Mazur.
14: Oui, bonsoir, c'est monsieur Mazur.
3: Oui, mais on s'en fout,
11: bonsoir,
3: on a.
11: Monsieur Mazur.
3: Monsieur Mazur.
14: Monsieur. Madame votre mère, n'est-ce pas? Qui paraît-il est présente. Je la salue bien bas.
11: Dis bonjour à monsieur Mazian.
15: Oui, bonjour.
14: Bonjour, madame Manu. Je vous appelle comme ça, n'est-ce pas? Alors, monsieur Gérard, pour répondre à votre
3: question. Bon, monsieur Mazur.
14: Moi, je dirais.
3: Oh, monsieur Mazur, je vous pose une question. Vous arrêtez de dire bonsoir quand je vous demande de répondre à la question, d'accord?
14: Absolument. C'est une formule de politesse, je ne le répéterai pas.
3: D'accord.
14: Alors, écoutez, de par l'étymologie même du mot quinquennat, et je crois qu'il sort directement de la bouche de notre président de la République, n'est-ce pas, je dirais que c'est, bien entendu, on dit un quinquennat et non pas une quinquennate ou une quinquennette.
3: De toute manière, ça se dit un quinquennat.
14: Pardon, excusez-moi.
3: Ça se dit un, ça se dit
14: oui,
3: pas une.
14: Non, eh bien j'y arrive, eh bien je pense que le quinquennat, par définition, est donc plus masculin.
3: Alors,
14: avec
3: une question, monsieur Mazur, une question que je vais vous poser. Si, par exemple, une femme est élue présidente de la République.
14: C'est impossible, monsieur Gérard, vous le savez bien. Vous êtes
3: non, mais attends.
14: Vous fabulez, monsieur Gérard.
3: Non, mais attendez, ça peut très bien se produire.
14: Mais non, monsieur Gérard, nous avons déjà eu un exemple d'une femme Premier ministre. On sait bien maintenant, cette personne a complètement disparu de la circulation. Je veux dire, on l'appelle Cresson Mystère maintenant, par ici.
3: Monsieur Mazur.
14: Monsieur Gérard.
3: Au revoir. Ben,
14: pourquoi, monsieur Gérard?
5: Il n'a rien dit, là.
14: Il n'a rien dit.
5: Oh,
14: monsieur
3: bonne
14: Gérard,
3: nuit.
14: Tout le monde peut en témoigner. Je n'ai absolument rien dit. Je ne comprends pas.
11: Moi, je témoigne. Hein. Ouais. Rien dit.
13: Ouais, il n'a rien dit.
14: Attendez, c'est
3: Vladimir.
13: Bah oui.
3: Non, 5 minutes, Vladimir.
11: Non, c'est pas grave. Vas-y.
3: Non, mais tu m'accueilles un autre auditeur en priorité.
11: Bon, on accueille Eric Judor, bonsoir.
16: Oui, bonsoir.
3: T'appelles d'où, Eric Judor?
16: J'appelle de Nantes, 97.3.
5: Bon, ok, super. Tu parles bien dans ton téléphone, Eric. Hein.
3: J'espère que c'est pas.
5: S'il te plaît.
3: C'est un portable?
5: Non, c'est un Bouygues.
16: Bah non, c'est un téléphone fixe.
5: C'est un Bouygues.
3: Ouais, mais tu parles devant ta sucette.
5: C'est un Bouygues SFR.
3: Manu. Rigaud, pardon, merde.
7: Je m'appelle toujours comme ça. Il y a Esme sur IRC qui voulait savoir combien est-ce qu'on peut garer de camions dans un quinquennat.
3: Bon, là, je réponds même pas à cette question pourrie. Voilà, ça sert à rien du tout de l'avoir que je t'aille demander la question.
5: Tu t'appelles Simon sur Europe 1, Rigaud.
3: L'après-midi. Putain, là, je crois que cette question-là, j'y répondrai même pas.
7: Arrête, file-là.
3: Vladimir. Il y a autre chose, non?
7: Non.
3: Non, bon, tant mieux.
13: Bon, tu me laisses parler?
3: Si je veux, tu permets?
13: D'accord, je permets.
0: De toute façon, c'est un show, Vladimir.
3: Alors, Vladimir, donc toi maintenant?
13: Ouais, bah alors moi je pense que des femmes au pouvoir, c'est pas possible.
3: Bah alors tu peux me dire comment que ça se fait qu'il y en a qui sont quand même.
0: Lesquelles? Bah lesquelles?
3: Ah non, mais moi je citerai pas de nom, c'est tout.
0: Bah alors?
3: Mais je te dis, moi, qu'il y a des femmes qui sont dans le gouvernement.
13: C'est tout. Des jambes en l'air à l'Elysée, tout ça, donc c'est pour ça que.
3: Ouais, bah alors Vladimir, la partie de jambes en l'air, tu vas la faire avec ta femme dans ton lit.
13: Rien dit.
3: Au revoir.
13: J'ai rien dit.
3: Au revoir.
13: Mais attends, mais j'ai rien dit.
3: Au revoir.
13: Non, mais reste tranquille.
5: Ah, calme-toi.
13: Non, mais attends, mais je vais t'envoyer une bombe. Attends, tu fais quoi?
3: Au revoir, au revoir.
0: Casse-toi donc.
3: Allez, hop, bonne nuit, Vladimir. Jacques Lang de Fourré.
0: C'est Jacques.
3: Ouais, Jacques Lang Fourré. C'est bien ce que j'ai dit.
0: Moi, je pense qu'il faut respecter la parité. Je sais pas ce que t'en penses. Moi, je taxerais les gens qui disent ça de misogynie, carrément, direct.
3: Mais attends, tu peux expliquer?
0: Eh ben, la misogynie, c'est quand, en fait, c'est pas bien. Et ça, moi, je pense qu'à la limite, ça devrait pas exister.
7: Mm-hmm. Gérard, sur IRC, il y a beaucoup de gens qui aimeraient que tu expliques ce qu'est la parité.
3: C'est quoi, ça?
7: C'est ce qu'il t'a dit l'auditeur dans sa réponse.
3: Mais attends, mais la
2: parité. Pour le quinquennat, tu devrais savoir ce que c'est, forcément.
3: Si bah attends, la parité, de manière, c'est que ça soit réparti, que ça soit autant d'hommes que de femmes qui soient au gouvernement, c'est tout.
2: Chaud.
3: Voilà.
2: Eric
3: Judor.
2: Tu m'as fumé, je m'y attendais pas, là.
3: Eric Judor.
15: Non, mais là, t'as tout déchiré avec ton histoire de la parité, c'est exactement ça.
2: T'as pas l'habitude, franchement. Moi, je suis
3: là. Eric.
2: T'as tout niqué.
3: Eric Judor. Une fois.
15: Bah, qu'est-ce que je viens de te dire?
2: Ah, t'as une lumière, toi.
3: Attends, mais...
2: Tu m'as niqué 3 ans de ma vie, là, avec cette réponse, hein. Laisse tomber.
3: Alors, tu vas pas répondre?
15: T'es trop fort, toi, t'as un grand main, toi aussi.
3: Ah, tu vas pas répondre?
15: Mais si, je t'ai répondu. Je t'ai dit qu'il y avait... La parité, c'est qu'il y avait autant d'hommes que de femmes à la politique.
3: Mais voilà. Attends, espèce d'andouille, c'est moi qui viens de le dire.
15: Mais non, c'est ma réponse.
3: Mais non, mais moi, c'était la mienne, espèce d'andouille.
15: C'est ma réponse.
3: Si t'es pas content, tu gères, mais c'est tout.
15: Non, je suis très bien.
3: Bon, bah alors.
2: Attends, GG. On peut faire un deuxième essai pour voir si t'étais juste.
3: Non, il n'y a pas de deuxième essai. Il n'y a pas de deuxième essai.
2: C'est quoi la misogynie, Gérard?
3: Ouais, merde, il n'y a pas de deuxième essai, Manu.
2: Ça me rassure.
3: T'as pas d'autre auditeur?
17: Si, j'ai Conchita Martinez. Bonsoir.
3: Oh putain.
2: Bonsoir Conchita.
3: Bonsoir Martinez.
18: Conchita Martinez.
19: Bonsoir madame Conchita.
2: J'adore tes cuisses.
3: Qu'est-ce qu'il fait encore là, monsieur Mazur?
17: On l'a pas viré, il a rien dit.
2: Il faut aimer le jambon d'Espagne, mais j'aime tes cuisses.
3: Ah non, mais attends, mais moi j'ai dit que monsieur Mazur, j'en voulais plus, hein.
17: Bah attends, il y a plus qui répond bien dans le débat.
3: Non, non, non, mais moi j'ai dit que monsieur Mazur, j'en voulais plus.
19: Monsieur Gérard,
17: il a rien dit.
2: Bonsoir monsieur Mazur.
19: Bonsoir.
15: Bah quand tu débat, tu devrais être content,
3: sérieux. Conchita Martinez là.
18: D'un site de
3: copieurs,
18: j'appelle de Troyes.
3: Oh là, encore une
15: Troyenne.
3: Bon, allez, tu réponds quand Conchita Martinez.
18: Si je suis pour la parité.
3: Le quinquennat est-il réservé plus aux hommes qu'aux femmes? Point final à la ligne. Vous arrêtez avec vos parités parce que vous commencez à me les gonfler.
18: Moi, je trouve que ça devrait être plus réservé aux femmes.
3: Parce que moi, dans ces cas-là, je vais vous demander est-ce qu'il faudrait plus de parité dans le tennis ou pas, ou dans le football?
2: Ouais, dans ces cas, ok. Vas-y, enculé. Ouais.
3: Comment enculé? Alors, Eric Judor, au revoir.
2: Putain.
3: Y a pas de putain du moment de travail. Allez, dégage. Allez, terminé celui-là.
7: Gérard, j'ai une petite question de Snooze sur l'IAC où on est 8743.
17: Ah bien, ça monte.
7: T'écris gros, hein, putain. Mmh. Et donc c'est une question de Snooze, il demande si le président est un cachalot, est-ce que le quinquennat durera 110 ans?
3: Bon, alors lui, sa question, il se la carre ou quoi, je pense, parce qu'il n'y a jamais eu de président qui faisait 100... Combien?
7: 110.
3: 110 kilos, 110. Ça n'existe pas. 110 kilos si. En président de la République, Qui
17: bah, dans le 15, j'en ai vu une, moi. Dans la circonscription du 15e,
3: dans le 15e, attends, merde, la mienne, d'accord, espèce de connard.
17: Mais c'est pas la tienne.
3: Alors ta gueule, elle faisait pas.
17: Elle était dans un break.
7: On parlait pas d'elle, on parlait d'un cachalot.
3: Ouais, ben je m'en fous, il n'y a pas de président cachalot. Manu.
17: On va accueillir à la place de je sais plus qui.
3: Eric Judor.
17: On va accueillir Pouscaille.
20: Oui, et avant d'appeler Pouscaille, c'est bien les débats de Gérard.
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3: Pouscaille. Ça c'est bien tes conneries, hein, Fulda. Après tu diras pas que c'est toi là.
20: Bah non.
3: Non, c'est moi qui s'amuse. Pouscaille, t'appelles d'où?
22: Ouais, ça va, bonsoir, tranquille.
3: Ouais,
22: t'as 94.
3: On sent Pouscaille. 101.9.
22: Ça va, tranquille.
3: Tranquille. Quand tu étais Martinez, t'appelais d'où? Parce que j'ai pas eu ta fréquence.
18: J'ai dit j'appelle de 3.
3: Ta fréquence de 3.
20: C'est 107.3, ça a pas changé depuis tout à l'heure, voilà, c'est en numérique.
18: Bah ouais. Merci
19: Fulda. Digital.
3: Ouais, Rigo.
7: Non, vas-y, enchaîne.
3: Non.
7: Moi, j'ai 37-2. Hein. Enchaîner, vas-y, enchaîne. Non, c'est ton débat.
3: On enchaîne.
7: T'es un bonhomme ou t'es pas un bonhomme?
20: Non-stop, beau gosse.
3: Faut-il un diplôme pour être président? Tiens, on va demander à Pouscaille.
22: Faut-il un diplôme?
3: Ouais, pour être président pour le quinquennat. Hein, attention.
22: J'ai pas fait d'études, tu vois.
20: Ah, parce que Gérard. Gérard, au lieu de montrer tes dents au micro, c'est pas beau. Gérard, est-ce qu'il y a une différence entre le président qui fait le septennat, qui a un diplôme?
18: Le quoi?
3: C'est pas le septennat, le quinquennat, espèce d'andouille.
20: Non, mais justement, par rapport au président actuel, donc il y a des diplômes pour être président au septennat.
2: Un quinquennat de 7, on dit.
20: Oui, un quinquennat de 7.
2: S'il te plaît.
20: Est-ce que le président qui va peut-être faire un quinquennat.
3: On n'en sait rien,
20: a besoin de diplôme ou pas? C'est ça,
3: justement, on n'en sait rien.
17: Non, mais il en faut moins, vu que c'est moins long.
3: Qu'est-ce qu'il me sort?
20: Il faut moins de diplômes, parce que c'est moins long.
3: Bah, ça sera moins long d'ici le mois.
20: Bien rebondi, Manu.
7: C'est clair.
3: Pouscaille.
22: Ouais, je pense qu'il faut des diplômes, c'est sûr.
3: Oh là, d'accord.
20: Bah oui, ta question, elle est débile.
3: Conchita Martinez.
22: Trop bête comme mec, toi.
18: Oui, j'espère que les gens qui gouvernent ne sont pas des neuneux, quoi.
3: Bah, pour l'instant, on en a eu.
18: Tu vois ce que je veux dire.
3: Ouais, mais on en a eu des neuneux.
18: Non, mais Gérard, tu vois ce que je veux dire.
3: Celui qui s'amuse à dire des conneries, tu vas voir, il va gerber dans moins de deux minutes.
1: Gérard, si t'étais président, tu ferais quoi, toi?
3: Ah, moi, je changerais tout, hein.
22: Oh, c'est clair.
18: C'est quoi?
20: C'est plus de foyers,
18: plus
20: d'arrêts de bus.
22: Les gens prennent un cajou gratos.
3: C'est ça.
22: Plus de culés, plus de chiottes.
3: Ouais, alors Jacques Land, je t'emmerde. Au revoir.
22: Attention.
3: Je te préviens, Jacques Land, tu restes poli avec les gens qui t'emmerdent. Ok, au revoir.
22: Attention, ça va tomber.
3: Allez, au revoir à Jacques Land. Ta gueule, hop, au revoir. Gérard. Bonne nuit à Jacques Land. Comme ça, celui-là, il me prend moins chier.
4: Oui, Gérard, sur IRC, il y a Esmé encore qui te demande, elle voulait savoir pourquoi il y avait qu'un quinquennat et pas deux. Et elle préférait qu'il y en ait deux pour la parité. Qu'est-ce que t'en penses?
3: Mais non, mais de toute manière, on n'a qu'un président de la République, on n'en a pas deux. Mais sa question, elle a ni queue ni tête, c'est comme elle, c'est pas tapé sur l'IRC, c'est tout. Conchita Martinez.
18: Je viens de te répondre là.
3: Alors, monsieur Mazur.
6: Oui, absolument, j'imagine que, écoutez, minimum, le BEPS.
18: Le quoi?
3: De quoi?
6: Le BEPS.
18: C'est quoi?
6: Eh bien, le BEPS, c'est un dérivé du TUCS. N'est-ce pas?
18: Et le TUC, c'est quoi?
6: C'est un diplôme de jeune.
18: Ah, d'accord.
3: Voilà. Et ça aboutit à quoi derrière?
6: Bah, écoutez, ça aboutit déjà à un diplôme, à la possibilité de choisir son métier, notamment celui de président de la République.
3: Ah, d'accord.
20: Voilà. Ça peut s'acheter, monsieur Mazur?
6: Ah non, absolument pas. Écoutez, non, nous vivons en France. La France n'est pas un pays de corruption par définition. Donc, vous pouvez obtenir le BEPS en choisissant des paquets de céréales, je crois.
3: C'est ça, alors pour
21: ça. 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
3: C'est bien de préciser les marques. C'est pas mal. C'est bon, Mazur. Manu.
1: Ouais, on va accueillir Mazarine Chirac. Bonsoir.
23: Bonsoir
3: qui
23: à tous.
1: Mazarine Chirac.
23: Bonsoir, c'est une exclue pour fun.
3: Mazarine.
23: Bonsoir.
3: Mazarine.
23: Oui, bonsoir. Bonsoir, je suis là. Hein.
1: C'est lui, Mazarine.
23: C'est moi. Hein.
20: Non, mais c'est un garçon, mais.
3: Ouais, non, en principe. D'accord.
23: C'est une exclu
4: pour
23: fun.
4: C'est Chirac, là, c'est pour ça.
3: La fréquence.
20: Ah, il y a des homonymes.
23: 107.2.
3: 107.2.
20: Ah, c'est pas loin de 3. Hein,
3: ouais, bien sûr.
23: On est sorti, celle-là.
3: Ouais,
23: je dédicace à ma mère la info quand même.
3: Ouais, c'est ça. Bah, moi aussi, je dédicace une info à n'importe.
6: C'est l'exclu d'enculé.
3: Oh, tu restes poli, toi.
20: Bon, allez, vas-y.
3: Pousse couille, là.
23: Non, mais c'est pas moi, reste tranquille.
3: Marine.
23: 25 de fil rouge.
3: Ouais, mais Marine, là, tu réponds.
20: Marine, c'est qui?
23: Mazarine, c'est moi.
3: Ouais, Mazarine, là.
23: Ouais. Bah, attends, est-ce que tu peux me répéter la question, s'il te plaît?
3: Oh putain, faut-il avoir un diplôme pour être président?
20: Aucun quena.
23: Ouais,
3: attention,
23: sinon il semble que oui, il faut des diplômes. C'est quand même des êtres qui s'occupent de la bonne vie en société. Donc je pense que oui. Hein, et je tiens à faire encore une dédicace pour ma.
3: Non, c'est bon, hop, terminé. La dédicace, c'est le matin entre 6h et 9h avec Bob. Avec Bob. Hop, terminé.
4: Chaud sur la prog. Gérard,
3: oui.
4: Une petite question de noix de coco, je comprends pas du tout. Il me demande, est-ce qu'un quinquennat peut se faire en essai TX?
3: Non, ça a rien à voir, ça. Ah. Le quinquennat, c'est des trucs de président. Les essais TX, c'est pour savoir si son TX fonctionne bien. Ça a rien à voir avec le débat d'aujourd'hui. Les débats sur la CB, on en a déjà assez fait. Donc, celui-là, il commence à me les gonfler. Ces essais TX, il s'est fait dans son camion. Voilà.
4: Excuse-moi de t'interrompre encore. Il y a une petite question de Cara Fafa. Il te demande, est-ce que Clinton fait le quinquennat?
3: Justement,
4: comment ça se passe?
3: Non, mais justement, c'est là qu'on va en parler.
20: Tu fais chier, tu bousilles.
3: Y a-t-il un quinquennat dans les autres pays? Comment qu'il peut avoir les questions?
4: Je sais pas, ils disent que c'était sur radiogérard.fr.fr.
3: C'est ça. Celui qui s'amuse avec ça, il va bien morfler. Donc, alors, y a-t-il un quinquennat dans les autres pays, c'est-à-dire les USA et tout ça? Monsieur Mazur, comme il s'y connaît bien.
6: Vous savez tout comme moi, bien entendu, en ce qui concerne les États-Unis.
3: Attendez.
6: Oui.
3: Tu sais que tu veux demander quelque chose à Rigaud, là?
18: Non, parce qu'il a dit une connerie, c'est pas sur Radio Gérard.
3: Attends, tu sors d'où, toi?
18: C'est sur Conchita.
3: Ah, c'est Conchita Martinez.
18: Ça va, ouais?
3: Quoi? Je t'ai
18: mis
3: un ice. Oh, tu te sens bien, là?
20: Dépêche-toi, monsieur Mazur, il voulait répondre. Il était chaud comme la braise.
3: Mais tu te sens bien quand tu fais ça, là?
23: T'as mis le genou, là, un ice.
7: dans les fesses.
3: Monsieur Mazur.
19: Monsieur Gérard. Écoutez, maintenant, avec cette interruption, j'ai perdu le fil de mes pensées.
3: Non, mais c'est pas grave.
19: Attendez,
20: y a-t-il le quinquennat ailleurs qu'en France, monsieur?
19: Monsieur Gérard, ne me coupe pas tout le temps la parole.
3: Ah, bah si, si vous voulez pas répondre tout de suite, je peux. Quand tu es Martinez.
19: Vous êtes très tendu, je crois.
3: Quand tu es Martinez, tu réponds à la question.
19: Écoutez,
3: monsieur Mazur, votre gueule.
19: En effet,
3: monsieur Mazur, vous taisez, vous.
23: Allez.
19: Parfois, il suffit que monsieur.
3: Manu, monsieur Mazur, coupe. Coupe, monsieur Mazur.
19: Allez, j'entends rien.
3: Coupe-moi, monsieur Mazur.
20: Ok.
3: Merci.
23: Ok, Gérard. Deuxième service.
3: Putain, mais t'es bouché des oreilles. Faut peut-être aller voir quelqu'un, toi.
23: Mais reste tranquille deux secondes, là.
3: Oh là.
7: Manu, s'il te plaît, le fais pas trop crier, je suis à côté.
3: Quand tu t'as Martinez.
18: Ouais, moi, j'entends.
23: Ça doit pas sentir bon.
18: Parce qu'en Europe, il y avait...
3: Là, tu lui dis même au revoir.
18: Hein?
19: Soit le vice-président, monsieur Al Gore, ou bien encore l'un de ses concurrents républicains.
7: C'est intéressant ce qu'il dit.
19: Je veux bien sûr parler de John McFilder.
23: Exactly.
19: Alors, John McFilder est bien entendu le concurrent direct de monsieur Clinton. C'est un jeune
3: Manu,
19: provincial qui arrive
3: fois,
19: d'une petite.
3: Tu me coupes, tu lui dis au revoir.
19: Il s'appelle.
3: Tu lui dis au revoir.
20: Ah, d'accord. Donc,
3: merci, et tu es.
20: Quand même.
19: Il est. Et
23: remets. Faute.
7: Assis-toi, Gérard.
20: Gérard, reviens à ta place.
23: Cam, là.
20: On va le couper, on va le couper.
7: Non, coupe pas les autres.
20: Mais non, tu fais n'importe quoi.
7: Oh là là, oh là là.
20: Laisse tomber l'affaire. Touche pas au standard.
3: Encore et vite fait.
20: Vite, d'accord. Et on tourne à ta place.
7: Dis-lui vite fait.
20: Tu dis rapidement, bon, vite fait, je vous dis au revoir. Tu vois, t'as pas le temps.
3: Hop, monsieur Mazur, au revoir, terminé, j'ai plus besoin de vous. Au revoir.
20: Et il était de grand secours.
7: Monsieur Mazur, t'as de la chance, il te voit.
3: Quand tu es à Martinez.
18: Ouais, donc je te disais, en Europe, il y a déjà le Brésil, la Hollande, l'Angleterre. Et l'Espagne, si je ne m'abuse. Mais non, on s'attend à s'agrandir. Hein.
3: Y a-t-il un quinquennat dans les autres pays? C'est ça que je te demande.
18: Ah, mais c'est ce que je te dis. Moi, je connais les pays d'Europe. Hein, parce que,
19: Mais là où Al Gore, le vice-président,
3: n'est
19: pas tout à fait d'accord avec
3: je sais pas où
19: Clinton, c'est concernant l'achat à niveau mondial, à l'échelle mondiale, n'est-ce pas? Et au niveau de l'économie d'ici.
20: Ah, on l'a trouvé, c'est bon. Autant pour moi, il était en 1.
3: Ouais, tu lui dis au revoir pour de bon, parce que j'en ai marre de lui.
7: Okay.
3: Je ne veux pas le revoir à 4h du matin.
20: Ça marche.
3: Ok.
8: Oui, bonsoir, c'est monsieur Mazur.
3: C'est ça. Manu.
20: Ah non, là je suis innocent, là.
3: Ouais, non, mais...
20: Non, c'est un truc enregistré, c'est un bidon. Ça, c'est un auditeur qui a fait une bidonnade.
3: Fouskaï.
23: Ouais. J'ai déjà répondu à tes questions, alors franchement...
3: Non. Y a-t-il un quinquennat dans les autres pays? Non, tu n'as pas encore répondu.
23: Ouais, excuse-moi. T'as répondu
3: sur la 7, hein.
23: Ouais. Bon, alors, non, je pense pas. Hein. Je pense qu'il y a qu'en France.
3: Non, parce que la preuve que maintenant, ça va être un peu partout, hein.
23: Ouais, mais tu vois, tout de suite, là, je pense qu'il y a qu'en France.
3: Bon, si c'est ta réponse, moi, je veux bien, hein. Mazarine.
23: Oui, pirate quand même, je tiens à préciser. Moi, les quinquennats, il me semble que, ouais, aux States, il y a un quinquennat comme ça.
3: Ou aux États-Unis.
23: C'est plus crado aux States, hein. C'est, ils crachent dessus. C'est un truc de ouf, quoi.
3: Mais ça y est, ouais, là,
20: C'est en face.
3: Mais tu leur dis qu'ils se calment un peu là-bas.
20: En face, c'est nul, hein. C'est nul, hein.
23: Ouais, ils déconnent en face.
3: Ouais, Manu, pour
7: tu
3: terminer.
7: Tu ça change
20: ouais,
7: la carte.
20: On accueille Michel Ricard. Bonsoir.
9: Bonsoir.
3: Tu peux éviter de préciser la marque
20: utilisée par le.
3: Ah, excuse, non, mais
9: c'est son nom. C'est le nom. Hein,
20: c'est le nom de famille.
9: Ouais.
3: T'appelles d'où, Michel?
9: Alors, j'appelle de Bombourlet.
3: C'est où ça?
9: C'est dans les Vosges Atlantiques.
3: La fréquence des Vosges?
9: 109.9.
3: 109.9, ok.
9: Bonsoir Gérard.
7: Excuse-moi de t'interrompre, oui. Cher auditeur. Bon, j'ai une question, une très bonne question de Clinton, je ne sais pas si c'est le vrai. Il demande si le quinquennat ne risque pas d'augmenter le prix des paquets de cigarettes.
3: Ça, pour l'instant, il ne parle pas des hausses.
7: Genre des Camel, Marlboro.
3: Non, mais merci.
7: Strike.
3: Ouais, tu te tairas pour me sortir ça, je ne répondrai pas à l'auditeur.
20: Il a
3: merci.
20: T'engueuler du Kistrit, faut dire.
3: Non, mais de toute manière, c'est même pas la peine que je lui réponde. Okay. Ah, terminé. Michel.
20: Ouais.
9: Ouais, écoute, moi je sais le quinquennat dans les pays étrangers, c'est ça, hein.
3: dans les autres pays.
9: Ah, pardon, dans les autres pays. Je sais que les Indiens Raoni d'Amazonie, ils ont un quinquennat de 12, je crois.
3: Non, ça n'existe pas.
9: Si, si, il me semble, hein, moi c'est ce que j'ai entendu dire, mais ils allaient sûrement adapter le modèle français là-bas. À part ça, moi je pense que non, à part ça, les autres pays, ils ont leur propre système, parce que tu vois, par exemple, en Angleterre, ils ont un roi, enfin une reine. Donc, je sais pas, est-ce que tu crois, toi, que le quinquennat est applicable aux majestés, en fait?
3: Fildar, s'il te plaît.
20: Oui.
3: Quand tu partiras, tu t'amuseras pas à mettre une double voix.
20: Hein, mais attends, je peux
3: ouais,
20: pas.
3: Ouais, non, mais je te préviens.
20: Mais je peux pas mettre de double voix.
3: Non, je te préviens. C'est le deuxième avertissement de la soirée.
20: Mais j'en ai pas eu un, j'ai pas eu le premier.
3: Moi, qu'est-ce que je voulais vous dire? Donc, y a-t-il un quinquennat dans les autres pays? Ça m'étonnerait.
20: Ah,
3: celui qui s'amuse à faire ça, bah,
20: ah, c'est peut-être Monique. Hein.
3: Non, c'est Monique qui fait la double voix. Tous les micros sont éteints. Il y a
20: que le tien, Blaireau.
3: Blaireau, il t'emmerde, connard.
20: Bah, tu vois, là, je peux pas faire la double voix si je parle pas.
3: Allez, terminé. Dernière question et après on laisse la place à Max.
20: Non, Max nous a dit qu'on pouvait déborder.
3: Non, mais moi je fais la dernière question et après je fais la conclusion.
20: Et toi, alors qu'est-ce que tu en penses sur la sixième là?
3: Bah, de quoi? Sur la cinquième? Sur la cinquième, moi je viens de répondre.
20: Ah, t'as fait 6 questions, ma feignasse, en plus. Je crois que
3: non, il y en a 8.
20: Eh ben alors c'est bon, encore 3 questions.
3: Non, mais il y en a une que je fais pas parce que j'ai pas les années.
20: C'est quoi les années?
23: On va trouver, nous.
3: Ouais, alors vas-y. Alors depuis quelle année existe le quinquennat? Toc, alors vas-y.
20: C'est quoi, ça? C'est pas.
23: Bah, c'est cette année là, c'est Chirac là. Mon père.
3: Mais non, mais depuis quelle année que ça existe, espèce d'andouille?
20: Bah 2000.
23: Année, là, c'est ouais. En 2000. Mais non,
20: on l'a jamais fait.
3: Bah si, ça s'est déjà produit bien avant.
20: Ouh,
23: c'est Georges Pompidou, je crois, un truc comme ça.
3: Ouais, voilà. Il vient de le dire en l'instant, Georges Pompidou qui l'a inventé. Paf. Voilà, ça y est, là, la question est répondue.
18: Georges Pompidou, c'est quelle année?
3: 1900 et des brouettes.
22: Ok. Gérard, t'as pas répondu tout à l'heure à ma question. Toi, tu penses que le quinquennat c'est applicable aux majestés et tout ça?
3: Bah, de toute manière, pour les rois, on sait pas parce que là-bas, en Angleterre, on sait pas exactement pour combien de temps qu'ils sont élus.
18: Le roi?
3: Non, ouais.
22: Bah ouais, le roi, ouais.
18: Ah, le roi,
22: pas la reine, quoi.
3: Non, mais on sait pas pour combien de temps qu'ils sont élus là-bas, en fin de compte.
22: Par exemple, au Vatican, est-ce que tu crois qu'il faudrait faire
3: mais
22: un.
3: Mais non, mais attends. Mais non, mais on parle pas du pape, on parle des présidents de la République, on parle pas des papes.
22: Bah,
3: non, mais
22: le pape, c'est. Un quinquennat papal.
3: Mais ouais, mais attends, alors là, dans ces cas-là, l'autre, il a je sais pas quel âge, il marche avec une canne. Attends, ça va comme ça.
23: Bah, justement, on parle pas de la religion, hein.
3: Bon, bah alors.
23: On te respecte en tant qu'alcoolique, parle pas de la religion.
3: Attends, Mazarine.
22: Mazarine.
23: Non.
3: Mazarine. Tu sais ce que tu as à faire? Tu as continué d'aller picoler dans ton lit. Au revoir. Mazarine, bonne nuit.
23: Picoler.
3: Alors, que pensez-vous?
20: C'est pas moi, merde.
3: Putain, je sens que le rapport, il va être gros jeudi.
20: Gros dossier jeudi.
3: Ouais, tu vas voir.
7: Ça va être chaud.
3: Alors, dernière question.
7: J'en ai une petite quand même avant. Ouais. Il y a Thomas sur l'IRC. elle est bonne. Il y a une question de Thomas sur l'IRC. Il dit que, vu que le père, il n'y en a pas deux, est-ce que le quinquennat existe aussi en rouge?
3: N'importe quoi.
20: Ah, ouais. Voilà. C'est pas con comme question. Mais toi, tu comprends
3: pas. Non, mais attends. Le père Noël, t'as tu crois qu'il y a deux pères Noël qui vont faire le quinquennat? Non, mais attends, n'importe quoi. Bah, toi, ouais. T'es vraiment taré. T'es vraiment taré, toi.
20: Mais non.
3: T'es taré de chez Grave. Hein. Il est temps que tu te barres en vacances et que tu reviennes plus du tout après.
20: Mais t'aurais dû lui poser la question.
3: On sera tranquille.
20: Au Père Noël, quand il est passé au foyer cette année.
3: C'est ça. Allez, va te faire foutre, arrête de parler du foyer parce que tout à l'heure, je vais t'emmener dedans de la gueule. Parce que tu mérites que ça en ce moment.
20: Bon, arrête.
3: Ok?
20: J'ai rien fait.
3: T'es qu'un pauvre con.
20: Oh, bah ça va.
3: Ok? Alors, lui manque que tu te tires. Alors, dernière question. Que pensez-vous?
20: Ah, un petit jingle.
22: Petit bonus, là, Mario.
7: Mario.
22: Un champignon de
7: doucement,
22: plus sur ta
7: doucement,
22: gueule.
7: Gérard.
3: Voilà.
20: Ah, il m'a éteint ma machine.
7: Ah, putain.
3: Manu.
7: C'est un vieux loup des studios, maintenant.
3: Ouais,
7: C'est un vieux loup tout court.
3: Manu.
10: Ouais, on accueille Super Popo, bonsoir.
20: Ah, super.
23: Bonsoir. Bonsoir, Super Popo. J'ai du bon matos.
22: Ouais, oh, yes.
3: T'appelles d'où?
23: J'appelle de.
22: Vitry.
23: J'ai pas cherché.
18: Brive.
3: T'appelles d'où?
20: Non, mais de Bordeaux. Brive, mais non, Bordeaux, t'es de Bordeaux.
23: Ah, Bordeaux.
3: Mais ouais, c'est ça, fous-toi de ma gueule. Parce que l'autre, tu te dis Bordeaux, ouais. Tu dis Bordeaux.
20: Non, c'est qu'il dire, il appelle souvent, c'est pour ça.
23: Mais c'est illégal. Genre, il y a du Super Popo à Bordeaux.
3: Ouais, c'est ça, t'as raison. Donc. Bon, dernière question. Que pensez-vous de l'intervention du président de la République sur le quinquennat?
23: Dans ton pourri, tes questions.
10: Quinquennat.
7: Ouais, déjà.
3: Quinquennat, ouais.
23: Et on a la taf de dingue. Mais on peut en parler, hein, franchement.
3: Super Popo.
23: Ouais, bah, tu parlais de Chirac, là, c'est ça?
22: Ouais.
23: Ouais, bah, je pense qu'il a eu tout à fait raison parce que, et à mon avis, il voit déjà les procès arriver, là, parce que je pense que Tiberi n'est qu'un bouc émissaire, hein, devant une.
3: Super Popo, tu parles de. Tu réponds à la question correctement ou sinon tu vires.
23: Bah, attends, mais j'allais te faire une réponse, là. Moi, je pense que.
3: Oh, non, mais moi, je te dis, c'est ma réponse.
23: Ouais, bah, alors répète-la moi bien, pour que.
3: Alors, bonne nuit! Hop!
23: Mais non,
20: mais viens d'arriver!
3: Au revoir!
20: Mais
3: allez,
20: oui.
3: Non, terminé!
20: Explique.
3: Allez! Hop, tu lui dis au revoir, comme ça, il comprendra ce que je veux dire.
22: Non, vas-y, Michel! Sois tolérant un peu dans la vie.
3: Michel!
22: Moi, je pense qu'il a été tout naze, tout ridicule.
3: Mm-hmm.
22: Le grand gominé, là. parce que franchement il a retourné sa veste. Et que je le vois, ouais, franchement, ça présente mieux quand il a bouffé des petits fours à la garde de partie du 14 juillet, plutôt que se la taper sérieux à parler du quinquennat, là, avec deux pauvres journalistes. Non, franchement, non.
3: D'accord.
22: Okay, je sais pas ce que t'en penses, toi.
3: Non, mais justement, j'en parlerai après.
22: Parce que c'est vrai que toi, tu votes pas. T'as une carte d'électeur de la République des Manouches, ça, c'est d'accord.
3: Mais, alors, Michel, au revoir.
22: On voudra avoir ton avis quand même.
3: Au revoir. Michel, au revoir.
22: On
3: bonne nuit. Au revoir, Michel.
20: Il dort après, Michel, t'inquiète.
3: T'auras mon avis après. Ok, au revoir.
7: Gérard, vite fait, sur IRC, il y a quand même Yankee qui dit que, qu'il s'en pète du quinquennat, vu qu'en attendant, sur Fun, il n'y en a qu'un qui est naze.
3: Ah ben, lui, il est aussi con que celui qui est sur Fun, et moi, je dépense pas mon fric à gogo. Je ne vais pas avoir plus de deux briques à payer pour...
20: C'est gratuit, l'Internet, la nuit.
3: Ouais. C'est ça, t'as raison.
20: Ouais, t'es con, toi.
3: Je suis moins con que toi, espèce d'andouille.
11: Ça, t'es pas sûr, hein.
3: Pouscaille.
11: Ouais, bah, franchement, tu vois, le truc, c'est que moi, Chirac, il m'intéresse pas trop, donc j'ai pas regardé. J'ai préféré regarder une cassette d'Agence Tourisme.
3: D'accord. Bah, bien les pubs.
11: Bah ouais, Manu. Bien sûr.
12: Donc, j'ai deux nouveaux auditeurs. J'ai Eddy, bonsoir.
14: Salut.
3: Bonsoir, Eddy.
20: Sois bon.
3: Eddy, une fois.
14: Oui, je suis là, bonsoir. Je m'appelle Gérard. 99.7.
12: Et on accueille Charles Pasquat.
16: Bonsoir. Bonsoir, c'est Charles Pasquat.
14: Salut Charles.
16: J'appelle de Toulouse, 117.7. Bonsoir à tous.
11: Salut.
16: Bonsoir tout le monde.
3: Bon, alors, on termine avec cette question. Que pensez-vous de l'intervention du président de la République sur le quinquennat?
16: Conchita
3: Martinez. Fildar, tu arrêtes. Dernier avertissement.
24: Bonjour, c'est Dimitri.
3: Conchita Martinez.
14: Oui.
16: Bonsoir, Moussaillon, c'est les innocents.
14: Bonjour, c'est
16: Joe Coca.
20: Mais c'est pas moi, mais merde. Calmez-vous, laissez répondre Conchita, les auditeurs.
24: Bonjour, c'est Obispo. Moi, j'ai trouvé
14: vachement craquant le soir où il a fait ça.
3: Ah ouais, tu crois que je t'ai pas vu faire, hein.
20: C'est l'insert, ça.
3: Ouais, non, mais tu peux préciser.
20: Allez, on y va, là, c'est la nuit marathon, là, on n'a pas fini.
3: Non, mais allez-y, là, répondez, merde. Conchita, tu réponds ou quoi?
11: Alors,
14: moi, je te dis, moi, j'ai trouvé vachement craquant le soir où il a fait ça à la télé. Et voilà quoi.
3: Edith.
24: Salut, c'est Dimitriel.
3: Bon, tu réponds.
24: Edith. Bah Gérard, Chirac il trouve...
20: Parle dans ton téléphone Edith, on t'entend pas.
24: Hein. Oui, ouais, bien sûr. Gérard, il se trouve un peu dans la même situation que toi, ça fait 5 ans qu'il anime des trucs à la con. Donc quinquennat, ça serait pas mal parce que ça te permettrait de dégager maintenant.
3: Ouais, bah dans ces cas-là, tu sais ce que j'ai peur. Bah je vais te dire au revoir tout de suite à toi. Hop.
24: Ok.
3: Au revoir, bonne nuit.
24: Et je t'encule, connard.
3: Pas moi, PD.
11: Ok, le mec.
3: Charles.
16: Ouais, bah écoute, moi je t'avoue que je l'ai pas vu. J'étais occupé à essayer de choumer la culotte de Marie Pierce là pendant la finale. Donc je t'avoue que j'ai pas tout suivi là.
3: Je te signale que l'intervention du président de la République a lieu avant la finale, après la finale.
16: Ouais, mais je sais, mais justement, j'ai essayé de choufer la culotte, alors ça faisait 4 fois que je regardais le match en boucle et bon, c'est chaud quoi.
3: D'accord.
16: Franchement, je conseille à tout le monde, regardez-le.
3: Ouais, bah je pense que tu te trompes carrément. Bon,
16: c'est autre chose que la gaine à ta grosse, hein, moi je te le dis.
3: Oh là, la gaine. Hé hey, Charles. Charles, oui. La gaine à ma grosse, tu sais ce qu'elle te dit? À ton merde et à ton cul, au revoir.
20: Oh, pas de vulgarité.
3: Allez hop.
20: Sandy n'a pas de gaine, ça tient pas.
3: Je préviens tout de suite. Non, c'est terminé. Hein.
12: Ah, non, pour la conclusion, on accueille Mazarine Fabius.
20: Tu donnes ton avis.
3: Non. Mazarine, c'est terminé.
12: Non, c'est pas la même, c'est Fabius.
20: Attendez, Mazarine.
11: Bonsoir, fille à tout le monde. Bonsoir.
14: Salut Mazarine.
3: T'appelles d'où?
11: J'appelle de Villiers-le-Bel.
3: Bingo. 101.9.
11: Voilà.
3: Bon alors, tu veux répondre à la question avant la conclusion?
20: Et surtout, Mazarine, j'aimerais avant qu'on écoute quand même l'avis de Gérard sur...
3: Il va
20: répondre. Tu me fais un plaisir, tu me fais un petit kiff.
3: J'ai déjà deux trucs encore à faire.
20: Tu vas me faire un kiff, toi.
3: Allez, Mazarine.
11: Ouais, répète-moi la question, s'il te plaît.
3: Oh là là là, putain, mais Manu, j'ai déjà dit que quand tu me prends les auditeurs, tu leur poses, tu leur dis les questions, parce que j'en ai marre de les répéter. D'accord. On perd du temps, pas possible avec eux.
12: Ok, tu peux me répéter la question pour que je le répète?
3: Que pensez-vous de l'intervention du président de la République sur le quinquennat terminé, point final à la ligne? Mazarine.
25: Oh, c'est un beau cadeau, ça, dites donc.
3: Ouais, Mazarine.
11: Moi, je trouve qu'il a été ridicule. Hein.
3: D'accord, ok.
11: On voit bien que c'est un faux cul. Hein.
3: Ouais, bah ça, de toute manière, on verra. Quand je vous dirai ce que j'en ai pensé moi-même. Comment définir le quinquennat? Alors, 60% des gens, sans hésitation, sur une partouze à 5. C'est bien, c'est pas mal. 45% des gens pensent...
20: Quand tu dis, parce que les gens ne comprennent pas. Hein.
3: Pensent que c'est le Kama Sutra mieux, mais en mieux. Je sais pas ce que ça veut dire, ça, mais c'est pas grave. 36% pensent que la définition est trop complexe pour la comprendre. Bah non, elle est pas complexe. Ça dit ce que ça veut dire. C'est tout. Et ouais. 18% des gens pensent que c'est la vie comme ça. La vie, c'est comme ça. On... Hein?
20: On fait pas toujours ce qu'on veut, mon gars.
3: Les trucs comme ça, merci, hein.
7: Comme tu
3: D'où vient l'idée du quinquennat et comment? Alors, soit 82...
20: Attends, d'où vient l'idée du quinquennat et comment, c'est ça?
3: Et comment, ouais. Voilà. Alors, 82% disent qu'ils viennent de Giscard, de l'intestin, mais pourquoi pas. 55% des gens pensent que quelle est une idée de l'armée secrète, c'est faux. Et 32% ne sont pas d'accord avec mon haleine, mais je les emmerde. Et ça, et 10% me reprochent d'être trop marxiste à cette heure.
20: Marxiste.
3: Eh ben, c'est pas mal comme ça. Alors, conclusion, donc, qu'est-ce que je veux? Ah, ouais, je vais répondre quand même à la question. Donc, que pensez-vous de l'intervention du président de la République sur le quinquennat? Donc, moi, personnellement, c'est vrai qu'il a pas répondu correctement aux questions des deux journalistes.
20: Ouais.
3: Donc, il aurait pu quand même répondre mieux, parce que, en fin de compte, ce qu'il nous a dit, c'est que c'est lui qui veut faire le référendum, mais en fin de compte.
20: C'est faux.
3: Maintenant, c'est comme il y a un auditeur qui dit, il retourne sa veste. Ouais. Tu t'écrases quand je parle parce que j'ai horreur de ça. J'ai horreur que quelqu'un se foute de ma gueule.
20: Je me fous pas
3: de
20: toi, je dis oui.
3: J'ai horreur de ça.
20: Okay, excuse-moi.
3: Terminé les conclusions.
20: Non mais vas-y, fini. Parce que les deux journalistes.
3: Non, parce qu'il a pas répondu correctement aux questions et c'est tout.
20: Mais c'est ça la politique, c'est
3: dériver. Il a répondu correctement aux questions et c'est tout. Il a répondu la moitié, donc je suis pas d'accord. Donc conclusion du débat, donc Conchita. Oui.
7: Il y a énormément de conclusions quand
3: même. Non mais attends, je suis le
20: auditeur avant parce que
3: on a besoin de des lignes après pour la suite. Donc, Conchita Martinez, pour toi.
0: Conclusion, pour moi, c'était un débat de merde, hein, quand même. Et je voulais savoir, parce que j'ai appris que Céline Dion était enceinte, je voulais savoir si elle allait reconnaître l'enfant.
3: Alors, Conchita Martinez, je te dis au revoir. Au revoir, pétasse.
20: Bonsoir.
3: Pouscaille.
2: Ouais, alors moi, tu vois, ton débat, il m'a pas trop plu. Donc, ce qui se passe, c'est rue Bayard, les Gaffin Radio.
20: Ouais.
2: Ok, je vais passer avec deux, trois potes. Deux, trois pipes. Ouais, franchement, on va te refaire, tu vois.
5: Avec des rôtes vénères.
2: On va te fumer vite fait, bien fait. Puis voilà, tranquillement.
3: Mais bonne nuit.
2: Ok, à tout à l'heure, fais gaffe. Hein.
3: Charles.
2: Enculé, va.
20: Oh, il plaisante, bien sûr.
3: Non, mais de toute manière, j'aime bien parce que les gens qui disent ça comme ça, c'est des faux culs. Charles.
20: Ouais, t'as raison.
3: Charles.
20: Charles Pasquat.
13: Charles
15: est décédé, je crois.
20: Ah, Charles.
3: Il est terminé.
2: Oh, ouais.
3: Bah, alors, terminé. Conclusion de l'IRC.
2: Et moi. Oh.
7: Ah, ouais, quand même.
2: Mazarine, ouais. Bon, moi, je pense que les problèmes ont été juste effleurés. Hein.
20: Ah, bah oui.
2: Ah, oui, dans un débat aussi simple et aussi facile qui dure qu'une heure, moi, je dirais que le quinquennat décidé par Chirac, c'est juste pour gommer les erreurs du passé. Hein. On me l'enlèvera pas de la tête. Hein.
20: Coupe ton haut-parleur, Mazarine.
2: J'ai pas de haut-parleur.
20: Si t'es en famille.
3: Non, parce que là, je crois que t'as un double son qui est pourri.
2: C'est mon père de Bré qui me l'avait acheté.
3: C'est ça. Donc, ta conclusion, c'est que...
2: Moi, je pense que Chirac a voulu se mettre en avant pour éviter les problèmes de procès suite à la contamination de Tchernobyl, c'est tout. Hein.
20: Non, mais il y a un truc...
3: Non, je suis d'accord avec Mazarine. Lui dit au revoir,
20: mais non, mais je suis d'accord.
3: Mais attends.
2: Tu crois que c'est facile de répondre à tes questions quand on est foncedé?
7: C'est vrai.
20: Non mais écoute,
3: alors Mazarine, au revoir.
20: Elle est fatiguée, Mazarine, elle écrit. Tu sais, Chirac, pendant un moment, il était pas bien dans les sondages. Donc il dit, si je dis aux Français que je suis d'accord avec le quinquennat, ils vont dire, ah ouais, ce mec-là, il est bien. Donc ce qu'ils vont faire, ils vont voter pour lui en 2002. Comme il avait magouillé soi-disant, ça lui permettrait d'être de nouveau 5 ans président pour éviter d'aller en prison.
3: Non, mais ce qu'il y a, c'est que, en fin de compte, ce qui se passe à l'heure actuelle, c'est que c'est pas, en fin de compte, on sait pas ce qui s'est produit, parce que lui, il a repris derrière Mitterrand. Mm. Donc, du temps de Mitterrand, il y a eu quand même pas mal de problèmes que lui, il a pas pu résoudre. Le gouvernement, il a changé au moins deux fois.
20: Oui, mais on parle des magouilles. Chacun a leur magouille, tu vois.
3: Il y a eu l'histoire du sang contaminé, tout ça, donc on va pas faire une.
20: Ça, c'est pas des magouilles,
3: c'est des erreurs.
20: Mais ce que je veux dire, c'est. Est-ce que tu crois qu'il fait ça?
3: Celui qui a repris, donc il n'est pas capable d'essayer de soulever le problème du sang contaminé à l'heure actuelle. Il n'en est pas capable. Hop, terminé. Hop, conclusion.
20: Mais ce que je veux dire, c'est.
3: Terminé.
20: Chirac dit oui au quinquennat pour être réélu, pour éviter la prison. C'est ça ma question.
3: De manière, qu'est-ce que tu veux qu'il risque de la prison, pourquoi? Parce qu'il a fait des magouilles sur quoi? T'en sais même rien sur quoi qu'il a fait des magouilles.
20: Avec Titi. Il a magouillé sur les foyers de Nanterre,
3: ça,
20: on le sait.
3: Ouais, ils ont bien magouillé sur ta 205 pourrie.
20: Ah oui, c'est clair.
3: Okay.
20: Il a magouillé
3: ils ont même des magouillés à 3. Alors dégage. Allez hop, va faire foutre.
20: Attends, il y avait Chirac,
5: Tibéri, ils étaient 3.
20: Chaud
7: les marrons.
3: T'arrêtes un peu tes conneries, toi, parce que tout à l'heure, tu as morflé aussi. Ah.
5: Il est vraiment, il est vraiment, il est vraiment phénoménal. La, la, la, la.
7: C'était la minute de Phil.
20: Ah ouais, putain, ça,
3: la
20: ça
3: minute
20: trop
3: du
20: longtemps.
3: Connard.
20: Ça faisait trop longtemps. C'était
3: la
20: vraiment
3: minute,
20: très intéressant.
3: La minute d'un con à l'AREA.
7: C'était
13: l'émission sponsorisée par Chocopip. L'émission sponsorisée par Les Camions Balbo. L'émission sponsorisée par RVC. L'émission sponsorisée par Les Prothèses à Cajou.
3: Alors, Phil Dard, tu sais ce que tu vas faire, après tu vas rentrer chez toi, parce que tu vas pas me casser les couilles au deuxième
20: marathon.
3: Débat. Ouais, non, mais
20: marathon
3: tu vas
20: jusqu'à 6h, on chauffe.
3: Ouais, mais tu vas pas me casser les couilles au deuxième débat. Donc, conclusion de l'IRC.
7: Alors, en conclusion, il y a Q-Jot qui aimerait bien qu'on répare Fun Radio Lyon, si c'était possible.
20: Ah oui, 93.3. Ah. Hein.
7: Voilà. Et sinon, il y a Q de Macaque qui dit que c'est pas le mandat présidentiel qu'il faut raccourcir, mais la durée des débats de Gérard. Tant de conneries, ça devient intolérable.
3: Ouais, bah alors lui, si mes débats deviennent intolérables et mes conneries, dans ces cas-là, il reste chez lui pour le deuxième débat, ça me fera des vacances.
7: Et en conclusion, il y a Nescafé qui voulait avoir l'orthographe exacte de quinquennat.
3: Alors ça s'écrit Q-U-I-N-Q-U-E-N-A-T. Voilà! En de bon entendeur, salut. Et on a terminé à.
20: Tu sais l'alphabet, mon con, ça y est.
3: Toi, tu vas te faire foutre, espèce de connard.
7: Note. Oui. Note quand même, parce que bon,
20: c'est pas grave. Note en gros pour Sandy.
3: T'écrases.
7: 9142.
3: 9142.
20: Oh, bien.
7: C'est bien. Hein.
3: Pour la 1 heure, hein. Il y aura eu 2 heures, je crois que je te faisais 10 000 dans.
20: Je crois qu'on faisait 2 000.
3: Hein. Tais-toi, toi. Allez. Toi, de toute manière, au deuxième débat, t'es mort.
20: C'est bien passé.
3: Alors, non, très mal avec lui là-bas.
20: Normal.
3: Lui là-bas, mal. Là-bas, encore pire.
20: Enchanté,
3: lui,
20: bonsoir.
3: Lui, il m'a pris des gens, je ne sais pas d'où, mais ça a été la cata.
20: Il y avait des gens un peu de partout.
15: Il y a quand même Mazarine Chirac.
3: Ouais,
20: et Fabius. Personne, Mazarine ouais. Fabius.
3: Bon, alors, c'est quoi ces titres de merde là qu'on met alors, Sandy.
7: C'est de lui aggrover la dance.
3: Sandy Garonne avec Ouais, c'est gratuit. 1-1-1-1-1. Mon lit.
20: Dans mon lit. Dans mon lit. Ouais, c'est gratuit.
3: Et le deuxième, c'est Jacques Chirac avec Il y a dans mon slip une facture, c'est pas mal.
20: Une fracture.
3: Une fracture. Et je vous retrouve.
20: Dans mon slip, une fracture. Tu comprends?
3: Et je vous retrouve tout à l'heure à 4h pour le deuxième débat qui va porter sur les révisions, examens et révisions. À tout à l'heure.
15: Tu vas te doucher entre
20: oui, voilà.
3: Et moi,

0: pour appeler Apolline parce que
1: Apolline
0: pour épauler Apolline parce que le premier débat ça a été de la catastrophe.
2: Une catastrophe, on peut le dire.
0: Je suis désolé. Donc on était 8723, c'est bien ça Rigaud.
3: Ouais.
0: Donc tu peux me donner juste le nombre avant que j'accueille les gens.
3: Alors apparemment ça a énormément monté, on est à 9453.
0: Alors 9453. Voilà. Alors donc le deuxième débat va porter sur les stars télé.
2: Ah,
0: et
2: ça
0: pour
2: c'est
0: ça,
2: chouette, ça.
0: On va accueillir Patrick Chevalier de Lille. Ta fréquence s'il te plaît.
4: Non, c'est Patrick Savachier, je suis effectivement de Lille, la fréquence est 95.2.
0: 95.2, ok, bonsoir à toi.
4: Bonsoir.
0: Fabienne Aigou.
5: Oui, bonsoir Gérard, bonsoir Agnès.
0: Donc de Marseille, la fréquence.
5: Ma fréquence est 103.1.
0: 103.1, ok. Mademoiselle Christine d'Angoulême.
6: Ouais, alors moi c'est Madame Christine. Et ma fréquence c'est 97.8.
0: Ok. Bonsoir à toi. Et bonsoir. Pierre quoi ?
7: Belbourg.
0: Belbourg, Damien, 40 ans je pense.
7: Ouais, à peu près.
0: Ouais. Ta fréquence ?
7: 95.2.
0: Ouais, ben, à mon avis, essayez pas de chercher des fréquences parce que moi je vais les trouver. Moi je garde les fréquences que vous me donnez, hein. Et je vais les trouver après.
7: Ouais,
0: le deuxième débat va porter sur les stars télé. Celui qui a une radio derrière est prié de l'éteindre tout de suite.
7: C'est moi. Je vais l'éteindre.
0: Ouais, ben, ça sera mieux pour toi.
7: Voilà.
0: Ok ?
7: C'est fait.
0: Parce que si tu veux écouter, tu raccroches et tu l'écoutes dans ton lit. Alors, quels sont pour vous les acteurs ou actrices considérez-vous comme des stars télé ? On va demander à Patrick Cavalier.
8: Je dirais Rocco Siffredi. Laure Sinclair aussi, j'aime bien Laure Sinclair.
0: Ouais.
8: Sinon, je sais pas.
5: Tabata
8: dans les vieilles...
0: Non, mais...
8: Qui ça ?
5: Tabata Cash.
8: Ah bah oui, bien sûr. Et dans les plus vieilles, pour ceux qui aiment un peu, il y a Brigitte Lahaie aussi, mais elle est pas très fraîche.
0: Brigitte Lahaie fait du porno, d'accord ?
8: Ah, pardon. Ah,
0: j'ai une question. Faut pas confondre, parce que
2: de toute manière... Mais c'est pas elle qui fait du porno.
0: De toute manière, on va pas parler de films porno ce soir.
5: Oh.
8: J'aimais bien aussi les deux qui faisaient tourner Manège. J'étais fan, là, Fabienne Egal et l'autre, là, la
7: porno, c'est deux lesbos.
8: Ah, aussi ?
0: Toi, tu commences à te calmer, Pierre.
2: Non, mais il a raison.
8: C'est des lesbiennes dans le porno, alors.
2: C'était des lesbiennes, elles faisaient du porno. Mmh.
0: Non, mais je pense pas. Fabienne Aigou.
5: Oui, je voulais dire que c'était faux. Et que.
0: Non, mais tu réponds à la question.
5: Bah, moi, je pense que Daniel Gilbert, Evelyne Leclerc, Karen Cheryl ont fait une grande carrière à la télé. Et pour moi, ça reste mes préférés. Avec également, je sais plus comment elle s'appelle, mais ça va me revenir, Mireille Darc, voilà.
0: Mireille Darc, c'est plus cinéma que star télé. Hein.
5: Ouais, elle a fait quand même à la télé.
0: C'est... Ouais, mais c'est pas pareil. Hein.
5: Pardon.
0: D'accord.
5: D'accord.
0: Mademoiselle Christine, Madame Christine, pardon.
6: Oui, merci. Non, mais c'est bon. Il n'y a pas de problème. Bon, alors, mon idole, c'est quand même Julia Chanel.
0: Oh là. Qui
6: Julia Chanel.
8: Oh, j'avais oublié.
2: Ça m'énerve, ça.
0: C'est qui, celui-là ?
2: C'est une bonne.
8: Eh, hey, Manu, tu m'envoies ma cassette, d'ailleurs.
0: Attends, celui qui commence à gueuler, il va virer.
3: Gérard.
5: Moi, hein.
3: Gérard, en attendant, il y a Corben sur IRC, il te demande si Sandy c'est une star télé ou une Star Trek.
0: Alors, pour répondre à la question si Sandy c'est une star télé ou une Star Trek, je la mettrai plutôt sur Star Trek.
8: Elle a le titre de Star Trek.
0: Comment, Pierre
2: Star Trek.
0: Pierre Bellour.
7: Ah, j'ai rien dit, moi.
0: Ouais, ben, je crois que tu as te calmer, toi, parce que sinon, tu as viré.
7: Non, mais c'est pas moi, j'ai pas parlé, non.
0: Ouais, Tony, au revoir.
5: C'est pas Tony.
0: Si.
2: Attends, ça, c'est pas Tony, hein.
0: Si.
2: Je te jure que non.
8: Non, écoute la voix.
2: C'est pas Tony, là. Non, il a effectivement une petite ressemblance, mais c'est pas Tony.
0: Non,
2: attends, je te le dirai.
7: Non, moi, je suis pas un beau gosse, moi.
0: Ouais, tiens, à peine. Hop, au revoir.
2: C'est Goldo.
7: Mais non.
0: Ouais, Goldo, au revoir.
7: Voilà.
0: Au revoir,
7: Goldo.
0: Bon. Au revoir.
8: C'est pas Tony, hein.
0: Revoir, non, mais c'était Goldo.
2: C'était Arnett.
8: Ah non.
0: Bon, bah, c'est pas grave, on s'en fout, on continue.
1: C'est bon, c'est bon.
0: Madame Christine d'Angoulême.
6: Bah, alors, sinon, j'ai été très influencée par toutes les stars de AB Productions, quand même. Faut pas oublier, hein, tout ce qui est Christophe Ripper et tout.
9: Franchement, trop bandant, lui.
6: Ah ouais, non, trop.
9: Anthony Dupré.
0: Mais attendez.
10: Pas de marque, merde.
0: Attendez.
1: Gérard, à la place de Pierre Belbourg, on accueille Anne Leclerc, 19 ans, d'Ajaccio.
11: Bonsoir.
6: Bonsoir.
11: Bonsoir Rigé, bonsoir Max, bonsoir Rigo, bonsoir Manu, bonsoir Apolline.
0: Salut.
12: Salut.
0: Ta fréquence s'il te plaît.
9: Salut toi.
11: 101.9.
9: Salut toi.
6: Salut.
12: T'as pas un truc sur ta cheminée, non?
0: Bon, 109... 109... Bon, 109... 109...
11: Ça pue la piste, là.
0: Oh, ta gueule, toi.
11: 109,
0: Gégé. Oh, ouais, celle qui dit ça pue la piste, tu vas fermer ta gueule, toi, espèce de poufiasse. Non,
12: elle a dit ça pue la bite.
0: Ok. Mademoiselle... Madame Christine, pardon.
6: Bah, je viens de répondre, hein.
0: Bon, ok. Anne Leclerc.
11: Oui.
0: Donc, pour toi.
11: Bah écoute, comme j'étais en antenne...
0: C'est moi qui commande, les autres, vous fermez vos gueules.
11: Je pense que t'en étais à la première.
0: Les autres, vous fermez vos gueules, c'est moi qui commande.
11: Voilà.
0: Ceux qui arrivent, je répète la question et après, vous vous démerdez. Ok, en de bon entendeur, salut. Il y a une question IRC avant.
3: Non, c'est juste une réflexion, il y a Yankee, il trouve que ça sent le chien mouillé d'un coup.
0: Ouais, bah c'est pas grave. Au contraire, faut mieux sentir le chien mouillé que les connards.
11: Non, mais c'est normal, hein.
0: Quels sont pour vous les acteurs ou actrices considérez-vous comme des stars télé pour Anne Sinclair? Et donc, maintenant c'est à toi.
11: Bah écoute, la personne que je pourrais considérer comme un acteur et une star télé, ça peut être le Big Bill. Parce que pour moi, c'est un extraterrestre qui est vraiment très mignon.
9: Bien vu, beau.
11: Et j'adore le Big Bill. Et donc voilà, pour moi, c'est considéré comme une star.
0: Bon, alors Fabien... Anne Sinclair.
11: Oui,
0: Leclerc. Je te coupe, Anne Leclerc. Je préviens à Madame Christine et à Fabienne. Vous vous calmez, sinon je vous vire toutes les deux.
9: Ah, moi, je n'ai rien dit. Hein.
6: On dit rien du tout, là. Hein.
0: Non, mais fais gaffe, Fabienne, parce que je reconnais un peu ta voix quand tu dis des conneries.
9: Ah,
0: okay,
9: non, c'est pas moi. Hein.
0: Alors, en deux bonnes... je te préviens, c'est la dernière.
11: Bon entendeur, salut.
0: Voilà.
11: Voilà.
9: Bon. On peut continuer maintenant.
0: Alors, donc c'est à moi de répondre maintenant, parce que tout le monde a répondu.
11: Mmh.
0: Alors, quel acteur ou actrice considérez-vous comme des stars télé? Ouais, c'est vrai que je mettrais bien le Star System. Hein, Manu, qu'est-ce que t'en penses?
12: Je vais te dire ouais.
0: Mmh. Hein, notre chef, qu'est-ce que t'en penses? On pourrait le mettre en premier.
9: Technomarque.
12: On pourrait.
0: Non, et puis même avec Delarue, pourquoi pas?
9: Mm-hmm. Ouais, il y a aussi Bernard Ménez.
0: Non, mais
12: oh, il tue lui.
0: Moi je préfère vous dire une chose. Je mettrai Max avec Jean-Luc Delarue.
9: Non,
12: ils valent quand même pas Bernard Ménez ou Olivier Lejeune.
0: Mais moi je vais vous dire une chose. Normalement ce soir on devait avoir deux sosies, ils ont pas pu venir. C'était le sosie de Jean-Luc Delarue et de Florian Gazan.
6: Ah merde.
0: Oh putain. Et on dit pas putain, on dit maman travail.
6: Voilà.
0: Voilà pour celle qui vient de dire ça.
9: Ouais. Attends,
0: bon, donc, deuxième question.
9: Attends, Gégé, t'as oublié de parler de Roland McDan quand même.
12: Voilà, oui.
9: Qui est aussi une pointure. Il y a Darry Cole.
6: Patrick Topalov.
0: Non, Darry Cole. Darry Cole, c'est un chanteur.
12: Daddy Cole.
9: Cole.
0: Ouais, ben.
6: Henri Salvador.
0: Ouais, c'est ça, c'est un chanteur.
3: Et Olivier Lejeune.
0: Alors, comment devient-on une star? Comment? Apolline en star télé? Non mais vous êtes starbé?
11: Oh bah si, pourquoi pas?
0: Non mais vous êtes starbé? Mais vous êtes starbé là?
9: Elle a un physique hein, quand même.
12: Moi je dis qu'elle est bonne donc ça va passer quoi.
11: Apolline, elle a un physique de star.
0: Oh, elle a même pas un physique de star, elle m'a fait un caca de merde au premier débat.
12: Elle est parfaite pour la télé, elle est bête, elle est bonne.
0: Elle est même pas faite pour le standard.
1: Allez,
9: Gérard, est-ce que Apolline pourrait faire une gaffette?
0: Non.
11: Je pense.
9: Pourquoi?
0: Non. Comment devient-on une star télé ou autre? Tiens, Fabienne.
6: Oui, je vais te raconter.
0: Merci pour le portable.
6: Ah non, j'ai pas de portable. Hein. Moi, j'ai fait une école de star télé. Et j'ai fini première de ma promo, donc j'ai réussi à avoir un poste sur France 1 Auvergne.
5: Donc j'ai bossé un peu en Auvergne, et puis après je suis montée à Paris, et puis bah, j'ai fait tourner ménage avec ma copine, et puis voilà.
0: Ouais, c'est pour ça que... Alors attends, tu fais l'Auvergne, mm-hmm. Paris, et puis maintenant tu te retrouves à Marseille.
5: Bah là je suis un peu en retraite, parce que je fais plus de télé, donc là je suis à Marseille, ouais.
0: Ouais, c'est ça, à 35 ans t'es déjà en retraite.
5: Bah oui, la télé veut plus de moi, donc moi je voudrais bien revenir, mais ils veulent plus de moi.
0: Ouais, tu prendrais pas les gens pour des cons?
5: Mais non Gérard, pourquoi?
0: Non mais tu les laisses.
5: Ben non, pas du tout.
0: Ok. Patrick Cavalier.
10: Ça va chier.
0: Ça va chier.
10: Eh ben moi, écoute, je pense qu'il y a deux méthodes. C'est tout simple.

0: ça soit des canapés.
1: Comment il s'appelle, Vicky, ouais.
0: Ou sur un flipper ou n'importe où dans les nains, n'importe.
2: Non, mais
1: le chanteur. C'est quoi le chanteur, ouais.
2: Ah non, mais je donne.
1: Bah, si, dis, on connaît, je connais pas.
3: C'est qui le chanteur que t'adores?
4: Bruel.
2: Non. Michel Sardou.
1: Ah ouais, ah bah, faut dire aussi que c'est un grand, grand, quoi.
2: Et donc,
5: Gérard?
2: Oui.
5: Sur IRC, il y a Bretzel qui te demande si l'homosexualité dans le milieu de la télé est un facteur de réussite.
0: Bien sûr.
4: Ouais, à mon avis, ouais.
0: Bien sûr.
2: Je pense pas.
4: Je pense pas. Au niveau de la radio.
0: Ah si, attends, j'en ai encore des irritations.
5: Non, attends, les auditeurs, ils peuvent répondre autant que toi, Gérard.
0: Oui, Gérard, j'en ai encore des irritations et je peux te le dire que ça aide.
2: Ça aide, d'accord.
0: Surtout, c'est indéniable. C'est indéniable.
2: Bon, alors.
4: Avant... Pas de pommade ? En tout cas, c'est possible.
2: Non. Comment ?
4: Non, mais je disais, c'est possible, hein, de...
2: Qui
4: non, c'est même Christine.
2: Ouais, ben ouais. Tiens, ben, tu vas répondre à la question.
4: Ben, justement, c'est parce que moi, j'ai connu ça. Justement, j'ai grâce à la promotion canapé avec Véronique et Davina, j'ai réussi à faire figurante dans leur émission de gym.
0: Uh-huh.
4: Voilà.
2: Bon, je pense pas... Oh Christine, tu t'écrases ou sinon je te vire.
4: Attends, je réponds à ta question, j'ai...
2: Bon, alors, tu réponds correctement et c'est tout. Et Fabienne, tu t'écrases quand les gens répondent.
6: Je dis rien.
2: Non, mais tu t'écrases, allez, moi, je te le dis.
4: Bon, je répondais, je disais donc qu'on peut coucher pour passer à la télé, sinon il y a d'autres écoles, mais... Enfin, moi, j'ai couché, par exemple. Hein.
2: Ouais, ok. Anne Leclerc.
7: Oui, bah écoute, je pense que pour devenir une star de la télé ou autre, je pense qu'il faut que tu ailles dans une école, que tu t'inscrives déjà à l'avance, parce que sinon, si tu t'inscris pas, il n'y a plus de place.
0: À la crèche?
7: Non, pas à la crèche. Tu t'inscris et puis en fin de compte, tu peux faire des études, mais faut savoir que c'est très très long. Hein.
2: Moi, je pense que...
7: Ça peut faire au moins 5 ou 6 ans d'études. Hein.
0: Oula, tout ça.
2: Bon, moi, je peux vous dire une chose, que comment devient-on une star télé ou autre? Il n'y a pas besoin d'aller dans des écoles parce qu'il n'y a pas d'école pour faire ça.
7: Ah si, je confirme, il y a des écoles.
6: Oui, une école.
2: Il n'y a pas des écoles de déboucheurs de cul de négresse?
7: Je ne sais pas, tu as l'air spécialisé dans la question. Donc,
0: Ça, c'est limite, ça, quand même.
2: Bon,
5: ouais, grave.
2: Pour vous dire que, à mon avis, non, je pense pas. Il n'y a pas. Comment devient-on une star télé ou autre? Donc, ça. C'est les responsables qui s'occupent de ça, donc c'est comme pour devenir animateur radio, c'est pareil.
7: Faut bien préciser ou autre. Hein.
2: Oui, pour ou contre les stars de télé, alors j'ai un petit sondage, 41% des gens sont pour la télé, mais contre les stars. Mais là, je comprends pas. Là. 41% des gens sont pour la télé, mais contre les stars. Mais... qui c'est qui a été me choisir cette...
1: Non, mais c'est simple, hein, la réponse.
2: Non, mais...
1: C'est ça, hein.
2: C'est qui, là mais c'est qui?
4: Je crois que c'est Olive, en fait.
1: C'est moi.
2: Alors, 32% des gens sont contre la télé, mais pour les stars. Oui. Tu peux me préciser, là?
1: Alors, c'est-à-dire qu'il y a 36% des gens qui sont effectivement...
2: Non, 32,
1: oui, que j'ai eu au téléphone, et qui étaient donc contre le fait d'avoir une télé et de regarder trop souvent la télé chez soi.
2: Ouais.
1: Mais pour autant, c'est vrai qu'elles apprécient énormément de lire dans leur magazine préféré des trucs sur les stars. Voilà.
2: Ouais, mais
8: tu vas faire kiffer des mecs, toi, ça.
1: Ouais. Ta gueule.
2: Oh
1: non, quoi?
2: Manu, s'il te plaît.
8: J'ai rien dit.
1: Toi, tu vas rentrer.
2: Tu parles. Je pense.
5: Il n'y a pas que les mecs, il y a aussi Anne.
1: Continue.
2: Olivier, c'est toi qui as choisi aussi. 41% des gens sont pour la télé, mais contre les stars, tu peux me préciser?
1: Alors, oui, on peut en parler ensemble, effectivement. 41% sont pour la télé et contre les stars, parce que 41% veulent effectivement bien regarder la télé. Ils aimeraient bien avoir plein d'émissions à la télé, mais ils ne supportent pas que les gens soient des stars et ils ne supportent pas qu'on parle toujours d'eux, contrairement aux autres. Voilà.
5: C'est vrai, c'est
2: ouais,
5: vrai.
2: Mais,
5: regarde, je les comprends, moi je les comprends.
2: Ouais, mais dans ces cas-là, s'il vous plaît, les
1: oui,
2: auditeurs,
1: dans ces cas-là, Gérard,
2: vous me laissez finir. Dans ces cas-là, on parle de paparazite.
0: Olive.
1: Ah, mais c'est ça.
0: Olive.
2: Hein et donc, s'il vous plaît.
1: On se calme.
2: Coup point s'il te plaît, Manu, là. Merci. 17% des gens ont des stars, mais n'ont pas de télé. Alors, je voudrais que tu me précises un peu là-dessus aussi.
1: En fait, ça, c'est parce que... je pense que, je ne sais pas si tu vas être d'accord avec moi, c'est parce qu'on a appelé aussi dans ces gens forcément des stars. Et ces gens qui sont des stars n'ont pas de télé chez eux. Et voilà, ça donne ça, en fait. Voilà.
8: Ils sont des pièces
1: sorties. Donc, c'est des stars.
2: Et 10% des gens regardent Fun TV pour être sûr de ne pas... voir de stars.
1: Explique-le ça. L'explication,
2: Vas-y, allez. Non, mais là, faut bien que t'expliques.

0: explique aux gens.
1: C'est super simple, c'est super simple. Si tu regardes Fun TV, t'es sûr de pas avoir de star.
0: Mais pourquoi?
1: Pourquoi? Parce qu'il n'y a pas de star.
2: Parce qu'il n'y en a pas.
0: Mais attends, quand tu vois soit moi ou soit Max,
1: c'est vrai.
0: Ou tu vois.
3: C'est plutôt un trou noir qu'on te voit, hein, qu'une star.
0: Non, Max, c'est carrément noir. Non, mais alors, je sais pas, toi.
1: Je sais pas ce que t'en penses, quoi, toi. Mais...
0: Non, mais quand tu vois. T'as bien vu, à un moment donné, t'avais Bart.
4: Paye ta star.
5: Oh là là.
0: Ne fais pas ça parce que je te mets une gaufre, toi.
1: D'accord.
0: Donc, quand tu vois Morgane, tout ça, Bart...
1: Alors, moi, je pense qu'il y a aussi, dans les sondages, une part d'erreur, tu vois. Et cette part d'erreur, elle est là.
0: Ouais, bon, bah. Bon, enfin.
1: Tu vois, c'est comme dans une émission, il y a une part d'erreur. La part d'erreur, ici, c'est toi. Bon, bah, dans ces sondages, il y a une part d'erreur, c'est ça.
0: Ouais, bah, c'est peut-être, ça vient peut-être de toi aussi.
1: Peut-être.
3: Bon, on y va, là.
0: Donc, troisième question. Auriez-vous déjà été une star de la radio ou autre? On va demander ça à Patrick... Ça va chier.
6: Ouais, bah écoute, non.
0: J'en ouais, ai... bah alors, Patrick, ça va chier, au revoir.
6: Bah écoute-moi.
5: Il y a un petit problème.
6: Ah, écoute-moi, GG. Tu m'entends là?
5: C'est technique, ça, Gérard.
6: Bah, allô, GG.
1: Ça va chier. Ça.
6: Donc, c'est bon, je peux y aller là?
0: Bah, vas-y, accouche.
6: Dans ma crotte. Bah, donc, non, moi j'en ai rêvé depuis des années, depuis longtemps. Mais j'ai jamais réussi à accéder à mon rêve. Et donc voilà, j'ai fait comme t'as dit, hein, j'ai foncé, mais pas moyen de passer quoi.
0: Manu, tu t'amuses pas à changer les voix des auditeurs,
3: je peux pas changer les voix des auditeurs, Gérard.
6: J'ai une voix de Dark Vador
3: je
6: là.
3: Je peux changer ta voix si je veux, mais pas celle des auditeurs.
0: Fabienne Égout.
7: Oui, alors moi je n'ai pas du tout un physique pour faire de la radio, donc je me contente de faire de la télé. Voilà.
0: Ok. Madame Christine.
8: Bah ouais, mais moi je croyais que, tu vois, j'ai eu une désillusion, tu vois, en croyant faire de la figuration en faisant de la gym avec Véronique et Davina, je croyais que j'allais devenir une star, mais en fait non, tu vois.
0: Donc, non, Manu, tu vas morfler.
3: J'ai rien fait.
0: Ouais, non, tu vas morfler, je le sens.
3: Comment tu veux que je change la voix des auditeurs, Gérard?
8: C'est pas possible, hein.
3: Je peux pas.
8: C'est un problème de technique.
9: Bah, c'est pas le jeu qui touche sur les boutons.
8: Hein. Ouais,
0: tout à l'heure, je vais te toucher sur un bouton.
3: T'as le choix, c'est bon.
0: Ouais, toi, Anne Leclerc, je vais te toucher sur un bouton. Grosso modo.
8: Pas de problème.
0: 2h05. 2h05, qui c'est qui reste à répondre? Anne Leclerc, avant de passer à la quatrième.
9: Oui, pas de problème. Donc, auriez-vous déjà été une star? Bah, écoute, quand j'étais bébé, oui, j'avais tellement une belle peau et puis un beau physique que tout le monde voulait. Il y avait plein de photographes qui voulaient me prendre en photo. Et j'étais vraiment remarquée par les photographes.
3: Et depuis,
9: c'est toujours pareil. Je suis courtisée. Dès que je suis dans la rue, ça y est, il y a les journalistes qui viennent me chercher pour prendre des photos.
8: C'est pas mytho.
3: Pourquoi c'est...
9: Je peux être considérée comme une star et avant, j'étais déjà aussi une star.
3: C'est parce que t'es étrange, non?
0: Ouais, je pense.
9: Non, c'est pas la question d'être étrange.
0: Ouais, je pense.
9: C'est
0: Gérard. Oui, 5 minutes.
2: Gérard, sinon, il y a Rip sur l'IRC qui dit que s'il n'y avait pas de star à la télé,
1: il est pas con.
2: Est-ce que la télé serait autant une star?
0: Alors là, la question, c'est vrai que pour faire
8: ça,
0: de.
8: C'est la télé,
0: ça, c'est pas
1: attendez,
0: évident.
1: Attendez, laissez répondre Gérard.
0: C'est.
8: Vas-y, GG.
0: Non, mais c'est pas évident parce que c'est vrai que même sans télé, on peut pas devenir une star.
3: Mais pourquoi?
0: Non, mais c'est tout ce que j'ai à dire.
8: On est en antenne, je crois.
0: Donc, quatrième question.
1: Non, attends, Gérard, il y avait un truc que je voulais te demander. C'était. Excuse-moi, Apolline, vas-y.
10: Oui, merci, Olivier.
3: Non, Gérard, moi je voulais te demander un.
10: Non, vas-y, mais.
0: Vas-y,
10: Manu,
0: non, mais.
1: Vas-y, Apolline.
10: Vas-y. Bon,
0: attention.
10: Oui, Gérard.
2: Gérard.
1: Gérard, il y a un truc que je voulais.
0: Bon, aussi.
10: Bon, à la place de Patrick,
2: non, attends,
1: Le truc, c'est.
0: Fait...
8: Ouais,
0: c'est moi qui commande là.
9: C'est le vrai bordel. Hein.
0: C'est moi qui commande. Alors, Apolline,
10: oui,
0: le temps que je lance la ZIC,
10: oui.
0: Tu vas me faire une liste propre. Et on va recueillir les auditeurs. Et il y a une question hier, c'est juste avant, toi tu te tais.
1: Non, c'est très sérieux, c'est pour que tu réagisses toi à la question que t'as posée, t'as pas répondu toi ce que t'en pensais. Parce que toi t'es devenu une star quand même, et t'en parles pas. Donc je voudrais juste savoir ce que toi t'en penses. Je sais que c'est un peu délicat d'en parler pour toi, mais.
2: C'est un peu ce que demandent les gens sur l'IRC d'ailleurs.
1: Voilà, alors.
0: Mais comment quand je suis devenu une star de radio, c'est grâce à Max, et il est pas là pour le confirmer, parce que grâce à lui, c'est vrai que tous les jeudis, je suis pépé. Je lui fais sauter son audimat. On est arrivé la semaine dernière à 9998. Et là, tout à l'heure, qu'on a repris juste au deuxième débat, on était déjà à 9453. Donc, Max, quand il vient le soir, lui, il arrive à 150 quand il finit. Il a même pas 300 auditeurs.
1: Tu veux pas lâcher un peu l'internet là un peu ?
0: Donc c'est grâce à lui si je suis là.
1: D'accord. Mais par contre, qu'est-ce que ça a changé pour toi dans ta vie ?
0: Ce qui a changé dans ma vie, c'est que maintenant je peux me permettre de faire ce que je veux.
1: Et c'est pour ça que c'est un peu ton papa en fait, Max.
0: Voilà.
1: D'accord. J'ai entendu dire que en fait il y avait des fans qui s'arrachaient tes t-shirts, mais c'était pas pour en avoir un bout, mais pour les laver.
0: Alors là, toi, tu vas te faire sauter, toi.
1: Bah, c'est ce que j'ai entendu dire.
0: Ouais,
1: hein.
0: Ouais.
1: Alors, Léon,
0: c'est des cons.
1: Je voilà. sais.
0: Donc, on pose la quatrième question.
10: Non, alors, à la place de Patrick, ça va chier, on accueille Casimir, 30 ans de Bruxelles, un Belge.
0: Ah, enfin un Belge. Oh. Ouais, bah, tu me referas l'affiche.
10: Ça roule.
0: Tu me feras l'affiche. Donc, Casimir, bonsoir à toi. Casimir! Bon, il est pas là, donc c'est pas grave.
10: Normalement, il doit être là.
4: Bonjour,
0: Casimir.
4: Oui.
0: Bonsoir à toi.
4: Bonsoir, Gérard.
0: Donc, tu veux répondre à la question ou pas ?
4: Ben, je dis pas la fréquence.
0: Ben, ta fréquence à Bruxelles, c'est quoi ?
4: Ben, c'est 170.7, en français c'est 170.7, et en euros, je sais pas, les chiffres ne sont pas parvenus.
0: Bon, je pense que t'es en train de me prendre pour un con. Doit-on être riche pour être star avec l'euro ? Et on s'écoute
1: Gabriel. Moi, je pense pas, quoi.
0: Gabriel dans l'euro, avec Mirouf a transformé Drucker en God ceinture, et on se retrouve tout de suite après aux heures.
2: Il te demande si c'est vrai que tu vas passer dans un remake télé de Godzilla.
0: Non.
2: Qui s'appellerait God Ceinture pour être une star comme Big
0: Non,
2: Kist.
0: Mais moi, ce que j'aurais bien voulu, avant qu'il s'en aille, viens là, le chef, là. Moi, j'aurais bien voulu que le chef, il me fasse rencontrer un jour Jean-Luc Delarue et pour de vrai, et comment que tu l'appelles
1: Florian Gazan,
0: qui était parmi nous quand on était à Neuilly, qui présentait les infos.
1: Ah oui.
0: Qui était dans l'après-midi.
1: T'aimerais quoi, le rencontrer?
0: Ouais.
1: Bah ouais, mais je le connais pas, moi.
0: Bah si, tu le connais.
1: Je connais Florian Gazan.
0: Bah moi, je l'ai jamais vu encore.
1: Bah moi non plus, je le connais, je l'ai déjà eu 2-3 fois au téléphone, mais je le connais pas.
0: Bah si, tu l'as déjà vu, il était à Neuilly.
1: Ah oui. Mais de la rue, ça va être plus dur.
0: Ah bah ça, tu te débrouilles, hein.
1: Plutôt des merdes. Des merdes, c'est tout.
0: Tu te débrouilles, hein, même si
1: on devait avoir. On devait avoir le sosie ce soir qui devait venir, les deux sosies, mais ils viendront sûrement la semaine prochaine.
0: Ah ouais, mais
1: donc on fera peut-être un débat sur les sosies.
0: Bah non, on l'a déjà fait.
1: Bah on en fera un autre. Ah, on a bien fait deux fois les portables.
2: Bah ouais, il est 35 ans.
1: En tout cas, les sosies, tu te souviens, c'est ce qui avait quasiment été le meilleur score. Hein.
2: Ouais, je crois que c'est sur IRC, c'est ce qu'on avait fait le mieux, je crois, les
1: sosies. À l'époque.
0: Non, mais là.
1: Ça n'existait pas.
0: Là, on est combien, là, maintenant?
2: Je sais plus, on est 9022,8.
1: T'as mal regardé, 900, non? Il y a un nain qui doit se tromper, qui doit se balader.
0: Non, c'est pas grave. Donc, doit-on être riche pour être star avec de l'euro? Donc, on va demander à Fabienne Égout.
5: Je pense que quand tu deviens une star, ouais, tu deviens riche et tu t'enrichis en euros.
0: Ouais, non, mais tu peux préciser là, parce que.
5: Bah, en fait, avant, on était payé en francs, maintenant on va être payé en euros, et comme l'euro, ça vaut 6 fois plus cher, on va
0: alors,
5: gagner 6
0: alors, attends,
5: plus.
0: Combien à ton avis le...
5: 55,97.
0: Ah, donc t'es bien d'accord avec ce que j'avais dit sur le débat sur l'euro.
5: J'avais pas écouté ce débat, mais je pense que j'étais d'accord avec toi, ouais.
0: Ok. Madame Christine.
11: Ouais, bah écoute, je te pose la question dans l'autre sens, mais parce que là, tu vois, je suis très riche, mais en même temps, je suis pas star de télé, hein, donc il suffit pas d'être riche pour être star de télé, mais je pense que quand on est star, on peut être riche, ouais.
0: Non, mais je te demande.
11: En euros aussi, ouais.
0: Ouais. Ouais, en euros ?
11: Ouais.
0: Ouais. Ok. Voilà, mais c'est qui, là, qui renifle comme un bouc, là ? je crois que ça doit être Anne Leclerc.
12: Ah Gérard. Non. Tu peux éviter de dire des conneries sur moi.
0: Bon, Anne Leclerc, pour l'instant, tu fermes ta couenne.
12: Ta boîte à camembert.
2: Non, oui, je sais pas.
0: Ta bouche.
2: Sur IRC, il y a Arnette Aouet qui te demande si c'est vrai que tu vas tourner dans le dîner de con numéro 2 et que tu serais l'invité de Jacques Villeray.
0: Non, parce que le dîner de con, il est déjà sorti.
2: Non, mais le 2.
0: Non, mais il est déjà sorti.
12: La revanche.
0: Pourquoi pas le 3 ?
13: Non, Gérard, la suite du dîner de con. On disait la suite,
0: ben oui,
13: il y a la dîner de con qui est sortie et il pensait qu'il allait trouver
0: le 2,
13: un super con pour le dîner de con.
0: Non,
13: 2.
0: Bah, pourquoi
12: qu'il...
0: Pourquoi qu'ils te prendraient pas, toi, Olivier?
13: Ah, ben, ils ont hésité entre toi et moi.
0: Non, mais il ferait mieux de te prendre parce que toi, t'es vraiment un con.
13: Ah, là, tu m'as cassé.
0: Voilà. Anne Leclerc, Mastoc d'Ajaccio, 109.
12: Ouais, bah, c'est bon, on n'en rajoute pas. Hein.
0: 101.
12: On va te remarquer après.
0: Oh! Manu!
14: Wow.
12: Allô,
14: il adore.
0: Merci.
13: Bon alors Sandy.
12: Tu es toujours là?
0: Ouais.
12: Donc je suis pas partie.
0: Non, t'es.
13: C'est Sandy.
12: Ok.
13: C'est Sandy.
12: Oui, donc, bah oui, c'est moi, Sandy. Je pense qu'on devient. Enfin, on n'est pas riche, mais on peut le devenir à force de faire des photos. Enfin, ça dépend. Tu peux aller dans les plateaux télé. Tu peux. Oui, tu peux devenir riche. Mais, ouais, tu l'es pas au début.
0: Ouais, mais.
12: Au fur et à mesure que tu fais des choses, tu peux devenir riche. Et à ce moment-là, tu peux t'offrir tout ce que t'as envie.
0: Non, mais je pense qu'il y a un petit problème là-dessus, c'est que...
13: Ouais, c'est
12: ah bah
13: faux.
12: Non, écoute, il n'y a pas de problème.
0: Si, c'est faux. Si, il y a un blème.
12: Bah non, je te réponds.
0: Il y a un blème.
13: Non.
12: C'est faux. Ah non, je suis pas d'accord.
0: Ben oui, bah oui.
13: Moi, je suis pas forcément sûr. Enfin, je sais pas
0: moi
13: ce que t'en penses, Gérard.
0: Franchement, c'est impossible. Non, mais de manière impossible n'est pas français.
12: Non, mais c'est incroyable. C'est vrai.
0: Donc, Casimir.
15: Oui, bah écoute, moi je ne suis pas bien riche, hein. J'ai juste ma peau orange en sky avec des petits points jaunes. Faut dire, bon, j'étais pas né comme ça, c'est en couchant avec Sandy que c'est arrivé.
0: Bon, alors Casimir, au revoir.
12: Ah, il y a un blème.
0: Voilà, au revoir pour Casimir, ça t'apprendra.
12: Ça y est, je suis démasqué. Sandy, voilà. Tu lui as fait du gloubi-boulga.
0: Attention à, entre Christine et Gou, parce que je pense que vous allez dégager aussi.
12: Ah ouais.
0: Alors,
13: non, Christine, elle est cool.
0: Non, mais restez calme un peu. Alors, cinquième question. Doit-on être riche pour être une star de...
13: Toi, t'étais riche?
0: Doit-on être riche pour être une star avec de l'euro? Non.
13: Non.
0: Bon, de toute manière...
13: Tu penses capitaliser plus en euros ou en SICAV, monnaie fonds monétaire?
0: Non, même, de toute manière... 4,40, pour l'instant, il est en train de couler, donc on n'en parle pas.
2: À propos d'euros, il y a Perforas sur l'IRC qui a une bonne question bien toute naze. Il demandait si les animateurs d'Eurosport sont payés en francs ou en euros.
0: Bah, ils sont... La question à la réponse. Bah oui. La question à la réponse, ils sont aussi bien payés en euros qu'en francs. Hein.
13: Et en sport.
12: Les
10: Gérard, à la place de Casimir, on accueille Hugo Délire, 20 ans de Arras.
16: Bonsoir à mon pote GG de fun. Mon pote GG de fun. Bonsoir mon pote.
17: Salut. Bonsoir toi.
2: Ah, c'est Hugo.
16: Hugo Délire, ouais.
0: Ouais. Alors, attends Hugo.
16: Quoi?
0: Ça tombe bien là, justement, je vais faire une petite parenthèse.
16: Pourquoi?
0: Ça t'amuse de me faire chier sur mon téléphone toute la journée?
16: J'ai pas de chance, j'ai dit ça au hasard.
0: Eh ouais, eh ben alors, Hugo, c'est pas la peine.
16: Non, mais
0: non, je veux pas de toi. Au revoir,
16: c'est
0: au revoir. Au revoir, au revoir.
13: Ça, c'est con, hein.
0: Voilà, manque de peau.
13: C'est vraiment pas de moule. Alors, ça, tiens, tu prends son numéro de téléphone, Apolline.
0: Non, mais.
13: Allez, tribunal.
0: Tu me le laisses. On va s'amuser avec lui, là.
18: On va bien se marrer, mais ce serait bien que t'enchaînes.
0: Donc alors
2: Gérard, sinon sur IRC,
13: j'ai bien qu'il enchaîne. Il allait enchaîner.
2: Ouais, c'est vrai, Marc, t'allais enchaîner.
13: Voilà. Enchaîne.
0: Non, vous éteignez vos micros.
13: Il y a rien, Gérard.
0: Vous laissez parler Rigo maintenant, s'il vous plaît.
2: Voilà. Vas-y, ça y est, j'ai bon.
0: C'est bon.
2: Vas-y.
0: Il y a pas de questions, il y a rien du tout.
2: Bah si, il y en a plein, mais bon, on va te laisser continuer. Je la poserai après.
0: Ok.
10: Gérard, à la place.
18: Non mais vous le faites exprès.
0: Non, mais attends, Apolline, fais-moi confiance que je viens de te voir. T'as repris personne.
10: Mais si,
0: donc,
10: Gérard.
0: Non.
18: Mais Gérard, on y va là. Vas-y, reprends.
0: Alors, doit-on être riche pour être une star de télé? On va demander ça à Fabien Égout.
19: T'as déjà répondu, Gérard.
12: On a déjà répondu, Gérard.
19: C'est ta dernière question.
0: Sixième.
2: Tu poses celle d'après.
0: Dans quel genre de film une star télé peut jouer? Merci pour le portable.
19: Ah, il y a un problème.
2: Gérard.
0: Qui c'est qui a avec un portable?
13: C'est pas grave, mais qui répond à la question?
0: On va demander ça à Fabien Égout.
19: Je pense qu'ils peuvent jouer surtout dans les films comiques, parce qu'ils sont plus amenés, durant les émissions, à être amenés à confronter le comique de scène.
10: Il y a le micro, peut-être, non?
19: Tu vois ce que je veux dire?
0: Bon,
19: Oui, GG.
0: Donc, Fabien Égout, tu peux repréciser, parce que là, on a eu des petits problèmes et j'ai pas très
10: bon,
0: bien.
10: Gérard, à la place de Hugo Délire, c'est Olivier qui l'a sélectionné, c'est Rigo Délire qui appelle.
16: Oui, bonsoir, rien à voir.
12: Salut.
16: Bonsoir à tous.
19: Salut, Rigo.
0: Ah, oui, ouais, c'est ça. C'est non, ça. Non. Ça voulait bien qu'il l'a sélectionné. Bien
13: j'ai,
0: sûr.
13: J'ai rien sélectionné.
0: Non.
16: Mais ça alors, va voir. Bon, regarde TF1.
0: Ouais, bah, pour l'instant, tu as t'écrasé.
16: Ok.
0: Hein? Parce que là.
13: Gérard, et si on continue le débat?
0: Ça commence à bien faire.
13: La question, la réponse.
0: Fabien Négou.
17: Oui, Gérard. Donc, ça disait qu'ils étaient plus amenés à faire des films comiques, dans le sens où ils sont plus amenés à confronter le comique de scène durant leurs émissions vis-à-vis des invités, du public et de la scène du spectacle.
0: Mmh. Donc, tu veux faire.
17: Je veux faire illusion, par exemple, à Muriel Robin, à François Cluzet, enfin, tu vois, des gens comme ça, quoi.
0: Non, mais attends, François Cluzet, qu'est-ce qu'il fait comme émission, lui?
17: Ah, mais il joue dans Regarde pas François Cluzet.
0: Attends, Fabienne. Tu viens bien de dire François Cluzet.
17: Oui, je t'ai dit François Cluzet.
0: Bon, alors qu'est-ce qu'il fait comme émission?
17: Il fait une émission sur la 3, mais ça commence par la marche et ça finit par du siècle, mais je vais pas te dire parce que j'ai pas le droit de dire des marches.
0: Bon, c'est la marche du siècle.
17: Ouais.
0: Je m'en fous, je peux me permettre de le dire, j'en ai rien à foutre. Ah parce bon que dans ces cas-là...
13: On peut avoir des problèmes.
0: Non, mais dans ces cas-là, on peut aussi signaler... dans quel genre de film une star télé peut jouer? Dans ce cas-là, tu prends même un chanteur qui joue, tu prends Johnny Hallyday ou Michel Sardou.
13: C'est pas des acteurs, ça.
0: Non, mais de toute manière, ils ont tourné dans des films.
13: C'était des navets, c'était.
0: Non, mais attends, Michel Sardou, il a tourné dans Duo sur canapé. Johnny Hallyday, il a fait un film il y a.
20: Pourquoi pas moi?
0: Pourquoi pas moi?
13: Bah, une merde.
0: Et Bruel, il a tourné dans...
13: Dans le Jaguar, une merde, il se prenait pour une panthère.
0: Non, il a tourné dans deux films, justement, lui.
13: Ah bon?
20: À la place de Rigaudelire, on accueille Eastwood, 23 ans, de Compiègne.
21: Bonsoir à tous.
16: Bonsoir.
0: Arrête
16: les débats!
20: Ah.
21: Est-ce que tu pourras répéter la question?
0: Non, je répète plus les questions.
21: Bon, bah, je vais y répondre quand même. Sur les stars télé, c'est ça?
20: Quel genre de film? Quel genre de film ils font?
21: Quel genre de film? Moi j'ai vu le gars jouer dans Perversion anale à New York, où il prenait une des gassettes qui s'appelle Lucille, je crois, en double pénétration avec le mec qui joue Ramucho, là, qui joue de la trompette.
20: Ramucho,
21: voilà.
20: Ah, ça fait mal.
0: Ouais, à mon avis, je crois que tu te trompes.
21: Ah,
0: hein.
21: Oh, je suis sûr. Hein.
0: Ouais, mais je crois que...
20: Non, mais c'est vrai. Hein.
0: Il a raison. Anne Leclerc.
20: Oui.
0: À ton tour.
20: Oui, bah écoute...
0: Oh, ça suffit avec les portables, là, ou quoi?
20: Allô? Je peux répondre?
21: Oui, bien sûr.
20: Vas-y, on t'écoute. Tu m'écoutes, Gérard, hein?
0: Je t'écoute.
20: Alors, moi, je pense que dans quel genre de film? Bah écoute, ça peut être aussi des films comiques, des films porno, des films intellectuels. Enfin, bref, tu peux avoir toutes sortes de films, hein.
22: Ah non, c'est faux.
20: Et fort amuse-toi qu'ils font des films, tu peux devenir une star, quoi. Mmh. Voilà, ouais. Je peux te répondre.
0: Ouais, mais...
20: Oui, je sais, c'est un peu vague, mais bon...
0: Ouais, c'est un peu vague.
20: C'est la réponse que je peux te donner. Hein. Regarde, Bernard Montiel, il a tourné dans Sous le soleil, hein. C'est une star.
0: Ouais, mais pas. Ça, ouais, non, mais ça, c'est différent. Hein.
20: Ah bah non.
0: Merci, Manu.
23: Non, là, c'est le standard.
0: Mais c'est pas moi, Gérard. Mais c'est pas vrai.
20: Allô.
0: Anne Leclerc.
20: Oui.
0: Manu, fais gaffe.
20: Non, mais je suis là.
23: C'est bon.
20: Allô.
0: Ouais, c'est là, il est 2h25. Il reste 4 questions. Hein.
20: 2h25, donc,
13: bah, justement, on fait durer.
21: Vas-y, réponds, l'invité Munster.
20: Non, je
0: toi, tu fermes ta gueule, d'accord?
20: Bon, je t'ai répondu, GG.
21: Elle pue des calendos.
20: Question
0: bon, allez, hop, au revoir pour toi.
20: Pour qui, Gérard?
0: Pour le mec, là, voilà, le dernier arrivé. Voilà. Hop, terminé, c'est pas la peine.
13: Pour la fille qui parlait, là.
0: Et là, tu le reprends pas sur une autre voie, hein. C'est terminé.
16: Gérard,
0: Non, Apolline.
20: Mais elle assure, Apolline.
22: Oui, Gérard.
0: Non. T'amuses pas avec la voix.
22: Mais je mets la main pour
0: non,
22: lui
0: non,
22: dire,
0: non, non,
22: dégage,
0: non, non,
22: toi, quoi.
0: Non.
13: Bon, Gérard, on peut bien. On y va.
0: Non,
13: on
22: continue.
0: Ah, quoi?
22: On continue.
24: J'ai le...
0: Ouais.
24: Oui. J'ai une bonne nouvelle. En plus d'en parler, il y a le sosie de Florian Gazon qui doit venir ce soir, qui vient d'appeler et qui demandera à passer, qui a appelé dans le bureau.
13: Ah ouais, cool.
20: Ouais,
13: passe
20: ouais,
13: ou pas?
20: Super.
0: Bah ouais, ben tu le rappelles.
13: Bah, attends, bah ouais.
0: Apolline.
13: Mais tu fais pas de conneries, Apolline.
0: Tu me prends des gens au standard. Tu t'amuses pas à changer les voix.
22: Mais non, Gérard.
0: Je ne continuerai pas le débat.
24: Non, mais si, c'est vrai. Il a raison.
0: Non. Ah ouais. Hey, t'amuses pas à vouloir lever la main sur un homme parce que moi je vais t'en claquer une.
22: Oh là, okay. Il est dur, hein.
0: Alors tu vas prendre au standard, ok?
24: Appelle Gazon.
0: Et tout de suite.
22: Oui, Gérard, tout de suite.
24: Le sosie.
3: Gérard, tu viens demain, je t'invite au Queen.
6: Madame Christine.
7: Oui, eh ben alors écoute, moi je pense que plutôt les stars télé sont plutôt spécialistes dans les sitcoms, hein, les émissions très intellectuelles. Mais ils font pas trop de tragique et tout, hein, ils sont pas assez bons acteurs pour ça, quoi.
3: Ouais, mais tu peux préciser.
7: Bah oui, non, mais je précise en disant que c'est vrai que quand les stars télé passent. Voilà, ils font surtout aussi des films genre le dimanche soir sur M6 ou alors le premier samedi du mois sur Canal, quoi.
8: Ah, mais tu peux. Enfin, tu restes flou, comme dit Gérard, tu peux préciser.
7: Ouais. C'est vrai, bah alors.
24: Donc il est là, c'est, on va l'appeler Florian Gazan, mais c'est. Ouais. Alors il est avec un portable parce qu'il est en tournée. Hein.
3: Ah bon, ok.
9: Allô ?
3: Allô ?
9: Ouais, bonjour.
3: Bonsoir.
9: Salut,
3: Florian.
9: Ouais, salut
8: Florian.
9: Ouais, je suis super content. Je sors de gala, là, c'était chaud ce soir, c'était énorme.
3: T'as tiré ? Non, mais je t'écoute.
9: Salut, Gérard, ouais, j'étais en gala ce soir, c'était génial. J'étais en Angoulême, il y avait 35 personnes, un délire. Un délire, c'est dans une salle polyvalente. Tu connais Angoulême un peu ?
8: Oh, il t'écoute pas, là, il fait du Larsen.
3: Non, mais
8: si tu t'en fous de ce qu'il dit, tu lui.
3: Non, non, mais j'aurais voulu savoir si t'avais vu De La Rue.
9: Bah écoute, non, j'ai vu De La Rue parce que c'est un autre sosie. En fait,
3: De La Rue, je te demande.
8: Il a peut-être vu Sur La Rue, pas vu De La Rue.
9: Non,
8: ça dépend où il habite.
9: Moi, je bosse avec Jean-Luc De La Rue, c'est son sosie. On fait des galas. Là, on était à Angoulême ce soir. Bon, bah, c'est un carnage. Hein. On a déchiré tout, 35 personnes, c'était plein. Et moi, je connais pas De La Rue, mais j'aime beaucoup ce qu'il fait. Mais je connais son sosie, c'est De La Rue.
25: Quand je l'ai vu l'autre fois, il avait le slip tout jaune.
8: Il y a du monde derrière lui en plus.
3: C'est pas lui.
8: Sinon, pour calmer un peu le débat, il y a Perforas qui dit que le jour où tu seras une star de la télé, les GG auront des dents devant.
3: Moi, je l'emmerde, lui. La question, pensez-vous que les enfants peuvent devenir stars? On va demander ça à Fabienne.
8: Toi, t'as pas répondu à la question d'avant.
7: Ouais.
3: Non, mais de toute manière, dans quel genre de film
8: c'est
3: une star peut jouer à...
8: Toi, tu te verrais quoi dans quel film,
3: puis,
8: dans quel
3: genre, voilà.
8: Avant, sinon, on me demande que tu précises si c'est des films pour le cinéma ou pour la télévision.
3: Bah, de toute manière, en principe, c'est des films télé, c'est des films...
8: Donc c'est des téléfilms.
3: Non, c'est des séries. Il y a une série que je voudrais bien revoir.
8: Jouer dedans, c'était possible.
3: Je crois qu'on en avait parlé
8: Ah oui, je me souviens.
3: Mardi ensemble.
8: Tu te souviens quand on avait bouffé
3: Non, Chips. Tu sais, les deux motards.
8: Ouais, avec la voiture, la K2000, là.
3: Non, K2000, c'est David Hasselhoff.
8: Je vois bien.
3: Tu l'as, la musique de Chips?
8: Ah, je peux te trouver ça, ouais. Vas-y, continue.
3: Ouais, vas-y, essaye de...
8: Toi, t'aurais bien aimé jouer là-dedans.
3: Non, mais moi, je trouve que cette série télé était bien. Je sais pas ce qu'en pense Fabienne.
8: Peut-être que le sosie de Florian Gazan, il saurait un peu dans quoi jouer.
3: Je sais pas ce que Fabienne en pense, Christine ou Anne Leclerc.
7: C'est vrai que c'est un truc génial.
3: Oui.
7: Gérard, si on proposait de jouer un routier dans une série, tu le ferais?
3: Dans quelle série?
7: Bah justement, une série qui serait créée par rapport à toi.
8: Faudrait que ce soit en hiver aussi.
7: Tu serais un routier.
3: Ouais, non mais...
7: Pas de Gégé le routier, par exemple.
3: Non mais... quelle série?
7: Les routiers, par exemple, ça s'appellerait les routiers.
26: Les routiers sont sympas, je vois.
9: Les routiers sont sympas, c'est ça, c'est bien.
3: Ah ouais, mais ça c'est une émission de radio qui passait sur RTL, justement. Et c'est dommage. Non, attendez. C'est dommage que cette émission-là soit arrêtée.
7: Parce qu'il faut dire
3: une chose, que Max Meynier, c'est un gars que j'ai bien estimé.
8: Tu l'as estimé combien en euros?
3: Non. Tu fermes ta gueule, d'accord?
8: D'accord.
24: Et dans Chips, je pense à un truc, en routier, tu pourrais très bien t'appeler Chips si tu t'appellerais Curly ou Chipster. En routier.
3: Je sais pas. Mais je sais que... moi, Max Meynier, ça a été une...
8: Ton idole,
3: Mon idole, quand j'étais routier, je l'ai écouté. Allez. Pensez-vous que les enfants peuvent devenir stars? Et on s'écoute Chips en entier. A tout de suite après sur Fun Radio.

0: on peut pas se le mettre plus long parce que le générique est petit
1: donc voilà. Donc je pense que ceux qui ont aimé ça ben
2: eh ben ils aiment toujours ça.
1: J'espère. Alors donc la question pensez-vous que les enfants peuvent devenir stars? On va demander ça à Fabienne Égout.
3: Oui, star de télé. C'est ça?
4: Ouais, il t'écoute plus.
3: D'accord, mais s'il m'écoute pas, je vais raconter ma vie. Alors ce matin, je me suis levée.
4: J'aimerais bien savoir. Ouais.
3: Je suis allée payer mes impôts.
1: Bon, alors Fabienne Égout, au revoir.
3: Non, je voulais dire.
4: Gérard, mais qu'est-ce que tu.
0: Quand je te dis d'éteindre vos micros, vous éteignez vos micros. Ok? Ça va, ça commence à me prendre la tête, hein. Rigo, c'est pareil pour toi.
4: Non, j'ai éteint le micro et moi j'avais une question internet de je sais plus comment il s'appelait là.
2: Ah, c'est bien ça.
4: Arnaud Tony qui te demande. bon, alors, il a plein de questions. Il te demande pourquoi tu sors avec Boss Hogg déjà.
2: Ah, je dois l'avoir aussi ça.
4: Et voilà. Et il voulait savoir si Roscoe Pécoltrane est de ta famille.
0: Non, Flash. Pas du tout.
4: Flash.
0: Alors,
4: ouais.
0: J'en ai rien à foutre. Donc Fabienne Égout. Une.
4: Et sinon, il y a Yankee qui te demande si t'es l'homme qui valait trois bâtards.
0: Trois bâtards, moi je l'emmerde, ce connard.
4: Ouais.
0: Alors, Fabienne Égout, tu réponds à la question ou pas?
3: Ah.
0: Fabienne!
4: Tu viens de la virer.
5: Tu la vires, alors maintenant elle ne peut plus te répondre.
0: Ok. Alors,
5: donc,
0: madame.
5: À sa place, on accueille Giant Coucou, 28 ans de Strasbourg.
6: Salut.
4: Gérard.
0: Bonsoir. Donc, Giant Coucou, je t'écoute.
6: Oui, bonsoir, c'est Giant Coucou. Bonsoir,
0: ouais, je t'écoute.
6: De Strasbourg.
5: Surtout Giant, ouais.
6: J'appelle de Strasbourg, 98.7.
0: Ouais.
6: Note. Voilà.
0: Bon, ben, tu réponds à la question.
6: On va un pro, alors. Les stars, oui. Les stars de télé en particulier. Aidez-moi les filles.
5: Les enfants, ouais.
6: Et les enfants, je pense que non. Il faut pas les stariser trop tôt.
7: Je suis pas d'accord.
6: Je sais pas si tu te souviens des exemples comme Jordi, par exemple.
5: Par exemple, j'allais en parler aussi. Ouais.
6: Voilà, tout à fait.
7: Ouais, mais
6: faut
7: je suis pas d'accord.
6: Attendez,
0: parce que là, il y a un petit problème qui se pose. Giant Coucou et même Florian Gazan, je pense qu'il va pouvoir répondre aussi en même temps.
4: Ah, quand même.
0: Bon, d'accord. Le problème qui se pose, c'est que Jordi, c'est ses parents qui l'ont exploité. Et ils ont carrément piqué tout son fric. Hein.
7: Ouais, ils vont vers une ferme hein, quand même.
0: Ouais, non, mais ils ont quand même piqué tout son fric.
3: Ah ouais, quand même.
5: Ouais, c'est clair.
0: Parce que moi, j'ai vu un reportage et maintenant, le pauvre Jordi, il est malheureux. Faut qu'il passe.
7: Ah bah, c'est dur d'être un bébé hein, quand même. Ouais.
0: Non, attends. Fais-moi confiance qu'à l'âge qu'il avait quand il a sorti, c'est dur d'être un bébé.
3: 2 ans.
0: Hein.
3: Quatre ans.
0: Il avait 4 ans.
7: C'est pas lui qui chantait, hein, c'était son frère. Hein.
0: Non. Moi, je peux te dire une chose qu'il a fait du fric. Et...
7: C'est tout ce que tu dis.
0: Ouais, c'est ça, t'as raison, toi. Prends-moi pour un con. D'accord? Donc, moi, je sais qu'il s'est fait tout piquer par ses parents.
7: C'est tout ce que tu dis.
0: Ouais, c'est ça, t'as raison. Bon, alors, tu me gères ça, Pauline, parce que je commence à en avoir ras-le-bol. Je sens...
4: Gérard.
0: Il est 2h35.
4: Gérard, calme.
0: Je sens que dans moins d'une demi-heure,
4: Gérard, sur IRC, on est quand même 9428, ce qui est énorme. Et il y a Corben qui te demande si le petit Grégory est une star télé. Et si oui, est-ce qu'il faut mourir pour être une star télé?
0: Petit Grégory, il veut parler de... Non, Grégory, il n'y a pas de Grégory. Ils veulent parler de Jordi.
7: Qui faisait la pub pour les sacs en plastique.
6: Oh non.
0: Non.
2: C'est pas bien, là.
6: Bon, par contre, GG, attends.
0: Oui.
6: Un coucou. Moi, j'ai une petite cousine qui jouait dans un des spectacles de Chantal Goya. Elle faisait une carotte magique, si je me souviens bien. Et je sais qu'après, ça lui a causé beaucoup de désagréments et qu'elle n'a pas fini très très bien, quoi, tu vois.
5: Ouais, ouais. C'est clair.
0: D'accord.
6: Ouais, bah ouais.
0: Madame Christine.
8: Je m'appelle Suzy, je fais 200 kilos et j'aimerais bien que tu me prennes le cul.
5: D'accord.
6: Oh là, c'est quoi ça?
8: Oh là là,
0: je sens qu'il y en a un à l'aria, il va se prendre une baffe dans sa gueule.
6: Mettez-moi le numéro de côté, là.
7: Gérard. c'est Florian Gazan, là, je voudrais peut-être relancer sur les enfants stars et Passepartout dans tout ça.
0: Mmh.
6: Tout à fait.
7: Passepartout, c'est comment on le considérerait?
3: C'est vrai.
0: Ben, passe-partout.
7: C'est un enfant quand même, quelque part. C'est l'enfant de Patrice Lafont.
0: Ouais, mais on sait pas.
3: C'est son fils spirituel, oui.
0: On sait pas encore.
7: Mais c'est une star quand même, hein.
0: Ouais, mais c'est une star, je pense. Parce que c'est.
7: Je peux dire qu'il n'y en a pas beaucoup qui lui arrivent à la cheville, hein, passe-partout.
0: Ouais, bah ça. On verra par la suite. Madame Christine.
3: Ouais, j'allais parler aussi de Jordi. C'est vrai que c'était très triste qu'il lui arrivait, mais il y a beaucoup d'enfants dans les séries télé, hein. Je sais pas si t'as remarqué. Mm-hmm. Et ceux-là, je sais pas si on peut les considérer comme des enfants stars ou pas, quoi.
0: Mais, disons, il y a Jordi qui a eu des problèmes avec ses parents qui sont pour l'argent. Mm-hmm. Sur la 6, il y a aussi une émission.
9: La petite maison dans la prairie.
0: Non.
3: Lorraine Gaz, hein, qu'est-ce qu'elle devient, elle ?
7: Arnold et Willy.
0: Voilà. Le petit noir. Lui, par contre, il a réussi. Il a gagné son procès vis-à-vis de ses parents.
3: Non, mais lui, par contre, il s'est fait arrêter récemment parce qu'il a braqué une banque.
0: Ouais, non. C'est le grand.
7: Si, c'est vrai.
0: Non. Donc, Anne Leclerc.
10: Ta gueule !
0: Attends, enculé, connard !
7: Pas malin, ça.
3: Ah bah c'est bien, c'est pas gentil.
0: Voilà, comme ça va plus vite avec moi.
3: Oui.
0: Donc Anne Leclerc.
3: Oui, bah écoute, je pense que les enfants peuvent être considérés comme des stars. Parce qu'on a parlé de Jordi, ou Jordan, je sais pas comment...
0: Jordi.
3: Ouais,
0: celui qui est... Non, mais on va pas parler de Jordan, notre habituel, ça sert à rien.
3: C'est pas grave. Hein. Non, mais je pense que les enfants, ils peuvent être considérés comme des stars, parce qu'on a parlé de Jordan et on n'a pas parlé des stars, tu vois, qui fait...
0: Non,
3: les...
0: de Jordi.
3: Ouais, qui font les... Ok, merci. On n'a pas parlé de ceux qui font dans les magazines, tu vois, ceux qui font mannequins et puis qui se font prendre en photo.
5: Et les enfants dans les pubs alors.
3: Voilà, les enfants
5: qui fait la pub de Kézac.
7: Et la pub Evian.
3: Et eux aussi.
9: Est-ce que vous pensez à l'ours dans la pub Valvert?
3: C'est vrai, on y pense.
0: Non, mais attends, parce que c'est en fin de compte, c'est pas un enfant ça.
9: Si, c'est un costume.
0: C'est un costume. Non, c'est un ourson et c'est un vrai. Par contre, il y a
9: ses parents, ils lui ont peut-être piqué son blé, comment ils l'ont payé l'ours?
0: Non, il y a une qui c'est qui a parlé de la pub Evian là?
7: C'est moi, c'est Florian.
5: C'est le sosie de Florian Gazan qui a dit ça.
0: Parce que je sais que sur cette pub là, c'est vrai que ils sont petits, ils ont à peine 3-4 ans.
9: Ah, c'est quand ils nagent là?
3: Ouais.
9: Ils sont en apnée.
3: Ouais.
9: Je sais pas comment ils font. Hein.
3: C'est des super bébés nageurs.
9: Grave.
7: Ah bah ils en ont utilisé plusieurs pour le tournage et il y en a certains.
9: Il y en a qui sont restés.
3: Ils sont noyés, ouais. J'ai entendu dire ça.
7: C'est ça la clé. Bon. Hein.
0: Je vais poser. Anne Leclerc, tu veux continuer?
3: Non, c'était tout ce que j'avais à dire. Hein.
0: Donc alors, les sondages, aimez-vous où aimez
9: ou quoi?
0: Oh là, qui c'est que moi.
9: Non, vas-y, fais voir.
5: C'est Olivier, il est parti.
0: Ah, il a peut-être... Où aimez-vous chez vous les stars de télé? C'est quoi là? Il est où l'autre abruti là?
9: C'est pas grave, lis les sondages qui suivent. Ouais. Tu as
0: alors 45% aiment ceux qui préfèrent les garçons.
9: Bah ouais.
0: Bon, ça, j'en ai rien à foutre. 25% aiment celles qui sont belles et intelligentes, donc ne regardent pas la télé. Je vois pas le rapport avec mon débat. 15% aiment quand elles sont déguisées en autre star. Je vois pas le rapport. Et 5% aiment être des stars, mais ne font pas de télé. Donc, ce sondage-là, de la merde.
9: Allez.
0: Alors, le suivant. Pourquoi les stars sont-elles des stars? Alors là, c'est pas mal.
9: Ah bah ça, c'est une bonne question, ça.
4: Ah, c'est une bonne question.
0: Alors, parce qu'ils ont gagné le droit de l'être. Ouais, bref.
9: Et d'ailleurs, comment tu le gagnes, Gérard? Comment tu gagnes le droit d'être une star?
0: En te faisant
9: de l'argent. Tu signes des papiers ou
0: Non. 24% parce que les téléspectateurs l'ont décidé. Je pense que c'est vrai. C'est pour ça que la gaffe continue. Donc on va pouvoir s'arrêter là-dessus. Parce que c'est trop dur de trouver une star sans télé. Or là, je vois pas du tout le rapport.
9: Enfin. Ça veut dire que pour les trouver, tu branches ta télé et tu regardes ta télé pour trouver les stars.
5: Parce que sans ta télé, tu les trouves pas.
9: Sinon, tu les vois jamais dans la rue, tes stars. T'as déjà vu le Big Bill dans la rue, toi?
0: Non.
9: Bah voilà.
0: Parce que sinon, il ne serait pas payé. Bon là, je vois pas du tout le rapport.
5: Bah, sans la télé, les stars pourraient pas gagner d'argent. C'est toi, sans la radio, tu gagnerais pas d'argent.
0: Mais alors, tu gagnes de l'argent, toi, en faisant ton standard de...
5: Bah non, mais je suis très conne, moi.
0: Ouais, bah t'es très conne, bah, c'est malheureux.
11: Bingo.
5: Bingo.
0: Parce que pour l'instant, t'es en train de me faire de la merde.
5: Ah bah merci.
4: Gérard.
0: Ouais.
4: Sur IRC, il y a Isti qui te demande si c'est la série Ricky ou La Belle Vie qui t'a donné ton goût pour les locomotives.
0: Non, parce que ça, je répondrai pas. Alors, arrêtez avec la loco, parce que j'en ai ras-le-bol. En de bon entendeur, salut pour ceux qui s'amusent à ça. Donc, on va passer à la huitième question. Ouais, huitième. Peut-on être une star ou clown en même temps? Et on s'écoute mon gros Foucault avec ma date de naissance tatouée sur mon sacré derrière. Et on se retrouve tout de suite après aux... Peut-on être star ou clown en même temps? On va demander à Florian Gazan.
7: Moi, je pense que oui, parce que c'est un peu ce que je fais comme métier, moi. Mm-hmm. Je clown un peu les stars télé. Enfin, c'est un peu le problème. Je voulais un peu témoigner ce soir à Voix Découverte, là, parce que c'est pas évident. Je suis sosie d'un mec qui est même pas vraiment star télé. C'est sûr que j'aurais pu préférer être sosie de Jean-Pierre Foucault, par exemple. J'aurais gagné plus d'argent. Là, c'est la nature qui m'a fait comme ça. Bon bah, si je fais pas que des gros galas, c'est pas évident. Puis en plus, ils changent tout le temps de couleur de cheveux. Moi, j'ai quand même beaucoup de frais.
9: Ça doit pas être facile, ouais.
7: Mm-hmm. Ouais. Là, j'ai dû me teindre en blond. Je dois retenir toutes les 3 semaines y aller. C'est cher. Et puis bon bah, c'est pas remboursé par la Sécu. C'est pas conventionné, tout ça. Et il n'est pas très connu, c'est pas valorisant, quoi. Mais les gens ne demandent pas trop d'autographes et tout, quoi. Donc c'est vrai que ce serait à refaire. Je préférerais peut-être ressembler à Evelyne Leclerc, quoi. Hein.
4: Mm-hmm.
7: Je lui dis, hein, même faire à une opération, hein, je lui dis, j'ai pas honte. Hein.
0: Attends, Florian,
4: c'est une question IRC pour Florian. En fait, il voulait savoir comment tu fais pour les lunettes aussi.
7: Ah ben ça c'est je les fabrique moi-même, hein, parce que c'est pas évident. Si les mecs de Star Télé ils sont pétés de thunes, alors ils vont s'acheter des lunettes là dans les pays super loin, genre en Belgique là. Moi je peux pas, hein, j'ai pas les moyens, attention, hein. Alors je les fabrique moi-même, hein, je prends dans l'atelier à papa là, du fil de fer, des bouts de bouteilles, des verres. C'est pas évident, hein. C'est comme pour les habits, hein, parce que ces mecs-là, faut pas croire, hein, ça s'habille pas à moins de 1000 balles le pantalon, tout ça, hein, moi je peux pas sûr. Alors j'ai ma mère, elle fait un peu de couture, elle a une machine, alors je me démerde, hein, mais c'est pas évident. Hein.
0: Ok, Florian, on a compris.
7: C'est pas facile.
0: Ouais, non mais on a compris.
9: J'avais une question aussi pour Florian, là, je voulais savoir si c'était facile d'être le sosie de quelqu'un comme ça au niveau thune et tout.
7: J'ai un peu d'émotion, hein, je suis désolé parce que c'est bon.
9: Non, c'est pas grave, c'est normal.
7: C'est difficile parce que être sosie de quelqu'un de pas très connu, c'est pas évident, quoi. Hein, parce que ma carrière est un peu liée à la sienne. Hein, si ce mec-là il décolle pas, bon, ça fait quand même quelques années que j'ai l'impression qu'il est un peu dans les starting blocks.
9: Et comment tu fais pour les lunettes?
0: Bon, Manu, ça y est, c'est pas tes débats, bon. C'est les miens.
9: Non, mais je m'intéresse.
0: Non, mais attends, pas, pour l'instant, il y a
9: pour la couleur de cheveux aussi, je voulais savoir.
0: Bon, Manu, ça suffit.
9: Je voulais savoir pour la couleur de cheveux.
0: Ah tu le lui demandes en antenne, c'est tout.
4: Oh, Gérard, sinon sur IRC, il y a Roadrunner qui dit que à ce titre, tu es à la poésie ce que la gaffe est à la science.
0: Ah oui, ouais, ça peut se faire. C'est faisable. On va venir cueillir Emeline Paclair de Bordeaux. Tu peux me donner la fréquence, s'il te plaît?
12: 91.8. Bonsoir, Gérard.
0: Bonsoir. Donc, t'as entendu la question?
12: Non, excuse-moi, je n'ai pas entendu.
0: Alors, peut-on être star ou clown en même temps?
12: Je sais pas, oui, je pense.
0: Ouais,
12: donc, si on arrive à bien se déguiser pour pas se faire reconnaître, plutôt que ça se trouve, il y a des stars pour arrondir leur fin de mois, ils font les clowns dans les cirques.
0: Ouais, tu veux dire que moi, pour arrondir mes fins de mois, je vais faire le clown dans un cirque, c'est ça?
9: Tu fais le clown tous les jeudis déjà.
12: Ah non,
9: déjà,
12: je ne parlais pas de toi, Gérard, je ne te comprends pas.
0: Toi, Poupouille.
12: Bah, tu fais le clown à la maison.
7: Il y en a qui vont dans les supermarchés, hein.
0: Bon, qui c'est qui... Il y en a une, là, tout à l'heure, je vais la massacrer.
12: Gérard, tu viens, j'étais à l'antenne, je ne savais pas.
0: Alors, Anne Poclair, non, pas Anne Poclair, Anne, je sais pas quoi, là, d'Ajaccio...
5: Anne Paclair.
0: Anne Leclerc.
5: Ah,
0: oui, Anne Leclerc.
5: Leclerc,
0: ouais. De Mashtok Machin Sweat d'Ajaccio.
12: Voilà.
0: Poète la gala. Alors, vas-y.
11: Non, mais je pense qu'on peut être star et clown en même temps, parce que je pense que tu peux être...
0: Mais attends, héros.
11: Oui.
0: Tu veux me sortir quoi? Que je suis clown en même temps et
11: ah,
0: tout.
11: Ah voilà, tu vois, tu m'as sorti le mot de la bouche.
0: Ah ouais, parce que je suis un clown.
11: Mais attends,
0: toi, je vais m'occuper de ton matricule tout à l'heure.
11: Mais tu me laisses pas répondre et m'exprimer et répondre aux questions en même temps.
0: Attends. Pour l'instant...
11: Non mais pour l'instant je suis dans tes débats. Donc
0: bon alors pour l'instant moi je te dis.
6: Tu vas te mettre autre chose dans la bouche après.
0: Moi je vais te dire une chose que pour l'instant t'es en train de me dire que je suis clown en même temps, c'est ça?
11: Non mais je voulais te dire que t'es bien posé pour poser ce genre de questions parce que toi t'es déjà un clown dans la maison.
13: Non,
11: quoi.
13: Mais non, voilà.
11: Quand t'es avec ta copine, est-ce que tu fais le clown?
0: Ah bah moi je fais le clown du matin au soir.
11: C'est ce que je voulais dire quoi.
0: Ok. Donc tout le monde a répondu à.
6: Non, il y a Giant Coucou.
0: Ah, Giant Coucou là.
6: Bah, oui. Bah moi je suis d'accord avec Anne, hein. C'est vrai que moi je dirais pas clown, je dirais plutôt bouffon.
0: Alors Giant Coucou, chose, hein. Au revoir.
6: Mais pourquoi? Attends Gérard, c'est
0: non gentil. Non, au revoir.
6: C'est un terme théâtral.
0: Ouais, non. Bonne nuit. Je suis pas un bouffon. Au revoir.
11: Je te kiffe mon pote.
0: Qui c'est qui vient de dire ça?
11: C'est toi.
4: Mais c'est pas grave Gérard,
0: non,
4: sinon sur IRC, il y a Arnette et Tony qui te demandent si c'est vrai que t'as essayé de violer Punky Brewster et son chien.
0: Non, pas du tout.
9: Non, seulement le chien.
0: Non plus.
4: Il y a Monsieur Drummond qui va porter plainte pour tes attouchements sexuels avec Arnold et Willy.
0: Ah bah j'en ai rien à foutre.
9: Il a pris que la gouvernante.
0: Tu ferais mieux de t'occuper de ton bébé rose, d'accord?
9: Ouais, je sais.
0: Alors faut-il faire de... Faire de la radio est-il une passion ou autre qu'une star?
5: Attends, Gérard, d'abord à la place de Giant Coucou, on accueille Pinocchio, 21 ans de Anvers.
14: Salut Gérard, je suis le frère de Pinocchio.
11: Salut Pinocchio.
14: Salut. Gepetto va bien?
15: Ouais.
14: Gepetto aussi.
0: Bon alors, tu réponds à la question?
15: Bah je peux pas.
0: Bah tu peux pas? Bah alors dans ce cas-là, c'est pas
15: j'ai
0: la peine.
15: J'ai pas entendu la question, je
0: sais. Non, hop. Eh ben, tu retournes voir Apolline.
11: Ah, t'es dur, GG, hein.
5: Ouais,
11: t'es
5: dur.
15: J'ai pas entendu la question, GG.
0: Non, mais de manière, on a bien précisé, et ça, toutes les semaines, je le dis, je ne répète plus les questions parce que je perds trop mon temps. Alors maintenant, où vous entendez les questions, même quand vous êtes en antenne, Apolline vous les redit, ok?
11: Mais tu peux faire une exception, quand même.
0: Non. Eh ben, tiens, Anne Leclerc, tu vas répondre.
11: Allô?
15: Oui, Gérard?
0: Anne Leclerc?
11: Oui? Allô?
0: Manu!
9: C'est pas moi! Ça vient pas
5: mais
9: de
5: non,
9: moi.
5: Mais c'est des défaillances techniques!
9: Vas-y, continue,
5: Gérard.
9: Tant pis!
0: Oh là là! Putain, mais c'est quoi ce bordel là ce soir?
9: Continue, c'est pas grave!
0: Non, mais là, les deux débats, c'est de la merde! C'est de la merde! Alors,
11: non,
0: moi je m'adresse.
15: Moi je dis c'est bien. Hein.
5: Non, mais c'est bon, GG, vas-y!
0: Je m'adresse à la direction de Fun, hein? Même aux techniciens. Faites quelque chose pour que la semaine prochaine on puisse avoir du son correct. Parce que là, entre le standard et l'aria, c'est de la catastrophe.
15: Alors
0: faites
15: bon
0: quelque chose.
13: Ta gueule
0: toi-même, connard.
11: Ah bah comme ça on est servi, hein.
0: Alors Anne Leclerc.
11: Oui. Allô.
0: Oui, je t'écoute.
11: Oui, tu voulais me poser une question?
0: Oui.
11: Oui, bah vas-y, je t'écoute.
0: Attends.
15: Gérard, il est bon le son.
0: Oh là là là, mais merde! Bon,
11: c'est
0: allez
11: pas
0: hop!
11: Grave, je t'écoute, Gérard.
5: Non, GG, c'est bon, vas-y.
0: Bon, okay, alors.
11: Okay. Allô?
0: Tu peux répondre à la question?
11: Oui?
0: Bah alors, vas-y.
11: Bah répète-la moi.
9: Oh bah non!
5: Ouais, non, mais j'ai.
0: Non, là!
11: Non,
0: Apolline! Apolline,
11: hein.
0: Ça commence à bien faire!
5: Ah, parce que c'est de ma faute maintenant!
0: C'est Manu!
9: J'ai rien fait, Gérard, ce soir, c'est nickel.
5: C'est une défaillance technique!
0: Oh non, mais moi, je fais conclusion, j'arrête.
5: Fais la dernière question, Gérard.
0: La 9e, c'est père de la radio. Est-il une passion ou autre qu'une star? On va demander à. Anne Leclerc.
11: Oui, bah écoute, je pense que ça de la radio, oui, ça peut être une passion de star. Puisque toi, apparemment, t'es devenue une star réputée. Et je pense que ça marche bien pour toi, n'est-ce pas? Et je sais pas si ta copine est devenue aussi une star comme toi, mais bon, je pense qu'on peut devenir une star.
15: D'accord. Surtout avec un physique de radio, hein.
11: Comment?
15: Surtout avec un physique de radio, parce que c'est pas pareil que pour la
11: télé.
15: Non,
11: mais je pense que le physique n'a rien à voir avec le fait de faire de la radio, hein. Tu peux très bien faire de la radio.
15: Il faut
11: quand même
15: avoir un physique de radio, moi, pour en faire, hein, contrairement à la télé. Hein. Je suis pas d'accord avec.
0: Bon, Florian Gazan,
11: chacun est différent, hein.
0: Florian, tu veux répondre?
7: Ouais, moi je pense que je te dis que pour faire de la radio, bon, il faut avoir un physique quand même spécial, parce que à la télé c'est un peu n'importe qui en fait, en fait. Et alors que la radio c'est une passion et il faut avoir des aptitudes. Je crois que c'est plus difficile que la télé en fait, quand on y pense quelque part, parce que à la télé bon ben on peut compenser avec un peu ce qu'on a à montrer, alors que la radio ben, ça se joue un peu avec ce qu'on a à dire. Et des fois il y en a qui ont rien à dire et quand même qui font des carrières de star en radio.
0: Non mais je pense que même
9: tu penses à qui?
0: Tu penses à qui en disant ça?
7: Je peux pas trop dire des noms parce que bon bah je crois que on est qui pour juger d'abord.
0: Donc tu veux faire illusion à moi?
7: Non, pas du tout, Gérard. Je pense que toi, justement, t'as beaucoup de talent et tu le démontres tous les jeudis soirs. Je veux dire, ça monte chaque semaine et c'est pas un hasard.
0: Ah non, mais ouais. Moi, attends, Florian, ouais, Florian.
7: Ouais.
0: Moi, je vais te dire une chose, c'est pas moi qui ai décidé de faire les débats tous les jeudis. C'est, tu sais très bien qui c'est Max. C'est lui qui a voulu qu'on fasse ça tous les jeudis. Ouais, et mais... maintenant, tous les 15 jours, il y aura les conseils de Sandy et il y aura une nuit de minuit à 3 heures avec les conseils de Sandy et Gérard. On voilà. sait pas quand, je crois que c'est prévu pour le mois prochain. On n'a pas encore la date fixe, mais je pense que...
9: Je crois que c'est en juillet.
0: Ouais, mon pied dans le cul, toi, ça va être en juillet tout à l'heure.
11: Aïe, ça va faire mal.
5: T'as le temps, là.
0: Pinocchio.
5: Pinocchio.
0: Pinocchio, parce que... après, on arrête.
13: Non, mais moi, je suis d'accord avec ce qu'ont dit les autres, mais plutôt en fin de semaine.
0: C'est-à-dire?
13: Bah, la fin de semaine, c'est le vendredi, samedi, dimanche.
0: Non mais attends, tu crois pas que tu crois pas que Max il va m'autoriser de faire minuit 3 heures le vendredi.
7: Mais pourquoi
0: alors,
7: pas
0: alors qu'il vient pas, le vendredi. Donc je pense pas qu'il va m'accorder l'antenne de minuit à 3 heures. Ben là, si, faut pas rêver, faut pas croire au Père Noël.
13: Et si tu
0: parce que le Père Noël, tombe à 25 décembre. Et moi, je crois pas au Père Noël que le vendredi, de minuit à 3 heures, je passe une émission.
13: Mais oui, mais pourquoi Gérard.
5: Non, mais là, Gérard, on s'égare.
0: Non, mais c'est pour répondre.
5: Revenons à nos moutons.
13: Gérard,
0: Apolline, s'il te plaît, t'évites de trop allumer ton micro pour parler. Parce que le Larsen, il y en a ras-le-bol.
5: Ah, mais donc... ça vient pas de moi. Bon, c'est pas grave. Question suivante.
0: Non, c'est quoi c'était débat, là?
13: Gérard.
5: Non.
0: C'était débat?
5: Non.
0: Non, c'est le mien.
5: Okay.
0: Donc, c'est la conclusion.
13: Larsen. Dis Gérard.
0: Non, parce que là...
5: Non, mais t'as
0: d'abord... Oh là là
16: Larsen.
0: Bon, allez, hop, conclusion.
13: Gérard.
0: Conclusion, Evelyne Pancler, conclusion du débat.
16: J'ai cru comprendre que tu te considérais comme une star. Alors, le jour où tu seras une star, moi, je ferai votre chasteté.
0: Ouais.
17: Arrête les débats !
16: Sinon, je voulais dire que c'était chiant les débats avec Sandy parce qu'elle monopolise une ligne, ce qui empêche les habituels de passer, puis qu'en plus, elle a rien à dire.
0: Alors,
16: sinon,
0: je
16: rien contre toi, Sandy, je t'adore.
0: Ouais, bah alors, je veux dire une chose, Evelyne Pancler.
16: Mm-hmm.
0: Sandy, attends, merde.
17: C'est faux ce que tu dis.
16: Non, mais j'adore Sandy.
0: Moi, je veux dire une chose, elle mobilise pas une ligne parce qu'elle répond mieux que vous aux questions.
16: Tu la fermes,
0: d'accord? Tu l'insultes pas, ok? En de bonne entendeur, Sandy.
5: Gérard, on s'égare là, continue.
0: Non, c'est terminé, c'est la conclusion. Pinocchio.
17: Gérard, tu viens de moi, t'as vu ton
13: cul. C'est Pinocchio, hein?
0: Putain, celui! Manu, t'as intérêt de faire gaffe parce que tu me mets, parce que tout à l'heure, je vais t'éclater ta tête.
9: Mais j'ai rien mis là.
0: Sophie, n'arrête pas là, c'est toi qui fous ta merde.
9: D'habitude, t'aimes bien pourtant que je te mette des trucs.
0: Ouais, mais c'est toi qui fous ta merde. Alors fais gaffe.
16: Okay.
0: Parce que, au standard, c'est le bordel. Là, c'est le bordel.
9: Ah non, ça va là.
0: Hein? Alors, en de bon entendeur, salut, c'est la dernière fois que je...
9: Salut. Ça va?
0: Il y en a ras-le-bol de la merde. Sinon, moi, jeudi prochain, vous démerdez.
9: Je kiffe ton son.
0: Alors, Pinocchio.
13: Oui, Gérard, mais écoute, d'abord, c'est Pinocchio, pas Pinocchio. Mais en fait, moi, j'avais compris que les débats, c'était le vendredi, parce que comme j'habite en Belgique, on reçoit le débat avec un jour de retard. Allô?
5: Oui.
0: Je t'écoute.
13: Tu te rappelles? En Belgique, on reçoit le débat avec un jour de retard, donc chez nous, on reçoit le débat le vendredi.
16: Oh là là.
5: Gérard.
16: Gérard.
0: Fais gaffe.
16: Qu'est-ce qu'il y a?
0: Fais gaffe, Manu.
16: Ah,
0: j'aime te voir faire.
16: T'as fait une gaffe.
9: Tu viens de voir faire quoi?
0: Alors, Lorient Fabian.
7: Oui.
0: Florian Gazan, pardon.
7: Moi, je voudrais finir avec un mini poème.
0: Non, on fait pas de poème. On fait pas de poème, on fait plus de poème.
7: Attends, alors, je veux dire, il est trop star pour regarder la télé, il est trop sto pour écouter la radio.
0: Ok. Anne, super ton poème. Anne Leclerc.
18: Oui, bah écoute, moi je voulais répondre à celle qui a dit quelque chose tout à l'heure. Donc moi je voulais lui dire que je parle peut-être pas beaucoup. Allô ?
0: Ouais, je te couche.
5: C'est les défaillances techniques.
18: Je parle peut-être pas beaucoup, mais quand je parle, je donne des bonnes réponses. Voilà.
19: Bravo. Il devrait passer la question pour un champion. Hein.
18: Voilà, c'est tout ce que j'avais à dire. Sinon, ton...
19: Là. Bravo.
0: Arrête. C'est bon, stop, putain, mais merde.
18: Oh là là, tu écoutes même pas ce que je te dis.
0: Non, t'inquiète pas, c'est Manu qui vient de te...
18: Non,
0: c'est Manu qui vient de te couper, il s'amuse à mettre son pied sur le bouton.
18: Mais il a pas fait exprès, c'est tout.
0: Non, mais moi je veux pas le savoir.
18: Ah bah moi je veux le savoir, c'est pas de sa faute.
0: Ouais, bah peut-être, alors dépend Manu, ok.
9: Merci.
0: Conclusion.
4: Gérard, on peut peut-être commencer par les conclusions de l'IRC.
0: Ouais, parce que là, tout le monde a terminé.
4: Donc, en conclusion, il y a Arnette et Tony qui te demandent si... ils voulaient savoir, en conclusion de débat, si dans la roue de la fortune de la vraie vie, t'étais tombé sur la case banqueroute.
0: Non. Et après,
4: bah, y en a plein. Il y a Père Fouras qui dit à Rip qu'officiellement, on peut pas faire rentrer les gens dans son école, mais pour cette fois, ça ira.
0: Ouais. Et puis, t'auras l'autre qui va me dire que mon débat n'avait ni queue ni tête, donc c'est pas la peine.
4: Non, elle est pas là.
0: Non, elle est pas là.
4: Elle est pas là.
19: Il y a Turpentine qui m'a envoyé un fax qui m'a dit que son débat n'avait ni queue ni tête.
0: Ouais, ben.
4: Comme lui, ouais.
0: Ouais, ben c'est bien.
4: Arnette et Tony, ils voulaient aussi savoir le juste prix de la gaine de Sandy.
0: Alors là, ils vont se faire enculer.
9: La surface.
0: Ils vont se faire enculer, ceux-là.
18: C'est une toile de tente.
0: Attends, toi, tu fermes ta gueule, Poufias. D'accord ?
18: Là, c'est pas galant. Hein. Je te kiffe.
0: Moi, je te kiffe pas, espèce de pétasse.
18: Moi aussi,
0: arrête, putain.
20: Joli.
0: Ok.
18: Merci, Max. Ok.
0: Ça y est, on a terminé. Moi, conclusion du débat. Donc, Apolline.
5: Oui,
0: c'est la première fois que tu fais le standard.
5: Non, la deuxième.
0: Non, c'est la première fois. Tu me coupes tout le monde, là.
18: Non. Mieux en mieux. Hein.
0: Terminé. Terminé.
20: Ça passe encore.
0: Voilà. Non, tu me la remets pas en air. Donc, conclusion, c'est la première fois que tu faisais le standard. J'ai voulu faire un essai. Apparemment, tu m'as fait de la merde. Tu m'as fait de la merde sur les deux. Désolé.
18: Allô ? Oui ?
19: Allô ?
0: Hé !
5: Mais c'est pas moi !
19: Allô ?
5: Attends, non.
0: Ah, bon, oh !
5: Ouais, c'est bon, regarde.
0: Allô ? Tu dépêches !
5: Voilà, Gérard, c'est bon, regarde.
0: Ok. D'accord, parce que là, tu fais de la merde.
5: Eh hey, oh, je fais ce que je peux.
0: Ouais, tu fais ce que tu peux. Ça fait combien de temps que t'es dans l'équipe?
5: Ouais, 6 mois, je crois.
0: Ouais, 6 mois, mon cul, oui. T'es même pas capable de gérer un standard. Tous les soirs, Max, il te dit, trouve-nous des gens potables. Tu lui trouves de la merde. À chaque fois, à cause de toi, faut qu'il se barre. Alors, trouve-nous des gens potables la semaine prochaine, après on discutera.
5: Saoul.
0: Ouais, bah moi, je vois pas que ça... Moi, je te dis, la semaine prochaine, si lundi... Tu nous trouves de la merde, parce que c'est pas parce qu'il y aura plus d'art, t'as intérêt de bosser, c'est pas Manu de le faire, c'est ton boulot. T'es dans l'équipe
5: bon,
0: maintenant.
5: Conclusion, Gérard.
0: Non, moi je continue, moi je te dis ce que j'ai à te dire. Maintenant tu vas te démerder, c'est à toi de te démerder si tu veux rester dans l'équipe. Sinon au mois de juin, hop, basta.
5: Ok.
0: Hein ? Et fais-moi confiance que si la semaine prochaine j'entends que Max, il se plaint qu'il n'a pas d'auditeur... Je te jure, jeudi, je t'engueule encore.
5: Encore ? Ouais. Bien sûr, ils applaudissent.
0: Ils ont raison. Ils ont raison. Parce que t'es pas capable de faire ton standard.
5: Mais si, je suis capable.
0: Tu nous fais de la merde.
5: Mais non, Gérard.
0: T'as fait quoi cette semaine ? T'as fait quoi ? T'as trouvé quoi ce soir pour Max ?
21: Non, mais elle a bien bossé quand même.
0: Ouais, attends, non.
21: Un petit peu.
0: Non.
5: Bon, c'est pas grave, conclusion.
0: Non. Tu y as trouvé quoi ce soir comme auditeur ?
21: Pas grand chose. Hein. Non, ce soir ça a été dur, mais elle est malade.
0: Non, elle est malade. Attends, toutes les semaines elle est malade. Attends, faut pas déconner. Ouais, t'as une grippe. Ouais.
21: Elle a la chiasse du cou.
0: Ouais. T'as trouvé quoi ce soir comme auditeur?
21: Tu lui fais un procès ou quoi là?
0: Qu'est-ce que t'as trouvé comme auditeur ce soir à Max?
5: Mais plein. Comment tu peux savoir? Tu sais pas qui sélectionne quoi?
0: Non, mais attends, tu permets? Moi je vais dire une chose, j'ai écouté. Ce soir t'as
22: rien trouvé pas là-bas. C'est tout. Merci Manu.
20: Hein quoi?
22: Ouais.
0: Moi ce soir t'as rien trouvé de valable pour Max.
5: Ok Gérard, conclusion.
0: Ma conclusion c'est ce soir ça a été de la merde, c'est dommage.
20: Oh non, mais non, c'était bien.
0: Non, ça a été de la merde les deux. Les deux ont foiré.
1: Non, c'est pas vrai.
0: Les deux ont foiré.
5: Et
0: on,
5: mais non.
0: On a terminé à combien
4: Je sais pas, je regarde la bande-annonce de Star Wars.
0: Bah d'accord, merci. Merci Rigaud. Alors d'habitude tu nous fais du bon boulot et là ce soir t'as pas été capable de me dire combien qu'on terminait. Alors là vous allez
4: retrouver... on va regarder quand même, on va donner un petit chiffre plaisir.
1: Non, sans déconner.
2: Oh presque.
4: Oh là là, 9999.
2: Oh non, elle a battu encore son record.
5: Et après ça, il dit qu'on fait du boulot de merde.

0: La boîte, ça s'appelle.
1: Non, c'est dans une salle.
0: Dans
1: l'Espérance.
0: L'Espérance, à côté de.
1: Pendôme.
0: À Pendôme, à 50 km de Namur, je crois qu'on y avait été, je crois.
1: D'accord, possible.
0: C'est possible.
1: Non, mais c'est sûr. Peut-être.
0: Il me semble, parce que l'Espérance, ça me dit quelque chose.
1: Alors, la semaine prochaine, ce serait bien de faire un débat sur les sosies. Parce qu'on aura les sosies de. On aura peut-être la chance que tu l'as demandé, les sosies de Florian Gazan, qui on l'a eu au téléphone au dernier moment, là. Et peut-être le sosie de Jean-Luc Delarue. Peut-être. Ou peut-être. Donc, c'est ou cette semaine qui vient ou la semaine d'après. Donc,
2: On ne sait pas, ça se discute.
1: Ou dans une semaine ou dans 15 jours, ça se discute. Il faut discuter, ils ont dit. Ça se
0: par contre, toujours toi.
1: Il y a le grand retour de Fildar aussi, lundi.
0: Ouais, dès lundi. Et toi, ton sosie, là, il vient quand, là celui de Johnny Hallyday, Johnny Rep.
3: De Johnny Rock, bah, peut-être la semaine prochaine.
0: Ouais, peut-être. Bah donc, oui, on n'est pas sûr. Voilà. Donc, sur ce, on se retrouve dès jeudi prochain et bonne nuit à tous.
2: Et une petite, ce que tu m'as demandé quand même, une petite dédicace.
0: Et pour
2: Gérard.
0: Finir, une dédicace à ma Bibi, que j'adore du fond de mon cœur. Et je lui dédicace ça. C'est faites la fête!
4: C'est la fête! C'est ça la fête! Bon, ben, hein.

0: comme ça, tu peux te parler dans le cul et te torcher un peu avec. Bon,
1: ben, on... Mes débats donc qui portent sur les fêtes, que là le remix que vous avez entendu est fait maison, c'est fait par Olivier de la production qui va réaliser l'émission ce soir. Tu pourrais remercier Olivier ou pas?
2: Moi je suis même pas.
1: Non, il est bien le remix, il est bien là.
2: Moi il est pas mal.
1: Il est pas mal hein, quand même, avec quand même Kimi, le nouveau single des Kimi Cole Brothers. Arrête avec ta caméra, on a demandé.
2: Pinaise, mais t'es emmerdant quand tu t'y mets hein, là.
1: Enculé. Enculé, voilà, c'est Kyle qui l'a dit.
2: Bon, bon.
1: Alors, au standard quand même, on accueille donc il y a Gaël et il va y avoir donc
2: Manu. Il y a petit con là. J'espère qu'il va se réveiller.
1: Manu le gamin.
2: Il va se réveiller.
1: Il s'appelle Manu le gamin.
2: Donc si je pouvais avoir la liste, quoi, t'as besoin.
3: T'as un problème?
2: T'as un problème là?
3: Non.
2: Ouais, tu as travaillé, hein, j'espère. Donc bon bah on va essayer d'attaquer. Donc vous pouvez tout.

0: toujours nous appeler au 0803-08-5000 et 0870-5000. Et toujours Minitel 3615 Code Fun TV et 3615 Code Fun Radio, rubrique directe sur les deux. Donc s'il y a des questions Minitel, n'hésitez pas, entre deux, je vous répondrai.
1: Gérard. Donc, excuse-moi, nous accueillons Goldorak, qui n'oublie pas, parce que avant donc de commencer le débat, nous avons donc les statistiques de Goldorak, et donc je sais pas si tu voulais quand même entendre plus ou moins les statistiques.
0: Ouais, mais attends, avant que tu t'en ailles, que tu fais les statistiques, parce que c'est toi qui
2: l'as demandé. Non, mais il va juste te dire, non, mais ça sera comme ça tous les jeudis. Là, ce soir, il va y avoir donc ton débat, et la semaine prochaine, Goldorak fera les statistiques du débat de ce soir. Comme ça, bonsoir Goldorak.
0: Goldorak.
2: Goldorak, il faut aller plus vite, c'est quand même.
3: Ouais, je suis là.
0: Ouais, réveille-toi un petit peu, s'il te plaît.
3: On va parler, c'est bon.
2: Allez, va, Goldorak.
0: Non, mais magne-toi parce que je
3: vais pas.
0: Ouais, bon, allez.
2: Vas-y, fais tes statistiques.
3: Alors, ok, alors, tu te souviens, on s'est parlé lundi, GG.
0: Ouais, vas-y.
3: Alors, je voulais tenir, je tenais à signaler quand même tes progrès au niveau de la politesse. Parce qu'au niveau des insultes, t'as quand même, la semaine dernière, balancé trois fois moins d'insultes que la semaine d'avant. Tu m'écoutes?
0: Oui, je t'écoute.
3: Ouais, mais écoute. Alors, je te disais, t'as quand même balancé trois fois moins d'insultes que la semaine d'avant.
0: Mmh.
3: Ok. Par contre, t'as toujours autant, voire même un petit peu plus de problèmes caméra, d'après ce que j'ai pu relever.
0: Ouais.
3: Petite augmentation de 20% quand même. Donc, va peut-être falloir se calmer sur la caméra.
0: Mmh.
3: Par contre, ce qui va pas du tout, c'est au niveau de tes expressions, quoi. On est en constante augmentation. On en est à 328 quand même.
4: Ouais, excuse-moi.
3: Ça fait quand même une de tes expressions à la con toutes les 27 secondes.
0: Non, mais attends, dans ce cas, si c'est.
3: Ouais, non, vas-y.
4: Attends,
3: bon.
4: J'installe une boule à facettes.
0: Mais punaise, ils sont en train de m'installer une boule sur le coin de la tranche. Si ça tombe, je t'explique pas, je vais la prendre sur la tête. Je vais être tranquille. Donc, de toute manière. Bon, si ça te plaît pas, dans ce cas-là, tu fais ce que tu veux, mon
3: bon. Bon, allez, hop, tu dégages, par exemple. Ouais.
0: Donc, c'est tout ce que tu avais à dire?
3: Un peu de choses près. Si ça t'intéresse de savoir quand même la proportion, je sais pas si tu te souviens, entre les mecs et les nanas.
0: Ouais.
3: C'est quand même vachement plus poli avec les nanas, quoi. T'insultes entre deux et deux fois et demi plus les mecs que les nanas, quoi.
0: Ouais, non, mais j'insulte plus les mecs que les nanas, parce que les nanas, de toute manière, c'est celles qui restent le plus polies envers moi.
3: Ouais, de manière, ouais.
0: Donc, là-dessus.
3: Ouais, c'est bon, ouais.
0: Voilà.
3: Voilà.
0: Donc, on te retrouve la semaine prochaine avant de commencer les débats. Merci.
3: Ouais. Hey, GG.
0: Quoi?
3: Je peux te mettre mon fulguropoint dans le derrière?
0: Tu restes poli, s'il te plaît, et tu retournes au standard, d'accord?
3: Non, mais c'est juste une question, ça te dérange?
0: Non, mais tu retournes au standard, ça sera mieux.
3: Allez, hop, tu dégages.
0: Ouais, tu dégages maintenant.
2: Allez, tu dégages.
3: Allez, hop.
0: Et toi, t'arrêtes maintenant, d'accord?
3: T'arrêtes avec
0: bon,
3: ta caméra.
0: Bon, ça tient, là, avec cet engin de malheur, là-haut, au-dessus de ma tête.
4: C'est bien quand
3: même, hein. Jean-Luc!
0: Bon, c'est bon, bonne nuit à toi.
3: Je vais te dire, ouais.
0: Ouais, bonne nuit. Bonne nuit, c'est bon.
4: Bande de cons.
3: Allez, hop.
0: Allez, hop, dégage.
3: Allez, hop, bonne nuit.
0: Allez, dégage, si je pouvais avoir la liste.
2: Ouais, Gaël, qu'est-ce que tu fais, la liste?
0: Pour les premiers... Bon, d'accord. Carombard, comme par hasard. Ça m'aurait étonné encore, celui-là. Momo, bonsoir.
1: Attends. Comme Goldorak est parti, il faut que je prenne une minute pour rappeler Momo. Donc, t'as tout le monde sauf Momo.
0: Bon, d'accord.
1: Donc, il arrive.
0: Non, mais on prend quelqu'un d'autre à la place. Hein,
1: non, je le rappelle, c'est Goldorak.
0: Johanna, bonsoir.
5: Bonsoir, Johanna.
6: Bonsoir, Johanna.
0: Salomé, bonsoir.
5: Bonsoir,
0: Salomé.
7: Bonsoir.
0: Carombard, bonsoir.
6: Bonsoir,
7: Carombard.
6: C'est Carombard. L'ennemi juré de caramel.
0: Ouais, tu as déjà commencé par te taire.
6: Ok. Tu restes poli.
7: Vous n'avez pas commencé là.
6: D'accord.
7: Il y a Carole et Crabe. Je me sens bien excité là ce soir, Gérard.
6: L'ennemi juré de caramel. Ah bah, c'est moi.
0: Je sens que 40 bars, tu n'as pas commencé le débat, que tu
6: as...
7: T'as raison, GG, il faut le remettre à sa place.
6: Non, je vais
0: être gentil.
6: Non, GG, je vais être gentil.
0: T'as intérêt?
6: Je suis très gentil, j'appelle
8: les gentils, caramel, 40 bars, je le connais.
0: Ouais, c'est bon, toi.
6: Non.
0: Camille, bonsoir.
7: Bonsoir, Camille.
2: Bonsoir, Camille.
0: Et Twister.
7: Bonsoir, Twister.
1: Et nous accueillons Momo aussi, donc qui vient d'arriver.
7: Bonsoir, Momo.
0: C'est
9: des disques.
6: Momo, t'es pas d'Angoulême? Comment? T'es pas d'Angoulême,
0: Momo?
6: Ah non, je suis de Lyon. Ah merde.
7: T'es de Lyon?
6: Ouais, de Lyon.
7: Ok.
9: va tout le monde?
0: Bon, on a toujours le Momo.
9: Ça va.
1: Ah non, mais Momo, il a remplacé Goldorak, puisque je pouvais pas avoir la ligne de Goldorak.
0: J'avais déjà Momo tout à l'heure.
1: Mais non, tu lui as pas parlé à Momo.
2: Pas Gérard. Bon, Gérard. Allez hop.
9: Gérard.
0: Bon, allez, la première question.
2: C'est quoi le débat? C'est quoi le débat?
0: Oh là là, je sens que tout à l'heure, ça va tourner. J'en connais qui vont aller au standard.
9: Alors,
2: Gérard.
9: Vite fait. Gérard, c'est Carambar.
0: Bon, Carambar, pour l'instant, tu la poses, tu la fermes et c'est moi qui.
1: Ouais, ouais, non, mais Carambar, tu te calmes un peu, sinon on va réussir du coup ce soir.
0: Bon, alors êtes-vous pour ou contre les fêtes? Allez, c'est parti. Première question. Momo, tu réponds, s'il te plaît.
9: Bah, pour. Pour ou contre les fêtes?
10: Twixer, je suis pour. Je suis pour les fêtes, moi. Moi, je suis pour aussi. Voilà, en bas.
1: Moi, je suis pour les fêtes. Là, c'est calmé. Hein.
0: Minutes,
1: moi, je suis pour les fêtes.
9: Allô, Gérard, c'est Carambar.
0: Carambar, tu dégages.
2: Et c'est voilà, c'est parti, allez hop.
1: Non, mais j'ai rien de
9: mal.
1: Non, on peut pas le virer tout de suite.
9: J'ai rien de mal,
1: on peut pas le virer.
9: Non, ça commence mal.
1: Mais
9: on s'est déjà comme
2: ça embarqué. Hé,
1: Gérard, t'as pas commencé, hein.
0: Bon,
2: Gérard, reprends ton débat. Carambar a rien fait, il est gentil comme tout.
0: Non, non, il va pas commencer à me dire sans arrêt c'est quoi ta question, d'accord? C'était pas lui que je m'adressais, c'était à Momo. Carambar, quand je l'appelle, il répondra.
1: Gérard, calme-toi un peu.
0: Momo,
10: Gérard, c'est à moi, ouais. Allez, Momo. Gérard, je veux juste te dire un truc. C'est qu'on est quand même beaucoup sur l'antenne et que bon, on n'entend pas toujours très bien.
1: Non, faudrait pas aller chercher.
10: Arrêtez, merde.
1: Non, on va plus entendre du tout, là.
0: Momo, tu réponds à la première question,
10: ouais,
0: s'il te plaît. Bon.
10: Allez,
1: Momo.
10: Faut faire la fête dans la... faut faire la fête. On a qu'une vie, faut s'éclater à fond.
1: Exactement, on a qu'une vie.
10: Je suis d'accord.
0: Ouais, mais attends.
10: Merci, Momo.
0: Bon, Johanna.
11: Ouais.
0: Johanna.
11: Mais moi, je sais pas ce que je fais là. Je voudrais parler à Jean-Luc, s'il vous plaît.
0: Tout à l'heure, vous avez.
11: C'est pas l'enseignement ici, hein, cocotte, hein.
0: Tout à l'heure, c'est Marie-Vie, je me dis que vous avez tous dégagé.
11: Je sortirai de sous le lit.
0: Alors, Johanna, tu réponds à la question. Tu demandes pas à parler à Jean-Luc, ou sinon, tu dégages.
11: Mais écoutez, monsieur, moi, je ne sais pas où je suis.
0: Ah, tu dégages.
11: Oh, dégage, je gêne.
2: Non, Johanna, elle peut pas s'en aller.
0: Non, je veux pas le savoir, ce qu'on dit. Johanna est gentille.
10: Elle est gentille,
0: faut
10: pas la virer,
0: arrête-toi.
10: Elle est gentille, faut pas la virer. Arrête, allez.
0: Salomé.
11: Oui.
2: Tu dégages.
10: Ouais.
0: Salomé.
11: Oui.
10: Tu dégages.
0: Tu réponds à une question, s'il te plaît.
11: C'est quoi ta question?
0: Non mais attends, vous êtes sourd d'oreille ou quoi là?
11: Bah écoute, c'est pas de ma faute si tu t'expliques mal, hein, j'ai rien compris.
0: Pour ou contre les fêtes?
11: Bah je suis pour les fêtes.
0: Alors c'est-à-dire?
11: À ton avis. Non bah je suis pour les fêtes parce que faire la fête c'est génial, parce que la vie sans la fête c'est rien, et puis voilà, il faut
1: exactement, c'est une question stupide, hein.
11: Tu fais pas la fête, toi, Gérard?
0: Pas pour l'instant, non.
11: Ah, mince, c'est dommage pour toi, alors, hein.
0: Alors, Carambar.
10: Oui, c'est moi, Gérard.
0: Vas-y, réponds.
10: Alors, est-ce que j'aime la fête? Est-ce que je suis pour ou contre? Eh bien, j'aime la fête, Gérard. J'aime le faire la fête. Et toi, est-ce que, Gérard, une petite question, est-ce que tu aimes que les hommes te fassent la fête dans les chiottes de la loco?
0: Alors, Carambar, tu dégages de ce coup-là pour demain.
11: Mais là,
0: bonne nuit. Bonne nuit, Carambar.
11: C'est une très bonne question. C'est une très bonne question.
0: Non, mais Carambar.
11: Non, il n'y a pas de joker dans cette émission. Tu réponds, hein.
0: Non, mais de manière, il est hors de question que je réponde sur les chiottes de la loco.
10: Le chiot de vérité,
0: c'était avant. Et par la fin, c'est pas vous qui commandez, c'est moi. Alors, hop. Carambar, tu dégages, bonne nuit, je veux plus t'entendre.
11: Mais non, il faut laisser Carambar.
10: Laissez-le, Carambar.
0: Non, attendez, c'est pas vous qui commandez, c'est moi, d'accord?
11: Mais écoute, Gégé, faut pas avoir peur, hein.
0: Camille, s'il te plaît, tu réponds.
11: Alors, les fêtes, c'est quelque chose, c'est partie de la vie. Il faut vivre avec les fêtes parce que c'est comme ça qu'on vit.
10: Bah, je suis d'accord avec toi.
11: Est-ce que vous êtes d'accord?
10: Bien vu.
11: Vous êtes tous d'accord avec moi?
1: Bah, ouais.
10: Non,
11: qui n'est pas d'accord? Qui n'est pas d'accord?
0: Stop!
11: Qu'il se dénonce!
0: Stop! Pour l'instant, vous attendez, on prend quelqu'un d'autre à la place de Carambar, j'espère.
1: À la place de Carambar.
11: Carambar est parti.
10: On mange à Malo.
1: Nous accueillons Malabar. Bonsoir, Malabar.
0: Donc, c'est simple! Ça va aller terre et net au standard si vous me rebalancez les mêmes.
2: Non, c'est pas les mêmes!
10: J'ai rien à voir avec Carambar, moi, j'ai.
12: Non, non, j'ai rien à voir.
0: C'est pas la peine de faire des débats.
2: Bah, je m'en rends pas compte.
12: Non, non, Gigi, oh, écoute la voix. Et c'est pas moi, hein, Gigi. Hein.
0: Bon, toi, tu dégages.
2: Gérard, reprends un peu le débat. Tu reprends le débat, Gérard. C'est sur quoi le débat?
0: Camille.
13: Oui, j'ai répondu. Hein.
0: Alors, Twister.
14: Ouais, ben moi je suis pour. Hein. De toute façon, moi je pense que c'est bien. C'est l'occasion de se retrouver. On peut piller à un coup, quoi. C'est cool. Quoi.
0: Mm-hmm.
14: Voilà, c'est tout. Bah, c'est une bonne occasion de faire la fête. À n'importe quelle occasion, on peut se bourrer la gueule, on peut retrouver ses copains, voilà.
0: Mmh.
14: Voilà.
0: D'accord. Donc on va pas.
12: Malabar, j'ai pas répondu.
14: Et Malabar, il a pas répondu.
0: Alors vas-y, Malabar, mets-moi dire, moi ça va aller vite. Je pense que c'est Max qui. Je vais demander à Max qui s'occupe du standard. Parce que là, si c'est pour moi, choper les mêmes, c'est pas la peine.
13: Max.
0: Hein?
12: Bon, je peux répondre?
0: Oui, on répond.
12: Vas-y. Ouais, moi j'aime bien la fête. Je suis pour.
0: Pourquoi?
12: Qu'est-ce que t'as à dire?
13: Bah, pour la fête, bébé!
12: Ah oui, non, j'ai autre chose à dire. Je suis le plus gros collectionneur de cartes Magic de couleur bleue en France.
13: On s'en fout!
12: Voilà, je tenais à le dire.
13: On s'en fout, 36-15 voilà. Ta vie, tu connais?
0: D'accord, alors je vais dire une chose que là, tu vas un peu trop loin, Malabar. Hein.
12: Non.
0: Ok?
13: C'est vrai que t'abuses. Hein.
12: Ah, bon. Pardon, c'est vrai, il m'agira.
0: Alors pourquoi faites-vous la fête? Alors on va demander à Momo.
12: Pourquoi faites-vous la fête?
0: Arrête, toi!
13: Attends.
0: Allez
13: Momo.
12: Ouais.
0: Bon, Momo, tu travailles. Arrête avec ça, nom de Dieu.
13: Non mais Gérard, c'est un brouillon tout ce que tu es en train de nous faire. Il faut être un peu plus discipliné dans tout ça, d'accord?
0: Mais attends, mais Yana qui est en train de m'énerver avec la boule là.
13: Mais écoute, arrête, je comprends rien. Le débat va à droite à gauche. Donc dis-nous du moins ce que tu penses toi de la fête.
0: Bon, déjà moi je suis pour faire la fête.
14: Pourquoi?
0: Moi je suis pour parce que c'est vrai qu'on se retrouve entre amis. Et oui. J'aime bien me retrouver entre amis. Mais bon, il y a amis et amis, d'accord?
13: Oui, mais quels sont tes lieux de prédilection?
14: Des amis plutôt goliosexuels ou plumosexuels?
0: Non mais attends.
13: Mais putain, mais.
0: Bon, allez, je préviens d'une chose.
12: Ici le démon de minuit.
0: Bon, allez, hop.
12: Attends, vous m'écoutez?
0: Je suis
12: le dieu de la fête.
0: Oh, tu la fermes, toi?
12: Alors, je vous la ferme tous.
13: Gérard.
12: Vous comprenez?
0: Bon.
12: Je m'appelle Maurice.
0: Hey, que tu les prends, là, les mecs, au standard ou pas?
13: Gérard, t'as la chance d'avoir le dieu de la fête.
12: Ouais, c'est Malabar.
0: Ouais, bah Malabar, tu la fermes.
2: Ça manue le gamin et à Gaël de gérer, Philippe.
13: Oui, c'est...
0: On va peut-être me les calmer, là, au standard.
13: Hein.
14: Malabar, c'est un peu le bordel, Gérard. Contrôle mieux ton débat.
0: Non, mais attends, toi, si t'es pas content, tu vas dégager.
13: C'est Johanna.
0: Alors, Johanna.
13: Oui, monsieur Gérard, je voulais savoir si vous aligniez des fêtes ou des soirées ou des anniversaires et combien vous preniez, parce que moi, je vais bientôt faire une fête et je voulais savoir si ça vous plairait.
0: Ouais, pour l'instant...
14: Très petites heures.
0: Bon, ouais. Celui qui rentre, là, vous me les prenez tous. Là.
13: Tu nous invites, Johanna? Bah oui.
0: Bon,
13: oui,
0: Johanna,
13: tu me dis.
0: Non, mais attends, Johanna,
12: pour c'est Camille qui rentre.
13: Et on fera beaucoup de publicité et ce sera un.
14: Pour les remixes de GG, ouais.
13: Mais imagine, Gérard, ce qu'elle te propose. C'est la gloire de ta vie.
0: Non, mais de toute manière, il est hors de question que je m'amuse à faire des soirées comme ça,
13: mais
0: d'accord?
13: Pourquoi?
12: Putain, tu seras pas bon.
13: Tu serais bien payé, hein? Non, c'est la chance de ta vie, Gérard.
0: Pour l'instant, il y a quelqu'un qui m'a posé une question. Si j'aimais faire la fête, je voudrais bien savoir la nana qui m'a posé cette question. Bon, alors la deuxième. Pourquoi faites-vous la fête? Bon, celui qui s'amuse à rôter, tu vas dégager, mais vite fait, bien fait, maintenant.
13: C'est naturel, Gérard, c'est naturel. Pas de sa faute.
15: Nous accueillons Carole qui remplace Camille. Bonsoir
12: Carole. Carole.
16: Salut.
0: Allô.
14: C'est Carole ça.
13: Carole. Allô, salut.
12: C'est Carole. Hein.
13: Salut Carole. Ouais, ça va? Et toi? Salut Gérard.
14: Salut Gérard, vas-y, continue.
13: Allez, salut connard.
0: Punaise, je sens que tout à l'heure je vais m'énerver.
14: Salut Carole.
13: Mais Gérard, allez.
0: Bon Carole,
13: vas-y.
0: Bonsoir. T'appelles
14: d'où? Bonsoir Carole.
13: Bonsoir Carole. Bonsoir.
0: Tu appelles d'où?
13: De Saint-Denis, mon amour.
0: Comment?
13: De Saint-Denis.
0: Ah ouais, comme par hasard, tu devais venir ce soir, hein?
13: Attends, tu m'as pas appelé, hein?
0: Ouais, d'accord.
14: Oh, c'est chaud, bon, en fait. C'est chaud patate.
13: Eh, moi, je t'ai laissé un message sur Tatou, je te signale.
14: Oh, Dieu.
0: Alors, bon. Pourquoi faites-vous la fête?
13: Parce qu'on aime ça.
0: Alors, Momo,
13: mais
0: attendez, pour l'instant, Momo,
12: allez,
0: pourquoi
12: Momo.
0: Faites-vous la fête? Tu
12: te
0: demandes
12: GG.
0: Oh,
16: Oui,
17: on fait la fête parce qu'on aime ça, tu comprends Gérard?
16: Non mais Momo, Momo, tu réponds s'il te plaît.
17: Momo, tu réponds, oui.
18: Ne me laisse pas parler.
16: Bon, hey, Momo, tu réponds.
17: Bon Gérard,
18: on fait la fête parce qu'on se retrouver entre amis.
19: C'est
18: un moyen de ken.
16: Bon, Momo, bonne nuit. Allez hop, dégage.
18: Momo, tu dégages.
16: Momo, tu dégages.
15: Mais pourquoi GG dégage? J'ai dit c'est moyen de ken.
16: Non, mais attendez, attendez, calmez-vous un peu parce que Gérard n'arrive plus à en placer une, il n'arrive pas à se faire respecter.
17: Ouais,
16: alors calmez-vous et répondez un peu chacun votre tour parce que là sinon c'est pas possible.
18: Carmel.
16: Non! Tu dégages. J'ai demandé à Momo!
18: Ouais,
16: mais
18: Momo il est là.
17: Eh les mecs, arrêtez, sinon
16: vas-y,
17: on va
16: pas. Eh, ça commence à être lourd là, il y a 11 questions. Si pendant 11 questions vous me faites chier comme ça, ça va aller vite hein.
17: Bon allez, Momo, réponds.
18: Ouais, tu veux que je te parle poliment, ça
16: hey, voilà, tu réponds. Et pourquoi faites-vous le fait,
18: en fait, on fait la fête pour rencontrer des gens sympas, pour faire connaissance et tout ça, voilà.
17: Voilà, okay. Suivant.
16: Joanna.
20: Ouais. Ben moi, je fais la fête pour brancher, hein, parce que pendant les fêtes, c'est on se fait tout beau et c'est facile de rencontrer plein de monde.
17: Voilà.
16: Ok, Salomé.
20: Un peu pareil que Johanna, c'est pour rencontrer du monde et puis voilà quoi, pour s'éclater, pour
18: un moyen,
20: pour un bon moment.
16: L'autre à la place de Carambal.
18: Malabar. Ben moi je fais la fête si tu veux, c'est pour baiser.
16: D'accord, ok. Carole.
21: Ben moi j'aimerais bien faire la fête pour te rencontrer.
16: Ben, de toute manière, tu sais très bien ce que je t'ai dit la semaine dernière. Je
21: ouais, pas... mais tu m'as même pas rappelé, ni rien. Attends, moi je suis paumé, moi.
16: Attends, t'inquiète pas.
18: C'est promis, Gérard.
16: Carole.
21: Et puis t'as dit que t'aimais pas les tons, alors.
16: Attends, Carole. Carole.
21: Oui, mon amour.
18: C'est pas un ton.
16: Oh, vos gueules un peu derrière, s'il vous plaît, merci.
21: Bon, laissez-nous parler.
16: Carole, à la prochaine pause, je vais te parler, tu vas voir, ça, je te fais dans les bronzes, toi. Christer.
21: Tu vas me faire quoi, un clignolingue, ça?
16: Non, tu vas voir, je vais te parler. Christer.
18: Christer. Ouais, c'est vrai, tu veux prendre peut-être les femmes, nous-en un peu. Vous me laissez parler, là?
21: Bon, réponds, Christer.
18: Oh,
16: tu travailles, là?
18: Oh, mais ouais.
16: Bon, allez,
21: Christer,
16: allez, hop.
18: Oh, Gérard.
2: Mais non, mais Gérard, c'est pas possible. Sur Minitel, il y a Serval qui dit moi je fais la fête pour oublier GG.
16: C'est bien. C'est bien. Il a qu'à m'oublier pour toujours. Il a qu'à pas dépenser son prix sur Minitel.
21: Question suivante.
16: Non, mais attends, moi, si tu es sûr, si tu es sûr, il pouvait répondre vite fait.
18: Ouais, ça serait bien. Ouais,
21: Gérard,
18: bah,
21: réponds à la question.
18: Moi je fais la fête pour profiter de la vie, c'est tout. Terminé, point à la ligne.
16: Okay. Voilà.
18: Ouais.
21: Troisième question.
18: Bien joué, ça. Bien joué.
16: Eh,
21: Gérard, pourquoi tu
16: fais la fête? Les mecs, vous là, tu dégages maintenant.
21: Gérard, pourquoi tu fais la fête?
16: Je fais la fête, c'est pour rencontrer des.
18: Tous les vendredis,
16: c'est pour aller. Au standard, vous me prenez les mecs et.
21: Concentre-toi et réponds à la question.
16: Je répondrai à la question quand les mecs arrêteront de
21: voter. Tu les laisses, les mecs, tu les oublies, vas-y, réponds.
18: C'est des petits frustrés. Ouais,
16: donc, moi j'aime bien faire la fête.
21: Ouais, vas-y, je t'écoute.
22: Vas-y, on t'écoute.
16: J'aime bien faire la fête pour rencontrer des nanas, c'est tout.
21: Mais qu'est-ce que tu vas faire après avec les nanas?
16: On discutera.
21: Et après, tu vas discuter de quoi?
18: Après, on discute.
21: Tu vas discuter de quoi, Gérard?
16: Je vais voir avec elle et c'est tout.
21: Ouais, mais t'as quand même un sujet quand même. Tu les abordes comment, les femmes?
16: Bah, gentiment.
18: Bah, dans ses bras.
21: C'est-à-dire?
22: Ça, c'est pas vrai.
16: Gentiment, mais.
21: C'est-à-dire,
16: des
21: claques.
16: Bon, allez, on va.
21: Eh Gérard, du style, ouais, salut ma poule.
16: Non.
21: Tu baises? Comment alors?
18: Tu baises?
16: Non, mais de toute manière, qui c'est qui veut savoir, qui veut en savoir plus?
21: C'est Géraldine.
16: Ouais, Géraldine, c'est bizarre, j'ai pas de Géraldine sur ma feuille.
21: C'est bizarre.
16: Bon, t'arrêtes, s'il te plaît, là.
21: C'est bon.
22: Oui, oui.
16: Donc, peut-on faire la fête sans boire? Peut-on faire la fête sans boire d'alcool?
21: Non.
18: Malabar, on peut pas.
21: Malabar.
18: On peut aller Twixer.
21: Bon, Malabar, à toi.
18: Malabar, moi, quand je fais la fête, je torche. Il faut que je torche. Comme ça me rend gay, ça me rend heureux. Et comme ça, j'ai la parole facile pour parler avec les femmes.
21: Donc, tu es gay?
18: Oui, je suis. Et est androgyne en plus. Est-ce que tu es androgyne, Gérard?
16: Non, alors là, je n'ai rien chose.
18: Non,
16: mais le jeu de la vérité est terminé.
21: Non, Gérard, il est goliosexuel.
18: Il est goliosexuel.
21: Suivant, Tristan.
16: parole.
21: Oui, mon amour.
16: Alors, peut-on faire la fête sans boire d'alcool?
21: Eh ben, moi je pense que si un jour on est amené à se rencontrer, il faudrait que je boive un coup. Ouais.
2: Bah, c'est clair.
21: À mon avis, c'est
4: peur
21: cruel.
4: Sinon, hein,
18: ouais. Est-ce que tu mets de la Adidas quand tu fais la fête?
16: Je sais pas.
21: Tu mets d'autres colonnes, Gérard?
16: Oui.
4: Ah bah oui, toujours.
21: C'est quelle marque brute?
4: Il vaut mieux, hein, il se met trois par semaine alors.
21: Est-ce que tu bois de l'Adidas?
16: Non, là, n'importe quoi la question.
21: Mais non, il avale de la
16: bière. Ouais. Bon, Malabar.
4: Oui, mais j'ai déjà répondu, moi. Il a déjà répondu.
16: T'as déjà répondu, Salomé.
21: Johanna répond.
16: Salomé.
21: Oui.
16: Tu réponds, s'il te plaît, à la question.
21: C'est quoi la question?
16: Oh non, mais faut peut-être vous réveiller un peu.
4: On entend pas bien,
2: Gérard. Là.
16: Peut-on faire la fête sans boire d'alcool? Peut-on faire la fête sans boire d'alcool?
4: Il y a une écoute téléphonique de France Télécom. Ouais,
21: on peut faire la fête sans boire, mais c'est vrai que boire un petit peu, ça aide.
4: Non, non, on peut pas faire la fête sans boire.
16: D'accord.
4: Sans l'alcool, la fête est plus folle.
21: Ça dépend, et ça dépend comment tu veux faire la fête. Mais
18: Oh non, c'est dégueulasse.
4: Non, non, c'est dégueulasse.
21: C'est dégueulasse. Écoutez, Gérard, ce que je t'ai dit, t'as
16: ouais,
21: pas écouté.
16: Ouais,
2: il écoute pas, il se fait pas respecter.
21: Johanna,
2: ouais.
21: Ouais,
16: on va envoyer.
21: Johanna,
18: est-ce que tu joues à la Zaga?
21: Oui, Johanna. Est-ce que tu mouilles quand tu vois Gérard? Bah, je l'ai jamais vu encore, mais je suis sûr que
18: je mouille. Moi, je mouille quand je vois Gérard.
16: Bambouze!
21: Ok!
16: Ouais. Bon, allez, on met un disque et je vous retrouve après.
21: Oh non!
16: Non, non, on va.
4: Moi, je veux que tu
21: annonces la
4: Malabar. Oh, Gérard, je vais citer l'autoroute, moi.
21: Gérard, t'es là,
4: les mots bleus, les.
21: Gérard,
4: je peux répondre, moi.
21: Dis-moi.
16: On va
4: faire un
16: caracoquier
4: sur quitter l'autoroute.
21: Gérard, tu veux une petite relaxation?
16: Non, non, mais c'est bon, Gérard.
2: Gérard, tu remets ton casque.
4: Ça
2: y est, Gérard.
21: Attendez.
2: Stop, Gérard a retiré son casque. Gérard, remets ton casque.
21: Gérard, s'il te plaît.
16: J'ai vu qu'on mettait un disque pour finir. J'ai pas de disque à caler, faut attendre un peu. Non, moi je continue pas dans un bordel comme ça. On s'en va, je te fais respecter, Gérard.
4: Les gars, attendez.
16: Oui, Gérard, c'est bon, on est en train, Gérard. On est en train,
4: t'as mis un
16: sou à toi.
21: Eh les mecs, calmez-vous.
2: Gérard, tu t'en vas pas.
18: J'ai rien, moi. Je suis mal à barre.
4: Je dis 0-0, Gérard. Allez, on reprend 0, allez, viens.
2: Gérard est en train de partir du studio.
18: On caramel, t'es dégage.
4: On prend 0, Gérard, reviens.
21: Gérard,
16: je peux pas bouger.
4: On est
16: sûr.
4: Ouais,
16: j'en suis sûr.
4: Donc Gérard,
2: un vieux. Gérard veut casser la gueule.
4: Gérard, est-ce que tu fais des fêtes avec de la chantilly sur le corps léché par des hommes?
16: Ça commence à me prendre la tête,
4: connerie.
2: Ça y est, Gérard.
16: Bon, ouais.
4: Gérard.
16: Ils sont calmés.
2: Ça y est,
16: ils sont calmés.
2: Tu remets ton casque et tu travailles. Allez, hop.
16: Non mais attends. Et l'autre, il vient pas me faire chier.
2: Ils sont calmés.
16: Dégagez de là.
2: Dégagez de là.
16: Hein?
4: Dégage.
16: Non mais de toute manière, c'est toujours les mêmes, donc
2: toujours les mêmes.
16: Gérard, c'est bon, ils sont calmes.
18: Allez, j'appelle l'Angoulême, quoi.
21: Bon, Gérard, on t'attend, là.
19: On va mettre un 10, donc
16: là, faudrait peut-être voir au standard aussi, hein.
19: Bah ouais, mais Manu le gamin, il faut le gérer aussi.
16: Oh non, mais attends, entre Momo Malabar et puis Twister.
18: Ah, moi j'ai rien dit, Malabar. Momo, il est très
16: franc. Juvière, toi, tu t'amuses pas à faire le con derrière moi avec.
2: Tu mets ton casque, ça y est. Alors.
16: Donc, rebonsoir à tous. Donc, c'est la suite des débats. Donc, vous venez d'écouter en mono le Dobli Brologique. Donc, on va accueillir d'autres auditeurs, j'espère, pour la suite du débat sur les fêtes. Donc, la quatrième question, je la pose quand même, parce qu'on ne l'a pas posée avant le disque. C'est, faut-il être amoureux pour fêter la Saint-Valentin?
0: Donc, si je pouvais avoir les noms.
3: Gérard.
0: Qui c'est?
3: C'est mon nom, là.
0: Non, mais attends, pour l'instant, j'ai demandé à ce qu'on change d'auditeur.
3: Ouais, mais moi, je suis tranquille. Moi, je suis tranquille, moi. Aussi, car, ouais, je réponds aux questions.
15: C'est bon, j'ai du son calme. Essaye de reprendre avec eux. Si ça va pas, on change.
0: Bon, alors tu viens à bout là et je vais reprendre les mêmes.
3: Moi aussi. Mal à barre.
0: Bon, alors Momo, tu réponds s'il te plaît.
3: Parce que j'ai pas répondu à l'autre question là.
0: Non, mais pour l'instant, on en est à la quatrième. Tu réponds s'il te plaît maintenant.
3: Bon, c'est laquelle alors?
0: Non, mais attends, je viens de la poser un instant. Tu m'as dit que t'allais répondre.
3: Non, j'allais répondre à l'autre.
0: Faut-il être amoureux? Pour fêter la Saint-Valentin.
5: Quel rapport
3: avec... Ouais. Bien sûr qu'il faut être amoureux, parce que tu peux pas le faire tout seul, là, avec Madame 5.
0: N'importe quoi. N'importe quoi. Bon, Joanna.
21: Ouais, bien sûr qu'il faut être amoureux, parce que sinon, rester tout seul devant la télé, c'est pas marrant, hein.
0: Non, mais pour la Saint-Valentin.
21: Bah oui. Tu le sais, t'as déjà... Enfin, la dernière Saint-Valentin, t'étais tout seul.
0: Oui.
21: Et alors, c'était pas marrant.
3: C'était Madame 5.
21: Eh ben voilà.
0: Celui qui répond quand Johanna parle, tu te tais s'il te plaît, merci.
21: Ouais, t'abuses là.
0: Donc Salomé.
21: Bien sûr qu'il faut être amoureux pendant un Saint-Valentin de toute façon, puisque ça a fait des amoureux, donc voilà.
0: Mm-hmm.
21: Donc voilà, j'espère que toi, la prochaine Saint-Valentin, tu seras pas tout seul.
0: J'espère aussi.
21: Voilà.
0: Malabar.
22: Ouais, si tu veux, Gérard, j'ai jamais. C'est malheureux, mais j'ai jamais eu de Saint-Valentin avec une femme, quoi.
21: Tu veux la passer avec moi?
22: Bon, si, Carole.
21: Carole? Non, c'est pas Carole. Non. Non.
22: Ah, bah ouais.
21: Bah, tant pis, tu m'as pas reconnu, alors on la passera pas ensemble.
0: Oh. Carole?
21: Oui.
0: Carole, pour toi?
21: Moi, j'ai jamais eu de Saint-Valentin non plus, hein.
22: Oh, Carole.
21: Oh là là. Désolée, hein.
3: Non, mais mon ami,
21: tu passeras peut-être avec toi, Gérard.
3: Moi non plus.
21: Peut-être avec toi.
3: Oh, Gérard.
0: On verra.
22: Carole, mon gros ton préféré.
21: Tu casses l'ambiance, là, Jésus. On est heureux maintenant.
0: Twister.
5: Ouais, moi je pense que c'est mieux quand on est deux quand même, mais bon, quand on est tout seul, c'est moins marrant, quoi, disons. Enfin, tu prends la Saint-Valentin avec sa main droite, c'est chaud quand même, quoi.
3: Ouais, voilà.
0: Non, mais ça, c'est ton problème, c'est pas le mien, mon gars. C'est ton problème, c'est pas le mien.
21: Et toi, Gérard?
0: Moi, de manière, j'ai pour les fêtes de Saint-Valentin, j'ai toujours été tout seul, malheureusement.
21: Mais non, c'est vrai.
3: Comment, Gérard?
0: Bon, pour l'instant, je réponds à la question, d'accord? Donc j'ai été tout seul l'année dernière, cette année pour la fête de la Saint-Valentin. J'espère que l'année prochaine je ne serai pas tout seul.
3: Gérard.
0: Quoi?
3: C'est Malabar. Une question très sérieuse. Hein. Quand t'étais avec Christine et puis avec l'autre personne dont t'as pas voulu donner le prénom, tu l'as quand même. Non, Carole. Tu l'as quand même déjà fêté au moins une fois ou?
0: De quoi?
3: La Saint-Valentin, tu l'as quand même malgré tout fêté?
0: Parce que ces personnes-là sont parties
21: avant la Saint-Valentin.
15: C'est dommage.
2: C'était pour les cadeaux. Hein.
3: Tu
2: veux
3: pas la passer avec moi?
5: Gérard.
21: T'as jamais eu de relation durable alors?
0: Non.
5: Ah, Gérard, c'est Twixer. Je voudrais savoir, t'as déjà passé une Saint-Valentin à deux ou.
3: Ouais, voilà, c'est ça que je voulais poser.
21: Mais il a déjà répondu.
0: Hey Twister, je t'ai déjà répondu, je t'ai dit que j'étais seul pour la Saint-Valentin.
21: Qu'est-ce que tu voudrais comme cadeau pour la Saint-Valentin, Gégé?
3: Un gros cœur.
0: Voilà.
2: De l'Adidas.
21: Un gros cœur en quoi?
0: Non, un gros cœur avec marqué les deux sais. Initiales.
21: Gérard, un cœur en quoi?
0: Oui.
21: Un cœur en quoi?
0: Qui c'est qui me pose?
3: Un cœur de veau.
0: Bon, attendez 5 minutes.
5: Un stylophone radio.
0: Attendez 5 minutes.
21: Oh non.
0: Là, tu recommences pas ce que tu viens de me faire. D'accord.
3: Un cœur de mouton.
2: Attendez, parce qu'il y a une explication
0: avec le caméraman.
5: Un cœur de vache qui rit.
21: Qu'est-ce qu'il a fait, le caméraman?
0: C'est la dernière fois que je te le dis.
2: Je crois qu'il a mis la caméra sur Gérard.
3: Tout dépecé.
21: Mais je veux savoir, il l'a mis
0: ça
21: vraiment.
0: Ça fait déjà deux fois que tu t'amuses comme ça. Hein. Alors là, tu as viré mes secs. T'as pas besoin de faire voir la publicité de mon stylo. Ça t'amuse.
3: Big Adidas.
0: Bon, donc, qui c'est qui est... Bon,
21: c'est
0: donc...
21: Gérard.
0: Oui.
21: Chez toi, c'est quoi, un studio?
0: Non, c'est un deux pièces.
21: Ah, d'accord. Donc tu peux faire la fête chez toi?
3: Gégé.
0: En promenant les gens, oui.
21: En promenant les gens?
0: En prévenant les gens.
21: Ah, d'accord.
3: Gégé.
0: Oui.
3: Malabar, t'as des animaux de compagnie?
0: Non.
3: Merde.
21: T'aimerais pas avoir un rat?
3: Un chien.
0: Non.
15: Je pense qu'il faudrait qu'on revienne un peu sur le débat.
0: Donc on va revenir sur le débat. Peut-on faire la fête à poil avec ses amis?
3: Oh oui. C'est quoi cette question?
5: T'as jamais pu, hein?
3: Est-ce que tu l'as déjà faite, Gérard?
22: Avec de la chantilly sur le corps léché par des hommes.
16: Non mais attends, et pour l'instant, celui qui répond, tu vas répondre gentiment à la question, d'accord?
2: Gentiment à la question.
21: En gros, pour ou contre les partouzes, c'est ça?
16: Non.
21: Non, c'est pas
22: là. Moi, je sais pour.
16: Donc, Twister.
6: Ouais, moi je pense que oui, c'est une bonne idée.
16: Ouais, mais même s'il y a des enfants qui sont là.
6: Ah non, moi je suis pas pédophile, non.
2: Les enfants qui sont
6: tout,
2: là.
6: Non, non, des enfants au milieu, non, pas du tout, non. Non, mais avec, ouais, avec des gens de mon âge, ouais, c'est pisse, ouais.
16: Malabar.
2: D'accord.
22: Gégé.
16: Oui.
22: Malabar.
16: Oui. Ouais,
22: à propos de pédophile, justement, enfin, ça revient là-dessus. Bon, ben, moi je suis. Non, je suis contre. Mais,
21: C'est pas ça la question.
6: Mais t'as du
16: bandage
6: dans ta gueule.
16: Bon, c'est bon. Carole.
21: Alors, moi, je suis très timide, donc à poil, jamais, non.
16: D'accord.
21: Et en plus, ça caille surtout. Hein.
16: Comment?
21: Ça caille surtout en hiver, ouais. Je suis très pudique aussi, Gérard.
16: Ok.
2: Ok.
16: Salomé.
2: Salomé.
16: Ça va. T'arrêtes avec les deux sons, d'accord?
21: Gérard. Ouais, Salomé.
16: Non, c'est pas toi, c'est qui, alors?
21: C'est pas grave, Salomé,
16: réponds.
21: Salomé,
6: c'est qui, continue.
16: Hein, tu reviens sur le débat. Faut pas quand même déconner avec les deux voix.
2: Mais j'y peux rien, ça me le fait aussi à moi avec les deux voix. Attends, mais Gérard.
21: Mais ça nous fait à nous, Gérard. Gérard, c'est pas grave.
16: Salomé.
2: Salomé.
21: Allô.
16: Salomé.
21: Oui.
2: Salomé.
21: Oui, réponds. Bon, j'ai jamais encore fait, mais ça me tente très bien. Ça va être très sympa.
6: Ouais, c'est marrant. Bah, tu m'invites alors.
21: Ah bah, quand tu veux.
6: Pas de problème.
16: Johanna.
7: Bah oui, ça peut être sympa, mais il faudrait quand même mettre le chauffage à fond, hein.
16: Et Momo?
8: Moi, je le ferais bien avec tout plein de femmes. Je me sale, le four, hein.
7: Avec quoi?
8: Moi, je le ferais bien, ouais.
7: Avec quoi?
8: Avec tout plein de femmes autour.
7: Ah,
8: ouais, tout seul.
6: Tout seul, ouais, bah ouais, c'est ça, ouais.
8: Bah ouais, c'est le trip.
6: Ouais, c'est parfait.
16: Donc, sixième question, que pensez-vous des fêtes de fin d'année?
7: Les plus belles fêtes.
16: C'est-à-dire, alors, donnez vos noms quand vous voulez répondre.
22: Malabar.
16: Non, pour l'instant, c'est une nana qui a voulu répondre.
7: C'est Salomé.
16: Alors, Salomé.
7: Non, moi, j'aime bien les fêtes, fêtes de fin d'année, Noël, parce que c'est en famille, c'est sympa, c'est la fête des enfants, et puis le jour de l'an, enfin, le réveillon, parce que c'est entre copains, c'est fêter une nouvelle année, c'est oublier l'année précédente.
6: Prendre de bonnes résolutions.
7: Prendre de bonnes résolutions et s'éclater et essayer de faire le maximum pour avoir une super année après. Voilà.
6: D'accord. Mon Dieu.
7: Hein?
16: Johanna?
23: Bah, moi, j'aime bien les fêtes de fin d'année pour les cadeaux, parce que j'aime bien faire des cadeaux. Et puis, j'aime bien en recevoir aussi, il faut le dire.
16: D'accord.
23: Et puis, j'aime bien parce qu'il y a plein de lumière et puis c'est joli, puis Papa Noël, il passe.
16: D'accord. Voilà. Malabar?
8: Bah, moi, vu mes origines écossaises, je suis très, très rattaché à la tradition de Noël. Je suis très très attaché à la tradition de Noël et je trouve ça vraiment formidable. C'est une des plus belles fêtes du monde et je raffole de ça. Quoi.
16: Carole?
23: Alors, moi, j'aime bien faire les fêtes dans des boîtes gays. Et j'aimerais bien t'inviter, Gérard.
22: Et t'es bonne?
16: Attends, c'est-à-dire quoi? Attends, dans
23: des boîtes gays, c'est
7: avec
23: vraiment
7: des
23: très bien.
7: Gays, Gérard, avec des Pères Noël gays, par exemple.
16: Non, voilà. Mais attends, tu veux dire quoi?
6: Des Pères Noël tout nus, quoi.
23: Bah, j'aimerais bien t'inviter, t'emmener... J'aimerais bien t'emmener au Scorpion. Et puis, par la suite, à l'enfer.
16: L'enfer,
22: c'est de fondard.
16: L'enfer, je connais, t'inquiète pas, j'y ai déjà été une fois.
23: C'est vrai? C'est comment à l'intérieur alors?
16: C'est pas mal.
23: Il y a quoi dedans?
16: Bah, je te dis, c'est pas mal, c'est tout.
2: T'as des copains? T'as des copains dedans?
16: Non.
23: Gérard? Ah, c'est Salomé.
2: Gérard, son Minitel, il y a Jojo qui est dans le même registre. Je veux venir à la fête de GG, j'apporterai des capotes spéciales à nu GG.
16: Il fera ce qu'il voudra. Cyril, t'arrêtes, s'il te plaît, tu dégages là, de derrière moi.
2: Je crois qu'il y a un problème avec la caméra.
6: Arrête avec ta caméra. Arrête.
16: Twister.
22: Dégage.
6: Moi, je pense que c'est un bon trip, quoi, parce que Noël, on passe en famille, et puis le Nouvel An avec ses potes, quoi, donc c'est l'occasion de retrouver tout le monde encore.
23: Gérard.
6: Et puis avant encore, quoi.
16: Qui c'est qui veut me parler derrière?
23: C'est Salomé.
16: Ouais, Salomé.
6: On fait la dinde aussi.
23: Quoi, hein. Est-ce que t'aimes les fêtes de Noël? Qu'est-ce que tu fais pour les fêtes de fin d'année? Tu fais quoi?
16: Bah, tu vois, les fêtes de fin d'année, l'année dernière, je les ai passées là à la radio.
23: Noël, ah ouais,
16: on l'a fait.
6: Cool.
16: On l'a fait.
6: T'as bouffé une dinde fun radio, non, c'est ça?
16: Non, non, on l'a fait ensemble avec Max, et donc ça
23: t'avais
16: c'est.
23: Pas un cadeau?
16: Non, mais ça s'est bien passé dans l'ensemble. J'étais content parce que j'étais pas tout seul chez moi. J'étais avec les gens de la radio que je connaissais.
6: Bah, Gérard, j'ai une question.
16: Donc voilà.
23: Le Père Noël, tu crois encore au Père Noël, Gérard?
16: Non, pas du tout. Pas
22: Gérard, Gérard. Pas Gérard, j'ai pas entendu, moi, pour
23: toi. Mais tu sais qu'il existe, le Père Noël, Gérard?
21: Ouais, exactement.
16: Bon, donc, on va passer à la septième question.
22: Mais Momo, il n'a pas répondu.
16: Si, si, Momo, t'as répondu, je te l'ai posé en premier. La
22: non,
16: question.
22: Non,
16: répondu.
22: Il n'a pas répondu. Une fille. Attends, enfin, meuf.
23: Si.
22: Bon, je réponds.
16: Bon, alors, mène-toi.
22: Bon, moi, les fêtes la fin d'année, ça le fait pas trop, moi. Moi, c'est juste la fête du nouvel an que je fête avec mes sahabs. Tu en as deux.
16: Tu me fais chier, toi, hein. Bon, peut-on faire la fête tout seul, en étant seul?
23: Non, c'est malheureux.
22: Non.
2: Attends, tu peux répéter la question? Tu peux répéter la question?
22: Oui.
16: Peut-on faire la fête
2: tout seul,
16: en étant seul?
2: En étant seul.
22: Oui, j'ai Malabar.
16: Alors vas-y, réponds, Malabar.
22: Oui, ça m'est déjà arrivé une fois, je me suis bourré la gueule et je me suis tapé des quiches pendant toute la soirée.
16: D'accord. Ok. Twister?
1: Ouais, moi c'est souvent, je me mets sur mon balcon et puis bon, je fume un bon pet et puis voilà, puis je suis parti pour la nuit, quoi.
16: Ok. Carole?
23: Alors moi, je regarde la télé et notamment les films de cul.
22: Non, tu m'intéresses, Carole.
1: Trop chaud.
22: C'est bon, ça.
2: Gérard, tu fais attention au débat.
16: Viens là, s'il te plaît, maintenant.
22: Carole, dégage la caméra. La caméra au standard.
16: Ah,
22: caméra,
16: pas
2: je traduis. Tu viens.
16: Là, tu dégages parce que tu vas pas me faire le coup de la semaine derrière.
2: En gros, il va jarter.
22: Lucie, tu dégages. Ok, toi, d'accord.
16: Donc Carole, donc tu disais parce que comme j'ai des problèmes avec le caméraman encore, il recommence comme toute la semaine.
2: Gérard, tu reviens dans le débat là. S'il te plaît, tu fais un peu moins attention à la caméra, un peu plus attention à la radio.
16: Non,
2: reviens,
16: non, tu reviens dans le débat. Tu sinon je fais pas de deuxième débat.
2: Et bah tu feras pas de deuxième débat, mais tu finis au moins celui-là.
1: Ah c'est clair.
2: Carole, tu disais quoi?
23: Alors, je disais que je regardais la télé, notamment les films de cul en pensant à toi. Ouais, d'accord, tu m'écoutes même pas.
16: Hein. Si, je t'écoute.
2: Non, tu l'écoutes pas.
22: Non.
16: Donc, tu disais que tu regardais les films de cul par rapport à moi. C'est ça?
23: Gérard, écoute-moi.
16: Oui.
23: Donc, je regarde la télé, notamment les films de cul en pensant à toi.
16: Ouais, ben, c'est ce que je t'ai répondu. Donc, tu regardes la télé en pensant à moi, d'accord?
23: Ah ouais, en regardant les films de cul aussi.
16: Ok. Ben, donc, ok, je donne un... Malabar?
22: Hein? Moi, ça y est, j'ai répondu, moi.
16: Ça y est, Salomé?
23: Non, moi, la fête, je peux pas la faire toute seule. Faut que, pour moi, la fête, c'est avec des copains, c'est... voilà.
1: Bah, c'est toujours mieux avec des copains, tout de
16: d'accord.
1: Façon.
16: D'accord. Joanna?
9: Ben, ouais, on peut faire la fête tout seul. Regarde, là, je suis toute seule, mais t'es avec moi, donc ça va, quoi. Mais t'es avec moi au téléphone, donc t'es pas là.
1: Ouais, t'as un coup,
16: ouais, d'accord.
22: Ouais,
16: d'accord. T'as, Momo,
9: t'as pas compris.
22: Ouais, tu peux faire la fête tout seul, mais avec un bon Big Bang.
9: Ouais, je crois que ça va.
22: Allez, c'est un bon bourrin, hein, je vais. Oh là là.
16: Fais gaffe là. Fais gaffe, Cyril.
15: Gérard.
22: Et là, quand je serai pas pour mon corps, casse ma carte.
16: Fais gaffe parce que j'ai des limites à pas dépasser.
23: Bon, Gérard.
22: Carole.
16: Bon. Donc. Moi, je vais vous répondre. De toute manière, faire des fêtes de fin d'année seul, en étant seul, je vais vous dire. Quoi, tu t'en fous? Ben, si tu t'en fous, tu dégages, tu vas retourner
23: non,
16: au standard.
23: On t'écoute, Gérard.
16: Je vais prendre quelqu'un d'autre, d'accord?
23: On t'écoute, Gérard.
16: Parce qu'il y a toutes les lignes de téléphone qui sonnent et je voudrais bien changer un peu d'auditeur.
1: Vas-y,
16: changer
1: Gérard.
2: Un peu d'auditeur.
22: Réponds, Gérard.
16: Donc.
2: Le standard est saturé, là. Donc, je serai vous, je serai calme, hein, parce que là.
23: Gérard, on t'écoute.
16: Donc, faire les fêtes de fin d'année tout seul.
2: Faire les fêtes de fin d'année.
16: Merci pour le double son,
23: pas grave,
16: Olivier.
22: C'est pas grave,
2: C'est vraiment la merde, hein, ce truc.
16: Donc, moi, j'aime pas être seul pour faire les fêtes de fin d'année. Je préfère les faire avec des amis que je connais, ou même des auditrices, n'importe.
23: N'importe qui.
1: Gérard, c'est Twixer. Je veux savoir, il y a des auditrices qui viennent au Noël de Fun Radio ou au Nouvel An, machin.
16: Ah, ben ça, à Noël, cette année, il y a quand même eu du monde.
1: Ouais.
16: Donc j'étais pas tout seul et en plus j'étais avec Max, donc tout s'est bien passé.
2: Parle devant ton micro, Gérard.
1: Il est peut-être un con.
16: Oh non, mais attends, dans sa cas, il se calme lui.
10: Mais il va se calmer. Mais
16: non, mais il va se calmer vite fait.
10: Concentre-toi sur l'émission, s'il te plaît, c'est difficile.
16: Ouais, non, mais dans ce cas-là, il vire lui.
10: Mais Gérard,
16: il va pas me faire chier longtemps.
10: Sur toi, c'est bon.
23: Bon Gérard, écoute.
0: Donc, faire les fêtes de fin d'année tout seul, en étant entre chez soi seul, je vais vous dire une chose, que c'est pas évident. Si vous déprimez, quand vous voyez tout le monde qui part, par exemple, sur les coups de 20h ou 21h, ouais, qui partent en famille ou autre, et que vous êtes tout seul chez vous...
11: Mais Gérard, ça t'est déjà arrivé, tout le monde fait la fête et toi t'es tout seul?
0: Oui.
23: Moi aussi, ça m'est arrivé.
0: Oui, ça m'est arrivé.
11: C'est dur, Gérard.
23: Qu'est-ce
11: que t'as fait, Gérard?
0: Ben, j'ai regardé la télé, je me suis fait chier, voilà, c'est tout.
23: C'est tout, j'ai même pas...
11: Mireille Mathieu.
2: Bah déjà, t'as une télé, c'est bien.
23: Ouais, mais ça arrivera plus, Gérard, ça arrivera plus tout
11: le temps. Non, mais là, Gérard.
23: Maintenant, tu es devenu une star.
0: Donc, on va attaquer la huitième.
11: Je vais être sollicité au Noël des petits-enfants battus, Gérard.
0: Donc, on attaque la huitième. Alors, les fêtes d'anniversaire sont-elles trop bruyantes?
23: Oh bah non, jamais assez.
11: Pour les voisins, c'est chaud quand même. Hein.
2: Gérard?
0: Ouais.
2: On a que Jérôme à la place de Momo.
11: Oui, bonsoir Gérard, oui Jérôme.
12: Bonsoir Jérôme.
11: Tu vois que
23: c'est
11: la... Bonsoir, tout le monde.
23: Bonsoir Jérôme.
11: Bonsoir
23: Jérôme.
11: Bonsoir. Je vois que c'est la teuf, donc je viens m'accueillir.
12: Bonsoir Jérôme.
11: Bonsoir.
0: Bon, ça y est, c'est bon.
23: Bonsoir Gérard.
0: Salut. Qui c'est là?
11: C'est Jérôme.
0: Ouais, mais il y a une nana qui m'a dit bonsoir.
11: C'est Caramel. C'est Caramella.
0: Tu vas me les calmer là, le Twister Malabar et Jérôme qui vient d'arriver. Hein.
11: Mais j'ai rien dit moi, Malabar. Moi je viens d'arriver, j'ai rien dit.
23: Bon, huitième question.
11: Gérard, c'est Jérôme, est-ce que tu crois que Twister c'est un vrai nom? Parce que moi je crois que c'est le nom d'une tornade.
13: Ah non, c'est Twister, c'est pas Twister, ne te trompe pas mon petit. C'est Twister.
0: Hey, t'arrêtes là, ah, oui, s'il te plaît.
11: Tu veux dire quoi Twister?
13: C'est Twister, parce que c'est Twister, c'est tout.
0: Bon, allez.
13: Ah, c'est le des Reber.
0: Vous réfléchissez.
23: C'est des barres de chocolat, c'est ça?
11: Ah, d'accord.
0: Donc, huitième question, les fêtes d'anniversaire sont-elles trop bruyantes?
2: D'accord, ils vont y réfléchir.
0: Vous réfléchissez et on va écouter les... Lego hystérique Playmobil.
2: D'accord.
0: Je sais pas ce que c'est.
23: Je commence.
0: Non, mais là, vous allez vous calmer, d'accord? Parce
11: On est déjà à l'antenne?
0: Oui, vous êtes à l'antenne et c'est la suite des débats. Donc,
11: oui,
23: excuse-nous, Gérard, on savait pas.
11: Donc, bien, on t'aime, Gérard. C'est pas mal le disque là, Boulekawa.
0: Bon, bah ça y est. Donc, j'espère que vous avez réfléchi à la huitième question.
11: Ça fait que ça.
0: Donc, les fêtes d'anniversaire sont-elles trop bruyantes? Alors.
11: Madame. Ben, moi, je sais pas. Non, franchement, je vois pas.
0: Tu vois pas?
11: Non, ça m'est arrivé une fois, mais non, il y a pas trop de trucs.
0: D'accord. Ok, donc, qui c'est qu'on a à la place de Momo que tu m'as dit tout à l'heure?
2: Jérôme.
11: Ouais. Bonsoir.
0: Salut.
2: Et là, il y a Johanna qui est partie, je vais rappeler quelqu'un d'autre.
0: Ok. Donc, Jérôme, tu peux répondre à la question?
11: Bonsoir. Jérôme. Bonsoir tout le monde.
0: Bonjour Jérôme.
11: Bon, on va répondre à la question. Alors, est-ce que ça fait trop de bruit, les fêtes d'anniversaire?
0: Oui.
11: Bon.
0: Non mais tu te dépêches, Jérôme.
11: Oui.
0: Ah
11: ouais, je vais te dire. Bon, moi j'habite tout seul, avec ma chèvre. Et donc j'ai pas beaucoup de voisins, si tu veux.
13: Et ton cochon d'Inde?
11: Et mon cochon d'Inde, ouais. Là, tu suis, toi.
13: Bah oui, quand même.
0: Bon, Jérôme, s'il te plaît, tu te réveilles.
11: Ça faisait longtemps que je parlais pas de mon cochon d'Inde.
0: Bon, allez, Jérôme, c'est bon, ça commence
11: non,
0: à te
11: plaire.
23: Non,
11: est-ce que je peux répondre sérieusement à la question? On m'a demandé...
0: Tu réponds, s'il te plaît.
11: Bon, je t'ai dit, j'habite tout seul avec mes animaux. D'ailleurs, il y a mon cheval là qui a galopé dans le couloir et qui s'est foutu la
0: gueule. Mais je m'en fous de ton cheval, de Dieu.
11: Et puis, j'ai pas beaucoup de voisins. Mais quand j'en ai, c'est vrai qu'ils font du bruit.
0: D'accord. Bon, Salomé, parce que apparemment. Bon, arrête s'il te plaît là maintenant. Salomé.
23: Oui, tu peux répéter ta question?
0: Oh non, mais Salomé, ça suffit, hein, je l'ai déjà posé.
23: C'est pas ma faute, j'ai du mal à comprendre.
0: Les fêtes d'anniversaire sont-elles trop bruyantes?
23: Bon, alors. Non, elles sont jamais assez bruyantes.
0: C'est-à-dire, pourquoi?
23: Parce que quand on fait la fête, on y va à fond. Et si on a envie de faire la fête, et ben on prévient ses voisins. Et moi, ça m'est même arrivé d'inviter mes voisins carrément parce que j'ai envie de faire la fête à fond. Donc j'invitais tout le monde et puis voilà. Et tout le monde est content.
13: D'accord.
11: Mieux.
2: Gérard,
0: d'accord.
2: Il y a Delphine qui vient d'arriver.
23: Ah, Delphine.
0: Delphine, bonsoir.
23: Bonsoir, Delphine.
11: Bonsoir, Delphine.
23: Bonsoir,
11: Delphine.
23: Bonsoir, Delphine.
13: Bonsoir, Gérard.
0: D'accord, le tableau.
11: C'est une femme,
23: une vraie. Mais non,
0: merci pour le tableau.
2: C'est pas un tableau, Gérard.
0: Non, à peine.
12: Je souhaitais parler ce soir dans ce débat. C'est la
16: non,
12: première
16: fois. Non, allez, hop. Non, non, tu me le calmes.
2: Un
16: tu
2: peu
16: me
2: plus
16: calmes.
2: Fort.
16: Tu me calmes,
2: le bouton de gauche.
12: C'est la première fois que
16: tu le calmes. Tu le calmes. Parce que là, il est en train de s'amuser à.
14: Ta gueule. À saturer l'antenne, c'est pas bon. Non seulement Delphine, c'est une femme, mais en plus, elle a la voix douce.
12: Merci. C'est magnifique. C'est la première fois que j'écoute les débats de Gérard.
16: C'est bon, tu me le prends et.
14: Gérard, il veut être anonyme.
16: C'est bon, tu me le prends et tu le calmes.
14: Ta gueule.
16: Carole.
17: Oui.
16: Donc,
17: alors moi, quand je fête mon anniversaire chez moi, je mets toujours un petit mot.
14: Une minute.
12: Un. Oui.
16: Oui, Carole, je t'écoute.
17: Oui, donc quand je fête mon anniversaire chez moi, je mets toujours un petit mot à l'entrée de l'immeuble pour que les voisins sont prévenus et puis comme ça, s'il y a un problème, ils sonnent à ma porte et je les invite.
14: Oh, Gérard. D'accord. Gérard, est-ce que t'aimes bien les fêtes?
17: Et toi, Gérard?
14: Et Gérard, t'aimes bien toi les fêtes? Tu trouves que c'est trop bruyant?
16: Déjà, je mets un mot comme Carole a dit et je préviens quand même le commissariat de police en disant comme quoi que je serai debout jusqu'à certaines heures.
14: Gérard, comme quoi t'as pas pourri, c'est encore bien.
12: Je souhaiterais intervenir.
17: Tu rigoles là, Gérard, ou quoi?
16: Non, mais de manière, faut toujours.
17: Non, mais elle a raison, hein, elle a
16: faut
17: raison.
16: Faut toujours prévenir la police parce que des fois les voisins.
17: Ouais,
16: sont
17: toujours.
16: Pas d'accord.
12: Je suis pas d'accord.
14: Ouais, on sait jamais qui peut tomber dans le coin.
17: Gérard.
14: En gros, il y a une multitude de cochons d'Inde qui arrivent.
16: Donc,
17: Gérard, attends, Gérard,
16: oui.
17: Allô.
16: Qui c'est
12: Delphine.
17: Gérard, c'est Salomé.
12: Delphine.
16: Oui, tu me cales Delphine, là, s'il te plaît, au standard.
17: Mais laisse-la répondre, Gérard.
16: J'ai juste
14: un problème
16: question.
14: À la gorge, j'ai un cancer.
12: J'ai pas encore parlé, malheureusement.
16: Bon, tu réponds.
12: Moi, je suis pour les soirées sans prévenir la police. Je
16: trouve. Bon. Non, c'est bon, lui, tu vois, c'est même pas la peine.
17: Non, vas-y, fini, Delphine.
12: Je tenais, s'il vous plaît, je voulais juste dire ceci, écoutez bien.
14: Oui, bonsoir, monsieur, je m'excuse de vous déranger.
16: Non, c'est bon, allez, tu me le vires, là, il y a...
14: Pompier, s'il vous plaît.
17: Non, mais Gérard,
2: là, il se
17: fout
2: de ta gueule, là, Gérard.
16: C'est bon, tu le vires.
2: C'est qui, celle-là, cette Delphine?
12: Je crois que les soirées...
17: C'est ma copine.
16: C'est bon, tu la vires. Tu vires.
14: Je crois que c'est Christine qui veut rester dans la vie. En démocratie.
16: Non, c'est bon, parce que là, dans
12: moins de...
2: Mon cœur, s'il te plaît. Laissez parler un peu Delphine.
12: Merci. Alors, je tenais à garder cet anonymat, je tenais à dire que c'est la première fois que j'écoutais Fun Radio et je jetais sur la bande FM. Et quand je suis tombé sur le débat de Gérard, c'est ça?
17: Oui.
14: Non, c'est Giorgio.
12: J'ai écouté.
16: Arrête, nom de Dieu!
12: Mais je n'ai encore rien dit, monsieur Gérard.
16: C'est pas à toi que je m'adresse, Delphine.
12: Bon, alors, j'ai écouté votre débat, monsieur Gérard, sur la fête. Et en tant qu'ancien travelot, il me semble déjà vous avoir reconnu quelque part, dans une de nos soirées gay travelot. Je tenais à vous dire que la fête est essentielle. La fête, c'est 24 heures sur 24, 7 jours sur 7. Et je crois qu'il est important de rappeler à tous ceux qui...
16: Non, c'est bon, tu me vires ça.
12: Attendez, je tenais juste à ajouter ceci, écoutez bien.
14: Ok, point final à la ligne.
12: Et ça, c'est très important.
16: Tu me le vires, viens. Tu me le vires, tu me mets quelqu'un d'autre, toi tu dégages de ce coup-là pour de bon. Alors, je prends mon merde. C'est bon, Delphine, bonne nuit, au revoir.
12: Bonsoir.
16: Voilà, bonne nuit.
12: Bonsoir Paris.
16: C'est ça, t'as raison, bonsoir.
14: Bonsoir Paris, bonsoir Brigitte.
16: Tu diras bonsoir à tes omnis, d'accord?
12: Je voulais rajouter également ceci.
16: D'accord. Tu vas pas me faire chier longtemps comme ça, toi.
12: C'est quotidien, Paris. Tu
16: me viens, Delphine, s'il te plaît.
12: Bonjour, c'est Marie.
14: Ah bah c'était joli.
17: Bravo.
14: Bravo Delphine.
12: Merci. Je profite de cette antenne.
16: Non, et tu viens en Delphine.
2: Il y a Franck qui dit...
4: Franck sur Minitel qui dit que c'est ta mère, Gérard.
16: Qui
4: c'est ta mère.
16: Qui
4: Franck sur Minitel.
16: Ça serait plutôt la sienne. Toi, tu dégages maintenant, d'accord, pour de bon.
12: Mais je ne partirai pas, monsieur Gérard.
16: Bon, alors tu dégages. Conclusion du premier débat.
18: Non, Gérard.
16: Il est
19: 2h10.
16: Bon, allez.
19: Dans la maison.
4: La mouche est partie. Gérard.
19: Delphine, est-ce que Gérard était un enfant turbulent?
4: Attention, il va trouver Max.
19: Ah, elle est partie, Delphine.
16: Gérard.
19: Et c'était Max, hein.
18: Non, on le sait.
16: Gérard.
20: Calmez-vous, putain, c'était intéressant le débat.
16: Putain, mais tu dégages avec ta caméra maintenant, d'accord?
19: Arrête!
4: Il est dans le couloir. Il gueule.
12: Oh, quel dommage. Alors, je vais en profiter pour parler.
4: Ça y est, il arrive.
12: Vous avez déjà entendu parler d'un fils de pirate avec toutes ses expressions?
19: Bien sûr, je l'ai en deux dégages.
12: Alors, écoutez, j'en ai quelques-unes.
16: Qu'est-ce que j'ai entendu de me dégager, ça?
19: Calmez-vous, les
12: gars.
4: Il y a Delphine qui disait qu'il y avait un CD pirate avec des expressions.
16: Dégage, je veux plus l'entendre.
19: Comme si t'étais pas au courant.
16: Je veux plus l'entendre. Tu me dis, Delphine. Mais tu te réveilles, Gérard. Tu te réveilles au standard, toi.
4: Ok, Gérard.
16: Et tu te magnes.
4: Je me magne.
18: Gérard, chier des bulles, hein.
19: Gérard, tu joues à la ZAC.
12: C'est super.
4: Devant ton micro, Gérard.
19: On t'a posé une question.
16: Voilà, la 9e question et ça sera la dernière. Ça vous entendra.
19: Non, il y en a 11.
16: Alors, pour l'instant, vous allez m'écouter.
12: Oui.
16: Et vous taire. Fais gaffe, toi.
19: Je dégage.
18: On t'écoute, Gérard.
16: Sur ce, en de bon entendeur, salut.
18: Gérard,
24: c'est la crapette. C'est bon, je m'occupe du standard, t'inquiète pas.
4: Gérard.
12: Allumez le micro.
24: C'est impossible.
16: Tu dégages pour deux.
4: Gérard, tu reviens.
19: Tu dégages.
24: Allez, reviens, Gérard, il y a Delphine qui t'appelle. Il y a plein de gens qui t'appellent. Moi, je suis là. C'est bon, Gérard.
16: Tu dégages.
19: On t'aime, Gigi.
16: Putain,
19: les mecs sont avec toi. Mais la barre, ça colle.
16: On t'a jamais appris à la parfumer dans la gueule du monde.
12: Quand est-ce qu'il commence ce débat, là?
16: Au standard là.
4: Ça y est, je les ai retirés.
16: Gérard, toi tu dégages.
4: Tu reviens sur la question.
16: Ok. Et tu te mets pas trop près, tu dégages. Non, tu vires ta caméra devant moi. Voilà. Je vais avec la mouche. Oh, Philippe, abruti.
4: Putain. Ouais, je suis là.
16: Calme un peu là, ton abruti de caméraman.
4: Qu'est-ce que je lui dis?
16: Ouais, bah tu dégages, je veux pas dans la gueule.
4: Dégage, Gérard.
16: Gérard,
4: il y a Delphine qui veut te parler.
16: Allô?
12: Oh, Gérard.
16: Ah, tu te réveilles ou quoi, merde? Bon, Delphine, tu me laisses 5, allez hop! Pas de nuit! Toi aussi, tu dégages, parce que maintenant, ça va 5 et 5.
4: Reprends ton débat, Gérard.
12: J'aimerais parler de...
16: Delphine, tu la fermes!
12: J'aimerais parler de la
16: chef ou quoi? Tu veux la bière ou quoi, merde?
0: Ouais.
16: C'est quoi ce bordel?
0: Ouais.
12: La fête.
16: T'arrêtes un peu la merde.
0: Bon, moi j'arrête.
2: Non.
0: Gérard,
2: Gérard, non, Gérard, reviens.
12: Gérard,
2: ça y est. Attention, attention, il arrive. Gérard est parti. Ah, attention, je.
12: Arrête, j'appelle Christine.
16: Il va trop loin.
12: J'appelle Caramel. J'appelle Tony.
16: Arrête.
12: J'appelle Jean-Paul.
16: Non, là, il va trop loin, mec.
12: Allô.
2: Bah, dis-lui oui, de Caramel. Revenir, là. Dis-lui de revenir.
16: Gérard, reprends ton débat.
12: Gérard.
2: Ça y est, elle est partie, Delphine.
12: C'est Caramel.
3: Reprends le débat, Gérard. Reprends le débat. Remets ton casque, voilà. Ils sont...

0: la mérité.
1: Non, mais je demande à Jérôme.
0: Oui, je réponds.
1: Mmh.
0: Je pense qu'elle l'a mérité.
1: D'accord.
0: Pour son anniversaire, les dessous sexy.
1: Mmh.
0: Et puis ça me fera plaisir à moi aussi de l'avoir défilé.
1: D'accord. Salomé.
2: Salomé.
0: Oui.
1: Est-ce que ton copain t'offre des dessous sexy pour ta fête,
2: Gérard?
3: Oui. Ouais,
1: attends,
3: Salomé.
1: 5 minutes, Salomé. Excuse-moi.
2: Sylvie à la place de Delphine.
0: Ouais.
1: Qui
2: Sylvie à la place de Delphine.
1: Sylvie, bonsoir.
4: Bonsoir Sylvie.
1: Oh Sylvie, tu travailles qu'on te parle.
4: Bonsoir. Tu travailles. Gérard.
1: Attends,
2: à quoi Gérard?
1: Non, tu vas pas me remettre encore Sylvie pour Delphine.
5: Hein. Ah non,
1: on va pas changer de nom.
2: Ah non, c'est pas la même. C'est pas la même. Téléphone Gérard.
5: C'est pas la même.
1: Donc Salomé.
0: Gérard, si Sylvie c'est ton père, je raccroche.
1: Bon alors déjà, qui c'est qui vient de poser cette question?
5: C'était pas une question, hein, c'était une information.
1: Ouais, ben dans ce cas-là, celui qui vient de dire ça, tu me le prends en antenne, il dégage.
5: Allez, ça va saquer sec, là.
1: Donc Salomé.
4: Oui. Ouais, mon copain m'a déjà offert des sous-vêtements et je trouve ça super sympa, super mignon parce que ça me permet de le partager avec lui.
0: S'il te plaît, tu te calmes. Hein.
4: Qu'est-ce qu'il a dit?
5: Vos gueules.
1: C'est pas moi qui ai dit ça.
5: Vas-y, j'ai entendu.
1: Non, t'inquiète pas, si c'en est un qui s'amuse à mettre les cassettes, dans ce cas-là, le standard, il va se réveiller plus vite que ça.
5: Ah, c'est
1: le deuxième début, ça va aller sec.
4: Bon, ok, continuons le débat, là, Gérard.
1: Donc, Malabar.
6: Alors moi j'ai pas de copine, j'ai pas de fête, j'ai pas d'argent, c'est pas une raison.
1: Ça commence à bien faire là.
4: Carole. Alors moi pour ma copine j'achète des pantes jartelles, un string et un soutif.
0: T'es Gwyn?
4: Ça te dérange?
0: Bah oui,
1: quand
0: c'est
1: cool. Non, mais pour l'instant, c'est pas au mec que je m'adresse, c'est à Carole.
4: Ouais, j'ai répondu à ta question là. Hein.
1: D'accord. Twister.
7: Moi, je suis un peu comme Malabar, hein. J'ai pas de copine, hein. Donc bon, je risque pas d'avoir des vêtements sexy. Hein.
1: D'accord, ok, ok. Sylvie.
8: Oui, bonsoir.
1: Le tableau. Non, mais attends, pour les slips jaunes, pour te manière, c'est moi qui va dire qui c'est que je garde et les autres, vous allez virer.
8: Allez, bon.
5: Laisse un peu parler, Sylvie.
1: Donc, Sylvie.
8: Bonsoir, Paris, bonsoir, Christine. J'entendais absolument à débattre. Disons que j'ai beaucoup réfléchi sur la question. La fête.
1: Tu me prends ça en antenne, tu lui demandes qu'il réponde à la question, mais pas à côté de la plaque.
8: Je vais répondre à la question. Faites attention, par exemple. Est-ce que c'est ça la fête?
5: Oh là, c'est bon,
7: ouais. C'est vraiment un
8: hyper. Je tenais juste à dire ceci, écoutez bien, que le premier qui me cherche, je répondrai ceci, écoutez bien.
0: Ça se termine au tribunal.
1: Alors, c'est bon, tu me le vires, Sylvie. Oh, standard.
2: Oui, Gérard.
1: Dehors, Sylvie.
5: Ça, c'est des pirates.
1: Dixième question.
4: Non, Gérard, et toi, est-ce que tu offres des vêtements sexy?
1: Bah, pour l'instant, j'ai pas encore trouvé la personne avec qui faire.
4: Est-ce que tu aimes les strings, Gérard?
1: Ça dépend si c'est bien porté. Oui,
5: si t'en as en ce moment, non?
1: Non.
5: T'as pas le string? Tu mets des strings, Gérard?
1: Non.
8: Est-ce que je pourrais te poser une question?
1: Sylvie, pour l'instant, tu la fermes, je pose ma dixième question.
8: Sylvie, on va poser une question.
1: Sylvie, tu la fermes.
8: Bonsoir.
1: Sylvie, tu la fermes pour la troisième fois ou tu dégages.
8: Bonsoir, Paris. Bonsoir, Christine.
1: Dehors pour ça.
5: Bonsoir, Christine.
1: Merci, Olivier, pour ce mot-là.
5: C'est ce que Sylvie a dit.
1: Oui, mais il n'y a pas de bonsoir à dire à l'antenne. Que pensez-vous des fêtes? Que pensez-vous des fêtes à souhaiter toute l'année? Il y en a pas mal sur le calendrier.
5: Oh, c'est chiant ça.
7: Bah, moi, Twixer, c'est dur. Hein.
1: Ouais.
7: Bah, ouais, non, mais moi, ma fête, elle n'est pas dans le calendrier. Hein. Twixer, j'ai jamais trouvé.
4: Bah, moi non plus, elle n'est pas dans le calendrier.
1: Ouais, mais.
2: Gérard,
1: ouais.
2: On accueille Jean-Luc à la place de Sylvie.
1: Comme toi,
9: Jean-Luc!
0: Bonjour, Jean-Luc!
1: c'est même pas la peine de continuer la dixième question.

0: bonjour Gérard.
1: Salut Jean-Luc.
2: Bonjour.
1: Non, non mais là je crois que ça va être impossible.
2: Gérard, réponds à ta question.
3: Il y a que ta famille qui appelle ou quoi?
2: Non, moi,
1: bon allez c'est bon là tu m'en dis. Non non non, non. Je peux pas continuer à poser des questions avec un abruti qui
2: parle.
1: Bon tu le dis, ok.
4: Il y a un abruti, il y a un abruti qui gueule Jean-Luc.
1: Ouais non mais moi je peux pas continuer un débat.
5: Écoute, c'est Jean-Luc.
1: Conclusion. Il y a un gros naze qui gueule Jean-Luc.
3: J'ai pas bien
1: compté. Un gros con qui gueule Jean-Luc.
3: Gérard, c'est Malabar, j'ai pas répondu.
1: Ouais, bah alors, Malabar, tu te réveilles.
5: Gueule Jean-Luc.
3: Bon, ben moi, la seule fête qu'on puisse me fêter, c'est dans les bonnes boulangeries. C'est bon, Malabar,
6: pour l'occasion.
3: J'ai pas compris celle-là.
2: C'est Jean-Luc, à la parole.
3: C'est trop intellectuel pour nous, je
1: pense.
2: Et toi, Gérard, est-ce que tu fêtes ta fête?
1: Pas en étant seul, non.
3: La Saint-Branleur, c'est quelle date?
1: Attends, la Saint-Branleur, tu sais ce qu'elle dit?
4: La Saint-Bâtard.
2: Dégage.
1: Et la Saint-Branleur, la Saint-Bâtard vous emmerde.
2: Waouh!
1: Voilà, et normalement, je devrais être poli. En de bon entendeur, salut! En de bon entendeur, salut! Aux gens qui ont été mal polis. Bonne nuit à vous! Donc, Carole, est-ce que on te souhaite toujours ta fête régulièrement?
2: Non, jamais.
3: C'est normal, ça.
2: C'est
3: à moi qu'on parle?
2: Oui?
1: Carole?
2: Bonsoir Paris, bonsoir Stéphane.
1: Conclusion, vous m'énervez. Vous m'énervez.
4: Allez, vas-y, Gérard, fais ta conclusion.
3: Ouais, ce soir,
1: Jérôme.
3: Gérard, j'ai envie de te faire rêver, j'ai envie de te faire réfléchir.
1: D'accord, Jérôme, bonne nuit, au revoir.
2: Hey,
1: au fur et à mesure, tu me les gerbes, hein, je les veux plus.
2: Je les gerbe.
1: Salomé.
3: Gerbe-moi.
2: Oui, je suis là.
1: Salomé, pour toi, la conclusion.
3: Moi, gère, mon petit Gérard.
2: Bon, déjà, sur tes débats, t'as un petit problème de communication, mais c'est comme d'habitude.
3: Oui, ça c'est vrai.
2: Après, sur les fêtes, écoute, l'essentiel, c'est tout le monde s'amuse et il faut faire la fête toute l'année, toute la vie. Voilà, c'est
3: ouais.
2: Moi,
3: je dirais faites la fête.
2: Faites la fête.
1: Et
3: bonsoir,
1: Paris. Ok. Bon, Salomé, tu restes pour le deuxième débat comme
2: avec grand plaisir.
3: Je pourrais rester également.
1: Non, non, toi, tu dégages, je veux plus t'entendre.
2: Gérard.
1: Non. Sinon, j'arrête.
3: Attends,
1: c'est moi qui te demande, Salomé. C'est pas lui. Salomé. Oh, Salomé, reste pour le deuxième débat.
2: Oui, je sais, j'ai entendu. Carole.
3: Gérard, enlève-toi de ton anus.
2: Moi, je reste si il reste.
1: Attends. Comment?
2: Moi, je reste si il reste.
7: Ouais, moi aussi.
1: Non. Bah, dans ce cas-là, vous allez tous retourner au standard.
2: Ah, tu veux jouer à
3: ça?
2: Moi,
3: si tu restes, je me casse. Conclusion, GG, Malabar, conclusion.
1: Conclusion, Malabar.
3: Bon, ben, moi, j'ai trouvé vraiment ce débat très sympa.
2: Ouais.
3: Par rapport aux habitudes diverses, là.
2: D'habitude, c'est plus
3: du machin. Oh putain. Et franchement, non, c'était vraiment rendement mené, c'était vraiment sympa, et puis c'était un bon sujet. C'est
2: pas. Ah bah, c'est Bernard Pivot, c'est pareil. Hein.
3: Twixer, oui, il a pas répondu. C'est super.
1: Mais attends, Twixer, c'est pas à toi de parler, c'est à Carole.
3: C'est Malabar qui a dit ça. Et
2: bon, je parle. Alors, j'aimerais savoir si toi tu bois pendant les fêtes, Gérard.
3: Oui. Ça, c'est vrai qu'il boit beaucoup.
1: De temps en temps, oui.
3: Bon,
1: c'est bon.
2: Bon, tu réponds, Gérard, à ma question?
1: Mais je ne te réponds, je t'ai dit oui.
2: Tu bois beaucoup, beaucoup?
1: Ça dépend.
2: Tu bois quoi, du...
1: Ça dépend. Bon, Carole, je te prends. Carole.
3: Oui.
1: Attends, c'est pas de ma faute, c'est le caraman, maintenant, qui fait le con. Bon, Carole, je te prends en rentrant tout à l'heure.
2: Tu prends comment? Par derrière, par devant?
1: Bon, allez, hop, on arrête.
3: On arrête.
1: Twister!
3: Je vais pas
1: devant
3: la
1: conclusion,
3: Gérard!
1: Twister!
3: Je suis là, bordel! Ouais, je voulais juste dire que moi, la fête, c'était génial, et puis voilà, c'est tout. Et puis que le débat était bien, on a parlé ni des chiottes de la loco, ni de Christine, ou voilà, c'est parfait.
2: Alors, allons-y! Okay.
1: Bon,
4: c'est assez vite de faire sa conclusion.
1: Ouais. Alors, vas-y!
2: Tout d'abord, bonsoir Paris, bonsoir Stéphane!
1: Non, mais c'est bon, tu me les mets tous en antenne, là!
2: Je vais pas terminer, attendez, je vais pas faire ma conclusion!
1: Tout ça en tête, ça peut être si vite après cette conclusion de merde.
2: Est-ce que je peux faire ma conclusion?
1: Bah, mène-toi en cul!
3: Bon, alors, tu restes poli, Gérard.
4: Mène ton petit cul, Sylvie.
2: Alors, voilà. Tout d'abord, bonsoir Paris, bonsoir Stéphane. Ce débat est sans doute très intéressant. Je crois, à la base, bon, que le débat ne veut pas vraiment
0: ce n'est pas crainte. Il veut que vous ayez mené par un crétin qui apparemment vous a arrêté en forme de.
1: Oh, c'est lui! Hey, avec un crétin comme moi, on s'amuse avec un crétin comme toi, on se fait chier!
5: Bravo!
1: Sur les strips jaunes, alors que. Oh, votre gueule, vous-même, ok. Mais ta gueule toi-même, Sylvie, d'accord?
0: Ta gueule!
1: Et va te faire sauter au bois de Boulogne!
0: Ta gueule!
1: Allez, bonne nuit à tous et on se retrouve pour le deuxième débat. Il est charmé, lui.
0: Oh.
1: Et on va retrouver les.
4: Non, non, c'est le truc au-dessus.
1: Ah!
4: Voilà.
1: Mon chien a des varices, est-ce que tu pourrais me rendre mon Mikaway?
6: Tu t'arrêtes s'il te plaît, tu t'arrêtes s'il te plaît, c'est peut-être que tu donnes des coups de feu, tu t'arrêtes. Bon, alors maintenant j'arrête.
7: Tu arrêtes s'il te plaît.

0: t'arrêtes, s'il te plaît. Tu t'arrêtes, s'il te plaît. Tu t'arrêtes, s'il te plaît. Tu t'arrêtes, s'il te plaît. Tu t'arrêtes, s'il te plaît. Tu t'arrêtes, s'il te plaît.
1: Allô?
0: Oui.
1: Allô?
0: Mais...
2: Gérard,
0: oh la vache, il est filbar, il est par terre, il vient de se prendre un coup de feuille,
1: coup de savate. Ah, ce soir, il y a pas de tu vas te faire les gladiateurs.
0: Bon, on va reprendre le thème.
1: Allez.
2: Est-ce que ça me l'éteint ton micro?
0: Tu t'arrêtes, s'il te plaît. Tu t'arrêtes, s'il te plaît. Tu t'arrêtes, s'il te plaît. Tu t'arrêtes, s'il te plaît. Tu t'arrêtes, s'il te plaît. Tu t'arrêtes, s'il te plaît.
3: Bon, allez. La troisième.
0: Auriez-vous
4: c'est bon.
0: Auriez-vous envie d'avoir une relation bisexuelle?
5: Tu restes poli, s'il te plaît, d'accord? Combien de temps passe-t-on sur les routes?
1: Combien de temps?
6: Bah, ça dépend.
5: Tu de la canette ou tu te fous de ma gueule ou tu prends le métro là?
4: Non, je prends pas le métro, il y en a plus.
5: Non, mais tu te voudrais un petit peu de ma gueule là le jeudi. Ça fait déjà deux jeudis que tu me parles le deuxième débat.
0: Tu t'arrêtes, s'il te plaît. Tu t'arrêtes, s'il te plaît. Tu t'arrêtes, s'il te plaît. Tu t'arrêtes, s'il te plaît. Tu t'arrêtes, s'il te plaît. Tu t'arrêtes, s'il te plaît.
5: Eh bien putain, mais tu vas laisser ton micro éteint, tu vas faire ton boulot comme il faut au standard. Ou tu fais un coup de casse, là. Regarde ce connard, là, qui fait le bordel.
4: Tu gères rien, Fildar, c'est une honte.
5: Putain, mais...
4: Bah ça y est, la droite elle est partie, ça y est.
0: Tu t'arrêtes, s'il te plaît. Tu t'arrêtes, s'il te plaît. Tu t'arrêtes, s'il te plaît. Tu t'arrêtes, s'il te plaît. Tu t'arrêtes, s'il te plaît. Tu t'arrêtes, s'il te plaît.
5: C'est bizarre là, y a un petit branleur là, sur Minitel ou au standard. J'avais été dire, on voyait Gérard sur 3668, et dès qu'on y a demandé des preuves par A plus B, on les attend encore. Alors, vous êtes bien gentil, quand vous dites des conneries sur mon compte, eh ben, envoyez les preuves, mais réelles, de manière on verra bien. Donc, pour jeudi, de manière, je maintiens ce que je viens de dire, donc...
4: Le débat sur les râteaux.
5: Non, mais il n'y en a pas. Donc, jeudi, tu... Non. Non, ben, jeudi... Non.
0: Tu t'arrêtes, s'il te plaît. Tu t'arrêtes, s'il te plaît. Tu t'arrêtes, s'il te plaît. Tu t'arrêtes, s'il te plaît. Tu t'arrêtes, s'il te plaît. Tu t'arrêtes, s'il te plaît.
5: Donc c'est simple, si j'entends encore une fois entendre le mot Gérard, c'est simple, c'est clair et net, ça va aller vite, j'arrête tout.
7: Si je suis prêt, si je serais pas intelligent, je serais pas des débats, hein, Brouty.
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7: Et voilà, donc, bonsoir à tous. Bonsoir Manu, bonsoir Pildar.
9: Salut Gégé.
7: Et bonsoir Noémie. Donc, c'était pas prévu pour ce soir, donc... Voilà, donc je suis là, mais c'était pas prévu, donc pour ça...
9: Oui, on ira jusqu'à une heure, hein, pas jusqu'à deux heures,
7: voilà, ça, exceptionnellement. Ouais. Voilà, exceptionnellement ce soir, c'est jusqu'à une heure, hein, donc n'ayez crainte des auditeurs.
9: Donc le débat, un petit débat improvisé, c'est ça?
7: Un mini débat sur les impôts.
9: Sur les impôts,
7: ça, voilà,
9: ça c'est du bon.
7: Donc pour ça, on va accueillir Trombon... Voilà, tu peux me dire ton nom s'il te plaît, 27 ans là de Paris, parce que c'est pas moi, j'arrive pas à dire ton nom là, c'est...
10: Combosiliane, bonsoir Gérard.
7: Bonsoir à toi,
9: Combosiliane.
10: Combosiliane.
7: Okay. D'accord. Grosse touffe, bonsoir, 25 ans de Toulouse, je peux avoir les fréquences?
9: C'est bon une grosse touffe, hein.
11: Bonsoir, 103.6.
7: Ouais, d'accord, encore une tentouze.
9: Non,
11: calme-toi un peu.
9: C'est bientôt la journée 100, de la femme, en plus.
7: 103.6 à Toulouse, ça m'étonnerait.
11: Merci. Tout à fait.
7: Fisc, quoi?
9: Fisc fucking.
11: Fisc fucking, bonsoir.
7: Bonsoir, Dijon.
11: Tout à fait.
7: Ta fréquence?
11: 107.2.
7: 107.2. Et Monsieur Mazur, comme par hasard.
9: Ah, cool.
11: Oui, bonsoir, Monsieur Gérard. Bonsoir à tous.
7: Bonsoir.
11: Bonsoir, c'est Monsieur Mazur. Bonsoir.
7: Bon, Monsieur Mazur.
9: Il est poli, merde.
7: Monsieur Mazur, pour l'instant, c'était imprévu, donc vous n'allez pas faire comme il y a 15 jours, d'accord?
11: Ah oui, alors, monsieur Gérard, permettez-moi d'apporter une explication par rapport à ce qui s'est passé il y a 15 jours.
10: Mm-hmm.
11: Je suis totalement outré, car des amis à moi m'ont rapporté, qui ont donc écouté votre émission, qu'une personne mal intentionnée a commencé par m'imiter, a carrément créé une imposture en déclamant je ne sais quel répondeur à caractère pornographique, je vous assure, et je n'y suis absolument pour rien, et au standard, il pourrait en témoigner très facilement. Demandez donc à monsieur Manu ou monsieur, comment s'appelle-t-il, Spirouli.
7: Spirouli, non, c'est monsieur Fildar. Fildar, c'est le rat. Monsieur Mazur. Monsieur Mazur et Manu et Fildar, s'il vous plaît.
2: Monsieur Gérard.
7: Ça serait possible d'avoir...
2: Un peu d'ordre.
7: Ça serait possible d'avoir un micro qui marche un peu mieux.
9: Non, mais il est très bien, ton micro. C'est le meilleur qu'on ait trouvé.
7: Parce que là, je vais te dire une chose.
9: Je te dis qu'il est impeccable.
7: Ah là,
9: impeccable. Bah, mets du son dans ton casque, c'est le casque qui est mal serré, mais.
11: C'est peut-être ta voix.
9: C'est peut-être ses oreilles qui sont trop grandes. Non, il est très bien ton casque, GG. Bon, on y va.
7: Bon, on va essayer de faire comme ça, mais je peux vous garantir que.
9: Ouais, c'est très bien, ça
7: j'ai
9: marche.
7: J'ai pas du tout de retour, hein.
11: T'entends mal.
7: J'ai un faux retour. Mais là, devant, t'as ta bouche. Non, t'as ta bouche.
3: Voilà, là, c'est mieux, là.
7: Vous m'entendez?
11: Non, on entend bien.
3: Oh là là,
7: monsieur, on entend bien.
3: Attends deux secondes.
11: Monsieur Gérard, êtes-vous là?
3: Ouais, c'est vrai que le son est pas fort.
10: Vous l'entendez, monsieur Mathieu?
11: Allô.
3: C'est bien, là.
11: Allô. Monsieur Mathieu?
10: Je n'entends pas, Gérard.
7: Ouais, mais là maintenant, ça va déjà mieux.
11: Ah, voilà. Donc, moi, je voulais dire.
7: C'est pas le micro.
11: Oui, allô?
10: Allô?
7: Bon, alors, première question.
11: Allô?
7: Ouais,
11: allô.
7: C'est qui dit allô, là?
11: Oui, c'est une grosse touffe.
7: Non,
11: grosse touffe qui dit allô, monsieur Gérard.
7: Moi. Non, mais pour l'instant.
11: Je t'entends très mal.
9: Non, il t'entend très bien. Bon, grosse touffe, tu t'accouches un peu et t'as tes conneries.
11: Moi, j'entends très bien.
9: Passe les poils et voilà.
7: Bon, alors, faut-il payer ses impôts sans ressources financières, monsieur Mazur, pour vous?
11: Bah, écoutez, ça me paraîtrait un peu difficile si vous n'avez pas d'argent de payer les impôts. Mais cependant, si vous ne les payez pas, c'est la prison.
7: Mm-hmm.
11: Et ajouterais-je quand même, quelque part, vous l'aurez bien cherché. Parce qu'après tout, c'est un peu de votre faute, vous n'avez qu'à avoir de l'argent.
10: Exactement.
7: Non, mais sans ressources, faut bien se dire une chose, c'est une personne qui n'a pas de ressources, donc c'est-à-dire qui ne touche pas le RMI, ni les ACDIC. Donc comment qu'une personne comme ça peut payer des impôts? Est-ce qu'elle a...
11: Écoutez, je crois simplement qu'il faut, alors si cette personne... n'est-ce pas, physiquement, ne peut pas payer ses impôts, mettons, elle est dans le coma, ou bien elle est décédée.
7: On parle pas de décès ni de coma, pour l'instant.
11: Bon, écoutez, si cette personne est donc complètement consciente, etc., mais qu'elle ne peut pas payer ses impôts à cause de, comme vous l'avez dit, d'un manque d'argent, eh bien, je pense qu'il faut aller prendre l'argent chez ses proches, sa famille, ses enfants. Pourquoi pas?
7: Fucking. Ouais, toi, pour toi.
6: Alors moi, pour moi, il y a un truc bien pour ça, justement, pour répondre à ta question.
7: Mm-hmm.
6: C'est qu'en fait, il faut s'arranger pour chaque métier un plafond. Si tu dépasses le plafond, tu payes des impôts.
7: Ouais, mais attends, tu peux... je pense que...
9: Il faut être grand pour dépasser le plafond.
7: Non, mais je pense que le plafond, normalement, pour déclarer des impôts, je crois qu'il est...
9: c'est 3,20 m, un plafond.
7: Non. Il y a un plafond qui...
9: Ça dépend, tu peux avoir des poutres ou des...
7: Regarde, chez moi, c'est super haut, par contre.
9: Oui, t'as un plafond.
7: On s'en fout, vous deux.
9: Parce que moi, j'ai des petites moulures, en fait.
7: Et c'est bon, tu vas pas me faire chier comme il y a 15 jours, d'accord?
9: Non,
7: on s'en fout de ton intérieur.
9: Tu connais ton intérieur par cœur, ça c'est clair, mais le mien, non.
7: Ça dépend
9: de la
11: du bien. Mais est-ce que vous connaissez celle du fou qui repart son plafond?
7: Voilà, demandez à Manu et Pildar, ils vous expliqueront ça demain. Il y a un plafond.
12: Gérard, j'ai une question sur l'IRC. On demande si tu paies tes impôts.
7: Ben non, je paye pas d'impôts étant donné que je n'ai aucune ressource.
10: T'es pas solvable.
7: Voilà, je ne suis pas solvable.
6: T'es pas payé?
7: Ça c'est pas ton problème. C'est qui vient de poser cette question?
6: Monsieur Mazur.
7: Non, c'est pas Monsieur Mazur. Comme par hasard, c'est pas lui justement à l'instant.
10: Sur internet, c'était qui?
7: Non, c'est Monsieur Grossouf qui a dû poser une question.
11: Ah non, pas du tout. Moi, j'ai rien dit. J'attends qu'on me donne la parole.
7: Eh ben, justement, tu vas répondre à la question.
11: Eh ben, écoute, moi, je pense que tout le monde doit payer ses impôts, parce qu'après tout, même un clodo qui dort dans une gare, il profite des services publics. Et pourquoi il ne paierait pas d'impôts, hein? Je pense que tout le monde doit payer ses impôts et n'importe qui profite.
7: Tu payes.
3: Illusion à quoi?
11: Je
9: t'aider, t'as vu?
7: Ouais, tu fais illusion à qui, là?
9: Tu fais quelle illusion, là?
13: Attention.
11: Je fais aucune illusion.
7: Non, non, mais, ouais.
11: Non, je pense juste que n'importe quel pauvre paumé qui serait dans les rues doit payer des impôts.
7: Parce tu peux aller plus loin de ta pensée.
11: Plus loin de ma pensée.
7: Oui.
11: Bien sûr. Je pense que après tout, même quand tu dors dans un lieu d'accueil public, tel qu'un hôpital ou n'importe lequel, tu dois payer des impôts.
7: Manu.
11: Parce que je pense que.
7: Manu.
11: Allô.
9: Excuse-moi, Biquet.
11: Allô.
7: Au revoir.
9: À qui?
7: Gros souffle, au revoir.
13: Ah, mais t'as été influencé, là. Hein.
7: Merci, gros souffle. Bye bye, gros souffle. Voilà.
13: Une pute, sérieux.
7: Ouais, tu vas voir, grosse pute tout à l'heure, tu vas voir. Trop beau d'Isiac, là.
10: Trop beau d'Isiane. Hein.
7: Ouais, excuse-moi.
9: Faut changer de nom. Hein.
7: C'est pas possible. Manu, quoi.
10: Facile, hein.
7: Manu, tu lui dis au revoir et tu reprends quelqu'un d'autre, c'est
9: ça. Ah oui, ça y est, justement, il y a quelqu'un d'autre, là. Tu fais une bise, tu files un kit et tu le dégages.
7: Donc, pour toi.
9: Un kit.
10: Oui, Gérard, ben moi je suis d'accord avec mes prédécesseurs. Hein. Je trouve qu'il est tout à fait normal que tout le monde paye des impôts. Il n'y a pas de raison qu'on soit riche, qu'on soit pauvre, qu'on soit fric, qu'on n'ait pas de famille, on paye des impôts.
9: Gérard, je vais te poser une question. Pourquoi tous les Français, ils doivent payer des impôts? Alors qu'il y a des gens comme en Suisse, ils payent que dalle, ces enfoirés.
7: Ah ouais, mais ça, c'est vrai que la question est bien vite, parce que c'est vrai que, en fin de compte, nous, en France, on en paye plus que dans les pays étrangers. Et ça, c'est avec le gouvernement qu'il faut essayer de savoir le pourquoi.
9: Bah, moi, je sais comment. Pourquoi, hein. C'est pour te faire bouffer que les gens, ils payent des impôts.
7: Ouais, non. Non,
10: Tu manges
7: que des
10: carottes.
7: C'est
9: sûr.
7: Non, parce que faut bien se dire une chose.
9: Non, parce que
7: c'est que en Suisse, que ça soit en Suisse, en Allemagne, en Angleterre et tout ça,
9: ils sont tous du chocolat, pas nous.
7: Eux là-bas, ils payent moins d'impôts que nous en France.
9: Ah, mais ils en payent pas du tout là-bas.
7: Ah ouais, mais eux ils payent
9: mais
7: rien.
9: Toi non plus, t'en payes pas, donc t'es un peu suisse.
7: Non,
9: mais des Suisses, t'as pas compris.
7: Non, je suis pas suisse.
9: Ça va, mon con.
7: Non, mais faut dire.
9: Fais voir ton petit coucou alors.
7: Non, mais c'est vrai que ce que tu dis. Pildar, c'est vrai que là-bas, dans leur pays, ils ne payent pas d'impôts. Mais on se demande pourquoi. Donc c'est pour ça qu'il y a plusieurs personnes. C'est pour ça qu'à l'heure actuelle, on est dégoûté parce que nous, Français, on paye.
9: Ouais, mais toi, tu t'impliques
7: ouais,
9: pas.
7: Mais non, ouais, mais non, moi, de toute manière, j'en paye pas. J'en paye pas parce qu'avec ce que je touche à l'heure actuelle, je peux pas en payer.
10: Mais combien?
7: Ça te regarde pas.
9: T'as un RMI quoi.
7: Non, j'ai rien.
9: Ouais, mais Starange, elle vaut de la thune maintenant avec la porcelaine.
7: Non, mais je m'aime. Justement, il y a un truc qu'il faut bien se dire dans la tête, c'est que tout le monde me dit faut déclarer des pensions tout ça. Et alors normalement les pensions, que ça soit une pension pour un accident de travail ou une pension alimentaire, normalement les pensions alimentaires tu les déclares, ça c'est vrai. Mais les pensions par exemple sur suite à un accident de travail comme j'ai eu, normalement tu dois pas la déclarer parce que c'est tous les 3 mois.
10: C'est faux.
7: Hein, comment?
10: Non, faut que tu déclares tout, hein.
7: Non, je vais te dire une chose. Alors, dans ces cas-là, je vais te dire une chose. Je touche que 900 francs par mois. Tu crois qu'avec 900 francs, c'est la classe?
11: Avec
7: 900 francs par mois, tu ne peux pas vivre. Tu peux.
11: Monsieur Gérard, permettez-moi. Monsieur Gérard.
10: 1000 balles par mois et c'est dur à vivre, des fois.
7: De quand?
11: Non, mais monsieur Gérard.
7: Attends. Monsieur Mazur, 5 minutes. Qu'est-ce que tu disais, Trombosiliane, là?
10: Bravo. Je gagne 29 000 balles par mois et des fois, c'est dur de finir les fins de mois. Alors,
7: et tu déclares combien aux impôts?
10: Bah, 29 fois 12, hein, tu fais le total.
7: Ouais, bah donc tu dois dépasser le plafond qui est autorisé.
10: Je suis à plus de 200 caisses, moi.
7: Quoi?
13: Ouais,
7: bah t'as plus de 200 caisses, alors bonne nuit, au revoir. Allez, hop.
13: Mais l'argent, c'est l'argent qu'elle gagne, Gérard.
9: C'est l'argent qu'elle gagne, ouais.
7: Mais dans ces cas-là, elle doit payer des impôts parce que...
9: T'as jamais dit le contraire.
7: Ouais, le plafond, normalement, tu dois, pour pas payer d'impôts, normalement, ton plafond que tu dois respecter quand tu déclares, c'est entre 20 000 et 60 000 francs exactement.
13: À peu près.
7: Grosso modo, hein.
13: Grosso modo, ouais.
7: En gros, tu dois pas dépasser 60 000. Si tu dépasses les 60 000, tu payes des impôts comme...
13: Ouais.
7: Bon.
9: Accueillir un auditeur ou t'as pas fini ta thèse, là?
7: Ah, si, c'est bon.
9: Ok, je vais laisser un troisième bloc de neuf. Je voulais accueillir Lucien Chaval. Bonsoir.
14: Cheval, bonsoir. Bonsoir, Gérard.
7: Bonsoir.
14: Okay.
7: Lucien Cheval, hein.
14: Cheval.
7: T'appelles d'où?
14: De Paris.
7: D'accord.
14: Je sens 1.9 par rapport à les impôts.
7: D'accord. T'as entendu la question?
14: Non, pas du tout.
7: Alors, donc, je la répète, mais si, par exemple, puisque Funky, si tu veux réagir, si tu veux réagir sur ce qui a été dit par rapport avec l'auditrice d'avant, tu peux. Hein,
6: Écoute, j'ai vu qu'elle avait beaucoup d'argent, donc je voulais savoir si elle était célibataire.
7: Ah ben ça.
6: Elle est partie.
7: Ouais. Elle est partie.
6: Bah, elle est prise alors. C'est pas
7: grave. Ah bon, bah d'accord.
9: Elle a dégagé.
7: Qui? Ah bon, bah.
9: Qui?
7: Bah
9: Mais non, elle est là. Trombosillane, non?
10: Non, non, elle est
6: là. Ah, bah, bon. Je voulais savoir si t'étais célibataire.
10: Ouais.
7: Bon, Lucien Cheval, attends.
9: Cheval, comment cheval?
10: Cheval.
7: On va voir s'il y a une question.
14: Intéressante.
7: IRC intéressante.
14: Ok. Allez,
9: prenez votre temps.
10: Intéressante, c'est peut-être beaucoup dire.
9: Il y a plein de trucs sympas.
10: Sympa.
14: Ah ouais, c'est d'ailleurs rien.
7: Oui,
14: vas-y,
7: hein. Bon, bah, il n'y a rien, d'accord. Bon, bah, c'est bon, c'est bon, sur l'IRC, apparemment.
9: Attends, parce que Noémie, elle ne sait pas lire l'internet.
10: Mais si, je sais.
7: Oh non, mais on ne va pas faire
10: des trous. Bon, bah, d'accord, bon, je te pose la question, Gérard.
7: Bon, bah, alors.
10: Est-ce que tu arrives à acheter tes comptes aux tiges avec 900 francs?
7: Je répondrai pas sur une question de merde.
9: C'est nul, ça, putain.
7: Alors, hop, bonne nuit.
9: C'est dans ce cas-là,
7: là.
9: Moi aussi, si t'as réussi à acheter ta meuf quand même.
7: Fildart, toi qui arrives là-haut.
9: Ouais.
7: T'arrives à voir les questions.
9: Ouais, nickel.
7: Bon, alors, qu'est-ce qu'il y a?
9: Qu'est-ce qu'il y a? Il y a rien pour le moment, ça arrive. Attends, mettez des questions.
7: Bon, alors, avez-vous. Bon, donc on va faire un sondage avant que Lucien Cheval réponde.
14: Un sondage.
7: Donc...
14: Bon, ok, c'est bon.
7: Alors, avez-vous déjà eu. À payer des impôts. Alors 48% des gens répondent oui, c'est bien un problème, ma foi. Alors 27% répondent non, et ma réponse est catégorique. D'accord. 17% des gens, parfois, c'est plus mal que ça. Bon, alors, je vois pas du tout. Fildar, merci.
9: De rien, man.
7: Et 9% sont plus intéressés par s'abstenir à chaque fois que c'est le cas. Donc, je vois pas du tout le rapport.
9: Mais j'en ai d'autres parce que celle-là était incompréhensible.
7: Ouais, bah ça c'est incompréhensible. Et de toute manière, un truc sur les impôts, c'est pas ça que j'attendais, mais c'est pas
9: ça. Ça dépend.
7: Que doit-on faire pour devenir imposable? Alors, 45% des gens répondent qu'il faut avoir une préférence pour les partouzes entre voisins. Alors ça,
9: mais gros.
7: 31% répondent qu'il faut le permis de la grande instance de l'autorité paternelle.
9: Ouais.
7: Je vois pas du tout le rapport avec
9: ça. Je sais pas, c'est Noémie qui a fait des sondages, tu peux...
7: 20% pensent qu'il faut suivre des études de comment bien se faire entuber dans les règles de l'art, c'est pas mal. Et 12% des gens pensent qu'il faut connaître la racine carrée du volume au mètre cube de son appartement. Alors,
9: ça va vite,
10: j'ai trouvé tout ça sur Internet, Gérard.
7: Ouais, c'est bien parce que ça a rien à voir du tout.
9: Ah, bravo.
7: Avec le truc des impôts. Alors, par contre, on va continuer parce que comme ça va aller plus vite. Que peut apporter les impôts? Alors, 75% des gens répondent la possibilité. 75% des gens répondent la possibilité d'être à découvert. Ça, je vois pas du tout le compte en banque, ce qu'il vient faire là-dedans. 29% répondent.
9: C'est pas moi.
7: Entre parenthèses, hic et ta mère, ouais, d'accord.
9: J'ai rien compris. Répète.
7: Non, mais celui qui s'amuse à sortir ça, il ferait mieux de se la fermer. 20 à 23% des gens disent l'envie de se faire mater dans la rue. Ouais, bon, bref, on en a rien à foutre. 5% répondent l'assurance d'une protection anticonstitutionnelle.
9: Non, laisse tomber ce mot-là,
7: social du groupe des coordinations de... Ouais, d'accord.
9: Est-ce que tu comprends ce que tu dis ou pas?
7: On s'en fout de manière...
9: On sent tout de suite que Noémie est un télo, hein.
7: Ça, pour moi, c'est un sondage de merde.
9: Bah, ouais.
7: Qui a inventé les impôts? Alors 60% des gens sans hésitation prospèrent le roi du pain d'épices. 45% des gens, le maire de Palvas les Flots, on s'en fout. 36% pensent que c'est Elvis Presley, on s'en fout. 18% pensent que c'est un petit peu exagéré de mettre ça sur le dos de Swellen. Alors celui qui regarde Dallas, ok, terminé, bonne nuit, au revoir, à demain.
9: alors que tout le monde sait qui c'est quand même.
12: Sondages,
9: Gérard. On sait qui c'est les impôts.
12: Mais j'ai passé du temps pour
9: faire. On s'en fout des sondages comme ça.
15: C'est de la merde,
9: c'est de la merde. Et voilà. Allez, alors Lucien Cheval, pour répondre à la première question, faut-il payer des impôts sans ressources financières? Et ce sera la dernière fois.
15: On y va.
9: Okay. Que je réponds à la question, que je répète la question.
15: Tu allez, toi, allez, on y va.
14: Allô.
15: C'est une petite quatrième.
14: Ok.
15: Bon, allez, on y va.
14: Tu cartonnes.
15: Donc, tu cartonnes.
9: Gérard, tu arrêtes avec ça, s'il te plaît, merci.
14: Tu cartonnes. Putain, les mecs.
9: Y a pas de putain, on dit maman travaille, d'accord, alors,
15: tu te casses les
14: paiements, la vanne.
9: Allez,
14: donc, non, moi, je paye pas d'impôts, Gérard.
9: T'as quel âge?
14: J'ai 22 ans.
9: Mmh.
14: Et je ne paye pas d'impôts puisque mes parents sont dans le biz et puis je bosse au noir et tout, donc...
9: Ouais, d'accord, que, alors donc, tu bis...
14: Dans c'est... le business, moi.
9: Ouais, mais pour l'instant... Merci pour... Merci pour celui qui a le téléphone derrière.
14: Ah ouais, c'est relou, genre.
9: Merci, Fildas. Bon, alors ça commence à bien faire, Fildas, s'il te plaît.
15: J'ai rien fait, Machoun.
9: Ouais, ouais, mais tu t'amuses pas à faire comme il y a 15 jours. Parce que sinon, on va te faire écouter le débat de... Alors,
15: une question.
9: À partir de quelle ressource peut-on faire une déclaration? On va demander à Monsieur Mazur, comme il s'y connaît bien.
16: 500 francs.
9: Ah oui, 500 francs, d'accord.
16: Bah écoutez, oui.
9: À partir de quelle ressource peut-on faire une déclaration?
16: On devrait, à partir de 500 francs, Monsieur Gérard, il n'y a pas de raison. Nous vivons en démocratie, la démocratie c'est tout le monde au même niveau. Eh bien, je ne vois pas pourquoi les gens qui, comme la demoiselle de tout à l'heure, se plaignaient, et je la comprends, d'avoir du mal à joindre les deux bouts avec 29 000 francs par mois,
9: je ne vois pas
16: pourquoi cette personne devrait pâtir, je veux dire, de la cruauté des impôts, alors qu'une personne qui gagne, bon, je ne sais pas moi, mettons 900, ou aller peut-être 1200 francs,
9: Non, mais monsieur Mazur, faut bien dire une chose, que sur les 29 000 francs, est-ce que c'est brut ou net?
17: Net.
9: Ah, c'est net. Donc, normalement, sur ta fiche de paye, si t'es salarié, tu dois avoir un net imposable.
17: J'ai 31 000 de net imposable.
16: Écoutez, mais j'espère bien que c'est net, en tout cas, parce que sinon, je ne vois vraiment pas comment cette pauvre demoiselle pourrait s'en sortir.
9: Bah, de toute manière, 31 000, c'est ce qu'elle doit déclarer aux impôts.
17: Ouais.
9: C'est pas...
17: D'ailleurs, tu pourrais pas me prêter un peu de fric, parce que là, j'ai du mal à finir mes mois, là.
9: Ouais, ben, là, tu...
15: Il gagne un franc.
17: Ben, c'est pas grave, je prends, moi.
9: Toi, pour l'instant, tu devrais savoir ce que t'as sur ton compte au lieu de t'occuper de ce que j'ai sur mon compte. En de bon entendeur, salut.
17: Oh, on va faire un club.
9: Tu l'as, d'accord?
15: Ah ouais? Quoi?
9: Tu la fermes?
15: Mais j'ai piraté avec Internet.
9: Ok. En de bon entendeur, salut. Ta réflexion comme ça, je m'en dispense.
15: Ça, c'est symbolique. Moi, je consulte ton compte sur Internet tous les jours.
9: C'est ça.
15: Il y a des variations, hein.
9: Ouais.
16: Aidez-vous.
9: Bon, allez, Manu, t'éteins ton micro, tu t'occupes du standard, d'accord?
15: Manu, t'éteins ton micro! Il y a trois jours, t'es allé au Monoprix.
9: Et toi, t'écrases!
14: D'ailleurs, Gérard, les mecs, Fildar et Manu, si vous voulez faire un biz, www.sandix.com, il y a de quoi faire la maille avec des sites de queue comme ça.
15: Qu'est-ce que tu racontes, toi?
9: Qu'est-ce que tu viens de dire, là?
14: Oh, ouais.
9: Alors, fisc.
14: Non, c'est pas moi, c'est l'autre.
9: C'est Lucien Cheval?
14: Voilà, tout à fait. Non, pas du tout.
9: Je vois pas le savoir qui c'est qui vient de dire quelque chose de travers.
14: On s'en fout, tu veux pas le savoir.
9: Alors, Lucien Cheval, à toi.
14: Moi je réponds pas à ta question, je voudrais juste savoir si ça tente une petite soirée pouf fucking.
9: Alors, dans ces cas-là, Lucien Cheval, au revoir.
14: Salut.
9: Bonne nuit.
14: Je te fous un gros pouce.
9: Moi je t'emmerde.
14: Mais un gros pouce. Hein.
9: Manu, s'il te plaît, tu lui dis au revoir, je veux plus le voir celui-là.
14: Ok, Michel.
9: Hop, bonne nuit. Puisque Funky.
15: Fist fucking.
9: Donc pour toi.
18: Oui, alors moi je dirais que en fait les plafonds ça dépend de la CSP, c'est-à-dire du métier que tu fais.
9: De quoi?
18: Ça dépend du métier que tu fais. Si t'es, tu vas pas avoir le même plafond si t'es cadre que si t'es ouvrier ou que
9: non,
18: si
9: mais
18: t'es...
9: à partir de quelles ressources peut-on faire une déclaration?
18: 600 francs.
9: Bah, si avec 600 francs, tu vas pas faire une déclaration.
18: Ah.
16: Vous voyez, monsieur Gérard, j'ai raison. Voilà.
7: Tu peux pas perdre
16: 500, de 500 à 600.
7: Mais tu peux pas faire une déclaration de 600 balles. De toute manière, c'est impossible.
16: Et en tout cas, moi, je milite pour qu'à partir de 250 francs, on soit d'ores et déjà imposable.
18: Oui, parce qu'il y a beaucoup de personnes qui touchent 250 francs. Ça doit être la majorité de la population.
17: Oui.
18: Et donc, les riches, il n'y en a pas tant que ça. Il y en a 3-4 dans
7: le pays. Tu peux parler
17: très peu, en fait.
7: Non, c'est impossible. Oui, Manu.
19: Oui, donc on va accueillir TV Achier à la place de Lucien Cheval.
16: Bonsoir.
19: Bonsoir.
17: Bonsoir à tous.
16: Bonsoir.
20: Bonsoir. Bonsoir.
7: T'appelles d'où?
20: Alors j'appelle de Toulouse. 107.7.
18: Pas le barbac, là.
20: Non, du tout.
7: Donc t'as entendu la question?
20: Ouais, tout à fait. Moi, je sais pas, une fourchette large de 500 à 500 000. Là, on est sûr de taper dedans, quoi.
7: Voilà.
20: Mais bon, il faut s'arranger pour rester juste sous la tranche imposable, en fait.
7: Ouais, mais la tranche imposable, je viens de le dire, c'est entre 20 et 60 000.
20: Bah, tu te mets sous la tranche.
19: Bah, c'est bon, tu te maintiens.
7: Non,
19: en fait.
7: Mais de toute manière, entre 20 et 60 000, de toute manière, si tu déclares, admettons, par exemple, comme trop beau Ziliane. Donc, elle a déclaré 31 000. Donc, Fildar, s'il te plaît, tu arrêtes avec ça ou sinon tu vas te prendre le carton.
15: C'est pas moi.
7: Fildar, tu arrêtes.
15: C'est pas moi, c'est les auditeurs qui le font.
7: Non, c'est pas les auditeurs, c'est toi. Bon, donc, comme je disais, donc à mon ami, je pense que le barème entre 20 et 60 000, au-dessus de 60 000, de toute manière, tu paieras des impôts, mais en dessous, tu peux être sûr que tu déclares rien.
19: Mais comment ça se fait, ça?
7: Bah, ouais, non, mais, de toute manière, Fila, tu arrêtes!
19: C'est pas moi.
17: Il était beau. Hein.
19: Rockman collé sur les oreilles, en roller sur les champs, dans ton slip.
7: Fila, tu arrêtes! Parce que je te signale, c'est pas parce que celle-là, elle est pas guérie, je peux encore taper de celle-là.
17: Ah, qu'est-ce qu'il a à la main?
15: Ouais. Il s'est pété un truc en tapant sur quelqu'un.
19: Non, parce qu'il a un sac de sable chez lui.
16: Attention, lorsque vous masturbez quand même, n'y allez pas trop fort. Vous
7: non, sale, ouais, je disais qu'entre 20 et 60 000, c'est le barème à l'heure actuelle. Et
15: comment
7: au-dessus,
15: tu es au courant de ça?
16: Attends, non, parce que le barème...
7: Oh, vous me laissez parler. Merci.
15: Attendez, il va nous expliquer. Attendez.
16: Le barème de quoi?
7: Le barème.
16: C'est quoi
7: le barème? De toute manière, est déclaré entre 20 et 60 000. Si tu déclares plus de 60 000, automatiquement, tu paieras des impôts. Si tu déclares moins de 60 000, tu ne paieras pas d'impôts.
16: Tu pêches où?
7: Donc, pour taille le barème, entre 20 et 60 000.
17: Par mois?
7: Monsieur Gérard. Toi, tu ne comprends rien, toi, la nana.
17: Mais
16: monsieur Gérard, si mettons on gagne 500 francs par mois, est-ce que vous estimez judicieux de déclarer 60 000?
7: Ouais, mais sur une année, monsieur Mazur, sur une année, mais vous...
16: C'est exactement ce que je dis, sur une année vous gagnez...
7: Non, vous disiez par mois alors, c'est sur une année, je vous en
18: deux. Vous disiez pas bien, monsieur Mazur.
7: Monsieur Mazur, au revoir.
16: Allez, attendez, monsieur Gérard, discutons économie et finance. Mais monsieur Gérard, mais vous m'exprimez mal. Monsieur Gérard, je suis en train de vous demander si à partir du moment où l'on gagne 500 francs par mois, on peut se permettre de déclarer 60 000 pour une année.
7: Monsieur Mazur, au revoir.
16: Et pourquoi, monsieur Gérard?
7: Manu, tu dis au revoir à monsieur Mazur.
16: Monsieur Gérard,
7: ça fait 5 fois que je t'ai dit.
16: Monsieur Gérard,
7: ça suffit.
19: Ça y est, suffit de le dire.
16: Audiblement,
19: j'avais pas entendu.
7: Bon, je pense que le débat de lundi, vous n'avez rien compris.
19: Non, mais si, mais attends deux secondes.
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19: C'est bon, on a fait une petite pause pour te calmer.
23: Le Picard, le chef de la loco,
19: ça c'est pour l'audience. Ça c'est pour faire revenir les gens parce que.
7: Ah ouais, c'est pour l'instant, tu vas fermer ta gueule. D'accord.
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19: On y va, Gérard.
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7: Et moi, je nique ta mère, j'écoute pas Fun.
19: Il vient de sortir un DVD en plus. Sympa.
7: Manu, tu me calmes un peu les auditeurs, s'il te plaît.
19: J'allais accueillir quelqu'un pour calmer tout le monde parce que il en connaît un rayon là-dessus, c'est monsieur professeur Christian.
0: Ah.
19: Voilà.
1: Oui, bonsoir.
0: Bonsoir, professeur.
1: Bonsoir, professeur.
0: Bonsoir.
1: Bonsoir, Gérard.
4: Manu, je te préviens que si c'est d'autres, un autre auditeur que tu m'as pris sous le nom de monsieur Mazur, tu vas mordre.
19: Mais non, non, monsieur Mazur, je lui dis au revoir,
1: bonsoir,
19: il est là.
1: Gérard, aussi. Bonsoir. C'est une voix de mots comme d'hab.
19: Ça, c'est une touche qui essaie de faire une voix de mal.
1: Ouais, c'est clair.
19: Je sens, je vais voir quoi.
0: Ça, il arrive pas.
4: Bonsoir. C'est qui?
1: Ah,
19: monsieur Christian, professeur Christian.
1: Bonsoir, Gérard.
4: Bonsoir.
0: Marco.
4: Ouais, ça, c'est un... Bien c'est... sûr.
1: Une tafiole.
4: Ouais, ouais, c'est ça. Alors, bonne nuit, Marco. Au revoir.
19: Il n'y a pas de Marco, mais...
4: Ah, mais c'est qui, Marco?
19: Marco!
4: Marco, non, viens tout de suite.
19: Viens, Marco.
4: Marco.
19: Non, mais on va calmer, Gérard.
4: Non,
19: c'est pas possible.
5: Gérard, en attendant, j'ai une petite question sur l'IRC. Est-ce que si on gagne...
19: Ouais, bah non.
5: Si on gagne au Big Deal, il faut déclarer ou pas ce qu'on a gagné?
4: Non, c'est non imposable, tout ça.
19: Bon, Gérard, Marco, il est là. Voilà. Professeur Christian, parlez. Parlez.
1: Les gains de jeu sont non imposables.
19: Voilà, alors voilà. Voilà, Gérard, mets ça ta gueule. Voilà, question suivante, on y va, on enchaîne.
24: T'es niqué, moustache, hein.
4: Tu fermes ta gueule, toi, d'accord?
19: Ma biquette.
1: Enfin, je voudrais rajouter quelque chose quand même. Les gains de jeu sont imposables maintenant depuis, je crois, un an ou deux ans.
4: C'est ça. Fous-toi bien de ma gueule.
1: Non, je me fous pas, absolument pas de votre gueule.
4: Fous-toi bien de ma gueule, alors que je vais te dire une chose, que c'est non imposable. D'accord. Alors de bon entendeur, salut. Alors tu t'écrases. Bon, quand tu sais pas ce que tu dis, tu t'écrases.
1: Je m'écrase.
4: Les inspecteurs des impôts sont-ils méchants? On va demander à.
19: Les gentils, les méchants.
4: Ah, Christian, tiens.
1: Non, les inspecteurs des impôts sont là pour vous aider à remplir votre déclaration d'impôt.
4: Oui.
1: Oui, et dans certains cas, maintenant, c'est vrai que les inspecteurs des impôts sont souvent là aussi pour contrôler si les déclarations d'impôt sont tout à fait correctes et s'il ne manque pas de.
4: Alors, attends, une question que je vais te poser. TV à chier, donc.
25: It's funky.
4: Tu es funky et trombosiliane.
0: Ouais.
4: Donc, alors, on va répondre à monsieur Christian. Comment qu'on fait pour aller voir un inspecteur des impôts qui sont en grève à l'heure actuelle? Alors, Christian.
1: Sors-là
19: ta science. Vas-y, ta conscience.
1: C'est-à-dire que dans certains cas, il n'y a pas besoin d'aller voir l'inspecteur d'impôts puisque.
26: Lui, il prend sa voix de vous.
1: Christian, laissez-moi répondre, s'il vous plaît.
4: Non, mais attends, moi je te demande comment qu'on fait maintenant qu'ils sont en grève. Comment tu vas aller les voir quand t'as un problème pour ta déclaration d'impôt?
1: Les inspecteurs,
4: ils sont en grève.
1: Ils ne sont pas tous en grève.
4: Ils sont tous en grève. T'as qu'à écouter les informations.
1: Bande de feignasses.
19: Ouais. T'es assez intelligent pour pas avoir besoin d'eux.
0: Comme les routiers.
1: Alors,
4: merci pour celui qui vient de mettre pour les routiers. Alors celui qui vient de mettre pour les routiers, t'emmerde.
1: Ouais. Pourquoi poser cette question, monsieur Gérard?
4: Justement, c'est toi qui viens de l'ouvrir. Qui viens de dire qu'ils étaient là pour nous aider à faire nos déclarations, alors qu'à l'heure actuelle, ils sont en grève.
1: De toute façon, vous, ils ne vous êtes pas
4: sur le déclaration
1: d'impôt.
4: Ah bah alors, mais même, de toute manière, si, j'ai besoin de les voir pour quelque chose.
1: Pourquoi?
4: Ah, mais ça te regarde pas.
0: Tu veux payer des impôts?
4: Non, mais moi, j'ai besoin de les voir pour un truc.
19: Allez, cherche un appart.
1: Sur le RMI, il n'y a pas d'impôt avec ça, hein.
4: Non, sur autre chose.
1: Bon, écoutez, de toute façon, les inspecteurs des impôts...
4: Ils sont en grève, alors arrête de me prendre pour un con, parce que pour l'instant, il n'y a aucun centre d'impôt qui sont ouverts. Et normalement, il ne te reste plus que 8 jours pour déposer ta feuille d'impôt, alors qu'ils sont en grève et tu peux pas...
1: On n'est pas obligé d'aller voir l'inspecteur des impôts pour déclarer...
4: Mais dans ces cas-là, s'ils n'ont pas les feuilles en temps et en heure, vu qu'ils sont en grève...
1: Oui, Laissez-moi parler. C'est un débat où il faut vous laisser parler tout le temps. Répondez-moi tout de suite. S'il faut vous laisser parler tout le temps.
4: Mais c'est toi qui as dit que de toute manière on pouvait aller voir un inspecteur des impôts alors qu'ils sont dehors, en train de faire chier tout le monde.
1: Laissez-moi m'exprimer.
4: Laissez-moi parler.
1: On n'est pas obligé pour remplir sa déclaration d'impôt d'aller voir un inspecteur des impôts.
4: On peut remplir
1: sa déclaration tout seul.
26: Il y a des gens qui savent compter, c'est vrai.
4: Ouais, mais de toute manière, faut bien vous dire une chose, les personnes âgées, est-ce qu'elles peuvent le faire?
1: Et pourquoi les personnes âgées tout de suite? Les personnes âgées sont tellement
19: compétentes.
1: Non, mais attends, déjà, elles n'arrivent pas à toutes seules, elles vont pas remplir leur déclaration toutes seules. Bien sûr que si, les personnes âgées peuvent très bien remplir leur déclaration d'impôt.
4: Mais oui, t'as raison. allez, c'est du pipeau, allez, bonne nuit.
2: Oui, fils de King.
4: Donc, t'as écouté à peu près ce qu'il vient de dire,
2: c'est tout à fait. Non, mais c'est inadmissible, c'était de la mythomanie pure. C'est faux, tout ça.
26: Moi, je suis d'accord avec Fuck Me, là.
4: C'est qui?
3: Gérard, excuse-moi, avant, j'ai une question là que je viens de choper sur Internet, de la part de Nico, qui te demande, est-ce qu'il va y avoir un mix en or avant la fin du débat ou pas?
8: Je voudrais bien.
4: Il y aura rien du tout,
3: il y aura un lingot,
4: mais ça c'est avec Bob le matin.
3: A bien démoulé un petit
4: Oh, il est quelle heure?
3: Il vient pour un lingot, toi.
4: Ouais, il est moins 20, donc on va
3: accueillir quelqu'un.
4: On va accueillir quelqu'un, puis on va faire une petite pause.
3: Non, il n'y a pas de pause, on enchaîne.
4: Manu, tu m'as pris personne du standard,
2: je sais que c'est toi.
3: Salut Oxmo.
11: Salut, reste tranquille.
26: Comment va ta mère?
11: Ouais, fais gaffe. Non, vas-y, tranquille.
2: Tu connais le 113 un peu?
3: Bon, Gérard, bon, vas-y, tu gères un peu.
4: Ouais, bon, Osmo, quand tu diras bonjour.
11: C'est bon, attends deux secondes, je finis de rouler mon spoolif.
4: Alors, peut-on vous saisir si vous ne payez pas l'impôt? Donc, je parle d'impôt, là, on va.
3: Les impôts locaux ou pas?
4: Je précise.
26: On parle pas de la loco.
4: Toi, tu fermes ta gueule. Osmo, au revoir.
11: La pousse connexion.
4: Au revoir. Manu une fois. Manu deux.
26: C'est quand même
2: un fils.
26: Un fils, c'est un fils.
11: À la radio, je vais fumer ta race.
26: Et le gars, il va te bouffer, hein.
2: Retourne dans les bas-fonds, Osmo.
3: Il faisait chaud, lui, hein.
4: Manu, regarde tes bancs.
3: Ouais.
4: Putain, mec, t'as le chef.
3: Ça va bien?
26: On s'est chaud.
4: Ah ouais.
26: Bonsoir.
4: Manu, je te signale, on va repasser le...
3: T'as couche là ou pas?
4: On va repasser la petite bande de ce que j'avais dit.
3: Tu bandes petit, ouais.
4: Alors peut-on vous saisir si vous ne payez pas d'impôts? Donc on parle sur là.
26: Sur la bite?
4: Non, là faut bien se préciser sur les impôts, donc impôts sur le sur revenu. La taxe d'imposition et sur le revenu
26: immobilier.
4: Donc c'est les deux, hein.
26: Ouais.
4: Donc c'est sur le revenu et sur les impôts normaux. Taxe d'habitation et sur les impôts normaux qu'on déclare régulièrement.
3: Les impôts locaux alors.
4: Eh ben c'est ça. La taxe d'habitation, c'est les impôts locaux.
3: T'en payes une en ce moment ou pas?
4: Non.
26: Putain, t'as la chance. Ça.
3: C'est comme moi, tu sais, je suis hébergé, donc moi j'en paye pas parce que je me fais héberger.
4: Ouais, mais justement, ouais. T'as intérêt de faire gaffe parce que...
3: T'es en centre aussi.
4: Ouais, non, mais... T'es à chier. Donc, toi?
26: Ouais, bah écoute, ouais, pourquoi pas.
4: Ouais, non, mais... Non, mais attends, pourquoi tu me dis pourquoi pas?
3: Bah,
26: je sais pas, comme ça. Par manque d'inspiration, dirais-je.
8: Pourquoi tu peux pas te faire saisir?
26: Ouais, voilà, exactement.
4: Normalement.
26: Ce que je trouve chelou, en fait.
4: C'est qui?
26: C'est toujours TVH, bien sûr. C'est que, en fait, moi, je connais des gens qui se sont fait saisir alors qu'ils payaient pas d'impôts.
4: Mm-hmm.
26: Et ça, en fait, ça va à l'encontre de ta question, je trouve, quand même.
4: Ouais, mais.
26: Regarde, t'imagines, on te saisit alors que tu payes pas d'impôts, c'est dégueulasse. Déjà, on te saisit, tu payes des impôts, c'est dur, mais si t'en payes même pas.
4: Ouais, mais, non, mais il y a un truc qu'il faut bien se dire. C'est que là, il y a un truc vraiment qui va vraiment pas. 5 minutes, Manu, s'il te plaît, merci. Il y a un truc qui est vraiment dégueulasse. C'est pourquoi qu'on oblige une personne qui a pas de ressources ni rien à payer une taxe d'habitation. Mais qui ne paye pas d'impôt sur le revenu.
8: Mais c'est normal.
4: Ouais, mais alors dans ces cas-là, la personne, si elle peut pas payer sa taxe d'habitation, on va la saisir.
8: Eh ben non,
4: Eh ben si.
2: Il faut tout agrafer au sol, il faut tout clouer.
8: Elle travaille, c'est tout.
4: Mais même une taxe d'habitation, de toute manière, c'est pas parce que tu travailles. La taxe d'habitation n'a rien à voir avec l'impôt sur le revenu. L'impôt sur le revenu, c'est quand tu travailles. La taxe d'habitation, c'est autre chose.
8: T'as qu'à travailler pour payer tes impôts.
26: Ouais, t'as jamais travaillé, t'as toujours squatté une poubelle, de quoi quoi tu parles.
4: Alors, TVHI, au revoir. Comme ça, j'aurais squatté une poubelle.
26: Non, c'est pas moi, hein. Non plus.
4: Bah, c'est qui, ça?
26: C'est Pépito, bonsoir.
18: Bonsoir, t'es viré, hop.
26: Je me présente, j'appelle le Thaïlande.
4: Fildar!
18: Eh, c'est pas moi! Vous avez le satellite ou quoi, non?
4: Fildar, tu arrêtes, s'il te plaît, une fois!
18: C'est pas moi!
4: Fildar, deux fois!
18: C'est pas moi.
4: Fildar, trois fois.
6: Ah, j'ai vendu Fildar.
18: Ouais, merci.
4: Donc c'est Fildar, tu fais le con, ça changera pas. Il veut faire fou, il fout sa merde dans les débats, ça changera toujours pas.
19: Bon, je peux accueillir mon auditeur, non?
4: Vas-y.
19: Voilà, Michel Thor.
4: Oh la vache, le revenant.
19: Ouais. Salut Michel.
4: Ok.
26: Ouais, salut, on parle moins.
6: Ah, salut Michel.
19: Ah, bonsoir.
26: Salut. Parlez de quoi?
6: Parler d'impôts, un truc.
19: Ah
26: ouais,
19: un peu de. Non, mais attends,
18: Tu n'assures pas la ramasse, celui-là.
26: C'est qui l'animateur?
4: T'as été cherché où, celui-là?
19: Sur les 24. Bah, sur les 24 lignes, hein.
4: Ouais, je vois.
19: Il sort tout droit du standard, pas briefé comme ça.
4: Non, mais tu crois qu'il est vachement réveillé, là?
26: À l'ancienne.
19: Bah, non.
6: Et t'as appelé pourquoi, Michel Thor?
26: Bah, je sais pas, moi, on me dit, appelle, il y a un mec qui cause, alors j'appelle.
18: Non, c'est Arnold.
4: Ouais, d'accord.
18: C'est
6: un raisonnement, oui.
18: L'animateur, c'est Arnold, mais il est torché.
4: Fildar, Manu, s'il te plaît.
19: Oui, quoi?
4: Tu lui dis au revoir parce qu'il comprend pas du tout.
19: Mais non, c'est bon.
4: Tu lui dis au revoir.
19: Mais vas-y,
4: tu
19: c'est
4: lui
19: bon.
4: Dis au revoir.
19: Non, tu lui demandes rien aussi.
4: On revient avec,
26: Vas-y, on quitte les questions, putain, on se fait chier là-dedans, vas-y.
4: Si ça vous plaît pas, vous dégagez.
26: Mais vas-y, fais ton métier un petit peu, putain.
4: Donc, on dit pas putain, on dit maman travail. Voilà. D'accord.
19: La deuxième.
4: J'encule ta mère, moi aussi. D'accord. Alors, donc, peut-on vous saisir si vous ne payez pas d'impôts? Donc, on va demander à Michel Thor.
19: Saisir quoi? Si t'as pas d'impôts.
6: De bras.
4: Michel Thor.
26: Ouais, bah ouais, bien sûr qu'on peut te saisir, pourquoi pas. Alors, raconte-nous quand Lucie a débarqué chez toi. Et qu'il a voulu
4: tu peux, ta tu peux préciser, Michel Thor, s'il te plaît, non, parce que je commence à m'endormir.
26: Tu bosses pas, d'accord, tu gagnes pas ta vie, d'accord. Bon, mais rien, je vois pas pourquoi tu n'as pas payé tes impôts comme tout le monde, ça déjà d'une. Et puis bien sûr, on peut te saisir, tu te balades dans la rue, les flics arrivent, ils te saisissent, ils te foutent dans le fourgon et hop.
18: Voilà, c'est tout ce que t'as.
4: Non, t'as n'importe et, quoi.
26: Mais bien sûr, c'est arrivé, moi, devant mes yeux, c'est arrivé.
4: Ah ouais?
26: Ouais.
6: Moi, c'est arrivé à un cousin.
26: Mais tu vois, tu t'es fait saisir, toi, GG, non?
4: Non, moi, ce meilleur.
26: C'est que l'huissier, il voulait prendre ta femme, il croyait que c'était le canapé.
4: Eh ben, dans ces cas-là, t'es bien chier.
26: Un gros pouce.
4: Au revoir!
6: Une grosse pouce de cul.
4: Au revoir. Et de toute manière, la dernière question, comme ça, ça ira vite.
18: Eh ben voilà, on a fini.
19: Attends, tu peux demander à tout le monde, toi, qu'est-ce que t'en penses, alors?
6: Qu'est-ce que t'en penses, toi?
4: Bah, moi, personnellement, si tu payes pas des impôts, de toute manière, ils n'ont pas le droit de te saisir, parce que déjà, t'es pas solvable. Donc, automatiquement, ils peuvent pas te saisir.
19: T'es insoulable. Hein.
4: Ils ont pas le droit de te saisir. T'es insoulable. Ils sont.
26: T'inquiète pas, ils le prennent.
4: Ils n'ont pas le droit.
26: Mais le droit. Qu'est-ce que tu crois que c'est avec ton beau sourire à quatre
4: non, ils n'ont pas le droit de. Ils n'ont pas le droit.
26: Officiellement, ils n'ont pas le droit, mais ils le prennent le droit.
4: Ouais, mais normalement, c'est interdit.
26: Ah bah oui, toi tu fais jamais des trucs qui sont interdits dans la vie.
4: Bon alors Manu.
19: Oui, je voulais juste accueillir Marco Polo à la place de TVHC.
6: Salut Marco.
26: Bonsoir.
4: Salut Marco.
26: Salut Polo. Bonsoir.
4: T'appelles d'où?
26: J'appelle de Paris.
4: D'accord. Et Michel Thor, t'appelais d'où?
26: Paris aussi.
4: Eh bien,
19: il est parisien, j'ai Manu.
4: Rien que direct de Paris, hein.
19: Bien Manu. Mais non, mais on les met en local, hein, plus personne ne te kiffe. Ça va, vous connaissez la fréquence, c'est bon?
26: Ouais, ah ouais. Si vous êtes péché, j'appelle de Bordeaux, voilà.
4: Ouais, c'est ça. Fous-toi bien de ma gueule. Ah, Gérard.
26: Fous pas de ta gueule, attends.
19: Par exemple, là, toi, tu payes pas d'impôts, mais tu saisis quand même sur ton salaire, puisqu'ils récupèrent la thune que tu leur as jamais donnée.
4: Non, mais ça te regarde pas, d'accord? T'as pas besoin de le balancer à l'antenne,
19: mais
4: d'accord?
19: Non, mais c'est un exemple.
4: Non, mais tu fermes ta gueule là-dessus.
19: Mais c'est un exemple.
4: Ça, tu fermes ta gueule. Je sais. T'as pas besoin de le balancer. Non,
19: imaginons que Bernard n'a pas payé son loyer pendant 5 ans. Et donc il se fait saisir sur son salaire.
26: Moi je dis
19: qu'est-ce qu'il fait?
4: Non, tu fermes ta gueule.
19: Alors qu'il paye pas d'impôts.
4: Alors tu t'occupes de ton cul, tu t'occupes pas de mes problèmes, d'accord?
26: Bernard,
4: à partir de quel âge faut-il faire une déclaration?
19: Moi 12 ans.
6: C'est pour ça que je vends bien, c'est le 15e.
4: Quoi? J'ai mal entendu là.
19: Ouais, moi aussi.
26: Moi aussi j'aimerais bien.
4: J'ai cru mal entendre là.
19: Qu'est-ce qui s'est dit là? J'ai pas entendu.
26: Recalque.
4: J'ai cru mal entendre l'enculé qui vient de dire ça.
19: Si quelqu'un peut le refaire.
26: Recalque, pas entendu.
19: Tu veux qu'on repasse la bande?
26: Oui.
19: Ouais, vas-y.
6: Qu'est-ce
19: qui dit?
6: Attends. Je fais la pute dans le 15e.
19: Ah voilà.
6: Ah,
19: voilà.
26: Okay.
19: Ah c'est ça.
4: Bon, bah c'est bien, comme vous voulez continuer de parler de Sandy.
3: Non, mais ils ont pas dit ça.
9: Ils ont parlé dans le 15e.
4: Attends,
3: ils ont dit Barbie.
4: Non. Remets la bande et ferme ta gueule un peu, toi.
3: Ok,
4: d'accord.
3: Non, la remets pas, ça va tout niquer. Non,
10: attends,
3: on peut pas.
10: Gérard, on parle pas de Sandy, on parle juste de celle qui s'est fait caresser les fesses par Jacques Chirac au salon de l'agriculture.
4: Ouais, bah c'est toi.
12: C'est la même.
3: Ouais.
4: Je vous préviens, vous allez vous calmer parce que je sens que de toute manière, c'est terminé, donc ça va aller vite.
10: Gros mystère.
4: Alors, à partir de quel âge faut-il déclarer, faut-il faire une déclaration
3: d'amour?
4: Alors, toi?
12: Eh ben, en fait, ça dépend pas de l'âge, ça dépend de quand tu commences à travailler.
4: Non, de manière...
12: Parce que bon, moi, je peux t'expliquer. Donc, quand j'ai 18 ans, je fais une déclaration, mais je gagne rien, donc ça servait à rien. Donc, j'ai fait des déclarations jusqu'à temps que je gagne quelque chose. Et pendant, 10 ans, j'ai fait des déclarations, mais je gagnais rien, donc je déclarais rien.
3: Bah non, parce que moi
4: il y a une chose qu'il faut se dire déjà. Déjà, tant que vous avez pas d'appartement, vous pouvez pas faire de déclaration. Automatiquement, dès que vous habitez, si vous êtes... Oh, vos gueules derrière, s'il vous plaît.
10: En France ou quoi?
4: Manu, t'attends ton micro.
10: Ouais, Manu, s'il te plaît, ton one man show, c'est demain.
4: C'est demain que vous faites votre bordel là, les deux caves.
10: Ça caille, là. J'ai des questions à vous poser.
4: Tu verras ça demain. Demain sur 01 40 521 521 pour Manu et Filda.
10: D'accord, bah,
3: y a pas de chauffage dans le studio, ça caille. Hein.
4: Alors faut dire une chose, que pour faire une déclaration d'impôt.
10: Ouais, pour faire.
4: Faut avoir un appartement. Bon, Manu, tu les calmes.
9: Ok, calmez-vous les mecs. Merde.
3: Calmez-vous.
4: Et toi, t'es un peu micro.
3: Calmez-vous.
9: Calmez-vous.
3: Pas de
4: calmez-vous. Calmez-vous. Calmez-vous. Ton micro.
9: Calmez-vous, mais calmez-vous.
10: Calmez-vous.
3: Non, je voulais te demander, Gérard. Moi, j'étais chez mes parents et je payais des impôts parce que je gagnais quand même de l'argent parce que je travaillais. Donc c'est pas parce que j'avais pas d'appartement.
4: Alors,
3: que je
4: de toute
3: pas.
4: Manière, faut dire une chose, que lorsque vous avez... Oh, ta gueule quand je parle!
10: Bah, dis ta chose, là. Bah ouais, dis-le.
4: Pour l'instant, tu fermes ta gueule. Merci.
10: De rien.
4: Donc, une déclaration d'impôt.
10: Donc, une déclaration, où ça?
4: Bon,
3: tu découpes.
4: Voilà.
3: Merci.
4: Donc, une déclaration d'impôt se fait... À partir de quel âge? Quand vous avez un appartement, dès que vous êtes plus chez papa et maman, quand vous êtes chez papa et maman, pour l'instant, c'est vos parents qui déclarent.
3: Non, moi j'ai déclaré.
4: Non, mais c'est les parents qui déclarent.
10: Voilà, c'est les parents qui déclarent.
4: Eux, ils déclarent. Ta gueule! Merci, Fildar, et tu me les laisses en attente. Comme ça me permettra de parler. Une déclaration d'impôt, tant que t'es chez papa et maman, c'est eux qui déclarent. Pourquoi? Parce qu'ils vont déclarer 2 par 1/2. C'est-à-dire... Oh, ta gueule!
3: Ils sont pas là.
4: Ouais, tu me les laisses où qu'ils sont?
3: Bah oui.
4: Et tu t'amuses pas à appuyer dessus, sinon j'arrête tout de suite de m'expliquer.
3: D'accord. Vas-y.
4: Donc, je répète, les parents déclarent 2 par 1/2, parce que... Vous êtes toujours encore avec eux.
3: Ouais.
4: Tant que vous n'avez pas d'appartement seul. Une fois que vous vivez seul, c'est à vous de faire votre déclaration vous-même. Les parents ne sont plus là pour vous aider. Claire, net, précis.
3: Ah, si, parce que moi je déclare des impôts, mais c'est mes parents qui payent, j'en ai rien à foutre.
4: Non, ben ça, de toute manière, c'est une fausse déclaration. Et ta gueule à toi, quand tu... Ok.
3: Mais non, mais ce que je veux dire, c'est que moi je déclare mes impôts, donc je vais devoir payer une certaine somme, mais c'est mes parents qui me filent un chèque.
4: Normalement, non.
3: Mais si, parce que moi, mais si, parce qu'ils me remboursent la somme que je débite, j'en ai rien à branler, moi.
4: Normalement, une fois que tu quittes tes parents sont obligés de faire une...
3: Non, mais ils sont obligés, mais ils sont généreux.
4: Tes parents sont obligés de faire une déclaration. Ta gueule! Ta gueule! Moi, je te dis, ta gueule!
3: Je coupe. 2 secondes.
4: Une déclaration. Lorsque tu n'es plus chez tes parents,
3: j'ai compris ça.
4: Tes parents sont obligés de déclarer aux impôts comme quoi que tu n'habites plus chez eux.
3: Allez, vite.
4: Voilà, c'est tout. T'as très bien compris, tu le fais exprès, tu veux pas comprendre. Voilà.
3: C'est toi qui comprends pas.
4: Non, mais moi je comprends bien, tu vas
3: pas essayer de
10: Non, aux impôts. Bon, moi je voulais juste demander à Fildar et à Manu ce que ça leur fait d'avoir un show demain soir.
4: Ça leur fait que pour l'instant ils ferment leur gueule et
10: ils payent leurs impôts pour l'instant.
4: Voilà.

0: enculé, au revoir.
1: Je coupe.
0: Non, Solia, tu peux lui dire au revoir et Manu. Manu, tu passes au rapport avec Max dans le bureau.
2: Ok, j'ai trop peur.
0: De manière Max.
3: Attends, Gérard, j'avais une question juste avant sur le débat. Quand tu sais, là tu dois faire ta déclaration pour le 15. Le 15 mars. C'est-à-dire que si après, enfin, tu oublies de la déposer avant le 15 mars, t'as une majoration.
0: Ouais, mais là, non, mais d'accord, je vois ce que tu veux dire. Normalement, t'es majoré de 10%. Mais vu qu'ils sont en grève, on espère, et ça, c'est tout le monde qui le souhaite, ouais, que la. Tu les laisses, parce que là, ce que tu viens de me poser comme question, c'est très bien. Mmh. Et ça va intéresser tout le monde.
3: Il y en a plein qui veulent répondre.
0: Non.
3: Tu expliques et après ils répondent. Vas-y.
0: Ça, faut bien se dire une chose, que là, pour l'instant, ils sont en grève. Mmh. Pour l'instant, on ne sait pas si c'est maintenu jusqu'au 15 mars, le terme de la déclaration. Normalement, la déclaration d'impôt doit être dans les boîtes aux lettres jusqu'au 15 mars. Mmh. Et étant donné qu'il y a une grève, est-ce que ça sera repoussé ou pas? On ne sait rien. Pour l'instant, on ne peut pas le savoir. Et pour une bonne cause, c'est qu'ils sont en grève. Même si tu veux aller chercher une déclaration, même que tu l'ailles par sous, tu vas dans un centre des impôts, tu ne peux pas. Tu vas en mairie, ils les ont pas. Maintenant, où qu'il faut aller, je pense, et ça je ne suis pas sûr, mais il me semble que en préfecture, tu peux en avoir.
2: Mmh. Ah, mais si tu vas à la manif où ils sont.
0: Non, c'est mais bon. Ça, si tu
2: as envie de dans la manif.
0: Si tu as envie de t'en prendre plein ta gueule, c'est ton problème, c'est pas le mien.
4: Gérard, comme ça. Gérard.
0: Ouais, c'est ouais, qui
4: c'est C'est Marco Polo, c'est mon pote. Ouais. Je voulais juste savoir pourquoi t'imposais pas un impôt sur les imposés.
0: Quoi?
4: Parce que
0: un impôt sur les imposés. Allez hop.
3: Mais non mais. Mais
0: juste non, c'est quoi ça? Un impôt sur les imposés, c'est quoi?
2: Bah c'est comme l'impôt sur les grandes fortunes.
3: Bah ouais, c'est comme ça. Tu payes un impôt, tu dois payer un impôt parce que
2: en
3: tu
2: plus,
3: t'es imposé. Bah
0: ouais. Mais non, mais ça vient de le dire. Le barème à ne pas dépasser, c'est 60 000.
4: C'est 60 000, c'est bien ce que je dis.
0: Et alors, qu'est-ce que tu aimes me parler d'impôt imposé là?
4: Bah c'est abusé, c'est bien ce que je dis, c'est abusé.
0: Mais attends, mais tu sais lire sur une fiche de paye? C'est marqué net imposable à déclarer. Tu prends ça et c'est tout.
3: Et justement, on parlait des...
4: Ah non, je suis pas d'accord là, Gérard. Bah, c'est vrai. Je suis personne.
0: Quoi, non mais attends, t'es barjo ou quoi là?
4: Non mais non.
0: Bah alors, qu'est-ce qui est marqué sur ta paye, sur ta fiche de paye?
4: Il y a marqué non imposable.
0: Sur ta fiche de paye, c'est marqué non imposable?
4: Bah ouais.
0: Non mais attends, tu te fous de ma gueule ou quoi là où tu prends le train?
4: Non, je t'assure.
0: Non mais tu prends le train, ça te coûte moins cher, c'est ça?
3: T'as la carte jeune.
0: Sur une fiche de paye, j'ai jamais vu marqué non imposable, c'est sur une déclaration d'impôt que je vois ça.
3: T'en as pas eu de paye non plus, t'en as pas eu.
0: Attends.
4: Qu'à moi de deux secondes, est-ce que pour avoir le droit de plus porter de caisse, tu payes des impôts ou pas?
0: Et ta connerie, apporte des impôts pour au moins faire de pipe.
4: Oh, voilà. Oui, t'as eu là.
0: Ok. Alors, conclusion.
3: Deux secondes, je voulais reposer le terme du débat sur les impôts sur la grande fortune.
4: Okay.
3: Comment ça se passe?
0: Sur quoi? Quelle grande fortune?
3: Non mais il y a des gens qui ont tellement de blé qu'ils doivent payer un impôt supplémentaire parce qu'ils en ont plein.
0: Ouais, ouais mais sur quoi?
3: Je sais de quoi tu parles.
0: Alors si tu sais de quoi tu parles dans ce cas-là...
3: Mais là, parce que je côtoie des gens comme toi qui sont dans ce cas-là. Qui cachent leur jeu, mais ils en ont plein. Les poches, ils cachent
2: bien. Hein.
3: Non, mais sérieux.
0: Conclusion,
3: non, mais comment ça se passe? C'est ça, c'est super important.
0: Écrase, je répondrai pas à ta question, allez con comme
3: non, mais non sérieux.
0: Allez con.
3: Mais non mais sérieux, il y a des gens qui touchent tellement d'argent que
0: quoi,
3: l'État est obligé de payer plus. Ouais. Les pompes de
0: une certaine mais sur plus. Quoi tu veux parler?
3: Bah, sur l'argent qui gagne.
2: L'impôt sur la grande fortune, t'as déjà entendu
0: mais
2: parler.
0: Mais quoi?
2: Bah l'argent qui gagne.
0: Mais attends, ils vont gagner quoi comme fric s'ils touchent un loto tout ça?
3: Non, pas un loto.
2: Il
3: y a des mecs qui touchent plus de 6000 balles par mois.
0: Mais attends,
3: dans le showbiz tout ça, ils payent des impôts sur les grandes fortunes.
0: Mais ça, on sait pas, ça dépend ce qui est déclaré, si c'est reconnu ou pas, c'est tout. Conclusion du débat. Conclusion,
3: t'abuses, là, tu pourrais répondre à cette
4: question. Tu m'as laissé tomber un truc de ouf. Le truc pas de l'année, quoi.
3: Réponds.
4: T'es tellement un beauf que tu vas rien faire. Vas-y, j'ai enchaîne.
0: Finky, t'as ma conclusion.
4: Ah, mais réponds à la question, s'il te plaît, c'est Finky. Bah ouais, réponds à la question, là, parce qu'on...
0: Terminé! Conclusion!
4: On a rien appris, là.
0: Conclusion!
4: Ok, la conclusion.
3: Non, moi, je fais pas la conclusion tant que t'as pas répondu à la question.
0: Ah bah, bonne nuit. Allez, hop, au revoir.
4: www.arnettdefun.fr.fm.
0: Voilà, c'est bien, merci Arnett.
4: J'ai fait le compteur, là.
0: Bien, merci Manu.
3: De quoi?
0: Alors, je te préviens, Manu.

0: Regarde, il y a des mecs qui font de la pub pour Arnett.
1: Ouais, non, mais voilà, c'est pas.
0: Merci,
1: c'est,
0: Manu.
1: Ça n'a rien à voir.
0: Merci, Manu. Merci, Manu.
1: Merci, Manu.
0: Oui, Gérard. Moi, je peux faire de la pub pour son site.
1: Pauvre con.
0: www.arnettdefun.fr.fm, tu vois, c'est pas moi.
1: Terminé. Terminé. Conclusion. Conclusion.
0: C'est un site bidon, mais c'est pas grave.
1: Conclusion du débat. Conclusion, alors, Arnett.
0: Arnett,
1: c'est Stony Poussy. Conclusion.
0: Je me pousse nous.
1: Non, c'est du parti. Conclusion.
2: Ah, tu réponds à la question.
1: Non, je répondrai pas.
2: Mais réponds. C'est quoi, on conclut ou on impose là?
1: Bon, allez hop. Bonne nuit à tous.
2: Non.
1: Vous allez retrouver Rousseau pour la nuit sans pub.
0: Bah, faites en conclusion, moi. Il y a une conclusion internet aussi, Noémie. La conclusion
1: sur l'internet, pour l'instant, c'est.
2: Ah, c'est mort l'internet ce soir.
1: Laisse tomber.
3: Non, il y en a 8748.
0: Ah, quand même.
2: Mytho.
0: Ça, c'est ce que tout le monde sait.
1: C'est du baratin.
0: Mais elle monte ses seins, c'est pour ça qu'il n'y en a pas beaucoup. Ouais. Il y a une webcam maintenant dans le studio.
3: Ouais, voilà.
2: Voilà, classe.
0: Ah non, c'est pas les seins de Noémie, c'est les kystes.
2: Eh, Lolo Ferrari, on parle pas de seins, s'il vous plaît.
1: Oh, vos gueules à vous. Merci. Allez, bonne nuit.
0: Hop,
1: Manu, j'ai dit, Fildas, j'ai dit au revoir aux auditeurs, c'est terminé, maintenant vous allez retrouver Rousseau pour la nuit.
0: Non, tu fais un boulot carré ou tu le fais pas, donc t'es venu là.
1: Oh, conclusion là,
3: Je cherche.
1: Non, il est pas 58, il est 1h du matin.
3: Conclusion, si on imposait les cerveaux sous-développés, ça va trop vite pour moi.
0: Non, sous-développés en maintenant, les gens prendraient pour 20. Bon, je répète, hein. Ça défile trop vite. Conclusion, si on imposait des cerveaux sous-développés en un an, les gens en prendraient pour 20 ans.
1: D'accord, et ça, je répondrai pas, c'est une question pourrie de
0: Yankee. Conclusion, qu'est-ce qu'il y a d'autre?
1: Turpentine.
0: Il y a une turpentine.
1: Les impôts, oui, quand même, merde.
3: Ah, de Jean-Louis 2000, conclusion, les impôts, c'est comme Gérard.
0: Si on n'avait pas...
3: on serait mieux.
1: Ouais, bah, c'est bien.
0: T'as compris, Gérard? T'as compris?
1: De manière, s'il y en avait pas, il aurait fallu les inventer. Merci.
0: Voilà.
1: Merci, Rémi.
0: L'éditeur veut faire sa conclusion, là.
1: Donc,
2: ouais, conclusion. Et Magnou, attends un peu, parce que j'ai pas que ça à foutre, moi. Ouais,
1: bah, allez,
0: mais qui c'est qui?
2: Tu vas te grouiller, là, le SDF. Tu vas te grouiller, le SDF. On est imposable, nous.
1: Et moi, je t'en ai alors au revoir. Non, mais je sais pas qui c'est, moi.
0: Au revoir.
1: Bon, la liste. La liste des auditeurs.
0: Non, attends. Bon, Marco Polo, ta conclusion.
2: Quoi?
0: Dépêche-toi, ça caille.
2: Ma conclusion, c'est que je t'impose de continuer, gros porc.
1: Le gros porc, elle t'emmerde, connard.
2: Putain, j'ai plus de batterie.
1: Tant mieux, au revoir.
2: J'ai plus de batterie.
1: Tant mieux. Vas-y, conclusion.
2: Je vais encore t'insulter. Donc, on va te faire foutre.
0: Oh non.
1: Ça y est, il est parti.
0: C'est n'importe quoi.
1: C'est bien, Manu.
0: Il reste Michel Thor, fils fucking David.
1: Voilà, allô.
0: Il reste plein de monde, là.
4: Bonsoir.
0: C'est qui, là?
4: On fait quoi, le deuxième débat, là?
0: Non, il y a Michel Thor, fils fucking et David, pour la conclusion.
2: Bon, fils. Et moi, là. Oh, oh, oh.
0: Bah oui, t'es là, oui.
2: Ouais, Gérard.
1: Moi, je t'écoute. Conclusion.
2: Gérard.
1: Conclusion!
2: Je pense que si tu pouvais payer tes impôts et ta grosse, ça suffirait.
1: Voilà, la grosse, ça t'emmerde!
0: J'ai coupé, on enchaîne.
1: Ouais, ensuite!
0: Michel Thor?
4: Ouais.
0: Salut.
4: Bah, on n'a pas appris grand chose, hein, si ce n'est que, bon, tu pouvais faire payer tes enfants, quoi, c'est ça qui est bien.
1: Alors, dégage, au revoir!
4: Bah, pourquoi dégage?
1: Au revoir!
4: Bah, pourquoi dégage?
1: Au revoir!
4: Bah, pourquoi dégage? T'as pas de môme, toi?
1: Ça te regarde pas,
0: au revoir,
1: merci,
0: j'ai coupé.
1: J'ai coupé,
0: il reste fils fucking.
1: Non, ça y est, lui, il a commencé à me casser les burnes du départ.
0: Mais non, il est là, il a pas fait de conclusion.
1: Alors, conclusion.
4: Oui, vive les impôts.
1: D'accord, ah bah,
0: c'est une belle
1: ça,
0: conclusion.
1: C'est bon, ça, hein.
3: Voilà,
0: il en reste un aussi, je sais pas qui c'est.
4: Ouais, c'est l'invité Mystère 3. Alors, moi, je pense que Gégé, avant de payer tes impôts, tu devrais d'abord régler ton ardoise au relais Carnot, parce que j'ai vu le patron l'autre jour, il gueule encore, alors magne-toi.
1: Mais ta mère, elle va se faire foutre. Au revoir.
0: Et il reste une meuf encore, je sais plus qui c'est.
5: Vas-y, Sandy, vas-y, mets-toi des pouces, ouais.
0: Voilà.
1: Oh non.
0: Mais dis pas là. Coupe-la, Gérard. Coupe-la. C'est bon, c'est coupé. Mais vas-y, c'est bon.
1: Oh là, le travail.
0: Oh là là, le carnage.
1: Allô.
0: Allez, c'est bon, allez, en fait. C'est bon, c'est carré ou quoi?
3: C'est compliqué, hein, ce temps-là.
0: Mais t'es grave, toi, Manu.
6: Ah, c'est Noémie qui le dit.
1: Bon, alors. Alors, qu'est-ce que j'ai à dire? Manu, t'es un gros con.
0: Merci.
1: Parce que t'as foutu ta merde.
0: Ah, bah, c'est pas
1: alors,
0: moi.
1: Alors, demain. Oui, demain, j'espère que les auditeurs, ils vont te traiter de gros porc comme ils ont insulté Sandy.
0: C'est vrai,
1: donc
0: non,
1: c'est qu'un
0: faux.
1: Gros porc.
0: Ils ont pas insulté
1: tu
0: Sandy.
1: Tu n'es qu'un gros porc.
0: Ok.
1: Tu as foutu ta merde encore ce soir.
0: Ouais.
1: Donc tu continues.
0: Tu peux me mettre énergie, me fais chier.
1: Oh.
0: Mais y a rien là. Qu'est-ce que tu fais? Qu'est-ce que tu gazes?
1: Ouais.
0: Bah, si t'as
1: donc,
0: faire.
1: Sur ce, je vous laisse et vous allez retrouver
0: sur les impôts.
1: Sur les impôts, vous avez foutu votre merde, ça fait deux débats que vous merdez.
0: Non.
1: Donc c'est terminé.
0: Bah, t'as quand même un rêve, c'est quand même de payer un jour des impôts.
1: C'est terminé.
0: T'aimerais quand même un jour payer des impôts.
1: C'est terminé, donc...
6: On a fait 12 millions ce soir.
0: Ah, génial.
1: Voilà, mais malgré qu'ils aillent poirer.
6: C'est tout, toi.
1: Oh et sur, sur l'internet, on n'a rien fait.
6: Combien?
1: 1700 même pas.
6: Ouais.
7: Ah, c'est nul, hein.
1: Toi, tu t'écrases parce que toi, t'as foutu ta merde.
6: Ah, mais 17 millions quand même.
1: Ouais, mais toi, t'as foutu, pas grâce à toi, heureusement.
3: Et moi, Gérard, je pourrais revenir la prochaine fois, Gérard.
1: Ouais, ça, je sais pas.
7: Tu t'envoles, toi.
1: Où tu verras ça avec Max. Donc, okay. Vous allez retrouver Rousseau pour la nuit sans pub et on va s'écouter Popo Ferraro. Avec souffle plus dans mes ballons et je fais un gros bisou à ma bibi. Ciao.
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1: Et voilà, donc 1h48, donc c'est le deuxième débat qui porte sur la chanson française. Tu commences pas à me mettre un double son pour commencer.
2: Ah pardon, excuse-moi, j'étais en train de voir un truc là.
1: Oh ouais, t'es en train de voir tout à l'heure que tu vas voir que tu vas faire du standard. Non. Donc c'était non, quoi la, le deuxième
2: Le deuxième c'était Legend A avec Lost in Love.
1: Ok, donc on va récupérer Coussin d'air.
3: Oui, je suis là, Gérard.
1: Christophe.
4: Oui, bonsoir Gérard, bonsoir tout le monde.
3: Salut Christophe. Salut.
2: Christophe Barnet quand même, s'il te plaît.
4: Christophe Barnet, excuse-moi.
1: Ah non.
4: Même mon père.
1: Non mais ça...
4: Tout ça, l'enfant c'était moi.
1: Oh, tu te calmes s'il te plaît Christophe, merci. Alain.
4: Bon ça.
2: Un beg.
1: Bon, non, là va falloir...
2: faire participer tout le monde.
1: Bouton d'or.
5: Gérard, ta gueule, ta...
3: Oh, comment ça se fait, Abs?
1: Là, Manu va falloir commencer...
3: Ouais, super. Bon,
1: Aphrodite.
6: Oui.
1: Rebonsoir.
6: Rebonsoir, oui.
1: Et Sony.
7: Salut. Et on accueille un muet aussi, mais tu peux pas l'entendre.
1: Bon, tu sais qui s'amuse, là?
2: Je sais pas, mais Manu, tu vas commencer à gérer, parce que ça fait déjà 2 minutes qu'on a commencé le débat,
7: ouais,
2: c'est le bordel.
7: Oh, le Manu, sérieux, ça... C'est vrai, Manu, hein, parce qu'on attend depuis très longtemps maintenant.
2: Vas-y, Gérard.
1: Bon, alors, première question. Combien dépensez-vous sur la chanson française?
3: Combien
1: dépensez-vous sur la chanson française?
3: Combien?
1: Oui.
6: Aphrodite.
1: Oui.
6: 0 francs.
1: Mais...
6: Donc... Qu'est-ce que la chanson française? Qu'est-ce que t'entends par la chanson française, toi?
1: Surtout toutes les musiques qui sortent à l'heure actuelle.
3: Gérard.
1: Attends 5 minutes. Sur les chansons qu'on entend sur les chaînes sur certaines chaînes télé et même à la radio.
3: Ouais.
1: Oh la tienne de gueule pétasse.
7: Ouais, c'est chiant ça. Hein.
2: Ouais, c'est chiant.
3: Ouais, c'est vraiment. Et Gérard, les 5 minutes sont passées, je voudrais savoir ça veut dire la question si je me permets d'approfondir ces coussins d'air là.
1: Mm-hmm.
3: C'est en fait combien donnez-vous à la chanson française, ça veut dire si un jour je croise je sais pas moi Francis Cabrel qui fait la manche, combien je donne à Francis Cabrel, c'est
6: voilà,
3: ça.
6: Voilà, c'est ça.
1: Non. Là, je vous préviens d'une chose.
3: Ouais, quoi. Laquelle.
1: Alors, donc, merci Pildar.
3: Quoi, merci? Ben, préviens ta chose, vas-y.
1: Accouche. Donc, non, mais la question, c'est combien dépensez-vous sur la chanson française, c'est combien que vous mettez d'argent
6: pour acheter des...
1: Pour acheter des CD.
6: Ouais, voilà.
3: Ouais.
1: Bon, Manu...
7: répondre à la question.
2: Il y a quelqu'un qui est dans un concert, Manu.
1: Ouais, je sais.
2: Ouais, c'est pour ça, Gérard. Hein. Je crois que c'est les ZZ Top.
1: On a oublié quand même, il y a... Ouais, ça suffit, merde.
2: Attends, il va commencer le concert, Gérard, attends.
3: Vas-y, ça commence à bien péter, là. Remets.
1: Tu as commencé à me dégager ça, parce que je me doute que c'est toi.
2: Bah oui, bien sûr.
6: Allez, mettez le concert.
7: Bon, pour répondre à la question, moi, Gérard, en tant que Christophe Barnet, j'ai tous les CD de mon père, c'est-à-dire un... un CD de titre, Un enfant de toi, que d'ailleurs je sais que t'apprécies bien. Tu passes souvent dans tes débats et pour cela je te remercie.
1: Non mais là je pense que ce soir on ne passera pas celui-là. C'est de la merde.
7: Alors,
3: j'ai une question à poser à
2: Christophe. Attendez, écoutez, c'est bon.
1: Arrêtez s'il vous plaît.
3: Gérard,
2: de quoi, y'a rien allumé?
3: Christophe, j'aimerais savoir, tu es vraiment le fils de Philippe Barnet?
7: Écoute, j'ai sa gueule, c'est quand même dur à digérer.
3: La même coupe de cheveux?
7: La même coupe de cheveux.
3: Ah, c'est pas évident, je te plains. Hein.
7: Ouais, je sais que
1: c'est... Bon, ben, on a oublié quand même encore quelqu'un, y a Titi, hein.
2: Titi, ah, non, c'est Sony.
3: Ben non, ouais.
2: T'as pas accueilli Sony non plus?
3: Mais si, il m'a accueilli tout à l'heure.
2: Ah bon? Pardon, autant pour moi.
3: Oh, Manu, il écoute même pas et tout.
2: Mais non, je croyais qu'il avait accueilli Akai.
7: Il joue statique avec
3: Titi. C'est qui Titi?
2: Bon, vous allez écouter un peu Gérard, d'accord? Merci.
8: Je m'appelle pas Zizi, je m'appelle Titi.
3: J'ai dit Titi, si t'es sourde, c'est pas de ma faute.
7: Eh Manu, je peux insulter.
8: Je suis pas sourde, regarde-toi d'abord.
3: Bah ouais, je me regarde, Manu. Je vois pas une vache dans la glace.
8: Bah oui, d'abord, je suis pas une vache.
2: Titi, excuse-moi de te déranger, on va demander à Gérard de poser sa première question. Merci, ou la deuxième, j'en sais rien.
1: Non, c'est la première, donc on va demander à
2: pose-la.
1: un coussin d'air qui réponde correctement à combien dépensez-vous sur la chanson française. Bah, la chanson française.
3: Oui, Gérard, je vais.
1: Bon, ça commence bien ce qu'est en train de jouir là. Vieille pute.
3: Tu peux lui dire, Gérard, tu peux lui dire à la fille qui jouit d'arrêter parce que je me suis déjà branlé, hein.
1: Bon, alors, donc.
3: Maintenant, concernant ta question.
1: Mais c'est en argent, hein.
3: C'est-à-dire, oui, ben justement, je te réponds, je te donne une somme. Mm-hmm. C'est-à-dire, quand je croise Francis Cabrel qui joue la guitare là, dans la rue, bien, ma foi, ça ne dépasse pas 30 francs.
6: Bon, t'es lourd, enfant, tu as déjà dit. Hein.
2: Mais c'est qui Gérard qui joue comme ça là?
1: Manu, s'il te plaît, tu fais le standard comme il faut.
3: Ah non, qu'est-ce mais c'est pas Gérard Manu qui joue là, je crois.
2: Non, c'est pas comme ça quand je joue.
6: On peut répondre.
1: Aphrodite, pour l'instant tu vas te calmer, bouton d'or pareil.
3: Je dégage.
6: C'est pas Aphrodite, hein, oh.
3: Bon bah.
6: C'est pas nous, Gégé.
7: Qui joue quel rapport avec la chanson?
1: Bon.
6: Ouais, mais il est trop lui.
1: Attends, si t'es pas contente, tu raccroches et
2: c'est pas grave, Gérard, tu poses la question à qui tu veux, vas-y, donne.
1: Donc, coussin d'air.
3: Oui.
1: Donc c'est bien en question argent que je te demande.
3: Voilà, ben je t'ai répondu, t'as
6: 30 francs.
3: T'as plus de 30 francs.
1: Ah bon, t'as un CD à 30 francs, donc c'est un CD
3: non,
1: de
3: je
1: titre.
3: Te dis, si je vois Francis Cabrel qui joue la guitare dans la rue devant moi, je lui donne pas plus de 30 francs.
1: D'accord.
5: C'est vrai que t'as un piercing sur le gland, chérie.
1: Christophe.
3: Non, j'ai pas de piercing dans le gland, non.
1: Non, c'est pas toi, coussin d'air, qu'on parle.
3: Ah, pardon.
6: C'est à qui?
7: C'est à Christophe.
1: Christophe. Christophe, une fois.
7: Mais oui, je suis là.
1: Mais alors, tu réponds, bah, s'il te plaît.
7: Ouais, bah, j'aimerais poser une question à coussin d'air.
1: Oui. Non, pas.
9: Le A placé juste après l'apostrophe dans le deuxième mot, seconde position dans le quatrième.
3: Écoute, Francis Cabrel, en ce moment, on peut le trouver, si ma mémoire est bonne, à la station de métro Stalingrad.
5: Bon, ouais, allez, enchaîne.
7: Moi, j'habite Gambetta, je change où?
3: Bah écoute, je viens.
1: Bon, la dernière fois, tous les deux, là, tous les deux, vous allez régler ça au standard. Vous allez régler ça au standard. Alain.
5: Bon, allez, enchaîne.
1: Alain.
7: Moi,
3: c'est vrai que tu es le fils de Philippe Barbier.
7: Mais je te jure, j'ai sa gueule, je chante comme lui, regarde.
2: Manu, on t'a dit de mettre au standard. Ouais, ils sont au standard,
5: mais
2: ils sont là.
5: Bouge.
2: Ils sont là au standard.
5: Mars, c'est tout le temps la même chose. Allez, avance.
1: Manu, je sens que tu as dégagé du standard.
3: On
1: est là, Alain.
3: Manu,
7: oui.
3: Christophe, c'est le fils de Philippe Barnet.
2: Oui, ouais.
1: Excusez-moi. Vous dégagez tous les deux au standard.
5: C'est pas toi qui commande, Gérard.
1: Bah,
5: c'est
1: qui, attends, alors. Moi, je t'emmerde.
2: Alors là, Gérard, j'ai une question de.
1: Alain.
2: Excuse-moi, deux secondes, il y a une question sur Minitel de Fabio, parce qu'on est quand même encore 25 connectés, hein, c'est super. Donc, Gérard, Fabio te demande, Gérard, avec ta chanson Les Poèmes de Gégé, comptes-tu te présenter au concours de l'Eurovision et pourquoi pas faire la suite carrière à Broadway?
1: Non.
6: Pourquoi?
1: Non, terminé. On laisse sortir le CD, on verra.
6: Donc,
10: moi j'ai un petit sondage. À la question quel est votre chanteur français préféré, 80% des gens répondent oui, 15% non et 5% mais pourquoi?
1: Non, mais attends.
2: C'est n'importe quoi.
1: C'est bien, toi, tes sondages bidon que t'as été me chercher sur.
5: Transpi.
1: Oh, ta gueule, toi, pétasse.
10: Et sinon, il y a 65% des Français qui écoutent de la chanson française, 30% des Français qui écoutent de la chanson vietnamienne, et 5% des Français qui n'écoutent que des conneries le jeudi soir.
1: Eh ben, ceux qui sont pas contents, ils vont se faire chier. Puis toi,
5: c'est pas toi qui commande, Gérard.
1: Bon, alors toi, pétasse, tu vas te faire enculer.
2: Ouais, pas trop vulgaire, quand même, Gérard. Hein. D'accord.
1: Hop. Alain.
11: Oui. Donc, en fait, moi, j'ai un super bon plan. C'est que mes CD, j'écoute essentiellement que de la chanson française.
12: Allez, Gérard, montre-nous tes fesses. Allez, Gérard, montre-nous ton cul.
1: Hé, j'en sors. Bon, Manu, tu dégages.
2: Quoi, j'ai fait quoi?
1: Dégage.
2: Mais qu'est-ce que j'ai fait?
1: Dégage.
2: Fildard, dis-lui, j'ai rien fait.
13: Il a rien fait, mais tu dégages.
1: Tu dégages ou tu fais le standard comme il faut maintenant?
2: Ok.
1: Alors,
11: Olivier. Oui.
2: Alain.
11: Oui.
1: Donc,
11: j'étais en train de t'expliquer que j'avais un bon plan pour avoir des CD pas chers.
7: Alors, comment on fait pour aller de Gambetta à Stalingrad?
3: Gérard, tu peux dire à Sandy de se calmer derrière, s'il te plaît?
1: Ta gueule, toi, va te faire enculer!
14: D'abord, c'est pas moi qui fais ça.
2: Ouais, parce qu'elle sait pas le faire.
1: J'ai demandé Christophe et Coussin d'air, là, tu me.
2: Ils sont partis.
3: Mais j'ai rien dit, Gérard.
6: On peut répondre?
1: Bouton d'or.
6: Oui, écoute, Gérard, très sincèrement. 0,00 francs hein, pour la chanson française.
1: Ah, parce que t'es contre la chanson française, toi.
6: Non, j'ai pas dit que j'étais contre. J'ai dit que je dépensais 0,00 francs.
1: D'accord, et pourquoi?
6: Parce
15: que point final à la ligne.
6: Pourquoi? Parce que... Bon, je t'expliquerai après, Gégé.
3: Mais dans quel sens?
6: Non, mais je vous expliquerai après.
1: Aphrodite.
6: J'ai répondu, j'ai dit que je mettrais 0 francs, quoi. Hein.
1: Voilà. Sony. Chanson
6: française. Hein.
7: Ouais, chanson française, bah, ça dépend ce qui sort. Ça dépend, tu vois.
6: Bah, attends, Eddie Mitchell, s'il te plaît, quoi. C'est de la merde.
7: Non, non, j'aime bien. C'était la dernière séance.
1: Bah, la dernière séance, tu vas la fermer.
7: Bah non, bah attends, tu connais pas cette chanson, Gérard.
1: Tu la fermes, c'est pas toi qui.
7: Bah si, t'as dit Sony.
1: Oh, vous tenez ou quoi?
7: Bah Gérard, t'as dit Sony, c'est moi Sony.
1: Gérard, tu m'entends sur double sens, s'il te plaît.
2: Il n'y a pas de double son.
7: Mais Gérard, il me croit pas que c'est moi Sony. Gérard.
1: Ouh là là, ça commence à me chauffer ce soir. Vous me faites chier pour la dernière, vous allez voir.
2: La dernière de cette soirée. Donc j'ai encore un nouveau message Minitel de Fabio, toujours, qui demande, Gérard, si ton budget CD est aussi élevé que ton budget capote.
1: Bah ça, sa question, j'y répondrai pas, les cons.
7: Donc, tu peux, Gérard, tu peux... Gérard, excuse-moi, c'est quoi ça, DH? J'ai une question à te poser très importante. Gérard, tu m'écoutes?
1: Je t'écoute, mais je voudrais bien que celui...
7: Alors, ouais.
1: Celui avec le son qui arrête,
7: écoute, j'entends rien, moi. Mais écoute ma question, hein. Je voulais savoir si, à ton avis... Christophe, c'est bien le fils de Philippe Barnet, le chanteur.
14: Je te jure, regarde, je te la
1: rends. Ah, ça suffit!
14: Avoir un enfant de toi.
7: Ah oui, c'est vrai, c'est moi.
8: Oh là là.
7: Oui, c'est lui.
2: Ah, Sandy, on est d'accord, c'est le bordel.
1: Ça commence à devenir lourd, tous les deux, Coussinère et Christophe, hein.
7: Mais non, mais écoute, pour une fois, on a
1: ça commence à bien faire.
7: Gérard, excuse-moi, mais pour une fois, on a le fils d'une vedette, je trouve que tu devrais te comporter un peu mieux avec lui.
1: Non, mais attends, je fais ce que je veux, d'accord, Coussinère?
6: Exactement.
7: Bah voilà, moi, je crois que si on avait le fils de Claude François, tu dirais pas la même chose.
1: Hein.
2: Donc, Coussinère, tu te calmes un petit peu, s'il te plaît, parce qu'autrement, je lâche les chiens. Et Gérard, tu continues pour la question. Titi, elle voudrait répondre, s'il te plaît.
1: Donc, vas-y.
8: Bah, moi, je voulais dire que non, je dépense pas beaucoup d'argent pour la chanson française, parce que...
2: Titi,
8: moi,
2: tu peux parler devant ton micro aussi.
8: Oui, bah, j'adore que les groupes anglais.
2: Pourquoi? Parce qu'ils chantent français?
8: Non, parce qu'ils chantent en anglais, et puis la musique est meilleure que la musique française.
2: Ah, d'accord. Et tu comprends les paroles?
8: Non, je connais pas. Enfin, je connais un peu l'anglais, mais...
2: C'est pour ça que t'aimes bien.
8: Ouais, j'aime bien.
2: Ok. Gérard.
1: Donc, personnellement, moi j'aime bien la chanson française.
2: Je crois que t'allais dire la fellation.
1: Pauvre con. Et c'est dommage qu'on en parle pas assez sur certaines radios.
2: C'est vrai.
1: Donc, avez-vous été voir une star en concert? La pile d'art, tu vois.
2: Elle a été vite ta question.
1: Non, non,
2: je l'ai pas vu, je l'ai pas vu passer.
7: Ouais,
2: t'as fait un S, Gérard.
7: C'est Christophe Barnet, je peux répondre.
1: Oh, tu
6: t'écrases. Il veut pousser la chansonnette, Christophe.
7: Christophe Barnet, je peux répondre à la question.
6: Il veut pousser la chansonnette.
7: Donc moi, je suis allé voir Jean-François Dérac au truc, là, au Théâtre des Glaces.
1: Déjà, c'est pour Théâtre des Glaces, mais au point virgule.
7: Ah, voilà. C'est pareil, c'est moi la ponctuation. Et donc, moi, j'ai trouvé ça super.
2: Ouais. Dans quel sens?
1: Non, non, il n'y a pas dans quel sens.
7: Non, c'est
1: celui qui s'amuse à perdre cette musique de merde, arrête!
7: Les Français partent aux Français.
1: Ta gueule, toi.
2: T'as de l'autorité, quand même, Gérard, ce soir.
7: Ouais, comme
1: d'hab. Donc, j'ai pas fini de poser la question.
2: Donc, laissez-le.
1: Donc, avez-vous été voir une star en concert? Et qu'est-ce qui vous a plu?
7: On va demander
1: un Coussinère. Antoine, écrase un peu, Christophe. Ça me prend les vacances.
2: Coussinère,
1: une fois.
7: Je réfléchissais à ta question, oui. Alors moi, je suis allé voir un artiste récemment, enfin récemment, je m'entends. C'était Michel Sardou. Et ce qui était... j'aime bien ce chanteur, hein, mais ce qui était très, très marrant pour l'anecdote, c'est que lors de son concert, lorsqu'il a donné son concert, il y avait plus de monde sur la scène que dans la salle.
1: Ah. Non, mais attends, là... Non mais je te suis pas là, Coussinère.
7: Bah, c'est
1: attends,
7: pas dire que non, Michel non. Sardou était accompagné de ses musiciens, comme tu sais, et que sur la scène, Michel Sardou et ses musiciens étaient plus nombreux sur la scène que de spectateurs dans la salle.
1: Et bah moi je peux te démentir parce que... Oh, Pilda, s'il te plaît, ça commence à bien faire. D'accord.
7: Les GG Squad.
1: Donc, Coussinère.
7: Oui.
1: Oui,
7: c'est Coussinère, ici, Gérard.
1: Non mais t'as peut-être quelque chose à rajouter, toi, tes sondages de merde.
7: Oui,
1: tes sondages de merde que t'as cherché sur Internet.
2: C'est pas un sondage. Oui, si tu veux, mais pas tout de suite, je travaille. Il y a des médecins qui ont prouvé que écouter Phil Barnet, Michel Sardou et Didier Barbelivien, ça provoquait des cancers de l'anus. Qu'est-ce que t'en penses?
1: Tes sondages de merde.
7: Alors, ça c'est tout à fait vrai parce que moi je suis une fausse couche.
1: Ouais.
2: Bon. Il y a un mec en live, hein. Il y a un mec dans un concert, Gérard, il faudra peut-être quand même faire quelque chose.
1: Yeah.
2: On est là,
0: Avec Gérard.
3: Gérard, c'est Coussin d'Air, j'ai pas fini encore la réponse.
2: Deux secondes, excuse-moi Coussin d'Air, justement on parlait des G-Squad. Oui. Il y a Fabio toujours sur Minitel qui demande si Gérard, maintenant qu'il a du succès, va remplacer Gérald dans le groupe.
3: Ah oui, non,
2: tu vois toi. T'es déjà là.
0: Bon, alors toi tu vas arrêter parce que tout à l'heure tu vas te prendre toutes les deux cartons sur le coin de la gueule.
3: Mais vas-y, vas-y.
0: Donc là tu vas te calmer toi.
2: Tu peux les porter avec ton.
3: Est-ce que Gérard,
2: ton tassement.
3: Gérard. Je peux, c'est Coussin d'Air. Je peux finir ma réponse.
0: Bon, mange-toi, parce qu'on se commence à
2: Gérard.
3: Je vais
2: donner
3: ma réponse 5 secondes si on ne me coupe pas. Je voudrais juste savoir si Christophe est bien le fils de Phil Barger.
0: Bon, allez, oui, tu me les dégages.
3: Et si oui, pourquoi?
12: Prends un moment de toi.
0: Tu les gères, je suis de là ou quoi?
2: Je gère.
0: Merde.
3: Mais Christophe, si tu es vraiment le fils, dis-nous pourquoi.
0: Ben ouais, non, ça y est, vous vous calmez tous les deux, il y en a ras le bol. Alain.
15: Je suis aussi le frère de Gérald.
3: Je suis Red,
15: oui. Toi. Christophe.
2: Vas-y Gérard, vas-y, demande.
0: Alain.
15: Oui, bah avec tout le bordel qu'il y a, j'ai complètement oublié la question. Je suis vraiment désolé, mais pourtant, tu essaies de suivre. Hein. Fume à tarté, ça ira. Est-ce que tu peux me la répéter?
0: Alors, avez-vous été voir une star en concert, et qu'est-ce qui vous a plu pour la troisième fois consécutif?
15: Une star en concert?
0: Oui.
15: Mais qu'est-ce que t'appelles star? Genre chanson ou cinéma ou...
0: Une star, c'est les chanteurs.
15: Ah, seulement les chanteurs?
6: Bah oui, hein.
15: Donc les chanteuses, non?
0: Que ça soit chanteur ou chanteuse, c'est pareil.
15: C'est pareil.
6: Ouais.
15: Mais accompagné de quelqu'un ou pas?
0: Oh là là, t'es boussé toi.
15: Bah, je sais pas, bah précise ta question, c'est un peu vague aussi.
0: T'as qu'à écouter ce que les gens vont te répondre. Bouton d'or.
6: Oui, écoute, moi je suis allé voir Antoine Decaune au Parc des Princes et bon, ce qui m'a plu chez lui, il chante bien, il a une belle voix.
0: Quoi. Bon, bouton d'or.
6: Oui.
0: Antoine Decaune, c'est pas un chanteur et tu vas retourner au standard.
6: Mais non, qu'est-ce que j'ai dit, Gégé? J'ai dit Antoine Decaune? Ah, je me suis trompé, excuse-moi.
15: Johnny Hallyday, c'était.
6: Non, c'est Sardou, je crois.
0: Fildar et Manu, quand vous allez arrêter de me prendre pour des cons avec vos doubles sons, vous me pressing tous les deux.
2: Mais j'ai pas de double son, je suis au double son, je prends des appels au standard sur les 24 lignes.
0: Tu viens faire quoi, toi, ici?
15: Attends, mais bouton d'or, Michel Sardou joue pas au foot, que tu...
2: On dirait un requin, lui, quand il rentre.
0: Aphrodite.
16: Moi, j'étais voir Yves Montand, et ce qui m'a plu, c'est sa bicyclette, quoi.
15: Moi aussi, je suis allé le voir au cimetière. Tu m'as apporté des fleurs.
0: Non, tu vois, c'est pas toi, là. C'est pas toi.
2: Mon micro.
0: Non, mais t'as intérêt. Donc, Sony.
17: Non, je suis allé à un concert, parce que c'était...
0: D'accord, Titi.
16: Gourminé.
0: Ta gueule, toi.
8: De quoi? J'ai pas compris.
17: C'est normal. C'est un peu tout.
0: La question, t'as pas compris. Bon, vous fermez vos gueules un peu.
8: Ah, si, j'ai déjà été voir un chanteur.
0: Une star en concert, et qu'est-ce qui vous a plu?
8: Ouais, j'ai déjà été voir le groupe Dépêche Mode.
2: Ça donne quoi?
8: De quoi?
2: Ça donnait quoi?
8: C'était bien, y avait du monde, et puis c'était.
2: Ils chantaient et tout.
8: Ah oui, ils chantaient.
2: Ouais. Ah, d'accord.
17: Titi, je pourrais te poser une question?
8: Oui.
17: T'écoutes quoi comme style de musique?
8: Moi j'écoute surtout de la musique anglaise.
17: Et c'est-à-dire?
8: Genre des Sardou, Dépêche Mode, Dépêche Mode, les Cranberry.
17: Les Cranberry, t'aimes bien sinon.
0: Sardou qui chante en anglais, toi, pauvre con.
2: Il a fait une version.
0: Ah oui, qu'est-ce qu'il a fait comme version chanson anglaise?
2: Les lacs du Connemara.
0: Non.
2: Non, JJ's Poem.
0: Non plus.
6: Non, My Way.
0: Non plus.
18: GG, moi j'avais une question pour toi et Titi. Tu aimes la chanson française et Titi elle aime la chanson anglaise. Mais à la maison, vous faites comment? Vous écoutez quoi alors?
0: Non, chacun écoute ce qu'il peut de son côté. On se bat pas, on a chacun notre CD portable, on écoute ce qu'on veut.
18: Ta gueule.
0: Va te faire enculer, toi, pétasse.
2: Pas de vulgarité, genre.
8: Mais moi, je pense que si j'aime la musique anglaise, c'est parce que j'ai des
2: origines bercée.
8: Anglaises. Non, j'ai des
18: t'as
8: origines
18: ta
8: anglaises.
18: Gueule, Gérard.
2: Ah bon?
18: Ah ouais, ouais.
2: D'où?
8: Je sais plus, c'est du côté de Londres, mais je me rappelle plus où.
2: Ah d'accord. Côté de Berlin, je crois.
17: Ouais, allô.
18: Du côté de ton papa.
17: Tu viens d'où d'Angleterre?
8: Du côté de mon père.
17: Titi, tu viens d'où d'Angleterre?
2: De Londres, elle vient de le dire.
8: Non, mais je suis née en France, mais j'ai de la famille qui est partout en Angleterre.
17: Ah ouais, partout, tout ça.
8: Non, mais c'est vrai, c'est pas des connards.
17: Attends,
8: ouais. Ferme-la, connasse.
2: Ah ouais, là, ça va trop loin.
17: C'est qui celle-là, là?
8: Ah, elle est lourde, celle-là.
17: Sérieux,
6: hein? Ouais,
17: Gérard. Rien d'autre.
6: Gérard.
15: Non, moi, j'aimerais parler d'un phénomène qui se passe entre les fans et...
8: Le bulldog est en merde.
15: Entre les fans et les artistes.
1: Oh, ta gueule, toi!
15: Il y a des fans qui veulent ressembler à leurs artistes.
1: Manu!
18: Vas-y, reprends la direction, GG, là, du débat. Parce que
1: Manu, tu commences à me les calmer.
2: Mais qu'est-ce que j'ai fait? J'ai rien fait.
1: Non, tu commences à calmer un peu les emmerdeurs, là, parce que ça commence à me gonfler.
18: J'en ai marre, c'est tout le temps la même chose.
1: Oh, ta gueule, toi, pétasse!
15: Je te jure, regarde.
19: Eh, Christophe, enfant de toi!
1: Bon, alors, lui, tu me le dégages pour de bon, je veux plus l'entendre, celui-là. Comme ça, je vais être tranquille. Allez, hop! Bonne nuit pour lui.
20: Joyeux anniversaire.
2: Je savais pas, Gérard. C'est vrai? C'est ce soir?
1: Bon, quand vous aurez fini vos conneries de me faire chier, vous me préviendrez tous les deux, les bandes de petits cons, là.
16: Non, Gérard!
15: Oh là là, Gérard. Bon, GG.
16: GG.
1: Bon.
16: Gérard.
1: Je m'en fous, je continuerai pas les débats tant qu'on trouvera pas qui c'est.
15: Gérard.
16: C'est mon voisin.
15: Gérard, c'est ton anniversaire.
1: Je m'en fous, je continuerai pas.
2: Bah ouais, bah moi j'attends que Manu gère au standard. Hein. Moi aussi, je suis comme toi, Gérard. Ça y est, j'ai géré à la place de Christophe Barnet. On accueille Jean Barbelivien.
16: Oh,
1: ouais, c'est ça. Alors vas-y, fais-les bien changer de nom au fur et à mesure, ouais, tu vois.
2: Ok, c'est pas grave, je le change. On va accueillir Jean-Jacques Sardou à la place de Jean-Barbelivien.
1: Bah voyons, dis-leur qu'ils restent bien et puis qu'ils prennent d'autres noms.
2: Ok, c'est pas grave, on accueille David et Jonathan sans Jonathan.
1: Bah voilà, c'est ça, continue. Non mais continue, tu crois que tu fais bien ton boulot là? Pour l'instant, tu le fais mal.
2: Il y en a, ton boulot, ça.
1: Ouais, je crois que tu vas aller dehors.
21: Je dépose ma mobilette.
15: Les fans et les artistes.
1: Non,
15: il y a certains fans qui veulent.
19: Répète, on t'a pas entendu.
21: J'aimerais
15: pas.
21: Je prends ma clé, j'ouvre ma porte, et au moment que
2: Gérard, il faudra que tu gères un peu, parce que autrement, on n'arrivera jamais à avancer. Hein.
1: Déjà, lui, il va falloir qu'il se calme.
2: Sinon, moi, j'appelle Max et il fait le débat. Hein.
21: Rouge.
1: Non, mais attends, toi, tu fermes ta gueule et tu vas déjà t'occuper aussi.
15: Tu parles comme ça.
1: Hein?
2: De quoi?
1: Parce que là, tous les deux, là, ce soir, pour la dernière, vous êtes en train de nous faire chier.
15: Et à qui que tu parles comme ça?
1: Ouais, toi tu t'écrases.
15: De quoi je m'écrase, tu restes tranquille, c'est tout.
1: Si t'es pas content, tu retournes chez toi.
2: Donc, on va rétablir le truc. On en est où, Gérard? Quelle question? Avec qui tu veux t'adresser? Et est-ce que t'as des timbres?
1: Donc, des timbres, moi, tout à l'heure, je vais te coller un timbre sur le coin de ta gueule.
16: Ouais.
1: Toi, tout à l'heure, tu vas te prendre ma main sur ta gueule.
15: Qui?
1: Ça va te faire tout drôle, le timbre, toi.
18: Les débats, ils sont inintéressants.
1: Moi, je t'emmerde.
8: T'es nul.
1: Donc êtes-vous fan?
15: Je veux pas dire, mais je suis un petit peu d'accord avec la demoiselle. Hein.
16: Mais Gérard...
18: N'importe quoi.
2: Laissez-le poser la question, s'il vous plaît.
8: Quoi.
2: Gérard,
1: êtes-vous fan ou avez-vous vu votre idole?
18: N'importe quoi.
1: Alors moi je t'emmerde, connasse.
16: Gérard...
2: Faut la trouver, cette fille. Hein.
1: Non mais lui, pour l'instant, il gère rien du tout.
2: Mais si, j'essaye.
1: Donc on va demander...
2: C'est facile.
16: Aphrodite.
1: On va demander à... Aphrodite. Alain.
18: Ouais. Ah, c'est à chier.
16: Il est parti, Alain.
15: Il est toujours là.
1: Alain!
15: Il est toujours là.
1: Bon, alors tu réponds?
15: Pas vraiment, non, je crois pas.
1: Et dans quel sens? Pourquoi?
18: C'est vraiment pourri.
15: Pourquoi? Parce que ça m'intéresse pas plus que ça.
1: D'accord. Bouton d'or!
16: Écoute, GG, que te dire?
15: Bah, des
16: conneries.
1: Oh, tu travailles ou quoi là?
16: Oui, je suis là, GG.
1: Bah, tu travailles, tu réponds!
16: Oui! J'ai vu mon idole. J'ai rencontré Michael Jackson. Donc voilà, je l'ai rencontré, on s'est embrassé. J'ai pu enlever son masque, c'était magnifique.
15: Okay. Okay,
18: les vêtements que tu portes.
1: Bon allez. Vous allez réfléchir. Tu veux t'envoyer un disque et c'est tout.
15: Répète la question avant de réfléchir.
1: Alors êtes-vous.
2: Tu viens de poser la question.
18: À côté de toi la grosse.
1: La grosse c'est ton merde, connasse.
15: Est-ce qu'on peut passer Doc Crado, ma syphilis à moi?
8: J'ai déjà dit que j'étais pas grosse.
2: Voilà.
1: Bon, alors Manu, je te préviens, je vais virer tout le monde là à la pause.
2: Ah bon?
1: J'ai l'impression, hein.
2: Ok.
1: Parce que tu fais mal ton boulot, et là ça commence à bien faire.
2: Ouais, mais bon.
1: Tu te fous de la gueule du monde!
2: Karine, elle branle rien, moi j'en ai marre. J'en ai marre, je me casse.
1: Allez, casse-toi, ça vaudra mieux. Casse-toi, ça vaudra mieux.
19: Salut, hein!
1: Casse-toi, ça vaudra mieux.
2: Ah, donc, putain, là, il est parti,
19: là, j'amène mon copain Olive.
1: Bon, moi,
2: Non,
1: dégage toi aussi.
2: Ah non.
19: Hop là. Déjà,
2: Karine, tout. Gérard, je peux me casser aussi.
1: Non, ben, toi, si tu te casses, je mets quelqu'un d'autre.
19: Fildar, ok. Fildar, viens avec nous. Fildar.
2: Qu'est-ce que je fais, Gérard? Tu me donnes combien pour que je reste? Parce que là, il m'attire.
1: Non, tu te démerdes avec Max, c'est tout, c'est pas mon problème. Donc, Karine, tu me laisses coussin d'air, Alain.
2: Sinder, ça fait longtemps qu'il est parti, je pense.
4: Non, je suis là, ah, j'écoute le débat, c'est passionnant.
1: Ouais, c'est passionnant avec deux abrutis.
4: Moi, je voudrais simplement réécouter la question avant la pause. Hein.
1: Voilà.
9: GG, c'est Sony, je peux rester, moi?
1: Pour l'instant, on va se mettre un disque.
2: Répète la question.
1: Êtes-vous fan?
4: Oui.
1: Ou auriez-vous vu une idole? Et on va s'écouter le Titanic comme film. C'est pourri avec l'eau salée. Que je retrouve là. C'était... Le Titanic comme film, c'est pourri avec de l'eau salée. Donc on va récupérer coussin d'air.
2: Tu rappelles les numéros, le Minitel, tout ça quand même, hein,
1: donc,
2: c'est ton boulot.
1: Donc 0800 0803 08 5000 et 0870 5000, et toujours le 3615 Scotland Radio, rubrique directe. Et donc on récupère coussin d'air.
4: Oui, je suis là.
1: Bonsoir.
4: Salut.
1: Rebonsoir. Alain.
22: Alain.
1: Rebonsoir. Bouton d'or.
23: Bonsoir tout le monde.
2: Bonsoir toute seule.
1: Aphrodite.
23: Rebonsoir.
1: Sonny.
9: Ça se passe.
1: Sonny!
9: C'est bon, je suis là!
1: Bon, bah, tu réponds quand on t'appelle, s'il te plaît, merci!
9: Ok.
1: Et. Titi!
24: Bonsoir!
9: Et moi? Il y en a qui s'est vu oublier, mais faut le jarter.
2: T'as oublié Bertrand?
1: Ouais. Bertrand à la place de.
2: À la place de Jean Barbelivien, Sardou.
9: Ouais, tout le bordel, tous les blaireaux, quoi.
1: Bon, donc, la question, vous l'avez compris?
24: Ah, répète-la!
1: Donc, êtes-vous fan ou avez-vous vu une idole? Non mais oh
9: là.
1: C'est quoi là, ça
2: c'est
1: commence
2: pas,
1: tu vois déjà
2: c'est pas moi.
1: Ça commence
2: là, c'est pas moi.
9: Bah demande les prénoms déjà Gérard.
1: Donc on va demander à Sony.
9: Oui, donc moi mon idole c'est toi. Je tiens à te le préciser. Je t'ai jamais vu mais bon j'ai vu non je t'ai jamais vu quoi. Donc j'aimerais bien te rencontrer si possible ce soir. Est-ce que tu me autoriserais à passer te chercher?
1: Mais bon, ça... tu sais qu'il s'amuse à couper, là.
2: Ouais, d'accord, je viens de capter. C'est bon.
9: C'est pas grave. Donc, est-ce que je pourrais te rencontrer? Vu que t'es mon idole.
1: Non, ça m'intéresse pas du tout de te rencontrer.
9: Bah, c'est pas sympa parce que, tu vois, tu viens me décevoir un fan.
2: Eh ben, tant mieux. Ça, c'est dégueulasse, quand même.
9: Non. Vous n'êtes pas d'accord avec moi, Manu Fildar, il est pas dégueulasse.
2: C'est odieux, odieux.
1: Oh, ouais, oh, je fais ce que je veux.
2: Oh, Dieu.
1: Aphrodite.
23: T'as quelqu'un? Ah, le blanc,
1: oui. Aphrodite. Aphrodite!
9: Gérard, on l'entend plus, c'est pas cool tout ça. Bah, c'est pas grave, on a qu'à parler entre nous. Ça va, comment il s'appelle? Bertrand?
25: Ouais, ça va,
9: ça se passe.
2: Elle est où, Aphrodite?
23: Il
9: se passe quoi? On n'entend plus Gérard, là, on n'entend plus rien.
25: Ah, mais c'est Philippe, là, qui l'a déconné.
1: Aphrodite!
9: C'est encore Philippe qui déconne, ça.
2: C'est pas moi, c'est Manu qui est en train de gérer. Aphrodite! Aphrodite!
23: Oui!
2: Bah voilà! Alors, tu parles quand on t'appelle, je te remercie.
23: Non, mais, d'accord, ouais.
1: Aphrodite!
23: Donc, moi, je suis fan de Dalida. Et puis j'aimerais bien la rencontrer donc.
1: Ouais, mais malheureusement, elle nous a quittés.
23: Quoi?
9: Depuis quand?
2: Bah, elle est partie quand? Elle m'a pas dit.
23: Elle nous a quittés.
2: Oh, okay. Elle a pris des vacances encore.
9: C'est un menteur, Gérard.
1: Oh ta gueule!
25: Dalida,
23: elle va faire l'Olympia là.
25: Va faire du
23: haut. Ah, d'accord, tu me rassures. Elle fait l'Olympia. Bien, merci.
1: Merci Manu,
2: pour une fois.
1: J'ai rien touché.
2: Dis-lui, toi, Karine, j'ai rien
24: fait. Non, il a rien fait, c'est pas lui, ça doit être Aphrodite.
25: Tu l'appelles?
1: Mon bouton d'or.
23: Oui. Écoute, moi, je t'ai dit, j'ai rencontré Michael Jackson, c'est bien, il m'a donné un de ses chapeaux, j'ai pu conserver un masque, c'était bien, quoi, j'étais heureuse.
1: Alain.
23: Souchon.
25: Non, j'en ai pas vu. Par contre, des gens connus, oui.
23: Souchon.
1: Alain.
25: Oui, c'est ce que je te disais. T'as peut-être pas entendu?
1: Non, j'ai pas entendu parce que ça a été coupé entre deux et ça recommence.
2: Bah oui.
25: D'accord. Parce que moi j'ai entendu la moitié de la question. Tu disais les fans et après c'était les idoles.
2: Ouais.
25: Ah d'accord, j'ai tout entendu donc. Non, j'en ai pas rencontré. Attends, je réfléchis.
1: Non mais tu réfléchis, tu te dépêches parce que sinon on va passer à quelqu'un d'autre.
2: Ouais, mais qui réfléchit, on passe à quelqu'un d'autre et on le reprend après. Hein,
1: Bertrand.
2: C'est une bonne idée.
25: Oui, moi je suis très fan de Billy Idol. Je trouve que c'est quelqu'un qui a révolutionné le pop rock.
9: C'est ton idole?
25: Bah oui, c'est mon idole.
1: Coussin d'air.
4: Ben moi si tu veux, c'est-à-dire que j'ai entendu là beaucoup de noms de stars internationales que je connais pas trop. Parce que chez nous à La Réunion, bon, faut savoir que...
25: On écoute surtout des artistes locaux, et il y a un artiste réunionnais qui remporte tous les suffrages, c'est Enrico Macias, et moi je trouve que c'est un artiste réunionnais qui cartonne vraiment, qui chante en créole, qui chante également en dialecte hindi, qui chante en vietnamien, enfin...
5: En yiddish aussi.
25: Et de temps en temps, oui, dans les bar mitzvah et les mariages, ils chantent également yiddish, donc moi je dirais que, bon, je connais que les artistes de mon pays, et je cite Enrico Macias, et je l'ai vu plus d'une fois même en concert.
0: D'accord.
5: D'ailleurs, excuse-moi Gérard, là c'est Bertrand, j'aimerais te dire quelque chose, parce qu'il y a des fans qui s'identifient beaucoup à leur star,
25: oui.
5: qui veulent même leur ressembler physiquement. Je n'aurais qu'un conseil à donner à Sunday, c'est de cesser d'idolâtrer Carlos et vous.
0: Alors, Bertrand, tu dégages, au revoir.
10: Moi, j'ai une chose à te dire, t'es vraiment un con.
0: T'aimes pas Carlos?
10: Non, moi, j'aime pas Carlos.
0: Ah, mais il a fait des belles chansons quand même.
10: Moi, j'ai déjà dit que j'aimais la musique anglaise.
0: Non, mais il parlait au niveau du talent. Bon, oh, s'il vous plaît, vous la laissez rappeler.
5: Big bisous, c'est anglais.
0: Big bisous, c'est anglais. Ta connerie, elle est anglaise.
5: Bisous, ça veut dire gros baiser.
23: Sandy, je peux poser une question à Titi? Pardon.
0: Ouais, vous la.
11: Allez, c'est vous tirez sur qui? Sur Sandy?
0: C'est Manu, bordel, c'est la dernière fois que je te dis de gérer.
11: Hey, GG, je pourrais te poser une question, c'est Sonny.
0: Non, pour l'instant, Sonny, on va laisser les répondre à Titi.
11: C'est qui? Ouais, vous vous souvenez des peluches Kiki?
10: Je peux répondre?
0: Bah ouais, j'aimerais bien que tu répondes. Moi, je voudrais bien que celui qui s'amuse avec sa console arrête.
11: On t'écoute, Carlos.
0: Merci.
10: Je suis pas Carlos.
11: Parlez pas comme ça.
0: Bon, Manu.
11: Rasé, c'est tout.
0: Manu, arrêtez, pour la septième fois, tu me gères le standard.
25: Non, mais arrêtez de dire.
0: Non, t'as pas d'essai, tu le fais tout de suite.
13: T'as pas d'essai, hein.
25: Gérard, il faut que tu dises aux gens d'arrêter.
0: Écoute-moi bien le standard.
25: Ouais.
0: Écoute-moi bien, je le répéterai pas deux fois.
25: T'écoutes, bâtard.
0: Oh. Tu vas te gérer. Y'en a marre. Ok.
25: Et puis,
0: ça y est, c'est bon, je l'ai géré. Je sens que je vais arrêter à 3 heures.
25: Gérard. Ah, c'est
0: Coussin d'air
25: là.
0: Bon, Coussin d'air, s'il te plaît, on laisse répondre Titi, s'il te plaît, merci.
25: Bah, Gérard, 2 secondes.
13: Ouais, 2 secondes, d'accord. Vas-y, Titi.
10: Donc, j'ai jamais été voir personne en concert, mais.
13: Paul, personne.
10: Non, j'aime pas.
13: Ah bon?
0: Mais jamais personne qui vient de te dire, abruti.
10: Mais j'aurais bien voulu voir le groupe Dépêche Mode.
13: Ils chantent quoi, jamais personne?
0: Et ta connerie, elle chante quoi?
13: Rien.
0: Rien, bah alors tu la fermes et puis c'est tout, ça vaudra mieux. Donc voilà, donc moi, j'ai pas eu l'occasion d'aller voir des stars non plus. J'ai pas si j'ai des fans préférés, mais j'ai pas eu l'occasion d'y aller. Donc
13: t'aimerais aller voir qui, toi, en concert?
0: Ben, groupe que j'aime pas trop, que j'aime bien, c'est même un groupe, même voir des Didier en
13: des Didier.
0: Oui, comme à Bercy, parce qu'il paraît que ça a été la super top.
13: Il y avait pas mal de Didier à Bercy quand même. Quand
0: tu... Didier, abruti connard.
13: Ah, Didier.
14: Il y avait des Paul et des Jacques, mais ils sont passés inaperçus par rapport au Didier.
0: Donc, si des fois il y avait quelqu'un qui pouvait me proposer un chanteur en concert, à part Johnny Hallyday ou Eddie Mitchell.
13: J'en ai un, le Didier Barbolivien. Il est pas mal comme Didier, lui.
0: Ouais, Didier Barbolivien, pauvre con. Ouais. Ça, c'est un chanteur, mais on ne l'entend plus, donc je sais que Tana, tu as peut-être pas en passé. Donc,
13: on pose quoi la question là? Parce que je ne sais plus où j'en suis. Moi, je suis largué.
0: Ouais, t'es largué, donc ouais. Ben, c'est bien. Donc, le métier de chanteur vous attire-t-il surtout en France?
22: On n'a rien compris, hein.
11: Ok, sorry.
22: Les quoi?
0: Le métier de chanteur.
22: Oui.
0: Vous attire-t-il en France, celui qui s'amuse avec un portable, arrête.
5: C'est pas un portable, c'est un flingue.
22: Mais Gégé, ça veut dire quoi cette question?
11: En fait, moi Gérard, j'ai...
13: Explique
11: j'ai
13: la question. Excusez-moi, Gérard, explique la question, s'ils ne comprennent jamais rien, les auditeurs.
22: J'ai rien compris à la question. Hein.
0: Non, mais t'as rien compris, bouton d'or?
22: Non, sérieusement, Gégé, j'ai pas compris.
0: Non, mais va falloir peut-être que tu travailles un petit peu, parce que je crois que tu commences à te foutre de ma gueule, mais sérieusement, toi.
22: Non, Gégé, j'ai pas compris.
0: Le métier de chanteur vous attire-t-il en France?
22: Mais ça veut dire quoi, ça?
26: Mais tu réponds par oui ou par non, c'est tout.
0: Hé, t'as jamais été voir un chanteur français en France, toi? Ou à l'étranger?
22: France, seulement en France.
0: Ou à l'étranger?
22: Ah, d'accord.
0: Ben, ça y est, t'as compris?
22: Ah oui, j'ai compris.
13: Mais quand même.
0: Ouais, Léon, il te faut du temps à répondre. Ah, et ben maintenant, tu vas répondre.
22: Ouais, ben je réponds.
11: Gérard?
0: Ouais.
11: Ouais, moi, tu demandais une place de concert, j'en ai, si tu veux, pour Bob Marley, sa tante.
1: Non mais attends, pour l'instant on pose.
3: Non, je viens de poser... ou pas attends, je t'offre une place et tu me dis non mais attends, tu me dis oui ou non pour Bob Marley, ça te dit ou
1: non.
3: Pas non, même pas.
1: Non, tu la fais pas payer, hein. Tu la donnes la
3: non,
1: place
3: non,
1: de Bob Marley.
3: Non, je lui offre une pour lui et pour Sandy, pour Bob Marley quand même.
1: Deux places fait. Pour Bob Marley, pour quand?
3: Bah pour attends, je regarde la date sur le billet.
1: Ils sont pas à quand,
3: le
1: ils sont à Toulouse.
3: 25 mai, le 25 mai.
1: Ça vous dit ou pas?
3: Sur Paris, Paris Bercy.
1: Bob Marley à Paris Bercy.
3: Ben non,
1: non, non,
6: pas,
1: non.
6: Mais
3: c'est
6: le fils, c'est le fils.
3: Hein. Non, non, non,
1: déjà,
3: il est pas mort, Bob Marley.
1: Déjà, Bob Marley passe pas à Paris-Bercy le 25 mai.
13: Il va où, au Zénith?
1: Non plus.
13: Bah, tu as l'air d'être enseigné, alors explique-nous. Tu dis non, déjà, il passe pas à Bercy.
1: Déjà, déjà ce qui passe à Bercy le 25 mai, c'est les Spice Girls.
13: Ah, excuse-moi.
1: Ah, non, c'est pas Bob Marley.
13: Ah ouais, d'accord. Et il fait donc, peut-être la première partie.
1: Non, coussin d'air.
3: Et moi, en plus, je vous offre une barrette.
6: Non.
1: Coussin d'air.
3: Je fais le bonbon.
6: Non, en fait,
1: coussin d'air.
3: Niker, tu réponds.
1: Coussin d'air.
3: Oui, je suis là, quoi. Salut. Bon, Gérard, ça te dit pas ma petite place, hein?
1: Non, coussin d'air, tu réponds à la question, s'il te plaît.
3: Je réponds d'accord, mais il y a plein de gens qui parlent.
1: C'est vrai.
3: Je réponds à quoi?
1: À la question que je viens de poser.
3: D'accord. Alors d'abord, avant de répondre, je voudrais faire juste un petit justificatif, hein, pour les deux messieurs là qui sont très méchants avec Titi. Je voudrais juste vous signaler, messieurs, que Titi ne ressemble absolument pas à Carlos.
7: Parce ça, il faut que rasé, c'est clair. Pour ça.
3: Exactement.
6: N'importe quoi.
3: Carlos, bon, il alors, a beaucoup Bertrand, moins de barbe.
1: Bertrand,
3: et pour répondre à ta question,
13: c'était pas lui, il était en antenne,
3: Gérard, pour répondre à ta question qui est, est-ce que vous voulez tirer un chanteur français?
13: C'est d'accord. C'est pas évident comme question, Gérard.
3: Eh bien, je pense que oui.
1: Bah, enfin, t'as fallu du temps. Bertrand.
7: Bah oui, moi je suis attiré par les chanteurs français. Et surtout par Dave. Et Patrick Juvet.
1: Toi, la centrale.
7: Ce que je veux dire.
6: Oui, Gégé.
1: Et toi, tu vas commencer à te calmer parce que sinon tu vas gerber vite fait de.
6: Non, mais
13: Gégé. Non, mais Gérard, elle a le droit de rire quand
6: mais
13: même.
6: Mais Gégé, Dave.
13: Elle a rien dit, elle a rigolé.
1: Ouais, non, mais elle, c'est toutes les semaines.
13: Ouais, bah oui, c'est sûr.
1: Hein,
13: mais toi aussi, c'est toutes les semaines.
1: Ouais, mais toi, tu l'appelles toutes les semaines.
13: Et bien là, toutes les semaines, non?
1: Ouais, mais tu l'appelles toutes les semaines.
13: Pareil.
1: D'accord.
13: Et on accueille Bioman à la place de qui, je sais plus.
7: Moi j'aime Dave, j'aime Patrick Juvet.
6: Est-ce
7: j'aime
6: que Dave,
7: les hommes.
6: Patrick Juvet t'attire toi
3: non. Bonsoir bande de chacals.
1: Bonsoir.
3: Ah quand même, bonsoir.
7: Moi j'aime
3: bonsoir.
7: Dave, j'aime Patrick Juvet, j'aime les hommes. Gérard, j'ai envie de te bouffer la bite.
1: Toi tu dégages. Bon bah c'est bien. Pour l'instant au standard vous faites
3: Gérard,
1: que des conneries.
3: Je trouve que tu devrais accepter parce que se faire bouffer la bite ça n'engage à rien et ça entretient l'amitié. Hein.
7: Bon GG, alors sinon à part pour les places de Bob, j'ai des places pour.
6: C'est toi la grosse. Oh mais ferme-la toi.
7: Bah ouais hein, Sandy. Elle a raison Sandy, il fait 65 kilos.
6: Ouais c'est ça.
7: Donc ouais donc GG, à part Bob Marley, si tu veux, j'ai des places pour John Lennon. Ça te tente?
1: Je viens de te dire pour... non, tu laisses Alain répondre s'il te plaît, merci.
6: Aphrodite hein.
13: Mais Alain il est parti, il y a Bioman
7: bon,
13: à la place.
7: J'ai des places pour les dents si tu veux. Oui je recherche des places.
1: Bah toi la pétasse de bouton d'or, tu dégages, je vais plus t'entendre. Allez bonne nuit à toi.
6: J'ai pas entendu GG.
1: Tu dégages.
6: J'ai pas entendu c'est
1: ta. Tu dégages.
7: Bouton d'or, tu renvoies des chocolats et c'est bon.
6: Non GG, j'ai pas entendu.
1: Je viens de te dire la pétasse de bouton d'or, tu dégages, ok, bonne nuit.
13: Ok ça y est, mais par contre on a un petit truc aussi dans le livre des records à la page 69.
7: On peut
13: lire qu'un habitant de Suresnes est devenu fou et paranoïaque. Car il avait écouté passer l'autoroute plus de 12 milliards de fois, qu'est-ce que t'en penses?
1: Bon, merci Marine, je sais pas qui c'est qui a déposé ça, on vient de nous déposer un petit truc, on l'ouvrira tout
13: d'accord,
1: à l'heure.
13: D'accord, vous le verrez tout à l'heure, mais Manu vient de te demander une question, te poser une question, t'as même pas écouté. Oui, donc je te disais que dans le livre des records à la page 69, on peut lire qu'un habitant de Suresnes est devenu fou et paranoïaque, surtout paranoïaque d'ailleurs, car il avait écouté passer l'autoroute de Didier Barbelivien plus de 12 milliards de fois.
1: N'importe quoi.
13: Qu'est-ce qu'on
1: pense? Bon. Alors, celui qui s'amuse avec sa platine commence à se calmer, merci.
13: Ah.
1: Voilà, ça nous fera du bien. Donc, on va demander à Aphrodite.
6: Alors, moi, je suis attirée par Johnny Hallyday, hein.
1: Oui.
6: Par son côté rebelle, quoi, côté cuir, bord et tout, quoi.
7: Ouais,
6: mais... Oh là là, calmez-la celle-là.
13: Elle joue trop, elle.
1: Ça y est, celle qui s'amuse à prendre son pied là quand je pose la question.
7: Bon,
6: j'ai t'as raison, moi aussi tout à l'heure je vais prendre mon pied. Avec Gérard.
13: Va pas te froisser un muscle là quand même.
3: Tu vas prendre le pied de Gérard.
13: Y'a pas trop de risque là quand même.
6: Mon pied avec Gérard.
13: Avec.
1: Alors Manu, c'est la dernière fois que je te le dis. Tu me gères ça ou sinon je coupe ici.
13: Tu coupes où? Un peu à gauche ou à droite du micro?
1: Je me tire directement.
10: De toute façon, tu peux dire ce que tu veux, mais t'as aucune chance avec Gérard. Hein.
13: Ah ouais, c'est son mec.
10: Ça, tu peux te mettre le doigt dans le cul si tu veux. Hein.
13: Ah non, bah quand même pas.
12: Oh là là.
15: Bon,
12: quand même
15: pas,
12: hein.
15: Dans les chiottes de la loco, j'ai trop envie de toi.
12: Ah oh, bah oui, ça, c'est bien ça.
16: Gigi, je peux répondre à la question.
1: Aphrodite.
26: Et je viens de répondre, hein.
17: T'as répondu Sony.
16: Ouais, donc, m'engueule pas, mais je te promets, j'ai pas très bien entendu la question.
15: Gérard, ton cul.
16: J'ai pas très bien
10: son entendu. Son cul, il est à moi.
26: Pitié, hein. Voilà.
16: Ouais, mais par contre, Sony Tandy, il est à tout le monde.
10: Ah non, alors là, je. Pas
1: non,
10: du tout.
1: Non, pas Sony, tu dégages de lui.
16: Allez hop, tu changes de nom, hein.
12: Allez, allez.
13: Ça y est, il est parti, sanctionné, immédiatement.
1: Alors, il nous reste qui?
12: Bioman.
16: C'est vrai qu'il a dit.
1: Bah, Bioman.
12: Ouais, bah, Bioman, moi, c'est plutôt.
15: J'ai pas de temps passer la nuit avec toi.
12: Ah oui, bah, j'arrive.
10: Tu sais.
26: Pitié, hein.
10: C'est vrai que ça va, tu vas avoir du mal, hein.
26: Ouais.
16: Pourquoi tu le connais, Bioman, toi?
12: Avec sa queue bionique. Ouais, alors moi, mon kiff GG, c'est plutôt les chanteurs français, genre Georges Guettari, Moustaki, Guy Béard, Ricky Martin, tout ça, quoi.
1: Ah, enfin, qui arrive à comprendre la question.
15: Ouais, alors,
12: c'est grâce à ma bio-cervelle.
1: Si on se fait chier, ma petite pute, tu dégages.
26: On reste poli.
12: Oui, voilà, tu retournes travailler.
1: Voilà, tu retournes au bois de Boulogne, tu trouveras, il y a du monde sur la route.
12: Tu lui as bien parlé.
1: Donc, qui c'est qu'on a?
13: On accueille Panasonic à la place de Sony.
12: Bonsoir Philippe.
16: Bonsoir, tout le monde, vous allez bien?
13: Ça.
16: C'est Panasonic.
12: Ah, donc,
16: bonsoir Gérard, tu vas bien?
1: Ouais, tu prendras ton nom correctement, s'il te plaît.
16: Donc, pas.
12: Bah, allez,
16: alors, on accueille Salope.
15: Manu!
13: Oui, oui, je suis là.
26: Gérard, la question.
16: Bon, Gigi, je peux répondre à la question si tu veux la répéter parce que j'étais en antenne, tout ça, je viens d'arriver.
13: Oui, je suis là. Et qui appelle Manu là? Oh.
18: Je sais pas qui c'est, j'aimerais bien le savoir justement.
13: Oh, bah, t'es au standard, tu devrais le savoir.
18: Bah oui, mais je le sais pas justement.
1: Non, tu sais pas, mais tu vas le savoir vite fait parce que tout à l'heure tu allais voir dans les couloirs si c'est pas par là.
16: Oh, d'accord. Là.
1: Bon. Tony.
15: Manu!
1: Bah, oh, t'as dit,
13: pétasse. Oui, c'est moi.
16: Il y a pas de Tony là.
26: Il y a pas de Tony.
16: Il est fou celui-là, mais
12: bah, je m'appelle Bertrand.
16: Bon, Gigi, c'est pas la Sonic. Tu peux répéter la question puisque je viens d'arriver.
1: Le métier de chanteur.
16: Ouais, c'est vrai que.
12: Non, mais tu t'en fous de ce qu'il raconte.
16: Ouais, tu t'en fous de ce qu'il raconte.
12: T'en fous, vas-y, enchaîne.
1: T'envoies un disque. Vas-y. Non, qu'est-ce que je te dis? Non.
12: Professionnel.
13: Donc tu répètes un disque, tu fais comme si personne n'était là, c'est tout.
1: Voilà. Comme d'hab. La Sonic pour toi.
13: C'est comme d'hab.
1: Le métier de chanteur vous attire-t-il?
10: Je peux répondre,
1: surtout
10: c'est
1: en France.
16: Donc je réponds.
13: Attendez, on va s'organiser. Vas-y, okay. Gérard,
10: bon,
13: donne
10: déjà
13: le nom.
1: Déjà, je voudrais savoir qui c'est qu'on a.
13: C'est vrai, parce qu'on change souvent Manu.
1: Manu, s'il te plaît, je voudrais savoir qui c'est qu'on a.
13: Alors, on a donc Coussin d'air.
12: Oui.
13: Bertrand.
1: Ouais.
13: Bioman.
1: Ouais.
13: Bouton d'or.
26: Ouais.
13: Aphrodite.
26: Ouais.
13: Et Panasonic.
16: C'est moi.
1: Il m'avait semblé t'avoir dit de changer avec Bouton d'or, non?
26: Non, non, mais il m'a calmé, Manu.
13: Je l'ai calmé, et puis en plus, j'aime bien les chocolats. Alors,
26: non, non, il m'a calmé.
16: Ah ouais, exact. Elle l'a soudoyé. Ouais.
26: Allez, c'est bon.
1: Bon, donc, alors, pour Panasonic, t'as entendu la question?
16: Non, bah non, il y avait du brouhaha, alors j'ai pas entendu. Donc, si tu peux répéter.
1: Alors, le métier de chanteur vous attire-t-il en France?
16: Bah non, parce que je sais pas chanter.
1: D'accord. Titi, tu voulais répondre?
10: Donc le métier de chanteuse m'attire, mais...
16: Tu peux nous faire une démo?
12: Ah mais faut savoir chanter.
16: Ouais voilà, tu peux nous faire une démo?
10: Mais je pense que si on me le propose, je serais prête à accepter.
13: Est-ce que tu aimes chanter, Sandy?
10: Bah oui, sous ma douche. Quand je prends ma douche sur mon bain, j'aime bien chanter.
12: Deux fois par an,
16: deux fois par mois, quoi.
12: Deux fois par an, ouais.
26: En français ou en anglais?
12: S'il te plaît,
10: Bah ça m'arrive de chanter en français et de chanter en anglais.
26: Bon,
1: c'est dit, là, qui passe par-dessus tout le monde.
13: Ça vient pas de chez moi, ils sont tous en anglais.
10: Oh ta gueule toi!
13: Donc ce qu'on va faire, Sandy, tu veux nous faire...
10: Non, c'est pas Gérard qui va gueuler, c'est moi.
13: Ouais, ok.
16: Donc la fille... Tu peux nous faire une démo?
13: Donc voilà, Sonny,
18: mais là, faut arrêter, elle va chanter, là, faut arrêter.
16: Allez,
12: allez, vas-y, chante.
10: Non, mais moi,
16: gueule.
10: Non, mais je chante dans ma douche, j'ai dit. Dans ma douche ou dans mon bain.
16: Bon, on va lui envoyer un seau d'eau, là, dans la
15: maison. Peut-être toi, la grosse. Tu chantes quoi, Titi, comme chanson?
10: Je chante des chansons de Depeche Mode, ou sinon Phil Burnett, que j'aime bien, que comme Gérard, il a dit qu'il la mettait souvent à la maison, c'est vrai, et puis j'adore cette chanson.
15: Et Gérard, elle chante bien, alors, Titi?
10: Je connais presque toutes les paroles de la chanson Phil Burnett.
13: Ah, tu vois? Alors, ce qu'on va faire, Sunday. T'es sous la douche.
10: Non, mais.
13: Ah, si, t'es sous la douche.
1: Non, là, tu me retires
15: C'est sympa,
1: Gégé.
15: Vous voudrez le faire, c'est marrant.
1: Vas-y.
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13: d'être sous la douche.
2: Tiens la main.
13: Eh ouais, on a peut-être la
10: non, mais là, je suis.

0: là là.
1: C'est pas la même celle-là.
2: C'est quoi ça?
3: Ça c'est Hervé Villard dans Nous. C'est pas du tout
2: non,
3: pareil.
2: Non mais j'aime bien aussi.
1: Il est où dans toi Hervé Villard?
4: Tu la connais?
3: C'est dans Nous la, la chanson.
1: Il est dans toi?
5: Il est derrière, il est derrière. Il est
1: ah d'accord. Dedans.
3: Bon donc
2: bah c'est bon, tu peux arrêter, j'ai fini.
1: J'arrête la douche.
2: Ouais, ouais, c'est fini.
1: Ça, t'es propre.
2: Ouais.
1: Ok.
4: Non, t'as fait ta gueule, Gérard.
1: Ah, ta gueule, il sort de la douche.
2: Tu vas te remettre pour regarder dans une glace celle-là.
6: Ouais, c'est Gérard.
2: Je crois que tu dois avoir plein de boutons sur la gueule.
6: Je dois dire quelque chose, c'est Panasonic, donc je veux que je travaille. Bon, donc vu que je travaille chez Panasonic, hein, je suis producteur quand même. Sandy, je te dis honnêtement, hein, tu chantes comme une merde.
3: Eh ben Panasonic, je t'emmerde.
6: Gérard.
3: Oui.
6: Je peux poser une question. Gérard.
3: Je t'écoute.
6: Oui, est-ce que...
4: C'est Sandy, je t'aime.
2: Toi, tu l'aimes pas parce qu'il est à moi.
6: Ouais.
1: Hey, Gérard.
6: Gérard.
1: Ouais, Gérard, c'est un peu.
3: Gérard. Oui.
6: Est-ce que
4: you
6: tu penses... Est-ce que tu penses que le...
2: Je t'emmerde.
6: Bon, on entend. Est-ce que tu penses que le métier de chanteur est international?
4: C'est pas possible.
3: Ça peut être international comme français.
2: Attends, faut la gerber, celle-là, elle m'énerve.
7: Mais bien sûr que c'est international, même les boudins, ils chantent.
3: Non, le boudin, il t'emmerde, connard.
7: Mais pourquoi tu sens tout de suite Sandy qui s'est visé comme ça? Il parle peut-être de quelqu'un d'autre.
8: Exactement, ouais,
7: peut-être je parlais de
1: pas tous en même temps, s'il vous plaît.
8: Écoute, Sander.
3: Sander, je t'écoute.
8: Sandy, si tu pourrais arrêter de chanter parce que mon chien vient de tomber malade.
2: Bah oui, c'est ça.
7: Regardez, il pleut.
2: Ouais. À ce moment-là, t'as qu'à écouter Cherchette le maire, c'est mieux.
7: Bah ouais, c'est vrai que c'est mieux que ta voix de merde.
2: Arrête bah oui, c'est ça. Bah
6: là, il y a un nuage, là.
8: Arrête de chanter, je n'en
2: ai pas. Moi, on me demande de chanter, moi je chante.
1: Bah ouais.
2: Voilà.
6: Ouais, mais il pleut.
7: Alors, moi j'ai
2: alors, pour faire plaisir à tout le monde, j'ai chanté.
8: Pour les enfants. Ah, arrête, tu vas tuer mon chien.
7: Mais vous pouvez passer un disque, il faut que j'aille pisser.
3: Bon Manu, s'il te plaît, tu calmes.
1: Qu'est-ce qui se passe? Gérard, je sais pas si c'était mon avis, mais ce soir, Manu, au standard, c'était une catastrophe. Ouais. Ouais, c'est vrai, d'ailleurs, je devrais reprendre la réa tout de suite. Pour que tu puisses revenir au standard, Philbert. C'est une bonne idée.
3: Ouais, Gérard.
1: Allez, hop, on change. Ah, on ouvre ta gueule. Allez, dégage.
9: Non,
1: Gérard, il a pas dit.
3: Bon, quand vous aurez fini votre...
2: Ah
6: non, Gérard.
3: Oui.
6: C'est mon voisin, il y a un anniversaire et il arrête pas de faire du bruit, donc...
3: Non, mais alors, dans ce cas-là, bouton d'or, tu fais une chose,
6: tu raccroches...
1: Oh là là, ils arrêtent pas.
6: Non, mais ils arrêtent pas, là.
8: Allez, Gérard.
4: Il va dire à tes voisins d'arrêter aussi. Non, mais ils arrêtent pas.
8: Allez, Gérard. Montre-nous tes fesses.
3: Oh, vous la fermez, s'il vous plaît, les gammes.
8: C'est par fond d'un don.
6: Gérard, j'ai pas arrêté de frapper à la porte au mur, ils veulent pas arrêter, hein. Je suis désolé.
3: Je pense que tout à l'heure tu as dégagé pour de bon bout. Tondor, ça me perd des vacances. Hein.
4: Pourquoi?
6: Bah, moi aussi.
3: Pensez-vous que la chanson Sanson aide les jeunes?
1: Elle est bonne, cette question. C'est une bonne question, Gérard.
3: Si vous voulez pas répondre, vous dégagez. On va reprendre du monde à la place. Ça va aller vite, mais.
6: On n'a pas entendu.
3: Si t'as pas entendu, t'avais qu'à écouter la question. Je la répète plus.

0: avis.
1: C'est pareil de quoi?
0: Que ça soit la chanson chanson ou surprise partie, pareil, c'est le même c'est le même animateur.
1: Alors, donc mais attends, je comprends pas, parce que ça veut dire que quand tu fais une surprise partie, tu as la chanson chanson.
0: T'as les deux qui sont avec.
1: Et c'est-à-dire que lorsque tu organises une surprise partie chez toi, tu invites tes amis et donc ça donne la chanson chanson, je comprends pas.
2: Oh non, la chanson chanson, c'est une émission.
3: Pourquoi?
1: Oui, mais une émission.
2: Ah pourquoi? Parce que c'est une émission.
3: Pourquoi?
0: Oh ta gueule toi, pétasse.
1: Mais une émission je comprends pas, présentée par qui?
2: Pascal Sevran.
3: Pourquoi?
4: Et elle parle de quoi cette émission?
2: Bah c'est des chanteurs qui sont plutôt pour les personnes âgées.
3: Pourquoi?
2: Pour les personnes
0: d'un certain âge. On commence à me casser les couilles celle-là avec c'est pourquoi.
4: Personnes âgées donc.
2: Enfin les personnes d'un certain âge.
3: Pourquoi?
4: Mais pourquoi ils passent de la chanson pour les...
2: C'est pourquoi celle-là?
4: C'est vrai. Pourquoi ils passent de la chanson pour les personnes âgées alors qu'ils n'entendent pas?
1: Bah oui,
2: mais aussi, il y a des personnes âgées qui écoutent très bien. Hein.
1: Mais comment? Dans quel sens?
3: Pourquoi?
2: Bah parce que c'est de la musique pour eux, plus pour eux.
4: Et ils la mettent plus fort alors?
2: Non, ils la mettent pas plus fort, mais c'est pour eux.
4: Et vous, les auditeurs, vous en pensez quoi, alors?
0: Et alors, Bertrand, maintenant?
3: Pourquoi?
2: Moi, particulièrement, j'écoute pas du tout cette musique.
3: Pourquoi?
1: Ouais.
0: Ta gueule avec tes pourquoi, pétasse!
2: Ah, elle est longue, celle-là!
1: C'est sûr, hein.
0: Bertrand!
5: Tu peux répondre?
0: Bertrand!
2: Tout à l'heure, à force de parler, elle va perdre toutes ses dents.
3: Pourquoi?
1: Bah alors, sans...
4: Bertrand!
6: Ouais, je suis à l'antenne, là.
4: Bah, bien sûr.
6: Je comprends plus rien, là.
1: Ouais. Il était temps.
6: Ouais.
1: Mais je n'ai pas eu ma réponse.
6: Faites-moi la question, là, parce que j'étais plus à l'antenne à un moment.
0: Alors, Bertrand!
6: Ouais.
0: Pour vous, la chanson que pensez-vous de la chanson chanson aide les jeunes?
3: Pourquoi?
6: Non mais tu t'en fous de ce qu'elle raconte.
0: Oh putain, comment ça?
6: Une borne, moi j'ai grillé, moi je suis pas con. Hein.
0: Et comment ça
6: la prod?
0: Donc
6: la chanson chanson n'aide pas les jeunes parce qu'il y a que des vieux. Déjà d'une.
1: C'est clair.
6: Et je voulais dire aussi que Pascal Sevran il faisait pas que la chanson chanson est comme tu disais surprise partie. Mais c'est aussi Fort Boyard. C'est le père Fouras, j'ai grillé.
2: Ah non, pas du tout.
0: Bertrand.
6: C'est le père Fouras.
1: Ouais, c'est lui.
0: Bertrand.
6: C'est le père Fouras avec du maquillage.
0: Bertrand.
6: Oui, bonsoir.
1: C'est le
0: Bertrand.
6: Oui.
0: Donc moi je peux te démentir.
2: Pourquoi?
0: Il lance les jeunes dans la chanson.
6: Dans des... Ah bon, lesquels, vas-y.
4: Est-ce que tu peux
5: ouais,
4: voilà.
5: C'était pas les vieux.
4: Donne-nous des exemples.
6: Marcel Amont, c'est ça,
0: Guilherme. Non.
5: Sandy a dit que c'était pour les vieux.
1: C'est clair.
5: C'est là.
1: Les jeunes, c'est
2: j'ai dit que c'était
1: avantage.
2: Surtout pour les personnes d'un certain âge.
5: Ah,
6: c'est grabataire.
0: Bon, ouais. Allez, on
1: les cartes vermeilles.
2: Attends, mais pourquoi elle est con, celle-là?
0: Non, t'inquiète pas, il n'y a pas pourquoi tu es con. Parce que maintenant, j'ai vu qui c'était.
6: C'est qui?
0: Fildar, tu vas me faire le standard.
4: Ah, vous voyez, ouais, t'es pas Manu.
6: Ouais, c'est
2: ah, donc mais c'était
6: ouais.
2: Fildar.
6: Il y a quoi, ta merde, ça.
0: Il y a le bouton, là. C'est lui qui s'amuse.
4: De quoi?
0: Ouais, ça y est, j'ai
4: vu. Non, je viens de te sauver la vie, là. Ouais, t'en rends pas compte, là.
0: Non, mais c'est toi qui t'amuse à ça. Donc, pour la peine, tu vas envoyer un disque et ça va t'apprendre.
4: Ah bon?
0: Ouais.
4: Donc, on te pose une question, au moins, quoi, qui réfléchisse à quelque chose.
0: Ben, on va laisser celle-là.
4: Alors, c'est quoi? Répète-la pour qu'ils écoutent bien.
7: Pensez-vous que la chanson aux chansons aide les jeunes? Et puis, je mets un truc qui est sympa. Et on se retrouve juste après. Vous pouvez toujours nous appeler au 0803-08-5000 et 0870-5000. Et toujours le 3615 Code Fun Radio, rubrique direct.
4: Et c'est quoi?
7: Et c'est les poèmes de GG, on avait dit à la fin.
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0: Et voilà, donc au départ, vous avez écouté les poèmes de GG, donc qui seront en vente à partir du mois de mai. Il y aura d'autres.
4: Faut l'acheter
0: parce qu'il y aura d'autres surprises dedans. Donc,
4: ah ouais.
0: Et là, on vient d'entendre Daoul avec Techno House du Eric. Et on récupère Coussin d'air. Coussin d'air.
1: Il est parti. Comment il flotte, c'est chaud. Oh, putain, en plus, je suis sur mon balcon, c'est trop chaud là.
4: Ah, ok,
6: ça pète parce qu'il a une terrasse.
1: Ouais, je vais rouiller, moi.
0: Coussin d'air.
4: Il est peut-être parti, je sais pas, chercher un café ou un
0: truc. Il est parti se regonfler.
4: Ouais. Donc rappelle ouais. Quelqu'un d'autre.
0: Alors, Bertrand.
6: Salut, mon chou.
0: Rebonsoir.
1: Sonic.
0: Bonyam.
1: Ok. Bioman, s'il te plaît.
0: Bioman.
1: Ouais, salut toi.
6: Bonyam.
1: Salut toi.
0: Salut. Bouton d'or.
9: Bonsoir.
0: Aphrodite.
9: Comment ça?
0: Panasonic.
1: Salut Jacouille.
9: À la fripouille.
6: Avec Dame Sandy, la poufia.
1: Sandy, c'est pas une insulte, c'est pour déconner. Tu l'as vu, les visiteurs 2? Tu comprends.
2: Et toi, tu l'as vu, ta connerie?
4: Ouais,
1: bravo. Sandy, c'était une blague gentille. Et en plus, c'était même pas moi qui l'ai dit, moi je te défends. Elle s'est transformée en boule de merlasse.

0: Et toi, tu te transformer en quoi?
1: Bah, en beau gosse.
0: Bah oui, c'est ça. Alors, moi, je crois pas.
1: Merci, Arnetto, merci.
2: Bah, c'est encore toi. Vas-y, Gérard.
3: On continue, merci. Donc, vous avez pu réfléchir à la question que j'ai posée?
1: Non, c'est pas non, tout on n'a pas pu réfléchir. On s'est dit, pour une fois, on va se détendre, parce que bon, Gérard, voilà.
4: On a arrêté notre cerveau.
5: On n'a pas de cervelle, donc pour réfléchir, c'est pas gagné, quoi.
0: On va s'y poser la question, parce que...
1: Mais non, on a compris la question, on a tous réfléchi.
5: Ah non.
3: Alors, coussin d'air.
5: Il est plus là.
3: Bon, coussin d'air.
2: Parfois, quand on te dit, GG.
3: Hop. Donc, Bertrand.
1: Ah, tu sais, quand tu mets un coton-tige dans les oreilles, faut pas l'enfoncer trop fort. Hein. Faut pas y aller jusqu'à la cervelle.
5: Quand ça force, t'arrêtes.
6: Répète la question, s'il te plaît, Gérard.
4: Rendez-nous en force, Tony.
6: C'est pas moi, c'est l'autre.
0: C'est bien ce qu'il me semblait que je l'avais reconnu.
2: Moi aussi.
1: Ouais, okay, d'accord. On peut avouer Tony.
6: Vous êtes physionomiste. C'est quoi la question?
3: Bertrand.
6: Ouais, c'est quoi la question?
4: Tu peux répéter la question, José?
2: Est-ce que Lorette, tu fais de la chanson française?
1: Lorette, elle chante la Marseillaise en taillant des pipes et tout.
0: François, elle chante fou.
1: Ça va déjà mieux que toi en tout cas,
5: ouais, c'est clair.
0: Ah bah ok, là, d'accord, mais elle
6: est là. Au moins Gérard, la forme humaine.
2: C'est le débat, j'ai l'impression que c'est les débats de Sandy ce soir là.
4: Ouais.
2: Donc c'est moi qui pose des questions et
4: vas-y, pose-la ta question.
3: Bon, toi, Bouton d'Or, tu vas te calmer parce
4: non,
3: que tu as germé. Ou Aphrodite, tu vas te calmer aussi parce non, que ça commence.
1: Eh, vous savez que Laurette, maintenant, elle travaille à un supermarché.
3: Gérard. Donc la question, pensez-vous que la chance aux chansons aide les jeunes?
5: Non,
1: l'Aphrodite, c'est de la merde.
4: Aphrodite.
1: Parce que ça arrange l'emmerde.
4: Je crois qu'elle a été samedi, mais bon.
3: Bon, alors Aphrodite, encore un mot de travers comme ça et tu dégages.
0: Non, mais répète, qu'est-ce que tu viens de dire?
4: Répète un peu. J'ai dit que ça a aidé Gérard à chanter, quoi.
0: Si j'ai aidé Gérard à chanter?
4: Non,
3: c'est pas ce que t'as dit, hein, ouais, je te le dis tout de suite.
4: Ouais.
3: C'est pas ce que t'as dit, Aphrodite.
4: Ah, si.
3: Non.
4: Ah, t'as dû mal entendre, hein?
3: Ouais, j'ai cru mal entendre. T'as dit plutôt Sandy, d'accord?
0: Ah, bah je crois que vous allez essayer de vous calmer hein, quand même.
3: Donc, Bouton d'Or.
7: Oui, écoute, GG, les jeunes, par rapport à la chanson, je ne trouve qu'il n'y a pas beaucoup de. Il n'y a pas une chance. Il n'y a pas une chance, quoi. Je pense qu'aujourd'hui, les jeunes pensent à d'autres. Voient une autre sorte de sens aux chansons.
1: Je me suis fait gronder.
7: Donc, GG? Donc, la chance aux chansons aujourd'hui des jeunes, ça va plutôt vers la techno, vers le rap, tout ça.
1: N'importe quoi.
7: Et donc, ça n'a plus sa place avec Pascal Sevran.
3: Ah ben, ça, tu te trompes. Bioman, vous êtes d'accord, Gérard et Sandy, sur ce qu'elle vient de dire?
0: Oh, bah, je suis d'accord, moi, c'est pour les personnes d'un certain âge. Et puis, je pense que les jeunes, ils veulent plus écouter de la techno, de la dance, tout ça.
7: Voilà.
1: Mais Pascal Sevran, il était à Métropole Techno dans l'Universal Fort et tout.
0: Voilà.
2: Et je crois qu'il a déjà invité dans son émission des gens, les To Be Free, tout
1: ouais,
2: ça, qui font de la techno,
1: ouais.
0: Si, je crois une fois, ils ont invité les To Be Free, il me semble.
3: Bioman.
5: Ouais, bah écoute, ouais, c'est vrai que c'est pour les vieux. Si tu veux écouter de la techno et que t'es jeune, tu regardes plutôt Facile à chanter, Fan Quiz, Technomax, tout ça, quoi.
7: Ouais, mais on fait pas de pub, hein.
3: Non, mais attends, dans Facile à chanter...
0: Il y a aussi Fan 2.
5: Fan 2 aussi, ouais, il y a pas mal de techno, ouais.
3: Non, mais...
8: Le A placé juste après l'apostrophe dans le deuxième mot, seconde position dans le quatrième.
5: Alors je dis Alexandra.
3: Oui, Ranier. Quand vous aurez fini vos conneries là, bon pressing, Bertrand.
6: Moi si je parle de questions pour un champion, tu penses qu'ils vont trouver l'extrait? Tu penses que c'est possible?
5: Allez.
6: Alors question pour un champion avec Julien Lepers.
5: Question de.
6: Allez-y, vas-y Olivier.
1: Bon allez, vas-y, Bertrand, accouche sur ta question là, c'est pas drôle sinon.
3: Non, Panasonic.
1: Ouais, donc, Pascal Sevran, ce qu'il fait, c'est bien. Moi, j'aime bien. Il a la chance aux jeunes, quand même, dans une bonne émission.
5: Ça fait.
1: Ça le fait bien. D'ailleurs, j'aimerais bien être invité à son émission, parce que je suis un chanteur, en fait. Je voulais pas vous le dire, mais...
5: Est-ce que t'es homosexuel?
7: Non, mais je suis pas d'accord avec toi, hein.
1: Un prénommé Goldorak, ouais.
7: Je suis pas d'accord avec toi, hein, Panasonic, là.
1: Pourquoi?
7: Parce que, écoute, moi, je suis allé voir Pascal Sevran en concert, et vraiment, il chante mal, hein.
1: Bah, c'est pas vrai.
7: Bah si,
1: c'est pas vrai, Pascal Sevran, elle est géniale.
0: Non, toi, tu vas te calmer parce que moi, je chante pas comme une casserole.
1: En plus, Sandy, elle chante bien.
3: Aphrodite et Bouton d'Or, vous retournez voir Manu au standard, merci.
7: Gérard, c'est pas nous qui avons parlé avec Sandy, hein.
0: Tout le monde peut pas avoir une voix de chanteuse, c'est tout, hein.
2: Ouais.
7: Non, j'ai dit que Pascal Sevran chantait bien. Je l'ai vu en concert, c'est pas mal.
6: Le problème avec Pascal Sevran, c'est quand il est dans ses aigus, il faut pas le faire chier, le bonhomme.
7: Ouais, voilà.
6: Ça, c'est clair.
1: Mais il y a un peu trop de basse, quand même.
6: C'est tout.
1: Non, mais moi j'aime bien parce qu'il y a ce rang, franchement, ça le fait.
2: J'ai une question, excuse-moi Gérard, de Fabio encore sur Minitel, qui demande si c'est vrai que Michael Jackson t'a proposé de faire un duo avec son singe.
3: Ah. Complètement faux.
4: T'as accepté, GG?
5: Avec la girafe.
3: N'importe quoi, arrêtez vos conneries, ça vaudra mieux.
2: Je dément ou pas?
3: il peut démentir parce que ces conneries comme ça, il peut se les carrer.
2: D'ailleurs, Manu, je crois qu'il a un petit sondage par rapport à la chanson
3: française. Non, mais ça, c'est sondage de merde qu'il a été me faire cet après-midi.
1: Hein, pas,
3: il se les carre au cul.
2: Si, ouais, il y a une étude qui a montré que la chanson française, en fait, ce serait que du pakistanais parlé en verlan.
3: C'est qu'on pense. Et ta connerie, elle parle comment, toi?
5: Elle respecte le travail.
0: C'est pas grave, laisse parler Manu, c'est un sondage.
3: Tu sais ce qu'il a été père? Il est là, il a pas bougé, c'est lui qui s'amuse à sortir des conneries comme ça sur.
0: Il a peut-être les feuilles à côté de lui,
2: c'est pour les lire.
3: Mais
2: si
3: oui,
2: je les connais pas, je les apprends pas par cœur. Tu les apprends par cœur, tes questions,
6: Gérard? Non, t'es
2: à l'antenne, Tony.
1: Non, mais de toute façon, Gérard, tu l'ouvres.
3: D'accord pour Tony.
1: Si. Gérard, tu l'ouvres, mais tu fais jamais tes questions toi-même, donc ouais. Bon, voilà quoi.
2: Ah, merci, donc, ça c'est gentil de me défendre.
3: Alors, si vous êtes pas content, la semaine prochaine, il y a un appuyeur, tu prends ta gueule.
2: Par contre, tes questions elles sont bien, hein. Quand tu les fais, elles sont nickel. Et j'ai encore, et attends, excuse-moi, j'ai encore une autre question de Fabio, décidément, son Minitel ça n'arrête pas. Gérard, non, ça j'ai déjà dit. Gérard, serais-tu prêt à passer dans la chance aux chansons si ton CD cartonne?
3: Quel CD, t'as qu'à écouter, pauvre con, on vient de l'annoncer qu'il va être vendu au mois de mai.
1: Ça s'appelle comment?
3: Les poèmes. Tu verras. Alors, comment j'ai mal entendu
2: les poèmes de GG.
3: Non.
0: Ah, c'est top.
1: Les poèmes boys?
4: Non, les poèmes de GG.
1: Ah, moi je croyais que ça s'appelait les
4: poèmes.
3: Non, bah vous vous démerdez,
2: on
3: a qu'à l'acheter.
2: On la connaît, mais j'aimerais que tu répondes à la question.
1: Il sort quand dans le commerce en fait?
3: Au mois de mai.
6: C'est même pas toi qui as composé la musique.
3: D'ailleurs, qu'est-ce que ça peut te foutre, Tony?
1: C'est ma passion.
4: Gérard?
3: Oh, vos gueules un peu!
0: Ceux qui l'ont fait, c'est très très bien.
3: Ouais. Voilà, c'est tout.
0: C'est vraiment bien les poèmes de Gégé.
2: Le problème, c'est qu'ils étaient sourds.
4: Est-ce qu'on a une chance de faire un concert un jour?
3: Non.
4: On peut espérer.
3: Non.
1: Mais
4: donc il n'y a pas d'espoir.
3: Attends, si je suis ouf, je t'emmerde, toi, connard.
1: Et je parlais pas à toi, Gérard, je parlais à la fille qui disait
4: oui,
1: ça.
4: Oui, non, mais Gérard, il n'y a pas d'espoir pour qu'on te voit un jour sur une scène.
3: Non.
4: Donc on risque pas la face, hein.
5: Gérard.
4: On va passer à côté du chanteur du siècle, hein.
1: Okay. Chanteur de la décennie, oui.
4: Ouais, voilà.
0: Ah non, on va peut-être faire un duo, moi, Gérard.
2: Ah ouais, bonne idée.
4: C'est vrai. Et Sandy, oh. Moi, je te dis que t'as une très jolie voix. Hein.
2: Si vous aviez une chanson.
4: C'est Céline Dion qui chantait.
2: Si vous aviez une chanson à reprendre là, vous savez, comme Peter et Sloan, tout ça, vous reprendriez quoi, vous les deux?
0: Ah non, pas Peter et Sloan.
2: Non, ouais. C'est un exemple.
5: Mais là, d'avoir inspiré quoi à la maison?
6: Besoin de rien, envie de rien.
0: Bah, la chanson de Phil Bernet, pourquoi pas?
2: Ah, mais c'est pas un duo, ça.
0: Mais non, mais on peut la chanter ensemble.
2: Genre Alain Delon avec Mireille Mathieu, tu vois, des trucs comme ça, des trucs sympas. Quoi.
5: Dur d'être.
3: Est-ce que vous aimez le karaoké? Est-ce que vous aimez le karaoké?
5: Oui, Bioman, Bioman, oui, j'aime beaucoup le thé au caramel, le karaoké.
3: Bon, Bioman.
5: Oui.
3: Quand t'auras compris la question, que tu répondras pas à côté.
1: J'ai compris la question, c'est pas la 5. Ouais, je suis ceinture noire de karaté.
4: Ouais.
1: C'était comique. Allez.
0: Moi, je suis ceinture orange.
1: Rigolez, s'il vous plaît.
5: Super.
1: Ok, merci.
2: Bon, allez.
1: C'est au moins ça. Manu.
5: Grillé.
1: Merci.
2: Gérard, tu veux un café pour te speeder ou...
3: Aphrodite.
4: Alors, moi, je fais des karaokés en famille, donc c'est plutôt pas mal, quoi, non?
2: Mais ouais. Tu peux nous expliquer ce que c'est que le principe du karaoké, Gérard?
3: Attends, on va demander à tout le monde.
2: Je te demande à toi.
3: Mais un karaoké, c'est des chansons qui passent sur un écran et tu rechantes en même temps.
1: N'importe quoi.
3: Mais si, c'est un connard, t'es n'importe quoi.
1: Mais n'importe quoi.
6: C'est l'émission d'Arthur, karaoké.
1: Ouais.
4: La fureur, le samedi soir.
3: Voilà.
2: Et donc, en fait, sur la télé, t'as les chansons et qu'est-ce qui se passe?
3: Bah, tu chantes en même temps. T'as les paroles et tu chantes.
1: Et tu le fais, toi, Gérard?
6: Ça, c'est fou, parce que moi, je regarde les infos, là, des sourds et malentendants. Les paroles, ça n'a rien à voir.
3: Non, ta gueule, allez, dégage.
1: Quand tu vois la fureur?
3: Non.
4: Non, mais Gérard, les paroles, elles sont en quelle langue?
1: Ouais, d'accord.
3: Elles sont en français ou en anglais?
1: Elles sont en française.
4: Elles sont en langue française?
0: Non, les deux.
3: Les deux. Eh putain, mais écoutez ce qu'on vous dit un peu, là.
4: Ouais, excuse.
3: Bon. Tony?
6: Bah ouais, bah moi, je trouve que le karaoké, c'est un petit peu ridicule.
1: Bah ouais.
6: Parce que quand je vois la fureur, je les vois chanter, je les vois avec leur tête de gogol.
3: Ouais. Et toi, t'en as pas une tête de gogol?
6: Non, pas du tout. Ça parce que la prochaine fois je te raccompagne pas à Suresnes.
3: Le prochain coup tu iras pas le dire à Ernest.
0: Bah, puis d'abord on t'a pas obligé de nous ramener, hein.
6: Je l'ai pas dit, tu sais, sur la couette on dit des choses, mais on la pense pas.
3: Bioman.
5: Ouais, je te dis, le karaoké, je trouve que c'est un peu blaireau. Si c'est pour finir comme Michael Decamp, c'est pas la peine.
3: Je te le fais pas dire, Bioman.
4: Ah ouais, merci.
3: Est-ce que tu le vois, est-ce que tu l'écoutes, est-ce que tu le frondonnes?
5: Mais non, j'ai plutôt tendance, je le frondonne pas trop, je le vois pas, je l'écoute pas, j'ai plutôt tendance à le sentir, a priori, parce que bon, le karaoké a quand même une odeur assez forte.
1: Tu bois en plus.
5: Et oui, tout à fait. Et il faut savoir que quand on passe dans la rue, c'est un des principes du karaoké, c'est de t'attirer à l'intérieur du magasin grâce à l'odeur.
2: D'accord. Mais t'as pas un téléphone pourri ?
5: Non, plutôt.
2: Si, si, mais il l'assume. J'ai une question, Minitel, excuse-moi, Gérard, de je sais plus, Fabio encore. Est-ce que le karaoké ou pas ?
3: Okay. Dans lui, quand il mettra des trucs comme il faut.
9: Karaoké !
3: On verra ce qu'il voudra dire, parce que là, sa question, elle est complètement con. Bouton d'or.
7: Écoute, GG, je pense que le karaoké est un instrument de la chanson par rapport au pays de la chanson, donc je pense que c'est intéressant.
3: Non, mais alors là, je vois pas du tout ce que la réponse à la question.
7: Bah si, attends, je te répète. Le karaoké, c'est un instrument.
3: Oui.
7: Par rapport à la chanson.
3: Et alors ?
7: Ben, par rapport aux langues aussi, mais si c'est en anglais ou en français.
3: Bah, c'est avec les deux, hein.
7: Voilà, exactement. Donc voilà, donc ça sert, c'est intéressant.
3: Ah, quand même.
7: Voilà.
3: Aphrodite ?
10: Ah, moi, j'ai déjà répondu, hein.
3: Panasonic ?
1: Moi aussi, au tout début.
3: D'accord, bon, ben, toi.
2: J'ai encore une autre question de Fabio qui me demande que penses-tu, Gérard, du karaoké en braille ?
3: Oh, lui, il commence à me casser les couilles avec ses questions pourries.
0: Mais ça doit être pour les aveugles.
1: Bah oui. Tu sais ce que c'est le braille ?
5: Ils ont le droit.
3: C'est pour les aveugles, merci.
7: Gérard, j'ai une question, s'il te plaît.
3: Ouais.
7: Est-ce que tu penses que le karaoké va durer très longtemps ?
1: Comme les pins.
3: Ben, ça va.
7: Chanson internationale.
3: Ça va dépendre s'il y a toujours quelqu'un pour le chanter, c'est tout.
1: Ça dépend du mat aussi. Hein.
5: Non, mais c'est
2: okay. Gérard. Ouais, qu'est-ce que tu veux, Manu ? Moi, je voulais te parler parce que là, Gérard, il a plus la pêche. Il est super.
1: Ouais, ouais.
2: Mais Gérard, il a plus la pêche, mais moi, je peux rien faire, Manu. Pourquoi tu m'appelles sur la ligne directe ? Parce que c'était pour te le dire, parce que là, j'aimerais parler à quelqu'un. Non, qu'est-ce que t'en penses, Fildar ? Je suis d'accord avec toi, mais... Manu, Fildar, ça a coupé, je t'entends plus. Fildar, Manu, allô, Manu, allô, allô. Excuse-moi, Gérard, j'étais au téléphone avec Manu.
3: Moi aussi, j'étais au téléphone avec Fildar. Bah, si vous voulez discuter entre vous sortez des studios, mais pas comme ça.
1: C'est ou quoi, les mecs, là ?
5: Les amoureux.
1: Je peux discuter avec quelqu'un de vous, là ?
3: Donc, pensez-vous...
1: Ouais, on pense.
0: Je n'ai pas répondu, moi non plus.
2: Ouais, Titi, alors.
5: Titi, Titi, c'est gros minet, je te bouffe.
3: Ta gueule, toi, va pas enculer, connard.
2: Non, pas de vulgarité.
1: Mais c'était gentil, il veut te bouffer.
0: Ah, bah d'abord, attrape-moi.
5: C'est poétique.
2: Ah, c'est pas évident d'attraper un Titi de 25.
3: Ouais, non, mais pour l'instant, de gérer un. L'avant-dernier débat de la saison avec vous deux au standard, toi à l'aria, et puis Manu qui est en train de faire le compte de l'autre côté, je crois que c'est même plus Gérard.
0: Vas-y, repose la question.
1: C'est pas Titi, c'est une autruche.
7: Gérard ?
0: Bah oui, c'est ça.
1: Bah oui, c'est ça. C'est n'importe quoi, Tony. Hein.
10: C'est Carlos.
7: Gérard, qu'est-ce
2: bon, allez, Gérard, reprends les questions, quoi.
3: Oui. Alors, est-ce que vous aimez.
1: J'ai envie de péter, là.
0: Bon, est-ce que j'aime le karaoké ?
2: Voilà.
0: J'aime bien le karaoké. Mais malheureusement, j'ai pas assez d'argent pour m'en payer un pour chez moi.
2: Ah bon ? Mais est-ce que vous allez dans des soirées karaoké tous les deux ? Tu sais, il y a des bars, des télés, il y a tout le monde qui chante, le public qui chante et tout.
3: Non.
2: Bah, non. Où est-ce que vous avez vu un karaoké alors ? Parce que vous savez ce que c'est, donc vous avez déjà vu.
0: Moi, je pense que on peut avoir un karaoké aussi chez soi.
2: Ouais.
0: Enfin, on peut avoir l'appareil chez soi et puis tu branches ça sur la télé et puis la télé, tu vois la chanson.
2: Ouais, mais je sais pas, tu trouves pas ça moins marrant parce que t'as pas tous les gens autour, enfin. Tu vois ce que je veux dire ?
0: Bah si tu veux faire ça en public, tu peux, mais si tu veux faire ça en
2: intimité, non, vous couchez pas ensemble en public.
0: Bah non.
3: Bon, tu la laisses répondre, c'est tout, t'arrêtes de dire des conneries.
0: Non, mais je pense que c'est bien d'avoir un karaoké chez soi et puis d'aller faire un karaoké.
2: Et tu penses que c'est mieux de l'avoir chez soi ou chez les autres ?
0: Bah les deux.
2: D'accord.
10: Samedi ?
2: C'est ce que j'attendais.
0: Non mais je vous écoute. Allez Gérard, montre-nous ton cul. Mais je vous ai déjà dit que ces fesses étaient à moi.
2: Voilà.
11: Non, allez, enchaîne.
1: Tout le monde.
0: Ah bah enchaîne, c'est pas toi qui commande.
10: Samedi, t'as dit pour un karaoké le jour du mariage ?
0: D'abord, personne n'est invité, il n'y a que ceux de d'ici qui sont invités.
10: Tu veux encore faire un karaoké ?
1: Et nous.
11: De la loco, j'ai trop envie de toi.
0: Ah bah alors là, tu peux toujours. Rire, hein.
9: Il est à elle.
7: Ouais.
0: Ouais, exactement, il est à moi.
9: Il est à elle.
11: S'il te plaît.
5: Arrêtez, il est sensible.
11: Ouais. Manu.
1: J'ai son homme.
2: C'est moi.
0: Bon. À la rigueur, je peux te laisser Manu si tu veux.
11: Ah, oh, ça pue vraiment, ça pue.
1: C'est vrai que Manu, c'est moins bien.
7: Mais
2: pardon.
1: Au standard, hop.
2: Hop là, ça y est, il est parti.
1: Bien joué, Manu.
3: Bonne nuit.
1: Moi, ce que j'aime bien chez Manu, c'est qu'il est rapide.
5: Il est efficace.
7: Ouais.
5: Tac au tac.
3: Pensez-vous.
1: Moi, j'aime bien.
12: Non, c'est toi là.
13: Ah non, non, là c'est pas nous là.
12: Quand elle est là pour faire le débat à ta place.
13: C'est clair. Ouais, mais quand l'autre elle arrêterait de dire des... ces conneries de salope là. Bah, tu penses, il est même pas capable de gérer, il est en train de faire le con à appeler Fildar sur la ligne directe.
10: Ouais.
13: Il s'amuse à allumer les micros en direct. Pensez-vous que des chanteurs ou chanteuses n'ont pas de voix en playback? Bon, toi, Fildar, tu dégages. Fildar, tu dégages. Fildar, une fois.
12: Fildar, deux fois.
2: Alors, avant de me casser, j'ai une question sur Minitel de Bill Bokeh qui demande « Et le karaoké pour Beg, t'en penses quoi ?»
6: C'est un peu long.
13: T'es vraiment un connard. T'es vraiment un connard, toi.
6: Poli.
13: Je te jure, t'es vraiment un con, mais alors pas. Je me demande si ta mère t'a pas loupé en te sortant. Hein.
10: On a dit qu'on parlait pas des mères.
2: C'est dégueulasse parce que ma mère, elle est restée 12 heures en césarienne.
13: Et alors, ça me fait une belle jambe, allez, casse-toi. Contre, ça vaudra mieux, connard.
6: Par contre, la tienne, elle t'a bien fracassé contre le mur. Hein.
13: Bon, allez hop, Manu.
0: Vous êtes vraiment dégueulasse, hein.
13: Allez hop, Manu,
2: mais moi, de toute façon, Fildar, il est plus là, je dégage.
13: Alors, c'est bien, moi, j'arrête, je vire tout le monde.
6: Bah, non,
10: c'est la vérité qui
0: va. Ah, bah, vas-y, continue.
6: GG, c'est pas la Sonic, il peut poser.
2: Bon, je vais donner un coup de main avec Karine, alors.
6: Ouais.
2: Karine, on a pas foutu grand-chose, quand même, Karine, ce soir.
6: Ouais.
0: Non, mais elle travaille bien, Karine.
11: Merci, Sandy, heureusement que t'es là pour le reconnaître.
2: Pas la Sonic.
6: Pourquoi? Tu poses la prochaine parce que oui, moi j'ai déjà répondu, on a tous répondu.
2: Ouais, si tu veux, on va fermer la porte. Tiens, Ringo, donne un coup de main, Karine.
13: Pensez-vous que des chanteurs ou chanteuses n'ont pas de voix en playback? Tu sors, Manu.
12: Ouais, j'arrive.
6: Bon, déjà, tous les voix.
13: Non, t'appelles personne.
6: Okay,
13: on a... Non,
11: il demande.
6: Bah, déjà, je pense que toi, Gérard, t'es en playback. Ça m'étonnerait pas.
13: Non, Karine, tu les appelles pas. Donc, pensez-vous que les chanteurs ou chanteuses n'ont pas de voix en playback? Alors, on va demander à Panasonic.
6: Alors, je pense que. Bah, ils sont tous en playback, en fait.
10: Ouais, mais ça veut dire quoi, playback?
6: Playback, ça veut dire.
0: Ça veut dire qu'elle chante faux?
6: Non, c'est pas ça. Non, playback, c'est. Il y a un disque derrière et elle fait semblant de chanter par-dessus.
0: Bah, justement, ça veut dire que c'est pas elle qui chante.
2: Parle devant ton micro, bébé.
6: En fait, un playback, ça n'a rien à voir. C'est un mec qui vient danser sur la scène pour s'exhibitionner. Et donc, voilà, tous les chanteurs dansent en playback.
10: GG, c'est quoi un playback?
13: Attendez.
11: On accueille Papa Bango.
2: Ouais.
6: Bonsoir GG.
10: Salut.
13: À la place de.
11: Je sais pas, c'est Manu qui l'a pris. C'était ouais. À la place de la personne qui était là juste avant, mais comme il a pris de coussin d'air, voilà.
10: Coussin. GG.
13: Oui.
10: Ça veut dire quoi playback? Parce que j'ai rien compris à ce que le.
13: Alors,
6: c'est pas possible ça. Mais qu'est-ce que c'est que ce boulot?
13: Vous allez vous réveiller ou j'arrête là?
6: Ok.
10: Mais tu peux arrêter.
0: Non, vas-y, continue.
13: C'est qui posait la question?
10: C'est moi. Que veut dire le mot playback?
13: Playback, c'est quelqu'un qui chante sur un disque. C'est pas sa voix, c'est pas elle qui chante, c'est le disque derrière.
6: Si, GG, ça peut être elle qui chante.
13: Non,
6: je veux dire, ça peut être elle qui a enregistré la chanson.
13: Non.
6: Si, elle a pu enregistrer la chanson avant et après, c'est en un concert.
10: Non, mais c'est pas logique, hein.
6: Si, moi je t'assure que si. Hein.
13: Non, moi je te dis que non.
6: Je suis producteur quand même, je sais.
13: Bon, attends, Panasonic, t'es producteur comme moi, je suis vendeur d'artichauts.
10: Ouais.
6: À la rigueur, c'est plus vrai, je sur quel marché. Je veux pas le savoir, mais en tout cas, moi je te dis, donc je suis producteur, je peux très bien dire que les chanteuses enregistrent d'abord leur titre, et après les passent en playback en concert.
13: Ouais, mais donc c'est pas eux qui chantent.
6: Si, c'est elle qui chante.
13: Non, c'est le disque.
6: Mais écoute-moi, quand elle enregistre son disque.
13: Et alors, mais c'est elle enregistre, mais derrière, c'est pas elle qui chante. Attends, je vais répondre à ta question.
6: Vas-y.
13: Elle chante dans le studio d'enregistrement.
6: Voilà.
13: Mais derrière, sur le CD, ce n'est pas elle.
10: Voilà.
6: Oui, mais quand elle est dans un studio d'enregistrement, c'est vraiment elle qui chante.
13: Mais d'accord, je viens de te dire oui. Je te dis qu'après, c'est pas elle sur le CD qui rechante, c'est quelqu'un d'autre.
6: Raison.
10: Mais c'est qui rechante après?
6: Après, bah, ça peut être.
10: Non, mais je demande à GG. Hein.
6: Après, c'est le disque.
13: Voilà. Tu fais tourner et ça se trouve que c'est même pas elle.
6: Bah ouais.
13: On fait croire que c'est elle et que c'est pas elle.
6: Et voilà.
10: Mais c'est le disque alors qu'il chante, GG.
13: Voilà. Donc, Aphrodite.
6: Donc en fait, il pose un micro près du disque et le disque, il commence à se mettre à chanter, il danse et tout, il clap.
10: Voilà.
13: Donc, Aphrodite.
10: Ouais, moi je suis tout à fait d'accord avec Panasonic.
6: Ça se passe bien, quoi.
13: Aphrodite.
10: J'ai dit que t'étais d'accord avec Arnett, là, et compagnie.
6: Arnett, c'est quel Arnett, n'importe quoi.
13: Bouton d'or. Bouton d'or.
10: Oui, écoute, voilà. Je trouve que le playback dans la chanson, c'est très important.
13: Hein. Et dans quel sens?
10: Bah, c'est-à-dire que...
11: dans le sens d'une aiguille d'une montre.
10: Non, au niveau instrumental, GG.
6: Mais pourquoi?
11: Allez.
10: Au niveau instrumental, c'est important.
6: Pourquoi?
3: Non mais je vois pas le playback là dedans.
1: Gérard, mais elle dit n'importe quoi.
0: Non, mais attends, on parle pas de musique.
1: Dis n'importe quoi parce qu'il m'envoie des chocolats.
10: Non non, GG, la musique c'est important. Les instruments qui y jouent c'est important aussi.
1: Ouais, mais les instruments ils peuvent être en direct live.
3: Non mais là, et le playback, tu sais ce que c'est, le playback, tu sais ce que c'est?
10: Oui, mais c'est le disque.
3: Ah bah alors?
10: Eh ben c'est l'instrument, mais... c'est important.
3: Mais qu'est-ce que les instruments ont à voir là-dedans sur la chanson?
1: Bah, les instruments aussi, GG, ils sont en playback.
10: Ça met du son.
3: Bon, Bioman.
5: Déjà, moi, je voulais savoir si c'est, tu parles du playback quand c'est en léger différé ou en direct.
3: En léger différé.
5: En léger différé, bon, bah là, moi, je pense que c'est plutôt, faut une doublure, comme disait Panasonic tout à l'heure, mais il y a des cascadeurs hein, pour faire ça.
3: Non, mais je vois pas les cascadeurs, qu'est-ce qu'ils ont à foutre qu'est-ce qu'ils viennent foutre dans la chanson?
5: Pour la doublure de la voix, pour le playback, il faut bien des cascadeurs.
3: Bah oui. Mais non, il y a pas besoin de cascadeurs.
1: Gérard, c'est un métier dangereux, faut pas le
3: voir. Non, pas. Bouton d'or, tu dégages, ce coup-là, tu m'énerves.
2: Allez, allez, bouton d'or.
3: Non, terminé.
2: Elle fait chier, celle-là. Depuis le début, elle nous met en merde.
1: Elle pue.
2: Sinon, il y a Fabio sur Minitel qui demande: Gérard, que penses-tu de l'invasion de l'anglo-saxon au niveau de la musique?
6: C'est sûr qu'ils sont envahis.
2: C'est quoi ça? La musique, la world music, la musique venue du Sénégal, du Portugal, tout ça, toute la nouvelle musique, la musique anglo-saxonne, quoi.
3: On en a pas assez. Alors, et que la part Céline Dion qui chante en canadien.
2: Ouais, c'est pas tellement sénégalais,
0: pas mal,
2: ça.
0: Hein. Elle est pas mal, Céline Dion.
2: Mais c'est pas tellement sénégalais, là.
3: Sinon, on n'a pas assez de chanteurs sénégalais, ça, c'est vrai.
2: D'accord. Parce
0: que... Si, il y a la compagnie créole.
2: On nous demande ce que tu penses de la musique du Turkistan.
3: Voilà.
2: Si pour toi c'est une bonne chose, et la musique turquoise.
5: Tout à fait.
1: Trop cool.
3: Non, bon, c'est bon, vous arrêtez, s'il vous plaît, derrière.
1: C'est de la balle.
3: Vous arrêtez de vous foutre de la gueule du monde un peu.
1: J'aimerais savoir, Gérard, ce que tu penses des 30% des quotas visigoths en France. C'est 40, c'est 40, hein, mais je te dis comme ça.
3: Bon, celui qui s'amuse avec son téléphone,
1: ça,
3: arrête.
1: Encore un connard.
3: Alors, Tony, tu vas répondre à la question, s'il te plaît.
11: Gérard,
0: ouais, mais moi...
11: ta gueule.
0: Oh,
1: putain,
0: elle est
1: longue,
0: celle-là.
1: Moi, je vais te répondre en playback, Gérard. À mon avis, c'est là, elle veut se faire Sandy.
2: Ah ouais, c'est clair. Une grosse lesbienne de la banlieue parisienne.
0: Ah bah alors là, tu touches au courir, hein.
2: Sans déconner.
1: Ouais, mais si elle marche, tu crois que ça ira?
3: Tony, s'il te plaît.
1: Moi, je suis en train de te répondre en playback. Il te répond en playback. Donc, je vais répondre à sa place.
5: Tu veux le recevoir dans deux secondes.
1: Tu fais bien le playback, hein.
3: Donc, qu'est-ce qu'on avait à la place de...
2: Je veux juste savoir, Gérard, et les auditeurs aussi, là, je m'incruste un peu dans le débat, parce que c'est vrai que cette semaine, on a beaucoup parlé de l'arrivée du nouvel album des G-Squad et des 2B3.
5: Oui.
2: Qu'est-ce que toi, Gérard, tu en penses, Sandy, et puis...
1: C'est de la merde.
2: Auditeur.
1: C'est de la merde.
2: Alors, Gérard, d'abord.
3: Déjà, si c'est de la merde, déjà, faudrait peut-être les écouter pour savoir.
1: Ouais, j'ai écouté les
3: 2B3 déjà. Oh, me gale un peu.
2: Alors, on coupe, vas-y.
3: Donc, avant de dire que c'est de la merde, faudrait déjà écouter ce qu'ils chantent. Et après, vous verrez, vous pourrez...
2: Je te confirme, enfin, pour le 2B3, c'est vraiment de la merde.
3: Ouais, ben ça, peut-être pour eux. Les escouades, j'en sais rien, parce que j'ai pas eu l'occasion de les écouter.
1: Mais moi, je voudrais dire un truc qui est quand même assez honteux, c'est qu'il y a des statues des 2B3 au musée Grévin. Oui, ça, je comprends pas, quoi.
3: Non, mais il n'y a pas que les 2B3...
1: Non, il n'y a pas que les 2B3, mais les 2B3, franchement,
6: je suis pas d'accord avec toi, parce que 2B3, c'est quand même des artistes francophones. Qui nous représentent dans tous les pays du monde. Donc,
0: c'est des artistes français.
6: Un petit peu de respect.
1: Bah oui,
2: justement, c'est pas des artistes francophones, c'est des artistes français.
1: Mais non, ils sont francophones, ils parlent français, ils disent bien quoi.
2: Les francophones, c'est les Sénégalais, c'est les gens d'ailleurs, d'outre-Manche.
1: C'est les gens d'Amérique, les francophones.
2: Bien sûr.
1: Voilà, on le sait tous. Mais déjà, rien que le nom du groupe, quoi, 2B3, c'est bien francophone, ça.
5: Ouais, ouais.
1: Non, mais donc voilà, je trouve ça honteux.
3: Mais dans ce cas-là, les Words Apart, ils viennent d'où?
1: Bah, ils viennent de France. Ils viennent de France. Pourquoi tu crois qu'ils chantent?
2: Mais non, ils viennent de là.
0: Dis-tu rien sur les Words Apart, parce que j'adore les Words Apart.
3: Mais
1: c'est pourri, les Words Apart.
3: Mais non, j'ai le droit de dire ce que je veux sur les Words Apart.
0: Non.
1: Ils prennent les gens pour des cons.
2: Gérard, il y a Karine qui lève la main, qui aurait peut-être allé au tableau.
11: Non, on a, comme on a enlevé les boutons d'heure, on accueille Jean.
2: Ça, c'est marrant, elle a un peu la même voix que la salope.
11: Je te remercie,
2: j'ai pas dit que t'en étais une, mais j'ai dit que tu ressemblais, t'avais la voix, ça me faisait penser.
11: Ça
2: ressemble.
6: Et d'ailleurs, Karine, je voudrais bien que tu me prennes une fois en antenne, comme ça, pour le plaisir.
2: Pour le plaisir. Après, il y a un petit quart d'heure de simu pour tout le monde. Cadeau Karine, un cadeau bonus avant de partir. C'est clair. Elle a l'air de bien cogner là-dedans.
6: Gérard, je peux rajouter un petit truc, ces gens-là.
2: Ouais.
6: Moi, je voulais dire que les 2B3, tu sais qu'ils étaient nés au Groenland.
1: Moi, je le savais, ouais.
6: Ouais, parce que c'est là-bas qu'il y a des phoques. Hey Jean, on a dit qu'on allait crescendo, alors tu retournes au standard.
14: Ok, pardon.
3: Qu'est-ce que je voulais vous dire d'autre?
11: Les débats sont inintéressants.
2: Oh, ta gueule,
14: c'est bien,
2: oh,
14: ouais,
2: elle fait chier celle-là, elle nous fait chier.
1: Huitième pétasse, celle-là, ça.
3: Celle-là, c'est une grosse pute, oui.
2: C'est clair, ouais. Elle nous emmerde.
14: Vire là,
1: mais ouais.
2: Alors Gérard, vas-y, devant ton micro et vas-y.
3: Donc on a fait le tour de la question.
2: Peut-être pour mettre un petit disque là.
3: Ouais, je pense.
2: Une petite demi-heure quand même là.
1: Tu nous dis le titre, hein, surtout.
3: Ben, je sais pas, moi, j'ai rien sous les yeux, j'ai même pas de
1: feuille.
3: C'est du train de merde, c'est du caca.
6: Eh, Karine, c'est Tony, est-ce que tu peux me reprendre en rantaine, s'il
3: te plaît? Oui, tu vas aller en rantaine,
6: Karine, ouais, c'est Jean, tu peux me reprendre en rantaine aussi?
3: Oui, vous allez tous.
11: Je vais tous vous reprendre en.
14: Karine, c'est Robert.
2: Une petite démonstration de ce que c'est qu'une simulation, vous allez voir comment ça cartonne.
11: Ça va être le bonheur pour vous.
2: C'est clair. Ça va être l'enfer pour elle.
3: Donc, il nous reste encore une petite demi-heure, donc vous pouvez toujours nous appeler au 0803 08 5000 et 0870 5000 et toujours 3615 Code Fun Radio, rubrique direct. Tout à l'heure, il y avait 65 personnes. Là, wow!
1: Et on écoute quoi là?
3: Mais non, c'est pas moi qui mets ça, c'est qui met la musique? Oh! C'est qui s'amuse à.
2: Oh putain, Karine.
1: Putain de merde.
3: Karine!
11: Allô?
3: Donc, on va s'écouter les branleurs. Pousse trou.
2: Non.
3: Oh bah, c'est ça, hein?
2: Non, pousse prout.
3: Pousse prout! Et on se retrouve tout de suite après. Et voilà, vous venez d'écouter les branleurs post-pout. Je vous en supplie, là, il nous reste encore une petite demi-heure à tenir. Là. Faites-moi péter le Minitel, la 3615, Code Fun Radio, rubrique direct. Je veux plus de 65 personnes avant la fin de l'émission.
2: Là, on a Bill Bocquet qui est là, on a Nono 33 qui est là. Si vous voulez laisser des messages, Max est venu de retour pour saluer notre ami Gérard. Et donc, je suis là, je regarde très attentivement le Minitel. Une question est intéressante, j'y réponds et faites-moi péter les.
3: Hey, les 24 lignes, là, on y va aussi. Hein.
2: Ah, mais Karine, Rigaud, là-haut.
11: Ah non, mais on a changé, hein.
2: Bon, alors, on change.
3: Ah, alors, on récupère Papa Gongon.
6: C'est Papa Gano.
3: Papa Gano, ok.
2: Barclay,
3: une fois, Barclay, deux fois.
11: Barclay, tu réponds?
6: Bonsoir.
3: Tu travailles un petit peu, s'il te plaît, merci.
6: Non, mais il y a une micro-coupure.
3: Oui, Delgotte.
15: Oui, je suis là, bonsoir.
3: Panasonic.
15: Toujours dans la place.
3: Christian.
6: Ça coupe, là.
15: Ouais,
6: ça coupe, c'est quoi?
15: Ouais, il y a plein de coupures.
3: Christian,
15: qui vient pas au niveau du standard, hein.
3: Ouais. Christian, s'il te plaît.
2: S'il te plaît.
3: Oh bon, Christian, tu réponds?
15: Ouais. Ouais, je suis là.
3: Et Sébastien?
2: Tiens.
15: Ouais, c'est moi. Allô?
3: Alors, la question.
2: La question.
15: Ouais, oui.
3: Auriez-vous déjà fait une pub française?
15: Ouais, moi j'en ai fait une.
3: Qui? Merci.
2: Oh là là. Ouais.
3: Eh, c'est quoi là?
15: Ah bah j'ai été coupé, je le dirai pas.
3: Alors, papa,
2: Oh, Sandy, t'es retourné de parfumer ou quoi?
6: Eh, c'est Sandy qui a la réalisation ou quoi?
2: Sur le parfum, tu sens bon, sur le wizard.
6: Oui, donc.
11: C'est pas wizard, c'est
2: Eugène. Ah, c'est joli, Eugène.
15: Ah, moi je croyais que c'était.
3: Papa Gogon.
6: Papa Gano.
15: Papa Gogon.
3: Non, je t'écoute.
2: Écoute.
6: Bon, ben, casse dédié d'abord, Antonio. Mais d'abord, je vais dire que oui, j'ai fait une pub.
15: Ouais.
6: J'ai fait la pub de Hervic. Et de Hervic Chiot. De Hervic VC, pardon.
15: Et moi ouais, j'ai fait la pub de.
6: C'est moi qui ai composé la musique.
2: Et j'en suis fier. Côté.
15: Je sais pas.
3: Oh
2: ouais.
3: Oui.
2: On a quel côté?
6: La pub. La pub de Hervic. Moi j'ai fait la pub pour Moltenel.
15: Ah, et moi j'ai fait la pub
3: Barclay.
15: Et moi j'ai fait la pub.
6: Ouais, bah Barclay. Moi j'ai fait la pub pour Moltenel. Le loup qui rebondit sur les papiers chiottes, c'est moi.
15: Bien fait. Je me la repasse en boucle de la pub de Moltenel. Moi j'ai fait la nouvelle pub Milka.
6: C'est toi la vache.
15: Ouais, moi j'ai fait une pub pour.
2: Là, je comprends plus trop le débat sur la chanson française là, ouais, Gérard. Si tu peux me permettre, je sais pas ce que branlent les standardistes, mais là.
6: Vraiment là.
2: Non, parce que c'est Karine et Rigaud qu'il faut pas gueuler, hein, parce que quand c'est Phil d'arrêt venu, tu t'en donnes un cœur joie quand même.
3: Oh, je prends des auditeurs, Gérard. Non, mais.
15: Ouais, Rigaud, c'est n'importe quoi.
6: C'est même plus son à l'antenne,
3: on n'est pas
15: l'antenne. Bon, ça va, Tony?
6: Ouais, ça va,
15: ça se passe bien.
6: Non, mais là, on sait plus son à l'antenne, on n'est pas l'antenne.
11: S'il vous plaît, vous écoutez Gérard, merci beaucoup, c'est sympa.
15: C'est long, ouais.
3: Golgot!
15: Ouais, ben moi, j'ai fait des pubs pour spatiaux pour faire des voyages. Je t'offre un billet gracieux.
3: Olivier, t'arrêtes tes conneries, s'il te plaît!
1: C'est pas Olivier, c'est le satellite qui déconne.
13: Alors, Golgoth, tu me redis ce que tu viens de dire parce que j'ai rien compris.
15: Ouais, je te proposais de t'envoyer sur la Lune.
13: D'accord, bah disons, c'est vachement bien. Panasonic. Oh, allez, viens, merde, tu me fais chier là.
6: Et plus le débat avance, plus Panasonic ça se rallonge.
13: Non, mais c'est quoi ce bordel là?
1: Comment? J'ai pas très bien compris. C'est pas là.
2: Non, ça va, ça marche, moi. Qu'est-ce que t'as?
13: Le problème de casque. Ah, bah alors, hein. Bah, Panasonic.
1: Ça, c'est pas une marque comme la mienne. Bon.
6: La Panasonic en pot de bite.
1: Ok, c'était super. Donc, j'ai fait la pub de Bégon Vert.
13: D'accord, bah disons, comme ça on dit pas si t'es une marque, mais vous y allez à 15 jours.
6: Tu demandes les pubs, c'est normal quoi, tu dis les marques.
13: Ouais, mais sans donner des marques. Alors je tenais juste. Stop!
2: Je tenais juste à dire les gens sur le Mittel qu'ils arrêtent de demander si Gérard effectivement a fait de la pub pour des cotons-tiges, merci. Et Cindy n'a pas fait de pub pour des marques de bouffe de chien.
1: Non, par contre Gérard, il a
6: joué. Royal Canin, hein.
13: Non, mais tout à l'heure, tu vas courir que tu allais au standard.
1: Tu vas courir au standard.
13: Lequel? Bah, tu vas prendre
6: Panasonic, hop, au hasard.
1: C'est Tony.
13: Il y a un Tony là-dedans, je sais pas ce qu'il fout là.
1: C'est moi, c'est Tony.
15: C'est Paul.
13: Eh ben, Barclay, bah, bonne nuit à toi.
6: Mais non, c'est Panasonic. Il ment.
2: Tiens, c'est lui, Tony, je l'ai reconnu.
1: Ouais, c'est lui,
13: Et hop.
0: Je l'avais reconnu aussi.
6: On l'a reconnu. On fout, il y aura pas de rubrique.
13: Eh ben, c'est bien.
1: Au moins, c'est nous qui serons moins les oreilles.
13: Christian.
11: Non, Christian, il est parti.
6: Il aurait pas fait des pubs pour les poids lourds.
13: Qui c'est qui vient de dire ça?
1: Sébastien.
13: Alors, Sébastien, tu dégages. Allez, bonne nuit.
11: Et on a Jean-Bernard à la place de Christian.
2: Tu t'occuperas de Laurette avec Tony.
6: C'est Thierry, la sécu, là. Et hop. Au revoir, Gérard.
13: Bernard.
6: Au revoir, Gérard, c'est Jean-Bernard. Salut, Jean-Bernard. Ça
13: non,
6: va?
13: Allô.
6: Vous avez la pêche, les mecs?
13: Bravo.
6: Ouais.
13: Tu me baisses ta...
6: Ça va,
13: tu baisses ton son de la radio.
6: Et le galop, il parle.
13: Oh,
1: c'est n'importe quoi, sérieux.
13: C'est quoi la cire?
6: Allô, il y a Dédé aussi. Arrêtez, oh.
13: Qui. Allô, mais c'est quoi là, ce cirque? Karine, une fois.
11: Ouais, voilà.
6: Karine, à l'antenne là ou pas?
13: Oui, vous êtes à l'antenne.
6: Mais c'est quoi ce bordel?
1: On entend même plus rien. Putain, c'est la galère.
6: C'est quoi ce bordel?
13: Bernard.
6: Jean-Bernard,
13: tu peux répondre à la question?
6: Oui, bah, tu peux la répéter parce que j'avais coupé ma radio comme
13: on dit. Oh là là. Ouais, moi j'ai un.
6: Tu peux répéter la question?
2: Tu dis que c'est dégueulasse, Sandy, mais ton homme il vient de roter aussi à l'instant.
13: Ouais, c'est pareil que eux, hein.
6: Bravo.
13: Donc auriez-vous déjà. Oh là, Olivier, tu commences à me faire chier.
2: Ouais, ça va, ça passe.
13: Moi j'ai plus rien du tout.
2: Ah, mais on entend.
13: Moi j'entends.
2: J'ai plus rien. Moi j'entendais. Ah bah ça me c'est normal moi.
1: Eh Gérard, t'es bourré.
13: Vous vous calmez avec les téléphones ou quoi là? Alors Jean-Bernard.
6: Eh, la radio.
13: Jean-Bernard.
6: Oui.
13: Auriez déjà vous fait des pubs françaises?
6: Non, ça m'est jamais arrivé, mais j'aurais bien voulu, hein. Non, parce que c'est vrai que c'est un rêve, quoi. C'est un rêve d'enfance, mais j'ai jamais pu le réaliser parce que je suis pas assez beau, on m'a dit.
13: D'accord. Avant de poser la question à Titi, Karine, s'il te plaît, au lieu de te...
11: Non, mais ça vient pas du
2: tout. Alors, allez.
13: Karine, mais c'est quoi
2: Karine, Karine, fin d'effort, tu connais bien le débat de GG.
11: Mais justement, je les reprends tous en antenne, je leur demande... Connerie.
13: Alors déjà, celui qui joue avec son tatou, il arrête.
6: Non mais c'est mon Tamagotchi, il vient de crever là.
2: Oh ouais, mais bon, écoute Tony, t'es gentil Tony, tu vas t'occuper de Laurette et de ton Tamagotchi. Hein.
6: T'as pas
2: eu
6: marche
2: pas le Tamagotchi,
6: c'est plus...
2: Ah tu vois, c'est Tony.
13: Alors, Tony
2: comme par hasard. Tony, au revoir, bonne nuit Tony.
15: Salut Tony.
13: Au revoir Tony.
2: T'as arrêté tes rubriques, on verra plus tard.
13: Ouais. Donc...
1: Gérard, on va boire un coup à bord.
2: Oh là là.
1: Alors enfin, on en l'antenne quand même, ça veut dire quoi ça?
2: Ouais, Gérard, où tu mènes ton débat, on arrête. Vas-y, fais-le Sandy, parce que là...
0: On pose la question, j'ai pas compris.
15: C'est pas de la CB, c'est de la radio.
2: Allez.
13: Connard d'Olivier, t'arrêtes s'il te plaît.
2: Qu'est-ce qu'il fait? J'entends pas, moi, c'est moi, c'est normal dans le casque.
0: On entend des trucs bizarres.
2: Moi, ça va.
13: Olivier!
2: Mais qu'est-ce qu'il fait? J'entends pas moi, dans le casque ici, moi c'est normal, qu'est-ce qu'il fait?
13: Attends, pour l'instant j'ai des informations dans le casque!
2: Moi j'entends normal. T'entends toi dans le casque, qu'est-ce que vous entendez? Non, c'est normal?
6: Maintenant que tu les as pas dans le cul.
0: Ah là c'est normal!
13: Mais attends, laisse sous notre gueule, Olivier! Normal.
2: Bah moi ça passe bien, moi j'ai rien ici, moi!
13: Donc pour toi, ça va être la dernière parce que je
2: commence?
6: GG!
13: Quoi?
6: Tant que tu les as pas là où je pense, les informations, c'est bon signe!
13: Moi je t'emmerde!
2: Ah, comment?
6: Merde. Bon d'accord!
13: Donc, pour toi.
0: Alors, pose la question.
13: Alors, merci pour le. On y a déjà vous fait une pub française.
2: Française.
13: Oh, Olivier!
2: Putain, Putain, Olivier, fais gaffe, il arrive. Mais qu'est-ce qu'il fout?
0: Putain, non, mais c'est pas grave. Hein.
2: Ah, il est parti en courant, il est complètement écœuré là. Gérard, reviens. Karine, s'il te plaît, va le chercher.
0: Gérard,
2: il
15: va y avoir un beurre.
16: Allez, Gérard.
2: Il est où? Mais c'est pas lui.
16: Gérard,
2: qu'est-ce que t'entends? Commence à me faire chier, hein.
16: Putain, mais merde.
0: Ah ouais, on va tous s'y mettre. Hein.
2: Non, mais là, c'est pas possible. Hey, c'est bon, il est revenu. Qu'est-ce qu'il y avait?
17: J'aimerais bien dormir. Ta gueule, tu
0: vas dormir. Oh là là.
17: Ok. Ouais, putain.
13: Oh, va foutre toi aussi, allez hop, dégagez tous les deux.
2: Ah, sortez vous tous les deux, de chier, ouais, parce que là.
13: C'est vous qui faites les cons.
2: Olivier n'est pas là, Olivier est parti. Donc qu'est-ce que t'entendais maintenant? Je comprends pas, parce que moi j'entends pas moi. Qu'est-ce que t'entendais?
13: Non, on avait des infos quand vous voulez répondre.
2: Non, c'est vrai. Vous l'aviez, non? Pas vous, pas autant.
13: Non, mais eux, ils ont jamais rien, alors.
2: Non, mais eux, comme par hasard.
11: Non, mais attends.
2: Mais parce que moi, je suis sur la console, donc j'ai pas le même retour que vous, donc je peux pas savoir.
13: Donc, pour toi.
0: Bah, repose la question.
13: Alors, auriez-vous déjà fait une pub française?
0: Non, j'ai jamais fait de pub française.
13: Bon, bah voilà. Donc, on va. Oh putain, oh, vos gueules avec les
15: billes. Gégé, quand est-ce qu'on répond aux questions? Parce que là, ça va déjà.
2: Arnette, tu vas dégager si tu continues.
13: Donc, je pose la. On récupère donc qui? Papa.
15: Sébastien. Arnette. Papa Gasolis, pardon.
2: Il y a Kaira aussi.
15: Il y a
2: Tony Kaira.
15: Il y a Goldorak. Oui. Oui, le mec grillé.
2: Bon, on finit
15: avec
2: des
15: nanas.
13: Tout le monde dehors.
15: Allez,
13: hop là. Tous les mecs, tu me chopes que des nanas au standard, je ne continuerai pas comme ça.
2: Voilà, juste message personnel à Tony qui dit qu'il n'y aura pas de rubis. De toute façon, il n'en existe pas, on n'a pas proposé une pour le moment. Hein.
13: Bon, voilà.
2: Donc, tant que tu m'en proposes pas, je vois pas comment je pourrais...
13: Qu'on pourra en trouver.
2: Voilà, exactement.
13: Donc, que des nanas.
2: Alors, vas-y.
18: Là, tu vois, là, j'ai un mec qui veut te chanter une chanson. Et
13: non, non, non.
18: C'est pas possible, c'est pas ce que je lui dis, c'est pas possible.
13: Non, non, soit... Voilà. Bon, allez hop. Une libre antenne, moi, je continue pas là.
2: Ah, j'ai rien, moi. C'est l'autre qui s'amuse, c'est Fildar.
13: Bon.
11: Prends des gens, là.
13: Qu'est-ce qu'on a?
11: Papa, truc, là, je sais pas.
13: Papa,
2: oh, non. Des filles.
13: Des filles, pour finir.
2: Karine, putain.
13: Karine.
11: Non, il gère les filles.
13: Non, je veux pas de trablo.
2: Alors.
13: Oh là, ça commence à bien faire.
2: Que des filles. Vas-y Gérard, lance ton annonce.
13: Alors pour la dernière demi-heure, je veux que des filles au standard. Les mecs s'abstenir. Et travelons avec.
2: Par contre, ce qui serait bien Gérard, c'est que tu parles correctement parce que là on a l'impression que tu bafouilles, t'es fatigué. Non, j'ai rien du tout Gérard. Ça, c'est mon micro ça. Ça c'est le micro maintenant de la radio. Donc il y a rien d'allumé à moins que ça soit les autres. Mais moi j'entends rien. Moi c'est normal ici. Hein, donc ou tu fais un effort ou alors on laisse tomber. Bon là, on va peut-être, tu veux qu'on arrête?
13: Non, on fait
0: la conclusion.
16: Le son qui kick, le son de vos salles préférées. Allô Gérard?
13: C'est qui?
16: C'est Thierry de la Sécu.
13: Qu'est-ce que tu veux toi?
16: En fait, je disais que je faisais de la pub pour le son qui kick.
13: Non mais j'ai demandé que des nanas pour finir la libre antenne.
16: Ah bah je peux être une nana si tu veux.
13: Non. Bon, alors donc comme
11: j'ai trouvé une fille.
13: Alors vas-y.
11: Oh,
13: vas-y.
11: Hein.
13: Donc on va finir la conclusion sur le débat. Donc qu'est-ce que t'as là?
11: Ça va être Marguerite.
13: Alors Marguerite.
11: Marguerite. Marguerite. Bon, tu coupes ta radio, je te mets à l'antenne, hein.
13: Donc Marguerite, c'est quoi ton problème?
2: C'est quoi ton problème?
19: Je trouve que l'émission que tu animes, elle est particulièrement bien, dans le sens où on apprend vachement bien. On apprend pas mal de choses.
13: Tu peux parler un petit peu plus fort quand même?
2: Tu as quel âge?
19: 22 ans.
13: Ah non, mais tu pourrais parler plus fort quand même.
19: Bah, je sais que ça, il faut simplement entendre ce que je dis.
13: Ah non, mais si t'as peur de parler assez fort pour qu'on puisse comprendre ce que tu nous dis, c'est pas mal.
19: S'il te plaît, tu m'agresses pas, d'accord?
13: Non, je t'agresse pas, mais alors tu parles comme il faut, s'il te plaît.
19: Ok.
13: Donc, tu disais?
19: Ben, je disais que les débats que tu animais étaient vachement intéressants parce que...
2: Mais là on s'éloigne du débat, ça devient de la libre antenne, on est là pour le débat ma chérie, je crois que t'as rien à faire ici. On va retirer la demoiselle qui est sur l'antenne qui ne sert à rien, Karine fait n'importe quoi. Ça.
11: Je rappelle une autre.
3: Allez, ça devient compliqué la fin.
11: Ah ben oui, mais
3: lui, regarde. Ça voilà. Non mais attends, sur les 24.
2: Ceci dit, tu chies toujours sur Fildar et sur Manu, mais ça manque parce que là.
3: Je crois que Rico, tu vas dégager.
18: Ouais, mais je fais ce que je peux. J'ai
3: non, mais.
2: Ouais, mais là, on va être obligé de redemander Manu ou Fildar à la rescousse parce que là, au standard, ou alors Gérard, à mon avis, t'as plus la cote avec les filles parce que là, à la fin du débat, on pourrait le faire qu'avec des filles, mais là. Y a des blancs, ça te dérange pas, c'est de la radio.
11: On accueille Kira.
3: Qui?
2: Et puis Sandy qui dit rien, elle est là, avec son Kira. Casque.
20: Oui.
3: Donc Kira,
20: hein? Responsable.
3: Donc Kira, pour toi.
20: Oui.
3: Donc qu'est-ce que tu veux rajouter sur le débat?
20: J'aimerais répondre à la dernière question. Je pourrais la reposer.
3: Laquelle?
20: La dernière. Ben
3: c'est chantez-vous en prenant votre douche.
20: Moi en fait je fais de la chorale.
3: Mmh.
20: Donc c'est vrai que j'ai l'occasion de chanter tout le temps. Et c'est vrai que j'adore chanter dans la douche quoi, quand on m'embête. Et ça énerve beaucoup ma mère.
3: Non mais, dans ces cas-là, t'as déjà fait du karaoké aussi?
20: Du karaoké?
3: Oui.
20: Et j'en ai déjà fait, mais rien qu'entre amis, quoi.
3: Ah donc, tu sais ce que c'est du karaoké?
20: Oui, je sais ce que c'est, quand même.
3: Ok. Sinon, sur le thème des questions, donc, combien dépensez-vous sur une chanson française?
20: Si c'est un acteur que j'adore, je peux mettre jusqu'à 150 francs, quoi.
3: Ouais, mais 150?
20: Ouais.
2: Parle devant ton micro, ma chérie, on comprend un mot sur deux, c'est pénible.
3: Donc 150 francs, donc tu parles des CD de titres de l'album.
20: De l'album entier, ouais.
3: De l'album entier, 150 francs?
20: Si c'est un acteur que. Si, un chanteur plutôt. C'est un chanteur que j'adore et que j'aime bien, 150 francs.
3: Mais par exemple, est-ce que tu connais la musique que Max passe le soir souvent?
20: Le soir, vers quelle heure?
3: Bah,
20: la techno,
3: c'est ça? Oui, tous les jours de la semaine.
20: J'aime pas trop la techno, hein. Bon, j'ai rien contre, mais j'écoute l'émission, mais sinon, après ça, j'aime pas trop.
3: D'accord. Alors, attends, 5 minutes, Kira, on va récupérer.
11: J'ai un mec super cool, hein, Rosebud.
21: Ouais, GG. Salut, tu vas bien?
3: Salut. Donc on va continuer avec Kira en parlant de la musique que Max passe.
21: Ouais,
3: donc
21: ouais.
3: Apparemment Kira, toi t'écoutes mais t'aimes pas trop ce qui passe.
20: J'écoute du moment que parce qu'on le passe en fait. Sinon j'irai pas acheter le CD.
3: Mais ouais, mais dans ce cas-là, tu dis que
21: tu dis la question là, GG, là, j'ai pas capté là.
3: Non, parce que je parlais sur combien dépensez-vous sur un CD, sur la chanson française. Bon, moi je lui demande si par exemple elle me dit 150 francs sur un chanteur qu'elle aime. Mais moi comme je lui posais la question, je pense que toi tu vas pouvoir me répondre.
21: Ouais.
3: Sur un album que Max sort en CD à l'heure actuelle, comme
21: Musique de nuit
3: ou Super Trans 5. Donc, combien que tu mets, toi, dedans? Est-ce que tu mettrais 150 francs ou plus?
21: Non, moi, je l'ai choisi à la FNAC. Hein.
3: Non, mais ça...
21: pas de problème avec moi.
3: Ouais, non, mais dans ce cas-là, t'achètes rien, toi, tu voles.
21: Ouais, après, je vois. Ouais,
0: Et moi, je voulais te demander...
21: Ça en prend à long terme, quoi, on va dire.
0: Quand tu voles des CD, tu te fais pas piquer?
21: Ah ouais, mais enfin, moi, j'ai la technique, quoi.
0: Ah, t'as plus de pocket?
21: Ouais, non, mais enfin, j'ai une bande avec Tony Arnett et tout, quoi.
3: Ouais, c'est ça.
0: Ah, vous faites ça ensemble?
21: Ouais, un petit peu, quoi.
3: Donc, ça te dérange pas si un jour tu te fais piquer?
21: Non, ben non.
0: C'est quand même, les magasins, quand même, il y a beaucoup de vigiles, hein.
21: Ouais, mais enfin, j'assume carrément, quoi.
3: Ouais, bon, ben, je pense que on n'a plus personne.
11: Si, il a quelqu'un là.
2: Sinon, ce qu'on peut faire éventuellement, c'est qu'on va faire la conclusion du débat.
3: Ouais.
2: Et puis on pourrait faire comme on avait prévu depuis le début, enfin quand on avait dit la dernière fois, on pourrait faire le dernier petit quart d'heure avec les conseils de Gérard et Sandy.
21: Ah ouais,
3: voilà.
2: Ah là, donc j'explique à Karine et à Rigo très rapidement comment on opère, hein. Et puis comme ça, Gérard peut donner, donc s'il y a des auditeurs, auditrices qui, je sais pas,
21: la fièvre.
2: Comment acheter un CD, comment où partir en vacances, vous avez des problèmes avec vos parents, vous avez des problèmes avec votre petite amie, vous avez, je sais pas, des petits soucis personnels, je sais pas, enfin des problèmes comme celui-ci, n'importe lesquels, hein, vous appelez dès maintenant, il y a le standard, il va y avoir Karine et Rigo qui vont venir vous accueillir. Je pense que Rigo, ça sera les bras écartés, pour Karine, ça sera plutôt les cuisses.
3: Non, les guitares.
2: guitare écartée et bras serrés, alors que Rollo, ça sera guitare serrée et bras écartés. Enfin, vous choisissez votre camp. Hein.
3: Donc, alors, on fait la petite conclusion, là, vite fait, on a deux minutes.
2: Alors, Gérard, ta petite conclusion à toi tout seul sur le débat de la chanson française.
0: Ah là là, c'est pénible.
3: Bon, ben, c'est bête parce que. Au début ça s'était bien passé, puis ça a commencé à foirer vers la fin, donc c'est dommage parce que j'aurais bien voulu terminer
2: le débat
3: et puis recommencer un thème sur l'amour la semaine prochaine.
2: Ah ben on le fera la semaine prochaine, ceci dit, hein, on le fera. Hein. Mais par contre là, donc toi, la chanson française, ta conclusion c'est quoi?
3: Moi sur la chanson française, bon ben il y a des trucs qu'on n'entend pas assez, qu'on n'entend pas trop,
2: oui.
3: Mais ça c'est bête.
2: Ça c'est dommage, comme quoi par exemple?
3: Comme Phil Barnet qu'on n'entend plus,
2: c'est vrai.
3: Didier Barbelivien, Anaïs, Félix Gray, Georges Moustaki,
2: Yves Dassin, on parle de Joe Dassin, on va demander à Rigaud de parler un pile poil moins fort.
3: Et parlez moins fort s'il vous plaît au standard, merci.
4: Pardon.
3: Bon, bah, Joe Dassin, lui, il est décédé. Claude François, c'est pareil, on en entend pas assez.
2: Enfin, il y a un CD qui est sorti remix, là, que je t'ai donné, pas mal, hein.
3: Ah, mais on l'a pas encore écouté encore.
2: Dommage, il est bien. La conclusion de Sandy sur le débat de la chanson française?
0: Bah, la chanson française.
2: Mets un peu ton micro, tiens, pour qu'on parle bien devant, voilà.
0: Il y a certaines chansons qui sont pas mal.
2: Comme, par exemple?
0: Bah, comme il a dit, Phil Barnet.
2: Ouais.
0: Mais moi, personnellement, je préfère la musique anglaise, comme
2: d'accord.
0: J'ai dit.
2: D'accord. Le rap, aujourd'hui, sinon, NTM, tout ça.
0: Si, j'aime bien, moi.
2: On va passer un extrait de l'album encore d'Oxmo Puccino. On l'a passé déjà deux fois depuis le début de la soirée. On va le repasser une troisième fois. Mmh. Le rap, vous aimez bien un petit peu, quand même.
3: Par contre, ce qu'il y a, ce que tu passes pas assez souvent, c'est les cranberries.
2: Ouais, il faudrait que j'aurai le cranberries. On va le passer un petit peu plus souvent. C'est ouais, vrai, t'as raison.
3: Cranberries, ou sinon il y a un autre groupe aussi comme ça.
0: Dépêche Mode.
2: Les Dépêche Mode, ouais, plus souvent. D'accord, okay.
3: Voilà.
2: Très bien, ok. Gérard ne bouge pas, Sandy non plus. Si vous voulez des petits conseils sur la vie de tous les jours, je vais expliquer à Karine et à Rigo comment ça se passe. Vous allez voir, c'est assez particulier. 0870 5000. Extrait de l'album d'Oxmo Puccino qui sort le 28 dans les bacs. Excellentissime morceau. S'appelle Mensongeur sur Fun Radio.
3: Est très dangereux et recherché par la brigade des stupes de New York pour position illégale de coton-tige. Alors ça, à cause de Christine. Merci Christine, t'es vraiment une salope, entre parenthèses. Colombien, mais également par relation sexuelle avec plusieurs bulldogs, ça, ils veulent faire effet grâce à toi qui avait traité Sandy de bulldog. Maintenant, tu te démerdes. Tu te démerdes, tu prends les poids cassés. Ça, c'est ta responsabilité.
8: Ça, les poids cassés, Childa.
2: Non, mais les poids cassés sont pour ta gueule. Hein.
8: Et donc, après...
3: donc en effet, cet homme de 37 ans a été vu par notre agent du FBI, Gracy, en compagnie d'un énorme et dégoûtant bulldog blond. Donc, je vois pas pourquoi. Gérard essaya de la sodomiser, mais heureusement, le bulldog lui échappa de justesse.
8: Gérard,
22: arrête,
8: arrête,
22: tu te marres pas.
3: D'accord.
22: C'est nerveux.
3: Ça, sinon, ça va être quoi que je vais faire chier maintenant.
2: Non, mais arrêtez, oh.
3: Ok. Ça te fait rire, mais pas moi.
8: C'est pas ça qui me fait rire, Manu me chatouillait en même temps.
3: Ouais, t'as raison.
8: Désolé, c'est...
3: T'as raison. Depuis, Gérard possédait dans ses poches plus de 190 kilos de coton-tige très pur. Donc ça, la Christine a commencé
2: Fida,
3: à...
2: arrête, s'il te plaît.
3: Fais gaffe, parce que tout à l'heure, ça va pas être sur l'épaule que tu vas le prendre. Donc, si vous le voyez, contactez au plus vite le commissariat de Suresnes. Alors, les agents Bambon, Sucker et Louis Pigeot. Alors, je préviens d'une chose. Amusez-vous comme ça, puis de toute manière, on vous mettra la main dessus, hein. Il y a la lettre qui est avec.
8: Fais voir la lettre, tu vois, mais fais la montre. Montre-moi la fiche. Que je vois ça, parce que je suis en train d'enregistrer exprès pour la montrer. Non, mais la fiche avec ta photo dessus. Parce que moi, je suis en train de l'enregistrer pour les avocats. Donne. Vas-y, donne-la-moi. Merci. Hop là. Ouais, donc ça, c'est inadmissible, hein, d'accord. Hop là.
3: Et il parle de recontinuer la semaine prochaine. Alors, je te préviens tout de suite, t'avises pas à faire ça, parce que maintenant... Maintenant, ça se termine très mal pour ton matricule si on t'attrape avec Sandy. Hein. Je te préviens d'entrée, Fijo.
8: Voilà.
3: Avec les deux autres.
8: D'entrée.
2: Ça, tu le gardes, peut-être, t'en as besoin pour le tribunal?
3: Non, mais j'en ai d'autres, alors.
2: D'accord, ok.
3: Il y en avait plus de 6 dans...
2: Tu me feras penser, lundi, il faut qu'on prenne rendez-vous avec le tribunal. Hein, parce ouais. Que...
8: Et ouais. On a reçu un courrier du commissariat de police de Suresnes aussi.
2: On va en parler dans un instant. Gérard est arrivé, vous l'avez entendu de vos yeux vus, hein, ça va être très chaud.
3: Par contre, oui. Je précisais encore une chose, c'est que beau gosse et gueule d'amour, t'es vite d'harceler
4: ma belle-sœur et mon beau-père, et ainsi que la grand-mère. Parce que là, ça commence à bien faire, ils en ont ras-le-bol.
7: Tes arrière-grands-parents, ils sont plus là, j'espère, si. Arrière-grands-parents. Non, parce qu'ils vont peut-être pas aller les faire chier jusqu'à...
4: Non, mais pour l'instant, ils s'en prennent sur les parents de Sandy, donc qu'ils arrêtent. Qu'ils arrêtent là-dessus, parce que ça commence à bien faire. Alors, je tiens à préciser que si vous recommencez, la semaine prochaine, il n'y aura rien.
7: Voilà. Avis.
4: Avis aux amateurs.
7: Ouais. Bravo.
9: Bonjour à tous. Gérard, si vous le connaissez, bon, pas besoin de vous le présenter. Hein, les débats de GG revus et corrigés façon morning show. Et puis sinon, pour ceux qui ne le connaissent pas, il se présentera lui-même tout à l'heure quand il démarra sa petite rubrique du lundi.
23: Pas d'insulte
24: de Gérard.
9: Alors Gérard, bon, faut faire vite. Donc d'abord tu te présentes pour ceux qui ne te connaissent pas.
25: C'est
9: un ancien auditeur à la base, il y a 3 ans, qui appelait la nuit dans les débats, qui appelait d'une cabine téléphonique, qui me faisait des très jolis poèmes.
25: Voilà.
9: On aura l'occasion d'ailleurs vendredi d'écouter des poèmes assez tonitruants, peut-être dans le vendredi. Les poèmes, on en reparlera. Mais enfin bon, c'est à venir quand même pour prévenir les auditeurs.
25: Voilà.
9: Et chaque lundi entre 8h et 8h30, il y a les débats de Gérard, comme on les faisait dans la nuit de jeudi à vendredi entre 1h et 4h du matin. Sauf que là, ça durera pas 3 heures, ça va durer 5 à 10 minutes. Et aujourd'hui, nous allons traiter le petit déjeuner.
25: Voilà.
9: Alors à cette occasion, nous allons accueillir 3 personnes que je vais demander à Manu et Fildar de nous vous présenter par vos propres voix, s'il vous plaît. Bonjour.
26: Bonjour.
9: Bonjour à tous. Bonjour. D'abord.
26: D'accord. Donc on accueille Sébastien. Bonjour à toi.
27: Bonjour.
26: On accueille aussi Fred. Bonjour,
27: oui.
26: Fred.
27: Oui, salut Francky, salut l'équipe, salut GG.
9: Salut, salut Fred.
27: Bah, et on
9: se calme par contre, parce qu'il faut faire vite, donc c'est pas la nuit. Alors et on accueille Cécile, la fille de ce matin.
28: Bonjour tout le monde.
9: Bonjour. Alors donc nous allons ensemble discuter du petit déjeuner. 3-4 questions sont bien entendu à la base de ce débat. 3 pour commencer. Et Gérard, c'est quand tu veux, je te laisse l'antenne.
25: Donc alors bonjour à Seb, bonjour à Fred et bonjour à Cécile.
27: Salut.
28: Salut.
25: Donc alors
9: devant ton micro quand même.
25: La première question donc c'est pensez-vous qu'il est important de prendre un bon petit déjeuner? Qui c'est qui a une radio derrière?
27: Ah, ça n'a pas commencé. Hein.
25: Ouais. Non mais je préviens tout de suite qu'il y a quelqu'un qui a une radio.
9: Non, c'est un sans fil, Gérard. C'est pour ça que ça fait des interférences. Mais c'est pas grave. Vas-y, trace la route. Vas-y.
25: Bon, alors, donc, pensez-vous qu'il est important de prendre un bon petit déjeuner? Donc, Seb, Frédéric, Seb, Fred et Cécile, si vous voulez répondre, je vous écoute.
9: Bah, commence pas comme tu faisais le soir. D'abord un, après l'autre, quand même.
25: Donc, on va donner la
9: place. Et les autres de l'autre côté, quand ils vont se réveiller un peu, parce que là, je vais faire les auditeurs, je vais faire GG à la place de tout le monde, hein, si ça continue.
25: Si vous dormez, ça va aller vite.
9: Allez, vas-y.
25: On va en prendre d'autres. Alors, Cécile.
28: Bah écoute, tout à fait.
25: Okay. Dans quel sens?
28: Parce que ça réveille, c'est chronique.
25: Ouais, mais dans quel sens que ça te réveille? Est-ce que pour toi c'est important ou pas?
28: Bah bien sûr, c'est comme une voiture, GG. Faut recharger les batteries, quoi. Ouais. Notre corps, c'est comme une voiture, GG.
25: Ouais, une fois que t'as bien tiré ta crampe, au petit déjeuner le matin, faut te remettre d'aplomb.
28: Non, voilà, ouais, les batteries sont remplies, c'est bien.
25: D'accord. Donc ouais. Fred?
27: Ouais, moi je pense que ça sert à rien de manger le matin parce que de toute façon le matin tu vas aller travailler donc t'as pas besoin de manger quoi.
25: Non mais attends Fred, là je suis pas d'accord avec toi du tout là-dessus sur ta question.
27: Parce que moi
25: personnellement pour moi c'est très important de prendre un bon petit déjeuner parce que si t'es pendant au moins 2-3 heures derrière un volant d'un camion ou dans un bureau, eh ben fais-moi confiance que si tu t'arrêtes pas entre midi et 2, eh ben ton corps il tiendra pas. Hein.
27: Ouais mais toi tu dis ça parce que tu travailles pas, c'est pour ça.
25: Non mais attends, je fais quoi là?
27: Bah, je sais pas, tu te détends, non?
25: Non, mais oui, mais je me détends, attends, je me détends.
27: Tu fais semblant, arrête de nous faire croire que tu travailles.
25: Je te signale, j'ai rien mangé ce matin, tu vois.
27: Bah, justement, tu vois.
28: Pourquoi?
25: Bah, moi, je mange jamais le matin.
9: Mais pourquoi tu manges pas?
25: Parce que j'ai pas d'appétit le matin, c'est tout. Je bois juste mon bol de café, c'est tout.
9: Mais pourquoi?
25: Y a pas des pourquoi? On va demander à Seb.
27: Ouais, bah, moi, je trouve que le petit déjeuner, c'est important, mais faut pas prendre n'importe quoi. Donc, un bon whisky coca avec une cigarette, c'est parfait.
25: Non mais attends, Seb. Hey Seb.
27: Ouais.
25: Je vais te dire une chose, je vois pas ce que le whisky coca a à faire avec le petit déjeuner le matin.
27: Bah moi je le vois très bien.
25: Le
27: matin faut manger du gibier, des trucs genre thé faisan, sanglier, chevreuil, tout ça c'est excellent le matin.
25: Non mais attends, pourquoi pas tu veux pas bouffer un poulet non plus?
27: Non mais on est une famille de chasseurs de l'est de la France et on mange beaucoup de gibier le matin au petit déjeuner, tu sais, ça fait du bien.
25: Bah pourquoi que tu mangerais pas un cochon?
27: Non, pas de porc.
25: Parce que, je vais te dire une chose, tu sais. Hein, c'est qui vient de répondre? C'est Fred?
27: C'est Fred, vas-y, dis-moi une ou deux choses.
25: Eh, c'est bien parce que là j'ai deux petits cochons là au standard qui attendent. Hein.
27: Ok, ok, le comique, passe à la prochaine.
25: Donc moi pour moi personnellement c'est très important de prendre un petit déjeuner parce que ça cela dépend du temps de travail que vous avez à faire. Mais si vous partez le corps vide, sans rien manger, c'est-à-dire même une tartine beurrée ou autre, vous tiendrez pas la route. Hein.
28: Tu parles de toi, Gégé.
25: Ah bah oui, je parle de moi, bien sûr, parce que moi je mange pas. Donc moi je peux tenir toute une journée sans manger, ça me dérange pas du tout.
27: Bon. Et tu te ferais beurrer la tartine, toi?

0: C'est quoi ça?
1: Tu sais, c'est les bains avec les.
2: Tu pètes dedans et ça fait des bulles.
1: les bains avec les vagues. Tu sais, les comme les piscines à vagues là où tu peux faire du surf et tout. Tu sais, comme à Bercy dans le indoor machin fun là.
0: Ah, dans un club de thalasso.
1: Thérapie, oui.
2: Thalasso pétomanie, voilà.
0: Ouais, d'accord. Ça bien.
2: Ouais, bah moi je prends un petit déj au bistrot du coin.
0: Ouais.
2: Et puis voilà.
0: D'accord. Et toi, Cécile?
3: Bah ça dépend des saisons.
0: C'est-à-dire
3: que l'été, je vais sur le balcon, terrasse, tout ça.
0: Mm-hmm.
3: Et puis les autres saisons, c'est dans le salon, quoi, tranquille.
0: Ouais.
3: Ouais.
0: Bah moi, je peux vous dire une chose, que je prends soit dans la cuisine,
4: une chose,
0: soit dans la salle à manger, mais le mieux, je préfère que ça soit apporté au lit.
3: Apporté. C'est mieux.
5: Moi, je préfère quand c'est à portée de main, moi.
0: Ah non, mais moi, je préfère qu'on me l'apporte au lit tous les matins.
1: Et Gérard, t'as des domestiques pour t'apporter ton petit déjeuner au lit?
0: Ah oui.
1: Oui.
0: Oh ah ouais, j'ai un domestique. Et si ça approche, ça marche à la baguette.
5: Comment il s'appelle ton domestique?
0: Ah ben, mon domestique, il s'appelle.
2: Bulldog.
0: Non, il s'appelle pas Bulldog. Il s'appelle pas Bulldog.
5: C'est pas Sandy, ta copine? Alors. Non, j'espère que non, quand même.
0: Ah bah si, ça marche.
5: Ah d'accord, ok, très bien.
3: C'est une fille ou un garçon, Zézé?
0: Hein?
3: C'est une fille ou un garçon, ton domestique?
0: Ah bah je sais pas, j'ai pas été mettre la main pour savoir si c'était une fille ou un garçon.
3: Je comprends.
0: En principe, il y a deux grosses boules.
5: Puis y a une fille. Ah bah c'est une paire de couilles, ça doit être un mec, alors. Bon, allez, la dernière question de ton petit débat.
0: Donc, la dernière. Combien de temps?
5: Avant-dernière, peut-être. Alors, vas-y, fais celle que tu veux, vas-y, là, celle que tu veux, celle qui t'a envie, vas-y.
0: Comment êtes-vous habillé pour prendre votre petit déjeuner?
2: Alors moi, Seb.
0: Ouais.
2: String léopard.
0: Ouais.
2: Et puis je pars, je me casse dans la rue, tout ça. Seulement quand il fait beau, parce que bon, aujourd'hui, j'ai pas pu. Et puis je pars, je me casse au bistrot, voilà.
0: D'accord. Et t'as pas peur de te faire jeter par les flics?
2: Bah non, pas du tout, j'ai tout à fait le droit de me balader en string léopard.
0: Ouais, mais
2: je cours avec, tout ça, bon.
0: Tu sais pas que ça fait attentat à la pudeur?
2: Bah non, pas du tout. Si je mets des chaussettes et des chaussures, y a pas de problème.
0: Ah ouais, bah c'est pas mal. Et tu mets des oranges quand même en dessous du string.
5: C'est difficile, c'est attentat à la pudeur, toi, Gérard?
0: Ah ouais.
5: Gérard en string le matin, c'est attentat à la puce, tout simplement. Ça pue tout court.
2: Il
5: y a pas l'odeur. Hein? Attentat à l'odeur.
1: Délice ta gueule.
0: Fred.
1: On va dire chapeau de forme et une bonne grosse queue de pie et ça le fait.
0: Oh, mortel le premier jour, hein. Vous êtes dur avec moi, hein.
1: Dur, ouais.
0: Cécile, pour finir.
3: Bah écoute, moi je suis en petite culotte et en pantoufle.
0: Mais pas de soutif.
3: Si quand même, ça dépend des saisons.
1: Ça dépend si t'as de la poitrine.
3: Ouais. Non, ça dépend des saisons plutôt. Quand il fait chaud, sans soutien-gorge, et quand il fait froid,
0: Bah t'en mets un.
3: Voilà.
1: Et toi, Gégé, t'en mets un ou pas?
0: Non, moi, je mets pas de soutien.
2: Gérard, Wonderbra, tout ça.
0: Non, moi, je peux vous dire que mon petit déjeuner, je le prends en short et avec un t-shirt Ricky Martin.
1: Oh, super, en toute classe.
0: Ah bah oui.
1: Et Sandy, elle est pas malade le matin de voir ça au petit déjeuner?
0: Non, elle est pas malade, au contraire.
1: Ça dégage pas la journée, quand même?
0: Non, au contraire, ça lui fait plaisir.
1: Elle est courageuse, hein.
2: Bon, ouais, clair que l'odeur, ça te donne envie de partir de chez toi, hein.
0: Mais non, pas du tout.
1: Ah, si t'as envie d'aller taffer, t'as envie d'aller
5: Tu t'habilles comment, toi, Gérard, le matin, pour prendre ton petit-déj? Enfin, ton petit-déj, tu t'es habillé comment?
0: Moi, je suis en short et avec mon t-shirt Ricky Martin. C'est les tongs. J'avais oublié les tongs. J'avais oublié.
5: Non, mais sérieusement, tu t'habillais comment le matin au petit-déj?
0: En short et avec un t-shirt. Du matin au soir, je suis en t-shirt.
5: J'espère que c'est pas le t-shirt de la veille.
0: Ah non, c'est un t-shirt qui est dans l'armoire que j'attrape. Hein. Sur 200 que j'ai, je peux me permettre d'en mettre un tous les jours. Hein.
5: Bon, et là, les petits t-shirts pour les petits-déj, quand même, les enfants, vous avez pas ça, vous qui nous écoutez? Hein.
1: Ah non, on a pas.
0: Un petit cochon, vous avez quoi, vous, pour petit déjeuner?
6: Moi, à poil.
0: On joue à poil, alors le cochon. Ouais.
6: Moi, je mets aussi un t-shirt Ricky Martin si je le garde aussi pour prendre ma douche comme toi.
3: Mais Gérard, tu te changes quand même de t-shirt chaque jour quand même.
0: Ah bah oui, sur 200, je peux me permettre
5: Alors pourquoi tu le fais pas quand tu viens dans les débats?
0: Et attends, ça en est un nouveau et demain, comme je viens pas, je vais dormir parce que.
1: Et tu te sens femme avec ton t-shirt Ricky Martin?
0: Ah ouais, mais sauf que j'ai pas les boules, hein, en dessous. Je mets pas des oranges, hein.
5: Ouais. Bon, voilà, donc c'est les mini-débats, c'est le premier, donc il sera amené à être plus long après, que Gérard se décontracte, qu'il prenne ses aises, qu'on puisse comme ça. C'était bien pour une première, hein, c'était bien, hein, comme ça on sait quand même pas mal de bonnes choses.
2: Ouais, mais c'est dur, Gérard, le matin. Ah, pour ceux qui écoutent dans le bus, tout ça.
5: C'est vrai que ça peut être difficile.
1: Et ouais. Gégé, il a dormi ou il a fait nuit blanche là?
0: Ah non, j'ai quand même dormi.
5: Hein. Il est en pleine forme. Oh, il a les yeux, il a eu un petit.
2: Les yeux en trop de pine, tout ça.
0: J'ai eu une conjonctivite.
1: Une conjonctivite?
0: Ouais.
5: Une quoi là?
0: Une conjonctivite.
1: Eh, GG, ça prouve
5: que c'est pédagogue. Non mais, sans déconner, c'est grave.
4: Quoi, les cochons?
5: Qu'est-ce qui t'est arrivé? C'est grave, qu'est-ce qui t'est arrivé?

0: une conjectivite.
1: Bonjour monsieur, je m'excuse de vous déranger, monsieur le médecin. Je veux savoir ce que. On m'a dit que j'avais une conjectivite. C'est possible?
2: Attends. La pommade. Mais c'est contagieux, hein?
0: Mais ta soeur, elle est contagieuse, hein?
2: Non, sérieusement, je dis que c'est contagieux.
0: Non, pas du tout.
3: C'est seulement si t'es pédagogue.
0: Ouais. Non, non, non, attends, mais Cécile, c'est pas les débats du médecin. Non, je m'appelle Paul Dog, donc c'est les débats du petit déjeuner, donc ton.
3: On parle pas du bulldog, on parle pas du bulldog.
4: Bon, très bien, en tous les cas.
0: Toi, le bulldog, il t'emmerde, tu vois.
3: Ouais.
4: On vous remercie, mais les gens ne comprennent pas, peut-être. Hein, le bulldog, c'est la copine à Sandy, mais les gens comprennent peut-être pas. Je vous souhaite à tous les trois une bonne matinée. Démarrez-la bien, et puis Gérard, on te retrouve mercredi et vendredi pour d'autres rubriques. On aura le temps d'en reparler en temps et en heure. Sinon, pour les débats, c'est comme ça le lundi, entre 7h30 et 8h. À 8h30, il sera là dans les studios. On peut déjà savoir le thème du débat de lundi prochain ou pas? Non.
0: La semaine prochaine, ça sera sur les transports en commun.
4: Très bien.
5: Dégage au standard, quoi. Dégage là-bas.
4: Sérieusement, Gérard, fais du bon boulot ce soir. Fais-moi.
5: Mais j'ai rien là.
4: Mais attends, mais on t'entend, tu prends pour un con.
5: Mais attends, mais j'ai pas de micro. Olivier. Oh putain, c'est quoi ce bordel là? Moi je travaille pas. Vas-y, parle, tu vas me dire que tu l'entends, toi, le micro.
6: Ah, bah oui.
5: Ouais, tu l'entends.
4: Attends, mais sérieux, Gérard, allô. Arrête tes conneries.
5: Mais là, tu m'entends?
4: Évidemment que je t'entends.
5: Non, moi, je t'entends pas.
4: Bon, alors, attends.
5: Non.
4: Non, non, mais attends.
5: Non, moi, j'ai pas... Non, mais le micro, il est pas branché.
4: Arrête tes conneries.
5: Le micro, il est pas branché.
4: Touche à rien, s'il te plaît, excuse-moi. Parce que là, tu m'énerves. Prends ça. Prends mon casque.
5: Quoi?
4: Et parle dans le micro.
5: D'ailleurs.
4: Vas-y, et parle, tu t'entends pas la...
5: Allô. Non.
4: Tu t'entends pas.
5: Non.
4: Si.
6: Mais si.
5: Non. Je te dis, mais viens là.
4: 1, 2, 1, 2. Parle dans le casque, parle dans ton micro. Parle dans ton micro, Gérard, parle dans ton micro, s'il te plaît. Parle dans ton micro.
5: Moi je te dis que j'ai rien.
4: Non mais attends, c'est impossible, attends. Gérard.
5: Mais non, mais j'ai rien. J'ai rien dans le micro. Tiens, parle, il est allumé. Vas-y, parle.
4: 1, 2, 1, 2. Ben attends.
5: Mais non, moi j'ai pas de retour. J'ai
4: c'est ton casque, c'est ton casque.
5: Moi, mais non, c'est pas mon casque.
4: Il marche en casque, je vais essayer. Vas-y, parle.
5: Allô.
4: Ah bon, pas mal, il reconnaît.
5: Alors.
4: Regarde, écoute-moi. Non mais attends, c'est ton casque.
5: Attends.
4: Vas-y.
5: Mais non, ils sont un peu longs.
4: Dans mon casque, écoute dans mon casque et parle.
5: Allô. Non, c'est pareil.
4: Si, non, c'est pas pareil. Mets bien le casque. Vas-y, parle.
5: Non, mais c'est pareil.
4: Attends.
5: Non.
4: Mais si, on l'entend bien. Écoute.
5: Mais non.
4: Écoute, vas-y.
5: Allô. Ah là, oui.
4: Oui, ben c'est parce que moi, je mets moins fort dans mon casque.
5: Ah bah ouais, mais attends.
4: Mets plus fort dans ton casque. Mets plus fort dans son casque.
5: Mais non, mais là moi je suis à fond.
4: Mais à fond.
5: Allô. Non, mais là c'est un peu mieux.
4: Bon bah voilà.
3: Et ouais, mais. Dans la tête ou quoi?
4: Non, mais
5: comment
4: ça marche.
5: Qu'est-ce que tu dis toi, l'auditeur là?
3: Non, rien.
5: Ouais, j'espère pour toi.
4: Ça, je suis fatigué, ça a pas commencé.
5: Non mais moi c'est pareil. Hein.
4: Non mais Gérard, ce soir tu bats le record. Et je crois que on l'a dit. Je voulais te le redire en direct. On a battu des records pour le jeudi, parce que j'ai vu les chiffres. Donc déjà, je tenais, et on va se calmer, et je te le dis officiellement, à te féliciter.
5: Non, mais de toute manière, t'as
4: non,
5: pas...
4: Non, non, c'est les débats. Non, si, non. C'est les débats de Gérard.
5: Non, t'as pas à me remercier déjà une. Si le jeudi, ça fonctionne, non, c'est grâce à toi.
4: Non, mais c'est grâce à moi, parce que je t'ai donné l'antenne, mais c'est grâce à ton travail.
5: Ah non, mais de toute manière, c'est toi qui as voulu.
4: Non, mais d'accord, mais c'est
5: toi. C'est pas moi.
4: Non,
5: c'est moi qui ai voulu.
4: Tu me dis comme si c'était une défaite. Au contraire, c'est une victoire. Donc quand même, je m'attribue, on s'associe à tous les deux. Moi, de t'avoir fait confiance. Et toi d'avoir fait du bon boulot.
5: Bah, de toute manière, on s'est quand même. Tu m'as quand même fait confiance, mais on s'est quand même pris la tête aussi.
4: Bah oui, mais c'est quand je t'ai pris la tête, c'est parce que c'est là où ça marchait plus. Là, ça en fonctionne de nouveau depuis 3 mois.
5: Ben.
4: Les 3 derniers débats ont été un succès.
5: On va voir.
7: Minuit 2h. Regarde. Une chose. Celui qui s'amuse à balancer des conneries en remix derrière, il va virer. Quel est le.
8: Vous arrêtez,
7: s'il vous plaît.
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7: 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Ok, donc c'est pas mal. Donc rebonsoir à tous. Donc deuxième.
4: Salut, tu vas bien?
7: Qu'est-ce que ça peut te foutre, tes médecins depuis 2 heures?
4: Ouais.
7: Donc on est de retour pour le deuxième débat qui porte sur les examens et les révisions. Donc toujours Fuldard en RIA. Le Rigaud à la sur l'internet.
4: Manu à la batterie. Brancher les guitares.
7: Anka qui vient qui va épauler un peu Manu pour voir comment que ça se passe. C'est toujours la maman de Manu qui est à mes côtés, comme c'est une professeure, elle va essayer de.
4: Tu vas t'aider, il paraît.
7: Elle va m'aider. On va voir comment parle qu'on va s'y dépendre. Voilà. Alors pour ça, on va accueillir Bac quoi?
9: Manu, baccalauréal, parce qu'il le vaut bien.
7: Ouais, bah tu pourrais, mais... Hey.
10: Manu, ça fait 50 fois que je te demande les villes.
9: Bah, elles sont marquées, les villes.
10: Marre. Non, ouais, mais les fréquences.
9: Ah, mais je les connais pas, moi.
10: Alors, 25 ans de Limoges, fréquence.
11: Tout à fait, 119.9, bonsoir à tous.
10: Bonsoir à toi.
11: Bonsoir. Bonsoir Monique,
10: Bégu.
11: Bézu. Ça se conjugue, bonsoir.
10: Paris 101.9.
11: Tout à fait, je te dis bonsoir Gérard, je dis bonsoir à Fieda, bonsoir à Manu, bonsoir à Rigaud et bonsoir à Monique.
6: Bonsoir.
12: Bonsoir. Bonsoir
10: Monique, n'oubliez pas qu'il y a Anka. Il y a Anka quand même qui est pour le Manu pour le deuxième. Quoi, tu t'en fous? Hey, tu restes poli, toi, sinon tu vas dégager tout de suite, toi.
11: Non, mais je voulais dire bonjour à Monique parce que je trouve sa voix charmante. Hein, et puis,
12: merci beaucoup.
11: Si c'était possible d'avoir son numéro de portable.
10: T'as raison. Alors là, tu demanderas à Manu.
11: D'accord. Il n'y a pas de problème.
9: Il n'y a pas de problème.
10: Pouce KitKat.
11: Oui,
10: 29 ans, 29 ans de Lyon, ta fréquence.
13: Alors ma fréquence, 103.2.
10: Ok.
13: Ok.
10: Maîtresse mystère, 28 ans de Toulon.
13: Oh là. Oh le nom de Poufias.
10: Oh le nom de Poufias, attends, tu restes poli. Maîtresse mystère, 28 ans de Toulouse.
14: Bonsoir Gérard.
13: Pas de relief.
10: Qu'est-ce que c'est que ce travelot? Ta fréquence.
14: Je la vois un peu grave, je le sais. 97.3.
10: Oula.
9: Par contre, un téléphone de merde.
10: Ouais, ouais.
9: Non, mais s'il parlait bien devant, c'est vrai. Hein.
10: Eh, tu parles bien devant parce que sinon tu vas pas rester longtemps. Hein.
14: Ok, ma chérie.
10: Bah, tu vas pas commencer comme ça parce que sinon tu vas gerber tout de suite. Ok. Allez, on attaque. Première question.
9: On attaque qui?
10: On attaque le débat qui porte sur les examens et les révisions. Alors, quelle est votre attitude que vous adoptez lors des révisions? On va demander à Maîtresse Mystère.
14: Ouais.
10: Bon, maîtresse mystère, allez hop.
14: Oui, allez.
10: Allez, hop. Allez, terminé parce que. Pousse Kit Kat.
13: Ouais, bah alors moi, la préparation, en fait, 2-3 queues. Tu vois, je me tape 2-3 branlettes vite fait avant pour mettre en jambes. Ensuite, tu parles bien des préparations de révision, là.
10: Ouais.
13: Ouais, bon, ensuite, je me fume 2-3 clopes. Et je me batte en film. Et puis là, bon, sur la dernière qui me reste, j'ouvre mes cours, quoi.
10: Non, mais c'est ton attitude que t'as pour réviser.
13: Ah ouais, tout à fait,
10: réviser.
13: Je suis comme ça, hein. Moi, je suis pas un bosseur, de toute façon, quoi.
10: Ouais, d'accord, ok. Ok, on a compris. Okay.
11: Ouais, moi, c'est un peu le même principe, parce que moi, j'ai certaines facilités. Hein. Écoutez bien, Monique. Hein. J'ai certaines facilités, je suis assez intelligent, donc je suis beau gosse aussi. Hein.
10: Non mais, Bézu.
11: Oui.
10: Bézu,
11: oui.
10: Soit que tu réponds.
9: Chaud, Bézu.
11: Ouais, non,
10: soit que tu réponds correctement à la question, ou soit que je te fais comme maîtresse Misser, je te dis au revoir.
11: Non, mais j'essaye de bien répondre à la question, c'est ce que je te disais. Moi, j'ai assez de facilité vis-à-vis de l'apprentissage de certaines matières, que ce soit les mathématiques, le français ou... la sexologie.
10: Et de quoi la sexuologie?
11: Oui, la biologie. Parce
10: non, t'as des sexologies, hein, je suis
9: d'accord. C'est pareil.
10: Ouais, la biologie. Peut-être, mais la sexualité, ça m'étonnerait que vous l'ayez pendant leur débat, hein.
11: Ouais,
10: ça m'étonnerait pour moi.
9: C'est bon, tu tombes sur un sujet biolo avec de la sexualité à l'intérieur.
11: Ouais,
9: sexologie.
10: Ouais, d'accord. Ouais,
9: Manu, en parlant de sujet de biolo, on accueille Viens gicler sur mes miches.
15: Oui, bonsoir.
10: Ouais.
13: J'ai pas honte de dire ça, Manu.
10: Alors, viens.
9: Non, ça va.
13: Sérieux.
10: Bon, et viens gicler. Viens gicler, t'as quel âge?
15: J'ai 23 ans.
10: Et t'appelles?
15: J'appelle de Rouen.
10: Fréquence?
15: Fréquence 105.1.
10: Ok.
15: Et bonjour à Bézul, futur beau-père de Manu.
11: Voilà.
9: Voilà, ça va loin.
11: Ça va vite, hein.
10: Ouais. Bon, donc Bézul, ça y est, c'est bon?
11: Ah ouais, c'est bon, là.
10: Ok, baccalauréal.
16: Ouais, bah écoute, moi j'ai pas de la chance comme Bézu, moi j'ai pas trop d'aptitude, donc en fait, moi je suis obligé de me préparer les antisèches, donc la majorité de ma préparation, ça revient quand même à ça, parce que moi j'ai pas d'aptitude particulière, tu vois,
10: je suis pas intellectuel. Oh, vous avez compris le sens de la question?
16: Je crois pas, hein.
10: Non, mais là, je crois que...
11: vers la métaphysique, hein.
10: Je crois que vous répondez à côté de la question.
16: Donc j'ai une attitude de tricheur, c'est tout.
11: Voilà.
10: Ouais, mais donc c'est ton attitude que t'adoptes.
16: Eh ben voilà, t'as tout.
10: Ah,
16: compris.
10: Ok. Ouais. Viens gicler là, sur mes miches.
15: Oui, bah alors moi je passe mon bac depuis. C'est la cinquième fois là, donc j'ai la philo tout à l'heure.
10: Ouais.
15: Mmh. Je flippe un peu et pour réviser, bah je t'écoute.
10: Ah bah d'accord, ah bah c'est pas mal alors, comme ça tu vas être sûr de l'avoir encore.
15: J'espère que je vais le passer 6 fois. Hein, mais...
16: Si tu tombes sur la misère humaine, t'as peut-être une chance.
15: Ouais, ok. La chance, ouais. Ou la blason de kiss, mais bon.
9: Ah, ça, ça peut être un sujet qui tombe. Hein.
10: Viens gicler.
9: Est-il nécessaire?
10: Viens gicler sur mes miches. Un conseil que je te donne.
15: Oui.
12: Viens gicler sur ces miches.
10: Ou tu te calmes.
15: Oui.
10: Sur les réponses.
15: Oui.
10: Ou tu vas gicler au standard.
15: D'accord.
10: Alors tu choisis.
15: D'accord.
10: Tu choisis quoi?
15: Je préfère aller t'écouter.
10: Ah bon?
11: Il faut que tu gères ton éjaculation.
15: Je gère.
10: Bézu. Bézu, c'est pareil.
9: J'ai pas la queue leu, putain.
10: Bézu, c'est pareil. Je vous préviens, le deuxième débat, ça va gicler sec. Hein.
1: Ça pèle, ça mord. Je suis, mais je m'en fous. Ah, donc, on continue. Alors,
11: je vois que tu essaies de me casser le cou avec Monique, c'est pas très gentil. Hein.
10: Pour l'instant, tu t'écrases, Bézu, d'accord?
11: Ok.
10: Rigo, tu voulais dire?
12: Oui, je voulais te poser une question de Pierre Foura. Mystère. Il te demande. C'est pas le même.
9: Toujours plus drôle. Là.
12: Il te demande ce que tu fais pour réviser les questions de tes débats.
10: Bah moi, qu'est-ce que je fais pour réviser les questions de mes débats? Je me tape un Grand Prix de Formule 1 en révisant. Voilà, il a tout compris. Bon, ça c'est fait.
11: Mais à part dire des conneries, tu fais quoi d'autre?
10: À part dire des conneries, moi je t'emmerde.
9: Gérard, je voulais te poser une question. Est-ce que toi, t'as déjà révisé dans ta vie ou pas?
10: De bac, j'ai
9: non,
10: jamais...
9: Non, mais pas le bac, t'es pas arrivé jusqu'au bac. Mais je sais pas, est-ce que t'as révisé en CP ou tu vois?
10: Ah, mais moi, j'ai pas... Moi, on
9: t'as arrêté l'école à quel âge?
10: Non, mais moi, on m'a mis dans un fond de...
9: Attends, Gérard.
10: On m'a mis dans le fond d'une classe, j'ai pas révisé. Ouais.
9: Gérard, écoute.
17: Merci de votre attention.
10: D'accord. Donc, ok, bonne nuit.
9: Non, mais t'as jamais révisé?
10: Non.
9: T'as jamais appris de leçons ou rien?
10: Non.
11: C'est un autodidacte.
9: Oh, chaud, t'es beau quand même.
10: Bah ouais, c'est pour ça.
11: T'es autodidacte. T'as quoi ton diplôme?
10: Déboucheur
9: de piconbière, oui.
10: Encore je m'en retiens, c'est défenseur de porte ouverte. Je préfère m'en retenir. Ouais, le Bézu, le défenseur de gros cul, t'emmerde, il te dit.
17: Vous aimez les grosses, on se trouve en voiture 35, les Bézu, grosses voitures 35.
10: Voilà, alors seriez-vous prêt à tricher pour réviser votre bac? Alors on va demander à bien gicler sur mes miches, parce que comme tu passes la philo tout à l'heure.
15: Ouais, et en fait j'ai tout préparé là, donc j'en ai mis un peu partout. Mmh. Donc dans mes fringues,
10: mmh.
15: je vais tricher, c'est clair.
10: Ouais, mais dans ces cas-là, si tu triches, est-ce que tu peux tricher avec une calculatrice plus un portable?
15: Le portable, j'ai le vibreur.
9: Grosse question là. Hein,
10: ouais, mais déjà une, t'as pas le droit.
15: Ah ben si, j'ai le vibreur. Attends,
10: de toute manière, pour
15: Non, ils vont pas me fouiller.
10: Ouais, non, mais attends, t'inquiète pas que d'après ce que j'ai compris cette année, ils ont pas l'intention de se laisser faire les profs. Hein.
15: Ouais,
10: ils
15: ont...
9: Mais Gérard, j'ai une question, c'est que moi, mon frère va passer le bac aussi demain, et donc il m'a montré sa liste, et ils ont le droit, donc ils ont en fait la liste du matériel autorisé, et il y a une calculatrice en fait, qui elle est tellement sophistiquée et performante, qu'elle permet en fait d'enregistrer carrément toute une page de leçons, c'est-à-dire qu'ils peuvent l'amener même en philo, même, toi, ils en ont pas besoin,
10: non.
9: Mais c'est
10: non,
9: vrai,
10: non, non, non.
15: Tu peux aller sur Internet aussi.
10: Oh non, mais attends, dans ce cas-là, attends, tu crois que tu vas avoir Internet lors de ta philo demain matin?
15: Ah bah c'est clair, il y a des calculatrices vachement sophistiquées.
10: Ouais, non, mais attends,
12: téléphone portable.
10: Ouais. Non, mais ça va être interdit tout ça. Attends. Ouais,
9: j'ai déjà vu l'institut. Hein.
10: Non, mais moi j'ai vu les impôts. Faites-moi confiance qu'ils n'ont pas l'intention de se laisser faire pour les examens.
15: Comme tu veux, les surveillants de classe.
10: Les surveillants de classe. Gérard. Mais ils vont avoir aussi d'autres surveillants derrière.
12: Attendez.
10: Moi, viens gicler sur mes miches. Tu vas aller gicler au standard et dans ton lit. Au revoir.
9: Non, ça va être chaud dans le lit.
12: Donc je disais oui qu'il y a des gens qui vont venir avec leur calculette, tu sais, tu peux rentrer du texte dans ta calculette pour rentrer tes cours. Donc là tu vas pouvoir tricher avec ta calculette.
9: Tu m'écoutes Rigo ou pas?
10: Non mais ça non parce que là
12: je suis concentré moi merde.
10: Non parce que là de toute manière j'ai vu le truc et à mon avis je pense pas que cette année.
9: Jean-Pierre Pernaud il en a parlé hein.
18: Excuse-moi Gérard mais tu sais maintenant, tu sais, il y a des calculettes qui sont super performantes.
12: Ouais, c'est vrai.
18: Et tu peux rentrer toute une page de texte et tu peux l'avoir
9: pour pomper.
10: Ouais, non, mais attends, dans ce cas-là, c'est plus un examen de bac que tu passes, c'est carrément de la tricherie, comme ça, le mec, il va l'avoir tout de suite, sa philo.
9: C'est clair. Gérard, j'ai vu à midi chez Jean-Pierre Pernaud, au 13h, à TF1, que maintenant, il y avait des calculatrices, avec le progrès, le modernisme, où tu pouvais, tu sais, elles ont tellement de mémoire que tu peux mettre des textes dedans pour pomper.
10: Mais je viens de te dire que non, ça ne sera pas. Alors arrête, parce que tu vas aller pomper sous la console, toi.
19: Gérard, attends, parce que maintenant, les calculatrices...
10: Anka, bonsoir.
19: Tu peux mettre du texte dedans.
10: Mais on va pas s'éterniser sur des calculatrices. Je viens de vous dire que les calculatrices seront supprimées.
9: C'est clair,
10: net, précis. Et elles vont être interdites lors des examens. C'est tout. On va pas s'éterniser sur la calculatrice pendant deux heures.
16: Ouais, Gérard.
10: Merde. Ouais.
16: Ouais, c'est baccalauréole. Moi, je sais que j'ai un boulier. Je peux rentrer au moins deux pages de texte.
10: Putain, mais. Eh, hey, oh, t'es boucher ou t'es.
16: Le boulier, c'est pas interdit.
10: T'es
16: hein.
10: Boucher ou charcutier?
16: Attends, c'est pas interdit pour la philo, le boulier. Hein. Je suis désolé.
10: Ouais, c'est ça. Bon, ça y est, on a fini. On peut passer à la troisième.
16: Vas-y, ok.
4: Ouais, mais c'est la troisième, là.
18: Ouais, à la place de Bézu, on accueille Pompon.
16: Moi, j'ai même pas répondu en plus. Enfin,
10: qui
16: KitKat.
10: Ah ouais, ok.
16: T'as encore bu, Pompon.
13: Bonsoir, donc, tu pas comme ça.
10: Oh, Pompon, ta fréquence, s'il te plaît.
13: Vas-y, raconte une histoire, Pompon. 102.7. 102.7 dans le record.
10: Bon, attends.
13: Il est russe.
10: Manu,
13: raconte une histoire, Pompon.
10: Oui, Manu, tu lui dis qu'il parle autrement, sinon tu lui dis au revoir tout de suite, parce que là, on dirait qu'il a fumé la moquette ou il a bu. Hein.
13: Non, c'est chaud, ouais.
10: Pousse KitKat.
16: Ouais, alors moi, en fait, je voulais dire que j'avais triché à l'examen du bac, parce que j'avais une calculatrice hyper sophistiquée, où tu pouvais insérer des textes, tout ça.
13: Au moins une page.
16: Au moins une page, ouais. Mais le problème, c'est que je me suis fait griller en flagrant délit.
10: Ouais.
16: Et donc, j'ai dû partir et j'ai pas eu mon bac.
10: Et alors, dans ces cas-là.
16: Dans ces cas-là, t'es dans
10: non
16: la
10: mais,
16: merde.
10: Non, mais, il y a encore mieux pour tricher. Dans ces cas-là, vous faites une chose, vous coupez votre talon de chaussure comme dans le film Le Grand Bazar. Comme dans le film Le Grand Bazar, le mec, il tourne ça, hop, et puis il s'amuse à le taper sur son tam-tam. Attends, c'est quoi ce truc? Attends, c'est
4: on va peut-être jamais passer d'examen, toi.
10: C'est vraiment de.
4: Vous savez, t'as le Bordeaux aussi, à la Guillermo Villas, là. Tu sais, tu tends là.
10: Mais ouais, mais comme l'autre là qui va accoucher, qui écrit carrément sur les fesses du gamin.
4: Ouais, tu me fais penser à Jimmy Connors quand même.
10: Bon, Manu.
16: La culture.
10: Ouais, Anka, tu voulais dire.
16: J'ai peur.
19: Je voulais dire qu'il y a beaucoup plus simple que ça et que tout simplement tu t'écris sur les cuisses et tu vas aux toilettes pendant.
4: Ok, la pute. Ok,
19: allez,
4: sors.
19: Non, mais qu'est-ce que vous allez chercher?
16: Ok.
10: Non, mais pourquoi pas sur son sous-type aussi tant que tu y es pour les nanas. Non, mais attends.
4: Ouais, génial.
19: C'est du vécu. Hein.
10: Ouais, mais carrément aussi sur la culotte, et puis on en parle un piquant encore. Okay.
16: Tu te souviens dans ce crime quand ils appellent Sydney à Gérard?
10: Ouais, c'est ça. Manu, il est calmé, Pompon, ou pas?
4: Ouais, il est calme. Je suis avec ma meuf là.
16: Ah, il est tout calme.
10: Bon, Pompon.
16: Oui, ça va mieux. Oui, alors il faut que je réponde à la question.
13: Bah oui.
10: Ouais.
16: Ouais, bah moi je dirais que bon, moi déjà j'ai jamais triché hein, au bac. J'ai toujours évité parce que je suis dans l'honnêteté totale. Bon, moi, ce que j'aime, c'est les femmes matures. Et donc, c'est l'honnêteté avant tout.
13: Ouais.
10: Tu peux me donner ta fréquence?
16: Oui, 102.5.
10: 102.5.
16: Voilà.
10: Ok, bon, qu'est-ce que je peux dire? Bon, bah, pour tricher sur le bac, on en a assez parlé d'histoire de la calculatrice, donc c'est plus la peine. Que veut dire le mot baccalauréat?
4: Ah, bonne question, Gérard.
12: Très bonne question.
10: Alors, baccalauréat, juste Manu.
18: Et on accueille Gabriel.
20: Gabriel. Tu brûles mon esprit. Étrangle ma vie.
10: Eh, tu travailles là, Gabriel là?
4: Il est là, il t'écoute. Hein.
10: Ta fréquence?
20: 108.
4: Ah, c'est tout rond, c'est bien ça.
10: 108.
4: Ouais, ouais c'est la limite, bien. Oui. C'est juste la fin de la fréquence.
16: Les parasites, ouais.
4: Oui.
10: Ok, alors donc, la question c'est que veut dire le mot baccalauréat, baccalauréal?
16: Bonne question. Ouais. Je pense qu'il faut remonter aux origines étymologiques.
10: Oh là là là là là là.
20: Il y a trop de lettres dans ton mot.
10: Non mais, je crois.
16: À mon avis.
10: Non mais attends, baccalauréat.
16: Il y a trop de lettres dans ton mot.
10: Hey, je crois qu'à mon avis, t'as dû fumer un joint, toi, avant de passer sur l'antenne. là, je vais te dire, on en est à la troisième. Ça fait trois fois que tu me réponds, mais alors, à moitié défoncé.
16: Effectivement, c'est possible.
10: Ouais, ah bah alors.
4: Mais non, Gérard, il est tard. Non, il est quand même 4 heures. Hein.
10: Attends, non, mais attends.
16: Moi, j'ai 2000 lascars qui viennent passer le bac finalement.
10: C'est ça. Bah alors, dans ces cas-là, tu vas t'occuper de tes 2000 lascars et je te dis au revoir. Allez. Parce que je vais pas m'éterniser avec un mec qui soude la gueule.
16: Fumer d'opium sur l'antenne quand même.
10: Va fumer tes joints dans ton lit. Bonne nuit.
4: Gérard, justement, par rapport au débat, il y avait un petit sondage qui collait bien à la question que tu viens de poser. Donc j'aimerais bien que tu en parles.
10: De quoi? Avez-vous déjà révisé? Alors, 52% des gens répondent oui, mais ils ont quand même triché. Bah, ça,
4: on en a
10: oui.
4: parlé tout à l'heure, oui.
10: Donc, 44% répondent qu'il ne faut pas réviser, ça sert à rien. Si, ça sert quand même à quelque chose, si tu veux être.
4: Ça sert à quoi?
10: Si tu veux avoir un diplôme. Hein,
4: oui,
10: justement...
4: mais je suis d'accord, mais il y a des gens qui travaillent toute l'année, donc ils n'ont pas besoin de réviser.
10: Ouais, d'accord. 27% des garages qui se pensent que les révisions, ça. Ça les fait bouffer, bah oui, pourquoi pas.
4: Ah,
10: 19% des étudiants m'emmerdent, car ils sont en train de réviser justement. Bah justement, si vous êtes en train de réviser, c'est pour ça que vous écoutez la radio, pour qu'on vous parle de ça. Voilà.
2: Ouais, bah oui, donc c'est un foutre.
10: Alors, Pompon.
2: Oui.
10: Non, il est pas 3h du mat, il est 4h05.
2: Ouais, bah ouais, en plus, ouais.
10: Alors, Pompon.
2: Oui, répète-moi juste la question, parce que c'était un peu le brouhaha.
10: Bon, alors, Pompon, je vais te faire une chose.
2: Oui.
10: Déjà, tu t'appelles Pompon, mais Tony, d'accord ?
2: C'est faux.
10: Ouais, tiens, mon cul.
2: C'est le château.
10: C'est ça. Alors, la question, vous l'avez très bien compris, je ne la répète pas. Ça vous apprendra.
2: Allez, t'avoue, oui, il y a 4 au hasard, moi.
10: Alors, vas-y.
2: 4.
10: Bon, d'accord, 4, t'as raison. tu vas voir, Manu, il va te la dire au standard.
21: Okay.
10: Tu la
21: connais pas ?
10: Ben si, tu l'as entendu comme moi.
2: Non, il n'a pas écouté comme Kit
10: Kat.
2: Ben moi, j'ai déjà répondu.
10: Non !
2: J'ai un petit problème.
22: Ça vient d'où, baccalauréal ?
2: Comment ?
22: L'étymologie.
23: Baccalauréat, ça vient d'où ?
2: Ouais, le mot. Ah oui, bah, bien sûr, tout à fait. Bah, en fait, je ne le sais pas du tout, Gérard.
23: Du latin.
2: 4. Je réponds 4. Ouais, 4.
10: Bon, d'accord. Voilà, 4. Je crois que. Non, Gabriel. Mais ça y est, c'est bon, non, t'as répondu. Gabriel.
2: Ok.
20: Tu brûles mon esprit et ton.
10: Gabriel ! Gabriel, tu réponds ou je te gerbe ?
24: Putain, tu le fais bien.
10: Gabriel, c'est la dernière fois que je te demande de répondre.
22: 4.
10: Merde, allez hop, bonne nuit. Comme ça fera 5. Allez hop, au revoir.
23: Et ça vient pas du latin ?
10: Non.
23: Baccalauréus ?
10: Non, si. Alors moi j'ai regardé.
2: Gérard, si je peux me permettre, c'est Pompougnac.
23: Je lui ai dit la question.
10: Ouais, ouais,
2: en fait, baccalauréat, ça vient du grec, là, mais moi j'ai eu un petit problème avec le grec, c'est que j'ai séché les cours pour aller coucher avec des femmes plus vieilles que moi.
10: Putain, mais je préviens que ceux qui s'amusent, qui sont là à l'antenne et qui passent la pilo demain, si on vous demande que veut dire le mot baccalauréat, bah, vous êtes sûr de gagner.
2: Vous écoutez pas.
10: Alors, moi, j'ai regardé, c'est abréviation de famille bac égale bachot. C'est tout ce que je peux vous dire. Baccalauréat, j'ai regardé sur l'audico, ça veut dire ça, c'est tout.
23: Et toi, c'est baccalauréat.
2: Et le baccalauréat,
24: voilà.
2: C'est
24: Foco
2: alors.
24: Alors,
10: c'est tout ce que j'ai comme définition que j'ai trouvé. C'est okay, tout. J'ai regardé par. Oh, le tolard est en merde alors. Pousse qui te cache, au revoir. Je veux pas le savoir,
24: T'as cherché
10: terminé.
24: Dans quoi, Gérard? T'as cherché dans Téléstar?
10: Non, dans le dictionnaire, et j'ai trouvé que ça comme définition.
2: Qu'est-ce qui est ton dictionnaire? Dans le guide France Football.
10: Manu, là, il nous reste que Pompon, normalement.
23: Non, le baccalauréat.
10: Lui, j'avais dit au revoir déjà.
2: Non.
23: Bah, ça y est, il reste que Pompon, là.
2: Voilà.
24: Donc la réponse, Gérard, c'est ça, Bacos.
23: Non, mais je crois que c'est en fait ces deux mots, bac et lauréat.
24: Ouais, en fait, c'est les feuilles de laurier de. Tu vois, examen.
23: Oui, c'est par rapport.
24: C'est Raymond Bidochon sur l'IRC qui m'a communiqué cette information.
23: C'est les lauriers, tu sais, les lauriers de César.
24: Tu vois,
23: c'est la couronne. Oui, c'est en fait.
24: Les diplômés à l'époque, on leur en mettait. Sur la tête.
23: On mettait une couronne de laurier, donc c'est le baccalauréat et baccalauréat.
24: Voilà.
10: Ah bon, bah, c'est bon, mal.
24: Tu peux le noter. Tu peux le noter.
10: Non,
24: quand
10: non, c'est bon.
24: Ah
10: bon, c'est bon.
24: Tu le retiendras.
10: Ouais. Manu, je refais pas un débat après là-dessus. Hein. Manu, oui.
23: Il est grand. On va accueillir. Non, je te permets pas de dire ça, Manu. Il est pas con.
10: Manu, oui. Avec un con comme moi, on s'amuse. Avec un con comme toi, on se fait chier.
23: Ok, super.
10: De bon entendeur, salut.
24: Séché sur place.
23: Ouais, tout sec.
10: Vas-y.
23: On accueille Maître Capello. Bonsoir.
2: Ouais, bonsoir.
23: Chaud. Et on accueille Marie Pierce. Bonsoir.
10: Oh là là là.
25: Bonsoir. Oui, bonsoir.
10: Oh là, le trablo.
2: C'est plus grave pour Marie.
10: Ouais, le trablo.
25: Oui,
10: bon, Maître. Il m'en manque un. Il m'en manque des auditeurs.
23: Mais tu vires tout le monde, Gérard.
10: Anka, s'il te plaît, t'essayes de voir si on peut avoir des auditeurs aussi qui veulent participer. Hein.
26: On va essayer.
10: Ouais, ouais. Maître Capello, t'appelles d'où ?
25: Alors, j'appelle de Lâche-la-Purée sur Yvette.
23: Jeu de mots.
10: Ça veut dire Jeep sur Yvette.
25: Tout à fait.
10: Donc 101.9.
25: Exact.
10: Marie Pierce.
25: Oui, j'appelle de Bar-sur-Aube.
23: Oh putain, non.
10: C'est quoi cette trabe ? T'appelles de. C'est où ?
25: J'appelle de Bar-sur-Aube, c'est dans l'Aube.
10: Ah mais la fréquence
25: 107.3.
10: Bon bah d'accord, département.
25: On va voir pour faire des combos.
2: Il a du mal à parler, c'est super.
10: Ouais, département à Fildard.
25: J'ai des hormones.
10: Ouais c'est ça, t'as des hormones. Bah dis donc, t'as des hormones dans la gorge. Ouais Manu.
23: On va accueillir Mauresmo. Bonsoir.
24: Trop chaud.
27: Allô Gérard.
25: Mon pote.
27: Bonsoir.
10: T'appelles d'où?
27: J'appelle, là je suis à Paris, là, à l'hôtel.
25: Bonsoir Emilien. Oh
27: Amélie, s'il te plaît.
10: Bon alors, la fréquence
27: bah 100.9 hein, sur Paris.
10: Oh. Oh putain, Manu.
23: Sans déconner, le standard, c'est n'importe quoi.
10: Là, ce soir, c'est vraiment la décatombe. Ça se voit qu'il est.
23: C'est la décatombe.
10: Il reste à peine 2 heures d'émission, mais alors là, c'est la catastrophe. C'est le deuxième débat.
24: Mais non, merci de votre attention.
18: De rien. C'est que je sais pas, tu poses pas les bonnes questions au bon moment, en fait.
10: Ouais, mais attends.
0: C'est quoi la racine grecque de décatombe, là, l'illettré?
10: Toi, fais gaffe, Pompon, parce que l'immigré tout à l'heure, il va te dire au revoir, toi.
24: L'illettré, Gérard.
10: Ah, ouais, tu vas voir. Ouais, Rigo.
24: Bon, Gérard, pour calmer le débat, sachez que sur l'IRC, on est quand même 7023.
23: Ah, c'est bien, ça.
24: C'est bien, t'as vu, le son, il change et tout, c'est bien. Bah, et c'est donc, il y a Fade. Alors, attendez, parce que ça va très vite, il y a énormément de monde. Putain, faut que je le retrouve.
10: Non, dis pas putain, on dit maman travail.
24: Parle pour toi, s'il te plaît.
10: Non, mais bah, je te le dis.
24: Et donc, il y a Fade Rota Arcon.
10: Fildar, s'il te plaît.
24: Quoi? Je sais pas.
10: Fildar, tu arrêtes.
3: C'est
24: bizarre.
10: Fildar, avant, ouais, tu arrêtes, merci. Donc,
24: il voulait savoir, je sais plus son nom, il voulait savoir où est-ce qu'on peut trouver un baccalauréat.
10: Voilà, aucune idée. Bah, aucune idée.
23: Dans les drogueries.
10: Bah, je pense que je sais pas où ça se trouve, moi.
0: Les dealers.
10: Je sais pas où ça se trouve, hein.
24: Il y a un marchand, tu crois? Il y a un marchand.
10: Je sais pas s'il y a des marchands qui vendent ça.
23: Non mais moi j'ai entendu dire qu'il y avait des professeurs qui aidaient en fait les élèves pendant le bac pour tricher. Moyennant finance, bien sûr.
10: Ah bah ouais, tu crois que le mec à 18 ans il va s'amuser à casquer, à donner une enveloppe
23: avec ses parents,
10: Ah ouais, avec l'accord de ses parents.
23: Non mais c'est les parents qui donnent l'argent.
24: Il y a bien des gens qui payent dans des écoles, tu vois, ils payent genre 20 000 balles l'année pour payer leur bac. Donc c'est possible qu'il y ait des jeunes qui payent.
18: C'est normal d'acheter ses diplômes, c'est comme toi, t'as acheté ton permis poids lourd, on sait ce qui s'est passé, quoi.
10: Bah ouais, j'ai acheté mon permis poids lourd, t'as raison, puis quoi encore?
0: Il y en a qui payent en ticket resto.
10: Ouais, c'est ça. Toi, fais gaffe, parce que tout à l'heure, tu as payé pas en ticket de resto, tu as payé dans ton lit, toi.
0: Je le sens. Bien joué, Gérard.
10: Faites-vous des révisions, seul ou en groupe? On va demander à Pompon.
0: Ah, moi, je préfère en groupe, hein. C'est plus convivial.
10: Arrête, ma Fildar, s'il te plaît, avec ta musique de merde.
0: Je suis plus pour le groupe, moi.
10: Fildar, tu arrêtes, s'il te plaît, merci. Bon, Pompon, tu réponds.
0: Je te disais, moi, j'adore le groupe, hein. J'adore l'ambiance de groupe, tout ce qui est groupe, quand ça part en sucette, tout ça, moi, j'adore. Hein.
10: Ouais, tu es maître Capello.
5: C'est vrai que moi aussi, je suis plutôt groupe, hein. Faut quand même le reconnaître, c'est une constante chez nous. Hein. Tout seul, reconnaître tout seul, c'est monotone.
0: C'est vrai.
5: On connaît que plus t'es, plus c'est facile. Regarde, ça vient plus facilement quand t'es à plusieurs quand même, reconnais, Gérard.
0: C'est vrai.
10: Bon, Fildar,
23: c'est jeu de 20h,
10: dégage.
24: Il se fait un triple.
10: Au standard.
24: Il est high complet.
10: Au standard.
5: C'est pour ça.
10: Au standard.
0: C'est un hommage.
10: Allez, au standard.
23: Qui va la réa?
10: Manu Auréa.
23: Ok, super.
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10: Je t'avais prévenu lors du deuxième débat que je voulais pas que tu foutes ta merde. Tu l'as fait, donc c'est fait. Marie Pierce.
6: Oui. Ben non, moi, je préfère travailler toute seule.
10: Oh là là là là.
24: Ça va.
6: C'est vachement mieux toute seule, je préfère.
10: Ouais, d'accord. Ok.
5: Tu fais du double quand même. Marie.
10: Maresmo.
6: Ouais, non, mais je préfère en simple, je me débrouille mieux.
10: Maresmo.
27: Ouais, bah, moi, je préfère en groupe, hein. Puis, bon, réviser, c'est pas l'idéal, mais ça peut se finir en ventouse, tout ça, c'est sympa. Non, c'est plus cool en groupe.
10: D'accord. Eh ben moi, je peux vous dire que le mieux, c'est en groupe et puis ben, de bien réviser parce que c'est mieux qu'on est plusieurs pour s'entraider. Hein.
0: Je vais te demander, Gérard, est-ce que tu révises les annales avec Sandy?
10: Alors, toi, Pompon, tu vois, les annales avec Sandy, t'emmerdes. Et moi aussi, et je te dis,
24: les annales, Gérard.
10: C'est
24: le petit bouquin, là, quand tu révises ton bac.
10: Au revoir.
24: Gérard.
10: Non, mais il s'en va. Manu Fildar. Au revoir à Pompon. Terminé pour lui.
23: Qu'est-ce que je lui dis?
10: Tu lui dis au revoir, toi, je te reprends quelqu'un d'autre. Hop, terminé pour lui.
23: Non, mais j'ai un peu oublié comment ça se passe le standard menu.
10: Non, mais attendez.
18: Tu fais semblant de prendre des gens.
23: Voilà. Non, mais je veux dire, comment tu raccroches un mec?
18: Bah, tu sais, t'appuies sur le petit bouton off.
23: Ouais.
18: Voilà.
23: Ah, attends. C'est lequel que t'as viré là, Pompon?
10: Ouais, Pompon.
23: Ok, je crois que c'est bon là.
18: Ah, là, c'est nickel.
5: On accueille Blaise.
10: Quoi?
18: Mais non, c'est ça.
23: Vas-y.
18: C'est ça, j'en ai un en attente, c'est Blaise. Hein.
23: Ouais, il arrive.
24: Moi, Gérard, pour détendre un petit peu l'atmosphère, il y a un sondage sur l'IRC donné par Noix de Coco à la question « Pourquoi passez-vous le bac ?» Les jeunes lycéens imberbes ont répondu à 12% pour ne pas finir sur TF1 à 19h, 37% pour ne pas finir sur Fun à 4h du mat, 28% pour ne pas finir dans un foyer et enfin à 99% pour ne pas finir dans le break d'un gros port.
10: Eh ben, son sondage de merde, il se le carre où que je pense, parce que ça, c'est de la saloperie son sondage, donc j'y répondrai pas. T'appelles d'où, Blaise?
23: Non mais il y a pas de Blaise, il a raccroché, je le rappelle. Il y a eu un problème de, il a un Bouygues, et il y a un problème de Bouygues.
10: Ah non non non non, si c'est un portable, c'est pas la peine de le rappeler tout de suite.
23: Non, un Bouygues fixe.
10: Non non.
23: Non non, il se l'est collé.
10: Non non non, c'est un portable, donc terminé.
23: Il l'a collé sur une borne,
10: non,
23: il
10: non,
23: est
10: non,
23: fixe.
10: Non, hein. Non non non non non non, c'est un portable, j'en veux pas pendant le débat. Hop, terminé. Hop, c'est même pas la peine de le rappeler, tu prends quelqu'un d'autre, je le veux pas. Je veux aucun portable sur sur les débats.
1: Ok. Suite c'est à de nombreux excès de boissons, nous vous alors, informons que les toilettes des Fildeur voitures 13 et 16 oh, sont condamnées jusqu'à notre arrivée.
10: Vous, vous arrêtez avec ce bordel de merde là, hein, maintenant.
1: Ok.
10: Ça commence à m'énerver.
1: Ok.
25: C'est chaud.
10: Ça commence à plaire, ce bordel, hein. Ça fait le deuxième débat que vous allez me foirer. Hein.
23: Gérard, excuse-moi.
24: Ça commence à plaire. Alors.
23: Juste avant qu'on reprenne le fil du débat, hein, avec un peu plus de sérieux, on a Joyeux Noël à la place de Pompon. Salut Joyeux Noël.
7: Salut Joyeux Noël.
23: Bah, toi aussi. Hein.
7: Bon Joyeux Noël à tous.
25: Joyeux Noël.
10: T'appelles d'où ?
7: J'appelle de Francfort.
10: C'est-à-dire fréquence
7: 101.50.
10: 101.5 s'il te plaît.
7: Ouais parce que c'est un zéro après.
10: Ouais bah les zéros ça y est on les enlève.
25: Voilà.
10: Alors que doit-on faire pour réviser facilement? Donc 65% des gens répondent par correspondance. C'est vrai qu'il y en a qui le font par correspondance, d'accord. 35% répondent qu'il faut redoubler au moins deux fois. Bon ça il y en a beaucoup qui doivent redoubler chaque année.
25: T'as redoublé toi Gégé?
10: Moi je l'ai pas passé donc je ne peux pas dire si je l'ai redoublé. 29% pensent que c'est ma question trop perso. Bon, ça, non, parce que sinon, je ne serais pas là. 17% estiment que je suis mal placé pour qu'il me pénètre. Bah, ça, j'en ai rien à foutre.
23: Tourne-toi un peu, merde. Tourne-toi un peu, c'est mieux.
25: C'est vrai.
10: Ta gueule, toi, là-bas. Bon. Toi, tu fais ton boulot au standard et quand tu auras fait ton boulot correctement au standard, tu me feras signe.
23: Je peux pas trouver des auditeurs et caresser Anka. Hein.
10: Ouais, ben pour l'instant, tu essayes de lui expliquer comment que ça fonctionne parce que sinon.
23: Je suis en train de lui apprendre les caresses.
10: Ouais, sinon, elle va.
23: Tu touches ma caquette comme ça et tu fais. Ah, oui, c'est bon.
25: Ouais.
10: Non, mais t'essayes de lui apprendre comme il faut parce que si c'est elle qui te remplace après, ça va pas être évident.
23: Je vais l'apprendre comme il faut, t'inquiète.
7: J'ai envie de
10: calmer. Ah, ça y est, il y avait longtemps.
7: Ah.
10: Alors, cinquième question. Depuis quelle date existe le bac?
7: Oh,
10: le bac. Depuis quelle date existe le bac? Manu.
1: Oui, depuis 93.
25: Oh, mais c'est ta cochonne, ça, Gérard.
1: Ouais.
25: Oh, la cochonne.
8: Tu sais quoi, il y a mon chien qui borne.
10: Alors, Mauresmo.
27: C'est pas moi, Gérard.
10: Tu me vires celui-là.
23: Il y a lequel?
10: Maître Diapello, bonne nuit.
7: Non,
23: c'est pas
10: terminé. C'est Maître Diapello, tu lui dis au revoir, comme ça il ira sucer la bite de son chien lui-même.
23: Vœux de mots.
10: Allez, hop, terminé, Maître Diapello, au revoir.
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10: D'accord, ça continue. Alors, depuis quelle date existe le bac? Joyeux Noël.
23: Bonne année à toi,
10: Gérard.
23: 0
10: Joyeux Noël. Vous avez l'intention de poire le débat jusqu'à quelle heure?
24: Résolution pour ce nouveau millénaire.
10: Vous avez l'intention de poire le débat jusqu'à quelle heure là? Joyeux Noël, tu réponds?
7: Oui.
23: Bonne année.
7: Ça existe depuis 1956.
23: Qu'est-ce que tu dis, Joyeux Noël? Parce que Gérard, t'écoute pas, il est en train de discuter avec Monique.
7: Ah, d'accord, c'est
23: bon. Avoir des petites infos.
7: Attends, il est en train de griller la place à.
10: Non, mais de toute manière, d'après ce qu'elle m'a dit, c'est bien avant. Hein.
24: Ma mère vient de tomber dans le coma, merde.
7: Oh, merde, ta mère est morte.
10: Joyeux Noël.
25: Ok, la vanne.
10: Joyeux Noël.
7: Oui.
10: Je te préviens, tu restes poli quand même avec les gens qui sont plus âgés que toi, d'accord?
7: Oui, bah, qu'est-ce que t'en fais?
10: Déjà, je peux te le dire, donc t'arrêtes un petit peu tes conneries parce que sinon tu vas faire Joyeux Noël dans ton lit.
7: Bah écoute, moi c'est la réponse que j'ai, c'est le dico que j'ai, donc voilà.
10: Ouais, ben moi je viens de demander à la mère à Manu et c'est bien avant 5 ans.
25: La mère de Manu.
24: Oui, la mère de Manu.
8: Pas la merde de Manu, pas la merde.
25: Je crois qu'il y en a un, faut vraiment qu'il se calme là.
23: Nickel, attends,
10: je crois. Mauresmo.
25: Non mais
10: Mauresmo, terminé. Mauresmo.
25: C'est pas moi.
10: Mauresmo, terminé.
25: Ok, le mec.
10: Allez hop, terminé, ça t'apprendra de vouloir jouer les gros bras avec ta voix.
7: J'ai envie de câlin.
10: Bon, ça c'est terminé cette histoire parce que j'en ai marre. Ouais.
23: À la place de Maître Capello qui est parti, nous accueillons Timbre Poste de Toulouse. Bonsoir.
11: Oui, bonsoir à tous.
7: Bonsoir, Timbre
24: Poste.
11: Bonsoir.
10: Toulouse, fréquence.
11: Toulouse, 102.5. Bonsoir, Monique.
14: Bonsoir.
10: Après.
23: Ah bah là, je cherche, hein, NK est sur la brèche.
24: Bon, Gérard, pendant qu'il cherche, il y a une petite question de Snooze sur l'IRC pour calmer le débat. Gérard, non mais t'inquiète, elle travaille.
10: Ouais, non, elle travaille pas là.
24: Bah, c'est pas grave. Donc je disais, il pose une question au Snooze qui révise son bac en ce moment d'ailleurs. Il demande si un mec rate 3 fois son bac. Est-ce que c'est là qu'on dit qu'il est bac plus 3?
10: Non, parce que de toute manière, il n'y a pas de. S'il rate 3 fois, il rate 3 fois. Donc, s'il rate 3 fois, il rate 3 fois. Donc il n'y a pas de bac. Il y a pas de bac plus 3. Ça,
24: alors c'est quoi un bac plus 3?
10: Ben ça c'est des. Je sais même pas si c'est des. Si c'est une capacité pour sûrement trouver du boulot, parce que maintenant il y a des bacs plus 1, bac plus 2, bac plus 3, et puis ainsi de suite. Hein.
24: Mais comment on fait pour avoir un bac plus quelque chose alors?
10: Ben, ça dépend de ce qu'il veut faire lui dans sa vie, hein, parce que ça dépend des examens qu'ils ont à suivre hein, aussi. Hein.
24: Et est-ce qu'on peut être bac moins 20, par exemple, comme toi?
10: Ah non, bac moins 20, je crois que ça n'existe pas. Hein. Ça n'existe pas, ça.
24: Bah, je crois. Hein.
10: Non, à mon avis, non. Je crois pas.
24: D'accord.
10: Ok. Voilà, donc.
4: Bien calmé, là.
24: T'as eu un stupide calmer le débat.
10: Timbre poste.
4: Oui.
10: Tu réponds à la question?
4: Bah, je voudrais bien. Mais c'est sur, sur l'étymologie, tout ça, là.
12: En quelle année? En quelle année?
4: Bah, je pense que c'était dans l'après-guerre. Churchill, tout ça, là. Parce qu'il casse les couilles, Churchill.
10: Alors, toi, je crois que t'as vachement bien compris la question.
4: Attends, mais je sais pas. Franchement,
10: depuis quelle date existe le bac?
4: Ah, d'accord, le bac. Alors, c'est les années 60, je crois.
10: Non, c'est bien. On en a déjà discuté. C'est bien avant les années 60 que ça existe.
4: Tous les deux?
10: Alors, je suis con celui-là. Marie Pierce.
23: Avant de demander à Marie Pierce, excuse-moi Marie, hein. Félicitations. Je tenais à accueillir à la place de Mauresmo, Billie Jean. Bonsoir.
13: Salut.
14: Bonsoir tout le monde, bonsoir Gérard. Billy.
10: Bonsoir.
14: Bonsoir Billy. Bonsoir l'équipe.
10: T'appelles
14: bonsoir de... Bonsoir Monique.
12: Salut Billy.
14: J'appelle de Lille.
10: Fréquence
14: 103.3.
10: Ok.
14: Bonsoir tout le monde.
4: Comédie musicale ou quoi?
10: Oh, ça y est, ouais, vous arrêtez un petit peu là, vos conneries. Alors, je répète la question pour tout le monde. Depuis quelle date existe le bac? Terminé, je ne la répète plus.
23: T'as la réponse, Gérard?
10: Billie Jean.
14: Moi, Billie Jean, je dirais Billie Jean fin Renaissance. Début René Coty.
12: René qui?
14: René Coty.
12: Ah, d'accord.
10: Tu peux me dire l'année?
14: Oh, je sais pas, ça fait quoi? Ça fait 1340, 1350.
4: Ouais, pas par là.
10: Hein. T'es né dans ces années-là, toi?
14: Ben non, j'y étais pas, donc je te dis ça approximativement, tu vois.
10: Ouais, ben moi, je te dis que c'est en 1900... C'est
14: suffisamment large, quoi.
10: En 1900...
14: Attends, j'ai pas encore répondu, c'est Marie Pierce. J'ai mué entre-temps.
10: Quoi?
14: C'est Marie Pierce, j'ai mué entre-temps.
10: Non, mais attends, toi, je te dis... Ah non, ouais, Marie Pierce, ouais.
14: Ouais, bah tu vois, bah tu peux t'excuser, d'ailleurs.
10: Ouais, si je veux.
14: Alors, la question, c'était depuis quand existe le bac?
10: Ouais.
14: Bah, le bac, il existe, c'était entre la guerre du Vietnam et puis entre la guerre de Corée.
10: Non, ça existe depuis...
14: À peu près, mais 10 ans après.
10: N'importe quoi. Non, mais moi, je peux te dire...
14: Il y avait des bacheliers au Vietnam, donc c'était avant, forcément. Ouais. Bah, t'as vu.
10: Non, de toute manière, c'est avant l'année que Joyeux Noël m'avait donné. Tu m'avais dit quelle année?
12: 56.
10: Ouais, bah c'est un petit peu avant.
14: Ouais, c'était exactement ça.
4: Non, mais il faut une date précise, peut-être.
10: Non, mais un peu avant 56, je peux pas te donner des dates précises, c'est tout.
4: Peut-être qu'il y a des gens qui veulent se cultiver.
10: Hein. Ouais, de manière, si
12: attends,
10: je vous dis...
12: Je veux dire, là, que tu fais un débat, c'est même pas la réponse à ta question.
10: Mais ça, je viens de dire que c'était avant 56, là, quel mois et quelle année? Je viens de te dire 1956, joyeux Noël. Tu te fous de ma gueule ou t'as les oreilles bouchées?
14: Le mois et l'année.
10: Mais l'année, je viens de vous dire 56.
14: Et le mois.
10: Oh là là. Et ta sœur?
14: Et il fait ce qu'il peut avec sa culture générale de caravane, là. C'est bon,
10: les révisions sont-elles nécessaires? Alors, 75% disent peut-être de temps en temps de départ en vacances. 42% répondent oui, car c'est comme ça qu'ils ne finiront pas comme moi. D'accord, ça, voilà.
14: C'est pour le verglas.
23: Pour avoir des...
10: 26% des gens disent non, car ils sont en foyer et n'ont pas d'électricité. Ça, c'est des conneries à un fil d'art, ça m'aurait étonné. Ouais, et 25% des gens... Répondre, ça dépend du tempo, du groove et de la dance. Eh ben, pourquoi pas non plus? Enfin...
23: Non, ils sont intéressants, ces sondages.
10: Ouais, c'est des sondages.
23: Ça apporte, ça éclaire nos lanternes.
10: Oui, ça éclaire tes lanternes, ça devrait éclaircir tes esgourdes que tu sais même pas. Parce que là, la dernière, et je vais le dire...
23: Devant ton micro, poulet. Hein.
10: La dernière, d'où viennent les révisions? 87% des gens qui disent viennent par la 14. Alors, tu vois, ça... Un torchon à la poubelle.
23: Direct. C'est voilà. Con parce qu'il y avait des trucs intéressants.
10: Ouais. Ouais, mais
23: moi, je l'ai lu et c'est vrai que.
10: Non, mais j'en ai rien à foutre. Terminé pour ça.
24: Oui, une très bonne question de style sur l'IRC. Il voulait savoir, quand on a déjà son bac, est-ce qu'il faut qu'on continue à réviser au cas où on nous le reprenne?
10: Bah non, une fois que tu l'as passé, t'as pas besoin de continuer de réviser. Une fois que tu l'as,
23: et si on te vole ton bac,
10: il y a des vols de bac. Hein.
24: Non, non, mais inspecteurs, il y a des inspecteurs de bac, comme l'inspection sociale, tu connais ça.
10: Ouais, non, mais de toute manière, ça, il y a des inspecteurs partout, mais ça, de toute manière, une fois que tu l'as, et puis c'est tout. Hein.
24: Ouais.
10: Ouais, Manu.
13: Non, rien.
10: Donc voilà, question IRC, non, il y en a plus.
24: Bah, c'en était une, ça, justement.
10: Ah bon, bah, de toute manière, s'il y a des vols, ça, c'est entre eux, hein, parce que de toute manière, c'est vrai qu'il doit y avoir des vols dans tous les trucs comme ça. Hein.
24: En tout cas, il y a M. Mazur qui affirme que tu as été interdit de 5 ans du bac parce que tu as pratiqué des fouilles anales sur l'examinateur mystère.
10: Bien sûr. Ouais, bah, M. Mazur, je l'emmerde. Comme ça, sa question, elle est vite répondue. Pensez-vous
23: Tu dis la question à tout le monde et puis on va mettre un disque, on va faire une pause et on revient.
24: Ah, ça va faire du bien parce que ça fouette là.
10: Pensez-vous que le diplôme du bac peut être utile, peut-être un plus, pardon. Voilà, et on se retrouve juste après, on va s'écouter. Blablabla, la pépette d'Henri avec le petit chat câlin. C'est le quinquennat du plaisir en break. Alors ça, des conneries comme ça, c'est même pas la peine de me le dire. Hein.
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10: Bon, alors, tout d'abord, je préfère dire tout de suite aux auditeurs que le disque qui a été annoncé, donc ce n'est pas ça, c'est des Daft Punk.
23: C'est pas quoi.
10: C'était pas la pépette d'Henri comme...
23: Devant ton micro.
10: C'est pas du tout ce qu'avait été, donc...
23: C'est quoi?
10: Non, mais j'en ai marre de le répéter. Non, parce que j'en ai marre que vous me balancez des noms comme ça. Ok, alors terminé, je leur dirai pas.
23: C'est des titres que les auditeurs connaître.
10: Non. Donc c'est pas du tout ce que vous venez d'entendre, c'était les Daft Punk.
23: Oui, et le disque, bon, on s'est trompé, mais c'était la pépette d'Henri avec le petit chat câlin.
10: Ouais, ben va te faire foutre avec ça, j'en ai...
23: Le quinquennat du...
10: Ouais, bah toi, tu vas faire le quinquennat tout à l'heure dehors. Tu vas aller faire un break avant. Alors,
13: avec Henri.
10: On récupère, joyeux Noël.
13: Bonne année.
10: Ouais. Timbre poste.
16: Ouais, bonsoir Gérard, salut Monique.
10: Marie Pierce.
19: Bonsoir.
16: Ouais, bonsoir, c'est moi. Je t'aime, Monique.
19: Ah, c'est gentil, ça.
23: Ah, tu l'as pas vu.
19: Effectivement.
16: Manu, va venir chez nous.
10: Et puis, Billy Jim, pour finir.
16: Ouais, Billy Jim. Ouais, Monique, moi aussi, je te kiffe.
10: Bon, ça va, là, tous les deux, là.
16: Bonsoir, Monique, quand même.
19: Bonsoir.
16: Tu me fais rêver, Monique.
20: Monique, tu kiffes les pattes?
16: Tu me fais
10: Manu, tu peux
23: gérer un peu.
10: Tu peux les calmer un peu.
23: Je peux gérer ma mère, je suis à l'AREA.
10: Mais tu peux gérer les deux trablots là.
16: Tu me fais m'évader, Monique.
10: Ah, bon, allez, hop, t'as un repost, au revoir, Billy Jim, au revoir. Allez, hop, terminé, Billy Jim, et t'as un repost. Billy Jim, au revoir. Et t'as un repost, au revoir.
16: Non, mais j'ai rien dit, moi.
10: Au revoir, t'as un repost, Billy Jim, au revoir.
20: Au revoir, Billy Jim.
23: C'est bon, Gérard, c'est carré, tout est propre.
10: Donc,
16: non, deux, hein.
10: Ouais, joyeux Noël et Marie Pierce.
16: Ouais, c'est nous.
10: Donc, Rigo, des questions hier soir
24: essentiellement sexuelles. Il y a beaucoup de gens comme Féchier Mon Partiel qui demandent s'il faut sucer pour avoir son bac. Si l'examinateur est un homme, bien sûr.
10: C'est qui pose ça? C'est une femme.
24: C'est Féchier Mon Partiel.
10: Mais c'est quoi? C'est un mec?
24: Bah, je sais pas. En tout cas,
10: ouais, bon, bah, ouais, bah s'il a envie de sucer quelqu'un, bah, c'est son problème, c'est pas le mien. Hein.
24: Mais est-ce qu'il aura son bac du coup?
10: Non, il croit pas avoir son bac s'il s'amuse à vouloir jouer comme ça. Hein, il l'aura
24: déjà
10: pas.
24: T'as déjà essayé?
10: Non, mais moi je te dis que s'il s'amuse comme ça, ils auront rien du tout, les mecs. Et après?
24: Et après, il sait pas quoi faire du coup.
10: Celui qui passe, moi, dans ce cas-là, il essaye de faire ce qui est de sucer son prof et puis il verra bien ce que ça y est.
24: Si, bah non, puisqu'il si ça le va faire et ça marche pas.
10: Ah bah si ça marche pas, c'est pas la peine qu'il insiste.
24: Hein. Ah d'accord.
10: Et on est combien là sur l'IRC?
24: On est toujours beaucoup, on a monté un peu, on est 8722.
10: Et voilà, bah, tu vois, 8722, tu vois. Il me demande comment que je peux tenir à 4h35 du matin pour un truc comme ça. Alors la question
23: avant Gérard, on accueille à la place de timbre poste Edith Poufias. Bonsoir.
21: Oui, bonsoir Gérard.
10: Non, rien. Bon. Tu te calmes ou quoi toi, ou je te calme?
21: J'aimerais bien que tu me calmes.
10: Poufias.
23: Edith.
10: T'appelles d'où?
21: On m'appelle Poufias.
10: Ouais bah Poufias, t'appelles d'où alors?
21: Edith. Il t'appelait pour toi.
10: Ah, tu me donnes ta fréquence et tu te la fermes.
21: J'appelle de quand?
10: Ta fréquence, quand, c'est quoi?
21: 102.8.
10: Enfin, quand même.
21: Très bien.
10: Et après?
21: Bah après, tu restes calme.
10: Non, mais c'est pas à toi que je m'adresse, c'est à Pildar.
25: Très bien.
0: Bah, mais qu'est-ce que tu veux?
10: Après, qui sait qu'on a d'autres?
0: Bah, justement, je travaille pour ça. Je travaille dans ton sens.
10: Oh là, et Manu, c'est quoi ce son-là?
24: Je sais pas.
20: Il est lent, Philo.
24: Ah, bizarre.
10: Alors, pensez-vous que le.
24: C'est rien, c'est le mec qui teste la R1, mais c'est pas grave.
10: Pensez-vous que le bac. Pensez-vous que le diplôme du bac peut être un plus? On vous demande un joyeux Noël.
20: Joyeux Noël. Un plus.
24: Bonne année.
20: Oui, en même temps, ça te sert pas à grand-chose. Hein. C'est un bout de papier. Hein.
10: Mm-hmm.
20: Donc voilà, tu mets au mur, mais voilà, ça te sert qu'à ça.
10: Ouais, bah, si t'en as besoin pour trouver du boulot, ça m'étonnerait que tu vas le laisser au mur.
20: Général, tu donnes pas ça, tu donnes un CV, parce que mon diplôme du bac, il s'en tape, quoi.
10: Ah ouais, mais t'as certains employeurs qui te le demandent si tu l'as ou pas, hein.
20: Ah non.
10: Ah bon, si t'as... Si tu crois, bah tant mieux pour toi. Ça y est, c'est bon, 5 minutes, s'il vous plaît. Ouais, mais...
0: Je voulais dire que... Ma mère a appelé, ça va. Elle s'est réveillée vers 4h22. M'a dit, qu'est-ce qui se passe, sa gueule et tout. Je suis non, mais réveille-toi, mais enfin, rendors-toi, maman, c'est pas grave.
10: Non, mais
0: sinon,
10: ça
0: à part ça, on accueille Ustik, bonsoir.
10: Comment?
2: Bonsoir.
20: Ustik.
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2: Ustik.
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10: T'appelles d'où?
2: Moi aussi j'en veux une.
10: Bonsoir. T'appelles d'où?
2: Ustik de Weed. Gérard, tu pourrais avoir des prix, toi, sur les...
10: Tu peux fermer ta gueule quand je demande quelque chose à quelqu'un?
2: Bien.
24: Bon, Gérard, une petite, anecdote de...
10: Attends, parce que j'ai pas la fréquence de l'autre. Ustik.
2: Ustik de Weed, donc 117.3. Bonsoir.
24: Ustik enfin. De Zeb. Donc une petite suggestion de Killer One sur l'IRC. Il dit que puisqu'il a déjà un métier et qu'il a besoin de thunes, est-ce qu'il peut vendre son bac puisqu'il en a plus besoin?
10: Bah ça se vend pas un bac. Une fois que tu l'as, c'est...
2: Je crois que tu peux le vendre. Hein.
10: Non, bah, tu crois que tu vas vendre ton bac, toi, tu as triché sur le nom?
2: C'est bien possible.
10: Ah ouais, bah, ça m'étonnerait, oui.
20: Je voulais savoir, tu parles de vendre des trucs, je voulais savoir si tu échangeais toujours tes tickets resto contre la monnaie au Chiquito.
10: Joyeux Noël. Joyeux Noël.
20: Ouais.
10: Au revoir.
20: Bah, je sais pas, c'est samedi, l'autre fois, elle m'a dit, je mettais des doigts, elle m'a raconté ta vie et tout.
10: Ah ouais, ben, tu vas te mettre deux doigts dans ton...
20: Ah
10: bah
20: non, attends, elle
10: tu vas te mettre deux doigts dans ton cul. Tu vas te mettre deux doigts dans ton cul et tu dis au revoir. Tu vas te mettre deux doigts dans ton trou du cul et je te dis au revoir.
20: Bon, j'arrive.
10: Hop, au revoir pour Joyeux Noël.
20: J'arrive samedi.
10: T'as raison, laisse-la tranquille, Jean. Joyeux Noël terminé, hein. Joyeux Noël, c'est fini pour elle.
0: Oui, mais c'est fini, là, on est en juin.
2: On est presque au 14 juillet. Hein.
10: Non, mais tu lui dis au revoir, on prendra quelqu'un d'autre après. Alors, okay, Marie-Pierce.
3: Ouais. Moi, tu vois, il y a une question que je me pose déjà. Je me dis, c'est pas normal, toi, tu fais un débat sur la vision, sur le bac, mais toi, déjà, est-ce que t'as le bac? Quelle mention t'as eu?
2: Un peu tourade là ce que
10: je vais te dire une chose, Marie Pierce. Ouais. Depuis tout à l'heure, si t'as pas entendu, c'est Fildar qui m'a posé la question, je t'ai dit que je ne l'avais pas. Alors tu vas pas me gonfler avec ça parce que tout à l'heure tu as germé aussi toi.
2: Ah t'as pas ton bac, Gérard?
10: Oh putain,
2: Non. Et t'animes des débats?
10: Et alors, qu'est-ce que ça peut te foutre?
2: Ça veut dire que quand t'as pas ton bac, en général, t'es pas très intelligent, tu vois.
10: Bon alors, Marie Pierce. Marie Pierce.
3: J'ai pas la même voix, j'ai une voix d'homme moi.
10: Ouais. Alors, Poufias.
2: Ouais,
10: au revoir.
2: C'est pas moi, Gérard,
3: Allez, au revoir,
10: Poufias. Au revoir, Poufias.
3: Gérard, c'est Marie-Pierre, je te pisse.
10: Alors, Marie-Pierre, au revoir.
3: Non, n'importe quoi, j'ai une grosse voix.
10: Allez, hop, terminé.
0: Non, mais tu vires tout le monde, Gérard.
10: Allez, vous cherchez du monde au standard, c'est tout.
2: Tu retournes travailler ton passing shot, là, Marie, hop là.
0: Attends, c'est bon, on va arrêter de virer les gens et tu vas faire un peu ton débat comme une...
10: Non, mais toi, tu vas faire déjà ton boulot au standard quand tu dis au revoir à tout ça.
0: Ça fait au moins 10 auditeurs que je te balance en moins de 10 minutes, là.
10: Peut-être, mais moi, je veux pas le savoir, c'est des connards parce qu'ils savent pas ce qu'on leur dit.
2: C'est faux.
10: Quoi, qu'est-ce que t'as, toi, Poufias?
0: Non, c'est Ustik. Poufias, tu l'as viré, je te rappelle.
10: Ustik.
0: Donc, j'ai quand même réussi à choper Blaise. Tout à l'heure, j'ai essayé de l'appeler, c'était occupé. Blaise, bonsoir.
2: Ça va, encore je suis libéré, bonsoir à tous.
3: Bonsoir, Blaise.
10: Bon, t'appelles d'où
2: depuis tout à l'heure. J'appelle de Paris, moi. Hein.
10: 101.9.
2: Hein,
10: bon. J'espère que c'est pas avec un portable. Hein.
2: Ah non, pas du tout. Hein,
10: ok.
2: Et j'embrasse Monique. Hein.
10: Vous arrêtez un petit peu avec
19: ça. Merci. C'est charmant. Ah oui.
10: Rigo, pour calmer un peu.
24: Alors, j'en avais une bien, mais je vais en récupérer une en route. Il y a Père sur l'IAC, il te demande si on voit mieux les plaques de verglas avec le bac.
10: N'importe quoi. Alors ça, c'est des questions cons que je répondrai même pas.
24: Mm-hmm.
10: Donc voilà. Donc c'est tout.
24: Non, je sais pas. Il y a Fred M qui dit que t'es censé boire à plusieurs, mais je vois pas le rapport.
10: Non, je vois pas du tout le rapport avec les examens et les révisions. C'est pas mal.
0: Mm-hmm. Mais Gérard, lui, c'est un verre, ça va. Trois verres, c'est mieux pour moi.
10: Toi. Mais toi, c'est un verre. Un verre, ça va. Deux verres, ça va. Trois verres, bonjour les dégâts. D'accord, avec ta 205. Ok. On a bon entendeur, salut.
1: Ok, super, Ginov. À la place de. Je sais plus qui, parce que t'en vires tellement, on accueille Vieille Vicieuse. Bonsoir à toi.
10: Vieille Vicieuse.
5: Salut Gérard.
10: T'appelles d'où?
5: J'appelle parce que je pourrais faire un truc à trois après.
10: T'appelles d'où?
5: Je
10: pourrais
5: me faire fouetter par des
10: tresses. Elle appelle de Bordeaux.
1: Hey, la poufiasse là, t'appelles d'où? Non, c'est pas la poufiasse. C'est la vicieuse, elle appelle de Bordeaux.
10: Et la vieille vicieuse là, t'appelles d'où?
6: Tu parles pas comme ça de la mère à Manu, attention.
10: Oh hein. Ta gueule, toi, je t'emmerde.
17: C'est chaud ce que t'as dit là, et je boycotte.
10: Je t'emmerde. Non, t'appelles d'où là, Bordeaux?
5: Bordeaux 80.
6: T'appelles d'où, Bordeaux? Oh.
1: Elle appelle de Bordeaux, la vieille vicieuse.
5: Trop quand tu cries, Gérard.
10: Putain. Oh là là, mais celle-là, les... alors là, celle-là. La fréquence de Bordeaux
5: 92.3.
10: Oh là là.
1: Et parle un peu plus fort, vieille vicieuse.
10: Ouais. T'as intérêt de la réveiller, puis de casse calme, parce que sinon, moi, je vais non, la calmer là, tout de suite, celle-là.
5: Je suis réveillée, là, je me prépare, je vais venir faire des trucs, tu vas
10: en
5: faire des cochonneries.
10: Bon, alors toi, je sens que tout à l'heure, tu vas pas finir le débat, je vais te gerber d'entrée, toi.
17: Mais qu'est-ce qui te fait peur, qu'elle soit trop belle ou...
10: La question, pensez-vous que le diplôme du bac peut être un plus? C'est la dernière fois que je répète la question. Alors, vieille vicieuse.
5: Ouais, dans ma boîte à tous, on a besoin du bac, ouais.
10: Oh là là,
5: d'ailleurs, ouais. J'étais à la boîte à tous avec tonton.
10: Bon, alors, vieille vicieuse. Tu ouais, sais ce que tu vas me faire? Non, mais attends, tu vas aller voir Fildar au standard.
6: Tu vas laisser ton numéro de téléphone tout de suite.
10: Tu vas aller voir Fildar au standard, il va t'expliquer comment que je dirige un débat, d'accord?
5: Ouais, je suis Fildar.
10: Ah bah t'as raison, voici bah, si c'est plus de là. Tu me la mets, oui. tu me la réveilles un peu plus celle-là parce que sinon.
1: Je peux pas la réveiller, elle est vicieuse.
10: Non mais je veux pas le savoir. Blaise.
17: Ouais. En fait, le bac ça sert pas trop à rien. En fait, il y a les adultes qui disent que ça donne une clé pour ensuite faire de la, enfin aller à l'université tout ça, mais je trouve que les adultes sont débiles aussi. Hein.
10: Mm-hmm.
17: Et moi je pense qu'en fait le bac c'est pour rassurer les parents, pour dire que bon on a travaillé, on a 18 ans, on a travaillé tout ça, on s'est dépucelé dans l'année, c'était tranquille. Et qu'ensuite il faut aller à l'université. Et après là à l'université, bon on se voit, on se rend compte que bon les femmes elles sont pas adaptées à nos besoins, qu'il vaut mieux aller voir des femmes plus matures sexuellement plus matures.
10: Et là on dit que
17: et c'est pas genre des gamines comme Anka ou Noémie. Voilà ce que je veux dire.
10: Alors je vais te dire une chose, que les deux nanas qu'on a au standard. Son comme à son et c'est tout, d'accord? Si ça te plaît pas dans ces cas-là, t'écoutes une autre radio et tu nous emmerdes pas.
17: Ah non, mais moi j'écoute,
10: okay
17: pour, moi j'écoute pour Max, hein, parce qu'il est bien chaud. Hein.
10: Ouais, bah moi je te dis, si ça te plaît pas les deux nanas qui sont au standard, eh ben si ça te plaît pas, tu changes de radio et tu fermes ta gueule.
17: Moi
10: c'est tout.
17: Mais je voudrais qu'elles soient un peu plus vicieuses, c'est tout.
1: Bah justement, j'en ai une.
10: T'as pas compris ce que je viens de te dire?
17: Si, tout à fait. Hein. Bon. Je t'accepte hein, en tant que cotiste. Hein.
10: Ouais, bah moi, tout à l'heure, je vais pas t'accepter longtemps, toi. Je crois que je vais te gerber, mais vite fait, bien fait, toi.
1: Gérard.
10: Ouais.
1: Donc, j'ai calmé vicieuse, la vieille.
5: Oui, ça va mieux, Gérard.
10: Ah, ça voilà. Y est, quand même, ouais.
5: Moi aussi, Dar m'a calmé.
1: Oh là
10: là. Oh, c'est qui là?
1: Oh, il y a l'interférence.
17: Oh là.
1: Et à la c'est place.
10: Qui... Oh, l'interférence là.
17: Oh, l'interférence, présente-toi.
6: Dis bonsoir.
10: Oh là, il y a quelque chose qui va pas au standard.
1: Donne ta fête. Mais je vais gérer. Et on accueille aussi Pousse-Varotti, bonsoir.
18: Oh, bonsoir Gérard.
6: Okay. Bonsoir.
10: Oh, c'est quoi là?
18: Je gère.
6: C'est ta rotule qui fait mal.
10: Oh, c'est qui là?
1: C'est bon.
10: C'est qui a un portable?
1: Non, personne, c'est bon. C'est moi qui en fait faisais interférence avec mon portable dans ma poche.
6: Et la rotule.
18: Ah, bah, excuse-moi.
5: Trop doué, Fila.
17: C'est chaud, hein.
10: Gérard, on t'appelle d'où, Pousse Varotti?
18: Je t'appelle de Paris.
24: Chante ma grande.
1: Donc
24: il y a énormément de gens sur IRC qui me l'ont posé, donc je vais pas citer les noms. Qu'est-ce qu'on peut faire comme métier quand on n'a pas le bac à part routier?
10: Bah t'as plusieurs possibilités, manutentionnaire,
22: aussi, je crois.
10: Magasinier,
6: animateur puis... de débat de merde.
10: Alors toi Blaise, l'animateur.
1: Non, c'est pas Blaise,
10: c'est qui?
1: Ah devine.
10: C'est pas Pousse Pavarotti?
1: Ah bah non, il vient d'arriver.
18: Non, c'est pas moi, je viens d'arriver là.
10: Non, c'est...
18: Ah c'est pas moi, attention.
1: Tu chauffes.
18: Attention, c'est pas moi.
10: Non, c'est pas Vieille Vicieuse, c'est l'autre, c'est l'autre. Rustique. Au revoir.
1: Bingo.
10: J'ai retrouvé ta voix, au revoir.
18: Hop là, il a retrouvé.
10: Fildar.
1: Ouais.
10: Tu lui dis au revoir, Rustique, au revoir. Terminé.
1: Au
10: revoir! Au revoir, j'ai dit!
22: Putain, tu vires tout le monde, GG. Hein.
10: Au revoir,
22: c'est relou. Hein.
10: Voilà, donc, ouais, Rigo, donc, t'as pas trouvé à peu près? Il y avait pas de questions, on peut continuer?
24: Non, à part des vieux jeux de mots à 2 francs, y'a rien.
10: Bon, alors, vieille messieuse!
5: Oui! C'est comment?
10: Bac,
5: c'est pas comment on est habillé quand on révise?
10: Pff, oh là, qu'elle est con celle-là, mais grave de chez grave!
5: Con,
10: pensez-vous que le diplôme bac peut être un plus?
5: Ah, ouais. Mais je te l'ai dit tout à l'heure, je crois déjà.
10: Non, parce que tout à l'heure, t'étais à moitié dans...
20: Ah non, j'étais pas dedans, hein. Je t'ai parlé de ma boîte à tous où t'avais besoin de ton bac avant de rentrer, quoi, c'est tout.
10: Bon, ouais,
25: non, mais
10: t'es...
25: Ouais, non, mais la question, elle est juste, parce que c'est vrai que les putes bac plus 10, ça casque plus que les...
10: Non, pousse va... Pousse va roti.
25: C'est pas moi qui ai dit ça.
10: Non, mais justement, tu réponds à la question.
25: Ah, excuse-moi. Bah, j'ai pas très bien compris la question, j'étais au standard.
4: Oh, ça, c'est nul, ça.
25: J'en suis désolé.
4: Ça, franchement...
25: J'en suis vraiment désolé, Gérard.
10: Non, mais là, je crois que vous foutez de ma gueule ou quoi,
25: ah,
10: là,
25: non,
10: ce soir.
25: Non, je ne me permettrai pas.
4: C'est pas le but.
10: Il est déjà 5h moins le quart et il reste plus qu'un quart d'heure avant la fin du débat.
25: C'est bien possible qu'on se foute de...
10: Enfin... Ouais, de ma gueule. Bah,
25: ah
10: tu...
25: Non, j'ai pas dit ça, Gérard. Non.
10: Alors, tu te débrouilles, t'essayes de savoir ce que j'ai posé comme
25: bon,
10: question.
25: Alors, je vais répondre un peu à côté.

0: Pavarotti.
1: Mais non, c'est pas Pavarotti.
0: Alors se blaise.
1: Non, mais ce que je veux dire, un plus ouais, pour le boulot, mais ça peut être un plus pour autre chose.
0: Bah non, pour non,
1: moi je me suis fait des meufs en disant que j'avais le bac et je leur montrais la feuille.
2: Non, puis avec le bac, tu peux faire d'autres, avoir d'autres diplômes parce qu'il y a pas le bac.
0: Ouais. Ouais, mais ça dépend ce que tu veux faire dans la vie.
1: Bah oui, mais
3: tu peux avoir un BTS,
0: tout ça des
3: tu peux aller à la fac.
0: Tout ça dépend de ce que tu veux faire après comme étude. Hein. C'est vrai qu'il y a l'université, bien sûr, avec le bac.
2: Ça veut dire que toi, en fait, dès tout petit, tu savais que tu voulais être routier. C'est pour ça que tu as arrêté en CM2.
0: Bah non, mais moi, de toute manière, c'est pas moi qui ai voulu arrêter. C'est que ça s'est passé comme ça.
2: Ils ont voulu que t'arrêtes.
0: Non, mais ça s'est passé comme ça, c'est tout.
3: Tu voulais faire de la Formule 1, vous le.
0: Oh non. Alors, quelles sont les différentes matières qui composent le bac?
1: Mondial Mansell.
3: Attends, avant, j'avais un truc là. Oui, voilà.
1: Mettez un truc sur la joue, oui.
3: Sgeg de. Il y a Sgeg de Babouin, rien à voir avec les fesses, vu que là, c'est le Sgeg. Il voulait savoir si tu regrettes de ne pas avoir le bac.
0: Non, pas du tout. Alors là, je m'en fous complètement, moi.
3: Tu penses pourquoi?
0: Je m'en fous complètement.
3: Mais pourquoi tu t'en fous?
0: Non, moi, j'en ai rien à foutre.
1: Ça aurait pu t'ouvrir des portes.
0: Oh ouais. Non, pas du tout. Au contraire, c'est pas en ayant un bac que ça va t'ouvrir.
3: Ça t'aurait pas ouvert les mêmes portes, quoi.
0: Non, mais je vais te dire une chose, que ça m'étonnerait qu'avec un bac, tu peux avoir plus facilement du boulot, ça c'est faux. Hein.
1: Je crois que tu peux déjà avoir un foyer 3 étoiles.
2: Avec un bac, tu n'acceptes pas en foyer, justement.
0: Toi, Pildard, tu vas fermer ta gueule, et puis Manu, ça va être pareil, parce que vous commencez à me casser les couilles avec le foyer. Je sens que ça va être les deux dernières questions et je vais me tirer après. Ok?
1: Bon.
0: C'est là, vous êtes deux connards.
1: Ceci dit.
0: Alors, Manu.
1: Ceci dit, en temps de passion, on a quand même bac à chat. Bonsoir.
4: Bonsoir.
3: Putain, j'ai dit que moi aussi j'avais des vieux jeux de mots.
4: Bonsoir, c'est Bakasha.
0: T'appelles d'où?
4: J'appelle de Boursiflotte sur Bouzion.
0: Alors, je vais te dire une chose.
4: Bonsoir.
0: Tu me donnes la fréquence, s'il te plaît.
4: 118.8. Bonsoir, c'est Bakasha.
5: La fréquence.
0: Alors, la question, quelles sont les différentes matières qui composent le bac? Alors, bac à chat.
4: 15% d'aluminium.
5: Du polyester.
4: Ouais, il doit y avoir aussi des matériaux de synthèse, je pense.
2: Non, là, c'est sa rotule dont vous parlez.
4: Le truc de Steve Austin, là. Le truc qui permet de lancer les crocs donnés à Guinette.
3: Ah mais non, là, ça vaut pas 3 milliards.
5: Et vous l'avez, le tiki-tiki-tiki-tiki-tiki.
0: Bon, alors... Pousse-moi, tu vas aller te coucher parce que
1: il dit rien, c'est pas lui.
0: Au revoir.
1: C'était Blaise qui déconne.
0: Non, mais Pousse-moi,
1: il a rien dit.
0: Justement, tu dis à Blaise bonne nuit, comme ça aussi, ça m'en fait deux de moins.
1: Mais non, Pousse-moi, il a rien dit, c'est pas Blaise en plus. C'est Marie Pierce.
0: Non, il n'y a pas de Marie Pierce.
1: On sait, t'es encore là, j'ai envie de la virer.
0: Non, il y a longtemps que tu allais virer celle-là.
4: C'est Bézu.
0: Non, tous ceux-là, ils sont déjà virés depuis longtemps. Hein.
4: Ah merde.
5: Bon, c'est quoi la question là?
0: C'est qui?
4: Là, oui.
5: Voilà, c'est Pierre, c'est Thierry.
0: Oh là là.
1: Non, c'est Blaise.
0: Putain, mais Pildard, vous
1: êtes très vie vicieuse. Qui est bien calme, ça m'étonne.
6: Ouais, je suis bien calme. Hein.
1: Blaise, Pousse-Varotti et Bac à chat.
5: En fait, le bac est rare, il y a plusieurs matières, c'est ça la question en fait.
0: Ouais. Voilà, ouais, quelles sont les différentes matières qui composent le bac?
5: Ah bah il y a un petit peu de tout. Bah, déjà, il y a deux jeunes auditrices qui sont passées tout à l'heure qui disaient qu'est passé le bac de philo. Il y a la philo, il y a tout, hein, maths, histoire géo, ça dépend des... ça dépend si c'est A, B, C... Si
2: non, c'est vrai, ça dépend des sections,
0: Non, mais ça, faut se dire une chose, qu'il y a plusieurs matières, et puis ça, toutes les matières, on peut pas... sinon, ça va... On va s'éterniser sur ça. Il y a la philo, il y a le français, il y a les maths, il y a la géographie, il y a la chimie, tout ça dépend de ce que vous voulez faire.
1: Le français, le bac français, tu le passes pas avec les autres bacs, en fait, tu le passes en première.
0: Non,
1: Monique.
3: Si.
7: C'est en fin de
0: première. Vous calmez là derrière quand quelqu'un parle. Merci.
4: On laisse parler la
0: Manu. Quand ma mère parle.
1: Quand je sais.
0: D'accord, tu coupes les auditeurs parce qu'ils ont pas, on n'a pas besoin de.
3: Oh là là.
0: On comprend rien.
2: Ils vont bander en antenne. Okay.
7: C'était juste pour confirmer que ça se passait bien en fin de première.
0: Donc en fin de première, le français, d'accord.
1: Mais vous poussez la 2 à combien? À 8000 tours? Parce qu'en fin de première, ça hurle déjà.
0: Bon, toi avec
1: génial, Gérard, quand t'as la moustache qui s'irise comme ça, tu me fais kiffer.
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0: Bon, qui c'est qui vient de répondre? C'est Blaise hein, qui vient de répondre.
1: Oui, Blaise disait avec toi qu'il y avait pas mal de matière.
5: C'est vrai, hein.
2: Je voulais juste rajouter que Vieille Vicieuse avait dit que ma mère avait une sale voix, donc c'est pas sympa.
0: Ah bon?
7: Ah, ça, c'est pas gentil. Ouais,
0: c'est vieille Vicieuse.
6: Vous fumez trop, Monique.
0: Bon, alors au revoir. Voilà, tira dire ça dans ta chatte. Allez hop, tu lui dis au revoir. Allez, terminé.
2: C'est vrai que le crack

0: ravage les cordes vocales.
1: Putain, allez, je te jure. Bacassa.
2: Ouais, tu peux appeler Cala, hein, tu t'hésites pas. Hein, hey, t'avais pas un vieux chat pourri qui s'appelait Cala?
1: Bon.
2: Attends, Gigi, il est 5h, on peut se lâcher quand même.
1: Bah non, mais moi je te dis que je m'attends, Bacassa, tu dégages.
2: Ouais, bah non, attends quand même.
1: Non, mais au revoir, Bacassa.
2: Bon, bah toi, bonne nuit à tout de suite.
1: Voilà, ouais, bah bonne nuit, au revoir.
3: Retourne au paradis. Des
1: alors, pousse la rôti.
2: Ouais, bah c'est clair. Il y a bah, déjà tout ce que disaient les autres tout à l'heure, qu'il y a plusieurs sections.
1: Oui.
2: Donc différentes matières.
1: Bah, c'est ce qu'on vient de dire.
2: Bah oui. Bah,
0: c'est bien taffé.
2: Qu'est-ce que tu veux dire d'autre?
1: Bah voilà.
2: Bah voilà.
3: Sur RC, tout à l'heure, on me disait que t'avais oublié la matière sanitaire et sociale, mais venant de toi, c'est un peu normal.
1: Alors ça, sur l'IRC, ils commencent à me les gonfler avec leur question de merde.
0: Non, mais il y a tout simplement le sport, tu sais, les gens qui font sport-études.
1: Ah, non, mais pourquoi?
0: Non, mais si, c'est
1: vrai, bac, ça.
0: C'est un bac. C'est,
1: ouais,
0: c'est bac,
1: ouais, mais aussi. Alors pourquoi qu'il n'y a pas le bac de sport en chambre aussi, tant que tu y es? Ah, ça peut exister aussi, un bac sport en chambre.
0: Je suis pété de rire.
2: Un bac, dis-moi Gérard, ouais. T'as oublié d'être drôle ce soir ou pas?
1: Non, mais moi je te pose la question, alors voilà.
2: Ah ouais,
1: je pose la question à Manu.
2: Il y a des limites, tu vois.
1: Ouais, bah attends, si
2: dans
1: je veux.
2: Il y a des limites quand même.
1: Ouais, bah si ça te plaît pas, mon pote, c'est le même prix. D'accord?
2: Très bien.
1: Voilà.
0: Bon, tu fais quoi là, Gégé?
1: Huitième question. Voilà. Écoutez-vous la radio.
4: Attends, justement, avant que tu bougez pas, hein, les auditeurs, je vous mets à l'antenne. Juste avant que tu poses la question, on va accueillir, bien sûr, les nouveaux. Avec Gros Mulot, bonsoir.
5: Bonsoir.
2: Putain, il commence à faire jour.
4: C'est vrai?
6: C'est chaud, c'est le marathon, ça allait trop loin. Hein.
2: Je ferai demain.
1: Alors, Gros Mulot, vacances.
5: Bonsoir, j'appelle de Romilly sur scène, 101.7.
4: Bon, 101.7, c'est pas dans Paris. Mmh. Et on accueille Dr Slump, ça crève.
2: Ça crève d'autres, peut-être.
3: Jeez, un farceur.
2: C'est Dr Slump. Bonsoir Gérard, bonsoir l'équipe, bonsoir.
1: T'appelles d'où?
2: J'appelle de Pithiviers. Tu foutras un coup de bite à Aral de
3: ma part. J'allais le dire, merde.
2: C'est chaud.
3: Aral, putain.
1: Putain, la fréquence
2: 113.5.
0: Il paraît que les corbeaux ils volent à l'envers chez toi.
2: C'est chaud chez moi.
1: Alors, la question, c'est écoutez-vous la radio pour réviser les examens? On va demander à Pousse Vavarotti.
2: Mais quoi? J'ai rien compris à ta question.
1: Écoutez-vous la radio pour réviser les examens?
2: Ah, ok.
1: C'est français, clair, mais précis.
2: Ouais, mais c'est le français, c'est le français Gérard aussi, hein. Enfin bon.
1: Si ça te plaît pas, c'est le même prix.
2: C'est dit avec trois moins quand même. Non, j'écoute pas la radio pour réviser, puisque tu vois, si j'écoute un débat comme ça me déconcentre plutôt qu'autre chose, tu vois.
1: C'est ça.
2: Réviser, quoi.
4: Gérard, je voulais te poser la question. Qu'est-ce que tu peux écouter à la radio qui peut t'aider à réviser?
2: Ouais, déjà. Ouais.
4: Quelque chose que, ouais. Des cours ou c'est carrément autre chose dans le style de la musique classique?
1: Non, mais de la musique.
4: Ou des gens qui parlent, mais ça parle non, pas
1: non.
4: Des cours.
1: Non, mais de la musique. Par exemple, on n'aurait pas fait la nuit marathon. T'en as que je suis sûr qu'ils auraient écouté la nuit jusqu'à 6h avec je sais plus qui c'est qui était là. Donc ils auraient pu.
4: Géronimo.
1: Ils auraient pu écouter la fun jusqu'à 6h du matin pour réviser. Hein.
3: Mm-hmm.
1: Ouais, Rigo.
3: Non, mais je suis d'accord avec toi.
1: Non, mais il n'y avait pas une question, non?
3: Il y a un petit sondage de Monsieur Mazur.
1: Non. Alors, le sondage de Monsieur Mazur, c'est pas la peine, j'en veux pas. Mm. Donc, comme ça va plus vite.
0: Ah, si.
3: Et alors, il y a une petite suggestion de Judge de Lyon. Pour calmer le débat, il dit que pour un examen médical, est-ce qu'on peut regarder des radios de rotule, du coup, ou autre, pour se détendre?
1: Alors ça c'est une question qui est pourrite, alors j'y répondrai pas, comme ça va encore plus vite. Ça va mieux ça va aller mieux, hein. Tu me diras que
4: de votre micro tu paieras pas plus cher.
1: Le prochain qui s'amuse à vouloir dire des conneries sur les révisions en parlant de ce que j'ai eu, c'est même pas la peine d'essayer que Rigo vous les dise parce que je ne répondrai pas à la question.
4: C'est clair.
1: Oui.
4: Oui, justement par rapport à ton opération, j'en parlerai pas, mais je voulais savoir, est-ce que c'est comme les voitures, t'as des révisions à faire, genre pour voir si ta rotule tient le coup ou si t'as pas la patte qui flanche?
1: Non, mais ça, je te demande. Je répondrai même pas, tu vois.
4: Est-ce qu'au bout de tant de kilomètres de marche, tu dois.
0: Bon, allez, il n'y a plus besoin puisqu'il s'est fait opérer pour enlever la ferraille.
3: Bah ouais.
1: Bon, c'est qu'il n'y a plus de ferraille. Je crois que. Non, mais il a rien compris.
4: La consolidation, ça sent si ça tient.
0: C'est biodégradable.
1: Blaise.
2: Oui.
3: Silicone.
2: Ouais, bon, pour les radios, ça dépend ce que t'écoutes. C'est mieux d'écouter de la musique. Allô?
1: Oui, je t'écoute.
2: Oui, c'est mieux d'écouter de la musique plutôt qu'un du blabla qui va te prendre la tête, quoi.
3: C'est vrai.
4: France Culture, ça peut être sympa pour réviser, non?
2: Ah non, ça doit être bien casse-couille.
1: Le portable!
2: Ah non, c'est pas moi. Hein.
4: Ouais,
2: c'est l'interférence, apparemment, on appelle plus tard. Ouais.
5: Faut arrêter.
6: Apparemment, il y a
1: ça, qui
4: ça devrait se calmer.
3: Pas. Pendant ce temps-là, Gérard, sur IRC, comme ils savent plus trop quoi poser comme question, il y a Cocoon sur IRC, il te demande à quelle question est-ce que tu réponds.
1: Bah, je réponds à la 8e et c'est tout. Alors comme ça, lui, il va se calmer un petit peu parce que vous commencez à me les gonfler sérieusement ce coup-là.
3: C'est vrai.
1: Gros mulot pour continuer.
5: Ouais, bah à propos des radios, bah moi je t'écoute, on sait jamais, si jamais pour demain sur le bac, si en philo je tombe sur la boulimie, sur l'autoroute ou le quinquennat, bah je vais cartonner grâce à toi.
1: Alors sur la boulimie, je crois que t'es vachement en retard.
5: Que j'ai un sujet là-dessus.
1: Non, mais je crois que t'es vachement en retard sur la boulimie, il y a longtemps que le débat il a été fait. Hein.
2: Ouais, c'est clair.
5: Ouais, sur le quinquennat, pareil.
2: Ok, super.
1: D'accord. Docteur Small, là, ouais, Slump.
7: Moi, j'aurais voulu savoir si tu trouvais que c'était vraiment judicieux de faire des débats cette nuit, parce qu'en fait, demain, il y a examen. Et voilà, qu'est-ce que tu vas dire à tous les parents qui vont te faire des, je sais pas moi, des procès, parce que les gamins, ils auront raté la philo, parce qu'ils ont écouté le débat de GG, tu vois. Qu'est-ce que tu vas leur dire à tous ces parents dont on a ruiné tous les espoirs qu'ils avaient placés dans leur petit chérubin?
1: Hein, ouais, non mais ça, de toute manière, je peux vous dire que je connais.
7: Ou tu vas tout mettre sur le dos de Max comme d'habitude.
1: Ça,
7: il y aura des procès, moi je te le dis tout de suite.
1: Docteur Small, au revoir, comme ça tu diras plus de conneries.
6: Mais attends, moi je te dis,
1: il y a des gens qui nous écoutent à l'heure actuelle, donc ils ont pas besoin d'entendre de tes conneries, d'accord. Alors de bon entendeur, salut.
4: Est-ce que ça les aide? Gérard.
1: Fillard.
4: Oui, c'est bon, il vient.
1: Tu me dis.
4: Attends, je finis les blagues du moment.
1: Fillard, tu finiras ta blague demain. Tu me diras, docteur Small, là. Au revoir, celui-là, ça y apprendra à dire des conneries sur.
3: Gérard, je vais te dire que sur IRC, ça monte. On a dépassé les 9000. À cette heure-là, c'est incroyable. On est 9140, tout pile. Et il y a une très bonne suggestion de Zébulon. Qui te demande, c'était peut-être pas, ah non, c'était Scare, excusez-moi, qui te demandait quelle est ta matière préférée.
1: Ils sont complètement cons, quoi, sur le
2: cajou, non.
1: Ils sont complètement cons, quoi.
3: Ils ont oublié que t'étais jamais allé à l'école.
1: Ouais, je crois, voilà. Hein, faudra peut-être
2: qu'ils ont oublié aussi, ouais.
1: Ouais, je crois qu'ils ont pas compris ce que j'ai dit au début.
6: Gérard, si t'avais eu l'occasion de faire de longues études, t'aurais fait quoi comme métier?
4: Éteins la machine.
0: Ouais, c'est
4: mieux.
0: C'est vraiment.
4: On va être tranquille au moins.
6: Gérard, je t'ai posé une question quand même.
1: Bah, de toute manière, ce que j'aurais voulu faire, très très dur, je peux te dire que.
2: Je crois pas que t'es assez intelligent pour répondre à cette question.
1: Non, mais j'avais pas mal d'idées en tête.
6: Il est 5h du mat, on est torché là, vas-y.
1: Non, mais de toute manière, c'était travailler dans des bureaux, c'est tout.
2: Ah bon? Et faire quoi dans des bureaux?
1: Se taper sur ordinateur ou sur une machine à écrire, voilà. Donc, conclure, on va perdre.
3: Putain, ça devait être beau.
1: Oh putain, qu'est-ce qu'il y a de perdu?
3: Il y a du nouveau, il enchaîne fil d'art et travail.
4: Non, c'est des questions qu'on m'a souvent posées au standard quand j'ai essayé de dénicher des auditeurs.
1: Bah, Lyon.
4: Bah oui, mais c'est important et des gens voudraient savoir.
1: Je veux dire une chose, tu vas encore écrire en pâte de mouche, je comprendrai. Il me faudra mes lunettes le prochain coup, je prendrai mes lunettes de soleil, d'accord?
4: D'accord.
1: Alors, Manu, ça suffit avec. Manu, tu m'arrêtes ça, s'il te plaît, tout de suite.
0: C'est parce que c'est le jour se lève, là.
1: Non, mais j'en ai rien à foutre,
4: en
1: moi.
4: En plus, des lunettes de soleil, c'est mieux pour ça.
1: J'en ai rien à foutre de ça.
0: D'accord.
1: Ok.
6: En fait, non, mais tu m'as choqué, Gérard. En fait, ton rêve dans la vie, c'était d'être secrétaire.
1: Voilà, t'as tout compris.
0: C'était pourquoi pour faire des trucs à ton patron.
1: Alors est-il plus facile de réviser à l'étranger? Pousse Bavarotti. Alors là je peux vous prévenir tout de suite que c'est des questions à la file d'art. Hein.
2: C'est clair. On voit que c'est un peu plus intelligent déjà.
3: Tu peux la répéter s'il te plaît?
1: Alors est-il plus facile de réviser à l'étranger?
3: Dans ton micro s'il te plaît.
1: Est-il plus facile de réviser à l'étranger? Terminé, point final. Oh là, putain, ça devient lourd.
2: D'aller réviser à l'étranger, c'est pas le truc à faire puisque bon, ton bac, si t'es français, tu le passes en France. Et donc vaut mieux rester dans le coin, tu vois, pour être.
1: Non, mais t'en as par exemple. Ah, mais justement, parce qu'il y a aussi les langues. On a oublié dans les matières.
2: Les langues?
1: Dans les matières. Quelles sont les différentes matières qui composent le bac? Il y a aussi les langues. Et là, souvent.
2: Alors, les langues, ouais.
1: Souvent, il y en a qui demandent l'anglais. L'anglais, l'italien, l'espagnol, puis je sais plus que.
5: L'allemand quand même.
1: Ouais, non, mais l'allemand c'est pareil à peu près comme l'anglais. Hein.
3: Le breton aussi.
5: Ouais, c'est la même
1: non, mais ça, le breton, c'est le français, ça.
6: Le coup, ça
4: non, c'est pas la même langue que le français, le breton.
3: Bah non.
0: Ah, mais sinon, ce serait du français. Moi, rien.
1: Et donc, c'est pour ça
4: que. Kenavo, Gérard.
1: Ouais, qu'est-ce que tu veux, toi?
4: Kenavo.
1: Vas-y,
0: on parle pas des parents, Phil.
1: Bah non, qu'est-ce que t'as comme auditeur à me donner?
4: J'ai Madame Musquin. Bonsoir.
8: Bonsoir.
4: Ah bonjour.
3: Oh putain.
6: Bonsoir Madame Musquin.
3: Gérard, sur IRC, il y a Jess, il me dit que avec tes poèmes, tu pourrais peut-être passer un bac littéraire.
1: Oh là, putain, ouais, mais ils vont me casser les couilles avec des questions pourries comme ça, longtemps sur l'IRC ou quoi?
3: Non, elle est pas pourrie du tout, hein, c'est toi qui la prends mal.
4: Ils veulent t'en sortir les mecs, c'est tout quoi.
6: Gérard, t'es suceuse, on vient de la prendre ce soir, c'est tout.
1: De quoi?
6: Attends,
1: pousse Pavarotti, tu peux rien.
4: C'est Blaise, c'est Blaise.
1: Non, il est plus là, lui.
4: Si Blaise est là.
6: Non, moi j'ai une question à te poser, c'est Blaise. Si t'avais eu de la chance de faire de grandes études, est-ce que tu penses que le métier de secrétaire serait été approprié?
1: Non, mais attends, Blaise, au revoir, parce qu'il y a longtemps que j'ai déjà répondu à cette question. Alors, bonne nuit.
6: Allez, bonne nuit. J'ai pas suivi, j'étais hors antenne.
1: Non, non, mais tu vas y retourner, puis tu vas te coucher maintenant.
6: D'accord, est-ce que tu peux lâcher mon numéro à Monique?
1: Bon, ça, tu te débrouilles avec la mère. Tu te débrouilles avec elle après hors antenne.
6: D'accord.
1: Et Manu. Putain, je t'ai loupé, toi, mais je vais te pas te louper de tout. Madame Musquin, vous appelez d'où?
8: J'appelle de Paris.
1: Alors, question, est-il plus facile de réussir à l'étranger? Madame Musquin, bah voilà.
4: Pour passer, faire les révisions.
8: Je sais pas si le diplôme français, il marche à l'étranger. Mais ouais, je crois que ça marche, ouais.
0: Qui sait qu'il y a une mouette chez lui?
3: Il n'y a pas quelqu'un qui a un coq aussi tant qu'on y est?
8: Je crois qu'il y a quelqu'un qui est coincé dans l'ascenseur là.
1: Je crois qu'on va pas continuer parce que ça commence à me prendre la tête là.
4: Ouais. Si, il faut pousser un peu.
1: Ouais. Pause Bavarotti et gros mulot, vous allez vous calmer, non, sinon attends, je vous dis au revoir.
6: J'ai rien dit, alors c'est toi qui te calme,
7: ça se fait pas.
1: Attends, si t'es pas content, gros mulot ou pas pause Bavarotti, je vous emmerde, d'accord?
7: D'accord, comment elle dit ça se fait pas, elle a envie de câlin et c'est comme ça qu'elle est.
1: Alors pose Bavarotti, elle a envie de câlin, moi je t'emmerde.
7: Au revoir.
6: Mais c'est l'autre du temps.
1: Au revoir.
4: Moi je vire qui parce que je sais pas où j'en suis.
1: Alors tu vires Blaise. Tu peux.
4: Non mais Blaise, ça fait longtemps qu'il est barré, Blaise.
1: Mais alors pourquoi tu étais encore là?
4: Mais c'est pas Blaise, c'est pour ça tu t'es fait avoir, il y a personne là. Blaise vient de zapper justement. Donc
0: est-ce qu'on pourrait avancer sur les questions?
1: Pousse Bavarotti. Non,
4: Pousse Bavarotti là. Pousse Bavarotti, il a rien dit, donc il reste.
1: Alors tu vires gros mulot, terminé.
3: Je pense qu'il y en a qui passent leur examen tout à l'heure, qui sont en train de se réveiller, qui t'écoutent.
7: Il est bientôt une heure.
1: Donc la question, ça a été plus facile de réviser à l'étranger. Vous allez répondre ou pas?
0: Tu peux parler devant ton micro parce que là, c'est une horreur aussi, Gérard.
6: Ouais, c'est vrai.
4: Et avant qu'un des auditeurs réponde, on accueille Professeur Procion. Bonsoir.
9: Oui, bonsoir. C'est le Professeur Procion.
10: Oui.
9: Bonsoir.
1: Et donc, la fréquence.
9: J'appelle d'Orléans. 107.7.
4: Et c'est un professeur qui demain va surveiller les élèves pour la philosophie.
1: Ouais, bon, alors la question, je la répète, et vous allez répondre parce qu'il est 5h05 presque.
6: Ouais,
1: et
6: j'ai répondu. Hein.
1: Ouais, c'est pour Madame Musquin et puis professeur machin.
7: Et puis gros mulot quand même.
8: Je vous avais répondu.
6: Mais gros mulot, tu puies du bec.
1: Gros mulot, je te dis au revoir.
7: Qu'est-ce que tu parles, toi?
1: Tu dis au revoir à gros mulot, lui, j'avais viré. Hein.
6: Gérard, c'est gros mulot.
1: Je vais dire, tu le vires.
6: Gérard, c'est gros mulot.
1: Tu le vires.
6: Gérard, c'est gros mulot. Fais-tu au revoir.
0: D'accord, je le vire.
6: Allez hop là.
1: Fais gaffe parce que là, ça va voler, toi.
4: Mais c'est quoi?
1: Ouais.
4: C'est fabriqué Dupont.
1: Madame Musquin.
3: Dupont.
8: Oui, je crois que je vous avais répondu.
1: Alors donc, pousse Bavarotti.
6: Oui, j'ai déjà répondu, Gérard.
1: Alors, professeur machin.
9: Et pourriez-vous me répéter la question, monsieur?
6: Alors la question, Gérard.
1: C'est est-il plus facile de réviser à l'étranger, Manu? Gérard, s'il te plaît.
4: J'ai rien fait, Gérard.
1: Bon, allez, terminé, j'arrête, top.
9: Oui, monsieur Gérard.
1: Allez, hop, terminé.
9: Professeur Procion, à l'appareil.
1: C'est terminé, c'est la dernière question, comme ça ira plus vite.
9: Moi, je pense que les petits séjours à l'étranger, si je peux me permettre l'expression, ça peut donner un petit coup de pouce quand même.
6: Ah, ça c'est chaud.
9: Tout à fait. En ce qui concerne les révisions.
1: Y'a rien, Gérard. T'inquiète, tu crois que je t'ai pas vu faire?
3: Hein?
1: Je t'ai pas vu faire, tu crois ça? Alors, terminé, conclusion du débat.
4: Alors,
6: Ah non, on enchaîne jusqu'à 6h du mat.
1: Non, non, pousse pas, non, parce qu'il y a encore.
6: Avant de
8: là. Vas-y, j'ai de la place sur la cassette.
1: Tu mets ta ça tout de suite, Manu.
0: C'est pas moi, Gérard.
1: Alors, pousse Bavarotti, conclusion.
6: Tu me prends à vitesse, là. C'est chaud.
1: Ouais, mais je m'en fous, c'est la conclusion du débat.
4: Attends, pendant que pousse Bavarotti y réfléchit, on accueille Muriel Montosset pour la...
1: Oh Non mais attends, tu te fous de ma gueule, toi, j'ai dit conclusion.
2: Une dernière petite question là.
1: Non, c'est terminé.
4: Elle veut pas. Le
2: cochon là, je suis sûr que t'en as une dernière.
1: Alors pousse le varotti, le cochon il t'emmerde, au revoir.
2: Mon cochon.
1: Allez, au revoir, pousse le varotti là.
2: Tu m'envoies une gaine.
1: Bonne nuit.
2: Tu m'envoies une gaine dédicacée de la grosse Sandy.
1: Et la grosse Sandy, elle t'emmerde, espèce de connard.
2: Ouais, je sais qu'elle m'emmerde, mais...
1: Si bah, moi, je t'emmerde avec, connard. Alors, au revoir.
11: Faut pas être vulgaire, tous ces gens qui vont réviser, là, la philo, là.
1: Ouais. Fais gaffe, Manu.
11: On donne un bien mauvais exemple aux jeunes Français, aux jeunes Françaises.
12: C'est vrai.
11: Je vous le dis, moi.
1: Ouais. Madame Musquin.
12: Ils vont finir débatteurs.
1: Madame Musquin.
12: Oui, alors j'ai trouvé que c'était un débat pourri.
3: Calme-toi, Gérard, mange pas tes doigts.
12: Je plains que
3: ça. Ils sont pleins de puants.
11: Ouais.
3: Tu vas attaquer le bois.
11: Je nourris à la lèpre.
13: Jane Bléno.
4: Qu'est-ce que tu disais, madame Musquin?
12: Je disais que c'était un débat pourri et que je plaignais ceux qui sont.
3: Attends, excuse-nous,
4: il t'écoute pas là.
1: Non, je continue pas parce qu'avec les deux cons là qui s'amusent à faire des doubles sons, c'est terminé. Alors là, c'est fini complètement, on arrête.
14: 5h10, 5h15.
1: Non, moi c'est terminé là.
4: Mais il reste 5 minutes là.
1: Non, mais ils mettent deux disques et puis terminé moi.
14: Combien sur internet, il y a du monde?
1: 9000.
3: On a dépassé encore, on est 9324 au dernier. Ouais.
1: Non, mais j'ai plus de questions alors.
4: Mais si, t'en as encore.
1: Mais non.
3: J'ai plus de bon
4: parce que toi, bien.
1: Non, parce que toi, tu me donnes des auditeurs qui sont à moitié cons, qui disent que des conneries.
4: Mais attends, t'as vu leur filet, ils sont fatigués.
1: Ta bouche, pour l'instant, quand je parle d'accord.
4: Ils sont fatigués.
1: D'accord,
4: hein.
1: Bah moi je te dis, tu t'écrases. Et Manu, tu arrêtes s'il te plaît.
4: En plus, il y a des baisses de tension, on est crevés, on est au bout du rouleau, tu comprends pas.
1: 9000 combien que tu m'as dit?
4: 9244. Voilà.
3: Mais ça arrête pas de monter, alors note 44, c'est bien.
1: Ouais, bah de toute manière, mais c'est
3: ils sont fatigués, hein, ils ont du mal. Hein,
14: regarde, tu pouvais.
3: Bac à sable et compagnie.
4: Moi, je suis à 14,7 de tension, faut y aller, faut monter là.
1: Toi, tout à l'heure, tu vas
4: aller, je vais arriver à 16.
1: Tu vas choper 14 coups de poing dans ta gueule, toi, ça va te faire tout drôle tout à l'heure.
4: Tu vas te casser, sur le poignet, fais gaffe.
1: Toi, tu t'écrases un petit peu parce qu'avec ton bordel, là, tu vas.
4: Hein?
1: Ouais, bah d'accord, au revoir.
14: Mais arrête, mais c'est bon, mais c'est pas possible.
1: Manu, c'est la dernière fois que tu me fais ça, tu dégages.
4: D'accord.
1: Tu dégages du studio maintenant.
4: Je peux pas, il reste 5 minutes. Je peux pas me le permettre.
1: Tu vires.
4: Je peux pas.
1: Tu vires de l'area, je veux plus te voir. Hop.
4: Je finis l'area si tu veux.
1: Non, toi tu.
4: Oh, attends, le kiff, un petit kiff.
1: Allez, bon, fais-toi bien.
4: C'est génial.
1: Non, mais attendez,
3: viens. Mais ouais, il met tout l'honneur et c'est bon.
1: Non, mais.
3: Pleure pas, GG.
1: Je sens que ça va mal se terminer. Alors.
14: Dommage, il y a eu du monde ce soir.
3: Ouais.
1: Donc, moi, je vais poser une question quand même à Anka, parce que depuis tout à l'heure, je t'ai demandé de faire le standard avec Manu. Apparemment, tu m'as pris combien d'auditeurs?
15: Pas des masses, parce qu'ils raccrochent tous, ils sont timides quand ils entendent ma voix.
1: Non, mais de toute manière, c'est ton boulot, hein, c'est pas le boulot parce que si tu remplaces Fildar.
15: Les auditeurs, ils font pas leur boulot.
1: Non, si tu remplaces Fildar à la rentrée, donc va falloir que tu voyes comment que ça se passe, hein, parce que
4: faut que tu révises.
1: Quand je dis à Manu qui fera la réa, c'est toi qui fera le standard, si ça se passe pas, ça sera toi qui dérouillera, hein. Je ferai pas de cadeau, hein.
15: Ouais, mais il marche pas bien, ce téléphone.
1: Ah ouais, non, bien sûr, il marche pas bien, le téléphone. Non!
4: Si l'année prochaine je suis sur France Info, je viendrai pour tes débats.
1: Hein. Ouais, bah alors toi, voilà! Tiens, comme ça.
4: Ah oui, si
1: voilà, c'est tout ce que j'ai à te dire.
4: Si tu veux, ouais, pas de
1: problème. Bon, on va faire des conclusions de l'IRC.
3: C'est chaud.
1: Bah ouais, mais faudrait.
3: C'est chaud, il y a énormément de monde. Alors, des questions, j'en ai plus tellement. Alors attention, question pertinente de Desperados. Il voulait savoir si tous les bacheliers passent l'épreuve en même temps, compte tenu du décalage horaire en France. Ah, c'est pas bête. Ah. Ça.
1: Non, mais attends, le décalage horaire, il y a longtemps qu'il est fait. Hein, depuis le mois de mai, mars, mais je sais plus quand. Donc il y a longtemps que c'est fait, donc le décalage horaire n'a rien à voir.
4: Est-ce que l'éclipse a joué
3: aussi?
1: Et pourquoi pas si tu veux, pourquoi pas l'ouragan aussi? Non.
4: Ouais. Oh, chaud la vanne.
1: D'accord. Je crois que
3: non mais sérieusement Gérard, par rapport au décalage horaire, il y a des gens qui auront les sujets avant certains, tu vois, ils vont rentrer chez eux de l'examen, ils vont pouvoir appeler les autres à l'autre bout de la planète et leur donner les sujets.
1: Non mais ça dépendra, parce que ça faudra voir comment que ça va se passer, mais de manière les sujets ils les ont déjà tous dans les écoles, donc maintenant ça
3: les élèves déjà ils les ont.
1: Non, pas les élèves,
4: des coffres avec des petits cadenas.
1: Non, ça y est, ils sont déjà distribués dans les lycées.
4: Oui, mais ils sont dans des
1: coffres. Les lycées sont bien protégés à l'heure actuelle. Parce qu'il ne faut pas croire que ça va faire comme l'année dernière, qu'ils ont eu des problèmes qu'ils ont perdu pas mal de papiers.
4: Ça a brûlé les copies.
1: Donc, après.
3: Alors, ensuite, les marées jouent-elles. Les marées jouent-elles une influence sur le taux de réussite? Très bonne question, Disney Good.
1: Attends, mais qu'est-ce qui me sort, les maris, c'est quoi ça?
3: Les marées.
1: Une marée. Les marées, mais non, mais les marées, elles n'ont rien à voir. Mm-hmm. Elles n'ont rien à voir. Ça n'a rien à voir avec la philo, la marée.
4: Non, par contre, la pleine lune, ça peut jouer. Si,
3: bah ouais,
4: si un une nuit de pleine lune, tu dors mal, tu peux mal réviser.
1: Et pourquoi le soleil?
4: Bah non, le soleil, ça n'a rien à voir.
1: Ouais, bah, t'as raison.
4: Généralement, on dit que les cheveux poussent plus vite les nuits de pleine lune.
3: Ouais, ça, c'est vrai.
1: C'est ça. Après, que dernière conclusion, c'est tout?
3: Les conclusions, à part que ton débat a été.
1: Ouais, con, qu'avait ni queue ni tête comme moi, c'est ça. Donc,
3: voilà.
1: Donc, je m'en fous. À chaque fois, c'est pareil. Donc, je commence à en avoir
3: donc,
1: l'habitude.
3: Donc, forcément. 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
1: Ouais, mais de toute manière, ce site-là n'existe pas. Donc, c'est pas la peine de, que les auditeurs. Ah, si, ouais, mais de toute manière, c'est un faux site internet.
3: D'accord.
1: Donc, ceux qui s'amusent à y aller, bah, vous faites ce que vous voulez. Mm-hmm. Mais de toute manière, je préviens que celui qui a été mettre mon numéro de portable dessus, je peux vous dire une chose, que celui qui l'a fait et qui continue à me faire chier, ça risque de morfler pour lui. Mm. D'accord ?
3: C'est vrai.
1: Alors, celui qui veut jouer avec, eh ben, qui s'amuse, et moi je vais jouer avec son matricule derrière. Donc moi, qu'est-ce que j'ai à dire? Il n'y a plus de conclusion.
13: Une dernière question.
4: Et les conclusions standards,
13: dommage,
4: tu fais pas
1: Bah ça y est, ils ont déjà tous fini leurs conclusions.
4: Ah bon, ok.
3: Il y a quand même Lénine.
4: RFM, moi, c'est pour ça.
3: Il y a quand même Lénine sur l'IRC qui voulait savoir si le bac est sexuellement transmissible.
1: Alors ça, je répondrai pas du tout à cette question.
3: Pourquoi?
1: Ça, non.
3: Pourquoi?
1: Non, ça, je ne répondrai pas du tout à cette question-là, parce qu'à cette heure-ci, je ne m'amuse pas à répondre sur des conneries comme ça.
16: Bah, j'ai écouté. Mm-hmm. Donc, moi, je passe mon bac demain matin, c'est-à-dire dans 4 heures.
1: De philo.
16: Ouais, de philo. Donc, ça va être dur. Donc, je suis vraiment dégoûté d'avoir écouté un débat aussi merdique pour foirer mon bac.
1: Mm-hmm. Eh ben alors, dans ce cas-là...
16: Donc, c'est abusé, Gérard.
1: Ouais.
16: Donc, ce que je vais faire, c'est qu'au lieu d'aller passer mon bac...
1: Ouais.
16: J'habite juste à côté là, de la rue Bayard.
1: Ouais.
16: Donc je vais venir te foutre 2-3 béquilles là dans ta vieille beuge. Et ça va le faire quoi.
1: Pauvre con, va.
4: Ta vieille beuge.
16: Tu mets un low kick dans la rotule.
17: Vas-y là.
1: Allez hop, au revoir.
16: 2-3 béquilles dans la rotule.
4: Ouais. Non, mais ce que Gérard peut faire, c'est que, étant donné qu'il t'a un peu emmerdé cette nuit pour tes révisions, il peut venir avec toi au bac.
16: Mais attends, tu vois la touche du mec quoi.
4: Mais ils vont le laisser rentrer, c'est obligé. Hein.
1: Et puis
4: ils vont pas le laisser dehors lui.
18: Il peut graver les réponses sur sa jambe directement.
1: C'est ça, t'as raison.
4: Ah, puis ils vont le prendre en bureau, ils vont l'analyser.
1: Terminé.
4: Ils vont l'ouvrir.
16: Gérard, avant de terminer, j'avais une question. Genre, quand tu vas à l'aéroport, tout ça, t'es pas emmerdé? Le truc, il sonne tout le temps, tu vois.
1: Je te dire une chose, qu'il faudrait peut-être ouvrir tes esgourdes. Il y a longtemps que j'ai plus rien dans la jambe. Hein.
4: Non, mais il parle des bouchons en ferraille que t'as dans l'anus. Tu sais, quand tu bloques les bouteilles à la douane.
1: De toute manière, ça vient d'un troisième degré de filard. L'espèce de saloperie de Troyen de merde. Il vaut mieux dire tourner dans son pays de merde pourri parce que j'y étais une fois. Les gens, c'est vraiment des connards. C'est tous des cons à Troyes.
18: Ça arrive, Gérard, d'avoir un anus artificiel. Allez. C'est pas
16: Gérard,
1: grave. On va terminer. Ah, ça y est, c'est terminé.
16: Dernier petit truc, j'ai pris ton vieux chapeau Rav Calin en otage. Hein.
1: Ouais, bah moi, je t'emmerde avec.
17: Je peux faire ma conclusion, GG.
1: Bah, vas-y.
17: Professeur Frosio à l'appareil, quand même.
16: Bonsoir.
17: Bonsoir. D'habitude, tu fais des débats sur des trucs que tu connais, c'est genre, je sais pas, les routiers, la boulimie, par exemple. Et là, tu nous prends un débat sur les études, alors qu'en fait, t'es quand même un peu limité. Tu connais pas trop le truc, tu peux reconnaître quand même, GG. Que les études,
1: bon, les questions, si ça vous apporte, de toute manière, c'est une nuit marathon. Permets.
19: Il connaît, il veut être secrétaire.
1: Le débat. Bon, ta gueule, toi, quand je parle, merci.
19: Et son ambition dans la vie, c'est d'être secrétaire.
1: Voilà, donc c'était prévu qu'on faisait deux débats, donc un sur le quinquennat et l'autre sur la révision, vu que c'était la nuit marathon, donc c'est tout. Si et ça vous plaît pas... Mais attends, tu permets, tu me laisses terminer quand je parle, s'il te plaît. Donc les questions, c'est moi qui les ai préparées. Le débat, c'est avec Max qu'on en a discuté, donc si ça vous plaît pas, c'est le même prix. En de bon entendeur, salut.
17: Non, mais non, pour prendre en sténo, faut déjà connaître le français d'abord.
1: Alors, on va s'écouter le petit Pinocchio.
17: J'ai passé ma conclusion, là.
18: Ta conclusion, là, chacal. La tienne.
1: Ouais, le chacal. Alors le chacal, il t'en se merde, espèce de connard.
17: En plus, Gérard, t'as parlé du bachotage et du bachotage aux Philippines. Et ça, c'est dégueulasse.
1: Alors toi, tu dégages, au revoir.
19: Je suis bien content qu'ils aient délivré l'otage, là, pour suivre le rôle.
17: Ils voulaient
19: suivre le rôle.
1: Bon, allez, tu me dis au revoir à ces bandes de connards, là, parce que...
17: Non, bah non, on reste.
1: Non, tu leur dis au revoir, Manu.
18: D'accord, au revoir, les mecs.
1: Alors, bonne nuit. Pour moi, la conclusion, comme par hasard, ça fait comme le deuxième débat, comme le premier débat. De merde.
4: Étrange.
1: Encore avec ces toujours vous deux. Alors ça commence à bien faire. Donc à la fin du mois, fil d'art, je te veux pas lors du débat.
4: Mmh.
1: D'accord.
13: Ça sera qui ?
4: Pas de problème.
1: On verra. Je verrai ça avec Olivier de la Pro s'il sera décidé de bien.
4: Mais tout à l'heure, Olivier, il a voulu faire rien, tu l'as viré au bout de deux minutes, il viendra plus jamais dans ta.
3: Tu l'as viré. Non, mais ça, c'est pas sympa,
1: c'était pas prévu que je mette Olivier ce soir.
4: Il viendra plus bosser avec toi.
3: Ah ouais, c'est clair.
4: Donc, tu restes tout seul maintenant.
1: Ça t'amuse, ça ?
4: Non, mais attends, j'ai rien.
1: Ouais. Donc, pour moi, la conclusion, c'est dommage que ça soit mal terminé. Ça s'est terminé en couille, comme d'habitude. Et ça, j'aime pas ça. Ça fait deux débats qu'on fait en espace de deux heures. Je trouve que ça aurait pu se passer un petit peu mieux quand même pour la nuit marathon.
4: Ouais, mais tu peux pas essayer de donner un message là pour les auditeurs qui vont aller passer leur bac là, au lieu de se plaindre là.
1: Qu'est-ce que j'ai à leur dire ? Qu'ils réussissent, mais je leur dis les cinq lettres, c'est-à-dire merde pour ceux qui le passent. Voilà, c'est tout ce que j'ai à leur dire.
4: Et puis rien n'est perdu, toi t'avais 17 ans CM2, donc tu vois.
1: Bon, moi je t'emmerde, d'accord ?
4: Ok. Non mais en plus, Gérard m'a dit tout à l'heure que si t'as le bac, t'as plus facilement, enfin tu peux avoir plus facilement une TDI.
1: Ouais, et toi, tu ferais mieux de t'occuper de ta pigeot qui est en train de se faire broyer, qui est déjà broyé depuis longtemps.
4: Bah oui, c'est pour ça, pourquoi t'en parles ? Ça fait 3 ans que je l'ai vu, tu me prends encore la tête avec une bagnole.
1: T'en as encore une que t'as même pas été capable de me raccompagner l'autre fois, alors tu fermes ta gueule maintenant. Donc sur l'IRC, on n'a pas dépassé les 10 000 ?
3: Non, malheureusement, malgré qu'il y a un quart de Pokémon qui est arrivé à la fin.
1: Et donc, on a terminé ?
3: On a terminé à 9723.
1: 9723.
4: Bravo. J'ai un peu de voyance.
1: Et donc, je vous remercie tous d'avoir passé la nuit avec. Non, il reste encore une petite demi-heure encore pour la fin de la nuit monologue.
4: Non, la nuit marathon, monologue.
1: Ouais, la nuit marathon, pardon. Donc, qu'est-ce que j'ai à vous dire ? Pour ceux qui passent le bac, je vous souhaite bon courage. Pour
4: qui rigole en face ? C'est Martin qui s'amuse en face.
1: Martin, tu te calmes s'il te plaît. Et Pildar, tu arrêtes. Donc on va s'écouter le petit Pinocchio en bois d'acajou avec Arrête de mentir. J'ai mal aux fesses et j'espère que c'est le bon disque.
4: Oh bah tiens.
20: Par moment.

0: Serge du Bled.
1: Bonsoir.
0: Serge du Bled.
2: Oh là là.
0: Eh, hey, à qui tu parles là?
1: C'est pas moi.
3: Hein. J'ai joué le temps.
4: Ça y est, ça, t'as raison.
0: Tu t'écrases, la poupiasse.

0: attendez, les amis.
1: Oh,
0: les auditeurs, on se calme, oui.

0: Et voilà, bonsoir à tous. Donc bonsoir Pauline, bonsoir Rigaud, bonsoir Fildar.
1: Salut Gégé.
0: Et bonsoir Manu.
2: Salut.
0: Qui prend les platines. Donc le morceau qu'on vient d'écouter, Manu, s'il te plaît. Les deux morceaux, parce que j'ai pas eu...
3: Voilà, faut demander à Fildar, c'est lui qui les a balance.
4: Oh là là, putain, je suis emmerdé là, attends.
1: Mais c'est là, là-bas.
5: Mais non, c'est mon micro, je veux pas le tien. C'était Spoon Nation. C'est un nouveau morceau House. Et avant, on a écouté Robert Palmer.
0: Ok.
5: Every Kind of Magic.
0: D'accord. Donc, voilà. Donc, j'espère que ce soir, ça va bien se passer. On va pas s'embrouiller parce qu'il y a quand même 12. Bon, allez, tu commences déjà à éteindre ton micro.
6: Every Kind of Magic.
0: Bon, vous commencez pas là, s'il vous plaît.
2: Magic.
0: Ça, sinon, ça va terminer vite fait. Alors, donc, premier débat, ça va être sur les femmes enceintes. Et pour ça, on va accueillir Uterus, 25 ans, de Saint-Lô. On peut écouter Fun Radio sur 94.6.
7: Bonsoir, Gérard.
0: Bonsoir. Oh là, baisse ta radio derrière.
7: C'est pas la radio derrière moi, Gérard.
0: C'est avec un sans fil?
7: Non, un portable.
8: Il est bien.
0: Ouais, mais y a un peu trop de grasouille, hein.
7: Non, c'est pas moi. Hein.
0: Donc, Lèvres en Feu, 24 ans de Reims, on écoute Fun Radio sur 101.7. Bonsoir à toi.
7: Bonsoir. Ça va?
0: Ouais. Petit Pétus,
7: oui.
0: 26 ans de Blois, 100.6.
7: Bonsoir Gérard, bonsoir tout le monde.
8: Salut.
0: Et bonsoir. Gros jambon pour terminer, de 23 ans d'Agen, 106.5.
9: Tout à fait, bonsoir à tous, bonsoir les filles, bonsoir l'équipe.
7: Bonsoir.
0: Bon, alors première question, quelle envie peut avoir une femme enceinte? On va demander ça, un gros jambon.
9: Bah, en général, elles ont envie de fraises, déjà, ça c'est le coup classique.
0: Voilà, ça oui, ça c'était la réponse d'entrée.
8: Ouais.
0: Non mais ça, de toute manière, les femmes enceintes, la première chose qu'elles demandent à leur mari de leur acheter, c'est ça, c'est des fraises. C'est la question.
3: Mais c'est une tradition, c'est quoi?
0: C'est la tradition chez la femme enceinte, on n'y peut rien.
5: Ma mère, moi, quand elle était enceinte de moi, elle voulait manger des huîtres.
0: Non, mais attends.
5: Non, je te jure.
0: Toi, tu t'écrases pour me dire. T'as peut-être une tête. C'est pour ça que t'as une tête d'huile.
5: Une tête d'huile?
0: Ouais. Avec des oreilles de chou. Alors, t'éteins ton micro et c'est.
5: Mon père, il lui ramenait des bourriches d'huîtres.
0: Oh là là, mais éteins ton micro, on en a rien à foutre de toi.
5: Non,
0: ok.
5: Te dire
0: on en a rien à foutre.
5: Y a pas que les fraises.
0: On en a rien à foutre.
5: Y en a, ils bouffent d'autres choses. Des kystes.
0: Oh, putain.
3: Truc bizarre, ouais. Dégueulasse. Avec du pu, enfin, c'est une horreur. Vas-y, Gérard.
7: Ouais.
0: Bon, gros jambon, donc.
9: Des fraises, et puis il y a aussi un autre truc, faut quand même savoir que les femmes enceintes ont envie de sexe.
0: Non, mais ça, c'est une question qu'on abordera plus tard dans la soirée.
9: Ouais,
0: mais pour l'instant, on en est à la première, on n'en est pas déjà à la question.
7: Mais même les femmes sont enceintes.
9: Même les femmes pas enceintes?
7: Ouais, elles ont
9: mais ça, c'est pour l'entraînement, faut s'entraîner pour être enceinte.
0: Non, parce qu'il faut se dire une chose, qu'il y a des fraises et il y a d'autres trucs, je vais dire après. Petit fœtus, là.
7: Pour moi, d'abord, je précise, là, je suis actuellement enceinte.
0: Mm-hmm.
7: Tu veux peut-être savoir de combien de mois?
9: Non.
0: Si t'as la radio derrière, tu baisses. Si t'as l'haut-parleur de ton téléphone, tu le coupes. Parce que là,
7: ça vient d'elle,
9: T'as la radio devant aussi, tu baisses.
7: Ça vient d'elle.
10: Rien du tout.
0: Non, parce que là, ça me fait du larcène et c'est pas tellement bon. Alors, ou si c'est Uterus avec un portable.
7: Non, c'est pas moi, Gérard.
10: Si, elle est grillée, c'est elle.
7: Non,
0: vous n'avez pas commencé à vous prendre le chignon, là, parce que sinon, c'est moi qui va perdre l'arbitre. Je vais pas chercher midi à 14h, je vais en virer deux.
9: Okay.
0: Ok.
7: Ouais, donc je réponds à ta question.
0: Ouais.
7: C'était quoi? Ah oui, les envies. Donc moi, je sais pas pourquoi. Hein. J'ai actuellement très très envie de saucisson, de Justin Bridoux.
0: Mmh. Non, mais c'est bien de préciser les marques.
7: Ah,
0: continuez, puis tu vas faire que la première question.
7: Non.
9: Un gros bâton de berger. Hein.
0: Alors toi déjà, gros bâton de berger, gros jambon. Dans ces cas-là, tu retournes voir.
9: Ah, bah non,
0: tu retournes voir Apolline. C'est terminé. Hop.
7: Au revoir. C'était une blague.
0: On veut plus t'entendre.
7: Et aussi, j'ai très très soif. Hein, de l'eau.
0: Ah ouais, mais ça, de toute manière, une femme enceinte, normalement, je sais pas si c'est
7: même
0: vraiment...
7: Il y en a certains qui sont pas enceints.
0: Enceintes.
7: Parce que, et qui prennent beaucoup d'eau pour faire des autres choses. Mais bon, moi, je suis enceinte et j'ai besoin d'eau.
3: Ouais, ça picole, hein.
5: Gérard, si elle boit beaucoup plus d'eau, c'est parce qu'elle doit boire aussi pour le bébé?
0: Bah oui. Parce que normalement, si je me souviens bien, normalement, une femme enceinte doit boire plus d'un litre 5 d'eau par jour.
7: Oula, je
0: Non, pas par jour, dans une journée, je crois, si je me trompe pas.
3: C'est vrai que c'est...
1: C'est vrai que...
3: Et par jour, c'est combien? Alors, si dans une journée, c'est un litre et demi par jour, c'est quoi?
0: Ben,
5: 7 litres,
0: tu multiplies par 12. Tu multiplies par 12.
7: Moi, j'ai entendu dire que c'était seulement par 24 heures.
0: Non, mais ça dépend.
3: Ouais. Ça dépend.
0: Lève un peu, toi, pour toi.
7: Moi, ouais. Ben, moi, en fait, ce qu'il y a, c'est que moi aussi, je suis enceinte. Et en ce moment, ce qui est bizarre, c'est qu'il y a un légume que je déteste, mais que d'habitude, mais quand je suis enceinte, je mange des blattes, mais pas possible.
0: Quoi ?
7: Des blattes. Tu sais, c'est des grands légumes blancs, etc. C'est filandreux, je déteste
0: ça. C'est des blattes, pas des blattes.
7: Oh, peut-être.
0: C'est des blattes.
7: Ouais, peut-être.
0: Non, c'est des blattes.
5: C'est des salades de blattes.
0: Non, c'est des blattes.
7: Moi, j'ai vu en magasin, je les ai achetées justement, j'ai vu blattes, et donc du coup, moi, j'ai cru que c'était blattes. Hein.
0: Non, mais ça, de toute manière, les blattes, c'est de la salade.
7: T'as peut-être été au Petland.
0: Ouais, je crois que t'as dû te tromper de légumes. Hein.
7: Voilà, ah, pardon, alors c'est ça.
0: Utérus.
7: T'as raison, GG, je pense. Et donc, j'adore ça en ce moment, je me mange ça en salade. Et puis aussi, un truc aussi, bon, j'aime bien en temps normal, mais les cornichons, j'en fais des folies, je mange le pot à la journée, quoi.
0: Attends, c'est qui me répond là?
7: C'est Lèvres en feu.
0: Ah ouais, d'accord.
7: C'est vrai, les cornichons, je raffole, je sais pas, côté sucré, j'aime bien, je crois. Donc, je sais pas quoi, côté sucré.
0: Non, mais cornichons, c'est sucré.
7: Bien sûr.
0: Ah, t'as déjà vu les cornichons sucrés, toi?
5: Les Américains, les cornichons, américains, ouais. Ils sont sucrés.
0: Non.
5: Si.
0: Non, je démange.
2: GG, à la place
7: d'accord
2: de...
7: D'accord avec toi, Gérard.
0: Oh, s'il vous plaît, merci.
2: À la place de Gros Jambon, on accueille Pampers, 50 ans de Toulouse.
5: Salut, Pampers.
8: Oui, allô, bonsoir.
2: Salut, Pampers.
8: Bonsoir, les jeunes, bonsoir à tous.
5: Tu es père de famille?
8: Oui, je suis père et grand-père de famille.
0: Ta fréquence, s'il te plaît.
8: Alors, à Toulouse, c'est 102.7.
0: 102.7, ok. Donc, attends, je reviens tout de suite après sur...
5: Tu vas où? Tu restes là?
0: Je demande à Uterus de répondre à la question. Toi, t'éteins ton micro pour la cinquième fois, et maintenant, je veux plus entendre un micro allumé. Et là, le casque, c'est pareil, parce que sinon, ça va me faire du Larsen là-bas. Rigaud, avant qu'on demande à Uterus, une question IRC, non?
10: Non, un petit sondage, vite fait. Ouais. Réalisé par Davy One auprès de l'hôpital psychiatrique de Suresnes.
7: Mm-hmm.
10: Donc en fait, 20% des femmes enceintes se trouvent trop grosses, 12% des femmes enceintes espèrent ne pas accoucher d'un petit Gérard, 26% des femmes enceintes ont au moins eu une fois une relation sexuelle dans leur vie, et 64% des femmes enceintes aimeraient que tu fermes un peu ta sale gueule parce que t'es en train de réveiller le petit.
0: Alors, c'est comment, Davy One? Alors Davy One, je t'emmerde parce que ton sondage a ni queue ni tête comme toi. Voilà. Alors, Uterus, pour toi.
7: Moi, Gérard, je ne suis pas encore enceinte, mais j'y travaille parce que j'ai 25 ans et j'ai envie d'avoir un bébé.
0: Mm-hmm.
7: Et en ce moment, j'ai très très envie de langue de bœuf et d'épinards.
3: Mais t'es enceinte, tu réponds pas à la question, Kouyane.
7: Si, je réponds tout à fait à la question. En ce moment, j'ai envie de langue de bœuf et d'épinards. Je ne sais pas de quoi j'aurais envie quand je suis enceinte.
0: Non, alors, faut se dire une chose, que les femmes enceintes, c'était gros Jambon qui l'a dit, mais comme je l'ai viré parce qu'il...
7: Il n'était pas trop dans le truc.
0: Pampers, tu veux répondre, toi, avant que je donne à peu près ma réponse?
8: Écoutez, oui, moi, il faut savoir que donc je suis père d'une grande famille. J'ai été marié 3 fois, quand même.
0: Bon, attendez, s'il vous plaît, les piques derrière, on se calme. On se calme derrière, s'il vous plaît, les filles. Merci.
7: Respect.
8: Donc, il faut savoir que j'ai quand même une progéniture qui s'élève à 9 enfants, lesquels ont quand même fait 23 petits-enfants.
7: Bravo.
8: La dynastie avance.
7: Bravo.
8: Et d'ailleurs...
7: Bravo.
8: Merci. Non. Aidez-nous à repeupler la France, c'est tout ce que j'ai à dire. La France a un gros problème démographique, monsieur Gérard, je crois que vous le savez. Je crois que vous participez activement à ce mouvement de repeuplement de la France, on va dire.
0: Ah non.
8: Et je pense que si, il faut faire l'amour, je le dis à tous les couples qui nous écoutent. La sodomie ne fait pas d'enfants. Donc, changez
0: ça, c'est vrai, ouais.
8: Oui, tout à fait. Ce sont ces pratiques barbares que vous pratiquez à l'heure actuelle.
0: Donc, non, mais je ne fais pas que ça, hein, dans une journée, heureusement.
8: De déposer les packs de cristalline et de bifeido et de faire des enfants par la voie normale.
0: D'accord. Voilà. Donc, alors, pour répondre à la question quelle envie peut avoir une femme enceinte, donc c'est vrai que Gros Jambon l'avait dit, donc c'est les fraises. Souvent, c'est aussi les framboises, mais pas. Il y en a beaucoup aussi que. Je sais pas si parmi les trois filles là, qu'on a, si. Les deux, parce que il y en a deux qui sont enceintes là.
5: Tu pourrais leur demander c'est quoi leur envie, Gérard, par exemple.
0: De toute manière, on vient de le dire.
5: Elle précisément, les filles qui sont avec nous, pas les filles en général, les fraises, mais elle. Qu'est-ce que vous mangez en
0: Toi, elle avant feu. Ouais, bah,
5: ah, du saucisson,
0: ah,
5: oui.
0: Ouais, mais elle l'a déjà dit.
5: Ah, excuse-moi, Gérard.
0: Eh, débouche-toi les oreilles un peu, merde.
5: Excuse-moi, excuse-moi.
7: C'est pas possible.
0: Putain, mais c'est pas possible de travailler avec un cave comme toi.
7: Excuse me.
5: Excuse me, excuse me.
7: Non, dégage.
0: Non, c'est tout, lèvres en feu. Donc, toi, c'est saucisson. Petit pétus.
7: Non, c'était petit pétus.
1: Non, moi, j'ai pas répondu, lèvres en feu.
0: Lèvres en feu, donc toi.
1: Ben, moi, j'ai dit que c'était les blattes.
0: Ah ouais, les blettes, les fameux trucs pourris, là, que j'aime pas, qui est dégueulasse à bouffer.
7: Mais tu peux pas savoir, t'es pas enceint.
0: Non, mais de toute manière, j'en ai déjà mangé des blettes.
7: Mais je suis obligé de toute façon, Gérard.
0: Non, mais ça, c'est des légumes. Ça, je vais dire une chose, que ces légumes-là, c'est de la saloperie à bouffer. Alors, c'est dégueulasse.
5: Ça se mange avec des chibres.
7: Quand on est enceinte, on est constipé, c'est pas bête d'aller aux chiottes, hein.
0: Ouais, tu me parles sur un autre ton, sinon, moi, je vais te dégager, toi. Bon, allez, hop, là, on fait au revoir. Au revoir. Allez, hop. Au revoir.
7: Au revoir.
0: Ah, elle va me parler sur un autre ton. Là, tu la vires complètement. Tu lui dis au revoir. Donc, alors, pour répondre à Utérus, Petit Pétus et Pampers, en attendant de retrouver une autre personne. Mm-hmm. Donc, les femmes enceintes, ce qu'elles ont envie à l'heure actuelle, c'est souvent de fraises, de framboises, de cerises. Et je sais aussi même, je suis pas trop sûr de ce que j'invente, mais il faudrait que je... souvent de chocolat aussi.
11: Et de glace, si je puis me permettre. Moi, ma deuxième femme, quand elle était enceinte, elle passait son temps à sucer des esquimaux non-stop toute la journée. Il faut savoir que ça bouffe de la gundas quand même.
0: Non, mais c'est vrai que... Attendez, s'il vous plaît, là, on se calme. C'est vrai qu'une femme enceinte, faut que l'homme lui cède tout. Donc, faut qu'elle lui fasse ses petits plats.
11: Et ça, c'est pas normal.
7: Mais si, c'est tout à fait normal.
0: Ouais, mais d'accord. Non,
11: si je puis me permettre, je pense que c'est pas parce qu'une femme est enceinte, je veux dire, jusqu'au 8e mois, on va dire qu'elle peut pas faire le ménage, la lessive, la vaisselle et les commissions, quoi.
0: Utérus et Petit Fœtus, attendez, on va pas tous se mélanger là-dedans.
5: On va pas s'embrouiller.
0: Ouais. C'est vrai que la femme enceinte, dès les premiers mois, bon, ça va, ça se passe bien, elle fait tout ce qu'elle veut. Hein. Petit à petit, dès que ça commence à se voir, après, elle se laisse cajoler et aller.
7: Ouais,
0: donc après,
7: normal,
0: après, c'est à l'homme de tout faire. Donc voilà. Nous, faut se dire une chose, on veut bien accomplir notre devoir de mettre une personne enceinte, de mettre notre copine enceinte, mais faut dire une chose, que derrière, c'est vrai qu'on a du mal à le supporter. Hein.
7: Non, je vous comprends tout à fait. Franchement. Je suis à mon sixième mois, et mon copain qui s'est barré,
0: s'il te plaît, on se calme.
7: Mon copain qui s'est barré, il a eu tout à fait raison. Je veux dire, j'ai pas assez de problèmes, la vie est belle.
0: Non mais attends.
11: Vous en profitez,
0: Pampers, Petit Fœtus.
7: Oui.
0: C'est toi qui viens de répondre, donc t'es enceinte de 6 mois et ton copain t'a largué.
7: Ouais.
0: Ah non, mais alors attends.
7: Bon, c'est bon, t'es pas obligé de me rappeler des moments pas très...
0: Non, mais attends, parce que là...
11: Des moments douloureux, tu vas en vivre dans 3 mois à l'accouchement.
7: Fini, ma fille, hein.
0: Non, mais ça...
11: T'as pas fini de chialer, hein.
7: Fallait pas te faire mettre en cloque, c'est tout, hein.
0: Oh
7: non, bah pleure plus, maintenant, c'est terminé, hein.
0: Ah bah ça, tu l'as voulu, hein, maintenant, t'assumes, hein.
11: T'assumes.
5: Gérard, ce qu'on pourrait leur demander, c'est comme elles sont enceintes, quelles sont leurs envies.
0: Il y en a qu'une.
5: Ce qu'elles ont envie de manger.
0: Ça fait la deuxième fois. Puldard, dégage. Hop, fous-moi le camp des studios.
2: Non,
0: et toi tu t'écrases.
5: Ah, ils l'ont déjà dit.
0: Ça y est, on va pas s'éterniser.
12: C'est pas grave, vas-y.
0: Par contre, ça fait un quart d'heure qu'on
5: tourne.
13: Par contre, moi j'ai une bonne question sur Minitel.
5: Parce que j'écoutais Énergie dans le casque.
13: C'est LC12 qui me demande, qui dit qu'on pourrait demander quelles envies elles avaient enceintes, les filles, à l'antenne.
7: Ah, ça, c'est une bonne question.
11: Ah, bah voilà, ma
0: ouais, mais quelle envie, il peut préciser quelles envies. Mais on vient d'en parler, quelle envie peut avoir une femme enceinte? Oui, alors vas-y.
7: Du saucisson.
0: Bah alors, bon alors Petit Fœtus, au revoir. Allez hop,
5: on l'a déjà dit.
0: C'est quoi la messe bordel là?
13: Bah j'ai fait que répéter une question Minitel, moi je sais pas.
0: Eh Manu, je crois que tu ferais mieux de te casser chez toi, ça vaudra mieux.
5: On l'a déjà dit.
0: Va retourner voir ton bébé rose, va lui faire un bébé. Ça vaudra mieux parce que là
5: essaye de le faire rose, pas bleu, quoi.
0: Si tu fous ta merde, c'est pas la peine de rester.
5: On l'a déjà dit, merde.
0: Bon, toi t'éteins ton micro et t'arrêtes de gueuler parce que tout à l'heure je vais te niquer.
5: On l'a déjà dit, merde.
11: Niquer sur les fesses.
2: Bon, GG, à la place de Lèvres de Feu, on accueille Marc Ombilical, 45 ans, de Toulouse.
0: Et je t'ai demandé des nanas qui...
2: Bah c'est une nana.
0: Ah ouais, Marc, c'est une nana.
14: Toulouse.
5: Marco, elle s'appelle.
0: Alors vas-y, répète son nom.
2: Alors, Marc Ombilical, 45 ans de Toulouse. Elle va te donner la fréquence.
1: Est-ce que collègue je suis à l'antenne toulousain.
13: Oui.
1: Bonsoir.
0: Oui, bonsoir.
1: Bonsoir. C'est 102.7.
12: Bonsoir.
8: Salut.
1: Bonsoir.
12: Bonsoir.
0: Donc, alors, t'as pas entendu la question ?
1: Bah non.
0: Bon, alors, je répète pour toi parce que tu viens d'arriver. Donc, alors, quelle envie peut avoir une femme enceinte ? Voilà.
1: Ben moi, je peux dire que je suis une ex-femme de Pampers et qu'il peut prouver ses envies de sucer, quoi.
8: Non, c'est faux, là. Qu'est-ce qui se passe ?
1: Arrête de me demander.
0: Oh. Alors, passe, attendez. Là, Apolline.
2: Gérard, oui, Gérard.
0: Tu me gères.
13: T'as encore fait des merdes.
0: Tu me gères. Tu me gères ça.
1: Oh !
8: C'est toi, Monique ? Attends, c'est toi, Monique ?
0: Non, hé. Hop. Pampers.
1: Quel est ton prénom ?
0: Pampers.
8: Sandrine.
0: Non, oui, Pampers.
8: Oui, Gérard.
0: Pampers.
8: Oui, monsieur Gérard.
0: Tu laisses, je vais demander à Apolline qu'elle gère ça.
13: Donc en fait, ce qu'elle a fait, c'est qu'elle a appelé une de tes ex.
0: Voilà.
13: Oh la pute.
0: Ça,
13: c'est pas bien, quoi.
0: Alors Apolline, tu dégages. Max ! Putain, mais c'est pas vrai, ça !
2: Mais non, mais Gérard, je le savais pas.
13: Non, elle le savait pas.
0: C'est pas que je savais pas. Je veux pas le savoir.
13: Elle le savait pas, c'est pour ça.
0: C'est pas grave,
13: elle le savait pas. On l'excuse, elle savait pas.
0: Non, mais attends, ça veut dire quoi ?
13: Elle le savait pas.
0: Non, je veux pas le savoir, y a pas d'excuse. Ça s'appelle la troisième. Troisième avertissement.
13: Elle le savait pas.
0: Ta gueule à toi.
14: Elle le savait pas.
13: Elle le savait pas.
14: Non, on reprend le débat. Gérard, assis-toi.
2: C'est bon.
13: On prend dans le calme.
14: Commence pas.
0: Appelle-moi Max.
14: Il est pas 1h du matin.
13: Dans le calme. Dans le calme, bah oui.
0: Donc, putain.
13: Donc, on va gérer, on va virer l'ex-femme de Pampers.
15: Non, on vire Pampers.
0: Non.
14: Ah bon. Bah si.
13: Et on va
0: reprendre. Non.
14: Bah si, ce serait logique.
0: Non.
14: Pampers.
13: Ah non.
14: Mais si,
0: d'accord. Non, parce que lui, il répond mieux. Alors, elle.
15: Non, il est bidon, Pampers.
0: Non. C'est moi qui commande, c'est pas toi, d'accord, Manu?
15: Ok, d'accord.
0: Tu fais ton boulot à l'arrière et c'est tout et tu t'écrases.
13: Allez, on prend les trois.
0: Et toi, tu t'éteins ton micro pour la cinquième fois.
13: My friend, je suis avec toi.
0: Alors, que faites-vous lorsqu'une femme enceinte... que faites-vous lorsqu'une femme... Oh, merde. Que faites-vous lorsqu'une femme enceinte doit accoucher? On va demander à Utérus. Je te préviens, attendez, avant de Utérus, avant de répondre.
13: C'est moi qui gère, t'inquiète.
0: Ouais. Je te préviens, tu me la prends pas sous un autre nom.
13: Non, impossible.
0: Tu me vires carrément la personne.
8: J'appelle mon avocat et attention, j'ai le bras long. Hein. Attention.
0: Non, tu me vires carrément la personne.
2: Il n'y a pas de lézard,
0: Gérard. Ouais, t'as intérêt.
8: Ça peut aller loin, méfiez-vous.
0: Alors, allez, Utérus.
1: Oui, Gérard, comment fait-on quand une femme va accoucher?
0: Voilà.
1: On fait bouillir de l'eau, enfin, si t'as pas le temps d'aller le
0: faire. Non, que faites-vous lorsqu'une femme enceinte doit accoucher?
1: Oui.
0: Bon, alors, toi, pour toi ?
1: Bah, si t'es loin de l'hôpital, tu fais bouillir de l'eau, tu prends des draps bien blancs, et puis, tu utilises la méthode Leimste.
0: Ah ouais, lorsqu'on est à la campagne et qu'on a personne qui prévenir, par exemple les secours, les premiers secours d'urgence.
1: Par exemple, donc faut que tu fasses la méthode Leimste. Et c'est en fait des cours, enfin des méthodes pour accoucher en 10 minutes et sans douleur à la maison.
0: D'accord. Ovaire qui pue, là, si elle est là.
16: Elle arrive.
0: Alors, petit pétus.
17: Oui, donc cette question me rappelle un vieux proverbe péruvien.
13: Un bon proverbe.
17: Péruvien qui disait « Im atrosa machin ». Je ne me rappelle pas très bien, mais « Atarot semakot ken ». Je te traduis peut-être.
0: Non mais attends.
17: Ce proverbe péruvien dit que si on doit accoucher, on a besoin d'aller à l'hôpital.
0: Ouais. Non mais attends.
13: Ah, c'est vrai ça.
0: Non mais que faites-vous lorsqu'une femme enceinte doit accoucher? Je te demande à toi, petit fœtus. Soit tu réponds correctement à la question, ou soit je te gerbe.
17: J'appelle avec le téléphone.
0: Bon, allez hop. Au revoir.
14: Elle te répond.
13: Elle te répond. Non, mais attends.
0: Mais attends,
17: avec le téléphone,
13: mais oui.
17: Les renseignements d'abord, je fais le 12, je demande l'hôpital le plus proche de chez moi.
0: Bah ouais. La première chose à faire, c'est pas le 12 à appeler, c'est le 18 et le 15.
14: Attends,
0: rigole.
14: C'est pas le 18, pas le 15.
0: Mais si, c'est où le 15
14: ou
0: le
14: 12?
0: Non, le 12 c'est quoi? C'est
17: le numéro du 18 et
14: bah ouais, voilà.
0: Mais non, le 18 c'est gratuit, alors arrête tes conneries, petit pétus, dégage, au revoir. Allez hop, terminé pour elle. Hop, terminé. Pampers.
14: Gérard, en attendant, sur l'IRC, il y a Perforas, il te demande ce que ça donne si deux espèces différentes veulent se reproduire. Par exemple, un chien sans dents et un rhinocéros à tresse.
0: J'en sais rien. Alors lui, j'y réponds pas, donc c'est même plus la peine de... Faut arrêter de dire des conneries comme ça sur une minute. Sur l'IRC.
13: Franchement.
0: Pampers.
9: Oui, tout à fait. Ben, moi, premièrement, j'appelle le médecin traitant de famille accoucheur.
12: Ouais. Donc t'appelles, attends. Oui. Donc, t'appelles ton médecin déjà en premier.
9: Oui, j'appelle le fameux docteur de la Motte.
12: Non, non, tu précises pas son nom, s'il te plaît, Pompère.
9: Pardon, pardon.
12: Ouais, mais vous calmez là un peu, là.
9: Ensuite, je crois qu'il faut quand même amener mon épouse, donc, à l'hôpital. Donc, je sors la Jaguar du garage.
12: Non, mais attends. T'appelles ton médecin. Attends, Pompers.
9: Oui.
12: T'appelles ton médecin. Ton médecin, qu'est-ce qu'il fait? Il se déplace et après, qu'est-ce qu'il dit?
9: Il me rejoint à l'hôpital, donc je prends
12: mon voiture. Non, mais attends, Pompers. Oui, Pompers, pour l'instant, je crois que t'es en train de me prendre pour un con. Je crois que tu vas faire comme Petit Pétus aussi, toi.
9: Pourquoi? Le médecin...
15: Sérieux, attends, il a eu 9 accouchements. Et...
3: Quand même. Il connaît, hein.
12: Attends, parce que déjà, faut se dire une chose. T'appelles ton médecin. Oui. Le médecin arrive. Et lui fait le diagnostic.
9: Oui.
12: Et après... Oui. Il fait une chose, il appelle le 18 ou le 15, et en principe, normalement, c'est le 18, parce que le 18, c'est gratuit, donc ils viennent très rapidement, et ça, je peux le confirmer, parce que j'ai déjà eu un enfant, hein, et donc, je sais que j'ai appelé le 18, ils sont venus, ils l'ont emmené, et ça a rien coûté, moi, j'ai suivi derrière très rapidement.
9: Ah, mais je dis pas le contraire, mais ça m'empêche pas de sortir ma jague du garage.
12: Non, non, de toute manière, normalement, tu n'as pas à prendre de responsabilité toi-même d'emmener ta femme à l'hôpital. Normalement, c'est les services compétents qui sont là pour le faire, parce que si t'as un accident, c'est toi qui es responsable de la vie de ton enfant derrière.
9: Non, attends, je peux prendre ma jague.
12: Non, mais il n'y a pas d'attente.
9: J'ai le droit d'aller voir ma femme qui accouche quand même.
12: Ouais, non, mais attends. De toute manière, moi, je viens de te poser la question. Que faites-vous lorsqu'une femme enceinte doit accoucher?
9: Ouais. Hein,
12: donc, c'est la première chose, c'est d'appeler son médecin traitant et après les secours quand le médecin traitant est là.
9: Ça m'empêche pas de sortir ma jague pour aller à l'hôpital.
12: Mais poursuivre les secours. Mais pas l'emmener.
9: Je ne l'emmène pas, Gérard, voyons.
12: Ah bon?
9: Moi-même, je ne l'emmène pas, bien évidemment.
12: Ah bon, dans ces cas-là, t'avais qu'à préciser parce que tu dis que tu l'emmenais. Donc, non.
5: Non, d'accord. Mais ce qu'on pourrait demander, c'est leur désir quand elles sont enceintes.
16: Bah ouais.
12: Qu'est-ce qu'elles veulent
16: qu'est-ce qu'elles veulent quand elles sont enceintes?
5: Dans l'ambulance.
9: Accoucher, en général, elles veulent accoucher. Moi, c'est ce qu'elles m'ont dit à chaque fois, sors-le-moi de là parce que j'en peux plus, quoi.
12: Ça, de manière, c'est. Faut se dire une chose, c'est que. On prend les responsabilités, mais les nanas derrière doivent assumer pendant les 9 mois. Celui qui est en antenne, c'est Uranus qui pue. Bonsoir à toi.
5: Robert.
2: Avant, on a viré Petit Fœtus et on accueille Inséminateur 25 ans de Lens.
9: Bonsoir le donneur.
16: Et la fréquence.
18: Bonsoir à tous.
9: Salut.
12: Bon, tu mets.
9: T'es donneur, toi.
18: Non, je suis sage-femme, l'hôpital Boussicot.
12: Hop de Paris. Au revoir. Au revoir, c'est pas la peine.
16: Pourquoi?
12: Non. Apolline, t'es virée.
9: Bon. Mais
16: pourquoi, Gérard?
12: Comment les pères de famille peuvent-ils vivre leur grossesse? On va s'écouter les petites poussettes avec. Les petites poussettes avec la grosse nourrice à tresse, et on se retrouve tout de suite après sur question. Seriez-vous content ou contente d'être enceinte? Alors 36% des gens disent merci d'avoir posé la question. Ça c'est bien. 25% des personnes répondent pourquoi pas si bien payé. Donc je sais pas pourquoi.
3: Pourquoi pas si c'est bien payé?
12: Ouais. Donc je vois pas trop le rapport. 14% ne veulent pas perdre les os. Ben ça de toute manière t'es obligé de perdre les os
5: Mais ça fait peur peut-être.
3: Quand t'imagines un tibia qui sort par le cul.
12: Non, mais attends, commence pas à dire des conneries s'il te plaît, Manu, ça vaudra mieux.
3: Ah bon.
12: 5% préfèrent avoir un animal de compagnie. Alors là,
5: ils veulent peut-être pas avoir d'enfants. Hein.
3: Ils préfèrent un chien pour leur tenir compagnie.
12: Donc premier sondage, j'en ai rien à foutre. Donc, ça y est. Maintenant, on va demander à Rigaud de nous faire un petit point internet.
5: International.
16: Internationaux, comme tu dis. Donc déjà, alors pour ce qui concerne la France, on est 6542.
5: Oh bien, ça commence joli. Bien. Hein. Joli. Ça monte crescendo. Hein.
16: Pour ce qui concerne l'Europe, on est 0,6.
5: C'est pas mal.
12: Attends, tu m'as dit pour Paris.
16: Ça arrête pas de monter France, là. France, 6542.
12: Ok.
16: Voilà. Ouais, c'est... En Europe, note.
12: Non, mais c'est bon.
16: J'ai téléchargé un programme et tout, je me suis cassé le cul. Note Europe.
5: Ça va, t'as un plâtre, tu le supportes bien, Rigo.
12: Vas-y.
16: Europe 06.
5: Ouais. Ça transpire pas trop du plâtre.
16: Non, ça va.
12: Ouais. Bon, Fildar, t'éteins ton micro, tu le laisses parler, s'il te plaît, merci.
5: Excuse-moi, bichon.
12: Ça me donc, vacances.
16: Donc Europe 06. Mmh. Amérique 68.
12: Ouais.
16: Après, c'est combien? Après, c'est Chine 25. Après, après, c'est l'Australie. On est... Ah, il n'y a que 22.
2: Et la Thaïlande.
16: Et j'y arrive, c'est l'Orient, 21.
0: L'Orient, 21. Donc, en fin de compte, d'après ce que je vois, c'est uniquement que sur la France que ça marche mieux. 6542. Et je pense qu'on va sûrement atteindre les 10 000, je l'espère.
19: Bah ouais, obligé.
0: Alors donc, comment les pères de famille peuvent-ils vivre leur grossesse? Donc, grossesse féminin. Hein, ouais, féminin, je dis bien. Ouais. Donc, utérus. Utérus,
19: merci.
13: C'est moi.
1: Oui, merci.
0: Donc alors, utérus.
1: Bah moi, je suis pas encore enceinte, mais je sais qu'il s'y prépare déjà beaucoup. Mmh. Il parle déjà beaucoup à mon ventre. Allô.
0: Oui, je t'écoute,
1: Et non. Et je sais plus ce que je voulais dire. Il commence à faire des petits plats, ça. Je lui apprends à chauffer les biberons. Enfin bon, il apprend quoi.
0: D'accord.
1: Donc, il n'est pas encore stressé, hein, parce que j'ai pas encore un ventre rond.
0: Non, mais attends. Il a quel âge ton copain?
19: Ouais, vas-y.
0: Il a quel âge, utérus?
1: 27.
0: 27, ouais, ben, je pense que c'est la bonne, la moyenne d'âge. Hein,
1: ah ouais, on est en plein dedans, là, on va y aller, ouais.
0: Et donc, ovaire...
19: Qui pue.
0: Ovaire qui pue.
19: Ah, oh, ça sent, c'est une horreur.
0: 27 ans de Roubaix.

0: concubinage, mais il est parti.
1: Ah, d'accord, donc apparemment, ça fait comme petit fœtus, ça a été pareil.
0: Comme par hasard.
2: Bah, ouais.
0: Ouais, j'ai entendu tout à l'heure, ouais.
1: Ouais.
0: Et, il est parti, et donc du coup, je dois tout assumer toute seule. Et donc, j'ai du mal à m'entraîner, quoi. Donc, je prends le rôle du père et je m'entraîne à changer les poupées de ma future fille.
1: Ouais, non, mais attends.
0: Je sais que c'est une fille.
1: Ouais, d'accord, mais t'as quand même tes parents derrière qui sont là pour t'épauler, quand même.
0: Bah non, justement, parce que mon père est mort et ma mère habite loin, donc du coup, je me trouve un peu seule.
3: Oh.
1: Non, mais tu connais pas des amis sur Roubaix?
0: Bah si, mais il y a beaucoup de boîtes postales là-bas, donc du coup, tu vois, il y a pas beaucoup de personnes qui habitent là-bas, donc...
1: Non mais attends, parce que là, il y a une Lilloise, ça m'étonnerait qu'à Roubaix, il y a que des boîtes postales. Hein.
0: Mais non, c'est pas ça, c'est que je te dis qu'en fait, on parle beaucoup de Roubaix, mais en fait, là-bas, il n'y a pas énormément de monde à qui on peut parler, quoi. Et c'est vrai que c'est un peu dur, et que... Peut-être parce que je suis enceinte de 7 mois, mais bon, ça...
1: Non, mais dans ça...
3: Attends, à Roubaix, toi, t'as pris un pavé pendant la course de vélo, quoi.
1: Attends, qui c'est qui parle comme ça, là? Qui c'est qui parle comme ça?
0: Pourquoi tu me parles comme ça?
3: Va accoucher à la redoute.
1: Oh, qui c'est qui parle comme ça?
0: C'est drôle, je crois.
3: C'est pas drôle, hein, les trois fils.
1: C'est qui, là, qui parle comme ça, là?
4: C'est qui?
0: C'est pas sympa, je trouve. C'est Pedro.
1: Non, faudrait peut-être essayer de me trouver celui qui s'amuse à ça, là, parce que ça va pas aller longtemps.
0: Parce que je trouve pas ça sympa du tout, et c'est vrai qu'en ce moment c'est dur, et que je voulais simplement témoigner, parce que Gérard, je t'aime bien, et que je voulais simplement apporter quelque chose en plus au débat, si je pouvais.
5: C'est bien.
1: Ouais, donc, Pampers.
3: Bah écoute, moi, mes grossesses, je les ai bien vécues, surtout celles de mes femmes, j'ai vu ça de l'extérieur, moi, donc j'avais plutôt les bons côtés. C'est-à-dire que bon, faut quand même savoir qu'elles restent au lit pendant pas mal de temps. Après, elles doivent s'occuper des enfants et tout, donc ça me laissait le temps pour sortir, faire la fête avec mes amis, les parties de poker, tout ça.
1: Attends, Pampers, parce que là, je vois que Manu et Rigo sont en train de se marrer, donc vas-y, Rigo, si c'est une question.
6: Je me suis pas marré, moi.
1: Non, tu t'es pas marré.
3: Non,
1: à peine, tu vois.
3: C'est drôle, au moins.
1: Me prends pas pour un con, hein.
3: Ouais.
7: C'est chaud, je peux pas.
1: Vas-y, dis.
7: Gérard, ça parle pas de Sandy.
1: Ça parle de Christine, c'est même
7: non,
1: pas la
7: ça
1: peine.
7: Ça parle pas
1: plus.
7: De Christine, ça parle pas de Sandy. Bon, bah, je vais te le lire, tu me l'as demandé. C'est Yankee qui dit que quand ta mère a accouché, elle a pas dit qu'il est beau, elle s'est demandé dans quelle chenille elle pourrait être abandonnée.
6: Non, c'est pas ça que je voulais que tu lises. C'est si une femme est stérile, Gérard, est-ce que son enfant risque de l'être aussi?
1: Attends, c'est pas à toi que je m'adresse, c'est pas toi qui fais l'internet. Alors quand je t'appellerai pas de chambre, tu sortiras de sous le lit, tu regardes Technomax et tu fermes ta gueule maintenant.
6: Ok.
1: Et t'éteins
7: voilà,
1: ton micro.
7: Voilà, bravo Gérard.
1: Donc, sa question, j'y réponds même pas, ça voudra même pas.
6: Et la deuxième?
7: C'était une bonne question, Gigi. Mais c'est une question de Davy One. Il demande si une femme est stérile, est-ce que son enfant risque de l'être aussi?
1: Alors, justement, si une femme est stérile, ne peut pas avoir d'enfant. Déjà, pour commencer, son enfant ne peut pas être stérile. Donc déjà, sa question là-dedans, tu vois, elle est vite répondue. Parce qu'une femme qui est stérile ne peut pas avoir d'enfant, donc son enfant ne peut pas être, ne sera pas stérile à la naissance.
6: Putain, là,
1: donc,
6: je suis par terre.
1: Terminé.
7: Donc elle peut pas avoir d'enfant, mais son enfant, il sera pas stérile.
1: Ben non, ben, si elle peut pas avoir d'enfant,
5: c'est vrai, t'es quand
1: automatiquement...
5: T'es quand même con.
7: Un peu, quand même.
5: Je ne le dis pas.
1: Ouais, va te faire sauter, toi, regarde Technomax et fous-moi la paix. Alors, Pampers, donc, pour finir.
3: Bah écoute, je te disais donc tout à l'heure, moi j'ai vu ça de l'extérieur, donc du temps pour aller glander avec mes amis du club de bridge, puisque j'en profite pendant que ma femme est immobilisée, club échangiste, tout ça, enfin tu vois, on va pas trop en parler.
1: Attends, Pampers, une question que je voulais te poser.
3: Oui.
1: Dès que t'as su que t'allais avoir un enfant et tout ça,
3: ouais.
1: qu'est-ce que ça t'a fait, toi, dans ta tête, personnellement?
3: La première fois?
1: Oui.
3: C'est pas le sien.
1: Polo, tu t'écrases, s'il te plaît, merci.
3: Il a raison, parce que c'est vrai qu'avec ma femme, on tournait dans les clubs, donc j'étais pas forcément sûr que c'était le mien. Deuxièmement, ça m'a fait mal au crâne parce que j'ai pris une des plus grosses bitures de ma vie quand même pour fêter ça, quoi.
1: Ah bah ça, de toute manière, je pense que...
3: On s'est éclaté au carré de vigne à la villageoise avec des potes, c'était grandiose.
1: Non mais c'est vrai que faut se dire une chose, que pour ceux qui vont avoir des enfants par la suite, moi je sais que le jour où Sandy en a un, moi je prends une de ces bitures, mais carabinée
7: tous les jeudis.
3: Même pendant la conception,
1: ouais. Une carabinée, mais alors, j'aurais du mal à m'y remettre.
3: Ouais.
1: Donc, on va demander à Polo, 32 ans d'Arras, 101 points.
8: Oui, bonsoir à tous.
6: Salut, Polo.
8: Salut, Polo. Donc, ça tombe très bien, ton débat, parce que moi, ma femme a accouché la semaine dernière de deux...
0: Félicitations.
3: Bravo.
8: De deux petites jumelles.
0: Oh,
8: très, très charmantes.
7: Qu'est-ce que tu dis, Gérard?
1: Non, mais c'est bon, vas-y. Laisse-le parler. Ouais, Polo.
6: Vas-y, Polo.
8: Ouais, donc, je disais qu'elle a accouché de deux petites jumelles. À l'hôpital

0: l'appétit, sans pétrière.
1: Ouais, c'est ça. Alors, bonne nuit. Donc, t'as pas d'Arras, t'es de Paris. Donc, mais tu me prendras pas, tu me prendras. Non,
2: tais-toi. Il est pas en train de te dire que la salle pétrière, c'est à Arras. On sait très bien que c'est à Paris. On sait très bien que c'est à Paris.
1: Il s'appelle Papalo, il s'appelle Tony.
2: Mais non.
1: Il s'appelle Tony, dégagé. Hop, si, c'est Tony. C'est Tony, au revoir. J'avais dit pas d'habituel. Terminé.
3: Oh non.
1: Ça y est, c'est fini. Hop, c'était Tony. Je m'en doutais.
2: Mais non, mais.
4: Mais c'était pas lui, je suis sûr.
1: Si.
3: C'est pas Arras qu'on fait pitié, c'est à Suresnes qu'on fait pitié.
1: Au revoir pour lui, terminé. C'est pas la peine de le prendre sous un autre nom parce que je l'ai reconnu. Donc tout le monde a répondu. Moi, j'ai pas répondu. Donc comment les pères de famille peuvent-ils vivre leur grossesse? Tu te tais, toi, s'il te plaît, ça me prend un petit peu de vacances.
4: J'ai rien dit.
1: Hein? Donc je réponds à peu près à Pampers, à Ovaire qui pue et à Utérus.
5: Bon.
1: Il y a un truc qui peut se dire, que c'est vrai qu'on est toujours, comme on revient sur la première question, donc on revient toujours à la 2.
2: Allez!
1: Oh, hey! Tu la fermes pour de bon!
4: D'accord, Bichon.
1: Et toi aussi! Hein, donc, pour répondre, donc en fin de compte, ça revient à peu près sur la question 3, revient à peu près sur la 2. Donc c'est vrai non. Non, justement, on en a proposé. Non, ça revient même pas. Que fait-on lorsqu'une femme enceinte doit accoucher? Donc, et puis comment les pères de famille peuvent-ils vivre leur grossesse d'une femme? C'est vrai que par un moment donné, on a du mal à le supporter, mais on.
3: Ouais, monsieur Gérard,
2: ils s'emmerdent pas, les pères de famille, pendant que la femme est enceinte?
1: Ben, justement, je suis en train de répondre à la question. Alors, je viens de te dire, pour la cinquième, ça va faire la neuvième fois d'éteindre ton micro, je ne veux plus t'entendre. Pour l'instant,
2: tu es puni.
1: Tu es puni, tu n'as pas la parole.
2: Oh merde, t'es puni.
3: Au piquet.
5: Bon, GG. À la place de Polo, on accueille Petit Prépuce, 29 ans, du Mont-Saint-Michel.
6: Bonsoir.
1: Faudra peut-être avoir les fréquences.
5: Bah, je te la donne.
6: Je te la donne, 98.7.
1: Alors, donc, t'as quel âge?
6: 29 ans, comme te l'a dit Apolline.
1: Ouais, donc.
6: Bonsoir.
3: Salut à toi.
6: Bonsoir.
3: Les galettes.
6: Bonsoir.
1: Mont-Saint-Michel. Donc, la fréquence que tu m'as dit?
6: 98.7.
7: T'as un bébé?
6: Ouais, il est à côté.
1: Ah ouais, ben, ça s'entend.
4: Gérard, une petite question de l'IRC vite fait avant de reprendre avec les auditeurs. Il y a Snooze qui te demande qui c'est qui était sur Terre en premier, c'était le bébé ou l'adulte? Et c'était en quelle année?
1: Non, mais
6: c'est... toi! Je suis désolé, il fait ses dents.
1: Ouais, non, mais c'est pas la peine de lui gueuler dessus en disant « tais-toi ». D'accord.
6: Qu'est-ce que tu veux que je lui dise? T'as vu ce que ça donne après?
1: Bah,
6: je l'étouffe, je le mets sous le coussin.
1: Eh, je peux répondre quand même à la question IRC?
3: Un biberon de pastilla.
6: Putain, connard, ferme ta gueule!
1: Bon,
4: elle parle à son gosse.
1: Là. Attends, tu me la calmes.
5: Ouais, direct.
1: Tu me la calmes un peu, elle, là, parce que je vais pas entendre ferme ta gueule sans arrêt, ou sinon tu la gerbes. Donc, alors, tu me disais, Rigo.
4: Oui, c'était Snooze qui voulait savoir qui c'est qui était arrivé en premier, si c'était le bébé ou l'homme, l'adulte, en fait.
1: Non, parce qu'en fin de compte.
4: Et en quelle année?
1: Donc, en quelle année? Donc,
4: et pourquoi?
1: Non, mais faut se dire une chose.
4: Et dans quel sens?
1: Ouais, non, mais il n'y a pas de pourquoi. Et dans quel sens? Et ceci et cela ou autre. Donc, faut se dire une chose, qu'on descend du sang.
4: Comment alors?
1: Oh, ta gueule, toi. Voilà. Donc, faut se dire une chose, qu'on descend du singe. Et donc, qui a fécondé? Donc, en principe, c'est la femme. Et après, c'est devenu des hommes, mais en quelle année, je ne sais pas. Voilà.
4: Ça veut dire que les femmes sont devenues des hommes?
1: Par la suite, oui.
4: Pédé d'encul, là.
5: Non!
2: Bah, c'est vrai. Si les hommes sont devenus des femmes... C'est-à-dire qu'à un moment ou un autre, de toute façon, ils sont pris dans le cul.
4: Ah ouais, c'est du travelot, c'est clair.
2: De toute façon,
1: bon, il y a des points de suture. Ça y est, elle est calmée, là.
7: Ouais, c'est bon.
5: Ouais, c'est bon, ouais.
1: Bon, alors, donc, à toi, alors, la petite...
6: Prépuce. Non, mais petit tu peux prépuce. Répéter la question, j'étais en pleine couche, là.
3: Oh là là.
1: Petit prépuce.
6: Je suis désolée.
1: Donc, la question, c'est comment les pères de famille peuvent-ils vivre leur grossesse, donc, en parlant des femmes?
6: Ouais, bon, je pense que c'est assez dur hein, de passer des tablettes de chocolat à un petit ventre bien rond, mais ils le vivent bien.
1: Non, mais tu peux préciser? Parce que tu parles de tablettes de chocolat, mais attends, c'était pas là-bas, on en est plus à la première, hein?
6: Non, les tablettes de chocolat, les muscles, bon, et après, au ventre bien rond, c'est assez dur pour un homme quand il va à la plage, tout ça.
3: Sure.
1: D'accord. Donc, j'ai répondu, moi, à cette question. Donc, combien de temps peut durer une gestation chez les femmes enceintes?
7: Ah, bonne question.
4: Oula, dur.
3: Oula.
1: Alors, on va demander. On va demander à Petit Prétus.
3: J'ai un froid.
6: Moi, le bébé que vous entendez, hein, il est né un petit peu prématuré. Il est né à 11 mois.
3: Non, on t'a pas demandé ça. On t'a demandé la gestation. Réponds à la question, s'il te plaît.
1: Panthère.
3: Oui, tout à fait.
6: Elle parle de quantité. Deux secondes, hein, faut que j'aille lui donner le biberon.
1: Oh, ouais, gestation. Non, mais alors, ouais.
2: Ouais, mais tu voulais des femmes enceintes, hein, pour le débat, c'est ça.
1: Alors, Pampers.
3: Oui, tout à fait. Alors, la gestation, il faut prendre le problème à la base.
6: Mm-hmm.
3: Est-ce qu'on calcule à partir du moment de la pénétration, de l'éjaculation, de la fécondation ou de la...
2: Attends, Pampers. Oui. Gérard, chante un truc au bébé, là.
0: Ouais, vas-y,
2: calme.
5: Ouais, vas-y.
1: Non, mais faudrait...
4: Chante une berceuse.
1: Non, non, non, non, non, non.
4: Phil Barnet.
1: Non, non, non, non, non.
4: Phil Barnet.
1: Non, non, non.

0: Putain, merde!
1: Ouais,
2: arrêtez, vous le faites pleurer.
1: C'est une bonne action ce jour de jeudi.
0: Je te dis d'arrêter, toi!
1: Vas-y, chante-lui.
0: Oh là là!
1: Tu peux lui chanter, s'il te plaît, je te demande si j'en...
0: Non.
2: Tu enlèves la 8, tu remets la 7.
1: Garçon, fils,
0: c'est égal. Oh là là là là! Oh, le bordel au standard!
2: Bah, c'est bien
0: ils
2: ça,
0: sont
2: comme
0: deux
2: ça.
0: Ils sont deux au standard, ils sont même pas capables de
2: gérer. Ils gèrent rien, c'est des merdes.
0: Punaise, mais... Oh. Eh ben, vas-y, t'as qu'à lui faire un bébé carrément en direct, et puis comme ça, on est tranquille, au lieu de danser, là, broutille, va.
2: Bon, oh, on y va.
0: Bon, Pampers.
2: C'est chaud.
0: Qui c'est qui s'amuse à chanter comme ça, là?
1: Une voix de garçon.
0: Allez, on y va, bébé.
3: On y va.
0: Bon, Pampers.
3: Oui, ben, donc, Gérard, je te disais, est-ce qu'on part à partir du moment de la fécondation ou autre? C'est-à-dire gestation, fécondation, pénétration ou accouchement?
0: Comme tu veux.
3: Ah bah je sais pas, ça change tout. Je dirais 0 minute, 20 minutes et 9 mois quoi.
0: Okay.
3: Pénétration, éjaculation, accouchement.
0: D'accord. Ouais. Au verre qui pue.
1: Ben moi j'ai compté à peine, ne te rapproche pas trop du téléphone parce que le bébé il est très sensible.
3: Ouais, mais je précise que je peux faire mieux de 20 minutes quand même en fait.
1: Ouais quand même, j'espère.
3: Ouais, j'étais en train de me dire merde là t'as pas assuré.
1: T'as beaucoup quand même, ouais.
3: Non mais on y réfléchit pas.
0: Au verre qui pue.
1: Ouais, j'aimerais bien répondre.
3: Ça peut être toute une nuit.
0: Bon, Pampers, s'il te plaît.
3: Non, c'est pour les filles, après vont s'inquiéter.
1: Plusieurs fois tu peux quand même.
3: Il y a une réputation à maintenir quand même.
1: D'accord.
2: Elle est déjà pas bien haute alors.
3: Manu.
2: Vas-y.
3: T'as marché bancal pendant 3 jours, l'autre jour, alors fais pas le malin.
4: Vas-y, bon. je l'ai calme.
0: Ouais, non, mais calme-le, lui, parce que ça va pas aller long hein, avec lui. Donc, au verre qui pue.
1: Ouais, moi, j'ai compté à partir de spermicite et de l'oviparite, et je peux dire que ça a duré 42 semaines.
0: Non, mais attends, 42 semaines, tu veux parler de quoi, là-dedans?
1: Bah, de la rencontre entre... J'ai compté à partir de spermicite et de l'oviparite.
0: Ouais, tu peux préciser ce que ça veut dire, ce que t'es en train de me chanter, là?
3: Ouais.
1: En fait, le spermicide, c'est ce qui est avant le spermatozoïde.
5: Excuse-moi. Ah, non, mais, mais attendez, justement, Gérard, tu devais pas chercher gestation dans le dico?
0: Ouais, justement.
2: Justement, t'as rien foutu.
0: Je l'ai, mais
2: alors,
0: je l'ai oublié. Non, mais je l'ai oublié chez moi.
2: Oh, l'excuse de gars de 14 ans,
0: tu sais. C'est du
2: qui a pas fait ses devoirs.
0: Ouais, bah, tu vas voir, je t'appelle demain dans le bureau, tu m'appelles.
5: C'est sûr, le débat.
0: Bah alors?
5: Mon cul, c'est du poulet?
6: Non, mais... De toute façon, à chaque fois, tu dis je reviens la semaine prochaine, j'expliquerai et t'expliques jamais rien.
0: Parce que
6: tu.
0: Eh, moi, c'est pas l'article là, vous faites les débats, vous me faites pas chier.
5: Mais non, mais tu.
0: C'est tout, ta gueule!
5: Tu dis des trucs,
0: tu fermes ta gueule.
5: Tu fais jamais
0: les trucs. Tu la fermes.
6: C'est vrai, tu les fais jamais.
0: Mais alors, dans ces cas-là, tu aimes.
6: C'est vrai, tu les fais jamais.
4: Non, mais c'est pas grave, vas-y, j'ai. Non, il arrive.
6: Elle est déjà pétée, ta montre.
0: Non, elle est réparée.
5: C'est bon, bah, tu peux la répéter, c'est bon.
0: Toi, je te niquer ta race, toi, espèce de connard.
5: Mais quoi? Oh, c'est une vraie petite racaille, ce gars.
2: On y va.
5: C'est pas grave, gestation, ça veut dire gester.
0: Utérus.
5: Gester enfant.
0: Utérus.
1: Attends, je voudrais la définition de gestation.
0: Non, ben, tu l'auras plus. Attends, tu l'auras dimanche.
5: Je vais chercher un dico.
0: Ouais, ben, mène-toi et tu fermes ta gueule un peu.
5: Bah, allez.
0: T'es pas loupé, toi, fais gaffe.
5: Non, c'est son omoplate en cuivre. Vas-y,
0: Utérus.
1: Tu m'écoutes, Gérard?
5: Allez-y, parce que là...
0: Oh non, mais... Bon, ouais.
1: Gérard,
0: non, je sens que vous allez réfléchir à la question, on va s'écouter un disque.
5: Non, mais vas-y.
1: Tu m'écoutes, en fait, c'est 9 mois ou 96 semaines.
5: Voilà.
0: Ouais, tu peux préciser?
1: Bah, 9 mois ou 96 semaines, comment te préciser mieux? Tu veux les jours?
0: Non, mais tu peux préciser, parce que là, je comprends pas trop...
5: Bah, c'est la réponse à ta question, Gégé.
1: Ouais, c'est la réponse à ta question.
0: De toute manière, je...
1: Chez la femme humaine, c'est ça?
5: Bah oui.
0: Donc, alors, une femme enceinte peut-elle manger et boire de n'importe quoi et de fumer en même temps? Et on va s'écouter. Vous allez réfléchir.
5: Bah, tout de suite, Gigi, on en repose une encore. Non. On le dit qu'après, on regarde.
1: Moi, je peux sucer en même temps.
5: Bah ouais.
0: Alors, petit prétus.
1: Oui, la question, elle est assez compliquée puisqu'il y a 3 questions dans une question.
0: Non, il y a une question avec...
1: Il y a quand même 3 questions. Manger, non. Boire...
0: Une femme... Attends, je te répète la question.
5: Vas-y, répète.
0: Une femme enceinte peut-elle manger, boire... De tout et de rien, donc ça veut dire...
1: Manger, boire, de tout et de rien.
0: Et de fumer. Bon, déjà, il faut se dire une chose, attendez, parce que moi je vais déjà répondre tout de suite avant que vous me répondiez, parce que je sais que vous allez me le dire aussi.
3: Ouais.
0: Une femme enceinte, de toute manière, dès qu'elle entend un enfant, à mon avis, ça m'étonnerait qu'elle puisse fumer. Alors, le mot gestation, merci. Je sais lire sur un...
4: Mais dis-lui merci quand même, GG.
6: Tu pourrais le remercier quand même, parce que tu fais rien, c'est les autres qui bossent pour toi.
3: Merci pour la course, Fildar.
0: Alors,
5: vas-y, GG. Gestation.
0: Ouais, bah alors c'est un peu long, donc on va pas faire, on va pas dire tout. Donc état du, d'une femelle vivipare entre nidation et mise bas chez les espèces qui nourrissent l'embryon, puis le fœtus par voie placentaire. Voilà, la durée de la gestation varie entre 13 jours chez l'Hobson, 640 jours chez l'éléphant. Voilà, terminé.
6: Gérard, justement, il y a Blue Dicky sur l'IRC, vous voulez savoir si la gestation elle est plus longue chez la femme que chez l'homme.
0: Bah justement, on vient de le dire à l'instant.
4: Ça veut dire quoi ce que t'as dit?
0: Bah ça veut dire la question que je viens de poser. Donc c'est bien ce que j'avais récupéré sur ma feuille chez moi.
5: Et tu peux regarder à gestionnaire aussi parce que
0: Non.
7: De patrimoine.
0: C'est gestation, c'est tout. Alors tu vas pas me gonfler non plus. Petit prétus.
5: Prépuce.
0: Oui.
4: Prépuce
7: avec un plus.
4: Puce.
0: Bon ben. Ouais.
1: Toi,
0: tu vas commencer par t'écraser. Tu vas pas me couper la parole toutes les 5 minutes, ok?
5: Vas-y, Gérard. C'est
0: tu vas pas faire. T'es pas dans l'émission de Max. C'est dans mes débats, d'accord?
1: Je réponds.
0: Donc vas-y.
1: Donc Rigo, c'est un de mes ex. Et pour la question de fumée.
0: Alors attends maintenant. Alors attends.
1: Non Rigo,
0: petit prépuce.
1: Dans l'air. Hein.
0: Non.
6: Je vois qui ça coupe.
0: Coucou. Terminé, tu.
5: Ah non, moi je voulais écouter.
0: Non.
6: Pas de presse.
4: C'est bon, allez.
6: Non, faut arrêter.
3: La connasse du 9-4, la virée là.
0: Toi aussi, au revoir, ton père.
1: Non,
6: laisse-le, il a raison, c'était une connasse.
3: Raison, attends,
6: c'est pour ça que je l'ai taillé.
0: Tu lui dis au revoir, c'est pas la peine. Dans ces cas-là.
3: Mon ex-femme, attention.
0: Tu refais pas pareil, hein.
3: J'ai un
0: donc c'est terminé.
3: Pareil,
6: Gérard, vite fait, il y a Checkmate sur l'IRC, il te demande est-ce que le nouveau-né peut choisir la ville où il veut naître?
0: Comment ça?
6: Au salon des nouveau-nés.
0: Non, parce que de toute manière, ça dépend déjà de la ville où que ses parents habitent. De toute manière, la femme accouchera là où qu'elle habite. Il peut pas choisir sa ville exacte.
7: C'est pas sûr là où elle habite, Gérard. Ça peut être si elle est en vacances ou une connerie comme ça, ou en voyage ou en déplacement. C'est pas forcément où elle habite.
0: Non, mais d'accord.
7: Genre, si elle est en vacances à Lyon, elle va pas revenir sur Paris.
0: Non, mais attends, parce qu'il faut se dire une chose, que lors d'un accouchement, tu repars pas tout de suite de la maternité.
7: Justement, c'est ce que je t'ai dit.
0: T'attends, je crois que c'est à peu près 8 jours à tout casser.
7: Hein, ça dépend comment ça s'est passé.
0: Ouais, voilà, parce que si c'est une césarienne, c'est plus.
7: C'est quoi
0: une césarienne, c'est que tu l'endors et qu'ils sont obligés d'opérer.
6: Ah, c'est dégueulasse.
0: Ça, ouais. Moi, c'est un con. Oh là, le standard
5: Bravo. Bravo.
0: Donc, Pampers.
5: Mais Gérard, je reviens à la césarienne, c'est ça? Ils ouvrent de quel côté? Devant, vers les fesses
0: Non, sur le vent.
5: Ah non, devant. Mmh. Ok, d'accord. Il sort pas par les fesses. Quand même.
0: Mais non. Ah bon, putain, mais attends, toi t'es sorti par le cul, là, on le sait.
6: C'est justement ce que me demandait Turpentine sur l'IRC. Elle me demandait si les nouveau-nés sortaient par l'utérus, le vagin ou l'anus. Bah,
0: non, mais ils sortent par le vagin et c'est tout.
8: La césarienne.
0: Bah oui, avec la césarienne, ils sortent par le vagin. Voilà.
3: Ouais, et les monsieur Anke, ils sortent.
0: Comment?
3: Je disais, les monsieur Anke, ils sortent par derrière.
0: Ouais, c'est ça. Donc, Pampers, tu réponds à la question?
3: Tout à fait. Bah écoute, non, il faut un régime diététique au niveau de l'alimentation. Faut pas manger n'importe quoi. Tu vois, pas de hamburger, pas de trucs gras. Par contre, on peut boire de tout, je crois. Hein. Mm-hmm. Moi, je sais que j'ai déjà vu des femmes, ça les empêchait pas de boire d'alcool. Hein. Elles étaient enceintes jusqu'aux dents, mais... Et vas-y que j'y vais en boîte de nuit, que je me trémousse le derrière et que je suis au bar et que je picole et compagnie.
1: Mmh. Mais c'est bon.
0: Derrière, ouvert qui pue et utérus, s'il te plaît, vous le laissez parler, s'il vous plaît.
3: Tout à fait. Par contre, je voudrais que tu précises, parce que t'as dit manger, boire, tout ou rien, et t'as dit fumer, et si vous voulez savoir si c'était fumé, tout ou rien aussi.
0: Non, mais attends, fumer, parce que normalement, je crois que ça doit être... attends, justement, je vais répondre...
3: Moi, je sais que mon médecin, il a dit pas de cigarette interdite. Par contre, chillum, bang, narguilé, tout ça, pas de problème.
0: Over qui pue.
1: Ça relaxe, hein, c'est normal.
0: Ouais, over qui pue.
3: Ça dilate, ça dilate.
0: Ouais, père, ça y est, c'est bon. Over qui pue.
1: Bah ouais, moi, je peux dire aussi que je me suis payé ma première cuite quand j'étais enceinte. Hein, pour fêter le fait que j'étais enceinte quand j'ai appris, hein. Et parce que je bois pas d'alcool en général. Mmh. Et puis mon bourreau bébé aussi, je l'ai appris quand je l'ai pris la première fois que j'ai fait mon échographie, quoi. J'ai fêté ça avec mon bébé. Et franchement, c'est là que j'ai pu ressentir les vraies vibrations avec mon enfant, quoi. Donc en fait, je conseille à la limite, si mes premiers bédos
9: dans de l'échographie, on a une meilleure communication. Hein.
0: Non, bah, moi, je vais te dire une chose, que déjà, l'alcool est déconseillé quand vous êtes enceinte. Hein.
9: Ouais, ouais. Pédo, à jeun, c'est mauvais.
7: Hein. On me dit que si on fume du shit, on accouche d'un rigot sur la militaire.
0: je réponds pas à ces questions-là.
3: Un mot, ma casquette.
0: Utérus.
9: Oui, Gérard.
0: Moi, Pampers, oui. Un conseil que je te donne. C'est la deuxième fois que tu dis des conneries.
3: Je disais que
0: ça s'appelle la deuxième. La troisième, je te gerbe.
3: Moi, je disais que c'était mignon, un môme avec une casquette.
0: Oui, ouais, ben.
3: C'est vrai, c'est adorable. Nike. Un petit môme avec une casquette.
8: Casquette Nike.
7: Oui, Nike. Adorable. Nike, envoyez des casquettes. Merci. Vas-y, Gérard.
0: Et puis envoyez-en aussi à l'espèce de gros nounours, là. Il en veut aussi parce qu'il copie sur son copain Rigaud.
7: Manu 20 rue Bayard, 75-08 Paris.
0: Alors, Utérus, après, pendant la pause musicale, tu me donneras ça. Toi, pendant la pause médicale, et c'est tout.
4: Médicale.
0: Pendant la pause musicale, tu me donneras son nom, on lui répétera la question, il répondra. Moi, je coupe pas les gens comme ça. Ouais. Hop, Utérus.
9: Oui, Gérard, alors moi, je suis contre tout ce qui se fume, tout ce qui se boit comme alcool.
0: Mmh.
9: Donc,
0: Ton père, Satan.
9: T'as jamais été enceinte, c'est pas possible. Bah, j'espère l'être, donc je fais en sorte que mon corps reste sain pour accueillir dans de meilleures conditions mon futur bébé. Et j'ai un régime tout à fait équilibré, donc je n'aurai pas d'efforts à faire à ce niveau-là.
0: Mais attends, sans indiscrétion, tu peux me dire combien que tu pèses?
3: Ton poids.
9: Je pèse 52 kilos, là, je suis pas encore enceinte, donc je sais pas à combien j'ai monté après.
0: Ah bah, là, je vais te dire une chose, tu risques pas de monter, tu risques de descendre quand t'es enceinte. Hein. À mon avis, ouais. Tu risques pas de prendre du poids quand t'es enceinte, hein. Tu en perds.
9: Ah bah, ça me rassure.
0: Ouais, au vert qui pue, je pense que c'est... J'ai pas tort, là, sur ça.
9: Ah, Gérard, je trouve que t'as raison, et c'est vrai que moi, j'ai été enceinte, bon, une fois, et je peux te dire que j'ai vraiment bien maigri, quoi. Et ouais. Ça, c'est pratique, et je conseille à toutes celles qui veulent perdre du poids avant les vacances, soyez enceinte, y a pas de problème.
7: Est-ce que tu mettais le casque pendant que t'étais enceinte?
9: Le quoi?
7: Le casque.
9: Ouais aussi, ouais. Mais donc, tu m'as permis au moins de rester plus proche de mon bébé avec le casque. J'ai pu communiquer mieux, je trouvais, parce que j'avais pas de bruit. C'est plus sympa.
7: Ok.
0: Donc,
3: Gégé, je voulais juste rajouter une parenthèse. Est-ce qu'on peut faire, tu sais, du body tonic form, là, avec l'électricité quand on est enceinte, ou c'est dangereux pour l'enfant?
0: Quoi, tu sais,
3: le truc, là, avec les électrodes, là, qui...
0: Non, mais ça, en principe, c'est après. Oh, Apolline, tu laisses le Minitel devant Manu, s'il te plaît.
4: Okay.
0: Tu fais le standard, t'es pas au Minitel, d'accord? T'es pas encore assez bien placé pour faire de l'aria.
7: Bravo. Hein?
9: Laissez travailler GG, voilà, bien dit GG.
0: Donc, alors Utérus, donc pour toi.
3: Ah, il m'a mis dans. GG, ma question.
0: Ouais, donc toi, qu'est-ce que.
3: L'électromuscle, ou alors.
0: Non,
3: on peut faire le body dream, est-ce qu'on peut faire du body dream?
0: Non, ça c'est déconseillé de toute manière. Tous les appareils électriques, c'est déconseillé pendant la grossesse.
3: Pas de vibromasseur?
5: Pas de toast, rien. Non,
7: attends,
5: même pas de sécher les cheveux, rien du tout, que dalle.
0: Non, mais attends, ça c'est différent, ça. Attends,
7: c'est électrique, hein.
0: Non, mais attends, ce qu'il a voulu me dire, c'est des appareils qu'on se met sur le corps. Pour perdre du poids ou pour mincir.
7: Ah, mais
0: quand t'es enceinte.
9: Les appareils dans le corps, je voulais savoir si c'était conseillé ou pas, GG.
0: De quoi
9: conseil.
3: Les vibros.
9: Bah, ouais,
0: non, ça, je veux pas. Non, mais on va pas rentrer dans les détails, c'est tout.
9: Bah, tu pourrais nous dire au moins de n'importe quoi.
3: On veut juste rentrer dans la chatte. Hein.
0: Ouais, ben, tu verras ça à la prochaine question. Okay. Utérus.
9: Oui, Gérard.
0: Donc pour toi?
9: Ben ça y est, je t'ai répondu. Je crois.
0: Alors moi je peux vous dire une chose, que déjà une femme enceinte peut-elle manger et boire de tout et de rien et de fumer? Déjà une chose qu'il faut bien se dire, c'est que pendant la grossesse la femme n'a pas le droit de fumer. Si elle fume, de toute manière, c'est son bébé qui va en dérouiller. Par contre, il y a une question qui va se rapprocher, donc on va la poser en même temps.
3: Surtout, j'ai un conseil. Surtout, vous enlevez les graines de la zeb parce que c'est très nocif.
9: Ah,
0: c'est quoi ça?
3: Très, très, très nocif.
9: D'accord. Mmh. Le problème, c'est pas grave.
0: Boire si on veut, mais ça dépend de ce qu'elle veut boire.
3: Pas de glaçon dans le Ricard.
0: Non, mais même de manière, je pense que l'alcool normalement c'est déconseillé.
3: Non, c'est mauvais, c'est de boire froid là, tout à fait.
0: Bon, et Pampers, Pampers, c'est la troisième fois que je te dis, tu arrêtes de me couper la parole quand je réponds, s'il te plaît. Parce que là, sinon, je vais te virer.
3: Parce que je m'y connais un peu, c'est pour ça.
0: Moi, je réponds aux questions, donc tu me coupes pas la parole comme ça, d'accord?
3: Restons en bon terme.
0: Pour l'instant, tu me laisses répondre aux questions. Qu'est-ce qu'il y a encore? Attends, 5 minutes.
9: D'accord.
5: Oui, Gérard, je voulais te demander, parce qu'on dit que c'est toujours bon pour la santé de boire un verre de vin, par exemple, par repas.
7: Ouais.
5: Est-ce que c'est conseillé quand on est enceinte de boire ce fameux verre de vin pendant le repas? Ou pas?
0: Si, tu peux, la personne peut boire un verre de vin, mais on ne sait pas exactement si c'est vraiment déconseillé. Mais
7: non, ouais. Faut boire. Pour un verre, ça doit pas.
0: Non, mais faut boire modérément, c'est tout.
6: Ouais, hein. Parce que sur IRC, ils n'arrêtent pas de me dire si vous buvez pas modérément, vous allez accoucher d'un petit Gérard, c'est pas bon.
0: Non, mais ça, je réponds pas.
5: Mais alors le bébé, il boit du vin quand la mère boit du vin?
0: Ah bah oui, hein, de toute manière ça.
5: Donc c'est mauvais.
0: C'est mauvais, c'est comme la cigarette.
5: Mais c'est bon pour la mère.
0: Peut-être pour la mère, mais c'est pas tellement.
5: Alors on fait quoi?
0: Pour le bébé, ben le mieux c'est qu'elle boive des jus d'orange ou des jus de pomme. Voilà. On va accueillir pour ça. Voilà. Faut que ça sorte.
4: Ouais.
0: 35 ans d'Ajaccio.
4: Ouais.
0: Bonsoir à toi.
10: Salut à tous.
4: Bonsoir,
0: que
4: ça sorte.
10: Salut.
0: Oh là, j'ai l'impression que.
5: On dirait Jojo ou tu sais.
0: Ouais. J'ai l'impression.
6: Bah, c'est un corse.
5: Ah, c'est un corse, c'est la même voix.
10: Bah, j'ai l'accent, toi, non? J'ai l'accent corse, c'est normal.
0: Ah ouais.
3: Trafiquant, va.
4: Ah, la mafia.
0: Ça va, Jojo?
5: Non, c'est pas Jojo.
0: Bon, tu réponds à la question avant qu'on fasse une pause musicale.
10: Le problème, c'est que j'ai pas suivi.
0: Oh non, mais attends. T'as pas suivi? Hein, on te meurt en antenne, t'as pas écouté.
5: C'est, est-ce que la femme peut boire et manger ce qu'elle veut quand elle est enceinte? C'est-à-dire à drogue, col, éther.
10: Tout à fait. En Corse, on est assez laxiste sur ce point de vue. Les femmes sont l'avenir de la Corse.
0: Bon, d'accord.
5: T'as des enfants ou pas?
10: Oui, tout à fait. Dans ma maison en Corse, j'ai 5 enfants. J'ai 5 enfants que je nourris.
4: Bravo.
10: Et je les éduque avec la fierté corse, chère à notre peuple.
4: C'est bon. Admirable.
3: Moi, j'adore Patrick Fiori aussi.
10: Non, moi, j'aime pas trop.
4: C'est du Jean-Pierre Pernaut, ça.
0: Bon, ça y est, c'est bon. Ouais, on va poser la sixième parce que je crois qu'on va s'éterniser avec lui, là.
10: Ouf.
0: Alors, à quel moment peut-on passer la première visite médicale quand on est enceinte? Et on va s'écouter Georges Moustachu avec J'ai mis en cloque sur la 10.
10: La première visite médicale se passe, je pense, aux alentours du troisième mois de grossesse. Et ça se passe très bien.
0: D'accord.
10: Il faut aller au médecin traitant ou à l'hôpital, le plus proche. Et là, ils vous font le...
0: Ah bon, tu crois que c'est le médecin traitant qui te fait les premières grossesses, toi?
10: C'est-à-dire qu'il faut d'abord aller au médecin traitant et ensuite aller à l'hôpital.
0: Non, il n'y a pas besoin d'avis médical pour aller passer une visite de grossesse. Hein.
10: Bah sur notre île, ça se passe comme ça.
0: Peut-être sur votre île, mais pas chez nous en France. Ajaccio, c'est en France, hein. Je suis désolé aussi. Alors, faudra pas me prendre pour un con.
10: Pas de politique.
0: Ouais, non, mais faudra pas me prendre pour un con. Pampers.
3: Ouais, bah écoute, moi je suis tout à fait d'accord avec toi. Je pense que les gens de l'île de Beauvais devraient se mettre d'accord avec nous. Il n'y a pas besoin d'aller voir un médecin, tu vas directement à l'hôpital et c'est entre le deuxième et le troisième mois, il n'y a pas besoin de discuter, de poser des bombes, là, de faire sauter des gendarmeries.
0: Pampers.
3: Oui.
0: On se calme.
3: Tu te mets d'accord, tu sais.
0: Tu te calmes s'il te plaît, Pampers.
10: Là un petit peu là.
0: Non. Tu te calmes, Pampers.
3: C'est la plus belle île de France. Hein.
0: Bon, mais alors tu te calmes, tu n'insistes pas sur.
5: Il y a l'île de la Jatte aussi qui est bien.
0: Bon, vous essayez de me calmer, Pampers.
3: Je suis calmé.
0: Non, mais tu vas te calmer avec Apolline au standard, tu vas voir.
5: Je sais pas si ça va le calmer, mais bon.
0: Elle va te calmer gentiment. Au verre qui pue. Robert qui pue, s'il te plaît, merci.
4: Oui, moi, oui. Moi, je veux te dire que mon mari, mon ex-mari était gynécologue. Et quand j'ai eu mon premier enfant, donc je l'ai fait à partir du deuxième mois, mais je l'ai fait à la maison, quoi. Il avait tout le matériel, j'ai fait tout ça avec mon mari, quoi. Il n'y a pas de problème.
0: C'est amusant de faire ça sans consulter un médecin?
4: Bah, disons que lui, il a fait un peu la formation de médecin à l'avance, quoi. Donc,
8: je
4: trouve que c'est plus sympa, plus intime, quoi. Disons que là, c'est vrai qu'après, c'est fini également, quoi, la visite. Donc, comme c'était mon mari, il n'y avait pas de problème.
0: Et alors, attends, est-ce qu'il avait déjà son diplôme avec lui?
4: Ah bah oui, il l'avait affiché au mur.
0: Alors,
4: s'il n'était pas affiché au mur, hein, je l'aurais pas fait. Hein.
0: Non, mais attends, et dans ce cas-là, comment tu déclares ça à la caisse d'allocation familiale? Ah.
4: Bah c'est gratuit pour moi.
0: Ah, non, tiens, alors mes genoux. Ouais. Mes genoux, t'as pas le droit parce que normalement ça doit être. Ouais. Ça doit être. Tu dois avoir un papier de l'hôpital et ça doit être mis sur un carnet qui est délivré par la caisse d'allocation ouais. familiale. Et tout le temps, quand tu vas faire ta visite médicale, normalement tu dois avoir le tampon de l'hôpital. Oui. Donc pour moi, c'est du baratin ce que tu es en train de me dire. C'est du baratin. C'est du baratin.
4: Mais non, j'ai tant.
0: C'est du baratin. Ça y est, utérus. C'est bon, utérus.
4: T'es malade comme un chien.
0: Non, j'y crois pas.
10: C'est une grossesse gazeuse.
11: Qui, Gérard?
0: Tu me la calmes ou tu me la vires complètement parce que les mensonges comme ça, j'aime pas trop. Faut que là, ça commence à.
10: Tu balances ta question, petit enculé. Vas-y, tu veux jouer là.
0: Allez, au revoir. Hop. Allez, hop, terminé.
6: Ah, Gérard, c'est un corse, fais gaffe à toi.
0: Non, je m'en fous. Hop, utérus.
6: Fais gaffe.
4: Ouais, Gérard. Et ben moi, je te dis, en ce moment, j'essaie de faire un enfant. Je suis en pleine période d'ovulation. Donc, en fait, tous les matins, je vais chez le gynéco. Il met des doigts pour voir si ça a bien pris, quoi.
3: Ouais.
0: Non mais attends.
4: Non c'est vrai hein, je suis
0: attends.
3: Est-ce qu'il a un gros spéculum?
4: Ouais, il a un super gros spéculum et en fait c'est un très bon gynéco. Il a des gros doigts donc il fait pas mal.
3: Ouais. Et c'est beau la vie.
4: Ouais, c'est beau la vie, ouais.
0: Okay. Ouais, c'est ça. Tu ferais pas comme Auvert qui pute, là, tu me prendrais pas pour un con?
4: Ah non, Gérard, non,
0: pas du tout. Non, au contraire, tu m'y laisserais.
4: Je veux tellement que ça marche que j'y vais tous les jours, quoi.
0: Non, mais attends, tu vas tous les jours. Non, mais tu prends pas les gens pour des cons.
8: Ça, bah
0: ouais,
8: hein.
4: Pas du tout.
0: Non. Hein, je crois qu'à mon avis, là, je crois que les deux nanas qu'on a.
4: Mais non, Gérard,
0: à mon avis, vous êtes deux menteuses.
4: Non,
0: vous êtes deux menteuses.
6: Pourquoi
0: vous êtes deux menteuses?
6: Pourquoi tu dis ça, Gérard?
0: Parce que déjà une, son copain, de manière, faut bien préciser qu'il doit avoir un tampon, donc pour déclarer.
7: Il doit avoir un tampon.
5: Non, c'est elle qui doit avoir un tampon.
4: Peut-être qu'il m'a raconté des bobards et qu'il voulait simplement.
0: Mais bien sûr, attends, parce que tu confirmes, tu l'as confirmé. De toute manière, tout le monde a bien entendu. Tu l'as bien confirmé comme quoi que tu as qu'il avait un diplôme de médecin.
4: Oui, il a un diplôme de médecin. Peut-être qu'il m'a dit en fait qu'il faisait l'échographie, alors qu'en fait c'était pas vrai, que il venait simplement ça pour s'amuser, pour profiter de moi.
0: Mais alors attends, dans ce cas-là, là, si c'est ton mari, pourquoi tu vas pas à l'hôpital aussitôt? Bon, ça y est, derrière celui qui s'aime.
3: Oh
0: bon, hey, c'est quoi ce voix là? Ça commence à bien faire, hein? Manu!
11: C'est des auditrices.
0: Bien regardé, hein?
11: On les calme, genre, on les calme.
6: Ça jouit un peu là.
4: Je suis pas de moi.
0: Bon,
11: on va les calmer et en attendant, on accueille Enceinte Nitouche.
0: Attends, je te préviens. N'essaye pas de me changer les auditeurs, toi, parce que sinon tu vas morfler aussi. Tu vas faire comme Pildar.
7: Mais Gérard, c'est une nana, là.
11: C'est enceinte Nitouche, elle a 33 ans, elle est de Créteil, elle est enceinte jusqu'au cou.
3: Bonsoir.
0: Enceinte jusqu'au cou.
7: Non, elle est enceinte de 9 mois et son médecin lui a dit qu'elle pouvait accoucher d'un moment à l'autre.
4: Dans la soirée, donc, il est tout à fait possible.
7: C'est prévu dans la soirée ou demain, donc on sait jamais. Donc s'il y a un problème pendant le débat.
4: Il appelle à Gérard, c'est le petit chien.
7: Voilà, donc ça peut arriver à tout moment.
4: Je suis dans la merde.
8: Allez-y.
7: Allez, vas-y Gérard.
4: Aidez-moi.
7: Non mais attends un peu. Respire, attends un peu.
0: Non mais oh.
7: Attends un peu, souffle.
4: Attends,
7: mais
4: la position, les jambes, ils sont croisés, je les mets comment là?
7: C'est bon. Enceinte Nitouche, calme-toi. Attends deux secondes.
8: Respire.
7: Mollo. Allez, on y va Gérard, on continue. On va la faire respirer au standard et
0: ouais,
7: on va
0: parce
7: la
0: là je vais pas continuer mon débat comme ça.
7: On prépare un cri de bébé qui crie.
0: Donc pour répondre à cette fameuse question sur les deux nanas, parce que Panthère ça a bien répondu. Donc alors moi je peux vous confirmer que déjà Pildar, s'il te plaît, tu te calmes avec Manu. Ou sinon
7: sympa,
0: vous sortez tous les deux.
7: Ah non, il m'insulte, attends.
0: Hein, ça commence à bien faire tous les deux là depuis tout à l'heure, hein. Alors donc la question donc pour ovaire et utérus, donc déjà faut bien dire une chose, que les consultations sont faites à l'hôpital et tu dois avoir ton livret de sang, ton carnet de santé.
4: Mais m'a menti alors.
0: Bah oui, on t'a menti, et de toute manière si tu t'es fait avoir comme ça, ben c'est tant pis pour toi, parce que normalement ça doit être déclaré à la caisse d'allocation familiale et tous les mois tu dois envoyer un papier comme quoi que t'as fait la visite médicale. Donc à mon avis, pour moi, ce que tu m'as dit,
4: il a abusé de moi, quoi.
0: Ben s'il a abusé de toi, c'est quand même toi aussi la responsable, parce que dans ce cas-là t'avais qu'à faire gaffe à ce que tu faisais. T'es aussi responsable.
4: On est enceinte, on réfléchit pas toujours.
0: Mais de toute manière t'es aussi responsable que lui,
3: ouais.
0: Hein. Parce que déjà, il y a un papier que tu dois renvoyer constamment à la caisse d'allocation familiale lorsque tu fais tes visites médicales.
4: Je sais qu'il avait ramené un PV, ouais, c'est tout.
0: Ouais. Ah ouais, un PV, alors donc c'est du baratin. Mmh. C'est du baratin. C'est du...
6: Pourquoi, Gérard, pourquoi?
0: C'est du baratin parce que déjà, tu as pas t'amusé à envoyer un PV à la caisse d'allocation familiale.
4: Mais non, pas à la caisse, c'est tout ce que je me souviens à l'époque. Je sais qu'il avait envoyé un PV, mais j'avais pas vu de caisse d'allocation familiale.
0: Non,
4: mais
0: c'est
4: pas
0: le
4: même PV, là.
0: Non. Déjà, pour se dire une chose, que déjà, toute grossesse doit être déclarée à la caisse d'allocation familiale. La caisse d'allocation familiale vous envoie un livret et dessus, c'est marqué tous les mois les visites médicales et pour vous renvoyer tous les mois, chaque fois, ce papier-là, et pour que vous soyez payé en temps et en heure pour le système de grossesse. Ouais. Voilà.
5: Gérard, t'as pas un petit sondage par rapport à ça, là?
4: Ah ouais.
0: Question. Ouais.
5: Non, un petit sondage.
0: Déjà une question plus importante. Après, on fera le sondage.
5: Mais y a rien sur Internet là.
0: Pour l'instant, c'est pas toi qui commande, c'est Rigaud, d'accord. Toi, tu fais le standard et tu mets ton micro pour la 11e fois consécutive.
7: Oh, il a compté.
6: Bon, alors à part Turpentine qui demande si Sandy elle aime se faire pisser dessus par une femme enceinte, mais ça, on va passer dessus vite fait. Il y a Frick qui nous écoute d'Angleterre via Internet. Il demande si les obsédés sexuels peuvent être gynécologues pour voir des chattes en fait.
0: Non, il n'y a pas besoin de ça.
6: Pas besoin de
0: manière,
6: ça.
0: De manière, faut dire.
12: T'as pas besoin de gynéco, hein.
0: Bon, vous me calmez, celle qui est enceinte.
5: Souffle, enceinte.
12: Ça,
5: enceinte n'y touche, respire.
12: Ouais, je me calme.
5: Voilà, c'est bon.
0: Bon, alors,
6: sondage.
5: Vas-y.
0: Apolline, tu la mires complètement. Hop, terminé.
5: Oh, bah attends.
6: Ça y est, c'est bon.
0: Ouais.
4: Allez, c'est un débat sur la femme enceinte.
0: Ouais, mais attends, Mais de manière, moi, je fais pas des débats avec des trucs comme ça tout le long de la soirée. Bon, ça suffit.
3: Non, mais bouche le trou, fais quelque chose.
0: Alors, être enceinte est-il un signe de richesse?
3: C'est un god.
0: 58% des personnes répondent que la Porsche c'est mieux, donc je vois pas du tout le rapport avec les femmes enceintes, c'est pas grave. Ça, c'est encore des conneries à fil d'art, comme
5: non,
0: d'hab.
5: Non.
0: 39% des gens disent qu'avoir un bébé, il faut foncer et y aller. Mais ça, je sais pas pourquoi.
5: Allez-y, foncez si vous voulez un bébé, c'est ce que ça veut dire.
0: Donc 21% ne veulent pas répondre parce qu'ils sont japonais en vacances. Alors ça, ça ni queue ni tête comme celui qui m'a fait. C'est pas Rigaud, ça, de toute manière, ça m'étonnerait.
5: Bah, demande-lui.
0: C'est pas... Non, parce que ça peut pas être Rigaud. Parce que Rigaud, il avait prévu un débat.
6: Non, mais je l'ai refait, hein. Moi je t'ai dit, j'ai bossé 5 fois plus que toi sur ce débat.
0: Ouais,
6: toi, tu fais rien.
0: Merci, je fais rien, les questions.
6: Bah écoute, on est obligé de t'amener un dictionnaire et
0: ouais,
6: tout.
0: Ouais, bah moi, des trucs comme ça, des sondages comme ça.
6: Bon, bah moi, je te fais plus rien. Ça sert plus à rien.
0: Alors, êtes-vous pris de panique?
5: Ça chie entre les potes, là, on dirait.
0: Ouais. Êtes-vous pris de panique lorsque une femme enceinte en a 3 ou plus? C'est-à-dire...
4: Bon. Hein? On va voir ça.
0: Alors, utérus?
4: 3 d'un seul coup? Tu veux dire qu'elle est enceinte de 3 bébés?
0: Bah oui, ça se peut, hein.
4: Et qu'elle se met à accoucher devant moi?
0: Non mais attends,
4: Si je suis prise de panique, évidemment je suis prise de panique. Attends, 3 bébés, t'es fou. J'ai jamais accouché personne, moi.
0: Mais je te demande pas si toi t'as déjà accouché quelqu'un, je te demande si t'es pris de panique quand tu vois ça.
4: Quand je vois une femme qui attend 3 enfants?
0: Oui.
4: Non, moi je trouve ça beau.
0: Bon, bah c'est ça que je voulais savoir.
4: D'accord.
0: Au verre qui pue.
4: Ben, je voulais savoir, mais c'est 3 enfants en même temps ou 3 enfants l'un après l'autre
0: Non mais attends, Thérèse vient de te le dire.
4: Ben j'ai pas entendu.
0: Oh là là là, mais...
4: de triplé.
0: Ah, voilà.
4: Bah je sais pas, moi ça m'est jamais arrivé aussi. J'ai vu la télé une fois, ils ont sorti... Moi j'ai vu des quadruplés, pas les triplés, donc je peux pas parler.
13: Moi j'ai vu des sextuplés, ça fait peur.
4: Ouais, ouais, j'ai vu des quadruplés et je peux te dire que bon, j'étais restée calme, mais bon, en même temps, j'avais les sueurs froides, quoi. Mais triplés, je peux pas répondre.
0: Moi je peux te dire une chose, que si ça existe, parce que avant que Pampers se réponde, le reportage utérus, je crois que c'est aux informations que t'as dû le voir aussi.
4: Ouais, j'ai vu ça aux infos, hein, aux États-Unis.
0: Ouais, aux États-Unis, il y a une femme qui a accouché de 6 enfants d'un seul coup.
4: Ouais, vivants.
0: Ça, les 6, les 6 sont encore vivants.
5: Ah bon, les 6 sont pas morts-nés quand même.
0: Non, 6.
4: J'ai vu 8 aussi une fois. Hein.
0: Ah ouais, mais moi, jusqu'à ma... Moi, j'ai vu que 6, hein, alors avec... Pampers.
4: Elle a accouché de 12 enfants.
5: C'est sûr qu'ils étaient américains.
0: Pampers.
3: Ouais, bah écoute, je trouve que c'est bien quand ils arrivent comme ça avec les progrès de la science à faire survivre la portée entière. Je trouve que c'est beau. À savoir si je suis pris de panique, moi, non, pas du tout. Tu sais que j'ai beaucoup d'enfants. Donc je veux dire des morveux comme on dit, hein, j'en ai torché, donc c'est pas 2-3 nerfs de plus qui vont m'impressionner, quoi. Donc
0: non, mais ça c'est sûr, vu à l'âge que t'as, que
3: non, tu sais comment c'est, au bout d'un moment on est blasé de la vie, quoi.
0: Moi c'est pareil, moi je sais que j'en ai eu une. Bon bah là la prochaine, le prochain ou la prochaine que j'attendrai de avec ma compagne, ça sera pareil, hein.
3: Bah ouais, tu sais comment ça se passe.
0: Bah ouais, maintenant je saurais comment faire, hein.
3: Ah bah maintenant ouais.
0: Donc, alors, donc...
6: Et pourquoi, Gérard?
3: tu préférais avoir une petite fille ou un petit garçon?
0: Non, personnellement, moi, ça me dérange pas du tout, tu vois. Moi, je prends ce qui me vient. Moi,
5: ça sera pas un hamster.
9: Un petit routier.
0: Alors, fil d'art, quoi, toi, t'as une gueule de singe, alors tu fermes ton
7: ça
0: micro.
7: Ça peut pas, hamster, hamster.
0: 12ème.
7: Un hamster, ça a toutes ses dents.
0: 12, t'es un
5: ça, ça a des grosses dents devant.
3: Yes, bah,
5: ça peut pas être ça, c'est vrai.
3: Vas-y, Manu.
0: Bon, alors. Qui c'est qui a pas répondu? Tout le monde, donc si c'est bon.
11: Enceinte ni touche.
6: Mais c'était quoi la question?
0: Êtes-vous pris de panique lorsqu'une femme enceinte en a trois ou plus?
7: Non, moi ça va, non.
5: Tu peux, moi?
7: Moi aussi, après.
0: Non, toi, tu t'écrases.
5: Putain, je peux même pas répondre aux questions.
0: Je te dis.
5: Allô, enceinte ni touche?
9: Oui.
5: Qu'est-ce qui se passe?
9: Je sens qu'il arrive.
5: Oh merde.
6: Respire calmement.
5: Respire, souffle.
9: C'est comme ça.
0: Souffle.
11: Doucement.
6: Donnez-moi le top, c'est chaud.
9: Je sens qu'il arrive.
0: Souffle.
5: Gérard, aide-nous.
11: Gérard, à la couche, là.
0: Bon, hé, souffle. C'est toi qui m'as pris ça, tu fermes ta gueule, quoi, Festas. Souffle, enceinte ni touche, souffle.
9: Bon.
5: Qu'est-ce qui se passe? Qu'est-ce qui se passe?
3: Et tu regardes l'espacement des contractions. Va chercher un chronomètre au lieu de souffler.
5: Ouais, souffle, c'est bien.
0: Ouais, oh!
5: Bon, t'en es où?
11: Mais attends, la couche, on va pas la laisser.
5: Attends, Gérard.
11: T'en es où?
7: Laisse-la accoucher, Gérard.
5: T'en es où? À la couche!
7: Mais Gérard!
0: Dégage le studio, pétasse!
5: Tu vois la tête?
0: Dégage!
11: Mais attends!
0: Dégage!
5: Gérard!
0: Dégage!
5: Elle a accouché!
7: Ça y est!
0: Dégage!
5: C'est quoi?
6: Ouais. C'est un garçon ou c'est une fille?
9: C'est une fille!
5: Oh, c'est une petite fille! Oh, ouais.
0: Dégage!
5: Bravo, Pauline!
7: Attends. Ça va là? Faut lui faire faire son rôle quand même. Hein. Tapote-lui dans le dos.
0: T'as raison, faut lui faire son rôle alors qu'il accouche.
7: Oh, il a fait un gros.
0: T'as vraiment un.
7: Ça va? Attends, tu veux pas prendre une petite photo là?
9: Ouais, vas-y.
0: Bon, okay. Maintenant vous me gerbez ça maintenant.
5: Ah bon, gerbe ça, elle est enceinte. Elle vient d'accoucher.
0: Huitième question, prenez-vous soin de votre femme, enceinte ou non, et on va s'écouter
5: pas. Non, pas maintenant.
0: Non, tu fermes ta gueule et tu m'éteins les micros.
7: Non mais pas maintenant, on n'écoute pas maintenant, Gérard.
9: Il est 2h. C'est
3: l'apocalypse.
7: C'est impossible.
0: Ouais ben surtout avec deux cons plus une pétasse, ça je crois que.
5: Non mais Gérard,
0: total.
5: Gérard, tu te rends pas bien compte de ce qui vient de se passer là.
0: Ta gueule à toi.
5: Elle vient d'accoucher en direct.
0: Ta gueule.
9: Mais Gérard, tu devrais être fier, t'es le premier homme à la radio qui a fait accoucher une femme enceinte.
5: Bah ouais, merde.
3: C'est beau.
0: Bah oui.
9: Je sais pas, faut que tu gardes mon adresse et qu'on va te faire plein d'argent.
5: Tu seras peut-être le parrain. Tu seras peut-être le parrain. Le parrain. Le parrain. Le parrain. Le parrain.
9: Allez bébé.
0: Non, rien.
3: Premier biberon de
0: Ricard.
9: Ça se fait pas.
5: Bon, occupe-toi un peu du petit, on continue le débat là.
9: D'accord.
3: Les biberons de Fischer.
9: Ça va?
0: Bon, Pampers, tu te calmes s'il te plaît.
5: Vas-y, Gérard.
3: Je suis calme.
0: Prenez-vous soin de votre femme.
9: Bah, je suis émue.
0: Oh!
9: C'est vrai, ça nous a retourné le cerveau.
7: Bah, écoutez Gérard quand même, hein, parce que c'est ses débats même si.
3: Il a retourné la chatte quand même.
9: C'est aussi, ouais.
7: Vas-y, Gérard.
9: Gérard, on t'écoute.
0: Prenez-vous soin de votre femme enceinte ou non?
9: Bah, toi, je crois pas.
0: C'est bon. Attends, qui c'est qui vient de sortir cette connerie?
3: C'est le gamin, c'est un nouveau venu.
0: C'est qui?
3: C'est le gamin, c'est la gamine.
0: C'est qui?
9: Dans le monde.
0: C'est qui vient de sortir ça?
9: C'est Polo.
3: Oh non.
0: Attends, il est encore là, Polo.
3: Polo.
9: Mais si, c'est Polo.
0: Qui c'est qui a sorti ça, c'est une nana?
7: Bon bah tant pis Gérard, c'est pas grave, enchaîne.
0: Alors, Pampers.
3: Ouais bah écoute, non, attends, on va pas m'occuper d'elle, elle se débrouille. Attends, elle est grande, elle en a déjà pondu 3 ou 4 avant, c'est bon, elle connaît la technique, je vais pas la bichonner, c'est plutôt elle de s'occuper de moi.
9: Monsieur, vous êtes un goujat.
3: Mais non, c'est pas une question d'être un goujat, c'est très bien que c'est pour la tchatche, quoi, mais c'est tout. Mais voilà quoi, attends, on va pas assumer, on a déjà du mal à s'assumer nous les hommes avec ce qui se passe aujourd'hui, hein.
9: Vous êtes vraiment à plaindre. Hein. Avec voilà, Kosovo et tout.
0: Exactement. Oh, mais Ruterus, ça suffit.
3: Attends, il y a la journée de la femme, je suis désolé, il n'y a pas la journée de l'homme.
0: Si.
3: Non, il y a la journée des droits de l'homme, mais pas la journée de l'homme.
0: Ouais, mais attends, déjà, quand il y a la journée de la femme, c'est la catastrophe. Alors on a le droit. Attends, Pompers, moi je vais te dire une chose. La journée de la femme, il n'y a pas longtemps qu'elle est passée. Fais-moi confiance qu'avec la mienne, j'avais le droit de fermer ma gueule. Ah bah. On a le droit de rien dire. Il n'y en a que pour elle. Alors la journée de la... la journée de la femme, on en a ras-le-bol. Voilà. Parce que vous commencez à nous les gonfler, les nanas.
7: Voilà, bah justement,
4: non,
7: Gérard.
4: Si il y a une journée de la femme, ça veut dire que toute l'année, c'est la journée de l'homme.
7: À propos de ça, sur le Minitel, bon, on me demande qu'est-ce que t'as fait de spécial, toi, à cette occasion.
0: Pour,
7: on me demande pour la journée de la femme sur Minitel.
0: Ah bah moi, je sais même plus quand est-ce que... Ah bah j'ai regardé un Grand Prix de Formule 1.
7: Voilà. Ça, ça a dû la faire kiffer.
0: Elle aime pas trop la Formule 1,
7: justement.
3: En plus.
4: Gérard, est-ce que t'as assisté à l'accouchement?
0: De ma première femme, non, parce que je devais aller livrer des trucs hyper importants.
4: Pizza.
0: Voilà. Non, non, j'étais routier, donc j'ai pas pu assister à l'accouchement. De toute manière, c'est justement, on va y en parler.
4: D'accord.
5: Ah. Gérard?
4: Ah, c'est bon.
5: Gérard, excuse-moi, à la place de... Non. Non, excuse-moi.
0: Non, bah, d'accord. Alors, le prochain coup, tu me dis, bah, excuse-moi, à la place de... Non, bah, ça sera oui, alors, ok.
5: Oh, c'est bon. Ça.
0: Over qui pue.
4: Ouais, c'est bien, ouais. Ouais, bah, je suis pas lesbienne, ouais. Donc je peux pas trop répondre, hein. Mais j'ai une amie qui est lesbienne à côté, là, et...
0: Non, mais si t'as du monde à côté de toi, c'est pas la peine de passer les gens, d'accord.
4: Je passe pas les gens.
0: Non, mais c'est pas la peine qu'elle réponde pour toi. Dans ce cas-là, c'est toi qui réponds à la question, c'est pas ta copine. Utérus.
4: Oui, Gérard. Mais j'ai pas répondu à la question.
0: Bah alors, dépêche-toi.
4: Bah, je voulais dire, c'est quoi la question?
0: Bon, allez, hop. Au revoir. Comme ça,
4: hop.
0: Terminé pour elle. Celle-là, tu peux lui dire en
5: donc bas. Maintenant, je peux dire ce que j'allais dire, parce que j'avais quelqu'un d'avance. C'est Super Sperme. 27 ans de Paris, 101.9. Super Sperme, bonsoir.
14: Bonsoir, bonsoir tout le monde, bonsoir Gérard.
4: Bonsoir,
3: salut.
4: Super
3: Sperme.
14: Bonsoir.
4: Bonsoir.
3: Ça, c'est du bon sperme, ça. Non, mais on voit que c'est du sperme de qualité,
14: ça,
3: direct.
14: C'est clair.
3: Ouais.
4: Pas mal. Robert,
0: terminé pour elle. Fildar. Fildar, s'il te plaît, avant que je repose la question pour Super Sperme. Tu dis
5: Super Sperme, ouais. Tu Paris, 27 ans.
0: Non, mais c'est bon. Tu dis au revoir. Oh. Tu dis au revoir.
5: Super Sperme, 27 ans,
0: mais
5: Paris.
0: Tu dis au revoir.
5: Super Sperme.
3: FM.
0: Ok, alors Super Perme pour toi.
4: Super Perme.
14: Oui. Bah j'ai pas entendu la question, mais j'étais au standard.
0: Putain, toi je vais te balancer le dico, c'est dit de me virer au vert qui pue avant de...
5: Qu'est-ce que c'est parti au vert qui pue.
0: Bon, j'espère pour ton matricule.
5: Et on accueille Super Sperme.
4: Bonsoir.
0: Alors Super Sperme, la question.
14: Bonsoir. Donc Gérard, tu peux me reposer la question parce que j'étais au standard.
7: Et voilà.
0: Et ça continue.
7: Bravo.
14: Bah je suis obligé.
0: Fildar, tu peux pas leur préciser les questions qu'on dit.
14: Ouais,
0: ça te coûte cher.
5: Ah, ça me coûte une photocopie et c'est 1 franc 20 ici, j'ai plus un rond.
0: Ouais, ben, je crois qu'avec les 50 balles que t'as eu d'augmentation pour ton internet, hein, je crois que c'est bon. S'il n'est pas capable de gérer les gens au standard, c'est pas la peine.
5: Bon,
0: c'est comme Apolline.
5: La question.
0: Alors donc, je pense.
14: On s'occupe de sa femme, si on est enceinte ou pas, c'est ça.
0: Voilà. Donc, tu te fous bien de ma gueule, là aussi.
14: Ouais, pas de problème.
0: Ouais.
14: Donc, non, pas du tout. J'en ai rien à foutre. La meuf, qu'elle soit enceinte ou pas, je la laisse se ballonner dans l'appart, et puis voilà, c'est tout.
0: Okay. Ouais. T'es vraiment dégueulasse, quoi.
14: Ouais, mais bon, c'est comme ça que ça se passe, quoi.
0: T'es vraiment dégueulasse, quoi.
3: Attends,
0: Pompers. T'es une nana Super Sperme?
14: Bah ouais.
0: Et le jour où tu la mets enceinte, que tu la laisses démerder toute seule dans l'appartement.
14: C'est ça, là, tu vois. J'ai un gamin de 6 mois et bon, j'en ai rien. Bon, voilà, quoi. Elle était enceinte, j'en avais un peu rien à foutre.
0: Non, mais t'es vraiment un dégueulasse, toi.
3: Ouais, mais attends, Gégé, moi je sais que tu connais pas trop le problème, mais la condition de l'homme, c'est assez dur quand même à assumer, je veux dire.
0: Non, mais attends.
3: On va pas en plus non plus prendre en charge la
14: condition
3: de la
14: femme. Ça.
3: Je sais que tu vois pas bien le problème du.
0: Non, mais attendez.
3: Ah, ça jouit là, ça jouit.
0: Bon, ça commence à bien faire ces sons là.
3: La joyeuse mystère.
0: Oh, je sens qu'il y en a une, elle va se prendre une claque dans sa gueule tout à l'heure, ça va y faire tout le rôle là.
5: Non, on continue le débat parce qu'il est déjà 12 heures.
7: Ouais.
4: Oui, Gérard.
0: De toute manière, il y a 12 questions. Hein.
5: Ouais. Non, on va pas les faire.
7: On va abréger.
5: Non, parce qu'il faut faire l'autre débat.
7: Parce
5: qu'on en fait encore une et c'est tout après.
15: En plus, c'est pourri là.
5: Allez.
0: Bon, de toute manière, c'est pourri. Il faut voir les connards qu'on a à l'antenne.
15: Non, mais c'est les questions. Moi, je trouve que les questions.
0: Mais bah, dans ce cas-là, pourquoi t'as pas appelé pour les faire?
15: Parce que je pouvais pas. J'avais trop de boulot. Comme moi, j'ai fait les pigeons. Après, fallait que je fasse les pistons. Après, tu déchires mes sondages et tout. C'est bon.
14: Il est très désagréable, Rigo, ce soir, Gérard.
0: Bon, allez, dernière. Bon, de toute manière. Bon, on va
5: aller à couche.
0: Allez,
15: attention,
7: ça la vénère, attendez.
15: Attention, un zippo.
14: Ouais.
7: Bingo. Oui, Gérard.
0: Donc, dernière question. Peut-on...
4: Je n'ai pas répondu, Gérard.
0: Alors, vas-y, utérus, pour terminer.
4: Enceinte ni couche. Utérus non plus, mais c'est pas grave. Non, mais enceinte ni couche, je vais répondre. Bah, je voulais juste dire que...
0: Tu donnes ça, toi.
4: Avant, j'espère. Ferme ta gueule, merci.
14: Tu me l'avais
0: celle-là, tu l'as. Au revoir, celle-là.
14: Allez, hop.
0: Tu me verras.
3: Les connasses, là, les chiennes, là. Hop, là,
0: il y en a une.
12: Cyrus, j'ai rien dit.
14: Ta gueule, pauvre conne.
0: Allez, allez, tu fermes ta gueule, super sperme.
14: Ok, désolé.
12: Super sperme.
5: Allez, on y va.
0: Alors la question, vas-y Cyrus, parce que ça va être terminé, je fais pas d'autres questions.
12: Déjà ça va se payer et moi j'espère que mon copain sera un peu plus indulgent et compréhensif que les deux blaireaux qu'on a à l'antenne, qui va un peu s'occuper de moi, qui va pas faire le goujard.
7: Il aura des pattes.
3: Attends Gérard, t'entends comment elle parle des mecs?
0: Et alors, elle a tout à fait raison, parce que toi, comment tu parles des nanas?
3: Attends,
0: c'est pareil.
3: J'ai élevé 9 enfants et j'ai 23 petits-enfants, alors.
0: Cross, allez hop.
3: Quand même, hein.
0: Bon, allez. Bon, conclusion du débat.
3: Pour les anciens.
5: Bon, alors, qui commence la conclusion, Poulet?
0: Uterus, pour la conclusion.
12: Bah, je suis un peu énervé sur la fin, là, parce qu'ils m'ont un peu pris la tête.
0: Ouais, mais,
3: de manière. Je suis moi, tu vois.
0: Ouais. Attends, Pompers, ça suffit.
3: Ok, excusez-moi.
12: Sinon, je voulais dire que j'étais contente, quoi, parce que j'ai de plus en plus envie d'avoir un enfant maintenant. Après l'accouchement qu'on a vécu, tout ça, c'était vachement...
0: Non, mais ça, c'est des conneries, t'inquiète
12: non,
0: pas.
12: Non, émotionnant, et voilà, quoi, merci.
0: Ok. Donc à la prochaine. Pampers.
3: Ouais, bah écoute, moi je reviens à ce que je disais tout
0: ton à l'heure. Ton micro, Pildar.
3: Oui. Il faut repeupler la France. Donc dites non à la Sodo parce que ça marche pas. Et moi je voulais te souhaiter tous mes voeux de bonheur, hein. J'espère que tu fonderas une grande famille. Et puis bah s'il y a un des chiots qui est viable sur la portée, tu me le gardes, quoi.
0: Non, bah tu vas te faire voir. Ok, bonne nuit. Super sperme.
14: Ouais, bah alors moi avec la pauvre question que j'ai faite, je peux pas te faire vraiment une grosse conclusion. J'ai écouté le débat, c'était pas. Les questions étaient trop nazes, mais vraiment quoi. T'as fait du mauvais boulot, Gérard.
0: Alors pourquoi qu'on t'a sélectionné pour la dernière question?
14: Parce que j'ai cru que la dernière question allait être bonne, mais non, c'était naze tes questions, quoi.
0: Et bah alors si t'es pas content, t'avais qu'à pas appeler, c'est tout.
14: Né.
0: Voilà, alors en de bon entendeur, salut.
14: Ok.
0: Voilà, moi, conclusion du débat. Donc, qu'est-ce que je pouvais rapporter de plus sur ça? Ben, rien de spécial qu'à part Manu Pildar et puis Apolline, ça a été la vraie catastrophe.
5: Ego aussi, hein.
0: Non, pas trop, parce que heureusement qu'il était là, parce que sinon, t'aurais morflé plus que ça.
15: J'ai des conclusions en plus.
0: Donc, hein. On va faire conclusion de l'IRC.
15: Alors,
0: Putain, la salope là-bas va se calmer ou quoi?
16: T'es bonne, toi?
5: Je sais pas d'où ça vient.
15: Ouais.
5: Enfin, vas-y, Rego, c'est pas grave.
15: Donc, alors, conclusion d'Yankee, il dit écoutez Fun et voyez ce que ça donne quand une femme enceinte boit une bouteille de whisky et fume une cartouche de clope par jour.
0: Ouais.
15: Je pense qu'il parle pour toi.
0: Ouais, bah ça, je m'en doutais.
15: Conclusion de F2B qui dit que Gérard, tu as encore accouché d'un débat de merde. Ce serait cool si de ce côté-là, tu pouvais aussi être impuissant.
7: Il est plus fort à l'écrit.
15: Ouais, c'est clair, beaucoup plus fort à l'écrit qu'à l'oral. Conclusion d'un certain super sperme qui est aussi sur IRC apparemment.
0: Je
15: voulais savoir pourquoi la mère de GG s'est pas fait avorter, ça aurait été plus cool pour nous tous.
5: Ça c'est dégueulasse, Arigo. C'est naze, ça Arigo. Ne faites pas le lire quoi.
0: Donc,
15: j'ai pas lu. Hein.
0: Et on a terminé à combien là avant que j'envoie la ZIC?
15: Alors en France, on a terminé à. Ça a baissé là, on est plus que 5044.
5: Oh merde. Merde.
15: Alors en France 5044. Alors par contre en Australie on est remonté, on est 0,6.
0: Ah ouais.
15: Ah non, on a baissé, on est 0,6.
5: Bah ouais.
15: Après c'est où? C'est l'Amérique où on est 68.
5: Ouais. Là on a remonté.
15: Ouais. L'Asie on est 25.
5: Ouais, bah ça a remonté.
15: Après, j'ai un nouveau sondage, le Portugal où on est 22.
5: Mmh.
15: Et enfin la Suède, tiens c'est nouveau aussi, où on est 21.
0: Ouais bah c'est bien. Donc j'espère qu'on va remonter plus que. On va remonter plus que ça. Donc le deuxième débat va porter sur les pistons et donc on va s'écouter Paul Prédo avec T'as le jambon qui transpire dans le torchon et on se retrouve après pour le deuxième débat.
5: Vas-y Manu.
17: Eh ben voilà c'est tout, je suis allé chez mes parents.
18: Ouais moi je souhaite un bonjour.
17: Ah
18: à...
17: c'est bon. Allez,
18: Apo.
17: Apo.
18: Je souhaite un bonjour à Pildar. Rigo,
16: j'ai eu un petit week-end sympa, quoi, du même genre que Manu, tranquille. Vendredi soir, je suis allée au resto avec un ami dans une pizzeria sympa, quoi.
17: Ça nique ça.
16: Et puis, près de Paris, à Courbevoie, je sais même plus le nom. Non, mais sympa, non, mais.
17: Courbevoie, c'est sympa.
16: Mais non, mais la pizzeria était trop sympa, franchement.
18: West Pizza. À Courbevoie,
17: Gérard, il connaît Courbevoie.
18: À Courbevoie, il y a des restaurants qui font des pizzas maintenant.
16: Bah écoute, c'était à l'étage. Ouais, je sais plus le nom. Enfin bref, donc samedi, j'étais avec deux amis, on a loué la bombe de cassette et on a passé la journée à regarder des vidéos, la blinde de cassette.
17: La blinde
16: de vidéo. Oui, plein de cassettes vidéo.
19: La blinde des cassettes.
16: Ouais, la blinde des cassettes.
20: Et c'était quoi les cassettes?
16: Et c'était, j'ai regardé le cinquième élément, qu'est-ce que j'ai regardé? Taxi, enfin j'ai regardé plein de films. Non, mais des trucs que j'ai...
0: Mais parle devant ton micro!
16: Ouais, GG.
0: Fais comme ça. Bah, parle devant ton micro quand, parce que là, on a à peine entendu.
16: Voilà, ça te convient comme ça? C'est mieux?
19: Donc le cinquième élément.
16: Ouais, Taxi, qu'est-ce que j'ai regardé encore? Casino, enfin j'ai regardé vraiment, on a regardé cinq films en fait, donc on s'est...
19: Vous êtes levé à quelle heure pour ça?
16: On s'est pas levé très tôt, enfin moi du moins, et mais on s'est couché très tard, en revanche. Donc et voilà.
19: Vous avez dormi dans le même lit, tout ça?
16: Non, Fulda, désolé, c'est pas drôle. Mmh. Et donc dimanche, qu'est-ce que j'ai fait? Je me suis baladée à Paris un petit peu, puis voilà, j'ai rien fait de spécial aujourd'hui. Et puis voilà.
19: T'as trouvé des cigarettes, non?
16: Non, j'ai pas trouvé de cigarettes. J'ai remonté tous les champs pour trouver des clopes pour mes.
0: Non. Attends,
19: Gérard.
0: Attends,
16: t'étais pas là.
0: Attends, moi je vais te dire une chose.
16: Ouais.
0: Je vais te dire une chose, qu'il y a des tabacs qui sont ouverts sur les Champs-Élysées.
16: Ouais, je sais, je suis allée sur celui après le, entre les deux pistolets,
0: non.
16: Pas trouvé.
19: Attends, Gérard, le pire, c'est qu'elle a fait tous les Champs-Élysées, elle a trouvé aucun bureau de tabac ouvert.
16: Ouais.
19: Alors, toi, il faut que tu dises où.
16: Ouais, dis-moi où, comme ça, je saurai la prochaine
0: fois. Non, de toute manière, sur les Champs-Élysées, t'as toujours des bureaux de tabac ouverts. Tu vas, l'Arc de Triomphe.
16: Ouais, je sais, c'est ce qu'on m'a dit après, c'est l'endroit où je suis pas allée au drugstore, tu veux dire.
0: Voilà. Ouais, et ben là, ils en vendent.
16: Je sais.
0: Alors, je suis désolé. Alors, me dis pas que t'as pas trouvé un bureau de tabac, c'est que t'as pas voulu chercher pour dépanner tes copains.
16: Alors, tu vois, mais on va pas te taxer, Gérard.
0: Non, mais moi, je vais te dire une chose.
19: Nous enfiler
0: un
19: peu à nous, Gérard.
0: Là, je vais enfiler que trois, mais toi, tu iras te faire voir.
16: Et ben, j'en veux pas de tes clubs.
21: Mais tu sais, Gérard, je vais te dire, c'est quand même grand les Champs-Élysées, donc comment tu veux qu'elle trouve un bureau de tabac d'ouvert alors que c'est long quoi.
0: Bah, attends,
21: merci. Le temps que tu marches et puis que tu trouves chaussure à ton pied, c'est difficile hein.
0: Tu descends à Charles de Gaulle.
19: Non,
0: où qu'il y a l'Arc de Triomphe. Hein.
19: Et si par exemple tu ressors.
0: Pour les gens. T'as juste le Virgin qui est là.
19: Gérard, ouais, si tu prends la sortie de métro Franklin Roosevelt.
0: Je suis sûr, on y est passé nous à Franklin Roosevelt.
19: Bah imaginons que tu sois à Franklin Roosevelt.
0: Ils ont ouvert le bureau de tabac.
19: Tu fais comment pour trouver un bureau de tabac à Franklin Roosevelt?
20: Il y a que les Parisiens qui capent hein.
0: Que vous racontez, tu prends.
19: Mais oui, mais c'est un métro, c'est une station de métro.
0: Oui. Ouais. Mais tu prends juste à côté quand tu sors.
19: Devant ton micro comme Apolline.
0: Tu traverses.
19: Ouais.
0: Tu traverses la rue et t'as le bureau de tabac qui est ouvert. Alors, qu'elle vienne pas me dire qu'elle a pas trouvé de bureau de tabac parce que c'est faux.
16: Pour acheter des cigarettes, c'est quoi cette histoire? J'y suis pas allée.
19: Non, parce qu'Apolline, en fait, elle est sortie ce soir pour chercher des cigarettes pour Manu.
20: Ouais.
19: Et elle a fait tous les champs, elle a trouvé aucun bureau de tabac ouvert.
16: J'ai fait tous les champs, j'ai fait trois débits de tabac et c'était fermé, en fait.
19: Voilà. Non, il y en a à mi-hauteur, plus haut, bien sûr, qu'il y en a. Il y a un tabac qui est ouvert 24h/24 qui est ouvert là. Non, même pas le drugstore, entre les deux, avant Weston, là. Juste devant, à la hauteur du Queen, là. Un peu plus haut, ouais. Un peu plus haut, là. Rue de Berry.
16: Bah, écoute, non.
19: Bah, si, c'est ouvert 24h/24, le truc, quasiment.
0: Hein, même, je vais te dire une chose.
19: Puis même acheter vos clopes, quoi, ça serait bien, parce qu'on taxe tout le temps. Il y en a pas marre, non, de taxer tout le temps la vie, tous les jours taxer, que c'est bien de l'argent, des
0: machins. Moi, je vais te dire une chose, Apolline, tu vois.
16: Oui,
0: c'est pas pour être méchant.
19: Ah non, mais pas toujours sur elle, tout le temps.
0: Mais moi, je vais te dire une chose. Tu vas dans un café, tu demandes un café, tu demandes s'ils ont des cigarettes.
16: Non, mais j'y ai pensé, mais j'avais pas envie de rester 3 heures pour avoir un paquet de clopes.
0: Mais attends, tu bois un café, ça te coûte quoi?
19: Le café,
0: il va te coûter 5,50€.
19: Non, 10 balles. Attends, t'es pas sûr. Sur les champs, c'est 10 balles, 15 balles, Gérard, un café, un express.
0: Ouais, mais ça dépend à quelle heure.
19: Devant ton micro.
0: Après. Ça dépend à quelle heure.
19: Ouais, ça dépend à quelle heure, oui, c'est vrai. Mais en règle générale, un café, maintenant, c'est plus 5 francs, hein.
0: Si moi je paye tout.
19: Oui, mais à Suresnes.
0: Ouais, mais même
19: pas. Tout le monde n'a pas la chance d'habiter à Suresnes.
0: Ah, mais attends, moi quand je viens le jeudi, que je bois mon café là, juste en face, eh ben je le paye 5,50€.
19: Où ça?
0: Juste en face.
19: Ah bon?
0: Quand on sort d'RTL.
16: Le nouveau truc là, GG.
0: Ou qu'elle les deux stations la pompe à essence là. Eh ben je le paye 5,50€.
19: Dans la pompe à essence là?
0: Non, le café juste en face.
19: Mais c'est vrai quand même maintenant, hein, je sais pas ce que vous en pensez tous, mais taxer, on voit Fildar, on m'en a encore parlé ce week-end grâce à Jean-Marie qui demande Fildar le taxeur comment il va. On a souvenir de il a un souvenir de toi d'un mec qui n'avait jamais de cigarette, qui avait jamais rien sur lui, qui taxait.
0: Il les a.
19: J'en ai pris des belles sur toi d'ailleurs.
20: À quel niveau?
19: T'as le resto et qu'avant de payer l'addition tu te barrais. Je dirais pas, en direct. On m'a raconté ça, j'ai dit tiens, deux fois il aurait fait le coup.
20: Tu te souviens pas?
19: Avec ton pote, l'alligator. Il est arrivé, il paraît qu'il s'invitait au dîner des restos, puis après il se barrait.
0: Mais avec qui? Avec Cyril. L'alligator.
19: Cyril et qui?
0: Gérard. Cyril.
19: On connaît que Fildar taxe beaucoup quand même.
0: Ouais, il arrête pas.
19: Ça, c'est pas bien dans la vie. Vous pensez quoi de ça, d'ailleurs, que les gens taxent comme ça dans la vie?
21: Moi, j'ai pas de problème, parce que comme je fume pas,
19: non,
21: j'ai
19: même,
21: pas
19: que ce soit non, ça mais ou
0: même,
19: autre chose.
0: Manière, même à la maison, tu le reconnais, même toi, maintenant, on arrête parce qu'on en a marre de...
19: Qu'est-ce qu'il y a? Qu'est-ce qui s'est passé?
0: Non, mais encore, juste avant de partir, une fois que le Grand Prix était terminé, on me demandait si j'avais pas une clope. Ouais, faut arrêter.
19: Faut arrêter, on vit dans un monde de dingue.
1: Non, pas le Grand Prix, mais...

0: Moi normalement et vous vous dirigez, puis apparemment donc là tu t'en plus là.
1: T'en plus rien.
0: Comme moi, d'accord, ok. Donc tu règles, c'est les mêmes que le mien. T'as le même sang que moi maintenant.
1: Bah oui.
0: T'as le sang du chef toi.
2: La promo. Le chef.
0: T'en vas.
3: Et le chef.
1: Ouais.
3: Et comment que ça s'est passé ta. Alors justement. Ta soirée, Toulouse et Baobab.
0: Alors il y a des gens sur Minitel qui voulaient absolument passer sur l'antenne pour nous parler de la soirée de samedi soir au Baobab. Tu connais, tu es déjà venu une fois,
3: bah
0: tu te
3: ouais.
0: souviens, t'as des souvenirs quand même, on se souvient
3: ouais,
0: de toi là-bas.
3: Je m'en souviens bien.
0: Dans une cage, t'étais dans une cage.
3: Ouais, je m'en souviens très bien.
0: Et alors d'abord, Toulouse au James, c'était un peu calme le vendredi soir, hein, donc mais bien, on a bien joué, on a joué peu, mais bien. Et puis surtout le samedi, hein, on va avouer qu'on s'est beaucoup plus éclaté cette fois-ci en allant au Baobab à Toulouse, et là ça a bien fonctionné puisque il y a eu beaucoup,
3: Rodez.
0: Plus de monde que les autres samedis. Et puis on a été bien accueillis avec un DJ qui s'appelle Casimir. Très sympa, que j'avais déjà vu la fois d'avant, le même qu'avant je crois, hein, le même d'ailleurs à l'époque.
2: Chose.
0: Et puis, non, bien, bon esprit, on s'est bien amusé, joli, sympa, belle boîte. Et avec
3: c'est
0: une boîte...
3: Ah ouais, c'est celui... C'est celui qui a fait le début quand on était en train de manger là.
0: Voilà, exactement.
3: Ah ouais, je me souviens.
0: Voilà, très bien. D'ailleurs, il te passe bonjour.
3: Ah ben moi, je lui retransmets pareil.
0: Alors c'est vrai que c'est pas facile là-bas parce que Rodez, il y a plus fan radio, il y en a à 20 km ou 30 km aux alentours, mais c'est vrai que ça leur manque, hein, donc il y a plus qu'énergie là-bas, c'est un peu dur pour eux. Mais on les salue, ils ont demandé de tes nouvelles, Gérard. Donc on a dit que la prochaine fois que Fun réouvrait une fréquence là-bas, on y retournerait. Et à ce moment-là, on viendra avec toi.
3: Bah je sais que
0: c'est encore parlé. Non,
3: mais c'est vrai que déjà la première fois qu'on y avait été, c'est vrai que ils avaient déjà des problèmes de fréquence avec Fun Radio.
0: Ils captaient pas.
2: Ouais.
3: Ils avaient du mal à capter et c'est quand il y avait on y avait été avec comment tu l'appelles
0: Pascal.
3: Ouais, il y avait Pascal et puis l'autre là
0: Eric.
3: Florent. Non.
0: Bruno. Emmanuel.
3: Non, celle qui était avec le doc à un moment donné.
0: Ah,
3: pour,
0: Jessica.
3: Avec Jessica et
0: Mais elle est pas venue.
3: Si.
0: Au Baobab. Il confond
3: si.
0: La boîte. Tu dois confondre la boîte. L'écho du lac, c'était Jessica.
3: Oui. Non.
0: La fois.
2: Je sais pas, il m'a jamais raconté les histoires qu'il a eues.
3: La fois qu'on a fait une séance.
0: C'est du business, hein, Sandy. Hein,
2: non, mais je parle des histoires, enfin, des soirées, quoi.
0: Ouais, des soirées.
3: Non, mais la fois qu'on a fait une séance de dédicace dehors et que tout le monde nous attendait, c'est bien là.
0: Non, c'était, je m'en souviens, c'est dans une salle, c'était pas au Baobab, c'est pas Rodez, c'est dans une salle, et c'était, merde, j'aimerais bien trouver, même que t'y allais, je crois, une fois avec... Non, mais t'y allais,
3: c'est toi,
0: avec Miguel, à toi. C'est pas Rodez. C'est pas la même chose.
3: Je comprends.
0: Qui s'appelait l'orangerie ou un truc.
3: Ouais,
0: comme ça.
3: Voilà,
0: exactement. J'allais dire l'orangerie. Ouais, c'est ça, l'orangerie, un truc comme ça. Et là, oui, on était dans un magasin de disques.
3: Voilà.
0: Bah ça, c'est à toi. Ça, c'est pas la même chose.
3: Donc, Rodez, ils veulent que je revienne.
0: Ah, ils ont demandé, mais alors, plus, non. Quelque chose de grave. Non, mais c'est vrai, sans déconner. Il y a une petite boîte rétro où ils passent du.
1: La bande des canards, tout ça.
0: C'est bien.
3: Ouais, c'est la fois où tu m'as cherché partout là, à la fin de.
0: Enfin ben oui, il y avait deux salles au Baobab, et en fait il était dans la salle à côté rétro où il mettait du sardou et il faisait ça aux gens de danser là.
3: Rond comme une queue de pelle. Attends, je vais dire une chose à Pauline.
2: Oui, GG.
3: Ce que tu viens de dire, j'aime pas trop.
2: Non, j'ai dit que c'était pas.
3: Non, mais j'aime pas trop ce que tu viens de dire.
2: Non, mais t'as écouté au moins ce que j'avais dit.
0: J'ai dit quoi? Qu'est-ce qu'elle a dit?
3: C'est pas mon genre.
0: Elle n'a fait que répéter ce que tu venais de dire. Quand t'as dit rond comme une queue de pelle, elle a répété rond comme une queue de pelle.
2: Non, j'ai dit c'est pas ton genre.
0: Non, trop ce que t'as dit. T'as dit il est bien quand il est bourré. Attends.
3: Parce qu'il y a quelqu'un qui a entendu jeudi et fais-moi confiance que tu vas t'en prendre plein ton gradon.
0: Qu'est-ce qui s'est passé jeudi soir?
2: Non, mais je pense c'est quand elle a dit ouais qu'elle aimait Gérard et en fin de compte, moi j'en ai pas cru un mot. Bon, c'est vrai que sur le coup ça fait drôle, mais je me suis dit non, c'est pour rigoler quoi.
3: Parce que si tu veux qu'on casse
2: maintenant, j'ai compris. Non, mais attends, on va faire un tour de.
3: Non, mais moi je vais régler mes comptes en direct. On est dimanche. Moi maintenant, si tu veux casser mon couple avec Sandy, vas-y, continue. Mais moi je vais dire une chose, si c'est ça, moi dans ces cas-là j'éteins et je me casse.
0: Ah non.
2: Alors
3: moi je vais te dire une chose,
2: oui.
3: tu arrêtes tous les jeudis de me dire des conneries,
2: quoi, je t'aime.
3: Ça j'en ai marre, parce que moi Sandy je l'adore. Et moi je veux faire ma vie avec elle.
2: Mais
3: donc,
2: attends,
3: c'est pas avec toi que je veux sortir.
0: Non, mais attends, Gérard.
3: C'est clair, net, précis.
2: Mais Gérard, laisse parler.
3: Non, mais attends.
0: Rigaud, fais quelque chose au lieu de.
3: Moi je vais te dire une chose, c'est clair, net et précis. Oui. Moi, je veux pas de toi.
2: Mais c'est peut-être ton personnage qu'elle aime.
3: Moi, j'ai assez de conneries.
1: Toi, tu peux faire quelque chose.
2: J'écoute.

0: C'est tout. Ouais. Alors maintenant, quand t'auras des conneries à dire sur l'antenne, t'éviteras que je sois là pour le dire. Tu le diras la semaine. La semaine, j'en ai rien à foutre.
1: Bah, la semaine, c'est jeudi, la semaine, c'est jeudi, Gérard.
0: La semaine, moi, du lundi au jeudi, tu peux dire tout ce que tu veux sur moi. Tu peux dire que je suis un con. De toute manière, j'écoute dans la chambre. Mais le jour où tu vas me dire ça, fais-moi confiance que j'appellerai. Et fais-moi confiance que je te crasserai encore.
2: Maintenant, c'est Sandy qui va dire effectivement ce qu'elle va me reprocher.
3: C'est vrai qu'il y a des choses que je peux te reprocher, comme des fois, bon, tu coupes la parole aux gens, ça j'aime pas trop.
1: Oh, ça c'est chiant.
3: C'est vrai que des fois, tu vois, quand Gérard il veut parler, bon, le jeudi c'est ses débats, c'est vrai. Mais quand il veut dire par exemple quelque chose, t'es toujours en train de dire oui, des trucs comme ça, et puis tu parles avec le micro, quoi. Donc des fois, faut peut-être attendre aussi qu'ils te disent de parler.
2: Ouais, mais quand je lève la main, le GG il s'énerve.
0: Non, attends.
3: Oui, mais ça c'est dans la nature, ça.
0: Je vais te dire une chose.
1: C'est dans sa nature.
0: Le jeudi, t'es au standard, t'es payé pour faire le standard. Hein?
2: Ouais.
0: Donc, tu fais ton standard. Quand je vous demande de virer des gens, vous les virez. Pas me faire comme jeudi. Parce que jeudi, quand je vous ai parlé à tous les deux, vous étiez tous les deux au standard. Hein? Jeudi, t'avais ton micro allumé. Quand je t'ai dit, tu me vires la personne, t'as attendu. Par contre, Hugo, quand il a quelque chose à me dire, lui, il attend. Non, il attend.
3: Bah si, c'est comme à l'école, il lève le doigt et puis
0: il
3: peut parler.
0: Non, Rigaud il attend et dès que je lui dis bon ben une question internet, toc, il y va. Mais par contre, toi, je te reproche, c'est que le jeudi, tu fais pas ton boulot, tu fais pas assez ton boulot, c'est tout.
2: Ok.
0: Bravo. C'est tout. Bravo, maintenant, tu fais ton boulot correctement.
2: J'ai rien à dire.
1: Mais c'est comme ça le dimanche qu'on doit régler nos affaires. Voilà, c'est comme ça, bien propre.
0: Tu fais ton boulot le jeudi correctement. Après, on verra.
2: Mais il faudrait que tu me fasses une petite note.
0: Ah non. Bah attends, non. Et puis quoi encore? Tu veux pas que je baisse mon pantalon et puis que j'aille me faire...
2: Ah si, j'aimerais bien.
0: Non mais ça va, ouais.
3: Comme ça, c'est toi qui vas faire le striptease à la place d'Apolline.
0: Ouais, justement, parlons de ça, n'oublie pas que demain, t'as promis.
2: Et c'est ton, c'est ton pote Jean-Pierre, il m'a dit qu'il te connaissait.
0: Ah non, moi je le connais
2: parce
0: pas.
2: Il vend des dessous sur les marchés, il m'a dit justement qu'il te voyait souvent du côté de Suresne.
0: Ah ouais, on verra. On verra ça jeudi.
1: Bon, ceci dit, pour conclure sur cet petit problème qui n'en est véritablement à la base pas un, Sandy, tu n'en veux pas du tout à Apolline?
3: Si, quelque part, je l'en veux un petit peu, parce que bon, des fois, c'est vrai qu'elle est toujours en train de dire Gérard, je t'adore et tout, mais je sais pas si c'est pour rigoler ou si c'est pour...
1: Alors justement, est-ce que c'est pour rigoler, Apolline, quand même,
2: Gérard? On va faire un tour de table pour voir qui pense
1: pas.
0: Non, tu réponds, on fait pas de tour de table. Maintenant, la question, la balle est dans ton camp, maintenant tu réponds... À Sandy.
3: Faut que tu renvoies la balle.
2: Non,
3: quoi.
2: Mais là, Gérard, il y a trop de monde, je peux pas te répondre.
0: Non, mais moi, j'en ai rien à foutre. Moi, je veux pas le savoir, tu réponds à Sandy. C'est Sandy qui t'a posé la question, maintenant tu lui réponds.
1: Chut, Gérard, s'il te plaît.
0: C'est tout.
4: À vous,
1: Alors, c'est oui ou c'est non?
2: Je dois dire la vérité, là?
1: Bah oui.
2: Bah écoute, Gérard, j'y ai songé. J'ai cru être amoureuse de toi, mais en fait, non.
0: Voilà. Hein? Comme ça, tu es... Alors, maintenant, j'ai compris pourquoi que le jeudi, je me fais engueuler.
2: C'est pour
0: voilà.
2: Que tu m'engueules.
1: Maintenant,
2: voilà.
1: La balle est dans le camp de Sandy. Est-ce que tu pardonnes ou pas?
3: Mais oui, je la pardonne.
1: Bravo.
2: Merci, Sandy. Bravo.
0: Ouais, et puis
1: Alors la bise, la bise.
0: Toi, tu la pardonnes. Et puis ça va recommencer tous les jeudis.
3: Mais ça sert à rien.
0: Non, moi je pardonne pas.
3: Mais écoute-moi, Gérard. Si
1: bah,
3: je passe
1: si,
3: rien entre vous deux.
1: Gérard, t'es un homme. Et tu pardonnes jamais.
0: Non, attends, moi je vais te dire une chose.
1: Mais au travail, tu pardonnais jamais. Toi, au boulot, quand t'étais à l'avant, quand t'étais routier, s'il y avait des problèmes, non? Une fois que t'en voulais à quelqu'un, t'en voulais tout le temps.
0: Moi, je vais te dire une chose. Que je suis encore plus dur que Sandy. C'est quand j'ai quelqu'un. Qui me paye une vacherie.
1: Ah bah alors t'en veux.
3: Mais ça dépend. Hein.
1: T'en veux à Fidel.
0: Non mais lui c'est pas pareil, lui c'est mon pote là.
1: Oh là là.
2: Bravo.
1: Le pote Fidel.
2: Oh là là.
0: Big up.
1: Parce
0: que moi je vais te dire une chose.
1: Ouais.
0: Je sais qu'il va nous rester fidèle.
1: Ouais. Alors c'est vrai qu'Apolline on se méfie quoi. On sait très bien qu'elle peut se barrer en couille. Hein.
0: Mais moi.
1: On peut pas lui faire confiance.
0: Au début, tu vois, c'est pas méchamment.
1: Oh, les frères. Oh, regardez, ça se tape dans les mains.
2: Ça mérite la photo.
1: Il en peut plus, Filda.
0: C'est pas méchamment, tu vois, c'est pas méchamment quand.
1: Ouais, c'est le boulot.
0: Mais bon, c'est vrai que quand il fait des conneries,
1: Regarde, il est content, Filda. Regarde-le comme il est content,
0: doucement.
1: Ton pote. Sa clavicule en rotin.
0: Doucement.
1: Non, mais
0: moi, je vais te dire une chose.
1: On dirait le père et le fils, tu sais.
4: Ah, big up, putain.
1: Ouais, c'est chaud. Oh là là, et ça se tape dans les mains, et ça se met des coups de bois, et ça big up partout.
0: Non, mais je dis, il sait très bien comment qu'on fait.
1: Ouais. Donc voilà, Fildar et Rastoureur.
0: Et pourtant, Sandy, elle aime bien écouter quand elle me dit, ah, je me marrer parce que tu vas encore t'en prendre sur Fildar et Manu.
1: Et Manu, justement, alors lui, tu lui en veux ou pas?
3: Non, mais en fait, j'aime bien quand tu t'énerves un peu trop, là.
1: Et Manu?
0: Oui, mais Manu, pour l'instant, on le laisse...
3: Bon, il est gentil, Manu, il fait jamais de conneries, il reste jeune.
0: Moi, bien sûr, toi, t'es jamais
3: là. Moi, je défends tout le monde, y a pas de problème.
1: Tu qu'est-ce que tu fais?
0: Moi, il y en a qu'un que j'aime bien. C'est mon pote Trigo.
3: Ah ouais.
0: Mon pote Trigo,
3: là je dois reconnaître.
4: Mon médecin m'a déconseillé.
1: Bon, alors un petit tour du studio sur les épaules.
4: À cause des microbes, même chose. Totalement impossible. J'aurais peur qu'il me blesse avec son.
0: Non mais le jeudi faut se dire une chose, que sans Fildar, si on n'avait pas Rigo et Fildar, bon je parle pas du standard parce qu'au standard ils me font que de la merde.
3: Mais si, ils font du bon boulot, ils sont.
0: Non, ils font du bon boulot. T'as bien vu jeudi comment que ça s'est terminé?
3: Bah non, moi j'ai trouvé que c'était normal.
0: Pas moi.
1: Par rapport au moins à Manu depuis le temps qu'il travaille, non? Qu'est-ce qu'il y a par rapport à Manu? Qu'est-ce que tu lui reproches à Manu Gérard par exemple? On profite qu'on est là en direct à la radio avant qu'on parle de notre petit week-end à tous.
0: Moi, quand je lui demande de virer une personne, il a pas besoin de reprendre le combiné pour dire bon ben je te reprends sous un autre nom.
1: Non mais ça t'a repéré, ça c'est fini.
5: Mais non, mais ça je les prends. Quand je les prends, c'est pour leur dire au revoir.
1: Éviter trop les poum parce que là,
5: je vais pas leur raccrocher au nez, Gérard.
0: Ouais, mais même de toute manière, tu fais une chose, tu leur dis au revoir et tu prends une autre personne. Parce que je vois le jeudi, il y a plus de 24 lignes qui sonnent et donc sur les 24 lignes, faut faire une chose, faut prendre les gens.
1: Voilà, donc on va arrêter maintenant là le débat du jeudi parce qu'on les gardera pour jeudi. Sinon, on va faire une émission spéciale pour les débats de Gérard du jeudi. Si vous avez des choses qui vous ont semblé choquantes, que vous avez vues, dont vous aimeriez parler, bien sûr, vous n'hésitez pas une seule seconde. Maintenant, Manu et Apolline vont se ruer sur le standard et puis on fera réagir toute l'équipe au 0803 08 5000. J'ai pas trop suivi parce que je me suis absenté quelques minutes, mais tu nous as raconté ton petit week-end,
5: ouais,
1: Manu.
5: Je suis allé au resto, oui, chez mes parents.
1: Et c'était où le resto?
5: C'était à Lille-Adam, dans le Val-d'Oise.
1: Oh, c'est bien Lille-Adam, c'est sympa là-bas.
5: C'est joli, ouais.
1: Ouais, c'est très sympa.
5: Ça s'appelle le Tampico.
1: Vous avez eu du beau temps, vous d'ailleurs, au passage, parce que nous, en étant à Toulouse, moyen et
0: Rodez. À part dans.
5: C'est un temps de chiottes.
3: Samedi, il faisait beau.
0: Samedi, même vendredi, il faisait bon. Parce que vendredi, moi, je vais te dire une chose. Je suis
5: en slip.
0: Je suis sorti. Fais-moi confiance que j'étais avec ma veste que tu connais très bien.
1: Pierre Cardin. La marque Pierre Cardin.
0: Non. Plus un t-shirt et fais-moi confiance qu'à un moment donné, j'en avais. Je ne pouvais pas tenir. J'étais avec mes Ray-Ban et je ne pouvais plus tenir. Je ne pouvais pas tenir dehors.
3: C'est quoi les Ray-Ban?
1: C'est les lunettes, monsieur.
3: Ah, d'accord.
1: Oh, regarde, là, elle joue, elle te taquine. Et alors, ouais, c'est trop chaud.
0: De toute manière, elle a même pas raconté son week-end.
1: Non, mais elle va le dire, elle va le dire. Alors, t'avais trop chaud.
0: C'était impossible vendredi.
1: T'avais été Weston ou pas?
0: Ouais, okay. J'étais comme ça.
1: Ah ouais, d'accord, ok, ouais, et tranquille, quoi, détendu. T'as même pas raconté ton petit week-end?
3: Non, pas spécialement, non, j'ai pas.
1: Non, et alors?
3: J'ai pas eu le temps, non.
1: Bon, alors raconte-nous un petit peu, là, t'as 2 minutes.
3: Bah, disons que vendredi, comme il a dit Gérard, je vais couper les cheveux.
1: Alors comment vous avez pris l'initiative là de couper les cheveux
3: en fait il m'a dit écoute j'ai les cheveux un peu longs, est-ce que tu peux me les couper parce que j'en ai marre.
1: Tu te sentais pas bien quoi?
0: Voilà, non, t'avais qu'à voir quand je venais sans arrêt, j'étais en train de.
3: Il se tirait dessus sur les cheveux.
1: Là, t'es bien, on sent plus léger quand même, on sent propre en plus, on sent bien. Hein. Puis en plus, elle les coupe bien. Honnêtement, j'ai été très surpris quand je l'ai vu, très honnêtement, à l'accueil d'RTL et que je suis venu le récupérer. Il m'a dit, t'as rien vu, chef? J'ai dit, bah si, t'as été chez le coupe-tif quand il m'a dit.
3: Mais je suis pas très doué.
1: Ah bah attends.
5: C'est bien. Hein.
1: Très sincèrement.
3: J'ai essayé de faire ce que je pouvais, mais c'est pas facile. Vu avec les ciseaux qu'il m'a donné et puis la petite tondeuse là, qui fait exprès pour couper les cheveux, c'est pas évident. Hein.
1: D'accord. Mais bien, bravo. Donc tu lui as coupé les cheveux. Ça prend combien de temps pour couper les cheveux de Gérard? Ça t'a pris combien de temps?
3: Bah moi, ça m'a pris à peu près 3/4 d'heure. Hein.
1: D'accord. Tranquille.
3: 45 minutes, quoi.
1: Bon, peinard, et ensuite,
3: ouais,
1: on fait quoi, un shampoing avant?
3: Bah, quand même, avant, il s'est lavé les cheveux.
1: 3-4 fois.
3: Et une fois que, bon, il avait les cheveux à moitié secs, je vais couper petit à petit, tu vois, je prenais mèche par mèche et je l'ai coupé, quoi.
1: T'allais prendre un bol d'air, quoi, un peu d'oxygène, et puis après tu repartais, tu remettais un coup de dent.
3: Mais je suis pas déçu de ce que je lui ai fait.
1: Non, t'es très honnêtement, là, on peut difficilement se moquer, c'est du très beau travail. Vous êtes, vous sortez jamais, vous, tous les deux en couple, de temps en temps, le vendredi soir, même aller prendre l'air, vous balader sur les quais, comme ça, un peu, non? Cinéma, restaurant.
0: Non, parce que je regarde à peu près ce qu'il y a à la télé.
1: Ouais.
3: Ouais, en général, on regarde souvent la télé.
1: Regardez Nagui, là, ils ont battu le record, bravo Nagui, hein.
5: Ah bon, combien?
1: France 2, bah, il a battu TF1, vendredi soir, il a fait 29 ou 30% de part de marché. 28 ou 27 pour TF1. Bah, il y avait quoi vendredi soir sur TF1 d'ailleurs? Ah bah oui, il y avait nouvelle la nouvelle émission, les trois là, ouais, c'était pas terrible, ça c'était. Oh là, j'ai vu la fin avec les tout naze.
3: C'est vrai que c'était pas évident.
1: Ah non, c'est tout nul, tout nul. Donc voilà, donc samedi, qu'est-ce que t'as fait? Est-ce que tu fais des choses que tu ne fais pas avec Gérard pendant le week-end ou vous faites tout à deux? Partagez tout à deux?
3: Non, des fois le samedi, si ça me prend, je vais au marché parce qu'il y a le marché le samedi et puis le marché le dimanche.
1: Ouais.
3: Donc de temps en temps, si j'ai envie d'y aller, en fonction que bon, si j'ai de l'argent, j'y vais, ou si j'en ai pas, j'y vais pas. Je fais la grasse matinée. Mais là, samedi, donc j'ai été au marché. Après, j'ai regardé la télé, tout ça, peinard. Et puis après, dimanche, on a été aussi au marché dimanche matin.
1: Et c'est quand tu vas au marché que tu lui fais des petites surprises, quand généralement tu reviens avec, je sais pas, ça lui arrive de t'acheter des petits trucs comme ça. Des fois, je te vois avec un truc, je sais plus, un vêtement, une chemise ou un t-shirt. Puis tu dis souvent, ouais, c'est elle qui me l'a acheté. C'est des petites surprises comme ça qu'elle te fait.
3: Ouais, voilà, c'est des petites surprises.
1: Et ça marche bien, ça.
3: Je trouve que c'est mignon. Et puis quand je vois ça, j'hésite pas à l'acheter.
1: C'est important de faire des surprises, hein.
3: Ouais, c'est vrai que c'est très important. Hein.
0: Comme toi, qui nous en fait souvent.
3: Quand on aime la personne, de toute façon.
1: Est-ce que toi, de temps en temps, Gérard, ça t'arrive de faire l'inverse? Parce que j'ai l'impression que c'est souvent elle qui te fait des surprises. Est-ce que toi, tu lui fais des surprises?
0: Ouais, ça t'arrive.
1: C'est vrai?
3: Ouais, ça t'arrive, oui.
1: Ouais, elle s'en souvient plus bien. C'était quand la dernière fois? Ça remonte à quand la dernière fois que tu lui as fait une petite surprise?
3: C'était des dessous féminins, je crois, que tu m'avais acheté.
0: Ouais, mais quand?
3: Une petite culotte et un petit soutien-gorge.
0: Mais quoi. Quand
3: je sais plus quand, je pourrais pas te dire la date exactement.
1: Non, mais c'était quand, à quelle époque à peu près?
3: Ouais, c'était le mois dernier, non?
1: Ah bah d'accord, donc ça fait pas très longtemps, d'accord.
3: Non, ça fait pas très longtemps.
1: Ah bah c'est bien, d'accord. Et ça te fait plaisir?
3: Ouais, ça fait plaisir quand tu vois que ton copain il arrive et puis il a un petit cadeau pour toi, ça c'est très sympa. Ouais.
0: Non, mais souvent, elle oublie de le dire, souvent je reviens avec des fleurs.
3: Ouais, c'est vrai. Bah oui, parce que j'aime bien les roses rouges. Et puis des fois, bon, ça lui prend, il va au marché. Ou alors des fois, il y va tout seul, il dit tiens, je vais prendre des fleurs.
1: C'est vrai, t'aimes bien les roses?
3: Ouais, les roses rouges. Ouais.
1: Les roses rouges. Bon, très bien.
0: Moi, quand je m'en vais, je reviens pas, moi.
3: Ouais, c'est vrai que des fois, tu t'en vas, je sais même pas où tu es. Je me demande, je me pose des questions. Enfin, je sais pas.
0: Moi, je pars, je reviens 4-5 heures après. Hein.
1: Ah oui, d'accord. Et il donne pas sur le dos. Je sais pas où il va et tout. Hein,
0: sur le dos. Hein.
3: Sans rien me dire en plus.
1: Il va se balader, tranquille, il revient.
3: Et moi, pendant ce temps-là, je m'inquiète. Hein. Je me dis, où est-ce qu'il est, GG, il est parti, et puis il m'a laissé toute
0: seule. Non, mais tu vas voir cet été. Je vais partir et...
3: Ah, moi, tu vas partir? Tu vas me laisser?
0: Ah non, mais je vais te dire, je vais pas te dire où que je vais.
1: Ah, surprise!
0: Là, s'il fait beau, là, dans les semaines à venir, même les week-ends, s'il fait beau, là, comme il n'y a pas beaucoup de Grand Prix, là, maintenant, le prochain, c'est dans...
1: Trois semaines,
0: c'est en Italie, c'est à Monza, je crois. Donc, s'il fait beau, moi, je vais te dire une chose.
3: Tu te déshabilles?
0: Non, moi, je vais, s'il fait vraiment beau.
1: Ouais.
0: Si on a un temps super, parce que là, apparemment, je pense pas que...
1: Non, pas cette semaine, hein.
0: Ouais, cette semaine, c'est...
1: Qu'est-ce que tu fais, donc, s'il fait beau?
0: S'il fait beau, je pars en short avec un Wattman. Et je vais courir avec...
3: Ah, c'est bon vieux temps, ça.
1: Et tu vas courir où? En tongue?
3: Au Bois de Boulogne, non.
0: Je perds le Tour de Longchamp en courant.
1: Oh,
0: reste avec les chiens.
1: Ouais, t'as bien raison, rester enfermé là.
4: Ah, c'est chiant.
1: Tu me dis hein, quand même qu'on pourrait aller courir ensemble, puis je te filme.
3: Mais tu veux que je vienne ou pas? Comme ça, je mets mon petit short aussi, et puis on y va ensemble. Quoi.
1: Ah bah là, je viens filmer. Alors là, je vais dire, je viens filmer là.
0: Ah bah attends, déjà quand je marche, ça me dit tu marches trop vite. Alors si c'est pour courir, alors là.
3: C'est vrai, quand tu marches, attends, faut courir derrière ça pour pouvoir marcher. Hein.
1: Bon, on va revenir avec Gérard, avec Sandy, bien sûr, qui ont beaucoup parlé hein, dans cette première partie. Mais rassurez-vous, je te rassure, Hugo, tu auras ta petite part du gâteau. Tu nous raconteras un petit peu ce que t'avais durant ce week-end, à moins que ça peut se faire en une minute.
4: Non.
1: D'accord, il va falloir prendre son temps, tranquille.
4: Non plus, mais pas une minute, quoi.
1: D'accord, très bien. Eh bien, écoutez, ne bougez surtout pas, Pauline non plus, hein, elle n'a rien fait, elle va nous raconter un petit peu, elle est restée sur Paname.
2: Si, j'ai déjà raconté.
1: Ah, t'as déjà raconté?
4: T'as raté, hein.
1: Bon, oh merde. C'est pas grave, l'émission est enregistrée.
4: Bon, c'est bien,
1: je fais une cassette demain pour savoir ce que Pauline a fait durant ce week-end. Et on reviendra donc au 0803-08-5000 où vous pourrez intervenir. 0803-08-5000, c'est vrai que vous êtes, comme je le dis à chaque fois.
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1: Et dans tout juste une heure, bien sûr, ça sera le rendez-vous minuit, une heure de balade nocturne. Ne ratez sous aucun prétexte 100% nouveau. Aucun morceau diffusé entre minuit et une heure n'ont déjà été diffusé dans l'émission de balade nocturne. Voilà, c'était une petite précision importante à noter. Toujours le 0803-085000 si vous voulez éventuellement intervenir dans cette radio libre nouvelle génération avec des sujets portant, bien sûr, sur votre week-end, sur des choses qui vous auraient directement choqué et non pas particulièrement sur votre comportement personnel, car beaucoup de gens appellent pour la libre antenne normale de la semaine. Ça, c'est du lundi au jeudi. N'est-ce pas Gérard et Sandy et tous les autres, vous êtes bien d'accord hein.
3: Eh oui.
0: Par contre, évitez une précision aussi que je voulais rajouter. Évitez d'appeler pour nous parler du Kosovo parce qu'on en a marre.
3: GG, faut pas citer de marque. Hein. Je suis désolé. Non, parce que tu dis Kosovo.
0: Non, le Kosovo.
3: Ah, j'avais compris Kosovo. Donc c'est pour ça que j'avais pas compris. Hein. Non, moi c'est pas grave. Hein. Vas-y, continue. Hein.
0: Mais c'est de la bombe bébé, hein.
1: Voilà, exactement. Alors attention, il y a eu des gens qui ont voulu, bien sûr. Alors on va demander d'abord à Rigo ce qu'il a fait durant ce week-end, parce qu'apparemment il lui fallait bien plus d'une minute. J'en suis persuadé.
4: Bah parce que je vais parler lentement en fait.
1: Ah d'accord, ok, voilà, très
4: c'est
1: bien.
4: C'est pour ça.
1: Il y a des gens qui sont devenus vraiment fans de tes récits. Passages. Ouais, de tes récits.
4: Putain, c'est
1: dans les soirées, ils aiment bien.
4: Alors, qu'est-ce que j'ai fait vendredi, passé ici vite fait.
1: Encore ?
4: Ouais, le vendredi, je passe, bah ouais.
1: C'est ton truc,
4: que,
1: la radio, c'est ton truc.
4: Non, c'est pas ça, c'est que j'avais un truc à faire, donc je suis passé le verre vite fait, et comme j'allais chez quelqu'un, c'est sur mon chemin, donc hop, je suis passé ici.
1: Petite sortie après, ça va
4: voilà, une petite sortie entre potes, un petit truc simple, rentrer tôt, sur le PC toute la nuit quand même.
1: Ah putain,
4: ouais. Et donc voilà, après on arrive à samedi, et en fait samedi j'étais à ce qu'on appelle un visu, enfin une rencontre de gens de l'IRC.
1: Ah ouais.
4: De l'IRC.funradio.fr.
1: Chose qui s'était préparée durant la semaine, c'est quoi?
4: Ouais, ça faisait un bon moment que c'était prévu, ils en font de temps en temps, et là...
1: C'est organisé par un particulier ou c'est une association?
4: C'est organisé, non, par des gens de l'IRC, quoi, entre eux, qui organisaient une bouffe dans un resto sur Paris.
1: Ah mais tu l'avais déjà fait ça d'ailleurs, une fois, il me semble, non?
4: Ouais, c'était un peu plus privé, quoi. Là, on était quand même plus de 40.
1: Ah bien.
4: Et
1: qui y avait alors de connu?
4: Ça me fait marrer. Enfin,
1: pourquoi ils réagissent? C'est ceux qui sont sur l'internet, là, en ce moment, qui sont en train de
4: réagir. Il y en a pas mal qui étaient là, qui étaient là ce soir-là, quoi.
1: Donc, qui, par exemple, des noms connus?
4: Donc, bah, il y a Loki, là, qui gueule visu, il y avait Perforas.
1: Perforas, ouais.
4: Il y avait du monde, quoi. Céphi, Camus, Lia.
1: Il y avait des nanas, un peu.
4: Ouais, un peu de nanas, ouais.
1: Alors, il y a des jolies filles sur Internet qui viennent dans les soirs. Ouais, d'accord, sans plus, d'accord.
4: Voilà,
1: on peut en parler, hein. Même si t'es une cop, c'est juste pour en parler, pour le plaisir. Même si elles sont là, si elles écoutent, tant pis, je sais que t'es moins violent que moi, t'es toujours...
4: Moi,
1: je suis
4: respectueux.
1: Bon, j'ai du respect envers les gens, quand même, moi aussi. Qu'est-ce que t'es en train de dire? Je suis pas respectueux envers les gens?
4: Non, mais c'est pas vrai.
1: Ah bon?
4: Hein?
1: Bah, je sais pas.
4: Ça dépend des fois.
1: Ah bon, ouais. Tu trouves?
4: C'est qui cette pute, des trucs comme ça?
1: Hein? Des quoi?
4: Des trucs genre c'est qui cette pute?
1: Ah, c'est qui? Moi j'ai dit ça?
4: Oh.
1: J'ai déjà dit
4: ou
1: ça, moi?
4: Connasse, ou je sais pas.
1: Oh ouais, mais c'est pas grave,
4: je sais.
1: La personnalité, c'est ce qui fait la force.
4: Venant de toi, c'est toujours c'est... agréable.
1: Bah voilà. Bon alors, il y avait des salopes là ou pas? Il y avait des putes ou pas?
4: Bah non, en fait, non.
1: Ah merde! Bon alors.
4: Donc, on était une quarantaine, suite à une petite embrouille dans le resto avec les gens du resto, on s'est retrouvé à une vingtaine.
1: Qu'est-ce qui s'est passé?
4: Bah je sais pas, il y en a ils sont partis finalement se faire un McDo entre eux, enfin.
1: Mais embrouillé entre
4: pas,
1: vous
4: ou... Je sais pas, moi j'ai pas capté, je me suis assis, j'étais avec des gens que je connaissais déjà.
1: Ouais.
4: Donc on était entre nous, donc ça va, c'était cool.
1: Ouais.
4: Et puis plus tard dans la soirée, on s'est tous dirigés vers un pub. Et en fait ça me saoulait, j'ai appelé un pote et j'ai bougé quoi.
1: D'accord.
4: Je les ai laissés à leur soirée.
1: Bon.
4: Voilà, donc moi j'ai fini chez un pote, j'en ai embarqué deux avec moi de l'IRC. Et voilà quoi, on a
1: bon esprit,
4: la soirée,
1: sympa,
4: bon esprit.
1: Tranquille.
4: Et aujourd'hui, ben, on est là quoi.
1: Bah voilà, on est là, hein, voilà, tranquille.
4: Tranquille.
1: On a Antoine qui a 21 ans et qui est de La Roche-sur-Yon avec nous en direct sur Fun. Salut Orion, salut Antoine.
7: Ouais, d'accord, tu commences bien. Là.
1: Ça va bien?
7: Ouais, ça va très bien.
1: En forme?
7: Ouais, tranquille.
1: Passe un bon week-end?
7: Ouais, ça va.
1: Bon, très bien, qu'est-ce qui t'amène?
7: Bah moi je veux réagir parce que j'ai vu un truc que je trouve...
1: Parle bien dans ton micro Antoine parce qu'on a des petits...
7: Ok, t'entends mieux là?
1: Ouais, non, parce que je veux trafiquer le son ce soir pour...
7: On débug quand même. J'ai vu un truc que je trouve scandaleux. J'étais donc hier dans la rue, normal. Et puis il y avait une grand-mère qui voulait traverser. Et elle était quand même dans un sale état, hein, il faut le dire. Mmh. Et puis elle a demandé à plein de gens, des jeunes, de l'aider à traverser. Et personne n'a voulu l'aider. Et ça, je trouve ça scandaleux. Et...
1: Ah ouais, alors ça,
7: ouais.
5: Pas bien.
2: Ouais.
1: C'est pas des conseils, hein. C'est entre nous, on discute. Hein. C'est un sujet. Hein.
3: C'est vrai que tu vois, quand une personne âgée veut traverser, c'est pas normal que les gens la laissent pas, l'aident pas pour pouvoir traverser, quoi.
1: Ouais.
5: Ou au moins qu'ils la poussent.
7: Ah ouais, ouais,
1: mais
7: voilà,
1: non,
7: ouais.
1: Mais non, mais attends, bon. Sérieusement,
0: attends,
1: non, fais pas ça.
0: Manu, je vais te dire une chose. Oui. Tu serais content qu'on pousse ta mère pour pouvoir traverser?
5: Eh, c'est pas une personne âgée, ma mère.
2: Elle traverse tout ça.
1: Oh, Manu, si.
5: Elle a morflé ces temps-ci, mais...
1: Non, mais sérieusement, Gérard, parce que là, c'est un sujet sérieux. C'est vrai, les jeunes, maintenant, sont de moins en moins respectueux vis-à-vis des adultes. Vous qui prenez les transports en commun, reconnaissez que...
0: Bon, c'est vrai que... C'est vrai que... Vu ce que j'ai vu ce matin...
1: Qu'est-ce que t'as vu?
0: Je suis pas prêt de dire tourner, hein.
1: Qu'est-ce qu'il y a? Qu'est-ce qui s'est passé?
0: Oh non, faut voir les gens, ils te bousculent, ils te demandent pas pardon, vas-y, on te monte sur les pieds.
3: Ah, tu parles du marché donc.
0: Ah ouais, ben là, laisse tomber, moi, je suis pas
1: prêt de
0: dire
1: tourner. C'est parce qu'il y a la cohue.
0: Non mais moi par contre par rapport c'est pas parce que je suis chauvin, mais moi je préfère New York.
3: J'ai pas compris. Tu es?
0: C'est pas parce que je suis chauvin.
3: Ça veut dire quoi?
0: Chauvin, ça veut dire
1: aimer son pays.
3: Que t'es chauve, non?
1: Oh non, alors,
3: je sais pas, chauvin, moi je sais pas, tu dis chauvin.
0: Non mais attends,
1: revenons sur le sujet d'Antoine alors. Oui. Non, toi tu préfères New York, tu trouves qu'à New York les gens sont plus respectueux. Par exemple, le problème d'Antoine, ce que t'as vu, comment t'as réagi Antoine?
7: Moi,
0: tu l'as aidé?
7: Non.
1: Mais c'est ça les jeunes aussi.
0: Pourquoi tu l'aides pas la personne âgée?
7: J'ai pas pu, mais ce qu'il fallait, il a fallu que j'intervienne. Donc j'ai pris les jeunes qui étaient là. Bon
3: non mais c'est pas
7: la gueule.
3: C'est pas les jeunes qu'il faut que tu
0: prennes. Mais c'est la personne âgée qui pourrait. T'aurais pu aider la personne âgée.
1: C'est-à-dire que toi Antoine, si j'ai bien compris, t'as aidé les jeunes à traverser, c'est ça?
7: Ils étaient de l'autre côté.
1: Mais quel con.
0: T'es vraiment une tâche. Hein.
1: Par contre, on peut profiter de ce moment-là pour expliquer à tous ceux qui nous écoutent l'importance le respect des personnes âgées, quoi.
0: Moi, ce que je conseille à tous les jeunes,
1: c'est que
0: dès qu'ils voient une personne âgée qui a du mal à traverser, même voir. C'est pas parce que je veux faire de la pub pour ça, mais même les personnes âgées, les non-voyants ou les personnes en fauteuil roulant, aidez-les à traverser.
7: Ouais.
0: Au moins ça serait déjà sympa de la part des jeunes.
3: Soyez solidaires quoi, voilà.
0: Ouais. Faut rester solitaire.
3: Non. Non, pas solitaire, solidaire.
1: Ah Gérard.
3: Solitaire, c'est ça, c'est pour ceux qui sont les vagabonds, quoi.
1: Ouais, les vagabonds, il y en a beaucoup, hein.
7: Bah, il y a aussi Lucky Luke, hein.
0: Ouais. Bah oui.
1: C'est vrai que son nom. C'est bien, parce que là, on plaisante là-dessus, mais c'est un sujet important. Antoine, c'est un mauvais exemple.
0: Justement, le thème du débat, c'est ça, le deuxième.
1: Merde.
3: C'est quoi?
0: Merde.
1: C'est quoi?
3: C'est merde.
1: C'est quoi le débat? Mais arrête, reste dans le sujet, c'est quoi?
0: Aider les personnes âgées.
1: Ah, mais ça peut pas faire un débat là-dessus.
4: Tu peux pas faire un débat là-dessus.
1: Tu peux pas faire un débat là-dessus, Gérard. Peut-on aider les personnes âgées à traverser en euros?
4: C'est déjà une question.
1: Peut-on faire l'amour avec une personne âgée en traversant?
0: Non, mais,
1: c'est pas un sujet, ça, pour un deuxième débat.
0: Non,
1: Antoine.
5: On va faire deux questions, là.
1: Tu l'as ramené comme idée, Antoine, du coup, regarde. Là, tu veux faire un débat sur...
0: Non!
1: C'est en train de se taper dessus, putain. Non mais Gérard, sérieusement, c'est vrai que là, faut profiter que toi t'es un adulte et Sandy aussi parce que vous en profitez pas assez. Ouais. Vous êtes dans la vie de tous les jours et nous aussi, il faut que les jeunes fassent attention. Je sais que t'as vu d'autres choses un petit peu choquantes, Antoine, non?
7: Ouais, j'ai vu. Je continue ma balade. Je voudrais juste rajouter un truc par rapport à ce que disait Gérard, c'est que bon, quand même, New York, tu regardes Godzilla.
0: Godzilla.
1: On entend le clavier.
7: Il foutait quand même le bordel.
1: Je sais.
7: Il faut le dire.
0: De quoi?
7: Tu parlais de New York. Niveau respect, Godzilla, c'est quand même pas génial. T'as été le voir et bon.
0: Tu changes de conversation comme des chemises, toi.
7: Ça m'arrive.
1: Attends, je comprends pas ce que tu veux dire, Antoine, là.
7: Non, mais c'était pour réagir à ce que disait Gérard, c'est pas grave.
1: Par rapport à New York. Justement, Gérard.
0: Par rapport à New York, par rapport à Paris, moi je vais dire une chose que à New York, les gens ils te bousculent, ils te disent excuse me.
7: Ah ouais.
0: Tandis que à Paris,
1: sorry.
0: Par contre, à Paris, dès qu'on te bouscule, on te dit pas pardon, ni rien du tout.
3: Non mais ils te font un sourire des fois. Hein. Ils te marchent sur les pieds, ils disent on te fait un sourire, c'est tout.
0: Hein. Tandis qu'à New York, tu l'as bien vu comme moi. À New York, dès qu'on...
3: C'est vrai qu'à New York, ils sont très galants les gens.
0: Ils sont plus sympas qu'à Paris.
1: C'est vrai, ils sont plus respectueux aux États-Unis qu'en France. Est-ce que c'est particulièrement Paris-New York? C'est peut-être parce que c'est des grandes villes aussi, c'est peut-être pour ça aussi.
7: Ouais.
0: Non, mais faut voir qu'à New York, T'es bien accueilli déjà. Moi, je peux.
3: Tu manges bien.
0: Tu manges bien, ça c'est vrai.
3: Voilà.
0: Tu manges pas aux mêmes heures que Paris, donc ça c'est différent. On en a rien à foutre. On parle des personnes âgées. Par contre, là-bas. Tu vois une personne âgée qui a du mal à traverser, t'as toujours quelqu'un qui l'aide et qui va l'aider à traverser.
1: Donc t'as pris le bus comme... là-bas, à New York? T'as pris le bus ou pas?
0: On a pris le métro.
1: Est-ce que les jeunes laissent leur place aux personnes âgées?
0: Ah oui, oui. Ah oui,
1: c'est chose pas comme... qu'on fait rarement en France.
0: Ah ouais, ouais. Pourtant, il y a des places qui sont réservées dans les métros et dans les bus.
1: On nous dit sur Minitel que c'est terminé, que maintenant il n'y a plus rien à réserver. Maintenant, c'est les premiers arrivés qui prennent les places.
0: Non, mais moi, je vais te dire une chose. Le jour où que je verrai une personne enceinte dans un bus et que le mec il veut pas se lever, normalement, la personne qui est enceinte a le droit de demander au chauffeur de s'arrêter pour faire sortir le mec. Et ça, c'est autorisé. C'est autorisé. Ah bon. C'est autorisé dans les...
1: Il me semble que oui, hein.
0: Si.
1: Ouais. Il y a comme Antoine, on en a parlé un petit peu en antenne. Moi aussi j'ai vu ça, c'était ce week-end. Et c'est vrai qu'il a fait un petit peu beau, quoi. Donc les gens étaient sur les terrasses et ça va arriver d'ici peu de temps. Il y a des gens qui font la manche et qui jouent de la musique. Et puis maintenant, les gens sont de plus en plus irrespectueux de ces gens-là parce que des fois ils jouent de la bonne musique. Qu'est-ce que vous en pensez, vous, généralement? Il vaut mieux que ces gens-là, ils aillent jouer dans le métro ou on devrait les laisser s'autoriser comme ça à venir emmerder les gens qui boivent un petit café tranquillement à 25 balles et qui se font bronzer?
0: Disons ça dépend de ça dépend de, du maire de la ville. Si le maire autorise. Merci de roter, toi.
7: Je rote pas, excuse-moi.
1: Antoine, ouais. Non, vas-y, Filda. Gérard.
0: Donc si le maire autorise.
1: C'est pas parce qu'on est potes que.
0: Non, mais si le maire autorise. Que les gens peuvent continuer à faire de la musique ou faire de la manche. Ça dépend de. Ça dépend pas de nous. Ça dépend du gouvernement, de la ville où qu'ils sont. Par exemple, à Toulouse, ils peuvent. Par exemple, à Nice.
1: Non, Toulouse, c'est pas bon.
0: À Nice, quand on était sur le bateau, là-bas maintenant à Nice c'est interdit. Ils n'ont plus le droit de faire la manche. Donc ça dépend du gouvernement. Ça dépend du maire de la ville. Si le maire de la ville autorise que les gens fassent la manche, ils auront le droit. Mais moi, je vois sur Paris, c'est trop malheureux, et ça...
3: Ouais, mais Gérard, je veux dire, c'est pas normal, parce que tu vois, ces gens-là, ils essayent de gagner leur vie en fonction de ce qu'ils ont, et je comprends pas pourquoi on leur refuse de gagner leur vie, quoi.
0: Bah disons, c'est pas qu'ils gagnent leur vie, en fin de compte, c'est...
3: Bah si, s'ils font de la musique, c'est que les gens leur donnent quelque chose, donc automatiquement, ils essayent de gagner leur vie en fonction de ce qu'ils peuvent.
0: Mais oui, mais ça dépend du maire de la ville. C'est le maire de la ville qui donnera son autorisation. S'il veut continuer, il laissera les gens continuer. S'il veut pas, eh ben il dira non.
3: Oui, mais c'est pas normal.
0: Il demandera aux autorités de les interdire.
1: Ça dépend aussi de ce qu'ils jouent les mecs, parce que moi je sais que dans le métro des fois quand ils jouent de l'accordéon c'est chiant, mais des fois il y a un mec avec une guitare et qui chante une chanson connue, je sais pas, les Bee Gees ou des trucs comme ça, et ils ont facilement tendance à donner de l'argent.
0: Hein. Ouais, mais je vais te dire une chose que même pas au Wall, à Châtelet, je vais te dire une chose que là, c'est la catastrophe. Hein.
1: Pourquoi?
0: Ouais, là, t'as que ça.
1: Ouais, c'est vrai.
0: T'as que ça tout le long pour aller sur une autre ligne de métro. T'as que ça. T'as des mecs qui arrêtent pas de jouer de la gratte ou qui sont avec des trucs portables,
1: En plus, ils jouent tous en même temps. C'est le bordel.
3: Ils peuvent pas avoir des portables en même temps qu'ils jouent de la guitare. C'est pas possible.
0: Mais des trucs portables, des enceintes avec leur ampli. Ils branchent leur gratte et vas-y, ils chantent dessus.
1: Non, ça c'est chiant, ça. Ça c'est pas normal.
0: Non, mais ça dépend des gouvernements, c'est tout. C'est le gouvernement qui veut ça, c'est tout.
3: Bah ouais, maintenant, voilà,
1: toi personnellement, Gérard, tu serais responsable, tu interdirais par exemple. Évite de faire de lancer de la radio, c'est quand ça sera la télé, on pourra.
0: Moi personnellement, j'interdirais pas, mais faut pas que ça soit dans des lieux dans la rue, à la rigueur, je m'en fous. Mais dans les métros où il y a trop de monde, non, moi j'interdirais les gens qui fassent ça dans le métro.
1: Ouais, mais s'il y a du monde, c'est là qu'ils gagnent de l'argent, les gars.
0: Ouais, mais dans la rue, ils peuvent. Ils peuvent, regarde sur les Champs-Élysées. Mais regarde, je dis, qu'on est parti, le monde qu'il y avait encore sur
1: c'est
0: les
1: vrai,
0: champs.
1: C'est vrai, c'est vrai.
0: C'est pas parce que c'est les vacances, mais il faut dire que je dis qu'on est parti, il y avait un monde pas possible hein, sur les champs.
3: Non, mais moi j'aime bien moi la musique qui passe, c'est sympa.
7: Ouais,
3: quand
7: mais
3: tu prends le métro,
7: est-ce que tu crois pas que si les jeunes voulaient qu'on leur donne de l'argent quand ils jouent de la musique, il faudrait d'abord qu'ils commencent par aider les vieux à traverser.
3: Non, pas forcément, je pense pas, non. Parce que tu vois, quand une personne veut jouer d'un instrument, c'est pour gagner sa vie. Ça a rien à voir avec les personnes âgées. La personne âgée, ça, c'est un autre problème. Tu l'as fait traverser, tu peux faire que ça, quoi. Mais, pour ce qui est de l'histoire de ceux qui jouent de la musique, moi, je trouve que c'est assez sympa. Parce qu'au moins, ils font vivre le métro, ils font vivre tout, quoi. Et au moins, il peut y avoir
1: mais là, c'est dans le métro, mais quand t'es dans les restaurants et que t'es sur une terrasse, que t'es tranquille, que t'es en train de dîner en tête à tête, je sais pas, t'es avec Gérard, et puis d'un coup, il y a un mec qui vient juste à côté de toi, qui t'oblige à écouter de la musique que t'as pas forcément envie d'entendre, qui est forte, et en plus, faut lui donner de l'argent.
3: Ouais, mais tout dépend si c'est du violon. Bon, si tu vois que c'est du violon.
1: Mais même si c'est du violon, même si c'est bien, je veux dire, t'as peut-être pas forcément envie d'entendre ça.
0: Mais il y a un truc,
3: ça dépend des personnes, hein, tu vois.
0: Il y a un truc qui vient, démodé maintenant, c'est les gens, quand tu manges. Tu vois, t'es installé à une table, tu manges en tête à tête avec ta copine ou entre amis, tu vois. T'as deux, trois filles avec toi qui mangent avec toi.
1: Ouais.
0: Ce qui est démodé maintenant, c'est on le voit plus, c'est les marchands de fleurs.
1: Oh si,
5: il y en a plein.
1: Ça, je suis désolé.
3: Ah ça, je sais pas.
1: Il y en a encore plein.
5: Pour McDo.
1: Non, pour McDo, mais il y en a encore plein.
0: Non,
1: si, je suis désolé.
5: C'est clair.
0: Tu rigoles ou quoi? J'en vois moins. On en voit moins maintenant dans les rues.
2: Mais c'était l'hiver.
1: Non, mais dans les rues, mais c'était dans les restaurants. Mais dans les restaurants, il y a toujours, mais même l'hiver, il y en a toujours. Moi, j'en ai vu il n'y a pas longtemps. Mais si, il était en tête à tête, bien sûr.
0: Ah.
5: Bah. Mais il y a Cronald, hein.
1: Non, mais il y en a encore. Il y a que quoi?
5: Non, je disais au McDo, il y a Cronald.
1: Il y a Cronald, non, mais dans les restaurants, il y en a encore. Si, je sais pas, Sandy, ce que t'en penses ou
3: non,
1: toi,
3: moi, j'ai pas tellement l'occasion d'aller dans les restaurants parce que bon, faute d'argent, mais c'est vrai que je sais pas, je suis là.
1: Comment tu peux savoir, toi, qu'il y en a pas, effectivement, si tu vas pas au restaurant?
0: Non, mais je le vois bien, parce que j'ai...
1: Il y a une demande, ceci dit, il y a une grande demande hein, sur ce genre de truc. Hein.
0: Non, mais c'est pas pour être chauvin, c'est que je vois quand je passe... quand je passe, comme ça, quand je viens à la radio, ce soir, on a regardé... En venant, eh ben il y avait presque rien. Hein.
1: Ouais.
3: Mais on n'a pas été au restaurant ce soir.
0: Mais non, mais... Mais quand on est venu...
3: Oui.
0: On est bien passé devant des restaurants. Il y avait quoi? Il y avait pas grand monde. Hein.
3: Bah c'est vrai, peut-être le temps, je sais pas.
0: Faut dire que tout le monde s'acharne, sur la boutique du PSG. Je sais pas pourquoi, ils sont tous là.
3: Bah, c'est normal.
0: J'ai vu ce soir, il y avait au moins plus de 50 personnes devant la boutique.
5: Ouais.
0: Et...
5: À se marrer, oui.
0: Non, mais regardez les t-shirts.
1: Ouais, bien sûr, ça donne envie d'acheter. Hein. Attention, quand c'est le Paris Saint-Germain, ça donne envie d'acheter quand même, tu vois.
0: Ouais, bah t'essaies de m'en avoir un, toi.
1: Bah évidemment, pas de problème, ça doit être bradé. En France, ça doit pas coûter très très cher. Hein. Antoine,
7: c'est clair.
1: Merci pour ton appel, en tous les cas.
7: Ouais, bah...
1: Et tu quittes pas, je vais te repasser à Pauline ou Manu, d'accord?
7: Ok, d'accord.
1: Ciao, bonne bourre.
7: Ouais, salut.
1: Alors, normalement, c'est jeudi. Enfin, les conseils de Gérard et Sandy, c'est les dimanches, mais tous les 15 jours.
0: Ouais.
1: Et là, on a Véronique qui a 21 ans, qui est de Paris, qui souhaiterait vous demander des conseils. Donc, on va faire ça sur la musique, on va improviser un petit peu. Véronique a 21 ans. Salut Véronique.
8: Salut Max, salut Gérard et Sandy, toute l'équipe.
0: Bonsoir.
8: Ouais, je vous appelle parce que j'ai un gros problème. Ce week-end, je me suis cassé la jambe. Et j'aurais besoin de conseils de Gérard et de Sandy, quoi. Parce que je sais pas comment me déplacer et je me pose plein de questions et c'est la catastrophe.
3: Déjà, est-ce que t'as été voir un médecin pour ta jambe pour qu'il voie un peu ce qui t'est arrivé
8: hein? Ah ouais, j'ai une fracture et là j'ai un gros plâtre vert fluo en plus, t'imagines?
1: Ah bon, pourquoi vert fluo?
8: Parce que c'est de la résine.
1: Ah oui, c'est même pas toi qui as choisi alors.
8: Non.
1: On t'a imposé ça.
8: Il y avait pas autre chose.
1: Oh ben dis donc.
8: C'est horrible.
3: Là, je savais
1: horrible.
3: Pas qu'on pouvait mettre de la résine sur une jambe. Moi, je savais qu'on pouvait mettre du plâtre ou je sais plus ce qu'on met sur la cuisse ou.
8: Non, en fait, c'est la même chose du corps, hein, c'est pas. C'est la même chose qu'un plâtre, sauf que c'est plus léger, disons. Mais je n'ose même plus sortir de chez moi. Hein.
0: Mais attends,
3: t'as des béquilles quand même pour marcher.
8: Eh bien, j'arrive pas. Je me casse la gueule à chaque fois.
3: Les béquilles, c'est fait pour te soutenir.
8: Mm-hmm.
3: C'est-à-dire, quand tu marches dans la rue, bon, tu t'appuies sur les béquilles
8: mm-hmm.
3: et ça fait que tu peux marcher tranquillement.
8: Mais si t'as besoin d'un entraînement, quoi.
3: Non, pas forcément, mais faut pas que tu t'appuies sur ton pied, quoi.
8: Et comment tu descends les escaliers?
0: Ben tu descends avec une béquille.
3: Voilà.
0: C'est à quel étage que t'habites?
8: Moi, je suis au troisième étage. Hein. Il n'y a pas d'ascenseur.
0: Il n'y a pas d'ascenseur.
8: Non.
0: Est-ce qu'il y a une rampe?
8: Non plus.
0: Non, attends, viens pas me dire
8: elle
0: que...
8: Elle tient pas.
3: Mais je pense que...
8: Elle tient très mal. Hein.
3: T'es non, pas obligé d'avoir une rampe pour pouvoir...
0: Avec
3: les béquilles, elle peut juste descendre
0: les
3: marches.
0: Non, le mieux...
8: Il y a une rampe, mais elle tient pas.
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10: Qu'est-ce qui se passe? Qu'est-ce qu'il y a?
11: Qu'est-ce qu'il y a?
10: Mais qu'est-ce qu'il y a?
0: Olivier de la Pro,
10: qu'est-ce qui se passe? Qu'est-ce qui se
0: passe? Je veux pas de ça de jingle, tu sors. Hop, bonne nuit.
10: Il y a rien eu là.
11: Attends, on va le repasser.
0: Tu sors.
10: Remets-le pour qu'on écoute bien.
11: J'ai pas suivi là.
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0: Non.
10: Ah, c'est nickel.
0: Alors là, non, dehors.
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0: Dehors.
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0: Non,
11: c'est pour la jambe.
0: Non, tu sors. Tu sors tout de suite.
10: Oh, t'as fait une tuerie.
0: Non, tu sors.
11: Je te fais des nouveaux liners.
0: Il sort.
11: Des nouveaux jingles.
0: Là-bas, Fildar, tu vas à l'aria, s'il te plaît. Je commence par les débats.
11: C'est bon, on va faire le quinquennat.
0: Non, tu sors.
11: Ça va être cool ton débat.
0: Tu sors. Tu sors tout de suite. T'as 3 minutes
10: pour le standard un peu là.
12: 3 minutes, c'est bon, t'as le temps.
11: Je vais faire un peu de standard.
0: Non, tu sors tout de suite.
10: Bah, il est
0: Manu se débrouille tout seul.
10: Mais non,
0: Manu, il se débrouille. Tu sors tout de suite.
11: On oublie tout.
10: J'ai qu'un bras.
0: Tu sors tout de suite.
11: Je peux pas.
0: Non, tu sors tout de suite.
11: Le faites pas trop crier, ça fout.
0: Tu sors.
10: Essaye de pas transpirer à
0: 1h04,
10: Gérard, s'il te plaît.
11: Si on commence à.
0: Elle est l'arsène.
11: À suer et tout, ça commence à être chaud là.
0: Bon, Pildard, tu vas.
10: Ouais.
0: À l'aria, s'il te plaît, merci.
10: Ok.
13: Ou pas?
0: Non, il se débrouille tout seul, Manu, il a l'habitude quand c'est comme
11: il
0: ça.
11: Il est assez grand.
10: Je suis un boss.
0: Voilà.
10: J'aime bien de personne, moi.
0: Voilà. Bon, alors, on va commencer. Donc, bonsoir à tous. Donc, Fudlar qui est à l'aria, parce que je voulais pas d'Olivier Dapro. Donc, Rigo qui est sur l'internet, donc vous pouvez y aller, www.fr.funradio.
11: Bonsoir.
0: Bonsoir à toi, Rigo.
10: Bonsoir à toi, Rigo.
11: Une petite minute.
0: Bonsoir à toi Manu, ouais, j'étais en train de manger. Et donc bien sûr la mère à Manu qui est là pour qui sera là pour voir comment que ça se passe sur les débats qui se passent à l'heure actuelle. Donc bonsoir à vous, rebonsoir depuis tout à l'heure. Donc alors la première le débat va porter sur le quinquennat, donc vous pouvez
10: quinquennat.
0: Nous appeler quinquennat.
10: Oui.
0: Donc vous pouvez nous appeler au 0803 08 5000, donc Manu qui vous attend au standard et on accueille Jospin, 25 ans de Limoges, bonsoir à toi.
14: Bonsoir Gérard, bonsoir à tous, bonsoir à toute l'équipe, bonsoir pour cette nuit marathon.
0: Et ta fréquence s'il te plaît?
14: C'est 95.4
0: okay.
14: FM.
0: D'accord, Claude, t'éteindras ta radio s'il te plaît derrière, merci.
14: J'ai pas de radio. Hein.
0: Chaude Bourgeoise, 28 ans de Tours, ta fréquence s'il te plaît?
15: 102.8.
0: Combien?
15: 102.8. Bonsoir très cher, bonsoir tout le monde, bonsoir Madame Manu.
14: Bonsoir, chanson bourgeoise.
0: Et l'Aziza, donc 23 ans.
16: Bonsoir.
0: Vous commencez pas là, les deux premiers, sinon vous allez voir comment qu'on va faire. Donc l'Aziza, 23 ans, Paris, 101.9.
16: Tout à fait, bonsoir tout le monde, bonsoir l'équipe, bonsoir le marathon.
0: Ok, et qu'est-ce que tu m'as mis là, Poupe?
10: Pouce de Guidog.
0: Pouce de Guidog.
16: Oui, bonsoir Gérard, ça va?
0: Ouais, qu'est-ce que ça peut te foutre? T'es pas médecin?
16: Ok, super.
10: Oh, chaud.
16: Ok.
0: Ta fréquence?
16: 100.9, j'appelle de Paris.
0: Ah bon, Brive? Ah bon, c'est bizarre, j'ai Brive et t'appelles de Paris.
16: Je suis en vacances sur Paris, c'est pour ça, en fait.
0: Et c'est quoi là, ce Manu?
10: Bah, il habite à Brive, il est en vacances sur Paris.
16: Mais Brive,
0: alors, dans ces cas-là, tu mets Paris. Hop,
16: voilà.
0: Terminé.
16: T'as compris, Manu?
10: Non, mais il habite à Brive, donc je peux
0: faire
10: Brive.
0: Non, mais on s'en fout. 101.9, on s'en fout.
10: Elle en y va, Gérard, parce qu'il y en a qu'une heure, là.
0: Savez-vous ce que veut dire le quinquennat?
16: Ouais, moi je sais.
10: Quinquennat?
16: Moi je sais, c'est Jospin. C'est un sport de combat.
0: C'est ça. Qui vient de dire ça? Jospin?
16: Non, c'est pas moi. Il y a quelqu'un qui m'a imité, là.
0: Bon, alors,
16: non plus.
0: Pousse, je sais pas quoi, là.
16: Pousse Doggy Dog, merci.
0: Ouais, alors?
16: Moi, je sais pas trop. C'est peut-être une position dans le Kama Sutra, je sais pas.
0: Ouais, c'est ça. T'as raison. Ok. On a tout compris. Tu comprends vachement bien ce qu'on veut dire, hein.
16: Très bien.
0: Ouais. L'Aziza. Oh, ça y est, oui! Bon, hey, je préviens une chose.
16: On se moque pas.
0: Je préviens
16: laquelle,
0: tout de suite.
16: Laquelle.
0: Je vous préviens que le premier qui déconne sur le nom d'un auditeur va gerber. Je vais ne pas me faire braire cette nuit. Le premier qui dit une connerie, je chope au hasard, je lui dis bonne nuit. Alors, Claude Bourgeoise, au revoir. Allez hop, terminé pour toi. Manu, s'il te plaît. Claude Bourgeoise, tu lui dis au revoir. La chaude bourgeoise. Pardon.
16: Allez,
0: terminé. Allez, c'est parti. Hop.
12: On y va. La Ziza.
14: Un débat sur le Catavana.
13: Alors moi, je pense.
12: Fais gaffe, Jospin, parce que tu risques de faire autant aussi.
10: Bon, Gérard, on y va.
12: Yes. Alors, la Ziza.
13: Ouais, allô. Bon, moi, je pense que le quinquennat, c'est un rapport avec les chiffres. Et la numérologique, je pense.
12: C'est-à-dire ?
13: Bah, je sais pas plus. Hein, j'ai lu ça dans un article. J'ai vu que c'était rapport avec la numérologique, le quinquennal.
12: Ouais, mais attends, sur la numérologique, de quoi ?
13: Bah, je sais pas, des chiffres. Bah, forcément, des chiffres.
12: Ouais. Attendez, Rigaud ?
11: Oui, Gérard, une très bonne question sur l'IRC, chaud dans le débat. C'est Paul Atreides qui te demande, tu es pour un quinquennat de quelle durée ?
12: Ah, bah, justement, on va en parler.
10: Ouais. Ouais.
12: Ah
10: ouais.
12: Donc, je veux bien répondre à cette question tout de suite. Donc, en fin de compte...
11: Non, peut-être pas, en fait. Peut-être tout à l'heure.
12: Ben, tu lui dis qu'on lui donnera.
11: Tu peux lui dire, il t'écoute.
12: Ben, donc, le quinquennat, en fin de compte, c'est une durée qui dure 5 ans.
10: Mais voilà. Qu'est-ce que le quinquennat, alors ?
12: Ben, le quinquennat, c'est pour diminuer les élections du président de la République. Soit qu'il les laisse à 7 ans, donc... Ils sont pas d'accord qu'ils soient jusqu'à 7 ans, ils veulent les descendre à 5 ans.
10: Donc
12: voilà.
10: En fait, ils font des élections pendant 5 ans.
12: Non.
10: Au lieu de 7.
12: Non, c'est 7 ans, mais ils veulent les redescendre à 5.
10: Mais quoi ?
12: Et
10: pourquoi ?
12: Ben, ils veulent que le président de la République, au lieu qu'il reste 7 ans au pouvoir, reste que 5 ans maintenant.
10: Et pourquoi ?
12: Ben, justement, le pourquoi, c'est de savoir.
10: Pourquoi ?
12: C'est de savoir pourquoi qu'ils veulent ça.
13: Infilou.
12: Peut-être qu'ils veulent plus de présidents et qu'ils veulent en virer plus. On ne sait pas.
10: Ouais,
12: on ne sait pas.
10: Ils peuvent être élus ou pas après ?
12: Ah bah ça, s'ils se représentent, oui. Mais ils auront un mandat, au lieu qu'ils soient de 7 ans, là, comme c'est à l'heure actuelle.
10: Excuse-moi.
12: Il sera moins long.
10: Un mandat à poste ou un mandat
12: comme tu veux. Comme tu veux. On s'en fout.
14: Un RIB.
12: Ouais.
13: Ouais, GG.
12: Non,
13: ouais.
12: Attendez. Y a...
10: Ouais, à la place de Chaude-Bourgeoise, on accueille Teubéry.
12: Teubéry.
13: Bonsoir Teubéry.
17: Oui, c'est Teubéry, c'est mon nom.
12: T'appelles d'où ?
17: Bonsoir Fida, bonsoir Manu, bonsoir Rigaud, bonsoir les auditeurs. Bonsoir.
12: T'appelles d'où ?
17: J'appelle de Paris, 101.9.
12: Ok. Non mais quand je te demande quand t'appelles d'où, tu me réponds avant de dire bonsoir
17: Paris,
12: aux auditeurs.
17: 101.9.
12: Ok, Jospin.
14: Oui. Ouais, le quinquennat, donc je t'ai répondu, pour moi c'était une durée de 5 ans, c'est un mandat, il change de mandat, la poste, tout ça, le RIB, vive la France.
12: Bon alors, ouais. Jospin, au revoir,
17: non,
12: comme
17: ça. Vrai, hein.
12: Non, mais
14: c'est vrai.
12: Je suis républicain, monsieur.
14: Oh, je paye mes impôts, moi.
12: Ouais, bah tu payes tes impôts, moi je viens de dire ce que c'était le quinquennat, alors bonne nuit, Jospin. Tu continueras d'écouter dans ton lit, allez hop, bonne nuit, au revoir.
11: Gérard. Oui. Sur l'IRC où on est déjà 6437.
10: Bien, déjà.
11: Ouais, déjà ça monte.
10: Franchement, tu cartonnes.
11: T'as vu ? Il y a une très bonne question de Davy One qui est belge et il te dit qu'en Belgique il n'y a pas de président de la République. Alors comment ils font pour un quinquennat ?
12: Bah si, justement. Mais qu'ils arrêtent sur l'IRC pour l'instant, s'il vous plaît. Vous arrêtez de nous parler déjà de toutes les questions que je vais dire.
11: Ah,
12: parce que ça ne sert à rien que je vous réponde avant.
11: Mais je crois qu'en fait, il y avait des questions sur radiogérard.fr.fm.
12: Non, ça n'existe pas ce site, donc c'est pas la peine. Donc voilà. Donc, qui c'est que j'ai oublié qui n'a pas répondu à la question ? Ah, Teubéry.
17: Oui, la question c'était.
12: Je vais dire à Manu. Manu, quand tu prends des auditeurs, quand tu me redonnes des auditeurs, tu leur précises la question, d'accord ?
10: Ouais. D'accord, et on va accueillir Vite Couille, bonsoir.
12: Tu as précisé la question qu'elle m'a...
10: Non, parce que moi-même, je la connais pas, ta question.
12: Alors, Vite Couille...
10: Donc, c'est pas gagné.
18: Bonsoir Gérard, bonsoir tout le monde.
12: T'appelles d'où ?
18: J'appelle de Troyes.
12: Non, comme
10: ah, quelle belle ville.
12: Ta fréquence, tu as le Troyen de mes deux.
10: Hein ?
12: Ta fréquence
10: 107.3.
18: Voilà.
12: Ouais, ça m'étonnerait parce que j'ai regardé sur une carte et c'est pas 107.3. En de bon entendeur, salut.
10: En numérique.
12: C'est ça, en numérique, t'as raison.
10: Ah ouais, mon pote.
12: C'est ça, t'as raison. Alors, Vite Couille et Teubéry, la question c'est, savez-vous ce que veut dire quinténa ?
18: Quinténa, c'est un magasin d'outillage, ça ?
10: Ouais.
12: N'importe quoi.
18: Tu me dis quinténa ?
12: Quinquennat.
18: Ah, quinquennat, c'est la...
12: Pas
10: quinténa. Là, tu dis ça
12: tout à l'heure. Non, je dis le quinquennat,
10: mais
12: c'est
10: tu
12: toi
10: pues,
12: qui...
10: Je dis que tu dis...
12: Quoi, tu pues,
10: tu
12: ta gueule.
10: Tu dis quinténat tout à l'heure.
12: Ta gueule. Donc, pour vous, Vite Couille et Teubéry.
17: Le quinquennat, c'est une marque de chaussures.
12: Quinquennat, pas quinténa. Oh là là.
18: Je crois que c'est la durée du mandat présidentiel, mais je suis pas sûr.
12: Voilà, c'est ce que je viens de dire depuis tout à l'heure que j'explique.
18: Ah d'accord, j'avais pas
12: ouais.
18: compris hein.
12: Ah d'accord, ah bah dis donc, faut peut-être vous réveiller hein. C'est pas parce que c'est la nuit marathon que vous dormez déjà 1h15 du matin. C'est pas comme si qu'on faisait 2 heures de débat d'affilée
11: ouais,
12: hein.
11: C'est clair, ça va.
19: Gérard, tu, justement en parlant de la nuit marathon, tu sais ce que c'est 10 personnes de forte corpulence dans l'eau?
12: Non.
11: C'est marrant, quand tu me l'as raconté tout à l'heure, c'était pas...
19: Ouais, non mais je veux pas dire de nom à l'antenne hein. Vous savez bien que c'est saucisson mystère. 10 saucissons mystères dans une mare d'eau, c'est quoi?
20: C'est toute la famille à la plage, non?
19: Non, c'est une marathon.
12: D'accord.
19: Voilà, bon,
12: n'importe quoi. Ouais,
11: oui, encore une très bonne question sur IRC de Nescafé. Il te demande comment ça se passe le quinquennat chez les Pokémon. Est-ce que Pikachu il a fait un Pokémon de un quinquennat de
12: mais ça existe pas, ça existe pas. Ça existe pas.
20: Toi, c'est plutôt Cacapu. Hein.
12: Ouais, c'est ça. T'as raison.
20: Cacapu.
19: Devant ton micro, ma couille.
20: Hey Gérard, je suis devant une webcam, c'est chiant, mais je vois le studio et tout, et je vois ta tête. C'est mortel. Ah là, il y a Manu qui lève la main, il fait un bras d'honneur et tout.
19: Ah, génial. Ouais. Sur internet, s'ils ont des webcams, ils peuvent voir le studio.
12: Mais...
20: Là, tu lèves le bras.
12: À mon avis, c'est à côté.
19: Mais non,
12: donc, ouais, tiens mon cul.
19: Mais non, elle est là, la web, regarde.
12: Avez-vous déjà entendu parler du quinquennat?
19: Ben ouais, c'est
12: bien. Avez-vous déjà entendu parler du quinquennat? Alors, 48% des gens répondent oui, mais ils préfèrent le septennat. Alors, 27% répondent qu'il y a une différence de 2 ans en pauvre con. Ça, c'est pas mal. C'est bien ça. 17% des gens sont fonctionnaires et dorment, bien sûr, pourquoi pas. Et 9% sont plus intéressés par les Philippines. Alors ça, j'en ai rien à foutre. Alors, je vais faire le sondage comme ça va aller plus vite. Deuxième question. Deuxième sondage. Alors, que doit-on faire pour mettre en place le quinquennat? Alors, 45% des gens répondent en mettant des cultes. Des quoi? Des culs? C'est quoi ça encore? Non. Enfin, on s'en fout. 31% des gens répondent qu'il faut faire des emplois fictifs. 20% pensent qu'il faut suivre un ministre en partout, bien sûr, pourquoi pas. Et 12% des gens pensent que la France va gagner l'Euro 2000. Celui qui s'amuse à sortir des sondages, c'est pas l'Euro, R-O-T, mais Euro, E-U-R-O.
19: Ah, comme la monnaie.
12: Voilà.
19: Ah, d'accord, merde.
12: Donc, troisième sondage. Que peut apporter le quinquennat? Alors, 75% des gens disent la possibilité d'être plus disponible pour la SADO. Pourquoi pas. 29% répondent que l'important c'est la rose, l'important, oui, bien sûr. 23% disent une fermeture des foyers d'hébergement, pourquoi pas. Et 5% répondent des ministres, des présidents en tôle.
19: On comprend rien à ce que tu dis. Garde-en un peu pour tout à l'heure, mon grand, on va reprendre le débat là.
12: Donc, il y a déjà la moitié des trucs, je sais pas d'où que. De toute manière, c'est pas Rigo qui les sort, donc
19: attends,
12: c'est
19: Rigo.
12: Non, parce que j'ai
19: mais
12: demandé.
19: Non, il va
12: quinquennat pour Non, parce que j'ai déjà demandé à Rigo d'avoir le sondage. Il m'a dit que la photocopieuse était en panne. Donc,
19: ça allait réparer.
12: Elle n'est pas réparée.
20: En plus, ça parle des Philippines. Attends, des
12: ok, alors. Êtes-vous prêt à vous présenter à l'élection du quinquennat? On va demander à l'Aziza.
21: Ce mot, nous ne le connaissons pas, ni vous, ni nous. Cependant, nous allons essayer de l'apprendre ensemble.
12: Bon. Celui qui s'amuse à faire ça, arrête, parce que ça me gonfle, sérieusement. Alors êtes-vous prêt à vous présenter à l'élection du quinquennat, l'Aziza?
19: T'as dit quinquennat là?
12: Ouais. Quinquennat.
20: Moi honnêtement je suis pas prêt.
12: Ouais.
20: Parce que je pense que je suis pas encore assez mûr.
12: Mmh.
20: Il faut savoir laisser mûrir les choses dans la vie.
12: Mmh.
20: Et je pense que c'est quelque chose qui demande réflexion, donc moi je pense que je suis pas prêt.
12: Mmh.
20: Par contre, toi je pense que t'es bien mûr.
12: Oh non,
20: et
12: mais
20: je pense que tu commences même un petit peu à pourrir.
12: Ah bah c'est bien. Dans ce cas-là, l'Aziza.
20: Il faut cueillir le fruit avant qu'il soit pourri.
12: L'Aziza, dans ce cas-là, tu vois ce que je veux te dire? Si je commence à pourrir, eh ben je te dis bonne nuit. Au revoir. L'Aziza, au revoir.
20: Oh, au revoir.
12: Oh, merci pour ceux qui chantent derrière. Pouce Doggy Dog.
20: Wesh. Ouais, moi, me présenter à l'élection du quinquennat, il n'y a pas moyen, parce que je suis encore trop jeune, j'ai pas mal de choses à vivre, et la politique, c'est pas mon truc.
12: Mmh.
20: Donc voilà.
19: Mais Gérard, ouais, excuse-moi. Si si le président ou je sais pas le ministre devait se présenter au septennat et qu'il a été élu, est-ce qu'il peut se représenter en même temps pour le quinquennat s'il va avoir lieu là?
12: Mais justement, non mais non.
11: C'est une bonne question.
12: Non mais justement là là on va pas tout mélanger parce que je demande êtes-vous prêt à vous présenter à l'élection du quinquennat? Non,
19: par exemple à monsieur Chirac le président, est-ce qu'il peut se présenter pour le quinquennat s'il fait déjà le septennat?
12: Bah, justement, c'est lui à l'heure actuelle qui demande à ce que le quinquennat soit modifié. C'est donc lui si tu veux, il va se représenter là en 2002, donc il est prévu là pour 7 ans. Mais ce qui va se produire, c'est que là, on va en parler tout à l'heure. Mais le problème qui va se poser, c'est de savoir s'il va être élu ou pas. C'est de savoir, parce que là, c'est un mandat présidentiel qui dure 7 ans.
19: On parle pas trop politique quand même.
12: Non, mais moi, je te
1: là,
12: le dis.
1: Là, tu t'engages.
12: Non, mais moi, je m'en fous. De manière, on a voulu faire un débat là-dessus. Moi, je me lance, c'est tout.
19: De toute façon, t'es de gauche, toi.
12: Non, moi, je suis pas. Moi, de toute manière, que.
19: T'es pour les Verts,
12: non,
19: toi.
12: Non, mais
19: écolo,
12: moi, de toute manière, il y a un problème. Il y a un truc qui te dit que tu sois de gauche ou de droite, de toute manière, tu seras cocu. Voilà, terminé, point final à la ligne. Hop. Comme ça, j'ai répondu à ta question.
19: Non, donc, okay. En 2002, Chirac se représente pour le quinquennat.
12: On ne sait pas.
19: Pour un septennat, en fait.
12: Non, mais on ne sait pas, justement, s'il va se représenter ou s'il ne va pas se représenter.
1: Ouais, mais pour combien de temps? Pour 7 ou 5?
12: Non, mais voilà, c'est là le problème qui va se produire.
19: Quel et problème
12: là, le problème, on va le savoir sur la question d'après. Parce que
19: il y a des
12: trucs qui va falloir... Qu'on...
1: Et Jospin, tu dois le savoir, tu sais, il y avait une rumeur comme quoi c'était ton
12: mais
1: père,
12: non, mais,
1: tout ça.
12: Mais non, ça, j'en ai rien à foutre.
1: Ah bon.
12: Toberi.
19: Il a attendu que t'aies quinquennat pour te...
1: Excuse-moi, juste avant, on va accueillir Zoubida.
4: Zoubida.
12: Zoubida.
19: Salut Zoubida.
4: Zoubida. Qu'est-ce que tu vas pleurer? Zoubida.
12: Zoubida.
4: Bien chaud ce soir. Bonsoir.
12: Zoubida, t'appelles d'où, s'il te plaît, merci.
4: Marrakech. Marrakech sur mer.
12: Encore un qui est en train de se foutre de ma gueule, mais grave de chez grave.
4: Bah, comme d'hab, de toute façon. Marrakech sur mer, dans le Vercors.
12: T'appelles d'où?
4: Dans le Vercors. Marrakech sur mer.
12: Ta fréquence, s'il te plaît.
4: 107.2.
12: Merci, enfin. T'as quand même compris ce que je voulais dire.
4: Tout à fait, je suis pour le quinquennat, moi.
12: Ouais, ben, pour l'instant, c'est pas à toi que je m'adresse.
19: Devant ton micro, mon poulet.
12: Toberi.
6: Ouais, bah alors moi, ce que j'ai compris du quinquennat, c'est que maintenant, on peut devenir président à 5 ans, alors qu'avant, on était obligé d'attendre d'avoir 7 ans.
12: Mais non, voilà. mais je te parle pas de l'âge, mais t'es vraiment tobé, toi.
19: T'es tobé, hein.
12: T'es vraiment tobé, mon pote.
19: T'es
12: tobé,
19: hein.
6: T'es dégueulasse.
12: T'as quel âge?
6: Hein?
12: Ouais, 2 à 3, on saute, à 4, on recommence. Allez, Toberi. Manu.
19: Manuel.
12: Toberi, tu lui dis au revoir, comme ça, il comprendra quand je lui parle.
1: Je peux pas, j'ai besoin d'un nouvel appart.
12: Toberi, tu lui dis au revoir.
4: Bien joué.
12: Manu. Rigo, pardon, merde.
11: Ouais, bien, ouais. Il y a un snack sur l'IRC qui te demande comment est-ce qu'on attrape un quinquennat, et il voulait savoir si c'était contagieux.
12: Ça, il n'y a pas de maladie pour ça. Donc, sa réponse, elle a ni queue ni tête.
11: Mais si un président est malade, est-ce qu'il peut continuer son quinquennat?
12: Ben, s'il est malade, ça dépend ce qu'il a comme maladie, ou sinon, c'est le Premier ministre qui prend la relève en attendant qu'il soit guéri. Voilà. Voilà. Donc, vite couille.
22: S'il faut devenir président du quinquennat, je veux bien.
12: Mm-hmm.
22: Mais je sais pas, c'est pour quoi faire, quoi.
12: À ton avis.
22: Ben, je sais pas, tu me dis pas.
12: À ton avis, si on fait un quinquennat, s'il y a un quinquennat qui est prévu à l'heure actuelle, c'est pourquoi?
22: Ben, à ton avis. J'aimerais que tu m'expliques. Parce
12: non,
22: que
12: mais attends, déjà, tu peux me dire quel âge que tu as, s'il te plaît?
22: J'ai 23.
12: 23. Et t'as suivi tu suis un peu les infos?
22: Ben, je regarde Friends, mais.
12: Ah ouais, d'accord.
20: non, mais
12: attendez, c'est bien, parce que je lui demande, est-ce qu'elle suit les infos? Elle me répond, je regarde Friends. C'est bien, c'est pas
19: c'est
12: mal.
19: Quoi, Friends?
22: Non, c'est parce que c'est avant les infos, c'est tout.
12: Mais est-ce que tu regardes les infos?
22: Après Friends, ouais, je regarde les infos.
12: Ouais, d'accord.
22: Mais j'ai entendu parler de ça, mais j'ai pas compris, quoi. Ils veulent tous se présenter au quinquennat, mais ça servira à quoi?
12: Non, bah allez, c'est bon, t'as pas encore compris ce que je voulais dire. Zoubida.
4: Moi, je suis d'accord pour le principe du quinquennat, mais moi, je veux que l'euro, ça soit tous les 4 ans, ça change pas.
12: Alors lui est complètement tombé aussi celui-là, il me parle du foot alors que je parle du quinquennat. On en a rien à foutre du foot dans le quinquennat.
4: Non,
12: hein,
4: mais l'euro, tu me le confirmes, ça sera tous les 4 ans.
12: Ouais, mais ça, je m'en fous, moi, de l'euro.
20: Gérard, je te coupe 2 minutes.
12: C'est qui?
20: Ouais, c'est Pousse Snowy en Ludo.
22: Ouais.
20: Doggy Dog. C'est parce que je vois 3-4 vis devant moi, donc peut-être que pour ta jambe Paris pas cher, ça pourrait prendre service.
12: C'est ça, t'as raison. Fous-toi bien de ma gueule aussi, toi, parce que je te dis bonne nuit, au revoir. Hop.
20: Salut. Allez, hop.
12: Bonne nuit. Manu.
4: Ça dégage.
23: Attends.
12: Tu me sors pouce, Doggy Bug.
14: Doggy Bug.
12: Au revoir.
19: Gérard, est-ce que avec cette nouvelle version là, du quinquennat, il y a Arsène. Avec la nouvelle version du quinquennat, tout le monde pourra se présenter.
12: Ben justement là,
19: on en est peut-être à la troisième question là.
12: Voilà, justement, c'est sur cette question-là que je vais te répondre.
19: On va tout savoir.
12: Voilà.
19: Putain,
12: donc, si Manu.
19: Tu le dis maintenant ou pas?
12: Ben attends, parce qu'il me manque, j'ai que deux auditeurs.
19: Ben, c'est pas grave.
2: C'est pas grave. Tu vires tout le monde. On peut accueillir Jacques Langfouré.
12: Jacques Langfouré.
5: Oui, bonsoir.
19: Bonsoir.
5: Salut, bonsoir. C'est Jacques Langfouré. J'appelle de Blois-sur-Nioul.
14: Et apparemment, tu fourres des anus. Hein.
5: Tout à fait.
12: Salut Jacques. La fréquence de Blois.
5: Alors, c'est dans le Jura-Maritime. C'est 108.8.
14: Exact.
12: Dans le Jura-Maritime. Pourquoi pas?
19: Ben oui, il y a un fleuve. Hein.
12: 108.8.
5: 108.8. Exact.
12: Ok, donc on a vu du coup Jobita et Jacques Lang. Hein.
5: Langfouré.
12: Les autres.
14: Hop. Moi, pour relancer un peu ton débat, Gérard, tu penses pas que l'idée de quinquennat de Jacques Chirac,
12: c'est qui parle là?
14: C'est Zoubida.
12: Ouais.
14: C'est en fait pour relancer le débat. Tu penses pas que l'idée de Jacques Chirac de relancer le débat sur le quinquennat, c'est pas pour faire oublier les affaires dans lesquelles se sont emmêlés le RPR.
12: Tu vas trop loin, Zoubida, là-dedans. Ouais. Tu vas trop loin.
19: Stop. Reviens un peu vers le.
12: Reviens sur le thème du débat.
19: T'as un sans fil. Reviens vers la base.
12: Okay. T'as un sans fil?
14: Non, c'est bon.
5: Non.
19: Vas-y, tu peux. Voilà.
14: J'ai un fil, mais je voulais te poser une question. Qu'est-ce que t'en pensais, toi?
12: Non, mais j'en ai rien à foutre de ça.
14: D'accord.
12: Rigo.
7: Mais ça manquait. On a eu droit à l'histoire de.
12: Rigo, une question, non?
23: J'ai pas capté. Il y a Nescafé sur l'IRC qui te demande s'il faut avoir son bac de philo en particulier pour avoir son quinquennat.
12: Justement, je lui répondrai pas parce que ça va être la question, comme on aura le droit de dépasser de 5-10 minutes, pas plus.
23: Et vite fait, est-ce que y a Nello qui demande comment s'appellent les habitants du quinquennat?
12: Ah là, je ne sais pas.
19: Les quinquennois.
12: Ouais, à mon avis.
2: Les quinquennois.
19: Tous les quinquennois.
2: Tous les quinquennois. On accueille Monsieur Mazur, bonsoir.
12: Yes.
24: Bonsoir,
12: Monsieur. Allô. Oh non, pas lui.
24: Oui, bonsoir, c'est Monsieur Mazur, votre ami.
25: Bonsoir.
24: Monsieur Gérard, comment allez-vous? Je suis

0: C'est ça, t'as raison. Alors, la question donc, que tu m'as posée tout à l'heure.
1: Très intéressante,
0: donc,
1: oui.
0: Faut-il faire un référendum pour le quinquennat?
1: Ah, voilà.
0: Alors, faut-il faire un référendum
1: C'est quoi
0: le quinquennat?
2: Genre, il faudrait donc, qu'il explique le référendum.
0: Alors, un référendum, c'est un truc qui va se passer lors en Assemblée nationale, là, au mois de septembre, pas avant, c'est prévu.
1: Oui, oui.
0: Donc, tout le monde va dire si oui ou non ils sont d'accord sur le quinquennat pour qui dure 5 ou 7 ans.
1: Oui ou non pour le quinquennat de 7 ou 5 ans.
0: Voilà.
3: Et si c'est 7 ans, ça fait quoi?
0: Non, mais ça va dépendre du référendum. Parce que par exemple, t'as à peu près 50% qui disent. Non, mais attends, je te coupe.
3: Il n'y a que les hommes qui vont aller voter alors.
0: Non, mais il y aura tous ceux qui sont à l'Assemblée nationale. Donc, ils vont faire une chose.
3: Là, tu dis un référendum.
0: Oui, mais le référendum, ça va être tous les gens qui seront à l'Assemblée.
1: Il y aura un référendum aussi.
0: Qui vont voter. Donc, ça va être là, ça va être à la majorité. Si, par exemple, t'as 50% des gens qui disent oui pour 7 ans, donc.
1: Bah, c'est pas la majorité, il y aura égalité.
3: Il y a 50% qui disent non. Hein.
0: Ouais, mais s'il y a 50-50, ça va dépendre de comment.
1: Ouais, s'il y a 50-50.
0: Oui, mais s'il y a 50-50, tu auras
1: Il y aura 6 ans, pas 5 et 7.
0: Ils recommenceront jusqu'à savoir pour savoir si on le garde 7 ans ou si on le garde 5 ans. C'est ça le truc.
1: Le quinquennat à 5 ou à 7 ans.
0: Voilà. Ouais. Donc maintenant.
3: Et si on veut moins.
0: Bah non, tu pourras pas l'avoir moins.
3: Non.
0: Parce que de toute manière, c'est 5 ou 7 ans.
3: Ouais, mais pourquoi? Pourquoi 5 ans?
0: Mais pourquoi 5 ans? Pourquoi? Parce que c'est le président qui a décidé que ça sera comme ça et c'est tout. Il changera pas sa position de place.
3: Ah mais bon, ça a toujours été comme ça ou avant c'était.
0: Non, mais moi, c'est ce que j'ai entendu dire aux informations parce que j'ai écouté justement avant de faire le débat. Donc j'ai écouté ce qu'il a dit et en fin de compte, ça sera 5 ans, non 7 ans. Maintenant, ça va être vis-à-vis du référendum. Comment que ça va se produire? Si au référendum, il y en a qui disent oui ou non. Ok, s'il y a la majorité de oui, donc ça sera 7 ans. S'il y a la majorité de non, ça sera 5 ans, c'est tout. Ça sera pas plus loin, voilà. Donc, Bitcouille, je pense que j'ai répondu à la question, donc je sais pas pourquoi que je vous la pose. Hein.
4: Ouais, c'est sûr, mais je voulais savoir comment ça s'appelle un quinquennat qui dure 7 ans.
0: Ça dure 7 ans, ça s'appelle un quinquennat, c'est tout.
1: Ah, hein. Un quinquennat de 7. T'as un quinquennat de 7 et t'es le roi.
0: Je vois pas comment qu'on pourrait dire comment que ça s'appelle. Hein.
4: Je me demandais la question, c'est tout.
1: Non, parce que le septennat, c'est fini, donc on peut appeler ça un quinquennat.
3: On va accueillir Jojo à la place de Zoubida.
5: Oui, bonsoir à tous.
6: Bonsoir Jojo.
1: Ah, salut.
6: Bonsoir monsieur Jojo.
0: Ah, Jojo d'Ajaccio. Aïe, aïe, aïe. Alors, entre Jojo d'Ajaccio et monsieur Mazur, je crois que le débat, il va durer jusqu'à 2h30.
6: Oh, c'est un beau cadeau, ça.
0: Jacques Lang.
7: C'est Jojo.
0: Ouais, Jojo, pour l'instant, tu te tais, s'il te plaît. Je t'ai pas demandé.
6: Ouais, JG, moi, je voulais savoir, toi, tu...
0: Qui Jacques Lang?
6: C'est Jacques Lang, ouais.
0: Ouais, justement, c'est à toi que je m'adresse.
6: Fourré, bien sûr. T'as pas donné ton avis, toi, si tu votes au référendum, tu votes 5 ou tu
0: non
6: votes 7?
0: Mais attends, je viens de te dire, c'est pas nous qui allons voter.
1: On peut pas aller à l'Assemblée.
6: On peut pas y aller,
0: non.
4: On n'a pas le droit de voter.
7: Oh, non.
0: Mais non, ça se passera pas.
1: De toute façon, t'as pas de papier, tu peux pas voter.
6: T'as une carte d'électeur, toi, ou pas?
0: Ah non, mais moi, de toute manière...
6: Il paraît que t'as fait des filtres pour faire des spiffs avec.
0: C'est ça, Jacques Lang.
6: Ah non, c'est pas moi.
1: Il y a un passeport australien, Gérard, déjà.
6: C'est non.
7: On peut pas voter.
0: Attendez, Manu,
3: oui, Gérard, oui.
0: Calme-le, s'il te plaît, Gérard. Parce que là, ça devient grave.
3: D'accord.
2: Sur IRC, il y a Yankee, il voulait savoir si pour un référendum d'un quinquennat, il fallait voter pendant 5 ans.
0: Mais il y a. Ils sont bornés sur l'IRC ou quoi?
2: Ah bah,
0: je viens d'expliquer comment que ça se passait un quinquennat.
2: Bah réexplique parce qu'ils n'ont pas compris.
0: Le quinquennat, c'est l'Assemblée nationale qui va dire si oui ou non ça durera 5 ans ou si ça durera 7 ans.
2: 7 ans,
0: un quinquennat.
1: Et si l'Assemblée dit oui, ok, ça dure 5 ans et que le président dit non, je veux pas. À la fin, il se rétracte. Ah. Il se rétracte comme toi des fois à la fin du coït.
0: Non, mais ça, de toute manière, c'est pas le président qui va se rétracter. De toute manière, si c'est voté pour 7 ans, ça, la prochaine élection qui aura lieu en 2002, si c'est pour 7 ans, ça fera 2009, c'est tout.
1: Ah ouais, d'accord.
0: Hop, basta.
1: Ah ouais, d'accord.
0: Hop. Si c'est voté pour 5 ans, ça fera 2007 et c'est tout. Voilà. Monsieur Mazur.
8: Oui, monsieur Gérard.
0: Okay. Monsieur Mazur,
8: Monsieur Gérard, écoutez,
0: vous ouvrez vos esgourdes.
8: Non, écoutez, Monsieur Gérard, je suis absolument navré, mais la teneur des débats évoquait plutôt l'Assemblée nationale, un tel Capharnaüm que je n'ai pu saisir votre question. Auriez-vous l'amabilité, s'il vous plaît, de répéter?
0: Non, je ne répète pas la question.
8: Monsieur Gérard, je vous le demande très gentiment. Et je sais que vous avez bon fond sous vos

0: Asperugueux.
1: S'il te plaît, Gérard, répète.
2: Faut-il un référendum pour le quinquennat terminé?
0: Ouais, écoutez, bien entendu, nous sommes en démocratie, alors c'est la moindre des choses.
3: Pas de gros mots, s'il te plaît, monsieur Mazur, pas de gros mots.
0: Pardon, j'ai dit
3: démocratie, on reste poli.
4: Non, non, faut pas dire ça.
0: Alors, nous sommes dans un système, n'est-ce pas, où le peuple décide, et je trouve qu'il serait de bon ton, n'est-ce pas, de demander l'avis au peuple avant de s'engager sur une question assez grave, n'est-ce pas?
2: Vite couille! Sandy, à ton merde, au revoir!
0: Au revoir, madame Vite couille.
2: Voilà! Bonne nuit! Comme ça, celle-là, elle aura tout compris de ce que ça voulait dire le quinquennat, alors qu'elle a 23 ans, qu'elle sait même pas ce que je veux dire.
5: Ah, pubscred.
2: Jojo d'Axaccio, maintenant.
1: Ouais, Gérard. Ouais, mais disons que moi, j'ai un avis sur la question, mais ouais. Les gens, ils me demandent pas mon avis. Hein, parce que moi, je sais que Ivan Colonna, il se cache dans mon cagibi, là, dans mon jardin.
2: Bon, Jojo, au revoir!
1: Mais c'est vrai,
2: au revoir! Allez, hop! Comme ça, ça va aller plus vite parce que j'aime pas les gens qui se foutent de ma gueule en se mettant loin comme ça pour dire qu'on est Jojo d'accession.
5: Gérard, tu
2: fais. Oui, bien. Mais.
5: Alors, il y a Davy One qui me dit sur l'IRC qu'il paraît que la longueur du quinquennat a été calculée à l'aide d'une matrice booléenne. Est-ce que tu penses que c'est une bonne méthode?
2: Non, c'est faux tout ça. Bon, ils ont pas fini sur l'IRC de nous mettre des questions.
5: Ah, écoute, il est en école d'ingénieur de quinquennat.
2: Ouais, c'est ça, en école d'ingénieur, moi je suis en école d'animateur radio. Ok, on est combien? Vite fait, là, le point avant que je pose la cinquième question.
5: 5.
6: Dans le studio avec la mère de Manu, Monique, on est 5. Ouais.
2: Voilà. On est combien là sur l'IRC?
5: On doit être. Tout à l'heure, on était 7047. Et on doit être à peu près pareil.
2: Ok. Ouais,
6: on a augmenté un petit peu, quoi.
2: Alors. Une question qui est super bien.
6: Ah,
2: le quinquennat est-il réservé plus aux hommes qu'aux femmes?
6: Elle est bien celle-là. Ouais, c'est vrai. Attends, il y a
7: deux auditeurs en plus.
6: De nouveau pour le débat de Gérard.
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2: Fildard.
6: C'est pas moi.
2: Fildard, il est temps que tu te casses au mois de septembre, comme ça tu me feras moins chier.
7: Non, mais c'est pas ça, c'est qu'il faut qu'on se fasse du blé avant de partir, c'est pour ça on ramasse un max.
2: Ouais, ouais. Donc, toi, t'as pas besoin de lait avant ton mariage. Ok, terminé.
7: Ok, on va accueillir Ramzy. Bonsoir.
2: Ramzy, bonsoir.
9: Et bonsoir Fildard, bonsoir Manu, bonsoir les auditeurs.
6: Salut.
7: Bonsoir, et on va accueillir Vladimir Poustine.
6: Oui, t'as bien bossé mon con aujourd'hui.
5: T'as bossé grave.
2: Manu,
9: oui,
2: au deuxième débat, je veux plus te voir. Je veux pas te voir au deuxième débat parce que là, pour l'instant,
7: qu'est-ce qui se passe, ma chatte?
2: Je suis pas ta chatte, d'accord.
9: Oui.
2: Pour l'instant, t'es en train de me prendre des auditeurs cons.
6: Bah écoute,
7: bah non, attends.
9: Bonsoir Gérard.
0: Bonsoir Vladimir.
9: Bonsoir à tous les auditeurs.
0: Bravo pour ce que tu as fait avec Brice Lothio d'abord.
2: Ça y est, ouais.
6: Pas de politique, merde.
9: Alors,
2: Ramzy, t'appelles d'où?
9: J'appelle de Troyes.
6: Oh, chaud.
9: Encore. Enculé.
2: Oh, l'enculé, il dit au revoir, hop, terminé.
9: Bonsoir Ramzy.
2: Allez, au revoir Ramzy.
9: C'est pas moi, c'est l'autre auditeur.
2: Non, je m'en fous, allez.
9: Terminé,
2: bonne nuit.
10: Okay.
2: Bonne nuit, allez hop. Comme ça, celui-là, il ira vite. Vladimir, t'appelles d'où?
6: De Moscou, non?
2: Vladimir, t'appelles d'où?
9: Une seconde, calme-toi, deux secondes. J'appelle de Caen.
2: Ta fréquence
9: 102.7.
2: Il est super. Alors, la question, vous l'avez tous entendue?
6: Ah ouais, c'était génial.
9: Ah non, pas du tout.
2: Oh non, mais ça y est.
6: Oh merde, t'es chié.
2: Putain, ils font chier quand ils s'y mettent.
0: C'est le bazar.
2: Le quinquennat est-il réservé plus aux hommes qu'aux femmes? Alors, monsieur Mazur.
0: Oui, bonsoir, c'est monsieur Mazur.
2: Oui, mais on s'en fout,
7: bonsoir,
2: on a.
7: Bonsoir, monsieur Mazur.
2: Monsieur Mazur.
0: Monsieur. Madame votre mère, n'est-ce pas? Qui paraît-il est présente. Je la salue bien bas.
7: Dis bonjour à monsieur Mazian.
11: Oui, bonjour.
0: Bonjour, madame Manu. Bon, Manu, vous appelez comme ça, n'est-ce pas? Alors, monsieur Gérard, pour répondre à votre
2: question. Bon, monsieur Mazur.
0: Moi, je dirais.
2: Bon, monsieur Mazur, je vous pose une question. Vous arrêtez de dire bonsoir quand je vous demande de répondre à la question, d'accord?
0: Absolument. C'est une formule de politesse, je ne le répéterai pas.
2: D'accord.
0: Alors, écoutez, de par l'étymologie même du mot quinquennat, et je crois qu'il sort directement de la bouche de notre président de la République, n'est-ce pas? Je dirais que c'est, bien entendu, on dit un quinquennat et non pas une quinquennate ou une quinquennette.
2: De toute manière, ça se dit un quinquennat.
0: Pardon, excusez-moi.
2: Ça se dit un, ça se dit
0: oui,
2: pas une.
0: Non, eh bien j'y arrive, eh bien je pense que le quinquennat, par définition, est donc plus masculin.
2: Alors,
0: avec
2: une question, monsieur Mazur, une question que je vais vous poser. si par exemple une femme est élue présidente de la République.
0: C'est impossible, monsieur Gérard, vous le savez bien. Vous êtes en pleine sortie.
2: Non, mais attends.
0: Vous fabulez, monsieur Gérard.
2: Non, mais attendez, ça peut très bien se produire.
0: Mais
2: quand...
0: non, monsieur Gérard, nous avons déjà eu un exemple d'une femme Premier ministre. On sait bien maintenant, cette personne a complètement disparu de la circulation. Je veux dire, on l'appelle Cresson Mystère maintenant, par ici.
2: Monsieur Mazur.
0: Monsieur Gérard.
2: Au revoir. Bah,
0: pourquoi, monsieur Gérard,
6: qu'est-ce qu'il a rien dit.
0: Il n'a absolument rien dit.
6: Oh.
0: Monsieur
2: bonne
0: Gérard,
2: nuit.
0: Tout le monde peut en témoigner. Je n'ai absolument rien dit. Je ne comprends pas.
7: Moi, je témoigne. Rien dit.
4: Il n'a rien dit.
0: Attendez, c'est
2: Vladimir.
0: Bah oui.
2: Non, 5 minutes, Vladimir.
7: Non, c'est pas grave. Vas-y.
2: Non, mais tu m'accueilles un autre auditeur en priorité.
7: Bon, on accueille Eric Judor, bonsoir.
10: Oui, bonsoir.
2: T'appelles d'où, Eric Judor?
10: J'appelle de Nantes, 97.3.
6: Bon, ok, super. Tu parles bien dans ton téléphone, Eric. Hein.
2: J'espère que c'est pas.
6: S'il te plaît.
2: C'est un portable?
6: Non, c'est un Bouygues.
10: Bah non, c'est un téléphone fixe.
6: C'est un Bouygues.
2: Ouais, mais tu parles devant ta sucette.
6: C'est un Bouygues SFR.
2: Manu. Rigo, pardon, merde.
5: Je m'appelle toujours comme ça. Il y a Esme sur IRC qui voulait savoir combien est-ce qu'on peut garer de camions dans un quinquennat.
2: Bon, là, je réponds même pas à cette question pourrie. Là, ça sert à rien du tout de l'avoir que je t'aille demander la question.
6: Tu t'appelles Simon sur Europe 1, Rigo.
2: L'après-midi. Là, je crois que cette question-là, j'y répondrai même pas.
5: Arrête, Filda.
2: Vladimir. Il y a autre chose, non?
5: Non.
2: Non, bon, tant mieux.
10: Bon, tu me laisses parler?
2: Si je veux, tu permets?
10: D'accord, je permets.
3: De toute façon, c'est un show, Vladimir.
2: Alors, Vladimir, donc toi maintenant?
10: Ouais, bah alors moi, je pense que des femmes au pouvoir, c'est pas possible.
2: Bah alors, tu peux me dire comment que ça se fait qu'il y en a qui sont. Qui sont quand même.
3: Lesquelles?
2: Je citerai pas de nom, c'est tout.
3: Bah alors?
2: Bah je te dis, moi, il y a des femmes qui sont dans le gouvernement.
10: C'est tout. Jambon l'air à l'Elysée, tout ça, donc c'est pour ça que.
2: Ouais, bah alors Vladimir, la partie de Jean Bonnard, tu vas la faire avec ta femme dans ton lit. Au revoir.
10: Calme-toi.
2: Allez hop, bonne nuit à Vladimir. Jacques Lang de Fourré.
3: C'est Jack.
2: Jacques Lang Fourré, c'est bien ce que j'ai dit.
3: Moi je pense qu'il faut respecter la parité. Je sais pas ce que t'en penses. Moi je taxerais les gens qui disent ça de misogynie carrément direct.
2: Mais attends, mais tu peux expliquer?
3: Eh ben la misogynie c'est quand en fait c'est pas bien. Et ça moi je pense qu'à la limite ça devrait pas exister.
5: Gérard, sur IRC, il y a beaucoup de gens qui aimeraient que tu expliques ce qu'est la parité.
2: C'est quoi ça?
5: C'est ce qui t'a dit l'auditeur dans sa réponse.
2: Mais attends, mais
3: pour le quinquennat, tu devrais savoir ce que c'est, forcément.
2: Mais attends, la parité, de manière, c'est que ça soit réparti, que ça soit autant d'hommes que de femmes qui soient au gouvernement, c'est tout.
3: Chaud.
2: Voilà.
3: Bravo.
2: Voilà. Eric Judor.
3: Tu m'as fumé, je m'y attendais pas, là.
2: Eric Judor.
11: Non, mais là, t'as tout déchiré avec ton histoire de la parité, c'est exactement ça.
3: T'as pas l'habitude, franchement, moi je suis.
2: Eric.
11: T'as tout niqué.
2: Eric Judor, une fois.
11: Qu'est-ce que je viens de te dire?
3: Ah, t'es une lumière, toi.
6: Ouais, chaud.
2: Attends,
3: tu m'as niqué 3 ans de ma vie là, avec cette réponse, hein. Laisse tomber.
2: Alors, tu vas pas répondre?
11: T'es trop fort, toi, t'es en vraiment, toi aussi.
2: Ah, tu vas pas répondre?
11: Mais si, je t'ai répondu. Je t'ai dit qu'il y avait. La parité, c'est qu'il y avait autant d'hommes autant d'hommes que de femmes à la politique.
2: Mais voilà, attends, espèce d'andouille, c'est moi qui viens de le dire.
11: Mais non, c'est ma réponse.
2: Mais non, mais moi, c'était la mienne, espèce d'andouille.
11: C'est ma réponse,
2: Si t'es pas content, tu gères, mais c'est tout.
11: Non, je suis très bien.
2: Bon, bah alors.
3: Attends, GG. On peut faire un deuxième essai pour voir si t'étais juste.
2: Non, il n'y a pas de deuxième essai.
3: C'est quoi la misogynie, Gérard?
2: Ouais, merde, il n'y a pas de deuxième essai, Manu.
3: Ça me rassure.
2: T'as pas d'autres auditeurs?
7: Si, j'ai Conchita Martinez. Bonsoir.
2: Oh putain.
3: Bonsoir Conchita.
2: Bonsoir Martinez.
12: Conchita Martinez.
0: Bonsoir madame Conchita.
3: J'adore tes cuisses.
2: Qu'est-ce qu'il fait encore là, monsieur Mazur?
6: Bah, on l'a pas viré, il a rien dit.
3: Faut aimer le jambon d'Espagne, mais j'aime tes cuisses.
2: Ah non, mais attends, mais moi j'ai dit que monsieur Mazur, j'en voulais plus, hein.
6: Bah attends, il y a plus qui répond bien dans le débat.
2: Non, mais moi j'ai dit que monsieur Mazur, j'en voulais plus.
0: Monsieur Gérard,
6: il a rien dit.
3: Bonsoir monsieur Mazur. Bonsoir.
11: Une fois qu'il y a quelqu'un dans le débat, tu devrais être content,
2: sérieux. Conchita Martinez là.
12: Oui, je suis marraine d'un site de copieurs. J'appelle de Troyes.
2: Oh là, encore une croyée. Bon allez, tu réponds Conchita Martinez.
12: Si je suis pour la parité.
2: Le quinquennat est-il réservé plus aux hommes qu'aux femmes? Point final à la ligne. Vous arrêtez avec vos parités parce que vous commencez à me les gonfler.
12: Moi je trouve que ça devrait être plus réservé aux femmes.
2: Parce que moi, dans ces cas-là, je vais vous demander, est-ce qu'il faudrait plus de parité dans le tennis ou pas, ou dans le football?
0: Ouais, dans ces cas, ok. Vas-y, t'es enculé. Ouais.
2: Comment enculé? Alors, Eric Judor, au revoir.
0: Putain.
2: Y a pas de putain du moment de travail. Allez, dégage. Allez, terminé celui-là.
5: Gérard, j'ai une petite question de Snooze sur l'IRC où on est 8743.
6: Ah bien, ça monte.
5: T'écris gros, hein, putain. Mmh. Et donc c'est une question de Snooze, il demande si le président est un cachalot, est-ce que le quinquennat durera 110 ans?
2: Bon, alors lui, sa question, il se la carre ou quoi, je pense, parce qu'il n'y a jamais eu de président qui faisait 100... Combien
5: 110.
2: 110. 110 kilos, 110. Ça n'existe pas. 110 kilos si, si. En président de la République, qui? Qui
6: bah, dans le 15, j'en ai vu une, moi. Dans la circonscription
2: ouais, mais... du 15e, il y en a une. Dans le 15e, elle t'emmerde, la mienne, d'accord, espèce de connard.
6: C'est pas la tienne.
2: Alors ta gueule,
6: elle était dans un break.
5: On parlait pas d'elle, on parlait d'un cachalot.
2: Ouais, ben je m'en fous, il n'y a pas de président cachalot. Manu.
7: On va accueillir à la place de je sais plus qui.
2: Et Eric Judor.
7: Ouais. On va accueillir Pouscaille.
6: Oui, et avant d'appeler Pouscaille, pardon, c'est bien, il débat de Gérard.
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2: Pouscaille. Ça c'est bien tes conneries hein, après tu diras pas que c'est toi là.
6: Bah non.
2: Non c'est moi qui s'amuse. Pouscaille, t'appelles d'où?
10: Ouais, ça va, bonsoir, tranquille.
2: Ouais,
10: t'as 101.9. Ça va, tranquille.
2: Quand tu étais à Martinez, t'appelais d'où? Parce que j'ai pas eu ta fréquence.
12: J'ai dit j'appelle de 3.
2: Ta fréquence de 3.
6: C'est 107.3, ça n'a pas changé depuis tout à l'heure, c'est en numérique.
12: Bah ouais. Merci
0: Fildar. Digital.
2: Ouais, Rigo.
5: Non, vas-y, enchaîne. Vas-y.
2: Non.
5: Bah moi, j'ai 37-2. Hein. Enchaîner, vas-y, enchaîne. Non, c'est ton débat.
2: Il n'y a pas de zik, qu'on fait
6: non,
2: des.
6: Vas-y, on enchaîne.
2: On enchaîne.
5: T'es un bonhomme ou t'es pas un bonhomme?
6: Non-stop, beau gosse.
2: Faut-il un diplôme pour être président? Tiens, on va demander à Pouscaille.
10: Faut-il un diplôme?
2: Ouais, pour être président pour le quinquennat. Attention.
10: J'ai pas fait d'études, tu vois.
6: Parce que Gérard. Gérard, au lieu de montrer tes dents au micro, c'est pas beau. Gérard, est-ce qu'il y a une différence entre le président qui fait le septennat, qui a un diplôme?
12: Le quoi?
2: C'est pas le septennat, le quinquennat, c'est pas zandouille.
6: Non, mais justement, par rapport au président actuel, donc il y a des diplômes pour être président au septennat.
3: Un quinquennat de 7, on dit.
6: Oui, un quinquennat de 7.
3: S'il te plaît.
6: Est-ce que le président qui va peut-être faire un quinquennat.
2: Mais on n'en sait rien s'il
6: a besoin de diplôme ou pas. C'est ça qu'on
2: sait. Justement, on en sait rien.
7: Non, mais il en faut moins, vu que c'est moins long.
2: Qu'est-ce qu'il me sort?
6: Il faut moins de diplômes, parce que c'est moins long.
2: Bah, ça sera moins long d'ici moi.
6: Bien bon, c'est Manu.
5: C'est clair.
2: Pouscaille.
10: Ouais, je pense qu'il faut des diplômes, c'est sûr.
2: Oh là, d'accord.
6: Bah oui, ta question, elle est débile.
2: Quand tu étais à Martinez.
10: Trop bête comme mec, toi.
12: Oui, j'espère que les gens qui gouvernent sont pas des neuneux, quoi.
2: Pour l'instant, on en a eu.
12: C'est ce que je veux dire.
2: Ouais, mais on en a eu des neuneux. Hein.
12: Non, mais Gérard, tu vois ce que je veux dire.
2: Celui qui s'amuse à dire des conneries, tu vas voir, il va gerber dans moins de 2 minutes.
7: Gérard, si t'étais président, tu ferais quoi, toi?
2: Moi, je changerais tout, hein.
10: Oh, c'est clair.
12: C'est
6: quoi? Plus de foyers.
12: Si j'étais président.
6: Plus d'arrêts de bus.
10: Les gens prennent un cajou gratos.
2: C'est ça.
10: Plus de chiottes.
2: Ouais, alors Jacques Land, je t'emmerde. Au revoir.
10: Attention.
2: Je te préviens, Jacques Land, tu restes poli avec les gens qui t'emmerdent. Ok, au revoir.
10: Attention, ça va tomber.
2: Allez, au revoir à Jacques Land. Ta gueule, hop, au revoir. Bonne nuit à Jacques Land. Comme ça, celui-là, il me prend moins chier.
5: Oui, Gérard, sur IRC, il y a Esmé encore qui te demande, elle voulait savoir pourquoi il y avait quinquennat et pas deux, et elle préférait qu'il y en ait deux pour la parité. Qu'est-ce que t'en penses?
2: Mais non, mais de toute manière, on n'a qu'un président de la République, on n'en a pas deux. Mais sa question, elle a ni queue ni tête, c'est comme elle s'est pas tapée sur l'IRC, c'est tout. Mm-hmm. Conchita Martinez.
12: Je viens de te répondre, là.
2: Alors, monsieur Mazur.
0: Oui, absolument, j'imagine que, écoutez, minimum, le BEPS.
2: De quoi?
0: Le BEPS.
12: C'est quoi?
0: Eh bien, le BEPS, c'est un dérivé du TUC, n'est-ce pas?
12: Et le TUC, c'est quoi?
0: C'est un diplôme de jeune.
12: Ah, d'accord.
2: Voilà. Et ça aboutit à quoi derrière?
0: Écoutez, ça aboutit déjà à un diplôme, à la possibilité de choisir son métier, notamment celui de président de la République.
2: Ah, d'accord.
6: Voilà. Ça peut s'acheter, monsieur Mazur?
0: Ah non, absolument pas. Écoutez, non, nous vivons en France. La France n'est pas un pays de corruption par définition. Donc, vous pouvez obtenir le BEPS en choisissant des paquets de céréales, je crois.
2: C'est ça, alors pour
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2: C'est bien de préciser
0: les marques.
2: C'est pas mal. C'est bon, c'est Mazur. Manu.
7: Ouais, on va accueillir Mazarine Chirac. Bonsoir.
4: Bonsoir à tous.
7: Mazarine Chirac.
4: Bonsoir, c'est une exclue pour fun.
2: Mazarine.
4: Bonsoir.
2: Mazarine.
4: Oui, bonsoir.
9: François, je suis là. Hein.
2: C'est lui, hein, c'est lui, Mazarine.
9: C'est moi.
6: Non, mais c'est un garçon, mais.
2: Ouais, non, en principe. D'accord.
9: C'est une exclu,
5: mais c'est Chirac, là, c'est pour ça.
2: La fréquence.
6: Ah, il y a des homonymes.
9: 107.2.
2: 107.2.
6: Ah, c'est pas un 23. Hein, c'est...
2: Ouais, bien sûr.
9: On est bon sorti, celle-là.
2: Ouais,
9: je dédicace
2: donc,
9: à ma mère l'info quand même.
2: Ouais, c'est ça. Bah, moi aussi, je dédicace une info à n'importe.
9: C'est l'exclu, d'enculé.
2: Oh, tu restes poli, toi.
6: Bon, allez, vas-y.
2: Pousse couille, là.
9: Non, mais c'est pas moi, reste tranquille. Tranquille.
2: Marine.
9: 25 de fil rouge.
2: Ouais, Marine, là, tu réponds.
6: Marine, c'est qui?
9: Mazarine, c'est moi.
2: Ouais, Mazarine, là.
9: Ouais. Bah, attends, est-ce que tu peux me répéter la question, s'il te plaît?
2: Putain, faut-il avoir un diplôme pour être président? Ah. Au quinquennat.
9: Ouais,
2: attention,
9: sinon tu peux pas. Oui, il faut des diplômes, c'est quand même des êtres qui s'occupent de la bonne vie en société. Donc je pense que oui, hein, et je tiens à faire encore une dédicace pour ma
2: Non, non, non, c'est bon, hop, terminé. La dédicace, c'est le matin entre 6h et 9h avec Bob. Avec Bob, hop, terminé.
5: Chaud sur la prog. Gérard,
2: oui.
5: Une petite question de noix de coco, je comprends pas du tout. Il me demande, est-ce qu'un quinquennat peut se faire en essai TX?
2: Non, ça a rien à voir, ça. Ah. Le quinquennat, c'est des trucs de président. Mm. Les essais TX, c'est pour savoir si son TX fonctionne bien. Ça a rien à voir avec le débat d'aujourd'hui. Mm. Les débats sur la CBI, on en a déjà assez fait. Donc, celui-là, il commence à me les gonfler. Mm-hmm. Ces essais TX, il se les fait dans son camion. Mm-hmm. Voilà.
5: Excuse-moi de t'interrompre encore. Il y a une petite question de Cara Fafa. Il te demande, est-ce que Clinton fait le quinquennat?
2: Justement.
5: Comment ça se passe
2: Non mais justement, c'est là qu'on va en parler.
6: Tu fais chier, tu bousilles.
2: C'est y a-t-il, ah, y a-t-il,
5: non, c'est bon.
2: Y a-t-il
5: non,
2: un quinquennat dans les autres pays? Comment qu'il peut avoir les questions?
5: Ils me disent que c'était sur radiogérard.fr.fr.
2: C'est ça. Celui qui s'amuse avec ça, il va bien morfler. Donc alors, y a-t-il un quinquennat dans les autres pays, c'est-à-dire les USA et tout ça? Donc on va Monsieur Mazur, comme il s'y connaît bien.
0: Vous savez tout comme moi, bien entendu, en ce qui concerne les États-Unis.
2: Attendez.
0: Oui.
2: Tu sais qui veut demander quelque chose à Rigaud, là?
12: Non, parce qu'il a dit une connerie, c'était
2: sur Radio Gérard. Attends, tu sors d'où, toi?
12: C'est sur Conchita.
2: Ah, c'est Conchita Martinez. Ça va, ouais?
6: Quoi?
2: Tu te sens bien, là?
6: Dépêche-toi, monsieur Mazur, il voulait répondre. Il était chaud comme la braise.
2: Ah, mais tu te sens bien quand tu fais ça, là?
9: T'as mis le genou, là, Anaïs.
5: Dans les fesses.
2: Monsieur Mazur.
0: Monsieur Gérard.
12: Dans le cou.
0: Écoutez, maintenant, avec cette interruption, j'ai perdu le fil de mes pensées.
2: Bon, ouais. C'est pas grave.
0: Y
6: a-t-il le quinquennat ailleurs qu'en France, monsieur?
0: Monsieur Gérard, ne me coupe pas tout le temps la parole.
2: Ah, si vous voulez pas répondre tout de suite, je peux.
0: Conchita Martinez. Vous êtes très tendu, je crois.
2: Conchita Martinez, tu réponds à la question.
0: Écoutez,
2: monsieur Mazur, votre gueule.
0: En effet,
2: monsieur Mazur, vous taisez-vous.
9: Allez.
0: Parfois, il suffit que monsieur
2: Manu, Clinton... Manu, monsieur Mazur, coupe! Coupe, monsieur Mazur!
0: Allez,
6: j'entends rien.
2: Coupe-moi, monsieur Mazur!
6: Ok.
2: Merci!
9: Ok, Gérard, deuxième service.
2: T'es bouché des oreilles, peux peut-être aller voir quelqu'un, toi!
9: Mais reste tranquille, deux secondes, là!
2: Oh là!
5: Manu, s'il te plaît, le fais pas trop crier, je suis à côté.
2: Conchita Martinez!
12: Ouais, moi,
9: j'entends... On doit pas sentir bon.
12: En Europe, il y avait...
2: Là, tu lui dis même au revoir!
12: Hein?
0: Soit le vice-président, M. Al Gore, ou bien encore l'un de ses concurrents républicains.
5: C'est intéressant ce qu'il dit.
0: Je veux bien sûr parler de John McFilder.
9: Exactly.
0: Alors, John McFilder est bien entendu le concurrent direct de M. Clinton. C'est un jeune provincial qui arrive d'une petite
2: bourgade. Tu me coupes, tu lui dis au revoir.
0: Qui s'appelle...
2: Tu lui dis au revoir.
6: Ah, d'accord.
2: Merci, et tu es...
6: Quand même.
0: Il est...
9: remets. Faute!
5: Assis-toi, Gérard.
6: Gérard, reviens à ta place.
9: Cam, là.
6: On va le couper,
5: on coupe pas les autres.
6: Mais non, tu fais n'importe quoi. Laisse tomber l'affaire. Touche pas au standard.
2: Encore et vite fait.
6: Vite, d'accord. Et alors, toi, à ta place.
5: Dis-lui vite fait.
6: Tu dis rapidement, bon, vite fait, je vous dis au revoir. Tu vois, t'as pas le temps.
2: Hop, monsieur Mazur, au revoir, terminé, j'ai plus besoin de vous. Au revoir.
6: Et il était de grand secours.
5: Monsieur Mazur, t'as de la chance, il te vous voit.
2: Quand chez ta Martinez?
12: Ouais, donc je te disais, en Europe, il y a déjà le Brésil, la Hollande, l'Angleterre. Et l'Espagne, si je ne m'abuse. Mais on s'attend à s'agrandir. Hein.
2: Y a-t-il un quinquennat dans les autres pays? C'est ça que je te demande.
12: Ah, mais c'est ce que je te dis. Moi, je connais les pays d'Europe. Hein, parce que,
0: Mais là où Al Gore, le vice-président,
2: n'est
0: pas tout à fait d'accord avec
2: Monsieur
0: Clinton, c'est concernant l'achat à niveau mondial, à l'échelle mondiale, n'est-ce pas? Et au niveau de l'économie d'ici.
6: Ah, l'a trouvé, c'est bon.
7: Autant pour moi, il était en 1.
2: Ouais, ben, tu lui dis au revoir pour de bon, parce que j'en ai marre de lui. Ok. Je veux pas le revoir à 4h du matin.
7: Ça marche.
2: Ok.
13: Oui, bonsoir, c'est monsieur Mazur.
2: C'est ça. Manu.
7: Ah non, bah là je suis innocent, là.
2: Ouais, non, mais...
6: Non, c'est un truc enregistré, c'est un bidon, ça, c'est un auditeur qui a fait un bidonnage.
2: Pouscaille.
14: Ouais. Bah, j'ai déjà répondu à tes questions, alors franchement...
2: Non, y a-t-il un quinquennat dans les autres pays? Non, tu n'as pas encore répondu.
14: Ouais, excuse-moi, non,
2: t'as répondu sur la 7, hein.
14: Ouais. Bon, alors, bah non, je pense pas, hein. Je pense qu'il y a qu'en France.
2: Bah non, parce que la preuve que maintenant, ça va être un peu partout, hein.
14: Ouais, mais tu vois, tout de suite, là, je pense qu'il y a qu'en France.
2: Bon, bah ok, bah, si c'est ta réponse, moi je veux bien, hein. Mazarine.
15: Oui, Irak quand même, je tiens à préciser. Ben moi, écoute, les quinquennats, il me semble que ouais, aux States, il y a un quinquennat comme ça. Hein.
2: Ou aux États-Unis.
15: C'est plus crado aux States, hein, c'est, non, il crache States. Dessus, un truc de ouf, quoi. Sur les.
2: Eh hey, mais ça y est, ouais, là, dans le,
6: c'est en face.
2: Eh hey, que... non mais tu leur dis qu'ils se calment un peu là-bas.
6: En face, oh,
7: c'est nul, hein.
6: C'est nul, hein.
14: Ouais, ils déconnent en face.
2: Ouais, Manu, pour
7: tu
2: terminer.
7: Tu
2: fais
7: rien, ça change la carte. On accueille Michel Ricard. Bonsoir.
16: Bonsoir.
2: Tu peux éviter de préciser
6: la marque utilisée par l'animateur.
16: C'est le nom. Hein,
7: c'est le nom de famille.
16: Ouais.
2: T'appelles d'où, Michel?
16: Alors j'appelle de Bombourlet.
2: C'est où ça?
16: C'est dans les Vosges Atlantiques.
2: La fréquence des Vosges?
16: 109.9.
2: 109.9, ok.
16: Bonsoir Gérard.
17: Ah, Gérard, excuse-moi de t'interrompre, oui. Cher auditeur. J'ai une question, une très bonne question de Clinton, je ne sais pas si c'est le vrai. Il demande si le quinquennat ne risque pas d'augmenter le prix des paquets de cigarettes.
2: Mm-hmm. Ben ça, pour l'instant, il ne parle pas des hausses.
17: Genre des Camel, Malboro.
2: Non, mais merci. Strike. Ouais, ben tu te tairas pour me sortir ça, je ne répondrai pas à l'auditeur.
6: Il a failli t'engueuler du Kiss Street, faut dire.
2: Non, mais de toute manière, c'est même pas la peine que je lui réponde. Hop, terminé. Michel.
16: Ouais, bah écoute, moi je sais le quinquennat dans les pays étrangers, c'est ça, hein.
2: dans les autres pays.
16: Ah pardon, dans les autres pays. Je sais que les Indiens Raoni d'Amazonie, ils ont un quinquennat de 12, je crois.
2: Non, ça n'existe pas.
16: Si, ah bah si, il me semble, hein, moi c'est ce que j'ai entendu dire, mais ils allaient sûrement adapter le modèle français là-bas. À part ça, moi je pense que non, à part ça, les autres pays, ils ont leur propre système, parce que tu vois, par exemple, en Angleterre, ils ont un roi, enfin une reine. Donc je sais pas, est-ce que tu crois toi que le quinquennat est applicable aux majestés en fait?
2: Fildar, s'il te plaît.
6: Oui.
2: Quand tu partiras, tu t'amuseras pas à mettre une double voix.
6: Hein, mais attends, je peux pas.
2: Ouais, non, mais je te préviens.
6: Mais je peux pas mettre de double voix.
2: Non, hein. je te préviens. C'est le deuxième avertissement de la soirée.
6: Mais j'en ai pas eu un, j'ai pas eu le premier.
2: Moi, qu'est-ce que je voulais vous dire? Donc, y a-t-il un quinquennat dans les autres pays? Ça m'étonnerait.
6: Ah,
2: celui qui s'amuse à faire ça, bah.
6: Ah,
2: va
6: c'est peut-être Monique, hein.
2: Non, c'est Monique qui fait la double voix. Parce que tous les micros sont éteints, il y a
6: que le tien, Blaireau.
2: C'est toi. Blaireau, il t'emmerde, connard.
6: Bah, tu vois, là, je peux pas faire la double voix si je parle pas.
2: Allez, terminé. Dernière question et après, on laisse la place à Max.
6: Non, Max nous a dit qu'on pouvait déborder.
2: Non, mais moi, je fais la dernière question et après, je fais la conclusion. Et
6: toi, alors, qu'est-ce que tu en penses sur la sixième, là?
2: Bah, de quoi? Sur la cinquième? Sur un cinquième, moi je viens de répondre.
6: Ah, t'as fait 6 questions, ma feignasse, en plus. Je crois
2: non, il y en a
6: 7.
2: 8.
6: Eh ben alors c'est bon, encore 3 questions.
2: Non, mais il y en a 1 que je fais pas parce que j'ai pas les années.
6: C'est quoi les années?
14: On va trouver, nous.
2: Ouais, alors vas-y. Alors depuis quelle année existe le quinquennat? Toc, alors vas-y, toi.
6: C'est con, ça, c'est pas.
14: Bah, c'est cette année là, c'est Chirac là. Mon père.
2: Ouais, non, mais depuis quelle année que ça existe, espèce d'andouille?
6: Bah 2000.
14: Année, là, ouais. En 2000.
6: On l'a jamais fait.
2: Ben si, ça s'est déjà produit bien avant.
6: D'accord.
14: Ah, c'est Georges Pompidou, je crois, un truc comme ça.
2: Ouais, voilà. Il vient de le dire à l'instant, Georges Pompidou, qui l'a inventé. Bah, alors, paf. Voilà, ça y est, la question est répondue.
16: Ouais,
18: Georges Pompidou, c'est quelle année?
2: 1900 et des brouettes.
16: Ok. Ben Gérard, t'as pas répondu tout à l'heure à ma question. Toi, tu penses que le quinquennat, c'est applicable aux majestés et tout ça?
2: Bah, de toute manière... Ben pour les rois, on sait pas, parce que là-bas, en Angleterre, on sait pas exactement pour combien de temps qu'ils sont élus.
18: Le roi?
2: Non, ouais.
16: Bah ouais, le roi, ouais. Ah,
18: le roi, non.
16: Pas la reine, quoi.
2: Non, mais on sait pas pour combien de temps qu'ils sont élus là-bas, en fin de compte.
16: Par exemple, au Vatican, est-ce que tu crois qu'il faudrait faire
2: Mais attends. Mais non, mais on parle pas du pape, on parle des présidents de la République, on parle pas des papes.
16: Non,
2: mais
16: le pape, un quinquennat papal.
2: Mais ouais, mais attends, alors là, dans ces cas-là, l'autre, il a je sais pas quel âge, il marche avec une canne. Attends, et ça va comme ça.
14: Bah justement, on parle pas de la religion, hein.
2: Bon, bah alors.
14: On te respecte en tant qu'alcoolique, parle pas de la religion.
2: Attends, Mazarine. Mazarine.
14: Non.
2: Mazarine, tu sais ce que tu as à faire? Tu as continué d'aller picoler dans ton lit. Au revoir. Mazarine, bonne nuit.
14: Picoler.
2: Alors, que pensez-vous? Non, mais c'est...
6: C'est pas moi, merde.
2: Putain, je sens. Je sens que le rapport, il va être gros jeudi.
6: Gros dossier jeudi. Mec.
2: Ouais, ouais, tu vas voir.
17: Ça va être chaud.
2: Alors, dernière question.
17: J'en ai une petite quand même avant. Ouais. Il y a Thomas sur l'IRC. elle est bonne. Il y a une question de Thomas sur l'IRC. Il dit que, vu que le père, il n'y en a pas deux, est-ce que le quinquennat existe aussi en rouge ?
2: N'importe quoi.
6: Ah, ouais. Voilà. C'est pas con comme question. Mais toi, tu comprends
2: pas. Non, mais attends. Le Père Noël, tu crois qu'il y a deux Pères Noël qui vont faire le quinquennat ? Non, mais attends, n'importe quoi. Bah, t'es vraiment taré. T'es vraiment taré, toi.
6: Mais non.
2: T'es taré de chez Grave. Il est temps que tu te barres en vacances et que tu reviennes plus du tout. Après,
6: t'aurais dû lui poser la question.
2: On sera tranquille.
6: Au Père Noël, quand il est passé au foyer cette année.
2: C'est ça. Allez, va te faire foutre, arrête de parler du foyer parce que tout à l'heure, je vais t'en mettre dedans ta gueule. Parce que tu mérites que ça en ce moment.
6: Bon, arrête.
2: Ok.
6: J'ai rien fait.
2: T'es qu'un pauvre con.
6: Oh, bah ça va.
2: Ok. En lui manque tout le tir. Alors, dernière question. Que pensez-vous?
6: Ah, un petit jingle.
16: Bonus là, Mario.
17: C'est Mario.
16: Un champignon de sur ta gueule.
2: Voilà.
6: Ah, il m'a éteint ma machine.
17: Ah putain.
2: Vas-y.
17: C'est un vieux loup des studios maintenant.
2: Ouais,
7: c'est un vieux loup tout court.
2: Manu.
7: Ouais, on accueille Super Popo. Bonsoir.
6: Ah, super.
19: Bonsoir. Bonsoir, Super Popo. J'ai du bon matos.
16: Ouais, yes.
2: T'appelles d'où?
19: J'appelle de.
16: Vitry.
19: J'ai pas cherché.
18: Brive.
2: T'appelles d'où?
6: Non, mais de Bordeaux. Brive, mais non, Bordeaux, t'es de Bordeaux.
19: Ah, Bordeaux.
2: Mais ouais, c'est ça, fous-toi de ma gueule. Parce que l'autre, tu te dis Bordeaux, ouais, tu dis Bordeaux.
7: Non, c'est qu'il a dit, il appelle souvent, c'est pour ça.
19: Mais ouais,
7: c'est
19: illégal. Ça. Genre, il y a du Super Popo à Bordeaux.
2: Ouais, c'est ça, t'as raison. Donc. Bon, dernière question. Que pensez-vous de l'intervention du président de la République sur le quinquennat?
19: Oh, ouais. Pourri tes questions.
7: Quinquennat.
17: Ouais, déjà.
2: Quinquennat, ouais.
19: Et on a la taf de dingue. Hein. Super. Pour en parler, hein, franchement.
2: Super Popo.
19: Ouais, bah, tu parlais de Chirac, là, c'est ça?
16: Ouais.
19: Ouais, bah, je pense qu'il a eu tout à fait raison parce que, et à mon avis, il voit déjà les procès arriver, là, parce que je pense que Tibéri n'est qu'un bouc émissaire, hein, devant une.
2: Super Popo, tu parles de. Tu réponds à la question correctement ou sinon tu vires.
19: Bah, attends, mais j'allais te faire une réponse, hein. Moi je pense que.
2: Non, mais moi je te dis, c'est ma réponse.
19: Ouais, bah, alors répète-la moi bien, pour que.
2: Alors, bonne nuit. Hop.
19: Mais non,
6: mais viens d'arriver.
2: Au revoir.
6: Mais c'est pas
2: lui. Non, terminé. Allez. Hop, tu lui dis au revoir, comme ça, il comprendra ce que je veux dire.
16: Non, vas-y, Michel. Sois tolérant un peu dans la vie.
2: Michel.
16: Moi, je pense qu'il a été tout naze, tout ridicule.
2: Mm-hmm.
16: Le grand gominé, là. Parce que, franchement, il a retourné sa veste. Et que je le vois, ouais, franchement, ça présente mieux quand il a bouffé des petits fours à la garden party du 14 juillet, plutôt que de se la taper sérieux à parler du quinquennat là, avec deux pauvres journalistes. Non, franchement, non.
2: D'accord. Ok.
16: Je sais pas ce que t'en penses.
2: Justement, j'en parlerai après.
16: Parce que c'est vrai que toi, tu votes pas. T'as une carte d'électeur de la République des Manouches, ça c'est d'accord.
2: Mais, alors, Michel, au revoir.
16: On voudrait avoir ton avis quand même.
2: Au revoir. Michel, au revoir,
16: on
2: bonne nuit. Au revoir, Michel. T'auras mon avis après. Ok, au revoir.
17: Gérard, vite fait, sur IRC, il y a quand même Yankee qui dit qu'il s'en pète du quinquennat, vu qu'en attendant sur Fun, il y en a quinquennaz.
2: Lui, il est aussi con que celui qui est sur Fun, et moi, je dépense pas mon fric à gogo. Je vais pas avoir plus de 2 briques à payer pour
6: c'est gratuit, l'internet, la nuit.
2: Ouais. C'est ça, t'as raison.
6: Ouais, t'es con, toi.
2: Je suis moins con que toi, espèce d'andouille.
19: Ça, c'est pas sûr. Hein.
6: Pouscaille.
19: Ouais, bah, franchement, tu vois, le truc, c'est que moi, Chirac, tu m'intéresses pas trop, donc j'ai pas regardé. J'ai préféré regarder une cassette d'Agence Tourisque.
2: D'accord. Bah, bien les pubs.
19: Bah ouais, Manu. Bien sûr.
7: Donc, j'ai deux nouveaux auditeurs. J'ai Eddy, bonsoir.
18: Salut.
2: Bonsoir, Eddy.
6: Sois bon.
2: Eddy, une fois.
20: Oui, je suis là, bonsoir. J'appelle Chirac. 99.7.
7: Et on accueille Charles Pasquat.
21: Bonsoir. Bonsoir, c'est Charles Pasquat.
18: Salut Charles.
21: J'appelle de Toulouse, 117.7. Bonsoir à tous.
19: Salut.
21: Bonsoir tout le monde.
2: Bon, alors, on termine avec cette question. Que pensez-vous de l'intervention du président de la République sur le quinquennat? Quand tu es à Martinez. Fildar, tu arrêtes. Dernier avertissement.
22: Bonjour, c'est Dimitri.
2: Quand tu es à Martinez.
18: Oui.
22: Bonsoir, nous payons, c'est les innocents.
18: Bonjour, c'est Joe Coca.
2: Fils
6: de... Mais c'est pas moi, mais merde. Calmez-vous, laissez répondre Conchita, les auditeurs.
22: Bonjour, c'est Obispo.
18: Moi, j'ai trouvé vachement craquant le soir où il a fait ça.
2: Ah ouais, tu crois que je t'ai pas vu faire, hein.
6: C'est l'insert, ça.
2: Ouais, non, mais tu peux préciser.
6: Allez, on y va, là, c'est la nuit marathon, là, on n'a pas fini.
2: Non, mais allez-y, là, répondez, merde. Conchita, tu réponds ou quoi?
22: Alors, tranquille, un peu.
18: Moi, je te dis, moi, j'ai trouvé vachement craquant le soir où il a fait ça à la télé. Et voilà quoi.
2: Edith.
22: Salut, c'est Dimitri.
2: Bon, tu réponds.
22: Eddy. Bah Gérard, bah Syrah qui trouve.
1: Parle dans ton téléphone, Eddy, on t'entend pas.
22: Hein. Oui, ouais, bien sûr. Gérard, je suis un peu dans la même situation que toi, ça fait 5 ans qu'il anime des trucs à la con. Donc, quinquennat, ça serait pas mal parce que ça te permet d'être dégagé maintenant.
2: Ouais, bah dans ces cas-là, tu sais ce que j'ai peur. Bah, je vais te dire au revoir tout de suite à toi. Hop.
22: Ok.
2: Au revoir, bonne nuit.
22: Et je t'encule, connard.
2: Pas moi, PD.
3: Ok, le mec.
2: Charles.
3: Ouais, bah écoute, moi je t'avoue que je l'ai pas vu. J'étais occupé à essayer de choumer la culotte de Marie Pierce là pendant la finale. Donc je t'avoue que j'ai pas tout suivi là.
2: Non, mais je te signale que l'intervention du président de la République a eu lieu avant la finale, après la finale.
3: Ouais, mais je sais, mais justement, j'ai essayé de chouffer la culotte. Alors ça faisait 4 fois que je regardais le match en boucle et bon, c'est chaud quoi.
2: D'accord.
3: Franchement, je conseille à tout le monde, regardez-le.
2: Ouais, bah je pense que tu te trompes carrément. Bon,
3: c'est autre chose que la gaine à ta grosse, hein, moi je te le dis.
2: Alors là, la gaine, Charles! Charles, oui. La gana ma grosse, tu sais ce qu'elle te dit? À ton merde et à ton cul, au revoir!
1: Oh, pas de vulgarité!
2: Oh. Allez hop!
1: Sandy n'a pas de gaine, ça tient pas.
2: Je préviens tout de suite, non, c'est terminé! Hein.
7: Ah, non, pour la conclusion, on accueille Mazarine Fabius.
1: Tu donnes ton
2: non,
1: avis.
2: Non! Mazarine, c'est terminé!
7: Non, c'est pas la même, c'est Fabius!
1: Attendez, Mazarine!
11: Bonsoir, la fille à tout le monde! Bonsoir!
23: Salut Mazarine.
2: T'appelles d'où?
11: J'appelle de Villiers-le-Bel.
2: Bingo. 101.9.
11: Voilà.
2: Bon alors, tu veux répondre à la question avant la conclusion?
1: Et ouais. Surtout, Mazarine, j'aimerais avant qu'on écoute quand même l'avis de Gérard sur.
2: Non,
1: sur
2: mais
1: juste après alors.
2: Non, mais il va
1: tu
2: répondre.
1: Me fais un plaisir, tu me fais, tu me fais un petit kiff.
2: J'ai déjà deux trucs encore à faire.
1: Tu vas me faire un kiff, toi.
2: Allez, Mazarine.
11: Ouais. Répète-moi la question, s'il te plaît.
2: Oh là là là, putain, mais Manu, j'ai déjà dit que quand. Quand tu me prends les auditeurs, tu leur dis les questions parce que j'en ai marre de les répéter. D'accord. On perd du temps, pas possible avec eux.
7: Ok, tu peux me répéter la question pour que je le répète.
2: Que pensez-vous de l'intervention du président de la République sur le quinquennat terminé, point final à la ligne, Mazarine?
24: Oh, c'est un beau cadeau ça, dites donc.
2: Ouais, Mazarine.
11: Moi je trouve qu'il a été ridicule. Hein.
2: D'accord, ok.
11: On voit bien que c'est un faux cul. Hein.
2: Ouais, bah ça, de toute manière. On verra quand je vous dirai ce que j'en ai pensé moi-même.
1: Bah,
2: comment définir le quinquennat? Alors 60% des gens sans hésitation sur une partouze à 5. C'est bien, c'est pas mal. 45% des gens
1: pensent. Entends quand tu dis parce que les gens ne comprennent pas. Hein.
2: Pense que c'est le Kama Sutra mieux, mais en mieux. Je sais pas ce que ça veut dire ça, mais c'est pas grave. Pense 36% pense que la définition est trop complexe pour la comprendre. Bah non, elle est pas complexe. C'est ça dit ce que ça veut dire, c'est tout. Et ouais. 18% des gens pensent que c'est la vie comme ça. La vie c'est comme ça.
1: On fait pas toujours ce qu'on veut, mon gars.
2: Ouais, voilà. Ouais, les trucs comme ça, merci, hein. Ah.
1: Comme tu
2: D'où vient l'idée du quinquennat et comment? Alors, soit 82...
1: D'où vient l'idée du quinquennat et comment, c'est ça?
2: Et comment, ouais. Voilà. Alors, 82% disent qu'ils viennent de Giscard de l'intestin, mais pourquoi pas. 55% des gens pensent que quelle est une idée de l'armée secrète, c'est pour faux. Et 32% ne sont pas d'accord avec mon haleine, mais je les emmerde. Et ça, et 10% me reprochent d'être trop marxiste à cette heure.
1: Marxiste.
2: Eh ben, c'est pas mal comme ça. Alors, conclusion, donc, qu'est-ce que je veux? Ah, ouais, je vais répondre quand même à la question. Donc, que pensez-vous de l'intervention du président de la République sur le quinquennat? Donc, moi, personnellement, c'est vrai qu'il a pas répondu correctement aux questions des deux journalistes.
1: Ouais.
2: Donc, il aurait pu quand même répondre mieux parce que, en fin de compte, ce qu'il nous a dit, c'est que c'est lui qui veut faire le référendum, mais en fin de compte.
1: C'est faux.
2: Maintenant, c'est comme il y a un auditeur qui dit, il retourne sa veste. Ouais. Tu t'écrases quand je parle parce que j'ai horreur de ça.
1: Non, mais j'acquiesce.
2: J'ai horreur que quelqu'un se foute de ma gueule.
1: Je me fous
2: quand
1: pas de toi, je dis oui.
2: J'ai horreur de ça.
1: Okay, excuse-moi.
2: Terminé les conclusions.
1: Non, mais vas-y, fini.
2: Ça y est.
1: Parce que les deux journalistes,
2: Non, parce qu'il a pas répondu correctement aux questions, et c'est tout.
1: Mais c'est ça, la politique, c'est
2: dérivé.
1: Non,
2: mais il a répondu correctement aux questions, et c'est tout. Il a répondu la moitié, donc je suis pas d'accord. Donc, conclusion du débat. Donc,
25: Gérard, oui. Il y a énormément de conclusions quand même.
2: Non, mais attends, je suis le.
1: Enfin, les auditeurs avant, parce
2: qu'on a besoin de. Des lignes après chaud. Pour la suite. Donc, Conchita Martinez, pour toi.
23: Conclusion, pour moi, c'est un débat de merde, hein, quand même. Et je voulais savoir, parce que j'ai appris que Céline Dion était enceinte, je voulais savoir si elle reconnaître l'enfant.
2: Alors, Conchita Martinez, je t'emmerde et je te dis au revoir.
11: Alors,
2: au revoir, pétasse.
1: Bonsoir.
2: Pouscaille.
4: Ouais, bah alors moi, tu vois, ton débat, il m'a pas trop plu. Donc, ce qui se passe, c'est Rue Bayard, hein, les gars, Fun Radio.
1: Ouais.
4: Ok, bah je vais passer avec 2-3 potes, 2-3 pipes. Ouais, et franchement, on va trop faire, tu vois.
5: Avec des rôtes vénères.
4: On va te fumer vite fait, bien fait. Puis voilà, tranquillement.
2: Mais bonne nuit.
4: Ok, à tout Charles. À l'heure. À tout à l'heure, fais gaffe. Hein.
2: Charles.
4: Enculé, va.
1: Oh, il plaisante, oh, bien sûr. Là.
2: Non, mais de toute manière, j'aime bien parce que les gens qui disent ça comme ça, c'est des faux culs. Charles.
1: Ouais, t'as raison.
2: Charles.
1: Charles Pasquat.
8: Charles est décédé, je crois.
1: Ah, Charles.
2: Il est terminé. Oh, ouais. Bon, alors, terminé. Oh, conclusion de l'IRC.
4: Ah, et moi, oh.
25: Ah, bah, ouais, quand même.
1: Mazarine,
4: ouais. Bon, bah, moi, je pense que les problèmes ont été juste effleurés, hein.
1: Ah, bah oui. Parce
4: que, ah, oui, bah, dans un débat aussi simple et aussi facile, qui dure qu'une heure, moi, je dirais que le quinquennat décidé par Chirac, c'est juste pour gommer les erreurs du passé, hein. On me l'enlèvera pas de la tête, hein.
1: Coupe ton haut-parleur, Mazarine.
4: J'ai pas de haut-parleur.
1: Si t'es en famille.
2: Non, parce que là, je crois que t'as un double son qui est pourri.
4: C'est mon père de Bré qui me l'a acheté.
2: C'est ça. Ben, donc, ta conclusion, c'est que...
4: Moi, je pense que Chirac a voulu se mettre en avant pour éviter les problèmes de procès suite à la contamination de Tchernobyl, c'est tout. Hein.
1: Non, mais il y a un truc... Gérard, non.
2: Non, on lui dit au revoir.
1: Mais non, mais je suis d'accord.
2: Non, mais attends.
4: Tu crois que c'est facile de répondre à tes questions quand on est foncedé?
25: C'est vrai.
1: Non mais écoute,
2: alors Mazarine, au revoir.
1: Elle est fatiguée, Mazarine, elle écrit.
2: Hop,
1: qu'est-ce que ouais, tu sais, Chirac, bon, il, pendant un moment, il était pas bien dans les sondages, donc il dit bon, si je dis aux Français que je suis d'accord avec le quinquennat, ils vont dire ah ouais, ce mec-là, il est bien. Donc ce qu'ils vont faire, ils vont voter pour lui en 2002, comme il avait magouillé soi-disant, ça lui permettrait d'être de nouveau 5 ans président pour éviter d'aller en prison.
2: Non, mais ce qu'il y a, c'est que en fin de compte,
1: t'as compris ce que je t'ai demandé.
2: Ouais, non, mais ce qui se passe à l'heure actuelle, c'est que c'est pas en fin de compte, on sait pas ce qui s'est produit parce que lui, il a repris derrière Mitterrand. Mm. Donc, du temps de Mitterrand, il y a eu quand même pas mal de problèmes que lui, il a pas pu résoudre. Le gouvernement, il a changé au moins 2 fois.
1: Oui, mais on parle donc, des magouilles.
2: Non,
1: là,
2: non, mais ouais,
1: chacun
2: non,
1: leur
2: mais,
1: magouille, tu vois.
2: Il ouais. y a eu l'histoire du sang contaminé, tout ça, donc on va pas faire une.
1: Non, mais ça, c'est pas des magouilles, c'est des erreurs. Mais ce que je veux dire, c'est.
2: Non, mais
1: est-ce
2: manière,
1: que tu crois qu'il fait ça?
2: Celui qui a repris, donc il n'est pas capable d'essayer de soulever le problème du sang contaminé à l'heure actuelle. Il n'en est pas capable. Hop, terminé. Hop, conclusion.
1: Mais ce que je veux dire, c'est.
2: Non, terminé.
1: Tu crois que Chirac dit oui au quinquennat pour être réélu, pour éviter la prison? C'est ça ma question.
2: De manière, qu'est-ce que tu veux qu'il risque de la prison, pourquoi? Parce qu'il a fait des magouilles sur quoi? T'en sais même rien sur quoi qu'il a fait des magouilles.
1: Avec Titi. Il a magouillé sur les foyers de Nanterre,
2: ça,
1: on le sait.
2: Ouais, ils ont bien magouillé sur ta 205 pourrie.
1: Ah oui, c'est clair.
2: Okay.
1: Il a magouillé.
2: Ils ont même des magouillés à 3, alors dégage. Allez hop, va faire foutre.
1: Attends, il y avait Chirac, Sibéry, ils étaient 3.
25: Chaud les marrons.
2: T'arrêtes un peu tes conneries, toi, parce que tout à l'heure, tu as morflé aussi.
25: J'ai un petit kiff. C'était la minute de Phil.
1: Ah ouais, putain, ça
2: la minute
1: trop
2: du
1: longtemps.
2: Connard.
1: Ça faisait trop longtemps.
7: C'était la vraiment minute, très intéressant.
2: La minute d'un con à l'AREA.
25: C'était.
9: 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L'émission sponsorisée par Les Camions Balbo. L'émission sponsorisée par RVC. L'émission sponsorisée par Les Prothèses à Cajou.
2: Alors, Phil Dard, tu sais ce que tu vas faire, après tu vas rentrer chez toi, parce que tu vas pas me casser les couilles au deuxième
1: marathon,
2: débat.
1: Hein.
2: Ouais, non, mais
1: marathon
2: tu attends
1: jusqu'à 6h,
2: Ouais, mais tu vas pas me casser les couilles au deuxième débat. Donc, conclusion de l'IRC.
25: En conclusion, il y a QJot qui aimerait bien qu'on répare Fun Radio Lyon, si c'était possible.
1: Ah oui, 93.3. Hein.
25: Voilà. Et sinon, il y a Q de Macaque qui dit que c'est pas le mandat présidentiel qu'il faut raccourcir, mais la durée des débats de Gérard. Tant de conneries, ça devient intolérable.
2: Ouais, bah alors lui, si mes débats deviennent intolérables et mes conneries, dans ces cas-là, il reste chez lui pour le deuxième débat, ça me fera des vacances.
25: Et en conclusion, il y a Nescafé qui voulait avoir l'orthographe exacte de quinquennat.
2: Alors ça s'écrit Q-U-I-N-Q-U-E-N-A-T. Voilà! En de bon entendeur, salut! Et on a terminé à.
1: Tu sais l'alphabet, mon con, ça y est.
2: Toi, tu vas te faire foutre, espèce de connard.
25: Note.
2: Oui.
25: Note quand même, parce que bon,
1: c'est pas grave. Note en gros pour Sandy.
2: T'écrases.
25: 9142.
2: 9142.
1: Oh, bien.
25: C'est bien. Hein.
2: Pour la 1 heure, hein. Il y aura eu 2 heures, je crois que je te faisais 10 000 dans.
1: Je crois qu'on faisait 2 000. Hein.
2: Ah, ouais, ouais. Tais-toi. De toute manière, au deuxième débat, t'es mort.
1: C'est bien passé.
2: Alors, non, très mal avec lui là-bas.
1: Normal.
2: Lui là-bas, mal. Là-bas, encore pire. Or,
1: enchanté,
2: lui, bah,
1: bonsoir.
2: Lui, il m'a pris des gens, je ne sais pas d'où, mais c'était la cata.
1: Il y avait des gens partout.
0: Il y a quand même Mazarine Chirac.
2: Ouais,
0: et Mazarine Fabius.
2: Bon, Mazarine. Alors c'est quoi ces titres de merde là qu'on met? Alors c'est Sandy.
25: C'est de lui aggrover la dance.
2: Sandy Garonne avec ouais, c'est gratuit. 1-1-1-1-1, mon lit.
1: Dans
2: bien
1: mon
2: sûr.
1: Lit, dans mon lit. Ouais, c'est gratuit.
2: Et le deuxième, c'est Jacques Chirac avec Il y a dans mon slip une fracture, c'est pas mal.
1: Une fracture.
2: Et je vous retrouve.
1: Dans mon slip, une fracture. Tu comprends?
2: Et je vous retrouve tout à l'heure à 4h pour le deuxième débat qui va porter sur les révisions, examens et révisions. Et à tout à l'heure.
0: Tu vas te doucher entre
1: oui, voilà.
2: Et moi je t'emmerde.
1: T'ouvres la douche, Manu.
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1: Il y a de l'audience à cette heure-ci. Hein.
10: Il y a de l'ambiance.
1: Non, de l'audience, crétin.
10: Allô.
1: Ouais, salut Gérard.
10: Bonsoir Max.
1: Ça va bien?
10: Ouais, je suis bourré. Allô.
1: Ouais, qu'est-ce qui t'amène, Gérard?
10: Ouais, je suis bourré, les mecs. Ah, c'est la fête, hein, au foyer. Bon, bah, Tania, moi j'appelle surtout pour dire que, bah voilà, hein, je suis complètement bêté. J'entends pas Gérard qui dit comme conneries.
1: Oh, t'as vu, t'es spécial, toi, hein?
10: Ah ouais, non, mais quand je t'appellerai une potion, je suis sorti en dessous.
12: Oh putain, c'est super.
10: Et après, il y a le superbe qui sort et tu jettes.
12: J'ai fait la branlette espagnole avec ma copine.
1: Ça se passe comment, la branlette espagnole? C'est quoi, ce délire?
12: Elle me touche ma queue, putain, ça branle, elle fait en travers en plusieurs positions. Gentiment, je te caresse le cul, je te caresse les pieds. En plus j'ai la bandeau, j'ai le truc d'enfer. En plus j'ai envie de la chantilly, à mettre un peu de ketchup et à toucher un peu tes nichons et tes loubars et te caresser un peu partout et tes pieds. Et je veux dire, je veux que tu sois chaude pour moi. Je suis prêt, si t'écartes les jambes, je l'enfonce.
10: Alors maintenant vous allez toutes vous faire foutre. Bah, je suis au foyer avec Bibi. Y a Henri, on m'a fait une surprise là. Y a Henri qui est sorti du gâteau. C'était mortel. Allô,
12: c'est chaud, j'ai envie de prendre des bons biscuits.
1: Ta gueule.
13: Ma princesse, je voudrais te faire l'amour en écoutant un débat de Gérard. Ma princesse, je voudrais te faire l'amour au 56e étage du WhatsApp Center.
10: Je voudrais boire un petit coup, mais ma jambe de bois m'en empêche. Voilà, terminé.
1: Voici la gnagnagnagne.
12: Ouais, j'ai fait des kiragus, je l'ai mis par terre.
1: Tu viens de faire des quoi?
13: Je pisse des connasses.
2: C'est pris dans...
13: Dans le cul.
2: Non, pas dans le cul, parce que toi tout à l'heure, dans le cul, c'est qui dit ça?
13: Il y a un sacré cochon, ça.
10: Je voudrais te dire je t'aime dans un bar à Surette. Je voudrais te dire je t'aime. Oh, je suis trop bourré.
2: Ouais, bah, je vais te dire une chose, que là, t'es loin d'arriver. En plus... Là, je peux te dire une chose.
13: Non, j'ai fait de mon mieux. J'ai fait tout pour que ça rime pas.
2: Avec une cochonnerie comme ça, tu y arriveras jamais, mon grand. Hein.
13: Et toi, t'en as tiré beaucoup avec tes poèmes?
24: Accroche-toi. Accroche-moi. Je vais m'accrocher.
1: Ouais, parce que moi, je t'accroche pas. J'ai pas de...
10: J'ai envie de j'ai la truc qui monte.
1: Ah, t'as la truc qui monte, là?
12: J'ai la banane qui monte.
1: T'as la banane qui monte, qui monte.
2: Bon, celui qui s'amuse à mettre de la musique, arrête. Oh, merde! Bon, celui qui s'amuse à mettre de la musique, arrête! Oh, merde!
12: Je te fais des gros bisous. Je te mets le tuyau dans la chatte.
2: Non, bah, de toute manière, c'est toutes les semaines qu'on a des gogoles grâce au standard. Ouais. Il y en a un qui garde son casque du constamment. Ouais, moi, je serais que lui, je me mettrai un casque chez moi et je dormirai avec.
26: Oui, donc bonsoir à tous. Nous, la partie pour au moins durer jusqu'à 4 heures si tout se passe bien. Donc, les deux thèmes de débat ce soir, c'est sur le ping-pong et les stations-service. Alors, si vous voulez nous joindre, c'est toujours le 0803 08 5000 et 0870 5000 et toujours le 3615 code Fun Radio, rubrique directe. Donc, on accueille Pauline.
27: Salut Gérard.
26: Bonsoir. Nicole.
27: Bonsoir.
26: Marie-Monique.
27: Ouais, salut.
26: Fred.
28: Salut Gérard.
26: Salut. Cure-Dan.
29: Salut GG.
26: Et Cédric.
30: Salut GG.
26: Donc alors, la première question sur les stations. Allez-vous souvent dans les stations-service?
27: Oui.
26: Oui, qui?
27: Oui, Marie-Monique.
26: Oui.
27: Bah, je vais faire le plein, donc ouais, j'y vais.
26: Mmh. D'accord.
31: Oh,
26: vous vous réveillez là? Eh, mais oh, vous vous réveillez là?
27: Ouais, c'est Pauline, ouais.
26: Ouais, alors?
27: Ouais, non, moi j'y vais jamais, mais sauf pour acheter de la bouffe, ouais, j'y vais, ouais.
26: Mmh. Nicole?
27: Ouais, ben moi j'y vais. Je vais dans les stations-service, c'est pour faire le plein et pour rencontrer de jolis garçons.
26: D'accord. Fred ?
6: Bah écoute, moi j'y vais simplement pour gagner des cadeaux, tu sais, les assiettes, tout ça, les bons, les
27: ouais, aussi,
6: peluches.
27: Ouais.
6: J'en ai 50 chez moi.
26: Mmh. Cure-dent ?
14: Moi j'y vais pour aller aux chiottes.
26: D'accord. Et Cédric ?
15: Ouais, ben j'y vais quand j'ai besoin d'un service, quoi, d'un coup de main.
26: D'accord. Non mais attendez pas que je vous demande à chaque fois pourquoi vous y allez. Hein.
27: D'accord.
26: Parce que là, vous commencez à me les gonfler, là, déjà, dès le début. Hein.
15: Alors, t'entends mal, Gégé.
26: Ouais, bah, vous m'entendez mal, vous avez qu'à vous réveiller aussi un peu. Hein, parce
27: c'est
26: que
27: très
26: ça,
27: loin,
26: c'est...
27: Gérard.
15: Bah, pour les peluches, Gérard, de toute façon.
26: De quoi ?
15: Pour les peluches, on y va, en fait.
26: Hein. Ouais, bah, peut-être, mais c'est pas, y a pas que ça, hein, pour...
15: Bah, si, y a que ça. Hein.
27: Et toi, tu vas pour quoi, toi ?
26: Bah, moi, j'y vais, c'est pour... Bon, j'ai pas...
15: Téléphone.
26: Hé, qui c'est qui s'amuse à ça, là ?
27: Allô ?
26: Oui ?
27: C'est chez toi, ça.
26: Oh, c'est qui là qui s'amuse avec un téléphone là? C'est qui joue avec un téléphone?
27: Bon, continue. Personne. Vas-y, continue. Pose ta question.
26: Ça, si ça joue comme ça, ça va sauter d'entrée. Hein, je vous préviens d'entrée.
27: C'est Sandy.
26: Bah alors, il y a la première qui recommence à ça. Je vais virer les trois nanas. Je vais en reprendre d'autres. Faites
15: attention
26: gaffe à vous.
15: Filles, attention.
27: Oui, d'accord. Vas-y, je pose ta question. Mmh.
26: Donc pendant l'été, avez-vous été dans les stations thermales ?
1: C'est quoi une station thermale ? J'explique aussi.
26: C'est une station thermale, c'est un truc pour une station thermale, c'est une station thermale.
27: Ouais, c'est
1: pour prendre la température ?
26: Mmh. Ah ouais, d'accord. Non, pas spécialement.
1: Ah bon ?
27: Mais
1: comment ça se passe ?
26: Ouais.
27: Ouais,
26: bah
27: moi j'y vais, c'est pour soigner mon rhumatisme.
26: Mmh.
27: Donc j'ai les os un peu fragiles et puis moi je me fais on fait des massages avec la boue, de l'argile, tout ça, c'est cool, quoi. Les jets de douche tout froid dans le dos. Ouais, ça me remet d'aplomb parce que je souffre de rhumatisme, ouais.
26: D'accord.
15: Là, c'est Fred, là.
26: Ouais.
15: Ouais, bah moi aussi, j'y vais aussi pour me relaxer, me décontracter et tout. Puis ils font souvent des promos aussi pour les cadeaux et j'en ai eu pas mal, quoi, là-bas.
26: Non, mais attends, Fred, tu dégages.
15: Non, Fred, tu dégages.
26: Il a
2: rien dit, Gérard.
26: Non, non, mais tu commences à m'arrêter. Dans les stations thermales, j'ai jamais vu de cadeau. Hein.
15: Si, on a gagné à la télévision des jeux.
26: Tu regardes trop la télé, mon pote.
15: Tu vois, Gérard, une semaine dans une station, c'est pour ça que
27: je dis ça. Ouais, moi, j'ai gagné un bon de 100 balles, moi.
26: Ouais, ben il y en a qui regardent trop les pubs à la télé. Bah,
15: je vais sur Deville, moi.
1: Excuse-moi, Gégé, il y a une question d'un mec au standard qui vient de m'appeler. Il me demande si on peut faire le plein dans une station thermale.
26: Non.
27: Bah si.
26: Le plein de quoi ?
2: Bah justement. Bah.
26: Le plein de quoi ?
15: Le plein de forme.
27: Bah, le plein d'essence, de plomb, gasoil,
26: du coup. Ouais, c'est ça. Dans une station thermale, tu vas faire le plein de gasoil, toi.
27: Bah,
26: non, mais t'es complètement starbé, Nicole. Hein.
2: Tu prends des bains au gasoil.
26: Ouais, tu prends des bains plutôt au gasoil. Cure-dent ?
15: Ouais.
26: Oh, tu travailles ou quoi, là ?
15: Ouais, je vais à Deauville, moi.
26: Ouais.
15: Ouais.
26: Attends, 5 minutes. Oh, mais Fidlard, s'il te plaît.
1: Oui, Gérard.
26: Tu me réveilles, là tu me les réveilles, là, Cure-dent et puis Cédric, là, pour là, peut-être qu'ils se réveillent un peu, là.
1: Tu leur files quoi, un petit bananier ?
26: Et Monique, là, vous vous réveillez, là, ou quoi ?
16: Oh, tu te réveilles ?
15: Ouais, ça y est, on est réveillés.
27: Non, vas-y, on est réveillés, vas-y, c'est qui ? Vas-y.
26: Bon, alors, Pauline.
17: Marie-Monique.
26: Ouais.
17: Ouais, bah moi je vais dans les clubs échangistes thermales. Tu fais plein de trucs dans la boue, tu fais des trucs sous la douche et c'est vachement sympa et ça relaxe. Hein.
26: D'accord. Pauline.
17: Ouais, moi je vais en thermale mais pas en station, moi.
26: C'est-à-dire ?
17: C'est-à-dire, je vais en thermale mais pas en station, quoi.
26: Ouais, mais pour. Bah alors, il y a des stations. Il y a des stations thermales, mais explique pourquoi tu vas pas en station thermale ?
17: Parce que je vais en thermale et pas en station.
26: Ouais, mais alors, mais pourquoi ? Mais explique !
17: Non, parce que station, moi, c'est station de ski. Mais non, moi, je vais pas en station, quoi.
15: En thermale, c'est tout.
26: Mais il y a des station de ski et station thermale, hein, je suis désolé.
15: Ah, station thermique. Il y a les bains douches.
16: Mais n'importe quoi, les
15: bains-douches, les bains thermiques, tout ça.
26: Non, mais il y en a. Là, je crois que vous êtes en train de dormir, là, pour l'instant.
15: Gégé. Toi, Gégé.
26: Quoi ?
15: Les bains turcs, tu connais ou pas ?
26: Non. C'est qui dit ça ?
15: C'est Cédric.
26: Non, je connais pas.
27: Et
26: Gégé ?
27: Ah bon ?
26: Quoi ?
27: C'est Nicole, tu t'es jamais fait masser dans une station thermale ? T'es jamais allé ?
26: Non.
27: Ah bah c'est très relaxant. Hein.
15: Moi je vais dans les hammams pour les hommes. Ah. C'est mieux ?
27: Ouais.
26: Mmh.
16: Rendez-vous à l'antenne !
26: Cure-dent ?
15: Ouais.
26: Et toi ?
15: Bah je vais dans les hammams, moi.
26: Cédric ?
15: Bah je viens de te dire, je préfère.
1: Mais c'est quoi un hammam, Gérard ?
26: Un hammam, c'est un truc pour se relaxer qu'on accroche aux arbres.
27: Ha ha ha! Mais c'est
3: ah, le carton.
27: Un hamac, ça.
26: Fred! Fred!
27: T'es vraiment trop bête, Gérard.
26: Hein. Oh!
3: Bon, bah.
26: Attends, qui c'est qui vient de dire que j'étais trop bête?
27: C'est Nicole.
26: Ah, bah, Nicole,
27: ça
26: bonne
27: va
26: nuit.
27: Pas, non ouais, tu te calmes, ma pauvre. Hein.
26: J'en connais tout à l'heure qui m'ont gerbé.
27: Fred,
26: tu...
27: moi,
3: calmez-vous, les enfants.
26: Fred, tu travailles?
3: Ouais, je suis là, y a pas de problème.
26: Bon, alors, tu réponds?
3: Écoute, moi, ouais, de toute façon, c'est normal, j'y vais souvent, ouais, parce que je te dis, c'est relaxant, c'est agréable, et y a plein de femmes, quoi.
26: D'accord.
3: C'est vrai que c'est bandant, quand même.
26: Ouais. Ouais. Et non, vous n'êtes pas pour le premier débat, vous dormez un peu là.
3: Ah, c'est long, Gérard.
27: Ça va?
11: Salut, c'est Séverine. Bien.
26: Oh, c'est Séverine.
3: Salut, Séverine.
27: Salut, Séverine.
3: Cochonne, Séverine.
26: Ah,
3: c'est vrai.
26: Eh, c'est quoi là?
27: J'arrive.
26: Eh, oh, qui c'est qui s'amuse là?
27: T'attends deux secondes, j'arrive.
26: Qui c'est là?
27: Au téléphone, là, t'attends.
26: Oh, klaxonné là!
27: J'arrive!
26: Bon, c'est qui là? C'est qui là, le mec qui klaxonne là?
3: Putain, mais ferme ta fenêtre, sans déconner!
27: C'est bon, non, c'est bon.
26: Bon alors, c'est qui là? Oh, bon, vous vous réveillez là, les nanas ou quoi, merde?
3: C'est Paul.
27: Vas-y, fais la question suivante!
26: Non, mais attends, moi je veux savoir qui c'est qui s'amuse à klaxonner derrière!
27: Mais on s'en fout! On s'en fout, il est parti!
3: C'est dehors, GG, elle a pas fermé sa fenêtre!
27: C'est bon, il est parti!
3: Il y a un embouteillage dans son terrain, ferme la fenêtre et c'est tout!
27: Bon, vas-y, c'est quoi ta question?
26: Bon, pensez-vous qu'il n'y a pas assez de place de stationnement?
3: Ah, t'as fait gaillir, on comprend rien! Où sont dans les stations ici?
26: Pensez-vous qu'il n'y a pas assez de place de stationnement? Partout?
27: Dans les stations thermales?
3: Non, dans les stations de ski!
26: Soit dans les stations de ski ou quand il y a des matchs.
3: Bon, ouais. Une station de ski, c'est pas fait pour se garer. Hein. Alors moi, je peux, c'est Fred, là.
26: Oui. Ouais.
3: Alors je suis allé au Stade de France et on m'a volé ma voiture.
27: Ah. Ça fait de la bonne pub, hein.
26: Ouais, ça fait une super pub, hein, Fred.
27: Ouais.
3: Écoute, je sais pas, hein.
26: Et je te parle des places de stationnement, je te demande pas si on t'a piqué ta voiture.
3: Non, mais je l'ai retrouvée, hein. Je l'avais mal garée, quoi.
27: Ah oui. Voilà. Nicole.
26: Ouais.
27: Ouais, ben moi, je dis qu'il n'y en a pas assez, hein.
26: Pourquoi?
27: Bah écoute, aux heures de pointe, à n'importe quelle heure, c'est toujours plein. Et c'est chiant, quoi. Mmh. T'es obligé de descendre ta voiture et de la garer n'importe où.
3: Tu la gares où tu veux, tu t'en fous.
18: Ah, tu viens en métro,
27: Nicole. Tu trouves des coins isolés, hein, parce qu'il n'y a pas
18: assez de
3: place. Sur un poteau, tu vas garer.
26: Cure-dent ou Cédric, là, vous répondez?
18: Ouais, bah moi je trouve qu'il y a trop de places de parking, ouais. Non, il y a trop de pollution. Non, il n'y en a pas assez. Tu te fais embarquer ta voiture à la fourrière, tu la retrouves, elle est avec des Pékinois, des TKL, des clébards et tout ça. Ça le fait
3: pas, il y en a plein dedans.
27: Ouais.
26: C'est vrai.
3: Il y a une dizaine dans la mienne, là.
18: Bah c'est moi la fourrière, c'est moi.
27: Mmh.
26: Cure-dent?
18: Ouais.
26: Tu travailles?
18: Bah je t'écoute.
26: Non mais attends, ouais, cure-dent, tu dégages. Allez, parce que là tu m'énerves.
19: Mais pourquoi?
26: Allez,
19: qu'est-ce qu'il a fait?
26: Bon attends, je lui pose la question, il comprend même pas.
27: Allez, il gerbe.
19: Mais c'est cure-dent, qui avait répondu. Tu demandais à Cédric.
18: Mais non, c'est Cédric qui avait répondu.
19: Oh là là.
26: Ouais, mais je pense qu'il dorme là ce soir. Hé, hey, Pauline, là, tu travailles ou quoi?
27: Ouais, c'est bon, je suis réveillée, ouais.
26: Bon alors.
27: Vas-y, tu peux répéter la question, s'il te plaît?
26: Hey, tu te fous de moi là ou quoi, Pauline?
27: Est-ce qu'il y a assez de place?
26: Ouais, pensez-vous qu'il n'y a pas assez de place? Eh, c'est quoi là ce bruit là?
19: Mais c'est un mec avec. C'est un routier, c'est le cure-dent, c'est un routier, il est en camion, j'ai pas rien.
3: Va fermer ta fenêtre sans déconner.
18: T'appelles d'une station service, ça tombe bien.
26: D'accord. Bon alors, Pauline.
27: Oui.
26: Pensez-vous qu'il n'y a pas assez de place de stationnement? Réveille-toi s'il te plaît.
27: Oui, il y en a assez, mais il y a trop de voitures. Hein.
20: Bonjour.
3: Bonjour.
27: Bonjour.
3: Bonjour.
26: Bon, ouais, je sens que ça va pas. Cure-dent, il va sauter lui.
19: Mais hein. Cure-dent, je l'ai mis en attente, c'est même pas lui, alors arrête de dire des conneries.
26: Bon, alors c'est qui?
19: J'en sais rien.
3: C'est Paul.
26: Bon, Marie et Monique.
27: Oui.
26: Alors
27: moi, je trouve qu'il y en a pas assez. Parce que quand je vais à Inter ou quand je vais à Mammouth, il n'y a jamais de place pour se garer, t'es loin, et puis c'est chiant, il n'y a pas assez de place. Bah, ouais, tu vas en vélo, hein.
26: Bah, ouais, mais avec.
27: En vélo, quand tu vas faire tes courses, c'est pas pratique. Eh bah, tu prends un sac à dos.
26: Ouais, mais.
3: Tu as un caddie.
26: Bah ouais, bah voilà, tiens, c'est qui vient de dire ça?
3: C'est Cédric.
26: Ouais, bah pourquoi? Avec un caddie, tu peux aller jusqu'à ta voiture quand même.
27: Mais tu prends tes patins à roulettes et tu pousses le caddie avec tes patins.
3: Bah voilà.
27: C'est même chiant, tu tournes 3 heures, il y a des connards.
3: Tu piques le caddie d'une vieille dans le supermarché, ça suffit. Bah, ouais, tu la pousses, la vieille, tu prends
27: ça. Ouais, mais de toute façon, t'as des klaxons sur les caddies maintenant.
26: Comment? Hein?
27: T'as des klaxons maintenant sur les caddies.
26: Ouais. Ah bon, c'est nouveau ça.
3: Bah dans les stations.
27: Bah ouais. Bah si, faut que tu vas à Mammouth, il y a des klaxons sur les caddies.
26: Ah bon? Bah bon.
3: Ouais.
27: Il y a des feux rouges même maintenant entre les allées.
26: Ouais,
27: c'est vrai.
26: Bah oui, parce que
3: t'as ton permis de caddie, GG ou pas?
26: Oui.
3: T'as
4: T'as ton permis de caddie?
26: Mmh.
4: Ah, c'est cool.
27: Priorité à droite, ouais, et tout. Ouais. Putain, tu te fais aligner en plus.
26: Ouais, mais ça, de toute manière, il y a des feux rouges. Maintenant, s'ils mettent des feux rouges, c'est parce qu'il y a eu sûrement des accidents.
27: Des accidents mortels, ouais, ouais. C'est sûr. Et GG, depuis, t'as ton permis de caddie depuis quand?
4: C'est ouais. Qui ce joli voile, là?
26: Ça, c'est Nicole.
4: Ah, Nicole.
27: Vas-y, GG, dis-moi.
26: Mmh. Bah, depuis peu.
27: Ah, depuis peu. Ah ouais, parce qu'en fait, bah ouais, parce que moi, je l'ai pas encore passé. J'aimerais bien le passer, quoi.
4: T'as quoi comme voiture, GG?
26: J'en ai pas.
27: Comme caddie.
4: Tu fais des dérapages au frein à main avec ton caddie, GG?
26: Non, je le balance dans les jambes des gens. Non, allez, suivant.
4: Sur ton caddie, GG, t'as fait du tuning comme des gens qui
27: marrent. Ah, tu sais, il est malin, il est fort.
26: Pourquoi moins de place non, de ça? Comment? Qui c'est qui vient de parler?
4: Je te demandais si t'avais fait du tuning sur ton caddie, si t'avais mis des jantes larges, un pot chromé et tout ça.
26: Non.
4: Non?
27: T'as la CB?
26: Non.
4: Oh, la CB sur le caddie, t'as
26: bien trop fort. Bon, on continue là parce que ça commence à dormir et j'en ai pas trop.
27: Vas-y, pose ta question.
4: Allez.
26: Pourquoi moins de places de stationnement pour la Coupe du Monde?
4: Ah ben voilà.
26: Ça commence à m'énerver là.
4: C'est parce qu'on... GG.
27: Allez, Marc.
26: Hé, cure-dent.
4: GG, c'est Cédric.
26: Oui.
4: Ben c'est parce qu'on veut pas qu'en fait, si tu veux, les gens, ils vont venir de partout, du monde entier, tu sais, d'Amérique du Sud, tout ça. Mmh. Et s'ils viennent tous avec leur caddie,

0: Non mais Nicole.
1: Ça va être le salon ouais. d'automobile.
0: Non mais je crois que ça va pas être le salon de l'agriculture ni le salon de.
1: Mais si, c'est le salon de l'automobile.
2: Mais si, c'est le salon de l'automobile. Voilà, exactement.
1: Le salon
3: c'est
1: vrai
3: qu'avec le tracteur, c'est pas facile.
0: Attendez, 5 minutes, c'est loupé. 5 minutes.
4: Question Minitel.
5: Sur Minitel, on nous demande, tu as quoi comme permis, 39 ou 44 tonnes?
0: 19.
5: 19.
4: Christine, c'était une 19 tonnes.
5: Putain. Elle faisait plus, hein.
0: Cure-dent, s'il te plaît.
4: Dis-lui d'arrêter le moteur du
0: cure-dent.
3: Ouais.
0: Tu fermes ta glace ou t'arrêtes ton moteur.
3: Bon, attends, je vais faire le 29. Sur un parking, cure-dent, là. Cure-dent, klaxon, vas-y.
0: Non.
2: GG.
0: Oui.
2: Ouais, c'est Nicole.
3: Oh, Nicole, quelle
2: voix. Je voulais savoir, à quel âge t'as appris à conduire? Je veux dire, je parle de voiture, quoi.
0: 19 ans.
2: À 19 ans? C'est la première fois que t'as pris le volant, c'était à 19 ans. Ah ouais, d'accord.
6: Et tu l'as eu au bout de combien de fois, ton permis?
0: Du premier coup.
2: Ah, tu l'as eu du premier coup. Ah ouais.
6: Ah bah c'est bon.
2: T'as réussi ton code, tout.
0: Ouais.
3: Hey, GG, t'aimerais bien
5: comme
3: faire
5: quoi,
3: de la route.
5: Comme quoi, tout le monde peut l'avoir. Hein.
3: GG, t'aimerais bien refaire de la route, ça te brancherait?
0: Bah si j'en ai l'occasion, pourquoi pas.
3: Ok.
6: Je peux te prêter mon vélo, si tu veux.
3: Et de la biroute, ouais.
0: Si tu t'amuses à dire des conneries comme ça, tu vas pas rester longtemps.
3: Je plaisante. Et Gérard, c'est Fred là.
0: Ouais.
3: T'as que le permis camion, c'est tout?
0: Non, j'ai le permis voiture et tout.
3: Ah ok. Et moto?
0: Jusqu'à 80 cm3.
3: Et tricycle?
2: Ah ouais, j'ai.
3: Et scooter des mers?
0: Non.
3: Sous-marin?
0: Non plus, mais ça, c'est des permis spéciaux.
6: Est-ce que t'aimerais avoir un permis spécial, tu vois, un permis d'hélico, n'importe quoi pour t'évader?
3: Tricycle?
0: Non, pas du tout. Bon, Pauline?
7: Oui, mon amour.
0: Tu te calmes, Pauline.
2: Ah, tu vas faire plaisir à Sandy.
6: Oh, excuse-moi.
3: Ça va être un drame. Et les maquillés maintenant, hein.
7: Ah oui, c'est vrai.
3: Ah, voilà. Non, on rigole plus, les filles. Hein.
8: Rigole plus.
3: C'est fini.
8: Bonjour.
0: Pauline.
2: Bonjour. Oui.
0: Alors, tu travailles?
7: Bah attends, mais moi j'ai parlé, ça y est, hein. J'ai parlé du salon de l'automobile et tout, hein.
0: Bon, Nicole. Voilà.
2: Bah écoute, GG, je t'ai dit, hein.
0: Bon,
2: chacun va venir avec son moyen de promotion.
7: Faudrait peut-être que t'écoutes aussi, GG, hein.
0: Marie-Monique.
2: Pareil.
0: Il m'a répondu, Fred.
3: Ouais, tu veux venir comment, toi, au stade?
0: Moi, j'y vais pas.
3: Pour la Coupe du Monde.
0: Non, j'y vais pas.
7: Sur les mains, lui.
3: Avec un camion?
0: Non, j'y vais pas, je t'ai dit.
3: Pourquoi, GG, t'as pas le foot
0: hein? Si, mais je préfère le regarder à la télé, c'est de...
3: Voilà, comme par hasard.
0: Non, mais à la télé, c'est mieux. À la télé, c'est mieux parce que comme ça, si ça se baston, ben t'es pas dedans.
6: Ouais, mais bon, t'as pas la pulsion, tu sais, quand il y a le but, t'as pas la pulsion de la foule qui monte.
0: Ouais, mais ça, c'est pas pareil.
3: GG?
0: Oui.
3: Ouais, mais Cédric, tu préfères le foot ou le foutre?
0: Non, moi, Cédric. Cédric.
4: Va te faire foutre.
0: Cédric.
3: Le foot, non?
0: Tu dis encore une connerie comme ça et tu sors.
3: Oh, un petit peu d'humour, un bras d'humour ne fait de mal à personne.
0: Ouais, non, mais je te le dis tout de suite. Hein.
6: On n'en a pas eu, Gérard.
0: Cure-dent, tu réponds, s'il te plaît.
3: Ouais, moi j'y vais en voiture électrique, hein, j'aime pas l'essence. Ah, c'est bien.
2: Et GG?
3: Je suis contre la pollution, moi, GG, que t'en penses? Ah, t'es contre Gérard.
0: Non, mais
3: alors.
0: Je vais te dire une chose, Cure-dent.
3: T'es contre Gérard,
0: Tu crois qu'une voiture électrique, tu pourras la recharger le temps des 45 minutes, des 90 minutes?
3: Tu prends des piles, c'est tout.
2: Voilà. Ah, moi, je trouve que c'est de la foutaise, hein.
3: Mais non, tu prends des piles avant, c'est tout.
7: Tu prends une rallonge, tu la branches sur secteur.
3: Ah ouais, voilà.
0: Mais
3: je la branche dans le stade, moi, j'ai une rallonge dans mon coffre. Moi, Gérard, c'est Fred, là.
6: Il y a des places exprès, hein.
0: Ouais, je t'écoute.
3: Bien sûr. Tu parlais du foot, là, tout à l'heure. Pourquoi tu veux pas y aller dans un stade? T'as peur d'une baston? C'est-à-dire, t'as peur de la déclencher, toi, ou...
0: Non, c'est que dans un stade, je sais pas si t'as vu tous les matchs qu'il y a eu pendant un moment donné. Mm-hmm. T'as qu'à voir aussi les supporters, comment qui sont.
3: C'est vrai qu'on se prend des coups sur la gueule, hein, GG.
0: Donc c'est pour ça que...
7: Comment? Tu
0: veux
7: pas la tribune présidentielle?
0: Ouais, ça y est, là. Bonjour. On se calme un peu là, s'il vous plaît.
3: La balle sans tomber.
2: Non, je crois qu'il y a quelqu'un qui habite dans un laboratoire.
5: Gérard, ouais, sur Minitel, on nous demande si tu as tapé dans le ballon de Sandy.
3: Ah.
0: Je répondrai pas.
2: Là,
0: je crois qu'il faudrait peut-être qu'ils arrêtent de se foutre de sa gueule parce que j'aime pas trop ça.
2: Ouais,
3: ça se fait pas.
0: Déjà,
3: on l'entend jamais, ça. Ouais, on pourra entendre sa voix.
0: Elle veut pas.
3: Allez,
0: Gérard, on va pas
3: avancer.
0: Stop, Gérard. On a une question Minitel.
5: On nous demande comment reconnaît-on Gérard dans un train. C'est le seul qui cherche les chiottes dans la loco.
0: Oh, n'importe quoi.
2: Oh, c'est bien fait, mais.
0: N'importe quoi.
7: Non, c'est parce qu'ils sont les Adidas.
0: Hey, Nicole, si tu continues, tu vas gerber, je te dis, toi.
2: Ah, mais GG, ça me fait rire. Tu blagues, hein,
0: pour rire. Ouais, tu vois, tout à l'heure, ça va te faire rire, tu vas retourner au standard.
2: Ah, ok.
0: Tu vas voir. Ouais. Alors, cinquième question.

0: question.
1: Ouais.
0: Achetez-vous votre ticket de métro dans les stations ou dans les tabacs?
1: Comment? Achetez-vous quoi?
0: Le ticket de métro.
2: Moi, je prends jamais le métro, moi.
1: Non.
2: Bah, moi non plus. Hein.
0: Mais alors qui?
1: Bah, personne.
2: Personne
0: prend le métro, comme non. Par hasard.
2: Et puis, quand je prends le métro, moi, je paye pas de ticket, moi.
1: Et le bus, t'en fais quoi, GG, le bus?
0: Bah, si t'as la carte orange, c'est pareil. Hein.
2: Et l'avion, alors?
1: Non, mais toi, GG, ta carte orange, tu l'achètes où? Dans les stations ou dans les...
2: Ou dans les bus.
1: Ou dans les bus, ouais, dans les...
0: Non, pas dans
2: les aéroports. Hein.
0: Tu peux acheter un ticket de métro n'importe où, hein.
3: Ouais, exactement. Moi, je les achète dans les bureaux de tabac.
1: Bah, bon.
2: Ouais, non, mais je vais chez l'épicier du coin, moi.
1: Ouais, n'importe où, t'as dit. Ouais, chez l'arabe du coin, ouais.
2: Ouais, je suis pas à Paris, donc...
1: Chez mon coiffeur, hein.
2: C'est pas top, hein.
0: Donc, Pauline?
2: Oui.
0: Donc toi, tu l'achètes où?
2: Ah non, mais moi, je prends pas le métro, moi.
0: Tu fais comment, alors?
2: Ah, moi, j'y vais à pied, en patin à roulettes, en vélo, en avion, en bateau.
1: Moi, je fais du stop et le taxi.
0: Ouais, ben, d'accord. C'est qui, ça?
1: Cure-dent.
0: Ah ben, c'est pas mal. Frédéric?
1: Ouais, non, Fred, moi.
0: Ouais, Fred.
1: Fred, ouais, voilà, parce que sinon, je
0: non, mais attends, si je demande Cédric, Fred,
1: ouais,
0: tu te tais, merci.
1: Hein.
0: Alors, Cédric.
1: Ouais, calme, Fred, ouais. Merci, GG, merci. Ben, moi, non, j'ai une caisse, donc je prends pas trop le métro, non.
0: D'accord. Fred, maintenant?
4: Moi, je dis Fred. Le métro, c'est simple, en fait. C'est rien de banquier, quoi. Tu montes sur le toit discrètement.
1: Ça pue la didasse.
2: Ou entre les wagons aussi.
4: Entre les wagons, et là, personne ne te voit.
5: Un grand bonjour. Je suis heureux d'être avec vous ce matin.
1: Bonjour.
0: Mais, tu me calmes celui qui s'amuse à faire le phoque, là, parce que
6: non, mais attends,
3: c'est... Je crois que quelqu'un a un phoque domestique.
6: Mais non, c'est cure-dent, il transporte des phoques.
1: C'est le bordel, attends, c'est les phoques dans le coffre, ils arrêtent pas de foutre le bordel.
0: Ouais, ouais. Mais cure-dent, soit que t'arrêtes ou on prend quelqu'un d'autre à ta place.
1: Ah ouais, c'est un peu dans les cabines, comme ça tout le long.
3: Ouais, GG.
0: Oui.
3: Ouais, Nicole, bah moi j'achète mes tickets de métro au supermarché. Hein.
0: Ah bon?
6: N'importe quoi, elle. N'importe quoi.
0: Non, mais ça. Ah ouais, alors dis-moi dans quel. Où?
6: Ah, explique.
3: Comment?
0: Explique.
3: Bah écoute, à chaque entrée de supermarché, il y a une sorte de bureau de tabac et puis bah j'achète et puis c'est bon. Hein.
0: Ouais. Bah alors dans ce cas-là, quand on dit bureau de tabac, je crois que je me suis bien fait comprendre.
3: Non, mais c'est pas nécessairement un bureau de tabac aussi, ça peut être...
1: C'est un bureau de tickets, GG, c'est
3: ouais,
1: pareil.
0: Voilà. Ouais, n'importe
1: où. Si, aux entrées du supermarché, c'est parce que tu vas pas souvent au supermarché.
3: C'est les distributeurs, GG, c'est comme les distributeurs de coca et tout, quoi.
1: Voilà, t'as une carte, t'as ticket.
3: Donc tu tapes, ticket, voilà. Tu en veux 10, t'en veux 5.
1: Ah, c'est comme les capotes devant les pharmacies. Voilà, pareil, exactement.
3: Voilà.
1: Ouais, Gérard, ça te connaît, GG, les capotes?
7: Ah,
3: ouh.
7: Ah, GG.
3: Il faut pas aller là-dedans. Allez, GG, vas-y, pose ta question.
0: Non, Nicole, toi
6: réponds à la question, Gérard. Toi, qu'est-ce que t'en penses?
0: Moi, personnellement...
6: Attendez,
0: moi,
6: écoutez, Gérard, vas-y.
0: Moi, personnellement, j'achète les tickets dans les bureaux de tabac ou souvent dans les stations.
1: Et les capotes?
0: Les capotes dans un distributeur, d'accord?
6: Je sais pas, moi, qu'est-ce qui te fait préférer les tabacs, justement?
0: Parce que comme ça, ça me permet d'acheter des cigarettes en même temps.
6: Alors que dans les stations, tu peux pas.
0: Non.
2: Mon amour.
0: Quoi?
2: Je t'aime.
0: Qui c'est?
1: Oh là là! Oh.
0: C'est qui? Pauline!
1: Pauline, Jordan, tu te calmes!
0: Et c'est qui joue à ça?
1: C'est Cure-dent!
3: Tu vas?
1: D'où c'est Cure-dent, toi?
0: Qui c'est qui a joué à ça?
2: C'est Cure-dent!
1: Il est dans un zoo! D'où tu tiens que c'est Cure-dent? Je suis dans la rue, moi!
2: T'es dans la rue? Hein?
1: Ouais, je suis dans une cabine!
7: Devant un zoo! Alors.
2: Devant une station service!
1: À côté des phoques!
8: Bonjour, monsieur Dorn!
3: Vas-y, GG.
0: Non, attends, Nicole, tu permets, tu te calmes un peu. Tu te calmes un petit peu, hein, toi, parce que tout à l'heure, tu as viré, parce que avec toi, si tu veux, le débat, dans 3 minutes, il est terminé, c'est ça que tu veux?
1: GG, on s'en dort.
3: Allez, mon amour.
0: Qui c'est qui s'amuse à dire mon amour? Ouais, vous commencez à me casser les burnes, là, les nanas. Hein.
1: On respecte les femmes, GG, s'il te plaît.
2: Merci.
1: La galanterie, c'est Cédric, la galanterie, s'il te plaît.
2: Merci, bon. Cédric.
1: Elles sont charmantes, ces jeunes filles. Alors,
9: c'est vrai qu'elles sont vendantes.
3: Hein. Bon, ça va.
1: Charmantes.
2: Merci. Bah, attends, il a pas tort. Hein.
1: Ah bon?
0: Donc,
3: bon, vas-y.
6: Gérard, on nous dit que toi, t'achètes pas de ticket, que tu montes directement sur Sandy.
3: Ah, wow.
0: Je t'ai dit que je répondrai pas à des questions con comme ça.
6: Parce
0: que
6: j'avais pas compris la question, c'est pour ça.
0: Mais c'est simple, je répondrai pas à des questions comme ça. Alors, je préviens que ceux qui s'amusent à mettre 30, ceux qui font le 36-15 comme Fed Radio rubrique direct, si vous voulez dire des conneries comme ça, c'est pas la peine d'insister, c'est pour réagir sur le débat. C'est bien simple.
7: Et GG, t'es pas logique, ça rapporte de la thune.
0: Ouais, mais peut-être. Bah mais pour insulter les gens, c'est pas la peine. Hein.
7: Ouais, exactement. Tu peux être capote, l'oublie pas. Mmh. Ouais, c'est vrai.
0: Donc, sixième question.
9: Déjà ?
0: Bah ouais, hein.
7: Ça va trop.
9: Non, ça speed, là. Bah tu pourrais leur poser des questions, quand même, aux auditeurs.
0: Mais de toute manière, il y en a les trois quarts qui se foutent de la gueule du monde.
3: Mais non.
0: Quand tu leur poses pour les tickets de métro, t'en as la moitié qui te disent non que...
7: Mais c'est pas notre faute si on prend pas le métro.
9: Bah donne-leur des conseils, toi. Où tu penses qu'ils peuvent aller acheter des tickets resto.
0: Mais moi,
9: tickets resto.
0: Il y a aussi les tickets de resto, d'accord.
9: Les tickets de métro, les tickets facilement.
6: Par exemple, où est-ce qu'ils achètent leur ticket de pack?
0: Mais les parcs-mètres, c'est dans un parc-mètre?
6: Bah non.
9: Et les tickets de rationnement, les tickets de rationnement.
6: Il y a aussi les piscines, il y a aussi plein de trucs.
0: Non,
6: les tickets, il y en a partout.
7: Ouais.
0: Non.
2: Et quel est le rapport entre un ticket de métro et les stations thermales? Explique-moi.
7: Ah bah là, il l'intérêt du débat.
0: Oh là là!
10: Je suis sorti de ma demeure.
0: Donc tu sais qui je dois mettre ça?
7: Ça, c'est ton remix, ça, GG.
0: Qui c'est qui s'amuse à mettre ça?
9: Dénoncez-vous!
7: Oh là là, les filles, merde!
2: Non, c'est pas nous!
0: Moi je m'en fous, je continue pas le débat sans savoir qui c'est qui s'amuse
9: à mettre ça! Dénoncez-vous!
7: Bien sûr, c'est encore cure-dent comme d'hab!
6: Sur Minitel, on nous demande aussi, et les tickets avec les meufs?
0: Je vois pas le rapport!
6: Ah, tu sais, quand t'as un ticket avec une meuf!
0: Merci. Je vois pas le rapport.
7: Bah, si! Oh là là,
0: je vois pas!
6: Un ticket avec une meuf!
9: Bah, tu connais pas!
0: Mais quoi, mais attends, mais
9: Gérard! Tu connais pas l'expression avoir un ticket avec une meuf?
7: Voilà.
0: C'est-à-dire?
9: Bah, t'as un ticket, tu vois, ça peut être un ticket de métro, un ticket de resto.
6: C'est à peu près cette grandeur-là, la grandeur d'un CD.
9: Et quand tu t'es avec une meuf et que tu te le partages.
7: Voilà. Ça s'appelle donner son ticket.
9: Voilà. Ou avoir un ticket avec une meuf.
7: Ou avoir un ticket avec une meuf.
9: Ça t'est déjà arrivé?
0: Non.
7: Bon, il a pas eu trop de tickets, il a eu beaucoup de lapins.
0: Bon, tu sais qui s'amuse à ça, là.
7: Tu sais qui s'amuse à ça. Mais non, je sais, il y a quelqu'un qui a bébé qui est dans le...
0: C'est qui?
7: Un bébé qui pleure.
0: C'est qui?
7: Un bébé.
9: Qui s'amuse à faire des bébés, quoi.
7: Un bébé.
0: Eh, ça commence à bien faire, là.
7: Putain, mais torchez-le, foutez-lui un biberon, faites quelque chose.
3: Mais vous entendez quelque chose, moi j'entends rien du tout.
0: Bon, c'est qui?
2: J'entends un petit chat qui miaule, moi.
7: Un bébé.
0: Non, mais c'est qui s'amuse à ça?
7: C'est cure-dent.
0: Non, c'est pas cure-dent. Arrêtez de dire que c'est cure-dent parce que tout à l'heure, ça va être tout le monde qui va gerber.
7: Non, mais c'est Fred, c'est pas moi.
3: Mon mec, arrête de dire Nicole, elle se calme. Il faut être franc dans la vie.
2: Ah ouais, vachement, ouais.
7: Vas-y, Nicole, cartonne. Aimez-vous, les filles.
2: Oui.
3: Non, mais il y a une nana qui
0: fait ça,
3: elle donne.
0: Non, mais de toute manière, c'est simple. La prochaine qui fait ça, je cherche pas qui c'est, je la vire.
7: Voilà.
0: Ça va. Allez hop, Pauline dehors.
7: C'est qui c'est Pauline? Ah, mais attends, demande-lui si elle a un gosse au moins.
0: Qui c'est qui, Pauline, que t'as de la musique à côté de toi?
2: Ah non.
0: Non?
2: Non.
3: Oui.
0: Marie-Monique?
2: Oui.
0: C'est toi?
2: Ah non, pas du tout.
0: Nicole?
3: Bah écoute, moi j'entends rien du tout, hein, donc je peux pas te dire.
0: Ouais,
3: bah
0: pour la petite.
7: Oh, là,
2: attends, mais un bébé a le droit de pleurer, Gérard. Hein.
0: Non, mais pas à la radio, s'il vous plaît. Quand on fait des débats, on s'amuse pas à faire des conneries comme ça. Ou sinon, c'est pas la peine d'appeler.
2: C'est libre antenne, hein?
0: Non, c'est des débats, c'est pas une libre antenne, désolé. Pensez-vous qu'il n'y a pas assez de stations de radio?
11: Non, maman, elle n'est pas là.
3: Question intéressante.
0: Alors? Mais je répète pas la question. Ouais, ça commence à bien faire, là, celui-là.
3: Il a besoin d'une couche.
6: Gérard, il y a Toto qui demande à Sandy de lui rapporter son caleçon, il l'a oublié sous le lit.
0: Oh là là, Manu! Manu, ça commence à bien faire, je t'ai dit des questions comme ça, j'en veux pas.
6: Mais non, mais c'est un message, moi, je fais la commission, c'est tout.
0: J'en veux pas, je répondrai pas.
6: Mais c'est pas pour qu'il y ait une réponse.
0: Ben...
6: C'est juste pour signaler que le caleçon, il est sous le lit. Quoi.
0: Ouais, ben, il se démerde.
6: Ok.
0: Donc, si vous voulez répondre... Oh!
6: Alors, Gérard?
0: Eh oh, tu fais quoi, là?
6: Qu'est-ce qui se passe?
0: Pas moi, là. Eh, Manu, tu vois quoi, là? Mais c'est simple, j'ai personne.
6: Tu vois quoi, là? Mais c'est pas moi. Regarde, c'est rouge, là. Quand c'est rouge, là, ils y sont.
0: Éteins voir, là.
6: Voilà, ça y est, j'ai éteint.
0: Allume voir.
6: Ça y est.
0: Allô? Allô?
2: Gérard?
0: Eh, vous foutez... Manu,
3: putain! GG, t'es là?
7: Oh, il est où, Gérard?
3: GG!
7: Il est parti?
4: Bordel.
3: Gérard!
4: C'est scandaleux.
7: Ils ont mis un disque?
2: Mon amour, prix qu'on paye.
0: Envoie une musique, on va...
3: Non,
0: bon, attends, il est 33.
4: Gégé, on est là.
9: Bon, bah, pose la question, je te donne
6: la question, ils vont y réfléchir.
0: Oh, Alors pensez-vous qu'il n'y a pas assez de stations de radio? C'est là, moi, ça va mal se finir, là.
4: Des stations de radio,
0: vous réfléchissez, radio. On va mettre un disque.
6: On n'a rien compris, Gérard.
4: Comprends pas.
0: Pensez-vous qu'il n'y a pas assez de stations de radio? Vous êtes sûr ou quoi?
4: Attends,
0: je vois si vous entendez rien, vous débouchez les oreilles.
4: Mais radio quoi? Grande zone, petite zone, FM, Tibi?
0: Toutes les radios.
6: Radio chez le médecin, radiographie, radio télécom.
0: Toutes les stations de radio.
4: Radio télécommande.
0: C'est simple.
2: Ah ouais, tout. Bon, on répond après le disque.
6: Ouais, c'est-à-dire Europe 1, Skyrock, tout
0: n'importe.
6: Ça.
0: N'importe.
2: Radio du poumon.
4: Europe 1, ouais. Europe 1, comme par hasard, j'ai dit.
1: Ouais.
4: Comme par hasard,
1: ouais.
4: Comme par hasard,
1: ouais.
0: Les 5 pucelles de...
6: les petites.
0: Moi, bon, c'est le titre, hein, mais c'est... Je sais pas, mais...
6: C'est une nouveauté Fun Radio.
0: Donc, c'est avec beurre.
6: Mais non, attends,
0: les petites pucelles de Suresnes avec du beurre, voilà. On va continuer les débats. Donc c'est toujours le 0803-08-5000, 0870-5000, et toujours 36-15. Code Fun Radio, rubrique directe.
6: La Belgique. La Belgique.
0: Et 0331-47-99-5000 pour les Belges. 79-5000 pour les Belges. Donc on récupère Pauline. En espérant qu'elle est réveillée, parce que sinon elle va pas rester longtemps.
2: Attends, mais moi je suis réveillée depuis le début, hein.
0: Oh bah dis donc, tu réponds pas beaucoup, hein.
2: Non,
0: mais
2: ça me plaît, hein.
0: Oh Manu, arrête de t'amuser, là.
1: Oh, le clébard.
0: Nicole.
1: Couché.
2: Bonsoir.
0: Marie-Monique.
2: Oui.
0: Fred.
4: Frédéric, ouais, je suis là.
2: Couché.
4: Oh, tu vas fermer ta gueule, le clébard, là. Couché, ouais. Putain.
0: Eh, vous arrêtez, là, avec ce bruit.
2: Couche. Putain, ça berce
0: tellement. Wow.
4: Pas comme chien.
0: Tu sais qui s'amuse, là.
4: Ah mais j'ai un sale clébard à côté de la cabine là. Il...
0: Ouais mais Cure-Dent ça commence à bien
2: c'est
0: faire.
2: Hein.
4: Oh Cure-Dent tu fous le bordel.
0: Cure-Dent.
2: Non non ne lui fais rien ce pauvre chien.
4: Bon ça y est il s'est cassé.
0: Bon. Et Cédric.
1: Ouais.
0: Donc alors pensez-vous qu'il n'y a pas assez de stations de radio? Alors déjà pour commencer Pauline t'écoutes quoi comme fréquence?
2: Comme fréquence
4: ouais. Radio, ça veut dire quoi?
2: Comme fréquence
11: radio,
2: de quoi?
11: Radio de quoi?
0: Radio, soit la bande FM ou autre.
4: Mais non.
6: Les radios pour les poumons, tout ça?
2: Bah, j'ai fait un scanner il y a pas longtemps.
4: Gérard, hein.
0: Oh là,
4: avec des radios, c'est un endroit où tu vas faire des radios, c'est tout.
11: Bah, j'ai fait une échographie il y a pas longtemps. Et
4: voilà. Ah ouais, alors?
2: Et alors, ça donnait quoi?
11: Non, non, mais c'était
4: un garçon.
11: C'est un garçon, une fille. C'est les deux, ouais.
2: C'est des jumeaux?
11: Non, non, non, c'était pas moi, non, non.
0: C'est qui, là? Qui parle?
2: Marie-Monique.
0: Nicole, tu travailles?
11: Bah écoute, les stations radio, ouais, je trouve qu'il y en a beaucoup quand même. Hein.
0: C'est-à-dire?
11: Bah, c'est-à-dire que, je sais pas, il y a plein de fréquences.
4: Europe 1, tout ça.
11: Fréquences de radiologie, tout ça, quoi.
2: Ah, mais moi, je dis, c'est Pauline qui parle, là. Il y a des fréquences qui ne devraient même pas exister, quoi, moi, je dis.
0: Toi?
2: Je dis qu'il y a des fréquences qui ne devraient même pas exister.
0: C'est-à-dire?
2: C'est-à-dire?
0: Ouais.
2: Bah des radios vraiment pourraves quoi, ça devrait pas exister.
0: Non mais quoi dis un peu.
2: Je te cite des noms.
4: Allez, bah
0: vas-y.
2: Radio Shalom, Radio Montmartre.
4: Radio Décharge.
0: Non ouais. Mais attendez, laissez-la finir, ça m'intéresse là.
4: Radio Chaton.
2: Ouais,
0: bon,
2: ouais,
0: c'est mignon. Bon, c'est qui là?
2: C'est mignon.
4: Radio Pingouin. C'est qui le chat là?
0: Bon, hey, tu me chopes les trois mecs là, tu leur demandes qu'est-ce qu'ils ont ou sinon ils vont virer.
4: Non, mais pourquoi les mecs? Putain, les nanas, elles ont des chattes aussi.
2: Gégé,
0: hein.
11: C'est Nicole.
6: Bon, vous calmez
0: ouais,
6: les
11: écoute,
6: mecs.
11: Je vais te donner des noms de radios qu'il faudrait supprimer.
0: Non, mais attends,
11: quoi.
0: Pauline, elle était dessus.
6: T'es sûr quoi?
0: Bon, ça commence à bien faire celui qui a le chat.
6: Bute-le.
0: C'est qui qui a le chat?
4: C'est une chatte, Gégé. C'est une chatte, Gégé. Pas comme elle miaule, ça doit
0: être. Tu la prends en antenne, tu me les calmes, c'est trop là.
2: Ouais.
0: Ouais, alors?
11: Bah écoute, je crois qu'il faudrait bannir certaines radios comme 8FM, Énergie, toute la merde là.
2: Ouais, ça sert à rien. Bleu, vert, jaune aussi. Ouais.
11: Radio Tracteur, Radio Chaise.
4: Radio Chaton aussi.
11: Ouais, Radio Chaton aussi, ouais.
0: Mais y a pas radio connerie pour celui qui vient de dire radio chaton.
2: Oh ah, c'est Gérard.
4: Il est directeur d'antenne à radio connerie.
11: Ouais. Et je sais, moi je te dis, il faut bannir certaines radios, hein, sur l'énergie, tout ça. Hein,
6: Gérard,
11: la merde, là,
6: sur Minitel, on nous dit que ta radio de l'anus, elle est énorme.
0: Complètement con, celui-là.
2: GG.
0: Oui.
2: Moi, je t'écoutais du temps où j'étais à Europe 1 et franchement, c'était super génial, quoi.
0: C'est qui?
2: C'est Pauline.
0: Alors, qu'est-ce que tu viens de dire?
2: Je t'écoutais du temps où t'étais à Europe 1 et honnêtement, t'étais vraiment...
0: Pauline,
1: Pauline,
0: Pauline.
2: Oui, mon amour.
0: Tu sais ce que tu vas faire?
2: Oui.
0: Eh ben, je vais te dire bonsoir et tu vas retourner au standard parce que tu viens de dire des conneries. Allez, au revoir, Pauline.
2: Allez,
9: qu'est-ce que j'en fais de la Pauline là?
0: Tu la vires, tu me mets quelqu'un d'autre.
9: Je la dégage, je la dégage.
1: C'est pétard, mais
0: elle dormait à moitié.
11: Mais je crois que quelqu'un habite à côté d'un refuge.
1: Non, t'es un zoo, je t'ai dit.
11: Non, un refuge.
0: Eh, ça commence à bien faire ce bruit-là.
1: Oh, y a un bébé.
0: Bon, Fred.
12: Arrêtez, on n'entend même plus.
0: Fred.
12: Ouais, je suis là, c'est Frédéric, ouais.
0: Moi alors?
12: Écoute, moi je dirais que ça a commencé à dégénérer en 1951, quoi. Tu sais, quand Radio Andorre est arrivé.
1: Oh là.
0: N'importe quoi, toi.
12: C'était l'ancêtre de Sud Radio, et à partir de là, t'as eu des millions de radios qui sont arrivées, dont Radio Chaton, et là, ça a commencé à dégénérer.
0: Et c'est pas toi qui s'amusera à faire le chat par hasard?
12: Non, j'ai pas de chat et je suis pas un imitateur.
0: Ouais, bon, ok. Cure-dent.
13: Ouais, bah moi j'écoute Radio Bidas.
0: C'est quoi cette radio?
13: Bah, c'est une radio de l'armée.
0: Ça existe?
13: Bah si, Radio Bidas, vous connaissez pas, ça vous fait rire en plus.
0: Ouais, ça nous fait rire. C'est quelle fréquence?
13: Quelle fréquence? 100.3.
0: Ouais. 100.3?
13: Ouais, ouais.
0: C'est bizarre, ça.
11: Je crois qu'on l'obtient qu'en piratant la ligne.
13: Ouais, mais c'est en Bretagne.
0: Ah ouais, c'est en Bretagne. 100.3, c'est en Bretagne.
13: Ouais.
0: Gérard,
13: ouais,
9: on nous dit que ton code sur la CIBI, c'est anus de feu.
11: Oh là là, mais...
0: Et qui c'est?
9: Hein, c'est pas signé.
0: Ouais, c'est pas signé parce que c'est un trou du cul.
11: Ouais, comme d'habitude.
0: Oh, jeu de mots, Gérard.
9: Bah, Gérard, de trou du cul. À la place de Pauline, on accueille Stéphanie quand même. Ça a l'air d'être une sacrée cochonne.
1: Bonsoir, hein. Stéphanie.
14: Salut,
1: cochonne.
12: C'est quoi ton numéro? C'est Stéphanie. Stéphanie, pardon.
14: 69.
12: Combien?
14: 36, 69.
0: Bon, bah, Stéphanie.
15: Bonjour, c'est Rick.
0: Stéphanie. Si tu t'amuses à donner des numéros comme ça, je crois que tu vas retourner d'où que tu te viens.
1: Bonjour.
14: Oh, excuse-moi, Gérard.
0: Bon, alors...
14: Je voulais pas t'offenser.
0: Cure-dent, bon, toi, c'est Radio Bidas, que tu m'as dit.
12: Ouais. Cédric. Attends, je vais te faire écouter un peu.
0: Non.
12: Attends, bah, tu me dis ce que t'en penses. Attends, tu rigolais, tu critiquais. Tu me dis ce que t'en penses. Écoute. Bah, attends, ça marche pas.
0: Non, mais dépêche-toi, au lieu de faire des blancs.
12: Bah attends, la radio marche pas. Ah, vas-y, je te papille. Attends, écoute.
0: Non, mais c'est pas mal, hein, le blanc, c'est cure-dent, hein.
12: Bon, alors, t'en penses quoi?
0: On n'a rien entendu du tout.
11: Bah, moi, j'aime bien.
9: Non, parce qu'il dormait, là, c'est pour ça.
0: Ouais, j'ai l'impression que tout à l'heure, il va aller dormir dans son camion. Ouais, Cédric.
12: Qu'est-ce que t'as contre les routiers?
0: Rien, mais je pense que...
12: T'aurais... Solidarité, mec, hein.
0: Ouais, mais t'aurais pu mettre du son, mon pote.
12: Moi aussi, je suis des gitanes, ouais, je dis que t'es grosse.
0: Mais cure-dent, tu restes poli, s'il te plaît. Tu restes poli, cure-dent, si tu veux continuer.
11: Sinon, t'as
1: azarbé. Et cure-dent, tu sens mauvais aussi. Ouais, je mets de
0: l'aide.
1: T'as la totale, alors.
0: Cédric.
1: Ouais, tu peux me répéter la question, GG, parce qu'avec tout ce bordel, j'ai...
0: Pensez-vous qu'il n'y a pas assez de stations de radio?
1: De quoi? Attends, j'ai pas entendu.
0: Pensez-vous qu'il n'y a pas assez de stations de radio?
9: Thermal?
0: De stations de radio?
9: Thermal ou pas?
12: J'entends rien.
0: Cédric, dans le réveil, station radio de ski.
1: Moi, GG, c'est Cédric, je vais dans les stations service, bah, pour avoir des services, ouais.
0: Les stations de radio, je te parle.
1: Ah, excuse-moi, donc dans les stations de ski, bah, le forfait, le ticket, ouais, il est cher, ouais.
0: Bon, allez,
12: ça dépend, hein.
11: Non, c'est les...
0: Dors, Cédric. Allez, hop.
12: Moi, je fais du stop. Tu fais du stop aussi.
0: Non, mais bonne nuit, Cédric.
1: J'ai mal compris.
0: Non, c'est bon.
1: J'ai mal compris.
0: Allez, hop, dehors, il comprendra mieux chez lui. Il comprendra mieux en écoutant.
12: Ouais, Gérard.
14: Allez, hop. S'il te plaît, Gérard.
0: Fred, ouais.
12: Ouais.
14: Enlève le cigare de ta bouche.
12: Est-ce que tu sais quand est-ce qu'est né Fun Radio?
0: En 89.
12: Ah, t'es bien, toi, abruti. Je te pose une question, pourquoi tu me dis abruti?
11: GG?
0: Ouais.
11: Oh bah, écoute-moi, il y a une radio que j'écoute toujours, c'est Radio Autoroute.
0: Une radio autoroute, ouais, bah ça, c'est quand tu fais de la route.
11: Bah ouais,
12: je la connais, celle-là, je l'écoute tout le temps aussi.
11: Il y a Radio Autoroute et Radio Routier, je crois.
12: Quand je vais dans le sud, je zappe de Radio Bidas à Radio Autoroute.
0: Ouais, voilà. Stéphanie?
14: Oui.
0: Stéphanie, tu te réveilles, s'il te plaît?
14: Oui, je suis là.
0: Bon alors?
14: Oui.
0: Donc, t'as entendu la question?
14: Oui, tout à fait.
12: Bon,
0: alors.
14: Hein?
0: Bon alors?
14: Non, mais je comprends pas ce que tu dis là.
0: Non, mais c'est pas ici, hein. Alors, c'est ça, c'en est un qui s'amuse. Alors, qu'est-ce que t'en penses, toi?
14: Ce que j'en pense, hein?
0: Ouais, tu te réveilles ou quoi là?
14: Ouais, tout à fait, ouais. Non, je pense qu'il y a assez de stations de radio, ouais.
0: Comment?
14: Je pense qu'il y a assez de stations de radio.
0: Non, mais je te demande, pense à vous qu'il n'y en ait pas assez.
14: On a assez, hein.
15: Alors, vous laissez Christine de côté, s'il vous plaît.
0: Bon, qui c'est qui joue avec ça?
4: On n'a rien dit, Christine. Gégé, non.
16: Tu t'énerves pour rien, là.
11: Gégé Ouais, c'est Nico. Je vais te poser une petite question, s'il te plaît. Je voulais savoir, est-ce qu'un jour, ça te tenterait de... Est-ce que c'est vrai que tu vas travailler sur Nostalgie?
0: Non.
9: Non, c'est Europe 1.
0: Non plus.
14: Ah bon? Mais non, il a déjà travaillé sur Europe 1.
9: Tu signes pas, alors?
11: Ouais, c'est ça, parce que j'ai entendu dire que tu devais signer un gros contrat.
4: Radio Chaton?
16: Sur France Info.
4: Radio Chat pour
15: Gégé.
11: Ouais, sur France Info aussi, ouais.
15: Allez,
0: ouais.
15: Tu vas finir à la
0: ligne. Oh, Manu, tu joues à quoi là-bas, s'il te plaît?
4: Sur Radio Chaton.
0: Hein? Tu t'amuses à quoi, là?
17: Regarde pour le son, pour les bruits.
0: Ah ouais.
9: Excuse-moi, Gérard, à la place de Cédric, on accueille Albator.
4: Salut.
9: Bonsoir.
4: Salut, Alba. Salut tout le monde. Salut, Gégé.
11: Salut,
4: Albator.
11: Salut.
4: Ça va, Gégé?
0: Bonjour.
14: Bonjour.
4: Salut.
14: Bonjour.
0: Bon alors, Albator.
4: Tu nous chantes ta chanson. Tu, Albator.
0: Oh, Albator.
4: Capitaine de la mort.
0: Oh
4: Albator,
0: tu réponds à la question, s'il te plaît.
4: Tu peux répéter la question, Gégé?
0: Non, tu l'as entendu.
9: Mais il vient d'arriver.
4: Il vient d'arriver, Gégé.
11: À nouveau, Gégé.
0: Pensez-vous qu'il n'y a pas assez de stations de radio?
4: Écoute, ouais, il faudrait que la bande FM soit plus large.
0: C'est-à-dire?
4: Il faudrait que la bande FM soit plus large et il y aurait forcément plus de radio.
0: Ouais, mais c'est-à-dire, pourquoi?
4: Pour qu'il y ait plus de radio, abruti, ouais.
0: Attends, alors abruti, tu dégages. Bonne nuit, Albator.
9: Non, il s'excuse.
0: Non, il s'excuse. Il n'y a pas d'excuse à l'heure.
9: Il n'a pas fait exprès.
0: Il n'y a pas d'excuse. Non, je ne peux pas le savoir. Bonne nuit.
4: Excusez-moi, Gérard.
0: Bonne nuit.
4: Ça fait une heure que j'appelle.
0: Je ne veux pas le savoir.
14: Super beau cul.
4: Ça fait une heure.
0: Qui c'est qui vient de dire ça? Et là, c'est une des nanas, là. C'est qui vient de dire ça?
4: C'est scandaleux.
16: Gégé, je veux ta queue.
4: Oh, Gégé,
14: putain. Oh, ton cul, Gérard.
0: Bon,
14: oh,
0: oui.
14: Gégé, ton sexe.
0: Allez, Stéphanie, dehors.
14: Mais c'est pas moi.
0: Allez, hop.
14: Je continue pas
0: comme ça.
9: Il fait froid dehors, si je la fous dehors.
0: Je continuerai pas le débat comme
9: Gérard,
0: ça.
9: Gérard, sur Minitel, on nous dit que la meilleure des radios, c'est la radio de tes dents. Elle est toute noire.
0: Tu me sens un connard.
4: Ah, c'est immonde.
0: Bon, alors, mais c'est calmé, Albator.
17: Ouais.
0: Bon alors Albator.
4: Je t'ai dit, faut élargir la bande FM.
0: C'est-à-dire?
4: Putain, mais il est con, quoi.
0: Bon, allez, là, le mot con, là, tu dégages
4: mais
0: pour de bon. Non, allez, hop, tu dégages, allez, hop.
4: Okay,
0: au standard, bonne nuit.
14: Attention,
0: on passe pas sur un autre nom.
9: Non, il passe seulement sous le nom de Pierre, c'est tout.
0: Non plus.
9: Ah bah demain.
4: Il peut rentrer sous le nom de Pierre, ça
0: passe. Non, négatif. Allez, hop, bonne nuit pour lui. Bonne nuit.
9: On nous dit aussi qu'il paraît que t'animes sur Fréquence Gay l'après-midi, c'est vrai?
0: Non plus.
11: Oh là là.
0: Bon, donc apparemment, vous avez l'air de vous en foutre quand on vous pose des questions.
11: Mais non, elle fait très bien la question.
16: Elle est très intéressante.
11: Très intéressante,
16: j'ai pas répondu d'ailleurs.
9: Qui? Gérard, toi, t'as pas dit ce que t'en pensais.
0: Non, mais qui c'est qui a pas répondu?
16: Marie-Monique.
0: Ah ben, Marie-Monique, vas-y, avant que je réponde.
16: Moi, je m'en fous.
0: Pourquoi?
16: Parce que de toute façon, j'écoute pas la radio.
0: Mais alors, pourquoi?
4: T'écoutes pas Radio Chaton? T'écoutes quoi, alors, si t'écoutes pas la radio?
16: J'écoute des cassettes, j'écoute des disques, mes disques à moi, je me fais ma radio à moi.
4: Tranquille.
16: Voilà.
0: Mais alors, pourquoi tu appelles pour participer à un débat sur 101.9?
16: Je passe pas de disques, donc... Quand
0: bah si, on passe de disques, souvent.
4: Déjà, elle se contredit, faut la gerber, celle-là.
0: Ouais. Non, parce que dans ce cas-là, pourquoi tu as appelé pour participer au débat?
14: Éteignez l'aspirateur, là.
0: Attendez, s'il te plaît, Monique. Nicole. Nicole.
11: Oui.
0: Tu te calmes?
11: Non, je suis calme. Hein.
0: Qui c'est qui dit l'aspirateur, là? Parce que je voudrais savoir qu'est-ce qu'elle voulait dire, Marie-Monique.
11: Ouais, je suis là.
0: Ouais, alors, tu disais?
11: Je disais que fun, c'est pas... Oh, le porc!
14: Je t'aspire les fesses, Gérard.
0: Continue, Marie-Monique.
11: Je disais quoi? Oui, que fun, c'était pas pareil. La nuit, c'est pas la radio, fun, c'est autre chose.
0: C'est-à-dire?
11: C'est pas la radio, c'est le seul truc que j'écoute, sauf mes disques. C'est le fun la nuit.
9: Ça fait un peu radio locale, quoi.
11: Exactement.
9: Voilà.
0: Non mais alors, dans ces cas-là...
11: J'ai fait peur des petits gamins d'à côté de chez moi.
9: Il y a le même matos, hein.
11: Gégé?
0: Voilà. Oui.
11: Ouais, c'est Nicole.
15: Ouais, ça me fait une belle jambe.
4: C'est scandaleux. C'est n'importe quoi, Gégé.
0: Non, Nicole, tu te dépêches.
9: Excusez-moi, avant qu'on parle avec Nicole, on accueille Xor à la place d'Albator.
0: Moi, bien sûr, ça.
9: Tu viens demander trois mal à notre nom. Mais non, Gérard, tu me connais.
4: Allez, bonsoir.
11: Bonsoir,
4: Xor. Bonsoir.
0: Salut.
4: Salut, Gégé.
0: Salut. Stéphanie. Salut, Gérard, ça va? Oui. Oh, ça commence à bien faire, celui qui joue à ça tout à l'heure. Moi, je vais pas faire le deuxième débat, ça va aller vite.
1: Oui, bonsoir.
14: Oui, je t'écoute, Gérard. C'est
0: bon, Stéphanie, pour toi.
14: Oui.
0: Quoi? Bon, tu travailles ou quoi, là, toi?
14: Mais de quoi? J'ai déjà répondu, là.
0: Ben, ah bon?
3: Non, c'est Nicole qui voulait dire un truc.
0: Bon, Xtor.
1: Ouais, ben bah, écoute, je suis animateur sur une radio locale qui s'appelle Radio Furoncle.
0: Oui.
1: Et en fait, je suis pour les radios, spécialement les radios locales, parce qu'après ça permet de pouvoir travailler dans des grandes radios comme Fun Radio. Et je voulais savoir si toi t'étais passé par une petite radio locale avant de faire de l'antenne sur une radio nationale. Est-ce que t'as couché, Gégé?
0: Non.
14: Ouais, il est passé sur Radio
3: Mais Pustule. Mais laissez-le répondre.
1: T'as fait de la radio locale, Gérard?
0: Non.
14: Ouais, Radio Pustule.
0: Qui c'est qui vient de dire ça?
9: Non, c'était Panari FM.
6: Gérard.
14: Panari FM.
0: T'en as une question, Minitel?
6: On nous dit sur Minitel, non, c'est pas une question, c'est une affirmation. Ouais. On nous dit que Sandy, on l'appelle la station Mire car elle adore sucer l'orbite de Gérard.
13: C'est de la poésie, Gégé.
0: Manu, tu me laisses les messages cons comme ça, tu les passes plus.
9: Manu, tu prends les adresses du Minitel. Tu prends les adresses.
0: Ouais,
9: Nana,
0: tu te plains. Reviens quand même! Oh, t'arrêtes là, s'il te plaît!
9: Enfin, le gars, il sort un ferry.
13: Putain, attends, je descends.
0: Ouais, Manu. Ah, mais tu vois, je viens de te voir.
6: Oh merde!
9: T'as vu que c'était moi qui mettais le boum?
0: Ah, tu vois, manque de peau, je viens de te voir faire.
6: Merde alors.
9: J'ai t'es grillé, Manu.
13: Grillé.
9: Ah, merde.
13: Après, tu nous accuses, Gégé. Tu vois qu'on est de bonne foi.
0: Non, mais ça y est, j'ai vu qui c'était.
13: Voilà.
14: Gégé?
0: Oui.
3: Ouais, c'est Nicole.
0: Ouais.
3: Je voulais savoir qu'est-ce que t'écoutais.
0: Bon, Manu, s'il te plaît, tu commences à me faire chier, là, aussi.
6: C'est rouge, Gérard, c'est rouge.
0: C'est rouge,
6: bon, ça marche.
0: De manière, là, la deuxième pause, c'est rouge, ça marche.
13: Bon, Gérard,
0: oui.
3: Tu réponds?
0: Vas-y.
6: Bon, et moi, Gérard.
9: Tu vois, là, c'est moi. Avant, c'était pas moi.
18: Ah, Manu, ah bon, c'est bon.
13: C'est scandaleux.
14: Radio Londres.
18: Vas-y, Nicole.
0: Voilà, Nicole.
3: Oui, je te disais, quelle radio.
18: C'est pas moi, Gérard, alors.
3: Bah, on m'écoute pas, Gégé.
14: Si on t'écoute, Gégé.
3: Gégé?
14: Allez, vas-y, on est toutes avec toi.
0: J'écoute.
3: Vas-y.
13: Essaye encore.
0: Allez.
3: Gégé, j'ai dit, qu'est-ce que tu écoutais comme radio dans ta jeunesse?
0: À ton avis?
3: Bah, je sais pas.
0: 101.9.
9: Dans ta jeunesse, tu crois que Fun Radio, quand t'avais 20 ans, ça existait, toi?
3: Ouais,
0: bien sûr.
3: Non,
9: pauvre cave.
0: Toi-même, abruti.
3: Mais Gégé, qu'est-ce que t'écoutais?
0: Bah, avant, c'est-à-dire?
3: Bah, dans ta jeunesse, quand t'avais 20 ans.
14: Quand t'avais la radio.
0: Avant d'être...
14: Radio Accordéon.
3: Laissez, je vais répondre.
0: J'écoutais RTL, voilà.
13: Oh là là,
3: oh là là,
13: oh là, les goûts de beau,
1: Gégé. Hein, Gérard.
13: C'est scandaleux, oui. Gérard.
3: C'est scandaleux.
0: Donc, on pose la prochaine question.
13: Ah ouais.
0: Donc, croyez-vous que les stations de métro sont propres?
1: Ça dépend par rapport à quoi. Gégé.
9: Avant ou après ton passage?
1: Non.
0: Pauvre tâche, toi.
9: On rigole, oh.
3: Allez, faut rire.
0: Bon, alors, qui c'est qui veut répondre?
1: C'est Xor.
0: Ouais.
1: Ouais, ben ça dépend par rapport à quoi. Si c'est par rapport à chez toi, ouais, elles sont top nickel, ouais.
0: Bon, bah, Xor. Au revoir. Au revoir.
3: C'est méchant.
0: Bonne nuit, Xtor.
1: Je me donne
0: mais c'est bien, t'as comparé, maintenant tu repars chez toi, tu vas comparer chez toi si c'est propre. Allez, hop, bonne nuit. Bonne nuit. Non.
3: Pourquoi
0: pas du tout.
3: Parce qu'en plus, ça, Gérard, il fait le ménage chez lui, hein, alors.
0: Gérard, allez,
1: c'est propre. GG, c'est propre.
0: Xtor dehors.
1: Il fait travailler Sandy, c'est pour ça qu'il s'est pris une gonzesse.
14: Ouais, c'est
1: ménage.
0: Eh ben, Xtor, tu dégages pour de bon, ce coup-là. Allez. Xtor.
1: On n'a pas le droit de dire ça à la radio.
0: Hop.
9: Il peut s'excuser avant, non?
0: Non,
9: s'excuse pas.
0: Non, dehors direct.
1: Il fallait que je dénonce.
0: Eh ben, tu vas dénoncer chez toi,
6: Gérard.
0: Oui.
6: On nous dit que la seule radio que tu connais, c'est la radio de ton foie.
0: N'importe quoi.
14: Elle est génial, c'est...
0: Donc, cure-dent.
13: Ouais.
0: Cure-dent. Bon, et hop, cure-dent pareil. Non, mais là,
9: Mais non, parce qu'en fait, je me suis trompé, j'ai viré cure-dent au lieu de virer Xor.
0: Eh ben, tu vires Xor et tu rappelles cure-dent.
9: Bah, il est là, cure-dent, il est là.
13: Je suis là, GG. Putain, j'arrête pas de gueuler, vous m'entendez pas.
0: Bon, alors, cure-dent pour toi.
13: Ouais, bah, c'est propre, les couloirs, ouais.
0: Mais tu crois?
13: Bah, ouais. Pourquoi?
0: Bah, pendant un bout de temps, là, c'était pas tellement propre à les stations.
13: Non, mais parce qu'il y avait la grève des contrôleurs.
0: Ouais, mais non, pas des contrôleurs.
13: Ouais. Bah, si.
3: GG?
0: Oui.
3: C'est Nicole. Ouais, moi, je voudrais dire, en fait, les stations de métro, elles sont des fins crades, hein.
0: Mmh. Non, mais de toute manière, faut voir aussi les gens comme bah maintenant tu me diras avec ce qui s'est produit, les poubelles elles sont fermées. Mais dès que même quand elles étaient ouvertes, t'avais toujours.
13: Comment ça, ce qui s'est produit?
11: Ouais, exactement, José.
0: Non, mais je veux pas dire.
11: Explique. Bah... c'est vrai que par exemple, je sais pas, moi, il y a quelqu'un qui bouffe un truc, il va pas le jeter dans la poubelle, il va le jeter
0: par terre.
11: Ouais, voilà. Je trouve que c'est scandaleux.
0: Fred.
19: Moi, je peux répondre. Moi.
0: Oui.
19: Marie-Monique.
0: Oui.
19: Bon, moi, je suis pas parisienne, donc le métro, je prends pas tous les jours.
0: T'es du quel côté?
19: Je suis du côté de Lille.
0: Mais bah, à Lille, c'est pareil, hein, y a des métros quand même.
11: Il y a un métro à Lille.
19: Vous parlez du métro parisien, c'est pas la même chose.
0: Là. Non, mais attends, Marie-Monique.
19: Oui.
0: On parle pas que spécialement du métro parisien, on parle dans tout.
19: Mais c'est une anecdote.
0: Marie-Monique.
19: Les métros, ils sont nickel, hein. Il y a des mecs avec des mitraillettes, si tu fous un truc par terre, ils tirent dessus, hein.
0: J'ai vu. Non, ça c'est pour les attentats, ça c'est différent.
19: Je suis
0: allée
19: sur Mars, honnêtement.
0: Non.
9: Ah ouais, c'est le plan Vigicorsaire, là, le truc.
0: Le plan Vigipirate.
19: Récemment, moi je suis allée sur Mars et honnêtement, c'est vrai que.
0: Qui
19: Hein?
0: Qui c'est qui dit ça?
19: Stéphanie.
0: Ouais.
19: Je suis allée sur Mars récemment.
0: Ouais.
19: Et c'est vrai que c'est la galère, quoi.
0: Ouais, t'as été sur la planète Mars?
19: Oui.
0: Non, mais tu prends les gens pour des canards sauvages, toi.
13: Ah bah, c'est au coup de ta gueule, hein, là, Gégé.
0: Ouais.
19: Oui, mais mon petit amour, moi, je les dresse, moi, les canards sauvages.
0: Ouais, mais attends, je suis pas ton petit amour, d'accord? Et, et déjà, une.
9: Une.
13: Bah, c'est gentil.
0: Déjà,
19: et
0: une.
19: Et en fait, j'ai monté un RM.
0: Ouais, t'as monté un harem. Mais n'importe quoi, t'as monté un harem de ta connerie, oui.
9: Connerie, oui.
13: Oh là là.
0: Merci.
13: Non, mais aucun respect de la femme, Gégé.
0: Mon Fred.
11: Gégé.
0: Oui.
13: Bah écoute, moi j'en ai pris un à Belle-Île-en-Mer. Un métro, mais nickel, quoi. Super, super propre et tout. Tu sais, il allait d'une plage à une autre, mais nickel.
19: Gégé, je suis allée à métro à côté.
0: Attendez, oh.
11: C'est Nicole.
0: Oui. Oh, celui qui
9: pète. Hey, des canards sauvages.
19: C'est le canard sauvage.
13: C'est des canards.
0: Putain, ça commence à bien faire là. Ça va pas quand. La semaine dernière, le premier était bien passé. Cette semaine, c'est un vrai bordel. Toi, tu gères rien quand on te demande de virer.
13: Non, mais
0: Gégé,
13: mais qui
0: ça devient inadmissible. Lui, avant, c'est pareil.
9: Ah non, j'ai rien fait, Gérard, ce soir.
0: T'es pareil.
9: J'ai rien fait du tout.
0: T'es pareil. On est déjà à la septième question. C'est le vrai bordel. Quand on vous demande quelque chose, vous voulez rien foutre.
9: Attends, il sort, je l'ai viré. Et là, on accueille Eric à la place.
20: Oui, bonsoir.
19: Salut Eric.
20: Salut tout le monde.
19: Salut Eric.
20: Salut Eric. Oui, alors moi, je voulais réagir pour dire que le métro à Paris, c'est vrai, il est dégueulasse. Monde. Franchement, c'est dégueulasse.
0: Bon, vous arrêtez de chipper quand on répond.
20: Par contre, moi, j'ai souvent voyagé et à Tombouctou, par exemple, le métro, il est nickel et on devrait prendre exemple sur les métros d'Abidjan, Tombouctou et toutes ces villes-là, quoi.
0: Ouais. Ouais, c'est fini là ou quoi?
19: T'es allé à Marrakech?
20: À Marrakech, il n'y a pas de métro, il y a un réseau de tramways.
19: Ouais, les tramways, bon,
20: ouais. Les tramways qui sont assez
0: bien
20: aussi, ouais.
19: C'est pas mal, ouais.
0: Gérard.
11: Moi, je suis allé.
19: Et t'as dans les.
0: Attends, Nicole, s'il te plaît. 5 minutes, j'ai une. Nicole, s'il te plaît.
11: Non, c'est pas moi, Gégé qui parle.
0: C'est qui?
11: Je sais pas.
0: Bon, il y a grave. Quelqu'un qui vient de parler.
9: On nous dit sur Minitel, Gérard, il n'y a que le métro qui ne lui est pas rentré dans le trou du cul.
0: Je te dis des questions comme ça, j'en veux pas.
9: Ah oui, merde, c'est vrai.
0: T'es un peu con ou quoi, toi?
9: Ouais, excuse-moi, j'avais oublié.
13: Non, mais GG, faut filtrer le Minitel.
0: Non, mais.
9: Bah, c'est ce que je fais, hein.
0: La preuve que non, tu le filtres pas, hein. Ce serait rien que des questions.
9: Ça dépend dans quel sens on appelle filtrer, quoi.
0: Bon, alors.
11: Ouais, moi, je te dis, GG, en Alaska, le métro, il est nickel, hein.
0: Ouais, mais attends, je réponds à Eric, là. C'est Eric qui disait que...
13: Ouais.
0: Qu'il y avait... Bon, bah, je vais te dire... moi, je peux te dire une chose, c'est que j'étais en Allemagne. Même en Allemagne...
13: C'est pas vrai.
0: Je crois que tu sais...
13: Tu parlais allemand, toi.
19: Tu parlais allemand?
0: Non, mais j'étais clairement
13: sérieux. Ah, je pourrais déjeuner, ça fera une grosse Hummelschmer.
11: T'allais comment?
0: Je voudrais bien répondre, s'il vous plaît, merci.
13: Ouais.
0: C'est que là-bas, si vous mettez un papier par terre, même en Angleterre...
13: C'est pas vrai.
0: Si. Vous avez une amende.
19: Non.
13: Ouais, ouais. En France aussi, on a une amende.
0: Je suis désolé.
13: Un chien sur le trottoir, GG, il a une amende.
0: De quoi?
13: Mais il peut pas payer le chien, il travaille pas.
0: Attends.
13: Le mec qui l'accompagne.
0: Non, c'est qui qui répond là?
13: N'importe quoi.
0: Attends, qui c'est qui vient de dire ça? Et là, il y a une des deux filles entre Stéphanie et Marie-Monique qui vient de dire que c'est moi qui allais payer.
19: Et Nicole, elle est où, Nicole?
0: Non, c'est pas Nicole.
11: C'est pas Nicole.
9: Mais on peut avoir que des amandes ou on peut avoir des noisettes aussi en Allemagne?
0: Tu veux des noix de pécan plutôt.
9: Et qu'est-ce que t'as été foutre en Allemagne, Gérard?
0: À l'armée.
9: Ah, t'as fait l'armée en Allemagne?
5: Ah, c'était bon.
20: T'as fait l'armée en Allemagne, GG.
21: Tu peux avoir des
22: nouveaux Elvis Presley, là. On a
0: bon, et tu me chopes les deux, là, que tu leur demandes qu'elles se calment entre Marie-Monique et Stéphanie.
22: Allez, c'est pas moi.
0: Non, non, c'est pas toi, je reconnais les voix douces. Hein.
21: Cotentige.
20: Oh là. Oh là, GG.
0: Je sens qu'il y en a qui vont virer vite fait. Ça va vite virer entre Fred, Cure-Dent et Eric. Hein.
20: Ah non, mais
21: ça va gerber, là. Hein.
0: Je sens que ça va pas continuer longtemps.
20: Attends, mais c'est les nanas.
0: Non, c'est un mec.
20: Bon, c'est une voix de mec.
5: On se calme, les auditeurs, on écoute Gérard. Oh, merci. Non.
0: Alors, pensez-vous que le stationnement devrait être gratuit toute l'année?
20: Oui.
21: Oui,
0: qui?
20: Eric. Bah, quand tu vas faire du ski dans les stations de ski, il faut bien que tu gardes ta voiture. Donc déjà, tu as le forfait à payer, la location des skis et tout. Il faudrait que le stationnement dans les stations de ski ou les stations thermiques, thermales, anales, tout ça, il faudrait que ça soit gratuit, voilà.
0: Non mais attends, je te parle des stationnements.
20: Bah ouais, stationnement avec le caddie ou la voiture, comme on a dit.
0: Mais non, mais je vois pas le rapport avec le caddie. Le caddie, c'est pas une voiture.
20: J'ai mal compris. Mal compris.
0: Pensez-vous que le stationnement devrait être gratuit toute l'année?
20: Bah oui. J'ai compris, je suis pas d'accord. Oui. Alors le lundi, oui. Le mardi, non. En janvier, non. Et en février, non. Sinon, le reste de l'année, ouais.
21: Ouais, bon, ouais, je suis d'accord.
0: Mais c'est toute l'année.
20: Non, toute l'année, non.
21: Ça peut pas, non.
20: Non, parce que samedi, ça se fait pas, c'est tout. Ouais, ça se fait pas.
0: Oui.
22: Ouais, bah écoute, moi je voudrais faire une petite revendication.
0: Ouais.
22: C'est que dans les stations-service, j'aimerais bien que le stationnement soit gratuit quand même.
20: Ah bah c'est clair. Quand
0: non, mais attends, Nicole.
22: Oui.
20: Mais non, mais.
0: Nicole, c'est toi qui viens de répondre à ça?
22: Oui, bah écoute, dans les stations-service, c'est toujours, il faut payer, j'ai rien à voir, quoi.
0: Non, mais attends.
20: Et tu payes le parking.
0: Stop. 5 minutes, s'il vous plaît.
5: Taisez-vous, Gérard, réponds.
20: Et les stations de pompage.
22: Mais laissez Gérard répondre.
0: Non, il y a une question minute.
5: Non, vas-y. Réponds d'abord, c'est pas grave. Vas-y, GG.
0: Bon, non, bah, donne la question minute. Ouais, si donc, c'est une connerie, c'est pas la peine.
5: Non, c'est pas une connerie. T'as fait ton service en Allemagne, donc. Mmh. Ouais. On nous dit que c'est ta faute si le mur de Berlin il est tombé.
0: Non, tu vois, c'était même pas la peine de dire ça. Hein.
5: Putain, mais Manu, on t'a dit quand c'est une connerie, tu la fermes. Je sais pas, ouais, c'est une question. C'est vrai.
0: Mais tu vois la suite après.
20: GG.
0: Oui.
20: C'est comment je m'appelle, Eric.
0: Mmh.
20: Je voulais te demander qu'est-ce que tu pensais des stations de pompage.
0: C'est-à-dire?
20: Bah, je sais pas, quand tu
0: pompes. Non, mais attends, les stations de pompage. Non, mais Eric, ta question, elle est complètement con, j'y répondrai pas.
21: C'est intéressant.
5: Et est-ce que tu peux répondre, Gérard, à la question qu'avait posée une des filles, je sais plus laquelle? Pourquoi, toi, tu penses que les stations-service sont payantes et ça te galère,
22: ouais,
5: je sais pas?
22: Nicole.
0: Ouais, bah, non, mais attends.
20: Tu vas à la pompe, il faut payer.
0: Bah oui.
20: Il faut payer
22: stationnement aussi, hein, pour. Attends, pendant 2 minutes, tu fais plein.
0: Ouais. Attends.
22: T'es obligé de payer les 2 minutes, hein.
0: Attends, t'as vu ça où? Dans quelle station?
22: Dans les stations-service du monde entier, hein.
0: Ah non, mais attends, déjà... Attendez, je vais y répondre à Nicole, parce que pour l'instant, je crois qu'elle a pas tellement compris. Les stationnements, je te parle pas dans les stations-service, tu payes pas le stationnement.
22: Non.
0: Alors, si tu payes, c'est que t'es vraiment cloche.
22: J'étais en Alaska, j'étais partout en Angleterre, partout, il fallait tout le temps payer, et même ici en France, j'ai...
0: Non. C'est une menteuse.
5: Il m'est arrivé une fois de payer.
22: Mais même dans les stations pour les stationnements, stations de ski, tout ça, t'es obligé de payer.
0: Non, c'est dégueulasse.
20: Ça s'est déjà vu.
23: Mais si.
20: C'est dégueulasse, mais ça s'est déjà vu. Hein.
0: Je vous dis que non.
21: C'est une voiture, Gérard.
0: Oui.
21: C'est une voiture.
0: Non.
21: Alors, comment tu peux savoir?
23: C'est un
21: camion.
22: Et Gérard, elle a raison, hein, parce que dans les stations de lavage, c'est pareil. Tu laisses ta voiture 2 minutes, au bout de 2 minutes, elle est lavée et on te la fout dehors.
0: Non, mais attendez.
22: Un truc, 2 minutes, point, quoi.
0: Ouais, non, mais plus, ouais. C'est qui vient de dire ça?
22: C'est moi, mais ta voiture, elle est lavée aussi. C'est
0: ouais, mais qui, moi?
22: Marie-Monique.
0: Ouais. Mais attends, Marie-Monique. Dans ce cas-là, quand tu laves ta voiture, c'est normal que tu payes.
22: Ouais.
0: Mais tu payes pas le stationnement après.
22: Tu as le stationnement qui est.
21: T'as un ticket, t'as tout, hein.
0: Où?
21: T'as un ticket, quoi.
22: Quand tu payes l'essence, ben, ils te taxent avec la TVA, tout ça, ton stationnement d'une minute.
5: C'est pareil, quand Gérard il va dans les boîtes de nuit gay, hein, il file 2 francs, puis on lui nettoie les fesses et puis les pas. En parlant de ça, il a un ticket et c'est bon.
24: En parlant de ça, on nous dit que chez Gérard, c'est pas des toilettes qu'il a, c'est des stations d'épuration.
0: Bon, Manu, c'est pas la peine de faire la réa sur le deuxième débat. La réa à la pause, là.
24: D'accord, mais je pourrais quand même prendre le Minitel au standard, ça me fait marrer.
0: Non.
24: Merde.
20: Et à la pompe, pour se faire pomper, faut payer ou pas?
0: C'est-à-dire?
20: Quand tu vas dans une station-service, on dit aller à la pompe.
0: Ouais.
20: Donc je voulais savoir si pour se faire pomper, il fallait payer, je sais pas.
21: C'est-à-dire?
0: Non, mais attends, je comprends pas, là. Qui c'est qui parle, là?
20: C'est Eric.
0: Ouais, Eric.
20: Tu vas dans une station de pompage, ok?
0: Oui.
20: Ok, tu vas dans une station de pompage, ou une station de lavage, ou une station de service, comme tu veux.
0: Oui.
20: Je veux savoir, on parle
0: bon, de... oh, tu restes poli, s'il te plaît, parce que tout à l'heure, tu as gerbé vite fait, toi, mon pote.
22: C'est toi qui as dit ça en plus, Gérard.
0: Ah ouais, c'est moi.
20: J'ai rien dit, Gégé.
0: Bon, continue ta connerie.
20: Parce que quand tu arrives à la pompe, quand t'arrives à la pompe pour te faire pomper, est-ce qu'après, il faut que tu payes?
0: Non mais attends, déjà quand tu vas à la station-service, tu ne veux pas pomper, tu te sers de l'essence, abruti.
20: Bah à la pompe, on dit, ça s'appelle bien la pompe.
22: On dit bien pomper de l'essence. Hein.
20: Voilà.
0: Ouais, bah, dans ce cas-là, ça s'appelle siffler de l'essence dans les voitures des autres.
20: Non mais c'est de l'essence.
0: Ça veut dire voler. Nuance.
20: Non, siffler, c'est quand tu mets ta tête dans le réservoir.
0: C'est bon, Eric.
20: Siffler, ouais.
0: Ça y est, c'est bon.
20: Ouais. C'est pas pareil.
0: Ah, c'est bon, Eric, on a compris ta connerie.
20: Non mais c'est le bordel, on peut même pas parler.
0: Ça y est.
20: Scandaleux, moi, je dis.
0: Cure-dent.
20: Oui.
22: GG.
0: Nicole, la ferme. Cure-dent.
22: Cure-dent.
0: Oh là là là là. Cure-dent.
20: Je t'écoute, putain, j'arrête pas de parler.
0: Et on dit pas putain.
22: C'est le lutin-ragné.
0: Bon, tu travailles. Oh là là là là là là là. Qu'est-ce qu'ils sont bouchés ce soir, les mecs? Même
24: Gérard,
0: les nanas.
24: On a une question, une vraie sur Minitel.
0: Ah, donc,
24: peut-être
0: bien,
24: que si tu peux. Il y en a une vraie.
22: On nous
24: demande, est-ce que t'es pour. Non. Arrête.
0: Non, vas-y.
24: On nous demande si t'es pour le stationnement gratuit pour les piétons.
0: J'ai jamais vu que les piétons payaient, moi.
24: Les piétons, ils payent pas.
0: Non,
24: et quand ils se garent, ils font comment?
22: Bah ouais.
0: Et toi, tu te gares où, toi?
24: Moi?
0: Tu te gares où quand tu marches?
24: Mais non, mais attends, regarde, tu sors de ta voiture, t'es piéton.
0: Et alors,
24: donc, tu payes.
0: T'as pas besoin.
24: Quand tu vas au parc maître, tu prends un ticket, t'es à pied, donc t'aurais pas besoin de payer normalement.
0: Et bah, t'es plus dans ta voiture. Abruti.
24: Bah oui, mais faut que tu rentres dans ta voiture. Donc
0: bah,
24: entre l'intervalle où
0: tu rentres, tu mets ton ticket.
24: T'es dans ta voiture et tu passes
0: le
24: ticket.
5: Ouais, mais quand tu vas prendre un ticket et que t'as pas de voiture.
24: Voilà.
0: Mais tu payes.
24: Où tu le mets le ticket? Bah si, tu payes. Bah si, tu payes.
0: Mais hé.
24: C'est évident.
0: Hé oh. Moi, je suis piéton, j'ai jamais payé pour.
24: Eh ben, tu fraudes.
5: J'appelle les flics. J'appelle les flics.
0: Bon, bah, toi, t'appelles qui tu veux. Toi, de toute manière, ta poubelle, on sait même pas où qu'elle est. Tu roules avec la poubelle du chef.
20: Hein? Attends, tu parles de qui, là?
0: Pas de toi.
22: GG.
20: Bah, tu pourrais expliquer au moins, on comprend pas.
0: Non, c'est un fil d'art que je parle.
22: GG.
0: Oui,
22: tu dois payer le stationnement quand t'es sur une propriété privée, hein, pour le piéton, hein, tu dois payer. Hein.
0: T'es aussi cloche que Manu, toi.
22: Mais GG, quand t'es sur une propriété privée, t'es obligé de payer.
20: Une question, Gérard.
22: Ma mère est pervenche et elle peut te le confirmer, quoi.
0: Alors, dans ce cas-là, s'il y a une pervenche qui m'écoute, qu'elle appelle.
22: Ouais,
0: pour savoir.
22: Tu
0: oui, c'est Marie-Pervenche. Je vais te faire sauter, toi.
22: Je suis sur une enquête. J'ai un travelot.
0: Ouais.
22: Gérard,
0: oui.
22: C'est Stéphanie. Tu te passes ma mère, elle va te le confirmer si tu veux.
0: Bah vas-y. Oui. Si c'est une pervenche, ouais.
22: Ouais.
0: Bah vas-y.
22: Ouais, attends, je vais l'appeler. Hein.
0: Attendez, taisez-vous les autres derrière, s'il vous plaît. Ouais. Ah bah si elle est trop loin, c'est pas la peine.
20: 22, la l'XD.
2: Oh la vache.
20: GG, t'as mal joué, Gérard.
0: Non, je veux savoir.
20: Attends, GG, profite-en pour balancer Figeau et tout ça. Hein.
0: Mais ça.
20: Oh. S'il y a les flics, bah, tu dénonces.
22: Oui, allô.
20: J'ai des amendes à faire sauter.
0: Mets-moi les tous en air, là, les autres. Oui, je vous écoute.
22: Oui.
0: Oui.
22: Bonsoir.
0: Bonsoir.
22: C'est Gérard?
0: Oui.
22: Oui, bonsoir, je suis la mère de Stéphanie.
0: Mmh.
22: Je suis pervenche et oui, effectivement, vous devez payer un ticket en tant que piéton.
0: Ah bon?
22: Oui, sinon vous avez une amende. Hein.
0: Bah, ça vient de sortir quand, ça?
22: Bah, c'est la loi du 19 juillet 1942.
0: Bah, moi, c'est la première fois que j'entends dire ça parce que j'ai jamais payé, moi, en étant piéton.
22: Ah si, monsieur, c'est une amende de 500 francs.
0: Ah bon?
22: Oui.
24: Gérard,
0: oui.
24: On nous dit que toi, t'es un PV à toi tout seul et ce que tu préfères, c'est quand tu te fais sauter.
0: Non, mais attends, Manu.
24: Ouais.
0: Il me semble que je t'ai dit quelque chose.
24: Bah, je filtre.
0: Non, bon, bah, je vous remercie de votre action, madame.
22: Je vous en prie, monsieur.
0: Oui. Oui.
22: Ouais, c'est Nicole. Ma mère est flic, hein.
0: Ouais, mais attends, c'est
22: oui,
0: bon, quoi.
22: Non,
0: mais c'est bon, Nicole, ça y est,
22: Et ma mère, c'est le ministre de l'Intérieur.
0: Moi, Sandy, c'est la femme de Jacques Chirac.
22: Je te passe ma mère. Je te passe ma mère, c'est Nicole, ça passe. Attends, elle va te le confirmer.
0: Ouais,
22: attends.
0: C'est ça.
22: Maman, s'il te plaît.
15: Alors, vous laissez Christine de côté, s'il vous plaît.
2: Ça va finir en tôle, cette histoire, Gérard.
0: Mais
7: bonsoir,
0: non.
7: Monsieur Gérard.
2: Quoi, bonsoir. Tu t'appelles Christine.
7: Donc, j'ai été flic et j'ai mis des PV. Hein, pour le stationnement est interdit pour les piétons. Je le confirme, monsieur.
8: Ah, ça tu
7: fait
8: vois, Gérard.
7: 20 ans que je fais ce boulot, mm-hmm. Et je peux vous confirmer.
0: D'accord. Eh bien, je me renseignerai. Et puis, je donnerai ma réponse aussi.
7: Merci, monsieur.
0: Il n'y a pas de quoi.
2: Gégé.
0: Oui.
2: T'as des ex, pervenches.
0: C'est qui?
2: C'est Cure-Dent.
0: Cure-Dent?
2: Ouais.
0: Bah, Cure-Dent, tu vois, ça fait un bout de temps que je t'ai pas entendu. Maintenant que tu te réveilles, il sera un petit peu temps.
2: Bah, attends, je te pose une question.
0: Je te réponds, j'ai pas d'ex pervenche.
2: Ah bon?
7: Peut-être une future,
2: hein? Gégé, c'est Eric.
0: Ouais.
2: Gégé, c'est Eric, mon père, il est travelot, il veut te parler, qu'il
0: te parle. Bon, Eric, tu dégages. Allez hop.
2: Oui, allô, oh
8: dehors.
2: Oui, Gérard.
8: Quoi, tu veux parler au père d'Eric?
0: Allez hop. Dégage, moi, Eric.
2: Je vais te faire sauter tout, les PV, le cul, la tête. Gérard.
0: Oh, dégage. Attends. Tu travailles, tu le dégages, mon gars, Jack avec toi.
2: Non, mais laissez-le.
0: T'es chiant, quoi, là? Tu le dégages.
7: Allez,
2: Gérard. Attends. Gérard, c'est mon père, je l'ai viré.
0: Ouais, bah toi aussi, tu vires. Toi aussi.
2: Je l'ai viré, Gérard, t'inquiète.
0: Tu vires.
2: Il était lourd, ton père.
7: Faut même un ticket de stationnement pour les chiottes de la loco.
0: Bon, allez hop, tu me vires les trois mecs, allez hop, terminé.
2: Non, c'est pas les mecs, c'est les nanas, attends.
0: Non.
2: Les nanas, Gérard.
0: Ouais, les nanas, c'est les mecs qui disent des conneries, puis vous voulez que je vire les nanas, bande de
2: cons. C'est mon père, Gérard.
0: Ouais, bah tu vires. Bah non, mais tu vires.
2: Tu vires. T'as le droit d'avoir un père différent.
0: Ouais, tu vires. Allez hop, dégage. Oh!
2: C'est dégueulasse de
0: gérer
2: les gens parce qu'ils sont
0: non,
2: différents.
0: Tu sors, Eric, et tu te mailles.
8: J'appelle la sécu.
0: Tu
2: vires de là. Gégé, t'es raciste. Il y a des routiers qui sont
8: payés. On se calme. Il va poser la question. Gérard, pose la prochaine question. On va mettre un disque.
0: Payez-vous moins cher les stations thermales. Et on met quoi? Te gourre pas dans les titres.
7: C'est quoi le titre?
2: C'est Sodome en folie avec...
0: Attends, tu vas voir, quoi.
2: Éclate-moi
0: la roulotte printemps du
7: Caloco.
8: Vas-y, répète.
0: Les printemps de...
8: Les rouleaux
0: de printemps avec du caca.
8: C'est Stéphanie qui dormait, Barbara, et à la place d'Eric qui avait un père travelot.
2: Ouais.
8: Et Patrick, voilà.
0: Ok.
7: GG.
0: Ouais.
7: C'est quoi le titre de la chanson?
0: C'est la main de ma soeur dans la culotte d'un zouave. Ah. Et qui est à la place d'Eric?
8: Patrick.
0: Donc alors, vous avez compris la question?
2: Tu peux la reposer.
0: Alors, payez-vous moins cher les stations thermales?
7: Oui.
2: Que quoi?
0: Oui.
2: Que quoi?
10: Je dis qu'on parlait pas d'un loco.
7: Marie-Monique.
2: Attends, j'ai moins cher que quoi?
0: Ben que les stations de sport d'hiver ou autres.
7: D'accord.
0: Ouais, ou que les stationnements, ça dépend si vous... ça dépend.
7: Oui. C'est Barbara.
0: Oui.
7: Bah moi, personnellement, je suis jamais allée dans une station thermale, donc je pourrais pas te répondre, quoi, en fait.
0: Mm-hmm. Et tu connais quand même?
7: Ouais, je connais, ouais.
2: Mais GG, c'est pour maigrir, les stations thermales.
7: C'est les stations de ski, c'est ça?
0: Station thermale, je vais y arriver.
2: C'est pour stationner
7: dans les thermales, hein.
0: Non, c'est pour...
2: C'est pour maigrir.
0: Non, c'est pour faire de la télé, un genre de thalasso.
2: C'est pour ça.
7: Voilà, ouais, exactement, c'est la thalasso.
0: Attends, qui c'est? Attendez.
7: C'est pour thermaliser dans les stations.
2: C'est quoi les thalassos?
0: Ben, thalasso, c'est les trucs avec les jets d'eau.
7: Les massages.
0: Ouais, debout et tout ça.
8: Le trocadéro?
2: On se prend des jets d'eau dans le cul, ça fait des
0: heures. Qui c'est qui dit ça? Attends, 5 minutes, Nicole. Qui c'est qui vient de dire des jets d'eau dans le cul?
23: Coton-tige.
0: C'est qui? C'est qui?
2: C'est pas Patrick.
7: C'est Cure-Dent.
2: Ouais, c'est Cure-Dent, mais c'est la vérité. Tu te prends un jet d'eau dans le cul, non? Quand t'es dans les cures.
23: Coton-tige.
8: En thalasso, c'est ça, Gérard. Mais non, c'est ça. Hein.
0: Non, pas de coton.
2: On te met de l'argile sur le corps et puis on t'asperge d'eau.
0: Ah ouais, d'accord. Ah donc,
2: rien de mal.
0: Ah ouais, donc, ok.
2: Gérard.
0: Oui.
7: Écoute, Gérard, c'est Nicole. Pour soigner mes rhumatismes, ben écoute, on mettait bien des jets d'eau partout.
23: Et les hémorroïdes?
7: Non, ça
0: c'est... Non, quand même pas à ce point-là. Donc...
7: Je réponds.
0: Qui?
7: Nicole.
0: Bah, tu viens de répondre, là, je
7: non,
0: crois.
7: Non, mais maintenant, je réponds à la question.
0: Bah, vas-y.
7: Bah, écoute, moi, je pense que le stationnement dans les stations thermales, c'est beaucoup moins cher que les stationnements dans les stations radio.
0: Ah. Oui, mais je vois pas tellement le rapport avec les stations radio.
8: Pourquoi?
4: Elle répond à ta question.
0: Bah, ouais, mais je vois pas le rapport
10: avec les stations radio, c'est moins cher. Il y a un tarif, il y a la TVA, il y a un pourcentage.
0: Bah, même dans les stations thermales, hein, je suis désolé.
20: Mais non, mais les stations thermales, elles récupèrent du fric sur le stationnement. Réfléchis un peu, Gégé.
10: Non, mais les stations radio,
4: en fait, c'est une question de thermalisation de stations, tu vois.
20: Vers l'avant ou vers l'arrière?
10: Vers l'arrière.
4: Ah, ouais,
20: non,
4: ça dépend si tu vas en
20: suivant. Non, mais ce qui est bien, c'est que par exemple, dans les stations thermales, comme vous disiez, les jets d'eau, tout ça, tu peux te faire laver au Karcher pour pas cher. Hein, bah ouais, par ouais. contre, Il y a des gens qui en ont besoin. Et donc, bah voilà, c'est moins cher dans les stations thermales de faire laver au Karcher. Hein. Ça fait maigrir aussi.
4: Par exemple, Sandy, elle en a vachement besoin.
20: Oh la salope.
0: C'est qui? C'est qui
20: dit ça? Ça, c'est une nana.
0: Qui c'est qui vient de dire ça? Non, de toute manière, vous répondrez pas tant que je ne saurais pas qui c'est.
20: Pas faire, Gérard.
4: Ah, c'est pas moi.
10: Gérard, je crois que c'est quelqu'un qui a piraté la ligne.
0: Non, de toute manière, je vous continuerai pas de répondre à la question.
4: C'est Manu.
0: Non, c'est pas Manu, il a pas allumé son micro.
24: Non, c'est pas moi, j'ai rien dit.
20: Si c'est toi, c'est pas mal.
4: Non, mais c'est peut-être moi, non?
0: C'est qui?
4: C'est peut-être moi, c'est qui alors? C'est peut-être moi, Gérard, je suis désolé, c'est Filner, mais j'ai peut-être pas fait exprès.
0: Non, mais tu restes poli comme
4: ça.
20: Bon, Manu, calme ton mec un peu.
10: GG ?
0: Oui.
10: Bah écoute, comme je te disais, il y a un pourcentage, hein.
0: C'est-à-dire ?
10: Bah écoute, par exemple, quand tu stationnes dans les stations radio, ben t'as un pourcentage qui est déduit de ton stationnement par rapport à la station thermale ou ton service.
20: C'est à peu près 60%.
4: Mais
20: d'ailleurs.
4: Mais tu peux avoir aussi des réductions là. dans les stations service, hein.
10: Mais Gérard, qu'est-ce que t'en penses ?
0: Je vous laisse répondre, Fred.
20: C'est Fred, ouais.
0: Non, Marie-Monique.
10: Ouais, c'est moins cher après 18h.
0: De quoi?
20: Le week-end, ouais.
0: De quoi
20: qui est
0: moins cher après
20: 18h? Bientôt, ça va être 18h, 18 francs.
10: Ouais, mais ça dépend des radios, hein, parce que par exemple, dans les stations radio comme Chaton ou.
20: Mais c'est à cause de la TVA,
4: ouais,
20: c'est
4: si tu vas à la Bourbouille, y a pas de problème.
10: Ouais.
20: Mmh. Ça dépend.
12: Fred, ouais. Bah écoute, dans les stations thermales, c'est vrai qu'on paye. C'est moins cher parce que bon, tu m'étonnes, tu sais, tu te lèves le matin, déjà t'es fatigué. Et il suffit de te donner à manger ton chat, déjà tu paniques intérieurement. Et il suffit qu'après, la station thermale, elle fait des prix et toi tu payes plus cher, quoi.
20: C'est toi qui fais le chat?
12: Voilà.
0: Non, c'est moi qui viens de passer la main sur le micro, c'est pour ça.
20: Ah bon?
0: Cure-dent?
20: Ouais.
0: Bon, tu travailles?
20: Et qu'est-ce qui tape comme ça?
0: Cure-dent, s'il te plaît!
20: Je suis là!
0: Bon alors?
20: Ouais! Eh ben, je t'ai déjà répondu! Je t'ai dit que les stations thermales, elles récupéraient du fric sur le stationnement.
0: Mm-hmm.
20: Et que bientôt, ça sera 18h, 18 francs.
0: Ouais. Mais je pense qu'à mon avis, il y a des abonnements pour ça, hein, maintenant.
20: Non.
10: Ouais. Mais ça dépend.
20: Comme au ski, il y a des forfaits.
10: Mm-hmm. Ça dépend, parce qu'il y a des tarifs, hein.
0: Ouais, mais c'est avec un abonnement, tu peux payer très bien moins cher qu'en tarif normal.
20: Très bien moins cher.
0: Bon, celui qui s'amuse à faire le chat, ça commence à bien faire.
10: C'est mon chat, je suis désolée.
20: C'est énervant à la fin.
0: Ça commence à bien faire.
20: Ah, mais donne-lui du lait, sans déconner.
10: Non, mais attends, mais à la fin, allez, Minou, reste là.
20: C'est qui? Comment il s'appelle?
10: Minou. Allez.
20: Minou.
10: C'est bon, ça y est, il est calme, là, GG.
0: Bon, alors.
4: Que t'en dis-je?
20: Les filles, arrêtez, sérieux.
0: Bon, je pense que tout le monde a fait le tour de la question. On a fait tout, à peu près le tour de la question.
20: Ouais. Super, cette question.
0: Ouais, mais c'est bête,
20: bien,
0: parce...
20: ouais.
4: Elle restera dans les annales.
20: Ouais.
10: Gérard, tu nous as pas dit ce que t'en pensais, hein.
0: Moi, personnellement, j'ai jamais eu l'occasion d'aller dans les stations thermales, donc non.
20: Du ski,
10: mais t'as vu bien.
4: On va se cotiser pour toi et puis on va t'offrir une semaine dans une station service.
20: On t'a vu dans les stations thermales.
10: Gérard, ça t'intéresserait?
0: Hein?
10: Ça t'intéresserait d'aller dans une station thermale?
0: Non, pas du tout.
4: Non, dans une station de lavage.
0: Même pas. Marie-Monique, tu dégages, bonne nuit.
24: Se dégage qui là?
0: Marie-Monique.
20: Ah,
0: bonne nuit, Marie-Monique.
20: Quand on va dans les stations, c'est aussi pour se vider, hein, c'est pour maigrir.
10: Ouais, mais attends, non, mais GG, on a oublié au fait les stations.
4: Il faut emmener Sandy?
20: Oh là là.
10: Gérard, on a oublié aussi les stations service, il y a le lavage, hein, pour les humains, il faut payer aussi, hein, le stationnement.
0: Non.
10: Bah si, GG, il faut pour se laver, ben...
0: Ouais, mais attends, ça c'est des douches. Hein,
20: ah, les douches municipales, t'as connu, GG, hein?
0: Qui c'est qui dit ça?
10: Faut pas aller trop... Non, mais
0: qui c'est qui... Attendez, qui c'est qui vient de dire ça?
4: Ah, c'est un mec.
10: C'est cure-dent.
20: Oh là là là là là.
10: GG?
20: C'est vraiment le bon.
0: Manière, tu reprends personne pour l'instant, hein, on finit comme ça. Hein.
24: Non, mais j'ai seulement repris une meuf. Elle s'appelle Bénédicte.
20: Bonsoir, Bénédicte.
4: Bonsoir, Bénédicte.
20: Salut, Bénédicte.
10: Bonsoir.
20: Salut, Béné.
10: Ça va?
20: Salut. Oui.
0: Oh, la musique, s'il vous plaît, derrière, merci.
20: Quoi?
0: La musique derrière, on n'en a pas besoin.
4: Hein?
0: Qui c'est qui s'amuse à mettre de la musique?
1: Tu entends de la musique, toi?
22: Allô?
0: Oui, ah, Bénédicte.
22: Rien du tout, hein. Allô?
1: Oui. Radio, bonsoir.
22: Allô?
0: Oui.
22: Bonsoir.
0: Oui.
22: Bonsoir. Allô?
1: Oui, Fred, bonsoir. Tu veux
22: allô
1: parler de quoi?
22: Oui, je voulais parler à Gérard.
1: Oui, il est là. Mais c'est quoi ce bordel? Oui, Fred, bonsoir. Oui.
6: Et là, Gérard?
0: Bon, Fred, tu es dans Patrick Dehors.
1: Allô, bonsoir. Tu veux parler de quoi?
8: Je viens les mecs.
22: Je voulais parler à Gérard.
0: Tu me l'as bien tous les trois. Allez hop.
22: J'ai 17 ans.
16: Allô?
22: Coucou, il y a quelqu'un?
0: Manu, s'il te plaît.
22: Allô?
0: Non!
22: Allô?
0: Allô? Hey, tu... Oh! Allô? Retourne là-bas, toi, là-bas. Retourne là-bas, tu restes pas là, mais t'as de la musique.
22: Que vous avez composé.
0: Hein?
22: Mon petit
8: bichon. Bon, allez, les auditeurs, on écoute Gérard et Bénédicte, tu réponds à la question, tu viens d'arriver.
22: Oui.
0: Alors, Bénédicte.
22: Oui.
0: Pour toi?
22: Oui, pourquoi?
0: Bah, sur la question que je viens de poser.
22: Oui, tu peux me la rappeler.
0: Alors, payez-vous moins cher les stations thermales?
22: Je sais pas trop, hein. Moi, je suis jamais dans une station thermale. Je pense oui, hein.
0: Dans quel sens?
22: Vertical.
0: Non, mais attends, Bénédicte, si c'est pour dire des conneries, c'est pas la peine de passer, hein.
22: Non, mais je sais pas trop.
16: Gégé?
0: Oui.
16: Je voulais te dire, mais en fait, on a oublié de dire en fait que le ticket pour la station thermale, c'était

0: T'es vraiment plus con qu'Olivier, toi. T'es vraiment plus con qu'Olivier.
1: Mais qu'est-ce que j'ai fait?
0: Tu balances des conneries comme ça, t'es aussi con qu'Olivier, hein.
1: Tu préfères le double, tu préfères le double
2: mais,
1: son.
2: Mais Gérard, attends, on peut dire ça puisque c'est drôle, puisqu'on sait que c'est pas vrai, donc t'as pas à te heurter. Pourquoi tu te heurtes comme ça?
0: J'ai dit des questions comme ça, j'en veux pas.
2: Mais c'est un débat, ça peut être drôle aussi.
0: On a le droit d'intervenir. Moi, je réponds pas sur des conneries comme ça, c'est tout.
2: On te demande pas de répondre, c'est une constatation.
3: GG?
0: Oui.
3: C'est bon, on a répondu.
0: Donc, dernière question. Oh!
2: Qui a des singes?
0: Bon, qui c'est qui reste, là? Barbara!
2: Et t'as que trois nanas.
3: Oui, c'est moi.
0: T'es là? Ben Nicole?
3: Oui.
0: Et Bénédicte?
3: Oui.
0: Bon, ok. Donc, on termine avec vous trois.
4: C'est un peu le sou.
3: Mais il y a quelqu'un qui doit fermer sa fenêtre, hein, parce qu'il habite à côté d'un zoo.
4: Et on veut du mec, hein, on veut du mec.
0: Ah, non, ouais. C'est moi qui décide. Si j'ai viré les mecs, c'est qu'ils disaient trop de conneries, c'est tout.
4: Allez, Gérard. Allez.
0: Non, je suis désolé.
4: Que du Gérard. Allez,
3: juste un.
0: Non,
3: moi, je veux que du Gérard.
0: Donc, pour terminer. Ça commence à bien faire.
1: Gérard, c'est pas moi.
0: Donc, dernière question. Mm-hmm. Après, on fait la conclusion. Faites-vous l'amour dans les stations de sport d'hiver. Voilà. Alors, qui c'est qui veut réagir?
4: Barbara.
0: Oui.
4: Ouais, bah moi, chaque fois que je vais en station d'hiver, ouais, j'y vais, ouais. Je fonce.
0: C'est-à-dire?
4: Bah, toutes les 5 minutes, je me prends un mec différent et puis hop, dans la neige.
0: Ouais, tu dois avoir froid après.
4: Oh, mais non.
3: Non, il y a le phénomène d'hyposthermie, hein. Quand
4: voilà,
3: t'es dans
4: exactement.
3: Le froid, t'es chaud.
4: Mm-hmm. Et puis tu penses que t'es sous le soleil et puis tu penses pas avoir froid, quoi. Tu penses à l'amour. Ouais, moi c'est pareil. Hein.
1: Gérard, arrête de me regarder, ça vient pas de moi.
0: Ok, Nicole.
3: J'imagine le regard de Gégé.
1: Ah bah ça fait peur, hein.
4: Gérard,
1: une semaine pour s'en remettre et hop, c'est reparti alors.
4: Bah, c'est comme quand je me couche, quoi. Je pense à toi et j'ai envie de faire l'amour avec toi, tu vois.
0: Non, mais tu vois, mon cœur est déjà pris, hein.
2: Mon cœur, t'es dit.
4: Non, je suis prête à partager, hein.
0: Non. Problème, hein. Mais par contre, elle est très jalouse, donc elle partagera pas, hein.
2: Ma tigresse.
4: Ah, bah, je peux te laisser mon numéro de téléphone si tu veux, et une fois que tu la largues, moi, je suis là, hein.
0: Okay. Bon, bah là, je vais te dire une chose, ça m'étonnerait, hein, que je la largue, là.
3: C'est pour la vie, hein, je veux.
4: Tu ferais ça pour moi, on ferait ça sous la neige.
2: Gégé, si c'est elle qui te largue.
0: Oh non, ça m'étonne rien. Hein.
2: C'est vrai.
4: On ferait ça dans la neige, Gérard. Dans les stations thermales.
0: Non. Donc, Nicole, pour toi?
3: Bah, écoute, moi, je suis pucelle.
0: Mm-hmm.
3: Et donc, ouais, mais ça serait cool dans les stations thermales près de la cheminée.
2: Elle est où, cette station de sport d'hiver, la pucelle? C'est où?
3: Comment?
0: La station de sport d'hiver, elle est où, au lieu de la station thermale?
3: À Courchevel.
0: À Courchevel.
4: À côté de Courchevel, la pucelle.
3: Et puis, bah, c'est cool, hein, y a la cheminée, les draps, bah, ça va être cool, quoi.
0: Mmh.
3: Pas de problème.
2: Par contre, Gérard, j'ai remis les mecs pour qu'ils répondent parce qu'ils se sont calmés. Donc, tu peux leur poser les questions, ils sont là.
4: Et moi, je voudrais répondre avant.
0: Ouais, Bénédicte.
4: Ouais, alors moi, mon surnom, c'est Bénédicte Aime la Bite. Quand c'est un son thermal, en station.
5: Bénédicte quoi,
4: Aime la Bite. Bénédicte Aime la Bite, c'est mon surnom.
5: Un très beau surnom. Oh là, le salope.
4: Oui.
0: Non, mais vous restez poli, s'il vous plaît. Merci.
5: Attends, c'est vrai, j'ai.
4: Dans toutes les stations, où tu veux.
0: Mmh, d'accord. Fred?
6: Oui.
0: Donc toi?
6: Bah tu peux rappeler, parce que nous on a été zappés, donc...
0: Non, oui, parce que vous aviez qu'à être un peu plus poli, vous n'auriez pas été zappés. Faites-vous l'amour dans les stations de sport d'hiver.
1: Gérard, il y a un étudiant en médecine qui nous dit que le bruit qu'on vient d'entendre, c'est pas un singe, mais c'est Sandy qui fait de l'asthme.
4: Quoi? Sandy qui quoi?
2: Qui fait de l'asthme.
0: Bon, Manu, c'est la dernière fois que tu fais la Réal jeudi avec moi.
5: Bah, on veut Olive.
3: C'est la dernière.
5: Et tu vas mettre qui alors?
1: Bah, Olive va revenir pour le deuxième débat.
5: Pour le deuxième débat, ouais.
0: Ça sera hors de question. Donc, Fred. Bon, les conclusions du débat terminées. Je fais pas le deuxième débat, c'est tout.
6: Ah, c'est Fred, j'ai pas répondu.
0: Je fais pas de deuxième débat, ça t'apprendra, Manu.
2: Non, mais allez, Manu, s'excuse. Manu, c'est bon.
1: Ouais, pardon, je suis désolé.
0: Non, mais je vais te dire une chose, qu'elle commence à en avoir ras-le-bol tous les jeudis d'entendre des conneries comme ça.
3: Dis-toi que les mecs du Minitel sont des cons. C'est eux qui laissent les messages, hein, c'est pas à Manu.
0: Ouais, mais Manu, là, il a pas à les lire aussi.
2: Des fois, je fais pas gaffe, j'envoie un, hop, ça part.
3: Ils ne font que constater, ils affirment des affirmations écrites.
4: Ils disent ça parce qu'ils t'aiment.
3: Voilà.
0: Non, mais moi, je les emmerde, c'est pas pareil.
6: Faut répondre.
0: Donc Fred.
6: Ouais.
0: Donc toi.
6: Écoute, ouais, parce qu'il y a plein de touristes, des femmes qui viennent du monde entier, Italie, tout ça, et c'est bandant, quoi, c'est sympa.
0: Avec Cure-Dent.
6: Même les bonhommes de neige aussi, c'est cool.
0: Cure-Dent.
6: Bah, je me rappelle plus de la question.
0: Non mais Cure-Dent, tu commences à me passer les pieds.
6: Non mais c'est vrai, j'ai non.

0: suis honnête, je me rappelle plus de la question.
1: Faites-vous l'amour dans les stations de sport d'hiver?
0: Faites-vous l'amour, ouais, sur les télésièges.
1: Mm-hmm. C'est tout?
0: Bah, c'est déjà pas mal, non?
1: Ouais. Patrick?
0: T'as déjà essayé?
2: Non, Gérard, c'est le tire-fesse.
3: C'est le tire-cul, ouais.
1: Patrick?
0: Ouais, bah Patrick, bah y a des purs plans à se faire, genre à poil avec les moon boots dans la neige et tout. Il y a des bons délires à se faire dans les stations de ski. Donc ouais, je baise dans les stations de ski et je me branle aussi, ouais.
1: D'accord. Ouais. Bon, moi je pense...
3: Tu vas où en vacances là, parce que...
0: À Courchevel aussi, les Arcs,
3: tout ça. Tu
1: en oui.
3: T'as déjà fait du ski ou du snowboard ou des sports d'hiver?
1: Non.
4: Il a fait de la luge avec un coton-tige.
1: Bon, allez, conclusion.
3: Mais ça, on a déjà vu de la neige.
1: Sur Paris, oui. Conclusion, Patrick.
0: Elle a déjà fait pipi dans la neige.
3: Est-ce que tu sais écrire ton nom dans la neige?
1: Conclusion.
3: Est-ce que tu sais faire une boule de neige?
1: Conclusion.
4: Conclusion.
3: Oh, calme.
2: Oh, les gars, bon, fait sa conclusion, merci.
1: Patrick.
0: Ouais, ben moi je vais acheter alors les tickets de métro dans les stations-service, comme ça, ça me permet d'aller faire. Ça me permet d'aller faire du ski dans les stations thermales et de me mettre des bouchons d'anus, voilà.
1: Ouais, d'accord, eh ben, bonne nuit à toi.
0: Ouais, bonne nuit.
1: Cure-d'en.
0: Ouais, bon, mais c'est rare quand je vais skier en fait, parce que ça coûte trop cher. Et puis laisser sa voiture et tout, ça racle trop. Bon. Par contre, les plans cul, ouais, dans la neige, ouais. Mmh. À Paris, sous la Tour Eiffel.
1: D'accord, ok, ben ok. Non, Fred?
5: Bah, c'est un bon débat, plutôt surréaliste, mais qui a mis en avant de belles choses, je crois, que la jeunesse va s'inspirer pendant des générations.
1: Mmh. Bénédicte?
6: Oui, alors moi, je n'ai pas trop participé, hein, parce que je suis arrivée à la fin. Mmh. Mais bon, ce que j'ai entendu, c'était bien. Et puis, bah, moi aussi, je veux bien faire un mot sur la Tour Eiffel, donc Bénédicte, t'aimerais.
7: Ouais, moi, j'arrête.
1: D'accord. Nicole.
8: Écoute, je me suis bien amusée. Et puis, le stationnement, c'est un phénomène de société. Donc, il fallait en parler. Et je crois que ça va être inscrit dans les annales.
1: D'accord. Ouais. Barbara,
9: bah, ce qu'elle en dit, c'est vraiment super. Et elle est vraiment contente d'être avec toi, Gérard. Voilà, quoi.
1: Ok. Bah, moi, je vais vous faire la conclusion. Bon, moi. Apparemment, bon, il y a eu quelques petits problèmes, mais sinon, je pense que celui-là, c'est pas trop mal passé. J'espère que le deuxième se passera à peu près mieux, dans de meilleures conditions.
2: Donc, tu préfères quoi comme station? Parce que bon, tes conclusions, c'est toujours les mêmes. Mais
4: toi, bon,
1: tu me vires les trois
2: mecs.
1: Ouais,
2: je vire les nanas, ouais.
1: Non, les trois mecs, s'il te plaît, merci.
2: C'était une nana qui faisait ça, mais
1: bon. Non. Donc, les tickets de métro, je les prends dans les tabacs, parce que comme ça me permet d'acheter mes cigarettes. Les stations de radio, bon, bah, je pense qu'il n'y en a pas assez à l'heure actuelle. On devrait virer certaines stations de radio qui passent des trucs cons.
8: Ouais, Énergie, par exemple.
1: Non, pas spécialement Énergie.
8: Merci.
1: Non, pas spécialement. Oh, Nicole, s'il te plaît. Pas spécialement Énergie. Non, mais il y a certaines radios qu'on rien à foutre sur la bande FM et.
8: Non, moi je suis pas d'accord, hein. Il en faut pour tout le monde.
1: Ouais, mais peut-être, il en faut peut-être pour tout le monde, mais moi je suis pas trop d'accord.
8: Si ça se trouve, il y en a qui gèrent sur Fun, qui disent que ça devrait même pas exister.
1: Voilà.
8: Donc, laisse à tout le monde le droit de s'exprimer, même si c'est une radio pourrie, ben, au moins ça plaît à une personne.
1: Mais ouais, mais dans ce cas-là, qui disent.
8: C'est le principe, c'est le principe, Gérard, c'est même pas le contenu à la rigueur, c'est le principe. Non, mais attends, GG.
1: Ouais.
8: C'est Nicole. Ouais, je voulais te dire, moi je comprends pas pourquoi Énergie elle est radio numéro 1 parce que je trouve que c'est une radio complètement nulle. Hein.
10: Mais c'est eux qui le disent, c'est pas vrai.
1: Mais Nicole, c'est pas.
10: Mais tu les crois, toi, les sondages hein.
1: Non, pas. Mais c'est bon. Donc, voilà.
2: Donc, toi, tu fréquentes plus les stations quoi, toi?
1: Moi, je fais plus les stations. Genre, une voiture, je serais plus en station-service.
2: Ah, d'accord. T'irais au ski, t'irais dans les stations de ski, d'accord.
1: Voilà.
2: Merci, Gérard.
1: Voilà. Donc, on se retrouve pour le deuxième disque. On se retrouve pour le deuxième débat, ça sera sur le ping-pong. Voilà.
2: Ok.
1: Donc, alors, on se retrouve juste après. Donc, on va écouter deux disques. On va écouter La femme de mon pote et beaucoup plus de belle que la mienne avec du pâté. Bah, c'est bien, on avait dit deux. Hein.
11: Thierry, Pierre-Yves. Oh là, trois noms. Alors, Thierry, moi, je vais t'appeler, je vais pas aller plus loin parce que je vais pas
2: citer les
11: trois
2: noms.
12: Déjà, Thierry, c'est mon nom de famille et t'es pas obligé de le dire à l'antenne.
11: Ouais, bah attends.
2: Oh, bah, bravo, Gérard.
11: Bravo. Alors, bien. Bien.
2: Bravo.
11: Dans ce cas-là, monsieur Manute, tu m'écris pas ça comme ça, d'accord?
2: Si, je te l'ai mis en premier, ça se dit pas.
11: Espèce d'abruti. Non, mais dans ce cas-là, tu dis à Manute qu'il mette autre chose en premier, d'accord?
2: C'est comme toi, quand on décrit une lettre, c'est le fils de mon oncle Gérard. Hein.
12: Voilà.
11: Donc,
12: voilà, moi, mon
11: alors, Pierre, 25 ans de Limoges, hein.
12: Ouais,
11: donc, 89 FM.
12: À côté de Limoges, hein, pas loin.
11: Ouais, ben c'est pareil, c'est 89.
12: Ah, mais c'est pas pareil, quand même.
11: Alors, Ouais, donc.
12: Bah écoute, ouais, bah t'as balancé le problème là comme ça. Moi, mon problème, c'est que j'ai un nom compliqué.
11: Mmh. Bah ça se voit, hein,
12: entre mon prénom et mon nom de famille, qu'on va pas répéter. Donc,
11: Thierry.
12: Ouais, voilà, quand même. Deuxième fois, ça fait deux procès.
11: Ça, c'est Fildar, c'est
2: non,
11: pas moi.
2: Non, c'est pas moi, c'est Gérard.
11: Ouais, t'as raison, Fildar. Ouais, je suis pas bien de ma gueule.
2: Je suis bon.
11: Allez.
12: Le problème, c'est donc que j'ai eu une scolarité difficile parce que j'étais la risée de mes camarades. Parce que voilà, c'est pas drôle. J'ai été un martyr toute mon enfance, donc j'en suis arrivé à un stade où je me demande si je vais pas changer de nom.
11: Mmh,
12: donc j'aurais voulu savoir deux choses. Premièrement, est-ce que tu connais les modalités de fonctionnement pour changer de nom? Et deuxièmement, est-ce que tu ou est-ce que vous, parce que Sandy peut s'exprimer aussi bien sûr, pourriez me conseiller un nom? Parce que j'ai pas trop d'idées, quoi.
2: Gérard, alors, juste avant que tu répondes, excuse-moi, j'ai entendu dire qu'avant tu t'appelais Touzin. C'est vrai ou pas?
12: Oui, je m'appelais Touzin.
2: Non, pas toi, Thierry Pierre-Yves, c'est Gérard qui s'appelait Touzin.
11: Non, mais je répondrai pas à...
2: Et que t'as changé de nom parce que ça faisait bizarre. Véronique Touzin.
11: Et ta sœur, elle s'appelle Trou du cul sans poil.
2: Véronique Touzin.
11: Alors, déjà, pour commencer...
12: Ouais.
11: Là, ça va être compliqué parce que...
2: Donc c'est faux, t'as pas changé de nom, tu t'appelais...
11: Merde,
2: pas Touzin.
11: Putain, mais t'es grave, toi. Hein.
7: Mais je pense que pour ça, c'est pareil, faut qu'il aille à la mairie. Mais,
11: voilà.
7: Mais je pense qu'il faut le faire avant tes 18 ans, quoi.
11: Non, mais il a 25 ans maintenant. Ouais, ouais.
2: Merde.
11: Ouais.
2: Il bidouille.
11: En fait, non, tu peux quand même te renseigner auprès de...
7: Mais c'est ses parents qu'il faut qu'il change de nom.
11: Non, mais attends, déjà, faut que...
7: Faut qu'il demande à ses parents.
11: Parents qu'ils aillent avec toi en mairie,
7: voilà.
11: Au service des états civils, donc au truc des actes de naissance. Mm-hmm. Et là, ça va être compliqué parce que il y a toute une démarche à faire en mairie, en préfecture.
12: Tu connais des trucs. Hein,
11: non, mais attends.
2: Tu l'as, toi, l'acte de naissance?
11: Bien sûr, je l'ai, espèce d'andouille. je suis comme tout le monde. Moi, je sais quand je suis né, à quel jour que je suis né, c'est tout.
2: C'est bien.
11: Je suis pas comme toi qui est né dans
2: c'est
11: une
2: pas grave, vas-y.
12: Voilà, continue, je suis avec mes parents à la mairie. Là.
11: Bon, donc
2: après j'étais bien la mairie.
7: Non, la mairie est fermée à cette heure-ci.
11: Non,
7: hein.
11: non, mais je pense que
2: c'est bon.
7: Il faut pas prendre les gens pour des andouilles. Hein.
2: Ah, génial.
11: Non, mais quand tu iras en mairie, c'est-à-dire avec tes parents en semaine.
12: Ouais.
2: Donc il y a des jours fériés en ce moment.
11: Il y a plus de jours fériés, espèce d'andouille.
7: Si, au mois de juin.
11: À part le 1er juin et la Pentecôte. Tu fermes un peu ta gueule, toi, gros pas.
2: Enchanté.
12: Chaud.
11: Oh là là.
2: C'est
12: le
2: bon
12: béni. Bon, vas-y. Bon, alors, je suis à la mairie avec mes rentes, là, vas-y.
11: Ouais, donc déjà, faut que tu ailles l'accord de tes parents pour changer de prénom, parce que normalement, ça se fait pas comme ça.
12: Ouais, mais alors attends, moi, ce que je veux savoir, si moi, je change de nom, est-ce que les autres membres de ma famille, est-ce que mes parents, par exemple, ils changent de nom?
11: Non, c'est ceux qui vont te donner l'accord de pouvoir, si oui ou non...
7: Mais si, Gérard, que les parents changent de nom.
2: Bien sûr, mais bien sûr que si.
11: C'est lui qui veut changer de nom, c'est pas ses parents.
12: Mais regarde, par exemple, j'ai un frère et une
7: soeur. Ils ont le même nom que lui.
12: Est-ce qu'eux, ils vont changer de nom, mon frère et ma soeur?
11: Ben, s'ils veulent changer de nom, ils vont faire comme toi. Mais le problème va être plus grave, parce que là, c'est, je te dis, c'est la mairie, et après,
12: on est toute une famille, en fait, à porter des noms compliqués comme ça. Donc, tu vois, j'ai des oncles et des cousins qui voudraient bien changer de nom aussi, quoi.
7: Mais vous portez le même nom.
12: Bah oui, forcément.
11: Mais pourquoi tu veux changer de prénom? C'est ça, ils n'arrivent pas à comprendre.
12: Parce qu'en fait, je suis traumatisé de mon enfance parce que c'était trop dur.
11: T'as été traumatisé?
12: Ouais, voilà, exact.
11: Mais dans quel sens?
12: Je sais pas, moi.
2: C'est perso, c'est pas ton problème.
12: C'est personnel, quoi.
11: Non, mais attends, mais dans ces cas-là, Pildar, c'est pas la peine d'essayer de vouloir t'amuser à me saccager le truc. Donc j'essaye de savoir un peu plus le pourquoi de la situation.
7: Ouais, mais si,
11: tu peux pas changer de prénom du jour au lendemain comme ça. Attends, réfléchis.
2: Attends, quand t'étais petit, toi, quand t'appelais, mon petit Touzin, viens là, tu lançais des pierres, t'étais traumatisé aussi.
7: Mais il va peut-être pas en parler aussi, hein.
2: Bah ouais.
11: Ouais, mais
7: personnel, il veut peut-être pas trop dire d'avoir des problèmes avec sa famille ou quoi que ce soit.
2: On rentre pas dans l'intimité des gens, Gérard. Tu leur fous la paix, tu les laisses chez eux.
11: Tu les appelles pas, et puis c'est tout. Vous me faites chier, vous êtes de feignasses quand c'est nous qui menons.
2: T'as une heure, tu lui déranges le pauvre Pierre-Yves là. Il est chez lui, tranquille.
11: Celui qui a appelé, c'est pas moi.
2: Mon cul, ouais.
11: Ouais, c'est ça.
7: Donc, pour finir, va pas à la mairie et puis essaye de te renseigner au service de l'état civil, quoi.
11: T'inquiète pas, t'arriveras pas à changer de nom. nom comme ça. Hein.
12: Bon, alors attends, mais deuxièmement, la deuxième partie de la question.
11: C'est... La deuxième partie, si on te le... la première, Sandy vient te le dire. La deuxième partie, je te l'ai dit depuis tout à l'heure, je le rabasse.
12: Qu'est-ce que tu me conseilles comme nom? Roberto, Paolo, j'en sais rien, moi.
11: Mais non, mais ça, les prénoms, c'est toi qui verras avec, avec tes parents, de toute manière. On te dit d'aller en mairie.
12: C'est trop désagréable, laisse-moi parler à Sandy.
11: Voilà, c'est un ciseuse, toi, d'accord?
12: Sandy, qu'est-ce que tu me conseilles, toi, Biquette?
11: On vient te dire, c'est pas ta Biquette, d'accord? Tu fermes un peu ta gueule, tu restes poli.
12: Doucement,
11: quoi. Ouais, mais moi je t'ai dit, les démarches à faire.
12: Vas-y, qu'est-ce que tu me conseilles, toi?
11: Putain, mais je t'ai dit, tiens, les démarches.
7: Non, mais il parle du nom de famille.
12: Hein. Je parle du prénom, comme si t'avais un enfant et que tu choisissais le prénom, tu vois, c'est pareil.
11: Putain, mais on y a dit que c'est à lui de choisir un prénom, nous on peut pas lui donner le prénom.
7: Tu peux t'appeler Dupont, je sais pas, moi.
12: Ah non, mais je veux un prénom, moi j'avais pensé, je sais pas, un truc genre Eric Jeanglan, un truc comme ça.
11: Bah quoi. Bien sûr, pourquoi pas Eric Tabarly non plus.
12: Est-ce que je pourrais m'appeler Gérard, par exemple?
11: Non, non, ça, Gérard Toussaint, c'est bien.
12: Est-ce qu'il y a un copyright? Parce que je suis sûr que si je m'appelle Gérard, j'ai de l'avenir. Hein.
11: Mais c'est ça, tu as...
12: une carrière toute tracée dans la vie,
11: c'est ça, t'as raison.
7: Sinon, ce que tu fais, tu t'appelles Georges Dumas, et puis c'est tout. Voilà.
11: Mais
7: c'est
11: même pas Alexandre Dumas.
7: Je sais pas si ça existe, mais bon...
11: Si, non, Alexandre Dumas, pourquoi pas aussi?
7: Non, j'ai dit Georges Dumas.
11: Non, mais...
12: Regarde, par exemple, regarde, on va changer la question. Gégé et Sandy, si vous aviez un enfant, vous l'appelleriez comment? Comme ça, ça va m'aider, ça.
7: Moi, je l'appellerais Célia si c'est une fille, et si c'est un garçon, je l'appellerais Jonathan.
12: Jonathan, attends, j'ai l'air d'un con si je m'appelle Jonathan.
11: Mais alors, pourquoi?
12: Parce que c'est un prénom de gogol.
7: Non,
11: n'importe quoi.
12: C'est un prénom de boys band.
7: Mon petit cousin, il s'appelle Jonathan, donc...
12: Ah bah, c'est bien ce que je dis.
11: Ah bah c'est un gogol. Alors et sur non, ce
12: mais j'ai pas dit ça,
11: c'est un non, mais
2: c'est toi qui dis ça tout ça.
12: Moi je parlais de boys band.
11: Fildar, s'il te plaît, quoi? Tu te calmes un petit peu avec ça, parce que tu commences à me les casser sérieusement depuis tout à l'heure.
2: Je te dis rien de mal.
11: Ah ouais, non, moi je te le dis.
2: Tu caches ton prénom pour pas, enfin ton nom pour pas.
11: Bon,
7: faut manière... que tu te fasses repérer, hein.
11: Manière, le seul conseil qu'on pouvait te donner, c'était ça, hein. Et...
12: Ouais, et attends, après si je me marie, ma femme elle va porter quel nom, le nouveau ou l'ancien?
11: Elle va porter mais ça de toute manière.
2: Chaud.
12: Ouais, mariage quand même, mariage.
7: Le nouveau,
12: t'es sûr?
7: Ah bah oui.
11: Mais ça sera logique, marqué, hein. Ça sera marqué sur l'acte de naissance, mais comme on te dit, faut que tu ailles au service des états civils, et après, il faudra que tu ailles en préfecture. Et en préfecture, t'es pas sûr de pouvoir changer de prénom dans l'année, hein, parce que c'est pas évident, et en plus que ça va être les vacances.
7: Et ça va être long, hein.
11: Mais c'est pas évident, parce que ils vont te demander pourquoi, ils vont demander à tes parents pourquoi que c'est décidé comme ça. Donc tes parents vont être forcés d'expliquer la situation et tout. Ouais. Je veux dire,
7: surtout qu'il y a d'autres dossiers à traiter avant, les mêmes problèmes que toi, hein.
11: Non, mais mais les trucs des prénoms, je pense que t'aurais dû t'y prendre vachement en avance, hein.
7: Bah déjà, t'aurais dû t'y prendre.
12: Je réfléchis quand même, ça
11: fait. Ouais, mais attends,
7: tu t'y prends avant 18 ans quand même, hein.
12: Tu crois?
11: Ouais, ah, parce que là,
12: 18 ans, tu vois, ça allait encore, c'est après que c'était le plus dur, en fait.
11: Ouais, mais ouais, mais là, je vais te dire.
7: Donc t'as pas voulu changer de prénom avant 18 ans, mais après 18
12: voilà,
7: ans.
12: Voilà, c'est vers 20 ans que ça m'est venu, ça fait 4-5 ans, quoi, à peu près, ouais.
7: Ah, d'accord.
12: Ah ouais, ça m'est venu sur le tard, quoi.
2: T'as changé à quel âge, toi, Gérard?
11: Moi, j'ai rien changé du tout.
2: Par exemple, t'as changé Toussaint à quel âge?
11: Mais toi, t'as changé connard à quel âge?
12: Attends.
11: Ouais, on t'écoute.
12: Ouais, je voulais savoir, Sandy, est-ce que toi, t'oserais, enfin, t'aurais pas honte de, par exemple, de porter le nom de Gérard, si un jour vous vous mariez, par exemple, tu vois?
7: Non, pas trop, ça me dérangerait pas, non, parce que bon, tu sais, moi non, ça me dérangerait pas.
2: T'appellerais cousine, alors, non?
7: Non, cousine, madame...
2: Oh. Mais quoi? J'ai rien dit!
11: Oh, le chiant! Oh, le chiant! C'était vraiment une pute, dégage!
2: Mais c'est rien dit!
11: Dégage! T'es chiant! Dégage!
2: Mais quoi?
11: Dégage!
2: J'ai rien dit!
11: Dégage!
2: Demain,
12: j'ai studio. Il a
11: dit.
2: J'ai rien dit. Dégage, j'ai studio.
11: Toussine,
2: j'ai dit
11: Toussine.
2: Mais
11: Toussine.
2: Oui, Toussine.
11: Non, j'ai dit Toussine. Non,
2: Toussine.
11: Non,
2: Toussine.
11: Réécoute bien la DAT, tu vas voir
2: que
11: t'as pas dit ça.
2: Ouais. Oh, c'est chaud, c'est chaud.
11: Bon, enfin.
2: C'est quoi la finalité de votre conseil de merde?
11: Conseil de merde, surtout.
2: Non, Sandy, elle a super bien
12: géré. Sandy,
2: elle
12: a assuré ça.
7: Attends, je suis fatigué.
11: Toi, t'as rien fait du tout au standard. Alors, toi, tu ferais mieux de t'écraser. Tu m'as donné de la merde.
2: Non, bien Sandy, bien bossé.
11: Hein, alors moi je t'emmerde.
2: Bon, on finit avec
11: Et donc, pourquoi? Bon, de manière, ce qu'on t'a dit, ben, ouais. T'essayes de voir pour déjà que t'ailles l'accord des parents. Si t'as pas l'accord des parents, tu pourras pas faire ça comme ça. Hein.
12: Et donc, je vais à la préfecture, tout ça.
11: Ben ça, tu seras convoqué, mais attends, parce que le temps que...
2: C'est où, à la mairie ou à l'église, hein, c'est...
11: Faut que t'ailles le temps que t'ailles l'accord de...
7: Et demande l'accord de tes parents s'ils sont d'accord. Hein.
12: Ah, mais ils sont d'accord, y'a pas de problème.
7: Ouais, ben, ah bon, y'a pas de problème, alors.
12: Ouais. Majeur, c'est vrai, c'est pour ça que je demande l'accord de mes parents, je suis...
11: Non, parce que faut...
7: S'ils sont pas d'accord de changer de nom...
12: Non, je suis un grand, maintenant, je l'ai pas...
11: Ouais, mais piquer, d'accord ouais. Non, mais le problème qui est, ouais. C'est qu'au moment de rechanger de prénom, eux, ils vont demander s'ils sont d'accord de prendre pareil.
12: Je rechange pas, je change tout court.
11: Ouais,
12: je dis rechanger, moi je change.
11: Non,
12: tout
11: mais,
12: court.
11: Ouais, mais est-ce que tes parents vont être d'accord? Parce que je te signale, on te l'a dit.
12: Mais
11: on
12: je t'ai dit oui, ils sont
11: mais
12: d'accord.
11: Mais oui, mais on t'a dit, ça va être trop long, tu pourras
12: mais
11: pas
12: pourquoi
11: le faire. Oh là, mais il y a trop de paperasse. Il y a trop de paperasse.
7: Donc voilà ce qu'on pouvait. Voilà,
11: on va te laisser. On va te souhaiter une bonne soirée.
12: Bah, je vous remercie. Merci.
7: Voilà, bonne soirée à toi.
12: C'est merveilleuse.
11: Voilà.
12: Gérard, il faut bosser un peu plus, mais ça
11: va. Ouais, t'as raison.
2: Pas de diplôme.
11: T'as raison.
12: Depuis le temps, je t'en dis, elle va te donner.
11: Ouais, ouais, ouais, mais c'est ça. T'as raison. Depuis le temps, depuis 6 ans que je suis avec Max,
12: j'en
11: connais un peu plus.
12: Soirée,
11: que...
12: les bouseux.
11: Ok, toi-même, bouseux.
12: Salut. Bonne nuit, Tocard.
11: Ouais, bah, va te faire foutre, Thierry. Allez, on va s'écouter pour
2: maintenant,
11: terminer.
2: Tu peux dire enfin,
11: donc, ouais. Max, samedi, il sera à... Bah, là, je m'en souviens plus.
2: Rouen et Debout, là.
11: Ouais, ça se trouve où?
2: Quand, bah, c'est...
11: Pontoukoubo.
2: Putain, non, samedi, il sera au number one à Belfort.
11: Donc.
2: Hein, c'est à côté de Montbéliard, de Mulhouse, de Vesoul, de Besançon, d'Épinal et de Touzain-sur-l'Isle.
11: T'as raison, connard. Donc alors allez-y nombreux et puis
2: et bah, nombreuses surtout.
11: De surtout les.
2: Ah ouais, surtout
7: par
2: de la
7: contre,
2: meuf.
7: Moi je voulais faire un gros bisou à Nicolas que je garde.
11: Et à tous ceux qui habitent à Dragé. Les gens de Dragé.
7: Ouais, les copains de Dragé.
11: Voilà.
2: Ça suce à mort.
11: Sur ce, on va vous laisser. On va vous souhaiter une bonne nuit. On va laisser la place à Ricky, normalement.
2: Ouais.
11: Ouais, c'est Ricky.
2: Mais
11: et on va s'écouter les Baba Cool avec Mets le beurre dans le ring parade.
7: Et bonsoir
11: on
7: se retrouve. À tout le monde.
11: Bon, on se retrouve dans la semaine. Hein.
2: Ouais,
11: ciao à tous.
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14: Et on accueille des nouveaux auditeurs pour le nouveau débat qui est
15: Chagrin d'amour. Mais j'ai pas mes questions.
14: T'as pas tes questions?
15: Non.
14: Elles sont où?
15: Je sais pas.
14: Bah, elles sont standards. Manu, les questions là, de oui. Françoise, alors, sur le chagrin d'amour. Mais là, de l'autre côté. Oh là là, Manu, il est zéro, hein. 0-0. 0-0-0-7, hein.
15: 0-0-7.
14: Ouais.
15: Bon, alors j'accueille Félix.
16: Bonsoir, Françoise.
15: Bonsoir, Félix. Sophie.
17: Bonsoir encore, bonsoir.
15: Tony.
18: Salut Françoise.
14: Et encore un.
15: Oui, Pitbull, Tony.
18: Salut everybody, bonsoir tout le monde.
14: Bonsoir.
18: Bonsoir. Salut Kaka.
19: Salut.
15: Bon, salut. Arnette, je t'ai dit. Céline.
20: Bonsoir Françoise.
15: Bonsoir.
14: Parle dans ton combiné Céline, merci.
20: Bonsoir Françoise.
15: Ah. Bonsoir Céline.
14: Françoise. Salut. Entre-temps, on a retrouvé Gérard.
15: Entre-temps.
18: Ah non. Non. Merde.
20: Non.
18: Okay. Et là, j'adore. Enfin, hein.
14: Tu peux lui dire bonjour, bonsoir.
15: Bonsoir Gérard.
18: Bonsoir. Allô, comment il est
15: trop fort. Gérard.
18: Bonsoir.
21: Hey, Gérard.
18: Bonsoir Gérard. Gérard.
21: Gérard.
18: Je te prends Sandy, tranquille.
21: Attends, j'avais dit qu'on parlerait pas de Sandy.
14: D'accord. Bon, on va continuer. Vas-y, continue Françoise.
15: Bon, alors j'ai accueilli tout le monde là.
20: Ouais.
14: Ça y est.
15: Oui, j'ai accueilli le dernier, c'était Gérard.
14: Ah
20: non, pitié, hein.
14: Bah c'est pas grave, il va faire le débat avec nous, c'est bon.
21: Pas de polémique, s'il vous plaît.
14: Voilà, bah non. Tu peux poser la première question, bon. Françoise.
15: Alors, le sujet, c'est chagrin d'amour.
20: Ouais. Mm-hmm.
18: Ok.
15: Qu'est-ce qu'un chagrin d'amour?
18: Alors, je vais te répondre.
15: Oui, c'est qui, là?
18: Arnette.
15: Oui, Arnette.
18: Chagrin d'amour, c'est quand tu pleures.
15: Oui.
18: Quand t'as plus d'amour.
15: D'accord.
18: Tu vois le délire un peu.
15: Ouais.
18: Ok.
15: Alors, Félix.
16: Bah écoute, moi je dirais tu peux m'appeler le chat, hein, si tu veux, ça va plus vite. Moi,
15: oui, d'accord, le chat.
16: Le chagrin d'amour, c'est quand ton cœur, en fait, se craquelle et se fend en deux, quoi.
22: Ah, le vieux jeu de mots.
16: Tu vois?
15: D'accord.
16: Une déchirure du myocarde.
15: Ok. Sophie.
20: Ouais. Chagrin d'amour, c'est le truc le plus terrible qui puisse arriver, je pense.
15: D'accord.
20: Ça te détruit, ça te ronge, c'est horrible.
15: Ok. Tony.
18: Moi, un chagrin d'amour, c'est quand je largue les filles.
15: D'accord. Arnette.
18: Bah, j'ai répondu.
15: Ah oui, c'est vrai. Céline.
20: Ouais, et ben, un chagrin d'amour, c'est quand ton cœur se brise.
15: D'accord.
20: Quand t'as mal au cœur, quand tu souffres, quand t'as mal.
15: D'accord. Ouais. Ok.
18: Et Gérard?
21: Ouais, un chagrin d'amour. Ouais, bah, c'est quand il y a eu rupture, hein. Bah, de toute manière, moi, je me dérate tout, je m'en suis pris plus d'un, hein.
15: D'accord, ouais, Gérard.
16: Il est toujours aussi con, Gérard. Hein.
20: Ouais, mais dans quelle situation tu t'es pris des rats?
21: Ouais, mais avec un con comme moi, on s'amuse, avec un con comme toi, on se fait chier.
15: Exactement, Gérard. Bon.
16: Excellent.
15: Deuxième question.
19: Et toi, Françoise?
14: Tu peux répondre à la question, quand même. On a la question, Françoise.
15: Qu'est-ce qu'un chagrin d'amour?
14: Ouais,
15: je vais répondre comme Céline.
3: C'est très dur de perdre un chagrin d'amour.
21: Ouais, c'est très dur de le perdre.
3: Non, non, c'est très dur et ça déchire le cœur, ça c'est sûr.
21: Et c'est dur d'en trouver ou pas, Françoise?
3: Ah non, pas du tout.
21: Pas du tout?
3: Non, non, parce que, bon, comme vous les garçons, vous dites une, deux parties, 10 de retrouver.
21: Ouais, c'est vrai.
3: Nous, on en fait autant. Hein.
16: Non, c'est pas vrai, ça.
3: Un, deux parties et 10 de retrouver aussi.
20: Ouais, c'est vrai. Non. C'est vrai, Françoise, les mecs, ils nous jettent comme des Kleenex, c'est vrai.
3: Voilà, exactement.
20: Ils nous aiment pas, nous, on aime du profond de notre cœur.
21: Ok, super, t'es génial.
13: Françoise, tu m'excuses d'une minute parce que j'ai oublié d'aller aux toilettes et là, j'ai vraiment envie, donc je vais vous laisser 2-3 minutes. Hein.
21: Tu vas acheter un petit fil d'art.
3: D'accord, Manu.
13: Non, mais c'est fil d'art, hein, moi ça va. Mais fil d'art.
16: Il va faire de la caca.
13: Je peux t'accompagner aux toilettes? Allez, vite fait, s'il te plaît.
21: C'est bon. Oh. Ouais, c'est des caca. C'est la caca. C'est
13: vas-y, continue, Françoise.
3: Bon, deuxième question.
21: Bon.
3: Avez-vous déjà vécu un chagrin d'amour? Alors, le chat. Alors, Félix.
16: Est-ce que j'ai déjà vécu un chagrin d'amour?
3: Oui.
16: Objectivement, non. Parce que déjà, j'ai un cœur de pierre et les femmes, bon, bah, tu vois, quand c'est terminé, c'est terminé, quoi. C'est elles qui pleurent, en fait.
20: Non, mais dans quel sens?
16: Voilà.
3: Dans quel sens?
16: Je sais pas, je veux dire, non, quand j'ai une... Tu vois, quand c'est... Enfin, l'amour, tu sais, c'est quelque chose de très fort.
3: Oui.
16: Tu vois. Et vous, les femmes, vous comprenez pas, en fait, que... Enfin, l'homme a des droits, si tu veux, sur la femme que vous, vous avez pas, en fait. Hein.
21: Mais pourquoi...
3: On a pas de droits?
16: Si, vous avez des droits, mais nous, on est supérieurs, quoi. On est plus intelligents.
3: Oui.
16: Et c'est ça.
21: Non, mais moi, je suis pas d'accord avec ce que tu dis, parce que nous, les femmes, on est indépendantes.
20: C'est vrai. Non, bon. Françoise.
3: Sophie.
20: Ouais. Est-ce que j'ai déjà vécu un chagrin d'amour? Non.
3: Non.
16: Parce que tu me connais pas encore.
20: Exactement. Non. J'ai jamais.
21: Ouais, Christine, j'ai voulu la dépouiller, mais ce salope l'a pas voulu. Hein. Bah ouais, dans son porte-monnaie, je voulais prendre 10 balles, 5 balles, elle a jamais voulu. Hein.
1: C'est clair et net!
21: Ouais, bah dans ces cas-là. C'est bon, continuez pas, sinon moi je plie mes affaires, hein, je prends mes cliques et mes claques et puis taillou. Hein.
3: D'accord, Gérard.
21: Il y a du monde derrière toi, Gérard. Ouais, bah t'as du monde derrière toi et j'ai reconnu les voix, c'est bon.
3: Tony.
22: Oui, j'ai eu un chagrin d'amour.
21: Ouais, Tony, comme par hasard.
22: Tu veux que je t'en parle, Françoise?
3: Oui, bien sûr.
22: C'était en octobre 76.
3: Ouais, mais que ça soit pas trop long.
22: Pardon?
3: Que ça soit pas trop long.
20: Ouais.
22: Bon, bah voilà, c'est bon.
3: Non, Tony, est-ce que t'as. As-tu déjà vécu un chagrin d'amour?
22: Bah oui, il n'y a pas longtemps, Françoise, t'es au courant en plus.
3: Oui, bien sûr, je suis au courant.
22: Ouais.
3: Mais je peux pas la citer, hein.
22: Cite-la, c'est pas grave.
21: Allez, on la cite.
3: D'accord.
20: T'es sorti avec Françoise?
21: Non.
3: Lorette.
20: Ah.
21: Oh, il a déconné, hein, la pierre. Hein. Il a déconné, hein.
22: Ouais, j'avais vu avant aussi.
21: Ouais, je crois aussi, ouais.
3: Arnette.
21: Il a voulu s'attirer dans mes chiottes et tout. Enfin bon.
3: Arnette.
21: Oui, bah moi, chagrin d'amour, oui. Il y a pas longtemps, il y a 2-3 ans, j'écoutais la bande FM et j'ai entendu un mec qui s'appelait Gérard.
1: Donc on tu sais ce qu'il dit, le vieux porc?
21: Attends, on a vécu une aventure très discrète.
23: Qui c'est qui vient de dire ça?
21: C'est Arnette. Bah Gérard, fais pas semblant.
23: Qui c'est qui vient de dire ça?
3: Bon, c'est Arnette.
21: Ouais, donc j'ai vécu une aventure avec Gérard.
23: Et ah bah voilà, Gérard.
21: Ouais, bien sûr. Ouais.
23: Il m'a brisé le cœur. Dans tes rêves.
21: Il m'a brisé le cœur pour une poupiasse.
23: Ouais, faut pas prendre tes rêves pour des réalités, mon pote.
21: T'es homo, Gérard.
23: Ouais, je sais que je suis très désirable, je te donne envie, mais je suis toujours pas homosexuel. Hein.
22: Et des fois, quand tu parles avec la voix de Gérard, Céline. Tu prends un peu l'accent de couscous.
13: Oh, oui. Vous écoutez Françoise, parce que ce soir, c'est pas les débats de Gérard, c'est les débats de Françoise.
20: Oui, je te réponds. Donc, moi, j'ai vécu un chagrin d'amour, ouais.
3: Oui, et comment ça s'est passé?
20: Eh ben, ça s'est passé comme tout le chagrin d'amour, ça s'est passé très mal.
3: Oui.
20: Mais justement, Françoise, je voulais te dire... Nous, les femmes, on aime beaucoup plus que les hommes. T'es d'accord?
3: Tout à fait d'accord.
21: Ah, d'accord. Ouais.
13: Pourquoi?
20: Nous, on aime vraiment, nous. Ouais.
13: Pourquoi, Françoise?
3: N'importe parce quoi. Que nous, on est plus fidèles et plus câlines.
13: Je suis pas d'accord.
21: N'importe quoi.
20: On est plus câlines. D'accord, avec Françoise.
3: Voilà.
20: On est plus maternelles.
3: Ouais, exactement.
20: Et après, de toute façon, ils viennent toujours pleurer dans nos bras. Hein.
24: Exactement.
21: N'importe ouais. quoi.
20: T'es après, d'accord, quand Françoise?
3: Si, c'est vrai. Hein.
21: Bon,
20: après, ouais, quand on a des filles... C'est arrivé qu'un mec vienne te pleurer dans les bras. Ça t'est déjà arrivé qu'un de tes copains vienne te pleurer dans
22: oui,
20: les bras?
22: C'est normal qu'on vienne pleurer dans vos bras.
3: Ça m'est déjà arrivé. Hein.
22: C'est normal qu'on vienne pleurer dans vos bras, c'est pour frotter nos oreilles contre vos seins.
20: Ouais, d'accord.
22: C'est technique à nous, ça.
3: Bon, troisième question.
13: Et t'as répondu, Françoise, ou pas? Parce que moi, comme j'étais aux toilettes, j'ai pas entendu si t'avais répondu.
3: Bah, bien sûr, j'ai répondu.
20: Non, t'as pas répondu, hein.
3: De quoi?
20: T'as pas répondu à la question.
3: Est-ce que avez-vous été... attends.
20: Est-ce que t'as vécu d'un chagrin d'amour?
3: Oui, j'ai... Oui.
13: Et comment ça s'est passé? C'était... t'as pleuré, tout ça, non?
3: J'ai voulu me suicider.
13: Ah, carrément.
20: Ah, non.
13: Ah, tu l'aimais vraiment, alors?
3: Ouais.
13: Ah, d'accord.
20: Ah non, et
13: ça s'est arrangé, ça va mieux depuis. T'as retrouvé l'amour, tout ça.
3: Ah oui,
13: bien,
3: j'ai
13: quoi.
3: Retrouvé l'amour, heureusement pour moi.
13: Et tu crois que celui-là, tu vas le garder?
3: Ah oui, oui.
13: C'est clair, ça se passe bien.
3: Ça fait 22 ans que je le fréquente, quand même.
13: Ah ouais, bon, ça va. Oui, je pense que là, oui, il n'y a plus de problème.
3: Il n'y a plus de problème. Hein.
13: Ok, d'accord. Bon. Merci.
3: Comment avez-vous réagi? Qu'est-ce
13: que... Non, rien, c'est mission impossible, vas-y.
20: T'as très mal l'âme, ça. Vas-y.
3: Comment avez-vous réagi à ce chagrin d'amour?
20: Ah, quelle question.
22: Moi, je suis tombé dans l'alcool.
13: Qui dit ça?
22: Moi aussi.
3: Tony.
13: Moi, donnez vos prénoms. Pareil.
3: C'est Tony.
22: Je suis tombé dans l'alcool et la drogue.
20: Moi aussi, j'ai sombré dans l'alcool et la drogue, pareil.
22: Et l'insomnie aussi, par de conséquences.
13: Et vous n'êtes pas remonté, je crois. Hein.
22: Bah non,
13: les deux. Bah, d'accord, là. C'est bien ce que
20: ça
13: je crois.
20: Ça se voit, hein.
22: Tony et moi, alcoolique anonyme.
23: Gérard, il peut répondre.
13: Françoise, il peut répondre,
3: bah,
13: Gérard.
3: Bah oui, mais attends, parce que Tony a voulu passer avant Gérard.
22: Ah, excusez-moi.
23: Vas-y, Tony.
22: Je t'en prie, GG.
23: Non, mais après toi.
13: Non, mais ça y est, il a répondu, Tony. Vas-y, GG.
23: Ok, pas de problème. Donc, moi, à la différence près, j'ai pas fait une cure d'alcool, mais j'ai fait une cure de coton-tige.
20: Mais, Gérard, tu l'as vécu dans quel sens, ton chagrin d'amour?
22: C'est pas les débats de Gérard.
20: Non, mais je peux demander une question à un auditeur, quand même.
23: Hmm?
20: Tu l'as vécu dans quel sens?
23: Bah, comment ça, dans quel sens?
20: Bah, dans quel sens?
22: Bon, le vrai.
20: Non, mais ça veut dire que... ouais, voilà.
23: Non, la levrette, je fais jamais ça, moi.
20: Bon, d'accord.
23: Moi, c'est plutôt la sodomie.
3: Bon. D'accord.
23: Okay, voilà, bon. Vous avez eu ma réponse.
22: Et elle couine, la grosse?
13: Tous les auditeurs n'ont pas répondu, là, Françoise.
3: Si, si.
13: Bah attends, on n'a pas que trois auditeurs, quand même.
3: Non, bah attends, Félix, il a répondu?
13: Non.
3: Alors Félix.
22: La question, c'est qu'est-ce qui se passe en fait quand... Vas-y, répète.
13: Répète Françoise. La question, Françoise, parce qu'il...
3: Comment avez-vous réagi à ce chagrin d'amour?
22: Ah ouais, bah j'ai fait une super teuf, quoi, avec tous les potes et tout. On s'est vraiment... j'ai montré les photos, tu sais, de mon ex, quoi, de ma copine et tout. On a trop
3: rigolé. D'accord.
22: C'était génial. T'aurais dit bien, c'était trop, trop marrant.
0: Et
22: quoi.
0: T'assumes ta nouvelle vie d'homosexuel?
22: Ah, maintenant, ça va super bien. Je suis épanoui, quoi.
3: Bon, d'accord. Sophie?
20: Oui.
3: T'as répondu?
20: Non, j'ai pas répondu.
3: Bah, à toi.
20: Comment j'ai réagi? J'ai pas eu de chagrin d'amour, mais bon, j'ai réagi au chagrin d'amour de mes amis, et en général, c'est sur moi qu'ils venaient chialer, quoi.
3: D'accord.
20: Donc, ouais, tu réagis pas bien, parce que c'est gonflant, quoi. Autant pas avoir de mec, comme ça, t'as pas de chagrin.
3: Ok.
23: Ouais, Françoise?
3: Oui, Gérard?
23: Ouais, j'avais oublié, il y avait pas que les cotons-tiges, j'avais la branlette aussi.
3: Ah ouais, d'accord.
23: La veuve poignée.
3: Bah, tu t'occupes, tu fais ça avec Sandy, hein, s'il te plaît.
23: Bah non, je fais ça avec ma main droite.
3: Bon, d'accord, ok. Mmh. Ok. Mmh. Bon.
20: Je réponds?
13: Qui n'a pas répondu?
3: Céline. Céline, ouais. Elle n'a pas répondu.
13: Céline, tu réponds?
20: Ouais, ouais.
22: Je travaille.
20: Je suis réveillée. Ouais, mais je suis devenue insomniaque.
3: Ouais.
20: Et j'arrivais plus à trouver le sommeil, voilà. Et puis je faisais comme un animal, j'allais dans mon coin et...
13: Tu faisais caca dans ta caisse quand même?
20: Non, pas du tout. J'allais dans mon coin et je me libérais de mon chagrin, quoi.
3: D'accord.
20: Voilà.
3: Ok.
13: Et donc toi, Françoise, t'as répondu tout à l'heure, comment as-tu réagi à ce chagrin d'amour?
3: Ouais.
13: Voilà, d'accord, ok. Bon, on passe à la suivante alors.
3: D'accord.
13: Ça se passe bien pour le moment?
3: depuis ce chagrin d'amour, avez-vous... depuis ce chagrin d'amour, avez-vous retrouvé l'amour?
22: Françoise, ta mission...
3: Félix.
22: Si tu l'acceptes, Félix. Depuis ce chagrin d'amour, est-ce que j'ai retrouvé l'amour? Ouais. Avec une fille fantastique qui habite au bout du monde.
3: D'accord.
22: Voilà.
3: Sophie.
20: Oui. Ouais, je l'ai retrouvé, ouais. Il habite loin aussi, mais bon.
13: C'est-à-dire?
20: 250 bornes.
13: Ah, je crois qu'il était juste à côté de toi, moi, c'est pour ça.
20: Non.
13: Ah, ok.
3: Gérard?
23: Ouais, je vais te laisser, Françoise, parce que là, je vais sauter Sandy. comme je suis un peu fatigué, elle m'attend dans le pieu, là. J'arrive, Sandy.
5: Allez, mets ça.
23: Prépare le matos, hein.
3: D'accord, Gérard.
23: Non mais petite sodomie, Sandy.
4: Gérard, fais-moi jouir.
3: Bon, oh, d'accord.
4: Bah, moi,
3: bon,
4: Gérard.
3: T'invites.
4: Gérard, tu kisses Sandy sur l'anus de ma part.
23: Non mais c'est bon, toi tu vas te faire sodo. Hein.
5: Qu'est-ce que tu voulais dire, Françoise?
3: Non, j'ai dit sa vie de couple, Gérard, on n'a pas besoin de l'entendre.
4: Exactement.
5: Est-ce que tu crois que c'était débat sur les chagrins d'amour qui lui a donné envie de faire l'amour avec Sandy ou pas?
3: Ça se pourrait.
4: Peut-être, tu crois, hein.
3: Ça se pourrait.
5: Tu crois?
3: Ouais.
5: Ouais, d'accord.
3: J'en suis même tout à fait sûr.
5: Et qu'est-ce que tu penses que ça va lui apporter, quoi, d'avoir écouté ton débat alors qu'il va avoir une relation sexuelle avec Sandy, là? Ouais, c'est hard comme question, je sais. Bon, je l'ai posé, maintenant à toi de répondre, Françoise.
3: C'est assez délicat. Hein.
5: Ah bon, pourquoi?
3: Bah, disons que bon, bah, si ça pouvait. S'il peut prendre un petit peu plus son pied à m'écouter mes débats, bon, bah, tant mieux pour Sandy.
5: Et ce qu'il devrait faire, c'est sauter Sandy avec la radio derrière, tu vois, ça devrait
3: être
5: sympa.
3: Ouais, ça lui donnera envie encore plus de faire crac-crac avec Sandy. Hein.
6: C'est clair, c'est ce qu'il va faire, hein, parce que. Bon, il m'a dit que ta voix l'excitait beaucoup,
3: ah
6: voilà,
3: bon,
6: et que ça l'aidait à bander.
4: Ce qu'il devrait faire, c'est se scotcher le transistor sur la queue et sodomiser Sandy.
5: Oh, d'accord. Pas trop Tony. Non plus, hein, Tony.
3: Tony.
4: Allô ? Oui.
3: Bon, t'as pas répondu à la question, moi.
4: Répète-la-moi, s'il te plaît.
20: Est-ce que t'as retrouvé?
3: Ah, t'es chiant, hein, quand tu t'y mets.
4: Ouais, je sais.
3: Depuis ce chagrin d'amour, avez-vous retrouvé l'amour? Est-ce que tu l'as retrouvé,
4: oui,
3: Tony?
4: Oui, mais là, elle dort, là.
3: Elle dort?
4: Ouais, faut pas la réveiller.
5: Elle est dégonflée?
4: Ouais, exactement. Je l'ai mis dans une bassine pour choper la fuite, là.
3: D'accord.
6: Sa main droite, elle est ankylosée.
3: Arnette.
4: Tu peux répéter la question?
3: Merde, t'es lourd, hein.
4: Non, mais désolé, j'étais pas...
3: Lyon, pour un avocat, hein?
4: Avocat.
5: Non, répète la question, pense à ce que Boucher et Arnette, il est.
3: Ouais, il est ouais. Bouché, hein.
4: Ouais, exact.
3: T'es pas charcutier non plus?
6: Oh, 2h26, elle se lâche enfin.
5: Festival de la blague.
4: À fond dans le comique, là, Françoise.
20: Ouais.
5: Donc.
3: Bon, tu veux que je te la répète?
4: Ouais, s'il te plaît.
3: Bon. Depuis ce chagrin d'amour, avez-vous retrouvé l'amour?
4: Non.
6: Françoise, excuse-moi, c'est Manu au standard, là.
4: Ouais, vas-y, coupe-moi la parole, tranquille.
6: Ouais,
4: hein.
6: Ouais, c'est pas grave. Pour remplacer Gérard, on accueille Stéphane Le Bourré. Ouais.
23: Hello everybody. Dance of the dance floor.
3: Salut Stéphane.
23: Et bonsoir Françoise. Était belle. Et Françoise elle est belle. Et Manu il est beau. Et Ia et Pacha.
3: Bon. Stéphane.
5: Il peut peut-être à la ouais. Ouais, il va répondre à la question. Ouais.
3: Stéphane, tu peux me répondre à la question?
23: J'ai pas entendu la question. Est-ce que tu pourrais répéter la question?
3: Depuis ce chagrin d'amour, avez-vous retrouvé l'amour?
23: Mais quel chagrin d'amour?
3: Est-ce que t'as déjà eu un chagrin d'amour?
23: Ouais, bon. J'ai eu un chagrin d'amour avec Sophie Marceau dans mon dernier film que j'ai vu.
3: Bon.
4: Pourquoi tu rigoles, Stéphane?
5: Françoise, est-ce que tu crois qu'on peut avoir un chagrin d'amour avec Sophie Marceau? Moi, je crois pas.
3: Hein. Ah non, pas du tout. Hein.
5: Pourquoi?
3: On risque de s'emmerder. Hein.
20: Ah bon?
4: Ouais, parce qu'elle est un peu froide.
3: Ouais.
4: C'est un peu du surgelé, cette fille, il faut le dire.
3: Bon, Arnette, t'as répondu, ouais.
4: Ouais, à fond dedans, ouais.
3: Cindy
4: Crawford.
20: Céline.
3: Ah, Céline.
20: Ouais, écoute... la vie continue, quoi. La vie est belle, la roue tourne, donc obligé, quand on a un chagrin d'amour, on doit retrouver quelqu'un, quoi, c'est clair.
4: Ok, non, la roue tourne pas ici, hein. Tu t'es trompé de radio.
3: D'accord.
4: C'est pas la ski roulette.
20: Non, mais Françoise...
3: Oui, je t'écoute.
20: La vie continue, quoi.
3: Ok.
20: Tu vas pas t'arrêter un laps de temps, oui, voilà, je souffre, et puis il faut continuer, quoi.
3: D'accord.
20: Voilà.
3: Alors, sixième question.
4: Bah, vas-y. Ouais.
3: Êtes-vous... Restez en contact avec votre ex, soit fille ou garçon, hein, peu importe.
5: Ou animal ou tout ce que vous voulez.
3: Non.
4: Bah ouais, moi j'appelle le jeudi soir et je suis en contact avec.
3: Quoi. Hein? C'est qui là alors?
5: Donnez vos prénoms les mecs, hein, quand même. Ça fait combien de temps que vous passez à la radio là?
4: Bah 2 semaines.
5: Oh
3: bon alors Félix.
4: Alors est-ce que j'ai gardé contact? Bah écoute non, tu vois j'ai coupé les ponts carrément et puis j'ai balancé tout.
6: On a dit qu'on parlait pas de ponts.
4: Oh là là. Ouais c'est vrai, excusez-moi, j'ai parlé de pont.
5: Attends, on peut demander à François si on peut parler du pont de l'Alma ce soir.
4: Ouais,
5: exceptionnellement.
3: ça m'est égal.
14: D'accord, ok. Vous pouvez charger les enfants.
18: On peut charger.
3: Bon, Félix.
18: Ouais, pour terminer, donc voilà, j'ai coupé les ponts parce que il faut savoir retourner la page et voir autre chose après, quoi.
3: D'accord.
18: Faut pas être, tu vois, style sentimentaliste à deux balles, tu vois. La tristesse, la preuve, toi, t'as vu. Regarde, Françoise, toi, t'étais au bout du rouleau là, quand t'as été très amoureuse et maintenant ça va beaucoup mieux.
3: Ouais,
18: comme
3: tout à
18: quoi,
3: fait.
18: Il fallait tourner la page tout de suite, quoi.
3: D'accord.
23: Ouais, Stéphane, il peut répondre.
3: Sophie.
23: Alors, ouais. Moi, je suis toujours en relation avec Catherine Deneuve.
3: Et Sophie.
23: Catherine Deneuve, elle est belle.
3: Sophie.
20: Oui.
23: Et pourquoi
3: Stéphane, ferme ta gueule un peu.
23: Et pourquoi
3: Stéphane.
23: Pourquoi tu cries
3: ta gueule. Stéphane, ta gueule.
23: Et pourquoi tu m'engueules
3: Bon, tu répondras quand je te poserai
14: Stéphane,
3: la question.
14: Laisse répondre Sophie pour l'instant.
3: Sophie.
20: Ouais, moi je... Non, je le vois plus. Parce que pareil, couper les ponts, passer à autre chose. Mais bon, il est parti, il a déménagé. Mais ouais, si je devais le croiser, pas de problème. Hein.
14: Faites gaffe parce qu'à force de couper les ponts, il va vraiment se casser la gueule, le pont.
20: Je pense aussi, ouais.
14: Déjà qu'il y a un pilier qui est en moins.
3: Ouais. Stéphane.
20: Il est branlant, celui-là.
3: Stéphane.
18: Comment, Stéphane.
23: Ouais.
3: Stéphane.
18: T'as le colo, là.
3: Stéphane.
23: Qui me traite dans le colo? Jamais été un colo, je bois que de l'eau.
3: Stéphane.
18: Et Yves Lecoq, pourquoi tu prends l'accent américain quand tu imites Stéphane?
23: Je bois que de l'eau.
20: Michael Jordan.
3: Bon, okay, super, passons. Tony.
18: Bah oui, je garde des contacts. Je serais bête de pas garder des contacts.
3: D'accord.
18: Parce que j'estime que enfin c'est plus facile d'avoir des relations intimes avec les ex que enfin des filles comme ça dans la rue. C'est beau ce que j'ai dit. Est-ce qu'on peut réécouter la DAT là?
20: Ouais.
14: Non, ça tourne plus la DAT pour toi.
18: Très dommage. Beau.
3: D'accord. Arnette.
18: Ouais, je coupe les ponts.
3: Tu coupes les ponts.
18: Comment?
3: D'accord.
18: Ouais,
3: ok.
18: Céline.
3: Céline.
18: Je coupe les ponts.
20: Oui.
3: Céline.
20: Oui, je réponds. Donc, écoute, comment dire? Il y a deux solutions. Hein. Tu coupes les ponts.
18: Ou d'accord.
20: Ou bien, non, moi, je veux plus de rapport, je veux plus rien, quoi. Il a pas intérêt à montrer le bout de son nez. Hein.
3: D'accord.
20: Ça, il s'est terminé.
18: Je croyais que t'étais plus seule, toi.
20: De quoi?
18: Je croyais que t'étais plus seule.
20: Bon, hors sujet, là.
18: Ah si, c'est dans le sujet, là.
8: Ah, toi aussi, elle a dit ça?
3: Bon. Oh,
18: ouais, mais ouais, elle
8: croit pas. Ah, moi aussi, à Félix, elle m'a dit ça.
3: Oh, ok. Bon.
18: C'est une cochonne, en fait. Hein.
3: Bon. On passe à une autre question.
20: Dit, mais bon, c'est pas grave.
14: Toi, je suppose, Françoise, que t'as pas gardé de relation avec ton ex, quoi.
3: Si.
14: Ah bon?
3: Si.
14: Bon, ça va? Ça se passe bien?
3: Bah, disons que moins je vois et mieux je me porte.
14: C'est clair.
18: Bah tiens, fil d'art, la grande gueule, tu pourras répondre aussi.
14: De quoi?
20: Ouais, d'ailleurs.
14: Bah, la question, est-ce que tu gardes contact avec tes ex, fil d'art?
18: Ouais, avec Arcox.
14: J'ai gardé des relations avec
20: Kif.
14: J'ai gardé quelques relations avec Kif Simon, ouais.
3: Bon, okay. D'accord.
20: D'accord.
3: Bon. À la suite.
18: Simon, c'est qui?
3: Oh!
18: Amazoniac. Ça aurait pu être drôle, mais je sais pas c'est qui, quoi.
3: Eh, voilà, la ferme!
14: La question, Françoise.
3: À la suite de ce chagrin d'amour, avez-vous envisager de devenir win ou PD?
20: Oui.
14: Donc à cette question, vous allez réfléchir.
20: Attends, c'est les questions à Gérard, ça.
14: Ah ouais, mais attends, il faut quand même un peu de cul dans les débats, on est d'accord, Françoise?
3: Ah, tout à fait d'accord.
14: S'il n'y a pas de cul un peu dans les débats, bah oui, mais un chagrin d'amour, ça peut arriver, enfin ça peut venir d'un problème de cul, on est d'accord?
20: Ouais.
14: D'accord. Donc vous allez réfléchir à cette question, puis on va s'écouter un disque. D'accord.
18: Et c'est quoi le disque?
14: Ah si, c'est un super disque. Manu, c'est quoi? Mais Manu, il en sait rien, il fait standard, fil d'art.
18: Oh non, mais c'est quoi cette radio, là?
14: Non, ça y est, je l'ai trouvé, c'est
18: fil d'art. Mix niveau radio local et tout, ça veut dire quoi?
14: C'est une grosse caca, ça s'appelle Double 99, et le titre, c'est Rip Groove. Bravo, voilà. Tony. Et on a toujours une tripotée d'auditeurs, là, des débiles, hein, on peut
20: ouais.
14: le dire.
20: Oui.
14: Parce que ce soir, ils sont particulièrement débiles.
18: Ouais, des débiles, ouais.
14: Ouais.
18: Alors, ouais, mais moi, je mixe pas comme une merde, moi. Voilà.
3: Félix.
18: Parce que Tony mixe comme une bête, faut le dire.
3: Félix.
18: Salut, je suis là, pas de problème.
14: Tu peux
3: Sophie
14: l'appeler le chat aussi.
20: Oui, je suis là.
3: Stéphane.
23: Hello everybody.
3: Tony.
18: Salut toi, je te kiffe.
3: Tony.
18: Je te kiffe.
14: Il te kiffe grave.
3: Arnette.
18: D'abord, quand est-ce qu'on se fait une bouffe, Françoise?
9: Et Gérard, d'abord, j'arracherai.
3: Quand tu veux.
9: Moi, je passe chez toi.
3: Quand tu veux.
9: Françoise, c'est Tony. D'abord, j'arracherai ton slip avec mes dents.
14: Elle a pas de slip.
9: Après, ton soutien-gorge, je l'enlèverai.
3: Eh, hey, Tony, ça suffit, toi.
9: François, je te dis le rendez-vous jour d'auditeur.
3: Bonsoir. Bon, vous avez réfléchi?
9: Ouais.
14: Il y a intérêt.
9: La question, mais...
3: À la suite.
9: Ah, Tony,
3: à la suite de ce chagrin d'amour, avez-vous envisagé de devenir Gwyn ou PD?
16: Ouais, c'est Félix.
3: Oui, Félix.
16: J'ai envisagé d'être Gwyn, mais tout de suite, quoi.
3: D'accord. Ok. Sophie.
2: Ouais, attends, je comprends pas un truc, Françoise.
3: Oui.
2: Tu veux peut-être m'aiguiller, là, attends. Félix, c'est un mec.
3: Bah oui.
2: Il dit qu'il aimerait être lesbienne, je comprends pas, là.
16: Bah oui,
3: ça dépend si c'est fait opérer.
16: Non, je suis pas opéré.
2: T'es opéré, Félix?
16: Bah non, mais j'ai, tout de suite, j'ai pensé à être Gwyn, quoi. Je me suis dit, laisse tomber, avec les femmes, ça marche pas. Autant être femme pour femme, quoi.
2: Ah, d'accord.
16: Ok.
20: Choix personnel.
3: Alors, Sophie.
20: Ouais. Moi, j'ai pensé aux animaux, mais bon, je me suis rétractée tout de suite, quoi.
3: D'accord.
16: Mais non, ouvre-toi.
20: Non, je me rétracte.
3: Stéphane.
23: Françoise, et je suis devenu homosexuel. Et avec Jean-Paul Belmondo dans Les Misérables.
3: D'accord. Tony.
7: Ben non, moi, j'ai jamais pensé à être PD. Parce que si je deviens PD, jamais je pourrais boire un verre avec toi, Françoise.
3: D'accord. Arnette.
10: Ni l'un ni l'autre. Ni lesbienne, ni PD.
3: D'accord. Donc, un gars normal.
10: Voilà.
3: Ok.
7: Il faut le voir quand même.
10: Voilà,
3: Céline.
20: Écoute, très sincèrement, ni l'un ni l'autre. Hein.
3: D'accord.
23: Non. Et Françoise.
3: Oui, Stéphane.
23: Ouais, je vais me coucher là.
3: D'accord.
23: De toute façon. Je vais boire un petit coup, puis je vais coucher.
3: D'accord, ok.
20: Bonne nuit,
3: Stéphane.
23: Bonne nuit
20: Stéphane.
23: Tout le monde.
10: Bonne nuit.
20: Dors bien.
7: Salut Amédée. On accueille Amédée.
2: Et comment tu sais? Tu peux répondre à la question, Françoise. Toi, imagine, toi, bon, on va oublier ton chagrin d'amour, le vrai, mais imagine que tu as un chagrin d'amour. Est-ce que tu crois que tu pourras devenir lesbienne, toi, ou homosexuelle?
3: Ben, j'aimerais bien tenter à être lesbienne.
2: Pourquoi?
3: Comme ça, pour goûter, pour voir si ça vaut le coup.
2: C'est vrai?
3: Ouais.
2: T'as est-ce déjà pensé, donc Vas-y, Céline.
20: Est-ce que t'aimerais avec un mec et une nana?
3: Hein?
20: Ça pour essayer un soir. Hein.
3: De quoi?
20: Un mec et une nana.
3: Un mec et une.
2: Faire un 3, oui.
3: Ah non.
7: Manuel Fielda.
3: Non. Non. Moi, je trouve ça dégueulasse, ça se voit.
20: Tu trouves qu'avec une nana, c'est pas dégueulasse?
3: Bah, disons que c'est une expérience, hein. C'est seulement une expérience, hein.
20: Ouais, mais c'est ce que je te parle aussi du mec et de la nana. Une expérience, juste un soir. T'as la nana pour assouvir ton fantasme et t'as le mec pour t'assurer du plaisir.
3: Ouais.
2: Et t'imagines un peu
3: Françoise. Ouais, on peut s'imaginer ça. Françoise.
2: Et t'imagines un peu ta relation avec une autre fille, là, si tu deviens lesbienne ou pas? Qu'est-ce que tu ferais?
20: Avec Gérard et Sandy.
2: Non, avec une fille, on est en train de parler avec une fille.
3: Bah, je sais pas.
2: Tu sais pas encore?
3: Non.
2: T'y as pas pensé à ça?
3: Non.
2: D'accord.
3: Je ne sais pas si vraiment ça m'échanterait.
2: Bah, et c'est une expérience, t'as dit. Donc,
3: ouais, d'accord, mais... on dit ça, mais en fin de compte, Non, je préfère faire l'amour avec un homme.
2: Ouais, quand même.
3: Voilà. Oui, quand même.
7: Avec Bobby Wing.
20: Françoise?
3: Oui, Céline.
20: Ouais, je veux te dire, donc en fait, toi, t'as envie de tenter des expériences, quoi.
3: Ouais, voilà.
20: Mais si tu devais choisir une fille, parmi tes séries télé, tu choisirais qui?
3: Hein?
20: Si tu devais choisir une fille.
3: Pourquoi
20: parmi,
3: une fille?
20: Les séries télé que tu regardes, tu choisirais qui?
3: Alors, Victoria Principale.
20: Qui ça?
3: Victoria Principale.
20: C'est qui ça?
3: Pamela.
20: Bobby. Ah, Pamela?
3: Ouais.
20: Dans Dallas?
3: Ouais.
20: Et pourquoi?
3: Comme ça, parce qu'elle est belle.
10: Elle est bonne, hein?
16: Elle est bonne, cette salope, ouais.
10: Quel cochon, celle-là. Françoise?
2: Excusez-moi, tout le monde. On accueille Amédée. Hein. Comme par hasard.
23: Adieu, Yoli. Adieu, Yoli. Est-ce que nous, on a. Est-ce que nous, on a. Faire l'amour.
3: Oui, Amédée.
10: Super.
2: Amédée, écoute, tu remets ta culotte, oui. Françoise, hein, si tu veux le calmer. Écoute Françoise un peu.
10: Oui.
3: Amédée.
23: Oui.
3: Bon, t'as compris la question?
23: Oui.
3: T'as
23: pas me la répéter? T'as pas entendu la question, tu peux me la répéter, s'il te plaît?
3: À la suite d'un chagrin d'amour, avez-vous envisagé de devenir Gwyn ou PD?
23: Oh non!
3: Non?
23: Non!
3: Non, toi, tu préfères qu'on te baisse ta culotte, hein?
23: Yo, en ta chounette, quand tu viens me voir?
3: D'accord!
10: Françoise?
3: Oui, c'est.
23: Je vais chercher le journal, Françoise!
3: D'accord!
10: Est-ce que t'as une culotte, là, Françoise, ce soir?
3: Je ne sais pas!
10: Tu sais pas?
2: Manu, va voir!
11: Va voir celle-là, une culotte, François. Je suis obligé tout de suite.
12: Bah oui, c'est ton tour, hein. T'y vas. Hein.
17: Tu as des poils,
19: photo de l'araignée.
17: Tu as des poils.
24: Bon, restons sérieux là, hein.
12: Ouais, sérieux, sérieux.
24: Sérieux, sérieux, sérieux.
12: Donc, on en est où, Françoise? Parce que moi, je suis un peu...
24: Ouais, moi aussi...
19: Bon, on passe à la prochaine question.
12: On était en train de demander à Amédée, mais Amédée, étant donné que, bon, il pense qu'une chose, c'est retirer la culotte de Françoise, on va demander à quelqu'un d'autre.
19: Oh là là. Oh, que tu es chaude. Bon, on va dire au revoir à Amédée, on l'accueille à Chirac. Oh
12: là. Comment tu sais tout, Tony?
19: Bah, je sais, ouais. Incroyable, hein.
24: Alors Jacques Chirac.
12: Non, il est pas encore là, on va essayer de l'appeler, on va essayer de le choper. Il y a quelqu'un d'autre, il y a Sophie ou Céline ou je sais pas, ou Félix ou...
24: Sophie.
25: Oui.
24: Tu peux répondre?
25: Tu peux répéter?
17: Ah, ta voix.
24: À la suite d'un choc en amour, avez-vous envisagé de devenir Gwyn ou PD?
25: Ah oui, non, mais je t'ai dit, moi...
24: Ah oui, c'est vrai, tu m'as répondu. Répondu.
25: J'ai envisagé l'animal.
24: Ouais. Et quel animal? Un exemple.
19: Le mammouth.
25: Un mammouth, ouais, un truc avec quelque chose de quand même assez conséquent, quoi.
24: D'accord.
25: Tu vois?
19: Ouais, on parle pas de Sandy, ouais, désolé.
25: Non, pas Sandy.
24: Bon.
12: Excusez-moi. Comme l'avait prévu Tony, on n'a que Jacques Chirac à la place d'Amédée. Hein. Voilà. Oh, mais quel devin, ce Tony.
17: Bonsoir la France. Écoutez, il y a dans ce pays une fracture sociale.
12: C'est pas vrai, Françoise.
17: Avec d'un côté les GG et d'un autre côté les Françoises.
24: Bon, Jacques Chirac, ta politique...
19: Oh, je dis qu'elle couille molle.
24: Eh, ta politique, tu la gardes pour le moment. Hein.
12: Okay.
25: Là, on est dans les débats françaises.
24: Exactement.
19: Et tu sais faire Pierre Fula?
24: Non.
17: Et
24: bien,
17: ici,
24: Nagano. Bon, et vos gueules, là.
19: Oh, ça m'a toujours...
24: Eh, vous répondez, là, maintenant.
12: Eh, Françoise, a un peu d'autorité, dans ce bordel.
24: Oh. Bon, Félix, tu réponds, allez, hop.
19: Allez, hop, t'as quoi?
12: Félix, tu réponds.
24: Félix, le chat, là.
17: Ah, je t'ai dit, je voulais être Gwyn.
24: Ah oui, c'est vrai.
19: Tout le monde a répondu, Françoise, passe à la prochaine.
24: Ah, passe à la prochaine. Merci, mais c'est pas toi qui décide. Hein. C'est moi qui commande. Hein.
25: Ouais, vas-y, Françoise, défends-toi. Non, non, Françoise, c'est pas comme GG, pitié.
24: Si, justement.
25: Non, non,
24: parce que...
19: Mais non, tu viens pas comme lui. Ça.
25: Non, non, sois toi-même. T'es
12: vous
25: bien,
12: avez qu'à être discipliné.
25: Voilà.
24: Bon.
25: Toi, t'assures bien, donc voilà, t'as pas besoin de...
17: N'oublie pas, Françoise, que toi, tu nous fais bander, pas Gérard.
25: Ouais, voilà.
19: Bah, quoique.
25: Les phrases de Gérard, tu les laisses, parce que vraiment, ça nous donne des boutons. Hein.
24: D'accord.
19: Okay.
25: Voilà, merci.
24: Avez-vous pensé à rentrer dans les ordres à la suite d'un chagrin d'amour?
19: J'ai pas trop compris.
24: Alors soit pour nous les filles, donc bonne sœur, pour vous les hommes, curé.
25: Ouais.
19: Ou alors moi.
24: Ouais. Alors Félix.
17: Est-ce que devenir curé?
24: Ouais.
17: Non, là quand même pas, je pète pas les plombs.
12: En étant déjà lesbienne, hein, faut que tu dises bien ça, Félix.
17: Non, mais je veux dire, attends, Françoise.
24: Ouais.
17: Moi, en tant que Gwyn, j'aurais jamais pu être curé déjà.
24: D'accord, Félix.
17: Donc, cash, peut pas. Non.
19: C'est Tony, je peux répondre?
24: Non, Tony, je te prends après.
17: Ok.
19: je te prends au mot, Françoise.
24: Sophie.
25: Ouais. Moi, je m'en fous du moment que le monastère soit mixte. Hein.
19: Ok.
24: D'accord. Jacques Chirac.
12: Non, c'est Pierre Fulac hein, qui est arrivé.
24: Alors, Pierre Fulac.
26: Eh bien, ici, Fun Radio, un emmerdement de très fort beau gabarit.
24: Bon, tu réponds à la question, là.
26: Aïe, a répondu.
24: Alors, Tony.
19: Moi, j'ai voulu être curé, mais ils n'ont pas voulu de moi, je sais pas pourquoi.
12: Pourquoi?
24: Ah bon.
19: Bah, je sais pas, j'ai fait des tests, là, de notre père, Ave Maria, et puis non, ça passe pas.
24: Peut-être que tu l'as récité mal, hein.
19: Ouais, mais surtout que quand je voyais des bonnes sœurs, j'avais qu'une seule envie, c'est...
24: De les sauter.
19: Voilà.
24: Ok. Ouais.
25: Comme d'hab.
24: Arnette.
19: Bah non, moi je prends un Mars et ça repart.
24: D'accord. Céline.
19: Pas de pub.
25: Ouais, alors là, Françoise, question très intéressante, mais très difficile. Hein. Non, mais je crois pas, non. Je crois pas que j'irai... devenir bonne sœur.
12: Bah, tu pourrais, Céline, en plus, t'es encore vierge, toi.
25: Quoi?
12: En
25: plus, ouais.
19: Ouais.
25: Non, mais quand même pas à ce point. Non.
17: Je rêvais de chasteté.
19: Chat de la pucelle.
25: Non, mais je rentrerai pas dans les ordres.
24: D'accord.
12: Ouais. Justement, François, je voulais te poser une question. Est-ce que les vierges peuvent avoir des chagrins d'amour?
24: Bah, pourquoi pas?
25: Eh ben oui, j'sais moi, je te demande. Preuve.
24: Bah oui.
25: Si c'est platonique.
19: Vierge,
24: automatiquement, oui, tu peux avoir. On peut avoir un chagrin d'amour, même en étant pucelle.
12: Mais à quelle heure aussi on est en plus?
24: Non, pourquoi à quelle heure?
12: Parce
24: pourquoi
12: a...
24: tu regardes l'heure pour savoir si t'es pucelle ou t'es pas pucelle.
12: Bah, généralement, oui.
24: Ah bon?
10: François,
12: toi?
24: Oui. C'est qui? C'est Tony, là.
10: Hein? C'est Arnette.
24: Oui, Arnette.
10: Ta première expérience, c'était quand et où?
24: Bah, de moi?
10: Ouais.
25: Oui.
12: Expérience philosophique, bien sûr.
10: Bah, bien sûr.
25: Question existentielle.
24: Mmh.
25: À quel âge?
24: À quel âge?
12: Ouais. Elle a dit tout à l'heure 14 ans et demi, c'est ça?
24: 14 ans et demi.
10: Mmh. Eh ben.
25: Ah ouais.
10: Dans les bois, toi aussi?
24: Non, non, non, non.
12: C'était chez lui, chez toi?
10: Chez elle.
24: Chez lui.
25: Ah ouais.
12: Et tu t'en souviens de ça?
24: Ah oui.
12: Et c'était
24: comme
12: un...
24: comme si c'était hier.
12: C'était un bon moment?
24: Bien. Ouais.
12: Et ça s'est pas fini en chagrin d'amour, si?
24: Très mal.
12: Ah bon, d'accord.
10: Ah,
12: bon.
10: Ok.
12: Bah tu vois,
24: je préfère pas en parler.
12: Okay. Oh bah t'as raison.
25: Et bon. Françoise?
24: Oui.
25: Je voulais te dire comme le refrain de la chanson là.
24: Oui.
25: Est-ce que tu penses que les histoires d'amour finissent mal en général?
24: Non.
12: Pourquoi?
24: Non.
12: Pourquoi?
24: Parce que t'as des histoires d'amour qui se finissent très très bien.
10: Mm-hmm. Ouais, mais t'as comme la chanson, ça se finit mal.
24: Oui, mais en général.
10: En général.
0: Et Françoise, est-ce que tu penses que c'est comme le refrain de la chanson Return of the Mac, that's okay, Return of the Mac, voilà.
24: Je connais pas. Je ne connais pas.
10: Bon. On tombe dans le porto ce soir.
24: Ouais, complètement.
12: Mais comment ça peut bien se finir une histoire d'amour? Tu peux m'expliquer? Parce que je comprends pas ça.
10: Bah,
24: bon, tu pourrais par exemple.
10: Un mariage?
24: Ouais, un mariage.
10: Bah oui, mais ça se finit pas dans ce cas-là.
25: Ouais, mais. Si.
24: Non, mais justement, tu continues toujours sur ton amour.
12: Ouais. Mm-hmm. Donc ça peut jamais se terminer en fait.
24: Bah non.
10: Donc mais, l'amour est éternel.
24: Ouais. Voilà.
25: Non.
24: Tu restes avec ton amour.
25: Je suis sûre que ouais.
12: Ah ouais, d'accord. Même si t'es plus avec la personne, en fait.
24: Voilà.
25: Non,
24: de toute façon, même au fond de toi, de toute façon, on dit toujours ton premier, le premier amour, de toute façon, jamais tu l'effaceras de ta mémoire.
12: Ouais, c'est clair. On se croirait dans une spéciale de Love in Fun. Ouais, c'est clair. On va peut-être penser à Françoise pour remplacer le dog une fois par mois, quand même. Ouais. Ça
10: c'est bien. Ouais. Là, tu sais imiter le dog.
24: Non, pas du tout, j'ai mis pas le dog.
10: Non, mais la pierre.
12: Tu peux imiter le dog, s'il te plaît?
24: Non.
12: Tu sais pas imiter le dog?
24: Non, pas du tout.
12: Ah bon, d'accord.
26: Tu n'es grand, je n'ai pas ça.
24: Bon. mais attends. T'avais tous répondu là.
12: Et toi, t'as pas répondu, Françoise?
24: Bah, si, j'ai répondu.
12: Non, mais à la question que t'as posée, c'était quoi déjà? Avez-vous pensé à rentrer dans les ordres à la suite d'un chagrin d'amour? Est-ce que toi, si un jour. Tu vois, t'as un chagrin d'amour?
24: Je ne rentrerai ni dans les ordres...
12: Ni dans le désordre. Ni dans le désordre, c'est comme le tiercé, ça.
24: Non, mais je ne rentrerai pas dans les ordres.
12: Tu préfères aller où, toi?
24: Nulle part, mais c'est pas un truc que j'irai, hein, parce que j'ai vécu toute ma jeunesse dans les ordres, merci.
12: C'est dans une école de bonnes sœurs?
24: Voilà.
12: Et ça se passe comment?
24: La plupart que tu trouves les bonnes sœurs, c'est que les Gwyn.
12: Ah bon?
10: Ah ouais.
12: Et t'as déjà vu des bonnes sœurs tondre le gazon?
24: Une fois.
10: Comme par hasard.
24: Ouais. Non, c'est vrai. Hein.
12: Sérieux?
24: Sérieux.
12: Bah raconte-nous quand même. Ouais, ça.
24: Non.
12: Bah, c'est intéressant, ça. De toute façon, à mon avis, ils ne nous écoutent pas. Hein.
24: Surtout pas les bonnes sœurs.
12: Alors?
24: Bah disons que. On a vu. J'ai vu. J'étais pas la seule.
12: Ouais.
24: Mais on était plusieurs, donc il y avait souvent une sœur. Elle attendait que tout le monde soit endormi pour aller voir l'autre sœur qui était juste à côté de sa chambre.
12: Ouais.
24: Et une fois, on l'a piégée parce qu'on était quand même gamines. On l'a piégée
26: avec un caméscope.
24: Mais non, ça n'existait pas encore.
12: Avec une tapette. Une tapette à souris, non?
24: Hein?
12: Une tapette à souris avec un morceau de fromage?
24: Non, mais disons que. Qu'est-ce qu'on avait fait? C'est qu'on avait mis un genre de cuvette par terre.
12: Mm-hmm.
24: Et la bonne sœur, quand elle a voulu ouvrir la porte pour l'autre bonne sœur qui rentre dans sa chambre,
12: mm-hmm.
24: elle a mis les pieds dans la flotte.
12: Ah, d'accord. Donc elle était
24: donc
12: déjà.
24: Donc elle a renversé la flotte.
12: Elle
24: donc
12: était déjà mouillée, quoi.
24: Voilà. Tout à fait.
26: Eh bien, maintenant, on le sait, les bonnes sœurs sont des Gwyn.
24: Voilà, exactement.
26: Aillez.
10: Tu peux pas nous imiter Thierry Roland là?
24: Bon.
25: Tu sais pas, Garcimore? Mais Françoise.
24: Bon, la 15e question là, s'il vous plaît.
25: 15e déjà?
24: Ouais, bah, déjà.
12: Ça file avec Françoise.
24: Votre votre sexualité a-t-elle changé depuis ce chagrin d'amour?
1: Bah non, puisque ça revient même à la question que t'as dit tout à l'heure.
24: C'est complètement différent. Ah,
12: tu d'accord. peux expliquer, Françoise, la question, justement, ce qu'ils comprennent pas?
25: Ouais, non, on est un peu bête.
24: Non, on n'a pas dit que c'était bête.
1: Non, non, une chose. On est bête, c'est un peu teubé, tout ça.
24: Non, c'est parce que, bon, ta sexualité, as-tu... Si elle a changé, par exemple, est-ce que
1: tu baisses plus comme un chacal ou ou alors plus romantique pour...
24: Voilà. Oh, okay. Non, mais est-ce que tu est-ce que tu recherches comment qu'on pourrait dire?
12: En fait, Françoise veut vous dire parce que bon, elle a envie de vous parler ce soir.
1: Bon, voilà, c'est simple, Françoise.
12: Alors, laissez-moi faire. Je sais le faire. Je crois que je suis le mieux placé pour le faire. Alors, elle veut vous dire en fait que

0: D'accord. Sophie.
1: Ouais. Moi, je suis.
2: Sophie.
1: Veux...
2: Ah, d'accord.
3: Ça fond dedans, là, Sophie.
0: Très gentil. Sophie.
1: Moi, je suis devenue plus salope et moins amoureuse.
0: D'accord.
2: Ça veut dire quoi?
1: Ça veut dire que j'étais pas amoureuse.
0: Ah oui, d'accord.
1: Mais, j'étais plus salope. Ouais, mais explique.
0: Est-ce que tu préfères rester plus salope que être amoureuse?
1: Ouais, tu vois, j'étais plus salope, mais moins amoureuse. Donc, voilà.
0: Mais est-ce que tu préfères rester maintenant salope? Faire souffrir les garçons, par exemple?
1: Bah là, je suis plus salope, mais bon, je suis toujours pas amoureuse, donc je le suis toujours moins.
0: Ah ouais, d'accord.
3: Déçue.
2: Ouais, est-ce que t'es prête à faire souffrir Félix, par exemple?
3: Parce qu'il faut pas croire, ils écoutent les conversations en rentrée.
1: Ah d'accord.
3: Il a un cœur de pierre, Félix, un cœur de pierre. Donc ça a branlé de toute façon.
1: Un cœur de pierre.
3: Ouais. Et je suis une gouine, je te rappelle. Cœur de pierre et bite en caoutchouc aussi.
1: Exactement.
2: Okay.
0: Bon, Tony.
4: Attends, je suis teasé, je te réponds.
2: Il y avait Pierre Fulin avant.
0: Ah oui, Pierre Fulin.
5: Eh bien,
0: non, mais
5: oui.
0: Il n'est pas marqué là. Oui.
5: Eh bien, dans mes relations, comment dirais-je, sexuelles, je suis beaucoup plus sportif. J'effectue effectivement des saltos triple boucle vrillés avec Tripaxel.
0: Ok.
5: Aïe, et répondu.
0: D'accord. Alors, Tony. Tony.
4: Ouais, répète ma question. C'est
2: Tony, il est bourré ce soir. J'ai l'impression qu'il picole pendant les débats,
4: non,
2: Tony.
4: Non, sérieux.
2: Mais si, mais dis-le.
3: Il donne dans le porto, le Tony.
0: Et ta sexualité, là.
3: Ouais.
0: A-t-elle changé depuis le chagrin, ton chagrin d'amour?
3: Avec Laurette.
0: Oui, laisse Laurette tranquille.
3: Le côté.
0: Ouais.
4: Non, ma sexualité, c'est toujours la même.
0: Toujours
2: la même. Il n'y en a pas comme avant.
4: Je me tape toujours des queues.
0: Ouais, ça m'étonne pas de toi.
4: Ouais,
2: ça veut dire quoi, taper des queues, François? J'ai un trou, là.
3: T'as un trou, ouais.
4: Attends, je vais te le combler, ton.
0: Voilà, t'as compris?
2: Bah, non.
0: Bah, s'il peut pas coucher avec Laurette,
2: ouais.
0: Automatiquement, il se machine.
3: Et on parle pas de ma vie privée comme ça, merde.
0: Attendez,
2: Françoise m'explique, parce que je comprends rien, moi, vous savez.
0: Ouais. Automatiquement, s'il peut pas coucher avec, avec une nénette,
2: ouais.
0: Il préfère avoir une queue à la place.
3: Si possible, dans le derrière.
0: Okay. Voilà.
2: D'accord, donc il se laisse pousser la queue, d'accord. Ah, la queue cheval.
0: Il préfère avoir une queue dans le cul. Hein.
3: Non,
2: c'est ça, t'as pas de queue.
3: Un petit peu de respect, okay. Quand même.
0: Oui, Tony.
4: Bon, je veux pas de queue dans le cul, moi.
0: Non.
4: Bon.
0: Non, mais disons que t'aimerais bien foutre ta queue ailleurs.
3: Bah, c'est clair.
0: Voilà.
3: Qu'est-ce que tu fais ce week-end?
0: Je regarde ma télé.
2: En plus, c'est cool, elle a pris des capotes. Attention, Tony, à toi.
3: Moi, ça me dérange pas si tu regardes la télé en même temps.
0: Non. Bon, d'accord. Arnette.
3: Ça ne change pas.
0: Ça ne change pas.
3: Voilà.
0: Bon. Céline.
1: Écoute, est-ce que ma sexualité... Comment?
2: Laissez répondre Céline.
0: Céline.
2: Vas-y, ma grande.
1: Donc, est-ce que ma sexualité a changé? Donc, être ou ne pas être amoureuse, telle est la question.
0: Ah oui, si tu veux.
1: Ouais, donc, réponds. Faut méditer là-dessus, quoi.
0: D'accord.
1: Réponds. Moi, je sais pas. Être ou ne pas être amoureuse sera mon dernier mot.
0: D'accord.
2: Réponds. Elle peut pas répondre, elle est vierge.
1: Ah oui, c'est vrai.
0: Ah oui, c'est vrai.
1: Non, mais attends, j'ai quand même une sexualité, n'est-ce pas, Françoise?
0: Oui, bien sûr.
1: Dis-leur que les vierges ont une sexualité.
5: Eh bien, oui.
0: Bah oui.
5: Je confirme la confirmation. Aïe. Les vierges ont une sexualité sexuelle.
1: Mais quelle,
0: d'accord, ok.
1: Quelle sexualité tu peux avoir?
5: Ben, 1m12. Eh bien, une sexualité qui peut s'effectuer au 410 mètres et sur un terrain de football avec une batte.
1: D'accord.
0: Mais elle est éclatée, Sophie. Hein.
1: D'accord. Mais je comprends pas, c'est par équipe. Hein.
3: Sophie, elle est comique, hein, faut le dire.
0: Ouais. Bon. La dernière question.
2: Ah bah, ouais, la dernière question déjà, oh là là.
1: Ah non.
3: Ah si.
0: Êtes-vous devenue.
3: J'ai pas fini la bouteille encore. Oh non,
0: Êtes-vous devenu impuissant ou frigide à la suite de ce chagrin d'amour?
1: Ça c'est une question à GG, ça.
0: Non, pas du tout.
3: Frigide, ouais.
0: Hein? C'est qui répond, là?
2: Donnez vos noms, Tony. Arnette. Je crois que c'est la Gwyn qui a dit frigide.
0: Alors, c'est Félix.
3: Allez, vas-y, réponds, pétasse.
0: Félix.

0: Félix. Félix.
1: Non, impuissant et frigide, non, ça c'est impossible, il suffit.
0: Non, mais frigide, c'est pour nous, nous les femmes. Hein.
1: Oh ouais. Chugouine, je te le rappelle.
2: C'est frigide, hein, chienne.
1: Donc,
2: chienne.
1: Impuissant, je dirais impossible, il suffit d'une, d'une voix pour m'exciter, tout simplement.
0: D'accord.
3: Ok.
0: Sophie.
1: Message personnel.
4: Oui. Moi, non, j'ai jamais été frigide.
0: D'accord.
4: Et impuissant, donc.
5: Est-ce que t'as été plutôt congélo, alors ?
4: Moi, j'étais plutôt congélo. Ça m'est arrivé d'être armoire à glace, mais j'ai arrêté après.
5: D'accord. Merci.
0: D'accord.
6: Oh, la
0: merci
6: blague, Fildar.
3: Ouais, ouais, je vais faire comme lui après, hein, je prévois.
0: C'est qui suit après
3: C'est Pierre Fulard.
5: Pierre Fulard, oui.
0: Alors, Pierre Fulard.
7: Eh bien, non, mes performances sexuelles sont toujours aussi hautes. J'effectue actuellement le record de levrette vrillée. Eh bien, mon record est actuellement de 10 minutes, 55 secondes, 12 centièmes.
4: D'accord.
0: D'accord, ok.
7: Aïeh.
0: Aïeh.
7: A répondu.
3: Aïeh.
0: Tony.
3: Non, en fait, qu'est-ce qui se passe? Ouais, on se fout de ma gueule, là.
5: Non, parce que rien, quand on dit ton prénom, on est mort de rire.
0: Tony. Ah, Tony.
3: Tony. Ma gueule, là.
5: Tony, c'est ta pérorette, hein.
0: Tony.
3: Oui. Non, non, en fait, quand on reste sur un chagrin d'amour. Merde.
0: Laissez parler Tony, merde.
3: C'est pas marrant, putain, je suis pas Gérard.
0: Laissez parler Tony quand même, hein.
3: Mais il me coupe à chaque fois.
0: Mon pauvre Tony, tu vois.
3: Ouais, donc moi je suis chaud comme une bouillarde.
0: Ah, ok.
3: Raccroche. Je vais raccrocher, hein.
0: D'accord.
3: Ouais, c'est bon, c'est bon. Allez, c'est bon, je réponds.
0: Bon, réponds, s'il te plaît.
3: C'est bon, je réponds.
0: Allez, vas-y.
3: Non, c'est bon.
5: Allez,
3: c'est bon.
5: Vas-y, je te donnerai le nouveau numéro de l'heure. Vas-y, Tony, vas-y.
0: Attaque. Attaque.
3: Je suis, en fait, après un chagrin d'amour, je suis chaud comme une bouillette.
0: Ouais.
3: Parce qu'il faut repartir, quoi. Parce qu'il faut pas rester sur un chagrin d'amour.
0: D'accord.
7: Aïe, répondu.
0: Arnette.
3: Ouais, bah moi, frigidaire, je fais plus confiance. Maintenant, je suis dehors, c'est pourri. Maintenant, ce qui se passe, c'est que je fais confiance à Thompson.
0: D'accord.
3: Ouais. Vrai,
0: on n'a pas besoin de citer... ouais, justement, on n'a pas besoin de citer de marque.
3: Alors, sinon, je me suis acheté un Walkman. Super, hein, drôle, c'est marrant.
0: D'accord.
3: Ok, génial.
0: Céline.
4: Ouais.
5: Céline.
0: Céline.
4: Oui.
0: Tu réponds,
4: Céline? C'est quoi?
0: Tu peux répondre, Céline?
4: Oui, je peux répondre, mais
3: Ok.
4: Je suis devenue frigidaire aussi, congélateur.
0: D'accord.
5: Non, mais le problème que
0: et
5: qu'on
0: pourquoi
5: a, Françoise, on a un problème avec Céline, c'est qu'en fait,
0: c'est qu'elle est vierge.
5: Voilà. Donc tu vois, on peut pas lui demander si elle a été frigide après un chagrin d'amour, parce qu'en fait, elle sait pas ce que c'est.
0: Ah ouais.
3: Bah, pourquoi
4: mais
3: la
4: pète? Mais si.
0: Bah ouais,
5: à moi, c'est le fait toute seule, quoi, tu vois.
4: Non, les vierges ont une sexualité, je le confirme. Mais comment tu fais, Françoise?
3: Peut-être que la pétasse de Fred, elle peut répondre à sa place. Non, c'est ouais, mais la Fred, Fredo, elle a atteint les ménopauses, là. C'est lui, Fred, bien.
4: Comment tu fais, Céline, hein, toute seule, hein? J'ai jamais... Bon, on passe hors sujet, hein. C'est pas moi, on s'intéresse pas à moi.
8: Bah non, c'est intéressant.
5: Arrêtez,
8: non.
5: Vous allez la gêner.
3: Non, ouais, la pauvre.
4: Je suis pas gênée, mais j'ai répondu.
0: Bah ça y est, bon.
4: Alors,
0: comme ouais, c'était la dernière, dernière
5: on attend
0: question...
5: Quand même... Attends, François, on attend quand même ta réponse.
0: Bah...
5: À la question, bien sûr.
4: Vas-y.
0: Alors, frigide.
7: Aïe, a répondu.
5: C'était ta réponse, Françoise?
0: Ouais.
5: Ok, d'accord, bon, on va faire la conclusion. Alors, comme d'hab, hein, chacun son tour, hein, comme à la queue leu leu.
0: Alors Félix, ta
5: Fred,
0: conclusion.
5: Félix passe en premier, comme d'hab.
0: Bah oui, parce qu'il est marqué en premier.
5: Ouais.
1: Ok, bah écoute, François, c'était génial. Sans déconner, vraiment bien, bien, bien. Ça fait plaisir qu'il y ait un peu de détente.
0: Ouais. D'accord.
1: Ces, temps, ces derniers temps, j'ai répété les plombs. Mais bon, cela étant, les deux débats, très, très bien. Bravo à toi.
0: D'accord. Merci.
1: De rien.
0: Sophie.
4: Ouais, bah pareil, vive Françoise. Hein, vive les débats de François. J'espère que ça va continuer longtemps. Qu'on pourra y participer. Longtemps et puis voilà, ouais, c'était intéressant, c'était très très construit, très sympa.
1: Ok,
0: d'accord. Merci Sophie.
4: De rien.
0: Qu'est-ce qui se
5: passe? Non, c'est pas. Pierre... C'est Marc et Sophie normalement.
6: C'est. Ah, merci Sophie. C'est Pierre Fula. Merci pour la blague. C'est Pierre Fula là.
0: Pierre Fula.
7: Eh bien, oui, ce soir, on a pu apprécier les performances de la championne en débat coup de gueule de Françoise 410 mètres et triple salto sur raquette au demi-centre 3 points.
0: Ouais.
7: Aïe.
0: Aïe.
7: Effectivement, une bonne soirée en votre compagnie et Françoise, j'aimerais vous... sous la table.
5: Ça veut dire quoi?
0: Il voudrait bien me faire crac-crac sous la table.
7: Ah. Aïe, conclusion terminée.
0: D'accord. Tony.
7: À demain.
0: Si on veut bien.
5: Voilà.
1: Ouais, téléchat, on n'en avait pas parlé ça tout à l'heure.
5: Oh, Tony.
1: Ouais.
5: Tony. T'es au téléphone avec Laurette ou quoi?
1: Ben non, pas du tout. Ouais, c'est ça, maman. Donc, ça s'est bien passé, Françoise.
0: Ouais.
1: Je suis fier de toi. Je trouve que tu t'en sors mieux que Gérard.
4: Ouais.
0: D'accord.
1: Parce que t'es plus. T'es plus.
8: T'es moins
1: délire,
8: quoi.
1: T'es plus délire que fille. Et donc, il faut que tu restes. Il faut que tu restes jusqu'à la fin de l'année. Hein.
4: Ouais.
1: Et puis,
4: ouais.
1: Je te fais un gros bisou.
0: D'accord, moi aussi. Arnette.
8: Ouais, pareil que Tony. Moi, je pense que tu déchires point de vue débat. Rien à dire. Donc, si tu pourrais remplacer l'autre Lascar, ce serait bien sympa.
0: D'accord.
8: Sinon, je débarque chez toi ce week-end avec Tony. On fait une descente.
0: Ouais, et puis quoi encore? Amène Laurette à ce moment-là.
8: Non, juste toi. On vient de pécho. Moi et Tony.
0: Non, tu m'emmènes Laurette.
8: Non, pas de Laurette.
0: D'accord, ok.
8: Pas bon, Laurette.
0: D'accord. Céline.
4: Ouais, donc, débat très intéressant. T'as été géniale, Françoise. Pour une fois, on se sent bien, quoi. C'est la détente totale. Et puis, j'espère que ça sera toi tous les jeudis. Hein. Ah bah, Gérard, on veut plus de Gérard. Il a pété un plomb, donc bon débarras. Et vive Françoise.
0: D'accord, merci. Ouais,
5: bon, je veux seulement dire que Gérard, bon, il a peut-être pété un plomb, mais bon, il va peut-être se racheter la semaine prochaine. On peut quand même lui redonner une chance, quoi.
0: Françoise,
5: elle a dépanné cette semaine, mais bon, je pense que Gérard reviendra la semaine prochaine et on verra ça la semaine prochaine. Si vraiment il pète les plombs, peut-être qu'on décidera, enfin, surtout Max, décidera peut-être de donner sa chance à Françoise dans les débats. Qu'est-ce que t'en penses? Ça te dirait ou pas de faire les débats aussi?
0: Ouais, de temps en temps.
5: Parce que bon, là, tout le monde a fait la conclusion ou pas?
0: Ah ouais.
5: D'accord, bon, tu peux faire la tienne. Par rapport à ce que tu as fait ce soir, par rapport au débat.
0: Disons que la conclusion pour moi, j'ai trouvé ça super.
5: C'est vrai?
0: Ouais. Et c'est pas évident de faire quand même les débats.
5: Mm-hmm. Mais ça te plaît ou pas?
0: Oui, ça me plaît.
5: Ça te plaît vraiment?
0: Ouais.
5: Donc si jamais Gérard il répète un plomb, on peut te rappeler, il n'y a pas de problème, tu reviendras.
0: Pas de problème, s'il y a framboise pour m'aider.
5: Ah bon? Bon, bah c'est super, alors moi j'étais très content. Manu, alors?
6: Oui.
5: Ta conclusion sur le débat avec Françoise, ton premier débat avec Françoise, qu'est-ce que t'en penses?
6: Magnifique, j'en veux mille autres.
5: C'est vrai?
6: Derrière. Ah ouais.
5: D'accord, tu signes aussi, toi?
6: Ah, je signe pour Françoise. Hein.
5: D'accord, bon, bah Françoise, peut-être qu'on se reverra.
6: On ne veut plus de l'autre Gugus.
5: On aurait voulu te faire une surprise, enfin, tu as une surprise, faire un cadeau et te mettre Alexandra, mais Olivier est incapable de le trouver.
9: J'ai que chanson populaire et c'est Philippe qui est incapable de le
5: incapable.
9: Trouver.
5: Incapable.
6: Non, on ne devrait pas toi. Faire un signe de la main.
9: Par contre, François, je voulais juste un truc, t'as pas eu de double voix.
0: Non, pourquoi?
9: T'as pas eu de radio.
0: Non.
9: Non, donc c'est Gérard qui est parano.
5: C'est clair.
6: Ah ben c'est clair.
5: Donc voilà, donc on va vous laisser. Merci Françoise. J'espère une prochaine.
0: D'accord, Fulda.
5: De quoi? Tu veux un clo-clo quand même pour ce
0: quitter? Ah oui, quand même.
5: Parce qu'en fait, on va mettre un clo-clo, puis on va mettre un remix de Françoise, parce que c'est la coutume. Généralement, à la fin des débats, on met un remix. Bon, comme ce soir, c'est toi, bon, on mettra un de tes remix. Bon, tu me trouves un truc là, Olivier, là, un boîtier là? Ah là là là là là. Putain, là là là là. On n'est pas aidé, hein, comme dirait Max, c'est clair. C'est quelle plage? C'est quelle plage, Olivier?
10: Plage, oh, la 2.
5: Oh, la 2.
10: La 2.
5: La plage 2, donc. C'est ça? Françoise?
0: Ouais,
5: tu veux qu'on chante un peu? On peut chanter un peu quand
0: même. Ouais, si vous voulez.
5: On peut chanter avec les auditeurs, ils sont là les auditeurs?
11: Ah bah non, ils sont partis les
5: auditeurs. Non, ils disent ça. C'est pas grave, on va chanter, vas-y.
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5: À toi, Françoise.
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5: Refrain Manu.
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5: Olivier,
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5: tient comme une chanson populaire.
12: Oh stop.
5: Voilà. Bon ben là c'est un des petits remix. Donc on va se quitter, on va laisser la place à Rousseau. Mmh. Hein, pour c'est quoi, c'est Fun C'est Tube.
10: Ouais, c'est la nuit sans plume.
5: Ouais. Avec pas mal de bonnes zik, c'est ça.
10: Non, de bonnes zik.
5: Comme t'as l'habitude de le dire. Bah vas-y, dis-le, tu te dis mieux que moi, vas-y.
10: C'est quoi de la bonne zik?
13: C'est de la bonne zik, ouais.
10: Bah y aura quoi?
13: Bah y aura Janet Jackson, Cleopatra, Dabba Chaz, et puis Skunk Kennedy, tout ça, quoi. Enfin, la belle vie, quoi.
10: Super!
13: Ah bah ouais!
10: Magnifique!
5: Bonne fin de nuit, salut Françoise.
0: Salut,
5: Fika. À une prochaine.
14: Beaucoup.
0: Non, j'ai pas trop.
14: Non, avant minuit, tu m'écoutes la nouvelle émission d'énergie là qui a pété de rire tellement que c'est naze. Ça s'appelle Tribal Party. T'hallucines complet.
0: Je sais pas, j'écoute pas non plus.
14: C'est les bons plans d'il y a 10 ans. Plein de trucs comme ça. Non mais attends, non, il faut pas nous écouter. C'est une mauvaise. T'as une mauvaise idée, Hélène. Pas, Hélène, t'as pas une bonne idée là.
0: Mais pourquoi? Mais délire, non,
14: non
0: pas du tout.
14: Mais non, justement, puisque le peu qu'on vient d'entendre, c'est pas des bons délires, puisque déjà tu délires pas sur nos délires, alors donc on peut pas être sur la même longueur d'onde.
15: Ah, mais je croyais que c'était une autre personne.
14: Toi, ce que t'aimes dans mes émissions, c'est quand je mets un disque.
0: Non, non. Du tout, non.
15: Ouais, tu veux pas qu'on. C'est dommage que j'ai pas. Tu voudrais pas qu'on me passe Hélène?
14: Je m'appelle Hélène. Bon, par contre, on a un remix de Gérard à passer.
15: Oh non. Ah, c'est bon. Non, c'est bon.
0: Pourquoi?
15: Il est hors de question qu'il y ait un remix.
14: Bon.
15: Cela,
14: bon. Hélène, on va quand même discuter avec toi de ton problème parce que bon.
15: Hélène.
14: Et encore, je suis sage, mais là, bon. On a un problème sur les remix. Gérard, est-ce que tu peux lire. Tu peux en parler un peu, la lettre?
15: Ben, disons, je sais pas.
14: Ah, mais là, c'est sérieux, les auditeurs, auditrices, écoutez bien ce qui se passe. Il y a un problème. Non, mais n'allume pas à ce moment-là, tu fais ça avec ta. Tu fais ça avec ta lampe torche là, ton truc là, tu dis.
15: Donc, est-ce qu'elle est là l'auditrice?
14: Est-ce qu'elle est là? Est-ce qu'on peut nous la passer en étant toujours avec Hélène? Qui est quand même celui qui pourra le mieux en parler de ses remixes, qu'est-ce qui se passe?
15: Ben, c'est simple. De toute manière, t'es pas toute seule, Corinne, d'après ce que je sais.
16: Ouais, parce que là j'entends mal, je suis sur le portable.
14: Ouais. Parce qu'il paraît que bon, on peut le dire, Corinne, t'étais dans une discothèque tout à l'heure sur Marseille, la plus grosse discothèque, et paraît qu'ils ont passé trop.
16: Discothèque de Marseille.
14: Et paraît qu'ils ont passé 2-3 fois le remix de Gérard dans la boîte.
16: Ils ont passé exactement combien de fois, Audrey, tu vas m'aider? Ils ont passé 4 fois le remix de Gérard.
14: Non.
15: C'est simple.
14: Alors, on va s'adresser à tous les DJ de France.
15: Bon, c'est simple, c'est clair et net. Ça va aller vite. Je préviens toute personne. Et là, je m'adresse à tout le monde.
14: Et au DJ. Hein.
15: Donc, je préviens toute personne. La prochaine fois que je reçois un courrier en me disant comme quoi qu'un remix s'est passé, ça se termine au tribunal. Avis aux amateurs.
14: Ah, ça calme. Bravo. Donc, envoyez des lettres. Non, mais bravo.
15: Donc, avis aux amateurs.
14: Fallait oser, fallait avoir des couilles. Heureusement, tu l'as fait, Gérard.
15: Avis aux amateurs.
14: Non, mais ouais, aux amateurs, ça va être tout à fait.
15: Oui, et qu'est-ce que vous voulez dire?
16: On va parler. Qu'on peut faire dans l'immédiat, là, parce que.
15: Non, mais.
14: Encore, on parle pas des photos qui a été faites par des paparazzites.
15: Non, bah, ça, les paparazzis, j'en ai rien à foutre. Sur Internet, j'en ai rien à foutre. Je m'en bats les.
14: Les coucougnettes.
15: Les
14: castagnettes.
16: Des castagnettes. Au niveau du remix, c'est clair, il a eu beaucoup de succès dans la boîte.
14: Combien de remix ont été vendus?
15: Corinne.
16: Remix, là, je sais pas. Il faudrait qu'en fait, que j'aille voir le mec qui a le stand. Hein.
15: Non, mais Corinne. Ouais. Je te préviens, la lettre, c'est la dernière que j'ai reçue, là,
14: Faut plus en envoyer, mais bon, alors, il est hors de question. 92 521
15: sur scène. Évitez d'envoyer des lettres en me disant.
14: Voilà.
15: Oui, il y a des remixes qui sont sortis sur Gérard qui sont vendus.
14: Non, mais c'est
15: ça,
14: vrai,
15: c'est pas la
16: coup,
15: peine.
16: Gérard, il faut
15: non, mais de manière qu'on m'avertisse, mais dans ces cas-là, vous
14: faites-le quand même, hein, mais bon.
16: J'ai récupéré l'internet. Parce que là, je vais te dire dans la boîte, dans la discothèque.
15: Oui, attends, ma puce. Attends, 5 minutes. Attends, je vais laisser mon gorille.
14: Moi, j'ai entendu ton remix sur internet.
17: Les gens peuvent l'enregistrer directement sur Internet.
18: Non, mais ça, il y a des. Attends,
14: non, non, Gérard, c'est vrai, puisque dans leur émission, il y a un site Paparazite où ils diffusent toutes les photos des soirées de Namur, entre autres. D'ailleurs, on va retourner bientôt.
18: Et à Namur ?
14: Oui, parce qu'il y a une demande pour Gérard. Et d'ailleurs, il faut que je te parle des trucs, des histoires de poèmes et tout. Et effectivement, il y a le remix qui a été diffusé. Hein.
18: Non, bah ça, on verra.
19: Vous mettez des labels.
14: Et là, j'ai reçu un disque. Avant qu'on discute avec Hélène de son truc, de, parce qu'elle a eu une histoire. Moi, il y a un remix qui est là et qui a été piraté. Ça vient de la Réunion, Guadeloupe, l'île de Ré, l'île Saint-Louis.
18: Donc, il est hors de question d'enregistrer des conneries comme ça. Donc, c'est bien précis.
14: Non, mais attends, c'est pas que c'est enregistré, c'est des gens qui font des remix. Après, ils se font
18: de l'argent. Non, mais je veux pas le savoir.
14: Ouais, ben malheureusement, il y a des gens qui le font. Donc, moi, je vous le dis. Peut-être. D'ailleurs, tu pourrais t'adresser aussi au DJ aussi, peut-être.
18: Bah ça, c'est à toi de t'en adresser, c'est toi qui dirige certaines boîtes, c'est pas moi.
14: Oui, mais moi je suis pas patron de discothèque, Gérard.
18: Non mais attends, c'est à toi que j'ai donné l'ordre de diffuser de temps en temps le remix.
14: Oui, mais les gens ont piraté maintenant.
18: Non mais maintenant, c'est à toi de prendre tes responsabilités tout seul, t'es grand, t'es majeur à vacciner.
19: Ah mais moi ça me dérange. Remonter les bretelles.
14: Non mais moi ça me dérange pas, moi.
18: Ouais, je m'en bats les coucouillettes.
14: Bon bah tant pis, bah alors les gens vont se faire de l'argent
18: non,
14: sur
18: mais
14: ton
18: maintenant...
14: dos. Non mais tant pis, parce qu'un jour il y a un mec qui va faire
18: non,
14: un
18: mais remix porno. Le jour où, ça va, où ça va être sorti.
14: Ah, le jour où ça va péter, hein.
18: Là, le jour où que ça va aller trop loin, là dans ce cas-là, j'aviserai.
14: Et là, quand ça va cogner,
18: quoi,
14: ça va
18: quoi,
14: cogner.
18: Quoi,
19: je crois, Gigi, il faut que tu te dises qu'on s'éclate bien à Marseille sur le remix. Bon, si,
18: non, mais d'accord, tu t'éclates bien sur le remix, ok. Mmh. Ça, je veux bien.
14: Ouais, ça c'est clair, bah ça tu danses grave dessus, à mon avis. Ça.
18: Donc maintenant, si vous voulez passer en boîte de nuit et que sur Marseille, comme tu m'as dit sur une lettre, attends, je crois que je l'ai sous les yeux. Tu m'as dit il y a plus de 1000 personnes qui m'attendent. Je pense que le stade
19: le
18: Vélodrome.
19: Le Vélodrome sera trop petit pour t'accueillir. Et...
18: Ouais. Voilà, donc tu peux très bien t'adresser à Max. Il est juste en face de moi encore. Ouais. Il n'est pas encore parti.
14: Enfin,
18: avant...
14: si vous êtes intéressé pour les soirées des tournées de poèmes de Gérard, bien sûr, vous nous écrivez.
18: Non, mais attends parce qu'ils veulent. Il y a Corinne. Elle voudrait organiser. Une pétition comme quoi que faut pas que Gérard il arrête et que Gérard monte à Marseille.
19: Ah oui, t'attends tout.
14: Il faut qu'il monte à Marseille, c'est clair. Hein.
18: Ça,
14: Gérard est attendu également, il faudrait que tu descendes sur l'île aussi.
18: Non mais il est hors de question.
14: Ah bah pourquoi tu descendrais pas sur l'île et que tu monterais pas à Marseille, pourquoi? Hélène.
19: Ok. Et donc en déconnant, on est ressorti, bon la première a remis machinalement sur chemisière, bout.
18: Partie.
19: Ah, ça y est, ça l'intéresse. Non,
18: lesquelles parties?
14: Attends, calme-toi, Gérard. Et donc,
19: ça y est, on l'énerve, là.
14: Et donc,
18: Hélène, tu sais de qui je suis entouré? Je suis entouré de Macaillo Standard, d'un gorille, de deux personnes qui ont été, trois personnes qui ont été invitées avec, par l'intermédiaire de Max.
14: Privilégié de Max. Pour le débat de Gérard, quand même.
18: Tout seul.
19: Pour le départ.
14: Ouais.
18: Non, pour
19: pourquoi,
18: le départ.
19: Il part où?
14: Mais ah non, bah, pour le débat, pour le débat, pour le débat, pour le débat, pour le débat. Non mais finis de l'histoire, parce que Gérard, là, t'as dans les trucs, ça n'a rien à voir. Vas-y, et donc
19: bon, le commandant est vite fait descendu.
14: Mais vu comme ça, toi qui es coincé quand on parle de cul,
19: là. Avec nous, hein.
14: Ah mais non, mais
18: d'habitude... Ah non, mais moi, je fais pas de bateau.
14: Je sais pas s'il a trouvé une nana, mais lui qui était... Ah, Gérard, je voudrais m'essuyer le bout de ton sperme et tout. Ah, c'est Nanou qui a...
18: Ah non, ah, Nanou, Nanou, ton numéro de téléphone, s'il te plaît.
14: Ah oui, non, mais laisse un numéro de téléphone, Nanou. Bon.
18: Ah, Nanou.
20: 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Voilà, ça va être une bonne idée, ça. 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
19: On a eu des remarques pendant assez longtemps.
14: Ah, mais ouais. Sérieusement, ça s'est bien terminé, quoi.
19: Ah oui, on peut dire aussi que ce qui s'est passé en déconne.
18: D'accord. Hein? Donc vous êtes sorti.
19: Non, naturellement quoi.
18: Oui.
19: Là, mais nous, disons que c'est ça. Enfin, le pire, c'est qu'au début, c'était pour déconner, et c'est là que ça.
14: Bon, c'est qu'à ça parce qu'après, tu nous dis ça. Et alors, non, mais Gérard, toi qui veux toujours utiliser là, t'es quoi ça? Alors, quel est ton fantasme, Gérard?
18: Ah, mais ça. Attends, ça je vais répondre à la question, Hélène.
19: Non,
14: mais parce que Gérard, il se la joue là, genre.
18: Moi,
14: machin, très
18: je
14: chaud
18: vous dis
14: ce soir,
18: chose,
14: mais il est coincé, Gérard.
18: Ah non, mais maintenant que je suis en pleine forme.
14: Ouais, c'est
18: là,
14: ça.
18: Là, c'est simple. Et c'est la première et dernière fois que je vais dire ce que je préfère. C'est petit 69. Petite caresse.
14: Quand tu parles d'un fantasme.
18: Que la femme soit...
19: Gérard.
18: Oui.
19: Sois bien. Gérard.
18: Oui.
19: Je te comprends.
18: Bonne soirée. Non, mais j'aime pas trop faire du bateau.
14: Bon.
19: Ah, dommage.
14: Je sais pas ce qu'il en ce moment.
19: C'est quoi le débat de Gérard, justement?
14: Ah bah, il fallait écouter. Bah, Gérard va nous le dire. Alors, le débat de ce soir sur deux sujets. Le premier va être très chaud.
18: Pour ou contre l'aventure d'un soir et...
14: Alors, pour ou contre l'aventure d'un soir, d'accord, ouais. Et
19: ouais.
14: Le deuxième, c'est...
18: Mais est-ce qu'un trou, c'est un trou?
14: Mais pourquoi, qu'est-ce qui t'a amené à arriver sur ce sujet? Parce que toi, t'es si coincé.
18: Ben, c'est simple, parce que...
14: Attends, chute, je m'énerve. Elle. Ouais, vas-y, dis.
18: Non, parce que bon, à force d'entendre dire j'aime bien me faire prendre en levrette, j'aime bien me faire sodomiser.
14: Ah,
18: ou
14: tu parles de Julie, tu parles beaucoup avec Julie alors.
18: Non, de manière.
14: Ah, pardon, excuse-moi.
18: Et non, de manière, c'est pas spécialement pour Julie, hein.
14: Ouais.
18: Ça s'adresse à toutes les nanas.
14: Ouais, mais avec tes nanas, avec toi, ça se passait comme ça, toi ou...
18: Oh, bah, moi, de manière.
14: Non, mais à l'époque.
18: À l'époque, je peux pas te raconter parce que j'ai pas eu trop de chance.
14: Non, mais
18: malheureusement, j'ai eu des râteaux. Alors, je préfère manger un nounours que de me taper des râteaux. Ça vaudra mieux. Un nounours, c'est mieux qu'un râteau.
14: D'accord, ok. Bon,
18: donc, avant de commencer le débat, je vais quand même remercier trois personnes.
14: Alors, vite.
18: Qui m'ont écrit.
14: Qui t'ont fait, ouais, d'accord, ok.
18: Donc, Linda. Il n'y a pas si longtemps, donc
14: je peux
18: pas te rappeler. Julien pour les photos dédicacées.
14: Ça, Gérard.
18: Hier. Donc Linda, si tu peux appeler, si tu peux appeler ce soir.
14: Ah non, c'est au Virgin Megastore.
18: Non mais c'est bon.
14: Responsable Linda... de Fnac Nancy vendant mini CD de Gérard Privert. Pas comme lui, 25 francs. Salut, Chris, 28 ans, responsable de la Fnac.
18: Non mais. Du 92, là,
14: on va bien voir
18: ces nouvelles un peu sur Minitel. Donc pour le 23, je peux pas te donner ma réponse, je te la donne maintenant. Donc si t'es à l'écoute, appelle directement le 0803-08-5000.
14: Quel privilège. Nanou,
18: arrête un peu sur Minitel. Tu laisses ton numéro de téléphone, on va te rappeler en direct. Parce que ça commence à bien faire toutes les semaines.
14: Voilà, ça suffit comme ça fait un mois et demi.
2: Les petites culottes sur les...
14: Bah,

0: Non, mais c'est bon, Nanou, tu laisses ton numéro, j'en ai marre.
1: Est-ce qu'on lui a fait le cadeau?
0: Non, mais c'est bon, Nanou. Nanou, tu laisses ton numéro?
1: Pourquoi? Non, non, mais on met pas,
0: non, mais, toi, tu te casses, alors, c'est bon, parce que...
1: Non, non, mais je reste là pour l'instant, on va attendre. Non, j'espère que Jessica, si tu nous écoutes, arrête de faire l'amour avec ton mec et viens.
0: Non, mais j'ai...
1: Qu'est-ce que t'as comme parfum? C'est quoi, là, comme puanteur?
0: Comme puanteur, c'est déodorant aux jeunes. Mais c'est de l'eau jeune. Alors, si t'en mets un petit coup...
1: Ah, non, non. Regarde.
0: Merci, Florent.
1: Ça, c'est bon, ça, hein?
0: Merci, Florent.
2: Céline.
1: Céline.
0: Ah, merci Céline.
1: T'aimes bien le Adidas?
0: Ah, j'adore.
1: C'est vrai? C'était... Ouais, c'est ce que je préfère. Ça, le Kenzo, et ça, c'est ce que je préfère.
0: Bon,
1: Moi, je préfère... Alors donne-moi un stylo. Donne-moi un papier.
0: Voilà. Là, du paplard.
1: Voilà, allez. Alors, vas-y. Alors, attention, taisez-vous, messieurs et mesdames. On va donc vous accueillir sur l'antenne, à commencer donc par...
0: Hugolin. Ah non, c'est bon, j'ai pas pu,
1: Je reste dans le studio, je ne bouge pas d'ici.
0: Non, c'est bon, toi, tu vas être...
1: Jessica vient d'arriver, elle nous a mis sa petite tennis sexy comme j'avais demandé, oh là là.
0: J'ai pu pouvoir faire le débat, moi, j'ai pu pouvoir parler.
1: Y avoir la gaule, ça va être grave.
0: Y avoir pour Jessica.
1: Mais regarde.
0: Tu me laisses ton numéro et tu me gonfles pas les cacahuètes.
1: Gérard? Bon,
0: qui c'est qui m'appelle?
1: Non, ne crie pas, bordel, ne crie pas, c'est une horreur pour les gens qui écoutent la radio. Le débat.
0: Bon, c'est bon, on se calme.
3: Ok, écris-nous, Jessica.
1: Alors, t'as intérêt à bien gérer ton débat si tu veux que je m'en aille.
0: Bon, bah, de toute manière, toi, tu vas te casser.
1: Moi, je vais rester là, je vais regarder Jessica. Bonne sœur. S'il y a des nanas qui veulent venir.
4: Je t'ai amené une copine, Jessica.
3: Ah, je veux bien. Ah, mais c'est clair, faut commencer par ça.
1: Oh putain, il a...
0: 1, 2, 3. 4.
1: Et dire qu'il y a encore pratiquement 70 000 personnes qui
0: s'arrêtent. À l'heure actuelle, je peux te dire, je peux confirmer, tu as 2 684 680 auditeurs qui t'écoutent chaque nuit.
1: Oui, bien sûr.
0: Oui.
1: Ah, ça,
0: donc, alors, il y a 1, 2, 3, 4. Style de. Le style, et puis après, on va rentrer dans.
3: Ouais, les mecs, c'est des bouffons, quoi, en gros.
0: Max, c'est un bouffon, alors toi, tu te tais, parce que si
3: c'est.
0: Si Max, c'est un bouffon.
3: Max, c'est pas un bouffon.
0: Alors toi, tu vas te faire foutre.
1: Alors attendez, on va commencer le débat là, parce que Jessica et moi, parce que...
0: Est-ce qu'il y en a une qui est capable de me séduire avant le...
1: Non, c'est quoi le débat, le premier débat?
0: Non, allez, c'est bon. Première question.
1: Non, mais c'est...
0: Allez.
1: Alors, attends, j'ai une petite surprise pour toi avant, écoute bien, qui c'est qui vient d'arriver? Allô?
5: Ouais, salut, je suis une star.
3: Ouais, salut,
0: David.
3: Ouais, salut,
0: on est
3: mon frère.
0: Non, c'est bon, voilà.
3: Putain, c'est quand même une star, David, quoi.
0: Bon, c'est bon.
3: Faut faire une grande acclamation quand il arrive, Gérard.
0: Non, c'est bon, je fais ce que je veux, d'accord.
3: C'est comme toi t'es une grande star.
0: Non, mais oh, on se calme.
3: On se calme.
0: Ok.
3: T'as pas serré ta cutie encore.
1: Ça va, David?
5: Pas mal.
1: Bon, bah, en tout cas, Gérard est vachement content de savoir que t'es là ce soir. Hein.
0: Ouais, non. C'est Arnette qui doit m'envoyer les cadres.
3: Ah oui, c'est moi, c'est Arnette qui te parle, là.
0: Non, mais pour l'instant, j'ai poursuivi tes cadres.
1: Alors, on y va pour le débat. Est-ce qu'un trou est un trou? Première question, Gérard, quelle était-elle?
0: Non,
1: mais attends, tu te concentres, alors tu fais un débat, tu y vas, c'est parti, Gérard, vas-y.
0: Non. Le premier débat, c'est...
1: Ah, l'autre.
0: Que je m'adresse?
3: T'as tes propositions à faire?
0: Bah, est-ce à vous de me donner des propositions?
1: Bon, alors,
3: alors
1: la question c'est, en discothèque?
0: Suite à une soirée en boîte.
1: Ouais.
0: Voilà.
1: Le premier soir, t'as déjà fait ça le premier soir, un soir comme ça, un coup, juste pour rire,
0: mais c'est bon, vous vous taisez quand on demande.
4: Bien sûr, parce que si je me dis, oh, ce mec-là, il est trop canon et tout, je le vois, je me dis, mais attends, mais celui-là, mais si je me le fais pas ce soir, je me le ferai jamais. Nulle part ailleurs.
1: Qu'est-ce que tu parles?
4: Oui, je parle trop. Oh, puis j'ai pas réfléchi avant de parler. Je suis désolée, excusez-moi, je vais réfléchir.
0: Ouais. Un, deux, trois.
3: Ouais, voilà.
0: Hugolin.
1: Bon, pour Jessica, en fin de compte, toi, t'es prête à, si tu veux avoir le mec le premier soir.
4: Ah ouais, carrément.
0: Bon, allez, va. Ouais, c'est bon, Isabelle. Bon, merci. Arnette.
3: Le problème, c'est quand même une grande star comme toi, Gérard.
0: Coucher si t'as rien à dire.
3: Non, c'est bon. Laisse-moi parler, Gérard.
0: Non, mais la question n'est pas là. Allez, hop. Christophe, allez, hop.
6: Christophe, j'aime pas aller en boîte.
0: Ok, c'est bon. Magali. Oui, Magali.
2: Mais... oui, alors moi, je suis pas.
1: Mais c'est un scroll sur la liste de Schindler.
3: C'est clair, c'est clair.
1: T'as une liste et toi, t'es là pour.
3: Non, c'est grand dictateur.
1: Eh, oh, c'est pas Deuxième Guerre mondiale, là.
0: Non, mais. Attends,
1: mais t'as vu comment t'es là, comment t'exécutes.
0: La semaine dernière, ça allait bien, ça allait bien. Ouais.
1: Bah, oui, c'est de ma faute parce que je suis là.
0: De toute manière,
1: Gérard Pivot.
0: Ouais, Gérard Pivot, t'as raison. Quoi. Ouais, Estelle.
2: Ah, moi, j'estime qu'il faut en profiter. Hein.
0: Ouais, je connais ta réponse en fin de débat, tu vas me dire que c'est de la merde.
5: Pas du tout, pas forcément.
0: Si, je connais ta réflexion.
5: Alors, ma réponse, je dirais que il est vrai qu'occasionnellement, s'égorger le courroux, ça fait jamais de. Mal
0: quoi.
5: Quoi occasionnellement comme ça de s'égorger le poireau comme ça pour un soir ça fait
0: ouais d'accord alors moi je veux dire
2: non,
0: non
2: mais
0: attends
2: c'est
0: bon ouais.
2: Ça fait toujours du bien de niquer un coup
0: le soir
2: quoi c'est ce
0: qui non mais attends tu as niqué une gonzesse sur un slow toi
3: ah bien sûr
0: ah t'es costaud
1: explique-moi quand tu vas voir une nana toi tu vas en voir qu'est-ce que t'envies parce que bon toi t'es quand même très branché cul alors
0: la première chose que je fais je vais voir la nana.
1: Alors qu'est-ce que tu fais toi?
0: Moi je lui demande, est-ce que vous voulez bien danser?
1: Déjà faut que tu rentres en boîte, ce qui est déjà pas gagné.
0: Déjà c'est pour mon style.
1: Et là, donc pour 3-4 mois.
0: En étant habillé comme je suis.
4: Ah c'est vrai qu'il est chic aujourd'hui.
0: Ouais, je dirais, est-ce que vous voulez bien danser avec
1: moi? Ah bah alors si tu veux bien danser un tango, parce que comment t'es sapé.
0: Bon va te faire foutre toi.
1: Et donc comment tu fais réellement? Comment tu t'y prends dans les bals masqués là?
3: Ouh là là là là.
0: C'est bon la musique derrière.
3: Non non non, c'est une casserole qui est tombée par terre.
1: Alors, ça, comment tu t'y prends, Gérard? Comment tu t'y prends?
0: Moi, je vais voir la personne.
1: Ouais.
0: Si la personne est d'accord, je vais lui dire, est-ce que vous voulez bien danser avec moi?
3: Je précise une personne parce que ça peut être un mec aussi, c'est pour ça?
0: Bon, de toute manière, je danserai jamais avec un mec.
3: Ouais, un trou est un trou.
0: Non, mais de toute manière, je danserai jamais avec un mec.
3: Ah, bah ça, c'est bien joué, Gérard.
1: Il y a Nanou qui dit après.
0: Non, mais Nanou, elle commence à m'énerver qu'elle laisse son numéro de téléphone.
3: Non, non.
1: C'est pas vulgaire, mais ça pourrait presque l'être. C'est à la limite de la vulgarité. C'est je veux que tu me défends, je veux que tu me fasses
0: la
1: mort.
0: Non, mais c'est bon. Là, sur Minutel, Nanou, c'est même plus la peine que tu laisses un message, je te répondrai plus. Question, elle va te dire oui tout de suite.
4: Non, je lui dis pas. Je
0: non, non, mais tu vas lui faire tes yeux doux. Non, mais attends, Jessica. Attends, Jessica. De toute manière, tu vas lui faire tes yeux doux et tu vas lui monter ta poitrine.
4: Donc, c'est bon.
0: Donc, c'est bon.
4: Et je vais lui brûler les
0: mollets. Non, mais toi, Jessica, de toute manière, il n'y a pas de danger avec toi. De toute manière, si un mec te ne plaît pas, tu me diras le jour... où ça se fera.
3: Merci,
0: alors le jour où que quelqu'un te plaira pas.
4: Oh bah y en a beaucoup. Hein.
1: Mais t'en fais partie.
0: Mais j'en fais partie, c'est pour ça que.
1: Non, attends là.
0: Je suis dit.
4: C'est un scoop.
1: Qu'est-ce que tu voulais dire, Florent? Tu voulais dire quelque chose?
0: Qu'est-ce que tu voulais dire?
6: Non, je voulais dire que Gérard connaissait le manège de Jessica. Elle lui a fait si souvent.
0: Non.
5: Merci Gérard.
0: Non, mais je veux dire, c'est même pas moi. De toute manière, même si on me dirait, ouais, Jessica, toi.
4: Pourquoi t'aurais peur que je t'écrase avec mes gros lolos?
0: Moi, c'est pas ça, c'est que j'ai déjà compris.
3: Attends,
0: ouais. Non, puis même.
1: Non, mais pour Gérard, tout ce qui est gros, il a déjà donné.
0: Voilà.
3: Merci, voilà, Max. Max, t'as vu.
1: Ah non, mais attends, on connaît
0: ça. Non, mais c'est bon, moi, j'ai donné sur des tons. Donc, hors de là. J'ai plus des tons.
1: Ceci dit, on a eu la chance de voir son ex, hein, Gérard.
0: Non, mais c'est bon.
1: Bah, faut avoir.
0: Non, mais c'est bon.
3: Elle a des beaux cheveux bruns.
4: Bon, j'ai
1: on rigole.
4: Ouais, on rigole. On est sérieux.
0: Max,
4: il est mort de rire.
0: Non, mais Max.
4: Il en pleure.
0: Non,
1: tu me fais trop rire.
0: Vends-boîte. Allez, casse-toi. Casse-toi, j'ai plus de voir.
1: Bon, alors,
0: alors maintenant, Hugolin. Hugolin.
3: Tu la fermes. Ouais, ben c'est évident. Hein. Si jamais, Gérard, un mec te plaît, tu vas y dire.
0: Non, mais attends, je te parle d'une nana abrutie.
3: Abrutie, bon, mais si jamais elle te plaît, tu vas y dire. Hein. Tu vas pas y dire qu'elle te plaît pas.
0: Non, mais c'est bon, allez, Christophe.
3: Je lui dis.
0: Christophe.
3: Je lui dis, je dis.
0: T'as dit quoi?
3: Je lui dis.
0: Tu lui dis, ok, ouais, c'est bon. Moi, je vais vous dire une chose. Par exemple, les nanas. Moi, je vais vous dire une chose. Je m'adresse à tout le monde. Là, on est 1, 2, 3, 4, 5, 6, 7.
1: Non, mais il y a les gens qui écoutent aussi. Il y a les gens qui écoutent.
0: Même ceux qui écoutent. Moi, je vais demander une réaction. Est-ce que, par exemple, si quelqu'un vous aborde, habillé en cravate, est-ce que vous allez l'aborder? Oui.
1: Alors, attends.
3: C'est pas bon, moi, hein.
0: Non, mais
1: c'est une question totalement, c'est fait au hasard.
0: Tu veux que je fasse un domachon comme je suis arrivé?
4: Bah ouais, mais c'est parfait.
0: Ok, sans problème. Tu veux que je t'énerve?
4: Ça y est, fallu.
1: Ta démarche d'Aljo Machon dans le studio.
0: Alors, tu vois?
1: Et ah, franchement.
0: La je te la joue là, Aldo.
4: Je
1: vas-y,
4: prête.
1: Fais genre du.
3: Mais pour. C'est strange quand même.
4: Ouf, oui, oui.
3: C'est strange.
4: Ouh là là là là là là. Ah, je mouille, ça y est, je mouille, je mouille, je mouille.
1: Oh putain.
4: Ah, c'est chaud.
1: On dirait Dick Rivers.
7: C'est hyper excitant quand tu dis ça.
1: C'est vrai?
0: Qui c'est qui dit ça?
1: Sans déconner.
0: Ah, c'est la caille. Ah,
1: vas-y, caille.
4: Il est excitant, hein? T'es d'accord avec moi? Hyper excitant. C'est ce que je dis, je mouille.
1: Bon, alors, est-ce que parmi Magali et. C'est important, je te parle pas à chaque fois. Arrête de dire que je te parle d'un mec, de croire c'est.
0: Mais je m'en fous, moi. C'est pas parce que ce soir je suis mis en cravate, parce que j'ai voulu faire plaisir à tout le monde. Pour,
1: et surtout à Jessica qui.
0: Non, non, non, non, j'ai voulu faire plaisir. Tu vois, j'ai voulu te faire plaisir. Parce que depuis le temps que tu me dis, ouais, tu viens toujours.
1: Non, mais ça m'a fait plaisir, tu t'habilles en pingouin, c'est bien.
4: Non, moi je suis épaté, franchement.
1: Non, ça fait. Non, mais ça fait plaisir, non, mais attends.
0: Je vais dire une chose, c'est la première et dernière fois que tu me verras habillé comme ça.
1: Non, mais c'est bien, on a un peu d'être sur la banquise, c'est joli.
4: Non, non,
1: non, non, non,
0: mais je suis déjà mieux.
4: Voilà.
0: Attendez.
1: Non, non, mais attendez là, parce que.
0: Attendez, il y en a un qui vient de dire une question.
1: Parlez bien devant le con. Que tu devrais venir comme ça demain soir à la soirée.
4: Rentre.
1: Hein?
4: Si, rentre,
1: si,
4: il
1: rentre
4: là-bas.
1: Ouais.
4: Ça, c'est un autre débat. Ouais.
0: Ah, parce que tu comptes y aller, toi?
1: Non, alors bon, pour le débat
3: oui,
1: là, bon, on va aborder tout de suite le sujet qui, d'après, qui est quand même le plus intéressant. Est-ce que t'as un trou et t'as un trou?
3: Bah, moi, je vais répondre à ça quand même.
1: Ah, alors bon, bah là, j'espère qu'on va faire un vrai débat. Parce que t'as des questions qui sont pas terribles. En plus, tu mènes pas très très bien le débat. Donc, je pense.
0: De toute manière.
3: Pour moi, par définition.
1: Merci les filles.
0: Non, mais ça va. Les mecs, ouais. Et les cums.
3: Ouais.
0: Vous la fermez. On s'adresse aux nanas. Anus.
3: Ouais.
2: Anus. Et la bouche.
0: Non, mais attends.
4: Et les deux trous de nez et les deux oreilles.
3: Voilà.
0: Non, mais attends, Jessica, peux-tu me dire. Est-ce qu'on fait l'amour?
1: T'es pas obligé de regarder ces nibards.
0: Non, non, mais Jessica, peux-tu me dire si on peut faire l'amour dans une narine et dans les oreilles?
4: Bah oui,
3: bien sûr.
0: Moi, j'ai jamais vu. Moi, j'ai jamais vu ça. Moi, je connais que deux trous. C'est le vagin et l'anus.
4: La bouche.
1: À la rigueur.
0: Non, mais attendez. Oh, t'as y a une pipe. Toutes les nanas sont.
1: Genre, a déjà essayé, je peux vous dire, c'est pas terrible après ce qu'il nous a dit. Hein. Non, excuse-moi.
0: Toi, j'ai essayé, toi.
1: T'as pas essayé? Tu avais déjà une expérience avec un mec.
4: Ah bon?
1: Pourquoi, Gérard, t'as souhaité faire ce débat d'abord avant qu'on explose ce débat? Parce que c'est quelque chose, sérieusement, tu veux savoir si les mecs pensent aux nanas juste pour ça ou s'il y a des sentiments. Après la fin?
3: Ah, après le trou, quoi.
0: Non, mais une
3: après
0: suite.
3: Il y a-t-il l'infini ou un amour proche, quoi.
1: Je crois que Gérard, il voudrait que je m'éclipse du studio et que je laisse. Ah, c'est parce qu'il est en fin de compte, il est très intimidé face à moi et je suis un monstre du micro et de la.
0: On met un disque, on va reprendre nos esprits et on va.
1: Bon, alors moi, ce que je vais proposer, c'est qu'à Hugolin, Isabelle, Oxymia, Arnett, Christophe, Magali, tous les autres là, il faut que tu mènes un débat.
0: Dans ce cas,
1: tous les deux.
4: Mais avec elle. On est le plus beau couple radiophonique.
0: Non, non, mais c'est bon, je suis pas marié avec toi.
1: Non, mais d'accord, mais au moins là, j'ai le débat à deux. Bon, on va. Florent qui va passer à l'AREA ou Florent au standard avec 0803.
4: On va en discuter. Oui.
1: Où ça?
4: Bah, où tu veux.
1: Et voici les Rolling Stones.
8: Ah, alors les demoiselles, est-ce que vous êtes pour ou contre les petites culottes pour cacher vos petites fesses?
0: Voilà, donc on va repartir sur le débat. Donc vous avez compris la question?
3: Ouais.
1: Non, moi j'ai pas compris.
0: Bon, est-ce qu'un trou est un trou pour toi?
4: Un trou GG.
0: Non mais c'est bon là. Oui.
4: Un trou de la serrure là.
3: Ah, c'est clair.
0: Non mais c'est bon là.
4: Non, j'ai fait donc des trous sont des trous parce qu'on vient de dire.
0: Non, parce qu'il y a. Non mais c'est bon là. Celui qui s'amuse avec le avec son téléphone, c'est bon.
3: Je fais des trous, des petits trous, toujours des petits trous.
0: Bon, quand tu veux.
9: Ok, c'est clair.
0: Bon, quand vous voulez, on y va.
9: Ah, okay, non, ok, on est prêt. Ok, c'est clair.
0: Bon. Alors, pour vous, qu'est-ce que vous préférez faire à une personne que vous aimez?
9: C'est quoi le rapport avec les trous là?
10: Ouais, je
9: vois. Moi, ce que j'ai à dire sur un trou, c'est qu'un trou c'est doux, un trou c'est chaud, un trou c'est comme du mini-dou, et un trou, j'enfonce mon petit bout et je verse mon glou-glou.
11: Ok, t'es hyper drôle, c'est bon. Non, alors un trou, par définition, c'est rien, un trou est de matière.
0: Ouais.
11: Il peut y avoir le trou du cul,
0: ouais,
11: le trou noir et le trou qui pue.
0: Ok, le trou noir pour toi, c'est quoi?
11: Le trou noir, j'aimerais bien l'avoir.
0: Non mais attends, je réponds. Par contre, quand vous posez une question comme ça, vous annoncez vos noms quand même. Pourquoi le trou, je sais pas qui c'est qui.
11: Hugolin. Ouais.
0: Pour toi, ouais, le trou noir, c'est quoi?
11: Ben, je sais pas, un trou noir, j'ai jamais réussi à voir.
9: C'est un truc dans l'espace qu'on a jamais réussi à.
0: Ouais, bon, ok.
11: Vachement dense.
10: Un trou sans lumière.
0: Ouais, qui c'est qui vient? Comment?
11: Imaginez.
0: Non, attendez. Parce que là, il y en a un qui vient de dire un trou sans Gérard. C'est que, qui c'est qui vient de dire ça, là?
10: Ils ont pas le rapport.
9: C'est Isabelle.
10: Non, non, c'est pas vrai.
0: Non, mais...
11: Il y a un bureau de limite, là, j'aime pas ça.
0: Non, mais...
9: ton ombre, David.
0: Oui.
4: Bon, allez, j'ai la question suivante, là.
0: Non, mais on va continuer comme ça.
9: Mais
0: comme
9: c'est vraiment strange, genre, ce que tu nous dis, Gérard.
0: Ouais, ben...
11: On parle de trou de femme, d'un objet, de quoi?
0: Ben, un trou de femme, une espèce d'andouille.
11: Ah,
9: tu restes payé au cul.
0: Ouais.
11: Monsieur Andouille.
4: Tu précises quand tu dis un trou de femme.
10: Ouais, Virginie.
4: Lequel?
10: Lesquels?
0: Ben, il y en a qu'un, pour moi, c'est...
4: Ben non, il y en a deux, Virginie.
0: Non, mais moi, de toute manière...
9: Comme Gérard est très romantique, quelqu'un faut foutre.
0: Voilà.
11: Voilà.
0: Alors donc, pour vous...
10: Est-ce qu'un trou, en fait, ça veut rien dire, quoi?
9: Et est-ce qu'un trou, ça pue?
11: David, je te réponds.
9: David.
11: Moi, je voudrais juste dire que pour moi, un trou, c'est pas un trou.
0: Ouais.
11: Moi, le seul trou qui compte pour moi, c'est celui de GG, et je n'arrive pas à l'avoir, quoi.
0: Bon, bah, alors là, je vais dire une chose, David.
9: David. Tu vas l'avoir dans pas longtemps.
0: David.
11: Oui, GG.
0: Je vais te répondre à ta question.
11: C'est Florent qui va te dire ça.
0: Florent.
11: Je te jure que c'est vrai, GG.
0: Florent.
11: Vas-y, on va bien rigoler.
0: Tu réponds à David. Je réponds à David. Il paraît que c'est toi qui aurais dit à David que,
9: ouais,
0: qu'il fallait qu'il dise là.
6: Qu'il dise quoi?
0: Bah,
4: mais
0: David,
4: non,
0: répète ta question. David, répète ta question.
11: Gérard, non, c'est pas vrai, c'est pas Florent, c'est sincère, toi, GG.
0: David, répète ta question, Florent, il t'écoute et tu verras bien par toi-même.
11: Non, mais j'ai balancé Florent comme ça, mais en fin de compte, c'est sincère, ça sort du cœur. Non, je dis que pour moi, un trou, c'est pas un trou. Pour moi, le seul trou qui compte, c'est le tien, GG, quoi.
0: Non, mais attends, t'as dit que c'était Florent qui t'avait dit
6: non,
0: dire
6: mais
0: ça.
6: Il plaisante, Gérard. Bon,
11: c'est pour déconner, GG. Je t'aime.
0: Non, mais moi, je t'aime pas.
9: Ça veut dire, okay, c'est moi qui aime GG, Gérard même.
11: Et d'ailleurs, GG, si je te vois en boîte et que tu me plais, je te le dirai franchement.
0: Bah là je vais te dire une chose, que le jour que tu vas me voir en boîte, tu me feras signe quand les poulas auront des dents.
4: Et ben demain soir à la loco.
0: T'as raison toi, Jessica, de toute manière je te plairai pas parce que j'irai en... je sais pas si je vais y aller.
9: Ouais, t'es promis,
4: mais
9: t'es
4: si,
9: promis,
4: viendra.
9: Hein.
0: Comment?
4: Jésus, on le reconnaît de loin.
9: Tu vas voir Gérard arriver avec ses lunettes noires.
0: T'as raison.
9: Comme une star et tout, ça va être délire.
0: Mais oui, c'est ça. Bon, de toute manière, les questions n'est pas là.
4: Bon, ouais, t'as raison, Jésus, on s'égare. Alors, vas-y, continue.
0: Alors, pour vous... Le mieux, c'est prendre une femme comment? Alors
9: bah,
0: là,
9: non,
0: je sais que j'ai un
9: gars.
0: Attendez, laissez-moi finir ma question.
10: Délicatement.
0: Laissez-moi finir ma question.
9: Accouche.
6: Vas-y, finis-la.
0: Donc pour vous, prendre une femme, c'est brutalement,
9: tout dépend
0: délicat,
9: de la femme.
0: Ou tout simplement?
11: Bah, moi, ça 30 degrés, moi.
9: Moi, je me la prendrais bien, mais ça dépend de la femme.
4: Et t'as oublié sauvagement.
0: Non.
4: Ah,
0: merci, Jessica.
4: Jessica,
0: je vais te dire une chose. Que là, sauvagement, ça veut dire tu la tires par les cheveux, tu mets 2-3 claques dans la figure.
4: Attends,
0: c'est
4: mais
0: bon.
4: C'est très sexe.
0: Non.
4: C'est très sexe de jouer au cobaye comme ça.
0: Non, Jessica.
4: Brutalement.
0: Non, Jessica, la brutalité ne compte pas.
4: Brutalité, Jessica, tu sais ce que c'est vous pire.
9: Elle dira, moi, je vais te prendre violemment.
10: Non, brutalité.
0: Non. Il est hors de question de...
6: Il y a une demoiselle qui veut parler, là.
4: Voilà.
10: Gégé.
0: Oui.
4: Ouais.
0: Non, mais donnez
4: vos noms. Laisse parler les filles. Gégé, laisse parler les filles un petit peu.
0: Donnez vos noms. Moi,
9: demoiselle.
0: Donnez vos noms.
10: Bon, Gégé, c'est Isa. Attends, tu connais pas le proverbe.
9: Je me crois cool, Isa,
10: attends, il y a un super proverbe que les garçons connaissent tous. Ça m'étonne que ça n'a
12: un
10: pas...
12: Un trou est un trou, ma bite n'a pas d'œil.
10: Non, voilà. Ça m'étonne qu'il ne l'ait pas sorti quand même.
12: Ouais, moi aussi.
13: De quoi?
10: Un trou, une bite n'a pas d'œil.
14: Absolument.
13: Non, mais Isabelle.
12: Ouais. On a déjà des trous, là.
13: Isa.
10: Oui,
15: Et donc, on va accueillir Barbara.
16: Oui.
15: Rebonsoir.
16: Rebonsoir.
15: Olivia.
17: Bonsoir.
15: Bonsoir. Thérèse.
18: Bonsoir.
15: Benjamin.
19: Bonsoir.
15: Amuse-gueule.
19: Bonsoir, GG.
15: Et Jean, pour finir. Tu sais qui se marre comme ça,
19: c'est
15: là
19: pas important, c'est pas important. C'est une nana, GG.
15: Ouais, et Jean, pour finir.
19: Bonsoir, Gérard. Bonsoir, tout le monde.
15: Voilà. Bonsoir. Donc, alors, le deuxième débat, c'est sur les ping-pong.
19: C'est quoi le ping-pong?
15: À ton avis, c'est deux, ça se joue avec deux raquettes et une balle en plastique. D'accord? Wow! Bon, qu'est-ce qui se passe là?
20: Je sais pas.
15: On a déjà plus personne.
20: Allô?
16: Il y a quelqu'un?
20: Ah, oui. Ils sont là.
16: Allô?
19: Voilà. On est là, GG.
16: Il y a quelqu'un? Allô?
15: Alors, donc je vous
16: pose
15: la première question. De quelle origine est le mot ping-pong?
19: Moi, je sais, Jean.
15: Oui?
19: C'est chinois.
15: Voilà. Donc,
19: C'est bien, on est content.
16: Je suis pas d'accord.
19: Un point.
15: Ah, okay,
19: Jean, j'ai une question.
15: Oui.
19: Si t'es un membre de l'équipe de France de ping-pong.
16: Gatien.
15: Qui?
16: Jean-Philippe.
15: Ouais, mais il y en a d'autres, hein.
19: Ouais, comme qui?
15: Je sais plus qui.
19: Non,
15: il y en a un autre.
19: David Douillet aussi en fait partie, je crois.
15: Non, c'est du judo.
16: Non, c'est karaté, ça. GG ?
15: Oui.
16: C'est Olivia, je suis pas d'accord, hein. C'est pas d'origine chinoise. Hein.
15: Ah bon ?
16: C'est d'origine sibérienne.
15: Je regarde bien dans le dictionnaire le mot ping-pong.
16: Je fais des études d'étymologie.
15: Ouais.
16: Et je connais parfaitement.
15: Ouais.
16: Ce que je dis. C'est d'origine sibérienne, c'était avant les hommes des neiges.
15: Bon, alors attendez, oui. on va se mettre d'accord. Tu peux m'appeler NJ, il va nous le confirmer, je viens demander.
20: Pourquoi il fait du ping-pong, NG?
15: Non, mais NG m'a confirmé que c'était bien d'origine chinoise. Donc on va l'appeler.
16: Attends, Gérard.
19: D'ailleurs,
16: Barbara.
19: Alors, elle déjà explique qui c'est, NG, parce que je pense que Dan, déjà NG.
20: C'est sa meuf.
19: C'est ta meuf?
16: Attends, Barbara.
15: Ouais, Barbara.
16: Ça fait 10 ans que je fais du ping-pong, moi, enfin du tennis de table pour être.
15: Voilà, ça s'appelle
16: dans. Français.
19: Et on dit rien. Un pratiquant de tennis de table se dit un pongiste, entre parenthèses. Hein.
16: Exactement.
12: Non, un ping-pongeur.
16: Non, parce que le bon français moyen, si tu veux, dit ping-pong.
15: Mm-hmm.
16: Et en fait, ping-pong, c'est le ping-pong de campagne. Non, moi, ça fait 10 ans que je fais du tennis de table, donc. Et ça vient du Japon, hein.
19: Gérard, j'ai d'ailleurs la signification exacte du mot ping-pong.
15: Oui.
19: Ça veut dire attrape en voie.
15: N'importe quoi. Attrape en voie.
19: En voie quoi? La balle.
20: N'importe quoi. Ping et pong, c'est le nom des deux inventeurs.
16: GG?
15: Oui.
16: GG?
15: C'est qui?
16: C'est Olivia.
19: Oui, je t'écoute.
16: Je voulais dire. GG, tu m'écoutes?
15: Oui! Tu as commencé à te calmer, Olivia, parce que tu n'as pas continué.
19: Oui, je suis là.
16: Arrêtez. GG?
15: Oui.
19: Bon, on va continuer le débat. GG.
16: Bon, alors je disais en fait en sibérien.
21: Mais attends, mais c'est pas GG qui parle là.
19: Mais non, c'est pas GG.
15: C'est Olivia.
16: GG.
15: Alors, oui.
16: Question numéro 2. Bon, en fait, le ping-pong.
20: Un peu de calme.
15: Bon, les mecs, là, vous vous calmez, s'il vous plaît.
16: Le balle, vas-y, reviens et envole-toi dans les airs.
21: Et même que la balle est carrée. Hein.
16: Ouais.
15: Ouais. Thérèse.
20: Attends, Gérard.
16: GG, t'es là? GG.
15: Attendez, 5 minutes, s'il vous plaît, stop. Donc, on accueille Eddy de Belgique.
19: Olivia, moi je t'aime bien.
15: Bonjour.
19: Ça va?
16: GG, t'es là?
19: T'es resté coincé dans samedi ou quoi? Elle a fermé les dents, c'est pour ça.
16: C'est vrai, c'est
15: un peu. Oulala.
20: On se calme un peu, les auditeurs, merci.
15: Je sens que ça va virer.
19: C'est quoi ce bordel, GG?
15: C'est qui?
19: Oh, GG. Tes parents auraient mieux fait de faire une tâche unique, une tâche dans le monde.
15: C'est qui ça? Qui c'est qui vient de dire ça?
19: Allez, GG, on mène le débat, on y va, la première question là.
15: Tony, t'es où? Le Belge, là, il est où?
16: Où trouve-t-on du ping-pong?
22: J'ai dit qu'on parlait pas de la loco!
15: Bon, allez hop, moi j'arrête.
19: Mais non, on parlait pas de la loco,
15: Tu me chopes celui qui s'amuse à dire des conneries.
20: Bon, c'est Philippe là.
16: Non, le tennis de table.
20: Les filles, vous m'entendez ou pas là? Allô?
16: GG, t'es là?
21: Allô?
16: Non, là, c'est trop.
15: Bon, Manu, s'il te plaît.
20: Bon, là, amuse, attends, au standard, on nous dit qu'ils t'entendent. On me dit qu'ils t'entendent pas. Bon,
15: bah, moi non plus, j'entends personne.
19: Mais t'es où, Gérard là,
15: j'entends personne.
20: Amuse-gueule. Mais toi, c'est pas vrai. Amuse-gueule.
15: Que c'est vrai.
20: Bah, moi, j'entends personne.
19: Il y a un mec qui se faisait passer pour toi au téléphone. Ouais, je sais pas qui c'est, mais bon, franchement.
14: GG ?
15: Oui.
14: Ouais, c'est Olivia.
15: Ouais.
14: Écoute, moi, je voulais.
15: Non, mais attends, Olivia, s'il te plaît, je voudrais bien que le Belge y réagisse.
14: Ouais, mais écoute, je te donne l'origine.
15: Oh !
19: Tu vas laisser parler.
15: Putain, mais merde, un peu, toi, à moi, là. Oh, allez, hop, tu me sors celui-là. Allez, hop. Oh, non, tu me gueules. Amuse-gueule, Oli. Tu le calmes, amuse-gueule.
20: Et Olivier, un peu moins fort dans le CDM, merci.
17: Bon, du calme, amuse-gueule. On y va. C'est Eddie de Belgique.
15: Ah, ok.
18: Bonjour, Gérard.
15: Salut, Eddie.
14: Salut.
18: Alors, le ping-pong.
14: Hello, Eddie.
19: On pratique le ping-pong en Belgique.
18: Ah, bah ouais, nous on est.
15: Eh, Benjamin, Musgaleusant, vous allez vous fermer vos gueules maintenant.
14: On dit ping-pong.
15: Eh, même les filles, vous attendez, s'il vous plaît, un peu votre tour. Non, merci.
18: J'ai des interférences, vous entendez ?
14: Qu'est-ce qu'il a dit ?
18: J'entends des interférences.
19: Les barres sur la I, les points sur les T.
15: Oh là là là là là là là là là. Vous commencez à m'énerver là, hein. Ça commence à bien faire.
18: Question, Gérard.
15: D'où vient le mot ping-pong ?
14: Je réponds, mais...
18: Ah bah non, c'est Eddie de...
15: C'est Eddie de répondre, et vous vous calmez s'il vous plaît, sinon vous gerbez.
19: Amuse-gueule.
15: Amuse-gueule, tu dégages.
19: Allez hop, dehors.
15: Amuse-gueule dehors pour lui.
19: Allez,
15: ça y
19: apprendra. J'ai rien dit, GG.
15: Je veux pas le savoir, tu dis ça.
19: Dégage, c'est tout, amuse-gueule.
20: Je veux seulement dire un truc, là. C'est Fildar, c'est que c'est un peu plus le bordel que le premier débat, et c'est malsain. Parce que ça va partir en couille très vite.
15: Tu me sors amuse-gueule.
20: Donc on se calme.
18: Moi je trouve que c'était autre chose quand c'était Fildar qui était au standard. Hein.
20: Ah mais c'est Manu, bon il sait pas gérer, c'est pas grave.
17: Bah c'est Gérard, il veut plus que je sois à l'aria alors.
20: Et essayez de gérer de vous-même.
19: C'est Manu de toute façon.
14: Ouais, merci. Exactement, je confirme.
20: Bon, merci. On va reprendre le débat calmement, Gérard, à toi.
15: Donc Eddie, d'où vient, de quelle origine est le mot ping-pong ?
18: De quelle origine ? À mon avis, je crois que ça vient d'un petit bled dans la Champagne-Ardenne, là, vers Levallois-Perret.
19: Ou toi, t'es un comique, toi.
18: Et ça fait l'école de Gérard, en fait, qu'on crée ça, quoi.
15: Non mais, Eddie.
18: Ouais.
15: Je vois pas le rapport avec Levallois-Perret.
18: Moi non plus.
20: Hein. Eddie, sois bon quand même.
15: Bah, c'est tout à l'heure, tu vas pas rester longtemps malgré que t'appelles de Belgique.
18: Ah bah, c'est dur de vous avoir. Hein.
15: Ouais, non, mais attends. Mais
14: Gérard. Hein.
15: Oui.
14: Barbara.
15: Oui.
14: Là, j'ai l'encyclopédie là sous les mains.
15: Mm-hmm.
14: Et en fait, ça vient de Tanzanie.
15: Non, moi je suis pas d'accord avec toi.
14: Ah, bah c'est dans l'encyclopédie. Hein.
18: Non, est-ce qu'il y aurait pas un rapport avec le yin et le yang ?
14: Tout à fait.
19: Si.
14: Mmh. Ouais.
18: Ah, il me semble.
19: Remettez des habituels parce que c'est du n'importe quoi.
15: Exactement. Qui c'est qui dit ça ?
19: Vous appelez Tony et Ultraman.
15: Qui c'est qui dit ça ?
19: Bah, il faut des habituels quand
15: non,
19: même.
15: Non, mais qui c'est qui vient de dire ça ?
19: C'est le beige là.
15: Ah, non. Alors, Jean et Benjamin, bonne nuit.
18: Ah non, j'ai rien dit.
19: Allez, salut le belge.
18: Arrêtez, j'ai rien dit, c'est amuse-gueule qui est pas encore sorti du standard.
15: Non, mais attends, je te dis de me virer amuse-gueule.
17: Mais il est parti, Gérard.
15: Alors maintenant, tu cherches à savoir qui c'est qui me demande les habituels et tu le vires directement
17: mais
15: celui-là.
17: Mais pourquoi ? Peut-être qu'il les aime bien.
15: Non, moi j'en veux pas dans mes débats.
19: Est-ce que t'aimes Ultraman et Tony ?
15: Non.
19: Mais pourquoi ? Ils sont sympas.
15: Et ouais, t'es qui, toi ?
19: Moi, c'est Jean. Moi, je trouve Ultraman et Tony, ils sont trop cool, quoi.
15: Ouais, ben, toi, t'es déjà un habituel.
19: Non, n'importe quoi.
20: Bon, on va faire une petite pause Minitel. J'ai une petite blague sur Sandy, mais très drôle.
19: Vas-y.
20: Alors, j'ai pas le début, donc je vais essayer de m'en souvenir. Je vais être très fort. Merde, je me rappelle plus.
14: Ah ouais, c'est
20: super filou. Super.
15: Merde, c'est bien. Merde, je m'en rappelle plus.
20: Non, c'est sur le fait de la bouche d'incendie. Donc, le mec, s'il m'entend, bah, tu remets la blague. Merci.
23: Il y avait celle des gargouilles.
14: De quoi ?
20: C'est la pas grave, on continue.
19: Sandy,
20: pas
19: Sandy. Pourquoi ils ont mis un triso à la réalisation, sérieux.
23: En revanche, moi je me souviens d'un truc sur Minitel, c'était quand tu sors sur un balcon avec les pigeons ils te prennent pour une gargouille parce que t'es laid.
15: T'es vraiment con, quoi.
20: Oh, ta gueule, Tony.
15: Alors Jean, tu le dégages.
19: Je sais pas moi.
15: Jean, tu dégages parce que tu t'appelles Tony maintenant.
19: Allez hop,
15: dégage.
19: Allez hop, c'est pas moi.
15: Tu dégages.
20: Ah non, j'en ai une autre de Fred. Ping-pong, c'est le bruit que Gérard fait quand il bourre Sandy. Mais bon,
15: non, mais ça, c'est pas à passer, je t'ai déjà dit.
20: Ok, j'arrête alors.
14: Bon. C'est Olivia.
15: Ouais.
14: Qui je voudrais donner une réponse sérieuse.
15: Vas-y.
14: Donc, moi, je fais des études d'étymologie.
15: Non, mais et ça y est, je crois que tu nous l'as déjà dit.
14: Oui, alors je te dis, Gérard, ping-pong signifie en sibérien, ça vient d'un petit village de Sibérie, qui veut dire petite balle, envoie.
20: La radio.
15: La radio.
14: Et revient. Et vole en l'air et revient dans les airs. Voilà sa signification.
16: C'est n'importe quoi. Ouais, non, mais attends, Olivier, il sait pas ce que ça veut dire étymologie, si tu veux.
15: Non, mais c'est bon, on va poser la deuxième question parce que vous commencez.
18: Non,
15: Gérard,
18: qu'est-ce que ça veut dire étymologie? Moi, je sais pas, moi non plus.
15: Ben, je veux pas, j'en sais rien. De toute manière, Olivia, pour l'instant, t'es en train de me dire des conneries.
18: Hein. Écoute, déjà, je fais des études.
15: Non, mais attends, déjà, tu t'es fait passer tout à l'heure pour.
2: Il a bien reconnu ta voix, on le perd pas lui.
18: Désolé, moi je suis.
20: Quoi, Gérard?
18: Attends, tu crois que tu vas bluffer?
20: Mais quoi?
15: Tu sais,
20: c'est pas la peine de siffler et de faire ça. Dis-moi, mais qui?
16: Il est trop fort, il devine tout.
15: Oh non, mais Olivia, de toute manière, t'es déjà passé dans le premier débat.
18: Mais qu'est-ce que tu racontes? J'arrête pas d'appeler depuis 8h du soir. Et ça sert à rien de s'énerver, hein. T'as tort, allez hop au standard.
14: Gérard, ça fait depuis 8h que j'appelle, on vient de m'appeler là, alors qu'est-ce que tu me racontes?
15: Philippe, s'il te plaît, t'arrêtes le double son là.
20: Mais Gérard, je fais pas de double son.
15: Ça commence à bien faire.
20: Donc j'ai retrouvé ma blague sur Sandy. Donc en fait, la blague c'était: Sandy a-t-elle une bouche? Parce que bouche d'incendie. Voilà.
15: Bon, qui sait qu'on a à la place? Qui sait qu'on a à la place d'Amuse-Gueule et Jean?
20: Personne.
15: Ok. Donc on va poser la deuxième question. Aimez-vous jouer au ping-pong entre amis?
18: Ah non, moi je préfère.
16: Moi je préfère jouer avec le mur, moi.
18: Tout seul, moi, avec le mur, pareil.
15: Qui?
16: Barbara.
15: Oui.
16: Je préfère jouer avec le mur.
15: Ouais.
18: De toute façon, tu joues tout seul ou contre Gérard, à mon avis, ça revient à peu près.
2: D'ailleurs, je voudrais faire. J'ai fait une partie hier avec Gérard.
15: Benjamin, tu dégages.
2: Quoi?
15: Hey. Oh, Olivia, s'il te plaît, qui c'est qu'elle a Manu?
20: D'abord, tu m'appelles pas Olivier.
15: Mais Manu, qui c'est qu'elle a, s'il te plaît?
2: Ramenez-moi à ta grande gueule.
15: Il y a Benjamin. Bon.
16: T'as perdu?
15: Philippe, tu me mets un disque, je continue pas le débat pour l'instant.
20: Ah non, mais attends, j'ai
15: un disque. Quelqu'un qui s'amuse à passer sur tout le monde, je veux pas le savoir.
20: Bon, les auditeurs, soyez compréhensifs, ça fait que 20 minutes, c'est déjà le bordel, merde. Moi, ça continue, je me casse, j'arrête tout.
23: Moi aussi, j'en ai marre.
18: Je te remplace si tu veux.
15: Non, toi tu dégages, tu vas dans ton studio de réa. Je veux pas
20: te voir.
15: Tu veux
20: prendre
15: ici
20: le standard, Olive? 5
15: non,
20: minutes
15: non, non, non.
2: Allez, Olive.
18: Allez, Olive.
16: GG.
18: Ouais, je crois qu'Olive, de toute façon, ça peut pas être pire que Manu.
14: GG.
15: Ouais.
14: Je réponds.
15: C'est qui?

0: tu prends la table et tu joues toute seule.
1: Mmh. Parce que t'as besoin d'une table pour jouer au ping-pong, toi.
0: Bah ouais, tu peux jouer dans l'eau aussi, si tu veux, mais bon, c'est un peu...
2: Ouais, mais c'est pas du tout le même jeu aussi.
1: Non, c'est le water pong.
2: Ouais, c'est avec...
1: water pong, ouais, bah, moi, je préfère jouer à water pong, hein, carrément.
0: Tu connais,
2: c'est
0: ouais,
2: qui ouais. C'est qui dit ça?
1: Edith Belgique.
2: Ouais.
1: Parce que nous, on adapte toujours les jeux. Hein. Mm-hmm. Water pong, en effet, c'est vachement plus drôle dans l'eau. Hein.
0: Et ouais, tu bah joues c'est... avec des raquettes ou des...
2: Ouais, c'est des raquettes en mousse, ça. C'est ça, Eddie?
1: Ah,
2: c'est des raquettes mousse et que la balle, elle se colle dessus.
1: Exactement.
2: Ouais, ouais, je connais.
1: Exactement. Mais hey, apparemment, t'as déjà joué, donc Gérard.
2: Non, mais je connais ce jeu-là parce que ça, on en voit souvent.
0: Ah ouais? Sur la plage.
2: Donc, Olivia.
3: Écoute, moi, je joue souvent avec mon frère sur la neige et avec mon chien, mon chat, de tout, quoi.
2: D'accord. Thérèse?
4: Ouais, moi, je joue toute seule, comme ça, c'est moi qui gagne.
2: C'est-à-dire?
4: Bah, je suis toute seule, comme ça, c'est moi qui gagne. L'autre, je n'attrape jamais la balle. C'est moi qui
5: Gérard,
4: gagne.
5: Oui, on accueille Guillaume.
6: Bonsoir, Guillaume.
7: Bonsoir, salut, Guillaume.
5: À la place de Jean.
1: Bonsoir.
6: Salut, Guillaume.
2: Salut, Guillaume.
1: Salut, Gérard.
8: Salut, Guillaume.
9: Salut, Gérard.
6: Salut, Guillaume.
1: Qui met la radio derrière?
10: Qui met les doubles sons?
1: Mais je crois que c'est lui qui vient d'arriver, là. Hein.
2: Non, Benjamin. Pas,
1: écoute,
6: Bah, s'il amène les mauvaises ondes avec lui.
2: Benjamin.
10: Ouais.
2: Tu réponds, s'il te plaît.
10: Bah, j'ai répondu. Je t'ai dit que hier, j'ai joué avec toi. On n'avait pas de balle de ping-pong et on a remplacé la balle par le terrain de Sandy.
2: Bon, alors, Benjamin, tu dégages. Benjamin, dehors. Benjamin, dehors, ça y apprendra.
6: C'est pas gentil.
2: Manu, s'il te plaît. Manu, s'il te plaît, tu vires Benjamin ou j'arrête? Merci. Donc, Guillaume.
1: Oui, moi, j'ai pas vraiment d'opinion là-dessus. Tu sais, c'est quelque chose qui me dépasse, donc je préfère pas m'avancer en disant les choses fausses et que je ne penserai pas.
6: Pourquoi tu participes au débat, alors?
1: Parce que peut-être qu'il y a des questions auxquelles je pourrais mieux répondre.
2: Bah non, de manière...
6: C'est bien d'avoir un regard extérieur.
3: Mais Gégé.
2: Oui.
3: Ouais, mais je voulais te dire, en fait, que le ping-pong, c'était quand même un jeu très intellectuel.
1: Oui, Gérard, c'est Guillaume.
2: 5 minutes.
1: Gérard, c'est Guillaume.
2: Oui, Olivia.
3: Bah écoute, je disais, tu dois réfléchir beaucoup, quoi. C'est très compliqué, le ping-pong. Hein.
1: Gérard, c'est Guillaume.
6: Ouais, c'est une question de...
1: Allô, c'est Eddy. Gérard, c'est Guillaume.
2: Ouais, Guillaume.
1: Allô, c'est Eddy.
2: Guillaume.
6: C'est Barbara.
1: C'est Eddy.
2: Guillaume.
1: Allô, c'est Eddy.
6: Barbara.
1: Allô, c'est Eddy.
2: Bon, allez, moi, j'arrête.
6: Mais arrêtez, oh.
1: Allô, c'est Eddy, je voudrais parler.
6: Barbara.
1: Non, mais j'ai
5: allô,
1: c'est Eddy. J'ai demandé la parole à
5: Barbara. Il a rien fait, Olivier, en train de parler.
6: Et moi, je lève la main.
1: Allô, c'est Eddy.
6: Barbara. Vous levez la main, faites comme tout le monde.
1: Eddy.
6: Barbara.
1: Ouais. Eddy.
6: Barbara.
1: Allô.
2: Guillaume.
1: Oui, je voulais dire, Gérard.
11: Allô, c'est Eddy.
6: Barbara.
2: Eddy, tu.
1: Je voudrais parler. Le ping-pong était le sport le plus technique après les échecs, donc ça prouve bien ce que ça veut dire.
6: Oui.
2: C'est-à-dire.
1: C'est-à-dire, bah, les échecs, il faut... Je sais pas si t'as déjà joué aux échecs, Gérard.
2: Non.
6: Non, mais il en a
1: eu. Eh bien, c'est quelque chose de très intellectuel. Il faut déjà deux raquettes.
2: Pour jouer aux échecs.
1: Alors, c'est faux, c'est complètement faux. Il faut simplement un échiquier et quelques pions pour aménager des stratégies. Et le ping-pong est le deuxième sport le plus technique après les échecs.
6: Et ouais, en fait... Non, mais les deux, en fait, ça se relie parce que c'est une question de trajectoire, quand même. Quoi.
2: Qui c'est qui répond comme ça, là?
6: C'est Barbara.
2: Oui.
3: Mais Gégé, je voulais te dire aussi que Louis XVI, c'est un rappel historique. Je voulais dire que Louis XVI et Henri IV, c'était des champions en ce qui concerne.
6: Ouais, mais même.
2: Non, mais attends, Barbara.
3: Non, c'est Olivia.
2: Olivia.
3: C'est oui. Ping-pong.
2: Non, mais Olivia.
3: Oui.
2: On s'amuse pas à parler de Louis XVI et tout ça. On est en train de parler des trucs de ping-pong. Bah,
3: c'est des champions de ping-pong. Je
2: non, mais si tu me parles de. Si tu t'amuses à dire ça sans arrêt tout le long du débat, tu vas gerber, ma petite.
3: C'est l'histoire. Hein. C'est pas du ping-pong, les filles.
6: Et on peut jouer avec des cotons-tiges?
5: Ça, j'aime pas trop.
2: Ça, bon, qui c'est qui vient de dire ça?
3: C'est pas moi.
1: Ça sent la fille.
2: Ouais, c'est ça. Je sens que tout à l'heure, les 10 questions vont pas se faire. Hein.
3: Et toi, est-ce que tu joues au ping-pong?
2: J'ai joué.
1: Moi, j'ai dit.
2: Ouais, Eddy, tu t'écrases un petit peu.
3: Gérard.
1: Allô, c'est Eddy.
5: Chacun son tour.
1: Gérard, c'est Guillaume.
3: Allô, c'est Eddy.
6: Mais vous allez vous calmer, là, les. Oh!
2: Ouais, les deux têtes de cloche là, vous vous calmez.
1: Ouais, mais moi je fais tout la main, mais on me voit pas.
2: Non, mais pour l'instant, tu la fermes un petit peu. Merci.
1: Gérard, est-ce que je peux parler?
2: C'est qui?
1: C'est Guillaume.
2: Qu'est-ce que tu veux?
1: Allô, c'est Eddy, je voudrais parler aussi.
2: Bon, Eddy, tu t'écrases.
3: Bon, ça m'a arrêté de vous parler les uns sur les autres quand même.
1: Tu dis, Gérard, que.
3: Eddy, oui, c'est moi.
1: Qu'il ne faut pas parler de l'ancienneté du tennis de table. Donc moi je fais des études en holozoïsme et je peux te dire que le tennis de table est quand même un sport qui a 4500 ans. Donc ce serait bien de parler.

0: en ancienneté.
1: Non, 4600 ans.
2: Bon, de manière, ça n'a rien à voir.
0: Ouais, exactement. Si, Gérard, il faut bien parler de l'ancienneté.
1: Bah si, il faut bien parler de l'origine du ping-pong quand même.
3: Ouais, mais ça dépend.
4: Gérard,
3: ça dépend.
4: Il y a quelqu'un qui va peut-être pouvoir nous aider sur l'origine du ping-pong. Il s'appelle Jérôme, il remplace Benjamin.
5: Bonsoir.
1: Salut Jérôme. Salut Jérôme.
5: Bonsoir Tom. Donc, je vais vous aider sur quoi ?
2: Sur le ping-pong.
5: Sur le ping-pong.
3: L'historique du ping-pong.
5: Non, mais les vaches, Manu, là. Ouais, bah alors, le ping-pong n'a qui ?
0: Né.
3: Oui ?
5: Né, non, non, n'a qui, ça fait plus le langage recherché.
3: Nessa.
5: Nessa, ouais. Nessa, dans la préhistoire.
0: Dans une prairie ?
5: Les gens jouaient avec une table en pierre.
3: Attends,
5: en pierre,
3: on va pas trop vite,
1: je suis d'accord. Et des cotons-tiges !
3: Oh, mais la pièce de table, tu veux continuer ?
5: Et donc ensuite, ça a évolué jusqu'à notre époque.
0: Ils jouaient avec les mains, non, au début, je crois.
5: Non, avec les bâtons, là, hein. Qu'on voit dans la famille Pierre à feu, là.
1: Ah ouais, les mammouths, ah ouais. Là, les...
0: Je crois que les balles étaient
1: les gourdins,
0: en... Je crois que les balles étaient en testicules de mammouth, hein.
5: Exactement, oui.
2: Tu sais qui vient de dire ça ?
0: C'est Guillaume.
2: Ah bah, Guillaume, bonne nuit.
5: Il a tout à fait raison, hein.
2: Ah ouais, bah, Jérôme, tu t'écrases un petit peu. Donc, à la troisième question.
0: Oui, Gérard, vas-y.
2: Faites-vous des compétitions de ping... Bon, Guillaume, tu dégages.
0: C'est pas moi !
2: C'est pas toi, si c'est toi, mais en même temps, tu dégages.
0: Non, c'est pas moi.
2: Tu dégages.
0: C'est pas moi,
1: mais
0: Gérard.
1: En fait, GG.
0: Bon, allez, Guillaume, GG. Tu pas, puis hop là.
1: Non,
0: mais c'est pas moi, je suis désolé.
4: C'est pas grave, Guillaume. Allez, salut.
0: Bah, salut.
3: Je voulais rectifier parce qu'en
2: Manu,
3: fait,
2: les
3: raquettes étaient en peau de bison. Hein.
2: Bon, pas Olivia.
3: Oui.
2: Tu vas commencer par te calmer un petit peu avec tes conneries parce que ça commence.
0: Moi, je trouve ça étonnant. C'est qu'elle, elle se fait pas jarter. Guillaume, il se fait jarter direct. Hein.
2: Non, mais t'inquiète pas, qu'elle va jarter aussi, elle,
3: moi,
2: si elle continue.
3: Nana, hein.
0: Ouais, je suis d'accord.
2: Non, mais tu vas te faire jarter aussi si tu continues, toi.
3: D'accord, excuse-moi.
0: Ouais, parce que les nanas, elle en a plus rien à foutre. Il a Sandy maintenant.
2: Bon, si t'es pas content, Guillaume,
5: sûr,
2: Jérôme.
5: On est content, ça fait une de moins pour nous.
2: Bon, bah alors, Jérôme, ça t'emmerde, Sandy, tu vois.
3: Ouais.
6: Il a rien dit, Gérard.
2: Non ?
1: Vas-y, pose ta question, Gérard.
0: Moi, je voudrais bien l'entendre dire qu'elle m'emmerde. Hein.
2: Qui ?
0: Sandy.
1: Ouais,
2: qui ?
1: Je voudrais
2: qui
1: bien
2: qui
1: dise quelque chose.
2: Qui ?
5: Non,
2: qui
5: mais c'est là, c'est une potiche.
1: Non, mais.
2: Bon, alors, Jérôme,
1: bonjour.
2: Bon, allez, hop. Tu me sors celui qui s'amuse à insulter les gens comme ça.
6: Un peu de respect,
1: non,
6: un peu de respect
1: attends,
6: quand même.
1: Gérard, elle pourrait dire bonjour quand même, Sandy.
2: Ouais,
0: elle pourrait peut-être dire bonjour quand même.
1: Depuis le temps qu'elle est à l'antenne.
2: Elle ne veut pas parler dans un micro.
0: Elle est juste bonjour.
6: Et quel est le rapport, entre Sandy et le ping-pong ?
2: Celui qui s'amuse à klaxonner comme ça va dégager.
1: Mais Gérard, elle est muette ?
2: Elle veut pas parler, c'est tout.
1: Mais
0: juste
1: bonjour.
6: Hein. Je vais vous dire un truc, Sandy, elle veut pas parler, mais elle joue très bien au ping-pong, donc foutez-lui la paix, quoi.
2: Bon, Manu, s'il te plaît, t'essayes de savoir qui c'est qui joue, là. Oh !
4: Bah, j'essaye.
2: Ouais, non, mais t'essayes, c'est pas en restant avec ton casque, hein.
4: Ah bon, j'enlève le casque, alors.
2: Mais tu prends le téléphone ou sinon je vais jarter tout le monde moi tout à l'heure.
3: C'était quoi ta question ?
0: Et GG, tu pourrais pas faire le standard, l'aria et animateur en même temps ?
2: Non mais attends, si t'es pas content, toi tu vas dégager tout à l'heure.
3: Et les auditeurs.
2: Alors faites-vous des compétitions de ping-pong, Barbara ?
1: Oui, comme je te l'ai expliqué tout à l'heure, ça fait 10 ans que je fais du ping-pong. Je suis classée 15-14.
0: Pas mal hein ?
1: Ouais, c'est pas mal hein. Et j'ai été sélectionnée pour les Jeux Olympiques de 94.
0: Pas mal.
1: Mais malheureusement, je me suis cassé un ongle, donc j'ai pas pu le faire, quoi.
2: Mmh, d'accord.
0: Ça, mais c'est quel niveau à l'IP3 ?
1: À l'IP3, non, je suis en IP5, moi.
0: Ah, ok.
2: Qu'est-ce qui rajoute derrière, c'est Thérèse ?
0: Mmh. Ouais, parce que moi, je m'y connais hyper en ping-pong, en tennis de table, quoi.
2: Mmh.
0: Et aussi en tennis.
2: Non mais en fait Thérèse t'as pas beaucoup réagi toi sur la deuxième question.
6: Bah, c'est vrai Thérèse.
1: Oui.
0: C'était pas déjà Thérèse, c'était tout de même très calme hein.
1: Oui bah Thérèse est très calme. Oui.
2: Ouais parce qu'elle est pas comme vous. Au moins une entre Thérèse et Barbara. Je peux vous dire que c'est ces deux-là qu'on moins réagit sur la deuxième question.
1: Exactement.
2: Par rapport aux autres, c'était le vrai cirque. Hein.
1: Exactement.
2: Donc, alors, Thérèse, si tu veux réagir sur la deuxième question, quand même.
1: Tu peux me la répéter ?
2: Donc, aimez-vous jouer au ping-pong entre amis ?
1: Ouais, bah, entre amis, ouais, mais en compète aussi. Ouais. Moi, je joue. Je suis à fond dedans, moi.
2: Mmh.
6: Ah, j'ai peut-être la solution. Enfin, j'ai peut-être. Je sais pourquoi, en fait, Sandy, elle veut pas parler dans le micro, parce qu'en fait, ça lui rappelle la queue de GG sans l'odeur, heureusement. Voilà. C'est Sylvain hein, sur Minitel, hein, c'est pas
0: mais ça semble logique.
2: Non mais alors Sylvain, tu laisses ton numéro de téléphone, pas un faux numéro.
6: Ah mais je l'ai.
2: Ah ben alors tu, on Manu, s'il te plaît.
6: Manu, on va rappeler Sylvain.
4: Je peux pas, j'ai pas de ligne.
2: Ah ben.
6: Bon, ouais, on va dégager une meuf, c'est pas grave.
2: Non, non, on
7: dégage trouver, tout le monde.
2: On va en trouver une ligne. Bah, tu vas voir. Note, on accueille son numéro.
7: On accueille Bob et on accueille Jean-Philippe Gatien.
2: À la place de qui?
7: À la place de ceux que t'as viré, Gérard.
8: Bah ouais. Bonsoir Gérard, c'est Jean-Philippe Gatien. Donc je me présente, je suis titulaire en équipe de France de ping-pong. Je sais pas si tu me connais, Gérard.
2: Non.
8: Et Jean-Philippe, j'ai fait 3e au championnat du monde de Koga au Japon.
9: Et Jean-Philippe, tu trouves pas que c'est un sport de PD, franchement, entre nous?
2: Qui c'est celui-là?
8: Écoute, je ne te permettrai pas de...
2: Attendez. Hey, tu donnes ton nom, là, celui qui vient de dire que c'est un sport de PD? Oh!
7: C'était Bob, je crois.
2: Ah, alors Bob dehors.
7: Et pourquoi? Non, attends, il a le droit de s'exprimer, Gérard.
2: Non mais attends, il a pas besoin de dire que c'est un sport de PD.
7: Eh ben, c'est son opinion, c'est tout.
8: Ouais, bah. Gérard, tu devrais gérer, tu as quand même un vice-champion du monde à l'antenne.
2: Eddie, t'es toujours là?
10: Ben ouais, toujours.
2: Bon, bah,
10: moi, j'attends mon tour pour parler. Hein.
2: Ouais, ben, donc, alors, on était à...
10: À Jean-Philippe, je crois, parce que moi, je voudrais un autographe de lui après. Pas de problème. Hors antenne, on pourrait avoir ça?
2: Ouais, non, mais je voudrais...
10: Hors antenne. Okay.
2: Ok. Bon, Thérèse.
11: Oui.
2: Donc, tu m'as répondu oui, toi. Hein.
11: Compétition, oui, aussi, oui.
2: D'accord. Olivia.
11: Sur la plage.
12: Ben, écoute, moi, ça fait 20 ans que je fais de la compétition de ping-pong en solo.
10: Et tu me connais, alors?
12: Et puis, ça se passe très bien. Hein.
2: Non, mais Olivia.
12: Oui.
2: Je peux te dire... Hey,
9: t'as mis un vent.
2: Faudrait peut-être que tu réagisses aux questions que je pose. Pas des conneries, parce que pour l'instant...
12: Non, mais
2: c'est simple. C'est simple. Sur les trois questions, tu dis que des conneries.
12: Je fais de la compétition en solo et de la compétition à deux.
9: Et en plus, elle a la radio.
2: Et en plus, elle a la radio, tu la sors.
9: Allez, hop.
12: Mais Gégé, c'est pas moi qui a...
9: Allez, hop.
2: S'il te plaît, Manu, merci.
13: Gérard, c'est Thérèse.
2: Oui.
13: Oui, je voulais dire que l'été dernier, là, il y avait une nouvelle discipline qui était apparue, c'était le beach pong.
14: Ouais, je connais, ouais.
2: Ouais, le fameux... Ouais, mais...
9: Oui, le fameux jeu, là, où tu joues sur la plage.
13: Voilà, beach pong.
10: Mmh. Ouais, c'est pareil que le water pong, non, mais en fait, c'est sur le sable.
13: C'est comme le water pong, sauf que t'es pas dans l'eau.
14: Ouais, mais tu joues avec un volant, là.
2: Non, c'est des...
10: Le badminton.
2: C'est, non, ça c'est du badminton.
10: Le basketball.
2: Non, mais le jeu là qu'on parle là, c'est un espèce. Non, c'est un espèce de truc qu'on se colle.
14: Les balles à scratch.
2: Ouais, voilà, qui se colle sur une espèce de. C'est des balles en mousse en fin de compte.
10: C'est
2: de
10: bouffe là pour les bouffes sur la plage. Ça,
2: ouais.
7: Gérard.
2: Oui.
7: On a Sylvain du Minitel.
2: Oui. Alors tu me. Attends. Alors Sylvain. Sylvain.
15: Bonjour. Je t'ai remarqué dans le métro. Nous étions assis, je dirais l'un en face de l'autre. Nous nous sommes regardés.
2: Hey, Sylvain,
15: fixés du regard.
2: Oh,
15: tu t'es levé. Je me suis levé y compris.
2: Sylvain.
15: Nous nous sommes bousculés par timidité. Je n'ai osé t'aborder. Je voudrais savoir si tu n'as pas vu mon portefeuille.
2: Alors Sylvain. Tu arrêtes de te foutre de ma gueule là, s'il te plaît.
15: Bonjour.
2: Ouais, bon, Sylvain, je te signale, je vais m'occuper de ton cas en antenne.
15: Dans le métro.
2: Ouais, il va te faire sauter, espèce de petit con. Allez, c'est bon, sans moi là, c'est même pas lui.
15: L'un en face de l'autre.
2: C'est un fou.
15: Nous nous sommes.
2: Retire-le.
9: Sors-le, Manu.
2: Laisse-moi le hors antenne.
15: Tu t'es levé?
7: Ok, je le vire.
2: Laisse-moi le hors antenne, celui-là, je vais m'en occuper. Jérôme.
9: Remets la bande en antenne.
2: Non, Jérôme, s'il te plaît. Bon, allez, moi, j'arrête.
7: Oh, mais Gérard, merde.
16: Quoi? Pardon? Qu'est-ce que t'as dit, là?
7: Qu'est-ce que t'as dit, Gérard, là?
17: Tu t'amuses à faire des conneries.
16: Mais non, c'est pas lui, Gérard.
7: Et après,
16: c'est bon.
7: Et après tu dis que t'insultes personne. Et bah, il va être content, Goldo.
16: Et après Gérard dit qu'il insulte personne.
7: Il a des parents.
16: Il vient me traiter de fils de pute, quand même.
2: Parce que c'est toi qui viens de faire des conneries comme ça.
16: C'est du propre, Gérard.
7: Attends, Gérard, comment veux-tu qu'il fasse des trucs alors qu'il est dans le studio?
2: Non, non, tu vas te faire voir. Jérôme.
9: Ouais.
2: Donc, pour toi, est-ce que tu fais des compétitions?
9: Ah non, j'aime pas trop jouer à ce jeu-là.
2: Pourquoi?
9: Parce que je trouve que c'est un sport de respectable, il est vrai.
2: Mmh.
9: Mais je n'aime pas trop ce sport-là. Moi, c'est plus football, natation, musculature, tout ça.
2: D'accord. Jean-Philippe.
8: Bah écoute, Gérard, comme je t'ai dit tout à l'heure, mon nom c'est Gatien, donc je suis titulaire de l'équipe de France. J'ai fait beaucoup de compétitions. Qui m'a amené à un niveau quand même assez honorable, puisque mon plus grand titre, c'est vice-champion olympique en 92 à Barcelone.
2: Mmh. D'accord. Bob.
8: Gérard, je peux te poser une question? C'est Jean-Philippe.
9: Oui, bien sûr.
8: Non, écoute, tu n'es pas Gérard.
2: Mmh.
8: Déjà, pour commencer.
9: heureusement.
8: Donc Gérard.
9: Quel con Gérard.
8: Donc Gérard.
2: Tu sais qui vient de dire ça?
8: Gérard, est-ce que je peux te poser une question?
2: Oui.
8: Qu'est-ce que ça te fait d'avoir Jean-Philippe Gassien en téléphone quand même?
2: Non, personnellement.
8: Petite érection, non?
2: Non. Donc Bob,
6: on va quand même essayer de rappeler Sylvain.
9: Ouais, Bob. Ouais, c'est Bob, ouais.
2: Alors?
9: Donc moi je fais du ping-pong. Donc je suis classé aussi.
14: Ah ouais, c'est classé combien?
8: Bob, est-ce que tu es le Robert Robichet de l'équipe de France?
9: Le Robert qui?
8: Robichet.
9: Ah, je regarde pas le cinéma. Donc je fais, je suis classé aussi.
14: Mmh.
9: Et donc je fais des Jeux Olympiques, des Championnats du monde.
14: Ah ouais?
8: Avec
14: ouais.
8: Avec moi donc.
2: Mmh. Gérard, ça y est, il y a Sylvain qui est là à nouveau. Allô?
11: Bonjour, c'est un message qui s'adresse au connard qui habite à côté de chez moi. Eh mon con, la charmante voisine, c'est moi. Alors deux choses. T'arrêtes de m'envoyer tes lettres de PD et t'arrêtes de gratter à ma porte la nuit. Parce que la prochaine fois, je te latte la gueule.
6: C'est qui Gérard?
9: Bijou.
8: Eh putain, eh.
6: C'est qui ça?
2: Alors y'a pas comme ça, c'est pas moi.
8: Mais Gérard, fallait faire un débat sur le karaté parce que t'es mal là, à mon avis.
2: Non, mais de manière, c'est. Non, mais c'est même pas Sylvain non plus.
8: Eh mais qu'est-ce que t'as fait?
6: Alors Manu, merde, tu me dis que c'est Sylvain.
2: Ah oui, c'est Sylvain, je le mets à l'antenne, c'est Sylvain qui parle. Non, c'est pas Sylvain, je suis désolé, c'est pas ça.
6: C'est qui alors?
2: Non, c'est pas Sylvain.
8: Et tu fais chier ton voisin Gérard?
2: Non, c'est. Comment?
8: Et tu fais chier ton voisin
2: non,
8: Gérard?
2: Non, pas du tout.
8: Oh, attends, arrête, t'as entendu?
2: Non, parce que le dénommé plutôt qui s'amuse à envoyer des lettres un peu bizarroïdes à tout le monde, ça commence à bien faire aussi cette histoire.
6: Sylvain, je crois qu'il est toujours là d'ailleurs. Hein.
2: Bah, tu l'as rappelé là?
6: Ouais, il est toujours là.
2: Alors, mets-le.
6: Sylvain? Allô?
2: Ouais.
17: Bonjour.
6: Ah, salut.
17: Cette annonce s'adresse à toi, ma voisine. Ça fait un an que je vis à côté de toi, je t'entends.
2: C'est pas
17: rire.
2: Lui! C'est
17: danser,
2: ce n'est pas lui.
17: Chanter, pleurer.
2: Ce n'est pas lui.
17: Dans ta douche aussi.
6: Comment tu sais, tu le connais perso.
17: Et depuis un an, je te dis que c'est pas lui.
6: Bah, comment tu sais?
17: Je sens une grande solitude en toi.
2: Bah, attends, je te dis que c'est pas lui, t'aimer. C'est pas lui.
6: Bah oui, mais comment tu sais?
2: Je reconnais sa voix, c'est pas lui.
6: Il vient du Minitel. Il vient du Minitel, Sylvain. Comment?
2: Il marcelle sur le portable, c'est pas lui.
6: Comment tu peux reconnaître sa voix?
2: C'est bon. J'ai compris maintenant votre cirque.
9: Je le connais, Sylvain Semoun, c'est lui.
2: Ouais, c'est ça. T'as raison, Bob. Eddy.
8: Ouais.
2: Donc toi, est-ce que t'as fait des compétitions?
8: Joker.
2: Non, il n'y a pas de Joker ou tu rentres chez toi?
8: Bah non, j'ai pas fait de compétition.
14: Oui, dis oui.
9: Ouf, t'as été sauvé.
8: Putain, ouais, j'ai failli, hein. Gérard, c'est Jean-Philippe.
2: Ouais.
9: Ah, il joue de la guitare, Jean-Philippe aussi.
8: Non, c'est pas moi.
6: On accueille Cynthia, quand même.
8: Gérard, je peux quand même...
2: Bonjour,
8: Cynthia. Ça va, Cynthia?
6: À la place d'Olivia.
8: Gérard. Allô, Cynthia, ça va?
9: Cynthia, tu fais du...
2: Oh, la guitare!
8: Allô, Cynthia, ça va?
2: Putain, ça commence à bien faire ce soir, hein.
8: Bon alors, Cynthia, tu veux parler de quoi?
2: Attends, toi, tu t'écrases.
14: Je ne réponds qu'à Gérard.
2: Alors, Cynthia... Oh, putain. Moi, j'arrête.
6: Bon, Manu. Manu.
9: Bon, Manu.
6: J'aimerais bien que ça vienne de chez moi, mais...
2: Bah, ça vient d'où?
6: Bah, pas de moi.
9: Ça vient d'où? Bah, pas de moi. Ça vient d'où? Bah, pas de moi.
2: La radio!
8: Eh ben, la DAT marche, les gars.
6: Non, c'est pas, y a pas de DAT là, je sais pas ce qui se passe, là on est piraté. Vas-y, j'ai.
2: Cynthia!
8: Bonsoir!
2: Cynthia,
8: bonsoir! Bonsoir!
14: Salut Cynthia!
8: Salut Cynthia!
14: Salut tout le monde!
6: Bon, je les coupe. Ah, ça fait du bien le silence.
2: Ouais, ben on va mettre un disque et ça va être
6: beau, hein.
2: Et on reprend après.
6: Bon, alors ce que tu vas faire, Gérard, c'est que tu vas poser la question. On se tait, les auditeurs, 2 minutes! Gérard, tu poses la question et tu vas tous les reprendre hors antenne et leur dire de se calmer, autrement on arrête tout de suite, ok?
2: Alors donc la question c'est préférez-vous le tennis ou le ping-pong?
6: D'accord.
2: Voilà, et on se retrouve après. Vous pouvez toujours nous appeler au 0803 08 5000 et 0870 5000 et toujours 3615 Code Fun Radio, rubrique direct. Mais pas pour des insultes, surtout pour réagir sur le ping-pong.
6: Tu les as calmés au standard, c'est bon?
2: Ouais.
6: Donc ça va aller, là
2: j'espère, si ça va pas, à 3h30 on arrêtera, ça ira plus vite, hein. Donc, on accueille Barbara.
14: Oui.
2: Cynthia.
14: Bonsoir.
2: Thérèse.
14: Oui.
9: Tu suis pour un carambar.
2: Jérôme.
14: Non, moi, il n'y a pas besoin.
9: Bonsoir.
14: De venir.
2: Qui c'est qui parle comme ça? Déjà, ça commence à bien faire.
9: C'est Eddy.
8: Eddy. Attendez, il m'a même pas appelé.
9: Attends, Eddy, on s'était mis d'accord en antenne, on ne fout plus le bordel, ok?
8: Attends, moi, il m'a calmé, Gérard, il m'a pris en antenne, il m'a calmé grave.
9: Mais là, reste en barre.
8: La prof qui t'a calmé, tu te fais des conneries.
2: Bob, il me semble que je t'ai dit quelque chose aussi à toi.
9: Oui, mais non, mais c'est Eddy qui fout son bordel.
2: Mais toi, tu as calmé parce que tout à l'heure, tu as saqué.
8: Quel con, ce mec.
2: Alors, Jean-Philippe.
8: Oui, bonsoir, Gérard.
2: Rebonsoir, Bob.
8: Bonsoir, excuse-moi.
2: Bob.
9: Oui, bonsoir.
2: Et rebonsoir, Eddy.
8: Oui, bonsoir.
2: Et voilà. Donc, alors, préférez-vous le tennis ou le ping-pong? Alors, Barbara.
1: Oui, bah moi je préfère le ping-pong, puisque comme je te le dis encore, ça fait